0: Gérard.
1: Allô. Allô. Ah, mais il est parti le blaireau là. Allô.
2: Je pense qu'il est parti, non?
0: Ça c'est incroyable, il fait chier les gens, ils nous écoutent même pas.
3: Ah, bah, Victouze.
0: Allô.
3: Victouze une fois, Victouze deux fois. Oh, allô. Il est là, Victouze. Allô. Il est là, Victouze. Vous êtes là, vous nous entendez?
0: Allô.
3: Oui, vous m'entendez?
0: Ça va, Fildar?
3: Ça va, ça va.
1: Il est où le déchet?
3: Il est là, Gérard.
0: Allô.
3: Bon, je sens que ça va être terminé.
2: Oh non, allô.
3: Non, vous l'entendez là.
1: On entend le débris là, c'est bon.
3: Ça y est, c'est bon.
2: Ah, c'est bon, on l'entend, c'est bon.
1: On entend le débris. Ouais.
3: Victouze.
0: Oui, Gérard.
3: Pour toi, la question.
0: Je sais plus ce que c'était ta question. Je suis désolé, Gérard.
3: Alors, existe-t-il des radios pour être existe-t-il des écoles pour être radiologue?
0: Il y a comme ouais. C'est comme les écoles de DJ, sauf que t'es pas DJ, t'es radiologue.
3: D'accord. Oui. Non, j'écoute.
0: T'apprends à mixer différemment sur les boutons.
3: Ouais.
0: Et à parler dans le micro.
3: D'accord. Michael Debois.
4: Ouais, bah écoute, je suis tout à fait d'accord. Mais je pense qu'avant de faire des écoles d'animateurs radio ou des écoles de DJ, tout ça, faut déjà faire l'école.
5: Arrête, arrête, filme pas, arrête.
4: Qu'est-ce qui se passe là? Il y a une émeute.
3: Non, c'est Gérard qui tape Manu, c'est pas grave.
5: Rien fait.
0: Arrête de taper Manu.
3: Ouais, tu t'écrases toi, la poufiasse.
0: Bah, il t'a rien fait, Manu.
3: Tu t'écrases, la poufiasse.
4: Il va te mettre une crampe à tes cannes.
3: Allez, on prend le débat, allez, Gérard.
6: Bon, Gérard, pour calmer le débat, il y a Belge Boris, il explique qu'en fait, pour être radiologue, faut suivre un stage chez Jean de Debert.
3: Non, chez Jean de Nevers.
6: De Nevers, pardon.
4: J'aime pas trop qu'on me coupe pour dire ce genre de conneries.
3: Alors, si t'es pas content, tu vois, Miguel Debois, moi je te dis au revoir, salut. Non, c'est terminé. Voilà, Samzel.
2: Oui, alors donc, faut-il faire une école de radio? Est-ce bien indispensable? Je ne sais pas. Peut-être. Il faudrait peut-être se calquer sur ton expérience. As-tu fait une école de radio, Gérard, pour en arriver au niveau où tu es?
3: Non, j'ai pas fait. Je te coupe 5 minutes. Je n'ai pas fait d'école pour être où je suis à l'heure actuelle comme assistant d'antenne de Max.
2: Oui, tu as le feeling. Tu le sens bien. Quoi.
3: Non, mais ce qu'il y a, c'est que
7: tu tiens l'antenne. C'est ça.
3: Bon, toi, tu fermes ta gueule, d'accord? Espèce de travelot. Ok. Donc, qu'est-ce que je disais?
8: Ouais, Gérard.
2: Tu disais que tu avais appris sur le tas.
3: Attends, ça me gêne.
8: À la place de Miguel Debois, on accueille Tabata Crash.
9: Ouais, bonsoir.
2: Bonsoir, Tabata. Oui.
0: Salut, ouais. Tabata.
9: Salut. Ah,
3: encore un travelot.
9: Non, je crois pas, non.
3: Ouais, mon cul. T'appelles d'où?
9: Je vais vérifier.
3: T'appelles d'où?
9: J'habite à Lyon.
3: La fréquence?
9: La fréquence, 94.5.
3: Ouais, ben dis donc, tu ferais mieux de passer le dimanche soir où au moins on aurait des chaudes sur l'antenne. Qui c'est que j'avais? Samzal, ouais.
2: Ouais, donc je te demandais si t'avais un peu appris sur le tas, quoi.
3: Ben disons, non, j'ai pas appris sur le tas. Ce qu'il y a, c'est que j'ai appelé d'une cabine et puis après avec Max on a sympathisé, puis c'est tout. C'est maintenant là où j'en suis, ben c'est grâce à lui et je peux pas, il peut pas dire le contraire. Il est là dans les studios. C'est grâce à lui si maintenant je suis assistant d'antenne et que je viens tous les jeudis faire des débats et le dimanche avec Sandy on fait des conseils. Voilà.
7: D'ailleurs, on a plus de canal, si tu pourrais régler l'antenne.
6: Ouais, s'il te plaît.
3: Toi, Phil, attends, Rigo, 5 minutes. Toi, Fildar, tu fermes ta gueule une bonne fois pour toutes. Mmh. D'accord?
7: Ok.
3: Rigo?
6: Oui, il y a Zizi tout dur, il te demande si t'as sucé ou si tu t'es fait enculer pour faire de la radio.
3: Non, je rentre pas dans un bureau le cul en arrière. Je m'appelle pas Manu.
6: C'est faux! Il me précise que donc tu rentres avec la bouche en avant.
3: Non plus. J'irai pas jusque-là. Alors, Tabata?
9: Oui, et eh bien écoute, je pense, moi par exemple, moi j'ai d'abord fait du porno, hein, tu vois.
3: Ouais, ça on le sait que tu fais du porno. Rien qu'à t'entendre parler, ça se voit,
6: c'est clair.
8: Ça se voit, ouais,
9: c'est gentil, ouais. Et enfin, en tout cas, j'ai fait du porno et ensuite ça m'a servi à rentrer dans la radio, quoi.
3: Ah ouais.
9: Disons que j'ai joué plutôt de mes relations.
3: T'es rentré le cul en arrière pour te faire défoncer par le patron.
9: Par exemple, oui.
6: Ouais, voilà. Ginny.
10: Ouais, moi je pense qu'il vaut mieux faire une école, quoi, mais tu peux faire des stages, genre à la foire du trône. Mais bon, c'est vrai que tu sais, l'école, ça peut te donner des conseils au niveau technique, quoi, ce qui manque un peu des fois à l'émission.
3: Non, mais je pense qu'il n'y a pas besoin d'école pour faire de la radio, hein. Parce que
10: non, il n'est jamais trop tard pour apprendre, hein.
3: Non, mais de toute manière, il n'y a pas besoin d'école, parce que bon, hein, c'est un truc qu'il faut essayer.
10: Ouais,
3: bon, je vois que ça fait depuis 95 que je tourne,
7: que t'essayes,
3: que je suis avec Max, et puis maintenant, si j'ai

0: Ouais, je voulais savoir en fait si je venais aussi ce week-end.
1: On n'arrive toujours pas à la joindre. Non. Bon, bah, c'est pas grave pour elle.
0: Je peux pas, Dimitri.
1: Bon, toi, tu vas te faire foutre avec tes messages personnels parce que j'en ai un ras-le-bol. Fildar, c'est la dernière fois que je te dis d'arrêter de me faire chier, d'accord? Donc, est-ce que les femmes ou animaux sont acceptés dans une radio? Donc, en parlant d'animaux, il y a un Casimir et puis un espèce de crapaud. Voilà. Donc, on va demander à Victouze.
2: Est-ce que les femmes et les animaux sont acceptés dans les studios?
1: Sont acceptés dans une radio?
2: Mais c'est misogyne ta question.
3: Complètement, mais.
4: Non, mais je suis un peu d'accord avec Gérard quand même sur le fond de la question.
2: Oh, quand même pas, quand même.
4: Mais quand même, si.
2: C'est bon, Victouze. Qui viennent dans une radio.
1: Bon, hop. Samzel.
4: Ouais.
1: Non, Tabata.
3: Bon, écoute. Je suis complètement choquée par ta question. Là, c'est mettre les femmes sur le plan des animaux.
4: Enfin, dans ton cas, ma chère Tabata.
3: Oui, bon, écoute, bon, évidemment, moi, je suis un petit peu particulière dans le film, mais bon, on peut pas mettre toutes les femmes sur le même plan, écoute, déjà, et pas les animaux non plus, hein.
1: Non, mais de toute manière, il y a.
3: Les hommes sont à mettre sur le plan des animaux, ça, oui, mais pas les femmes.
1: Non, mais il y a des femmes qui sont animatrices de radio sur différentes radios, oui.
3: Oui.
5: Je voulais te dire qu'à la place de Victouze, on accueille le phoque.
6: Oui, bonsoir.
4: Bonsoir le phoque.
6: Oui, bonsoir à tous.
4: Bonsoir.
6: Oui, bonsoir, ce n'est pas ça là.
1: Salut le phoque, t'appelles d'où?
6: Oui, bonsoir, j'appelle de Paris, 101.9, bonsoir.
1: Ok. Donc, pour toi, la question?
6: Bah écoute, je pense que les animaux, ce n'est pas sale. Donc, à part pour des raisons de salubrité, je ne vois pas pourquoi on les interdirait dans les radios.
0: Est-ce qu'ils sont utiles, Gérard, dans les radios, les animaux, ou pas?
1: En te regardant, je crois que si c'est pour faire des conneries, oui, ils sont utiles. Hein.
7: En tout cas, Gérard, sur IRC, à Yankee, il dit qu'on accepte bien les animaux. La preuve, Fun, un singe parlant le jeudi soir.
1: Ah ouais, mais ça, le singe parlant, c'est qui?
7: Yankee.
1: Pour Yankee, le singe, il te dit merde. Voilà. Samzel.
4: Bah écoute, non, je pense pas que c'est indispensable d'avoir des femmes ou des animaux.
1: Ouais, mais précise quand même le fond de ta pensée.
8: Non, je t'invite au Queen.
1: Précise le fond de ta pensée.
4: Je sais pas, ma pensée, non. J'ai pas envie de préciser.
1: D'accord.
4: Non, mais très clairement, parce que bon, il y a. Je sais pas. Tu vois, quelle femme pourrait ton mettre à ta place? Déjà, tu vois, très clairement.
1: De toute manière, à ma place, ça m'étonnerait qu'on mettrait une femme, à part Sandy à ma place, mais...
4: Mais même Sandy n'arriverait pas à tenir les rênes face aux hordes d'auditeurs déchaînés.
1: Je vais te dire une chose, que Sandy, elle arrive très bien à se démerder, très bien le dimanche pour faire ses conseils. La preuve, la semaine dernière, il y a 15 jours, on a eu un petit problème, je suis parti, et elle a très bien continué les conseils sans moi.
4: Oui, mais là, ce soir...
1: Alors, Ginny, non, ça y est, c'est terminé, on...
9: Question suivante.
1: Ginny.
10: Oui, bah, je pense que les femmes sont peut-être acceptées, mais les animaux, je vois pas où tu vas en venir. Hein.
1: Ben non, mais c'est moi qui ai trouve cette question-là avec Sandy.
4: Ah, bon, on a compris.
8: Avec des petits crabes.
1: Donc toi, tais-toi, espèce de Casimir de mes deux, là. Alors, pensez-vous que l'on peut avoir plusieurs contrats sur une radio? On va demander à...
4: Le Foc.
6: Le Foc.
8: Quand je l'ai vu l'autre fois, il avait le slip tout jaune.
6: Oh là là.
1: Le Foc.
6: Oh. Donc, c'est le Foc.
1: Le Foc.
6: Oui, c'est le Foc, tu m'entends?
8: C'est une horreur.
6: Oh là là là là. Tu m'entends, mon GG, c'est le Foc.
1: Je t'écoute.
6: Oui, donc je voulais dire, avoir plusieurs contrats sur plusieurs radios, c'est pas sale.
1: Non, mais je te demande...
6: Je pense qu'il y a beaucoup d'animateurs qui jouent ce petit jeu.
1: Ouais, tu peux.
6: À passer sur plusieurs radios en même temps. Et je voudrais pas entrer dans une quelconque polémique, parce que sinon tu vas encore t'énerver, parce que tu vas dire qu'on fait référence à des trucs.
1: Ouais.
6: Donc je vais citer personne, sans parler de Europe 1, de Europe 2 ou de RTL ou rien du tout. Voilà.
1: Bah, de toute manière, là, à l'heure actuelle, on se trouve dans les studios d'RTL, d'RTL et d'RTL 2. Si, c'est justement, c'est pour bien préciser que si je fais un débat sur les radios, c'est pour bien préciser que toutes les autres radios essayent maintenant de copier sur Fun Radio pour faire de la libre antenne ou des.
0: RTL 2, Europe 1, tout ça.
1: Tabata pour continuer.
3: Ouais, bah alors à mon avis, oui, il y a des gens qui ont plusieurs contrats. Et moi, j'aimerais demander à Axel Duroux s'il y a une petite place pour moi, qui m'accepte dans son bureau, une petite heure.
6: Il y a déjà du monde qui attend, ma chérie. Hein.
3: Ah oui, mais bon.
6: C'est gentil. Hein.
3: Toi, par exemple.
6: Oui, tout à fait, parce que moi, je suis. Hein, voilà, donc.
1: Bon, Samzel.
4: Ouais, bah écoute, moi, j'ai un contrat sur Fun déjà. Hein. C'est largement suffisant.
1: D'accord. Ginny.
10: Ouais, je pense que...

0: tu peux avoir pire contrat, mais bon, après, c'est à toi de peser les conséquences, quoi.
1: Mmh. Ouais,
2: tu passerais, toi, puisque tu dis que RTL et RTL2, c'est la même maison, toi, tu passerais sur RTL ou sur RTL2 ou pas ?
1: Non, pas du tout, parce que je suis bien sur Fun Radio, donc je vois pas pourquoi que j'irais...
3: Et même s'ils te proposaient plus ?
1: La même maison, mais c'est pas la même direction.
2: Je veux dire, t'aurais le même badge, ils tiraient toujours dans la même cafette, donc ça changera pas grand-chose.
3: Le même café.
1: De toute manière, moi, je viens que le jeudi, donc j'ai pas eu l'occasion de manger à la cafette.
2: Attends,
1: 5 minutes, là, pas qu'il y a une question IRC avant.
4: Ils aimeraient bien entendre la fin de la question du Vioc.
2: Ouais, ben voilà, si Philippe Bouvard il t'invite pour, je sais pas moi, remplacer Amanda Lear aux grosses têtes.
1: Je crois pas, hein. Parce que je m'appelle pas, je suis pas Trablo pour faire ça.
2: Alors Carlos.
1: Non plus.
2: Putain,
1: ok. Bon, ça y est,
5: Je voulais juste te dire que Samzel était parti se coucher et qu'à la place on accueillait Bruno 12.
1: Alors, Bruno, bonsoir.
6: Ouais, salut Gérard, je m'appelle Guy.
1: Tu t'appelles Bruno.
6: Je t'ai vu.
1: Ouais, tu m'as vu où ?
6: Je te veux.
1: Ouais, bah alors tu vas te coucher, au revoir.
0: Ah, il te veut, lui, hein.
1: Allez hop.
5: C'était une fille, Bruno.
1: Non. Allez hop.
5: Une fille, Bruno Doux.
1: Non, c'est un trablo. Oh, c'est Gérard. Tu me la dégages.
0: Putain, Gérard.
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0: Gérard, je suis pas un garçon,
1: hein. Bon, conclusion du débat. On arrête.
8: Non, vas-y, refais une question, Gérard.
1: Non, c'est la fin, c'est la conclusion.
8: Mais non, regarde, il en reste des questions.
1: Non,
8: c'est intéressant en plus.
1: Non, mais moi, je veux pas le savoir.
2: Il reste un quart d'heure.
0: Gérard, tu finis ton débat, putain.
1: Oh, et je t'emmerde, toi.
2: Attisez pas le feu, les filles.
1: Ok.
0: Quoi ?
1: Gérard, attention, parce que tout à l'heure, ça va gerber vite fait, là, au standard.
0: Est-ce que je peux répondre à ta question ?
1: La dernière question, comment peut-on définir les fréquences de radio terminées ? Ça sera la dernière.
2: Non.
3: Alors, allez-y, répondez. Hein.
1: Le FOC.
2: Alors, les fréquences de radio, c'est très simple. Ça marche un petit peu comme la CB. Je sais que t'es calé. Il y a un nombre de canaux définis. À ce moment-là, tu prends le nombre total, tu fais une division, tu calcules par rapport au nombre de radios, et voilà, chacun a sa plage.
1: Je veux dire une chose, qu'il y a plusieurs fréquences. J'ai pas toutes les fréquences en tête, mais il y en a pas mal. Hein.
2: Regarde, comment ça se fait que sur Paris, par exemple, tu captes Fun sur 101.9 seulement, alors que tu captes Sky de 95.2 jusqu'à 97.5, tu captes Sky. Comment ça se fait qu'ils ont une plage plus large ?
1: Non, mais attends, parce que là, il faut bien se dire une chose, hein, parce que Fun Radio a un émetteur, c'est vrai que, comme j'ai fait allusion tout à l'heure à la Belgique, ils ont un décalage d'une journée. Hein, c'est vrai que dans certains pays, on peut pas capter Fun comme on veut.
2: Oui, mais pourquoi ça ?
3: Une parabole.
1: Non mais
3: une année de retard.
5: Faut une parabole.
1: Non mais ça, y a pas besoin de parabole. C'est question de satellite, c'est tout.
2: GG, regarde. Pourquoi ?
3: Tu sais qu'en Afghanistan, il y a encore Arthur. Hein.
1: Ta gueule, toi.
3: Le matin.
2: Les pirates.
4: Gérard, sur IRC, il y a Davy One. Il aimerait bien que tu donnes toutes les fréquences de Fun Radio ville par ville.
1: Rapido.
3: Rapido, mangue-toi. On a dit.
1: Mangue-toi. Si je les avais, je le ferais.
3: Mangue-toi.
1: Ta gueule, toi.
4: Gérard. À chaque fois qu'il y a un auditeur qui passe, tu notes la fréquence, donc t'aurais pu rien.
3: Bouvieux sur 1.1 FM.
1: Et dans ta région de merde, ils captent Fun. Surtout qu'ils sont même pas capables d'appeler, c'est des connards dans ta région à 3.
2: Respect.
1: Y a aucun Troyen qui est capable d'appeler Fun Radio.
3: Ils t'attendent devant là, ils sont,
1: t'as raison, toi. Espèce de trablo, va. Tabata.
9: Oui, pour avoir une fréquence, en fait, c'est à partir de 89, un truc comme ça, jusqu'à 108.
1: Un peu plus même, je dirais.
9: Ouais, je dirais même 110.
1: Non, parce que là, toi, t'es sur 94.5. Et l'auditeur d'avant, il y a un auditeur, je ne sais même plus sur.
9: Ah non, c'est 115,
3: c'est une soustraction.
1: Non, mais il y a plusieurs fréquences, et ça, je pourrais confirmer toutes les fréquences si je pouvais.
4: Gérard, sur IRC, il y a Père Fouras qui est troyen, qui n'a pas du tout aimé ce que tu viens de dire, et il va venir te casser les dents qui te restent.
1: Merci. Oh, bah, ça c'est
3: rapide, hein, t'auras pas beaucoup de
1: boulot. C'est pas grave. Toi, tu fermes ta gueule, toi. D'accord. Qui c'est qui reste ? Ginny, pour finir.
0: Ouais, bah, pour les fréquences, t'appuies sur le bouton, tu vois. Puis maintenant, il recherche automatiquement.
1: Ouais, c'est pour finir.
8: Mais t'as que 9 questions,
4: Gérard. Ah,
1: c'est la 10e.
4: C'est sans bouillir.
1: C'est la 10e.
2: T'appuies sur le bouton, ça gicle. Hein.
1: Non, mais ça dépend sur quelle fréquence que vous voulez, sur quelle radio vous voulez vous mettre. Hein.
3: Ça dépend de l'heure aussi.
1: Ça dépend de l'heure et ta connerie, toi.
3: Non, c'est vrai. Hein.
1: Hein. Bah, parce qu'il n'y a pas d'heure pour
9: en manger. Pour en manger du bâton de berger.
1: Oui. Ouais, c'est ça.
7: Tabata.
1: Je crois que celle-là, elle est vraiment calée.
2: Tu peux foutre mon pépéroni.
9: Absolument pas.
1: Bon, conclusion du débat. Le fuck.
2: Bah attends, GG, il reste encore 10 minutes, là, on continue.
1: Non, c'est terminé. Il mais reste non, GG, même pas 10 minutes, il reste...
2: Pas problème, c'est pas ça.
3: Tourne la tête, tu vas voir, il est quelle heure, la pendule? Il est 51.
1: Voilà, non, 51. Non.
10: Bah
1: si. Non, mais regarde, t'as pendu la déconne. Le fuck.
2: Oh là là, GG, c'est pas bien de finir plutôt le débat.
1: Mais bah si.
2: Même non, si ça s'est bien passé, moi je dis que c'est pas une bonne idée.
1: Ouais.
2: Donc je dis que tu vas nous trouver une petite question dans ta cervelle, là, vite
3: fait. Surtout qu'il y en avait 11 des questions, Gérard.
1: Non.
2: Il en manque une.
1: Non.
2: Si, je l'ai vu par-dessus ton épaule sur le papier, il en manque une.
1: Non, il y en a plus.
2: Si, il y en a une que t'as pas fait, là.
1: Non, elles sont toutes faites, les questions.
2: Et si, vas-y, file-la, montre-lui, là, celle-là. Là.
3: Attends, on va la trouver.
1: Non, elles sont toutes faites, les questions. Donc, la conclusion.
2: Ah, on va trouver une question, là.
1: Non, je te dis,
3: si vous avez des questions, si vous avez des questions.
2: Alors voilà, moi, GG, je voudrais savoir pourquoi, maintenant que c'est une seule maison, Fun, RTL, RTL 2,
1: ouais.
2: Pourquoi les trois, elles ne mettraient pas leur fréquence juste côte à côte pour être plus fort, parce que c'est très bien qu'à 3 contre 1, on est toujours plus fort.
1: Mais de toute manière, qui sait que. Parce qu'on n'a toujours pas eu les sondages par rapport à la presse. Donc j'aurais bien voulu savoir si. Oui.
8: Il y a un auditeur qui demande si c'est possible d'écouter la radio à la télé, en fait.
1: Alors là, je vais te dire une chose, faut vraiment.
4: On m'a demandé si on pouvait l'écouter par CB.
1: Ça par la CB, c'est faisable en mettant ton mic devant les haut-parleurs.
8: Ouais, et à la télé, genre.
3: Et moi, j'ai sur le Minitel, j'ai mon.
1: Ouais, bah, toi, tu.
8: Non,
1: tu,
8: mais
1: toi,
8: la
1: toi,
8: télé,
1: tu,
8: la
1: toi,
8: télé.
1: Toi, pour l'instant, tu fermes ta gueule. Avec ton cousin, tu fermes ta gueule, d'accord?
3: Non, c'est ma cousine.
1: Non, mais moi, j'en ai rien à foutre.
3: Elle va se
1: faire sauter par toi, ok?
3: Elle a les sondages d'RTL2, ça t'intéresse ou quoi?
8: Ouais, donc est-ce que c'est possible d'écouter la radio à la télé?
1: Faut avoir du bon matériel.
3: Faut du matos, hein, putain.
1: Pour pouvoir écouter la radio à la télé.
8: Quoi comme matos alors?
1: Ben, y a certains trucs. Toi, tu dégages parce que tout à l'heure, je vais t'éclater.
10: Qu'est-ce que j'ai fait?
1: Tu dégages.
10: J'ai rien fait.
1: Tu dégages de là.
8: T'approches pas de Gérard.
1: Tu dégages.
10: Ben, je suis assis.
0: Allô?
1: Ouais.
2: Ma Washigiri, vas-y.
3: Bon, Gérard, t'écoutes un peu ce qu'on te dit.
1: Tabata, conclusion.
9: Ouais, bah écoute, c'était un débat intéressant. Je suis déçue d'être arrivée qu'à la fin.
2: Mais... Ah non, on continue.
1: Non, de toute manière, c'est fini.
0: Mais Gérard, continue. Je suis sûre que t'as une question encore.
1: Okay. Non, il n'y a plus de questions.
9: Ouais.
2: Et si, bien sûr.
9: Si, j'en ai.
1: De quoi? Alors,
9: tu
1: vas-y.
9: T'as déjà fait du cybersex?
1: Quoi?
9: Non, rien.
1: Ouais, d'accord. Je crois que ta question, elle a ni queue ni tête comme toi.
9: Ah ben, Gérard, moi, j'ai pas de...
1: Ginny
9: de...
0: Gérard, est-ce qu'il est... Gérard, est-ce qu'il des radios pour les enfants
3: Parlez pas tout en même temps.
1: Tabata, tu t'écrases.
9: Moi, j'ai rien dit, là.
1: Ginny.
0: Eh ben, le débat était pas mal, mais comme d'habitude, il manquait quelques questions, Gérard. Faut approfondir.
1: Ouais. Bah ouais, mais je pense que le débat sur les radios, on l'a assez approfondi.
0: Ouais, mais c'est
2: bâclé
0: un petit peu.
2: Le phoque, s'il te plaît, mon ami.
10: Mon petit cochon. Viens, mon petit cochon.
2: Gérard, c'est le phoque.
1: Oui.
2: Je peux faire ma conclusion?
1: Je crois que tu l'as déjà fait,
2: mais
1: avant.
2: Non, j'ai posé une question tout à l'heure, c'est pour ça.
1: Non, c'est peut-on. Quoi? Qui c'est qui a écrit ça, ça?
2: Vas-y.
1: Peut-on écouter la radio à la mer ou à la montagne ou autre? À la mer, à la montagne, oui. Parce qu'avec un baladeur, tu peux très bien écouter la radio à la place.
3: Mais le sel, ça l'abîme. Hein.
8: Mais non,
1: avec un baladeur, tu ne l'abîmes pas, espèce de con.
4: Gérard, vite fait, il y a Kleenex sur IRC, il dit à Sandy qu'elle arrête de l'appeler.
1: Alors Kleenex, il va se faire foutre parce que Sandy, depuis tout à l'heure, on n'arrive pas à l'avoir. Bah, donc
4: apparemment, c'est parce qu'elle n'arrête pas d'appeler Kleenex.
1: Non, elle connaît pas. Alors sur l'IRC, arrêtez de. Par contre, je reprécise encore ce que j'ai dit hier. Arrêtez de me dire que c'est soit Rigaud ou Manu ou Fildar ou Max ou Apolline qui vous donne mon numéro parce que c'est faux, vous êtes des menteurs.
0: C'est ça, vous êtes tous des menteurs.
1: Alors moi je vais vous dire une chose, que maintenant celui qui m'appelle, son numéro est retransmis directement au commissariat de police.
3: Ouais.
1: Maintenant je ne peux plus me faire chier avec tes petits cons.
2: Tu balances tout le monde à la BAD.
1: Ouais, ben, moi, je t'emmerde, ok? Alors, en de bon entendeur, salut.
2: Ouais,
1: Non, ça y est, c'est terminé.
2: Allô,
1: conclusion,
2: Gérard.
1: C'est terminé.
2: Ouais,
1: conclusion.
2: Allô, Gérard. Conclusion, mon GG.
1: Donc, Gérard, pour moi, la
4: j'ai quelques conclusions de l'IRC, quand même, avant que tu donnes ta conclusion, je pense que c'est...
2: Gérard, un... Gérard, Gérard.
7: Ferme ta gueule.
1: Bon, allez, hop, tu me les gardes tous là maintenant, comme ça je serai tranquille.
4: Il y a Davy One, il dit que comme il habite en Belgique, il donnera sa conclusion demain soir à cause du décalage.
3: Ah, il a bien fait, il a raison.
1: De toute manière, demain soir, il n'y a pas de libre antenne.
3: Non, mais tu viendras toi exprès.
1: C'est ça, tu te mets le doigt dans le cul, toi, pauvre con.
11: Allez,
0: Gérard.
2: Pommade.
8: Il le fait,
1: Gérard. À part.
4: Il y a la conclusion de Turpentine.
1: Que le débat n'avait ni tête comme moi, donc j'en ai rien à foutre de ça.
4: Merci de la dire à ma place.
1: Il y a un gros sampleur qui tousse. Et on était combien pour finir?
4: On a fini à 9980 à 18.
1: Bah ouais, mais c'est pas grave. Donc, conclusion du débat.
3: Gérard, il y a ma sœur sur Minitel qui dit putain, c'est con à deux près.
1: Bah ta sœur, tu iras lui
3: les caresser, oui, bien sûr. Ouais. Caresser les fesses, bien sûr.
1: Conclusion du débat.
0: La radio,
1: ça y est, c'est terminé. Conclusion. Pour moi, la conclusion, c'est que. Il y a.
2: Allô, Gérard.
1: Ta gueule.
2: Est-ce que je peux faire ma conclusion?
0: Bon, j'ai pas fait ma conclusion, moi non plus.
1: Terminé, c'est fini.
0: J'ai pas fait ma conclusion.
2: Tu finis ton travail, sinon t'auras pas tous tes tickets resto.
1: Ça y est, c'est terminé.
8: Vas-y, fais ta conclusion.
1: Il n'y a plus de conclusion par les auditeurs. Ça y est, c'est terminé.
0: Je voulais dire à mes potes de fun que je les kiffe.
2: Voilà.
0: Ouais, moi aussi.
2: Voilà.
4: Cool.
0: À mon pote Goldo de fun et à mon pote Armette de fun et à mon pote Tommy de fun.
9: Ah non, moi c'était pas.
1: Ouais, c'est ça.
2: Gérard, c'est bien que t'aies fait un débat sur la radio parce que t'es quand même un bras cassé, il faut le dire.
1: Et moi, je t'emmerde.
2: Et je voulais te dire qu'il y a quand même des keufs qui te cherchent pour délit de sa gueule sur la bande FM. Donc, si je te donne un conseil, vas-y, planque-toi, trace.
1: Ouais, bah moi, je t'emmerde. Ok, alors en deux bon entendeurs, salut.
2: Hop. Tu peux te cacher chez moi dans le 9-4 à la cave si tu veux.
1: C'est bien, bah va te faire foutre. Donc, conclusion, ce soir, qui c'est qui a bien travaillé? Pour une fois, on a laissé la chance à Pauline, elle a fait son boulot correct. Il y a Rigo qui a toujours bien fait son boulot.
3: Bien,
1: voilà.
3: Les deux autres,
1: vous êtes nuls.
8: C'est
1: voilà. Et pour finir, on s'écoute. On s'écoute quoi pour terminer?
3: Apolline va te le dire.
11: Pour terminer, ton bac.
1: Pour terminer, les foules de la FM avec du bois dans la. Fourmilière et on se retrouve dimanche soir pour les conseils 570 parce qu'elle a des petits, elle a d'autres problèmes à régler et moi je vous retrouve dimanche soir dès 22h mais bien sûr vous avez Seb pour la nuit sans pub demain matin Bob et bien sûr la loco de demain soir avec Strombez, Jean-Marica, Jean-Marie Percu au Percu.
7: Gérard,
1: la semaine prochaine au revoir à tous.
11: Salut toi.
3: Oh merde, du coup.
8: Ils font vivre tout, quoi. Et au moins, il peut y avoir
3: Mais là, c'est dans le métro, mais quand t'es dans les restaurants et que t'es sur une terrasse, que t'es tranquille, que t'es en train de dîner en tête à tête, je sais pas, t'es avec Gérard, et puis d'un coup, il y a un mec qui vient juste à côté de toi, qui t'oblige à écouter de la musique que t'as pas forcément envie d'entendre, qui est forte, et en plus, faut lui donner de l'argent.
8: Ouais, mais tout dépend si c'est du violon. Bon, si tu vois que c'est du violon.
3: Mais même si c'est du violon, même si c'est bien, je veux dire, t'as peut-être pas forcément envie d'entendre ça.
1: Mais il y a un truc.
8: Ça dépend des personnes, hein, tu vois.
1: Il y a un truc qui vient démodé maintenant, c'est les gens quand tu manges, tu vois, t'es installé à une table, tu manges en tête à tête avec ta copine ou entre amis, tu vois, t'as deux, trois filles avec toi qui mangent avec toi.
3: Ouais.
1: Ce qui est démodé maintenant, c'est on ne voit plus, c'est les marchands de pleurs.
3: Oh si,
1: il y en a plein.
3: Ça, je suis désolé.
8: Ça, je sais pas.
3: Il y en a encore plein.
1: Non,
3: si, je suis désolé.
11: C'est clair.
1: On en voit moins maintenant dans les rues.
8: Mais c'était l'hiver.
3: Non, mais dans les rues, mais c'était dans les restaurants. Mais dans les restaurants, il y en a toujours. Mais même l'hiver, il y en a toujours. Moi, j'en ai vu il y a pas longtemps. Mais si, des temps tête à tête, bien sûr.
1: Ah.
11: Bah. Mais il y a Ronald.
3: Non mais il y en a encore.
1: Toi,
3: y a
1: que quoi d'y aller.
11: Non, je disais au McDo, il y a Ronald.
3: Il y a Ronald, non mais dans les restaurants, il y en a encore. Si, je sais pas, sans dire ce que t'en penses ou
8: non,
3: toi,
8: moi j'ai pas tellement l'occasion d'aller dans les restaurants parce que bon, faute d'argent, mais c'est vrai que je sais pas, je suis là.
3: Comment tu peux savoir toi qu'il y en a pas effectivement si tu vas pas au restaurant?
1: Non mais je le vois bien parce que comme j'ai.
3: Il y a une demande ceci dit, il y a une grande demande hein, sur ce genre de truc. Hein.
1: Non mais c'est pas pour être chauvin, c'est que je vois quand
3: aux États-Unis.
1: Donc, quand je passe comme ça, quand je viens à la radio ce soir, on a regardé en venant, il n'y avait presque rien. Hein.
3: Ouais.
12: Mais on n'a pas été au restaurant ce soir.
13: Mais non, mais. Mais quand on est venu. Mais non, mais quand on est venu.
12: Oui.
13: On est bien passé devant des restaurants. Il y avait quoi? Il y avait pas grand monde. Hein.
12: Bah c'est vrai, peut-être le temps, je sais pas.
13: Faut dire que tout le monde cherche cerne. Ça cherne sur la boutique du PSG. Je sais pas pourquoi, ils sont tous là.
12: Mais bah, c'est normal.
13: J'ai vu ce soir, il y avait au moins plus de 50 personnes devant la boutique. Ouais. Et...
3: À se marrer,
13: ouais. Non, mais regardez les t-shirts.
3: Ouais, bien sûr, ça donne envie d'acheter. Hein. De toute façon, quand c'est le Paris Saint-Germain, ça donne envie d'acheter quand même, tu vois.
13: Ouais, bah, t'essayes de m'en avoir un, toi.
3: Bah, évidemment, pas de problème, ça doit être bradé. En ce moment, ça doit pas coûter très très cher. Hein. Antoine, merci pour ton appel, en tous les cas.
14: Ouais, bah...
3: Et tu quittes pas, je vais te repasser Apolline ou Manu, d'accord?
14: Ok, d'accord.
3: Ciao, bonne bourre.
14: Ouais, salut.
3: Alors, normalement, c'est jeudi, enfin les conseils de Gérard et Sandy c'est les dimanches mais tous les 15 jours
13: ouais.
3: Et là on a Véronique qui a 21 ans qui est de Paris qui souhaiterait vous demander des conseils. Donc on va faire ça sans la musique, on va improviser un petit peu. Véronique a 21 ans, salut Véronique.
15: Salut Max, salut Gérard et Sandy, toute l'équipe.
13: Bonsoir.
15: Voilà, je vous appelle parce que j'ai un gros problème sur lequel je me suis cassé la jambe. Et j'aurais besoin de conseils de Gérard et de Sandy quoi, parce que je sais pas comment me déplacer et je me pose plein de questions et c'est la catastrophe.
12: Déjà, est-ce que tu as été voir un médecin pour ta jambe pour qu'il voie un peu ce qui t'est arrivé?
15: Ah ouais, j'ai une fracture et là j'ai un gros plâtre vert fluo en plus, t'imagines?
3: Ah bon, pourquoi vert fluo?
15: Parce que c'est de la résine.
3: Ah oui, donc c'est même pas toi qui as choisi alors?
15: Non.
3: On t'a imposé ça?
15: Il n'y avait pas autre chose.
3: Oh ben dis donc.
15: C'est horrible.
12: Là, je savais pas qu'on pouvait mettre de la résine sur une jambe. Moi, je savais qu'on pouvait mettre du plâtre ou je sais plus ce qu'on met sur la cuisse ou
15: une autre partie du corps. C'est pas... C'est la même chose qu'un plâtre, sauf que c'est plus léger, disons. Mais je n'ose même plus sortir de chez moi. Hein.
13: Mais attends,
12: t'as des béquilles quand même pour marcher.
15: Eh bien, j'arrive pas. Je me casse la gueule à chaque fois.
12: Les béquilles, c'est fait pour te soutenir.
15: Mm-hmm.
12: C'est-à-dire, quand tu marches dans la rue, bon, tu t'appuies sur les béquilles
15: mm-hmm.
12: et ça fait que tu peux marcher tranquillement.
15: Mais si t'as besoin d'un entraînement, quoi.
12: Non, pas forcément, mais faut pas que tu t'appuies sur ton pied, quoi.
15: Mais comment tu descends les escaliers?
13: Ben, tu descends avec une béquille.
12: Voilà.
13: C'est à quel étage que tu habites?
15: Moi, je suis au troisième étage. Il n'y a pas d'ascenseur.
13: Il n'y a pas d'ascenseur.
15: Non.
13: Est-ce qu'il y a une rampe?
15: Non plus.
13: Non, attends, viens pas me dire
15: elle tient pas.
12: Mais je pense que
15: elle tient très mal.
12: T'es pas obligé d'avoir une rampe pour pouvoir...
13: Avec les
12: béquilles, elle peut juste descendre
13: les
12: marches.
13: Non, le mieux...
15: Il y a une rampe, mais elle tient pas très bien. C'est pour ça que je me suis cassé la gueule, d'ailleurs.
12: Et c'est à cause de la rampe que t'es dans le
13: cas. Ouais, c'est à cause de ça?
15: Bah non, mais j'ai dérapé une marche. Mais bon, si elle était bien fixe, ben j'aurais évité les dégâts, quoi.
13: C'est la marche ou la rampe qui a pas tenu?
15: Hein?
13: C'est la marche ou la rampe?
15: La marche, elle tient.
3: Non, mais elle a glissé sur la marche et en fait, elle a voulu se rattraper à la rampe.
12: Voilà.
3: Et comme la rampe, elle tient pas, elle a glissé.
13: Non, mais attends, parce que là, il y a un truc qui va pas.
12: Mais le plat, tu l'avais déjà avant de tomber ou tu l'avais pas?
15: De quoi?
12: Le plat, tu l'avais avant de...
15: Non, c'est après. Attends, il y a les pompiers, ils sont venus me chercher. Et après, on m'a fait un plat, puis voilà.
12: Et ils t'ont fait des radios,
13: si veux. Attends, il y a un truc que je comprends pas, là.
15: Mm-hmm.
13: Alors, tu tombes.
15: Mm-hmm.
13: Comment que tu as pu appeler les pompiers?
15: Bah, c'est les voisins. Attends, j'ai crié. Hein,
12: oui, là, les voisins, c'est rapide. Hein. Tu demandes à un voisin, et puis le voisin, il arrive tout de suite. Et puis les pompiers aussi. Hein.
3: Mais Gérard...
12: Ça dépend des voisins aussi. Hein. Ouais,
13: quoique... Les voisins sont pas toujours là pour t'aider. Oui, Mathieu.
3: Si c'est les conseils, c'est pas à chercher comment elle s'est fait le truc.
15: Exactement.
3: Les conseils, c'est comment elle peut faire maintenant qu'elle l'a pour pouvoir, bien se déplacer.
15: Je t'explique, je bosse à Paris, ok?
13: Ouais.
15: Il faut que je prenne le métro, le train et tout ça. Et comment je vais faire?
13: Non, mais attends, de toute manière, ça t'est arrivé quand déjà, cette histoire-là?
15: Samedi.
13: Samedi soir là, cette semaine? Hier?
15: Hier.
12: Mais généralement, si t'as été voir le médecin, il a dû te faire un arrêt de travail si tu travailles ou pas.
15: Maintenant, il m'a dit que, en fait, comme j'ai pas de chef ni rien, comme je suis secrétaire, si tu veux, c'est bon. Il m'a dit, vous vous asseyez, et puis...
12: C'est pas normal.
13: Non, c'est
15: moi qui ai voulu. Hein.
13: Ah ouais, mais alors, dans ce cas-là, c'est toi qui prends tes responsabilités toute seule.
15: Ouais,
13: hein.
15: Même comme ça, il faut que je sorte de chez moi. Parce que là... Je vais pas rester toute la journée enfermée, Gérard.
13: Non, mais attends, parce que là, faut se dire une chose, que là, si c'est toi qui a été contre le médecin, donc c'est toi qui es responsable. Parce que moi,
15: je veux savoir comment je vais faire déjà pour me déplacer.
3: Pour marcher, correctement.
13: Tu prends tes béquilles gentiment, tu vas tranquillement, tu descends gentiment les marches, une par une, et c'est tout.
15: Comment tu te laves?
13: Bah attends, si tu peux pas te laver de la jambe ou que t'as mal, tu peux quand même te laver. Attends.
9: Ouais, mais une douche, comment je vais prendre une douche?
12: Ce que je peux te conseiller, c'est que tu restes uniquement à la maison et tu regardes la télé, tu vois.
13: Ah bah oui,
12: même si ça dure une semaine, ça dure 3 semaines.
13: Déjà, t'as des sacs, sans indiscrétion, t'as des sacs en plastique.
9: Des sacs poubelles?
13: Ouais.
9: Ouais.
12: Pourquoi?
13: Eh ben dans ces cas-là, tu mets un sac poubelle à la hauteur où t'as mal, bien fermé, et tu peux prendre une douche.
9: Et tu peux pas mettre de l'eau dedans?
13: Mais non.
9: Ça va puer après. Hein.
13: Mais et ça, quand t'as mal comme ça, tu peux rien faire.
12: C'est vrai que ça va peut-être sentir le plâtre.
3: Hein. Ça pourrit le plâtre en plus, non?
12: Je sais pas, mais...
9: Et tu sais pas comment... Oh là, je suis vraiment embêtée. Et comment j'ai annoncé ça à mon petit copain, parce qu'il va revenir?
12: Ah, parce que tu lui as pas dit?
9: Ah bah non, hein. Et comment on va faire maintenant?
12: Non mais ça c'est pas grave, ah, tu vois, là, tu lui dis bon, moi ce que je te conseille c'est de rester à la maison.
3: Ou Gérard, sinon tu vas plus, doucement. Toi, t'as eu ce problème Gérard, je comprends pas.
13: Non mais moi j'ai eu ce problème là et fais-moi confiance que ça m'empêche. Moi ça m'empêchait
12: pas.
13: Ça
9: t'a pas
13: moi,
9: handicapé.
13: Ah non, moi ça m'a pas empêché de sortir.
12: Ouais, mais t'avais du mal pour te laver quand même.
13: Oui, d'accord. Mais ça m'empêche.
12: C'est pas évident dès que t'as quelque chose sur la patte, même sur le bras, c'est pas évident.
13: Mais ça m'empêchait pas de. J'avais quand même un arrêt de travail et ça m'empêchait pas de venir quand même le jeudi à la radio.
12: Ouais, je suis d'accord avec toi.
9: Et donc, une critique, attends, t'as bien voulu aller à la radio, donc.
13: Ah mais moi, de toute manière, moi je pouvais rien faire.
12: Donc toi tu m'as dit que tu voulais pas avoir un arrêt de travail, tu voulais continuer à travailler.
9: Ouais,
13: mais alors attends, comment que t'allonges ta jambe quand t'es sur ton fauteuil?
9: Bah là, tu sais, c'est une chaise qui tourne avec des roulettes.
13: Ouais.
9: Donc je la mets assez haute, de fait, enfin je suis pratiquement debout mais assise quoi.
12: Non moi le mieux c'est le
13: plat tu l'as jusqu'où?
9: Jusqu'au genou.
3: Ah ouais, carrément.
13: Ah bah,
3: ouais.
13: Donc, ça fait comme moi. C'est-à-dire donc, jusqu'au genou, ouais. ça veut dire là.
3: D'accord.
13: Hein. Et donc, moi, je pouvais venir et je pouvais très bien marcher.
3: T'as eu du mal.
13: Avec du mal,
3: ouais. Ouais.
9: Et t'arrivais bien dormir le soir,
13: qu'ils sont dit, ça faisait... Ah, si, si, parce que j'avais des calmants. Est-ce que t'as des cachets pour la douleur?
9: Pour dormir, ouais.
3: Donc, t'es calmé, alors.
13: Pour la douleur.
9: Ouais, des anti-inflammatoires et tout ça.
3: Bon, bah, ça va.
13: Non, normalement, c'est des d'Afalgan.
12: Et normalement, t'en prends deux le matin et deux le soir.
3: Ouais. Normalement, mais ça dépend de la dose, ouais, ça dépend de la douleur, effectivement, c'est sûr. Hein.
13: Ouais, mais ça dépend.
3: T'en as pour combien de temps, Véronique? Parce que là, il y a d'autres personnes qui vont appeler pour des conseils, hein, bien sûr, parce que là, ça a l'air de cartonner, du coup, là, on est plus de monter à 80 connectés sur l'internet, Minitel, je veux dire, rien que 80 connectés, rien que pour les conseils. Tout le monde appelle que pour ça. Donc,
13: mais là, on ne sait pas encore.
3: Là, on ne sait pas. Sur Internet, ça monte grave.
13: Moi, ouais, je pense.
12: C'est la surprise.
3: Alors, justement, alors, Véronique,
13: non, mais là, t'en as pour combien de temps?
9: Un mois et demi.
13: Hein? Non, mois. c'est pas vrai.
12: Bah, attends, ça.
9: Je me suis cassé toute l'articulation du pied.
3: Bah ouais.
9: Au niveau du talon.
12: Ah ouais, au niveau de la rotule.
9: Voilà.
3: Ah ouais,
12: d'accord. Je vois très bien, ouais.
3: Qu'est-ce qu'il y a, Gérard? Gérard,
9: je vais faire une greffe.
3: Attends, Véronique.
13: Non, il n'y a pas de greffe à faire.
12: Attends, ça dépend ce qu'elle a. Elle a peut-être quelque chose de grave, elle a peut-être une opération à faire.
13: Bah attends,
12: tu peux pas savoir, tu peux pas être à sa place.
13: La rotule, c'est là.
12: Eh ben justement.
13: C'est ce qui empêche le genou de bouger. Et moi, ça m'a coûté un mois.
9: Oui. Eh ben moi, c'est un mois et demi, deux mois.
3: Bah ouais, c'est pareil, ça dépend de la rééducation, ça dépend du temps.
13: De toute manière, il n'y a pas besoin de faire de greffe, je suis désolé parce que...
9: Si ton os est cassé, tu peux mettre des broches. Et ça permet à l'os de souder en fait avec l'autre.
12: Et il me semble aussi qu'on peut faire aussi une greffe de peau, mais je suis pas très sûre.
13: Tu prends un petit peu de peau et tu greffes carrément sur mais attends, la greffe de peau, c'est pour ceux qui sont brûlés. Sois pas bête.
12: Mais non, mais je suis pas bête.
9: Attends, je pense une greffe.
3: Attends, qu'est-ce qu'il y a, Véronique, quoi?
9: Non, mais je suis tout à fait d'accord avec Sandy. Hein, maintenant,
12: tu vois.
9: Au niveau de la chirurgie, il y a pas mal d'évolutions. Donc, si Gérard, t'as pas été dans un bon hôpital.
12: C'est vrai que maintenant, ils font des belles choses.
13: Les hôpitaux, je les ai connus. Hein. J'y suis resté quand même plus de 6 mois avec ce que j'ai dans ma jambe. Hein.
3: D'accord.
9: Et tu l'as toujours?
13: Oui, je l'ai toujours, la broche.
3: Bah ouais, quand t'as un souvenir, tu le gardes et puis c'est tout. Hein.
9: Ah ouais.
13: Voilà. Ça m'a coûté.
3: 15 000.
13: Je sais même pas parce que c'est pas moi qui ai payé vu que c'est en acté.
3: Ça c'est bien.
12: Bah t'as la sécu alors ça va.
13: Ouais. Bah c'est eux qui ont payé donc. Je peux te dire une chose que aujourd'hui pour demain, je fais une rechute, ça repassera.
12: Ah voilà.
13: Et là pour mon genou, j'ai eu un plâtre, je l'ai gardé 2 semaines, après il y avait une attelle.
12: 2 semaines, t'es sûr? Ou c'est pas 3 semaines?
13: Non, 3 semaines le plat, et après j'avais encore 3 semaines d'attel, et après au bout d'une semaine l'attel je l'ai viré.
12: Moi ouais, aussi, maintenant... c'est pas marrant parce que tu prenais pas les béquilles, t'avais des béquilles spéciales pour marcher, et comme je disais à, je sais plus c'est que, comment son prénom.
3: Véronique.
12: Oui, excuse-moi Véronique. Mm-hmm. Non mais tu vois les béquilles c'est fait exprès, t'es obligé de les prendre dès que tu, marches, c'est fait exprès quoi, t'es obligé de les prendre.
3: Sinon, il est clair.
12: Ça sert à rien sinon.
3: Voilà Véronique.
15: Ok, ben je vous remercie.
3: Eh ben écoute, c'est très gentil d'avoir appelé, et puis bon courage pour la suite des événements. Hein.
15: Ok, bonne soirée.
3: Et voilà, il suffit qu'on parle de conseils de Gérard et Sandy et ça pleut au standard de Fun Radio 0803 08 5000. On a tiens Jean-Luc. Jean-Luc, il a 25 ans, il est de Caen. On écoute Fun Radio sur 96.3. Salut Jean-Luc.
14: Oui, bonsoir tout le monde, bonsoir,
12: bonsoir Jean-Luc.
3: Ça va Jean-Luc?
14: Bonsoir Gérard, bonsoir Sandy, ça va très bien.
3: Eh bien Jean-Luc, on t'écoute.
14: Ben voilà, alors j'ai un gros problème, j'en profite parce que ma femme vient de partir.
3: Ouais.
14: Ce qu'elle fait à bouffer, c'est dégueulasse.
3: Et alors?
14: Donc Gérard, je voudrais que tu me donnes un conseil.
13: Parce
14: que
13: tu cries pas trop.
3: Ouais.
14: Excuse-moi, je vais y aller plus calme.
3: Et alors Jean-Luc, ouais, donc pour Gérard et Sandy, quels sont les conseils que t'attends d'eux?
14: Bah ouais, parce que bon, je pense que Gérard doit bien s'y connaître là-dedans quand même. Il connaît le problème.
3: Non mais c'est quoi ton problème exactement?
14: C'est bah, que ma femme fait très très mal à manger.
3: Ouais, mais c'est quoi le conseil que tu veux? Oui, d'accord, mais c'est quoi le conseil que tu aimerais?
14: Bah j'aimerais savoir ce qu'il peut faire pour m'aider dans ce problème-là.
12: Déjà, qu'est-ce que t'as fait de dégueulasse comme immangeable?
14: Ah, oh, tout, les pâtes, le riz, c'est immonde.
12: C'est-à-dire qu'elle sait pas fait, elle sait pas faire cuire les pâtes.
14: Ouais, voilà, ouais, exactement.
12: Et est-ce que t'as essayé de lui demander de faire des petits plats surgelés ou même ou autre?
14: C'est pareil, hein, c'est pareil, c'est grillé, c'est immonde, c'est dégueulasse.
12: C'est grillé, mais
14: immangeable.
12: Comment elle s'y prend exactement pour faire ce que tu me dis là?
14: Bah, disons que je sais pas trop, mais quand je vais voir la casserole ou les poêles, c'est du grillé, c'est du n'importe quoi, c'est que du brûlé quoi.
12: Bon, déjà, est-ce qu'elle met du beurre?
14: Non, jamais.
12: Non, donc c'est-à-dire quand t'as fait cuire par exemple un steak haché, elle met pas de beurre.
14: Avec de l'huile.
12: Avec de l'huile.
14: Ouais.
12: Moi, avec de l'huile, tu peux faire cuire un steak, mais c'est vrai que c'est un peu dégueulasse, hein, comme tu dis.
14: Ouais, c'est vrai, ouais.
12: Mais parce que tu vois, tu sens la friture et tout, c'est pas très
13: bon. Non, mais attends, hein.
12: Enfin, c'est pas la friture. Quand tu fais cuire l'huile, automatiquement, c'est comme de la friture.
13: Ouais, mais déjà, nous, quand on a eu des problèmes, tu mets comme un peu des steaks hachés à l'huile.
12: Oh, bah, faut dire, je me débrouille bien, hein, tu vois, peinard, je fais cuire, tu vois, steak haché, frites.
13: Tranquille, me mère. Hein.
3: Non, mais c'est vrai, en plus, c'est vachement bon, quoi.
12: Oh, ouais, c'est bon, ouais. À part quand je fais griller les frites, c'est vrai que moi, des fois, ça m'arrive.
13: Ah, ouais, bah, ça.
12: Là, une fois, Fildar, il était venu, je crois, et quand il était venu à la maison, les frites étaient complètement, ça sentait la friture, il me disait, oh là.
3: Alors bon Jean-Luc, oui vous regardez Rigaud.
13: Non, je sais pas s'il était venu.
12: Non, je crois pas, non.
3: Mais si un jour Rigaud l'envie de lui prendre d'aller manger quelques frites après les conseils de Gérard et Sandy ou alors après un débat qu'il n'hésite pas, hein, bien sûr. Mais il y a une question que bon par rapport à Jean-Luc, c'est un cas très intéressant. C'est vrai que lui c'est un cas particulier, mais c'est pas un cas isolé malheureusement. Il y a de plus en plus d'hommes qui nous écoutent et qui se plaignent de la bouffe faite par les femmes. Alors quel conseil qu'on peut donner aux hommes qui écoutent ce soir? Ils pourraient se mettre à la bouffe aussi de leur côté, c'est vrai, parce que c'est bien gentil.
12: Leur conseil c'est d'aller au restaurant et puis comme ça tu vois les petits plats
3: préparés, mais ça coûte cher.
12: C'est vrai que ça coûte cher.
3: Non, je suis pas d'accord là Sandy.
13: Non mais moi non plus. Chacun met la main à la pâte,
12: voilà, comme
13: pour faire la bouffe.
14: C'est vrai.
12: Chacun a son opinion quoi.
13: Voilà.
3: Ah mais il y a des hommes comme
13: je.
3: Ouais.
13: Par contre, si tes pâtes elles sont trop cuites, eh ben dans ces cas-là, tu fais une chose, tu prends la casserole toi-même.
3: Non mais là, c'est pas
13: tu
3: vraiment.
13: Tu la jettes. Ouais, mais et tu t'en refais toi-même.
3: Gérard Sandy, le conseil vraiment de Jean-Luc et pour tous ceux, c'est il a un problème, c'est que sa femme lui fait mal à manger. Comment
13: il change de femme?
14: Comment je peux pas lui dire.
3: Non mais soyons sérieux. Là tu fais ça pour plaisanter, mais c'est vrai que c'était très sympa, c'est très drôle.
13: C'est
3: passé tout seul. Le véritable.
13: Tu changes de femme.
3: C'est non mais un conseil sérieux, c'est comment redonner goût à sa femme de faire bien de la cuisine. Comment aborder la chose? Est-ce qu'il faut rentrer le soir gentiment et puis lui faire savoir? Est-ce qu'il faut lui dire quand c'est dégueulasse? Qu'est-ce qu'il faut faire? Comment et puis même quand c'est pas bon, comment lui dire?
12: Moi j'aurais un conseil si tu veux bien, je sais plus comment c'est.
13: Jean-Luc.
12: Moi j'aurais un conseil, c'est tu vois. Tu lui achètes un livre de cuisine, un livre de cuisine pas trop cher, et tu lui dis de le lire, comme ça elle pourra s'instruire les recettes à faire.
13: Il n'y a pas besoin d'un livre de cuisine, il prend un magazine où il y a des livres de cuisine et puis basta.
14: Oui mais moi Gérard, j'ose pas lui dire qu'elle fait mal de la cuisine parce qu'elle est très susceptible.
3: Ouais, mais ça c'est bien dans un sens.
12: Oui mais tu sais, c'est en disant les choses clairement aux personnes que gens ils arrivent à comprendre ce que tu
13: fais. Ouais non mais attends, si elle est susceptible, fais-moi confiance que dans ces cas-là.
12: Mais il faut oser, il faut dire les choses, c'est tout.
13: Tu lui dis la vérité. en passe, tu lui dis c'est dégueulasse, j'en veux pas et basta.
3: Mais là c'est pas bien de faire ça, Gérard, c'est pas un bon conseil.
13: Si.
8: Tout dépend de la manière.
3: Tu vis avec Sandy.
13: Mais attends, moi quand je lui dis que c'est dégueulasse, moi je lui dis j'en veux pas.
8: Mais attends, Gérard.
3: Oh, mais il faut faire ça avec amour, faut dire que c'est elle qui fait la bouffe. À ce moment-là, tu l'as fait la bouffe.
13: Mais une fois, je demande quelque chose, c'était cramé.
3: Non mais toi,
13: moi j'ai fait une chose, j'ai pris ma casserole et je me suis fait choper à bouffer.
3: D'accord, mais là t'as gueulé, t'as fait genre, t'es obligé de le faire. Normalement c'est peut-être pas à Sandy de le faire tout le temps. Pourquoi pas une fois sur deux? Pourquoi faut toujours que monsieur mette les, les jambes sous le...
8: C'est pas toujours à la femme de tout faire.
13: Non, non, mais de toute manière, faut bien se dire une chose. Tu travailles toi, Jean-Luc? Allô, Jean-Luc?
16: Oui, excuse-moi.
13: Tu travailles, que tu travailles?
16: Bah oui, je travaille. Moi, je rentre tard le soir.
3: Vers quelle heure?
16: 8 et 9 heures.
3: Ah oui, quand même, tard.
16: Donc,
3: oui,
16: c'est pour ça que je peux pas faire à manger, moi.
3: Oui, d'accord, bon. Je comprends.
13: Et elle, qu'est-ce qu'elle fait comme travail? Elle rentre à quelle heure?
16: Elle est femme au foyer. Donc, elle a tout le temps de faire la bouffe.
13: Ouais, mais alors, attends. Moi, je vais te dire une chose. Ça dépend ce qu'elle fait de ses journées. Est-ce qu'elle passe son temps devant la télé ou pas?
16: Oui, carrément, oui.
3: Ah, voilà, le problème, il vient de là.
13: Voilà, le problème, il vient de là.
3: Le problème
13: c'est
3: de la base, le problème à la base.
13: Le problème de la base, tu sais, moi, ce que je ferais pour toi.
16: Ouais.
8: Quoi qu'à la télé, Gérard, à la télé, elle peut s'instruire quand même. Quand tu vois, je sais plus comment elle s'appelle, la dame. Voilà, Maïté, ouais. Mm. Et bah, elle fait des petites recettes sympas et
3: attends,
8: tout.
3: Attends, c'est compliqué à faire.
13: Mais attends.
3: C'est pas des bons conseils.
13: Non, il y a un conseil que je te donne, Jean-Luc.
16: Ouais.
13: Bon, si tu vois que ça va pas, bah, tu lui dis gentiment une fois, deux fois, et puis si tu vois que ça va pas, bah, dans ces cas-là.
3: Change de femme.
13: Non, tu fais une chose. T'essayes de couper
8: de couper les ponts.
13: Non, non, pas de couper les ponts.
8: Excusez-moi, j'ai fait une gaffe.
3: Non, mais
13: c'est un pont, toi.
3: Ah, et alors, qu'est-ce qu'on peut faire?
13: Mais dans ces cas-là, tu fais une chose, t'essayes de lui dire gentiment de te préparer quelque chose parce que t'en as marre, t'es fatigué, tu reprends le matin, donc qu'elle te prépare quelque chose de bon et c'est tout. Si tu vois que ça va pas, bah dans ces cas-là
3: non, mais t'as pas compris.
8: Mais moi, je te
13: tu retires, tu fais une chose, moi je serai que toi.
3: C'est comment lui dire que c'est pas bon, c'est pas expliquer comment il faut passer une journée et faire à bien à manger. Je crois qu'à chaque fois qu'il y a un conseil qui t'est donné, deux fois sur trois vous répondez pas au conseil parce que vous comprenez pas la question. C'est simple.
13: Mais son conseil il est délicat parce que le mieux.
3: Mais c'est bien de le dire, mais après il faut essayer de trouver, faut pas changer.
13: Le mieux c'est que si tu vois que le soir t'as rien, tu fais une chose, t'essayes de trouver le plomb de la télé, tu retires le plomb et puis c'est tout.
8: Ou sinon moi ce que je te conseille, si tu vois
3: non, attends,
13: non mais comme ça elle regardera plus la télé, elle passera toutes ses journées à regarder la télé. Est-ce qu'elle va faire les courses ou elle attend que tu reviennes?
3: Pour que dans la journée elle prépare à manger.
16: Bah ouais, elle vole des sous dans mon porte-monnaie pour faire les courses en plus.
8: C'est vrai que ça peut être une solution.
3: Non, c'est pas bien.
13: Ouais mais attends. Et confonds pas avec l'histoire de Christine.
3: Non,
13: Jean-Luc,
8: on n'a rien dit.
3: Non, ça arrive de temps en temps, ceci
13: bon,
3: dit.
13: Bon, alors moi je vais te dire une chose, le mieux, c'est que t'essayes de savoir le plomb de la télé et tu lui coupes la télé.
3: Voilà.
8: Puis moi je te conseille de lui acheter un livre de cuisine et puis qu'elle s'instruise sur le livre de cuisine, comme ça, pour être faire des bonnes petites recettes.
3: Mais en plus c'est vrai, c'est instructif, hein, Jean-Luc. Hein, je veux dire, tu perds rien pour l'anniversaire de ta femme, ou je sais pas c'est quand l'anniversaire de ta femme.
16: Ah bah c'est loin, c'est le 12 décembre.
3: Eh ben c'est bientôt, alors d'ici le 12 décembre, bah, tu lui achètes
13: un livre de cuisine.
3: Voilà, puis c'est un beau cadeau. Ouais, tu n'avais pas pensé, Jean-Luc.
16: Au 12 décembre, mais, tu peux encore taper de la bouffe dégueulasse.
8: Moi, tu l'achètes avant.
13: Non mais attends, Jean-Luc.
16: Ouais.
13: Jean-Luc. Est-ce que c'est des plats qu'elle prépare elle-même ou c'est des plats réchauffés?
16: Non, les deux. Ça dépend en fait. Ouais. Des fois, elle prend du surgelé ou alors des fois, elle essaye de faire des petits plats.
3: Alors justement,
13: alors là, il y a une question que je voulais savoir. Est-ce que tu as le micro-ondes?
16: Oui, j'ai le micro-ondes, oui.
3: Non, ça va t'aider probablement parce que Gérard, à mon avis, a une solution.
13: Donc, si c'est des trucs préparés au micro-ondes, donc ça, c'est sûr que si c'est mis à hors température qu'ils mettent sur les indications,
3: exact.
13: Donc ça risque de cramer. Et par contre,
3: on est d'accord apparemment.
8: Oui, je suis d'accord avec toi. L'aluminium peut brûler.
13: Ah, mais de toute manière, faut éviter l'aluminium et tout ce qui est plat inox.
8: D'accord. Le mieux, c'est qu'elle le mette dans un petit plat.
13: Dans un plat en grès.
8: Voilà.
3: Donc Jean-Luc, écoute bien la fin. Donc Gérard, vas-y. Oui.
13: Donc si c'est les pâtes, donc tu peux les mettre, tu peux les faire très bien cuire. C'est plaque chauffante ou électrique? Électrique ou gaz?
16: Gaz.
13: Gaz, bon, ouais. Donc normalement ça devrait pas trop cramer. Si elle s'en occupe bien, normalement ça devrait pas cramer.
16: Ok.
8: Par contre, si elle te fait cuire des pâtes, je te conseille que tu lui dises qu'elle mette, tu vois, un peu d'huile.
13: Et du sel.
8: Voilà,
13: et du gros sel.
8: Non, c'est pas du gros sel qu'on met, c'est du sel. Hein.
13: Du gros
12: Du gros sel.
3: Du gros sel, oui.
13: Ah, écoute, attends, ouais, oh.
12: Ah non.
13: Dans j'attends.
12: Moi, j'ai toujours mis du sel fin, c'est tout. Moi, là, je comprends pas ce que tu dis, le gros sel, non.
13: Le gros sel, c'est du sel de mer.
12: Oui, bah, je
13: pas,
12: sais.
13: Pas le sel fin qu'on met pour assaisonner les frites, tout ça.
12: Ouais, ah. Moi j'ai toujours mis du sel quand je t'ai fait des pâtes, tu t'es
13: de toute manière elles étaient à moitié salées et poivrées.
12: Non, j'ai jamais mis de poivre.
13: on va pas raconter notre vie. Ça sert à rien, on est là pour donner un conseil à Jean-Luc.
3: Jean-Luc.
13: Oui. Les steaks, tu es. Quand tu fais cuire un steak.
3: Ouais.
13: Ah excuse-moi.
3: Vas-y.
13: Quand tu fais cuire un steak, tu l'aimes comment toi le steak?
16: Moi bien saignant.
13: Saignant?
12: Mm-hmm. Et elle le fait trop cuire.
16: Ouais, tout le temps, ouais.
12: Ouais, donc elle le laisse trop longtemps chauffer.
16: Bah voilà.
12: Elle devrait le laisser un peu moins longtemps.
16: Mais elle n'y arrive pas, je lui dis tous les soirs.
13: Moi, comme toi, une fois, je t'ai demandé un steak haché saignant, tu me l'as ramené carbonisé.
16: Bah tu vois.
12: Bah je l'ai fait cuire avec le mien, donc automatiquement le mien était grillé, le tien il était grillé aussi.
13: Hein. Moi, un steak saignant, c'est hop, un coup je te vois, un coup je te vois pas. Hop, terminé.
12: Ah bah ouais.
13: Voilà. C'est ça un steak saignant. Hein.
12: Voilà. Donc voilà
3: Jean-Luc.
13: Voilà, Jean-Luc.
16: Écoutez, je vais me débrouiller avec ça.
3: Eh ben écoute, toi tu une bonne fin de soirée, amuse-toi bien.
16: Ouais, tout à fait.
3: Ça fait combien de temps que tu sors avec ta copine?
16: Ça fait 5 ans.
3: D'accord, et vous vivez ensemble?
16: Ouais, enfin on n'a pas depuis 2 ans, ouais.
3: D'accord, donc vous partagez le même appartement.
16: Ouais, voilà.
3: Alors qu'est-ce qui est bordélique pour ta copine? Qu'est-ce qui lui semble bordélique? C'est quoi? C'est que tu ranges pas tes affaires, tes chaussettes, tes slips, c'est quoi les disques?
16: Ouais, bah je suis assez distrait et donc en
3: mais
16: fait...
3: Est-ce que c'est même la bouffe quoi, genre tu te fais un plateau télé puis tu ranges pas, tu laisses tout traîner?
16: Ouais, voilà.
3: Et quel est le conseil que tu demandes à Gérard et à Sandy?
16: C'est déjà comment faire pour qu'elle arrête de gueuler quoi, pour qu'elle me foute pas dehors.
12: Déjà moi ce que je te conseille c'est d'essayer de mettre de l'ordre dans tes affaires. Tu ranges si tu mets les vêtements un peu partout, tu ranges les vêtements petit à petit dans le placard, parce que je suppose que t'as un placard. Hein.
16: Ouais.
12: Donc voilà, tu ranges soigneusement, parce que faut pas mettre ça en chiffon non plus dans l'armoire, donc tu les plies bien et tu les mets dans l'armoire, tu vas tranquille.
16: Moi j'ai jamais su plier un vêtement quoi, je pense ça m'énerve.
12: Mais tu sais, pour plier un vêtement c'est pas si difficile que ça, hein. Quand tu vois que tu plies les chemises, mais avant faut qu'elles soient repassées les chemises par contre. Parce que si tu les ranges comme ça...
13: Non mais attends. Déjà les chemises, avec toi, moi les chemises, je n'ai pas besoin de les repasser.
12: Mais t'en mets jamais toi de chemise.
13: Non mais moi je suis toujours t-shirt. Et de manière un t-shirt, tu sais quand même plier un t-shirt.
12: Bah quand même.
16: Bah
12: là,
16: je peux pas le repasser. Enfin, je sais.
13: Mais un t-shirt, tu le mets sur un cintre.
12: Moi je te conseille de pas les repasser les t-shirts, parce que dès que tu les repasses, tu peux enlever l'étiquette, tu vois, les petits dessins qu'il peut y avoir sur les t-shirts quoi.
3: En dehors des vêtements, parce que là on s'attarde sur les vêtements à Thierry, et Thierry c'est pas que les vêtements, c'est pas le fait de plier un vêtement.
13: Déjà une chose, une fois que tu as fini de manger, donc tu prends ton plateau gentiment, tu le mets dans la cuisine.
3: Il y a beaucoup de gens qui le font pas, Gérard, hein, tu sais, franchement, il y a des gens qui aiment bien, je sais pas si c'est comme ça chez toi, je sais pas comment ça se passe chez vous. Il y a des gens qui le font pas exprès, mais ils sont de nature à être bordéliques. C'est-à-dire que ils dentifrisent, ils remettent pas le tube, ils laissent traîner la flotte, ils laissent le gant, ils laissent les trucs. C'est pas dire qu'on est sale, mais on peut être bordélique sans être forcément sale.
12: Moi ce que je te conseille c'est d'y aller progressivement. Par exemple, un matin tu dis bon je vais remettre le tube sur le dentifrice. Un autre jour tu dis bon je vais ranger mes vêtements pour que ce soit bien. Et ta copine elle s'apercevra quand même que t'as fait du rangement chez toi.
13: Mais dis-moi, c'est comment son nom?
3: Thierry.
13: Thierry.
16: Ouais.
13: T'as des grands meubles ou plats?
16: Comment?
13: Est-ce que tu as des grands meubles ou pas?
12: Tu veux parler des armoires?
16: C'est un appart, hein, donc on n'en fait pas, c'est pas très grand, non.
13: Bon, c'est combien de pièces sans indiscrétion?
16: C'est un T2. Donc c'est
13: T2, c'est équivalent à un F2. Moi ce que je peux te conseiller. Et ça, je pense que Sandy va être d'accord avec moi. Pour tes CD, t'achètes des boîtes de rangement. Ça existe, ça coûte pas cher.
12: Oh si, ça coûte cher, attends.
13: Non. Des boîtes en plastique. Sur le marché, t'en as pour 10 balles.
12: C'est vrai que c'est pas cher. Hein.
16: Je remettrai pas les CD dedans.
3: Comment on peut s'organiser pour un jeune qui nous écoute et qui sait pas ranger ses affaires? Y en a qui, je sais pas, tu es en voyage, ton billet de train ou billet d'avion, tu le perds, tu sais pas. Il y a des gens qui sont bordéliques. Quoi.
13: Déjà, une chose, pour les billets d'avion et les billets de train.
3: En règle générale, j'ai donné un exemple comme ça, mais les gens qui sont bordéliques, qu'est-ce qu'il faut qu'ils fassent? C'est quoi qui sait?
13: Déjà,
3: on sait peut-être noter avec un papier, un stylo, tout ce qu'ils doivent faire.
12: Moi, je te conseille, enfin, excuse-moi, je te conseille de faire un tri dans tes papiers, quoi.
13: Essaye, justement, tu vois, quand on parle de boîte de rangement.
16: Ouais.
13: Bon, tu vas dans une grande surface, tu as des boîtes métalliques pour ranger tous tes papiers.
12: Ouais. Et tu fais des dossiers, tu vois.
13: Tu classes tous tes dossiers.
16: EDF, ouais, mais le problème, c'est que tu vois, quand j'ai des papiers, bah, en général, j'en fais une pile. Mmh. Et puis, bah, quand j'en cherche un. Bah,
3: ouais, tu mets des heures, ouais.
13: Mais dans ces cas-là, tu prends les fameuses boîtes métalliques, comme je te dis, et tu classes, tu mets EDF.
16: Des trieurs, j'en ai, mais bon, je sors les papiers, puis j'ai les pile, et puis bah quand je veux les trier, ça me prend des heures, quoi.
3: Bon, Thierry, ce que je vais te proposer, parce que là on est extrêmement pris par le temps, Gérard n'a pas l'air de réussir à résoudre ton problème. C'est un peu comme quand des fois Jean de Nevers qui est avec un voyage.
13: Non.
3: Bon, on en reparle dans un instant, Gérard. Et vite fait pour
13: Thierry de Nantes.
12: Rebonsoir Thierry.
13: Rebonsoir.
3: Donc on expliquait que tu étais un petit peu bordélique et que tu savais pas comment ranger tes affaires et que donc avec ta copine, ça te posait des problèmes. Il y avait encore 2-3 détails qu'on souhaitait aborder avec Gérard. Vas-y.
12: Alors,
3: Gérard.
12: Moi, ce que je peux te conseiller, c'est, tu vois, tu t'achètes des petits postiches que tu colles un peu sur ton frigo ou sur, je sais pas, sur autre.
16: Ouais.
12: Et tu marques un peu ce que tu dois faire. Par exemple, tu dis, un jour, je dois ranger mes vêtements. Ouais. Un jour, je dois ranger, je sais pas, la salle de bain ou je dois faire le ménage, tu vois.
3: T'achètes des postiches ou pour mettre...
16: J'achète des postiches, mais en général...
3: Des postiches.
16: Ah, des postiches.
3: Ah, oui,
12: mais tu trouves ça n'importe où, hein.
3: Ouais.
12: Tu trouves ça dans n'importe quel commerçant, il n'y a pas de problème.
16: Ah ouais.
3: C'est une marque Scotch.
16: Ah, d'accord.
13: Par contre, dis-moi, les placards, c'est des placards...
3: En inox ou...
13: C'est des placards que t'as monté seul ou pas? Ou c'était déjà l'appartement tout fait?
16: Ah non, les meubles, ouais, on les a installés, ouais.
13: Bon, donc c'est toi qui les as montés?
16: Ouais.
13: Bon, donc le seul conseil que je peux te donner, c'est de... Bon, c'est pas de la peine de prendre la tête avec ta copine, ça sert à rien. Hein, t'essayes de faire quelque chose toi-même, gentiment, tu vois, t'essayes gentiment de prendre le courage à deux mains. Tu t'essayes gentiment de faire ton petit rangement toi-même.
16: Ouais.
13: Mais par contre, tu prends un petit dictaphone et tu te dis demain faut que je fasse ceci, cela. Tu vois?
3: Bonne initiative de la part de GG. J'espère qu'il le suivra, Nicolas. À qui on souhaite une bonne soirée.
12: Là, je reconnais, bravo GG. Là, bravo.
13: De toute manière, il n'y a que ça à faire, prendre un petit dictaphone et dire...
3: Ou des postiches.
13: Ou même, si tu oublies un truc, tu fais un nœud sur un mouchoir et tu le mets dans ta poche et tu te dis, tiens, j'ai quelque chose à faire.
3: D'accord.
13: Voilà.
3: Pour terminer, vite fait, la dernière, Nicole, 23 ans de Cannes.
17: Bonsoir.
3: Salut Nicole.
17: Bonsoir Nicole. Moi, j'ai pas beaucoup de thunes et je voulais savoir comment on peut s'habiller bien et pas cher.
13: Ah.
12: Alors déjà, qu'est-ce que t'aimes comme vêtements?
3: Voilà, je veux dire, t'es tombé pile poil.
12: Plutôt jean ou
17: t'es tombé pile poil. Des trucs sympas, quoi, pas trop, enfin, assez branché, quoi. Mais non.
12: T'es plutôt tailleur
3: ou quelque chose de pas cher, mais classe, non?
17: Sportive.
12: Ouais.
13: T'as quel âge?
17: 23.
13: Donc le mieux, il y a des marchés du côté de là où tu habites.
17: Ouais.
13: Bon, déjà sur les marchés, tu peux t'habiller pour pas trop cher.
17: Mm-hmm. Combien environ tu comptes?
12: Normalement, je pense que pour un survêtement, tu peux en avoir facilement pour 300 balles.
13: Ouais, non, ça dépend. Ouais. Ouais, t'as des survêtements à 100 balles. Ça dépend ce que tu veux mettre, hein,
12: voilà.
13: sans préciser une marque. De marque, par contre, tu peux acheter du tissu et tu fais toi-même tes habits.
3: Ça.
13: Tu vois, t'achètes un tissu, bon, t'essayes de voir ce que tu veux faire et tu te le fais toi.
12: Ouais, mais si par exemple, elle sait pas coudre ou si je sais pas moi.
13: Oh non, mais attends,
3: à ce moment-là, tu demandes à quelqu'un de te le faire, t'en as pour quoi?
13: Voilà,
3: pour 1000 balles. Hein,
13: t'as quelqu'un qui peut t'aider derrière?
17: Ouais, une petite grand-mère du coin, ouais.
13: Bon, voilà. Alors,
3: donc, tu lui donnes 2-3 euros ou un truc comme ça.
13: Ouais,
3: voilà.
13: tu lui donnes gentiment
3: une petite pièce.
13: Ouais, voilà, tu
3: s'en fous, ils sont vieux.
13: À la fin de l'année, tu lui offres une boîte de chocolat, tout ça.
3: Bah ouais.
18: Bah ouais, quand même.
13: Toi déjà t'es mis
12: hors jeu.
13: Toi pour un cent, tu seras au standard. Et je te préviens, la première faute que tu vas me faire, je te louperai pas, je te mets une barbe dans ta gueule. Parce que là, je vais te dire une chose, à cause de toi, Sandy, elle est jalouse. Alors ça, j'en ai marre.
8: Non, mais okay. moi je dirais un truc.
13: Non, mais moi j'en ai rien. Non,
8: faut pas
13: non, mais attends,
8: cœur,
13: attends, pour l'instant tu me coupes pas, d'accord? Parce que moi, si tu continues tes petites sérénades, ouais, Gérard, je t'aime, ceci, cela, pour l'instant t'es en train de mettre jalouse Sandy.
8: Ouais, mais ça c'est à toi de gérer, hein, c'est à toi de
13: Non, mais attends, c'est à toi de gérer. Non, c'est pas à moi de gérer, c'est à toi.
19: Ouais.
13: Parce que toi t'es quoi? Toi, t'es qu'une stagiaire. Pour l'instant, t'as fait chier Max. Et à cause de toi, Sandy, on sait pas si elle va venir dimanche. Alors, ok, clair, net, précis.
8: Mais si tu...
13: Alors, ce soir, non, pour l'instant, tu me laisses finir. Ce soir, tu vas me perdre jusqu'à 3h du matin, le standard.
8: Ok.
13: Et sans personne derrière toi. La première interloupette, te cope pas.
19: T'es naze, t'es mort.
20: T'es foutu, à peau.
8: Mais t'inquiète pas, il n'y aura pas d'entour.
13: Ouais, t'inquiète pas. Ouais, t'inquiète pas.
8: Mais non, j'ai bien travaillé.
13: Tiens, comme ça.
8: T'es vraiment macho, Gérard.
13: Ouais, elle est même pas capable. Elle est même pas capable d'épauler l'équipe.
20: C'est normal.
13: T'as demandé ton contrat, t'as fait chier Max, pourquoi? Pour avoir un contrat. Et tu l'as. Maintenant, tu l'as. Maintenant, t'es pas capable de les épauler.
8: Donc, je
13: tu
8: suis...
13: peux chier.
8: Donc, je suis
13: tu peux chier Manu.
19: Ouais.
13: Tu peux chier Rigo. Et tu peux chier Pildar.
20: C'est clair, elle me fait trop chier.
13: Alors, maintenant, je te mets les points sur les i et les barres sur les t. Ce soir, t'es jusqu'à 3h du matin au standard. Et tu me fais du boulot. Tu me fais pas de boulot. Je te jure. Je te mets pas 5. Je t'en mets qu'un au premier, t'es dehors.
8: Ok.
13: Bravo. Il est hors de question que tu foutes ta merde.
8: Alors explique-moi ce que je dois faire pour que ça marche, quoi. Pour
13: mais attends, explique-moi.
8: Faire du bon boulot, tu dois faire
13: attends,
8: quoi,
13: tu fais une chose. Déjà, tu sais ce que t'as à faire.
8: Bah non,
13: c'est d'épauler Manu et Pildar. C'est eux qui sont capables. Tu as essayé de comprendre à l'autre... Là,
20: oh non,
13: côté
20: non,
13: de toi.
20: On a arrêté,
8: attends, ne me parle pas comme ça, genre, sois un peu respectueux. Non.
13: Oh, tu me parles sur un autre ton, d'accord?
8: Tu te calmes.
13: Tu me parles sur un autre ton, d'accord?
20: Elle te parle bien, là.
8: Je parle bien,
13: vas-y, regarde-moi pas avec tes yeux doux parce que j'en ai rien à foutre, ok?
8: Mais je te kiffe.
13: Moi, je te kiffe pas, d'accord? Moi, je t'emmerde.
8: Oh, bah, t'es pas sympa. Hein. Tu peux faire un effort, quand même.
13: Donc, premier débat se portera sur le Festival de Cannes.
21: Alors, Fildam m'a dit que c'était sur les cliniques, finalement, que t'avais changé au dernier moment.
13: Qu'est-ce que c'était dire, toi?
21: Bah, je sais pas ce que tu m'avais dit au téléphone.
13: Déjà, le premier débat se porte sur le Festival de Cannes.
21: Et deuxième débat, donc, tu avais pas que tu refais un deuxième débat, j'y croyais pas, sur la préhistoire?
13: Non. Sur la chirurgie esthétique.
21: Ah, Rigo m'a dit la préhistoire.
20: Ouais, Manu m'a dit la préhistoire.
19: Bah ouais, Apo, elle m'a dit la préhistoire.
8: Bah ouais, mais tu m'avais dit la préhistoire.
13: Et Pauline, pour l'instant, c'est pas toi qui commande dans mes débats, ok? Alors, tu vas perdre une chose, tu vas perdre de 10h à minuit le standard et après, hop, basta.
8: Ah mais non.
13: Mais non.
8: Mais non.
13: Moi je te dis, tu te casses.
8: Ah non.
13: Tu te casseras à minuit.
8: Tu peux me laisser une dernière chance.
13: Non.
19: Ah bah si.
13: Non.
8: Bah allez.
13: Non, il n'y a pas d'aller.
21: Donc il y aura des stars, des gens de sécurité.
19: Il y aura des stars, mais c'est une surprise.
13: Non, mais je veux savoir déjà les noms.
22: On aura Monsieur Mazur, qui sera à Cannes exceptionnellement parce que pour son travail il y est,
13: ouais,
22: et on l'a appelé et il nous a dit ok, je veux bien participer.
21: Pour Algérie parce qu'il le connaît bien.
19: Il y aura Tony qui est parti spécialement à Cannes aussi, voilà. il m'a appelé de là-bas pour savoir
13: qui
19: si voulait bien Tony.
13: Il y a hors de question qui passe les débats.
19: Bah, ça peut
13: je suis désolé.
19: Mais pourquoi
13: parce que je veux pas des habituels.
19: C'est pas
13: déjà Monsieur Mazur. Monsieur Mazur, je l'accepte, mais Tony tout ça, non.
19: Bah si.
13: Alors donc, Apolline, un conseil que je te donne, écoute bien ce que les auditeurs ont à te dire.
8: Gérard.
13: Pour l'instant, tu me coupes pas la parole, d'accord?
19: D'accord.
8: Mais je t'écoute.
13: Pour l'instant, tu la fermes.
8: Je la ferme, mais je t'écoute.
13: Hein? Là, je vais te dire une chose, que là, pour l'instant, tu vas perdre ton standard.
19: Elle est là, Gérard.
13: Hein? Ouais, elle est là. On sait qu'elle est là, celle qui a toujours chaud dans les studios.
8: Non, mais c'est que quand t'es là, Gérard.
13: Oh. Oh. Hey, fais gaffe à ce que tu dis, toi, d'accord? Parce que avec toi, si ça continue, Sandy, je vais la perdre.
8: Mais non.
13: Alors attends, elle était saloperie d'hier de vouloir m'embrasser sur la bouche. Tiens, tu te mets comme ça.
8: Si c'est le tien.
13: Alors maintenant, tu vas fermer ta
5: Et maintenant, tu vas t'excuser devant des millions d'auditeurs ce que t'as dû hier à propos de Sandy.
6: Mais j'étais aux toilettes, je suis pas au courant de cette histoire.
5: Quoi? Non, mais attends, tu veux m'embrasser sur la bouche devant tout le monde?
10: Bah non, je vais le faire.
6: Mais non, c'est à la radio, il y a personne qui le verra.
5: Non, mais attends, et Sandy, qu'est-ce qu'elle croit, elle? Elle croit que je veux sortir avec toi?
10: Mais non.
5: Espèce de...
10: Non, arrête,
23: Léo. Là,
10: ton paquet.
23: Hop là, voilà, donc c'était un résumé. Hein. Vous vous rendez compte que 5 minutes 30, ça a duré 18 minutes. Ça n'a pas été chaud comme ça pendant 18 minutes, mais il y a eu des moments encore un petit peu plus chauds que celui-ci. On a regardé ce qu'il y avait de meilleur, donc on a, je pense, remis les points sur les i et les barres sur les t. Est-ce qu'on peut considérer, Gérard, que si tout se passe bien ce soir, qu'Apolline puisse faire au début le début du premier débat et que si ça se passe mal,
24: ça, on va voir. Déjà, on va déjà tester. Parce que déjà, t'as demandé si Monsieur Mazur était là, puis tout ça.
23: Oui.
24: Elle n'a même pas écouté ce que tu lui disais déjà.
23: Si, elle écoutait, c'est pas à lui, parce que c'est à Manu que je parlais.
24: Ouais, mais de toute manière, j'ai fait comprendre qu'elle était quand même aussi dans l'équipe. Un petit peu quand même.
23: Un petit peu comme Manu, donc tu veux virer Manu aussi?
24: Non, mais ouais. Manu, pour l'instant...
23: C'est à Manu que je m'adressais.
24: Mais lui, pour l'instant, il peut pas être en train d'appeler une personne.
23: Non, il faisait rien du tout, Manu. Il se branlait, le zizi. Et je lui ai demandé si Monsieur Mazur allait venir. Et il m'a pas répondu. Donc ça, c'est déjà une première faute.
24: Non, mais ça, c'est rien. On verra par la suite. N'oublie pas que tu avais quelque chose à annoncer avant...
23: Ça a été fait. Donc Gérard également, donc comme il est arrivé plus tôt pour cette réunion, on lui a fait part de son courrier qu'il a eu le temps de lire pendant notre émission et puis il s'est rendu compte une fois de plus qu'il y avait quelques abus de lettres et il a souhaité ce que Fildar en prenne possession et en parle sur l'antenne. Donc Gérard cautionne qu'on en parle.
24: Peut-être
23: mieux aussi qu'il en parle quand même.
24: Non, mais tu lis pas tout parce que là.
23: Tu lis les moments.
24: Non.
23: Ouais, mais...
24: tu lis simplement la première.
22: Non, il faut que je dise un peu après. Donc en fait, c'est un compte rendu d'enquête qui nous a été envoyé par Hercule Nabo de hier. Mm-hmm. Donc à l'attention du Star System, donc Max. Donc cher maître, je me permets de vous faire destinataire du compte rendu d'une filature et d'une enquête très complète menée par mes services à la demande de Monsieur René Denis et concernant le Monsieur Gérard de Suren. Vous ne pourrez qu'être étonné, voire scandalisé sur ce que vous allez y découvrir. Monsieur de Suren se livrant depuis quelques temps déjà à une très singulière activité sur les départements du Var, de nature à bouleverser les usages et les règles de bienséance. Je vous en laisse juge, cher maître, sollicitant simplement que vos fidèles auditeurs soient eux aussi avisés. Donc je commence donc le compte-rendu d'enquête mené le 29...
23: Laisse-le.
22: Le 29 et 30 janvier 99.
23: T'inquiète pas, c'est ton pote, il gère.
22: Par Gilbert Voitou. Donc,
23: heureusement,
22: Marseille, Marignane, 16h07, arrivée du vol Airbus numéro 293 en provenance d'Orly.
23: Ah, mais donne pas les marques non plus.
24: Précise bien les vols, précise bien le nom de la compagnie, précise Airbus. Bien l'heure.
23: Mais non, justement, ça. Non, laisse-lui.
22: Donc.
23: Non, mais qui t'en parle? Mais donne pas des marques, on fait d'accord. Pas de pub à la radio.
22: Donc.
23: Première classe ou pas quand même?
22: Non. En classe. Provenance donc d'Orly, hein, ça j'ai le droit de le dire.
23: J'ai le droit de le dire, Orly.
24: Non, c'est des marques.
22: Bon, en présence d'eau.
23: Non, mais ça, ils arrêtent, on va avoir des problèmes avec le CSA. Précise pas les marques de l'aéroport.
22: En provenance d'eau. Voyons descendre de la passerelle le suspect et dénommé Gérard de Suren, vêtu d'une canadienne marron, pantalon de velours bleu, chemise à carreaux, casquette.
23: Mais merde,
24: laisse-le. T'as dit pas de bille.
22: Mais putain, t'es con quoi. Mais c'est toi, on te connaît, on sait où t'habites, c'est bon.
24: Et alors, tu précises pas, d'accord?
23: Non, okay. Il est là, regarde, il est pas là-bas, il est là.
24: Ok. Donc, à cette heure, je vais te faire avaler ton stylo.
23: Arrête, parce que c'est sérieux, c'est un vrai contrat, ça. Parce que tu prends ça à la rigolade, Fildar. Gérard, pardon. Non. Tu prends ça à la rigolade?
24: Non. Attends, parce qu'il y en a un autre aussi.
22: Donc, un certain Gérard, vêtu d'une canadienne marron, d'un pantalon de velours bleu, chemise à carreaux et casquette. Nous le reconnaissons de suite, grâce à la photo remise par Monsieur Henry. Il faut dire qu'il ne passe pas inaperçu. Pour sortir le premier, il vient simplement de bousculer, de faire basculer sur la passerelle une personne d'un âge qui ne lui cédait pas le passage assez vite. Nous le retrouvons quelques minutes plus tard dans le salon d'accueil qu'il a mis en émoi. Gesticulant et vociférant, il s'en prend une hôtesse qu'il veut frapper, suite à l'incident de tout à l'heure. Il prétend bénéficier d'un accès prioritaire en raison d'une infirmité congénitale. L'intervention énergique d'une équipe de policiers le calme quelque peu. Prudemment, nous le suivons vers la sortie. Un haut-parleur venant de l'avertir qu'il était attendu sur le parking numéro 3. Effectivement, bousculant tout ce qui se trouve sur son passage, nous le filons péniblement dans sa charge bestiale. Pour le voir enfin tomber dans les bras d'une imposante matrone africaine, tout de vert vêtu. Les retrouvailles écourtées, nos deux bulldozers mettent aussitôt le cap vers...
23: Pas de marque, tu dis les bulldozers. Non mais fais gaffe, arrête.
22: aussitôt vers le véhicule tout-terrain qui les y attend. On dirait le fruit d'une union comme contre nature entre une bétaillère et un corbillard. Après plus d'une heure de filature hasardeuse et périlleuse sur les routes sinueuses de l'arrière-pays varois, nous arrivons au village d'Ecartefig, direction le château. Nous les voyons pénétrer à l'intérieur d'une propriété protégée de hauts murs et fermée d'un imposant portail. Nous redescendons au village et rentrons aussi au bistrot du coin, le Gaguignol, pour questionner l'aubergiste en tête à tête avec son pastaga. Il nous apprend que le château a été racheté voici 2 ans par la vicomtesse Écarte Méfesse, veuve du vicomte Bourmoilfion.

0: encore plus con parce que tu donnes les noms des villes.
1: Mais alors, non, alors tu donnes pas. Mais c'est pas des noms des villes.
0: T'inquiète pas, je vais savoir où ça va aller, ça.
2: Ah
0: nuance.
2: Bon, je termine ou pas?
1: Bah ouais, mais.
0: Non, non, tu termineras pas.
1: Si, mais donne pas les noms des villes. Sans les noms de villes.
3: Mais c'était pas des noms.
1: Mais si, t'as dit la princesse de Cougnac ou des
2: Castrations.
1: Alors, donc, il s'en passe de bien bonne là-bas, là, en haut. Depuis que le Parigo Gérard, il vient régulièrement.
3: Gérard, ça va,
1: c'est pas ton nom? Régulièrement, notez qu'il n'a pas mentionné le patronyme de donc ta ville. Ancien routier, il a rencontré la vicomtesse à cette époque du côté du Bip, sur le bord de l'autoroute, où elle était tombée en panne. L'ayant dépanné, Gérard dit le culbuteur, aurait depuis cette époque noué des relations étroites et sulfureuses avec son égérie. C'est lui qui l'aurait décidé à créer dans cette propriété tranquille un conservatoire arte. Une conserverie, pardon, high-tech. Par la mise en boîte et la commercialisation d'un produit du terroir élaboré et très goûteux. Devant révolutionner la gastronomie du troisième millénaire et contribuer activement à la lutte contre la faim dans le tiers-monde. Le brave Lulu nous raconte ensuite le dîner auquel il fit convier à la Toussaint 98 en voyant. En voici le compte rendu fidèle. Ouais, mais j'ai plus la suite.
0: Donne-moi la suite. Tu ne l'auras pas.
1: Déjà une. Attends.
0: Déjà une. Tu vois, ça.
1: Ouais.
0: Déjà, c'est daté du 20 février 99. Ouais. Et la lettre, on la reçoit, elle est partie du 11. Du 11.
1: Ouais.
0: De ce mois-ci.
3: Et alors, moi, je peux très bien écrire une lettre et pas avoir envie de l'envoyer. Puis au bout de deux mois, me dire, tiens, je l'envoie. Et puis voilà, je l'envoie. Mais alors, ça n'a rien à voir. C'est nul. Alors, ça sert à quoi que tu me files ton courrier? Je comprends pas ton comportement, Gérard. C'est hors antenne. Avant l'émission, tu lui donnes ton courrier en disant, je veux que t'en parles à l'antenne. Et après, une fois à l'antenne.
0: Non, mais attends, j'ai voulu. Mais il a pas besoin de tout balancer comme il vient de faire. Les noms de ville et puis tout ça. Donc, alors, terminé. Maintenant, tu t'occuperas de ton cul. Tu feras ton courrier avec tes deux poteaux de naze, là. Et c'est tout.
1: Voilà.
0: Ok. Alors maintenant, tu me redonnes ma feuille.
1: C'est la même que la tienne. Ça
0: non,
1: va.
0: Non, mais tu me la donnes.
1: Alors, redonne-lui sa feuille. Et puis, alors, lis le. T'as lu un truc
3: là-bas. Lis la fin, toi.
0: Non. Je l'ai pas la fin.
1: Qu'est-ce que t'as reçu, par contre, là? Par contre, ça me fait pas plaisir encore parce que c'est des lettres anonymes. Enfin, pas anonymes. C'est tapé à la machine.
0: Ça, c'est tapé à la machine, soi-disant par un dénommé gueule d'amour. Donc, toujours lui. Alors, salut petite bite, c'est gueule d'amour, le fameux gueule d'amour. À cause de toi, ça fait 10 jours que j'ai pas mis un pied dans la TJ. Alors là, je veux dire une chose, le mec qui écrit comme ça, ça a commencé.
1: Hop, c'est de la merde.
0: Alors, au fait, si tu veux un gosse, c'est... Pas le derrière de la grosse.
1: Bon, allez, laisse tomber. C'était la Tessie, hein, et pas la TJ, hein, la déjà.
0: Mais non, mais attends, vas-y.
1: La Tessie, c'est la cité à l'envers, Gérard.
3: La Tessie, c'est la cité, quoi. Hein.
0: Non, mais attends, faut voir comment que c'est tapé, en plus.
1: Avec une machine.
0: De toute manière, ça.
1: De toute façon, alors ça, je veux dire, c'est même pas une preuve. Alors, je vais te dire ça, on peut même pas faire une preuve, ça. C'est pas une preuve.
0: Si, parce que je vais te dire une chose.
1: Bon, ben, je le garde.
0: C'est que il a été con parce qu'il m'a envoyé un truc en disant comme quoi qu'il y avait des rumeurs. Et là, j'ai pas pu l'emmener. Comme quoi qu'il y avait des rumeurs, comme quoi que je voulais sortir avec Apolline, soi-disant dans un nouveau truc qu'il aurait sorti et qui m'a dit surtout n'en parle pas à la radio parce que je veux pas me faire repérer par les flics. Donc j'en parle. Donc alors, petite gueule d'amour de con. Un petit branleur que
1: non,
0: tu
1: es. Non, c'est bon, allez, hop, ça suffit, parce que t'arrêtes pas d'insulter, ça sert à rien.
0: Non, mais moi je tiens à dire qu'on commence à en avoir ras-le-bol, que vous continuez
1: avec
0: Apolline, à m'insulter.
1: Vous... Non, mais vous en avez ras-le-bol, hein? Apolline et Gérard,
0: moi, j'en ai
1: que votre vie privée
0: que...
1: soit comme ça, déballée sur la place
0: avec
1: publique.
0: Avec Apolline, il n'y a rien, je suis avec Sandy, et c'est tout, ça fait un an et demi que je suis avec Sandy.
1: Et Apolline le confirme.
4: C'est rumeur.
0: Ouais, ben, toi, tu...
1: Eh ben, elle est d'accord avec toi.
0: T'en prends conscience aussi et c'est tout.
4: Ah ouais, c'est ancré dans ma tête.
0: Voilà. Non, mais t'en prends conscience quand les gens t'appellent au standard aussi.
1: Voilà, exactement.
0: Même par l'intermédiaire du répondeur.
4: Ok.
0: Parce que sur le répondeur, souvent, il y a des messages qui sont pas tellement beaux à écouter.
1: Exactement.
3: Alors, ça fait quand même 2 mois qu'Apolline, elle a pas ses règles. Hein. C'est bizarre.
0: Ouais, alors, j'en ai rien à foutre. C'est pas moi qui va lui faire un gosse, hein, d'accord?
1: Oh,
0: alors là, je couche pas avec elle, hein, heureusement.
3: Et à l'échographie, il avait de la moustache, le gamin.
0: Ouais. Et ma main dans ta gueule, tout à l'heure, elle va avoir de la moustache, toi.
3: Il avait que 30 dents aussi.
0: Ouais. toi, l'espèce de gros porc là-bas, tu fermes ta gueule.
1: Y a pas de problème. D'accord. Ah bah, ça met en ambiance avant de commencer.

0: dégager. Ça va aller vite fait. Oh, toi, tu la fermes. Tout à l'heure, tu as dégagé. Ça va aller vite fait. Ça va aller vite fait.
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3: Et voilà, bonsoir à tous. Vous êtes bien sur Fun Radio, donc vous pouvez toujours nous appeler au 0803 08 5000. C'est Apolline ce soir qui... je lui donne une chance ce soir. Je lui donne une chance pour les deux débats. Comme Phil Dard est en vacances, donc c'est Apolline qui sera au standard. Manu qui sera à l'AREA.
4: Tout à fait.
3: Donc bonsoir à toi Manu.
4: Bonsoir à toi Gérard.
3: Et donc, vous pouvez toujours nous appeler 3615 Fun Radio, rubrique directe, il marche.
4: Ouais.
3: En espérant qu'il y aura pas de messages personnels, parce que les messages personnels, on n'en veut plus.
4: T'inquiète pas.
3: Et toujours, Rigo au www.fr Fun Radio. Et on est combien, s'il te plaît?
5: Et c'est énorme ce soir, car on est déjà 5689.
3: 5689.
6: Ça démarre fort.
5: Bravo.
3: Ouais, ça commence fort pour.
5: Et pour commencer, il y a Rip qui te dit, tu es la star de nos débats.
4: Oh, ça c'est beau.
5: Gérard.
3: Ah, mais ça, c'est pas moi la star, c'est Max qui a voulu tenter ça. Donc le premier débat va porter sur les voyages et le deuxième portera sur les séries télé. Et pour ça, on va accueillir Airpense 20 ans de Nice où on peut écouter Fun Radio sur 98.2.
7: Ouais, bonsoir Gérard.
3: Oui. Oh là là.
7: Bonsoir.
3: Oh.
6: Oui, Gérard.
3: Je crois que tu vas me calmer, Air France, parce que je crois qu'ils sont à plusieurs derrière. Et j'aime pas trop les gens qui
6: énervé.
3: Sont à plusieurs derrière.
6: Ok.
3: J'aime pas trop ça.
6: Bon,
3: donc,
6: accueille les autres.
3: Donc, s'ils sont à plusieurs, déjà, Air France, tu peux lui dire au revoir s'ils sont à plusieurs. RATP, 19 ans, Paris. Donc, on peut écouter Fun Radio sur 101.9.
8: Oui, bonsoir.
3: Bonsoir à toi.
8: Ouais.
3: Petite grotte, 22 ans de Poitiers. Donc, la fréquence est 106. 106.
9: 106 et c'est petite grotte, avec un C comme le caca. Et on ne se moque pas de mon nom parce que c'est pas ma faute.
8: Pardon.
9: C'est
8: ça.
9: Je préfère.
3: Et après, madame Catherine.
10: Ouais, salut,
6: Monsieur Catherine.
10: Salut à toutes.
6: Monsieur
10: ouais, mais c'est Monsieur Catherine.
3: Monsieur Catherine, 21 ans de Lyon, peut écouter Fun Radio sur 89.5.
10: Tout à fait.
3: Ouais, ça m'étonnerait.
10: Ouais, pourquoi?
3: Ça m'étonnerait.
10: 89.5 en stéréo, mon ami.
3: Ouais, en stéréophonique, c'est ça?
10: Mégahertz.
3: Oui, alors pour l'instant tu vas te taire, d'accord?
10: Ok, Michel.
3: je pense que tu vas pas durer longtemps, toi non plus.
9: Copyright.
3: Bon, alors,
4: c'est Apolline. Pas grave, elle va les calmer, on y va, pose ta première question. Jean.
3: Alors, première question, avez-vous déjà voyagé? Si oui, où? Si oui, où et quand et comment? Donc, on va demander à RATP.
8: Ouais, alors, moi, mon plus grand voyage, c'était quand je suis allée à Disneyland Paris.
3: Ouais.
8: Donc, j'ai utilisé le RER. Voilà.
3: Non, mais et où?
8: Bah, à Disneyland, à Marne-la-Vallée, quoi.
3: Non, mais et comment? En RER?
8: Bah en RER A, je crois.
3: Ouais, non, mais...
8: Bah attends, t'as un RER, on prend le RER, ça fait un voyage, quoi.
3: Ouais, mais t'as pas besoin de préciser Disneyland, je te demande, avez-vous déjà voyagé? Si oui, où et quand et comment? T'as pas besoin de dire Disneyland, tu peux préciser...
8: Bah c'est Marne-la-Vallée, quoi.
3: Ouais, mais tu peux préciser d'autres villes?
8: Quand je suis allée aussi à
3: Villejuif,
8: c'était...
3: Ouais, non, mais c'est bon. Air France, si elle s'est calmée avec les gens qui étaient derrière.
11: Bonsoir, je suis calmée. Moi, je suis allée une fois à Bruxelles, en train.
3: Ouais.
11: Et une fois en Thaïlande, en avion.
3: Ah, voilà. Et donc...
11: c'était vachement bien.
3: Oh non, mais tu penses quoi des voyages, toi?
11: Je pense que ça forme la jeunesse.
3: Ouais, mais vu l'âge que t'as, 20 ans, je pense que tu dois... T'as encore des études.
11: Ouais, je fais encore des études, mais je vais encore voyager, donc j'ai pas fini de grandir. Hein.
3: Ouais, non, mais je pense... Oh là là, Manu, si, s'il te plaît, si on pouvait me baisser un tout petit peu le retour...
4: Baisse-le.
3: Non, mais le bah retour... Ouais. Non, bah... Ouais, parce qu'après...
4: Baisse-le dans ton cas, Gérard.
9: Bah ouais.
3: Celui derrière qui s'amuse à dire ouais, il va se calmer.
12: Bon, Gérard.
3: Oui, Rigo.
12: Sur IRC, il y a Lampiote qui te demande si...
3: Merci.
4: Apo.
6: J'ai rien fait. Attends.
3: Non, mais c'est bon. Celui qui a raccroché. Celui qui a raccroché.
4: Non, mais c'est personne qui a raccroché. C'est le standard qui.
3: Ah non, mais attends.
6: Ouais,
3: hey, Manu.
6: Qui...
3: Manu.
12: C'est
3: oui.
12: arrivé, Gérard. C'est arrivé il y a deux jours.
4: Oui, Gérard. Non, mais, oui. Hey.
3: Manu.
4: Oui.
3: Non, Manu.
4: Il a oui, mais c'est pas de ma faute là, Gérard. J'ai rien fait.
12: Je voulais juste. On va profiter de cette pause pour que je te pose une petite question IRC. Il y a Lampiote qui te demande si tu considères que tu voyageais quand tu descendais à ta cabine pour faire tes poèmes.
3: Non, je voyage pas pour faire mes poèmes dans ma cabine. Donc, je vois pas le rapport.
12: Ouais, et sinon, il y a Moulinex qui te demande si tu crois aux vies antérieures.
3: Il peut préciser sa question ou pas?
12: Je pense qu'il peut. On va attendre qu'il précise.
3: Okay.
12: Sinon, on peut peut-être profiter de ça pour sortir un petit sondage tout de suite. Vu
4: ouais,
12: que,
4: et les auditeurs sont de retour. Hein. Non,
12: ah,
4: ça okay. y est.
12: Ah bon, bah, c'est bon, on peut reprendre alors.
9: Là, ouais.
3: Ah ben, donc
4: je ne sais pas ce qui s'est passé. Hein.
3: Donc, RATP, toi.
13: Ouais, mais j'ai déjà répondu, j'ai dit.
3: Donc, petite...
13: Mais j'ai jamais voyagé, alors tu sais.
3: Hein. Oh, comment?
13: Mais si, j'ai jamais voyagé beaucoup, alors pour parler de ça, de voyages que j'ai fait, c'est dur.
3: Non, mais alors, attends. T'as jamais...
13: Dire,
3: Mais attends, moi, une question que je vais te poser.
13: Ok, ouais. Hein.
3: Pourquoi qu'on te sélectionne si t'as jamais voyagé?
13: Je m'intéresse beaucoup au voyage et que j'ai fait beaucoup de voyages, mais antérieurs et beaucoup de voyages...
12: Postérieurs.
13: Ouais, non, postérieurs, voilà, exactement.
3: Non, mais attends, si t'as jamais voyagé ni rien, ça sert à...
9: Pas la peine.
3: Mais je vois pas pourquoi qu'on te sélectionne, hein.
13: Bah parce que je
3: voudrais des gens parce que là 20 19 22 21 je pense que ça c'est des étudiants et les étudiants n'ont pas beaucoup voyagé.
4: Ça n'empêche pas Gérard.
3: Petite grotte, ouais, petite
9: écoute,
3: grotte.
9: Écoute, moi je suis pas du tout étudiant, je suis fils de diplomate.
13: Non.
3: Donc, ouais, Tony.
9: Ah non, pas du tout. Ah non.
3: Goldo.
9: Ah non, non plus. C'est clair. Moi je suis fils de diplomate, donc je te disais. Et donc j'ai beaucoup voyagé, je suis un grand voyageur. Donc j'ai fait des safaris au Kenya en jeep.
3: Ouais, ben c'est bon, Goldo.
9: Attends, dit,
3: non, mais c'est bon, Goldo, on t'a reconnu.
9: Mais
3: au revoir.
6: C'est Goldo.
3: Au revoir.
6: Voilà, il est parti.
12: Ça y est, il est parti.
3: Terminé pour lui.
12: Gérard, sur IRC, il y a Choco Bogol qui te demande si tu estimes qu'on voyage quand on regarde une chaîne documentaire Voyage, par exemple, la chaîne Voyage sur le câble.
3: Bon, donc je vais répondre. C'est qui? C'est l'IRC. Hein,
12: Chocobo Gold, oui.
3: Bon, donc c'est vrai que il y a pas mal de trucs qu'on peut regarder sur des chaînes. Bon, c'est vrai sur les chaînes Voyage. Pour l'instant, j'ai pas vu ça sur le Cap parce que je l'ai pas. J'ai pas les moyens.
12: D'accord.
3: Donc, mais je pense que on peut trouver des voyages
4: pas chers.
3: Si, faut quand même trouver pour un voyage, un voyage ça te coûte pas loin de 10 000 francs. Hein.
12: Ça dépend où
3: tu veux aller.
4: Ouais, voilà.
12: Ouais, parce qu'il y a Lampiote, elle te dit que en fait tu pourrais vendre tes poèmes pour t'offrir ton premier voyage, à savoir prendre le métro.
3: Ah non, mais ça, moi, je vendrais pas mes poèmes pour faire un voyage. Ça nuance.
4: Et puis t'as déjà voyagé toi en plus.
3: Ben ouais, j'ai déjà été à New York, j'ai été en Belgique. Cette semaine tu vas Rigo.
12: Ah ouais.
3: Donc ce week-end, donc toi tu vas. Oui, on accueille.
6: Oui, alors à la place de petite crotte, on accueille billet d'avion 29 ans de Biarritz.
9: Oui,
3: mais attention.
9: Bonsoir.
13: Salut.
3: Attends 5 minutes.
9: Bonsoir.
3: Je préviens. Non, mais s'il vous plaît 5 minutes. Je te préviens, Apolline.
6: Oui, Gérard.
3: C'est pas la peine d'essayer de les reprendre et de me dire on accueille machin si c'est pour reconnaître les mêmes voix.
6: Okay.
3: Parce que là, si c'est pour faire ça, c'est pas la peine. Dans ce cas-là, je demande à Olivier qui prenne le standard. On est
6: salut,
3: bien d'accord
6: là.
3: Donc alors c'est
6: billet d'avion.
3: Alors billet d'avion, bonsoir.
10: Bonsoir.
3: Donc t'appelles de
10: Biarritz.
3: Biarritz, tu peux me donner la fréquence s'il te plaît?
10: 107.6.
3: 107.6. Ok. Alors donc, pour toi la question...
10: Écoute, moi j'ai voyagé effectivement dernièrement à New York.
3: Ouais.
10: C'est que New York.
3: Wow.
10: Donc j'ai été avec une blonde dont je tirais le nom. Et, ouais. Et voilà, et je suis sorti en boîte et c'était super.
14: T'es fourré?
10: Voilà.
3: Monsieur Catherine?
14: Oui, donc bah, moi j'ai donc voyagé, donc vu que je m'appelle Monsieur Catherine, donc je suis parti au Brésil me faire opérer. Et oui, et...
3: Ouais, et donc, tu me prendrais pas pour un con?
14: Absolument pas.
3: Non, mais tu m'y laisses.
14: Par contre, Catherine Matoche.
3: Ouais, c'est bizarre parce que tu t'appelles Monsieur Catherine.
14: Oui,
3: tu
14: pars Monsieur au Brésil. Catherine, donc je suis allé me faire opérer au Brésil.
3: Non mais attends,
14: Gérard, laisse-moi répondre.
3: Ouais, attends, tu permets, c'est moi qui commande le jeudi, d'accord?
4: D'accord.
14: D'accord.
3: Donc tu pars au Brésil pour te faire opérer.
14: C'est vrai.
3: Hein, pour te faire
14: oui.
3: Faire un corps de femme.
14: Ah oui.
3: Hein?
14: Oui.
3: Et pour l'instant t'es une voix d'homme. Alors me prends pas pour un con.
6: C'est possible,
14: Gérard,
6: ça.
14: Gérard, tu m'as pas laissé finir.
10: Tu peux pas changer ses cordes vocales.
6: Amanda Miro aussi, elle a une voix d'homme.
14: Gérard, au début je m'appelais Catherine.
3: Ouais.
14: Je suis allé me faire opérer. Maintenant je suis un homme. Donc
3: ouais.
14: C'est pour ça c'est Monsieur.
3: Ouais.
14: D'accord. Donc moi j'ai passé donc.
3: Et pourquoi pas mademoiselle?
14: Mais parce que je t'ai dit j'ai changé de sexe.
3: Ouais ouais, c'est ça.
14: Et donc en fait maintenant donc j'ai passé 2 semaines au Brésil, donc là-bas j'y étais 7 jours sur 7.
3: Ouais ouais.
10: C'est l'axe d'Olivier en fait. Non
3: ouais, alors au revoir, terminé pour
14: c'était
3: lui.
14: Polo. C'était Polo.
3: Ouais, voilà. Alors Polo. Ah bah justement.
15: Bah oui.
3: Justement, tiens. Le monsieur Polo qui s'amuse à marceler tous les jours au téléphone.
16: C'était Polo.
3: Alors là celui-là,
6: ouais.
3: Tu vas me garder son numéro et tu le transmets en Max.
15: Gérard.
3: Et Max, s'il pouvait venir,
15: et
3: on va s'amuser.
15: Et on peut reprendre le débat un peu.
12: Ouais, s'il te plaît, parce que
16: on
12: Gérard.
16: On va voir Apollo et on reprend le débat.
12: Ouais, sur IRC, il y a Yankee qui te demande si c'est vrai que le seul voyage que t'as fait, c'était pour aller au bar en face de chez toi et qu'après tu te croyais sur la lune.
15: Non. Et on me dit aussi sur le Minitel que on te demande si t'as l'impression de voyager quand tu fais l'amour, t'as pas l'impression de te retrouver dans les montagnes rocheuses.
3: Quand je fais l'amour, non, pas du tout non plus.
15: Ah ok.
3: Donc deuxième question. Combien dépensez-vous pour faire un voyage en euros? Alors on va demander ça à Air France.
16: Alors par exemple moi quand j'étais en Thaïlande. Oui, Gérard.
3: Ouais mais je t'écoute. Écoute-moi. Air France.
16: Vous savez quand j'avais été en Thaïlande ça m'avait coûté 18 000 francs. Donc tu multiplies par 6, ça fait à peu près 70 000 euros.
3: Ouais, d'accord. De toute manière, moi j'ai un petit truc à préciser sur ça. Hein.
15: Précise.
3: Donc moi je peux dire une chose, c'est malheureux parce que Françoise n'est pas parmi nous pour le débat.
16: Mm-hmm. On peut lui faire un bisou quand même, c'est un bisou à Françoise. Hein, quand
3: voilà.
16: Même.
3: Donc tout le monde lui fait un bisou parce que bisous, c'était sa fête il y avait pas longtemps. Donc on lui fait des gros bisous
16: d'ailleurs,
3: et on fait des gros bisous.
16: Voilà.
3: Et on fait des gros bisous à Bibi.
16: Non.
3: Quoi
16: je sais
3: non
16: pas. Je sais pas. On la connaît moins. Hein.
3: Ouais ben Bibi, moi je te fais des gros bisous ma puce. Donc moi je peux dire une chose, c'est que j'ai regardé un truc à midi et un voyage à 29 160 francs. Moi, vous savez combien que ça coûte en euros pour aller à Tahiti et tout ça?
16: Non.
10: Vas-y.
3: En euros.
10: Ouais.
15: Vas-y.
3: Non mais si.
15: C'est la question.
3: Non mais.
16: Ah d'accord. Okay.
3: Non mais si quelqu'un pouvait me le dire.
16: Ah non,
15: je sais pas.
3: Ça coûte 4 455 euros.
16: C'est tout?
3: Oh, oui.
16: C'est dingue, hein?
15: C'est que dalle.
16: Ouais. C'est pas cher, rien.
12: C'était
16: pas
12: combien en francs? Combien en francs?
3: Et en France, ça coûte 29 000.
12: Bah c'est vachement moins cher en euros, en fait.
16: C'est beaucoup
15: ouais,
16: moins cher
15: c'est super
16: en
15: intéressant.
3: Oui, ouais, je suis d'accord avec toi.
12: Bah ouais.
3: Parce que j'ai regardé à midi, je sais pas,
15: c'était
3: dans juste ce prix.
15: Ah bah oui, bah évidemment.
3: C'est la fin. Et je vais te dire une chose, que la nana, elle a gagné le voyage à 29 160 francs et le voyage en euros, parce qu'ils ont, en dessous, c'était marqué en francs normal et en euros. C'est et en euros, ça coûtait 4 455 euros.
6: C'est un attrape-nigo, ça, Gérard?
3: Non, c'est pas un attrape-nigo, c'est vrai. Parce que je veux dire une chose. Parce que je vais dire une chose, le mec qui a gagné la bagnole, en euros, ça coûtait 7000 francs. Et la bagnole, elle valait plus de 175 000, je sais plus combien.
12: Donc Gérard, c'est pas pour reparler de l'euro, mais quand l'euro arrivera, les voyages seront beaucoup moins chers.
15: Donc ce sera le moment, en fait, de voyager. Il vaut mieux attendre que l'euro arrive avant de partir.
3: Ben disons, le problème qui est, c'est vrai que en euros, ça va être le problème, parce que tout le monde n'est pas encore prêt pour l'euro, même les personnes âgées, parce qu'en fin de compte, c'est les personnes âgées qui vont être le plus atteintes là-dedans. C'est pas
15: mais
3: nous.
15: C'est vrai, c'est vrai.
3: Parce que nous...
17: Pas à l'antenne. Hein.
15: Allô, antenne. Si, vous êtes en
3: antenne. Si, vous êtes, encore à l'antenne.
17: Allô.
3: Mais non, mais pour l'instant, je réponds... Moi, s'il vous plaît.
17: Allô.
15: Vas-y.
3: Merci.
15: Vas-y.
3: Donc je réponds. Donc c'est vrai que la plupart du temps, ça va être les personnes âgées qui vont avoir du mal de pouvoir se diriger là-dessus. Donc on revient sur le débat.
12: Il y a une petite question de Vanilla sur IRC. Oui. Elle voulait savoir si on peut amener ces animaux en voyage, genre bulldog, thon, dinosaure, etc.
3: Ben justement, c'est une question qu'on va poser. Donc
6: Gérard, à la place
12: tu répondras tout à l'heure. Ok.
6: Oh, pardon, Gérard, à la place de Monsieur Catherine, on appelle René Covolo, 26 ans, de Brest. On
17: appelle... Bonsoir.
3: Attention.
6: Oui, Gérard.
17: Allô, Gérard.
3: Attention. Bonsoir. Ne t'amuse pas.
17: Allô.
3: T'amuses pas parce que j'ai vu que tu le prenais. T'amuses pas à dire que c'est un nouvel auditeur.
6: Non, il y a pas de problème. Écoute sa voix, tu verras, Gérard.
3: Donc, monsieur.
6: Covolo.
17: René Covolo.
3: René Covolo.
17: Covolo.
3: Ouais, ben moi je t'appellerai René. T'appelles d'où?
17: De Brest.
3: Fréquence
17: 95.4.
3: Ok.
17: Et à Brest, tout le monde monte.
3: Ouais. Et à Montluçon, tout le monde descend.
17: Ok.
3: Alors, RATP. Donc, pourquoi la question?
18: Bah alors, à mon avis, moi, tu sais, mes voyages, c'est pas vachement payant. Donc, moi, c'est à peu près 7 euros. C'est pas cher, hein?
19: C'est pas cher. Hein.
18: C'est clair, mais j'ai trouvé des super agences, moitié prix et tout. Donc, 7 euros, c'est vraiment pas mal du tout. Hein.
3: Ok. Billet d'avion.
20: Moi, pour le voyage aux États-Unis, en sachant que le triangle du carré des côtés de l'hypoténuse est égal au triangle du carré de l'angle droit de pi fois 12, on peut... j'ai la table des matières.
3: Les habituels, vous arrêtez là.
20: Ok, Lascar.
3: Lascar, au revoir. Terminé pour les habituels. Je crois que Apolline, tu pourras pas faire les 10 questions.
6: Pourquoi, Gérard?
3: Non, on va demander à Olivier. Olivier, s'il te plaît.
6: Attends, mais Gérard, je t'en trouve d'autres. Il y a pas.
3: Non, je demande à Olivier là.
15: Il va arriver. Vas-y, continue.
3: Olivier.
15: Non, mais continue, Gérard.
3: Monsieur René.
21: Alors, donc moi, j'étais parti au Vietnam.
22: Et ça Olivier, c'est vrai que tu pètes au lit.
3: Bon, et hop.
6: C'est qui lui?
3: Non, mais c'est qui t'essayes d'écouter.
19: Toujours Polo.
3: Non, mais là, Olivier.
15: Vas-y, Gégé.
3: Donc, René.
21: Oui, donc moi, je te dis...
12: Olivier, il est avec son pote. Hein.
3: Ouais, mais attends, moi, dans
6: mais
3: ce cas-là, moi...
6: Vas-y,
3: je passe pas comme ça.
15: Vas-y.
3: Bon, René, tu réponds ou pas?
21: Écoutez, j'essaye de répondre depuis tout à l'heure, mais tout le monde m'interrompt.
3: Bon, alors, tu réponds maintenant.
21: Bien. Donc j'étais parti donc au Vietnam, ça m'avait coûté à peu près 6,95 €.
18: Pas mal non plus, hein. Pas cher, hein.
19: Tu veux dire que pour aller au Vietnam, c'est le même prix que pour aller voir Mickey?
21: Ouais, exactement, ou alors pour c'est le même prix que pour aller au marché, par exemple.
19: C'est fou.
18: Vas-y donc.
3: Bon, moi j'ai un sondage là.
15: Vas-y.
3: Ouais. En plus, je sais pas qui c'est qui m'a fait les photocopies, mais là, on voit que dalle, hein. Alors, pour ou contre les voyages, il y a 41% des gens sont pour si c'est pour voyager. 32% des gens sont pour si c'est pour voyager. C'est quoi là ces sondages là? Le premier sondage, alors.
12: C'est quoi? Qu'est-ce qu'il y a?
3: Non, c'est rien que si c'est pour voyager.
15: Dis les pourcentages, sinon c'est pas intéressant.
12: Je comprends pas.
3: Mais non, mais 17% des gens sont pour si c'est pour voyager. Et 10% des gens sont pour si c'est voyager. C'est quoi là ces sondages?
18: Je comprends pas moi.
3: Moi non plus.
12: Demande à la peau.
3: Mais c'est quoi là? Au lieu d'essayer de dire aux gens qui songent de voir, c'est pas la peine.
18: Non, j'ai quelqu'un d'autre là.
3: Non, il y a pas quelqu'un d'autre. Regarde, Gérard,
18: écoute.
3: Non, mais moi, je peux le savoir.
18: Voilà, à la place de Heure Inter, on accueille aller-retour 22 ans de Nantes.
3: Ouais, aller-retour que
15: tu te sens.
3: Ouais.
18: Oui, je t'écoute.
3: Aller-retour.
18: Ouais. Tu peux répéter la question, Gérard?
3: Non, je... Voilà,
18: je lui ai dit. Hein. Voilà, c'est pas grave, elle a entendu, vas-y.
3: Non, mais moi, je répète plus la question. Donc, tu réponds ou tu réponds pas?
21: Et Gérard, c'est vrai que tu couches avec Big Bill?
3: Et ta mère, elle couche avec qui?
18: Combien ça coûte en euros? Voilà. Combien ça coûte en euros? 76.
3: Bon, d'accord. Aller-retour, je crois que ça va pas, là, hein.
18: Bah pourquoi?
3: Non, parce que je crois que pour l'instant t'es en train de te foutre de ma gueule.
18: Bah non.
3: Non, tu prendrais pas le train?
18: Bah non.
3: Non plus?
18: Non plus.
3: Bah alors tu réponds à la question correctement.
18: Vas-y, elle est pas déjà.
3: Bon, mais alors... Non, allez hop. Carmé pour aller-retour, comme bon, ça,
12: Gérard,
3: ça.
12: J'ai une bonne question de Davy One sur l'IRC. Il demande si les gens qui voyagent en première classe arrivent avant ceux qui voyagent en deuxième classe.
3: Pareil, parce que ça dépend.
18: Mais s'ils arrivent plus vite parce qu'ils sont à l'avant du train.
12: Ah ouais, parce qu'ils sont en première classe.
18: Exactement, ça dépasse.
3: Bon, enfin, bref, on va continuer.
12: Ils s'en foutent.
3: Non, je m'en fous pas.
15: Devant ton micro, Gérard, s'il te plaît.
3: Troisième question.
12: Un petit problème de son, là, je crois.
15: Ça vient du standard, en fait. Hop là, voilà.
12: Ouais, ça y est, c'est réglé.
15: Voilà, donc faut plus rappeler les gens sur la ligne 7. Voilà. Bah, c'était juste pour Apolline.
18: Okay.
15: On y va.
3: Alors donc, c'est bien parce que...
15: Vas-y. C'est
3: bon. Donc, seriez-vous prêt à offrir un voyage à votre copine par amour? On va demander ça à RATP. RATP.
15: Attends, je sais pas lesquels c'est, Gérard.
12: Manu est en... Gérer le standard.
3: Oh non, mais...
15: Vas-y.
18: Vas-y, Gérard, c'est bon.
3: Eh, vous remettez tout le monde...
15: Ça y est.
18: Pose la question à quelqu'un d'autre.
3: Non, je répète... Non.
18: Gérard, je peux répondre?
3: RATP.
0: Gérard, c'est Air France, peux répondre?
3: Attends, Air France, tout à l'heure, c'était une nana, maintenant c'est un mec.
0: Mais non, c'était un mec, j'ai jamais été une fille.
15: C'est parce qu'il y avait Air Inter, il y avait Air Inter et Air France, c'est pour ça, Gérard, on y va.
3: Ouais, non, mais... Eh, faudrait peut-être me faire des fiches correctement là, hein, standard. Hein.
18: Mais Gérard, on a changé, on te l'a dit.
3: Non mais faudrait peut-être me changer les fiches avec les nouvelles fréquences. Hein. Alors.
15: Pose ta question, Gérard, et on va reprendre tranquillement.
21: Vas-y, Trace.
3: Donc seriez. Trace, je t'emmerde, toi, connard.
15: Vas-y.
3: Donc seriez-vous prêt à offrir un voyage à votre copine par amour? On va demander ça à RATP. Oh là là. Eh, c'est quoi la soirée?
18: Bah Gérard, c'est une erreur, mais c'est pas grave, continue.
3: Je continue pas comme ça. Hein. Avec le bordel, je vais pas attendre 10 000 connectés.
12: Non, Gérard, c'est en train de monter, donc on va essayer de se calmer. Là, il y a un petit problème technique qui va être résolu bientôt.
3: Ouais, bah dans ce cas-là.
12: Calme, Gérard. On est 6758.
0: Oh, bravo.
12: Donc c'est pas mal. Il y a quelques problèmes. Qu'est-ce que je voulais dire?
3: Oui, une question, non?
12: Si, il y en a plein. Alors attends, je vais voir.
3: Tu me donnes un disque, on fait un disque.
12: Gérard, il y a une petite question pour toi. Tu m'écoutes? Il y a Bretzel qui te demande comment tu imagines les voyages dans le futur.
3: Justement, c'est une question qu'on allait poser.
15: On va poser après, c'est ça?
3: Ouais, justement, c'est une question. Partiriez-vous sur une planète pour voyager? Donc, c'est la question numéro 5. Donc là, on va toujours garder la 3. Il est 0h53 et j'espère qu'on va avancer rapidement sur ce débat-là parce que je voudrais pas. tout foiré et je voudrais qu'on atteigne les 10 000. Rigo, ouais, il y avait autre chose à
15: préciser. Non, il y avait une question Minitel.
3: Minitel.
15: Oui, on me demande, toi, où est-ce que t'aimerais voyager, en fait, ton rêve, là où t'aimerais aller, ton rêve.
3: Ah, mon rêve, c'est d'aller avec...
15: Oui, bah, on sait avec qui, mais bon, où?
3: Bon, mon rêve, ça serait de partir à Tahiti et l'île Maurice.
15: Et c'est quoi qui te fait...
3: Non mais parce que je vois des images souvent, faut dire que la mer elle est vachement bleue, donc ça me fait kiffer à mort.
15: On me dit aussi sur Minitel par contre que si tu vas là-bas, elle sera peut-être un peu moins bleue.
3: Ceux qui s'amusent à dire ça sur Minitel, ça sert à rien.
15: Que tu pourrais faire fondre la barrière de corail, on me dit.
3: Ouais, ben ça, laisse tomber, c'est même plus la peine.
15: Ok.
3: Donc, on répète la troisième question et après je ne
15: on la répétera
3: répète plus.
15: On sait, vas-y.
3: Hein? Seriez-vous prêt à offrir un voyage à votre copine par amour? Et on se retrouve tout de suite après au 0. Prêt à offrir un voyage à votre copine par amour. Et donc, on va demander ça à aller-retour. Voilà, merci.
1: Au secours! Aidez-nous!
15: Bah ouais, je sais pas ce qui se passe. Hein.
3: Oh non, mais là, je crois que. Là, il y a des gros problèmes.
15: Bah attends, on va.
3: Oh non, mais
15: on va gérer, mais je sais pas. Olive.
2: Ma poule.
15: Bah oui, on s'inquiète pas,
6: Olive,
15: mais bon.
6: Olive, viens. Bon.
15: C'est quand même bien le bordel.
3: Et donc, on accueille.
15: Non, pour l'instant, on va essayer de les accueillir un par un déjà. Vas-y.
6: Voilà.
3: Bon, il appelle d'où aller-retour.
6: Bon.
15: Non.
3: Bon, là, je crois que. Non, mais. Non mais là je crois qu'on va pas pouvoir continuer comme ça. Max, il va te dégoûter.
5: On va arranger le problème. Deux minutes, bon, tu parles, faut que tu meubles.
3: Ouais, non mais moi je peux pas meubler.
5: Je peux meubler, y a pas de problème. Hein. Y a Belge.
3: Bon, vas-y.
5: Alors sur IRC, il y a Belge Boris qui nous a transmis un petit sondage. 84% des gens pensent que voyager rend intelligent. 85% ne pensent plus depuis qu'ils ont voyagé. Et 86% pensent au TGV Suresnes-Bruxelles. Et encore 87% décidément pensent que Suresnes est un très bon lieu de vacances. Qu'est-ce
3: que
5: t'en penses?
3: Non, de toute manière, le mieux pour partir en vacances, c'est Tahiti, même voire la Belgique. Hein.
5: Mm-hmm.
3: Donc, parlez pas de la banlieue parisienne, c'est tout ce que j'ai à vous dire. Voilà.
15: C'est qui qu'on a à l'antenne là? Il y a quelqu'un là, c'est qui? Comment il s'appelle?
3: Alors,
6: on a aller-retour, 22 ans de Nantes.
3: Alors, tu peux me donner ta fréquence de Nantes?
23: 108.2.
3: Attends, là il y a un petit problème. Il y a un petit problème. Tout à l'heure c'était un mec et maintenant c'est une nana. Il y a un gros malaise. Ils sont à deux là chez eux.
2: Ah, il y a malaise.
23: Quoi?
3: Il y a malaise.
6: Non.
3: Donc ta fréquence?
23: 104.3.
3: 104.3. Ok. Donc la question, je te la répète pas. Tu l'as très bien compris.
23: Ok, voilà, pour ma copine, enfin ou pour mon copain, tu vois.
3: Ouais.
23: Si j'ai les moyens, ouais, je lui offre un voyage dégriffé.
3: D'accord. Et tu peux. Non, mais tu peux préciser quand même.
23: Bah écoute, je vais sur Minitel, je compose 36-15, j'ai des réducs. Et si c'est pas trop cher, je l'achète. Si c'est trop cher, il se le paye.
3: Ouais, d'accord. On va accueillir.
6: On a René Covolo.
24: Oui.
6: Qui est toujours là.
24: C'est re-moi. Rebonsoir Gérard.
3: À la place de qui?
6: Bah, c'est parce qu'on a un problème, donc il y a lui, il peut te répondre à la question. Vas-y GG.
3: Bon alors René, 95-4.
24: À Brest.
3: Ouais.
24: Voilà.
3: Donc alors vas-y.
24: Peut-on offrir un voyage par amour?
3: Ouais.
24: Bah écoute, oui, non, moi je pense que bien sûr. On peut tout offrir par amour, pas qu'un voyage.
3: Non mais moi je te demande un voyage, c'est tout.
24: Oui. Tu demandes en fait, oui, la destination idéale en fait, aussi.
3: Mais non mais je te demande, est-ce que seriez-vous prêt à offrir un voyage à votre copine par amour?
24: Bien sûr.
3: Je te demande pas si c'est...
24: Bien sûr, par amour je serais prêt à tout pour elle, bien sûr. Elle s'appelle Robert et...
3: Bon, d'accord.
24: Formidable.
3: Non,
24: écoute-moi Gérard, non bien sûr, je peux lui offrir un voyage par amour, je peux l'emmener où elle veut. Par amour, on peut tout faire, tu le sais.
3: Ouais. D'accord, je vois pas du tout ta réponse. Billet d'avion.
15: Apo.
3: Billet d'avion.
6: Il arrive.
3: Bon, billet d'avion est plus là.
15: Si, il doit être là normalement.
6: Non, il y a eu un problème, il a raccroché, donc on va accueillir Antoine.
3: Alors, Antoine.
6: Voilà.
3: Antoine, 20 ans, Toulouse, 103-1.
2: Oui, bonsoir, 103-1 Toulouse, bonsoir, bonsoir à tous.
3: Bon,
2: Bonsoir.
3: Bon, ça y est, je t'ai posé la question, donc tu réponds.
2: Ouais, alors moi je l'ai entendu la question, et est-ce que je serais prêt à offrir un voyage pour amour? Moi je pense qu'il faut pas aller jusque là quand même.
3: Pourquoi?
2: Faut pas exagérer, bah déjà les filles, je sais pas, on leur tient la porte, tout ça, la galanterie.
3: Ben ça c'est non mais attends, moi je te coupe Antoine. Ouais. Moi je vais te dire une chose, que c'est normal que tu ouvres une porte à une nana par galanterie.
2: Ouais, mais justement déjà
4: ça c'est beau, ça c'est beau Gérard. C'est
2: magnifique. Déjà que tu leur ouvres la porte, que tu leur offres des fleurs, tu leur
3: ouais, merci.
2: Allô.
3: Oui, je t'écoute.
2: Donc je te disais déjà que tu leur payes le ciné, le resto et tout ça, tu vas pas en plus.
3: Non, attends, Antoine. Pour l'instant, moi, j'ai jamais offert un cinoche ou un resto, hein.
2: Non, mais ça, ouais, non, mais ça, c'est un tort. Ça, c'est un tort. Mais moi, je veux dire, par amour, non. Pour lui prouver, tu vois, mes sentiments les plus profonds et les plus distingués, ouais.
3: Ouais.
2: Mais par amour, je pense qu'il faut pas aller jusque-là quand même.
3: D'accord.
2: Faut pas tout mélanger. Faut pas mélanger le plaisir et le travail, tu vois, par exemple.
3: Ouais, mais faut pas mélanger tentacule et enculer ta sœur.
2: Aussi.
3: C'est ça.
2: Bravo, Gérard.
3: Ok.
2: Gérard.
3: Oui.
2: Sinon, sur IRC, il y a DeviOne, il te demande si quand tu fais caca dans un avion, c'est pas dangereux pour les gens qui sont en dessous.
3: Ah bah ça, j'ai jamais essayé de faire caca pour
2: de
3: savoir
2: quoi, d'être
3: si
2: d'être dessous d'un avion quand il y a quelqu'un qui fait caca.
3: Ah non, vu à l'altitude qu'il est, on peut pas savoir. On va récupérer aller-retour si c'est calmé.
6: Non, il est parti.
3: Il est parti.
6: Ouais, il s'est cassé.
3: Ah bon, donc il nous reste plus que Antoine, billet retour et René.
6: Et Air France.
7: Et Air France, bonsoir Gérard.
6: Ouais, elle est revenue, c'est parce qu'avec le problème technique, elle était partie, mais elle est revenue, c'est bon.
3: Bon alors, pour toi, Air France ?
7: Ben moi, j'aime beaucoup mes copines, mais alors de là à leur offrir des voyages, je sais pas. Je préférerais offrir un voyage à mon mec, quoi, et partir avec lui.
3: Mm-hmm. Non, mais celui qui fait c'est pas à toi, c'est moi qui... C'est moi qui commande, d'accord ?
7: Non, mais ça veut dire qu'ils sont d'accord avec moi.
2: Tout à fait, oui.
8: Oui.
3: D'accord. Ouais, mais... Bon, tu peux préciser la fin de ta pensée.
7: Bah, la fin de ma pensée, c'est que j'adorerais partir en voyage avec mon copain aux Bahamas, par exemple, le paradis fiscal. Seulement, on n'a pas trop de thunes, donc on va attendre un peu et puis on va se payer le voyage de notre jeunesse.
8: Ouais. Ah, mais toi, tu dis ça parce que tu ramènes jamais le chibre à la maison.
7: Bah ouais, il est chez lui, le chibre.
3: Ouais, d'accord, ok. Donc, quatrième question. Moi, je suis prêt à offrir un voyage à ma femme si j'avais les moyens, mais malheureusement j'ai pas les moyens pour lui offrir.
8: Et tu l'emmènerais où?
2: Tu l'emmènerais où, ta femme, Gégé?
4: Gégé, il te parle, les auditeurs.
8: C'est bon, les animaux ne sont pas concentrés sur les avions, c'est n'importe quoi.
2: Gérard.
3: Moi, je serais prêt à offrir un voyage à ma femme à Tahiti, voir la Guadeloupe, mais pour l'instant.
2: Manu, tu peux pas lui arranger le coup pour Tahiti?
3: Tu te tais, toi, derrière?
2: Bah, je sais pas, c'est pour toi, Gégé. Hein.
3: Non, mais.
8: Sur les billets d'avion aller-retour sur la banquise.
3: Les habituels, vous avez commencé à vous calmer.
2: Ah non, attends, on a galéré une heure au standard. Hein,
3: ouais, mais de toute manière, je crois. Qui c'est qui m'a choisi ça?
4: Ah, mais regarde pas, je suis à l'arrière.
6: C'est des gens qui ont été choisis au standard.
3: Ah ouais?
6: En cours de soirée, donc il n'y a aucun problème.
3: Non, mais je crois que j'avais bien précisé, et Max avait bien précisé, on en a marre des habituels.
4: Mais il n'y en a pas.
6: Mais il n'y en a pas, Gégé.
2: Il n'y a pas d'habituels.
3: Non, presque pas. Presque pas.
11: Pas moyen de gueuler. Il n'y a pas d'habituels.
3: Ouais, ben c'est ça. Alors, vous allez fermer vos gueules, et pour l'instant, c'est tout. Ok? Rigo, question.
2: Oui, il y a F de Babouin sur l'IRC qui te demande s'il faut aller faire vérifier ses vaccins chez le vétérinaire quand tu pars en voyage.
3: Ça dépend où tu pars. De toute manière, il n'y a pas besoin de se faire vacciner pour partir. Hein.
2: Ah, si,
4: tu dis que ça dépend où?
3: Ah non, non. Si tu pars en dehors, si tu pars dans des pays vraiment chauds, oui, il te faut des vaccins. Mais sinon, si tu pars sur la Guadeloupe ou autre, Tahiti, tout ça, t'as pas besoin de vaccins.
2: Mm-hmm.
3: Hein?
2: Mm-hmm. Ah, mais tu peux partir n'importe où en voyage.
3: Ouais, mais t'as la Guadeloupe, t'as la Martinique, t'as Tahiti, t'as... Je sais pas, t'as pas mal de voyages, mais t'as pas besoin de te faire vacciner pour aller à Tahiti ou autre. Hein.
12: Mm-hmm. Et sinon, tout à l'heure, il y a quelqu'un, excuse-moi Manu, qui me demandait si déménager, est-ce que déménager, c'est voyager ?
15: Voilà, ça revient à la question militaire. Aller se promener en forêt près de chez soi ou tout ça, ça revient à voyager.
3: Non, mais ça, déménager, tu peux très bien déménager. C'est sûr. Si tu déménages, par exemple, pour un boulot, c'est sûr que tu voyages. Parce que si tu pars, par exemple, de Paris pour aller à la Guadeloupe faire une émission de radio, donc t'es obligé de déménager, donc tu voyages.
15: Mmh. Hein? Et ouais.
3: Oui.
15: Non, mais c'était. T'as répondu à la question.
3: Donc, où aimez-vous partir en voyage? Alors, 25% en Bretagne, car il fait toujours beau. En ce moment, il fait pas toujours beau. Merci à Pauline de gueuler encore plus fort dans le téléphone. 20% en Normandie car il y a toujours du soleil en ce moment pas trop. 20% en Loire Atlantique car le temps est toujours superbe, c'est faux. 25% partent chez eux par an car c'est toujours bon.
15: On a rien compris Gérard, refais-le.
3: Non mais 25% partent chez eux partent chez leurs parents. Car c'est bon, c'est toujours bon de manger gratuit. Alors moi, je peux vous dire une chose, qu'à l'heure actuelle, là où qu'il faudrait aller, c'est du côté de Apolline, s'il te plaît. On se calme, t'as pas besoin de crier. Non, parce que moi, quand je parle... quand je parle, on t'entend.
6: Bon, je vais faire des efforts.
3: Moins fort. Donc, je disais, là, en ce moment, où qu'il fait bien, où qu'il fait bon d'aller, c'est sur la Côte d'Azur, à Nice. À Nice, à l'heure actuelle...
24: On est en antenne, là ?
3: Non, vous êtes sur l'antenne. Sur l'antenne.
24: Excuse-nous, Gérard.
3: Vous êtes sur l'antenne. Et à l'heure actuelle, à Nice, il fait...
12: il fait beau.
3: Il fait beau et les gens peuvent se baigner. Et il fait... Il fait plus de 20 degrés. Même sur...
9: 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On va boire du champagne.
3: Ouais, je sens que tout à l'heure, ça va chauffer. Manu, je vais te dire une chose.
12: C'est pas moi.
3: Tu me retires tout de suite cette merde. Ok.
15: Merci les gars. C'est pas moi, Gérard. C'est pas grave, reprends.
24: Gérard, c'est pas moi non plus. Hein.
3: Alors, quels sont. Alors là, moi je t'emmerde, espèce de fils de pute.
24: Non, c'était une fille. Quels sont.
15: Vas-y, la question,
3: alors,
15: Gérard.
3: Quels sont les moyens de transport pour voyager?
24: Mm-hmm. Le vélo.
3: Alors, Air France.
23: Bah, si tu voyages loin, plutôt préférer l'avion au bateau.
3: Ouais.
23: Ça arrivera plus vite.
24: On parle pas du Titanic.
23: Non.
3: Bon, alors toi, tu fermes ta gueule. Quand je t'appelle la poitrine, tu sortiras de sous le lit, toi.
24: Ok, Michel.
3: Ok, pour l'instant, maintenant, vous allez attendre, parce qu'il y a des questions IRC. Ça vous apprendra. Ça vous les habituels.
23: Ouais, moi, je conseille quand même aux gens de voyager en voiture. Ouais.
3: Bon, allô, tu t'écrases, Air France.
24: Allô.
23: Bah, hop. Je peux te parler, non?
3: Non, allô, pour l'instant, tu t'es, il y a des questions IRC.
12: Je vais commencer par quelque chose qui n'est pas une question. C'est Aïsti qui dit que ce serait bien que t'apprennes à voyager par la pensée, mais il faudra encore que tu saches penser.
3: De toute manière, quand je fais mes poèmes, je pense à faire des voyages et justement, bientôt, je vais refaire des poèmes pour les auditrices hein, et surtout pour ma bibi. Voilà, point final à la ligne.
12: Ok. Tu peux roter, il n'y a pas de problème.
6: Sympathique hein. Ça, Gérard, sympathique.
12: T'es dégueulasse, mais on s'y fait.
3: Ouais.
12: Sinon, il y a Roadrunner, il dit qu'il part en vacances avec un routier de Suresnes en Thaïlande. Est-ce que c'est dangereux?
3: Alors, avec un routier de Suresnes, s'il pense à moi, c'est pas la peine parce que.
12: Non, il dit qu'il pense pas à toi, à un autre routier qui habite Suresnes.
15: T'es pas le seul routier.
3: Il y a plusieurs routiers. S'il part en Thaïlande, il a intérêt d'avoir un passeport. C'est tout. Une autre question.
12: Mais il demande si c'est dangereux de partir en Thaïlande en camion.
3: Parce qu'il y a plusieurs personnes qui partent avec des routiers en Italie,
15: Mais ça, c'est un truc de ouf.
3: En Allemagne ou autre, hein. Après,
12: bah il y a Davy One qui te demande si c'est dangereux d'aller aux toilettes quand un Boeing fait un looping.
3: Bon alors Davy One. Comment que c'est?
12: Davy One,
3: arrête tes conneries parce que j'en ai ras le bol de tes questions parce que je sais ta conclusion, ça aura ni queue ni tête. Alors en de bon entendeur, salut.
12: Ok.
3: Alors pour ça, on va demander à René.
10: Comme d'hab, ouais, c'est clair.
3: Mmh. René,
13: c'est parti là.
3: René.
10: Oui.
24: Tu peux répéter la question?
14: T'es mon moyen de locomotion préféré.
13: Voilà.
24: Mon moyen de locomotion préféré? Oh bah moi j'aime beaucoup le train, parce que je voyage souvent en train. Mm-hmm. Je fais des allers-retours Brest-Paris, Paris-Brest. J'ai pas fait exprès, mais c'est vrai.
3: Bon, là vous allez arrêter, parce que là vous commencez à me casser les bonbons. Parce que là c'est rien que des habituels.
13: Oh non.
3: Alors je commence à en avoir ras-le-bol.
14: Pas du tout.
3: Qui m'a choisi? Non, c'est des habituels. Qui m'a choisi ça?
14: C'est des gens qu'on a choisi au stand.
3: Non. C'est des habituels.
13: C'est des habituels.
3: Alors, Apolline.
14: Ok, j'ai retiré Air France.
3: Non. Oui. T'as 5 minutes.
16: Olivier, sinon.
3: T'as 5 minutes pour me trouver d'autres okay. auditeurs.
14: Ça marche.
3: Et sur les lignes. Manu, tu m'envoies un disque.
17: Ah, tout de suite?
3: Ouais.
17: Ah non, il n'y a pas de disque tout de suite.
3: Non.
17: C'est pas possible.
3: Si.
16: Calme.
3: Non, je veux pas le savoir. Non, je veux plus vous entendre.
24: Mais je suis nouveau, moi.
3: Non.
24: Mais écoute-moi.
3: Non.
24: Mais écoute-moi.
3: Non, alors, Apolline.
13: Alors, on va écouter les autres.
3: Non.
13: Chaleur avec Défonce-moi là sous ta bagage.
3: Alors défonce-moi là-dessous ta bagage. Je sens que vous allez me casser les couilles. Donc le débat va s'arrêter.
17: Mais non.
3: Manu.
17: Oui.
3: Tu me balances
17: un disque.
3: Tu balances le disque.
17: Il est 1h13.
3: Je veux pas le savoir.
17: Ah puis il y a le téléphone chez les gens là.
3: Non mais moi je veux pas le savoir.
17: Aïe. Alors c'est quoi le disque?
3: Le disque, c'est les fourmis voyages avec Souffle-moi dans les fesses, j'ai la migraine. Et on se retrouve après au 0803-08-5000.
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3: Et voilà, bienvenue au 0803-08-5000. Donc vous êtes toujours sur Fun Radio. Donc c'est les débats de Gérard et donc Rigo qui vous attend sur l'internet www.fr. On était 7022. J'espère que avant la fin du premier débat, on va atteindre les
17: 10 000. On sait, tu l'as répété 15 000 fois.
3: Non, je voudrais atteindre à la fin du premier débat au moins les 8 000 ou 8005 à la rigueur, je serais content aussi. Donc toujours Apolline au standard, mais on va continuer comme ça et toujours Manu.
17: Ouais.
3: À l'Araya.
17: Bonsoir.
3: Alors pour ça, donc la question c'était partiriez-vous sur une planète pour voyager? Pour ça, on va accueillir Terminus, 23 ans d'Amien. On écoute Amien sur Fun Radio 102.8. Bonsoir à toi.
26: Bonsoir, mon ami Gégé.
3: Bonsoir, donc tu peux répondre?
26: Ben, en fait, c'est-à-dire que ouais, les voyages sur d'autres planètes, c'est plutôt pas mal, mais bon, si tu veux, c'est un peu dangereux, quoi, parce que bon, par les temps qui courent, on n'est pas très très sûr, on sait pas si on est tout seul, et puis bon, je pense qu'il vaut mieux rester sur Terre quand même, hein, parce que bon, on sait jamais, une petite attaque de Martiens, on sait jamais ce qui peut nous arriver, et puis bon, ça risque d'être horriblement cher, donc il va falloir économiser encore pas mal.
3: D'accord. Pour ça, Airlines. Pour pas préciser la compagnie qui nous accompagne pour aller à New York. Oh, tu réponds maintenant?
26: Ouais, oui, tout à fait. Ouais.
24: Donc United Airlines, bonsoir. Donc j'appelle de Lille.
3: Ouais, tu peux donner ta fréquence si ça te dérange pas.
24: 104.2.
3: Ok. Donc, vas-y, réponds.
24: Donc, oui, je pense que partir sur une autre planète, ce serait bien. Par exemple, je sais pas, bon, la Lune, ça a déjà été fait, donc autant abandonner l'idée.
26: Pluton, c'est pas mal, hein.
24: Pluton?
26: Ouais, Pluton, plutôt
3: non,
26: pas
3: non,
26: mal.
3: Non, mais...
26: Ouais, Pluton,
3: plutôt, c'est vous bon. Laissez parler les gens, s'il vous plaît, merci.
24: Oui, donc...
3: Bon, Unitel, bonsoir.
0: Non, c'est pas moi.
3: RATP, tant
16: oui,
3: pis.
16: Bonsoir.
3: RATP Bordeaux.
16: Oui, bah oui, c'est moi.
3: Ta fréquence?
16: Alors, c'est 94.5.
3: 94.5.
16: 5. Ouais.
3: C'est bizarre parce que tout à l'heure on t'avait dit au revoir et tu reviens toi.
26: C'est une imposte, c'est
6: non, on lui a pas dit au revoir, Gérard,
26: c'est quoi pas faire.
3: Non, non, non, non, non, mais quand, non, mais attends.
26: On l'a eu en antenne, c'est
3: non,
26: inhabituel,
3: non, mais. Quand je... Oh, s'il vous plaît. Maintenant, je vais dire à Pauline.
16: Non, mais
3: c'est non, non, non, oh, RATP pour l'instant, tu te testes, s'il te plaît. Apolline, quand je te dis de me virer les gens, de m'en reprendre d'autres, c'est pas la peine de la garder.
6: Non, mais Gégé, c'est parce que c'est quand il y a eu le problème technique, en fait, ça a raccroché.
3: Je veux pas le savoir. Je ne veux pas le savoir. Quand je dis au revoir à une personne.
16: Je me demandais de répondre, je me suis fait.
3: Quand je dis au revoir à une personne, quand je dis au revoir à une personne, je ne veux plus la entendre. Je ne veux plus la voir.
16: Je n'avais pas dit au revoir, Gégé.
17: Gérard, excuse-moi de te couper, mais là, il faut y aller parce qu'il est 1h20. Et après, il va avoir le deuxième débat, quoi.
3: Alors, réponds à la question. Oh !
16: Ouais, et ben alors moi, j'aimerais aller sur Vénus parce que c'est la planète de l'amour.
3: Oh,
16: la
3: vache. D'accord. Ouais, ben, je crois que tu iras sur Vénus dans ton lit. Au revoir pour toi. C'est terminé pour de bon ce coup-là. Je veux plus t'entendre.
17: Mais elle a rien dit de mal, là. Hein.
3: Non, non, non, mais même. Non, non, mais même.
17: Elle a bien répondu à ta question et tu l'as dit. Hein. Je comprends plus, quoi.
3: Non, non, c'est terminé. Hop. Antoine, 25 ans de Toulouse, ta fréquence s'il te plaît.
18: C'est 104.3.
3: Oui, alors donc, bah, pour
18: écoute,
3: toi.
18: Les voyages spatiaux, moi je suis pour, parce que je pense qu'il faut que l'humanité avance.
3: Mm-hmm.
18: Et moi je pense que je me dirigerais plutôt vers une planète, pas la Lune, tout ça, plutôt vers Uranus, voilà.
3: Ouais, non, mais sur une planète, ça veut dire pas spatialement, parce que tout le monde fait illusion au signe astrologique.
18: Mm-hmm.
3: Donc, on n'a pas besoin de faire de voyage sur des planètes, sur les signes astrologiques. Ça ne sert à rien.
18: Ouais, mais ça n'empêche pas d'aller faire un petit tour vers Uranus.
26: Ouais, ou Mayanus.
3: Ouais, mais regardez ceux qui partent constamment dans l'espace. Ils vont où on bah, sait pas.
18: Si,
3: on sait pas.
18: La station Mir, voilà.
3: Ouais, mais voilà, il y a sur Mir, mais ils vont pas sur Vénus ou autre.
18: Attendez.
26: Gérard.
3: Oh,
26: Gérard.
3: 5 minutes. Il y a une question IRC, peut-être.
19: En fait, il y a Alan Clark qui dit que tu es au voyage spatiaux ce que Jackie Armstrong a été pour les Martiens en posant le pied sur Neptune.
3: Non, pas spécialement.
19: Mais pas t'en penses quoi, toi, du voyage de Jackie Armstrong sur Neptune?
3: Non, c'est vrai que c'était bien. Il a fait quelque chose que personne n'aurait pu faire à sa place. Hein.
19: Ah, c'est sûr.
3: Donc, sixième question.
6: Gérard, à la place de RATP, Gérard, on accueille TWA, 27 ans de Tours.
26: Il s'est craché.
3: Attention, le prochain qui dit ça, je vire tout le monde et j'arrête le débat.
20: Mais j'ai rien dit, je dis bonsoir.
3: Ouais. Non, mais attends, TWA.
18: TWA, je t'exposerai bien la boîte noire.
3: Bon. Alors, tu me vires Antoine.
20: Ah, c'est pas moi.
3: Je veux pas le savoir. Je veux pas le savoir au hasard.
20: J'ai une voix aiguë.
26: De toute façon, il y a une voix de canard normalement. Alors,
3: TWA. Ta fréquence, s'il te plaît.
20: C'est
3: 102.8. Ok. Donc, pour toi, la question.
20: Moi, en fait, la planète, ça m'est un peu égal. Ce qui m'importe, c'est plutôt la pesanteur et surtout faire l'amour en apesanteur.
3: Ouais, mais...
20: Donc, la destination, je m'en fous un peu. C'est le voyage qui va compter pour moi, quoi. Il paraît que c'est vraiment top.
3: Non, mais de toute manière, je pense pas que... De toute manière, je voulais poser une question là-dessus. Êtes-vous prêt à faire l'amour quand vous voyagez? De toute manière... ça sert à rien parce que tout le monde va me dire tout le monde va me dire oui, donc ça m'intéresse pas.
26: Donc, non, moi je te dis non.
3: Ouais, ben un ministre peut-il partir voyager plusieurs fois dans le mois? On va demander ça à Terminus. Attends, Terminus. Question hier, c'est priorité.
26: Terminé. Ah, excuse-moi.
21: Il traînait la patte comme ça, c'est comme un petit cannibale et il puait du slip. C'était
19: une horreur. Gérard.
3: Je sens qu'il y en a qui vont morfler.
19: Moi je sens une odeur, mais
26: Gérard.
3: Olivier,
19: ouais,
3: tu t'écrases s'il te plaît.
19: Je m'écrase, mais c'est juste pour dire qu'on accueille Carlos.
18: Oui, bonsoir.
19: À la place d'Antoine.
20: Salut Carlos.
18: Bonsoir.
19: 24 ans.
0: J'appelle Denis, j'ai 24
1: Papa
0: ans.
1: Papa You, les.
0: Non, j'aime pas trop ça, c'est pas drôle.
3: La fréquence.
0: Et c'est 117.5 à Nice qu'on écoute Top Fun.
3: Ouais, ben là, ça m'étonnerait, 117.5, je te crois pas.
0: Ah, si, tout à fait.
3: Non.
0: Vérifie.
3: Bon, mais il y a une question IRC c'est plus importante
19: c'est
3: que toi.
19: C'est un petit sondage qui a été réalisé par Chocobo Gold. Voudriez-vous faire un voyage avec Gérard de Suresnes? 101 personnes ont répondu oui, mais il faudrait les payer très cher. 102 ont répondu oui, mais qu'avec sa photo. 21% ont dit qu'ils aimaient bien Gégé, mais ne voudraient pour rien au monde voyager avec lui. Et 1% a répondu qu'il en avait rien à foutre des débats.
3: Eh ben, c'est bien. Pourquoi voyagez-vous? Donc, le sondage, la personne qui a fait un sondage comme ça, j'en ai rien à foutre. Donc, pourquoi voyagez-vous? Donc, 46%. Je voudrais bien que celui qui a un micro allumé l'éteigne. Parce que quand je fais les sondages, j'aime pas trop. Donc 46% parce qu'ils ont gagné un voyage sur Fun Radio. Ça, c'est vrai que j'en ai gagné un. 24% parce qu'ils n'aiment pas ça. Donc je vois pas le rapport. 19% parce que c'est trop dur de trouver une plage dans un jardin. Alors une plage dans un jardin, je mettrais plutôt une piscine. Et 8% parce que sinon il ne voyagerait pas. Alors là, je sais pas.
17: Bah si. Ah si, c'est vrai ça.
19: C'est vrai. Pourquoi est-ce qu'il voyage? Parce que sinon il voyagerait pas.
3: Ouais, mais sinon.
17: C'est juste pour le fait de voyager.
3: Bon, enfin bref. Je veux bien. Et puis le dernier sondage, et puis on va conclure. Là, on va s'arrêter à. On va s'arrêter à la 7e et puis après je fais la conclusion parce que il y a le deuxième débat. Alors trouvez-vous les voyages trop chers? Donc 42% des gens travaillent chez Air France donc ne payent pas, ça c'est vrai. 34% des gens payent parce qu'ils en ont en vélo. Mais attends, qui c'est qui m'a trouvé ça là?
17: Un pot.
3: Hop. Allez hop!
6: Poubelle!
17: Allez, c'est pas grave, on y va.
3: Alors, sixième. Donc, un ministre peut-il voyager plusieurs fois dans le mois? On demande ça à Carlos.
0: Oui, ben. Écoute,
24: Gérard, tu m'as oublié?
0: Non.
3: Tais-toi!
24: Allô, Gérard?
0: C'est Carlos à l'appareil, laissez parler les gros. Donc,
3: Carlos, tu te dépêches parce que je commence à en avoir ras-le-bol là. Non, mais je commence à en avoir ras-le-bol parce que plus ça va et
17: moins ça va.
0: Bon, je peux répondre. C'est bon.
3: Bah alors vas-y.
0: Ok, parce que sinon je peux attendre encore. Hein.
3: Mais accouche.
0: Ok, t'es sûr hein?
3: Allez!
0: Bon, d'accord. Je vais y aller, je vais pas tarder à y aller là.
3: Bon, TWA.
0: Je réponds, c'est Carlos.
3: Non, Carlos, terminé. Tu me prends pour un con.
0: Gérard, je te disais, donc c'est Carlos. Si tu as suivi l'actualité, je sais pas si t'as remarqué, mais quand même, les politicards, donc les ministres.
24: On est en antenne là?
0: Mais non. Les politicards, donc les ministres, a quand même tendance à aller se planquer à l'étranger quand c'est appliqué de la tuile.
24: On est en antenne.
6: Tout le monde est à l'antenne.
3: Ah, okay. Bon, alors, Carlos, terminé.
0: Mais qu'est-ce que j'ai dit?
19: Carlos, c'est TWA, je crois.
6: Ouais, c'est pas Carlos, GG.
3: Bon, alors, tu vires TWA parce que j'en ai ras-le-bol. Tu vires TWA. Je veux pas le savoir, moi, j'en ai ras-le-bol d'entendre.
0: Non, pas elle.
24: Pas de marge, Gérard.
3: Je m'en fous.
0: Eh, les gars du
3: calme. Qui c'est qui s'amuse à me prendre des marques d'avion? Eh, Papeline!
6: Qu'est-ce qu'il y a, Gérard?
3: Oh merde, allez hop!
19: Bon, Gérard.
3: Bon, conclusion.
19: Attends.
3: Merci à Pauline.
19: Juste avant, pour te calmer, je voulais juste te dire que sur IRC, alors attends, faut que je retrouve, il y a Désirelles qui dit voyage, plus loin que la nuit et le jour, voyage.
3: Non, mais moi, c'est terminé, tu peux dire au revoir aux auditeurs.
6: Attends, on va attendre la conclusion.
3: Non, moi c'est terminé, je travaille plus comme ça. Une heure et demie, de manière. Là, c'est le bordel. Là, c'est le vrai bordel. C'est le vrai bordel. Tu me prends n'importe quoi, toi.
6: Mais Gérard.
3: Attends, Carlos TWA, Unitaniaga Terminus, tu me prends des
17: mais
3: des
17: là,
3: compagnies.
17: Ils sont bons,
3: Non,
17: ils
3: Terminus.
17: Sont très bons.
3: Terminé.
17: Qu'est-ce qu'il y a? Putain, mais ils sont bons, moi j'écoute, c'est bon.
3: Non, un peu que de la merde, c'est son premier débat, ça sera le dernier.
17: Bon, bah dégage, Olivier, alors comment on fait? On la passe à l'arrière?
3: On met Manu au deuxième débat et...

0: Sondage effectué auprès de la maison de retraite de Soissy sous Montmorency. 12% des pensionnaires, 12% des pensionnaires aimeraient voyager sur leur tricycle. 26% des pensionnaires n'aiment pas les voyages sauf à Suresnes. 52% des pensionnaires se sont fait coincer à la douane pour trafic de coton-tige.
1: Je veux bien.
0: Et sinon, il y a Yankee qui t'offre un aller simple vers l'enfer.
1: Ouais, je veux bien aller à l'enfer, comme ça je serai tranquille. Conclusion des débats, terminus.
2: Eh bien, c'était sympathique, mais le voyage, bon, c'est vrai que c'est une notion qui est tout à fait relative, et je souhaite dire que bon, le voyage est quand même réservé à une certaine clientèle, et je pense qu'il faut quand même avoir quelques moyens pour pouvoir voyager, à moins d'être comme toi, Gérard, et d'aller à New York ou en Belgique au Fred Fun Radio.
1: Ah non, mais attends, New York, ça c'est un voyage qui a été offert
2: par Fun Radio.
1: Ouais, mais que j'ai gagné avec Sandy pour aller voir en avant-première. Attends, terminus. C'était un voyage qu'on a gagné pour aller voir en avant-première le film de Godzilla.
2: Oui, mais bon, c'était quand même bien, c'était un peu du piston.
1: Ah non, c'était pas du piston. Ça nuance parce que on peut demander à Max. Mais on peut demander à Max qui peut revenir pour confirmer. C'était pas du piston. Hein.
3: Non, c'était des coups de butoir, je te dis.
1: Non.
2: Hein. Mais tu es parti combien de temps là-bas? Une semaine?
1: On est parti le dimanche et on est revenu le mercredi matin. Je pense que Manu, quand on faisait
3: le matin.
4: Tout à fait. Oui.
2: Donc c'était.
1: Mais attends. Terminus, s'il te plaît.
2: Oui.
1: Je réponds à ta question. Donc, on est revenu le mercredi matin. Il était à peu près quelle heure
4: Oh là, il devait être, si je me souviens bien, 8h31 et 45.
1: Non, vous avez terminé l'émission.
4: Ah bon?
1: Ouais.
4: 9h42.
1: Ouais, 9h42.
2: Ouais. Mais Gérard,
1: on a eu des petits problèmes.
3: À la douane.
2: Gérard?
1: Oui. C'est qui parle?
2: Et la
1: c'est qui?
2: J'ai fait d'autres voyages.
1: C'est qui parle?
2: Bon, terminus.
1: Ouais, terminus.
2: Je voulais savoir si, à part la Belgique
5: et Lorraine
2: et les États-Unis, tu avais fait d'autres voyages.
1: Non.
2: Non?
1: United.
2: Oui? Allô?
1: United.
2: Gérard est un privilégié.
1: United.
2: Oui, je suis là.
1: Conclusion.
2: Donc. Qui s'est carotté là?
1: Oh là là! C'est quoi là?
6: Mais oui, Gérard, ils répondent, vas-y!
1: Non, mais attends, c'est quoi là?
2: Attends, Gérard, c'est United Airlines. Donc je vais répondre à ta conclusion, donc je vais faire ma conclusion. Donc moi, je pense, ton débat était très très bon. Ceci dit, il n'y avait pas assez de questions donc pour approfondir le sujet.
1: Il n'y avait pas assez de questions parce que les auditeurs, quand on vous pose des questions, quand je demande quelque chose, vous me répondez à côté.
2: C'est
1: alors, hop, terminus. Unité.
6: Terminus, il est barré.
2: Oui.
1: Conclusion. Il n'y a même pas de terminus.
3: Bon, Carlos. Je peux faire ma conclusion, Gérard?
1: Bon, allez, faites-moi les conclusions, là, parce que j'en ai ras-le-bol.
3: Donc, Carlos, moi, je trouve que tu as bien fait de faire un débat sur les voyages. Parce qu'il faut redonner le goût aux gens de visiter des pays. Je pense que toi, t'as déjà été pas mal visité. Et je voulais aussi savoir si ta chérie, t'allais l'emmener en lune de fiel ou en lune de chienne, voilà.
1: Carlos.
3: Oui.
1: Ma chienne a ton merde.
3: Non, ta chérie.
1: Ma chienne a ton merde.
4: Il a pas dit ça.
1: T'as dit ma chienne.
3: Ta chérie en lune de fiel ou en lune de chienne.
1: Ouais, alors ma chienne, tu vois.
4: C'est ça qu'il a dit.
1: Il y a chienne dedans.
2: C'est bon, quoi, toi?
4: Oui, mais c'est pas.
1: Attends, je suis con, et va te faire foutre,
3: moi,
1: d'accord?
2: Ok, Michel.
1: D'accord.
2: Copyright?
1: TWA.
3: Copyright.
2: Pas de marque.
1: TWA.
2: Pas de marque.
1: Bon, au revoir.
0: Ouais, au revoir, ouais.
1: Bon, alors donc.
6: Non, c'est bon, TWA.
1: Non, c'est pas bon. C'est pas bon, ouais. Il va pas répondre, donc bonne nuit à lui.
2: C'est une
1: donc. Conclusion sur l'IRC.
0: Pas la conclusion de Turpentine parce qu'elle est pas là.
1: Ah.
0: Donc je vais donner la conclusion de Yankee et de Devitou en hommage à Turpentine. Ton débat, il avait ni queue ni tête comme toi.
1: Ouais, ça m'aurait étonné.
0: Et sinon, il y a Père Fouras qui a donné une conclusion intéressante. Il disait, en fait, il dit à Harib qu'officiellement, il a pas le droit de faire rentrer des gens à l'école.

0: Mais ça passe pour cette fois, si c'est Aurélie, ça passe.
1: Ok.
0: Et j'aimerais que tu dises bonjour à des gens qui t'écoutent.
1: Ah, bonsoir aux gens de Réseau Mania. Donc bonsoir à vous. Donc puis même tous les gens de Belgique. J'espère qu'on en a quand même sur.
0: Ah, il y en a énormément, ouais.
1: On en a, hein.
0: Ouais.
1: Donc on leur souhaite un petit coucou. Donc là où vous allez aller ce week-end. Donc voilà. Tu peux repréciser la salle.
0: La salle en Belgique, je sais plus du tout où c'est à Pondrome,
1: à 40 km de Namur,
0: 40 km de Namur et une centaine de kilomètres de Liège. Allez, on enchaîne. Voilà. Ta conclusion, Gérard.
1: Donc ma conclusion, c'est dommage parce que j'ai voulu te laisser une chance et puis apparemment ça a foiré. Donc c'est pas grave. Donc on peut savoir juste avant de balancer les disques combien qu'on est.
0: On est 8723 et hop, on y va, on enchaîne.
1: 8723.
2: Le disque,
1: c'est les détritus font leur valise avec marée des fesses. C'est un Roche CD. Et on se retrouve après pour le deuxième débat qui va porter sur les Star TV. Vous pouvez toujours nous appeler au 0803-08-5000. À tout de suite.
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0: Alors, on va accueillir maintenant tous tes amis, à savoir Hugo.
1: Non.
0: Luigi, bonsoir.
2: Oui, ciao les Schtroumpfs. Ciao Gigi, ciao.
0: Bonsoir Gérard.
3: Salut.
0: Voilà, merci d'être poli Gérard. Hugolin.
4: Bonsoir les Kiss, bonsoir le Cum.
3: Ben c'est bon.
4: Oui, effectivement, je suis vierge.
5: Non, mais attends, non, mais c'est bon, le débat il commence pas, donc déjà tu commences à dire bonjour et après on verra.
0: Voilà, ne crie pas parce que là vraiment il y a des saturations. Arnette, bonsoir.
6: Allô? Allô, oui, bonsoir, vous allez bien?
0: Oui, ça va plutôt pas mal.
6: Régulièrement, Gérard, quand même, hein. Voilà, quoi.
0: On a également David, bonsoir David. Bonsoir David.
7: Ça va?
0: Ça va et toi?
7: Ouais, super. La forme. Bon. Feu de radio.
6: Ah non, pardon, feu de radio.
0: Attendez, apparemment on dérange Gérard qui est en train de manger son petit casse-dalle. Gérard qui se contrefout de vous quatre. Mais par contre,
6: pas
0: maintenant, il va finir de manger, d'avaler vite fait sa petite portion et puis il va dire bonsoir à Raphaël.
8: Salut Gérard.
0: C'est une fille, hein, au cas où tu l'aurais pas entendu.
8: Deux L,
0: c'est difficile.
3: Ouais, c'est une fille, tu me prends pas.
0: Bah, si, c'est la Raphaël qu'on a eu tout à l'heure. Là.
8: Mais Gérard.
0: Elle est pas vraiment noire, elle est pas vraiment blanche, elle est chocolat au lait, c'est ça?
3: Non, c'est un mec ça.
0: Elle se cherche encore, elle sait pas trop où elle veut aller, elle se tâte, alors elle prend les deux. On a également Alissa.
9: Salut Mathieu.
0: Bonsoir. Parle bien devant ton combiné, hein. Voilà, parle bien devant ton combiné. Parle bien devant ton combiné.
9: Je parle devant mon combiné.
0: Non, tu le faisais pas il y a un instant. Menteuse. Evelyne, bonsoir.
10: Bonsoir.
0: T'appelles de RP.
10: Pardon ?
0: Pour les intimes, région parisienne,
10: exactement.
0: Sinon pour les autres. T'as 26 ans, ça va Evelyne ?
10: Ça va très bien, merci.
0: Bon, très bien, Cédric également de Lyon.
11: Salut.
0: Salut Cédric.
11: Ouais.
0: Donc Gérard, tiens, je te donne les documents. Puis c'est à toi de gérer donc ton débat, tiens, hop. Et puis il y a d'autres nanas, si les nanas veulent appeler, donc 0803 08 5000, 0800 70 5000. Dans un instant je vais m'éclipser du débat, je vais laisser Jessica faire ça parce que... D'abord Jessica, la première question qu'on peut se poser, t'es plus vierge depuis l'âge de 10, 8 ans,
12: 12 ans. Non, depuis 16 ans.
0: Ah, 16 ans.
12: Bah oui, très large.
0: Mais enfin bon, ta vie te rattrape le retard. Hein.
12: C'est clair.
0: Donc il y a Jessica, Florent va prendre les manettes, également Julie. Ce serait marrant que Julie elle prenne derrière, on va rigoler. Hein.
5: Avant que tu t'éclipses, si des fois on pouvait avoir la personne de.
0: Tout à l'heure.
12: Okay.
0: On fait le débat là, Gérard.
12: Essayez, ça répond pas.
5: Okay.
12: Essayez, ça ne répond pas.
5: Bon, c'est bon, donc apparemment.
11: Les blaireaux sont là, on est là.
5: Bon, ouais, c'est bon. Tu vas pas commencer?
11: Ouais, tu restes poli, enculé.
5: Alors l'enculé, il t'emmerde.
11: Mais c'est pas à toi qu'on parle, Gérard. C'est pas à toi qu'on parle.
5: Non, mais je te préviens d'une chose.
11: Ouais, comme d'hab, quoi.
5: T'énerve pas,
11: vas-y. Tu peux y arriver, Gérard.
5: Vous commencez pas à me les gonfler. C'est clair et net.
11: On t'énerve
5: pas, ok. Ah, c'est bon, Gérard. Sinon, ça va aller vite.
11: T'énerve pas, mon
5: Dieu. Le débat. Si vous commencez comme ça, le débat il va durer 5 minutes. Vous choisissez. C'est simple, vous choisissez.
0: Vous choisissez pas, vous choisissez, c'est ce que t'as fait.
5: Où on y va gentiment.
0: Où gentiment.
5: Comme sur certains débats qui se sont très bien passés.
0: Oui.
5: Ou sinon, j'arrête tout et je rentre chez moi.
0: Non. Ah non.
11: Gérard, tu ne feras jamais ça.
0: On a déjà Nanou qui fait je suis vierge.
5: Nanou sur Minitel, t'es bien gentil.
0: Ne crie pas parce que tu vois, t'entends la voix, c'est dégueulasse. Je sais pas, il y a un problème ici. J'ai tous mes poils sur la chatte. Je t'aime à la folie. J'ai envie que tu me prennes par le boîte.
5: Hey. Max, puis, dans mon tu me l'envoies quand même de mon côté quand même que.
0: Puis attends parce que c'est ami.
5: On voit un peu.
0: Puis dans mon anus tout rouge, puis par ma bouche et est-ce que tu pourrais m'éjaculer? Bon, enfin bon.
5: Bon, on verra.
0: Non, là après c'est pas très drôle. Après c'est pas très drôle.
5: On verra.
12: Bon. On verra, elle a dit. La première question.
0: Alors Gérard, le débat.
11: Est-ce que c'est clair? Gérard est-il plutôt? La question qui se pose pas.
5: Ah, très bonne question, ça, c'est qui ça?
11: C'est
5: Arnette. Arnette, ça m'aura pas étonné de ta réponse.
11: Bah, c'est clair, hein.
5: Arnette, point final à la ligne, donc on va commencer.
11: Ok, on y va.
5: Donc sur la virginité, pourquoi? Donc voilà. Donc
12: quoi, quoi,
11: quoi, c'est bon. Gérard, tu nous fais quoi là?
0: Non, mais demain on fera un temps, aussi on fera un débat sur la météo. Demain il fera beau, pourquoi?
5: Pourquoi attendre?
0: Dans le micro, il s'est vu, ça grésille, je sais pas.
11: Ouais,
5: pourquoi ça, je m'adresse. J'ai pas beaucoup de nanas, c'est dommage.
8: Mais exprime-toi, Gégé.
0: Non, mais attends, là, tu.
11: Allez,
0: on dirait pivot, vas-y, démarre.
5: Alors, pourquoi attendre pour avoir une relation?
0: Très bonne question.
1: Les mecs peuvent répondre aussi là-dessus, Gérard.
0: Mais Jessica mène le truc.
5: Non, en principe, j'ai demandé plus de nanas que.
11: Mais bon, c'est pas grave. Si tu
5: plus de nanas. Parce que les cums, j'en ai ras le bol. Alors, j'aurais bien voulu avoir les réponses de taupe.
11: De taupe ?
5: Oui.
11: C'est quoi ce nouveau délire là ?
5: Ce nouveau délire, c'est un nouveau surnom que j'ai donné aux nanas maintenant.
12: Ah, bah, c'est vachement sympa.
11: Bah, ouais,
12: c'est toi qui défends la femme habituellement, bah, dis donc.
11: Gérard, c'est pas taupe, c'est topu. T'as compris, Gérard?
12: Voilà, c'est quoi, Gégé, la première question?
5: Ben, la première question, c'est pourquoi attendre pour avoir une relation? Ça, c'est pour les nanas.
12: Alors, les filles, il y a Alissa.
5: On en a pas beaucoup, hein.
13: Oui.
12: Il y a Alissa qui est là.
13: Ouais.
12: Alors, à ton avis?
13: Bah, déjà, la virginité pour une fille, c'est quelque chose d'important. Moi, la première fois que j'ai eu mon rapport, bah, j'ai quand même attendu un an. Et bon, c'était un mec, c'est sérieux, quoi, qui était bien, quoi. Et puis, j'ai voulu lui offrir la virginité, et puis voilà, quoi.
5: D'accord. Evelyne ?
14: Bah, moi, c'est un petit peu pareil. La première fois que j'ai perdu ma. Enfin, la première fois que j'ai eu un rapport, c'est vrai que c'était avec quelqu'un. J'avais attendu aussi. On ne fait pas ça avec n'importe qui. Hein. Ou le premier qui passe.
5: Ouais, d'accord. De manière, je reviens à peu près. De manière, je vous donnerai mes solutions en fin de débat.
14: D'accord.
5: Raphaël.
15: Oui. Alors, bon, je remarque.
5: Apparemment, c'est pas. C'est un mec.
15: Mais arrête! C'est pas parce que j'ai une grosse voix que je suis forcément un mec, Gérard.
5: Bah, c'est bon.
11: On dirait Chewbacca dans la Guerre des Étoiles.
15: Ah, toi, ta gueule, hein, connard.
5: Oh, on reste poli.
15: D'accord, je reste poli.
5: On se calme.
14: C'est pas Gérard.
5: Raphaël.
15: J'ai horreur qu'on me soupçonne en plus, surtout que j'ai déjà eu des problèmes dans ma tendre jeunesse qui n'est pas si loin. Et j'ai cassé la gueule à plusieurs garçons.
11: Ouais, mais Raphaël a une belle voix.
15: Oui, merci.
11: C'est clair. Ah ouais,
15: ouais, tu rattrapes bien le coup, hein.
11: Ouais. Faut le dire quand même. Hein. Ouais, ouais. Comme la voix du Bourbon, quoi.
15: Tu peux m'exprimer ?
1: Eh, hey, Gérard. Il y a Pinette sur Minitel qui dit que tu dépucelles les mouches.
5: Non, mais c'est bon, Minitel, tu me le mets par là que je voye.
1: Est-ce que c'est vrai ?
5: De toute manière, je donne pas mes réponses. De toute manière, vous le savez très bien.
11: Comme d'hab.
5: Donc, Raphaël.
15: Oui. Bon, moi, je suis la seule vierge, apparemment.
5: Non, t'es pas une nana, enfin, déjà. De toute manière, déjà. Te prends pas
15: Gérard,
5: pour une nana, t'es un cum.
15: Attends, Gérard, c'est qui ?
11: Gérard,
15: arrête !
11: Tu manques de respect,
16: Gérard. Gérard, un peu de respect, on est respectueux envers toi, déconne pas non plus, quoi.
15: Une fois ça passe, mais à la longue, putain, ça devient chiant, quoi.
5: On dit pas putain, ok.
15: Oui, pardon.
11: Ouais, d'accord, on dit maman travaille, on a compris.
15: C'est depuis que je suis en France, j'ai appris un mauvais vocabulaire, tu vois, à fréquenter les Français.
5: Ouais, bah c'est bon, tu fréquentes qui tu veux, je m'en fous. Allez, c'est bon, allez, on y va.
15: Bon, alors, je dirais que de là où je viens, la virginité est quand même assez importante. Je viens de Côte d'Ivoire. Et bon, c'est ma première année en France et tout, là. Et on est assez en retard dans ce domaine.
14: Tu as quel âge?
15: J'ai 19 ans.
14: 19 ouais. Encore ça va, quoi, c'est pas...
15: ça va, oui. Et bon, par rapport à toutes mes copines et tout, la mentalité déjà là-bas, on est toutes comme ça. Hein. C'est pas que c'est un sujet tabou, mais bon...
14: C'est un peu ce qui se passe chez les maghrébiennes aussi. Quand je vois qu'elles attendent jusqu'au mariage, la plupart...
5: Ouais, ben
15: non,
5: ça...
15: mais c'est pas pareil.
5: Qui c'est qui parle, là ?
14: Celle-là.
5: Aïssa. T'as quel âge, s'il te plaît ?
14: 20 ans.
5: Attends.
11: Okay. 21 bientôt.
16: Mais tu sais, pour moi aussi, c'est important, la Virgin. C'est pas
5: ça, là-bas. C'est Hugo là ?
16: Non, c'est Luigi. La Virgin, c'est important parce que c'est là-bas que je vais acheter mes CD. Donc c'est...
5: Non, mais je vois pas le rapport. Hein. Je vois pas le rapport. Non, mais de toute manière, je réponds à la question d'Alissa. Je reviens à ta question là, que tu viens de poser. De toute manière, c'est vrai que bon, ben, certains pays attendent assez longtemps, voire même jusqu'au mariage.
15: Mais ça dépend de la religion qui domine, hein, aussi.
11: Absolument.
5: Tout à fait.
14: Ouais, mais ça peut dépendre de la personne elle-même.
15: Oui, tout à fait, de l'éducation qu'elle a reçue.
1: Voilà, ça dépend
16: de notre pays où on est, hein. Si c'est en Thaïlande, bon...
15: Non. C'est clair.
1: Ça dépend de la personne ouais, avec qui on veut le faire.
14: Quelle que soit la religion, c'est vrai que c'est le caractère de la personne, c'est ce qu'elle ressent, ce qu'elle a envie de faire avant tout, en quelque sorte.
15: C'est Alissa, c'est toi qui parles, hein ?
14: Non, c'est Evelyne.
15: Ah, Evelyne. Oui, mais je vais te dire un truc. Déjà, les parents sont là pour inculquer aux enfants une certaine...
5: Non, mais, attends,
14: ah, mais je suis tout à fait d'accord.
5: Raphaël,
14: oui.
1: Ouais, mais attendez, Gérard, il y a un truc à dire, c'est ça dépend de la personne, comme le dit Nanou sur Minitel. Elle veut perdre sa virginité uniquement avec Gérard.
5: Mais moi, sur Minitel, j'en ai rien à foutre.
1: Et elle a des raisons. Elle dit que t'es le seul à avoir un gland assez gros pour la dépuceler, Gérard. Bon,
5: Un peu scabeux, je m'en fous.
13: Elle a déjà eu l'occasion de le voir
1: Il la monte partout dans la rue.
5: Raphaël.
13: Oui.
5: Raphaël.
13: Oui.
17: C'est l'occasion jamais de le perdre la tienne.
13: Qui, moi?
16: Oui, mais moi,
13: et Gérard, pourquoi tu lui dis ça?
16: Gérard, moi je ne comprends pas pourquoi les vierges sont plus importantes que les béliers ou les scorpions, les verseaux.
5: Non mais attends,
16: Luigi. Oui, je t'écoute.
5: Hey, je vais te dire une chose, je vois pas le signe astrologique, ce qui vient foutre là-dedans.
16: Donc, mais vous, va faire un coulo, quoi.
13: Mais vous, les mecs, vous serez pas contents de dépuceler une vierge?
5: J'aime bien quand vous parlez, donnez vos noms.
13: Alissa.
5: Oui. Moi, de toute manière, je vais répondre à Raphaël.
13: Oui, mais moi, j'ai même pas parlé, vous m'avez coupé
5: la
13: parole.
5: Non, mais minute, Raphaël, je vais te répondre.
13: Oui.
5: De manière, c'est pas parce qu'il y a papa, maman derrière.
12: Ah, bah, l'engueule pas, la pauvre.
13: Non, mais.
5: C'est le pauvre.
13: À la
5: longue, ça devient chiant. Si t'es embêté, tu vas à la deuxième porte à droite et c'est bon.
13: C'est chiant, Gérard. Vas-y, Gérard, je t'écoute.
5: Donc moi je vois pas le rapport avec papa et maman parce que si t'as envie d'aller voir quelqu'un, t'as pas besoin de demander à papa et maman.
12: Mais la conscience alors.
5: T'as 19 ans. Non mais t'as 19 ans. De manière, t'es majeur, t'es vacciné, tu fais ce que tu veux, t'as pas besoin de demander à papa et maman comment on fait l'amour.
13: Mais qui plus est, je suis à 6000 km de mes parents et là mes parents, je peux faire n'importe quoi, ils sont pas au courant en plus, tu vois.
12: Mais c'est parce que t'as une conscience.
13: Oui, j'ai une conscience.
5: Tu prends ça sous ta responsabilité, mon grand.
16: Ma grande.
5: Mais de manière, chacun prend ça sous sa responsabilité.
17: Pas, c'est pas une femme d'extérieur.
5: Mais vous avez pas besoin de papa et maman. Et par exemple, moi je sais pas, Elisa ou David ou Ernest, Luigi ou.
16: Oui, Gérard, oui.
17: Merci Gérard.
5: Ou Golin, okay, ou Evelyne.
13: Oui.
5: Bah, je pense que vous n'avez pas besoin de demander à vos parents comment fait pour.
13: Gérard, c'est pas ce que j'ai dit. J'ai dit que les parents sont là pour donner une éducation aux enfants. Ça dépend maintenant si tes parents te laissent faire tout ce que tu veux. Tu vas te faire des pucelas à 13 ans, tu vas te faire des pucelas à 15 ans ou n'importe quoi. Et si tes parents te donnent une bonne éducation et qu'ils te mettent ça.
17: D'accord.
13: Non, moi je suis pas d'accord avec
5: ça. Non, je suis pas d'accord là. Non.
1: Parle-nous de ton expérience, Gérard. C'est ce que l'on demande.
5: Du scoop.
1: Tu t'es fait dépuceler à quel âge, Gérard?
17: 3 ans. Gérard, parle-en, ça va être rapide.
5: Ça vous regarde pas.
17: Regarde avec toi, Gérard.
5: J'en connais un, là, il est encore là. Normalement, il devrait se tirer en boîte.
18: Mais même si tu commençais par le derrière, c'est bon, ça dépuce.
5: Non, mais c'est bon, toi, tu te tires en boîte. Tu te tires en boîte, tu verras, ça paraît, c'est bon. Allez, casse-toi.
16: Casse-toi,
5: mon tas, c'est vu.
16: Gérard.
5: Oui.
16: C'est Golem.
5: Oui, ou Golem.
16: Ouais, moi je voulais dire que, bon, effectivement, je suis vierge à Sander Boisson. et ça fait 28 ans.
1: Il y a Muriel qui prétend que Gérard est puceau ascendant casse-couille.
5: Dans ce cas-là, c'est où? C'est sur Minitel.
1: Sur Minitel, oui.
5: Alors Muriel, sur Minitel, tu laisses ton numéro, on te rappelle. Ok, merci.
12: Mais il faut revenir à Raphaël. Là. Raphaël,
5: bon,
12: t'as jamais été tenté, je sais pas, pour faire...
13: Raphaël est parti.
12: Ah, il est parti déjà.
13: Ah,
12: c'est dommage. Mais il reste juste deux filles, alors.
16: Ah, il est parti, Raphaël.
13: Voilà. C'est ta faute, Gérard.
5: Bon, David. Ouais, c'est de ma faute, merci. C'est bon, là.
16: Foutez pas la faute sur Gérard, merde.
5: Bon, David.
17: Oui, Gérard.
5: Ta réaction là-dessus sur la première question?
17: Je suis d'accord avec toi, Gérard.
5: Moi, ça, de toute manière, je sais que tu seras toujours d'accord avec moi, et puis après, tu vas me dire, ton débat, c'était de la merde, ok, c'est bon. Bonne nuit. C'est bon, Arnett.
16: Ouais, moi, je vais dire que, qu'en fait, la virginité, faut la dépuceler, quoi.
5: Ok.
16: Voilà.
12: C'est intelligent, ça.
16: Non, c'est sympa quand même, non?
12: C'est bien ça.
5: Hugolin.
12: Belle conception de la vie.
16: Alors, moi j'ai perdu ma virginité, mais je l'ai jamais retrouvé. Ça, je l'ai partout.
5: Non mais attends, vis-à-vis de la question, pourquoi attendre d'avoir une première relation?
1: Pourquoi est-on vierge avant d'avoir eu sa première relation? C'est une bonne question, Gérard.
16: Là il a sur le
1: Elle est excellente, fallait la poser celle-là.
12: Mais non, mais GG, faut attendre d'être prêt. Sinon, tu vas pas faire ça à 8 ans, quoi, parce qu'à 8 ans, t'es pas prêt.
5: Bah, de toute manière, je vais te dire une chose, Jessica, quand tu vois ce qui se passe à l'heure actuelle, rien qu'entendre tes émissions entre 20h et 22h, sans compter les émissions à Max, pourquoi que j'ai voulu attaquer le débat sur la virginité, parce que sans arrêt, on les entend.
16: Merci, Gérard.
5: T'en entends des vertes et des pommes mûres. Les nanas ont 13-15 ans, elles sont violées par
19: mais là tu me
0: confonds. Attends,
12: mais attends, mais Gérard.
0: Oui.
12: Juste, tu accueilles Raphaël est parti, mais à la place c'est Sandra.
5: Sandra.
12: Salut Sandra.
20: Bonsoir ma cochonne.
12: Bonsoir
20: Sandra.
12: T'as quel âge?
20: Ça va pas
12: cochonne. T'as quel âge Sandra?
20: J'ai 19 ans.
12: D'accord. Toi t'es vierge ou pas?
20: Oui. T'habites où
12: Sandra?
20: À la Courneuve.
12: D'accord.
20: Ah, j'ai le trac, c'est ça.
12: Mais détends-toi, Sandra. Qu'est-ce qui fait que t'es toujours vierge à 19 ans?
20: Voilà, c'est un peu comme Raphaël, quoi.
12: T'as
20: dit que la virginité, on en a qu'une. Mmh. Et enfin, voilà, pour moi, faut pas la donner à n'importe qui, il faut attendre.
12: Ouais, tu veux attendre le mariage, toi?
20: Non, peut-être pas, non.
12: D'accord. Mais tu vas attendre le mec idéal.
20: Tu pourras attendre jusqu'à 30 ans.
16: Ok, ma cochonne.
12: Ouais. T'as pas de tentation.
5: C'est bon, là, on reste pas.
12: T'as jamais été tentée? Par un mec pour sortir, pour coucher avec un mec?
20: Oui, plus d'une fois quand même. Mais
12: ouais. Bon. Et alors, qu'est-ce qui t'a retenu?
20: Ben, disons que...
16: Sa gueule.
20: C'est pas ça, mais bon... c'était pas... Je pensais pas qu'il y avait droit, lui.
12: Ah, ok.
20: Ça a jamais duré avec un mec, non? Non.
1: Parce qu'il faut y avoir le droit. Ben, c'est pas un droit, c'est une envie.
12: Il faut qu'un mec se donne les moyens pour...
1: Ouais, c'est pas un droit, c'est une envie.
20: Il faut au moins qu'il prouve que vraiment il s'intéresse. Que
12: t'as raison, je suis d'accord avec toi.
20: Ok, c'est clair.
5: Sandra, oui. Il y a une question, qui me vient à tête. T'as 19 ans.
20: Oui.
5: Est-ce que t'as déjà eu des flirts?
20: Des flirts?
5: Des flirts ou même des relations?
12: Oui. Mais flirts, quoi? Juste une pelle ou flirts poussés, caresses, etc., etc.
20: Oui, bah oui, quand même. Oui.
12: Flirts poussés, ouais.
20: Quoi.
12: Ah ouais, les flirts.
5: Cunilingus, quand même.
12: Non,
5: pas.
12: Cunilingus.
5: Cunilingus. Bon, c'est bon, Jessica, tu as pas me corrigé mon orthographe, je te remercie.
16: Sors ta langue.
5: Bon, ouais. C'est bon, les cums.
12: Attends, il y a un truc important. Sandra, jusqu'où t'es allée avec un mec?
16: Tu as déjà embrassé avec la langue.
12: Non, Sandra, t'as dit les préliminaires, Sandra. C'est quoi?
5: Oui. Sandra, jusqu'où t'as. Sandra.
20: Qui c'est qui parle?
5: C'est Gérard.
20: Oui.
5: Jusqu'où t'as été?
12: Avec un mec.
16: Jusqu'à Paris.
12: Dans les préliminaires.
5: Bon, c'est bon, les cums.
12: Sandra, on se réveille.
20: Non, mais tout le monde parle en même temps, quoi.
5: Non, mais là,
1: on attend ta réponse, Sandra.
5: Est-ce que jusqu'où t'as été avec le premier garçon que t'as connu?
20: Le premier?
12: Pas qu'avec le premier.
1: Non, pas avec le premier, avec les mecs.
5: Ouais,
12: dans
5: avec ceux que t'as connus.
20: Ben, disons que j'ai été bon, presque jusqu'au bout, mais ça a coincé, on va dire.
12: D'accord.
5: Ouais, donc.
12: Ok, donc t'as quand même tenté la pénétration.
20: Oui. Ouais. Ah, okay. Mais bon, quand j'entendais les filles là, comme ça, qui restaient un an avec un garçon qui couchait après, c'est beau. Ouais, bah, ouais. C'est ce qui s'est passé pour moi.
5: Ah parce que vous avez, alors là il y a une question bête et méchante que je vais vous poser aux trois filles que j'ai, même même au clown là que j'ai l'habitude d'avoir dans mes bédé, dans mes débats.
16: Dis pas que je suis un clown non plus, je vais pas déconner.
5: Non mais c'est bon, vous prenez ça comme vous voulez, mais ce soir j'ai envie de rigoler un petit peu, ça me dérange pas.
1: Comme dit Pined, c'est pas parce que t'as envie de rigoler qu'il faut que tu te caresses.
5: Voilà. Donc il y a une question que je vais vous poser à
12: Gérard,
5: tous.
12: Oui, juste avant.
5: Oui.
12: Hugolin est parti, nous accueillons Nathalie.
5: Nathalie,
12: une fille de plus, super. Salut Nathalie.
5: Salut Nathalie.
16: Allô Nathalie.
21: Allô
16: Nathalie, t'es d'où? Ciao Nathalie.
5: Nathalie, t'appelles d'où?
21: De Créteil.
12: D'accord, t'as quel âge?
21: J'ai 23 ans.
12: Et t'es toujours vierge ou pas?
21: Non, pas de chance, non.
12: Non, loin de là.
1: Merde, dommage.
21: Quand j'y pense, je regrette.
12: C'est vrai, pourquoi? Ouais. Ça s'est
5: pourquoi
12: mal passé.
5: Pourquoi tu regrettes, Nathalie?
16: Pourquoi c'est Gérard qui t'a baisé?
5: Non. Alors là, attention.
16: Pas mal.
5: Stop. Stop. Là, je préviens d'une chose. Il y a un truc que je vais dire. Entre David, Arnett et Luigi. Comme il nous reste plus que les trois garçons, merci pour le bruit que je reçois. Alors je préviens, entre David et Arnett et Luigi,
16: ouais.
5: Ne me mettez pas en jeu, ok?
16: C'est pareil pour moi, ne me mets pas en jeu, j'ai rien dit. Ouais.
5: Ouais, mais je veux pas le savoir, toi Arnett.
16: Écoute, ça, Gérard.
1: Mais si Gérard,
16: faut bien que j'ouvre ma gueule.
1: Gérard, ils sont obligés de te mettre en jeu puisque toi tu nous dis rien, donc ils sont obligés d'essayer de deviner.
21: Oui, Gérard.
5: Attendez, Max il parle. Attendez, 5 minutes.
22: Je fais le standard avec Julie, il y a beaucoup de gens qui me demandent et des mecs disent.
18: s'il a fait ce débat ce soir, c'est qu'il en a marre de se taper des queues.
5: De toute manière, tu fais une chose, t'es au standard, tu me cherches des nanas.
18: Nathalie, c'est moi qui l'ai trouvé.
5: Ah, oui, c'est bien. Alors, continue.
18: Mais Gérard, pourquoi tu te tapes des... Est-ce que c'est vrai que tu te tapes des
5: queues? De toute manière, je vais vous dire une chose, entre parenthèses. Parce que, il y a une chose qu'il faut se dire, les mecs. Hein. Mais il y en a 1, 2, 3, 4, 5, 6. Sans 7, sans compter ce que
1: il y en a plein d'autres qui
5: manière il y a une chose qu'il faut se dire, entre il y a pas de mal à se faire du bien. Donc là, si on n'a pas de copine, autant se taper la veuve poignée. Comme ça fait de mal à personne. Voilà, vous avez mon point de vue. OK.
1: Et d'ailleurs en parlant de ça, il y a quelqu'un sur Intel qui est vierge à 21 ans qui demande si ça t'intéresse, Gérard.
3: C'est qui?
2: C'est un mec ou une nana?
1: Il s'appelle Tony.
3: Ah, c'est bon.
1: Non, oui. Pas intéressé, Tony.
3: Bon, Nathalie.
21: Oui.
3: Nathalie, donc, toi, apparemment, t'es pour ou contre?
21: Ben, disons que je suis pour dans un certain sens. C'est-à-dire que la virginité au mariage, je suis pas d'accord. Au mariage, parce que bon, j'estime que la femme doit profiter au même titre que l'homme. Elle doit s'épanouir au même titre que l'homme. Mais bon, elle doit faire ça assez raisonnablement. Disons qu'elle doit donner sa virginité à quelqu'un qu'elle aime, je crois. Parce que moi, j'ai des copines, ça a été lamentable. Elles ont donné ça à un premier mec dans les chiottes d'une boîte. Et je trouve ça vraiment lamentable.
2: T'as pas le temps de savourer,
21: puis,
2: quoi.
21: J'étais là. Et bon, à l'époque, on avait quoi, 17, 18 ans. Elles étaient encore vierges. Bon, à 17, 18 ans, vous me direz, c'est raisonnable comme âge. Ouais. Alors, je veux dire qu'on est prêt. Mais dans les chiottes d'une boîte, je trouve pas ça très romantique. C'est quoi, qu'un mec, elle revoyait pas le lendemain, quoi.
3: Ouais,
21: c'est carrément lamentable.
3: Nathalie, moi, je suis tout à fait d'accord avec ce que tu viens de dire. De toute manière, je vois pas pourquoi que certaines personnes, bon, tu me diras, ça, la religion n'a rien à voir, hein?
21: Non. Je pense que c'est quelque part, si, quand même.
4: Si. Bah,
21: ça dépend.
2: Non, ça dépend si la personne a vraiment envie de perdre sa virginité, qu'elle soit musulmane.
21: Ouais, je sais pas dans la religion, elle a vraiment que
2: ça sert à rien.
3: Je pense que faut pas attendre d'aller jusqu'au mariage.
21: Chacun a son point de vue de manière. Oui. À 12 ans, une jeune fille qui donne sa virginité, je suis désolée, à 12 ans, on peut pas apprécier les choses du sexe. À 12 ans, on joue encore la poupée.
1: C'est quand même très rare.
21: Non, il y a beaucoup de filles dans le programme qui l'ont perdu à 12 ans.
3: Non, c'est sûr.
21: Elles étaient déjà formées, elles étaient déjà en avance et pour elles, c'était normal. C'était quelque chose.
4: Même à 16 ans, c'est jeune. 16 ans, c'est trop jeune.
2: Ça dépend si t'es bien dans ton corps et dans ta tête.
1: Voilà,
2: j'ai perdu ma virginité à 16 ans, c'est moi, Evelyne, qui parle. Evelyne. Franchement, j'étais avec quelqu'un depuis un petit moment, ça s'est passé comme ça. Bon, bah, j'avais 16 ans, mais seulement j'étais peut-être plus mûre que d'autres filles à 16 ans.
4: Et tu regrettes pas.
16: Mais moi, j'aimerais savoir, est-ce qu'on peut reconnaître une fille qui est vierge ou pas?
3: Gérard,
1: réponse.
3: C'est Luigi. Bah, Luigi, tu vois, tu fais une chose. Dans ce cas-là, ta question est très bien.
1: Écoutez, Gérard.
3: Ta question est très bien posée. Dans ce cas-là, on va demander à...
1: Non, réponds, Gérard. Il t'a posé une
3: question. Moi, personnellement,
16: comme d'hab, quoi.
3: Comme d'hab, merci pour celui qui vient de me le dire. Moi, personnellement, pour l'instant, j'ai pas encore dépucelé une nana. Donc je sais pas si le jour où je connaîtrai quelqu'un qui sera vierge, qui sera d'accord, on verra.
2: Et toi, Gégé, est-ce que nana t'as déjà dépucé?
3: Moi, de manière que la nana soit vierge ou pas, si la nana me plaît.
1: Oui, c'est pas la question, Gérard.
2: Non, mais est-ce que nana t'as déjà dépucelé?
3: Ah bah ça, Jessica, c'est une question.
1: Non, c'est une question que tu poses à tout le monde. Tu peux y répondre.
3: Comment?
16: Parce que moi, j'aimerais savoir si Maya l'abeille est vierge ou pas.
2: C'est quoi? Non,
1: Gégé, alors. Oui, elle s'est fait dépuceler par Goldorak.
16: Non, par Gérard.
2: Non, à quel âge, Gégé? Plus de 20 ans ou moins?
3: Plus.
2: Donc, nous en déduisons que Gégé n'est plus puceau.
16: Gégé s'est vendu.
2: Non, mais attends, il a été dépucelé.
3: Non, mais attends, Jessica.
16: Gérard.
2: Nous avançons.
3: Non, mais tu avances. Attendez. Tu avances sur ma question, mais je ne t'ai pas encore dit tous mes fantasmes et tu ne les sauras jamais encore ce soir.
1: Mais ça, on t'en fout, mais on veut savoir comment tu t'es fait dépuceler.
2: Ouais,
3: ça, vous ne le saurez pas encore ce soir.
1: Donc personne ne répond à tes questions.
21: Voilà.
1: Ok.
22: Donc réponds, Gérard.
16: Ouais, réponds.
1: Tu réponds. Gérard, tu réponds, sinon les gens répondent plus à tes questions.
21: On arrête
1: les
21: débats.
1: Les nanas, elles veulent plus de ça. Si tu réponds pas, les nanas, elles en veulent plus.
3: Les gens,
21: ouais, Gérard, on veut savoir.
18: Les gens veulent savoir, Gérard. C'est
21: quoi ce que tu as
18: À quel âge, comment Par la boîte à caca, comment ça s'est passé? Raconte.
6: Hey Gérard, je peux te dire un truc vite fait?
1: En tout cas, est-ce qu'on.
21: Oui.
1: Vas-y.
6: Moi?
5: Ouais. Gérard, oui, celui qui veut me poser la question, qui donne son nom.
6: C'est pas une question, mais c'est aussi pour te dire qu'il y a beaucoup de gens qui veulent réagir, parce que moi, en même temps, je suis sur RT, et il y a des centaines de gens qui viennent d'arriver, en t'écoutant et qui disent que tu
5: réponds où, à rien. T'es où, là? T'es où, là?
1: Sur l'internet.
6: Sur Internet.
5: Non, mais c'est bon, je vais te dire une chose, c'est qui, là, qui vient de me dire ça?
1: Arnett.
6: Ouais.
5: Je crois que ça a été clair et net, en ouverture de débat.
6: Ouais.
5: J'avais dit, si je fais le débat, je veux pas entendre une connerie.
1: Mais c'est pas une connerie, c'est vrai, Gérard.
6: Florent, il est déjà venu, on a parlé.
1: Mais j'y viens souvent, c'est des gens qui parlent de l'émission sur Internet, Gérard, ça te concerne pas.
12: Ah oui, c'est l'émission,
5: Alors, dans ce cas-là, Arnett.
1: Non, j'ai la réponse, là.
6: Ouais.
5: Il y avait une chose que t'aurais mieux fait de t'abstenir, c'est de me dire ça sur l'antenne, d'accord? Ok.
1: Mais il n'y a aucun rapport, c'est bon.
6: Il n'y a aucun rapport, ils sont tous gentils.
5: C'est bon, Arnett, par contre, t'as compris?
21: Et toi, Florent,
1: oui.
21: Et toi, ta virginité, tu l'as perdue comment?
1: Dans une voiture à 16 ans.
21: Oh, c'est dramatique.
6: Vous savez où j'ai perdu ma virginité?
5: Je vais vous le dire, moi, ma virginité, j'ai perdu dans
1: un gangbang avec une bande de bûcherons dans une cabine téléphonique.
5: Quoi? Alors, toi, le singe là-bas, le singe en face de moi.
21: Max, il parle beaucoup, mais il disait rien sur lui.
5: Non, c'est pas Max, c'est Florent.
21: Non, mais moi, je parle de Max, là.
5: Non mais Max, il fait le standard, il est
18: perdu. Au
5: BHV. Alors moi je vais vous dire,
18: j'ai porté plainte et je suis sur le point de faire le procès.
5: Moi j'ai porté plainte à la SPA. Il y a trop de singes.
18: Il a été dépisté par un chien.
5: Il y a trop de singes en liberté, donc on va appeler la SPA.
6: Eh bien, en parlant de singes, la preuve t'es bien en liberté.
5: Moi je t'emmerde.
6: Il paraît que tu as perdu ta virginité quand tu es dans la chasse d'eau aux toilettes.
5: Ouais mais attends, quand je vous le dis en rigolant.
1: Ok, bon.
12: Bon, Gigi, on passe à la deuxième question, allez.
1: Jessica.
5: Maintenant, je vais répondre quand même à la question que tout le monde.
1: Non, justement.
18: Tu nous le dis juste après.
1: Juste après la pause, ok?
5: Ok, c'est bon, allez.
1: D'accord. Allez, réfléchis bien à ta réponse.
7: Dans le Star System, c'est ça.
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1: On va revenir avec le débat donc sur la virginité de Gérard et la réponse à sa fameuse question comment ça s'est passé. Mais avant, il y a au standard plein de monde a demandé ce que c'était que le titre avant Underworld et c'était White Tone avec Your Woman.
12: D'accord. Et il y a plein de personnes qui sont arrivées puisque bon Hugo Lin, Cédric tout ça, ils sont pas.
6: Oui, je suis là, ouais.
12: Voilà, il y a Nathalie qui est là aussi.
21: Là.
12: Sandra est toujours là.
21: Oui.
12: Ouais, il y a Linda.
23: Bonsoir.
12: Et il y a David.
21: Il
6: y a Bonbon qui se prend pour moi là, j'aime pas ça quoi.
12: Bon ok, bon Stéphanie, tout ça, t'es
21: d'accord? Ah,
12: Mandarine,
21: on va vos billets là.
12: Il y a qui?
21: Evelyne
12: qui est toujours là.
1: Ne parlez pas tous en même temps.
12: Stéphanie, toi t'as quel âge?
23: J'ai 24 ans, d'accord. Et donc je suis avec une amie et on est dans le même cas, elle a 22 ans et on est vierges toutes les deux. Mais,
12: D'accord, mais c'est un choix ou c'est parce que.
23: Non, parce qu'en ce moment, si tu veux, on est avec. Je suis rétrospectivement avec un ami, mais je sais pas, c'est pas que je suis contre, bien au contraire, parce que ça nous empêche pas de nous caresser et tout, mais j'ai pas eu la volonté quoi de passer à l'acte.
12: Ah d'accord, pourquoi t'as eu peur ou
23: Non, je sais pas, peut-être que j'ai pas trouvé encore la bonne personne, sais pas où je suis, peut-être trop romantique ou
6: tu devrais peut-être essayer la chirurgie esthétique, ça te dirait peut-être.
23: Jusqu'à présent on a
5: Stéphanie, c'est Gérard qui
1: parle. Ouais, donc c'est Gérard qui va nous donner sa réponse là.
12: Voilà, vas-y Gégé, alors dis-nous.
5: Je vais dire une chose, le romantisme.
12: Non, mais c'est pas ça, Gégé,
1: c'est pas ça, c'est de la réponse.
12: C'est pas ça du tout. C'est hors sujet. La réponse de la première question, comment s'est passée ta première fois?
5: Moi, ma première.
12: À quel âge?
5: Ma première fois, c'était à 11 ans.
12: Ouais. Non, mais ça, c'est la première fois que t'as flirté, roulé une pelle. Mais première fois.
1: T'as couché avec une
12: nana. Tac, là. Ouais.
5: Tac, pourquoi tu m'as dit tac?
6: Non, faut comprendre que Gérard, la première fois à 11 ans, c'était quand il a rencontré une fille. C'est pas la même chose.
12: Non, mais bah oui, c'est ça. Mais non, c'est à quel âge la première pénétration, premier rapport sexuel, Gégé?
5: Ben, un an après.
1: 12 ans.
12: À 12 ans tu parles à 12 ans, elle devait faire 3 cm.
6: Gérard, c'était.
1: Et ça s'est passé comment alors?
5: T'as été voir.
6: Et
1: alors, Gérard, avec une poule, avec une chèvre.
6: Raconte-nous la semaine dernière comment c'était la première fois.
12: Non, Gégé, la première fois.
8: La vraie première fois.
3: La première fois, c'était à 12 ans et c'était dans un bois.
8: D'accord.
21: Sans mentir,
8: à la ferme.
18: Oh, ben, des fois.
21: Elle est
8: ferme avec les fouilles.
21: Faut que t'arrêtes de mater des films de boules, sérieux, quoi.
10: Elle a 12 ans, mais il était précoce, hein, ça. Je trouve que c'est un peu tôt.
21: Gégé, c'est vachement tôt, là.
10: Gégé,
21: faut pas nous prendre pour des bœufs, hein.
3: Non, mais c'est bon, quand tout le monde aura terminé de parler, puis que...
8: Gégé, bon, après, donc ça s'est passé la première fois à 12 ans, et après, est-ce que ça s'est reproduit ou juste une fois?
21: Non, 24 ans.
8: Juste une fois, donc.
21: La première fois avec une femme.
8: Alors,
21: avec un sanglier.
8: On récapitule, Gégé n'a eu qu'une seule expérience sexuelle, hein, c'est bien ça, je me trompe pas, à 12 ans.
21: Avec
8: et depuis,
21: ans.
8: Ben, niette, hein, depuis branlette.
21: Hein,
8: c'est
3: bon,
21: ça. Il y a des ampoules, Gérard.
3: Ouais, c'est
21: pas
3: bon.
21: Kilo. Non, non, c'est à force de.
18: Gérard s'est fait dépuceler en tombant sur une bouteille d'oasis.
3: Non, mais sur Minitel, c'est bien les gens. Sur Minitel qui restent dans leur coin, ça vaudra mieux. Qui restent dans leur coin sur Minitel, parce que les gens sur Minitel, ils sont bien gentils, mais ils laissent même pas leur numéro, donc c'est bon.
10: Gégé.
3: Qui c'est qui parle?
10: C'est Nathalie.
8: Ah oui, Nathalie, présente-toi un petit peu alors. Ouais. T'as quel âge?
10: Moi, je me suis présentée tout à l'heure, j'ai 23 ans.
11: T'es chanteuse.
10: Pardon?
21: Tu pues de la gueule.
8: Oh, arrêtez les gars.
3: Bon, alors là, je préviens. Arnette.
21: C'était pas moi, là.
3: Arnette, David et Luigi.
21: Et ce n'est pas moi.
3: Vous restez quand même un petit peu poli. Je veux pas savoir qui c'est. Attends, vous restez poli.
8: Le respect de la femme, un peu, hein. Bon, j'ai la deuxième question, allez, c'est parti.
3: Alors, les filles ont-elles peur pour la première fois.
8: Voilà, pour leur première fois. Alors, les filles, un petit peu.
3: Alors,
8: Stéphanie.
3: Evelyne.
8: Oui, Evelyne qui est là
3: Evelyne.
8: Aussi.
3: Evelyne.
21: Ouais. Bah, moi, la première fois, j'ai mis longtemps psychologiquement à m'y faire et il a quand même vachement attendu, quoi, parce que j'étais pas prête, quoi. Dans ma tête, j'étais pas prête. Donc il a quand même attendu, quoi.
8: D'accord.
21: C'est vrai que ça fait peur.
3: D'accord. Stéphanie?
23: Oui, bah moi c'est comme je disais, donc je suis vierge, mais le problème c'est que je sais pas si j'ai vraiment peur ou quoi. C'est vraiment je sens pas le besoin pour l'instant d'aller au bout, quoi.
11: C'est rien.
23: Ça dépend, parce qu'il y a des fois avec mon ami c'est juste, mais je sais pas. Pourtant je veux pas attendre le mariage, je suis pas point de vue religieux, rien du tout, quoi. Je suis pas croyante. Mais je sais pas, il y a quelque chose qui me retient et
8: tu ressens pas un petit mal à l'aise, hein, par rapport à tes copines qui elles sûrement ont déjà des rapports sexuels?
21: Non
23: parce que la plupart du temps
8: parler un peu les
23: quand
8: filles.
23: Je dis que je suis vierge à mon âge, quoi. Il y a souvent des amis qui me disent ouais c'est cool et tout, parce que nous on a commencé jeune et des fois elles auraient aimé attendre un petit peu, quoi.
8: Ouais, donc t'es respecté, quoi.
23: Mais quand on se fout pas de moi ou quoi que ce soit, on respecte ma position, quoi.
18: Mais quand tes copines en parlent, par exemple, ça doit arriver.
23: Ouais.
18: Je sais pas, tu te sens pas un peu
8: à l'écart.
18: Et t'aimerais bien pouvoir parler avec elles, justement?
23: Bah si, ça m'arrive de temps en temps, quoi. Mais bon, il faut dire aussi que j'ai un ami qui est très aimant, comme on dit. Et même si il n'y a pas de pénétration, si tu veux, mais on. Quand même,
11: quand t'as une copine qui te dit ouais putain hier je me suis fait défoncer mortel, ça donne pas.
3: Non mais c'est bon.
8: Les filles parlent pas comme ça entre elles.
23: Voilà, déjà on parle pas comme ça. Non mais.
21: Pas mal. Pas mal.
3: C'est bon, de toute manière c'est pas au cum que je parle.
21: Ok,
18: c'est pas au cum, c'est au meuf.
21: C'est pas au cum, c'est au meuf. Tu restes poli, tu restes.
8: Il y a Sandra aussi, Sandra qui est là.
3: Bon Sandra,
8: Sandra pour la première fois alors.
3: Non, Nathalie.
10: Alors, pour la première fois, disons que ça s'est plutôt bien passé. J'avais pas peur parce que j'étais avec quelqu'un avec qui j'étais en confiance et avec qui je suis restée un long moment. Mais c'est après, j'ai eu une crise d'angoisse. Disons que j'ai beaucoup pleuré pendant une semaine parce que j'avais passé un cap. Donc, même si ça s'était bien passé, même si psychologiquement et physiquement, c'était cool, quoi.
8: Tu t'es sentie femme, en fait.
10: Ouais,
8: comme ça, du jour au lendemain, quoi.
10: Femme. Mais disons que voilà, il y avait quelque chose qui avait changé dans la vie, normalement, quoi. C'était au niveau social,
11: tu connais pas ça, là.
10: Parce qu'au niveau psychologique, si je voulais rester enfant, je restais enfant. Mais il y avait un cap de passé, c'était assez angoissant, parce que je me suis dit, bon, voilà, il faut que je commence une autre vie. C'est une autre vie quand on commence.
11: Je pense que c'est en fin de compte le fait de passer dans un autre cap, c'est-à-dire.
10: Voilà, exactement, tu comprends?
11: Absolument,
10: c'est ça. Peut-être comprendre, oui, il faut un dictionnaire, peut-être.
11: T'as des questions de toi, un nouveau système, hein.
21: Mais Jessica, moi ce que j'aimerais savoir, c'est est-ce que finalement pour une fille vierge, est-ce que l'applicateur ne suffit pas?
3: Non mais attends, Luigi, tu poseras ta question tout à l'heure.
18: C'est une très bonne question.
21: Ouais, c'est une bonne
3: question. Pour l'instant,
18: Gérard, c'est un débat.
8: Les tampax, machin, tout ça, ça dépucelle pas, ça n'a rien à voir. C'est-à-dire qu'une fille peut garder sa virginité tout en mettant des tampons.
21: Ah mais avec l'applicateur.
13: Hein, mais bien sûr.
16: Ah, d'accord, je savais pas.
5: Merci. De manière, je vois pas le rapport. Hein.
21: Et au fait, pour dire les tampons, généralement les mecs font des plaisanteries. Ouais, vous devez prendre votre pied. C'est très désagréable à mettre.
13: Ouais. Bah, c'est
5: dans ce cas-là, c'est qui, c'est Nathalie.
16: C'est Gérard, quoi.
21: C'est très désagréable à mettre, et c'est douloureux à enlever généralement.
5: Enfin, dans ce cas-là,
13: c'est pas une partie de plaisir. Hein.
21: Voilà, tout à fait.
5: Bah, dans ce cas-là, moi, il y a une question que j'ai posée. Bon, celui qui veut me parler derrière.
13: Vas-y, je pose la question.
5: Moi, il y a une question que j'ai demandé à Stéphanie, à Nathalie, à Sandra et à Linda et puis à Evelyne. Quand vous avez vos règles, ça c'est une question qui me vient à la tête parce que sans arrêt, j'entends sur l'antenne. Ouais.
16: Bien au pied, c'est pas cool.
13: Vas-y.
5: J'en entends sans arrêt parler. J'aurais voulu savoir, moi, vis-à-vis des nanas, quand vous avez vos règles, même on peut me répondre s'il y en a.
16: Oui.
5: Moi, je voudrais savoir, vis-à-vis des nanas, quand vous avez vos règles.
16: Est-ce que c'est un double décimètre?
1: Vis-à-vis des nanas.
13: Bon, Gégé.
5: Bon, il y a une question.
13: Vas-y.
5: Non, mais quand tu l'auras fini de me couper la parole, je finirai.
21: Bon, vas-y, finis.
5: J'aurais voulu savoir quand vous avez vos règles.
1: Oui, ça, on sait.
5: Est-ce que.
21: C'est bon,
5: je pose pas ma question. Je ne pose pas de question.
1: Moi, Gérard, j'ai une question.
5: C'est bon.
1: J'ai une question.
5: La question, c'est tout.
1: Parce que tu me.
5: Gérard, Arnett, David et Luigi. Ça commence à bien faire, une coupe la parole.
13: Florent, une question.
1: Gérard. Tu demandais aux nanas ça leur faisait mal quand ils mettaient leur tampax. Elles t'ont répondu. Est-ce que ça te fait mal?
5: Je te répondrai pas, de toute manière, c'est toi.
21: Alors, Gégé, ça te fait mal quand tu mets ton tampax?
1: Moi, dans le cul, ouais, très mal.
16: Ouais.
13: Gégé, ce que tu voulais savoir, est-ce que ça gêne les nanas de faire l'amour quand elles sont indisposées, c'est ça?
5: Voilà.
1: Bah, déjà, c'est pas compliqué.
16: Est-ce qu'il vous arrive de foutre des tampax dans vos boîtes à caca?
5: Merde, tu vas la fermer, toi!
1: Tu poses tes questions, Gérard. Ils ont le droit de poser leurs questions.
13: Les
5: filles. C'est pas à eux que je m'adresse.
1: Bah eux non plus, c'est pas ça qui s'adresse.
13: Répondez un peu, les filles qui ont déjà eu des rapports sexuels, est-ce que ça vous pose un problème de faire l'amour quand vous êtes indisposée? Allez, une fille.
21: Nathalie,
13: vas-y. Ouais.
21: Bah, au point de vue hygiénique, c'est pas terrible.
13: Ouais, c'est clair. Ça salit les draps, quoi.
21: Ça dépend comment tu perds aussi. Hein. Si tu perds 3 gouttes, bon, ça peut passer. Hein. Ça peut passer inaperçu.
13: Ouais, si on le fait le dernier jour ou le premier jour des règles, ça va, quoi. Mais si on le fait en plein milieu, c'est galère.
21: Et moi, le premier jour, c'est les chutes de Niagara.
13: Ah oui, d'accord.
21: Tu peux en avoir partout, y a pas de problème.
13: Ouais.
21: C'est pas très hygiénique.
13: Ouais, ça, c'est vrai. Ça, on pourrait demander d'ailleurs au mec, GG. T'as posé une très bonne question. On pourrait demander au mec, est-ce que ça vous dégoûte de faire l'amour avec les filles quand elles sont indisposées?
5: Il y a Julie qui veut réagir.
1: Et un petit cuni pendant les règles.
13: T'as
1: les bouts de viande.
13: Dégueulasse. T'es pourri. Vas-y, Julie.
16: Et toi?
14: Arnette est parti. On accueille Pierre, 28 ans.
13: Salut Pierre, tu tombes bien, hein, en plein dans le cuni. Dans le cuni à la sauce tomate, Pierre.
16: Pierre Chirou, la masse. Non, moi je voulais raconter mon histoire, parce que j'ai 28 ans et je pense qu'il y a beaucoup de mecs qui sont dans mon cas. Je me suis dépucelé avec une prostituée
13: il y en a beaucoup.
16: Il y a 3 mois et
21: tu regrettes pas, Pierre, franchement?
13: Et c'est récent alors, Pierre?
16: Ouais, il y a 3 mois de ça.
13: Mais qu'est-ce que je veux dire? La prostituée, c'était un gros boudin? C'était un travelo? C'était
16: non,
13: quoi?
16: Non, elle était pas trop mal. On était à Amsterdam avec des copains, tu sais, la zone rouge là. C'est le truc bien connu.
15: Ouais, Pierre, dis-moi, Pierre.
16: Tué dans les vitrines. Et bon, on était un peu jetés et.
21: À 28 ans?
16: Moi, ça me trottait dans la tête, quoi. J'ai 28 ans et.
15: Ça n'a pas changé, t'es toujours aussi jeté, Pierre, n'est-ce pas, Pierre?
16: Et les copains, en déconnant, ils lui ont filé du fric et bon, j'y suis allé.
13: D'accord.
21: Comment ça se fait que t'as eu besoin de payer une fille pour ça?
16: Comment
21: ça se fait que t'as eu besoin de payer une fille pour ça et toutes les salopes qui sont sur la terre?
16: C'est pour le fun, je crois. Mais les copains qui m'ont payé la prostituée.
1: Là, c'est un cadeau.
16: Ouais, c'est ça.
15: Faut pas qu'il y ait sentiment.
21: Ouais, mais comment ça se fait que t'as eu besoin d'attendre 28 ans et puis d'aller voir une prostituée pour ça?
15: Quand tu vois la gueule de Pierre, c'est normal, Pierre.
16: Non, mais j'en sais rien, quoi.
5: Bon, c'est bon.
16: Il y a beaucoup de mecs timides.
5: Ah, mais
1: c'est pas bon, Gérard. Pierre s'exprime, tu le laisses s'exprimer.
21: C'est parce que t'es timide. C'est parce que t'as jamais osé essayer, ou alors t'es jamais tombé sur une fille.
16: Ouais, non, il y a la timidité, et puis, j'en sais rien.
13: Bon, Pierre, raconte-nous un peu comment ça s'est passé. Donc, ta première fois, il y a 3 mois, avec une prostituée. Ça s'est passé où?
16: C'était à Amsterdam.
13: Ah oui, d'accord.
1: C'était pas Bois de Boulogne.
13: Donc dans un petit hôtel.
16: Comment?
13: Dans un petit hôtel.
16: Ah non, c'est dans le couloir, là, la fille te se prend dans un peu.
13: Ah ouais.
15: Ouais, entre deux poubelles, quoi, bien.
16: Et on y va, quoi.
13: Ah ouais, d'accord, c'est assez
16: spécial, quoi.
15: Et là, t'as pu voir, elle pissait, tu l'as payé 100 balles et tout, c'était cool.
13: Mais vous avez fait ça debout, alors?
0: Non, non, il y a un petit plumard au fond.
13: Ah d'accord, il y a un plumard.
11: Ah ouais, avec les bras attachés et tout, dégueulasse. Ah,
13: c'est top. Alors, bon, qu'est-ce qu'elle a fait alors? Elle t'a allongé sur le lit. Bon, comment? Raconte en détail, comment ça s'est passé.
0: Ah mais non, pas les détails.
13: Mais bien sûr que si, Pierre. Le vas-y.
0: J'en sais rien, moi. Là, ça a commencé, elle m'a enlevé le
11: pantalon. Pierre.
13: Ouais, avec les dents?
0: Non.
13: Oh,
0: non,
13: petite joueuse alors. D'accord.
0: Et ensuite...
11: Elle a dit, mine-toi, j'ai pas que ça à branler.
0: Et ensuite, elle m'a sucé, oui.
13: Ouais.
17: Et tu parles bien, là. Il y en a un qui est vachement... Il y en a un qui est vachement fort. Merci de m'avoir éteint mon micro, ça c'est super sympa.
1: Bah, ouais, mais tu sais, quand tu manges, c'est mieux.
17: Il y en a un qui vient de poser une super question là.
13: Attends, mais t'es gonflé, toi, Pierre est en train de s'exprimer.
17: Non, mais attends, parce qu'il y en a un depuis tout à l'heure, il demande avec ses dents. Alors, je voudrais savoir lequel des deux, et qu'est-ce qui nous reste à part Arnaud. Il doit nous rester David.
13: Bon, vas-y, Pierre, continue.
0: Ouais, non, et bon, on a une capote et pas ça, quoi. C'est parti, je sais pas, je fais les détails encore.
13: Ouais, attends, elle t'a
1: expliqué. Qu'est-ce que t'as senti?
13: Il y a pas eu pénétration? Il dit, elle m'a sucé, c'est parti.
0: Elle m'a mis un préservatif, on est parti après.
11: Est-ce que c'était romantique, Pierre?
0: Non, c'était pas très romantique.
13: Non, j'imagine. Et ça a duré combien de temps?
0: Bah, ça a duré.
13: La purée est partie vite donc. La purée est partie très vite.
1: Ouais, c'était en poudre.
13: Très vite?
0: C'était quand même agréable quand même.
13: Ça l'a arrangé alors si c'est parti vite.
0: Comment?
13: Ça l'a arrangé si c'est parti vite.
0: Non, je te dis, au bout de 20 minutes quoi.
13: Ah ouais.
0: Il y a le stress aussi, quoi, la prostituée.
13: Ouais, mais elle était bonne ou pas?
0: Ouais, c'était pas le top, mais
19: bonne,
0: ouais,
19: c'était pas mal. Pas le mot bonne.
13: Ouais.
1: Si.
13: Non, mais tu sais...
19: quand même.
13: Ouais, non, mais une prostituée...
19: Non, mais même.
13: On peut dire que... Non, mais elle joue de son corps, quoi.
19: Ouais, bah, c'est payé pour ça.
13: Voilà, elle est payée pour ça, donc on peut dire qu'elle est bonne. Une fille, tu vois, comme vous,
0: attends,
13: comme moi...
0: Bonne...
13: C'est une fille jolie, c'est une fille agréable, tout ça. Mais une prostituée, je sais pas, on peut
17: dire qu'elle... Jessica, je vais te dire une chose.
1: Vas-y.
17: Là, la question bête est bête. Trouve-moi une nana jolie qui sache... Qui sache rendre quelqu'un heureux dans sa vie. Alors, le jour où tu me trouveras quelqu'un
13: moi,
17: de joli.
13: Moi,
11: j'en connais un, Gérard.
17: Sans dire toi.
13: Moi, je suis.
17: Stéphanie,
13: Nathalie.
17: Non, mais alors là, je vais vous dire une chose. Malgré que ça soit dans le débat.
13: T'énerves pas, Gégé.
17: Manière. Même.
11: Si tu veux, je te présente Lolo Ferrari.
0: Il serait pas.
19: Gérard, c'est Nathalie qui parle.
11: Vas-y, Nathalie.
13: Vas-y, Gérard, Nathalie, vas-y.
19: C'est là, tu m'écoutes?
13: Ouais, t'écoutes.
19: Ouais, tu me dis, trouver une fille, c'est difficile de vous contenter aussi. Faut voir ça, hein. Ça dépend des exigences que t'as. C'est clair que si tu demandes la lune,
11: Absolument.
19: Le principe aujourd'hui, c'est un échange. La relation amoureuse, c'est un échange. Si tu veux déjà tout recevoir sans jamais rien donner, c'est pas.
1: Voilà, exactement. Faut pas être égoïste, Gérard.
17: Nathalie,
13: puis pas trop exigeant aussi.
17: C'est toi qui viens de me poser la question.
1: Chacun a ce qu'il peut.
19: Mais Max.
17: Non, y a
13: chacun
17: pas Max.
13: A ce qu'il mérite.
1: Ouais, ce qu'il peut aussi.
13: Bon, on accueille Marcel qui a 40 ans.
1: Pierre, oui, je voulais encore lui poser une question. Pierre, est-ce que t'as recommencé depuis?
11: Oui.
13: Ouais, avec ta main?
1: Non, mais Pierre.
0: Ouais.
1: Est-ce que t'as recommencé après depuis?
0: Non.
13: Non, avec la main uniquement. Donc
1: avec la main uniquement depuis.
0: Ah ouais.
11: Tu n'as plus de sous.
0: Tous les jours.
11: Pierre, ton avenir est tout tracé.
13: Pierre, si je peux te conseiller un truc, t'as quel âge? T'as 28 ans? Pourquoi t'irais pas dans les clubs un peu échangistes? Là, t'inquiète pas, on s'occupe de toi et c'est gratuit, hein.
0: Ouais.
13: Bah ouais.
11: C'est pas gratuit, justement.
13: Non, tu vas payer l'entrée, mais après, tu peux consommer à volonté.
0: Ouais. Ah, bien payer des adresses, non?
13: Je vais te donner ça en antenne, Pierre. Bon, on accueille Marcel qui a 40 ans. Alors toi, Marcel, quel est ton problème?
11: Bah, des petits problèmes, si on veut dire. Marcel, vas-y, raconte ton problème, Marcel. Bon, tout d'abord, bonsoir.
13: Bonsoir,
17: Marcel.
11: Bonsoir, Gérard.
13: J'ai dit bonsoir à Marcel un peu.
17: Bonsoir.
11: Tiens,
17: Marcel. Bon, Marcel, c'est ton débat, comme tu vas.
13: Mais Gégé était là, mais Gégé, bien sûr, participe, c'est ton débat. Alors, Marcel.
17: Non, mais de toute manière, moi, pour l'instant, j'ai posé une question, j'ai pas eu les réactions.
13: Tiens, Marcel,
17: les personnes.
13: Marcel va t'intéresser.
1: C'est pas un interrogatoire, c'est un débat.
13: Marcel va t'intéresser. Alors, Marcel, quel est ton problème?
11: Alors, voilà, moi, j'ai 40 balais.
13: Ouais.
11: Le problème, c'est que je suis très timide.
13: Ouais.
0: Ah.
11: Bon, donc, je connais un peu la vie quand même, parce que au niveau boulot, j'ai quand même pas mal roulé ma bosse.
13: Ouais.
11: Le problème, c'est que je suis encore pisseau.
13: D'accord.
11: Alors, je voulais savoir.
13: Je jette tout cœur avec toi.
1: Le bocal.
11: Pardon.
19: J'aimerais poser une question là, moi, si c'est possible.
11: Pardon, non, mais attendez,
13: vas-y.
11: Je peux finir parce que bon.
13: Donnez vos prénoms avant de parler.
19: Sandra.
13: Ouais.
19: Et comment il s'appelle le garçon de 40 ans?
17: Marcel.
19: Marcel. À 40 ans, si c'est vrai que t'es pisseau, franchement, ça te manque pas d'avoir des enfants?
11: Pardon?
19: Des enfants, ça te manque pas?
11: Déjà des enfants, ça te manque pas ou pas?
2: Quoi?
4: Attends, j'entends mal, excusez-moi.
20: Attends, ils s'appellent pas du tout.
22: Ces gosses, ils sont au fond du sopalin.
4: Attendez, je m'excuse, mademoiselle, je ne comprends pas, je vous entends mal. Parce que tout
24: bon, Marcel, est-ce que t'aimerais avoir des gosses, Marcel?
2: Non, mais à 40 oui, attends, ans, Marcel,
25: la semaine dernière. Ça manque pas d'avoir des enfants à 40 ans, se fonder une famille.
2: Fonder une famille, oui.
25: Parce qu'encore être plus tôt à 40 ans, je veux bien, mais des gosses, je sais pas, ça manque, non?
26: Ce qu'il y a, c'est qu'avant de fonder une famille, ça aurait peut-être.
4: J'ai des enfants autour de moi, mais j'en ai pas à moi.
24: Bon, Marcel, pourquoi
2: tu manques pas?
27: Ah, d'accord.
26: David, s'il te plaît.
27: Tu as des enfants autour de toi qui ne sont pas à toi.
25: Non, mais quand tu rentres chez toi, quand tu rentres chez toi.
4: Le problème, c'est que j'en ai discuté avec des. Avec des femmes au travail, etc. Parce que je suis quand même pas mal physiquement, enfin je pense. C'est ce qu'on m'a dit. Moi je me vois tous les matins à la glace, je ne sais pas te juger. Simplement ce que je voudrais savoir,
2: oui, mais Marcel,
4: que j'arrive pas à aborder trop les filles. Quoi.
2: Marcel,
4: oui.
2: Je crois qu'à 40 ans, il faut se poser des questions là. C'est plus.
4: Pose pas de questions, la timidité, on l'a en 20 ans, on l'a toute
2: oui,
4: ta vie.
2: Mais enfin, bon, tu vas pas me dire que.
26: Marcel, tu habites
2: où? Tu vas pas me dire que depuis que j'étais adolescent,
4: tu rencontres
2: des filles, t'as jamais eu l'occasion de tomber sur quelqu'un, t'as jamais flirté, t'as jamais rien fait.
4: Si, si, si.
27: Marcel,
4: j'ai d'aller jusqu'au bout quoi.
27: Tu es localisé où actuellement?
26: Tu habites où, Marcel?
4: Moi je suis de Bordeaux.
26: Ah bon,
27: ah,
26: bon
27: d'accord.
26: C'est pas toi.
4: Marcel, je vois pas le rapport tellement. Enfin, bon.
25: Non, moi non plus, mais bon.
20: C'est important.
4: Ah, c'est important. Bon, je voyage beaucoup par rapport à mon
2: mais
4: travail.
2: Mais Marcel, tu te sens pas un petit peu frustré quelque part?
4: J'ai jamais été jusqu'au bout parce que j'avais peur peut-être de décevoir la personne. Parce qu'il y a beaucoup de
24: Marcel, femmes qui m'ont dit. Marcel, 40 piges, tu vas t'y mettre quand, Marcel?
26: Bon, ouais, c'est bon. C'est très intéressant, Gérard, s'il te plaît.
4: Non, parce qu'il y a beaucoup de femmes qui m'ont dit que quand la première fois ça passait mal, et après elles étaient déçues toute leur vie, c'est peut-être pour ça qu'elles devenaient une infomane.
24: Ouais, mais Marcel, t'as eu 40 ans quand même pour t'y mettre, Marcel.
27: Marcel, les nanas, je peux dire que si ça se passe mal, elles deviennent pas d'info, hein, c'est
4: non, mais attendez,
2: je te remets, ça remet.
4: Je dis ce que j'ai entendu.
27: Ouais.
26: Mais, question éternelle, t'as été jusqu'où?
4: Pardon?
26: Tu as été jusqu'où?
4: J'ai été jusqu'au.
27: Tu as pris la main d'une fille?
4: Pour dire pénétration, c'était l'acte complet, j'ai jamais fait, quoi.
27: D'accord, donc juste une petite pipe, petite gâterie, puis voilà?
4: Même pas.
27: Ah, même pas, d'accord. Tu n'as pas le droit. Même à Noël.
26: Ouais, Marcel. Marcel.
4: Oui.
26: Monsieur Gérard qui parle.
4: Oui, bon,
26: comment?
4: Oui.
24: Bon, Gérard et Marcel.
26: Marcel,
4: oui.
26: Je vais dire une chose, j'ai 5 ans de moins de quoi. Alors viens pas me dire que y a aucune nana qui t'a peine gâterie parce que là t'es un menteur pour moi.
27: Attends, ça arrive, Gérard.
26: Ça arrive, Gérard.
4: Non, toi, tu peux t'exprimer comme tu veux. Moi, si je suis timide, je suis timide, c'est tout.
26: Et moi aussi, je suis timide, mais c'est pas la timidité, toi.
24: Non, Marcel.
4: Alors je pense que le mieux, c'est peut-être de vaincre ma timidité puis après de passer à l'acte.
24: Est-ce que Marcel va te dire de tenir une église?
26: Question très drôle.
27: Laisse parler Julie.
4: Non, mais je réponds pas, tu vois.
27: Gégé, mon Gégé.
26: Oui, ma caille.
27: On va à Pierre et on accueille Sébastien. Salut Pierre, salut Sébastien.
26: Mais attends, Marcel, t'as pas pensé justement faire comme Pierre, aller voir une prostituée ou quelque chose?
4: C'est-à-dire que j'ai pensé, mais je me suis dit qu'en fait.
24: Marcel, laisse tomber, prends la soutane.
4: Sur une femme qui soit vraiment bien, et puis après faire ma vie avec, quoi.
24: On a bien compris, Marcel. Là,
26: C'est bon. Il y a certaines nanas là qui sont encore avec nous.
4: Merci quand même.
20: Mais Marcel, tu as localisé le kiki de la fille ou pas?
4: J'entends mal, pardon.
26: As-tu localisé le kiki de la fille?
24: Marcel, j'ai un truc à te dire. Si tu veux pas décevoir les femmes, prends une poupée gonflable, elle te dira rien, elle t'en va rattacher et on va
4: voir.
27: Marcel, combien de fois, enfin si tu le fais, on sait jamais, combien de fois te sers-tu de ta main pour te satisfaire?
4: Ah oui, que je me branle.
27: Ouais.
4: Bon, eh bien.
26: On appelle ça la meuf joyeuse.
4: À l'âge de 20 ans, enfin 20, 25 ans, quoi. C'est-à-dire que bon, c'est un petit peu comme la faim, si vous voulez. Moins on mange, moins on.
24: Et remarque, Marcel, 25 ans de branlette, c'est vraiment toujours la différence.
20: Tu dois avoir des sacs à poignées quand même maintenant. Hein.
2: Mais Marcel, t'es pas un petit peu frustré quand même, je sais pas, de retrouver à 40 ans comme ça.
27: Il faut que quelqu'un se dévoue, hein. Bon, appelez-nous. Hein, 0803-08-5000 si quelqu'un veut.
26: Si quelqu'un veut dépucer Marcel sur Bordeaux, vous nous appelez, il n'y a pas de problème.
27: On vous retrouve Marcel sans problème.
26: Linda, on t'a pas trop entendu,
24: S'il y a quelqu'un qui est désespéré et qui a beaucoup de courage, il appelle au 0800-75000 Marcel.
4: Mais Marcel, non, oui.
27: Vraiment, bon, merci beaucoup, Marcel.
20: Est-ce que c'est vrai que ta main droite est beaucoup plus épaisse que ta main gauche?
4: Ouais, je pense, oui. Je suis pianiste, alors.
27: Elle a des hématomes, la main droite.
4: En fout, je suis pianiste.
26: La pianiste, ça m'aurait... Moi, je joue du stylo.
27: Ah bah c'est bien, moi, tu peux t'entraîner.
26: Bon, Linda.
27: Alors, Linda.
26: Linda, on t'a pas tellement trop entendu.
3: Non, pas trop. Ouais. Eh ben, je vous dis bonsoir à tous.
26: Oui, t'appelles où, toi, déjà?
3: Alors, moi, j'habite à Rennes.
27: Et tu as quel âge?
3: 22 ans.
24: Et bonsoir, toute seule.
3: Et puis, c'est comme ma copine Stéphanie, je suis vierge.
24: Voilà.
27: D'accord.
6: C'est pas grave, ça soigne, hein.
3: Comment?
6: C'est pas grave, ça soigne.
3: Ah non, mais je m'inquiète vraiment pas.
7: Il a très bon médecin pour ça.
26: Stéphanie et Linda.
3: Oui.
26: De manière, moi je vais vous dire une chose, c'est pas, parce que c'est moi qui ai voulu attaquer un débat comme ça, parce que sans arrêt je l'entends sur la radio, et comme vous, si vous écoutez régulièrement Fun. Donc j'ai voulu lancer un débat là-dessus. Bon, maintenant, si le débat vous plaît pas, vous le dites. Vous choisissez un autre débat, puis on a.
7: Il est très bien le débat.
26: Il est très bien.
7: Je sais pas. Gérard, le débat se passe très bien. Le seul problème, c'est que les gens ils parlent et puis toi tu peux pas parler, donc ça te va pas.
26: Voilà. Donc il y a toujours les deux mêmes, c'est-à-dire David et puis Luigi.
7: Non mais attends, tu te posais une question à Sandra là.
24: Non, Linda,
26: Linda.
3: Oui.
26: Donc sur les deux questions que j'ai, attends, Linda.
27: Voilà. Il y a Julie qui veut parler.
9: Comment? On a dit au revoir à Marcel et on accueille Rex. Oh,
26: bonsoir, Marcel.
3: Bonsoir Marcel.
9: Bonsoir Marcel.
24: Bonsoir. Rex dans la niche. Rex. Quoi? Oh, c'est pas mon.
27: Bon Rex, tu restes avec nous, tu quittes pas. On est avec Sandra là pour l'instant.
26: Linda,
27: pardon.
26: Bon alors Linda, pour toi les deux premières questions que j'ai posées, t'en penses quoi toi, à ton avis?
3: Quelle question que t'as posée?
27: Ah oh bah d'accord, ça a vachement suivi Linda.
3: Mais non mais ça parlait de partout,
27: Voilà, mais Linda va rester avec nous et puis elle va suivre pour la suite.
26: Apparemment, t'as pas dû capter les deux premières questions.
27: Elle a capté, elle peut pas dire si elle a eu peur ou mal pour la première
3: fois. Bah oui, parce que j'ai jamais fait.
27: Donc, il y a Sébastien qui est là, il y a Rex aussi.
26: Sébastien et Rex.
24: Salut Gérard.
27: C'est qui là?
24: Seb.
27: Ok, alors vas-y Seb.
24: Bah moi je veux dire que j'étais plus sot parce que je me suis jamais fait enculer, hein.
27: Ouais.
24: Je pense que c'est clair pour beaucoup de garçons.
27: Ouais.
24: Et que j'aimerais bien que Gérard me fousse ta grosse dans le...
26: Non. C'est bon, Sébastien, tu peux faire une chose, tu vas pas... Non, Sébastien, tu repasses au standard.
24: Gérard.
26: Sébastien.
24: Gérard.
26: Tu veux une chance sur passe au standard?
7: David, Sébastien, tu fais une chose, tu retournes au standard, on te donne l'adresse du bois de Boulogne, voilà. Tu iras retrouver Gérard et comme ça sera bon.
26: C'est même pas la peine. C'est même pas la peine, il retourne au standard et il s'en va, on reprend quelqu'un d'autre.
7: On lui donne le numéro de la cabine et puis c'est
26: bon. Non, c'est bon. On lui dit au revoir et on reprend quelqu'un d'autre derrière.
27: Allez, Rex.
24: Ah ouais, salut.
27: Ouais, t'as quel âge, Rex?
24: Genre, je voulais te poser une petite question.
27: T'as quel âge, Rex?
24: J'ai 18 ans.
27: Okay.
24: Ouais, Rex, genre, je voulais te poser une petite question. T'es sûr que t'es pas puceau?
26: Ça, c'est une question que je te répondrai pas.
6: Bah, mais on a répondu à tes questions.
26: J'ai répondu tout à l'heure. Alors, dans ces cas-là, Rex.
24: Ouais, attends. Rex, tu vas pas me sortir à moi des mythos.
10: Rex, quoi? Arrête de déconner. J'ai rien à t'expliquer qu'à 12 ans, il s'est fait enculer par un sanglier dans.
26: Bon, alors, Luigi, c'est pareil, tu retournes au standard.
24: Excusez-moi, depuis tout à l'heure, vous parlez de pucelle. Mais c'est hyper dur de baiser une pucelle. Son trou de chat, on dirait une pièce de 5 centimes.
6: Ouais, si je sais pas, toi à fond, t'as raison.
24: C'est dur, mais c'est beau.
10: C'est qui, ça?
6: Bah, à mon avis, vu ton conscience intellectuel, si ta bise est aussi grosse, tu dois passer partout, toi.
24: Ma bise, elle est hyper grosse, c'est pour ça que je réussis pas à rentrer.
10: Ah ouais, le kit, c'est un mortel.
6: Elle est grosse comme ton cerveau.
24: Ah, t'es pas marrant.
6: C'est un mortel.
24: Oh, t'as sur un donf, putain. T'as de la répartie à donf, t'es canon comme tu veux.
26: Bon, et c'est bon, ça commence à me prendre un gonflé avec vos conneries.
27: Alors, on va se détendre, là, avec...
26: De raconter.
7: Ouais.
26: Alors, maintenant, Gérard, je pense qu'on va faire un peu.

0: Voilà, avec Florent, Julie, Jessica, il y a tout le monde. Et puis.
1: Et Gérard.
0: Et puis,
1: faut pas
0: bien sûr, avec GG, la star du GG. La star du GG de mieux en mieux. Bon, puis aussi, il y a aussi plein de monde. Il y a Stéphanie, il y a Tom, il y a Arnette. Bref, on va pas tous les citer. Alors, votre petite conclusion?
2: Oui.
0: Ou alors la virginité, la conclusion.
2: Et vous
0: donnez votre nom avant de parler.
3: Non,
4: de toute manière, on va prendre.
0: Et on commence par les filles.
4: Stéphanie.
0: Allez, Stéphanie.
5: Qu'est-ce que j'ai à dire sur la virginité? J'espère quand même ne pas l'avoir jusqu'à 40 ans, parce que ça sera un peu déprimant quand même.
0: Il y a quelqu'un qui se dévoue.
5: Je ne peux pas avoir trouvé déjà la personne qu'il me faut.
0: D'accord.
2: Mais je suis la personne idéale.
0: Bon, ça marche. Bon, tu le fais bien sinon.
5: Comment ?
0: Tu le vis bien ?
5: Ouais, non, pour l'instant, non, je suis pas stressée. Faut pas croire que ça me stresse ou quoi que ce soit.
0: Bon, c'est parfait.
5: Voilà.
0: Bon, merci beaucoup.
5: Merci, au revoir.
0: Salut, à très vite. Y a Nathalie qui est là aussi.
6: Oui, alors pour moi, la virginité, c'est précieux, c'est tout ce que j'ai à dire. C'est précieux, faut pas donner à n'importe qui, n'importe comment, et puis n'importe où et à n'importe quel âge.
4: Ok.
6: Faut y penser, c'est tout.
4: Sandra ?
7: Oui. Moi, ma conclusion, c'est que plus c'est long, plus c'est bon. Mais bon, faut pas exagérer. Maintenant, j'ai 19 ans et ça me manque. Maintenant, je serais prête à le faire avec n'importe qui.
2: Je suis là.
1: Gérard, il y a Gérard, si tu veux.
2: Non.
7: Enfin, peut-être pas à ce point-là, mais bon.
0: Ouais, bon, ok. D'accord, c'est parfait. Merci beaucoup.
7: Au revoir.
0: On t'embrasse. À très vite.
4: Linda.
8: Alors, moi, ma conclusion, c'est que je pense que de nos jours, déjà, il y a des jeunes filles qui couchent bien trop tôt, à mon goût. Et garder sa virginité jusqu'à l'âge de... Moi, je dis 17-18 ans, c'est bien.
2: 14.
0: Ouais, mais on peut pas faire de moyenne.
8: Non, on peut pas faire de moyenne, c'est
0: parce
8: ça.
0: Parce que t'as des filles à 18 ans, 20 ans qui se sentent pas prêtes. Et
8: voilà.
0: 12 ans, c'est franchement jeune. Mais
8: c'est
0: bon,
8: jeune.
0: 15-16 ans, je pense que si la fille est prête...
8: Ouais, parce que, en fait, les jeunes de maintenant à 14-15-16 ans, elles sont hyper bien faites, quoi.
0: Ah ouais,
8: C'est clair.
1: Je voudrais juste passer un message à tous les petits puceaux d'Internet, c'est-à-dire Smurfy, Alvin et compagnie. C'est pas la peine de réclamer votre pote d'Internet, Arnette, aussi.
2: Ouais, c'est moi la grande star.
0: Ta conclusion, la grande star.
2: Ouais, ma conclusion.
0: Ouais.
2: En fait, c'est. Vous nous écoutez régulièrement un petit peu quand même, hein. Alors, ma conclusion, je dirais que quand même.
0: Oh, c'est mignon.
2: Le kiki donc de la soirée. Donc, pourquoi la virginité? La virginité, faut tout simplement la dépucer. I wanna get a fly, hein. Un petit peu quand même, hein.
9: À son dehors, Arnette, hein.
2: Ouais.
4: Je vois pas le rapport avec ta musique du Kiki.
9: Il arrive.
4: C'est bon.
0: Je
1: félicite Arnette pour sa très bonne conclusion.
2: Ouais, voilà.
0: Il me semble qu'on a encore
2: une grande star. Il faudrait vous rapprocher au cul.
4: Evelyne.
10: Oui.
4: Ta conclusion, s'il te plaît.
10: Je dirais qu'à partir du moment où on est prête dans sa tête, je dirais pas n'importe quel âge, mais enfin bon, pas à 12 ans non plus.
0: À 12 ans déjà, je doute qu'on soit
10: prête. Ouais, voilà, j'en doute aussi. Donc, trop tard non plus, c'est pas l'idéal non plus. Je crois qu'il y a un gros problème dans la tête à ce niveau-là. Ouais. Enfin bon, à partir du moment où on est prêt physiquement et moralement, faut se lancer, quoi.
0: Ouais.
10: Mais pas avec n'importe qui non plus.
4: C'était une question que je voulais poser, mais bon.
2: Je voulais conclure aussi, c'est Luigi.
4: Merci Luigi de me couper
2: la parole.
1: On fait les conclusions, Gérard.
0: Ta conclusion après.
4: C'est bien.
2: Alors je voulais dire que pour nous les mecs, c'est aussi difficile de dépuceler les nanas parce que ça fait mal au kiki. Et après, on a l'impression d'avoir de la sauce bolognaise en promotion chez Carlo. C'est pas terrible, quoi.
0: En promotion.
4: N'importe quoi.
0: Bon, merci beaucoup, Luigi. Passez une bonne nuit.
2: Bonne nuit.
0: Il va pas trop fort sur la.
4: David.
9: David. Bon. Ma conclusion, moi je regrette de plus être puceau parce que si j'avais connu Gérard avant, j'aurais.
4: Va te coucher. C'est bon, bonne nuit.
9: J'ai pas fini, Gérard.
4: C'est bon.
9: Tes conneries,
4: à chaque fois tu me les balances. À chaque fois de fin de débat, tu dis ouais, c'est de la merde et j'aurais bien voulu
9: Laisser
4: Gérard. Alors c'est bon, tu vas te coucher.
9: Comment tu parles que j'ai pas fini?
0: David, vas-y, je
9: me serais volontiers peut-être faire avec lui, quoi.
0: Voilà, ok.
1: Merci David.
0: Bonne nuit. Bon, il y a qui après? Il y a Tom?
2: Moi, il y a Rex.
1: Non, il n'y a pas de Tom.
0: Non, Tom n'est pas là. Bon, il y a Rex.
2: Oui, il y a Rex.
0: Ouais.
2: Bon, moi, ma conclusion, c'est faites l'amour et pas la guerre, c'est tout.
0: Voilà, c'est bien.
2: Et gros bisous à Florent qui est mon voisin, qui sait bien qui je suis. Salut.
0: Ah bon, d'accord.
1: Ouais. On bouge pas, reste au standard, toi.
2: Pourquoi?

0: c'est bon, Florent, on a compris.
1: Ouais, encore, je t'attends.
0: On a compris.
1: Ouais.
0: C'est bon, c'est ton voisin de palier, c'est bon.
2: Il reste quelqu'un ou pas?
3: Non,
2: bah alors la conclusion de GG.
0: Bah moi, ma conclusion, apparemment. Donc, moi, je vais vous dire une chose.
2: Il est galant, GG, c'est ça que j'aime.
3: Ouais, j'adore sa galanterie.
0: C'est simple, la conclusion, ben, c'est que je pensais que ça allait mieux se dérouler.
3: Non, mais on ne parle pas de ça, on ne parle pas du débat, on parle de la virginité.
0: Voilà. Moi, personnellement, moi, j'ai toujours dit, ça je le dirai sur tous mes débats, c'est prenez vos précautions avant.
2: Voilà. Bravo.
0: Il y a des moyens de contraception, si vous n'avez pas envie, ben, vous faites ce que vous voulez, c'est votre problème derrière. Mais venez pas nous dire après que c'est de notre faute. Dans ces cas-là, c'est vous qui êtes responsable.
2: Ça se fait à deux quand même. Non, ça se fait à deux.
0: La vie se fait à deux.
2: L'amour se fait à deux. Et voilà.
0: Tout se fait à deux, mais il faut trouver le.
2: Mais il faut assumer à deux aussi, tu vois. C'est pas normal qu'il y ait quelqu'un.
0: Faut pas dire oui, on est gouine ou autre. Ça.
2: Non, mais attends. Non problème, GG.
0: La seule chose que je peux vous dire, ben. Il y a des moyens de contraception. Voilà.
2: Deuxième
0: édition. C'est ce que j'avais à vous dire. Donc maintenant, on va vous laisser.
3: Non, maintenant, il y a la conclusion de Jessica.
2: J'ai le droit, GG?
0: Bon, tu conclues ce que tu veux.
2: D'accord. Non, ma conclusion rejoint celle de GG, notre star à nous. Bien sûr, mettez des capotes. Et puis, pour les filles, il faut le faire quand on se sent prête. Et pour les mecs, s'il vous arrive de dépuceler les nanas, essayez d'être un peu compréhensif et de ne pas y aller comme des gros bourrins. Ça nous aiderait beaucoup. Merci les garçons, je vous embrasse, je vous aime très fort. Salut les filles. Bon. Et la conclusion de Florent.
3: Avant, j'ai laissé finir Jessica, parce que moi, ma conclusion, ça sera la dernière chanson.
2: Oh, c'est beau.
3: Vas-y, GG, qu'est-ce qu'il y a après?
2: GG.
0: Bah là, maintenant, vous allez retrouver Yannick pour la nuit sans pub. À 6h, de 6h à 9h, vous allez retrouver le petit Lorenzo, s'il nous fait pas une arrivée à la Belmondo dans les escaliers, comme d'hab. Donc vous allez retrouver Lorenzo entre 6h et 9h pour le réveil matin. Et puis ben 20h dans la journée, vous allez retrouver les auditeurs les animateurs habituels. De 17h à 19h, vous avez 17h à 20h, vous avez
2: La Fun Force.
0: À 20h, vous allez retrouver Doc, Jessica et Arnold.
2: Non, Arnold il est pas là, ce sera Gaël.
0: Ben, vous allez retrouver Gaël,
2: voilà.
0: 22h minuit, vous allez retrouver Max avec Florent et Julio au standard. Et puis à minuit, ben ça sera la super trans. Et n'oubliez pas, la super trans.
2: La super trans.
0: Super trans, c'est bon. Et n'oubliez pas.
2: Toujours aussi branché, GG. Hein.
0: N'oubliez pas aussi que ce soir, vous avez rendez-vous à la loco. À la loco avec comme Gigi. Jean-Marie, Max
3: et Derek May.
0: Derek May.
3: Un des 4-5 inventeurs de la techno, donc ça va être très fort. C'est un grand monsieur de la techno.
0: Allez-y.
2: Rendez-vous là-bas.
0: Venez nombreux surtout. Mais c'est tout ce que je peux vous souhaiter. Donc maintenant, on vous laisse en compagnie de Yannick et je vous dis peut-être à la semaine prochaine.
2: Salut tout le monde.
3: Et donc moi, pour finir, hier, on l'avait promis à GG.
2: Ah.
3: On l'a pas passé.
2: Ah.
3: Et je crois que ça fera une très bonne conclusion. C'est le Danny Briand, Dormir avec toi.
2: Ah oui, GG.
0: Merci Julie.
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0: Et voilà, donc bienvenue à tous. Vous pouvez toujours nous appeler au 0803-08-5000 et 0870-5000 et toujours le 3615 code Fun Radio rubrique direct et surtout sur le Minitel. Évitez de me parler de la loco de Christine et de Sandy, s'il vous plaît. Merci, on est bien d'accord. Donc vous pouvez toujours nous appeler et pour les baisses, c'est le... Manu, s'il te plaît, tu rappelles le numéro des Belges parce que je l'écorche tout le temps.
6: Non, vas-y, rappelle-le. Et moi,
0: donc, 0331 00331 47 79 5000. Voilà, donc vous pouvez toujours nous appeler à ce numéro-là. Donc, alors, les premiers débats, ça va porter sur le dépannage auto. Donc, on va accueillir Françoise.
7: Phénoménal.
0: Non, merci. Pour l'instant, j'ai pas demandé au mec, j'ai demandé à Françoise, s'il vous plaît.
8: Oui, je suis là.
0: Bonsoir. Pardon. Françoise.
8: Bonsoir Gérard.
0: Lola.
8: Oui.
0: Bonsoir. Steve.
9: Bonsoir Gérard, je te souhaite un excellent débat.
0: J'espère parce que t'es déjà passé la semaine dernière,
9: non,
0: d'accord?
9: Non, première fois, non.
0: Non, t'es déjà passé la semaine dernière. Ok. Goldman.
10: Bonsoir JJ, j'espère qu'on va passer ensemble à un agréable débat.
0: Non, mais tu as travaillé un petit peu plus, s'il te plaît.
10: D'accord, je me réveille un petit peu plus. Donc je disais, j'espère qu'on va
0: pas. Non, mais tu vas parler, tu vas te réveiller, tu vas parler un petit peu plus fort devant ton combiné.
10: D'accord, excuse-moi, Gérard, on peut se tutoyer?
0: Ouais, ben, si tu veux. Mais okay. Pour l'instant, tu vas te réveiller, tu vas parler un petit peu plus fort.
10: Mais je suis en train de manger.
0: Ah non, bah, dans ces cas-là. Non, non, mais dans ces cas-là, tu vas aller voir Pildar au standard. Tu
1: vas commencer comme ça. Je n'ai pas faim, Gérard.
0: Non, non, mais attends, il va déjà commencer par...
1: Mais laisse-le manger, vas-y, continue.
0: Il va déjà commencer à se calmer. Parce que dans ces cas-là, si on fait 11 questions et qu'il s'amuse à dire « j'ai faim et je mange mon fromage », il va pas répondre, ok?
10: Attends, mais on te demande pas ce que t'as fait.
0: Bon, Babi, sitter.
6: Oui, bonsoir Gérard, je sens qu'on va bien s'amuser ce soir.
10: Bah, ouais. On l'espère tous.
0: Ouais. Et Delphine?
8: Bonsoir Gérard, bonsoir à tous.
0: Bonsoir. Donc alors, la première question, donc, c'est les dépannages automobiles, vous l'avez bien compris.
8: Oui.
0: Non mais réveillez-vous s'il vous plaît quand je parle.
10: Il a compris, la panne automobile.
8: On a compris, c'est bon.
0: Donc alors, combien coûte un dépannage sur l'autoroute?
10: C'est Goldman, c'est la première question.
0: Oui.
6: J'ai une tête de garagiste.
10: Elle est pas mal hein, comme première question.
0: Non mais attendez, vous n'avez pas commencé comme ça parce que sinon, moi je vais couper vite.
1: Gérard, cool, on y va.
8: Allez.
0: Alors qui c'est qui est...
8: Françoise, 450.
0: Alors, 450 francs pour toi.
1: Il est mieux.
8: 3000 francs pour moi, Lola.
0: Hein?
10: À ma droite,
8: Lola.
6: 3002.
0: Non, non, attendez.
10: À ma gauche, oh 3002.
0: Oh 3007.
8: 3000 francs, Lola.
6: 3005, hein, tu j'ai vendu, le beau fait sa pouffe.
0: Mais le beau fait sa pouffe, tout à l'heure, tu vas faire le beau fait ton frère.
8: Voilà.
0: D'accord.
1: Il est en forme ce soir, le Gérard.
6: Ouais, c'est Steve, je peux répondre, là. Non.
0: Alors, qui c'est qui disait 3000 balles sur le tour?
8: 3000 francs.
0: Et pourquoi?
8: Comme ça.
0: Bah ouais, tu disais.
8: Ça m'est déjà arrivé, j'ai payé 3000 francs.
0: Hein? Sur l'autoroute?
8: Ouais.
0: Attends, mais t'as pris quoi comme dépannage?
6: Métro.
0: Non, mais attends, s'il te plaît, derrière. On se calme. T'as pris quoi comme dépannage?
8: Je sais plus, je me rappelle plus le nom de la.
6: Ah oui, mais faut s'en rappeler aussi.
0: Hein. Non, mais attendez. Oui. Attendez, on cite pas de société de dépannage.
8: Ah ben voilà, mais.
0: Hein? Non, mais 3000 balles. Attends, 3000 balles. Mais Mais il y a un problème là.
8: Ah oh ben non, il n'y a pas de problème. Hein.
0: Ben si.
8: Oh, et encore, c'est pas cher. Hein,
0: 3000 francs pour te faire dépanner sur
8: normal,
0: l'autoroute.
8: Hein. J'étais loin, hein. J'étais sur l'autoroute loin de chez moi. Hein.
0: Ouais, mais où à peu près? Grosso modo. Attendez, s'il vous plaît, derrière. C'est qui? C'est Lola là?
8: Ouais.
0: Bon, grosso modo, sans donner le nom de la ville, à peu près.
8: Ben à 800 km de chez moi, j'étais.
0: Voilà. 800.
8: 3000 francs.
1: 3000
0: balles.
8: Ouais.
1: Oh là.
0: Attends, mais là, moi, je pense que ça, c'est un peu trop cher pour...
1: C'est de l'arnaque, non?
0: Non, c'est de l'arnaque pure et simple. Hein.
10: Ouais, c'est de l'arnaque.
0: Non, là, c'est de l'arnaque.
8: Bah ouais, mais bon, je me suis pas arnaqué.
10: Ah, bah,
0: ouais, je pense, à mon avis, tu t'es fait avoir.
10: Non.
0: Ouais, Françoise, pour toi.
8: Oui. Non, je t'écoute, hein. Moi j'ai dit 350.
0: D'accord, Françoise. Alors 350, d'accord, ok. Mais alors 350, mais sur l'autoroute?
8: Oui, sur l'autoroute.
0: Attendez, s'il vous plaît, derrière.
10: Ouais, non.
0: Non, mais attendez.
6: Je sais parler Françoise.
0: Attendez, s'il vous plaît.
10: Ouais.
0: Là, il y a Lola qui a répondu, il y a Françoise. Mais de manière, je vais vous demander vos opinions
10: putain.
0: À tous. Non, il n'y a pas de putain, d'accord?
10: C'est pas ça, c'est que si jamais je trouve pas une prise pour brancher le portable, bah, jamais je vais pouvoir vous entendre parce que ça va couper, parce que j'ai plus de batterie.
0: Non, alors dans ce cas-là, sur un portable, je ne prends pas.
10: Merci. Non, mais attends, c'est les tout nouveaux.
0: Non, je prends pas de personne sur un portable.
10: Allez, il est tout neuf, le truc, il est pas neuf.
0: Alors, Françoise.
8: Oui.
0: Françoise.
8: Oui.
0: Donc 350 pour toi.
8: Bah 350, tout dépend du parcours où te dépanne. Et puis bon bah pour amuser la galerie, si tu lèves ta jupe, ça coûte encore moins cher.
0: Non mais attends Françoise.
8: Ouais. Non mais c'était pour déconner là.
0: Ouais, d'accord. Françoise
8: t'as levé ta jupe.
6: Surtout si t'as pas de culotte, Françoise.
0: Non mais attendez s'il vous plaît. Eh hey, Françoise,
8: oui.
0: Tu me dis 350.
8: Ouais.
0: Sur autoroute?
8: Oui, sur autoroute.
0: Mais alors, comment que tu peux faire vu que t'as pas de voiture?
8: Bah, et la voiture à mon fils?
0: Ouais, mais René. D'accord.
8: Eh ben René, ben, bah, René oui. Il est juste à côté, mais il faudrait que je lui demande.
0: Non, bon, bah, d'accord, François. Non, bah, c'est bon. Bon, Steve.
9: Ouais, ta question, c'est en France ou à l'étranger en France?
0: Combien coûte un dépannage sur l'autoroute? On cherche pas si c'est à France ou à l'étranger, d'accord?
9: Moi, en France, j'en sais rien, parce que je suis jamais en France, je suis toujours à l'étranger. Donc
0: bon, ça... bah, alors, dans ce cas-là, t'essayes... Non, mais attends, Steve, ouais. T'essayes de te réveiller, s'il te plaît.
9: Je suis parfaitement réveillé, là. Pour une fois, cette semaine, j'ai pas bougé, je suis resté en France. Mais ce que je veux dire par là, c'est que Lola, en fait, ça lui a coûté 3000 balles. Donc elle s'est fait vraiment arnaquer quoi. Moi ça m'a coûté 2900 francs et nickel quoi.
0: Et bah alors toi aussi tu t'es fait arnaquer.
9: Elle, ouais, moi non.
8: C'est déjà plus honnête.
0: Bon, attends.
9: Plus honnête, tu rigoles.
0: Attendez. Ouais. Vous n'allez pas vous battre là. On va essayer d'éclaircir tout ça après. Goldman. Oh Goldman.
1: Attends, il avait un problème de batterie, je l'ai rappelé dans 5 minutes.
9: Laisse-le, il bouffe Gérard.
0: Non, Goldman c'est pas la peine.
1: Bon, je gère, Gérard.
0: Goldman c'est bon.
11: Oh.
1: On nous demande c'est combien un dépannage sous un pont. Est-ce que c'est plus cher que sur l'autoroute?
0: Non, mais j'ai prévenu. Sur Minitel.
1: Mais non, mais c'est pas pont de l'Allemagne.
0: Non, mais attends, ça n'a rien à voir. On nous demande. Mais sous un pont, sur quel pont?
1: Pont de Billancourt. Par exemple, sous un pont quelconque.
0: On nous demande, attends, t'as différents ponts.
9: Mais sous le pont de l'Allemagne, je crois que c'est gratuit parce que c'est un corbillard qui arrive.
0: Bon, Steve, s'il te plaît, tu vas te calmer.
9: Steve, calme-toi, s'il te plaît, pas Steve, tais-toi, toi.
0: Vous allez vous calmer parce qu'il y a des voix que je reconnais, d'accord? Donc, babysitter.
9: Bonsoir. Donc, le dépannage, moi, j'ai pas de question.
0: Ah, t'as pas de question?
9: J'ai pas de voiture.
0: Non, bah alors, allez, babysitter.
9: Attends, tu vas faire une chose.
0: Attends, s'il te plaît.
9: Pour avoir une différence d'âge.
11: T'auras plus de voix.
0: Eh hey, babysitter,
9: oui.
0: Pour l'instant c'est moi qui gère le débat. Si tu veux pas répondre aux questions,
9: ce n'est pas la peine.
0: J'ai envie de mener des débats comme il y a 15 jours. Je vais faire correctement les deux.
1: Mais si tu cries, tu pourras pas y arriver.
0: Non mais attends, s'il te plaît Manu. Moi je veux des débats corrects. Je réponds sur les deux questions.
10: C'est vrai, on veut des débats. Ah au fait, j'ai fini de manger.
9: C'était bon, ouais?
10: Ouais, j'ai fait une clope.
9: T'as bouffé quoi?
0: Bon, Delphine.
12: Oui.
0: Pour toi.
12: Moi je sais pas du tout parce que je suis jamais tombée en panne sur l'autoroute.
0: Ouais, mais est-ce que t'as une voiture?
12: Oui, j'ai une voiture.
0: Arrêtez s'il vous plaît de demander quoi. D'accord, on cite pas de marque.
12: Elle est rouge.
0: Ouais, mais on s'en fout de la couleur. On s'en fout.
12: J'irai pas payer jusqu'à 3000 balles. Non. 2009 à la rigueur, mais.
9: Voilà, 2009, t'as vu Gérard, c'est Steve. 2009, c'est honnête, 3000, non.
0: Non, mais même, attendez, vous croyez que vous avez payé 3000 balles un dépannage sur l'autoroute?
9: 2009, Gérard, 2009.
8: Hé, Gérard.
0: Oui,
8: Gérard.
0: Oui.
8: C'est
0: François. Oh, s'il vous plaît,
8: Gérard.
0: Oh là là, ça commence à bien faire, là.
8: Gérard.
0: Ça commence, j'aime pas trop ça, 1h13, hein.
8: Gérard.
0: Oh, s'il te plaît, Steve, vous calmez.
1: Allez, Françoise, à toi de répondre.
8: D'après mon fils, il faut compter à peu près 600 balles de dépannage.
12: Oui.
0: Hein?
8: Non, 600 balles de dépannage.
0: Attends, 600 balles...
8: 600 francs.
0: Ouais, mais d'accord, 600 balles, à mon avis, tu te fais arnaquer.
9: Gérard, pour les pannes sexuelles, tu prends combien?
0: Bon, à toi, tu dégages. ça, les pannes sexuelles...
1: Non, mais est-ce que t'as besoin d'une dépanneuse? Enfin, d'une dépanneuse?
0: Attends. Dans ces cas-là, ils font le débat à ma place et puis c'est bon.
9: Non, mais c'est le débat, c'est les pannes sexuelles.
0: Attends, pour l'instant, c'est pas le thème du débat, on est qu'à la première question.
1: Excuse-nous, Gérard.
12: Deuxième question.
0: Hein, Fildar, je crois que mardi, on s'était mis d'accord. Et je voudrais qu'on le fasse comme la semaine dernière. Donc, moi, je reviens sur Lola.
12: Oui.
0: Donc, Lola, à mon avis, tu t'es fait avoir.
12: Bah ouais, mais bon, ça arrive.
0: Ouais, mais c'était sur autoroute ou...
12: Sur autoroute,
0: 3000 balles?
12: À Marseille.
10: Tu roulais vite ou pas?
12: Ouais.
0: Non, il n'y a pas de savoir si elle roulait vite ou pas. Mais attends, attends, 3000 balles
12: à
0: Marseille
12: balles, ouais. Hein? À Marseille, c'est des voleurs. Voilà.
0: Attendez, j'ai peut-être une réaction.
1: On a un dépanneur.
0: Là, j'ai peut-être une réaction. Attendez, s'il vous plaît. On se calme, merci.
12: C'est le dépanneur.
0: S'il vous plaît.
12: Oui.
13: Alors, à Marseille, moi, sur l'autoroute, j'ai l'habitude, c'est jamais plus de 2005. Il faut être clair. Hein. Sinon, ils se font arnaquer.
12: Pour
13: hein.
12: Moi, merde.
1: Oh. Ah oui, c'est clair.
0: Ouais, mais...
1: Gérard, qu'est-ce que t'en penses?
0: Non, mais là...
13: On n'est pas plus voleur à Marseille qu'ailleurs.
0: Non, mais moi, une question que je vais te poser, dans ces cas-là, si tu fais Paris-Marseille, Tu tombes en panne, admettons, à Lyon, et il va te prendre combien le dépanneur?
13: Oui, mais il va t'amener dans un garage à Lyon, il va pas te ramener à Marseille, le mec.
0: Ah ouais?
13: Il va te prendre mais voilà. 349 mais francs de TTC.
0: Ouais, TTC. Mais après. 349. Ouais, mais.
13: Maintenant, si il te prend la bagnole en fourrière, c'est 600 balles plus le PV à 230 balles.
0: Ah, d'accord.
13: Si tu prends la majoration, ça peut faire, ça peut
1: ça peut monter vite à 6000 balles. Hein.
13: Non, 6000. Ça peut aller à 2005.
1: Mmh. Ouais, 2005.
0: Ouais, mais dans ce cas-là, admettons que tu tombes, je sais pas si t'es déjà arrivé. Admettons que tu tombes en panne sous le tunnel de Fourvière. Oh, s'il vous plaît, vous vous calmez derrière les mecs qui disent ça, hein, ok? Là, pour l'instant, je suis en train de poser des questions. Oh, s'il vous plaît, on se calme. Ouais. Merci.
14: Là, on se croira en guerre, on se croira à la guerre. Saddam Hussein, il est avec nous.
1: On dirait un interrogatoire, on n'a pas l'impression que... Est-ce que tu viens pour t'amuser, Gérard, ou est-ce que tu viens parce que c'est une obligation?
0: Non, mais je voudrais que si, mais...
1: Non, mais tu demanderas aux gens de venir avec le crâne rasé, l'armée, et de faire leur lit au carré, là, on est pour s'amuser, donc tu gueules comme une heure et quart. Que tu t'énerves vers 3h, mais une heure et quart, smile.
0: Ouais, mais dans ce cas-là, on demande ainsi à Babysitter de se calmer parce que c'est des habituels tout
1: oui,
0: ça.
1: Oui, mais c'était des habitués, mais il faut toujours que tout le monde se calme, il faut surtout pas que les gens parlent avec toi.
0: Donc, moi je repose la question. Je repose la question. Donc, sous le tunnel de Fourvière, par exemple.
13: Ouais, mais attends.
12: Est-ce qu'il y a l'autoroute?
0: Attendez, s'il vous plaît.
13: Si tu poses la question à quelqu'un de Marseille, le mec, il passe pas sous le tunnel de Fourvière. Il y a trop de pollution. C'est pas un endroit où on passe.
0: Mais oui, mais c'est là où on tombe en panne. De manière, on peut rien faire. On est obligé d'appliquer.
13: Non, on passe plus là.
0: Oui, mais d'accord, il y a des contours. Oui, il y a un contour. Mais admettons, avant qu'il y ait des contours et qu'on tombe en panne là-dessus. Donc, combien prend le dépanneur, à peu près?
13: Moins de 2005, normalement, quoi.
0: D'accord.
1: Mais c'est beaucoup moins cher que sous le pont de l'Alma, toi qui es dépanneur. Qu'est-ce que tu...
0: Non, Fildar, s'il te plaît.
13: Non, c'est-à-dire, à l'époque, sous le pont de l'Alma, c'était plus cher parce qu'ils avaient remplacé le Zouave par une bouteille de Coca-Cola. Parce que Zouave d'aujourd'hui, je sais pas si tu te rappelles du slogan de l'époque. Ouais.
1: Gérard, j'ai aussi une réaction Minitel, un témoignage de Yo-Yo, qui dit « Moi, j'ai eu un accident fin août avec ma Fiat Uno blanche et ça m'a coûté 2500 balles.
0: Mmh. » Ouais, là, je vais te dire une chose, tu vois. Manu, s'il te plaît,
14: Manu,
0: tu as calmé ces questions Minitel parce que j'en ai ras-le-bol. Ou sinon, le Minitel, on va le couper.
1: Pourquoi? C'est à quoi de méchant?
0: Non, parce que Fiat Uno, ça a un rapport avec Lididi, d'accord?
1: Ah, je savais pas, Gérard.
14: Vous êtes à l'antenne.
0: C'est pareil, on va se calmer.
1: Vous êtes à l'antenne, merci.
0: Donc, tout le monde a répondu?
12: Oui.
1: Goldman, il est là, il peut répondre.
0: Alors, Goldman, maintenant, si tu veux répondre.
10: Non, tu vas me dire encore que je suis endormi.
0: Bon, d'accord, merci. Ouais, comme ça va plus vite. Appelez-vous souvent un dépanneur pour votre voiture ou votre moto?
12: Non.
0: Alors qui non?
12: Moi, Lola.
0: Ouais, alors vas-y.
12: Bah non. Je me débrouille avec des copains qui savent faire de la mécanique.
0: Mmh.
12: Sinon ça coûte trop cher. 3000 francs, ça coûte cher.
0: Non mais attends, Lola. Lola.
12: Oui.
0: Lola.
12: Oui.
0: Là, je te demande pas combien coûte un dépannage.
12: Ouais.
0: Je te demande, appelez-vous souvent un dépanneur pour votre voiture ou votre moto. Lola,
12: oui.
0: Je pense que t'as pas dû comprendre. C'est, est-ce que tu appelles, par exemple, tu te promènes dans la rue, est-ce que tu appelles un dépanneur si tu es en panne? Merci pour celui qui s'amuse à éjecter derrière, parce que là, ça commence à m'énerver, là.
12: Non, j'appelle des copains qui s'y connaissent en mécanique.
0: Mm-hmm.
12: Voilà.
0: D'accord. Françoise?
15: Oui. Je peux pas répondre parce que étant donné que mon fils est mécanicien.
0: Wow. Ah ben d'accord.
15: Alors donc c'est difficile à te répondre sur cette question là.
0: Ok. D'accord. Steve?
16: Mais écoute, moi j'appelle souvent un dépanneur, c'est un pote, hein, il s'appelle Thierry Henry. Et je l'appelle souvent parce qu'il est. Pas parce qu'il est dépanneur, mais parce que c'est un pote à moi, quoi. On joue tout ensemble.
0: D'accord. T'es prié d'éviter de dire les noms, s'il te plaît, merci.
16: Non, je t'ai donné deux prénoms, hein, c'est pas un nom. Hein.
0: Oui, mais t'évites, d'accord?
16: Non, je t'ai donné ses deux prénoms, de son baptême et son premier prénom.
0: Oui, mais t'évites, s'il te plaît.
16: Donc, alors, je dis même pas les prénoms?
0: Non, mais tu dis rien du tout,
16: alors,
0: d'accord?
16: Alors, t'appelles comment?
0: Ok, t'appelles merci.
16: Comment, Gérard?
0: Non, mais c'est bon. Babysitter?
17: Oui, moi aussi, j'ai un pote qui est mécano, qui s'appelle Zed Zidane.
0: Et bon, alors...
17: Quoi, qu'est-ce qu'il y a?
16: T'as dit un prénom?
17: Mais non.
0: Fildar, s'il te plaît.
17: Babysitter
0: et Steve, s'il te plaît.
17: C'est un surnom, qu'est-ce qu'il y a?
0: S'il te plaît, tu me les calmes tous les deux.
1: Ok, Gérard.
0: Donc Delphine.
17: Calme,
0: Delphine.
12: Oui, Moi, j'appelle un dépanneur surtout pour ma machine à laver.
0: Non, mais je te parle de voiture auto. Non, mais attends, Delphine.
12: Oui.
0: On parle de dépannage auto.
12: Oui.
0: On ne parle pas de machine à laver.
12: Oui, mais bon, ça sert aussi les dépanneurs pour les machines à laver.
0: Oui, mais pour l'instant, on fait un dépannage auto.
12: D'accord.
0: D'accord.
12: Non, moi, je l'emmène toujours chez le garagiste dès qu'il y a un petit truc.
0: Oui, mais c'est-à-dire... Bah, alors, attends. Oui. Bah, appelez-vous souvent un dépanneur
12: non,
0: pour votre voiture ou votre moto.
12: Bah,
0: admettons, attends, moi je vais te poser une colle. Là, je sais pas si tu veux me répondre.
12: Oui.
0: Est-ce que Lola et Françoise.
12: Oui. Hein?
0: Moi, je vais vous poser une colle à toutes les trois.
12: Oui, d'accord.
0: Est-ce que vous appelez un dépanneur lorsque votre batterie est en panne?
12: Ah, ça c'est une colle. Hein? J'ai pas compris là.
0: Bah, quand ta batterie de ta voiture est en panne.
12: Ouais.
0: Est-ce que tu appelles un dépanneur?
12: Bah oui.
18: Non. Bah non.
0: Ah,
18: non,
0: qui?
18: Françoise.
0: Oui.
18: T'es pas obligé d'appeler un dépanneur pour la bonne raison, c'est que t'as des fils que si t'as une bagnole qui peut te dépanner, à ce moment-là, tu branches tes fils de dépannage.
17: Je crois d'accord. Qu'il faut appeler.
0: Voilà. Attendez, s'il vous plaît. Dans ces cas-là, moi, je vais te répondre, Françoise. Si, par exemple, tu n'as pas les cosses pour dépanner la voiture...
18: Oui, mais la voiture que tu demandes, si elle les a, à ce moment-là, elle peut te dépanner.
0: Mais Françoise.
18: Oui.
0: Françoise, admettons que la personne que tu appelles pour te dépanner n'a pas les cosses pour ta batterie. Tu fais quoi?
12: Bah, si c'est un dépanneur, il n'a pas de cosses, c'est pas un dépanneur. Hein.
0: Oui, non, mais attends, c'est qui? C'est qui?
12: C'est
0: Delphine. Delphine. Oui, mais Delphine, je pense que tu as subi. Oui, mais tu as subi la question que je voulais dire.
12: Oui.
0: Si
12: oui,
0: par exemple,
12: oui.
0: Mais admettons que tu n'as pas le temps d'appeler un dépanneur, que tu n'ailles pas la borne sur la route.
17: Oui. Non mais Gérard, quand tu as un problème avec la batterie, il faut appeler EDF directement.
0: Non mais attends, mais qu'est-ce que EDF va avoir? Il va avoir fil d'or au standard.
17: Mais qu'est-ce qu'il y a? C'est électrique.
19: Mais ça, c'est... Il peut parler Gérard.
20: Pourquoi il n'a pas le droit de se tromper.
0: Mais qu'est-ce qu'on va foutre avec EDF?
17: Mais parce que c'est électrique, je sais pas moi. Je suis un peu con sur les bords, tu comprends?
0: Bah oui, mais t'es con, mais tu resteras con toute ta vie.
17: Non, mais quoi.
19: Justement Gérard, c'est à toi de lui apprendre,
17: voilà,
19: donc
17: moi,
19: c'est pas la peine de gueuler, essaye
0: bon,
19: de lui expliquer.
0: Dans ces cas-là, moi je réponds à Françoise. Si par exemple quelqu'un vient te dépanner, que t'es en pleine cambrousse et que t'es en panne avec ta batterie, que personne n'a de cosse. Pour
17: c'est quoi t'as des cosses?
0: Oh, des cosses c'est pour faire quoi?
17: Ouais, c'est Steve, moi je suis allé en Irlande du Nord.
0: Okay,
17: des cosses, c'est pas mal aussi.
12: Ouais,
17: sauf que les gens sont un peu plus distants. Ouais.
19: Bon, Gérard, c'est quoi des cosses? Explique.
0: Les cosses, c'est des trucs qui vont sur la batterie pour pouvoir la démarrer. On est bien d'accord.
17: Là, ah ouais. Côté, le Pays de Galles, c'est pas
0: t'as...
17: mal. Aussi,
0: bon, t'as le Pays de Galles et tout à l'heure, tu vas dégager, tu vas voir si ça va être le Pays de Galles, toi.
19: Ouais,
0: ok,
19: ouais,
0: Gérard.
19: Tiens, Gérard. À la place de Goldman qui est tombé en panne, on accueille Zarbi.
21: Salut GG, ouais. Salut à tous.
12: Salut Zarbi.
21: Salut. Ça va, c'est bien.
19: Excusez-moi, on nous dit, il y a un témoignage sur le Minitel, encore yo-yo,
12: oui.
19: Où on nous dit qu'on peut se faire refaire le pot pour 250 balles au Bois de Boulogne, il n'y a pas de problème.
0: Bon, alors le Minitel, tu sais ce que tu vas me faire? Tu vas me le couper parce que j'en ai marre. J'en ai marre.
17: Mais c'est bien le Minitel.
0: Ça sert rien que des conneries.
19: Mais qu'est-ce qui se passe, pourquoi?
0: C'est rien que des conneries, tu vas me le couper. Tu me l'éteins.
19: Voilà. Tu peux appeler Alan qui l'a cherché une
20: scie.
19: Il faut une scie à métaux dans le local technique.
0: Non. Tu vas pas appeler Alan, tu me refermes le Minitel, c'est tout. Comme ça, au moins, je serai tranquille.
19: Francis.
0: On n'aura pas le pont d'Almam.
19: Le pont de l'Almam? Le pont, non, Francis, c'est Alan.
0: Allez hop, tu me le. Non.
19: Il est coupé,
0: on
19: là,
0: ne peut pas. On ne peut pas le couper, Gérard.
20: Oh, arrête un peu.
0: Non,
20: mais t'es toujours. Oh, non.
19: 1h23, pour l'instant, tous les gens sont bien, il n'y a qu'une personne qui est chiante, c'est toi.
0: Ouais, ben dans ces cas-là, il lit pas les messages.
19: Tu peux sourire un peu à l'antenne, ça fait 23 minutes que tu gueules, ça fait 23 minutes que j'entends les auditeurs qui sont bien.
0: Moi, ça va aller vite.
19: Ouais, bah, je sens aussi que ça va aller vite avec toi.
0: Troisième, choisissez-vous la borne ou l'autostop.
20: Mais rigole un peu, Happy, c'est des débats pour rigoler. Bah,
0: choisissez-vous
20: quoi,
0: la borne ou l'autostop. Allez, hop.
12: Quoi qu'est-ce que tu peux répéter, Gérard?
0: Choisissez-vous la borne ou l'autostop.
12: C'est bizarre. L'autostop.
0: Ouais. Pourquoi?
12: Bah parce que t'as plus de chances de te faire ramasser comme ça pour aller plus vite vis-à-vis du garage.
0: D'accord. Lola?
12: Ouais, pareil, moi aussi. Autostop. Merci. Comme ça t'as plus
17: de... Choisissez-vous la bande ou l'autostop, c'est ça?
0: Ouais.
17: Comme tu veux. La bande.
0: Ouais, quand tu seras réveillé, tu me feras signe, ok?
17: Attends, je sors du resto et tu parles fort, tu me fais mal à la tête là.
0: Ouais, si ça te plaît pas, mon pote, tu dégages.
17: Ça me plaît, Gérard, ça me détend.
19: Zarbi.
21: Bah je préfère l'autostop et de loin à la bande.
2: Ouais.
21: Pourquoi tu vas me dire? Bah, tout simplement.
2: Babysitter. Babysitter.
21: Babysitter. L'autostop aussi.
2: Babysitter.
21: Oui, je préfère l'autostop. Pourquoi tu vas me dire? Et tu vas me couper?
2: Non, vas-y.
21: Attends, j'ai pas fini là. Vas-y, je t'en prie, Zarbi.
3: Ouais, quand même. Putain, comment ils se vénèrent.
2: Delphine.
22: Oui.
21: Et pourquoi tu laisses pas tchatcher Zarbi, Lascar?
3: Ouais, laisse tomber, lâche l'affaire, c'est bon, laisse-moi ce standard.
22: J'ai fait pile ou face, alors je préfère la borne.
2: Et pourquoi?
22: Parce que si ça aurait été face, j'aurais dit autostop.
2: Ouais, d'accord, quand tu parles un peu fort devant ton combiné, ça me fait plaisir.
21: C'est babysitter, moi je préfère l'autostop parce que j'aime bien me faire ramasser par des routiers vicieux.
2: Ouais, ben dans ce cas, tu donneras ton prénom, d'accord?
21: C'est babysitter.
2: Non.
21: Mon prénom, c'est pas.
2: Ouais, c'est ça. C'est ça.
21: Ibrahim. Non, c'est pas. Le nom, c'est babysitter.
2: Ouais, c'est ça. T'as raison.
23: Et toi, Gérard, tu préfères quoi?
2: Aucune des deux.
23: Et pourquoi? Non, c'est bon, on n'a plus le temps. C'est bon.
2: Pensez-vous qu'il faut diminuer les dépanneurs?
21: Ça va vite.
23: Bah là, on finit à 2h. Hein.
22: Qu'est-ce que t'as dit, Gérard?
2: Pensez-vous qu'il faut diminuer les dépannages?
23: Réveillez-vous.
2: Parce que là, on est que deux connectés. La semaine dernière, on est arrivé à presque 60. Alors, réveillez-vous sur le Minitel.
23: Il y a une différence, c'est que tu leur as crié dessus tout à l'heure, Gérard, sur le Minitel, donc ils n'osent plus venir te parler.
2: Oui, non, mais sur Minitel, d'accord, mais il y a des questions qui n'ont pas le rapport.
23: Ouais,
2: on est bien d'accord, Manu.
23: Gérard,
24: d'accord avec toi, c'est toi le chef.
23: Ce qu'ils ont qu'à faire, c'est qu'ils ont qu'à mettre leur réveil. Comme ça, ils se réveilleront. Hein?
2: Donc, qu'ils se réveillent, s'il vous plaît.
23: Mettez votre réveil pour 2h05 et puis comme ça, 2h10,
2: voilà,
23: vous êtes sur Minitel.
2: Donc, avez-vous eu des problèmes avec un dépanneur sur Emmet? Ça, c'est une question à fil d'art. Donc, on va récupérer Françoise.
22: Oui, je suis là.
2: Donc, Lola.
22: Oui, je suis là.
2: Fanta.
22: Oui, je suis là.
2: Cécile.
25: Je suis là.
2: Voilà. Oui. Et Cécile, t'as un téléphone pourri.
25: Quoi, j'ai un téléphone pourri?
2: On dit rien. Elle n'est pas avec un portable?
23: Non, un vrai numéro.
2: Sébastien.
21: Ouais.
2: Et Delphine.
22: Je suis là.
2: Qui c'est qui a de la musique derrière?
22: C'est pas moi.
23: Non, c'est parce que la porte est ouverte, Gérard, parce que tu as besoin d'air.
2: Ouais, ça. Voilà. Donc, avez-vous eu des problèmes avec les panneurs surémués? Donc, on va surémuer. On va demander à. Tiens, Delphine.
22: La
21: question.
22: Non, moi je parle
2: de quoi, Sébastien? Attends, Delphine, avant de répondre. Qu'est-ce qu'il y a, Sébastien?
21: Non, mais il y a une chance sur 1 million là que ça arrive ton truc.
2: Non, mais attends, Sébastien. Sébastien, dans ces cas-là, tu vas avoir fil d'art.
21: Mais non, Sébastien.
2: Sébastien, s'il te plaît.
21: Il y a une chance sur 1 million.
2: Non, mais Sébastien, s'il te plaît, tu me laisses finir. Tu vas voir plus tard. Tu vas lui demander gentiment qu'est-ce que c'est que cette question. C'est Fulder qui me l'a demandé. D'accord? Donc, ok.
23: Ouais, Sébastien, qu'est-ce qu'il y a?
2: Voilà.
23: Ouais.
2: Alors, Delphine?
22: Oui, moi je te disais que j'ai les sociétés, etc. Non, faut les laisser, hein.
2: Mm-hmm.
22: Voilà.
2: Et Steve?
21: Je t'ai déjà répondu, mais si tu veux, je te réponds comme tu le veux. Disons que si on supprime, c'est pas bien, parce qu'après on supprime et c'est le chômage.
2: Mm. Ouais, d'accord.
21: Voilà.
2: Je pense que t'as pas dû écouter ce que Françoise t'a dit, hein.
21: Ah ouais, c'est vrai que c'est très différent ce que j'ai dit, ouais.
2: Mm. Zarbi?
21: Moi je tiens ça de ma grand-mère, donc...
2: Ouais, d'accord. Toi, Zarbi, tu peux aller te coucher. Hein.
21: Attends, c'est bon ce qu'il dit.
2: Ouais, mais attends, il tient ça de sa grand-mère. Non, mais n'importe quoi.
21: T'as pas compris.
2: Babysitter.
21: Il t'a lancé un message. Subliminal.
3: Mais il comprend rien depuis
2: tout à l'heure. Babysitter.
21: Ouais. Non, je suis comme Françoise. Moi, je trouve que ça fait trop de chômeurs. Et c'est pas bien. Et t'as pas une question sur
22: le. Non, j'ai pas dit que ça faisait trop de chômeurs. J'ai dit si on les enlève, à ce moment-là, ça fera du chômage.
21: Voilà. Non, c'est n'importe quoi. Si on les enlève, ça fera pas de chômage.
22: Bah, si.
2: Moi, je commence à en avoir marre entre Sib et Babysitter.
21: Mais qu'est-ce qu'il y a encore, gueulé, là? Tu commences à me saouler, hein? Toujours.
2: Ouais, si t'es pas content, tu dégages, ok?
21: Faut arrêter les enfers, hein?
2: Delphine. Oui. Non, mais attends.
21: Attendez,
2: Delphine. Apparemment, je crois que vous avez pas compris mardi.
23: C'est toi qui n'as pas compris. Gérard, on va être obligé d'abréger à 3h parce que tu gueules, il n'y a pas de mouvement. Par rapport à il y a 15 jours, il y a une semaine, tu rigolais, là ce soir c'est n'importe quoi.
2: Ouais, mais pourquoi?
23: Mais t'es de mauvais poil.
2: Steve, on l'a eu la semaine dernière. Et Babysitter c'est déshabituel. Alors j'en ai ras-le-bol. Alors maintenant on va mettre un disque et vous me changez toute la liste.
23: Ah ben non, mais j'aime bien le standard. Oh non, pas pour le moment, tout à l'heure. Non. Tiens Gérard, t'as des nouveaux auditeurs, des tout frais, des tout gentils et qui t'embêteront jamais. Et il t'en manque un, mais je te le ramène tout de suite, hein. Voilà. Allô.
4: Ouais.
23: C'est super. 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
23: C'est pas ton boulot Manu, c'est pardon. Boulot de Gérard.
5: Mamie, il fait pas.
6: Françoise. Françoise, bonsoir.
7: Oui, oui, je t'écoute.
6: Rebonsoir.
7: Oui, rebonsoir.
6: Lola.
7: Ouais, rebonsoir.
6: Fanta.
7: Bonsoir.
6: Bonsoir. Sébastien.
4: Ouais.
6: Bonsoir.
4: Salut.
6: Et Delphine.
7: Oui, rebonsoir.
6: Rebonsoir. Donc, pensez-vous qu'il faut, du mieux, ben, ça, on a fait la question. Quand vous appelez un dépanneur, attendez-vous longtemps?
7: Ouais,
6: bon, vous vous réveillez ou quoi là?
7: Attends.
6: Quand vous appelez un dépanneur, ouais. Attendez-vous longtemps. Olivia, s'il te plaît, dégage. Olivia, bah, tu dégages.
7: Il faut compter au moins un quart d'heure, un quart d'heure, 20 minutes.
11: Plutôt, non, Fanta, je dirais plutôt 30 minutes quoi.
7: Bah, non, un quart d'heure, 20 minutes,
11: c'est rapide, Gérard.
6: Non mais attendez, Françoise, attendez, on va pas s'énerver.
23: D'accord,
6: alors juste bien ma question.
23: Attends, bah juste avant que tu reposes ta question, on accueille Sandra. Sandra à la place de Zarbi, qui a 28 ans et qui habite à Royan. Bonsoir.
24: Bonsoir Sandra.
26: Bonsoir à tous.
6: Oh. Ah. Mais qu'est-ce qu'ils ont ce soir? Qu'est-ce qu'ils ont? C'est le début du mois de mars et tout le monde dort.
23: Bah ouais, ils sont comme toi, ils ont leur
7: règle. On est fatigués, on bourgeonne.
6: Ouais, mais vous bourgeonnez, mais ouais. Peut-être vous réveillez.
7: Eh ben, on se réveille, hein.
6: Bon, alors, je répète la question.
27: Oui ou non?
7: Moi, j'ai répondu, hein.
6: Je répète la question.
7: Oui, oui.
6: Quand vous appelez un dépanneur, attendez-vous longtemps?
7: Oui. Non, 30, moi, j'attends longtemps.
6: Bon, celui qui s'amuse derrière à dire oui, j'en ai rien à poutre.
7: Moi, je t'ai répondu, je t'ai dit à un quart d'heure, 20 minutes.
6: D'accord.
7: Et quand je te réponds, je te disais que j'attendais 30 minutes.
6: Attends, ben Fanta. Attendez.
7: Hé, Gérard.
6: Lola.
28: Attends, deux secondes, je gère. Mais les gens, ils raccrochent, ils en ont marre. Moi, je te donne 5 minutes pour te détendre, ou sinon, on a...
6: Bon, et hop, tu mets deux disques.
28: Non.
7: Mais non, Gérard, on va répondre.
28: La radio, les gens, ils écoutent la radio, il y a et du respect pour les gens qui écoutent la radio. J'ai jamais vu ça. Hein. Ça se passe bien, tu t'énerves tout seul. Tout seul. Tu fais rien de bien là, c'est zéro. J'écoute, c'est nul.
6: Fanta.
7: Oui.
6: Donc pour toi.
7: Moi je disais que j'attendais 30 minutes maximum.
6: T'attends une demi-heure?
7: Oui.
6: Même sur le bord de l'autoroute alors?
7: Même sur le bord.
6: D'accord. Sandra. Sandra. Bon, elle est plus là.
28: Non, c'est elle qui a raccroché.
6: Françoise.
7: Oui.
6: Donc toi.
7: Bah, je t'ai répondu à un quart d'heure, 20 minutes à peu près.
6: Un quart d'heure, 20 minutes. Lola.
24: Ouais, j'ai déjà dit 5 à 10 minutes, c'est très rapide. Hein.
6: C'est
24: 5 à 10 minutes, j'attends.
6: Même sur le bord de l'autoroute, t'attends 5 à 10 minutes?
24: Ah ouais, vite fait, hein. Ils mettent le turbo. Hein.
6: Moi, je peux dire une chose que j'attendrai 5 à 10 minutes. T'es généreuse, hein, Lola.
24: Mais c'est pour ça que t'as payé 3000 balles.
6: Ah oui. Ouais, à mon avis, voilà. C'est pour ça. Hein.
24: Service compris.
6: Ah ouais, mais non, mais je pense que... Là, je pense que 5 à 10 minutes, tu vas vite. Hein. Bon, enfin, bref.
24: Bah, moi, c'est tout. Hein.
6: Donc, Fanta m'a dit une demi-heure.
7: Oui.
6: Sébastien.
4: Ouais, pareil. Ouais.
6: Combien?
4: Bah, pareil.
6: Mais quoi, pareil?
7: Pareil, quoi?
4: Ah, un peu plus, quoi.
6: Mais quoi, pareil, quoi un peu plus?
4: Bah, qu'avant, quoi.
7: Un peu moins, quoi.
6: Oh, mais Sébastien.
4: 5 minutes, quoi, 5 minutes.
6: Sébastien.
4: Quoi. J'attends 5 minutes, pas plus.
7: Minutes.
6: Sébastien.
4: Ouais.
6: Sébastien, je te demande, quand vous appelez un dépanneur, attendez-vous longtemps. Donne-moi un chiffre.
4: Bah, 5 minutes 32, à peu près.
6: Non, 5 minutes 32. Mais attends, mais qu'est-ce qu'on en a à foutre des 32 minutes
4: Non, bah non, il y a les minutes et les secondes, Gérard.
6: Mais en tout, t'attends combien de temps? Grosso modo.
4: On va dire 5 minutes 30, on va arrondir.
6: Bon, t'attends 5 minutes, c'est tout. Tu mets pas les... Tu mets 5 minutes et tu mets pas les secondes.
4: Bon, bah,
6: donc t'attends
4: 5
6: minutes. Donc 5 minutes, pour toi, le mec, il va aller rapidos.
4: Ah bah ouais, pour 3000 francs, vaut mieux quand même.
6: D'accord.
23: Et on accueille à la place de Sandra, on accueille Cécile, 22 ans de Lille.
24: Bonsoir Cécile.
7: Bonsoir tout le monde.
24: Bonsoir.
6: Cécile. Donc Cécile, pour toi.
24: Attendez, j'ai pas entendu la question aussi.
6: Alors quand vous appelez un dépanneur, attendez-vous longtemps?
24: Une demi-heure en gros.
6: Une demi-heure. Donc
24: ouais.
6: ça dépend là où t'es en panne.
24: Ouais.
6: D'accord. Ok. Delphine.
24: Bah moi une fois je suis tombée en panne avec une copine, on a.

0: Voilà, ça va mieux.
1: Non, mais
0: on a flippé, on a cru que c'était Skyrock.
1: Non, mais je pense que le deuxième, il va pas se passer comme ça.
0: Je pense que c'est pas moi, alors voilà.
1: Non, non, mais tu le fais exprès ou quoi?
0: Ah, mais ça, c'est
2: ouais,
0: clair.
2: Je le fais exprès, ouais.
1: Ouais. Ouais. Ah. Non, mais continue.
0: C'est
1: si
0: pas
1: tu
0: moi,
1: veux.
0: C'est pas moi, vas-y. Dis-moi de dégager,
1: non,
0: c'est pas moi.
1: Non, mais continue si tu veux. Comme ça, ça ira plus vite. Enfin. Moi, je peux vous dire une chose, que j'attendrai pas moins d'un quart d'heure hein, sur le bord de l'autoroute pour avoir un dépannage.
0: Pourquoi?
3: Pourquoi?
1: Moi, si sur la borne, t'es à côté de la borne.

0: bien ce son.
1: Franchement.
0: Fin radio le. Oh là là, le son est pourri.
1: On entend ton gamme.
0: Je peux pas travailler dans ces conditions. Fin radio, c'est le meilleur mix à suivre. César,
2: bon. Bon, allez,
1: Morgane, tais-toi,
0: Fun radio. Bon.
1: Mais tais-toi, Morgane.
0: Fun radio. Fun radio, c'est fun radio. Fun.
3: Ça passe à l'antenne.
1: Ah, ouais, d'accord.
2: Ah, c'est bon. Ah, c'est merveilleux.
1: Ah, enfin.
3: Ça passe à l'antenne.
0: Gérard, retourne à l'antenne.
1: Ah, oh bah c'est bon. C'est revenu. Vous êtes là, les auditeurs?
0: Ouais, je crois qu'ils sont là.
1: On a cru qu'on était piratés. En fait, c'est un problème de bouton.
4: Non!
1: Mais non, parce que. Mais non, mais tout à l'heure.
2: Il était commuté, je l'ai enlevé et
1: ça passe quand même.
2: Ça passe quand même, donc.
5: Non, mais non, faut se calmer là.
3: Attends,
5: c'est pas parce que tu fais plus partie de l'équipe que tu as foutu ta merde.
2: Mais c'est pas lui.
4: Morgane, c'est pareil.
0: Ah, c'est pas moi.
3: Morgane, il faisait son boulot, c'est un bouton, t'appuies sur un bouton et ça passe.
1: Ça passe là ou pas? Ouais, ça passe.
2: Je sais pas.
0: Allô?
1: Ouais, Morgane est là.
0: Oui, bonjour, ça va bien? Mais qu'est-ce que je fous à l'antenne? Je suis dans un autre studio là.
3: Tiens, il passe tout, ça passe.
1: Marianne?
0: Ouais, je vais vous envoyer Céline Dion. Non? Bon d'accord.
1: Céline Dion, non.
6: Okay. Alors, moi,
1: non mais là c'est pas normal, c'est qu'on a un problème parce qu'on a changé un truc dans le studio, ce qui fait qu'on peut plus. Faut pas lui mettre tranche.
2: Marianne.
0: Salut Gérard, ça va bien?
4: Alors, faites-vous l'amour pendant le remorquage et on met un disque.
0: Jamais.
4: Non.
3: Allez Gérard, vas-y. Professionnel.
4: Ouais, mais attends, c'est quoi ce bordel?
1: Bah attends, tu vas bientôt être pro, hein, bientôt.
4: Allez, on y va. Faites-vous l'amour pendant le remorquage. Attendez, moi j'ai pas répondu. J'ai pas répondu à la question.
6: Ah oui, on voudrait savoir. Ah ouais.
4: Donc moi, je peux vous dire que moi, j'attends pas moins d'un quart d'heure.
6: Eh ben, j'étais à peu près dans le même tarif que toi. Hein.
4: Ouais, mais moi, un quart d'heure, moi, je vais te dire, je laisse la bagnotte sur l'autoroute et je me casse, hein.
6: Ah bon? Alors, t'abandonnes ta bagnotte?
4: Ah ouais, mais moi, si c'est une panne que... Que c'est trop long, puis que j'ai pas, je suis à côté de Narbonne et que le mec il vienne, le mec s'il me dit. Oui.
1: Devant ton micro, Gérard, merci.
4: Donc moi si je suis devant une borne et puis que derrière on me dise bon ben on vient d'ici 10 minutes, un quart d'heure, je regarde alors que j'appelle. Bon s'il te plaît derrière tu te calmes, merci.
6: Attends, je sais pas.
4: Hein? Donc moi quand je l'appelle, je dis une chose que j'aime bien qu'il soit là rapide.
6: Et s'il n'est pas là à l'heure, vraiment, comment tu fais?
4: Ben s'il n'est pas là à l'heure, ben je laisse la bagnole sur l'autoroute et je me casse.
6: Et tu rentres comment?
4: Je rentre à pied en stop. Et c'est tout.
6: Et tu laisses ta bagnole?
4: Bah oui.
6: Bah si la fait embarquer, tu payes je sais pas combien pour la fourrière.
4: Et alors, mais de toute manière, si c'est une bien de bagnole, désolé.
6: Quand tu attends 5 minutes sur l'autoroute, tu préfères laisser ta bagnole, t'as plus de bagnole.
4: Ah ouais, mais moi je préfère. Moi, si c'est une bagnole qui est pourrie et puis qu'il faut attendre une demi-heure le dépanneur, je suis désolé. Hein.
6: Et si c'est une bagnole neuve?
4: Oh bah si c'est une bagnole neuve. Non mais si c'est une bagnole neuve, dans ce cas-là, j'appelle le numéro vert des trucs d'assistance. Et là, ils viennent tout de suite.
6: Tu fais comment? Mais s'ils viennent après une demi-heure, tu fais comment?
4: Bah, moi j'attendrai parce que la bagnole, si elle est neuve. Comme les voitures neuves sont sous garantie.
6: Bah justement, j'allais le dire.
4: Comme les voitures neuves sont sous garantie, donc c'est à leur frais. C'est pas aux frais des gens qui appellent. C'est à leur frais, à eux.
6: Bah oui. Donc toi, tu paierais pas le dépannage avec ta bagnole pourrie.
4: Attends, qui c'est qui me dit ça là?
6: Delphine.
4: Oui, Delphine. Mais regarde, t'achètes une voiture neuve.
6: Ouais.
4: T'as un service dépannage.
6: Oui.
4: Bon. Tu tombes en panne sur l'autoroute.
6: Oui.
4: Par exemple, t'as un problème de batterie, je sais pas,
6: ou autre.
4: Problème de batterie, de bougie, n'importe quoi.
6: D'accord.
4: Bon, tu vois que t'as un problème que t'arrives pas à le faire.
6: Oui.
4: Donc t'appelles le service dépannage, c'est à leur frais.
6: Oui.
4: Parce que ta voiture, elle est sous garantie.
6: Oui.
4: Quand tu l'achètes, elle est sous garantie. T'as une garantie, tu payes la garantie
6: oui,
4: sur la voiture.
6: T'énerves pas, oui.
4: T'es d'accord?
6: Oui, je suis d'accord.
4: Donc, dans ces cas-là, faut mieux attendre. Que la personne vienne
6: pour
4: savoir la panne.
6: Oui.
4: Si, par exemple, la panne est plus importante, ils l'emmènent, mais toi, tu payes rien.
6: Oui.
4: Parce que c'est à leur prix.
6: D'accord.
4: T'es d'accord avec moi?
6: Je suis d'accord avec toi.
4: Donc, je pense que Delphine et François, vous êtes d'accord avec moi toutes les deux.
6: Non, mais le fait sur lequel je ne suis pas d'accord, c'est que tu laisses ta bagnole pourrie.
7: Ouais. Voilà, bon, c'est ça.
6: Imagine, ta bagnole, elle est plus sous garantie, mais bon, elle est encore bien, quoi. Une bagnole de 5 ans, c'est bien.
7: Si elle fonctionne,
6: toi, tu la laisses parce que t'es plus sous garantie, tu vas payer.
4: Ouais, mais dans ces cas-là, bon, ben... Je sais pas, ben... Là, on peut aller loin, hein.
6: Ah bah tu vas loin, on va loin. Hein. Bah
4: oui, hein. Ouais, mais on peut aller loin là-dessus.
1: Non, non, si t'es en panne, tu peux pas aller loin.
6: Bah c'est sûr, c'est sûr.
7: Ah, de toute manière, avant de prendre la route, tu vérifies tout.
4: Attendez. Laissez parler Françoise.
7: Oui. J'ai dit, de toute manière, avant de prendre la route, tu vérifies au moins tes niveaux. Hein.
4: Alors, c'est-à-dire, alors, vas-y.
7: Bah,
4: Sébastien.
8: Quoi?
4: Sébastien.
8: Mais quand tu veux savoir le niveau du réservoir, tu trempes quelque chose dedans pour avoir
4: un témoin. Non, mais attends, Sébastien.
8: Ouais.
4: Tu viens de dire coton-tige, d'accord?
8: Mais non, mais un coton-tige, un truc, c'est un truc à niveau pour mesurer.
4: Oui, non, mais attends. Dans ces cas-là, Sébastien, je vais faire le tour des questions et vous allez. Le tour de la question que Françoise veut dire. Donc, c'est moi qui vais commencer. Delphine, Françoise.
8: J'ai pas compris, là, mais.
4: Tu m'excuseras si je reprends ta question.
7: Non, non, vas-y.
4: Hein? Donc, avant de partir en vacances, par exemple, vous partez en vacances.
7: Oui.
4: Vous partez avec votre voiture.
7: Oui.
4: Quel niveau contrôlez-vous le premier?
7: L'huile.
4: Alors, l'huile. Qui
7: Delphine. L'huile.
4: Delphine. Delphine.
7: L'huile.
8: Mais avec quoi tu mesures le niveau d'huile?
4: Sébastien.
8: On est d'accord.
4: Sébastien, attends, Delphine. Delphine, Françoise. S'il vous plaît. Sébastien,
8: oui.
4: T'as pas de voiture?
8: Si, si.
4: Donc tu contrôles jamais ton niveau d'huile?
8: Si, mais tu t'es emballé quand je t'ai dit avec un coton-tige, mais si tu perds la tige, tu peux le faire avec un coton-tige, un bout de bois, n'importe.
4: Ah, non, parce que dans ta voiture, tu as un niveau d'huile. Ça s'appelle une...
8: Une jauge à l'huile.
1: Ouais. Une jauge.
4: Une jauge.
1: Ah, une jauge.
4: Une jauge. Donc, tu peux savoir le minimum et le maximum d'huile qui te reste. Mmh. D'accord?
8: Ah, ouais, moi, j'ai une vieille voiture.
4: Ouais, d'accord. Donc, Delphine, tu m'as dit l'huile. Sébastien?
8: L'huile et l'essence surtout, quoi.
4: Attends, Françoise.
7: Ouais, d'accord.
4: Attends, il dit l'huile et l'essence.
8: Bah, si je pars faire 400 bornes, je vais pas partir sur la réserve, quoi.
4: Non, mais attends, d'accord. Non, mais en priorité.
8: Bah,
4: en
8: oui,
4: priorité, tu contrôles?
8: Bah oui, moi je te dis, je contrôle l'essence. Hein. J'ai pas envie de tomber en rade au bout de 50 bornes. Quoi.
4: D'accord, ok.
7: Après, c'est les pneus.
4: Cécile?
7: Non, après, c'est l'eau.
4: Cécile?
7: Ouais, t'as l'eau et t'as les pneus.
4: Hein. Cécile? Ah
7: ouais. Le niveau d'huile?
4: L'huile. Fanta?
7: Le niveau d'huile aussi.
4: Lola?
7: L'huile aussi, ouais.
4: L'huile. Et Françoise?
7: L'huile.
4: Donc, vous avez tous bien répondu, mais en fin de compte.
1: Ils ont gagné quoi?
4: Non, mais moi je vais vous répondre une chose.
8: On a des images.
4: Attendez.
8: Il va nous dire une chose.
7: Ouais.
4: Moi je contrôle le niveau d'huile, c'est les bougies.
7: Waouh.
4: Ah non, mais attendez.
8: Non, mais il imagine qu'il a une voiture.
4: Non, mais écoutez s'il vous plaît.
7: Allez.
4: Ou sinon je vais encore m'énerver. Vous voulez que je m'énerve?
1: Non, vas-y.
4: Vous voulez que je réponde aux questions?
1: Oui.
9: Vas-y, Gérard, réponds.
4: Donc, je contrôle le niveau d'huile, le niveau de les batteries et les bougies.
8: Les batteries, hein.
4: Non, mais la batterie, c'est important. La batterie, c'est important.
1: Pourquoi, Gérard?
4: Sébastien, je vais te dire une chose.
8: Oui.
4: Que le jour où tu feras plus de 1000 bornes avec une batterie HS, tu me diras. Si tu peux mettre toujours ta voiture en marche.
8: Ah non, mais je suis d'accord avec toi, avant de partir, je contrôle le niveau de les batteries, hein, c'est sûr.
4: Ah. Donc, en premier, l'huile, les bougies, la batterie, les niveaux de pneus, les pneus, c'est
7: bah, l'eau.
4: La pression des pneus, ouais. Et l'eau.
7: Et les bonbons à la menthe.
4: Non.
7: Surtout.
4: Non.
7: Ah bah si, c'est sympa si c'est des bonbons à la menthe quand tu comptes.
4: Bon.
8: Non, tu devrais en prendre, hein, c'est bon.
4: Ouais.
8: Donc, ça fait plaisir aux gens quand tu leur parles.
7: Bon. La laine.
4: Alors faites-vous l'amour pendant le remorquage.
1: Ça commence à être chaud. Hein.
9: Ah, ça devient cul, attention.
7: Ah là là.
4: Faites-vous l'amour pendant le remorquage, Françoise?
7: Oui, pourquoi pas. Si j'ai un bon partenaire pour me dépanner, ouais.
1: Ah, j'ai bien joué, Françoise.
4: Ok. Et c'est tout?
7: Bah oui.
4: Ah, d'accord.
7: Bah, c'est à toi de t'imaginer, hein, si... T'as un bon partenaire et un bon conducteur. L'autre, il conduit. Puis, en attendant, toi, tu fais crac-crac. Hein.
4: Non, mais Françoise, faites-vous... par exemple, tu tombes sur un remorqueur qui est... t'appelles un dépanneur.
7: Ouais.
8: Gérard arrive
4: en
8: dépanneur.
4: Attendez, s'il vous plaît. Françoise,
7: ouais.
4: Tu arrives, t'appelles un dépanneur.
7: Ouais.
4: C'est un dépanneur qui avec les deux trucs, les deux, le système, tu sais, de fourrière.
7: Hein?
4: Sixième pour le système fourrière.
7: Ouais.
4: Tu sais, les crochets là.
7: Ouais.
4: Bon, t'es tracté. Est-ce que tu peux, même en ayant ta voiture en haut, est-ce que tu peux faire l'amour?
8: En bas.
7: Bah oui.
4: D'accord. Lola.
7: Ah oui.
4: Lola.
6: Ah oui, moi ça m'arrive régulièrement. Hein.
4: De faire l'amour pendant que t'es remorqué?
6: Ouais, d'ailleurs, si tu peux venir me remorquer, il n'y a pas de problème.
4: Hein. Ah ok. Oh, mais moi, c'est quand tu veux. Hein.
6: Ah bah ouais, moi aussi. Hein.
4: Quand tu veux, où tu veux, mais pas sur le tunnel. Pas sur le pont d'Allemagne ni sur le tunnel de Fourvière.
7: Pourquoi?
4: Ah, parce que je ferai pas 500 km aller-retour. Hein.
8: Oh, il y a bien 500 km jusqu'au pont de l'Allemagne. Hein,
4: ouais. Comment?
6: Tu tomberas pas une côte tunnel de Fourvière.
4: Non, mais même.
6: Pourquoi pas sur le pont de l'Allemagne?
4: Parce que j'en ai rien à foutre. Moi, je vais te dire une chose, je préfère te dépanner, par exemple, sous le tunnel. Attendez que je me souvienne. Sous le tunnel, sous le pont de Neuilly.
6: Bon.
8: Moi, il y a la Seine sous le pont de Neuilly.
4: Vous réveillez ou quoi, la bande de potasses?
7: Ah ouais.
1: Allez, hop.
4: Allez, Gérard. Oh, bande de cochons.
6: Alors là, Gérard.
4: Il y a un tunnel hein, au pont de Neuilly, oui, hein, je vous signale.
6: Bah oui, mais on n'habite pas là-bas, nous.
4: Hein. Bah ouais, mais si vous habitez les... mais vous habitez où? Vous habitez tous...
6: Bourges.
4: Ouais, Bourges, c'est les bourgeois.
6: Ouais, je suis une bourgeoise.
4: Ouais, la bourgeoise. On va demander à Fonta de Paris. La Parisienne.
6: Non, je ne ferai pas l'amour, non.
4: Pourquoi?
1: Parce qu'elle dépanne, c'est une dépanneuse.
4: Voilà, tu préfères dépanner, toi?
6: Ok.
4: Cécile?
10: Moi, ça m'est jamais arrivé, mais ça, je pourrais.
4: Non, mais tu peux parler plus fort, s'il te plaît.
10: Ça m'est jamais arrivé, mais ça, je pourrais.
4: D'accord. Sébastien?
8: Si le dépanneur est vraiment, vraiment mignon, quoi.
4: Ouais, mais je change. Admettons qu'on mette une nana à la place d'un mec au volant d'un camion.
8: Ouais.
6: Eh ben pourquoi pas.
8: Je peux pas faire un beau dépanneur à moustache, moi.
4: Non mais admettons.
8: Non mais c'est mon choix.
4: Ouais mais d'accord Sébastien. Mais admettons qu'on mette une nana avec une grosse foufoune.
6: Ah mais s'il aime pas les filles.
4: Non mais attendez Sébastien. Sébastien. Sébastien.
6: Avec des poils.
4: Sébastien.
8: Bah, je vais aller chercher le journal, hein, Gérard.
4: Sébastien.
8: Oui.
4: Sébastien, admettons qu'on te mette une grosse foufoune à la place d'un mec avec un...
8: La chounette.
4: Avec un sexe. Qu'on te mette une chounette, comme le dit si bien Amédée.
1: Patrick Juvet, non, c'est Patrick Juvet.
4: Non, Amédée.
1: Ah, pardon.
4: Amédée. Par exemple, tu prends une chounette, comme dit Amédée, baissez la culotte.
8: Oh là là là là.
4: Oh là là là là.
7: Non mais tu prépares.
4: Non mais c'est mon derrière, s'il vous plaît. Je demande à Sébastien qui réagisse. Sébastien, pour toi.
7: Baisse la culotte.
4: Sébastien.
8: Ouais, je lui dis ça, je lui dis baisse la culotte, voilà.
4: D'accord. Delphine?
6: Ouais.
8: Ça n'a rien à voir avec sa question, mais c'est pas grave.
6: Non,
4: ouais, mais...
6: Je dirais au mec qu'on le ferait après et en fait je me tire.
4: D'accord.
1: Et toi Gérard, si dans la dépanneuse il y a une grosse founette, tu fais quoi?
4: Moi, goulou-goulou, hein.
1: Ah bon?
4: Goulou-goulou.
6: C'est une notion, pour me faire comprendre. Donc si tu veux, je t'apprenne pour dire je suis
4: en panne. Attends Delphine,
1: Fildars,
4: s'il te plaît.
1: Pardon, le micro.
4: Tu le prends gentiment, tu lui demandes, si je ne comprends pas.
1: J'ai même fait la bise avant de le prendre.
4: Non, mais tu y expliques.
1: Non, mais
4: c'est tout.
1: J'étais en train de lui expliquer que...
4: Si la question ne lui plaît pas, il ne veut pas répondre. Dans ce cas-là, il me dit je m'abstiens et c'est tout.
1: D'accord.
4: Voilà, c'est tout.
1: Non mais c'est je vais expliquer pourquoi on peut avoir des problèmes quand on tombe sur un dépanneur sur aimé.
4: Oui mais parce dans ce cas-là, s'il veut pas répondre, s'il me dit que la question est bidon, dans ce cas-là qu'il me dise je m'abstiens. C'est tout.
1: Ouais, et puis il s'assoit aussi.
4: Voilà. Donc alors Delphine?
6: Oui, donc je te disais que je parlais le langage des signes, machin.
4: Mmh.
6: Et donc pour dire par exemple je suis en panne, pouvez-vous me dépanner?
4: Mmh.
6: Tu mets ta main, tu formes un puits avec tes doigts, tu vois? Tu le mets sous ton menton et tu montes et tu descends.
4: Mm-hmm.
6: Ça, c'est pouvez-vous me dépanner. Pour dire, par exemple, jauge à huile, tu mets ta main à plat, tu écartes les doigts et tu baisses le...
10: pantalon.
6: L'auriculaire. Non, pas l'auriculaire, le majeur. Et tu montes et tu descends. Ça veut dire Jojaville, par exemple.
4: Ah ouais, mais je vais te dire une chose, celui-là, c'est celui que les hommes, ils emploient tout le temps pour faire...
6: Pour échauffer la bonne femme, bah oui.
4: Ouais, c'est celui qui est, que tout le monde emploie pour dire, bon, bah, va te faire foutre.
6: Hein. Non, tu le mets vers le bas, là, pas vers le haut.
4: D'accord, ok. Donc, Sébastien, c'est calmé maintenant ?
1: Oui, je lui ai expliqué, il est tout à fait prêt à répondre.
4: Donc, alors, Sébastien ?
8: Donc, en fait, je me suis dit, bon, je tombe en panne, j'appelle le dépanneur. Et donc, je l'ai au téléphone, il est sourd et muet, c'est ça, je lui explique. Mmh. Donc, il vient.
7: Ouais. Bah oui, mais s'il est sourd et muet,
6: il va pas t'entendre.
7: Il peut pas t'entendre.
8: Alors, comment je fais pour l'appeler ?
6: Ouais. Bah voilà, et comment il fait pour venir déjà ?
8: Parce que moi, je peux pas l'appeler, il va pas m'entendre au téléphone.
6: Bah, automatiquement.
4: Mais, de toute manière, attendez. Françoise.
6: Oui.
4: De toute manière, avant, tu tombes sur. T'es sur la borne.
6: Ouais.
4: Donc, automatiquement, tu tombes sur le service de la gendarmerie.
6: Ouais.
4: Donc là, il t'envoie le dépanneur.
6: Ouais, d'accord. Mais le dépanneur, il va pas entendre puisqu'il est sourd et muet.
1: Ouais,
6: mais
1: c'est pas grave, il peut conduire.
6: Mais il n'entendra pas le message qu'on va lui donner.
1: Les gendarmes, ils connaissent le langage des signes.
8: Mais non, parce que le dépanneur, ils vont l'appeler sur son portable ou sa CB pour lui expliquer.
4: D'accord.
8: Tu vois, okay. Gérard, pourquoi je te disais que c'est bizarre?
1: Explique-leur, Gérard, pourquoi toi tu sais que c'est possible.
4: Non, mais je vais voir, je vais continuer. Je vais demander à Cécile.
10: Non. Ça m'est jamais arrivé.
4: Ça t'est jamais arrivé. Tu peux parler un petit peu plus fort devant ton combiné, s'il te plaît ?
10: Eh ben, je gueule.
4: Non, mais tu retires ta main ? Parce que là...
8: Attends, j'entends qu'elle, moi.
6: C'est pas ma main.
4: Non, mais...
1: elle a pas mis sa main.
4: Bon, Fanta ?
6: Non, ça m'est jamais arrivé non plus.
4: Toi non plus. Non. Françoise ?
7: Ben, je t'ai répondu, hein.
4: D'accord. Moi, je peux vous dire une chose que...
1: Vas-y d'abord.
4: Non, vas-y.
1: On nous dit que dans le cas d'un certain animateur du jeudi soir, ce serait bien qu'il soit sur les muets, sur Minitel.
7: Ouais.
1: Et c'est Gork.
7: Ouais, s'il y avait un cheval sur l'autoroute.
6: Ouais.
7: Comment qu'on fait ?
6: Comment on fait si on est à cheval sur l'autoroute ?
7: Voilà, ouais.
4: Non, mais ça, je peux pas vous dire.
1: C'est une bonne question, Françoise.
4: Ça, c'est une très bonne question.
1: Bah, t'appelles un dépanneur pour chevaux.
4: Voilà. T'appelles...
6: T'appelles...
4: J'irais même service hippique.
1: Non, un dépanneur de deux chevaux.
4: Pourquoi il n'y a pas des dépanneurs de coccinelles?
1: Parce que c'est pas la saison.
4: Alors, pour une panne de cœur, alors là, je pense que ça va faire beau plaisir aux nanas.
6: Oui.
4: Malgré qu'on a Sébastien. Pour une panne de cœur, appelez-vous un dépanneur.
1: C'est sûr, Gérard, il a réfléchi, hein.
4: Attendez, 5 minutes. S'il vous plaît, on va demander à Françoise.
7: SOS détresse.
4: Ok.
1: Pourquoi?
7: Bah parce que au moins il me conseille.
4: Ils me conseillent
7: pourquoi j'ai un gros mal de cœur.
4: Ouais, mais pourquoi?
7: Eh ben si par exemple je suis fâchée avec mon chéri, par exemple, un exemple.
4: Ouais.
7: Alors je demande conseil et puis à ce moment-là ça repart aussi sec.
4: Ah oui, je crois pas. Moi
1: qu'est-ce que t'en penses toi Gérard de ce qu'elle vient de te répondre?
4: Non mais on va demander à Lola.
7: Fanta, moi j'appelle Gérard.
4: Non mais Lola. Attends, ouais. Fanta. Attends, Lola.
10: Lola, oui.
4: Lola.
10: Ben moi aussi je t'appelle, hein.
4: Ouais, mais tu m'appelles dans quelles circonstances?
10: Si ça va pas et tout avec mon mec et tout. Me largue, je t'appelle.
4: Mm-hmm.
10: Et puis après, on fait crac-crac toute la nuit.
4: Ah, ok. On fait goulou-goulou.
10: On fait goulou-goulou, ouais.
4: Ah, ok. Fanta ?
7: Bah, moi, je t'appelle, comme ça, bah, tu le remplaces.
4: Ah, mais voilà. Je remplace qui ?
7: Bah, mon mec.
4: Non, mais pour une panne de cœur, appelez-vous un dépanneur.
7: Mais non, je t'appelle toi.
4: Ouais, mais moi, si je suis pas dépanneur.
7: Mais tu pourras me conseiller.
4: Ah ouais, mais c'est que c'est pas évident de...
1: Mais toi, t'as ton diplôme, toi, pour réparer les cœurs.
4: Ah, mais moi j'ai mon diplôme pour réparer un cœur.
1: Ah ouais, c'est
7: mon cœur. Tu pourras réparer mon cœur aussi, on sait jamais.
4: Ah non, mais moi, j'ai qu'un cœur à dépanner.
7: Mais non, okay.

0: Ouais, d'accord. Delphine, pour finir.
1: Moi, si j'ai une panne de cœur, j'appelle pas un dépanneur, j'appelle Fred, c'est un copain.
0: Ah, ok. Voilà, bah, moi, je peux vous dire une chose, que si j'ai un problème de cœur, j'appelle pas un dépanneur, j'essaye d'appeler mon chef, voir s'il peut faire quelque chose. J'appelle mon chef, ou sinon, j'essaye d'aller me consoler vers les voisines.
1: Tu vas avoir une pute?
0: Oh non.
1: Sinon, tu vas me voir, Gérard.
2: Tu viens me voir, Gérard, il n'y a pas de problème.
1: Ah, tu peux venir me voir, c'est Lola.
2: Non, c'est Fanta, tu viens me voir, moi.
1: Non,
0: De toute manière, n'ayez crainte, je vais m'occuper de vous tout à l'heure, à la prochaine fois.
2: Wow, ouais.
0: Quand vous payez...
2: Gérard,
3: tu commences par moi.
2: Gérard,
0: et comment? Attendez, Sébastien.
2: Non, Gérard,
0: Sébastien.
2: Moi, Gérard.
0: Oh,
2: non,
0: s'il vous plaît,
3: moi.
0: On se calme, les chéris.
2: Pas moi.
0: On se calme, les chéris.
3: Merci,
0: tu sais,
3: Gérard.
0: Qui c'est qui veut pas?
2: Delphine, tu viens pas.
0: Bon, de toute manière, j'irai pas jusqu'à Bourges. Hein.
3: Moi, je veux bien.
2: Moi, je veux bien, moi.
1: D'accord.
0: Non, j'irai pas.
2: Bah, viens jusqu'à Lille alors. Moi, je vais venir jusqu'à Paris, moi.
0: Qui
2: je viendrai à toi, Gérard.
0: Attends, qui c'est qui habite
2: Lille? C'est
0: Lola. Qui c'est qui habite Lille?
2: Cécile.
0: Oh non, mais moi, je ne veux pas dans le Nord, et ça va pas.
3: Et moi, Gérard?
0: Dans le Nord, c'est encore pire. Non, mais même Bourges et Blois, j'irai jamais vous voir. Hein.
2: Non, mais j'habite à côté de Paris, j'y vais tout le temps, moi.
0: Non, mais attends, toi, Lola, t'habites Blois, et attends, et à Blois, c'est
2: mais,
0: bon.
2: Et ça, c'est pas loin de Paris, je
0: Ouais, moi,
2: je monte à Paris tous les jours, je travaille là-bas.
0: Moi, ça m'intéresse pas, moi.
4: Gérard, il monte Sandy tous les soirs. Allez, la prochaine question, Gérard.
3: Eh, moi, Gérard, j'habite pas loin de chez toi, tu viens me voir, non?
2: Moi aussi, j'habite pas loin de chez toi, j'habite à Paris.
0: Ouais, bah c'est bon, ouais.
3: Non,
0: moi je préfère me soulager tout seul. Quand vous payez le...
3: Mais moi je peux te soulager, moi.
2: Moi aussi.
0: Bon, ça y est, je me fais pas dépanner par un mec, je me fais dépanner par
2: Gérard.
0: Un nana.
4: Oui, c'est sucé par un mec.
2: Gérard.
0: Oui.
2: On se voit demain?
0: Qui?
2: C'est Lola.
0: Où?
2: À Paris.
0: À Paris?
2: Ouais.
0: Mais j'habite déjà à Paris, comment tu veux qu'on me voie, comment tu veux qu'on se voie?
2: Bah parce qu'elle va y aller, je pense. Voilà.
0: J'y vais, c'est dans les Ardennes.
2: Non, mais je vais demain à Paris, on se voit.
0: Ah, tu vas à Paris demain?
2: Ouais.
0: Ah, mais moi, demain, je fais dodo. Mon dada, tu sais, c'est de faire dodo.
2: Ouais, c'est ça.
0: Une goulou.
2: Ouais,
0: dodo,
2: ça.
0: goulou.
2: Et quand est-ce que tu...
1: Allez, tu viens.
0: Bon, quand vous payez le dépannage, payez-vous à crédit ou carte bleue?
2: Je paye en nature. Ouais, exactement.
0: Alors qui?
2: Ouais, moi j'ai qui a répondu pour les filles, c'est préférable de payer en nature.
4: Non, je crois que pas. Ouais.
0: Voilà. J'ai modifié.
4: Ah d'accord. Ah t'as modifié, ok. T'as modifié la question, okay. C'est pas grave, c'est laquelle?
0: Non mais j'ai changé le chiffre.
4: Ouais,
0: donc
4: fait,
0: Françoise.
2: Okay. Bah pour nous les femmes, c'est préférable de payer en nature. Hein. Ouais.
0: Pourquoi? Ouais. Ah ouais, bah ça c'est sûr. Ouais, d'accord.
2: Ça coûte moins cher.
1: Ouais, ça revient
0: non,
1: moins
0: mais
1: cher,
0: payez-vous hein. À crédit ou aux cartes bleues?
2: Nature.
1: Nature pour tout le monde.
2: Nature.
3: Ouais, nature.
0: Donc, pour toutes les femmes, c'est nature.
2: Nature.
0: Ouais, ben ça, vous êtes vraiment des cochonnes. Hein. Vous êtes vraiment des cochonnes.
2: Ouais, moi,
0: attendez.
2: On paye en nature.
0: Ouais, mais attendez. Dans ces cas-là, vous allez voir n'importe qui, puis vous lui faites voir votre foufoune.
2: Exactement, sans problème.
0: Oh là là, Françoise, je croyais pas comme ça, ma cochonne.
2: Il faut bien changer de temps en temps.
1: Bah oui.
0: Eh ouais, mais après tu vas dire, ouais, mais Gérard, il t'a insulté. Mais là, je te dis, je te croyais pas comme ça.
2: J'ai jamais dit ça encore.
1: T'arrives pour le moment, Françoise.
0: T'es vraiment une cochonne, Françoise.
2: Hein?
0: T'es vraiment une cochonne.
2: Bah elle a raison.
1: Elle a raison
4: pour protéger. Attends, Gérard, et toi, si t'avais pas ta carte bleue sur toi, admettons que tu partes sans ta carte bleue, surtout qu'on a pas.
0: Moi, je paye pas, moi.
4: Non, mais c'est clair. Mais est-ce que. Et sans ton chéquier aussi, parce que t'en as pas non plus. Mais est-ce que tu payerais, toi, en nature, si la dépanneuse, elle serait pas mal?
0: Je me casse tout de suite, moi.
4: Ah, tu payes pas?
0: Non, moi, je laisse la bagnole. Zobby, moi, je m'arrache.
2: Et si c'est une nana? Menteur, Gérard.
0: Ah, si c'est une nana, si elle est belle, qu'elle est comme Sandy, je fais une goulou. Moi, quand elle va regarder dans mon moteur, si elle est belle, moi, je fais une goulou par derrière.
4: Ouais, mais tu sais, Gérard, il n'y en a pas beaucoup des comme Sandy. Hein.
2: Bah ouais,
0: On a qu'une nana de.
4: Je sais pas où t'es allé la chercher.
5: Elle est gaulée comme un dépanneur.
4: Bien vu, hein, ça c'est clair.
5: Même on peut dire comme une dépanneuse, hein, mais de véhicule.
0: Ouais, elle me dépanne, n'empêche. Hein.
4: T'as plus qu'à lui un crochet au cul. Bon.
5: Ouais, mais elle l'a déjà, je crois. Hop là.
0: Toi, un crochet, toi, attends.
4: Bah, quand tu vas à la pêche. Quand tu vas à la pêche avec un petit absent.
0: Avez-vous des fantasmes avec un dépanneur?
2: C'est dingue ça.
0: Avez-vous eu des fantasmes avec un dépanneur?
4: Non, mais j'en ai avec toi.
2: Bah, si c'est toi le dépanneur, bah pourquoi pas.
0: Ah, voilà. C'est ce

0: J'attends, c'est qui disait Chanta. Ça ouais, ça m'aurait étonné.
1: Et Lola aussi.
0: Ah, ouais, ça m'aurait étonné. Françoise.
2: Mais, et bah pareil. Bah oui, je suis pas la
0: ah,
2: seule
0: bah,
2: alors.
0: Ah bah ouais. Pourquoi non, t'es pas d'accord seule, ouais. Pourquoi t'es pas d'accord, Françoise? Dis-moi.
2: Je n'ai pas dit que j'étais pas d'accord. Elle est d'accord.
0: D'accord, pourquoi?
2: Elle jure.
0: Ouais.
2: C'est Lola.
0: Oui.
2: Ben moi, je t'imagine dans mes rêves en dépanneur et je rêve de toi tous les soirs.
3: Moi aussi. Oh là là, c'est des fantasmes. Oh là là. Si t'étais le seul dépanneur de la France, je tomberais tous les jours en panne.
2: Ah bah ouais, moi aussi. Mm-hmm. Hein. Ah,
0: alors, moi, je vais vous dire une chose.
2: Oui.
0: Que je suis sur l'autoroute.
2: Mm-hmm. Ouais.
0: Je suis sur le bord de l'autoroute.
2: Ouais.
0: Et j'attends le dépanneur.
2: Réponse C. Oui.
0: Ah. J'attends le dépanneur.
2: Ouais.
0: Je l'attends, je l'appelais il y a à peu près, là il est, on va prendre là
4: ouais,
0: maintenant.
4: Bah tu l'attends quoi.
2: Ouais.
0: Il est 2h15.
2: Oui.
0: Et si je vois qu'à 2h20, il est pas là, même 2h17, il est pas là, je m'en vais.
2: Et tu laisses ta bagnole.
0: Ah oui, je
2: encore
0: laisse
2: ma... Bah ouais, il laisse sa bagnole.
3: Et t'es pour la chatune quoi.
4: Mais c'est pas la question de...
2: C'est pas la question, Gérard.
0: Ouais, mais Françoise.
2: Oui,
0: Françoise.
2: Attends, c'est toi parce que tout le monde parle, là. J'ai pas compris, là.
0: Françoise.
2: Oui.
0: Tu serais pas une cochonne si t'as déjà eu des fantasmes avec un dépanneur?
2: Bah... Oui.
0: Oui.
2: Ouais.
0: Un petit peu quand même.
2: Un petit peu quand même.
0: Mais tu seras pas une petite cochonne?
2: Non, Françoise n'est pas une cochonne. Françoise n'est pas une femme.
0: Ah, s'il vous plaît,
2: non, elle est une cochonne, elle a raison.
0: Oh, s'il vous plaît, Lola Ponta. Lola Ponta.
2: Oui.
0: Lola Ponta, Cécile et Delphine. Oui, et Sébastien, oui. Vous vous taisez. Oui. Je rigole avec Françoise. Pour une fois que je l'ai dans mes débats, j'ai envie de rigoler avec elle. Tu ne serais pas une petite cochonne, ma petite Françoise?
2: Si, Gérard.
0: Ma petite Françoise.
2: Si, Gérard.
0: T'aimes bien les framboises à la chantilly?
2: À la nuit, hein.
0: À la nuit.
2: Ouais.
0: Oh, Sébastien, s'il te plaît. On se calme.
4: T'es vicieux quand même. Hein.
0: Ah ouais. Bah, c'est normal. Depuis le temps qu'elle a pas participé dans mes débats, faut bien que je la taquine un peu.
5: Bah, tu peux lui dire maintenant que tu l'aimes.
2: Bah, faut lui dire que tu l'aimes, Gérard.
0: Mais non, bah, moi, ça y est, elle sait que mon cœur, il est pris.
2: Ah, hein, mais non. Ça fait, hein. Ah, mais tu l'aimes, François, ça se voit.
0: Un petit Françoise adoré.
2: Ouais.
5: Je crois que bientôt Sandy elle va dégager hein.
0: Bah non, ouais, non, hein. Non.
2: Non,
0: Sandy
2: a assez très bien. Sandy,
0: donc alors Françoise pour toi.
5: Sandy elle garde les mômes.
0: Donc alors.
2: Vas-y,
0: pour toi.
2: Vas-y. Allez.
0: Non, bah, Françoise.
2: Ouais.
0: Françoise, non, là on rigole un petit peu. Maintenant on va y aller sérieux.
2: Bah vas-y.
0: Avez-vous eu déjà des fantasmes avec un dépanneur? Allez.
2: Non.
0: Pourquoi?
2: Hein?
0: Pourquoi?
2: Bah parce que j'ai jamais eu l'occasion d'avoir de tomber en panne et puis avoir à appeler un dépanneur.
0: Ouais, donc c'est
2: pas toi. J'ai pas pu avoir un fantasme avec un dépanneur. Mais si l'occasion se présenterait, peut-être ça serait ma chance.
0: Ouais, mais Sébastien.
4: Non, je voulais savoir si Françoise avait une voiture.
0: Mais non, elle a pas une voiture, c'est son fils. C'est son fils qui conduit.
4: Ok.
0: Donc tu vois, donc Sébastien, c'est pas la peine de couper la parole. Ok. Lola.
2: Oui. Oui.
0: Lola.
2: Oui.
0: Bon, t'as compris la question?
2: Oui.
0: Bon,
2: je t'ai dit hein, que moi, je t'imaginais en dépanneur et que j'ai des fantasmes de toi, quoi.
0: Ok. Fanta.
2: Bah, j'ai déjà répondu. J'ai dit que si c'était toi le dépanneur, pourquoi j'aurais des fantasmes?
0: D'accord. Cécile.
6: Oui, moi, j'ai déjà eu des fantasmes.
0: Et ça a duré combien de temps?
6: Bah, encore maintenant. Jusqu'à maintenant. 3 minutes.
0: Ça durera combien de temps à peu près?
6: 2 jours.
0: Ah,
7: oh là là.
6: J'en fantasme encore.
0: Hein?
6: Moi ça fait un an.
0: Ok. Bah, Sébastien, t'as répondu?
4: Ah bon? Ouais. J'avais dit que j'attendais 5 minutes.
0: Ouais. Donc Delphine?
8: Bah moi, si le dépanneur est un grand blond d'1m84, oui j'ai des fantasmes.
0: Hein? 1m84?
8: Oui, par exemple. Hein?
5: Attends, Gérard note sa taille.
0: Attends, 1m84, tu te rends pas compte de l'asperge?
4: C'est un géant pour Gérard.
2: Mon copain, il fait 2m2.
5: Non, mais Gérard, elle parle pas de son sexe. Hein.
0: Qui c'est qui a un copain de 2m2?
2: Moi, Fantin.
0: Hein?
2: Oui, 2m2. Il met du 56 au pied.
8: Oh, putain.
0: Ça fait on dit pas putain, hein.
8: Pardon, excuse-moi.
0: On dit maman de travail.
4: On dit Gérard.
0: Sébastien, t'arrêtes, s'il te plaît, tes conneries. Et au standard aussi, s'il vous plaît. Merci.
5: Ok, Philbert.
0: Hein?
5: Moins de malin.
7: Oh, rigole.
0: Non, mais vous restez calme. 2m2, je vais te dire une chose. Il fait du combien en pointure sans indiscrétion?
2: 56. C'est un basketteur?
0: Du 56?
2: Ouais.
0: Attends, il va chercher. Tu y achètes tout, ses pompes?
2: Mais non, il a des états chez Adidas à New York. Pour mes sacs de sport.
0: D'accord. Moi, je peux vous dire une chose, que j'ai jamais eu de fantasme. Par contre, j'ai pas répondu à la...
2: C'est impossible.
0: Hein?
2: C'est impossible.
0: Non, mais de toute manière, j'ai plus de voiture, donc je peux pas avoir des fantasmes.
5: Est-ce que t'as eu des fantasmes quand t'étais en camion?
0: Non.
5: Est-ce que t'es déjà tombé en panne avec ton camion, en fait? Jamais? Ah, tu faisais bien les révisions et tout, alors?
0: Non, c'est la société qui s'en occupait. Hein.
5: Ah, d'accord. D'accord, donc t'as jamais eu de fantasme quand tu conduisais la nuit dans ton camion
0: La nuit, je pars, je m'arrête sur les bords d'autoroute pour manger, faire mes pauses normales. Hein.
4: Faire prendre le journal
5: faire
4: et
5: caca.
4: Tout.
5: Faire caca aussi.
2: T'as déjà pris une bonne sœur en stop?
0: Hmm?
2: Est-ce que t'as déjà pris une bonne sœur en stop?
0: Non, parce que normalement, je peux. De toute manière, c'est pas le thème du débat. Puis je pense que là-dessus, je vais pas faire un débat sur les chauffeurs routiers ou sur les autostops. Oui, il y a Minitel.
5: Ouais, on nous demande si t'es déjà tombé en panne avec ton pot. Quand t'étais camionneur, si t'es tombé en panne avec ton pot.
0: Non.
5: Non, jamais. T'as jamais eu de panne de pot?
2: Jamais.
5: Là, il n'y a pas de problème.
0: Laisse tomber. Non, mais je peux vous dire que, bon, bah, ça, là-dessus, je peux pas. Je voudrais bien faire un truc sur les camionneurs ou l'autostop, mais oui. j'ai peur que ça tourne mal.
5: Ça tourne au cul, non?
0: Non, mais non, c'est pas ça. C'est que je voudrais bien faire un débat là-dessus.
5: Ça va tourner à droite, faut pas.
0: Non, mais ce qu'il y a, c'est que si on fait un débat sur les routiers.
2: Ça tourne en rond?
0: Sur les routiers, on va voir uniquement que...
5: Que des routiers, ça va pas être possible.
0: Non,
5: c'est clair. Sur des portables en 6 bits.
0: C'est qu'on va voir uniquement que des portables.
2: Mais non.
0: Si.
2: Mais non, tu délires. Il y a des routiers qui travaillent pas jeudi soir. Voilà.
7: Bah oui.
2: Il y en a plein qui sont en congé.
0: Non, bah, moi je peux vous dire que je sais pas qui c'est qui vient de me poser, qui vient de me dire qu'il y a beaucoup de routiers qui travaillent pas le jeudi soir. Moi je peux te démentir.
2: Gérard, il y en a
0: qui sont. Attendez, il y a une question Minitel ou
5: non,
0: Internet.
5: Pas Minitel, ouais, sur l'IRC Fun Radio. On nous demande si tu avais des fantasmes avec les routiers ou si tu en as toujours.
0: Non. Non,
5: si t'as pas voulu le camion d'un autre ou.
0: Non, j'ai toujours des rapports avec certains chauffeurs routiers que j'ai connus.
5: Mais tu mets des préservatifs quand même.
0: Non, mais je garde contact. Non, mais pas pour l'amour, je garde contact avec eux pour discuter.
5: En toute amitié.
0: En amitié, c'est tout.
5: En toute amitié.
0: Okay. Non, en toute amitié, c'est-à-dire, quand je les vois, salut, comment tu vas, qu'est-ce que tu viens, c'est tout.
5: Non, comment tu vas, yacht poil.
0: Oh.
5: Et toi, la matelas?
9: Ouais, ça va.
0: Donc, alors, la dernière question, il reste plus que 8 minutes avant la conclusion, puis avant d'attaquer le deuxième débat. Okay. C'est dommage parce que je voulais que toutes les questions se passent bien. Il a fallu qu'on arrive à la 7e pour que ça se passe bien, c'est dommage. Mais c'est pas grave. Donc, appelez-vous un dépanneur pour une baguette de pain. Cigarette, CD. Attendez, au lieu de rigoler. Bon, s'il vous plaît, vous calmez.
5: Ouais. Gérard, ils ont le droit de rire. Tu peux continuer à poser ta question.
0: Donc, appelez-vous un dépanneur pour une baguette de pain, cigarette, CD, etc. Alors, on va demander à Françoise.
2: Moi, j'appellerai pour un gros cigare.
7: Non, moi, j'appellerai un dépanneur surtout pour mes cigarettes.
0: Pourquoi?
7: Tu dois savoir que j'adore fumer, alors donc sans cigarette, je ne sais pas comment je ferais, alors là, je suis obligée d'appeler un dépanneur.
0: Oui, mais Françoise.
7: Ouais.
0: Tu as, par exemple, moi je sais pas, attends, je vais te répondre à ta question tout à l'heure, ça te dérange pas?
7: Non, pas du tout.
0: Je vais demander à Lola quand même, on va faire le tour de la question là.
2: Oui.
0: Lola.
2: Moi je demanderai un dépanneur pour tout, pour les cigarettes, pour des carottes, pour des... Pour, tu vois, quand je manque de tout, quoi.
0: Ouais, mais quand je parle, etc., c'est-à-dire fruits, légumes, viande et puis tout ça.
2: Tout,
0: est d'accord.
7: Ah, bah oui, tout à fait d'accord.
0: Ouais. Hein, Françoise?
7: Ouais, tout à fait d'accord.
0: Au lieu de parler de cigarettes, c'est question nourriture aussi.
7: Ah, bah oui.
0: Tu me comprends là-dessus?
7: Ah, bah à ce moment-là, tu m'achètes. Je prends des bananes, des oranges.
2: Vas-y, fais ta liste. Moi, je prends des bananes.
7: Des bananes et des oranges. Mmh. Des préservatifs.
0: D'accord.
7: J'ai plus
0: non, peur. Non, bah, attendez. Fanta.
2: Des préservatifs.
0: Fanta.
2: Des préservatifs.
0: D'accord. Cécile.
10: Des cigarettes.
0: Pourquoi?
10: Quoi? Pourquoi?
6: Parce que je fume et je fume beaucoup et ça m'arrive de plus en avoir et je suis sur les nerfs quand j'en ai plus.
0: D'accord. Sébastien ?
4: Oh bah pour un journal ou des cotons-tiges, je sais pas.
5: Gérard, on nous demande... Il y a Miglou sur l'IRC Fun qui nous demande encore quand tu vas te dépanner chez un épicier ou tout ça, quand tu rapportes des fruits, tu les mets où?
0: Dans... Non, ça dépend des fruits.
5: Ah, okay. C'est-à-dire par exemple
0: les concombres, les bananes. Ça, les concombres, je les fais tout de suite parce que j'adore les concombres à l'huile au vinaigre.
5: Ah ok.
0: Donc Delphine. Delphine.
8: Merde, c'était quoi déjà? Ah oui, si j'appelais un dépanneur. Mm-hmm. Non, moi j'ai une bonne parce que je suis une bourgeoise, donc la bonne fait les courses. Et, moi, je fais rien.
0: Ouais, d'accord. Donc Delphine, c'est dommage parce que t'as pas. Je pense qu'à mon avis, t'as pas tellement compris la question.
8: Ah bon, bah, excuse-moi.
0: Bon, rappelez-vous un dépanneur. C'est pas parce que t'as rien. Non, mais attends, Delphine. Attends, Sébastien. Delphine.
8: Yes.
0: Est-ce que t'as compris la question?
8: Oui, j'ai compris.
0: Appelez-vous un dépanneur pour une baguette de pain, cigarette, CD, etc. Moi, mais si t'as une bonne dans ces cas-là, c'est pas la peine de le dire.
8: Je te dis non, j'en vois ma bonne. Mais bon,
0: D'accord. Ok. Donc, je vais répondre à Sébastien, Cécile. Même toi, Delphine, je vais vous répondre.
4: Attends, j'ai une question, moi.
0: Oui.
4: Ouais, quand t'en es à la 10e bouteille de pinard le soir et que t'en as plus, t'appelles un dépanneur?
0: Non.
4: Non? Bah, tu fais comment alors?
0: Non. Là, tu vois, Sébastien.
4: Oui.
0: Tu vois ta question, j'ai même pas envie d'y répondre là.
4: Ben pourquoi? Ah, t'as toujours du pinard en réserve.
0: Non, tu vois, je vais dire une chose, Sébastien. Ta question, elle a ni queue ni tête.
4: Bah c'est pas le but de toute façon.
0: Ouais, mais c'est pas le but, mais moi je te dis, ta question, elle a ni queue ni tête.
4: Mais pourquoi j'en appellerais pas un pour du pinard plutôt que pour un CD?
0: Eh ben, dans ce cas-là, tu peux raccrocher, tu feras pas la conclusion dans ce cas-là.
4: Mais non, mais tu réponds pas à mes questions.
0: Bah je te dis, je te répondrai pas pourquoi, parce que... Ta question, elle a ni queue ni tête, et j'appellerai pas un dépanneur pour avoir une bouteille de vin. Alors, voilà. Te fous pas de ma gueule, d'accord? Alors tu vas aller voir Pildar au standard, je te dis bonne nuit, tu fais pas la conclusion.
5: C'était qui ça?
0: Sébastien.
5: D'accord. Sinon Gérard, tu devais revenir sur la question de Françoise, enfin tu sais, sur la réponse de Françoise, t'as pas oublié?
0: Oui, ben donc Françoise.
9: Oui.
0: Donc même Laura Fonta et Cécile et Delphine,
9: oui.
0: Apparemment vous avez tous parlé de cigarettes.
9: Oui, un préservatif.
0: Oui, c'est Fanta ça. Oui, mais je pense que Fanta, oui. Tu vois le préservatif, tu dis j'appelle un dépanneur pour un préservatif. Moi je peux te dire, tu peux aller n'importe où, à n'importe quelle heure, tu vas trouver des préservatifs parce que tu as un distributeur.
9: Mais je peux pas sortir, bien joué.
0: Oui, mais si tu peux pas sortir.
9: Gérard. Mais tu as dit etc. Donc je peux appeler pour n'importe quoi.
0: Oui, d'accord. Mais tu crois que le mec, admettons, par exemple, tu vois, je vais prendre une ville.
9: Oui.
0: Une ville.
9: Oui.
0: T'habites à Lyon.
9: Oui.
0: Bon. Le mec, il habite, je sais pas, tu l'appelles pour ça. Il habite à 300 km de chez toi. Oui. Tu crois qu'il va faire 300 bornes pour te ramener un préservatif?
9: Mais tu crois qu'il va faire 300 bornes pour me ramener des cigarettes aussi, Gérard?
0: Mais ça dépend. Ça dépend si tu le connais bien. Si tu le connais bien, peut-être qu'il fera ce qu'il pourra pour toi.
9: Mais si je le connais bien, il m'amènera des préservatifs puisque c'est pour me protéger.
0: Ah oui?
9: Bah oui.
0: Oui, d'accord.
9: Ah oui.
0: Ah, d'accord. Donc,
5: excusez-moi, on accueille à la place de Seb.
0: Ouais, non, mais là, c'est fini, on fait la conclusion.
5: Non, mais c'est pas grave, il peut quand même donner sa conclusion. Il a écouté le débat. Il s'appelle, c'est un pseudo, il s'appelle Sucette et il appelle de Bordeaux.
0: Allô?
4: Ouais, Gérard?
0: Ouais.
4: Ouais.
9: Salut, Sucette.
0: Donc, pour toi, Sucette?
4: Tu peux répéter la question?
0: Oh non, mais.
4: Oh non!
0: Eh, ça commence à bien faire.
5: Gérard, c'est pas grave, tu peux la répéter une fois.
0: Ouais. Rappelez-vous un dépanneur pour une baguette de pain, cigarette, CD, etc.
4: Ouais, quand j'ai plus à boire, par exemple.
0: C'est-à-dire?
4: Du vin.
0: Bon, allez, hop.
5: Manu, s'il te plaît. Je peux pas tout gérer, Gérard.
0: Oh, l'asticot! Fildar!
5: Non, faut... Attends, y a une coutume pour l'appeler.
0: Allez, hop. Hop, là tu me le vires, Sucette, l'autre il appelle pour des bouteilles de vin, c'est
5: Gérard.
0: Pas la peine.
5: Qu'est-ce qu'il a dit, Sucette?
0: Allez hop,
4: Gérard,
0: il a dit qu'il appelle un dépanneur pour une bouteille de vin. Allez hop, c'est bon.
4: Gérard,
0: bonne nuit.
4: Une question avant de partir.
0: Non, y'a pas de question.
9: Eh Gérard.
0: Quoi?
9: À quelle saison les nains sont-ils le plus heureux?
0: En été.
9: Non, en hiver. Au printemps.
0: Pourquoi?
9: Parce qu'ils bourgeonnent. Ils sont contents parce que ça leur chatouille les couilles.
0: Ouais, puis ils bourgeonnent. Donc, on fait la petite conclusion. Donc, ouais. Bon, bah, moi, je vais vous répondre. Mais, j'ai jamais appelé un dépanneur pour quoi que ce soit. Même, comment...
7: Même pour tes cigarettes
0: Non, pour mes cigarettes, tu vois, Françoise, je vais te dire une chose. C'est malheur à dire.
7: Même pour une route secours
0: Même, pareil. Non, mais même, on parle pas de Sandy, d'accord. Quand j'ai pas de cigarette, eh ben...
7: Eh ben, à ce moment-là, tu tapes sur les autres.
0: Ben, je demande aux autres, voilà.
7: Bah oui, ça, je sais.
0: Voilà. Donc, on va faire la petite conclusion sur le premier débat. Donc, on va demander à Françoise ce qu'elle en pense.
7: Bah, pour le premier débat, c'était super.
0: Ouais, mais à part les six premières questions, elles ont un petit peu foiré parce que...
7: J'étais énervée.
0: Non, ouais, mais c'est pas que j'étais énervée, c'est que...
7: J'étais un peu énervée sur les bords, quand même. J'étais énervée, Gérard.
0: D'accord.
7: Pas que sur les bords. Hein.
0: Donc, alors, Françoise, pour toi, la conclusion du premier.
7: Hein?
0: La conclusion du premier débat, s'il te plaît.
7: Je viens de te dire, j'ai trouvé ça super.
0: Ok. Lola?
10: Ah, moi, j'ai trouvé ça génial, fantastique. Je trouve que t'assures, Gérard, que t'es une vraie star maintenant. Et ma conclusion, c'est que je voudrais que tu sois mon dépanneur, que tu viennes m'apporter mes cigarettes, mes préservatifs, et que tu viennes me faire l'amour, et etc., etc. Tu veux?
0: D'accord.
10: Tu veux ou pas?
0: Ok, on verra.
10: Tu veux?
0: On verra, je te dis. Fanta?
10: Demain, Gérard.
7: Tu es une bête, Gérard. Tu es superbe.
10: Ouais, le meilleur.
0: Non, mais vis-à-vis du premier débat. On s'en fout de savoir si je suis une bête ou autre. Je veux savoir
7: c'était
0: ce
7: bien,
0: que vous...
7: C'était super.
0: Mm-hmm. Ouais. D'accord.
7: Ce sera mon seul dépanneur maintenant.
0: Ok. Cécile
11: C'était très bien. Et puis je suis contente d'avoir participé. J'espère participer à d'autres débats, quoi.
0: Ben, si tu travailles un peu plus et que tu parles plus devant ton combiné...
11: Ah, c'est mon téléphone qui est merdique.
0: Oui, c'est un sans fil.
11: Hein?
0: C'est un sans fil.
11: Non.
0: C'est un quoi que t'as? Ouais, mais on t'entend très mal, hein, Cécile.
11: Bah ouais, bah je change
0: là,
11: de téléphone.
0: Là, moi, je sais pas, tu vois avec fil d'art, hein.
11: Ouais.
0: Je peux rien te dire. Donc, Delphine, pour toi?
12: Ouais. Bah moi, c'était pas mal.
7: C'est la conclusion.
12: Mais ça manque de mecs.
7: Ouais, ça manque de mecs.
0: Bah ouais, mais ça... Ils vont se pencher Non, mais tu vois, sur certaines questions, il y a certains mecs qui vont aller parler du pont de l'Alma ou autre, des contons-tiges. Tu vois, même la dernière question, appelez-vous un dépanneur pour une baguette de pain, cigarette ou autre. Tout de suite, CD ou autre, etc. Tout de suite, ils vont se pencher sur le bain. Mais ça, je m'en fous. Mais d'accord, ça manque de mecs. Mais moi, je vais te dire une chose, je préfère qu'un débat se passe bien, qu'on puisse que je puisse répondre aux questions. Bon, là, les six premières, elles ont foiré parce que, bon, là, il y a eu des petits problèmes.
12: Parce que tu m'étais énervé sur
0: là. Oui, voilà. Mais là, ouais, la pain, ça a été bien. Et là, moi, je peux te dire une chose, que j'appellerai jamais un dépanneur, même pour une baguette de pain ou un paquet de cigarettes ou même un CD.
5: Pourquoi?
0: Bon, des CD, c'est différent parce que je peux en avoir. Des cigarettes, si j'en ai pas, je fume pas.
5: Tout le monde.
0: Je fume pas ou je demande aux gens qui m'entourent s'ils en ont. Une baguette de pain, je peux me passer d'une baguette de pain.
5: Non, mais si par exemple, tu vois, t'as plus de capote et qu'il y a des dépanneurs pour capote, est-ce que t'appellerais?
0: Parce
5: qu'en ce moment, t'en as besoin grave quand même.
0: Non, ça là-dessus, je vais pas dévoiler ma vie privée là-dessus.
5: Ah bon?
0: Non.
13: En revanche, peut-être qu'un dépanneur de café pour Gérard, ce serait bien.
0: Voilà.
13: Une boîte qui monte un dépannage de café à domicile. Ok, Gérard, c'est pas grave.
0: C'était une question Minitel.
13: Non, ça venait de moi, je suis désolé.
0: Ah bon, voilà. Donc on va se retrouver là dans d'ici un petit 10 minutes.
5: Le
0: deuxième débat, donc les
5: qui
0: poupées
5: gonflables. Sur... Ah, les poupées
0: gonflables.
5: Wow.
0: Donc on va s'écouter comme disque les grosses caisses à poils avec j'ai une grosse vessie. Avis.
13: Les numéros de téléphone pour que les gens puissent nous appeler.
0: Donc alors 0803 08 5000 et 0870 5000 et toujours le 3615 code Fun Radio rubrique direct.
13: Et l'internet aussi si vous voulez.
0: Et l'internet, voilà, je le connais pas.
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15: Donc bienvenue à tous, il est 7h52. Bon réveil si vous vous levez maintenant, si vous allez au boulot, bon courage et méfiez-vous des grèves quand même. Ouais. On a été pris dedans nous, donc on va accueillir Fabrice.
16: C'est Fun Radio quand même, il faut le dire. Hein, parce que...
15: Vous êtes sur Fun, excusez-moi. Donc on va accueillir Fabrice avec Sandy pour les conseils.
17: Bonjour Gérard, bonjour Sandy, bonjour toute l'équipe.
18: Bonjour Fabrice.
17: Ça va?
18: Ouais.
15: Donc, on va attaquer. Donc, c'est ton premier emploi?
17: Oui, j'ai un rendez-vous d'embauche, en fait.
15: Ouais,
17: ce matin à 10h.
15: Ouais.
17: Et je flippe, quoi. Je stresse grave. Et je vous appelle pour des conseils, quoi. Déjà, j'aimerais bien savoir comment je dois m'habiller, parce que comme il fait chaud, je voulais me mettre en short. On m'a dit que c'était pas très bien vu, donc je voulais vos conseils, en fait.
15: Alors, attends. Déjà, si tu te présentes en short, c'est même pas la peine d'y aller. Tu vas te faire virer d'entrée.
17: Ah bon ?
18: Mais par contre, ce que tu peux mettre, c'est une petite veste très légère.
17: Ah, d'accord. Une veste, oui, j'ai une belle veste.
18: Une veste très légère avec un petit chemisier, mais à manches courtes.
17: D'accord.
15: Pas un chemisier, c'est un mec, c'est pas une nana qu'on accueille.
18: Eh ben, c'est une chemise ou un chemisier, c'est pareil.
15: Mais un chemisier, c'est pour les nanas. Ça y est, là, tu peux être sûr qu'avec un chemisier, il va se faire passer pour un tableau, le pauvre.
17: Ah bon, je peux mettre un polo, alors?
15: Non, vas-y, plutôt avec une chemise courte.
17: D'accord.
15: Par contre, tu t'attends qu'il te pose des questions, tu t'essayes pas d'y couper la parole.
17: Ah non, mais j'ai trop peur, en plus j'ai pas dormi de la nuit, je pense qu'à ça, je stresse.
18: Et tu peux arriver aussi une demi-heure à l'avance.
17: Une demi-heure à l'avance?
5: Ouais, c'est bien.
18: Oui, quand même, parce que ça fait mieux.
17: Ah, ouais, d'accord.
15: Ouais, ouais. Et c'est du quel côté que t'as rendez-vous?
17: C'est sur Paris, j'ai rendez-vous sur Paris.
15: Attends. T'habites à Annecy et tu viens à Paris chercher du boulot, toi?
17: Bah ouais, y a pas de boulot en province.
5: Ah ouais, ça arrive souvent, les gens de province, ils viennent à Paris, Gérard, maintenant.
15: Eh, alors dans ces cas-là, comment que tu vas faire avec la grève?
5: Ouais, mais là, on s'en fout, là, on est dans les conseils de son emploi, donc on commence à tout mélanger, là, on va plus en sortir. Donc restons dans les conseils pour son premier emploi. Sandy, comment tu t'appelles, l'auditeur?
17: Fabrice,
5: quels sont encore les petits conseils que tu aimerais avoir concernant
17: ça? Je voulais savoir ce qu'il fallait éviter de faire au niveau des gestes, du comportement, parce que moi, quand je stresse, j'ai tendance à me ronger les ongles. Et je pense que ça va être mal vu, et je voulais savoir un peu que j'ai...
18: Ah, ça, c'est très mal vu, hein.
17: Comment ?
18: C'est très mal vu.
17: Très mal vu ?
5: Pourquoi, Sandy ? Ouais.
18: Bah, parce que lors d'un entretien, faut pas non plus poser son dossier sur la table.
17: Ah.
5: Ah bon, pourquoi ?
18: Parce que moi, d'après ce qu'on m'a dit, faut pas faire ça.
5: Pourquoi ?
18: Parce que c'est la personne, elle peut pas nous embaucher après.
17: Ah bon ?
15: T'as préparé ton CV ?
17: Ah bah je l'ai déjà envoyé, Gérard, j'ai envoyé ma lettre de motivation et mon CV, c'est pour ça que j'ai rendez-vous.
15: T'as mis une photo dessus?
17: Bah oui.
15: Donc, sans indiscrétion, t'as mis quoi comme formation professionnelle
17: Bah j'ai mis ma formation, quoi, je veux pas trop en parler à l'antenne pour pas qu'on me reconnaisse.
15: Bah ouais, mais si tu nous... Hey, attends, tu nous demandes des conseils, tu vas pas nous dire ce que t'as fait, mais alors attends, pour pas qu'on te reconnaisse...
17: Mais c'est un petit boulot, Gérard, hein. C'est un petit boulot, je vais juste bosser dans la restauration rapide. Ils ont pas besoin de savoir si j'ai fait beaucoup de diplômes ou pas.
15: Non mais d'accord, je suis d'accord avec toi là-dessus.
17: D'accord.
15: Mais il y a un problème qui va pas, c'est que si tu nous donnes pas plus de détails sur ton CV, c'est compliqué là. Hein.
17: Bah apparemment mon CV il les a intéressés vu que j'ai un rendez-vous d'embauche.
15: Mais qu'est-ce que t'as marqué sur ton CV?
17: Bah j'ai marqué mon nom, mon âge,
15: oui.
17: J'ai marqué mes études et mes loisirs.
18: Bon. Fabrice, je peux te poser une question?
17: Oui, je t'écoute.
18: Est-ce que avec ton CV, t'as fait une lettre de motivation?
17: Oui, je te l'ai dit tout à l'heure, j'ai fait une lettre de motivation. Je l'aurais bien ciré les pompes d'ailleurs.
18: Et tu l'as présentée comment, ta lettre de motivation?
17: Je l'ai présentée proprement.
18: Non, bah oui, d'accord, mais de super forme.
17: Je l'ai fait sur ordinateur.
15: Mais non, fallait pas. En plus, moi non, mais attends, sur ordinateur, t'as vu, je jouais ça où qu'on envoyait une lettre de motivation sur ordinateur, toi?
17: Mais non, je l'ai tapé sur ordinateur.
15: Mais fallait la paire à la main.
17: Et... À la main?
18: Normalement, bah, oui. C'est à la main.
5: Bah oui.
15: Alors là, moi, je peux te dire une chose, que t'as une chance sur 1000 de.
17: Oh là là.
5: C'est bien.
17: Bah qu'est-ce que je fais alors? Ton avis, je prends mon train ou je prends pas mon train pour aller à Paris?
15: Non bah tu prends ton train puis c'est tout, mais tu verras bien si c'est sur ordinateur, je viens de dire une chose que là t'as une chance sur 1000 d'être pris. Hein.
5: Bon voilà, donc les conseils de Gérard et Sandy, donc voilà.
18: Non mais je pense que ça ira et puis t'inquiète pas, faut pas stresser.
15: Non mais.
17: Ah, je te remercie Sandy.
15: Non mais attends, déjà on fait pas une lettre sur ordinateur, on la fait à la main.
18: Hein. Ça peut-être marcher, on sait pas. Hein.
15: Moi, j'ai jamais envoyé des lettres de motivation faites à la machine.
5: T'as jamais été motivé, ça, on le sait.
15: N'importe quoi, l'autre, là-bas.
5: Donc, Fabrice, une chance sur 1000 pour que tu réussisses ton emploi. C'est une bonne journée.
17: Bah, merci.
18: Et puis, bonne chance à toi.
5: Hein. Ah, bah là, c'est bien parti. Merci beaucoup.
15: Eh, surtout.
5: Oui, dis-lui, mais il écoute quand même. Vas-y, dis-lui.
15: Fabrice.
5: Non, mais c'est bon, je l'ai enlevé, mais vas-y, dis-lui ce qu'il dit.
15: Donc, je te conseille d'une chose, c'est d'y aller propre et bien rasé, enfin, comme moi. Voilà, donc un petit conseil donc pour tous ceux qui vont partir aujourd'hui vers leur lieu de travail pour essayer, enfin, pour chercher peut-être un emploi. Sandy, donc les deux mots en deux secondes très vite.
18: Bah qu'ils viennent à l'heure pour leur travail et puis que.
15: Bah ouais, d'accord.
18: Je sais pas quoi dire d'autre.
15: Bah ouais, bah,
13: et toi?
15: Bah, le mieux c'est d'arriver toujours à l'heure, bien habillé, bien rasé. Bien.
13: D'accord.
15: Et ça fera plus propre pour un entretien d'embauche.
13: C'est ça la nouvelle génération paparazzite quoi, qui les nouveaux paparazzites qui 24h sur 24 apparemment suivent tous vos faits et gestes. C'est et des jeunes
5: disent.
13: Hein?
5: Striptease.
13: Ouais, mais te fous pas à poil. Et 4%.
15: Eh oh.
13: T'as ton temps de parole est écoulé.
5: Ah, j'en ai une petite.
13: Non, mais, vas-y.
5: Non, il y avait aussi une photo et ça, je trouve ça dégueulasse. Et on voit Sandy à la NPE en train de chercher du boulot. Ouais.
15: Tout le monde sait que c'est impossible.
13: On sait que c'est truqué déjà. Ouais. C'est des photos truquées.
5: Ouais.
13: Non, mais il y a remarqué, à la place d'NPE, vous aurez marqué, je sais pas, Café des Sports.
19: Ferme ta gueule, s'il te plaît.
13: Fildar.
19: Ferme ta gueule.
13: Fildar.
20: Arrête de gueuler, Gérard.
13: Fildar. Ouais, mais 4%, Fildar, ferme ta gueule.
19: Oh, Fildar, tu fermes ta gueule.
13: Exact. Bon, apparemment, Gérard est en forme.
5: Non, mais elle était peut-être à poil, à l'NPE.
20: Non.
13: Quoi?
20: Non, non.
13: Arrête un peu.
15: Quoi?
20: Arrête, Gérard.
15: Arrête.
19: Fildar, tu vas fermer ta gueule ou quoi là?
13: Eh, hey, tu sors, Fildar. Allez, Fildar est viré.
19: Ok, salut. Eh, hey, Fildar, tu vas fermer ta gueule.
13: C'est bon, il est viré, c'est bon. Y en a marre, Gérard, t'es déjà quatrième. Les sondages, c'est de pire en pire en ce qui te concerne. T'arrêtes de gueuler deux secondes et d'être à insulter les gens. Gérard a été viré. Fildar a été viré.
20: Allô?
13: Oui.
20: Non,
13: t'as entendu les sondages que t'es quand même devant Gérard et qu'il est en quatrième position, Gérard, hein?
20: De quoi, moi je suis en combien de positions?
13: Toi t'es en troisième, bah Gérard il est tellement vulgaire que les gens l'aiment de moins en moins.
20: Bah ça c'est vrai que...
19: Je les emmerde les auditeurs.
13: Et voilà, tu les emmerdes, bravo. Bravo.
20: Ah bah
13: bravo, c'est bien. Mais quelle honte ce Gérard. Mais comment veux-tu qu'on travaille ensemble? Bah ouais. Gérard, on peut plus travailler ensemble, t'insultes les gens.
5: J'emmerde les auditeurs. Ouais.
13: Mais quel est le rapport entre les gens et les auditeurs? Ce sont ceux qui t'écoutent, c'est grâce à eux que tu bouffes. Gérard, t'es au courant ça? T'es conscient de ça ou pas?
19: La Fédère n'a pas besoin de se barrer comme un perdu.
13: Non mais Gérard, je parle des auditeurs, t'es conscient de ce que tu viens de dire encore? Ou pas? Ou t'as pas suffisamment de cervelle pour comprendre ce que tu viens de dire, de la gravité des mots que tu viens de dire? Qu'après il va y avoir des procès vis-à-vis des auditeurs à cause de toi pour les propos que tu viens de tenir à l'antenne.
19: Ouais, attends, les procès, on voudra bien les faire.
13: Oui, ben, ils vont arriver.
19: Ouais, attends, pourquoi?
20: Non mais c'est bien ça, Gérard.
13: Regarde TF1 la nuit là, ces procès là. Procès
15: tribunal.
13: Hein?
15: Tribunal.
13: Tribunal. Tribunal d'entrée, direct.
5: Gérard de Suren,
13: titre de fan. Tout de suite en reportage. TF1. Bon, Sandy.
20: Oui.
13: Bon, le message est passé en tous les cas. Hein.
20: Bah non, j'ai pas fini donc.
13: Ah pardon, vas-y, je t'en prie.
20: Donc je voulais citer un peu ce qu'ils ont mis un peu sur le document que j'ai sous les yeux.
13: Je t'en prie.
20: Donc ne faites pas les bouffons, ne mettez pas votre adresse dans les courriers que vous leur enverrez, utilisez des pseudos comme Fesses de Babouin ou Figeot.
13: Oui.
20: Alors ces deux-là, ils vont se faire foutre. Parce que ça commence à bien faire toutes les conneries qui nous mettent dans notre boîte aux lettres, hein, déjà.
13: D'accord.
20: Et qu'est-ce qu'ils mettent d'autre? Non, mais attends, ça, c'est pas le plus important.
13: Alors, vas-y, la chose la plus importante,
19: c'est... C'est pas le plus important.
20: Mais si, mais attends...
13: Oh, bah, vous engueulez pas entre vous, là. Dis donc, quel couple, hein, ces deux-là, je me demande comment ils font, hein.
20: Donc, ne faites pas les bouffons, ouais, bah, ça, j'ai dû le dire.
13: Oui.
20: Appelez-les d'un téléphone portable ou d'une cabine téléphonique, mais jamais d'un téléphone fixe. Ils ont tous le gadget de France Télécom. Pour voir qui c'est qui les appelle.
13: D'accord. Alors, donc, le message, on va répéter. Sandy, tu vas te mettre face caméra, face micro.
20: Ouais.
13: Et tu parles bien. Non, c'est à Sandy que je parle. Hein.
19: Ouais, moi, par contre...
13: Oui, non. Je m'adresse à Sandy, qui est quand même devant toi dans les sondages. Donc, elle est quand même pour moi plus... Elle est quand même pour les auditeurs apparemment plus importante. Donc
19: ah, parce que moi, je suis un con.
13: Non, j'ai pas dit ça.
19: Je vais dire une chose. Que le mec qui s'est amusé...
13: Non, alors Gérard, pour l'instant, tu n'es qu'un auditeur qui ne parle pas devant son micro, on n'entend pas ce que tu dis, donc Sandy va terminer et tu parleras après. Alors, Sandy.
20: Donc, les auditeurs, vous allez arrêter parce que c'est moi qui vais vous refaire le portrait, comme j'ai dit sur le répondeur.
13: Ouais.
20: Et vous êtes une bande d'enfoirés et d'enculés. Parce que vous attaquez à ma famille.
13: Oui,
20: hein.
13: Ouais, ça je suis d'accord.
20: J'ai déjà des membres de ma famille qui sont à l'hôpital, qui sont sur un chevet d'hôpital.
13: Ah oui, d'accord.
20: Et donc là, ça commence à bien faire, donc, parce qu'ils vont beaucoup trop loin. Hein.
13: D'accord, donc il faut que ça s'arrête, c'est clair. Donc, quoique Sandy est en train de tout mélanger, ça n'a aucun rapport. Mais bon, c'est pas à cause d'un auditeur ou deux qui appellent que...
20: Ils ont embêté quelqu'un de ma famille. Et
13: ah bon?
20: Que la personne...
1: Ah bon?
20: C'est une dame assez âgée et puis donc...
1: Ah bah ça, fallait que tu m'en parles en antenne, parce que là, à ce moment-là, on va essayer de trouver des solutions très sérieusement, très rapidement. Si tu nous tiens pas au courant de tout ça, on peut pas non plus tout deviner. Donc
20: une personne âgée qui est sur un
1: chemin. Bon, bah on va voir ça en antenne. On va gérer ça en antenne, Sandy, ça n'intéresse pas... Enfin, c'est pas que ça intéresse pas les gens, mais on va rester entre nous, sinon ça va n'apporter que des problèmes en ce qui te concerne. D'accord, ok. Donc là, là, je suis assez d'accord. Qu'est-ce que vous voulez rajouter, Gérard?
20: On n'a pas le temps. Non, il est parti dans la chambre. Là.
1: Ah, d'accord, ok. Bon, bah écoute, Sandy, en tous les cas, je te remercie d'avoir appelé. Ça nous a fait du bien. Tu sais que ta cote de popularité monte.
20: Oh, non, je pense pas.
1: Hein. Ah, mais pourtant, je te jure que si. Manu nous le confirme.
21: Au standard, ça n'arrête pas.
1: Ah, les gens veulent t'appeler. En tout cas, souhaiteraient que tu reviennes de plus en plus souvent dans les studios. Hein.
20: Oh, je suis pas aussi populaire que Gérard ou.
1: Tu sais, Gérard a beaucoup perdu à cause de la semaine dernière. Ça fait déjà 6 mois qu'il avait beaucoup perdu à cause de ce nombre de fois où il gueulait, etc.
20: Attends, il veut te parler, donc je te le passe.
1: Ah, je le coupe. Non, tu le coupes pas, je le coupe, Gérard. Non,
21: file d'art,
1: tu le coupes pas, Gérard.
21: Je le coupe.
1: Allô, Gérard? Il a raccroché. Allô. Bravo, Filda. Bravo. Bon, on va le rappeler, Gérard.
22: Si vous voulez devenir routier, moi, ce que je vous conseille, allez-y. N'hésitez pas. De toute manière, c'est une branche à l'heure actuelle qu'on reconnaît. Mais allez-y plein cœur. Si vous aimez la route, allez-y, foncez dedans. Foncez. Allez-y, n'hésitez pas parce que c'est un métier qui est... C'est sûr qu'il est dur, mais allez-y, foncez.

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4: Comme vous avez bien entendu, il n'est pas là. Bon, il y a un petit problème de son. Il était parti chercher son café.
5: Non, c'est sa plaque.
4: La bête. La bête arrive. Il y a eu un problème de CD.
6: Annonce.
4: Des annonces, le disque a sauté. Ça serait déjà bien.
0: Bon, excusez-nous déjà pour commencer. On a eu un petit problème de CD, donc vous n'avez pas pu l'écouter jusqu'au bout. C'est dommage.
7: Ouais, mais c'est pas normal. Bah,
4: c'était quoi? Dis-le pour pas qu'il l'achète.
0: C'était la petite Sibiana avec Viens me manger les fesses, j'ai la listériose. Donc, bonsoir à tous. Bonsoir, Philard.
5: Salut, Gégé.
0: Rebonsoir déjà, parce qu'on s'est déjà vu.
5: Ouais, ouais.
0: Rebonsoir, Manu. Et salut, Olivier.
7: Salut.
0: Qui remplace donc Rigaud aujourd'hui. Donc, Rigaud qui devait être là et malheureusement il n'est pas là, il a eu un petit empêchement. Donc, alors le débat va porter sur les routiers de la CB. Donc, j'espère que ça va bien se passer mieux que les précédents débats qu'on a fait. Donc, on va attaquer, on va accueillir Coca Lover, 25 ans de Paris, bonsoir.
8: Oui, bonsoir, non, c'est Caca Lover.
0: Ah, excuse-moi.
8: Merci.
0: Palo, la
2: Polo,
0: quoi
2: Polo.
0: Polo, le routier, 24 ans de Dijon.
9: Bonsoir Gérard, bonsoir à tous, bonsoir Manu, bonsoir Philard, bonsoir Olivier.
5: Bonsoir.
0: Robertine, 29 ans de Pau, bonsoir à toi.
10: Ouais, salut Gégé, salut l'équipe, salut à tous.
0: Et STX, 23 ans de Limoges, bonsoir à toi.
11: Bonsoir tout le monde, l'équipe, salut à toi Gégé.
0: Salut à toi, je viens de te dire bonsoir, donc c'est pas la peine d'insister.
9: Bonsoir à tous.
0: Ah, ça y est. Bonsoir. Vous pouvez dire bonsoir quand même à ceux qui sont sur avec vous là pour le débat.
9: Bonsoir.
11: Bonsoir à tous.
0: Alors,
9: tu t'appelles comment?
0: Ça y est, on va commencer hein, parce que.
12: Bonsoir.
0: Alors apparemment.
9: Ça s'est bien passé.
0: Apparemment, on a deux routiers. Si je me trompe pas.
9: Ouais. Ça fait, je suis routier émigré moi.
0: Ouais, tu commences pas, Polo.
9: Ok.
0: Et on a Robertine là, presque Manu m'a dit, c'est
12: ça? Ouais, je suis routière, ouais.
0: D'accord. Non, on dit routier.
12: Non, on dit routière.
0: Ah moi j'ai vu un reportage, c'était maman routier. Hein.
12: Oui, maman routière.
0: Bon, ok, c'est pas grave, on va pas s'éterniser là-dessus. Donc, première question, quels sont pour vous les termes de CB les plus fréquents? Donc, on va demander à STX. Hein.
11: Ouais, déjà STX, bien sûr.
0: Bah oui, ça. Attendez, qui c'est qui veut parler? Oui.
12: C'est Robertine.
0: Oui.
12: C'est quoi un STX?
0: C'est pour savoir si ton matériel fonctionne.
11: Ah, attends, je croyais qu'elle était routière, la jeune
9: fille. Ouais, c'est vrai.
0: Non, mais
9: c'est avec un portable.
12: Ça veut pas dire que je suis cibiste.
0: Ouais, mais ça veut pas dire qu'elle a un TX dans son camion. Mais justement, c'est pas la question, on va l'aborder aussi sur ça.
11: Ouais, il y a aussi 144. Il y a gastro liquide, il y a gastro solide.
0: Ouais.
11: Il y a gastro anal.
0: Hein?
11: Il y a gastro-anal aussi.
0: Non, je crois pas. Hein.
11: Si. Attends, je te confirme. Toi, ça fait longtemps, il y a des nouveaux termes, tu sais, maintenant dans le métier. Il y a plein de nouveaux termes. On parle plus des boîtes à images et tout ça, ça existe plus.
12: Non, maintenant c'est la boîte à caca.
11: Voilà.
0: Ouais, mais de manière, ça a toujours été la boîte à caca, hein, de manière. Moi, je sais que
11: j'ai pas. Toi, ça a toujours été la boîte à caca. Toi, c'est
0: clair. Non, mais même.
9: C'est ça qui plaît, hein, mon cochon, c'est la boîte à caca. Hein.
0: Non, mais même.
5: Ah, t'es pas en train de bosser, toi?
0: Même.
9: Chier le mec.
11: Ouais, c'est léger pour l'instant.
0: Même quand je faisais de la route, ça a toujours été la boîte à caca.
9: Parce que tu conduis comme une merde.
0: Ouais, Polo.
11: Attention. Hein.
0: Polo, je te signale, on n'est qu'à la première question. Tu me redis une connerie comme ça, tu dégages tout de suite, d'accord?
9: Excuse-moi.
0: STX, tu m'excuseras, on va prendre Polo tout de suite.
9: Ouais. Oui, Polo. Alors, Polo, le routier, tout ça. Alors, il y a beaucoup de termes techniques. Hein.
11: Mm-hmm.
9: Portugal, je ne peux pas te les dire parce que tu ne comprendras rien.
12: Oui, mais en France. Oui. Faut que tu donnes des termes effectifs.
9: Effectives.
0: Ceux qu'on connaît.
9: D'accord, alors il y a Breco, le 22, il y a les combés, les chemilles qui arrivent.
11: Ouais.
9: Il faut cacher la marchandise parce que moi je fais du trafic de pinard.
0: Bon, alors Paolo, tu vas voir Manu, tu vas aller voir.
9: Scoot,
0: non, il n'y a pas de scoot.
9: Tu me poses une question, je te réponds.
0: Scoot, tu vas là-bas, tu vas voir Manu au standard.
9: T'es raciste.
0: Ouais, tu vas voir Manu au standard, il va t'expliquer comment qu'on travaille avec moi sur le débat.
9: Je reviens.
0: T'as intérêt de te calmer avant. Manu, s'il te plaît, tu me le calmes.
5: J'ai compris, je le calme.
0: C'est bon. On revient avec STX. Hein. Même Robertine et puis.
11: Ouais, tu tournes un peu.
0: Tiens, Robertine, tiens.
10: Oui, oui. Je voulais savoir d'abord combien de temps tu as été routier, toi.
0: Moi, j'ai été routier pendant 4 ans.
8: Ah, pas mal.
10: Mmh. Tu considères que tu es un vrai routier pendant 4 ans?
0: Disons, je travaillais sur Paris, région parisienne. Je faisais pas mal de...
11: Tu faisais quelle ligne, toi?
8: Gérard, tu avais des photos de cul dans ta cabine de routier?
0: Ça, justement, ça sera le terme du débat. Donc,
8: D'accord.
0: Bon, ça sera la dernière question.
4: J'ai calmé Polo, au fait. Hein.
0: D'accord.
4: Tu étais dans quel... comment je peux dire?
11: Sur quelle ligne?
4: Il y a des poids, de...
11: À quel tonnage?
0: 19.
8: Ouais, il donne plutôt dans le poids lourd, hein, Gérard. Ouais.
0: 19, et après, maintenant, je sais qu'avant, c'était 38, et maintenant, je crois que c'est passé à 40 tonnes. Si...
4: Il faut un permis spécial, non?
0: Pour le 40 tonnes, c'est le C1. Exactement.
4: Exact.
0: 19, c'est le C.
8: Et c'est vrai.
4: C'est le truc que t'as avec les mobilettes, non?
0: Non. Non, avec la mobilette, c'est quand tu passes le permis
4: 80, quand tu as le permis 80, tu peux conduire des 19 tonnes.
0: Non, mais attends, laisse-moi expliquer. Quand tu passes ton permis, de toute manière, si tu veux le permis poids lourd, automatiquement, tu passes le VL et la mobilette, maintenant.
4: Ouais.
0: Mais tu conduis le camion. Et
10: je suis
0: après...
10: pas sûr qu'on ait le permis poids lourd avec la mobilette. Hein.
0: Non, mais quand c'est ce que j'ai comme permis à l'heure actuelle.
10: T'as le permis
0: mobile? Ben, jusqu'à 80 centimètres, plus de 80 centimètres cubes.
8: Oh, c'est chaud ça.
11: Ouais.
0: Mais maintenant avec le 125, maintenant c'est avec les permis voiture. Donc
10: je suis pas sûr.
0: Maintenant ça a été fait. Maintenant pour conduire une 125, il faut avoir le permis VL.
4: Plus de
0: 2 ans et c'est pas le thème du débat.
10: Un 125.
0: Oh, celui qui dit que c'est faux, là tu te calmes s'il te plaît, merci, Manu.
4: Oui, beaucoup de questions sur Minitel pour te demander en fait ce que tu transportais dans ton camion.
0: C'est bizarre parce que...
4: de l'essence
0: Non, c'était de la... en messagerie.
4: Ils me disent ils sont complètement inconscients.
10: Donc voilà. Affiche.
0: C'était en messagerie, c'est tout.
4: Pareil, c'était des restes de Tchernobyl.
11: En
4: messagerie,
11: t'étais conscient en scooter.
0: Mais non.
8: C'était quoi ton circuit, là? T'as les doigts
2: écoute,
8: où, en fait?
2: Sur Internet, c'est déjà beaucoup de connectés.
0: Mm-hmm.
2: Déjà, on est déjà à 6000.
11: On se voit.
2: Et ce qui est déjà pas mal pour un début. Et puis, il y a une petite question. Alors, je sais pas franchement ce que ça vaut, mais... Donc quelqu'un la pose, c'est est-ce que il est vrai que beaucoup de gens, les routiers, sont de vieux alcooliques, frustrés et sous-évolués? Est-ce que ce serait pas un peu exagéré? Et est-ce que, enfin, tout le monde est quand même pas comme toi.
0: Celui qui s'amuse à dire ça va se calmer. Donc la question, je vois pas du tout le rapport avec le débat.
2: Elle te demande s'ils sont tous comme toi.
0: Je réponds même pas du tout là-dessus. Ça vaudrait carrément mieux.
4: Non, ils sont pas tous comme lui.
0: Bah non.
2: Pas de réponse.
0: Robertine.
2: Non, Gérard, il me faut une réponse concrète.
0: Non, de toute manière.
2: Je mets quoi?
0: Tu lui réponds pas. Et
8: tu sais
0: quoi? Tu lui dis au revoir.
2: Au revoir.
8: C'est Polo le routier. Je peux te poser une question?
0: Mais attends, je demande à Robertine avant.
10: Ouais, mais Polo, ça m'intéressait, sa question.
0: Bon, alors vas-y, Polo.
8: Oui, je voulais savoir ce que c'était ton circuit, quoi. C'était quoi les villes que tu faisais quand t'étais routier?
0: Je viens de là, fallait écouter, je l'ai annoncé.
4: Non, t'as dit que banlieue, t'as pas dit les villes.
0: Ouais, mais Paris sur banlieue, je montais à Rouen, Le Havre, et je faisais du Nancy-Lyon constamment.
8: C'est un chaud, toi.
0: Et souvent, j'ai eu l'occasion d'aller à Nice.
11: T'as fait les pays étrangers aussi ou pas?
0: Non.
11: Jamais?
0: Non, j'ai pas voulu faire de l'international en 19
4: ans. Ouais, j'ai quelqu'un qui me dit qu'il t'a vu au Liban sur le...
0: N'importe quoi.
8: sur
0: le Minitel, c'est même pas la peine d'essayer de machiner.
8: En train de vendre des armes.
0: Oui. Attendez, là, pas tous, là. Robertine.
10: Tu picolais déjà quand t'étais routier?
0: Non, quand même pas, hein.
4: Non, il a attendu.
0: Toi-même, connard.
10: Ta gueule, salope.
0: Celui qui s'amuse à ça est privé.
4: Il y a un mec qui met des sons de toi. Hein.
0: C'est à toi d'arrêter.
4: Je peux pas.
8: Sur Internet. Peut très bien le confirmer.
10: Le kyste.
0: Robertine, tu veux répondre à la première question, toujours?
10: Ouais, tu me la répètes.
0: Alors, quels sont pour vous les termes de CIBI les plus fréquents?
10: QRZ, YL.
0: Ouais.
10: Voilà, plein de trucs.
0: Bon, mais.
8: Bréco.
0: Ouais, Bréco, ça veut dire break parce qu'il a besoin de parler.
2: Ouais, STX aussi, on
4: dit. Sur Minitel, on me demande que t'expliques ce que c'est qu'un STX.
0: Un STX, on vient de le parler.
4: Ouais,
0: on l'a déjà dit, alors ils nous font chier sur Minitel. On l'a déjà dit avec. C'est pour savoir si ta CIBI fonctionne bien, si t'as pas un problème de TOS.
4: Ouais, ok, mais par contre, il me demande comment c'est les autres qui peuvent savoir que ta CIBI a un problème.
0: Bah parce que on arrive à avoir sur si avec l'aiguille, on sait très bien.
11: Ouais, si... Parle-lui du tosmètre un peu.
0: Faut un tosmètre, et un tosmètre, c'est pour savoir si ton antenne est bien réglée, c'est tout. Fildar, tu arrêtes s'il te plaît parce que
4: j'ai coupé. Ça... Par contre, j'aimerais bien que tu me. Excusez-moi, tu peux me les plier.
0: De quoi?
4: Bah tosmètre.
0: Un tosmètre, c'est tout.
4: Ça s'écrit comment?
0: Parce ça que... s'écrit comme ça se prononce.
4: C'est comme un portos quoi, sur le port.
2: Merde. C'est le truc pour le pain, non?
0: Mais non.
4: Non, ça c'est un toaster. Un toaster.
9: Un gros toastmètre.
0: Bon, allez, occupe-toi de l'internet et éteins ton micro.
9: Bon,
4: Gérard, tu pourrais faire un petit sondage pour commencer.
0: Non, non, mais attends, tout le monde n'a pas répondu.
4: Ok, Gérard, tu pourrais faire
2: attends,
4: un petit sondage.
2: Mais attends, c'est son débat. Non, attends.
0: Robertine, donc c'est bon pour toi?
4: On n'a pas répondu, Robertine.
10: En gros, ouais.
0: D'accord. Oh, ça va, Manu?
4: Moi, ça va bien, je te remercie. Et toi?
2: Ouais, ça va.
0: Ça va, ça te gêne pas d'arrêter de prendre des bonbons quand je parle?
9: Le vieux skitter, pépère. Bon. Pépère, ouais, je la pêche.
0: Caca l'over.
9: Ouais, bah alors moi, en fait, je m'y connais pas trop et je viens surtout là pour m'instruire. Parce que les expressions, à part STX, j'en connais pas vraiment, quoi.
0: Bah, disons. Tu fais quoi, toi, exactement, dans la vie?
9: Bah, moi, j'espère devenir routier. Pour l'instant, je fais rien.
0: D'accord. Ouais, mais t'as pas essayé de voir, tu connais pas du monde dans ton entourage qui aura une CB qui pourrait t'expliquer un petit peu comment que ça fonctionne avant.
9: Bah si, je crois que la semaine prochaine, je vais essayer un pote qui a du matos et voilà.
10: Entraîne-toi sur les patinoires quand même.
4: Ouais. Entraîne-toi sur ordinateur.
9: Ouais, surtout sur les patinoires. Mais les clairs, bien chaud, les plaques.
3: Pas parler d'ouvert glas.
10: Non.
0: Bon, moi j'ai répondu à peu près à la question.
4: C'est-à-dire
9: à peu près, ouais.
0: Bah si, j'ai répondu en même temps que STX parce
10: mais
0: que.
10: C'est quoi déjà STX
0: hein? STX, c'est pour savoir si ton matos, si ton TX fonctionne bien.
10: Ah, d'accord.
0: Et pour savoir si avec le tosmètre, comme on dit.
10: Tosmètre.
0: Savoir si t'avais pas un problème sur ton antenne parce que souvent.
9: Oui. Tu sais c'est qui l'a inventé, le STX?
0: Non.
9: George Lucas.
0: Bon, Paolo, c'est la troisième fois.
9: Bah, alors, j'essaye de t'instruire.
0: Non, mais attends, pour l'instant.
11: Il partage sa culture, c'est bien, GG.
0: Mais pour l'instant, on parle d'autre chose. Donc, il y a plusieurs... Oui, Manu.
4: GG, excuse-moi, mais sur le Minitel, il y a Gorgon qui me demande qu'est-ce que c'est qu'un STX.
0: Pareil, oh, mais merde, ils ont casse de... Mais ils nous font chier avec leur truc comme ça, on en a ras-le-bol, ça fait
4: c'est
0: cinq fois.
4: On n'arrête pas
0: d'expliquer, alors c'est terminé, on ne respire plus. Oh,
4: bah alors, Gorgon,
0: j'ai pas à me prendre la tête toute la soirée avec les STX, ça commence à me prendre la tête. Là.
9: Merde. Pour le toxmètre.
2: Moi, il y a Gérard Lambert sur Internet qui me demande une question intéressante, ça veut dire quoi STX?
0: Merde, tu lui réponds, voilà. Oh là là, et puis toi aussi, t'es aussi con, je t'ai dit de ne pas me passer ça. Hey, tu recommences encore une fois, vas retourner dans ton studio de prod.
2: C'est marqué là.
0: Ouais, bah si tu continues, tu vas retourner dans ton studio de merde là. Et allez hop.
9: Et sur le Minitel?
0: Ouais. Sur le Minitel, il y a rien. Bon.
9: Non.
0: Donc qu'est-ce que je voulais dire? Donc sondage après pour l'instant. Et oh.
2: D'accord.
0: On est déjà qu'à la première question, il est déjà minuit et demi, même pas minuit 25, tu vas pas commencer à me faire faire un premier sondage à la première question.
2: Okay.
0: Alors, les routiers font-ils ce qu'ils veulent sur les routes ou autres? On va demander à Polo.
9: Alors moi, bon, disons que moi je fais le trajet Paris-Lisbonne, c'est-à-dire que j'achète de la morue sur Paris, à Rungis, et du pinard, et je ramène tout à Lisbonne pour nourrir mon peuple.
11: Ouais, attends, Polo, est-ce que tu peux ramener de l'absinthe parce que tu dis que t'es dans la pinard?
0: Ah, c'est qui demande ça?
11: STX, parce que moi je suis dans le poisson justement à Rungis, donc on pourrait peut-être se rencarder parce que moi je cherche de l'absinthe.
9: Et c'est possible, je peux t'en ramener.
11: Il y en a.
9: Est-ce que mais moi il faut me payer en escudos parce que l'euro je comprends pas moi.
0: Ouais non non mais attends.
11: Attends, on est en plein business.
0: Attends, dans ce cas-là vous faites le business hors antenne et c'est tout.
11: Manu,
0: tu me mets STX et c'est quoi Paolo.
11: On te file une commission hein,
0: et Paolo.
9: Et pour 10 bouteilles,
0: tu mets Paolo. Tu mets Paolo et STX en dehors. Allez hop, tu leur dis bonne nuit comme ça ils vont tu leur échanges les numéros de téléphone et qui se démerdent hors antenne, ils font plus partie du débat. Ça leur apprendra. Terminé pour ces deux-là.
4: Ok, je les tège. Okay.
0: Non, tu leur dis au revoir.
4: Non, je leur raccroche à la gueule.
0: Hop.
4: C'est carré ce soir. Vas-y. Moi, je raccroche à la gueule.
0: Alors, t'as deux autres personnes de.
4: Bah attends,
0: de
4: faut que je les rappelle.
9: Ça y est, t'as même pas Oli Flip, le mec, il se la raconte. Quoi.
0: Alors, Robertine et Caca Lover.
4: Il vient de partir, Caca Lover. Il a coupé Caca Lover. Je sais pas pourquoi t'as Robertine.
0: Oh là là. Oh, bah alors,
4: Ça commence bien.
0: Ça commence bien.
4: Je pense que c'est le moment jamais de faire un sondage, mon con.
0: Ouais, mon con.
4: Non, c'est pas ça que j'ai dit. Mon bon.
0: Parce que tout à l'heure, tu risques de te prendre un portable.
4: D'accord.
0: Alors, fais gaffe à ton matricule aussi, toi. Alors, connaissez-vous la Sibie et les routiers? Alors, 62% répondent oui depuis la Révolution. Je vois pas ce que ça veut dire. 56% pensent que c'est le métier le plus nul. Ah non, ça c'est faux.
4: Le plus quoi?
0: Le plus nul.
4: Nul. J'ai compris lune hein, aussi.
0: Ouais. Pour moi, c'est faux, parce qu'au contraire, c'est un boulot qui est vachement répandu à l'heure actuelle.
3: N'y jouiez pas!
0: 32% sont contre ça, car c'est des gros cochons, pas spécialement.
4: Si, il y en a une paire, c'est des porcs.
0: Ça dépend sur qui tu tombes. 17% des gens demandent qu'est-ce que c'est la Sibiron. Alors ça commence à me prendre la tête.
4: Hein. Bah ouais, mais bon, ils demandent, donc autant que tu leur répondes. Et moi, je voulais revenir sur le sondage d'avant. C'est clair que moi, je fais du stop, je tombe sur toi, je monte pas.
0: Bah ça, tu me dis.
4: Je préfère y aller à pied, tu vois.
0: Non, mais ça, le stop, on va en parler. Donc, qu'est-ce qu'on va faire? On va se mettre.
4: Bah tiens, Gérard, justement, je vais te poser la question. Est-ce que t'as déjà pris quand t'as fait tes trajets routiers? De toute façon, il y a toujours Robertine qui est là.
0: Ouais, mais de toute manière, on va pas en parler parce que c'est une question qui a un rapport avec le débat, donc on va pas en parler.
4: D'accord.
0: Donc il faut attendre. On va attendre que Manu nous trouve d'autres auditeurs, mais sinon, ce qu'on va faire, on va s'écouter.
4: Non, mais attends.
6: Non, ça y est, c'est bon, j'en ai
0: c'est
6: deux.
0: Bon
6: j'en ai deux de plus. Ouais. J'ai QRZob.
0: Ouais, mais attends, parce qu'il faudrait peut-être que tu me donnes, tu me remettes ça au propre alors.
6: Bonsoir. Bon, alors, vas-y. Je vais te refaire une fiche, attends. Bah, vas-y avec ces deux-là.
0: Alors, QRZ, bonsoir.
7: Bonsoir à toi, j'appelle de Orléans, 117.7. Bonsoir.
3: Salut QRZ.
7: Bonsoir.
3: 117. T'as une putain de super trop belle voix.
0: Ouais, QRZ, hein, c'est ça ton nom?
7: QRZ.
0: Ah, QRZ.
7: Avec un hub.
0: Ok. Ouais. Bon, alors, la question, donc, c'était. Allez. Mmh. Voilà, les routiers font-ils ce qu'ils veulent sur les routes ou autres? Alors donc, Robertine et puis toi, en attendant qu'on aille d'autres auditeurs, si vous voulez. Question
2: internet. Oui, sinon, il y a une question internet. Manu qui demande si ça t'est déjà arrivé sur la route de vérifier ton niveau de graisse dans ton poids lourd avec ta petite jauge.
0: Ça s'appelle déjà, pour commencer, ça s'appelle un niveau d'huile. Donc tu peux lui dire qu'il apprenne bien son français correctement.
2: D'accord.
0: Hein, ça s'appelle un niveau d'huile. D'accord. Ça s'appelle pas un niveau de graisse. Ok. Parce qu'un niveau de graisse, j'en ai jamais vu.
2: D'accord.
0: Je pense pas que ça existe encore.
4: Mais
0: ça
4: fonctionne encore ta petite jauge.
0: Ça te regarde pas. Hein. D'accord.
2: Il te demande si la jauge va jusqu'au bout.
0: Alors là, c'est des questions cons, ça sert à rien.
4: D'accord.
0: Oui, Manu.
6: On accueille Pousseau.
0: Pousseau.
13: Salut Pousseau.
0: Il a. Bonsoir. Oh, le Larsen.
13: Bonsoir.
0: Tu t'appelles d'où?
13: De Paris, Gérard. Bonsoir, Gérard.
0: D'accord. Rien que ça. On a, à part Pau, Orléans.
13: C'est bien. C'est bien.
3: Moi, je suis pas de Pau. Je suis à côté de Pau.
0: Ouais, mais. Doucement, là, tous les deux, là-bas.
6: Ouais, bon, mais il fait chier, il a pas fait des pas. Moi, j'ai ça.
0: Alors, Pousseau, Robertine et puis, Curzob, là.
13: Ouais.
0: Donc la question c'est, les routiers font-ils ce qu'ils veulent sur les routes ou autres? Donc, qui veut répondre? Pousseau. Pousseau.
13: Excuse-moi, j'ai très mal compris ta question là.
0: Les routiers font-ils ce qu'ils veulent sur les routes?
13: Ah oui, j'avais, ouais. Bah ouais, je trouve que d'ailleurs les routiers sont un peu cons sur ce point-là, parce que sur la route c'est très chiant de croiser des routiers.
0: Mmh.
13: Ils font des queues de poissons et tout, et non, c'est des abuseurs quoi.
0: Ouais, mais alors attends, dans ces cas-là, je vais répondre avant. Oh,
13: non, moi, je me prends des bras d'honneur et tout par des vieux routiers, non, c'est dégueulasse de faire.
0: Alors, je vais te dire une chose avant que Robertine réponde, parce qu'elle est routière justement, donc là t'es mal barré.
3: Mais on dit routier, Gérard.
0: Ouais, d'accord. Alors faudrait savoir ce que.
13: C'est bon, Gérard, oui.
0: Donc alors, Pousseau, je vais te dire une chose, que si les routiers te font une queue de poisson, c'est déjà pour commencer, c'est toi qui leur as fait une vacherie. Et les bras d'honneur,
13: non,
0: je veux dire.
13: C'est pas vrai, c'est pas
0: non,
13: vrai.
0: Non, mais attends, me contredis pas, parce que les trois quarts du temps, c'est vous qui faites chier les routiers, et après, vous dites que c'est de notre faute qu'on roule comme des cons.
13: Ah ouais,
0: alors là, moi, je vais te dire une chose, un conseil que je te donne, évite de trop dire des conneries sur les routiers, parce que là, t'es mal barré.
13: Je le pousse sur une plaque de verglas et ça lui fera son
0: coup. C'est ça. Et tout à l'heure, moi, je vais te pousser que tu allais dormir.
3: Moi, je veux bien qu'on me pousse. Hein.
0: Manu, ouais.
6: Je voulais accueillir un nouvel auditeur. On accueille Eddie Mitchell.
13: Oh, Eddie Mitchell. Bonsoir, Eddie.
0: Salut, Eddie.
14: Bonjour, c'est Eddie Mitchell.
13: Bonsoir, Eddie. Ça fait plaisir.
0: T'appelles d'où?
14: Bonjour, c'est Eddie Mitchell.
0: Bon, allez hop.
6: Non, non, mais ça, il a du mal, il est pas plus
0: ouais,
6: jeune.
0: Non, allez.
6: Tu peux pas lui faire ça, il a les yeux couleur mentalo, vas-y.
0: Curzob.
14: Bonjour, c'est Eddie Mitchell.
6: Ah, il dit bonjour. C'est pas moi.
0: Dehors.
6: Mais c'est pas moi, attends, arrête. C'est Manu qui fait ses coups en douce, merde.
0: Allô. Alors Manu, tu lui dis. Manu, tu lui dis au revoir, terminé.
6: Tu dis au revoir, Eddie Mitchell.
0: Il a coupé, de toute façon.
14: Bonjour,
0: tant mieux.
14: C'est Eddie Mitchell.
0: Il a pas coupé, il y a encore, alors vous arrêtez vos conneries.
15: Mais Gérard, c'est une star, Eddie Mitchell.
0: Eh, je préviens, ça fait que la deuxième, j'ai dit qu'à 5, je me cassais.
15: Ok,
0: le mec. Alors attention.
11: Je verrai bien ta meuf au cimetière des éléphants en bleu.
6: Curzob. Et puis il t'entend mal, il est sur la route de Memphis avec un portable.
0: Ouais, allô, terminé.
6: Il aime pas les gens heureux.
0: Curzob.
11: Ouais, bah écoute, moi je pense que les routiers, c'est un peu quand même les maîtres de la route quand même.
0: Mmh.
11: Il faut voir que c'est un peu, la route, c'est un peu comme la jungle, tu vois. C'est le plus fort qui a toujours raison. Donc voilà. Moi je dis, les routiers, c'est eux qui ont les plus gros véhicules.
0: Ouais.
11: Donc par définition, c'est eux les plus forts. Donc voilà, c'est tout. S'il y a quelqu'un qui a la mauvaise idée de se mettre sur le chemin d'un routier, moi je pense qu'après il en subit les conséquences. Voilà.
0: Ben disons, je pense que ce qui
11: pose. C'est un peu les cow-boys, les shérifs de la route, quoi, tu vois.
0: Non, quand même pas.
11: Routiers, quand même.
0: Non, je pense pas. Robertine, qu'est-ce que t'en penses?
16: Je suis pas tout à fait d'accord.

0: attends, c'est qui pose, qui dit ça là?
1: C'est QRZOM. Moi je dis c'est pas facile.
0: Faut bien se dire une chose, que les routiers, les trois quarts du temps, ils partent plus d'une semaine sur. Ouais. Manu, attends, 5 minutes, Robertine. Oui, Manu.
2: Oui, je voulais accueillir Roger et aussi sur Minitel, on me demandait si jamais, tu vois, le boulot de routier, il est chiant, il est dur, il est mal payé, faut vraiment être trop con pour être routier.
0: Mal payé, ça dépend dans quel sens, parce que faut dire une chose.
2: Droite, gauche.
0: S'il est mal payé, déjà faut bien se dire une chose, que c'est un peu de la faute des patrons, parce que c'est les patrons quand même qui insistent à ce qu'ils fassent de la route et qui respectent pas leur temps de travail. Parce que ça, je vais te dire une chose, quand tu as une livraison urgente, par exemple, tu charges, admettons, à 13h. Hein, à 13h30, admettons, et que ça doit être livré avant la fermeture, c'est-à-dire que les trois quarts des magasins ferment à 19h.
2: C'est chaud.
0: Je suis désolé. Si t'as un complet, par exemple, tu pars, Moulinex, comme ça, au hasard.
3: Pas de marque.
0: Tu
2: dis Moulinex.
0: Et tu dois aller livrer de l'autre côté à 150 km, je suis désolé, tu peux pas.
2: Bah ouais, mais bon,
0: Tu peux pas.
2: Je suis d'accord, Gérard, mais si les routiers étaient moins feignants, ils seraient peut-être payés un peu plus cher.
0: Non, mais attends, moins feignants, t'as déjà vu des routiers feignants, toi, connard?
2: Ils bossent, les routiers.
0: Non, attends, Gérard.
2: Je suis tout à fait d'accord avec toi, Gérard. Ils bossent, les routiers.
0: Quand tu vas rentrer, que tu vas aller te coucher, eux, ils vont être sur la route, là.
2: Bah oui, en train de se branler, nous écouter.
0: Ils vont être sur la route parce que demain matin, ils sont en train de décharger.
2: Ils sont sur la route. Ils sont sur la route en ce moment, les routiers.
0: Là, leur école, t'en as pas mal. Ouais, qui c'est qui vient de dire ça?
2: On me dit les routiers, ils déchargent dans ton cul.
0: Attends.
2: Ils déchargent sur les buissons.
0: Qui vient de traiter les routiers de cons, là?
4: Qu'est-ce qui m'empêche de revenir avec un fusil?
0: Toi, t'arrêtes là-bas.
4: C'est quand même une belle.
0: Tu arrêtes, toi.
2: T'es drôle comme mec.
0: C'est qui a dit que...
5: Attends, c'est comment t'en mets des routiers?
6: Non.
0: Bon, qui c'est qui a insulté les routiers de connards entre Curzop pour
6: okay,
0: qui? Bon, ça y est là.
6: Les
0: Qui c'est qui vient de dire au revoir?
2: Oh, les auditeurs, on se calme, oui.
6: Ouais,
0: qui vient de dire au revoir?
6: J'ai envie de câlin.
0: Bon, ouais. Mais c'est eux, ils ont un truc.
6: Oh, chaud, hein.
2: Non.
3: On l'a économisé.
2: Bon, Gérard, pour calme. Attendez, les auditeurs.
6: Le mieux, c'est de voler dans un sac à main.
2: Non, mais c'est pas moi, c'est eux. Gérard, écoute-moi, il y a une question, comment ça s'appelle cette boîte?
7: Le Minitel, l'ancêtre de l'Internet.
2: Merci beaucoup. Où on me demande si avant, tu faisais pas la ligne Beyrouth-Grosny.
0: Je répondrai pas là-dessus. Terminé. Qui c'est que... Bon, moi, tu me remets les auditeurs, là. Ils ont intérêt de se calmer.
2: On se calme. Oh, Manu, tu me les calmes, merde. Mais tu me dis pas qui. Tu me dis pas qui.
0: Tu les calmes, on va s'écouter.
2: Non, mais attends, j'ai rien.
7: Ça y est, ils sont calmes. Je suis sûr, ils sont calmes. Vous êtes calmes.
2: Allez, attendez, je vais monter le potard. Vous êtes calmes?
3: Ouais, on est calmes. Ouais,
2: ça y est.
0: Bon, alors maintenant.
2: Ça y est, c'est
0: maintenant,
2: géré.
0: Maintenant, qui merde. Oh, tu fermes ta gueule, toi, au lieu de gueuler, là.
2: C'est vrai, c'est chiant, les gens comme ça. Ça serait mieux de bosser sur Internet.
0: Avant qu'on continue, je voudrais savoir qui c'est qui insultait les routiers de cons, là, tout à l'heure. File-là, s'il te plaît, tu arrêtes.
3: Non mais c'est bon, il a été viré, c'est bon, on s'en occupe plus.
0: Bon, je sais pas qui c'était, mais c'est pas grave. Alors, il nous reste Robertine, t'as répondu?
6: Ouais.
0: Curzob?
3: Bah oui.
0: Aussi Pousseau?
3: Ouais.
0: Et donc, on a Roger.
2: Roger, ouais.
3: Bonsoir, j'ai répondu aussi.
0: T'as répondu quoi?
3: La question, là.
8: Bonsoir, Roger.
0: Attends, t'as pas répondu, je t'ai pas demandé d'y répondre.
3: Ah d'accord, c'est Manu qui m'a fait une blague.
0: Okay. Hey Manu, qu'est-ce que t'as fabriqué avec l'auditeur qui a déjà répondu, avec Roger, qui a déjà répondu à la question, toi?
2: Non, il a répondu hors antenne, mais c'était bien la question qu'il a fait.
8: C'est pas mal. Hein.
0: Alors vas-y, donc tu disais...
3: Moi, je disais que les routiers, c'est sympa, mais vive l'alcool.
9: Il y a quelqu'un sur la route.
0: Bon, ok. Apparemment, c'était parce que sûrement ça que tu voulais le dire.
3: Bonsoir.
7: Gérard, je vais te demander, là, il disait les routiers sont sympas, ça me rappelle l'émission que faisait Max Meynier. T'écoutais Max Meynier quand t'étais sur la route?
0: Bien sûr. Mais de manière, l'émission, c'est dommage qu'elle ait été arrêtée parce que c'était quand même bien fait, parce que c'était fait en direct de Paris, de chez Calberson, sur la terrasse Calberson.
3: C'est
7: un truc de camion, ça.
0: Ouais, mais je fais de la pub pour eux parce que.
7: Mais il est mort.
0: Ouais, non.

0: Ah, si, non, non, non, ça fait un mois, là. Hein.
1: Non, non, non. Voilà. Ah, si, si, si, il a eu la lèpre, attends.
2: Non, non, non.
1: Je peux vous dire une chose que, à l'heure actuelle, Calberson, faut dire une chose que c'est.
3: Non, non, non, non, non.
0: Il est mort dans le golf.
1: Bon, ça y est, c'est fini, là, de dire des conneries sur.
0: Il est mort comme un homme.
4: Ouais.
0: J'ai été avec lui.
5: Dans son cas,
0: il est mort comme un homme.
1: Bon, ça y est.
0: Pour sa patrouille.
1: Bon, alors, pour Roger, au revoir. Allez, hop. Merci.
6: Ouais, on m'a dit qu'il était au volant d'une Ferrari.
1: Allez.
6: Je sais pas.
1: Bon, Manu.
7: Y a, ça y est, Roger. Sur ERC, il y a Noix de Coco qui dit que c'est vrai que les routiers sont bien sympas. La preuve, c'est qu'ils ramassent des bulldogs sur les aires d'autoroute.
1: Là, je vais dire une chose, cette question-là, j'y répondrai pas parce qu'on ramasse pas n'importe quoi sur les aires d'autoroute, d'accord?
7: Alors, d'accord. Et alors, ils disent aussi sur ERC que ils écrasent souvent les chiens abandonnés. Et...
1: Bon, ça suffit. Fildar.
6: Ouais, c'est moi.
1: Olive.
7: Ça c'est.
1: Olivier. Olivier.
7: Max le Belge.
1: Olivier, ça fait deux avertissements. Le troisième, tu vas dans ton studio de. Dans ton studio de merde, les deux PD là. Bon.
7: Attends, je lis les questions internet.
6: J'ai. Attends, on accueille un auditeur avant.
8: Ok, on te rappelle.
6: Hein?
8: Ouais.
6: Il y a un auditeur qui a coupé, faut le rappeler.
8: Oh merde.
1: C'est qui?
8: Je sais pas. C'est je sais pas.
1: Bah, allez,
8: c'est le mec qui a plus de batterie là.
1: Ah,
8: qui sur internet.
6: Voilà, c'est lui.
8: Voilà, c'est lui. Ouais.
1: Donc, on accueille qui? On accueille les innocents.
9: Bonjour Moussaillon, c'est les innocents.
0: Bonjour.
1: Manu à l'arrière. Fildar.
6: Quoi?
1: On s'en a.
6: Pourquoi?
1: Fildar, on s'en a. Manu,
6: j'ai rien fait. C'est bon.
1: Mais encore 10 minutes d'antenne et j'arrête.
6: Mais arrête. Attends, tes conneries.
8: Ils sont deux, les innocents.
7: Alors, par contre, une bonne nouvelle, c'est qu'on est 9500 sur internet quand même.
6: Bravo. 430 sur Minitel.
8: Bravo.
4: Et ça, le kit.
6: Courrier vient 20 mètres.
4: Confirmé.
1: Alors, on s'écoute la grosse Lulu de pied du périph' avec viens me faire la pression, mais pas où tu penses. Et on se retrouve tout de suite après en espérant que ça soit un petit peu plus calme. Et voilà, vous venez d'écouter la grosse Lulu du périph' avec viens me faire la pression, mais pas où tu penses. Alors, je préviens d'une chose, que sur l'internet, il y a eu des petits rigolos qui se sont amusés à dire des conneries sur les routiers, donc c'est plus la peine de vous amuser. Soit vous voulez répondre correctement au débat, ou sinon, vous restez chez vous, vous dépensez votre
7: bah truc ouais, à dire parce des que conneries. Moi, j'ai que des conneries sur internet, et donc, ça, c'est pas possible. Non, mais vraiment, j'aurais me plaindre, parce que moi, je peux pas faire un débat correct, quoi.
1: Donc, si ça se passe mal, et ben, tu leur réponds
7: dégages,
1: pas,
7: quoi.
1: Et c'est tout. Voilà.
9: Par moment, je me demande si je suis pas con.
1: Donc, on récupère Curzub donc d'Orléans.
10: Toujours là, bien sûr.
1: Robertine de Pau, je crois.
11: Ouais.
1: Toujours
11: ouais.
1: Là.
11: Ouais, Poussette. Toujours là, ouais.
1: Poussette.
10: Bonsoir.
1: Poussette. T'appelles d'où?
10: J'appelle
11: Jean
10: de Lyon.
11: Jean-Vicalin. Jean-Vicalin. Bah, touche-toi, ma grosse. Hein.
12: J'ai jamais vu Sandy décoré en Michelin.
1: Bon, ça y est, ouais.
6: Bah ouais, mais je peux pas savoir qui c'est donc.
11: L'hétéro est de Lyon, au revoir.
6: On enchaîne, hein, c'est pas grave.
1: Poussette, t'appelles d'où?
10: De Lyon.
12: Ta gueule, salope.
1: La fréquence de Lyon.
10: 103.7.
1: Et monsieur Mazur, bonsoir.
6: Ah, bonsoir.
13: Ah oui, bonsoir, monsieur Gérard.
1: De Paris.
13: Monsieur Mazur.
11: Oh,
13: ça va?
11: Bonsoir,
13: monsieur Mazur.
14: Bonsoir.
13: Bonsoir.
14: Vous allez bien?
13: Très bien, oui. Et vous?
1: Bon, ça y est. Monsieur Mazur, ça suffit.
13: Mais tout va bien par ça.
1: Monsieur Mazur, ça suffit.
13: Écoute, monsieur Gérard, je suis présent, je vous écoute.
1: Ça suffit, on commence pas. Vous appelez d'où déjà, à Paris?
13: Absolument, monsieur Gérard.
1: D'accord.
11: GG, c'est Robertine, je suis contente que monsieur Mazur.
1: Ouais, ben, il a intérêt de répondre correctement aux questions parce qu'il paraît qu'il a été briefé au départ.
13: Ah, tout à fait, absolument.
1: Alors, pourquoi les routiers utilisent la subie pour communiquer? On va demander à QRZOB. QRZOB.
10: Oui, je suis là. Bah, écoute, je sais pas, moi. Je pense que maintenant, il faut quand même savoir que le milieu des routiers, il a été révolutionné parce que la CB prend du recul.
1: Mmh.
10: Je pense que tu es quand même d'accord.
1: Tu peux avoir
10: une pensée précise.
1: Ouais,
10: moi, j'ai envie de dire que le portable va supplanter la CB.
1: Bah ça, de toute manière, alors.
10: C'est sûr, hein.
1: À l'heure actuelle, de toute manière, j'en vois pas mal qui sont quand même avec des portables dans les camions. Et normalement, c'est strictement interdit aussi. Hein.
10: Voilà, on est quand même kit, à l'heure du numérique.
15: Mais avec le kit main libre, c'est possible. Hein.
1: Ouais, d'accord, mais faut pas. Ouais, mais de toute manière, il y a quand même aussi la CB. Mais ça, c'est différent parce que c'est pour savoir où qu'ils vont, pour trouver une rue ou je sais plus où. Ouais, mais pas mal de trucs.
6: Par contre, on me dit un truc super, super intelligent pour une fois sur Minitel.
1: Ah.
6: C'est qu'avec le portable, t'as qu'une personne. Avec la CB, on a plein en ligne.
1: Ouais, mais faut se dire
6: et
1: une
6: on
1: chose.
6: Me dit aussi, Ces salauds de routiers kiffent les partouzes.
1: Eh ben, ça, le Minitel, il va se calmer parce que je ne répondrai plus aux questions Minitel. Okay, voilà.
7: Et moi, sur Internet, pour une fois, j'ai une question qui est pas bête aussi. Enfin, on me demande plutôt un truc pour toi. Fesse de Babouin qui me demande si t'as rentabilisé ton permis poids lourd.
1: Lui, j'y répondrai pas parce qu'il me fait chier.
0: Mais il est cool, Fesse de Babouin.
1: Non, mais de toute manière, sa question, elle a rien à voir. Donc,
7: Bah, si, il te demande si. Parce que quand même, t'as dû t'arrêter d'être routier, il me dit. Et il me demande si t'as rentabilisé ton permis poids lourd. Est-ce que c'est pour ça que t'es avec Sandy?
1: Non, mais ça, j'y répondrai pas. Donc voilà, comme ça, ça va plus vite.
8: Ça dépend, en fait, si, en fait, quand t'avais ton poids lourd, c'était un 2 cases ou un 9?
1: Non, c'en est un que j'ai passé. C'était pas un 2 cases.
8: Ça dépendait, en fait, le nombre de kilomètres qu'elle avait, quoi.
1: N'importe quoi, toi. T'as un permis de trottinette, alors t'es.
8: Mais en plus, le truc, c'est qu'on te. C'est pas toi, on te le prêtait.
1: Non, je l'ai passé moi-même. Non, ça y est, ça sort. On parle pas du permis de conduire. Non,
8: je te parle de ton poids lourd.
1: Terminé.
8: Je te parle de ton poids lourd.
1: Je m'en fous. Cheers up, donc continue.
10: Ah bah ça y est, moi je te dis, je pense que le portable va prendre le dessus quand même. L'hégémonie du portable, c'est pour bientôt.
1: Ouais, non, pas sur. Non, mais attends, tu crois pas que le mec il va s'amuser le temps qu'il cherche le nom d'une rue ou un client? Tu crois pas qu'il va s'amuser à téléphoner pour avoir.
10: Il a des cartes routières pour ça.
1: Ouais,
10: pour
1: non, mais attends, ouais. Ah ouais, pour chercher des rues que les trois quarts du temps, elles n'existent pas.
10: C'est parce que tu sais pas lire le nom des rues sur le plan, c'est
1: bah c'est ça, bah je crois que c'est mieux lire que toi, tu es
10: un
1: Robertine.
10: Quand je regarde un plan, je retrouve la rue, c'est tout.
1: Ouais, bah Robertine.
11: Ouais, déjà, t'as pas été gentil avec QRZ et c'est pas cool.
10: Tu vois.
1: Bon, qu'est-ce qu'il y a, Robertine? Tu veux pas répondre?
11: Si, je veux bien te répondre, ouais, mais moi j'ai vu une émission l'autre fois où ils voulaient carrément mettre, tu sais, des PC dans les
10: caisses. Ouais. Il y avait de l'Internet.
11: Carrément Internet, quoi.
1: Ouais, mais ça, c'est pas pour. C'est pas pour maintenant, hein.
11: Mais si, c'est pour dans 2 ou 3 ans. Mais moi, j'aurais ça, mais toi, t'es pas un routier,
1: Attends, Robertine, je vais te dire une chose, que d'ici 2 ou 3 ans, ça va être sur rail que ça va se terminer, les histoires de camions.
8: Dans la drogue. Ça, les routiers se calment, hein, ils s'en mettent plein de pif.
10: C'est clair, hein.
11: Ouais,
10: et puis des spliffs, tout ça, c'est des ouf.
1: Oh, s'il vous plaît, là, on se calme.
8: Je voulais accueillir Jean-Louis Aubert. Ah,
2: bonjour, c'est Jean-Louis Aubert.
10: Moi aussi, fume des spliffs.
1: Non, mais ça, vous êtes passé le mot, alors c'est pas la peine.
8: Ouais, attends, il a un téléphone super bon.
7: On me demande s'il est vrai qu'il y a très longtemps, tu t'es fait interdire de CB.
11: Et tu l'imites mal, hein, Rigaud.
1: De quoi?
7: Si on me demande s'il est vrai que tu t'es fait interdire de CB il y a très longtemps.
1: De CB?
7: Non, ouais,
1: CB,
7: c'est marqué CB.
1: CB, ben c'est CB, hein. Donc, non, pourquoi? Parce que
8: non, carte bleue, peut-être, non?
1: Non plus. Fildart, tout à l'heure, je vais t'interdire ma main dans ta gueule.
8: Il a 1,26 € sur son compte, hein, Fildart. T'es vraiment un.
1: Et toi, tu t'occupes de ton standard, tu fermes ta gueule.
8: Mais là, c'est faux parce qu'il
7: a plus rien.
1: Oh, vous fermez vos gueules, là, tous les trois. D'accord? Monsieur Poussette.
10: Ouais, bah moi je pense que d'ici là c'est clair que ce sera sur Internet, même plutôt que tu ne le penses parce qu'il y a déjà des tests.
1: Mm-hmm. Ouais, mais ça c'est sur les. Ouais, mais c'est sur les nouveaux camions qui sont en train de sortir.
10: Ouais, voilà, ouais.
1: Ouais, mais attends, le temps que ça soit bien mis au point.
10: Bah ouais, mais ça va être obligatoire dans quelques années. Donc
1: ouais, mais attends, façon, dans quelques années, d'ici là, on sera crevés. Hein.
10: Mais vite, hein, Gérard, on peut pas croire.
1: Monsieur Mazur, pour terminer, et après je répondrai.
13: Écoutez-moi, monsieur Gérard, je dirais que la CB, n'est-ce pas, est primordiale, et ce n'est pas à vous que je vais la prendre. Lorsque vous êtes sur la route, par exemple, avec tout le bruit que produit le moteur de cet énorme engin, sans CB pour communiquer avec les autres, vous n'allez pas ouvrir la vitre, vous pencher et puis hurler, n'est-ce pas?
1: Ah ouais, mais ça, je suis tout à fait d'accord avec vous. Mais ce qu'il y a là, la CB, c'est un moyen de communication pour déjà communiquer,
10: ah,
1: ça y est.
10: Beau, celui-là, il est beau.
1: Pour communiquer entre eux, donc le canal des routiers, de toute manière, Robertine, tu peux me le répéter, s'il te plaît?
11: 19.
1: Voilà.
8: Un gros canal, hein.
10: Ouais.
1: Donc c'est le canal qui est vraiment le plus...
8: Le plus emprunté.
1: Le plus emprunté, et, si, parce que moi je vois...
8: C'est là qu'on fait les essais TX, non?
1: Non, les essais TX, tu le fais.
8: Mais c'est quoi?
1: Oui, attendez.
8: Quoi, oui, tout le monde demande.
1: Ouais, mais on s'en fout des essais TX, maintenant, Fildart, tu fermes ta gueule.
8: Bah, sur Minitel, il y a
7: Internet, on demande, c'est quoi, bordel, un essais TX?
1: Ouais. Oh là là, oh, putain, vous me faites chier avec vos SCTX.
7: Mais t'as pas expliqué ce que c'était qu'un SCTX.
1: Mais ça y est, on l'a dit depuis le début de l'émission.
7: Ah bah, je vais leur dire.
1: Oh là, ils sont chiants ou quoi?
7: Okay. Réécouter le début de l'émission.
1: Oh là. Qu'est-ce qu'il y a
8: sur Minitel?
1: Non, je m'en fous du
8: Minitel. Si, c'est une bonne question. On me demande si ça peut servir à rencontrer des femmes.
1: Mais il y a d'autres canaux pour rencontrer des femmes. Le canal 19, maintenant, c'est un canal qui est vraiment saturé.
7: Moi, sur Internet, on me demande si le pont de l'Alma, c'est un rapport avec une CB qui se
1: rend. Merde! Olivier, dégage dans ton studio de pro.
7: Attends, c'est une question sur internet, je comprends.
1: J'ai un info.
7: Je comprends pas.
13: Oui, alors monsieur Gérard,
1: tu me fais chier, hein.
13: Monsieur Gérard, c'est monsieur Mazur. Oui. Alors justement, c'est bien que vous souleviez un peu ce problème là de la CIBI, ce débat, parce que j'ai un ami, figurez-vous, qui m'a prêté un documentaire en vidéo récemment, un documentaire intitulé Les putes de l'autoroute.
1: Ah ben,
13: je ne sais pas pourquoi vous riez, c'est un documentaire très instructif sur le monde des routiers, n'est-ce pas, des rencontres, puisqu'on en parle, et j'aimerais que vous approfondissiez un peu cette histoire de canal, s'il vous plaît.
1: Alors, le canal 19, c'est fait pour communiquer entre routiers.
13: Oui.
1: Hein, donc, c'est pour, déjà, pour commencer, c'est pour, tout le monde écoute le canal. Donc, souvent, on demande des radioguidages. Donc, après, la personne qui demande un radioguidage donne son QRZ. Et donc, après, il change de canal. C'est vrai que souvent, il y en a qui s'amusent à se faire passer pour... des mecs qui s'amusent à se faire passer pour des nanas en imitant des voix... Stéphanie de Monaco, que j'entendais régulièrement sur la ligne Paris-Lyon à la hauteur de Beaune. Donc, je vais dire une chose, que quand t'as ça sur le canal 19, constamment tout le long, t'arrives à la hauteur de Beaune, là tu l'as, mais alors juste pendant
8: ça veut dire
1: bon
8: qu'en fait, Stéphanie de Monaco, elle te parlait.
1: Non, c'était quelqu'un qui était planqué dans un coin et qui s'amusait avec sa CIBI à faire chier tout le monde sur le 19 avec ça.
3: C'est passionnant ce que tu nous racontes.
8: Ouais, moi, ça
11: donc,
8: m'a...
1: Donc, non, mais c'est pour dire que le canal 19, c'est un canal qui est réservé uniquement pour communiquer entre routiers. Voilà.
2: Vous savez ce qui se passe quand on approche d'une ville ?
12: L'orientation...
1: Non ! Olivier, Fildar, tu arrêtes parce que tu commences à me casser les couilles sérieusement là.
2: C'est les auditeurs, regarde.
1: Non, c'est pas les auditeurs, c'est toi. Toi.
8: Par contre, si tu peux enchaîner, parce que là c'est vraiment très chiant ton débat. Alors, honnêtement, moi je me fais chier grave.
1: Eh ben, si tu te fais chier.
8: Passe à la question suivante.
1: Si tu te fais chier, tu rentres chez toi et tu me casses pas les couilles non plus.
8: Moi je veux bien être sympa, je fais du bon boulot. Mais enchaîne la question parce que là.
1: Pour l'instant, c'est moi qui commande, c'est pas toi. Si ça te plaît pas, c'est le même prix. Si je veux de manière, c'est prévu jusqu'à 2h. Tiendrai jusqu'à 2h.
8: Non, mais t'as
1: tout écrasé.
12: C'est moi qui commande le jeudi, d'accord ?
8: Non, mais d'accord, je suis d'accord, mais bon, il y a des limites.
7: Mais arrête, Manu, laisse Gérard un peu faire son débat. Il le fait très bien.
1: Est-ce que les routiers sont-ils obligés de faire les 35 heures ? Ben, ça, c'est une question qu'on va pas tarder de poser. Donc,
8: C'est un sondage que tu fais.
1: C'est un sondage. Alors, 41% des gens répondent. Ça dépend de leur ancienneté. Il n'y a pas besoin d'ancienneté. Il n'y a pas besoin d'ancienneté pour faire les 35 heures. Déjà, une pour commencer. 30% pensent que sur 35 heures, ils ne font rien de bien. Ah ben, ça. Fildar, c'est la dernière fois que je te dis d'arrêter, parce que ça commence à bien faire, là.
8: Ok.
1: Ouais. Pensez-vous que sur 35 heures, ils ne font rien de bien, ça c'est faux. 25% des gens préfèrent pas répondre, car c'est tous des homos, alors ça c'est faux. Et 11% sont sûrs que les routiers bossent au noir. Non, pas du tout. Alors.
8: Si, autrement, ils feraient 35 heures comme tout le monde.
1: Ils bossent pas au noir, espèce de connard. D'accord. Alors, suite. Comment un routier doit-il être habillé pour conduire ? On va demander à Monsieur Mazur.
8: En cul.
1: En cul, toi, espèce de connard.
8: Putain, quand il fait chaud, ils sont à poil.
1: T'es vraiment un connard.
8: T'es
1: un connard, tu sais même pas. T'es déjà monté dans un camion.
7: Parle devant ton micro, Gérard.
1: T'es monté dans un camion ?
8: Ouais.
1: Non.
8: Bah si.
1: Quand ?
8: Les sièges en cuir, là, c'est bien quand tu transportes de l'arrêt.
1: Quand
8: quoi ?
1: Quand t'es monté dans un camion ?
8: Quand
1: les poulains auront des dents, tu monteras dans un candy.
8: Sur Minitel, on me dit qu'il y a beaucoup, beaucoup de personnes qui sont montées dans ta remorque.
1: Oh, mais ta gueule avec ton Minitel, il fonctionne pas, qu'elle me casse les couilles là-bas.
8: Si. C'est Gorgon.
13: Il est débranché,
1: crétin. De manière, il fonctionne pas ton Minitel.
7: Moi, je dis rien parce qu'il y a des questions cons, donc tu m'as dit de plus les dire.
1: Bon, c'est bon.
7: Mais par contre, il y a quand même 10 500 connectés maintenant.
8: Oh, bravo!
13: C'est bien.
1: Combien?
8: La
1: 10 500.
8: Que des homos, mais 10 500.
1: Ouais. Bah attends, ouais, c'est ça.
8: Dès qu'il y a cul d'ail, ça arrive.
13: Ça échange des films de cul, mais il y a 10 500
1: Monsieur Mazur.
13: Assoiffé de kiss te pure, laisse tomber.
1: Ta gueule, toi. Alors, poussette, au revoir. Hop, terminé.
8: Allez, tu te pousses.
1: Tu dégages, on a besoin de la ligne. Monsieur Mazur.
13: Monsieur Gérard.
1: Donc, la question, vous l'avez entendue ?
8: Allô, vas-y, poussette, tu fais chier.
13: Je n'ai pas très bien entendu la question avec tout le brouhaha ambiant.
1: Comment un routier doit-il être habillé pour conduire?
13: En hiver ou en été?
1: Que ça soit été comme hiver.
13: Oui, attendez, c'est pas la même chose.
1: De toute manière, c'est pour les deux.
13: Je voudrais savoir, parce que moi je ne suis jamais monté dans un camion, y a-t-il un bon système de chauffage?
1: C'est normalement dans les camions, à l'heure actuelle, Robertine peut nous le dire, le chauffage est bon dans les camions.
13: D'accord, alors moi vraiment, écoutez, moi la manière dont c'est d'être à l'aise avant tout, n'est-ce pas, pour pouvoir effectuer dans la plus complète aisance toutes les manœuvres requises pour s'arrêter sur une aire de repos afin de se taper une pute.
1: Monsieur Mazur, on reste même poli.
13: Oui, pardon, j'ai dit aire de repos.
1: Mais ça, il y a quand même.
13: Simplement, écoutez, qu'il faut être habillé. Alors moi, je vois, vous allez peut-être me contredire, je ne sais pas, une paire de tongs, un short, et puis un petit t-shirt du style Marcel à maille, voyez-vous.
1: Ouais. Tongs quand même pas. T-shirt à la rigueur, oui.
8: Tu peux pas conduire en tongs avec les pédales.
1: J'ai bien précisé, non, en tongs.
8: Nos tongs.
1: C'est marqué sur les pédales. Attendez, monsieur Mazur,
13: Je suggère
1: que vous vous taisez pour l'instant, merci. Olivier.
7: Ah non, rien, j'avais mal au bras.
8: Devant ton micro, Gérard.
7: Non,
1: une question. Tu fous de ma gueule ou quoi là? Tu me le rallumes mon micro?
8: Il est allumé.
7: Une question sérieuse par contre. Alors on me demande sur IRC, Baron Harkonnen, voilà, c'était quoi le nom de Gérard sur la CB?
1: Mon QRZ, j'en avais plusieurs, donc.
8: Vas-y, dis-les tous. T'avais la tapette, non?
1: J'avais Tataillé, Barracuda.
8: Barracuda.
1: Attends. Non, mais le dernier que j'ai eu, c'était Barracuda.
10: C'était Mythoman, ouais.
1: Non, non, mais le dernier, puis là maintenant, c'est Tataillé à l'heure actuelle, mais pour l'instant.
7: Et là, t'as une CB là?
1: Non, pas pour l'instant.
7: D'accord.
3: Y'a pas de CB à l'hôpital?
10: Ah, Barracuda!
8: Barracuda, bah ouais, oblige, hein. Putain, merde, j'ai chié pour le trouver en plus.
10: Obligé.
8: Vas-y, continue ton débat de
1: merde. Tu m'arrêtes ça s'il te plaît, merci. Manu.
8: Donc on va accueillir deux nouveaux auditeurs. Donc on va accueillir Didier. Didier, ouais. Pour commencer, bonsoir.
4: Bonsoir, c'est Didier, bonsoir à tous.
8: Et on va accueillir je sais plus qui.
5: Bonjour.
1: Joe Cooker.
8: Merci.
1: Tous les deux, vous arrêtez vos conneries.
5: Bonjour, c'est Joe Cooker.
3: Salut Joe.
1: Je crois que.
8: Quoi?
1: Je crois que je vous ai prévenu, hein, ça commence à bien faire tous les deux là-bas.
8: Non, mais y a rien. Tu t'es planté, Manu, c'est pas Joe Cooker.
1: C'est quoi? Didier.
4: Bonsoir.
1: Ta fréquence, s'il te plaît, t'appelles d'où?
4: 97.8.
1: T'appelles d'où?
4: D'Ado FM.
1: Non mais ça va ou quoi là?
10: Oh, c'est Michael, direct.
1: Oh Manu!
4: J'appelle une petite. J'appelle d'une petite bourgarde qui s'appelle Ado FM.
10: Ouais.
8: C'est dans Lyon.
7: C'est une ville dans Lyon.
4: Dans le département 113.
1: Ouais, dans le département 113, c'est ça. Lyon, c'est pas dans le département 113, c'est le département 89.
13: Bravo, monsieur Gérard.
10: On peut revoir Joe Cooker un coup quand même?
1: Non! Monsieur Mazur, vous voulez continuer de répondre à la question vu que vous aviez été coupé?
13: Alors, c'est-à-dire, vous m'avez dit à propos des tongs que pour appuyer la pédale, ça n'allait pas.
1: Non.
13: Donc, je suggère une énorme paire de Santiago, telle celle que Dick Rivers arbore lors de ses fameux concerts sur les aires d'autoroute.
1: Bon, ben ça.
8: Ou alors celle de.
14: Bonjour, c'est Eddie Mitchell.
3: Salut.
1: Bon, ça y est, Pilda ou quoi là?
10: Mais moi, je voulais Joe Cocker, moi. Parce que.
1: Non, t'auras rien du tout, sinon tu dégages.
5: Bonjour, c'est Joe Cocker.
1: C'est qui? C'est qui veut Joe Cooker?
8: C'est le Zob, là, c'est le Zob.
10: Bah non, vas-y, dénonce-toi, là, c'est qui?
1: Bon, c'est qui?
5: C'est bonjour, c'est Joe Cooker.
1: C'est Joe qui voulait ça?
13: Oui. Est-ce que vous auriez
1: Joe Cooker? Mais
8: non, Bispo, Pani, Aubert, Dao. Ça y est.
3: Dao.
8: Non, c'est
3: Robertine.
8: Oh, tu grilles toute la marche.
1: Robertine, fais gaffe parce que tu risques d'être grillé comme les autres aussi, toi.
8: Excusez-moi.
3: Vas-y.
8: Non, franchement, faut regarder le débat.
1: Comment, qu'est-ce que tu viens de dire, Robertine?
3: Ah, c'est pas moi.
8: Gérard, écoute-moi, il est une heure pétante.
1: Il reste encore 10 questions.
8: Donc, on va se calmer, on va reprendre dans le calme. Et on va accueillir à la place de QRZob, on va accueillir Postiché.
1: En espérant que tu les as pas fait changer de nom.
8: Non, juré, je les ai. C'est Postiché.
10: Postiché.
7: Bonjour Moussaillon, c'est les innocents.
1: T'appelles d'où?
8: Vitry.
1: Didier.
7: Bonjour Moussaillon, c'est les innocents.
1: Olivier, Pilar là. ça commence à bien faire là maintenant.
8: C'est pas moi.
1: Bon, à 1h15 j'arrête.
7: J'ai remarqué que t'as tendance à te tromper souvent.
1: 1h15, j'arrête.
14: Vas-y, le marin.
1: 1h15, j'arrête, il arrête pas.
8: C'est parce que tu sens le hareng.
1: Une heure un quart, j'arrête.
8: Tu sens la crevette du slip.
1: Ta gueule, toi.
8: D'accord.
1: 1h15 à cause des deux cons.
8: Ça sent l'arrêt, c'est tout.
1: Vous avez pas compris ce qu'on a dit.
8: Mais j'ai fait du bon boulot.
1: Non.
16: Ça se passe bien.
1: On est du bon boulot.
16: Combien?
1: On est combien?
7: On est 11 500.
8: C'est la classe ce soir.
7: Voilà, il y a une question, on me demande avec la législation autoroutière, les routiers n'ont pas le droit de dépasser un certain poids de chargement à bord. Qu'est-ce que t'en penses?
1: Déjà, c'est pas à bord, c'est poids à vide. Dans la remorque.
8: C'est poids à vide.
7: D'accord, mais alors,
1: ta connerie.
7: C'est Jean-Louis 2000 qui me demande ça, il me demande comment vous faites avec Sandy. Est-ce que vous voyagez un par un ou...
1: Ça, je lui répondrai pas, je t'avais dit.
8: On me dit que de toute façon, Sandy, elle est toujours pleine.
1: On s'en fout, Dominique, elle ne marche pas, connard.
8: Ok, d'accord. Est-ce que je voulais dire, est-ce que t'es obligé de prendre deux remorques, une pour la marchandise, une pour Sandy ou...
1: Et toi, est-ce qu'on a besoin de prendre deux remorques pour transporter ta mère?
17: Chaud.
18: Bonjour Moussaillon, c'est les innocents.
1: Là, t'es tranquille maintenant.
17: Bravo,
1: là, tu t'es fait enculer en beauté.
8: Joli. C'est clair qu'on peut pas faire autant avec toi.
16: Bravo, GG.
1: Alors, Didier.
7: Bravo, Gérard.
1: Bravo.
14: Oui,
1: Didier.
14: Je suis un peu perdu, là.
1: Alors, comment un routier doit-il être habillé pour conduire?
14: Bah, ça dépend. S'il veut être à l'aise, il se met en jean et en t-shirt. Ouais. S'il veut être moins à l'aise, il met un pull.
1: Ben ça c'est vrai, donc.
8: Comme un code de maille.
1: Fielder, tu fermes ta gueule maintenant. On t'a assez entendu. On t'a assez entendu et t'arrêtes de bouffer des bonbons quand je parle.
14: Salut Moussaillon.
1: Donc Robertine.
18: Bonjour Moussaillon, c'est les innocents.
17: Je suis poussiché, j'ai la belle gueule de Gérard.
1: Alors posticier, au revoir.
8: Mais attends, c'est pas moi, oh! Qu'est-ce que tu fais?
14: Oh, reste tranquille, oh!
8: Fais gaffe. Ça y est, il est parti!
1: Il est parti! Postiché, au revoir! Et toi, tu fais gaffe, c'est le dernier avertissement!
8: Bah, regarde, postiché, ce que je lui fais! Regarde, il est là, hein! Hop, là! Il est plus là!
19: Et pareil, tu bouges, t'as la pute sur la 15!
1: Oh, chaud! Robertine!
19: Oui, Gérard.
1: Donc, pour toi?
19: Bah, en fait, soit tu mets un uniforme, tu sais, le bas et le haut, soit tu mets une combinaison, une cote, quoi!
1: Ouais, mais en principe, pour conduire, une côte, c'est pas évident. Hein.
19: Bah si, une côte, c'est pratique. Mais tu sais, moi, j'ai un pote, il kiffe les gros routiers en cuir avec des grosses barbes.
1: D'accord, eh ben, c'est bien. Donc, comment un routier peut-être habiller... comment un routier doit-il être... être habillé pour conduire, donc le plus souvent quand il fait froid, donc c'est bien sûr avec un petit gilet à manches courtes et en pantalon. En été, quand il fait bien chaud, donc torse nu, ça, c'est strictement interdit.
8: Pourquoi ?
1: C'est interdit de toute manière, parce que si tu te fais prendre en train de conduire torse nu un camion, tu te chopes une amende, déjà c'est interdit.
14: En plus ils ont beaucoup de poils sur le torse, ils peuvent s'étouffer.
1: Ouais, mais même c'est interdit de conduire torse nu, que ce soit en camion ou en voiture, c'est strictement interdit.
13: Oui,
1: donc,
13: ne serait-ce que pour des problèmes de transpiration, effectivement.
1: Et sinon, la meilleure façon pour conduire en été, c'est en t-shirt. Short, c'est autorisé, donc je pense que c'est bon, mais tong, non, ça c'est strictement interdit, parce que pour changer de vitesse ou pour freiner, c'est pas évident.
13: Et donc les tongs, sandales, monsieur Gérard,
1: sandales, oui, à l'arrière, oui, c'est.
8: Mais faut que t'aies les chevilles attachées avec des petites lanières.
1: Non, mais
8: faut pas que ta semelle se dérobe.
1: Ouais, mais ce que tu veux dire, donc faut pas que ça soit comme les tongs, c'est ça?
8: Ah oui, voilà, faut que t'aies la cheville de tenue.
1: Non, mais les tongs, on a dit que c'était non. Oui, Manu.
8: À la place de Postiché, on accueille Jack Pousse 2000. C'est Obispo, quoi.
20: Allô.
8: Il arrive, il est occupé, il fait caca.
20: Allô.
1: Jack Pousse 2000. Oui.
20: Jack Pousse.
1: T'appelles d'où?
20: De Vitry aussi.
8: Putain. Non, c'est pas le même, juré.
19: Il y a un ami ou quoi?
8: Juré, c'est
1: donc,
8: pas le même.
1: Donc, pour toi, alors.
8: Juré sur ta tête.
1: Olivier, Jack Pousse, alors.
20: Jack Pousse 2000. J'ai pas entendu la question.
8: Il y a les mini pousses après.
1: Comment un routier doit-il être habillé pour conduire?
20: En costard.
1: D'accord, en costard, t'as déjà vu
20: un. En costard, reste tranquille un peu.
1: Oh, tu calmes ta joie, toi, ou tu vires? Tu as calmé ta joie, là,
20: ouais,
1: maintenant?
20: C'est bon, je reste calme.
1: Tu calmes ta joie, moi, c'est moi qui te dis. Sinon, tu as gerbé vite fait, toi.
20: Bien, ouais.
1: Bon, question.
7: Ouais, j'ai une question IRC, donc c'est Starsky à Saint-Trospet. Voilà, on me demande.
1: Saint-Tropez.
7: Bah écoute, c'est marqué Trospet.
1: Ouais, c'est ça, ouais.
7: Est-ce que tu déchargeais à la main quand tu étais routier?
1: Non, mais attends. Putain, mais le mec. Non, mais la question, elle est con, quoi.
7: Attends, est-ce que GG déchargeait à la main quand il était routier?
14: Tu mettais un gant.
1: Non, mais attends. Attends, le mec, il demande comment qu'on décharge à un camion.
9: Quoi, y a rien.
21: Oh, vas-y, putain, on peut pas jouer.
7: Alors, donc, voilà.
1: Alors, attends, déjà, le mec, sa question, elle est un peu con. Comment qu'un routier décharge déjà, sur les 40 tonnes, ça, Robertine, tu pourras pas me contredire. Normalement, c'est pas vous qui déchargez les camions, c'est...
19: Non, mais moi, je me fais souvent décharger dedans, ouais.
1: Ouais, bah ça, de toute manière, c'est obligé. Parce que vous pouvez pas...
19: Obligé, hein.
1: Vous pouvez pas conduire et faire un déchargement... Ouais, non, mais toi, je sais ce que tu veux me dire par là, donc...
21: Tu décharges sur les quais ou pas toi?
1: Non, parce que quand c'était incomplet, moi je faisais une chose.
21: Il décharge en campagne.
1: Non, moi je laissais. Je laissais, puis les mecs ils déchargeaient eux-mêmes le camion, puis dès que c'était vide, j'attendais. Ils me rechargeaient, puis ils repartaient.
7: Donc il y avait des mecs, ouais. Pour ça, quoi.
14: Il y a des mecs qui t'aidaient à décharger quand même.
1: Non,
21: Tu préférais, décharger ou te faire recharger?
1: Oh ta gueule, toi. Je répondrai pas à tes questions. Non,
7: donc il y avait toute une équipe.
1: Bon, Olivier, tu arrêtes ou tu vas dans ton studio?
21: Une équipe de bons compagnons.
1: Bon, allez.
7: Non, mais c'est important, ce soir on a appris qu'il y avait toute une équipe de mecs pour décharger GG.
1: Bon,
19: Il voudrait bien avoir ça, hein, Olivier.
1: Ouais, il voudrait bien te parler aussi.
21: Moi, je voudrais bien un petit sondage.
1: Alors, quand la Sibie est-elle née? C'est qui m'a sorti ça? Parce que là, pour savoir quand est-ce qu'elle a été née, faut que
21: je sais pas, peut-être en savoir plus.
1: De toute manière, je sais même pas en quelle année qu'elle existe.
21: Mais lis le sondage, putain, c'est pas.
1: Non, mais c'est pas la peine.
21: Mais bah attends, il y en a qui se cassent le cul à bosser pour rien et toi tu prends le rien.
1: Mais attends, je prends le rien, qu'est-ce que tu me sors quand la Sibie est née? Mais qu'est-ce qu'on en a à foutre? On sait même pas.
21: Mais c'est un peu. Justement, c'est intéressant de savoir.
1: Alors, Robertine, pour toi, quand est-ce qu'elle est née, la Sibie?
19: En 1954.
1: Ouais, bah ça m'étonnerait.
21: Bah, lis le sondage, bordel.
1: Attends, je vais dire une chose. 52% des gens répondent que. 52% des gens répondent lors du grand déluge. Mais c'est bien.
19: Le grand déluge, c'était 1954.
1: 29% estiment qu'ils n'ont pas à répondre à un chômeur. Alors, ça, c'est complètement con. 27% répondent avant l'électricité, alors que c'est faux. Et 19% ne pensent pas que ça existe en France. Alors, si ça n'existe pas en France, ça existe où?
21: Je sais pas, justement.
1: Hein? Fildar, ça commence à bien faire.
20: C'est bon,
1: il reste encore 10 minutes. Après 10 minutes, Fildar, tu vas aller faire un stage jusqu'à la fin de l'émission au standard.
20: Ok.
21: Le mec.
20: La bonne.
1: Oui, non. Donc, sixième question. Un routier a-t-il le droit de s'arrêter lors d'un accident? On va demander à Jacques Pousse 2000.
20: Ouais, gros.
1: Alors, Jacques Pousse 2000. Jean Pousse 2000. Bonne nuit.
21: Refais là, c'était pas assez fort.
20: Oh, c'est pas grave.
21: Ok.
1: Bonne nuit. Bonne
21: ça
1: nuit
21: est,
1: à toi. Masque Mazur.
20: Oui, bon, écoutez, bien sûr.
1: Non, mais précisez, parce que là...
20: Attendez, un routier est soumis à la loi. Vous parliez tout à l'heure de décharger, de recharger. J'ai pas très bien compris. Enfin bon,
1: personne
20: n'échappe à la loi. Donc, vous voyez, par exemple, un accident, une personne blessée sur la voie express ou je ne sais où. Votre devoir est bien entendu de vous arrêter, de descendre et de l'aider à décharger.
1: Oui, mais ça, je suis d'accord avec vous, mais je pense que on a oublié de dire aussi que le canal d'urgence sur la Sibie, c'était le canal numéro 9.
21: Le canal 9,
1: justement, pour prévenir en cas d'accident. C'est quoi? Je me trompe,
20: alors,
1: Robertine?
20: Alors.
1: Attendez,
19: je suis Carole, je suis avec Sandy, on est chez Henri dans le 15e, on est en train de se faire mettre des pouces, c'est trop génial.
1: C'est de la bombe.
14: Tu cartonnes.
1: Alors ça,
21: c'est qui que je viens?
1: C'est Fildar, tu vas te prendre ma main dans ta gueule à la prochaine pause. C'est toi qui t'amuses à faire des conneries comme ça, ça commence
21: bien
1: à bien
21: c'est
1: faire.
21: Les auditeurs. Non, c'est au standard GG là.
1: Qu'est-ce que tu viens?
21: Non, je l'ai vu, je viens qui?
1: Attends, pour l'instant, je sais pas qui c'est qui s'amuse à faire ça.
21: Je vais m'amuser à faire une meuf.
22: Bonjour, c'est Zazie.
7: Sur RC, moi j'ai Yankee qui me dit qu'on venait voir, c'était connu pour ça, on venait voir ton petit canal.
1: Je vois pas du tout.
7: Le 19.
1: Ouais, bah je sais pas ce qu'il voulait dire, c'est même pas la peine de balancer des trucs comme ça. Robertine, donc, pour répondre à.
21: Canal du Prépuce, peut-être.
1: À monsieur Mazur, donc, ce que je disais à monsieur Mazur.
7: C'était bien rempli.
20: Oui, monsieur Gérard, excusez-moi de vous couper la parole.
1: Non, attendez, monsieur Mazur, donc, Robertine.
20: Je comprends pas quelque chose.
1: Robertine, le canal numéro 9, c'est bien le canal d'urgence.
19: Tout à fait. Je voulais savoir ce que voulait dire
1: M.
19: Mazur.
1: Oui,
20: pardonnez-moi, parce que je suis assez ignare en ce qui concerne les routiers. Je comprends pas ces histoires de d'ils sont 19 à décharger dans un canal. Qu'est-ce que...
1: Mais non, le canal 19, ça sert pour communiquer entre routiers.
19: Oui. C'est un gros canal.
9: Mais vous déchargez dans un canal et vous êtes 19.
19: Oui, c'est un big canal.
1: Oh là là là là là.
9: C'est pas des branleurs. Ah, pardonnez-moi, je ne comprends pas bien.
1: Oh là là, mais monsieur Mazur, ça commence à me gonfler là.
9: Écoutez, monsieur Gérard.
1: Non, mais vous répondez correctement aux questions,
9: écoutez,
1: sinon je vous vire.
9: Je n'ai pas poussé autant dans les études que tous les routiers de France. Hein.
1: Non, mais moi je vous demande, soit que vous répondez correctement à la question, soit que vous virez. Ça va aller vite là. On va pas s'éterniser sur des questions que vous savez. Si vous avez pas envie de participer à un débat,
9: j'ai tout à fait envie. Simplement, j'ai déjà répondu à votre question et maintenant je vous en pose une autre et vous êtes d'accord.
1: Non, mais pour l'instant,
21: Gérard, excuse-moi, mais bon, quand tu cries, tu transpires et quand tu transpires, ça pue. Donc du calme.
1: Alors toi, tu fermes ta gueule pour l'instant et c'est tout.
21: Ouais, mais bon, franchement,
1: moi, je te dis, tu fermes ta gueule.
21: J'ai arrêté de fumer. Maintenant, je sens les odeurs et c'est vrai que tu sens les selles. Tu sens de l'aisselle, Gérard. Merde.
7: C'est vrai.
1: Tu fermes ta gueule,
21: s'il vous plaît.
7: Ça change beaucoup quand t'arrêtes de fumer.
21: Grave.
7: Au niveau des odeurs.
21: Ouais.
1: Ouais, bah, putain, ça commence à bien faire, Pildar!
21: C'est pas moi, attends, il dit des conneries.
1: Non, c'est toi depuis tout à l'heure,
21: il dit des conneries sur toi, c'est moi qui prends.
1: Tu commences à me faire chier!
21: Putain, je suis dégoûté,
1: Didier.
21: Moi.
1: Didier,
21: j'ai bossé avec Claude.
15: Oui, c'est Didier. Donc, moi, j'ai vu souvent des routiers, faut mettre ça à leur crédit, s'arrêter au bord de la route pour sauver des gens. Je sais pas si tu te souviens de l'émission Les Marches de la Gloire.
1: Si, me semble.
21: Avec Cabrol, oui.
15: Ouais, avec Cabrel.
1: Ouais, Cabrol.
15: Cabrol, pardon. Et tous les héros, c'était des routiers qui faisaient le poids de pression, qui attachaient des attelles, des trucs avec des courroies de distribution. C'était des trucs de ouf.
1: Là, je crois que je vais dire une chose que là, tu divagues un petit peu sur la question.
15: C'est possible. Par contre, jamais il s'arrête pour des animaux.
1: Bon, alors, hop, au revoir.
21: Robertine, ça va, il nous reste plus grand monde. Robertine, elle est là, mais j'ai deux autres personnes.
7: Tu l'as dégagé, Robertine, non?
21: Non, elle est là.
19: Mais non, je suis là. C'était quoi ta question?
1: Non, mais attends, un routier a-t-il le droit de s'arrêter lors d'un accident?
19: Non, il n'a pas le droit. Mais il a le droit de prévenir les pompiers.
1: Ah, ben ça, de toute manière, la première bande d'arrêt d'urgence, la première bande qu'il voit, il s'arrête et il prévient les secours par la bande sur les aires de repos qu'ils ont.
21: Sur les
1: autoroutes. Sur le Minitel, il fonctionne pas, tu me casses pas les couilles.
21: Non, on me dit, il s'arrête pas à la première bande, mais à la première pute.
1: Et toi, tu t'arrêtes au premier connard.
21: Ah, c'est vrai,
1: et
21: je suis là ce soir.
1: Et toi, t'arrêtes de me couper mon micro.
7: Ça va vite, hein.
1: D'accord, les deux gros cons.
21: La Brode FM.
1: D'accord.
7: Tu cartonnes. Donc, on est 15 000, sur Internet.
21: Ça monte, ça monte. Chaud mon con.
1: Alors. Alors, on a Robertine.
21: Oui. On a Robertine. On a Monsieur Mazur.
7: Bonjour,
21: on a donc...
7: Saillon, c'est les innocents.
21: Voilà, tu l'as entendu, toi-même. Je peux pas me concentrer, je suis désolé. On a
22: Doc. Bonjour, c'est Jean-Louis Aubert. Putain.
21: On a Doc Géronto et on a Poustaflex.
1: Poustaflex.
20: À fond dedans, les mecs.
1: C'est quoi son nom à lui?
21: Poustaflex, je te l'épelle.
20: Je te fous des pouces
1: au plan. Alors,
21: Poustaflex, non, mais attends, Gérard, non, franchement, il est bien. C'est un routier, je t'explique. Pauvre con de routier.
20: Putain,
21: moi, je peux pas faire mon job, Gérard, j'en ai ras le cul là ce soir.
1: Ta gueule, toi, tu sais pas ce que tu dis.
7: On me dit même que Gérard, ce serait un accident d'IVG, alors tu vois.
1: N'importe quoi. Bon.
21: Pousseline.
1: Robertine.
20: Pousseline. Ah, si, c'est des routiers, elle. Ah, ça va être déchiré comme nom.
21: Roselyne.
20: Comment s'appelle
21: l'auditrice? Robertine, voilà. C'est ça que je veux dire. Bon, on revient dans le débat là.
1: Je sens qu'on va faire conclusion parce qu'il y a un gros con là-bas qui se marre.
20: Ah, c'est beau.
1: Alors que j'ai dit Robertine, alors tu ferais mieux de fermer ta gueule, toi, gros porc là-bas.
21: Mais j'ai rien dit, moi.
1: D'accord.
21: Vas-y, enchaîne.
1: Robertine.
19: Oui,
20: j'ai.
1: Ouh là là.
19: Je t'ai répondu déjà.
1: Donc, Doc Géronto.
23: Ouais, Doc Géronto, bonsoir, Gérard.
1: Bonsoir.
23: Wesh, je kiffe les vieilles. Tu peux me rappeler la question?
1: Un routier a-t-il le droit de s'arrêter lors d'un accident?
23: Non, moi je pense qu'il y a déjà suffisamment d'horreur, donc à mon avis, il vaut mieux que le routier continue sa route, parce que, ouais, non, c'est déjà assez dégueulasse.
21: Et qu'est-ce qu'il peut faire, Gérard, pour l'accident?
19: Bah, il l'achève.
8: Il sort sa grosse lance.
1: Robertine.
20: Putain, j'ai pas entendu la question.
1: Robertine, au revoir, ce coup-là.
20: Bah,
1: allez hop. Au revoir. Allez hop.
8: Ça y est, les directs.
1: Alors, qui c'est qui nous reste? Pousse ta flex.
20: Ouais, Gérard, j'ai pas entendu ta question.
1: Non, tu l'as essayé là.
8: Non, je le prenais au standard, je lui disais de se calmer, tout ça, de bien répondre.
7: C'est con, moi j'aimais bien Robertine.
1: Un routier a-t-il le droit de s'arrêter lors d'un accident? Et attention, parce qu'il y a toujours Monsieur Mazur. Hein.
20: Ouais, c'est bon.
7: Bah, on me dit sur Internet que non, il ne ferait qu'aggraver les choses.
1: Pour l'instant, sur l'Internet, il commence à me les gonfler sérieusement.
8: C'est vrai,
7: c'est Snooze sur Internet qui me sort ça.
1: Ouais, mais sur l'Internet, il commence à me les gonfler.
7: Attends, le mec dont je te parle, la Snooze, ça fait depuis tout à l'heure, il sort des trucs sur Sandy, la grosse et tout ça. Quoi.
8: T'as deux secondes, boost à flex. Mais Gérard, si un accident se procure. Se déroule sur l'autoroute, par exemple. Tu vois?
1: Et que... Pour l'instant, je ne répondrai pas à ta question. Tu me laisses répondre l'auditeur, s'il te plaît, merci. Alors, pousse ta flec.
8: Donc, et si le poids lourd s'arrête, en fait, en plein milieu aussi de la route, comment ils font pour la circulation après?
1: Merde!
8: Bah, je te pose une question.
1: Je te dis, tu me laisses les auditeurs, c'est pas toi qui commandes!
8: Mais ils sont là!
1: Tu me fais chier!
8: Mais ils sont là, les auditeurs!
1: Tu me fais chier!
7: Fildar, c'est GG qui commande son débat, c'est son débat, Fildar.
8: D'accord, mais je pose une question.
1: Tu fermes ta gueule!
7: À chaque fois, tu fais la même chose, Fildar. Moi, j'écoutais avant.
1: Pour l'instant, tu la fermes, tu me laisses répondre l'auditeur!
8: Et je t'ai dit, quand il crie, il pue, alors.
1: Mais toi, tu fermes ta gueule, gros porc!
8: D'accord. Arrêtez, vous insultez pas.
7: Gérard, continue à gérer ton débat, te laisse pas impressionner par ces mecs.
1: Pousse ta flèche.
0: J'ai envie de câlin.
1: Fidèle, ça suffit.
8: Mais c'est pas moi.
20: Fais du sport, je fais des pouces dans les transports.
1: Bon, okay. Allez hop, terminé.
8: Il y a pousse ta flèche qui attend là, il attend.
1: Gérard, alors tu fermes ta gueule et c'est tout.
20: J'attends, Gérard.
2: J'ai jamais vu Sandy décoré en Michelin.
20: Ouais, moi non plus. Gérard, en fait, j'ai jamais vu ça. Enfin, j'espère que les routiers s'arrêtent quand il y a un accident, parce que sinon, c'est grave, quoi.
1: Bah, normal, pour te répondre, je vais te dire que oui, ça existe. Et ils s'arrêtent, déjà, ils voient comment que ça se passe. Et après, si la borne téléphonique est juste à côté, donc ils s'arrêtent et ils préviennent tout de suite les secours.
20: Ouais, j'espère bien, parce que sinon...
1: De toute manière, même si c'est eux qui sont témoins d'un accident, ils essayent de voir, ils attendent les secours, si c'est pas trop important. Ils tracent leur route, ils préviennent quand même, mais ils donnent leur nom et tout ça. Ils situent à peu près où se situe l'accident pour que les secours arrivent sur les lieux très rapidement. Si c'est plus grave, qu'il y a blessé et tout, donc le routier essaye d'attendre les secours pour dire voilà comment que ça s'est produit et tout. Mais en général, ils s'arrêtent et dès qu'ils peuvent, ils vont à une première borne qui se trouve sur les autoroutes. Donc elle se situe presque tous les 50 ou 100 mètres à peu près.
8: Non, moi.
1: Je pense que c'est tous les 50 ou 100 mètres.
8: C'est tous les 29 kilomètres. 29 kilomètres.
1: Combien? Allez. Qui c'est qui disait?
2: 12,75 mètres.
1: D'accord. Et pourquoi pas 13 mètres aussi?
2: Ah non.
1: Et donc, ils appellent et ils sont de manière les bornes qui sont là, comme je précise, donc sont reliées directement avec le PC de gendarmerie que eux font le nécessaire pour envoyer les secours. Et souvent, tu as déjà aussi les services des autoroutes qui arrivent et qui, eux, préviennent aussi par leurs moyens de communication qu'ils ont dans leur camion. Oui, Olivier.
7: Alors déjà, en parlant de la sécurité routière, et tout ça, t'as explosé, on est à 30 000.
1: J'y crois pas.
7: Si, on est à 30 000, j'en reviens dans le statut.
1: J'y crois pas.
7: Si, parce que t'as eu toutes les associations de la sécurité routière, il y a un mec qui s'appelle Idéfix qui te demande est-ce que c'est comme ça par un accident, il t'aurait rencontré un bulldog il y a peu de temps.
1: J'y répondrai pas, tu vois, parce que si on est à 30 000 et que le mec il s'amuse à me dire des conneries comme ça,
8: si t'insultes, vous allez redescendre. Oui.
7: Oh là, non, c'est 18 000, pardon. 18 000, on dit, 18 000, non, pardon, excuse-moi.
1: C'est 30 000, ça m'aurait étonné. Donc, alors maintenant, tu voulais. Attends, avant que je réponde à ta question là-bas.
8: Ouais, donc tu m'as. Fildar, vas-y.
1: Non, tu me donnes l'auditeur parce que les auditeurs passent avant ce que Fildar a à dire.
8: Ah non, oh bah attends, depuis que non, vas-y Manu, je te laisse la main.
1: Attendez. Attends, mais pour l'instant,
8: ça crie pas, tu pues.
1: Et moi, je te dis, tu fermes ta gueule, t'es un gros con.
8: Mais oui, mais ça sent quand même.
7: Attends, moi, je suis à côté de lui, il pue pas, il sent rien.
1: Tu fermes ta gueule, tu me donnes l'auditeur et tu fermes ta gueule après.
7: Attends, tu sens pas en plus, Gérard, franchement.
1: Tu fermes ta gueule et tu me donnes l'auditeur, hop.
8: Ouais, mais si je ferme ma gueule, je peux pas te donner.
1: Tu me donnes l'auditeur et après tu t'écrases.
8: Ah, d'accord. Donc on accueille d'abord Richard.
6: Bonsoir. Richard.
8: Et Étienne Dao.
11: Salut, c'est Étienne Dao.
1: Ouais, ça, tu rappelles ça à quelqu'un d'autre.
6: Ah, okay. Étienne. Bonsoir.
1: Richard.
11: Salut, c'est Étienne Dao.
1: Fila, ça suffit.
8: C'est pas moi.
1: Donc Richard, t'appelles d'où?
6: J'appelle de Montauban.
1: Fréquence, s'il te plaît, de Montauban.
6: 107.2.
1: 107.2. Gérard, pousse ta flec.
8: Mais il est là, pousse ta flec.
1: Pousse ta flec. Ta fréquence.
6: Ouais.
1: Ta fréquence.
6: Ouais, tranquille.
20: Ferme ta gueule un peu.
1: Alors tu dégages.
23: Elle a pété les plombs, lui.
22: Je disais, Gérard, pendant qu'on vire Poustaflex, est-ce que pour les accidents, là, il n'y a pas que les routiers qui ont le droit de sauver des gens, quand même?
7: Bah, bien sûr que non. Bien sûr que non, Fildar, tout le monde a le droit de sauver des gens. N'importe qui peut s'arrêter, même à vélo.
1: Merci, Olivier.
22: Donc on est d'accord, il n'y a pas que les routiers qui ont le droit de s'arrêter pour appeler la borne.
1: Non mais c'est vrai, parce que de manière comme j'ai dit, donc il y a les routiers bien sûr, mais il y a d'autres personnes qui sont arrivées avant les routiers, ça d'accord. C'est sûr. Mais de manière,
22: il paraît que les routiers n'arrivent jamais à l'heure, parce que c'est tellement des feignasses qu'ils sont jamais, même pas là quand il y a des accidents.
1: Ouais. C'est ça, t'as raison. Attends, c'est pour ça que quand il y a un accident, ils sont quand même les premiers à avertir, ouais, en mettant les warlings.
20: Tu sais pourquoi? Or là,
22: les warlings. Les warlings.
20: Les warlings. Non. Parce que c'est eux qui causent les accidents. Donc c'est pour
1: pas,
20: ça, ils sont
1: pas,
20: forcément
1: non,
20: les
1: pas, non, pas tout le temps. Alors là,
20: attends,
1: c'est qui?
20: Explique-moi.
1: C'est qui?
20: C'est Doc Géronto.
0: Je suis pas d'accord.
20: Est-ce que tu crois que c'est le routier, c'est lui qui cause l'accident, est-ce que lui, il appelle les secours?
1: Attends, déjà.
20: Dire, si le gars, il est déjà tombé dans le coma, est-ce que tu crois qu'il va appeler les secours?
1: Non, mais attends, si ça, les trois quarts du temps, tu dis que c'est les routiers qui commettent des accidents, moi, je peux te dire que non.
20: Non, mais attends, comment tu veux.
1: Attendez, monsieur Mazur.
20: Comment il peut appeler les secours s'il a la tête dans le pare-brise? Tu m'expliques?
1: Non mais attends, déjà pour commencer, si c'est lui qui provoque l'accident, ouais, il peut pas prévenir les secours,
22: déjà,
1: ça c'est
22: étonnant,
1: sûr.
22: C'est pas étonnant, déjà.
20: Monsieur Gérard, écoutez,
1: oui. Doc Géronto.
20: Attends, c'est un
1: minimum. Attends, mais qu'est-ce qui se passe avec les micros là?
22: Bah rien.
20: Monsieur Gérard.
1: Oui, Doc Mazur.
20: C'est Monsieur Mazur.
4: J'ai juste sous les yeux donc un sondage tout à fait édifiant à propos de ce dont on parle, qui dit que 97% des routiers pratiqueraient le tête à queue. Voilà.
1: Ah ouais, mais alors attention.
4: Avez-vous déjà pratiqué la tête à queue?
1: Non. Alors là, je précise. Combien de pourcents que vous m'avez annoncé?
4: 97, beaucoup. Monsieur Gérard. C'est énorme.
1: 97%, oui. qui font le tête à queue. Mais voilà. Ça faut se dire une chose.
4: Je termine avec le sondage. Je vous laisse tout de suite parler par la suite. Et 100% déclarent qu'il recommencera avec plaisir.
20: Réponse, c'est dégueulasse.
1: Alors déjà une chose, faut bien dire une chose. Que si
22: devant, devant ton micro une chose.
1: Déjà pour commencer, si les routiers font des accidents, faut bien se dire dans sa tête que c'est pas de leur faute, c'est de la faute des patrons.
22: Oui, c'est par plaisir, c'est par plaisir.
1: Non, c'est pas de la faute de l'alcool,
22: c'est par plaisir.
1: Non. Parce que faut dire une chose, que les patrons, n'empêche, c'est vraiment des enfoirés vis-à-vis des routiers.
20: Ça fait 20 ans que t'as pas vu un patron, je trouve que t'es mal placé pour parler.
1: Ouais, mais attends, moi je sais comment qu'il fallait que je fasse, hein. Fais-moi confiance, quand je faisais Paris-Lyon, j'avais presque pas dormi, il fallait que je rechargeais à Nancy.
22: Bah hein, ça commence.
1: Je faisais Nancy-Lyon, il fallait que je décharge une palette.
22: Ça n'arrête pas.
1: Il fallait que je décharge une palette à 19h. Alors, moi, je peux vous dire une chose, que les trois quarts du temps, c'est de la faute des patrons. Parce que s'il y a des accidents vis-à-vis des routiers, c'est un peu de la faute des patrons, parce que les patrons leur en demandent de trop. Ils leur demandent de carburer. Et ça, je ne suis pas d'accord.
22: Et eux, les patrons n'étaient pas déchargés en plus.
7: Ah oui, c'est un problème.
1: Ouais, mais de toute manière, un patron, tu demandes à un patron qui tient une entreprise de
7: décharger
1: camion,
7: autant, tu vois. Ouais, hein, bah là, patron,
1: bah, envoie-le sur la route. Regarde l'histoire qu'il y a eu. Je sais plus où là.
7: Les patrons.
1: Non.
22: Dans le tunnel de.
1: Non.
22: Du Mont Blanc.
1: L'autre là, celui qui a dévalé la côte là avec.
0: Irvène.
1: J'ai envie de câlin. Bon, ça y est, Fildar, ça commence à me plaire, là, ça. Vous commencez à me les casser les couilles, hein.
22: Gérard. Je peux accueillir un auditeur.
7: Gérard.
22: Darry Boutboul.
7: Les patrons, c'est aussi des routiers.
1: Putain, mais ça suffit avec ça, Fildar, merde.
22: J'ai coupé, c'est un auditeur, je n'y peux rien. On accueille Poupous du Bled.
20: Ouais.
22: Mais c'était quoi l'affaire que tu disais, Gérard, alors?
1: Poupous du Bled.
20: Bonsoir.
22: Poupous du Bled. Oh là là.
1: Hey, à qui tu parles là?
20: C'est pas moi. Hein.
1: Ouais alors. T'appelles d'où?
20: J'appelle de Saint-Denis.
1: 101.9.
20: Voilà, ouais, tranquille.
1: Eh, tu peux pas essayer d'avoir des gens de province uniquement sur Paris, toujours?
22: Bah, tous les autres, ils sont le seul.
1: Ouais. Non, il y en a deux. Il y a Monsieur Mazur aussi de Paris. Ah bon?
23: Absolument.
1: Ah oui, c'est vrai.
23: Donc, Géronto,
7: j'ai une question intéressante. Il y a des fixes qui me demandent, c'est quoi un ECTX?
1: Oh, ça, c'est terminé, je n'y répondrai plus. Donc, du camion qui a déballé la pente, mais je me souviens plus d'où que c'était.
22: C'est dans James Bond, ça?
1: Non, oh, putain, mais arrête tes conneries, tu sais même pas, toi. Et toi, tout à l'heure, tu vas faire James Bond dans le lit de ta mère.
20: Oh la vanne!
1: Parce que là, tu commences à me gonfler.
0: Avec ton petit gadget.
22: Là, je suis obligé.
3: Tu cartonnes.
1: Ah, bon, pousse.
0: Tu cartonnes, ouais.
1: Donc, pousse, je sais plus quoi là.
22: Pousse du bled.
1: Pousse du bled, tu veux répondre à la question avant qu'on.
0: Ouais, mais faudrait bien que, tu vois, qu'on me la dise, la question.
1: Alors, un routier a-t-il le droit de s'arrêter lors d'un accident?
22: Oh non, c'est bon celle-là.
1: Mais
22: ça fait une planque, on est dessus. Tu la casses celle-là, c'est bon, allez, dégage.
0: Vas-y, enchaîne.
1: Bon d'accord, tu veux pas répondre.
22: Mais non, mais c'est bon, de toute façon, si le routier est pas con, il s'arrête, il y a un accident.
1: Ouais, mais moi je peux te dire une chose que dans
22: ce cas-là, je sais qu'il y a des enculés, je sais. Il y a des enculés dans les routiers.
7: Il y a des cons aussi.
0: Il y a que ça même.
1: Bon, et ça y est, là, vous éteignez. Manu, t'éteins ton micro.
0: D'accord.
1: Ça t'a rien à dire, donc t'éteins ton micro parce que le Minitel il fonctionne pas, ça ne sert à rien.
22: On est 535.
1: J'en ai rien à foutre, il fonctionne pas.
22: Par contre, on reçoit du courrier, hein, toute la. On continue.
0: En direct live.
1: Il y a des questions, non? Olivier,
0: c'est une émission énorme. Allez.
7: Non, pas de question.
1: Non, alors, septième. Les routiers ont-ils
22: on va nager jusqu'à ce que je l'ai épuisé, moi.
1: La question numéro 7, c'est les routiers ont-ils
7: alors,
1: le droit.
7: Alors, maintenant que tu me le demandes, tu vois, j'ai une question justement.
1: Non.
7: Jean-Louis.
1: Hop. Pour l'instant, t'attends que je pose la question et on verra. Et comme on fait une pause, tu lui dis qu'il la repose après la pause. Hop, terminé. Les routiers ont-ils le droit
7: alors,
1: de faire
7: alors, il me demande de te dire qu'il te fera après la pause.
22: Oh, Olivier, merde, t'es chiant. Hein.
1: Voilà,
22: c'est comme ça. C'est un débat carré ou pas?
1: Les routiers ont-ils le droit de faire les 35 heures? Donc, pour Monsieur Mazur, Doc Gironto, Richard et Pousse-Pousse, du bled, vous réfléchissez, on va s'écouter Bibi la grosse remorque du. Ouais.
22: De quoi?
1: Je vais te dire une chose que si.
22: C'est un titre comme un autre.
1: Ouais, mais ça, faudrait peut-être que ça soit les bons titres parce que les trois quarts du temps, c'est les faux titres que vous m'annoncez. Alors, c'est Bibi la grosse remorque du 15e avec Viens sous mes aisselles, il y a du bon jus. Si je suis prêt, si je serais pas intelligent, ce serait pas des débats, hein, Brouty.
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1: Et voilà, vous venez d'écouter
22: ce soir.
1: Bibi, la grosse remorque du 15e avec Viens sous mes aisselles, il y a du bon jus. Et donc, vous pouvez toujours nous appeler.
22: Il y a du bon jus sous les aisselles, hein.
1: Il reste encore une petite demi-heure. Tu fermes ta gueule, Fildar, s'il te plaît. Bon, Fildar, c'est la dernière fois que je te le dis où tu fous le camp au standard.
22: Non,
1: tu choisis.
22: Moi, je suis bien au standard ce soir, Gigi.
1: Alors donc, vous pouvez encore nous appeler. Il reste une petite demi-heure encore à tenir. Au 0803 08 5000. Donc, si vous avez des questions intéressantes, je dis bien intéressantes, Manu me les transmettra. Si c'est sur les questions, si c'est des trucs intéressants, je réponds. Si c'est des conneries, je laisse tomber. D'accord, Manu?
22: Pas de problème.
1: Et donc, avant la pause, on était à 18 569 connectés.
7: Voilà, maintenant on est à 70.
1: Mon cul.
7: 18 570.
1: Ah ouais?
7: Voilà, on a gagné un.
1: Ouais, bah je sais, c'est Stan qui t'a demandé comment qu'on faisait pour.
7: Exactement.
1: Je le sais.
22: C'est seulement pour t'insulter qui s'est mis sur le
1: milieu. Non.
22: Sur Internet.
1: Alors, les routiers ont-ils le
7: droit? Attends, on me demande la fréquence de WeFM.
1: J'en sais rien.
22: 102.3 à Paris, ouais.
7: D'accord.
1: Et les routiers ont-ils le droit de faire les 35 heures? On m'a demandé à Monsieur Mazur.
23: Ouais, écoutez, les 35 heures, c'est déjà le temps que met un routier pour aller de Nancy à Lyon.
1: C'est ça.
23: Si, puisque vous l'avez dit tout à l'heure, il n'arrête pas de s'arrêter pour secourir des blessés, pour et puis pour avoir des coups, bien entendu. Bon, donc 35 heures, ça me paraît poussé, hein.
1: Bon, déjà, les 35 heures, ça n'a rien à voir avec le déchargement et pour s'arrêter ou pour boire un coup. Or, Monsieur Mazur,
23: est capable de décharger 35 heures durant, alors je lui paye un demi.
1: Eh ben alors, dans ce cas-là, vous allez vous calmer un petit peu parce que là, vous commencez à m'énerver sérieusement encore ce soir.
23: Ah non, il faut vous calmer, vous.
1: Je vous demande de vous calmer ou sinon je vous dis au revoir.
23: Mais où est Poids Lourd Mystère?
1: Alors, au revoir. Allez, hop. Manu,
0: la vidange.
1: Manu, tu lui dis au revoir à Monsieur Mazur, c'est fini pour lui aujourd'hui.
22: Je suis en train de changer le train arrière. Là.
1: Alors, Doc Gironto.
0: Poids Lourd Mystère, les idiotés de la boîte noire quand même.
1: Doc Gironto.
23: Ouais, bah écoute, moi je pense qu'il faut beaucoup moins de 35 heures.
1: Tu peux m'expliquer?
23: Parce qu'en fait, ça se met par paire de deux dans les camions. Comme ça, pendant qu'il y en a un qui conduit et l'autre qui roupille.
1: Non, plus, pas à l'heure actuelle.
23: Non, il y en a qui. Voilà. En fait, au total, ils font 40 heures, ouais, mais ils font 40 heures.
3: Ça triche, ça, non ?
23: À deux, ils font 40 heures. Donc, en fait, ça fait 20 heures. Ils font un petit mi-temps, quoi, tranquille.
1: Ouais, mais attends, parce que là, je vois pas. Comment tu peux dire ça, toi ? T'en as déjà vu ?
23: Je les ai vus, de mes yeux vus.
1: T'en as déjà vu qui s'amusent à faire ça ?
23: Bah oui, bien sûr. Attends, tu sais que les routiers, souvent, ils travaillent en équipe de deux. Attends, je t'apprends rien quand même.
1: Ouais, non, mais attends, mais moi, j'ai fait de la messagerie, c'est vrai, mais ça.
23: Tu travailles en couple.
1: Ah non, je crois que maintenant, ça se fait plus tellement de travailler en couple, bah, que leur femme travaille. Connais, hein. Non, mais soit qu'ils sont dans la.
22: Que le mec conduit,
1: Ouais, mais ça se fait de moins en moins, hein, maintenant, je pense. Hein.
23: Je sais pas, mais enfin, tu vois, 35 heures à deux, tu vois, c'est gérable, quoi. C'est pas trop abusé, quoi.
1: Ouais, Manu,
10: on accueille Arnette.
20: Ouf. Oh là là, j'aime pas trop ça.
12: Ouais, bonsoir.
10: Non, mais c'est une fille, donc.
12: Arnette, bonsoir. Ouais. Ah,
20: mais elle est folle, celle-là. Mais elle avait un coup de tête, laisse tomber.
12: Je kiffe Arnette, je kiffe les bouffons.
1: Tu lui dis.
10: Ah, déjà, ça y est. Ok, bah ça
1: comme
10: y est.
1: Comme ça, partie, on va voir si elle kiffe les bouffons, puis n'importe quoi.
10: Et
1: comme
10: on accueille
1: ça.
10: Pascal. Pascal alors. Obispo.
16: Bonjour, c'est Pascal Obispo.
20: Elle est tombée, hein. Ça
1: suffit, là.
20: Private, là.
1: Ça suffit, tous les deux.
10: Chaud, mais quoi ?
20: C'est chaud, ça.
1: Alors,
20: c'est
1: Richard, tu veux répondre ?
3: Je suis vénère. Tout à fait. Donc, moi, je trouve que 35 heures pour un routier, c'est beaucoup. Parce que les routiers, bon, comme on l'a dit tout à l'heure... Bon,
20: je suis en vénère.
3: Ça sauve la vie des gens, ça fait beaucoup de choses. Ça ramène de la marchandise.
23: Ça décharge.
3: Donc, voilà, ça décharge, tout ça, à plusieurs. Et donc, moi, je trouve que 35 heures, c'est beaucoup pour eux. Il faut qu'ils se reposent un peu, tout ça. Surtout que, bon, les femmes, leurs femmes les trompent parce qu'ils sont toujours sur la route.
23: Ouais, ça, c'est un problème. Ça.
3: Donc, ça, c'est un problème.
1: Pousse.
22: Mais il est plus là, pousse du
1: si, non, non.
22: Ah, si, il est là.
20: Pousse du Avant, je voudrais passer un petit message aux auditeurs.
1: Non,
20: mais Gérard, c'est important. Dis-moi. Non, mais sérieux, Gérard, il y a un mois, c'était un jeudi, je crois, j'ai dépousselé une grosse dans le 15e.
1: Alors, au revoir.
20: C'était bien cool.
1: Au revoir, pousse. Bonne nuit pour toi.
10: Il va plus me rester personne, Gégé.
1: Ah bah, il nous reste Richard et Doc Gironto, c'est tout. Hein.
22: Ouais. Monsieur Mazur est plus là.
1: Non, je l'ai viré parce qu'il commence à me prendre la tête. Là.
7: Il y a Jean-Louis Demille sur Internet. Pardon de t'avoir coupé la parole, Gérard. Jean-Louis Demille donc me demande, est-ce que c'est vrai que Sandy va poser dans le prochain calendrier Pirelli ?
1: Ça, je répondrai pas à cette question. Je te l'avais
3: déjà
1: dit.
3: Pour les pneus.
1: Bon, alors, entre Richard et Doc Gironto, donc en attendant qu'on aille.
24: J'ai jamais vu Sandy décoré en mi.
1: Bon, ça commence à bien faire, Phil Darst.
23: On parlait de Pirelli, je crois que c'est pour ça.
22: Tant que t'auras pas compris que c'est pas moi.
1: Ouais, mais ça commence à bien faire parce que là, vous commencez à me faire chier et ouais, vivement.
24: J'ai envie de câlin.
22: Comment veux-tu que j'y arrive ?
3: On économise un instant.
24: Doucement, est-ce que tu fais un bibi ?
1: Ça commence
22: Manu, il faut que tu les calmes au
10: stand. Et moi, j'en rappelle d'autres là.
1: Non, mais pour l'instant, c'est pas Manu, c'est toi qui t'amuses à faire le con.
22: Tu arrêtes
1: parce que ça commence à m'énerver.
22: Devant ton micro.
3: Alors, qu'est-ce que sont les nouvelles des routiers ?
22: Regarde, j'ai les mains en l'air, elle dit ta gueule salope.
23: T'as vu ça un peu ?
22: Tu fais ça avec ton pénis.
1: Ouais. Qu'est-ce que Manu ?
23: T'as des pédales sur la console.
3: Quelles sont les nouvelles des routiers ?
10: On accueille Pousse Daddy.
23: Salut.
10: Et on accueille Spirouli.
3: Spirouli quoi.
1: Spirouli.
10: Spirouli.
3: Spirouli.
10: Tu prononces ça bien, ok.
23: Spirouli.
20: En tout cas, il y en a deux qui vont avoir des sites bien pourraves. Laisse tomber. Un truc de ouf.
22: C'est cool.
20: J'arrête direct.
1: Et alors, pousse Daddy là, et puis Spirouli là, je sais pas quoi.
7: Bref, Daddy.
1: Donc, alors que la question c'était l'heure. Oh, la question c'était les routiers ont-ils le droit de faire les 35 heures. Donc, à toi de parler, pousse Daddy.
20: Ouais, j'espère bien qu'ils font 35 heures parce que vu que leur taf c'est un peu de la glande. T'es un bad boy toi.
1: Enfin, de quoi ?
20: C'est un peu de la glande ce qu'ils font comme taf les routiers, je trouve.
1: Tu peux préciser là
20: De la glande, ils font que de conduire quoi. C'est minable de faire ça.
23: Feignasse.
20: C'est un truc de feignant, c'est sûr.
1: Attends, là je vais te dire une chose que.
23: Ou d'alcoolique quand même.
20: Ouais. À part lever le bras pour se prendre une bière, ils savent pas faire grand chose. Hein.
23: C'est vrai qu'ils ont la glacière dans les camions maintenant. Hein.
1: Pousse Daddy, conseil que je te donne, tu arrêtes de dire du mal des routiers parce que sinon.
20: C'est ce que je veux, chacun son avis, la liberté d'expression, c'est tout.
1: Pour l'instant, aujourd'hui, c'est moi qui commande, d'accord.
22: C'est Gérard, le chef.
1: Donc, t'as pas le droit de dire du mal des routiers,
3: c'est ça. T'as pas le droit, c'est pas bien.
1: D'accord.
20: Ok, le mec, c'est vilain.
22: Ils ont le droit de boire les routiers comme un
1: bon. Spiroutif.
24: Spirouli.
1: Ouais, Spirouli, là.
24: Bon, mais qu'est.
1: Spirouli.
24: Ouais, bah le 35 heures, ils font ce qu'ils veulent. S'ils vont faire des 35 heures.
22: C'est quoi ce perso de merde?
24: Ils le font. Ils déchirent.
3: Mais bon, il a un beau nom.
23: C'est une affaire de famille.
24: Allô?
1: Tu réponds correctement à la question.
24: C'est ce que je viens de dire.
1: Non, mais attends, tu te fous de ma gueule, là?
24: Non, pas du tout.
1: Non, mais tu prends le train.
24: Non, on parle bien de routier, je vois pas pourquoi je prendrais le train.
9: Et là, sur l'antenne, Gérard, t'as les pires raclures de la bande des
24: fins, c'est clair. Hein.
1: Manu
24: Mégane, je te détaille, Manu.
1: Manu, tu leur dis au revoir à ces deux-là, pousse Dali. Tu leur dis au revoir.
21: Ils ont rien dit.
1: Tu leur dis au revoir.
7: Tiens, bah pendant ce temps-là, on va meubler avec Internet. Hein, autant te dire tout de suite que ça redescend un peu.
21: Oh non, hein, merde, putain, ça chiche, tu l'avais dit.
7: Et il y a un mec qui s'appelle IDFX qui me dit que ta question est vraiment débile.
1: Bah c'est bien, parce que si elle est débile, c'est pour ça qu'on leur demande de faire plus de 35 heures. Ils sont pas payés, ils sont payés pareil.
21: De toute façon, là, il va y avoir des grèves, non, il paraît.
1: Des
21: grèves de routiers.
7: Attends, non, ça c'est pas sûr. Ça, attends, on sait pas encore, parce qu'il paraît que ça va dépendre. Peut-être qu'ils vont tous se mettre sur le pont.
1: Voilà.
21: Qu'est-ce qu'ils vont foutre sous un pont à part mater le poteau?
7: Non, je sais pas, il va le faire une commémoration.
21: Ouais. Bah, Gérard, occupe-toi de ton micro.

0: 57% pensent qu'on a coutume de dire que la vie c'est dur. C'est tout, on va pas.
1: Mais tu te bats pour le futur. Quelle aventure.
0: Alors le métier. Ah bah tiens, on va. Comment on
2: a. Accueillir les gens avant de.
0: Oui. Avant de faire le dernier sondage, comme ça après on en finira vite.
2: Voilà, donc on accueille Marotitine.
3: Bonjour.
4: Oui, bonjour. Je suis voilà. Jeanne de Routier. Bonjour Gérard. Bonjour les auditeurs. Bonjour l'équipe.
2: Voilà. Bonsoir. Et on accueille aussi Jean-Jacques Pousteau.
5: Bonsoir.
6: Bonsoir, j'appelle des fonds sous-marins.
7: En fait, ils sont le poisson.
4: Oui,
6: je dome un peu.
2: Il est sur une plateforme.
6: Je te dis pas bonjour à l'autre Poufias.
4: Allez, Poufias.
0: Ah, ça suffit là, Jean-Jacques Pousseau, là.
6: Ouais,
0: moi,
6: je kiffe ton bonnet rouge.
2: Alors, pour enchaîner la Gérard, je te prends les auditeurs, mais.
0: Non, mais tu le calmes.
2: Bon, allez, c'est toi le chef, mais merde.
6: Alors, je kiffe ton gros nez rouge, toi, avec l'alcool.
2: C'est faux.
0: Qui c'est qui vient de dire ça?
6: C'est pas moi. Allez, on se dénonce un peu, merde. Moi, je sais qui c'est.
0: Ouais, ouais,
6: c'est bon, on va juste vous virer, c'est tout, allez.
1: C'est le mec 3, qui parle. 2, 1, allez, on y va.
0: Alors, dernier sondage, et puis après, on attaquera les dernières questions parce qu'il reste encore une demi-heure.
1: Ouais.
0: Non, même pas, il reste 20 minutes à peine.
6: C'est une demi-heure.
0: Donc, 98, les routiers, le métier de routier a-t-il de l'avenir sur avec l'Internet? Alors, 98% des gens pensent que les routiers, c'est bientôt. Quoi? Que les routiers, c'est bientôt fini?
1: Ouais. Ah, si, Internet, clair. Peut-être que, en fait, après, les transports se feront par Internet.
0: Ouais. Non, mais attends.
1: Il n'y aura plus besoin de routiers.
0: Non, mais attends.
6: On pourra télétransporter les choses, Gérard.
0: Non, mais attendez. Je te relis la question.
1: Oui.
0: C'est 88% des gens pensent que les routiers, c'est bientôt fini. Mais avec un C sans rien d'autre derrière, je me demande ce que ça veut dire.
1: Non, mais c'est une abréviation, ça veut dire ouais, c'est pareil.
0: 45% des gens estiment que Internet, c'est une grosse cibi avec du cul, ça c'est faux. 33%, donc ça c'est même pas la peine.
1: C'est quoi?
0: L'histoire de le pont de l'Alma, c'est même pas la peine que je la lise, tu vois.
1: Non mais vas-y, au moins lis pour dénoncer.
0: Non.
1: Putain, mais vas-y, lis-le. Les couilles, t'as pas les couilles.
0: Hop,
1: t'as même pas les couilles de lire, putain. Mais c'est
0: non,
1: pas
0: parce
1: que tu peux pas avoir des couilles et des kisses, hein, ça fait trop lourd à porter.
0: Vas-y. Et toi, tu fermes ta gueule. Parce que celui qui m'a trouvé ça comme bordel.
1: Bon, bah, termine, fais la dernière au moins.
0: Non.
1: Tu fais pas celle de Lididi où on parle de ta cibi, mais fais.
0: Non, bien sûr. Pour écraser des animaux sur le bord, sur la route, espèce de connard.
1: Quoi?
0: C'est
1: dégueulasse.
8: Oh, Bréco, Lididi, bon voyage.
0: Ta gueule, toi, va te faire foutre.
1: C'est pas ça du tout, t'es cinglé ou quoi?
0: Hey.
1: C'est quoi la dernière?
0: Et 20% ne sont pas d'accord avec moi sur l'éducation de mon animal domestique, espèce de connard.
1: Bah, c'est on écrase pas des chiens.
0: C'est vraiment l'enculé, c'est toi qui a été me chercher ça.
1: Mais non.
0: Oh, tu fermes ta gueule.
2: Mais attends, Gérard, ça parle pas d'animaux, ça parle de sang.
0: Ta gueule toi aussi.
1: Chaud. Olivier vient de se prendre un crack de rec.
0: Dégage.
9: Il s'est pris une mandale de ouf. Oh la mandale de ouf. Oh, je te jure, la claque de sa mère.
0: J'avais prévenu, maintenant tu dégages des studios. Hop, terminé.
9: Voilà,
1: bah non.
0: Allez hop, terminé, au revoir. Au revoir, terminé ce coup-là, c'est fini. Dégage. Dégage maintenant, c'est fini. Voilà. Alors, Marotine, Richard et Doc Gironto, donc il nous reste plus que ces trois-là. Ah, mais c'est fini pour lui.
6: Et Jean-Jacques Pousteau aussi.
0: Jean-Jacques Pousteau.
6: Ouais. Il domine mandat, c'est bien sérieux.
1: Ouais.
6: Ouais. Ah, c'est bien ça. Moi je préférais quand tu jetais des trucs en fait, c'était plus drôle.
0: Allez, on continue. Combien de temps un routier peut-il rouler? Donc Marotine, toi t'es femme de routier, hein, ce que tu m'avais dit. Hein.
6: Mais c'est une bouffe,
4: je suis plein. Je suis femme de routier.
0: Mm-hmm. Oh, ça suffit là les autres, s'il vous plaît, merci.
6: Attends, j'ai le droit de la plante quand même.
0: Oh
6: attends, elle doit prendre des coups.
0: Eh, pour l'instant, il reste encore un quart d'heure, il reste encore. 1, 2, 3, 4, 5 questions à poser. Alors,
1: ouais,
6: un peu de rab.
0: Non, il n'y a pas de rab. Après,
1: bon, bah, vas-y, putain.
0: Alors, Marotine.
4: Bon, je suis femme de routier. Mon mari s'absente du dimanche soir au lundi matin.
1: Il louche plus rouler.
0: Attends, du dimanche soir, donc, il part à 22h
4: ouais.
0: Et il rentre le lundi matin.
4: De l'autre semaine.
0: Ah ouais, d'accord. Ouais, donc, il part carrément une semaine complète.
4: Voilà.
0: Donc, en fin de compte, ouais, mais combien de temps un routier peut-il rouler? C'est ça la question, c'est que est-ce qu'il a le droit de rouler constamment toute une 24 heures?
4: Non,
8: ça dépend si il
0: tire. Pour l'instant, vous la laissez répondre, après vous répondrez.
4: D'accord. Des fois, il s'arrête pour décharger.
0: Ouais, mais il conduit quoi, 40 tonnes?
4: Ouais.
0: Oh, non, mais il ne décharge pas parce qu'avec la route, ils n'ont pas le droit de décharger normalement.
4: Non, mais il s'arrête quand même.
0: Ouais, mais il s'arrête pour vider et après il continue.
4: Voilà.
0: Ouais, d'accord, mais
8: il est plus léger, il part plus vite.
0: Non mais de toute manière ça quand je dis décharger ça veut dire qu'il s'arrête chez

0: son client et le client lui retire la palette qu'il a non, pour
1: lui,
0: eux.
1: C'est lui le client quand il va chez la pute.
0: Mais non, mais arrête de dire des conneries, toi, au lieu d'insulter les routiers.
1: Mais non, on insulte les putes.
0: Bon, alors toi, Jean-Jacques, Jean-Jacques Pousteau, au revoir, ce coup-là,
1: c'est pas moi, Jean-Jacques
0: Pousteau. C'est terminé, allez.
2: Qui? Mais c'est pas lui, Jean-Jacques Pousteau, c'est Richard. C'est Richard.
1: C'est Richard.
0: Richard,
1: ça y est. Voilà, salopard.
0: Allez, au revoir, Richard.
3: C'est la pute sur la cave.
0: Voilà, c'est terminé, Manu, tu me reprends plus personne pour les autres questions, on arrête.
2: Bah, GG.
0: Bah, tu me trouves, t'essayes de m'avoir un routier sur le.
2: Un routier sympa.
0: Je préviens, je demande à Manu qu'il passe. Je veux que ça soit uniquement un routier. Et là, je donne l'autorisation pour le dernier quart d'heure. Parce que même si c'est avec un portable, le routier peut nous joindre aux
4: services. Non.
0: C'est moi qui commande.
2: Non, mais t'es un chef de merde.
0: C'est moi qui commande.
2: Non, tu pues du bec, t'es un chef de merde.
0: Tu fermes ta gueule.
2: Alors, il
0: n'y
2: a pas de portable.
0: Tu fermes ta gueule.
2: Arrêtez, vous insultez pas, s'il te plaît, Gérard.
0: S'il vous plaît.
2: Tu me dis des trucs, des ordres à deux balles. Hein, en plus, tu me parles mal. C'est toute la soirée. Gros porc. Hein. Alors, ou tu t'excuses, ou moi, branlette de mammouth que dalle.
0: Alors, tu dégages et tu reprends là, tu vas à la place de Pilda et tu m'emmerdes pas.
2: Comme ça, que
0: alors,
2: dalle.
0: Hop, tu dégages. Donc, Pilda, s'il te plaît, tu me prends.
2: Ah, je bouge pas, moi.
4: Tu prends quoi?
0: Tu prends le standard pour finir.
4: Bah, comment je fais?
0: Tu vas au standard et Manu fait l'arrière, et c'est tout. Et tu me prends un routier.
4: Mais non, mais on en a trouvé un routier, t'as ça, il va le rappeler, là. On l'avait juste. Moi, j'en avais sélectionné deux, des routiers. Il y avait Riton et
2: Ouais mais
0: Faut les rappeler.
4: Vas-y Manu, rappelle-le, tu rappelles Riton.
2: Quoi, Riton et Rita là, les deux.
4: Oui, Riton et Rita, le couple de routiers. En plus, on avait un couple de routiers.
0: Eh ben alors dans ce cas-là, faut les appeler. Pourquoi vous me mettez des câbles à la place? Donc Marotine, donc ça y est, je crois qu'on a fait le tour à peu près, non? Marotine,
4: attends,
0: s'il te plaît.
4: Moi, oui. Marotine,
0: Marotine.
5: Oui, on en avait parlé. Je te disais, il part le dimanche soir et rentre le lundi matin.
0: D'accord. Donc,
5: pour l'autre semaine.
0: Ouais. J'ai bien compris.
5: Non, mais je précise.
0: Ouais, donc il fait de l'international.
5: Voilà.
0: Ah, ouais.
5: Non, il n'est pas inscrit au parti, mais.
0: Non, mais il fait de l'international, c'est-à-dire. Il part à l'étranger. Ne commence pas à me dire n'importe quoi, Marotine.
1: Attends, c'est la lutte finale quand même, merde.
5: Je suis fille, femme de routier, quoi. Je suis femme au foyer, tu vois.
0: Non, mais quand il part, donc.
5: Mais j'ai pas ton intelligence. Hein.
0: Donc, ce qu'il fait, c'est de l'international.
5: Ouais, bah
0: on
5: ouais,
0: est bien d'accord.
1: C'est quoi de l'international, Gérard?
0: L'international, c'est-à-dire qu'il part pendant plus d'une semaine et il rentre comme son mari à Marotine. Donc, il part le dimanche soir 22h et il rentre qu'une semaine après.
1: Ouais.
0: Donc, le temps qu'il vide son camion où qu'il est, qu'il rappelle son patron pour savoir où qu'il doit reprendre de la marchandise pour rentrer. Donc, ça lui fait une semaine très chargée.
5: Ouais.
0: Donc, Doc Gironto, ben, c'est ça que tu voulais me poser comme question, Doc Gironto?
1: Non, pas du tout. Tu me demandes combien de temps il peut rouler. Moi, je sais pas. Tant qu'il y a quelqu'un pour lui pomper le dard, à mon avis, il peut.
0: Non, mais attends, Doc Gironto.
1: Tu sais comment ça se passe, GG.
0: Non, mais Doc Gironto, Doc Gironto, on va pas finir le dernier quart d'heure, parce que là, depuis le début du débat, ça n'a pas arrêté. Donc, moi, je voudrais qu'on termine le dernier quart d'heure qui nous reste, quand même à peu près potable.
1: Ok, le mec dur, hein. C'est pas gagné, franchement.
0: Ouais, non, mais...
1: vu le niveau du débat, vu le niveau
0: ouais,
1: du
0: non, mais attends,
1: le débat,
0: ouais, ben, ce débat-là.
1: Quand tu crèches au foyer, tu parles d'élever le niveau, c'est chaud quand même.
0: Ouais, mais moi, je peux vous dire une chose, que ce débat-là, je l'ai déjà fait plusieurs fois, et jusqu'à maintenant, il a très bien marché, ce débat-là.
3: Donc... Bah, c'est aussi, il faudrait penser à payer la pension
0: alimentaire. Oh, ça va, là. Jean-Jacques Pousteau.
4: Il est parti, Pousteau.
1: Mais non, je suis là, les mecs.
2: Mais non, il est là, vous entendez
6: j'ai
2: rien.
6: Une question vraiment de face de babouin sur
2: les. T'es revenu, toi?
6: Ouais, donc je suis revenu parce que ça chutait un peu l'internet. Est-ce que c'est vrai qu'il y a des rassemblements de routiers à Nanterre?
1: Ouais, je crois quoi.
6: Tous les week-ends.
1: Il y a une certaine Roselyne.
0: Je répondrai pas à cette question. Manu.
2: C'est lequel aussi? Parce que moi, tu me dis, hein.
4: On va le pisser, détecte.
2: Moi, tu me dis.
1: Détecte. La voix de docteur. Doc machin, là.
2: Doc machin. Doc machin est coupé. T'as vu un peu comme c'est rapide?
1: Allez hop, les enfoirés.
0: Donc ça là, c'est bon.
4: Tu sais que Manu,
2: mais de la bombe.
0: Ouais, je sais. Tu sais qu'on a?
2: Eh ben, on accueille, on va te faire plaisir, hein. Riton et Rita.
4: Ah bah les voilà nos routiers sympas.
7: Bonsoir, c'est Rita.
1: Salut, c'est
0: Riton. Ouais, salut à vous deux.
7: Bonsoir à tous.
4: Ah, ils ont eu quand même la décence de s'arrêter dans une cabine.
7: On est un couple routier.
0: Ouais, mais prends. Donc, passe-moi Riton, parce que ça. C'est...
7: Ok, je te le passe, tiens, Riton.
1: Ouais.
7: Peut-être c'est le blaireau, là.
1: Ouais, allô.
0: Oh vous restez polis, tous les deux.
1: Tu vas pas commencer à me casser les couilles, toi, Rita, parce que sinon, moi, je vais t'en coller une dedans, parce que tu vas t'en souvenir, pigé.
0: Bon, Riton, tu peux la calmer, là.
1: Putain,
0: Bon, tu peux la calmer déjà, s'il te plaît, merci. Puis je, si tu veux bien.
8: Je vais la sortir de la cabine, putain, elle est tellement grosse, je sais pas où je l'ai. Je l'ai trouvée dans le chien.
0: Qui c'est qui m'a
7: sélectionné ? Riton, j'ai la boîte noire dilatée.
0: Qui c'est qui m'a sélectionné ça tout à l'heure ?
7: Riton, fais-moi voir ton gicleur.
8: Manu, le vieux gars qui tape des trois à l'issue à 6h du mat, laisse tomber.
0: Terminé. Qui ? Eux deux là, c'est même pas la peine qu'on.
2: Attends, on trouve des routiers.
0: Non, non, là, je vais te dire une chose, que c'est toi qui as sélectionné ça, donc...
2: Il m'a sélectionné
0: de la merde. Tu les calmes un peu au standard, s'il te plaît, c'est pas là.
8: Qui c'est qui traite les gens de merde, là, ici, là ?
0: C'est Fildar.
4: Non, c'est faux, c'est Gérard.
0: Jean-Jacques Pousseau, tu...
9: Bonjour, là. Moussaillon, c'est les innocents.
0: Oh, ça y est, Fildar, oui !
8: Bonjour. Attends, c'est qui ce petit merdeux, là, qui a l'antenne, là ? On nous appelle sur les portables, on nous dit qu'il faut passer à l'antenne, et l'autre, il nous insulte, là. C'est quoi, cette merde, là ?
0: Pour l'instant, je demande à un autre auditeur
8: de parler. Qu'est-ce que c'est que cette petite merde ? En plus, on l'entend mal, il cause même pas français. Bon, Rita, viens, on se casse. Hein,
7: non, non, mais t'es l'air pas, Riton, on va l'écraser.
8: Ah non, mais attends, mais moi, je pouvais pas savoir que j'allais parler à un branleur, quoi.
0: Eh ben alors, au revoir.
8: Ah non, il aurait un mec qui ne connaît rien à ton sujet. En plus, Rita, t'as vu, depuis tout à l'heure qu'on l'écoute, il raconte que des conneries.
0: Manu, tu peux.
8: Au revoir, Riton.
4: Et franchement, là, ils t'ont un peu cassé, t'aurais pu quand même te...
0: Ouais. Bon, on va faire mieux. Bah, c'est simple, on va faire la conclusion.
3: Mais il reste... C'est Carole, je suis avec Sandy, elle est en train de se faire mettre par Henri, putain, elle aime ça, cette grosse salope.
4: Oh là là là là là là, mais vas-y, quoi.
2: Manu, réagis.
4: Réagis, Manu.
0: Non, mais c'est fini, c'est pas la peine.
2: Il reste Jean-Jacques Pousteau.
0: Non, mais de manière, on arrête, comme ça, ça va aller. Ça
4: bah
0: va
4: non,
0: aller.
4: Mais j'ai. Mais...
0: Non, mais c'est terminé. Vous arrêtez pas de faire des conneries, donc j'ai prévenu. Je laisse l'antenne avec 5 minutes d'avance à Stan et c'est tout. Donc, ma routine.
9: Mais Stan n'est pas prêt, hein. J'étais avec lui.
0: Non, j'étais avec lui, il prépare son émission, il sera pas prêt. Tu te fous de ma gueule, alors, pour l'instant.
9: Jamais.
0: T'arrêtes de dire des conneries. On fait la conclusion, terminé. Hop, terminé, c'est tout, c'est fini. Le débat s'arrêtera là. Les autres questions, on les posera pas.
4: Non, Max. Max, il veut pas.
0: Quoi, il veut pas ?
4: Il veut pas qu'on arrête le débat.
9: Mais bien sûr que non, on va continuer.
0: Non.
9: Mais arrête, c'est génial.
0: Attends. Je te dis que non.
4: De toute façon, on doit passer une page de pub à 3 heures.
0: Il n'y a pas de page de pub, tu fermes ta gueule.
4: Si, on a toutes les pubs pour les bières.
0: Quand ils ont su que tu venais, ils ont tous demandé des écrans. Ils ont pas fait une pub pour ta mère de merde. D'accord. Tu t'as mal fait.
2: Du délire.
0: Tu cartonnes. La conclusion et c'est terminé.
4: Ma merde.
0: Ma routine.
2: Du délire.
0: Ma routine.
4: Mais t'as viré tout le monde. Il y a 3 minutes avant la pub de bière.
0: Bon bah on va mettre les routiers du plaisir.
2: Non, attendez. Excusez-moi.
4: Ça y est, ça vient.
2: Je peux parler. Il y a Martine qui est toujours là, ma rotitine.
4: Ah, ma rotine.
3: Voilà. Martine, je suis là, oui, tout à fait.
2: Voilà, je viens d'avoir Pousseline.
7: Pousseline de Léon. Allô, papa.
0: Bon, Manu, bah, allez hop, c'est terminé.
2: C'est bon, il y a ma rotitine.
0: Les routiers, on se met le disque.
2: Non, mais non.
0: Non, je mets un disque, surtout vous fermez vos gueules, je vais voir Max.
2: Mais il est là, Max.
0: Tu mets le route. Max.
9: Il y a Jean-Louis 2000.
0: Hop, on conclut, ils font que de la merde.
8: Il est pas arrivé.
0: Non, il est là, il est en train de faire de l'internet. Il arrête l'internet, il vient. Tu les calmes tous les deux, moi je mets le disque, les routiers du plaisir, avec les gros sados du gratos sur l'autoroute du soleil, on se retrouve peut-être après.
9: Mais attends, mais moi.

0: Non, non, mais moi, on est combien sur l'internet?
1: On est 1000, on était 17 000 quand je suis revenu, on a dû remonter là en plus.
0: Non, non, mais moi, c'est terminé.
1: Là-bas, regarde, il y avait, regarde.
2: Ils sont foutus, putain.
3: Attends, j'ai bien géré, j'ai bien géré.
1: Regarde.
0: Apparemment, regarde.
2: J'ai bien géré, moi.
0: Il y a 24 lignes qui sonnent. Bah, il n'y en a pas une.
2: Mais, Gérard, tu m'as regardé toute la soirée?
4: Ouais, fun.
0: Allô, fun, bonsoir.
2: Bah, ouais, dis fun, ouais. Attends, je te le mets bien.
0: Non, c'est Gérard.
4: Bon, qu'est-ce qui se passe?
0: Salut!
1: Tu vois, bah, Sandy, tout ça.
2: Hé, Gérard!
0: T'appelles pourquoi?
4: Pourquoi?
0: Oh, ouais. Oh, tu Mais tu vois, mais prenez les lignes!
1: Bah ouais.
0: Pourquoi tu t'éteins ça, toi?
2: Mais c'est il marrant, est pas éteint, toi! Tu crois que c'est, tu crois que c'est facile hein, de prendre des lignes comme ça? Il faut du blé, hein!
0: Éteins!
2: Quoi?
1: Non, mais tape pas Manu!
0: Il merde là encore!
1: Il tape Manu!
0: Eh oh!
2: Oui!
3: Bah ça sonne plus, ça sonne plus!
2: On s'est pris tous les trois une bang ce soir quand même!
0: Ouais,
4: regarde!
2: Regarde, ça, toute la soirée, on va en enculer.
4: Mais si, c'est
0: tu mets le disque.
4: Mais de toute façon, c'est bientôt fini, là. C'est la dernière question, là.
1: T'as dit ça?
0: Attends, je te dis,
1: on me demande s'il y a un rapport entre Sandy et la marée noire et tout ça.
2: Tiens, 14 secondes. 14 secondes, j'envoie le jingle. Je mets ton casque, on y va.
3: 14
2: secondes, 14 secondes.
3: Tu sens, je te jure.
2: Tu dégages.
5: Pourquoi, connard?
6: Allez, hop, dehors.
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0: Et voilà, pour terminer. Stop. Pour terminer, donc, on va faire...
3: La marotitine.
2: Attends, deux secondes.
3: Mais t'es l'air pas...
2: Tu dégages.
3: Chaud.
6: Allez, hop, dehors.
1: Gérard, vide la poubelle sur le film d'art.
0: T'arrêtes un peu, là, ou pas, là?
2: Ça a dérapé, ça arrive à tout le monde.
1: Gérard, la poubelle.
2: La poubelle, putain.
4: Mais non, quoi.
0: Tu commences à me faire chier, film d'art. C'est tous les vendredis, ta merde.
1: Non, jeudi.
4: Pourquoi t'as du marron au cul?
0: Jeudi, ça a été la merde. Tous les jeudis maintenant, vous me foutez la merde.
2: Mais t'énerve pas, tu fais caca dans ton slip après.
0: Ça sent.
4: Manière, en plus, c'est mou. C'est mou, il y en a partout, ça coule le long de ta jambe, c'est dégueulasse.
0: Mais ta connerie, toi, espèce de gros con.
2: Bon, alors,
0: s'il vous plaît.
2: On y va?
0: S'il vous plaît.
1: Est-ce que t'as des traces de pneus dans ton slip, on me demande?
0: Ta gueule, toi.
1: Corbier, sûr.
3: Bon, Gérard, tu prends les auditeurs?
0: Alors, qui c'est qu'on a pour terminer?
2: Je sais pas, c'est pas moi le débat. Hein. Bon, c'est pas mon débat.
0: Bon, qui c'est qu'on a pour terminer?
4: Eh ben, on y va à l'arrache. On a donc Marotitine.
8: Marotine, oui.
4: Marotine, pardon. On a Gustave hein, à la place de Pousseline.
9: Ouais, salut.
4: Voilà.
8: Salut Gustave.
4: On a à la place de Rita, on a Jean-Pull.
9: Ok, si tu veux. Bon,
4: voilà.
9: Montauban, Sarcelles ou Argenteuil?
4: Allez, vas-y pour Montauban.
9: C'est parti, Montauban, 107.2.
4: Et à la place de Doc Géronto, on a...
9: Michael.
4: On a Michael.
8: Salut,
9: oui,
8: Michael.
9: Bonsoir.
0: Donc, ça,
2: c'est un petit truc carré. Michael Booster.
4: N'importe quoi.
9: Michael Booster.
0: Donc, ça a l'air...
9: Booster. On dirait que je change de nom pour Punky Booster.
2: Bon Gérard, tu gères ton débat,
4: bordel. T'as des auditeurs de ouf.
2: Mais c'est qui le chef? C'est Manu ou c'est toi?
0: Pour l'instant, tu le calmes un peu, lui, là-bas.
4: Moi, je suis comme l'homme à la cigarette.
0: Hein.
4: Je dirige tout dans l'ombre.
2: Ça continue, Manu va prendre ta paye.
0: Ta gueule, toi.
9: L'homme au patch.
0: D'accord, Michel.
2: C'est fini, j'ai lâché tout ça.
9: Genre, il s'arrête de cloper.
0: Donc, dernière question. Y a-t-il plus d'hommes? Oh, tu fermes ta gueule quand je pose la question.
9: Vous parlez à Manu, c'est notre pote, là, on s'en fout de tes routiers.
0: Ta gueule, toi.
9: Mon pote.
0: Allez,
9: Manu.
0: Gérard. Bon, Manu, tu me calmes.
4: Mais qu'est-ce que j'y peux?
0: Tu calmes le connard, là.
4: Vas-y, calme-toi, connard.
0: Bah, tu le prends.
9: Calme-toi, connard.
0: Bon, allez, tu dégages, toi.
1: Vas-y, Gérard, pose ta question.
0: Alors, j'en plus la mec, gueule, au revoir.
1: Vas-y, pose la question.
0: Tu me dis au revoir à ces deux-là, ça commence à bien faire.
1: Ils sont partis, vas-y, ta question, Gérard.
0: Dernière question, y a-t-il plus d'hommes routiers que de femmes? On demande à Marotine.
8: Oui, bah évidemment.
0: Donc tu peux préciser?
8: Un pourcentage?
0: Si tu veux, ouais, en gros.
8: En pourcent, 98.
2: Kilo?
0: 98% d'hommes?
8: De la jambe droite, oui, de d'hommes, oui.
0: Ouais, bah je pense qu'il y a... Ouais, en gros, ça doit... Ouais. Je vais te dire oui.
8: Bah ouais.
0: Donc, Gustave? Gustave!
2: Il n'y a pas de Gustave, il y a Jean-Pull.
4: Non, il y a Gustave. Il a dégagé, il y a Gustave.
2: Ah, Gustave.
0: Gustave!
4: C'était celui qui a remplacé Pousseline.
0: Gustave!
9: Ah non, moi c'est Punky Booster.
4: Ah merde, il y a un truc que j'ai pas géré. Oui, exact, Punky Booster, exact.
9: Ouais, j'ai même
2: c'est
9: pas écouté.
2: N'importe quoi le boulot là.
4: Mais ouais, il est sorti alors, mais je sais plus, moi tu cries tout le temps, Gérard. Ouais, aussi, merde.
9: Je comprends rien, Gérard.
4: Merde,
9: moi,
4: tu cries, et ça fait que moi je comprends rien, alors chier, ok.
8: Vas-y, Ernest, mets-lui des pouces, cette grosse salope de
4: sang.
2: J'ai coupé.
4: Oh là là. Allez hop. Ah, moi, j'ai fait. Tu peux accueillir deux auditeurs?
0: Bah non, il est 2h, c'est fini.
2: On me demande ce que ça fait.
4: On finit la question. Non, on finit la question avec. Excuse-moi, non, Olivier, tu fais chier.
2: Un poids lourd sur la Japon.
4: Tu vois, il dit que des conneries. Putain, laissez-moi accueillir mes auditeurs.
0: Ça commence à bien faire. C'est terminé sur l'internet, c'est plus la peine de poser des questions.
2: Vous pouvez vous arrêter de taper.
0: Terminé.
2: Arrêtez de taper.
0: Donc, pour terminer.
4: Je peux faire mon boulot ou pas?
2: J'ai dit arrêtez de taper sur internet.
0: Ta gueule, toi!
2: Je leur dis arrêtez
1: de taper. Il a dit stop. On ne tape plus.
4: Moi, Gérard, je vais te virer. Hein.
0: Donc, c'est pour terminer.
4: Donc, on a Rungis Fucker. Et on a Dev Superstar. Et on a Punky Brewster.
9: Booster.
0: Et l'autre, là, c'est des qui?
4: Martitine, c'est celle qui a insulté.
0: Après Rungis.
4: Rungis Fucker et Dev Superstar.
0: Dev
4: Superstar.
0: Bon, dire, ça va.
4: En un seul mot.
0: Bon, okay, donc, pour terminer la question, je la répète pour une dernière fois.
9: Ouais, et grouille-toi, s'il te plaît, parce qu'il reste plus beaucoup de temps.
0: Si t'es pas content, c'est le même prix.
2: C'est pas grave, Gérard, vas-y, pose-la.
0: Donc, y a-t-il plus d'hommes routiers que de femmes
9: Bien sûr, c'est très con comme question. Bien sûr qu'il y a plus de mecs.
0: C'est qui...
9: Tu peux pas poser quelque chose de plus intelligent?
0: Alors, au revoir toi-même, connard.
9: Salut.
0: C'est qui, connard?
4: C'est qui?
0: Dis-moi un nom.
9: C'est Michael.
4: Dis-moi un nom, il n'y a pas de Michael.
0: Non, c'est David Star. Hop, au revoir,
4: c'est
0: bizarre.
4: Non. Ah, c'est Punky Booster.
0: Punky Booster. Hop, terminé. Rungis.
9: Ouais, bah écoute, c'est clair, moi je pense qu'il y a quand même nettement plus d'hommes, parce que les femmes, c'est des feignasses, comme d'hab.
0: Non, faut te dire...
9: Si. Alors pourquoi il n'y a que des hommes?
0: Non, alors je vais te dire une chose, que déjà tu te trompes, avant de dire qu'il n'y a pas de femmes, parce qu'il y a des femmes quand même qui sont routières.
9: Ouais, mais il y en a deux, trois.
0: Non, il y en a maintenant.
9: À moins que ça soit l'odeur qui les gêne.
2: Non, mais elles font beaucoup l'international, il paraît, les femmes.
0: Oui, c'est plus sur l'international que. Même sur. Il y en a quand même. Hein.
2: Il y en a quand même.
0: Ouais, mais moins que.
2: Moins que l'international. Hein.
0: Ouais, mais sur l'international, c'est normal parce que c'est eux qui sont les mieux payés par rapport à ceux qui sont en France. Hein.
1: Ah, ils sont mieux payés?
0: Je pense que oui. Donc, conclusion de ce débat.
9: Déjà?
0: Bah, vous voulez encore une question?
4: Bah, allez, on déborde un peu, on s'en fout.
0: C'est voilà, c'est la question. Donc, un routier a-t-il le droit? Un routier peut-il prendre quelqu'un en stop dans son camion? C'est la question que tu voulais savoir.
2: Ah oui, c'est vrai.
0: Donc, voilà la question. Donc, Martine.
4: Non, elle est partie, c'est elle qui t'a insulté.
0: Ah bon? Bah, carrément, toi, tu pourrais me prévenir. Alors.
4: Bah, je te l'ai dit, mais tu m'écoutes pas, tu cries.
0: Bon, alors, donc, qui c'est qui nous reste pour cette dernière question?
4: Écoute-moi, sans crier. Donc, on a Dev Superstar.
0: Ouais.
4: Toujours. On a Rungis Fucker.
9: Oui.
4: Et on accueille. Tu m'as fatigué. Hein. Arnold et Poussy. Bonsoir.
9: Ouais, bonsoir.
0: Il m'en manque un là.
4: Ah, bah, je cherche.
9: Je cherche.
0: Dev Superstar, Rungis.
4: Rungis Fucker et Arnold et Poussy.
0: Bah,
4: Arnold et Poussy, c'est en un seul mot. Hein.
0: Ouais. Donc, on termine avec ces trois-là. Puis
4: j'ai en trouvé un dernier.
9: On veut tous, c'est vrai.
2: Donc vous avez écouté la question?
9: Non, carrément pas.
2: Peut-on prendre en stop un routier?
0: Un routier peut-il prendre quelqu'un en stop dans son camion? On va demander à Dev Superstar.
9: Oui. Bonsoir.
0: Attends, Dev Superstar.
4: Ouais, on a un guest pour la dernière question. On a Jojo. Ah.
0: Jojo d'Ajaccio.
5: Oui, ouais, bonsoir. Bonsoir à tous, ça va?
9: Salut Jojo.
2: Salut Jojo.
4: C'est un peu André Lamy de Fun, tu vois. C'est...
0: Ouais, j'aime bien.
5: C'est déjà le débat des neuneux.
0: Ouais, c'est le débat des neuneux, comme tu dis. T'as raison, toi. À 2h du matin, c'est le débat des neuneux.
9: À partir du moment où t'es là, Gérard.
0: Dev Superstar, tu réponds à la question. Oh, merci pour l'insert, Fildar. Hein.
2: C'est l'insert qui déconne, excuse-moi.
0: Ouais, mais merci.
9: Merci pour
5: tout. On pourrait écouter Imuvrini.
0: Ouais, c'est ça. Te dis ce qu'elle a demandé, c'est le matin. C'est le matin à 6h avec Bob.
9: Ok, le mec.
5: Tu peux la gagner, la Merco.
0: Dev, avec Bob, demain matin à 6h. Dev
5: Superstar. Une Merco.
0: Dev Superstar, s'il te plaît, pour répondre à la question.
6: Alors, une routière peut-elle prendre.
0: Un routier peut-il prendre quelqu'un en stop dans son camion? Tu vas foutre de ma gueule quand je pose des questions.
6: Attends, c'est ce que je dis, une routière peut-elle prendre.
0: Un routier.
6: Bah, évidemment, à partir du moment où elle arrive à ouvrir cette grosse porte.
0: Bon, alors, la grosse porte, Dev, superstar, je te dis au revoir parce que tu me fais une chambre d'écho.
6: Il
0: me fait une chambre d'écho, pas possible.
4: Il te fait une chambre d'écho, une pipe.
6: La grosse porte, il s'appuie sur la grosse pédale.
0: Voilà. Ouais, bah d'accord. Au revoir.
6: Oh, il est trop cool, Gérard.
0: Tu peux lui dire au revoir parce que la chambre d'écho, ça vient de chez lui.
6: Tu es vraiment ta cochonne, toi.
0: Voilà, c'est ça. Alors, au revoir. Allez, Rungis.
5: On y va.
0: Rungis.
10: Ouais, bah écoute, je sais pas, franchement, honnêtement, la chouette. Ouais, non, je sais pas, j'ai même plus la question. C'était quoi la question, Gégé?
0: Un routier peut-il prendre quelqu'un en stop dans son camion? Fildar, s'il te plaît, tu arrêtes parce que c'est toi là. C'est pas les auditeurs. Chaud!
10: C'est chaud.
0: Ouais, manque de pause, je viens de te voir faire. Chaud. Là, il vient de se faire prendre.
10: Il est chaud, le menu, là.
11: Salut, c'est Jojo, je suis un innocent.
0: Bon, Rungis.
11: Salut, c'est Jojo des innocents.
0: Bon, allez, hop, bonne nuit.
2: Mais non, mais Gérard, Manu est fatigué.
0: Vous commencez à me casser les couilles tous les deux.
2: Mais Manu est fatigué, moi, je fais rien.
0: Vous commencez à me casser les couilles tous les deux, sérieusement.
1: Pas moi, t'as vu.
4: Moi, j'ai fait du bon boulot, moi.
0: Il est temps que vous preniez des vacances parce que ça commence à bien faire.
4: Je suis pas en vacances, moi.
0: Toi, t'es encore là toute la semaine, ça va être beau encore.
2: Chaud.
1: Arrête,
11: Manu.
1: On me demande si t'es arrivé facilement à conduire avec ta rotule en acajou, Gérard.
0: Bon, toi, tu calmes.
4: C'est chaud.
0: Hop.
4: Ça
0: c'est terminé. Conclusion.
1: Attends, c'était Starkey.
10: Bon, on peut répondre.
2: C'est qui là? Non, mais rapidement, on répond à la dernière question et on fait la conclusion et puis ensemble.
0: Non, mais lui là-bas.
2: Puis on skip, bons amis. Allez.
0: T'éteins ton micro,
2: ton
0: s'il te plaît.
12: Avec 10 000 francs pour mettre de l'essence dedans.
0: Bon, Jojo, tu te calmes parce que tout à l'heure, j'ai
10: peur.
0: Bon, Rungis.
10: Ouais, tu m'écoutes.
2: Bon, calme.
10: Bon, le stop, faut faire gaffe parce que quand même, ça peut être dangereux. Moi, je sais que j'ai lu dans le journal l'autre fois, là, il y avait une mère grand, elle avait agressé un routier. Et ça s'était mal fini parce que le routier avait pas pu se défendre parce que, en fait, il était occupé à conduire. Et la mère grand, elle avait agressé sauvagement et sexuellement en plus.
0: D'accord. Arnold.
10: Et voilà.
0: Ouais, mais ça y est, c'est bon, on a compris. Arnold.
13: Ouais. Arnold, ouais, c'est moi. Bah, déjà, pour faire du stop, on met son pouce.
0: Ah, t'as pas vu dans le jeu. Mais qu'est-ce que c'est que ces auditeurs de merde que vous me faites?
13: Non, mais c'est vrai, bordel. Tu fais quoi quand tu fais du stop? Tu
0: es un routier, peut-il prendre quelqu'un?
13: Bah,
0: peut-il prendre quelqu'un en stop?
13: Bah, donc tu lui fous un pouce avant.
10: Et il a trouvé son fonds de commerce.
13: Il prend dans sa cabine. Mais en général, les routiers, je pense qu'ils prennent plus les gonzesses. Hein.
0: Jojo d'Ajaccio, pour finir.
11: Non, mais Jojo, il aime pas les routiers.
0: T'aimes quoi, toi, connard?
11: Moi, j'aime tout, mais sauf les routiers.
10: Les routiers.
11: Moi, j'aime les Mercos, Fun Radio.
0: Tu iras voir Bob demain matin, 6h. Donc, la question.
11: Allez, passer ce cap scud, là, Gérard. Fais pas ta pute.
0: Alors, la question.
1: On devrait passer les 4
0: heures. La question, donc. Merci de me les avoir coupés. Donc la question, un routier peut-il prendre quelqu'un en stop dans son camion? C'est non. La
1: Et
0: question est non, parce que c'est interdit. Ils sont pas assurés s'ils prennent quelqu'un en stop dans leur camion.
1: Mais quand on les voit dans les films, alors, prendre des gens...
0: Non, mais ça, c'est dans les
1: Et
0: films.
1: Et pourtant, moi, j'en vois dans leur camion au Bois de Boulogne qui prennent des gens dans leur...
0: Et ta connerie, toi!
1: En stop.
10: C'est clair.
0: Tu fermes ton micro.
4: Chaud. C'est chaud. Allez, c'est chaud.
10: Le mec. Le Manu.
0: La dope qu'ils ont pris, ceux-là.
10: Je sais pas ce qu'il a fait hier soir avec sa robe, le Manu, mais laisse
0: tomber. Ouais, mais je crois qu'il a
10: tourné des boîtes avec sa mère, qu'il a chapeau les
0: deux. Ouais, je crois que... Non, mais... Je crois que c'est vrai qu'hier, il a été au Queen avec sa mère. Je crois que ça a du gars.
4: Oh, je dirais pas qu'il veut la
10: tienne. Bon, alors, donc... Au club 41 et tout, laisse tomber.
0: Ouais, ça y est, s'il vous plaît.
10: Bien entendu quand même.
2: Donc le débat est terminé, c'est ça?
0: Donc c'est terminé là.
4: C'est fini.
10: Oh là là là là.
11: Comment il se la raconte?
10: Alors après, je voudrais parler au fournisseur de cam de Manu, ça va pas du tout.
0: Ouais, conclusion du débat. On va demander à Jojo d'Ajaccio, à part s'il veut me parler de la Mercedes, c'est pas la peine.
11: Non, je parle pas de la Merco, mais mets les 4 scuds quand même.
0: Ouais, c'est ça. Alors Jojo, bonne nuit.
10: Tu limites bien mon pote.
0: Bonnes vacances et à dans un mois. Au revoir, Jojo.
10: Bonne nuit, Michel Leb.
0: Et Arnold.
4: Et Poussy.
10: Et Poussy, s'il te plaît.
0: Arnold et Poussy.
10: Faut faire la conclusion là.
0: Ouais.
10: Ouais, je t'avouerai que ça me gonfle un peu donc.
4: Chaud, c'est chaud, ça gonfle. Chaud.
10: Voilà.
0: Ok.
10: C'est...
13: C'était bien relou comme débat, je trouve, Gérard.
0: Mmh.
13: Et pour le mois prochain, essaye de préparer des questions potables.
2: Il sera pas là, il se fait opérer.
0: Non, je serai pas là. Justement, il n'y a pas de débat.
13: Mais il s'est retiré du fer. De ton troisième kyste.
0: Ouais.
2: Non, il se fait remettre une jambe.
0: Rungis, pour terminer.
13: Bah écoute, le débat était bien. L'animateur était quand même limite. Et puis voilà, non, t'as bien fait d'aborder le débat. C'était chaud brûlant, comme dirait Manu. Moi, je dis que ça aurait pu être dangereux.
0: Chaud, c'était voilà. Chaud.
13: Tout à fait. Et puis sinon, ouais, je regrette qu'on n'ait pas eu une invitée mystère pour témoigner, tu vois, qu'elle serait fait
2: bah, pour bosse, hein, elle bosse.
13: Ah bon, elle bosse
2: mmh. Ouais, ouais.
13: Là
2: qui le touche dans le 15ème.
0: La conclusion du débat. Donc, je te remercie, pardon, c'était Rungis, je te remercie quand même de la conclusion.
13: Pas de problème, vous deux.
2: Puis,
0: t'as raison, bah, moi je t'en. C'est bien. Donc, conclusion du débat, bah, Manu, comme d'habitude, ça pouvait aller sur certains points.
4: Merci mon
0: donc,
4: pote.
2: Comment tu peux dire ça ?
4: Merci mon pote.
0: Il y en a un, alors lui, c'est même pas la peine d'en parler.
2: Ouais, mais Olivier, c'est vrai que t'as pas assuré.
0: Non, c'est bizarre parce que c'est toi qui fout qui a pas arrêté de foutre ta merde.
2: Je suis pas d'accord.
0: Donc, pour moi, ce soir, c'est toi qui a foutu tout ton bordel, donc c'est sur toi que ça retombe. Mmh. Donc, bah voilà, c'est toi qui a foutu ta merde un maximum.
2: Et au niveau de la conclusion du débat, en parlant des routiers, parce que bon.
0: Non, mais moi, je te parle de la conclusion aussi d'ici. Mmh. Donc, c'est toi qui a foutu ta merde parce que c'est toi qui t'amusais avec les jingles, c'est pas. Les auditeurs, on a viré des auditeurs pour rien alors que c'était toi qui foutais ta merde. Mmh. Parce que ça, Manu, il les a eu au standard et c'était pas eux.
2: Dépêche-toi, faut que je rentre chez moi.
0: Donc, qu'est-ce que je pouvais dire que c'est dommage qu'on n'a pas pu aborder plus de questions parce que t'as foutu quand même assez de la merde.
2: Dépêche-toi, faut que je rentre chez moi.
1: Bah oui, parce que c'est vrai qu'il y a des gens comme Chacal qui me demandaient pourquoi on n'avait pas parlé, par exemple, des parents des routiers, des mères.
4: Chaud, chaud, chaud, c'est chaud, chaud, chaud, les mères des routiers, chaud.
1: C'est vrai. Regarde.
0: Bon, on termine combien? Il est 2h10 du matin, on termine.
2: On est 4 dans le studio, sympa.
4: Mais on est potes, on est tous potes, merde. Mais
0: on a terminé à combien?
1: 17 500.
0: 17 500.
2: Tu sais que t'as dépassé les 10 000 sans jouir, hein, quand même.
0: Ouais. Et donc, qu'est-ce que je vais dire? Que ben, Max n'est pas là, donc durant toute la semaine, c'est Manu qui sera là pour faire le best-of. Donc...
4: Chaud.
2: Mais c'est clair, ça va être chaud, on va bien se marrer.
0: Ouais, j'ai l'impression. Donc, dimanche, il n'y a pas d'éclipse.
2: Il n'y a pas d'éclipse, non.
0: Il
2: y a balade nocturne.
0: Il y a balade nocturne, il revient quand même faire balade nocturne.
2: Non, ça sera enregistré.
0: Ah bon?
2: Il y aura quand même balade nocturne.
0: Donc, ben, Max n'est pas là toute la semaine, donc il part en vacances, il va au Club Med, où déjà?
2: À Miami.
0: À Miami.
4: Frontière kosovarde nord.
0: Ça sera Manu qui va faire chaud pendant une semaine. Et puis, ben, donc n'oubliez pas quand même aussi l'anniversaire de Jean-Pierre Sauzère, donc le 4 avril. Donc voilà, donc ce que j'ai à dire.
2: Et toi, tu vas te faire opérer de la rotule?
0: Moi, je me fais opérer donc de
1: c'est
0: la.
1: En tech massif, ta rotule.
0: Je me fais opérer, donc je ne risque pas de vous
2: revoir.
0: donc pour la fin du mois d'avril, parce que ça c'est sera cool. trop
2: court. Bah oui, ça sera pas encore ressoudé. Ouais.
0: Donc je pense que vous allez pouvoir m'avoir par le bien de mon téléphone. Parce que Fildar aura le courage d'appeler quand même comme on a prévu. Donc moi je vous souhaite
1: une petite conclusion de Noix de Coco quand même, comme quoi la CB s'est chambée pour pécho des gros tons. Et c'est les routiers devraient éviter de se reconvertir dans la radio quand ils vident 10 litres de bibine par jour.
0: Chaud je criais qu'on est là. Donc vous allez retrouver.
2: T'as le disque là, t'as le titre du disque ou pas?
0: Vous allez retrouver Stan pour la nuit sans pub. Et puis demain matin 6h, Rousseau pour vous faire gagner la Mercedes.
2: 6h Rousseau.
4: Chaud.
2: Ça le ferait bien kiffer. Mais ça se fera pas,
0: mais, c'est de sa faute là-bas parce qu'il prend malade en disant chaud. Donc qu'est-ce que je vous dis? Ah ouais, j'embrasse ma petite Bibi.
2: Bon bah c'est bon maintenant Manco.
0: Donc je t'embrasse Bibi et je te retrouve tout de suite. Et donc avec Manu du
2: Manque
0: coup
2: toi.
4: Oui, qu'est-ce que tu veux Gérard?
0: Donc,
4: on va s'enculer après ou quoi? Chaud. Qu'est-ce qui se passe? Tu veux qu'on se mette un peu?
0: C'est Bob demain matin 6h avec pour la Mercedes que Jojo d'Ajaccio voulait gagner. Donc voilà, et on va se normalement c'est ça.
1: Attends, t'as perdu une dent.
0: Donc on va se routier les routiers du plaisir avec la Sadogrado sur l'autoroute du soleil. Bonne nuit à tous et dans 2 mois au mois de mai si tout va bien.
1: Qu'est-ce qu'il y a Gérard?
0: Ben, c'est quoi là ce cirque, nom de Dieu? Je suis en train de m'asseoir sur des plantes. Bon alors c'est quoi ça? Non c'est plus ça. Oh là là, c'est quoi ce bordel? Putain. Bon, on va accueillir Gizmo. Allô, allô.
14: Bonsoir.
0: Salut Gizmo.
15: Bonsoir.
0: Gilbert, bonsoir.
16: Salut Gérard.
0: Salut Gérard. Salut Michel.
17: Bonsoir. Salut Gizmo.
0: Salut Michel. Non, oh, oh. On se calme.
17: Bonsoir Gérard.
0: Ça y est, c'est terminé, on se calme. Angèle, bonsoir.
18: Bonsoir.
0: Fantomette.
18: Ouais.
0: Bon, hey, les trois lascars, là, vous me laissez finir les présentations, après on verra. Bon, oh, alors là déjà. Eh, hey, oh, standard, là, s'il te plaît.
17: Tu te calmes, Manu Gavant.
0: Oh, oh,
2: oui, bien, oui, j'ai entendu.
0: Fantomette, bonsoir.
19: Bonsoir.
0: Stéphanie, bonsoir.
20: Bonsoir.
17: Et moi, je suis boycotteur antenne, c'est la folie, Gérard.
0: Punaise, attends, encore.
19: Gérard, t'es beau avec ta perruque, hein.
0: Qui c'est qui dit ça?
19: Fantomette.
0: Ah bon,
17: parce que. Fantomette.
0: Bon, que pensez-vous des. C'est quoi ce.
17: C'est quoi
0: ce.
17: Eh,
19: Gizmo, t'es là? Mais il est pas jaune, le Gizmo, le Gérard, il est blanc.
2: C'est une culotte de Gaël, ça.
19: Ah, Gizmo, t'es là?
21: Oui, je suis là, qui c'est qui me parle? Eh, mais arrête avec ce cirque! Mais j'entends rien du tout dans mon casque.
19: C'est pas grave.
21: Oui!
19: T'es qu'à enlever ta perruque?
21: Bah, je vais la retirer parce que j'en ai marre.
19: Enlève ton cubillon!
1: Non, non, non, non, non.
21: Ah,
1: mais si, mais si.
2: Mets tes cheveux derrière tes oreilles.
19: Avec ton slip.
0: Voilà.
17: Putain, je suis obligé de dire des choses sérieuses, sinon on me lourde.
0: Non, mais c'est bon, t'as pas besoin de me caresser, toi, dégage.
17: C'est relou, hein.
19: Bah ouais, c'est
17: relou. Dans 10 minutes, on fout le feu.
22: Arrête avec ta caméra.
0: Bon, allez, allez.
19: Mais dis donc, Gérard, y'a pas un slip jaune. Qu'est-ce que c'est que cette connerie, là?
0: Que pensez-vous des slips jaunes?
17: Bon, Gérard, je te prends, là.
19: Attends, Gérard. D'abord, faut que tu donnes la définition.
0: Non, mais je donnerai la définition plus tard.
19: Non, bah là, on sait pas ce que c'est.
17: Je vais te dire, ouais.
19: Bon, moi, je te vois, je voudrais en voir un, là.
0: Ben, j'en ai pas sur moi, tu vois.
19: Est-ce que t'as un slip jaune?
17: Moi, j'ai un caleçon rouge, j'ai pas d'un quelqu'un.
19: Putain, tu veux des couleurs et ton slip, il y a un
2: si, Gérard.
19: Mais quelle couleur est ton slip?
17: Tout le monde s'en branle.
0: Gizmo!
17: Oui, moi, j'ai un caleçon rouge. C'est ça, Raoul, le dégueulasse.
0: Gizmo, tu réponds!
17: Ouais, je suis là.
0: Tu réponds à la question, s'il te plaît.
17: Je vais dire un truc sérieux, donc 14 ans, je vais me concentrer. Alors?
19: Gérard, ton slip, il est jaune devant et marron derrière?
0: Ouais, tout à fait, t'as tout à fait compris. Bon, Gilbert.
17: D'où vient le slip?
22: Oui, Gérard, c'est Gilbert. Donc, je dois dire quelque chose de sérieux. Donc, les slip jaunes, c'est vrai que c'est quand même intéressant. C'est joli, c'est pratique et ça peut rapporter gros.
0: Oh, d'accord.
17: C'est pas mal ça.
0: Ok, c'est bien. Michel.
23: Oui, bonsoir Gérard.
0: Bah ça y est, je te dis bonsoir, tu vas pas.
23: Non, mais je considère que le fait d'avoir un slip n'est pas aussi indépendant que la fête.
17: Ça m'attire les couilles.
21: Non, mais attends.
23: Est-ce que t'en penses, Gérard?
19: Tout à l'heure, écoute.
17: Je vais te dire, ouais.
23: Non, Gérard, on t'entend pas, hein, tu peux te réveiller.
21: Angèle.
23: Bon, là.
21: Angèle,
19: je suis là.
21: Bah tu réponds, s'il te plaît.
19: Bon, bah écoute, ouais, moi les slips jaunes, écoute. Mais tu m'écoutes?
21: Oui, je t'écoute.
19: Comme mon nom, tu vois, l'indique.
2: Oui, je sais.
0: Voilà, tous les calmes.
2: Je sais,
0: Gérard. Bien fait. Allez, on se réveille au standard.
2: Gérard, ils sont calmés.
1: Reprends un peu le débat.
0: Angèle.
19: Ouais.
0: Donc, tu peux répondre à la première question.
19: Comme mon nom l'indique, je suis un parfum. Mm-hmm. Et donc, j'utilise les slips jaunes pour fabriquer ce parfum. C'est la substance principale de mon parfum.
21: D'accord. Oh, Olivia, là, c'est quoi ce cirque?
19: Quoi?
1: De quoi? Quel cirque?
21: C'est pas toi que je m'adresse, Angèle. J'ai deux noms, là.
1: T'as deux noms?
21: Arrête!
19: Arrête avec ta caméra!
0: Arrête! Là, tu me refais pas ce que tu viens de me faire, d'accord?
2: Qu'est-ce qui t'a fait?
0: Tu t'amuses pas à me mettre la main au genou?
2: Quoi?
19: Oh!
0: Ok?
19: Oh,
0: mais
19: pas la main au genou! Je direct, moi, je
0: là,
19: vais
0: tu vires tout de suite, maintenant.
19: Non,
0: tu
19: vires.
2: Allez, hop. Non, mais ce qu'il lui met la main au genou,
17: le pédé. Max, tu rétablis un peu tout le bordel, là, s'il te plaît.
2: On a un caméraman qui est apparemment homo, je savais pas, il lui met des mains aux cuisses.
17: Donc, je voulais foutre des claques, celui-là.
19: On aurait dû faire un débat sur les
17: choses. C'est pas possible de
2: travailler
17: comme ça.
2: Il faut là.
17: C'est pas possible de travailler comme ça, hein. C'est le moins qu'on puisse dire.
1: Gérard, tu reprends un peu le débat, là.
17: Il faut me prévenir au standard quand j'ai le droit de dire des choses marrantes.
0: Parce non, mais pour l'instant, tu te c'est pas toi que je m'arrête. Fantomette.
19: Alors, tu sais quoi faire?
17: F comme grosse tapette.
0: Fantomètre,
3: tu réponds. Merci, c'est très délicat là.
22: Ok, super.
0: Fantomètre, tu réponds à la première question, s'il te plaît.
3: Oui, alors moi, qu'est-ce que je pense sur les slips jaunes? Je trouve ça très érotique. Alors, je trouve ça vraiment très sympa. Mon mec, il en met tout le temps d'ailleurs.
22: Ok.
3: Il est que ça.
0: Stéphanie?
7: Moi, je voudrais savoir si tu lèches les slips jaunes.
0: Bon, Stéphanie, tu me l'as. Au standard, là, tu travailles, tu me dis Stéphanie,
2: c'est Gérard. Manu le gamin.
22: C'est pas possible. Gérard, Manu le gamin, il travaille
0: mal. Manu le gamin, là, tu travailles, tu me dis Stéphanie. Tu me prends quelqu'un d'autre.
22: Manu le gamin, tu vas en perdre.
0: Tu me prends, si oui. possible, tu me mets une femme à la place d'un tableau.
22: Oui,
0: c'est Gérard.
3: T'as quoi, Gérard? Eh oh. Fais-moi coucou, Gérard, je te vois à la télé, là.
22: Jasmin, est-ce que je peux dire des choses rigolotes?
14: Bon, la deuxième question.
22: L'autorisation de dire des conneries, s'il vous plaît. Ouais, je voudrais qu'on me prenne hors antenne pour que je raconte. Ouais, moi aussi, je vais raconter des conneries, là.
3: Un gros coucou, Gérard, je te vois à la télé.
14: Merci. Les slips sont-ils plus agréables à porter? Est-ce que ce cirque tu peux exprimer
1: ou pas, toi? J'y peux rien, moi, j'ai le voix normal.
22: C'est parti, Gizmo, c'est parti. J'entends rien. C'est bon, c'est parti.
3: Angèle.
22: Je vais te dire,
0: voilà. Voilà, voilà, tout à l'heure, je vais plus pouvoir travailler.
22: Gérard.
0: J'espère que vous me voyez toujours dans Cyprien TV. Je suis envahi.
3: Qu'est-ce que c'est beau dans la bouche, Gérard? Avec ton téléphone? Vous pouvez raconter un peu ce qui se passe, hein?
0: Non, mais attendez, parce que là, pour l'instant, j'ai des plantes. Je pense
22: que... Gérard,
1: reviens un peu sur le débat.
22: Bordel, tu fais ce bordel,
0: Oh, et tu te tais, toi, s'il te plaît.
22: Gérard, c'est Gilbert. Je te pose une question.
0: Je pose la question et vous répondrez quand je vous appellerai.
22: Attends.
0: Comment?
22: Gérard. Il a dit, pauvre con. J'ai dit Gérard.
7: Connard.
3: Ouais. Non, t'as pas dit Gérard,
0: t'as
3: dit bâtard.
0: Le Manu, là. Oui,
22: bah,
0: tu me prends le tableau, là, tu me le vires.
2: Ouais.
0: Hein, tu me mets quelqu'un d'autre à la place et tu me prends les trois mecs qui se calment, qui restent polis.
22: Je vais te dire, On a l'autorisation de déconner comme à l'école.
2: Bon, allez, on va revenir dans le débat, Gérard, s'il te plaît, parce que c'est nul, ton truc.
0: Bon, alors, bon, si ça te plaît pas, tu retournes au standard et je prends quelqu'un d'autre à ta place, ok?
22: Je vais te dire,
0: ouais.
3: Coucou, Gérard,
0: voilà. Ça y est.
22: Tu vas même pas le reconnaître.
0: Donc, les cibles sont-ils plus agréables à
2: faire, Gérard, dans le débat ou pas, là?
22: Je vais te dire, ouais.
0: Les slip zones sont plus agréables à porter.
22: Bah, alors, Gérard.
3: Oui.
22: Gérard.
14: Qui c'est?
22: Gilbert.
14: C'est pas là, ce cercle de double bois, merde.
22: Jean-Luc. Gilbert,
14: il travaille. T'as travaillé un peu, toi aussi.
1: Pardon.
22: Vas-y, Gilbert. Réponds, Gérard, c'est Gilbert.
0: Réponds.
22: Gérard, si pour toi les slips sont plus agréables le vendredi soir dans les chiottes de la Langon.
0: Alors Gilbert, tu dégages, au revoir. Ça t'attend.
3: Non mais il a raison.
0: Hop, Gilbert, bonne nuit.
22: T'as plus de joker, tu dois oublier, t'es obligé de répondre.
0: Non, non, mais attends, si t'es pas content, Gizmo ou Michel, c'est pareil pour vous.
3: Gérard, tu utilises quelle main, la main droite ou gauche?
0: Qui c'est qui pose cette question?
22: Les canines. Gérard, ils se branlent avec les canines.
0: Pour l'instant, c'est pas le thème de la question. Vous rentrez dans le vide du sujet.
3: Gérard,
0: dépêchez-vous.
3: Gérard,
0: super
3: agréable, hein, des sujets.
0: Où soit-il?
3: Gérard.
0: On a Roger à la place de Gilbert.
22: Tu l'as pris ton micro, oui.
0: Roger.
3: Gérard.
2: À la place de Gilbert, c'est Roger.
0: Et à la place de Stéphanie, qu'est-ce qu'on a?
22: Salut Gérard, c'est Roger.
3: Salut Jean-Roger.
22: Bon, salut Gérard.
3: Elle voudrait bien répondre.
22: Vous la fermez pendant que je parle à Gérard, s'il vous plaît.
0: Bon, Roger, tu travailles, tu réponds à la question.
22: Roger, c'est pas mal. Je voudrais savoir si les slips jaunes pour toi ne laissent pas des traces de pneus quand tu pars aux toilettes.
0: D'accord.
2: On a Janine à la place de Stéphanie.
3: Bonsoir Janine. Bonsoir Gérard.
22: Salut Gérard.
0: Encore un trablo.
2: C'est pas un trablo,
3: mais non,
2: Gérard.
3: Non, c'est moi, Janine.
7: Écoute, Gérard, écoute,
22: c'est
7: moi
22: qui vais
3: répondre à la question.
0: Bon,
3: Angèle. Tu peux répondre à ta question?
7: Ouais, on est elle est là.
0: Angèle.
7: Oui.
22: Lâche-toi.
0: Comment, t'allais dire quoi?
22: Tony, il allait dire. Mais je suis pas là.
0: Non, c'est comme par hasard, t'es pas là, alors tu dégages.
2: Oui, je le reprends, Gérard.
0: Bon, tu me prends.
22: Je vais dire, ouais.
0: Bon.
3: Gérard, c'est
0: Janine. Max.
22: Gérard, c'est Roger.
3: Gérard, c'est Janine, je peux avoir ta question?
2: Remets,
22: remets ton casque. Gérard,
2: se rejette. Remets ton casque.
6: Remets ton casque, Gérard, tout le monde te le demande.
0: T'as vu, j'ai passé la musique. Il y en a un qui passe la musique, il arrête.
22: Dis-moi
0: ton Manu, là, au standard, tu travailles un peu là.
2: Ça y est, il passe plus de musique.
6: Écoute, Gérard, je voudrais bien répondre à la question.
0: Laisse réveiller là, au standard un peu, hein.
6: Gérard, je voudrais répondre à la question.
22: C'est Roger.
0: On a Ayato à la place de Gizmo.
22: Salut Yato. Bonsoir.
0: Angèle, tu réponds à la première question, s'il te plaît.
6: Bah oui, écoute.
0: Et la deuxième.
6: Bon, alors.
0: Vous restez polis parce que tout à l'heure, ça va mal se terminer.
22: Ouais.
0: Bon, allez hop. Tu m'en réponds tous les mêmes causes en antenne.
22: Laisse répondre les filles un petit peu.
6: Répète tes questions.
0: Non, je répéterai pas la question.
6: Bon, oui, alors oui,
0: Angèle, est-ce que tu veux répondre?
6: Oui, Angèle, je suis là.
22: Tu sais à qui tu parles?
6: Non.
22: À Gérard de Suresnes.
0: Bon, non. Tu me prends Roger, bientôt. Tu me vires tout ça, Michel, et là, dehors tout ça.
6: Oh, Gérard,
22: Gérard, t'es de mauvaise foi, on
2: n'a
22: rien dit.
2: Non, répondre à la question. Attends, c'est bon, Gérard, je suis là, c'est Max. Au lieu de les filles de dire toutes les deux secondes, je vais répondre à la question, réponds-y, idiote.
22: C'est vrai, c'est vrai. Max, c'est ton vrai nom? Non, il s'appelle Bidule Chouette, en fait.
0: Ah, bon. Oh, c'est pas vous qui connaissez, c'est pas à vous de parler, c'est à moi, d'accord?
22: Bah alors, reprends ton micro et ouvre-la ta gueule un peu.
0: Mais si t'es pas content, tu vas te faire enculer, toi, connard!
22: Gérard,
0: j'aime pas me faire traiter de tous les noms comme ça.
2: Mais non, ils sont partis. Ils sont partis reprendre le débat.
0: Non, il y en a encore un qui met de la musique.
2: Non, il y en a pas, Gérard.
0: Si, il y a de la musique, je suis désolé. Alors, Angèle.
6: Ouais.
0: Donc tu veux répondre à la deuxième. Alors je te repose la question, les slip zones sont-ils plus agréables à porter?
6: C'est clair que c'est plus agréable. Quand ça a bien macéré, c'est super agréable.
0: Mm-hmm.
6: Et voilà quoi. Toi, d'accord. Tu sais pas, t'en penses quoi?
0: Ben moi personnellement j'en mets pas. Hein. Je mets pas de slip jaune, je mets des slips normales, c'est tout.
6: Ah bon.
0: J'ai pas de couleur préférée.
6: Mm-hmm.
0: Pantomètre?
6: Oui, bah écoute, en jaune, c'est quand même un peu plus transparent que les autres et en soi, ça peut être pas mal quand même, hein.
0: Mmh.
6: Non, je sais pas ce que t'en penses.
0: Ouais, à la rigueur, pour une femme peut-être, mais pas pour un homme. Janine?
6: Oui.
0: Attends, Janine. Oui, fantomètre.
6: Oui, je disais que s'il y avait des petits liserés noirs, ça faisait léopard. Ça peut être pas mal sur un mec. Hein.
0: Mmh.
6: Non, je sais pas.
0: Pourquoi léopard?
6: Bah, ça c'est excitant, je trouve, pour un mec. Jaune, c'est un peu fat quand même.
0: Mmh, d'accord. Janine,
2: d'accord.
6: Alors moi j'aime bien les soutifs.
0: Janine, d'accord.
22: Je vais te dire ouais.
0: Janine,
22: d'accord. Je vais te dire ouais.
0: Janine,
22: d'accord. Je vais te dire ouais.
0: Janine, d'accord.
22: Je vais te dire ouais.
0: Janine,
22: d'accord. Je vais te dire ouais.
0: Janine, d'accord.
22: Je vais te dire ouais.
0: Janine, d'accord.
22: Je vais te dire ouais.
0: Janine, d'accord.
2: Janine,
0: d'accord. Janine, d'accord.
8: Toi tu dégages.
0: Janine,
8: d'accord. Toi tu dégages.
0: Janine,
8: d'accord. Toi tu dégages.
0: Janine, d'accord.
8: Toi tu dégages.
0: Janine, d'accord.
8: Janine, d'accord.
0: Toi tu dégages.
8: Janine,
0: d'accord.
8: Toi tu dégages.
0: Janine,
8: d'accord.
0: Toi tu dégages.
8: Janine,
6: d'accord. Arrêtez les conneries là.
0: Donc
6: je pense que les soutifs jaunes et les slips jaunes, ça fait un très joli ensemble.
0: Qui c'est qui
6: ça fait Janine.
22: Ça fait ouais. Une forme de la pétasse.
6: Voilà, exactement. Jaune devant, marron derrière, Janine. Ouais.
0: D'accord.
6: De préférence.
0: Donc troisième question. Préférez-vous les slips jaunes ou les caleçons?
22: Bah, je peux...
6: Les caleçons.
22: C'est Ayato, me demande pas d'où ça vient, de quelle origine, c'est le standardiste qu'elle choisit. Donc, alors, moi je préfère les caleçons, personnellement.
6: Ouais, moi aussi.
22: Parce que j'aime bien être à l'aise dans tout ce que je fais. Parce que, par exemple, là je t'écoute, là je suis à poil.
9: Mais allô ?
22: Je suis cul nu, et je t'écoute et ça commence à monter là.
9: T'es cul nu sous ta blouse ?
22: Oui.
6: J'ai pas le rapport avec ce son là.
22: Gérard, un rapport, c'est sexuel. Je vais te montrer.
9: Gérard, c'est Roger.
6: Roger.
9: Tu pourrais répéter la question.
0: Je répète pas la question 50 fois.
6: Alors moi, je préfère les slips parce que c'est plus excitant et Gérard, si tu porterais un slip, ça m'exciterait.
0: Mais d'accord.
9: Roger,
0: je te dis que je répéterai pas la question 50 fois. Si t'es sourd, tu vas au standard.
9: Je voudrais juste répondre à la question.
0: Alors tu réponds.
9: Oui, je trouve que les slips, enfin les sacs à couilles, ça maintient les couilles, quoi.
0: Comment?
9: Ça maintient mieux les couilles, les slips.
22: Eh hey, Arnette, comment
6: mais
22: tu fais pour...
6: excitant, hein.
22: Comment tu fais Arnette pour prendre des voix comme ça, j'y arrive pas.
9: Ah ouais, je sais pas.
0: Non, tu me prends Roger, tu me le vires.
5: Et toi, Gérard, tu mets des slips ou des caleçons? Des slips.
11: Moi, je mets des slips.
5: Tu mets des woolbeats?
11: Mais rien.
5: Tu mets des woolbeats et tu mets des strings aussi?
11: Non.
22: Léopard.
11: Donc, Angèle, pour toi?
5: Non, moi, je préfère les caleçons woolbeats, tu vois.
11: Ouais, mais que ton copain...
5: De quoi?
11: Que ton copain porte.
5: Eh ben, je préfère les caleçons. Ouais, mais le cul, ça moule bien les couilles et...
11: Non.
5: Ouais, mais bon, c'est plus excitant, c'est affreux.
22: Là, je voudrais changer de nom, là.
11: Non, c'est bon, Roger, ouais, tu dégages, ouais, c'est connu.
22: Ça me plaît bien.
11: Non, si vous voulez continuer. Non, mais pour l'instant. Oh, Roger, tu te tais.
22: Je te sodomise.
11: Bon, Roger, tu me le dégages, là. Là, faut le dégager. Donc, ça si vous voulez, si vous voulez continuer de participer à ce débat, vous faites le 0800 75 000 et 0800 308 5000, et pour les Belges, 0 33 1 47 99 5000. Et toujours 3615 Code Fun Radio, rubrique direct, ou 3615 Code Fun TV, rubrique directe. Et on met.
12: Je sais pas, il faut attendre un peu, je vais donner le titre, bouge pas. Et comble nous tes slips en attendant.
11: Donc on va demander à Fantomette si elle veut bien répondre sur la question.
22: Vas-y, Fantomette.
5: Oui, oui, moi effectivement, je préfère les caleçons. Mm-hmm. Parce que quand on touche un petit peu, ça peut dépasser, c'est pas mal quand même. Hein.
11: D'accord.
22: C'est de pire en pire tes débats.
11: Non, si t'es pas content, non pas que tu t'envoies des thèmes de débat.
5: T'as raison.
22: Je me rappelle même plus comment je m'appelle. Ayatollah
11: ou. Ouais, non, mais Ayatollah, ben, si t'es pas content, tu vas retourner au standard. De manière à la pause musicale, je veux plus entendre de mecs, je veux un peu de nanas qui bougent un peu par. Là, j'ai trois nanas, à mon avis, j'espère que j'ai.
5: Ben, y a pas de problème, t'aurais une nana,
20: s'il te plaît, en bougeant.
11: Ouais, ben, je sais, j'ai dit qu'il y a que les nanas qui arrivent à répondre aux questions sérieusement.
22: Tu payes les croissants après, c'est tard.
5: Gérard, t'aimes pas les caleçons?
11: Je vous répondrai juste après. Donc juste les après. Copains de la campagne, vive.
5: Parfait.
11: Vive l'urine. You donc c'était
12: non.
11: C'était les copains de la campagne. Vive l'urine. Donc on va reprendre les débats. Si on pouvait me donner les gens à l'antenne, s'il vous plaît.
24: Oui, Gérard, ça arrive.
5: Il y a Fantomette.
24: Alors, il y a Judo Boy.
5: Janine.
11: Ouais, mais marque-moi les sur un papier parce que je les ai pas.
5: Oh, Fantomette, celle qui rate et qui pète quand on l'embête.
11: Ouais, bon alors. Bah attendez, parce que là j'entendais. Donc j'ai Fantomette.
5: Janine.
11: Ouais. Donc Janine.
5: Ah,
11: ben c'est bon, ça y est, j'ai les noms. J'ai Jodo. Jadobé.
22: Jastobir, c'est
11: Jastobir,
22: Gérard.
11: Ouais, ben, tu diras Luigi, ça ira plus vite.
22: Ah non, c'est pas Luigi, c'est Tony, mais tu vois, t'y étais presque.
11: Ouais, ben, c'est bon, si c'est pour avoir les mêmes, c'est pas la peine, hein, ok.
22: Yoda, mais non, bonsoir. Déconne.
11: Yoda. Oh, c'est quoi, là, ce cirque, là, qui est dans un camion?
24: Il est pas dans un camion, Gérard.
11: Bon, alors, tu veux... Allez, c'est bon, celui-là, tu le retires. Arthur, bonsoir.
25: Salut.
11: Cristal.
26: Oui, bonsoir, Gérard.
11: Bonsoir, Cristal.
26: Ça va?
11: Ça va. Janine.
26: J'ai pas regardé ce matin.
11: Voilà, donc Janine, c'est bon. Fantomette, c'est bon.
25: Ouais. Salut, Fantomette. Salut, Gérard.
11: Bon, c'est bon, je viens de te dire quoi.
25: Cristal, quel joli prénom.
11: C'est quoi, là, ce cirque?
25: Ça va claquer. C'est ton cirque, Bozo.
11: Oh là, mais...
26: Gérard, ça va
11: craquer
26: sec, Gérard.
11: Je sens que tout à l'heure, c'est Max qui va prendre le standard et ça va gerber sec.
25: Ça va gerber sec. Ah, Gérard.
11: Oh, vous arrêtez, s'il vous plaît.
26: Bon, ta question, Gérard.
11: Donc...
25: Ta question...
26: Ouais, Gérard, raconte-nous ton débat.
11: Les slips jaunes sont-ils plus sexy?
25: Ouais.
26: Les quoi?
11: Les slips jaunes sont-ils plus sexy? Alors, je vais m'adresser à Fantomette.
26: Bah, oui, bah écoute, on t'a répondu tout à l'heure.
11: Non, vous avez pas répondu.
25: C'est quoi cette fixation sur les slips jaunes? Vas-y, va voir un psychologue, là, pourquoi tu nous prends la tête, là?
11: Ah, non, il est 4h du matin. Là, tu te dégages.
25: Non, sérieux?
11: Là, au standard,
25: Gérard,
11: oui.
25: C'est n'importe quoi. Gérard, tu pues la merde.
11: Allez, hop, tu me dégages.
24: Ok, il est parti.
25: Purée, Gérard, c'est gros.
11: Voilà. Donc, Fantomette.
26: Oui.
11: Donc, les slips jaunes sont-ils plus sexy pour toi?
26: Sincèrement, pour moi,
11: c'est quand
26: qui s'amuse à poil, hein, que c'est le plus sexy, mais bon...
11: Attends,
26: plus...
11: Fantomette, 5 minutes, je vais demander à Manu, au standard, qu'il me calme celui qui met de la musique.
24: Ok.
11: Tant qu'il y aura de la musique, je ne continuerai pas le débat.
24: Ça y est, Gérard.
11: Voilà. Donc, Fantomette, tu voulais dire donc
26: que les slip jaunes, effectivement, c'est sexy, mais je préfère quand il est tout nu, quoi.
11: D'accord.
26: Oui.
11: Ok. Janine, pour toi ?
26: Alors moi, j'aime bien les slips jaunes parce que c'est vachement sexy. Parce que j'adore quand les deux boules, tu vois, elles sortent de côté. Vachement excitant. Et le cul, tu vois, il y a l'arrêt du milieu et la ficelle.
11: D'accord.
26: Ouais, mais... Ah, est-ce que toi, tu aimes ça ?
11: Personnellement, non, tu vois.
26: Ah bon ? Tu préfères quand il n'y a rien ?
11: Punaise, mais qu'est-ce qu'ils sont en train de me... Mais... Punaise, mais c'est quoi là? Merde!
2: Gérard, arrête!
11: Donc, de toute manière, faut que ça soit bien porté par une nana. Moi, je préfère que ça soit mieux porté par une nana que par un mec.
2: Ah,
11: que...
2: Arrête!
26: Ça fait pas pédé, Gérard.
11: Non, mais je préfère que ça soit une nana qui mette des trucs sexy qu'un homme. Hein.
26: Mais pourquoi t'en mets pas, toi?
11: Non, parce que moi, pour l'instant, j'ai pas trouvé. Comme j'ai tout. Quand j'aurais pas trouvé ma chaussure à mon pied, donc.
26: Bah, ta chaussure, ton slip.
11: Ouais, bah, ouais, mais même.
26: Moi, j'aimerais bien que tu fasses un striptease en slip jaune pour moi.
11: Pourquoi?
4: Gérard, tu préfères une femme qui porte un slip jaune?
26: Ou un slip vert. Non, c'est plus dans le débat là.
11: Non, on est à côté de la plaque. Et si Olivier pouvait me retirer le deux bruits, ça serait super.
26: C'est pas grave, continuons.
22: Allez,
26: le
22: débat.
11: Bon,
10: Gérard.
11: Oui.
10: On accueille Michael à la place de Yoda.
26: Salut Michael.
22: Ah oui, c'est Michael Jackson.
26: Hello Michael.
25: T'es trop un imitateur né, toi.
11: Bon, on continue. On continue. Les psys, les slip zones se lavent-ils à 90 degrés?
26: Non, ils savent à
22: 90 degrés.
11: Ah, attendez.
22: Je vois vraiment que les Français sont cons.
11: Eh ben, c'est bien, Michael, tu dégages, c'est les cons.
26: Moi, je pense que le slip jaune se lave à l'envers, à 360 degrés.
11: Tu sais qui vient de dire ça ?
26: Janine.
22: Gérard,
26: t'es déjà rentré dans une machine à laver ?
11: Non.
25: Gérard se fout à 20 degrés à température ambiante.
22: Gérard, c'est Michael.
11: Non.
26: Gérard, tu sais Michael Cole en direct de CNN International.
22: Gérard, c'est Michael.
25: Non, donc personne n'a compris.
22: On dit plus coup comme la sirène, mais coup comme Gérard.
11: D'accord, alors Michael, tu vas rester poli, tu retournes au standard, ça t'apprendra de ta sympa politesse.
26: Gérard, tu
11: Michael, bonsoir.
25: Non, mais c'est vrai, c'est traduit de
22: la. Non, mais c'est de la.
11: Michael, bonsoir.
25: Et au Pakistan, t'es le symbole de la puissance.
11: Qui c'est qui vient de dire ça?
25: Allô, Gérard? C'est. Attends, je m'appelle comment? Judo Boy.
22: Gérard.
25: Judo Boy.
22: Bon.
2: Gérard, quelqu'un, t'es pas content.
11: Je ne veux pas le savoir, ils arrêtent de dire des conneries quand je pose la question, personne répond, ils répondent tous à côté de la place où ils disent
26: vrai,
11: des conneries.
26: Répond, nous, hein. Donc, Gérard, est-ce que tu te laves?
11: Oui, pourquoi?
26: Avec une machine à laver ou pas?
11: Non, mais je me lave sous la douche.
22: Gérard.
11: C'est qui?
26: Alors Christine.
11: Merci pour ça, le cul vient de dire Christine, tout à l'heure tu vas retourner au standard malgré que je ne veux pas virer les nanas.
4: Je veux bien comprendre la question de Gérard.
26: Hey, Gérard. Tu réponds à la question, s'il te plaît?
22: Gérard.
11: Oh, tu me balances des jeans.
4: On pose la question.
26: Eh, c'est pas moi, hein.
22: Oh là là là là là là là là là.
26: Sinon, ça déteint.
11: Bah, stop.
22: Oh, Gérard.
11: Tiens-toi.
22: Ah, Gérard.
11: Stop.
22: Gérard,
4: pose ta question.
11: Alors, les slip jaunes, les stars portent-elles des slip jaunes?
26: Les qui, les stars?
11: Les stars, oui.
26: Ouais, je pense que toi, Gérard, tu dois porter un slip puisque tu es une star.
11: Non mais attends, mais moi j'en porte pas des jaunes, d'accord, j'en porte des bleus ou des blancs.
26: Ouais, mais t'es une star, Gérard, tu devrais en porter.
4: Gérard, toi qui es une grande star, pourquoi tu ne portes pas de slip jaune?
11: Qui c'est?
4: C'est Christophe.
22: Allô, Gérard?
4: C'est Christophe à l'appareil.
22: Gérard.
11: Minute!
26: Mais réponds, Gérard.
11: Christophe, tu veux dire quoi? Putain, les mecs, vous commencez à me les gonfler ce soir.
22: Mais laissez parler Arthur.
11: Arthur, tu te tais pour l'instant, il y a Christelle qui veut me répondre.
22: Bon, mais tu m'oublies pas.
11: Ouais, bah si je veux, je t'oublierai.
26: Ok.
22: Mais moi,
11: Christelle.
26: Ouais, les stars, elle met des jaunes parce que ma mère, c'est une star, ouais. Elle met des slips jaunes.
11: D'accord.
26: Voilà.
11: Janine.
22: Oh, Gérard, pour pas m'oublier.
11: Janine.
26: Oui, alors je t'ai dit que le slip se lavait à 360 degrés avec toi à l'envers.
22: Gérard, pour
26: mais
22: pas
26: non,
22: m'oublier.
26: Star, là.
22: Pour pas m'oublier, t'as qu'à me mettre dans ton slip jaune.
11: Eh bah, ben, bah dans ce cas-là, tu vas retourner au standard, t'iras dans ton slip jaune tout seul chez toi dans ton lit. Bonne nuit Arthur.
26: Et toi Gérard, tu penses que tu devrais porter un slip jaune. Donc oui, effectivement.
11: Non, je n'en porte pas.
25: Et est-ce que t'en as déjà porté?
11: Non.
25: Pourquoi?
24: Gérard.
11: Oui.
24: On accueille Boomerang à la place de Judo Boy.
26: Est-ce que tu aimerais faire un striptease en slip jaune?
11: Non.
26: Pourquoi?
11: Parce que ça m'intéresse pas.
26: Est-ce que
25: pourquoi
26: tu n'aimes
25: pas les
26: jaunes?
11: Bon, septième question.
26: Ouais.
25: Salut, c'est Boomerang.
11: Ouais. Ouais, Boomerang.
25: Salut, Boomerang. Gérard, c'est Boomerang. J'ai une question à te poser.
11: Ben, je t'écoute, dépêche-toi.
25: Est-ce que c'est vrai que, comme dans le film Bernie, quand tu es né, tes parents t'ont abandonné dans un vide d'ordure?
11: Bon, allez. Attendez. On se calme.
26: Ta gueule.
11: Bon, allez, hop. J'arrête.
26: Non, Gérard,
11: on répond,
26: nous.
11: Boomerang, tu rassures la police, s'il te plaît, on parle pas sur ma famille, ok?
26: Ok.
11: On de bon entendeur, salut.
26: Mais tu les emmerdes. Pose ta question, oui, allez, pose ta question, Gérard.
11: Les slips jaunes sont-ils plus à la mode aujourd'hui?
25: Bah oui, Gérard.
26: Alors moi, je pense que les slips jaunes, verts, bleus, rouges, violets sont tous à la mode aujourd'hui.
11: Janine. Oui, Janine.
26: Parce que tout est en couleur cette année. Tout vous serez tout sur le zizi, le gros, le beau.
11: Janine, s'il te plaît, tu...
26: Ah, c'est pas moi, hein. C'est Fantôme.

0: Celui qui vient de dire ce mot-là, tu vas à Arstanzar.
1: C'est pas moi.
0: Gérard ?
2: Oui, on a Esventura à la place d'Arthur.
3: Salut Esventura. Salut Esventura.
4: En Afrique.
5: Ça va mieux.
1: Alors moi, salut.
5: Philippe, je voudrais dire un truc, je suis en ce moment sur une affaire.
3: Plus fort, t'entends pas, connard.
0: Mais reste poli, s'il te plaît.
1: Gérard, je voudrais dire un truc. Quand les filles, elles disent des insultes, tu les vires pas. Et nous, appelons dit caca, tu nous jardes direct au standard.
3: Oui, non, parce que c'est les mecs qui ont pris les voix des nanas, Gérard.
0: Voilà. Alors, tout à fait. Alors, Cristal.
1: Sois correct avec nous.
5: Qui, ton morpion.
0: Cristal.
6: Oui.
0: Tu réponds à la question, s'il te plaît.
6: Mais attends, mais j'ai pas compris ta question, Gérard.
0: Les cibles jaunes sont-ils plus à la mode aujourd'hui?
6: Mais bien évidemment qu'ils sont plus à la mode.
0: Alors, c'est-à-dire pourquoi pour toi?
6: Parce que c'est vachement sexy, un mec dans un slip jaune, c'est hyper sexy.
0: Mmh, d'accord. Bon, alors, Ventura.
4: En Afrique.
0: Oh, tu travailles?
4: Ouais, je suis là, hein.
0: Bon, alors, tu réponds?
4: Je réponds quoi? Bah, tu l'as fait ton enquête.
0: Bon, ouais. Ventura, tu me le vires, là.
3: Bonjour, bonjour.
1: Ouais, je suis là, Gérard.
0: Oui, ok,
2: je les vire tous.
1: Manu,
0: au standard, tu me sauves Ventura, tu lui demandes qu'il se réveille, ou sinon on prend quelqu'un d'autre à sa place.
1: Ouais,
0: ok, d'accord.
1: Moi,
0: c'est
1: là,
0: possible, pas les mêmes.
3: Question suivante.
0: Michael.
3: C'est très bien.
0: Bon, Michael, dehors. Il se réveille.
1: Je suis là, Gérard.
0: Alors, tu te réveilles.
1: Bah, une seconde. Laisse-moi le temps.
0: Non, bah, tu te réveilles, moi j'ai pas le temps, d'accord?
1: D'accord. Alors, les cibles jaunes sont à la mode. Parce que c'est cool et puis c'est bien.
0: D'accord. Boomerang.
4: Alors moi, Boomerang, je suis amateur des slips jaunes, j'en porte tous les jours.
3: Tu changes jamais de slip?
4: Et ma copine me dit souvent que ça casse le personnage, mais moi, à chaque fois, je lui réponds que ça casse pas ce qu'il y a dedans.
3: T'as trop regardé les bronzés. Hein.
4: Absolument.
0: Ouais, j'ai l'impression.
3: Elle est une de cul, je crois.
0: Bon, allez, huitième question.
3: Moi aussi, comme ça, on est deux.
0: Et
3: moi,
0: les slips jaunes se voient-ils sur les joues, sous les jupes?
3: Personnellement, j'en ai pas, donc on voit plutôt la chatte.
0: Non, mais je me suis mal exprimé. Les slips jaunes se voient-ils sous les jupes?
4: C'est à moi que tu m'exprimes.
0: Bah, Boomerang, si tu veux parler.
3: C'est pas la couleur de la jupe, hein. Bah, si la jupe, elle est blanche,
0: attendez. Cristal, Janine et Fantomètre, attendez, on va laisser quand même les mecs réagir, parce que sinon, ils vont nous faire des caca nerveux.
4: C'est à moi que tu m'exprimes.
0: Alors, Boomerang, tu travailles.
4: Et Gérard, la loco, il a toujours un slip jaune sous sa jupe.
0: Bon, allez, hop, celui-là, tu me le sac. On a...
7: Tu me lâches pas, elle.
2: On a Kleenex à la place de Michael.
0: Kleenex.
4: Allô.
0: Allô.
4: Oui.
5: Salut, Kleenex.
4: Oui, bonsoir, vous allez bien?
0: Bon,
3: tu
0: répètes, tu réponds à la question, s'il te plaît, parce que...
4: J'étais en train d'essayer de joindre le standard, donc j'ai pas trop suivi la dernière question.
0: Les slip jaunes se voient-ils sur les jupes?
4: Les slips jaunes, ceux?
0: Voit-il sous les jupes?
4: Bah, en fait, moi, je me demande si, par exemple, si les filles. Donc, les slips jaunes, c'est par définition de urine.
0: Quoi?
4: C'est vachement drôle, toi. Bah, oui. Bah, pour moi, un slip jaune, c'est qu'il a été uriné dessus, quand même.
0: Non.
4: Ah bon?
0: Non, c'est la couleur.
3: T'as caché dessus, toi? Compris à la vie, toi?
4: Mais bien sûr que si, voyons. Gérard, t'as des slips jaunes parce que tu pisses dessus.
0: Non, mais attends,
3: ma copine, elle a des marrons quand tu chies dessus.
4: Et moi, ma copine, moi, elle a des paires, des fois jaunes. Ouais, aussi. Donc,
0: non, mais en principe, c'est pas des paires jaunes, c'est des paires rouges. Hein,
3: non, mais non.
4: Il y a des paires blanches, Gérard, aussi.
0: Hein. Ouais, c'est ça. Quand vous avez voir Ragnagna, les nanas, c'est rouge.
4: Ma copine, elle est japonaise.
3: Ouais, ça rouge. Est-ce que tu laisses, Gérard, pendant les Ragnagna?
0: Comment?
3: Est-ce que tu fais des cunnilingus pendant les ragnagnas?
4: Ah, il a des pertes vertes depuis qu'il s'est fait enculer par un ovni.
0: Bon, allez, là, celui-là, tu me le sac.
4: Allez, dégage.
0: Arrête, s'il te plaît, là.
3: Oh.
0: Donc, qui c'est qui m'a posé cette question-là?
3: Oui. Est-ce que tu aimes regarder sous les jupes des filles?
0: Tout à fait.
3: Et sous les jupes des Écossais?
0: Ben, pour l'instant, je connais pas l'écossaise, mais regardez sous les jupes des nanas.
3: Les écossais.
0: Il y a certaines nanas qui se gênent pas pour nous faire voir leurs culottes. Hein.
3: Et alors, ça ne ça, vicieux.
0: Bah,
3: hein.
0: Ben, tout à fait, comme
3: bah,
0: tous les mecs.
3: Hein.
0: Donc, qui c'est qui a dit que est-ce que je faisais l'amour pendant les ragnanas? Je voudrais bien savoir son nom à celle-là.
4: Bien sûr que si tu fais l'amour pendant les ragnanas.
0: Tu te, toi, pour l'instant, bah, idiot, toi-même.
3: C'est bon.
0: Qui c'est qui a posé cette question?
3: Arthur.
0: Non, c'est pas Arthur.
4: Ça peut te foutre.
0: Oui. Bon, Cristal. Oui. Cristal.
6: Oui.
0: Tu réponds, s'il te plaît, à la question.
4: C'est quoi la question?
1: Jean-Luc. Jean-Luc. Jean-Luc.

0: Jean-Luc,
1: Jean-Luc, s'il te plaît.
2: Calmez-vous, on se calme, on écoute les, on découvre ce que dit Gérard. Parce que les questions sont hyper intéressantes, j'en apprends beaucoup ce soir.
1: Et alors, Tristan.
3: Oui,
1: les gars,
3: sérieux.
1: Bon, tu les calmes, Manu, là, les mecs, ou quoi? Je voudrais bien que les nanas répondent.
2: Train, Gérard.
4: Bon, Gérard, est-ce que tu aimes les règles?
1: Bon, allez.
4: Pourquoi tirer ton débat,
1: Cristal.
3: Jean-Luc.
4: Oui, c'est Cristal.
1: Cristal, tu réponds, s'il te plaît, à la question.
4: Mais
1: c'est
4: une vache.
1: Ah, vous arrêtez, s'il vous plaît, Cristal.
2: Ah ouais, mais là, c'est normal.
4: Bon, écoute, c'est Fantomètre qui va répondre.
1: Alors, Fantomètre.
4: Voilà, bon, bah alors, si la jupe, elle est blanche, jaune ou des couleurs claires, effectivement, on va avoir le slip. Maintenant, si c'est une jupe noire, on verra rien, même si elle en a pas, on la verra pas.
5: Et si c'est une jupe noire transparente?
4: Ah, là, c'est délicat. Là.
5: Donc, voilà. Elle est quand même noire, mais quand même, tu vois.
1: Non, parce qu'il faut dire une chose.
5: Donc, c'est complètement illogique, ta question, c'est n'importe quoi. Putain, les filles, arrêtez de répondre des conneries, bordel.
4: Franchement,
5: mais ça ressemble à quoi, hein?
4: Gérard, est-ce que tu mets des jupes?
1: Non.
4: Pourquoi ton mec, il met des jupes, toi? Bah oui, les Écossais.
1: Bah oui, mais ça, c'est pas pareil.
5: D'abord, Gérard, pourquoi t'es pas hétérosexuel, d'abord, comme tout le monde?
1: Ouais, de toute manière, c'est plus l'heure du jeu de la vérité. Jeannine, tu réponds, s'il te plaît, à la question.
4: Alors, moi, personnellement, je voudrais répondre à cette question, effectivement. De pouvoir mettre des slips dans la machine à laver, ça, il faut croire que...
5: Bon, vas-y, après, je t'en déconne, putain.
4: Gérard...
5: T'es pas drôle, pauvre conne.
1: Dans ce cas-là, ceux qui s'amusent à dire ça, ben c'est simple, on va s'arrêter.
6: Standard, dégage.
5: Allez, hop.
1: On va s'arrêter, on va faire la conclusion. Il est pas 4h du matin, mais tant pis pour vous. Manu, au standard, tu me prends les mecs et tu les tiennes, ils ont pas insulté les nanas quand elles parlent.
2: Ça y est.
1: Ok.
4: Merci, Gérard.
2: Non,
4: Gérard,
2: mais
4: Gérard,
2: non, mais quand tu...
4: Gérard,
2: excuse-moi,
4: je
2: demande.
4: Gérard, je t'aime.
2: Quand on parle, Gérard, quand on parle de slip jaune, parce qu'on parle de la couleur, mais je voudrais savoir. Si toi tu aimais garder des slips qui, à force de baigner dans l'urine, étaient bien jaunes, est-ce que tu appréciais ça?
1: Personnellement, je change de slip tous les
2: 4-5 jours.
1: Non, tous les 2 jours.
4: Oh, génial! Tu portes des slips où il y a écrit les jours de la semaine, Gérard?
6: T'es propre, Gérard.
1: Mais venir des slips
7: toutes les 2 semaines ou tous les 2 jours?
1: Non, tous les 2 jours, je change de slip.
4: Tous les deux. Gérard. Lundi, mercredi, vendredi.
2: Et vous, les filles, est-ce que vous aimez les garçons qui ont des slips avec des taches jaunes?
8: Non, pas du tout, non.
4: Si.
7: Il y a des taches marrons.
1: Qui c'est qui vient de dire non, là?
4: Moi, je viens de dire oui. Moi, j'ai dit non, moi, c'est dégueulasse. Ah non, c'est bon.
1: Bon, alors, je vais demander à Fond, à... Qui c'est qui me reste comme nana qui n'a pas répondu à la question? Je pense que tout le monde a répondu à la question, là, sur les filles.
4: Ouais.
1: Donc, on va attaquer la question suivante. Donc, sous les jupes, moi, je vais vous dire une chose que je vais quand même vous répondre, les filles. C'est qu'il y a certaines nanas qui ne gênent pas nous faire voir leurs culottes et faut dire une chose que...
5: J'aime ça, gros plan.
1: Ça...
4: Oh, c'est mieux pour le devis. Bon, laissez-le terminer.
1: Je sens que tout à l'heure, pendant la pause musicale, je vais vous attraper tous et je vais vous calmer. On va faire une pause musicale avant de continuer.
5: Oui, vous allez attraper le vilain. Arrête avec ta caméra.
4: Dis-nous la question pour qu'on...
5: Jean-Luc.
1: Alors, prêteriez-vous votre slip à quelqu'un?
5: On n'a pas compris la question.
1: Vous avez pas compris? Ben, je vais vous faire comprendre au standard.
7: Répète-la la question.
5: Mais j'ai compris, prêteriez-vous votre slip?
1: Prêteriez-vous votre slip à quelqu'un? Et on écoute Doug God, les slips beaux.
2: Arrête avec ta caméra, Cyril.
1: Donc, vous venez d'entendre Doug God, les slips beaux. Et donc, on va accueillir Virginie. Bonsoir, Virginie.
9: Bonsoir, Gérard.
1: Bonsoir, Carole.
9: Bonsoir, mon amour, de retour.
1: Ouais, ben, c'est moi qui ai demandé à ce que tu reviennes, parce que tu voulais y participer.
9: Je t'aime, Gérard.
1: Moi, qui c'est qui dit ça?
9: Carole,
1: ben, je te dis, on verra ça tout à l'heure, d'accord?
9: Gérard, juste une question.
1: Oui.
9: Est-ce que tu as déjà vu en dessous d'une jupe un slip avec des ragnagnas?
1: Personnellement, pas encore. Mais attends, qui c'est qui vient de poser cette question?
9: C'est moi, ton amour.
1: Carole, mais attends, de toute manière, je vais finir les présentations et on discutera de ça. On va reprendre quand même la question 8 pour.
9: Ok.
7: Et toi,
9: bon.
7: Et toi, Gérard, t'as des ranania ou pas?
1: Non, je prends pas la pilule encore.
9: D'accord. C'est vrai.
1: Rwanda.
7: On a pensé.
9: Non, c'est Allison finalement.
1: Hein?
9: Allison.
1: Ah, c'est Allison, c'est pas Rwanda, c'est Allison.
9: Ouais, mais c'était mon nom, non, c'est mieux mon prénom.
1: Bon, ok. Joanne.
0: Non, Joanne.
1: Joanne, bonsoir.
7: Joanne Lépin.
0: Juan.
7: Bonsoir.
1: Bonsoir. Boomerang.
0: Non, c'est Johnny.
1: Bon, bah, Boomerang, si tu commences comme ça, tu as
9: Gérard.
0: Gérard, ça sert à rien
9: d'envier
0: au
9: standard.
0: Allison,
9: c'est ta copine à toi.
1: Oh, vous arrêtez, s'il vous plaît.
9: Gérard.
0: Ah, c'est bon.
1: Kleenex.
9: Gérard, c'est ton amour.
1: Oui, attends une minute, mon amour. Kleenex.
0: Oui, bonsoir les filles. Salut, ça va? Ok, super.
1: D'accord, bon.
9: C'est
1: alors...
9: pas marrant, connard.
1: Ouais, Carole.
0: Super l'humour, ma chérie, super.
1: Carole ou Virginie ou Allison, vous restez polis, s'il vous plaît. Hein.
9: Ouais, Allison, tu restes polis, Allison. Hein.
0: Ouais, quand
9: c'est
0: même.
9: Pas Allison, dis donc.
1: Non, mais...
9: Menteuse, elle est amoureuse.
0: Bonsoir.
1: Bon, ça suffit. Donc, on reprend la question. Donc,
0: vous avez du sucre.
1: Bon, Beaumrand, t'arrêtes, s'il te plaît.
0: J'ai rien dit.
6: Pose ta question, Gérard.
1: Et alors, les slip zones se voient-ils sous les jupes? Donc, on va demander à Virginie de répondre.
9: On a déjà répondu.
6: Oui, on a déjà répondu. Tout dépend de la couleur de la jupe.
0: Gérard, tu es redondant.
9: Ah, faute, Gérard.
6: C'est courte, ça dépend.
0: C'est pas une insulte, Gérard, tu es redondant.
1: D'accord. Bon, bah dans cette Carole, Carole, tu voulais poser une question?
9: Oui, je voudrais savoir comment tu te nettoies quand tu fais pipi.
1: Carole,
9: oui.
1: La question.
9: Parce que si on est amené à vivre ensemble, j'aimerais bien quand même savoir.
0: Allô, Javel.
1: Non, mais attends, Carole, je vais te dire une chose, quand tu fais pipi, en principe, tu te nettoies pas.
0: Gérard.
9: Ah, excuse-moi.
1: Donc, alors, la question numéro 9, ça date parce qu'on avait prévu 4 heures, donc je vais peut-être reprendre sur une question.
7: Il y a une question Minitel. Est-ce que. Il y a deux questions en fait. Ouais. Gérard, donc il y a Ondin qui demande si tu as déjà fait pipi dans ta culotte.
1: Non.
9: Quand t'étais petit.
1: Non.
7: T'as jamais fait pipi dans ta culotte.
1: Non, mais attendez, je réponds à la question Minitel.
0: Gérard, c'est Boomerang, j'ai une question.
1: Mais je réponds à la question
0: Gérard,
1: Minitel.
0: Gérard, c'est Boomerang, j'ai une question.
6: Boomerang, attends une seconde.
1: Bon, Boomerang, tu me le vires.
0: Allez, hop, tu dégages. Impossible.
1: Ok, Gérard.
10: Il est parti. Hop là, ça y est.
1: Donc, je réponds aux deux questions Minitel, mais si je pouvais savoir les questions, pas avec un étendage.
7: Alors, la première question, c'est est-ce que tu as déjà fait pipi dans ton slip?
1: Ah bah, en étant petit, avec des couches, oui. Donc... Bon, tu me les calmes, là, au standard, s'il te plaît, avec les musiques derrière. La deuxième...
7: La deuxième, c'est est-ce qu'il y a des filles au standard qui ont déjà fait pipi dans leur culotte?
1: Et oui. Qui c'est qui pose ces questions-là?
7: C'est Honda sur Minitel.
1: Honda.
0: Le voir complexe.
7: Honda, de Mitsubishi.
1: D'accord.
9: Ça m'est arrivé en un cauchemar.
1: Ok, en pensant à quelqu'un que...
9: Gérard.
1: Que tu t'aimes.
7: En pensant à Gérard, t'as fait pipi.
1: Qui c'est qui a dit ça? Oh, c'est Carole, ça m'aurait étonné.
9: Carole, ah non, c'est pas moi.
1: C'est qui?
0: Est-ce que Gérard, tu as des désirs scatologiques qui te conduiraient à te faire pipi dessus?
1: Attends, pour l'instant, je répondrai pas à ta question parce que c'est un peu vulgaire.
0: Oh, Gérard, c'est pas vulgaire, j'employais que des mots qui sont dans le dictionnaire. Est-ce scatologique, c'est pas une insulte scatologique qui t'a incommodé, Gérard?
1: Donc. Comment?
0: C'est Joanne, j'ai une petite question.
1: Oui.
0: Alors que tu viennes faire des émissions à fun, c'est cool. Mais alors que tu étends ton linge dans tout le studio, quand même pas.
1: Ça, tu demanderas ça au caméraman là qui dégage. Cyril, s'il te plaît, tu te recules comme tout à l'heure, ok?
10: Gérard?
1: Oui.
10: On accueille Post-it à la place de Boomerang.
7: Et on retourne sur le débat, Gérard.
0: Ouais, quand même.
7: Hein?
1: Post-it, bonsoir.
11: Ouais, salut mon chéri.
1: Bon, tu restes poli, s'il te plaît.
11: Ouais, je suis poli, je t'embrasse.
1: Pas moi. Non, là, tu dégages, tu viens ailleurs, là.
7: Gérard, le débat.
2: Eh ben, mine de rien, je viens de me brancher une gonzesse.
1: Ouais, bah ça,
0: ouais,
1: je
0: m'en fous.
1: T'as eu du mal, là.
7: Oh, t'as eu du mal.
1: Hey, oh.
0: Bon, Gérard,
1: hey, tu nous viens, là.
6: Bon, Gérard, comme tu veux, le débat.
1: Hey.
0: Maxou, elle s'appelle comment?
1: Bon,
0: Gérard, il paraît que...
1: Je viens de te dire, tu me le retires, je veux plus le voir derrière moi.
7: Non, Gérard, reviens sur le débat.
1: Non, mais moi, je ne continuerai pas tant qu'il sera là.
0: En fait, Gérard, il paraît que même dans les piscines municipales, c'est interdit tellement que tu n'as pas... Le chlore, ça suffit pas avec toi.
1: Alors, La question numéro 9.
0: Ouais, déjà.
1: Ben oui.
0: Ouais, canon.
1: Donc, prêteriez-vous votre slip à quelqu'un?
11: Bien sûr. Pas à toi, moi je te le donnerai parce qu'après je pourrais pas le récupérer, il serait trop sale.
7: À la Javel.
12: Non, moi, si tu me prêtes le tien, je viens de prêter le mien.
1: Qui?
12: Carole.
0: Putain, Gérard, t'as une méga crotte de nez.
1: Et alors, qu'est-ce que ça peut te faire à toi? C'est ton problème?
0: Est-ce que tu mettrais des strings de filles?
1: Non.
7: Bah si, s'il y a une fille qui te prête un slip.
1: Non, mais de toute manière, ça...
12: Moi, je te prête le mien, Gérard.
1: Non, mais moi, je verrai ça après. Je vois ça avec Gérard, la personne avec
0: Gérard,
1: qui je vais.
0: Est-ce que Christine t'a prêté des slips?
1: Bien sûr. Je ne répondrai pas.
0: Ouais, vas-y, réponds, Gérard, putain.
7: Il nageait dedans.
1: Oh!
12: Gérard?
0: Ok, c'est bien.
1: Oh, le standard, la Manu. Oh, c'est bon, celui qui se mise à faire la double voix, là.
2: Mais c'est...
1: Donc, Virginie...
12: Gérard, on va te poser une question.
1: Oui, c'est bien. Carole.
0: Ta gueule.
12: J'aurais savoir, comment tu
1: fais
12: ça quand tu fais
1: caca? T'arrêtes un peu là, merde!
0: T'arrêtes, tu dégages! Il se bat avec des arbres.
1: Ça commence à bien faire là! Oh!
13: Oui, Gérard!
0: Bon, Gérard, quand t'as fini de t'exciter avec tes feuilles.
1: Bon, il se calme un peu là!
0: Je crois qu'il prend son pied à les tripoter, c'est grave!
12: Gérard, tu m'écoutes?
1: Oui, je t'écoute!
12: Je voudrais savoir comment tu te nettoies quand tu fais caca, si c'est par devant ou par derrière?
1: Bah, par derrière en principe, hein!
0: Gérard, il paraît que tu échanges des slips dans les chaises de la loco!
1: Alors tu dégages pour ça. Pour.
0: Raciste, Gérard!
1: Tu dégages, je veux pas entendre parler de ça lors des débats. Alors en de bon entendeur, salut pour toi. Ça t'apprendra, tu peux retourner chez toi.
12: Pourquoi tu aimes doigter, Gérard?
1: Comment?
12: Est-ce que tu aimes doigter?
1: C'est-à-dire?
0: Doigté,
1: c'est
0: enculé, quoi.
1: Arrête
0: de dire des gros mots.
12: Je dis pas de gros mots.
0: Si, pour lui, c'est un gros mot.
1: Non, mais ça, de manière, c'est Carole qui pose cette question.
12: Mais c'est pas un gros mot, Gérard.
1: Non, mais de manière, t'inquiète pas, Carole.
12: Non, mais moi, je veux que tu répondes à l'antenne devant tout le monde.
1: Est-ce que j'aime doigté? Alors, ça, je vais te dire une chose, que ça dépend de la personne.
12: Si elle a des poils ou pas?
1: Que ça dépend de la personne avec qui je serai.
2: Gérard.
0: D'accord.
1: Gérard, 5 minutes.
2: On a un nouveau là qui vient d'arriver. Accueille-le.
0: Est-ce que ça vient un gros doigt, Christine?
1: Qui c'est?
2: Je sais pas, il m'a pas donné son nom.
1: Allô, nouveau, salut, nouveau.
12: Salut.
0: Enfin, c'est Caramel. Caramel.
1: C'est bon, moi je conclue là.
0: Ça va, David?
13: Non, Gérard.
1: Je conclue.
12: Bon, Gérard, réponds à ta question.
1: Je conclue. Si ça continue.
0: Bonsoir. Caramel mou, caramel dur. Bonsoir, c'est Caramel.
12: Alors, moi je prêterais bien ma culotte à Caramel.
7: Bonsoir, Caramel.
0: Oui, bonsoir Caramel, à toi de parler.
14: Bonsoir.
1: Caramel, tu travailles?
14: Alors, je commencerai par vous dire ceci.
15: Allô?
0: Bah oui, Caramel.
14: Ça, c'est pour commencer. Oui, je suis là.
0: Oui, bonsoir Caramel.
14: Bonsoir.
0: Caramel, pourquoi Caramel?
13: Bonsoir. Oui, bonsoir Caramel, qu'est-ce que t'as à dire?
12: Alors, tu parles de quoi, Caramel?
0: Voilà.
1: Oh,
13: oh, quelle horreur!
1: Bon, allez, hop. Allez, je vais tu vires tout le monde sauf Virginie Carole.
2: Ouais, que...
1: Virginie Carole et...
15: Non.
1: Et Alison.
14: Bonsoir.
1: Tu me vires tous les autres, celle-là.
0: Mais pourquoi tu vires que les mecs, Gérard?
1: Parce que.
0: Eh, Gérard, t'es moins casse-couille.
1: Eh ben, dans ce cas-là, le casse-couille, il te dit bien des choses.
0: Ouais, mais pourquoi sur Europe 1, t'es moins méchant?
1: Enfin, allez, tu me les vires, tu me les vires.
0: C'est Caramel, à l'appareil.
1: Allez, okay, tout le monde dehors.
0: Bonsoir, Gérard. Gérard.
1: Tout le monde dehors.
0: Gérard, putain,
1: je continuerai pas le débat. Le standard, s'il te plaît, tu travailles.
0: Gérard, c'est Caramel.
1: Le standard, tu travailles, s'il te plaît.
2: Oui, Gérard. Oui.
0: C'est Caramel à l'appareil. Écoute. Gérard, tu fais chier.
1: Eh ben, dans ce cas-là, tu retournes au standard.
12: Gérard, c'est Bon, t'écoute, Gérard, allez, pose-nous une question.
1: Bon, moi, j'arrête, alors.
7: Gérard est parti.
13: Oh non.
15: Non, tu me viens.
2: Mais d'accord, ok, mais.
7: Ça y est, revient.
12: Revenir.
7: Oui, il revient, comme d'habitude, hein. De toute façon, il revient toujours. Hein.
12: Bon, ça va.
1: Ça t'apprendra.
7: Il y a Caramel qui est là.
1: Non, je t'avais pas dans la figure.
7: Hein? Ouais, ça chauffe. Hein.
1: Là, il y a le ras-le-bol.
7: Non, mais là, ça suffit, Cyril. Non, mais Cyril, je
1: ça suffit, maintenant. Hein,
7: ça suffit. Là vraiment, là t'es trop loin. Non, voilà, non.
12: Non,
7: Gérard, allez, reprends le débat. Reprends, tu mets ton casque sur tes petites oreilles. Hein? Allez.
12: Je suis sûr qu'elles sont jolies, tes oreilles.
7: Bouh, c'est bien. Et tu parles dans le micro.
0: Gérard?
7: Téléphone.
1: Je viens de te dire, tu me virais avec Caramel.
12: Oui, ça y est,
1: merde.
7: Mais ça y est,
1: mets-toi un peu au standard.
7: Ça y est.
1: Merde.
7: Merde.
12: Bon, Gérard, je peux te poser une question?
1: Oui.
12: Est-ce que tu te crottes le nez?
7: Bien sûr.
1: Non.
12: Jamais?
1: De quoi?
12: Est-ce que tu te crottes le nez?
1: Non.
7: Bien sûr.
12: Menteur, c'est naturel.
13: Tout le monde le sait, Gérard.
1: Qui Qui c'est qui dit ça?
15: C'est Caramel.
1: Caramel, tu dégages.
15: Bah, je pourrais quand même dire quelque chose. Oui, à quelle question?
1: Ouais, tu travailles.
15: Alors, bonsoir tout le monde.
16: Bonsoir.
15: Bonsoir. Bonsoir Gérard.
16: Réponds à ta question.
15: Alors, la question. Bon, moi, je voulais dire, sur le débat d'avant. La fête, c'est
1: bon,
15: bien.
1: Tu me viens Caramel, merde.
16: Caramel, est-ce que tu peux faire slip jaunes sous une robe?
1: Ouais, le standard, là, merde.
15: Alors, moi, je tenais à vous dire que les slips jaunes...
1: Ouais. Bon, merde-toi avec ta caméra.
16: Gérard, laisse-moi comme Caramel.
17: Gérard, tu écoutes un peu Caramel?
1: Non, pour l'instant, il vient.
16: Gérard, pense
1: non,
16: à nous.
1: Gérard, il vient pas sur le on est au deuxième.
15: Gérard, bonsoir.
1: Eh, hey, t'arrêtes de dire bonsoir 150 fois dans la...
17: Donc Caramel sur les terrains. C'est trop fort Caramel, faut que tu baisses Caramel au niveau.
15: Bonsoir tout le monde. Bonsoir Gérard. Bonsoir Caramel. Bonsoir Gérard. Alors, bon, alors le débat c'est...
1: Les hétérosexuels abrutis.
17: L'hétérosexualité.
15: Alors, moi je suis...
16: Le goliosexualité.
15: Le goliosexualité. Oui, il y a une homosexualité pour les golios.
16: Voilà, les golios.
1: Bon. Contre le 3h30 du matin, j'arrête.
16: Gérard, réponds.
15: Gérard, il paraît que c'est impossible de faire la fête sans slip jaune.
1: Bon, c'est pas le débat sur la fête, conclusion maintenant.
16: Gérard, est-ce que tu penserais que tu serais mongo-sexuel?
15: Non, c'est pas la peine.
1: Bon, allez hop.
15: Mais bon, Caramel, si tu me prends pour un con, c'est pas la peine.
1: Allez hop, conclusion.
16: Gérard.
15: Bon, allez, conclusion.
1: Terminé, c'est fini.
16: Gérard, on écoute ton amour.
1: On arrête.
15: Excusez-moi, allô.
16: Gérard, n'arrête pas, Gérard.
1: T'arrêtes allez. Un peu, là.
16: Mais Gérard.
15: Vous laissez Christine de côté, s'il vous plaît.
1: T'arrêtes, ok.
15: Vous laissez Christine de côté, s'il vous plaît. On est pour un débat, allô.
16: Allô. Mais personne
1: allô.
16: Ne parle de
1: Gérard.
15: Non, plus rien. Allô.
16: Oui.
15: Allô. Le
16: oui.
15: Dimanche, je mange des
1: Gérard, reviens.
16: Tu qui?
15: Merde.
16: Gérard.
15: On a plus pour un débat. Allô.
17: Il est parti, il est parti. Hein.
16: Reviens, Gérard.
15: Ah non,
17: je
15: plus
17: personne.
16: Oh,
17: Gérard.
16: Gérard.
17: Gérard.
1: Mais je vais. Là, tu me les vires tous.
17: Alors, attendez.
1: Gérard, tu me laisses. Virginie.
15: Ah non, aidez-moi. Je vais désolé, il y a une caméra.
17: Tous les mecs.
15: Je voulais parler, moi, du slip jaune.
17: Alors, bon. On se calme, c'est Max. J'ai écouté le débat. C'est dommage parce que c'était très intéressant. Moi j'aime beaucoup. Bon. Gérard, ça c'était bien. Gérard.
15: Oui.
17: Gérard.
15: Non, non.
1: Gérard, va t'asseoir.
15: Gérard, tu reviens, après c'est tout.
17: D'abord, alors, où est Caramel? Bon, Caramel est, apparemment est plus là.
18: Il est parti, il est parti.
17: Bon, très bien. Alors, je tenais juste à dire. Allez-y calmement et répondez aux questions. Et même si Caramel, c'est au moins qui répond aux questions. Merci.
16: Au revoir, Max.
19: Au revoir, Max.
1: Bon.
17: Au revoir, Max.
1: Alors, je...
16: Nous écoutons, Gérard.
1: Donc, je reprends...
16: Oui,
1: je reprends la neuvième. Prêteriez-vous votre slip à quelqu'un? Donc, Virginie, tu réponds, s'il te plaît.
16: Jamais, jamais. Pour rien au monde, je prêterai mon slip à qui que ce soit.
20: Chanteuse, tu me l'as prêté.
1: D'accord.
16: Oui, mais toi, c'est une...
15: Oh, je vais aller faire pipi. Bon, alors, c'est Caramel.
1: Carole, s'il te plaît.
20: Alors, moi, je prêterai mon slip qu'à toi, Gérard.
1: D'accord, bon, bah, on verra ça.
20: Est-ce que tu me prêteras le tien?
1: On verra ça tout à l'heure.
20: Mais non, c'est tout de suite ou jamais.
1: Je te dis ça, je te dis, on verra ça tout à l'heure, parce que tout à l'heure, j'ai voulu te parler et apparemment.
20: Ouais, ça a coupé.
1: On a été coupé, donc je te reparlerai tout à l'heure en rantaine.
20: Ouais, moi, j'aimerais bien savoir mon antenne à moi.
1: Qui?
20: Alison.
1: Ouais, bah, Alison aussi.
20: Bah, ouais, comme ça, on prend ça une partout.
16: Non, mais.
15: Ouais, on calme le jeu alors.
1: Alors attendez.
15: Non, on essaie de discuter calmement parce que là ça devient le bordel quoi et ça m'énerve quoi.
1: Oui.
15: Moi je suis quelqu'un de zen. Hein
21: Gérard, une fois je t'ai prêté un slip et tu me l'as rendu, il était pas jaune, il était couleur rouille en
1: soirée. C'est impossible de travailler.
15: Oh, Gérard, c'est un cochon.
1: C'est impossible de travailler comme ça,
15: Gérard. C'est un cochon.
21: Gérard. Pourquoi tu travailles?
20: Gérard.
1: Regarde pas ce que tu fais toi.
21: Pourquoi tu bosses?
15: Gérard.
21: C'est Gérard. Caramel à l'appareil. Tu bosses, Gérard.
1: Bon, allez hop, moi.
15: Et là, mais Gérard, l'antenne ou pas, là?
21: Enfin,
15: l'antenne ou pas? Oh, oh, oh,
21: dis-le, l'antenne ou pas?
1: C'est tu me l'as tous, ça.
20: Calmez-vous, calmez-vous, les mecs.
1: Tu me l'as tous, ok. Toi, t'arrêtes avec ta caméra, maintenant, ça commence à bien faire. Fais gaffe! Bon, allez hop.
15: Gérard?
1: Alors, Gérard, reviens.
17: Gérard, reviens.
20: Gérard, reviens, faut que tu ne parles à l'antenne.
1: Tu vas arrêter, d'accord?
16: Mais Gérard, tu t'en fous.
1: Toi aussi, là-bas. Commence à me faire chier, là.
20: Mais tant pis, pense à nous, Gérard.
16: Mais ouais, pense à nous, Gérard.
20: Non, t'as rien fait.
22: Parce que la France, elle a besoin de toi. Je gérerai bien, je gérerai bien.
18: que la France ait besoin de toi.
1: Sinon, moi, je continuerai pas de débat comme ça.
19: Caramel, j'aime tout un peu.
1: Là, il y en a ras-le-bol.
20: Gérard, est-ce que tu prêterais ton slip, toi? Oui, juste à Alison.
22: Gérard, tu réponds un peu parce que tu mets ton casque, tu fais un peu de radio, tu penses un peu qu'il y a des gens qui
1: quoi,
22: posent des questions, tu réponds pas là. Tu mets ton casque, Gérard.
1: Ouais, bah attends, je gère ça.
22: Enlève le slip du micro et mets ton casque.
19: Gérard, c'est Virginie, Carole et Alison. Est-ce que toi, tu prêterais ton slip?
1: Non.
19: Pourquoi?
1: Parce que je prête pas mon slip, ça c'est tout.
20: Même à moi?
19: Oui, mais donne une raison, pourquoi?
20: Parce qu'il est sale.
1: Non, même, je prête pas mes affaires comme ça aux gens que je connais pas, c'est tout.
20: Mais si tu veux, tu peux me connaître, Gérard.
22: Il y a quelqu'un que tu connais, tu prêterais ton slip? Gérard.
15: Hé, Gérard?
14: Gérard?
20: Mais Caramel, alors,
1: pareil. Oh, qu'est-ce que j'aime te dire, Manu, en standard, s'il te plaît?
14: Est-ce que tu pourrais me prêter...
20: Est-ce que tu prêterais ton slip ou tu me connaissais?
1: Manu, en standard, tu me vires les mecs, je voudrais quand même...
14: Mais Caramel, est-ce que...
22: Il n'y a plus que Caramel, Gérard.
1: Ouais, mais même, ça commence...
14: Est-ce que je pourrais t'emprunter un slip?
1: Non!
20: Et si tu me connaissais, tu
14: s'il te plaît!
1: Oh là là!
20: Gérard,
1: qui c'est?
20: Est-ce que tu as des poils dans le cul?
1: Non!
20: C'est vrai?
1: Oui!
20: Moi j'en ai, moi!
1: Eh ben, j'aime pas trop!
20: Ça te dérange pas?
1: Ouais, on verra ça tout à l'heure!
20: Gérard, c'est Alison, si jamais tu me connaissais, tu me le prêterais ou pas ton slip?
1: Ben, si y a terrain d'entente, pourquoi pas?
14: Gérard, c'est Caramel! Gérard?
1: Jean-Luc!
14: Jean-Luc!
1: Donc, on va continuer.
14: J'ai le CD des remixes, tu sais, avec toutes tes voix. Est-ce que quelqu'un veut des cassettes?
20: Moi?
1: Bon,
14: d'ailleurs, je peux dire que je vends des cassettes à Gérard.
1: Dans ce cas-là, celui qui s'amuse à dire ça, tu me les sors.
14: Gérard, dis-moi.
23: C'est bon, je le verrai.
20: Gérard, j'ai mal aux oreilles. Hein.
14: Alors, celui qui veut les remixes, il m'appelle et puis je lui envoie directement les cassettes.
1: Qu'est-ce qu'il fait encore là, lui?
14: J'ai le CD, Gérard.
1: Qu'est-ce qu'il fait encore là, celui-là?
22: Réponds-lui, Gérard.
14: Écoute, Gérard, écoute. Les slips de Gérard, ils sont radioactifs.
24: Bon, oh, c'est fini, là, c'est bordel ou quoi?
1: Bon, alors,
14: papa, Gérard,
20: arrête de gueuler, tu me fais mal aux oreilles. Oui, crie pas.
14: Papa, Gérard.
1: Bon, tu me l'es...
24: Tu me l'es prêt, il est secret de Gérard, les franchises.
1: Bon.
22: C'est un peu fort, frère, mais c'est un peu...
24: Ok, ce talent, moi, je suis en même but. Moi, je vais tout arrêter.
1: Donc, tu me les vires. Oh, le standard, s'il te plaît.
22: Oui, oui, je sais, je l'ai vu, je l'ai vu.
24: 956 auditeurs entre 1h et 3h qui écoutent Fun Radio.
20: Gérard, dis-lui une question.
19: Ouais, Gérard.
20: Revenons au débat. Nous t'écoutons, Gérard.
19: Dans les conneries, pose une autre question.
1: Bon, alors les femmes portent...
20: Ouais, les femmes quoi?
1: 5 minutes.
19: Vas-y, Gérard.
23: Tu dégages, Gérard.
19: Les femmes portent...
23: Je peux te voir dans...
19: Eh ben, il est bien le débat ce soir.
20: Eh, Gérard,
1: c'est Carole, non, mais... Non,
20: attends, ouais.
1: Carole...
20: Eh, Gérard, t'entends pas, attends. Je vais avoir la police de répondre. Il a 10 minutes.
14: On ne paye pas pour rien, Gérard. On ne paye pas pour rien.
19: Bon, Gérard, tu nous parles.
1: Bon, je sens que je vais arrêter vite.
20: Non, eh, Gérard, tu pourrais répondre quand on te parle.
24: Alors, le mec qui s'est mis à s'il te plaît. Tu te calmes.
1: Alors, Gérard...
20: Tu pourrais répondre.
1: Gérard, tu reviens.
14: La caméra dehors.
24: Non, la caméra dehors.
20: Comment tu fais ça, dédicacé de Gérard?
24: Eh, Gérard, je voudrais te parler. Jean-Marc.
22: Ouais.
24: C'est qui la fille qui parle là?
23: Bon maintenant.
24: C'est qui la fille qui est à l'antenne là?
22: Ok, ok.
24: Elle a une voix trop sexy, sérieux.
22: Ok.
24: Qui? Gérard, il est déjà.
14: Le Gérard est le meilleur ami de l'homme. J'ai la gaule quoi. C'est le Gérard, le meilleur ami de l'homme.
22: Gérard est encore parti du studio.
24: Ouais, Gérard, il est là
20: pour changer.
14: Oui, le Gérard est le meilleur ami de l'homme.
24: Le Gérard est le meilleur ami de l'homme, ouais, c'est clair.
20: Du singe, tu rigoles. Le meilleur ami de la femme aussi, hein.
24: Avec la femme, ouais.
19: Et des morpions, n'oubliez pas des morpions.
23: Oh, c'est de la radio,
24: donc,
23: là.
24: Gérard,
23: là,
24: ouais.
20: La croûte.
1: Non. Virginie.
14: Les femmes portent... Ça dépend de la caméra.
20: Virginie, répond.
1: Virginie, s'il te plaît.
24: Ah, mais carrément, ouais, ouais.
1: Virginie, s'il te plaît. Virginie, s'il te plaît.
19: Oui.
1: Tu réponds à la question.
19: Eh ben oui, ça dépend de ce que tu portes. Oui, on peut porter demander une culotte.
3: De mon avis.
1: D'accord.
3: Elle change de voix, elle est pas belle.
1: Carole.
20: Alors moi,
3: Bon,
20: Gérard, ouais. Je voudrais répondre à ta question. Je voudrais,
3: avant non, c'est
20: tout...
3: pas Gérard, là.
20: Avant de tout,
3: je répondre et après, je vais te faire une voix trop sexy pour l'instant.
1: Bon, tu l'as vu ou quoi, là? Ok.
3: Je sais pas par me retenir, là.
1: C'est tout à l'heure, c'est moi qui vais les virer.
3: Faut que tu me dises.
20: C'est Gérard.
3: Non, c'est pas Gérard.
20: Gérard, tu me déçois.
3: Putain, je vais passer à l'antenne.
1: Non, il y a trop de monde là, c'est le vrai cirque.
20: Gérard, j'aimerais bien que tu te calmes parce que j'ai mal aux oreilles, tu me déçois ce soir.
3: Ça va les filles, c'est Caramel.
1: Bon, tu me vires Caramel.
3: Je vous embrasse les filles.
17: Ça y est, il est parti.
19: On s'embrasse aussi, ouais.
1: Bon, Carole.
20: Oui. Bah réponds.
1: Bah, tu voulais me dire quoi?
20: Bah, je voulais te dire que tu te calmes un peu parce que j'ai mal aux oreilles et vraiment tu me déçois ce soir. Hein.
19: Ouais, mais
20: si ça continue comme ça, je n'aimerais pas te voir, Gérard.
1: Non, mais attends, rien. J'y suis pour rien.
20: Essaye de pas te gueuler, quoi.
24: Bah, hop, moi j'arrête.
1: Bon, c'est quoi là ce bordel?
20: Pose ta question, j'ai pas entendu avec tout ce boucan.
1: C'est quoi, là, qui c'est qui s'amuse à passer des trucs comme
20: mais
1: ça?
20: C'est
1: des
20: pirates. Réponds,
1: le standard là, Manu. Eh, tu me prends.
3: Tu peux rester quoi?
17: Qu'est-ce que tu vas faire, Gérard? Arrête, retourne t'asseoir.
20: Gérard, il
17: a zappé tout le monde. Il n'y a plus personne.
20: Donc,
1: Virginie.
19: Oui.
1: Voilà, donc, les femmes portent-elles des slips jaunes pour toi?
19: Gérard,
1: non, tu ne les rappelles pas.
19: Ça fait au moins 6 fois que je te réponds.
17: J'ai pas dit que je les rappelais, Gérard.
19: On porte comme ensemble.
1: Mmh.
19: Oui, on en porte, oui.
1: D'accord. Carole.
20: Effectivement, on en porte, ouais, surtout en boîte. Gay.
1: Mmh.
20: Dans les boîtes gays.
1: C'est-à-dire
20: ça flash. C'est-à-dire ça flash, ouais. C'est disco, si tu veux.
1: Mmh.
20: Et toi, jeune fluo, tant qu'à faire.
1: Mmh.
20: Gérard, si un jour, on se voit, est-ce que tu pourras danser avec moi?
1: Qui c'est qui me pense
20: Caro, j'ai envie que tu danses sur de la techno avec moi.
1: Bah,
20: moi, je préférerais sur un slow. Hein. Je t'apprendrai. Non, je préfère la techno. Moi, je préfère un slow. Je t'apprendrai, Gérard.
1: De toute manière, il y a toutes sortes de musiques. Hein.
20: Ouais,
1: y a
20: mais
1: aussi bien les slow.
20: On va faire laser la techno.
1: Ouais,
20: avec les bras en l'air et tout.
1: Ouais, mais ça...
20: Oh, il bougera des fesses pour moi.
19: Gérard, il danse super bien.
22: J'ai une question Minitel.
19: Des danses comme ça.
20: Gérard, on a une question Minitel.
1: Il y a une question Minitel, je voudrais bien y répondre.
22: C'est Buzz qui te demande s'il est vrai que tu aurais prêté ton slip pour le tournage de Jurassic Park 2. Pour un dinosaure?
1: Non. Donc, une question comme ça, Minitel, c'est vraiment de la merde.
17: On accueille Francis.
1: Allô?
20: Salut Francis!
4: Bonsoir.
19: Salut Francis!
4: Bonsoir les filles, bonsoir Gérard.
1: Salut Francis.
22: Salut.
4: Je tenais à intervenir, mais je vous écoute.
1: Bah, tu peux répondre quand même à la question.
4: Alors, on peut le répéter parce que j'étais au standard.
20: Est-ce que les femmes portent des slips jaunes?
1: Voilà.
4: Bon, je pense que les putes, non, mais...
1: Non mais attends, Francis.
4: Oui.
1: Francis.
4: Oui.
1: La question c'est pas, on parle pas de pute.
4: Vous parliez bien des femmes, non?
1: Non, on parle des slips.
4: Pardon,
1: on parle des slips en général, on parle pas des putes.
4: D'accord.
20: T'es célibataire?
4: Oui, tout à fait.
20: Ah, j'aime les putes?
1: Parmi les trois nanas qu'on a, j'espère qu'on va récupérer une par un mec.
4: Une pute?
1: Non, une nana.
4: Okay.
1: Parmi les trois nanas, est-ce...
4: Je n'ai pas répondu à la question, ceci dit. Hein. Enfin, bon,
17: ouais, ben, Gérard, on accueille Franck aussi.
4: J'ai un petit peu l'impression dans votre débat que ce sont toujours les filles qui sont mises en avant et les garçons, on est toujours...
1: C'est
4: normal, oui, c'est ça, ouais. Ouais, c'est ça. Ouais. Je pense que vous oubliez un petit peu qu'il y a des auditeurs qui vous écoutent depuis bien avant que vous n'existiez, monsieur.
1: Ouais.
4: Et que vous pouvez les respecter de temps en temps. C'est
20: Soyez correct.
1: Soyez déjà un peu plus
4: honnête. Je suis correct, j'attends vos questions et je n'ai même pas l'occasion d'y répondre.
20: Ah bah, tu ne seras pas viré alors.
19: Ah oui, monsieur Francis, ce soir c'est monsieur Gérard qui est à l'honneur.
4: Bon, enfin, monsieur Gérard, on l'emmerde pas mal. Hein.
19: Ah ouais,
4: bon.
19: C'est lui qui
4: je ne dirais pas ça comme ça, mais c'est vrai que.
19: C'est The Star.
4: Bon, alors.
20: Je pense que tu devrais écouter un peu plus les garçons.
4: Bon. Alors, bon, le slip jaune, qu'est-ce qu'il faut dire là-dessus? C'est quoi la question?
1: Alors, les femmes portent-elles... Les femmes portent-elles des slips jaunes?
4: Ah, je peux répondre?
1: Oui.
4: Ah, pardon, excusez-moi.
19: Ta gueule!
4: Il était mal calé, hein. Autant pour lui. Bon, j'ai la cassette de vos phrases.
20: Oh, on s'en fout.
19: On n'en a rien à tirer. Bon. Est-ce que t'as un slip jaune?
5: Oui,
20: j'ai des... trois femmes qui étaient à l'antenne?
5: Oui, j'ai des slips jaunes.
1: J'ai l'impression que je vais faire comme tout à l'heure, je vais appuyer sur des touches. Et je vais garder les trois nanas et ça va mal se terminer.
20: Écoutez les hommes.
5: Bonsoir. Bonsoir Paris, bonsoir Monique.
20: Tu gardes les trois nanas, ça va bien se
5: terminer. Bonsoir Paris, bonsoir Brigitte, bonsoir. Ce soir, j'ai envie de vous faire rêver, j'ai envie de vous faire réfléchir.
6: Oui.
5: Et pourquoi pas
1: Bon, je sens.
8: Gérard, on accueille Isabelle aussi.
5: Ah. Bonsoir Isabelle.
20: Salut Isabelle. Salut.
1: Allô.
5: Salut Isabelle. Salut Poufias.
1: Non, un peu. Francis.
5: Un petit peu de respect quand même.
1: Francis.
5: D'accord. Vas-y, salope.
1: Francis et Franck.
5: Oui.
1: Bonne nuit.
5: Bonne nuit à toi aussi, Gérard.
1: Voilà, alors bonne nuit, ça vous est très bien d'être poli avec
5: toi. On nous reste, hein, nous t'attaquerons à être couché, nous on reste. Hein. Oui, on reste jusqu'à 6h du mat. T'as de la chance parce que je suis en arrêt maladie, j'ai rien à branler de mes journées.
1: Bon.
5: Donc c'est pour ça que je reste jusqu'à 6h du mat.
1: Eh ben, pour
5: l'instant, tu vas. Jean-Luc
1: Tu me mets Isabelle et tu me dis non, Francis et Franck.
8: Elle y est, Isabelle, t'as qu'à lui parler, Gérard.
1: Isabelle, bonsoir.
20: Salut, Gérard.
5: Bonsoir, Isabelle.
20: Jean-Luc
1: Isabelle, bonsoir.
20: Gérard.
1: Isabelle.
20: Oui, Gérard.
1: Donc,
5: T'as pas de chance, t'es tombé sur un autiste.
20: Pas loin.
1: Je sens que tout à l'heure, je vais m'énerver.
5: Bah, je sens surtout que ça sent la transpiration, oui.
1: Oui, bah, si t'es pas content, je viens de te dire, tu retournes au standard.
5: Ça ne m'amuse pas, mais je reste.
1: Bon, alors, là,
5: le standard... Dans ce cas-là. Parce que tu fais un débat sur les slips jaunes.
1: Tu me la vire. Tu me la vire pour de bon.
5: Ça sent l'urine, quand même, hein.
1: Bon. Alors bonjour. Isabelle,
19: tu veux, c'est un autre chose quand même, hein.
20: Gérard, est-ce que tu as des poils sous les bras?
5: Oui. Faut que j'achète du matos pour avoir la voix aussi grave.
1: Bon,
5: que
1: le standard.
9: Oui.
5: J'ai pas de réponse.
1: Qu'est-ce que je viens de te dire?
5: Bonsoir Francis.
20: Gérard, est-ce que tu as des poils sous les bras?
1: Je viens de te répondre oui. Pour la... Non, t'as pas besoin de voir, d'accord? Tu dégages un
20: temps. Gérard, j'aime pas trop ça, j'aimerais bien que tu te les rases. Gérard,
5: bon, je crois que Isabelle, la schizophrène, va poser une question.
20: Ah ouais.
5: Vas-y.
1: Alors Isabelle, je t'écoute.
20: Gérard, tu t'épiles?
1: Non.
5: Ah, est-ce que tu t'effaces alors?
1: Non.
5: Ah oui, parce que... Est-ce que tu t'effaces si tu t'épiles pas? Parce que, Gérard, je vais t'expliquer, c'est t'épile, t'effaces. Tu es pièce de monnaie, donc pile, face.
20: Gérard,
1: ouais. Tu t'es téléphoné là, tu me penses à?
9: Ouais.
1: Tu te manies un peu.
9: Bon.
20: Tu peux avoir un t-shirt dédicacé, Gérard?
1: Je n'en ai pas, Alison.
20: Moi, je voudrais ta dent dédicacée.
1: Je n'en ai pas non plus.
5: La vallée.
20: Non, mais Gérard, t'arrêtes maintenant, ça suffit, il y en a marre. Hein, oh.
19: T'orthographe, tout ça, j'aimerais.
5: Gérard, c'est Franck, j'aimerais te poser une question. Qu'est-ce qui t'a fait le suçon que t'as sur le cou?
20: Ah, feuille de rose, elle est dans le coin.
8: Oui, Gérard. Mais ça y est, attends, 30 secondes.
9: Non, je continuerai pas comme ça.
8: Bah, remets ton casque, Gérard. Remets ton casque.
20: Gérard.
5: Gérard, je tiens à te signaler que je couche avec Feuille de Rose.
20: Et avec moi aussi.
5: Oui,
20: et
5: avec toi.
1: Qu'est-ce que je viens de te dire là au standard? Faudra peut-être te réveiller un peu, s'il te plaît, merci.
8: On accueille Alain à la place de Francis, on accueille Alain.
20: Gérard, moi je voudrais dire que Caramel, c'est un bon coup.
5: Allô?
20: Allô? Bonsoir.
1: Bon, bah, de toute manière, je pense qu'on va faire conclusion.
20: Allô, Gérard. Bon, Gérard, pose ta deuxième question.
5: Allô.
1: Non, mais
19: oui,
1: ça va être fini, là.
19: Question, Gérard.
5: Allô.
20: Oui.
5: Bonsoir, c'est Alain.
1: Salut.
5: Enfin, on connaît mieux sous le nom de Caramel. Oh, merde.
1: Ouais, Caramel, d'accord. Nicolas aussi. Nicolas à la place
5: Gérard.
1: De Franck.
5: Bonsoir, c'est Nicolas. Bonsoir, c'est Caramel.
20: Alors, c'est quoi la conclusion?
19: Caramel.
20: Non, je veux la deuxième question, moi.
5: Bonsoir, c'est Caramel.
20: Salut, Caramel.
5: Salut, les filles.
20: Ça va?
5: Est-ce que c'est possible d'avoir vos numéros hors antenne?
1: Non.
20: Oui.
5: Ouais, super. Vous pouvez vous parler hors antenne?
20: Oui.
5: Est-ce que je peux vous parler? Pour vous parler maintenant hors antenne?
20: Oui.
5: Bien sûr. Bon, Manu. Fais-moi bander. Manu, tu peux nous passer hors antenne?
8: Ok.
1: Non, tu me passes pas personne
5: hors antenne. Hors antenne, je vais vous parler hors antenne, les filles.
20: Non, moi je parle à Gérard.
5: Ouais, mais les autres hors antenne, les filles.
8: Et moi?
5: Ouais, toi aussi hors antenne.
8: Ok.
5: Ouais, tous hors antenne.
20: Ouais.
1: Oui, mais j'aime le foin. Qu'on écoute, elle sera la conclusion derrière.
5: Allez, tous hors antenne.
8: Ok. Ouais.
20: Non, moi je voudrais la deuxième question.

0: Et voilà, donc c'est la suite F1 du débat pour ce soir. Donc on récupère tout le monde. Donc,
1: ouais, pourquoi pas. On continue à parler même sur la antenne.
0: Okay, non, non, mais pour l'instant vous allez vous calmer parce qu'on fait, on fait la conclusion.
1: Dès que Gérard il nous parle, il faut qu'on l'écoute. Hein.
0: On fait la conclusion.
1: Attention, on va arriver. Oh, il va bientôt nous demander la conclusion, ce con.
0: Voilà, alors okay. Ce con, tu vois.
2: Ouais, Caramel, t'aimerais bien te le sauter, Gérard ?
1: Ouais, ça me plairait bien, ouais, mais bon, je pense qu'il voudra pas.
2: Je parlais qu'il fallait une chose, qu'il fallait boire.
3: Vas-y, Gérard, t'as l'antenne, Gérard.
1: On fait quoi après, là ?
2: Et puis, bon. Et après, on se rencontre tous ?
0: Ouais. Donc, voilà, conclusion. Voilà. La conclusion de chacun.
2: Bon, c'est quoi qu'on passe à l'antenne ?
1: Moi, ça serait bien.
0: La conclusion !
1: Et quand est-ce qu'il revient, Gérard ? On l'entend pas, Gérard.
0: Alors, Alain, Nicolas, dehors.
1: On l'entend pas, il y a le disque qui continue. Allô ?
2: Encore
0: pas ça, Virginie!
1: Allô?
2: Bon, il faut appeler Max, là, il y a un problème.
0: Ouais, on a des problèmes là, oh.
1: Ouais.
2: Allô?
0: J'ai personne.
1: Gérard.
2: Allô?
1: Allô?
3: Est-ce qu'on m'entend? Est-ce qu'on m'entend?
2: Oui, allô, Caramel, tu m'entends?
1: Oui, mais j'entends pas Gérard, il est où Gérard?
0: Allô?
1: Allô?
0: Allô?
2: Oui, allô?
3: Moi, ça marche, écoute, ils m'entendent.
0: Hein. Non, mais ils m'entendent pas.
1: On entend Olivier. Olivier, t'es là?
3: Oui, je suis là.
1: Mais il est où Gérard?
3: Bah, je sais pas, il parle.
0: Carole!
1: On entend pas Gérard.
3: Personne t'entend, moi, on entend.
2: Mais t'entends, moi,
0: Gérard.
1: Allô?
2: Allô, Gérard,
3: mais
2: tu là?
3: Bon, je vais traduire. Je vais traduire ce que dit Gérard.
1: C'est la conclusion.
3: Je vais traduire ce que dit Gérard. Bon, bah alors, vas-y, Gérard, tu parles et puis je répéterai.
0: Non, je demande.
3: Non, mais alors, je demande que tout le monde. Non.
0: Putain! Je claque la porte!
3: Et puis je reviens devant
1: là,
3: mon micro.
1: Là, on l'entend là.
2: Ah, ouais, ça,
1: ah là, on l'entend bien.
3: On l'entend?
1: Ouais.
4: Ah oui, là, on l'entend bien.
1: Ah bon, t'entends, voilà. Gérard.
2: Voilà. Ah, ça y est.
1: Allô, Gérard.
2: Ça y est. Allez, ça y est.
1: Allô?
2: Allô? Allô?
0: Bah, Virginie!
1: Moi, je pense, ah, mais
2: Gérard!
1: Ouais! Alors, la conclusion, Gérard.
2: On t'écoute.
0: Donc, bon, Virginie, une question à me poser.
1: C'est Caramel.
0: Oh, tu me verges Caramel au soda, là, dans ton cœur.
3: Oui, Gérard. Mais laisse-le faire sa conclusion.
1: Et quelle heure il est, Gérard?
3: Arrête, va t'asseoir.
1: Gérard, quelle heure il est?
3: Remets ton casque.
0: Je vais te le virer, moi, au soda.
3: Gérard, tu remets ton casque. Quelle heure il est, on t'a demandé?
1: Il est quelle heure? Gérard?
0: Il est moins 5, j'arrête.
1: Ils ont moins 5. Les filles?
2: Oui?
1: Est-ce qu'on peut se voir après?
2: Oui, on va tous faire la fête.
1: Est-ce que je peux vous parler maintenant en antenne?
0: Oui. Virginie?
1: Et les mecs aussi?
0: Oui. Virginie?
1: Bon, allez, tu peux nous passer en antenne?
0: Hey,
1: il est tard, là. Est-ce que tu peux...
2: Allez.
0: Bon, allez, bonne nuit.
1: Il est tôt, il est tard.
2: On écoute
3: Gérard, fais ta conclusion.
0: Dégage. Gérard, mon Dieu, tu me fais chier maintenant, d'accord?
1: Bah dis donc, je vous aime les filles. Eh Lorenzo, j'ai les 4 chiffres et la lettre. Est-ce que je peux les donner?
2: Oui.
1: J'ai les 4 chiffres et la lettre.
2: Vas-y.
1: Donc c'est G.
2: Ouais.
1: E. Il paraît qu'il va y avoir un week-end de la guerre des étoiles. R.
2: Ouais.
0: Bon, oh, le standard, tu me vires les mecs, il y a les nanas que je demande à ce qu'on parle.
1: Les filles,
2: oui.
1: Je peux vous parler en antenne?
0: Oui.
1: Tout de suite, Manu. Elle est là, Jenny?
2: On t'écoute, Gérard.
3: Qui, Jenny? Oui, je suis là.
1: Ah, salut, Jenny. J'ai les 4 chiffres et la lettre.
3: Dégage, oui, je t'écoute.
1: Alors, 5.
0: Tu dégages!
1: 7. 8. Et la lettre, c'est 4. Attention. C'est gagné! Alors, Gérard, je te donne les 25 briques pour que tu te fasses un ravalement de façade. Chirurgie esthétique. Je suis quand même généreux.
2: Il n'y a pas que la façade qui voudrait qu'il se refasse.
1: Hein. Bah ouais, c'est clair.
2: À mon avis, il y a autre chose. Hein.
1: Alors, j'ai un petit poème pour vous.
0: Il n'y a pas à revenir.
1: Vous voulez écouter les poèmes?
2: Ouais.
1: Oui. Ouais. Les poèmes de Caramel.
0: Tu les
1: poèmes
0: là-bas.
1: Poèmes de Caramel.
0: Tu les poèmes. C'est les conclusions, si vous êtes.
1: Poèmes de Caramel. Les poèmes de Caramel. Les poèmes de Caramel.
0: Tu les vires?
3: Je peux pas les virer. Ça y est, je les ai virés. Ça y est, je les ai coupés de l'antenne. Ils sont plus sur l'antenne.
0: Alors Virginie, est-ce
3: non que mais non mais je les ai virés, tu m'as demandé de les virer.
0: Non non.
3: Ah non mais
0: tu vires les mecs, je garde les. Ah, les...
3: J'ai pas un bouton Virginie, mec et j'ai pas un bouton fille.
0: Tu me laisses Virginie, Carole, Alison et Isabelle.
3: Non mais Gérard.
0: Et toi tu viens avec ta caméra.
1: Bon Gérard, conclusion.
0: Les poèmes de Cara.
4: On
3: je fait
1: que
4: le champagne.
3: Partons.
4: Gérard, 25 000 francs. Bon, Gérard, il y a Alison qui te demande de revenir.
3: Donc, Gérard est parti pour la 80. Non mais attendez, Gérard est parti pour la 82e fois.
4: Il arrête.
3: C'est tout. Hein, il va revenir.
4: Il arrête.
3: Oui, il va revenir. Il est dans la régie Fun TV là.
1: Ah, c'est la merde. Hein. C'est toujours les mêmes.
5: Arrête,
1: c'est toujours les mêmes.
5: J'en ai marre, tu me la fous dans la gueule.
1: Ah bon, alors
5: elle le fout pas dans la gueule aussi.
1: C'est à quelle heure la Fun Force? Parce que moi je fais nuit blanche.
5: Tu me viens le mec.
1: Ah, c'est clair, je fais nuit blanche là. Ah, je suis parti, j'arriverai pas à dormir.
5: Caramel. C'est Max là, en fait. Caramel. Il reste 2 minutes.
1: Ah, Caramel, il est parti.
5: Il reste 3 minutes. 3 minutes, c'est les nanas qui posent une question et c'est tout. Le mec, j'y vire.
1: Eh, Max. Max. Eh, Max.
3: Bon, est-ce que tout le monde est là?
4: Oui.
3: Caramel.
0: Non, non, non, j'ai dit les nanas, les mecs, je vois pas leur poser de questions.
3: Alors, vas-y, Gérard, vas-y.
0: Alors, Virginie, est-ce que t'as une question à me poser?
4: Écoute, moi, je voulais savoir si tu portais des slips jaunes.
0: Non.
4: D'accord. Merci, Nathalie.
0: Voilà. Carole.
4: Nathalie, Virginie. Alors, moi, je voulais savoir si t'as déjà fait l'amour avec une femme qui est serrananien.
0: J'ai pas eu l'occasion encore.
4: Tu aimerais, Gérard?
0: Pourquoi pas?
4: C'est bon?
0: Ben, on verra bien. Hein.
4: D'accord. Tu aimes le sang alors?
0: Ben oui.
4: Oh.
6: C'est un peu salissant, donc tu crois pas, Gérard?
4: Non, non, mais il aime ça, les scatos.
0: Carole, tout à l'heure, tu as.
4: Je plaisante, mon amour, je plaisante, bien évidemment. Deuxième degré.
0: Ok. Alison.
4: Bon, ben moi, je veux savoir si c'est toujours ok pour se parler à hors antenne tout à l'heure.
0: Oui, ça sera toujours ok.
4: Gérard, tu es soumis ou pas?
0: Qui c'est qui me pose ça?
4: Carole, parce que moi je suis très dominatrice.
0: Eh ben, je t'expliquerai tout à l'heure.
4: Non, tout de suite.
0: Ben, tu verras. Non, mais t'inquiète pas, je vous dirai ça tout
4: non.
0: à l'heure.
4: Non, tout de suite.
1: À l'antenne.
4: Non, tout de suite, Gérard. Sinon, je te prends pas hors antenne.
0: Oui, je suis. J'aime bien.
4: Ça m'est soumis.
0: Oui.
4: D'accord. T'aimerais bien que je te fouette alors?
0: Pourquoi pas?
4: Waouh, Gérard, tu m'excites.
1: Bon, alors, Alison.
4: Moi, je suis beaucoup plus cool, tu sais.
0: Mmh.
4: Donc,
1: est-ce que je peux faire...
4: Moi, j'aime pas les caresses, moi. J'aime...
0: Alison.
3: C'est ce que Gérard préfère.
4: Ouais.
0: Alison.
4: Oui.
0: T'as une question à me poser, non?
4: Bah, je te la poserai tout à l'heure.
0: D'accord. Isabelle.
4: Est-ce que t'as des nouvelles de Feuille de Rose?
0: Non.
4: Tu l'as sautée?
0: Non.
4: T'aimerais bien?
0: Si elle m'appelle, pourquoi pas...
4: Elle est bonne?
0: Bah, je sais pas, je l'ai vue que deux fois.
4: Elle est belle?
0: Bon, bah...
1: Ouais, Gérard, c'est à quelle heure, Lovin Fun?
0: Non, mais c'est terminé.
4: Gérard, j'ai gagné un voyage. Mais gagné des bons cadeaux, Gérard.
1: Bon, je peux faire ma conclusion.
0: La conclusion.
1: Je peux faire ma conclusion.
4: On gagne des petits cadeaux, Gérard.
7: Vas-y, Caramel.
1: Bon. Je peux faire ma conclusion. C'est Caramel. Vas-y, Caramel.
0: Dépêchez-vous, là.
1: C'est Caramel.
7: Vas-y, Caramel. Vas-y, Caramel.
1: Allô, c'est Caramel.
0: Oui,
4: Caramel. On t'entend pas, Caramel.
1: Bonsoir.
4: On t'entend pas, Caramel.
1: Allô.
4: J'entends rien, moi.
1: Vous m'entendez, Gérard? Tu m'entends?
4: Gérard, est-ce que tu l'entends?
7: Caramel.
0: Caramel, tu me dépêches.
4: Je l'entends pas, Gérard.
1: Attends, je vais voir s'il m'entend. Connard, tu m'entends? Bon, tu dégages.
0: Bon, tu dégages, comme
1: voilà.
0: Ça, c'est
1: bonsoir, plus ça y est, je t'entends. Bah, ça y est, je t'entends. Quand j'entends dégage, c'est que ça veut dire c'est bon. Ouais.
0: Qu'est-ce que je viens de te dire, toi?
1: Alors, c'est Caramel.
0: Bonsoir, alors,
1: Caramel.
0: Dépêche-toi.
1: Alors, d'abord, bonsoir tout le monde.
0: Non, mais c'est fini, hein, ce cigare.
1: Quelle est ta question?
4: Est-ce qu'on passe en priorité la semaine prochaine?
1: Quelle est ta question?
0: C'est terminé, Caramel, tu fais ta conclusion.
1: Alors,
4: est-ce que tu aimerais le prendre?
1: Alors, ma conclusion d'abord sur le premier débat.
0: Ben, dépêche-toi.
1: Alors, sur la fête. Moi, j'aime la fête.
0: D'accord.
4: Pas, hein.
1: J'ai fait un petit poème. Je peux le lire?
0: Bien non,
1: sûr.
0: Non, non, non.
1: Bien sûr, il n'y a pas de problème. Vas-y, Caramel,
0: non,
1: les filles, je peux lire le poème?
0: Bien sûr. Non, non, allez, c'est terminé. Donc, conclusion.
1: La fête, est-ce que je peux faire le poème?
0: Non.
1: Allez.
4: Non. Allez, Gérard.
3: Monsieur Gérard. Allez, Gérard. Les filles, elles veulent
0: Gérard, un poème.
3: Dégage.
4: Gérard, fait l'exception, Gérard.
1: Je débat.
0: Gérard.
1: Vas-y, Caramel, improvise.
4: Vas-y.
1: Alors, attention, je vais y aller.
3: Non, mais je pense que Gérard est jaloux parce que lui, il fait plus de poème.
0: Tu vires.
1: Attention, écoutez, vite, on fait la conclusion.
0: Tu vires.
1: La fête. La fête est belle. La fête, je l'aime. Quand la fête est le cotillon, quand te vient l'été ou en printemps, j'aime la fête et la regarder. Je voudrais te botter le cul et je voudrais te faire ta fête. À toi, Gérard. La fête est Nouvel An, la fête est Noël, la fête est Pâques. La fête. Petit cotillon de toutes les couleurs. J'aime te regarder quand arrive ton anniversaire.
7: En slip jaune.
1: La fête est belle. Vive la fête. Maintenant, je vais faire le poème sur les slips jaunes.
3: Déjà, ça, c'était très joli. Hein. Je pense que Gérard a dit rien parce qu'il est jaloux.
7: Bravo, Caramel.
1: Merci.
7: Nouveau poète.
1: Alors, poème sur les slips jaunes. Slip jaune. Quand je te vois, quand tu fais la fête... Slip jaune, tout uriné, plein de taches, j'aime te voir. Quand je te regarde et que je te sens, slip jaune, comme j'aimerais te voir aussi marron. Oh, petit slip jaune, celui que je mets toute la journée. 3 ou 4 jours, oh, comme j'aime bien te regarder. Petit slip jaune, quand tu te balades, quand tu roules du cul, j'aime te voir. Serré contre mon derrière. Il me rentre légèrement dans le cul, le petit slip jaune. Il voudrait rentrer en moi, mais il restera toujours dehors. Quand je vois Gérard en slip jaune, il me donne envie de gerber. Slip jaune de Gérard. Mon Dieu, que tu... Attends.
5: Bon, ça y est, c'est bon.
1: Alors.
7: Continue. Conclusion.
1: Je voudrais faire le débat. J'ai fait un poème pour les ovnis de la semaine dernière.
8: Allez, après il y a le différent âge, la bisexualité, on est parti pour toute la nuit. De toute façon, moi je dors pas, je suis réveillé maintenant.
5: Non, mais de manière, c'est terminé.
7: Laisse-le, Gérard.
5: Non, c'est terminé, j'arrête.
1: Alors, poème sur les ovnis.
5: C'est terminé.
1: Ovnis.
9: Donc on t'écoute.
1: Ovnis quand tu es beau.
5: Non, mais attends, tu les écoutes, c'est moi qui fais la conclusion, il n'y a plus rien à faire.
1: Ovnis comme tu es beau. Vas-y, Caramel. Ovnis, existes-tu? OVNI, es-tu là? OVNI ou à la vanille?
7: OVNI au chocolat.
6: OVNI, es-tu là?
3: Gérard est parti là. Gérard est parti et Philippe, j'ai rien compris. Gérard!
5: Maintenant c'est terminé, t'arrêtes!
7: Attends! Tu
5: touches, t'arrêtes tes branches! Donc tu dégages! D'accord?
7: Arrêtez de l'embêter, Gérard.
8: J'aimerais faire ma conclusion.
6: Mais j'ai une question pour Gérard, Caramel.
8: J'aimerais faire ma conclusion.
7: Vas-y.
8: De toute façon, je dors pas.
7: De toute façon, moi non plus.
5: Non, tu te fais virer.
3: Je peux pas le faire virer. Il est plus grand que moi, il est plus gros, il est plus gros.
1: Vous venez de mes pensées.
5: Bon. Alors maintenant, il a fait sa conclusion, tu le vires.
1: Revenez, Roswell.
3: C'est le pont d'Alma. Non, il a été au pont d'Alma, là. Avec Christine.
8: Alors pourquoi ils l'ont pas écrasé?
5: Mais c'est pas galère sur la gueule, quoi.
3: Non, moi je veux pas, moi.
1: Alors maintenant, j'ai un poème sur Christine.
3: Il y a un poème sur Christine.
7: Laissez-toi la conclusion.
3: Gérard, reviens. Attention, Caramel, il y a Gérard. Gérard.
5: Dégage avec ta caméra.
6: Oh la vache.
7: Il va avoir une crise cardiaque,
1: Gérard. Moi, j'ai gagné
3: 25 000 balles.
1: Moi je vais payer une tronche à Gérard. 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
6: la la la la la la la la la la
7: Gérard, arrête d'avoir une crise cardiaque.
5: Non,
1: Christine, bouffe-moi la pine.
5: Arrête,
1: Christine, reste plus câline. Christine, laisse-moi les fines. Christine, je t'aime.
3: Carole.
1: Bon, j'en ai marre, c'est Caramel, je raccroche.
7: J'entends rien.
1: Je vais raccrocher, hein.
5: Eh ben, tu raccroches.
7: Non, Gérard.
1: Ne m'obligez pas à raccrocher.
7: Non, Gérard,
5: tu raccroches.
7: S'il te plaît, Gérard, écoute.
5: La conclusion, Gérard. C'est terminé, mais vous allez retrouver...
1: Oui,
5: je sais plus qui.
1: Différence d'âge.
5: Vous allez retrouver Mozan. Pour la nuit sans pub, ta gueule. Putain, quand tu as dégagé. Allez, hop, tourne. Nuit sans pub. Je vous retrouve la semaine prochaine, si j'ai
7: rien.
5: Bonne nuit à tous. Allez, Alison, je vous reprends.
1: Je t'en supplie.
3: Non, Gérard, reviens.
10: Gérard, rassieds-toi, Gérard.
5: Tu m'en vires, Caramel.
1: Bisexualité. Oui, Caramel,
3: oui,
1: c'est moi.
3: Non, Gérard, je vais lui dire.
1: Bisexualité. c'est quoi caramel,
3: caramel se tait parce qu'il est viré. Ah. Voilà, hop, et donc.
1: Il les a vus, ils sont venus.
3: Donc il va plus rien dire.
1: Bisexualité.
3: C'est bon, il est plus là, il est plus là, il est plus là.
1: Va-t'en dans les forêts.
3: Vas-y, à toi, Gérard.
10: Allez, donc, il est parti.
0: Conclusion pour finir, donc ça s'est pas trop mal passé à part
1: le tout. Faire ma conclusion aussi.
0: Tu la fermes.
1: Bon, alors.
10: Bon, allez, c'est Max à l'appareil, là j'écoutais, là, il est 4h05, on aurait dû arrêter parce que là on va gueuler. On a viré Caramel.
0: Donc pour la conclusion, donc vous allez retrouver la nuit sans pub avec machin chouette,
10: Bart, Bart, Bart.
1: J'ai une suggestion à faire.
0: Je suis pas là encore.
10: Oui.
0: Manu. C'est quoi,
10: oui.
1: J'ai une suggestion à faire.
7: Vas-y. Écoute.
10: Voilà. Et Caramel n'est plus là.
7: Non. Il est parti.
0: Donc la nuit sans pub est demain 6h, 9h.
10: Bon, les filles, vous laissez votre numéro de téléphone à Caramel si vous voulez.
0: C'est ça, t'as raison. Je vais prendre Alison et Carole hors antenne.
7: Gérard,
0: oui.
7: Tu te nettoies les oreilles combien de fois par jour?
0: Tous les deux jours, pourquoi?
10: Oui, enfin tous les deux jours, ouais.
0: Donc, conclusion, vous allez retrouver la nuit sans pub.
7: C'est ta conclusion, Gérard.
0: Ouais,
10: allez, vite, en deux secondes, la conclusion de Gérard, vas-y.
0: Donc, conclusion, ça s'est pas trop mal passé par le caméraman tous les jeudis qui m'énerve, mais sinon, ça s'est bien passé dans l'ensemble.
10: Ça va, Caramel a été sage.
0: Ouais. À part chiant à la fin, mais c'est pas.
1: Est-ce que je peux faire une suggestion?
0: Tu dégages, toi.
1: Parce que
0: maintenant c'est terminé, là c'est la nuit sans pub, 6h, 9h, Lorenzo.
1: Je suis boycotté,
0: Oui, tu m'en rends antenne, tu quittes pas.
1: Est-ce que je peux savoir en antenne si je peux pas faire ma conclusion?
0: Non, tu me rends, je te prendrai pas en antenne, donc
10: 6h, 9h, Lorenzo
0: avec Ginny.
10: Et voilà, et là, et après tout le.
0: Donc toute la suite.
10: Et nous, on se rend direct de la loco à 22h. Voilà,
0: voilà. Et vous allez avoir un résumé demain en direct de la loco à partir de 22h. Voilà, bonne nuit à tous et à la semaine prochaine.
7: Bonne nuit, Gérard.
0: Et n'oubliez pas demain la loco, Max mix toute la nuit jusqu'à 7h du matin à peu près.
10: Ouais, 10h même.
0: Voilà, donc bonne nuit à tous.
10: Voilà, on vous en

0: au 0800 308 5000, il est toujours le 3615, code Fun Radio, rubrique directe.
1: On me dit que sauf RFM.
0: Bon bah c'est bon.
1: Ils mettent longue mais ils osent pas aller jusqu'au fond. Ils mettent une capote.
0: On met des capotes, faut peut-être en donner aux gens qui vont venir. Ça c'est important parce que si tu veux qu'on fasse un débat un jour sur les capotes, on va pouvoir parce qu'il y a des trucs à dire là-dessus aussi. Toi t'en as besoin là-bas. Toi, t'as dû être en manque pendant les vacances.
1: D'accord, vas-y. Hein? Vas-y, accouche.
0: Accouche. Ouais, ben, pas avec toi. Donc, sur l'IRC, il y avait...
2: Il y a du monde. Vas-y, enchaîne le débat, viens.
0: Alors, donc, on va accueillir Pipo.
3: Comment il parle, tu te laisses faire?
0: Non, mais attends, il va me parler gentiment, lui, à côté, là.
2: Vas-y. Alors, fais ton débat.
0: On va accueillir Pipo, 18 ans, de Goussainville. 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
4: Salut, Gérard.
0: Salut. Poussin, 20 ans, de Brest.
5: Salut, Gérard.
0: Voilà, et tu parles un peu plus fort, s'il te plaît, merci.
5: Ouais, Gérard.
6: Radio Poussin.
5: Non,
6: on cherche des fiches.
5: Allô, Gérard.
1: Commencez pas au standard. Hein.
5: Gérard.
0: Oui, je t'écoute.
5: Tu m'entends, là, Gérard?
0: Bon, ça va.
5: Gérard.
0: Oui.
5: Là.
0: C'est qui? Oh! Mais c'est quoi, là, ce bordel?
1: C'est au standard, je crois.
5: Ah, là, Gérard, allô? Allô?
0: Olivier, tu vas pas commencer comme ça, hein.
5: Allô, Gérard?
0: Bon, Poussin, ça y est.
5: C'est quoi, ce bordel, là? J'entends rien du tout. Allô, Gérard?
0: Poussin!
5: Oui.
0: Poussin, une fois.
5: Oui, c'est moi.
0: Bon, ça y est.
5: Ouais.
0: On écoute Fun Radio sur quelle fréquence?
5: 82.8.
0: Oh ben, je demanderai tout à l'heure. Fingère. Fingère.
1: Finger.
0: Finger, Gérard. Ouais, Finger. Finger, t'es d'où?
7: Ouais, je suis là. Je suis de Broutignolles-les-Croutons.
0: C'est où ça?
7: C'est dans le 07.
0: Et on écoute Fun Radio sur quelle fréquence?
7: 2,5.
0: D'accord. Bon,
7: 02.5.
0: Bon, Manu, tu vas me surveiller un peu les fréquences.
1: Je les surveille, hein, j'ai
0: l'air. Suzon.
8: Oui.
0: Rebonsoir.
8: Rebonsoir.
0: Et Lito.
9: Bonsoir, Gérard.
0: Oh. Et celui qui s'amuse à ronfler, il va ronfler, mais pour de bon tout à l'heure. Alors, première question, c'est un débat sur les fantasmes. Auriez-vous des fantasmes avec des hommes, si vous en êtes un, ou vice-versa? On va demander... Poussin.
5: Oui, je voudrais bien avoir des relations avec des hommes avec des sexes en plastique.
0: C'est-à-dire?
5: Ben, avec des trucs, avec des pics...
1: Il y avait du soleil, toi t'es allé à la mer, non?
0: Aïe, ça va? Oh, mais ça va pas ou quoi, là?
2: Ton débat,
1: il y a Gérard qui va me taper sur Manu, quand même.
0: Oh, mais...
1: Mais, ah, laissez... voilà, mais c'est pas votre débat, c'est le débat de Gérard.
3: On parlait pas du débat, on se racontait nos vacances.
1: Donc on aimerait bien.
3: On avait pas vu qu'il était là.
0: Non, mais vous voyez rien.
1: On aimerait bien, Gérard, moi et Rigaud, que vous suiviez un peu le débat et que vous bossiez correctement parce qu'on n'est pas venu là pour ça.
0: Avec le micro éteint.
3: Pas trop le malin.
0: Avec le micro éteint.
1: D'accord.
3: Ok. Ouais, d'accord.
1: Parce que nous, on peut se casser.
2: Bossez les mecs un peu, sérieux.
5: C'est répondu.
10: Allô.
0: Oh
1: non, ça va mal finir, hein, les deux.
0: Là. Vous me gérez là.
10: Mais il fait
5: rien.
10: Oh là là.
0: Je sens que ça va taper.
10: Allô.
0: Bon, Finger.
7: Ouais, ben moi.
10: Allô.
7: Vice versa, tu veux dire devant derrière quand tu dis vice versa?
0: Auriez-vous des fantasmes avec des hommes si vous en êtes un, ou vice versa, c'est-à-dire.
7: Recto verso. Ça veut dire recto verso.
5: Verso.
0: Bon, qui c'est? Alors là.
8: Ça sonne chez qui,
7: là? Ça sonne chez quelqu'un,
0: là. Là, ça commence, hein.
5: Ah, c'est chez moi.
1: Bah, allez voir qui c'est.
0: Bon, alors là, Olivier, tu rebranches le standard correctement, d'accord?
7: Ah oui, merci. Pas le standard, merde.
0: Voilà.
8: Gérard, poursuivons.
0: Bon, alors, on va demander Finger.
7: Ouais, bah, je te dis, si c'est vice versa, c'est recto verso, il n'y a pas de problème.
0: Ok, alors, Suzon.
8: Oui, alors...
0: Alors, celui qui a un bip... Commence à me les casser.
7: Ouais,
8: Gérard.
0: Oui.
8: T'es Suzon.
0: Ouais.
8: La question était à savoir si j'avais des fantasmes, c'est ça?
0: Auriez-vous des fantasmes avec des hommes, si vous en êtes un, ou vice-versa?
8: Oui, alors moi j'ai plein de fantasmes avec les hommes, les femmes, les chiens, les singes, tout ce que tu veux.
7: Même des Gérard.
0: Bon. Alors celui qui s'amuse à dire ça va dégager dans peu de temps. Ça va aller vite, on a que deux mecs, c'est-à-dire Finger ou Poussin.
7: Ouais,
0: donc un des deux Si vous continuez, vous allez dégager, ça va aller vite fait pour moi, pour vous. Hein.
7: Et il y a moi aussi. Y a
0: alors,
7: Pierre.
0: Les

0: Oui.
1: Dito pour toi.
0: Moi, j'ai des fantasmes avec les hommes.
1: D'accord.
0: Parce que j'aime l'homme et j'aime le sexe masculin.
1: D'accord. Et Pipo ?
2: Bah, disons que moi, je préfère avoir des expériences avec, enfin, des expériences avec un homme.
1: Ouais.
2: Que en avoir avec plusieurs hommes.
1: C'est-à-dire ?
2: Bah, je préfère faire ça avec un seul homme que faire ça avec plusieurs.
1: Okay.
2: Et puis Pipo? Même faire ça avec plusieurs femmes.
1: Allez.
3: Pipo ?
0: Pipo, allez. Ça.
2: C'est pas quelque chose qui me tenterait.
1: Et de faire ça avec plusieurs femmes ?
2: Allô. Oui, de faire ça avec plusieurs femmes ou de faire ça ou même si c'est un homme, de faire ça avec plusieurs hommes.
1: D'accord.
2: Ah ben c'est moi, pas je quelque chose qui me tenterait.
1: Non mais moi tu vois, moi je préfère ça avec une femme qu'avec un mec parce que.
0: Avec Sandy.
4: C'est quoi la différence, Gérard ?
1: Ouais, moi je préfère faire ça avec une femme, c'est tout.
2: Donc ça veut dire que t'as déjà goûté à l'homme. C'est ça, c'est chacun pour soi. Hein.
1: Voilà.
4: Mais c'est quoi ? Est-ce que tu peux me dire la différence ? La différence ?
1: De quoi ? Bah, parce que je préfère ça avec une femme, c'est plus meilleur.
4: Ça veut dire ?
1: Bah, on a plus de fantasmes avec une femme qu'un homme.
5: Ah, t'as comparé alors ?
6: C'est que t'as déjà essayé donc ?
1: Non, mais de toute manière, ça me dit rien du tout. Je préfère faire ça avec une femme.
4: Et dimanche, t'as pas essayé dans les toilettes par hasard ?
1: Non. Toi, arrête tes conneries. Enfin, pour l'instant, tu vas essayer de me gérer. Qui c'est qui s'amuse à avoir un bip parce que ça commence à m'énerver là.
4: C'était ta montre tout à l'heure, hein, Gérard. Donc.
1: Non, c'est pas ma montre qui sonne là.
4: Gérard, appuie.
7: Gégé.
1: Alors, oui.
7: Gégé, c'est Pierre. Est-ce que t'aimes te faire ramonner la turbine à cheveux ?
6: Ah, c'est bien. Non, ça y est, coupé.
5: C'était
6: lui qui avait un bip.
1: Bah ouais.
2: Et toi ?
1: Bah moi, je viens de dire que je préfère faire ça avec une femme. Alors, deuxième question. Quel est votre fantasme le plus drôle que vous avez, que vous auriez fait ? On va demander à Susson.
8: Le fantasme le plus drôle, c'est qu'un jour, j'ai fait un jour, j'ai rêvé que je faisais l'amour sur un Solex.
4: Un Solex.
8: Un Solex.
1: Attends. Non, mais attends. On va demander aux autres et après je pense que Pipo il va n'importe. Non mais ça va. Qui c'est qui s'amuse à se brosser les dents pendant que je parle aussi.
7: Non moi je les brosse lui.
9: Elle est là la grosse ambiance.
1: Oh là. Tu me dégages un Pinger et tout ça. Allez. Pinger, Poussin, vous me les dégagez.
4: T'as vu cette bordel depuis que je suis là.
7: Poussin, il a rien dit.
1: Allez hop, Olivier, tu dégages là.
7: Ouais, tu dégages.
1: Je vais te voir au standard.
5: C'est ça, hein, Gérard. Excuse-moi, j'ai dégagé Pipo et Finger.
1: Ouais, ben.
5: Moi, je dégage tout le monde.
7: Gérard, je peux répondre.
5: Ça suffit. Hop.
1: Ah, mais qu'est-ce que t'as fait, Olive ? Alors, c'est bien. T'envoies un disque et.
6: J'ai rien de prévu, Gérard. Je peux rien faire.
1: Non, mais t'envoies, il a dégagé tout le monde.
2: Mais non, Gérard,
7: on est là.
2: Je suis là aussi. Je suis là, hein.
1: Bon, alors déjà, pour commencer, celui qui s'amuse à se brosser les dents et qui vient de dire la grosse Sandy va commencer par fermer sa gueule.
2: C'est pas grave.
1: Parce que sinon.
2: Ça, c'est pas grave.
1: Ouais, stop, non, s'il vous plaît. S'il vous plaît, là. Celui qui recommence, c'est-à-dire entre Finger et Poussin, je vous préviens d'une chose. Non, mais de toute manière, c'est jamais personne. C'est un mec qui dit ça, mais. Ok. Alors, je reprends. Quel est votre fantasme le plus drôle que vous auriez fait? Alors, on va redemander à Susan.
8: Oui, alors je disais que...
9: Dans quel sens?
8: Allô?
1: Je t'écoute.
8: Oui, donc j'aimerais bien faire l'amour sur un Solex.
1: Non, d'accord. Ah ouais, toi, c'était sur un Solex. Lito?
0: Ouais. Bah, moi, c'était un fantasme. En fait, je l'ai réalisé il n'y a pas longtemps. J'ai fait l'amour dans une piscine de boules.
1: Hein?
0: Tu sais, une piscine de boules.
1: Attends, Lito. Tu parles un petit peu plus fort, s'il te plaît.
7: Oh là parce là, quel salaud.
0: Oui.
1: Parce que j'ai l'impression que t'es à moitié endormi et que t'es en train de te toucher. T'es en train de te toucher le clito. Hein? Alors je vais te dire une chose, Lito. Alors je vais te dire une chose, où tu parles plus fort.
9: Oh, la chienne, elle aime ça.
1: Hein? Où tu parles plus fort à celui qui s'amuse à dire « Oh la chienne, elle aime ça, c'est moi qui m'en occupe. » Où tu parles plus fort, où tu parles haut.
2: Tu seras jalouse, hein.
1: Et Lito, où tu parles plus fort, ou sinon tu vas aller voir Manu au standard, il va te chauffer encore plus que moi.
0: Je te disais que j'avais fait l'amour dans une piscine de boules.
1: Alors c'est-à-dire ?
0: Une piscine de boules, c'est une piscine remplie de boules en plastique.
1: Ah ouais, et alors si t'en prends une dans la tête, ça fait quoi ?
0: tu la prends pas dans la tête, puisqu'il la prend dans la bouche, tu rentres en fait dans les boules, quoi. Plus tu...
1: Ah ouais. Non mais attends, on va demander en même temps à Pipo.
9: Elle est là, la grosse Andy.
1: Hey, Pipo.
2: C'est qui maintenant, t'as, t'es connu, toi.
1: Oh, Pipo, c'est moi qui
2: commande. Si je rentre dans le studio, tu vas voir, hein.
4: Je crois qu'elle est là, Sandy.
1: Oh, Pipo. Hey, Pipo.
2: Ouais, non, mais je suis là, hein.
7: Hey, Pipeuse.
2: Mais aussi, si on lui fait parler, aussi.
1: Alors.
7: Tu réponds, Pipeuse.
1: Alors, Poussin, tu fermes ta gueule.
7: Mais j'ai rien dit, attends.
1: Mais Finger, tu la fermes.
7: Bon, Poussin, je peux répondre.
1: Non, attends, pour l'instant.
2: On a parlé à Pipo, on n'a pas parlé à toi.
1: Ouais, pour l'instant, quand je t'appellerai.
0: Vous laissez répondre Pipo, s'il vous plaît.
1: Eh, attends, c'est qui là? C'est qui là?

0: que le nœud. Allez, Gérard.
1: La main le danse.
2: À la queue le nœud.
3: Elle est là, la grosse Andy.
0: Ouais.
2: Et la bande à la queue le nœud.
4: Elle est là, la grosse Andy.
0: Ouais, elle est là.
2: À la queue le nœud. À la queue le nœud.
0: Elle en queue.

0: Ah mais là le problème c'est que Sandy elle est, il y a un problème là.
1: Allez Sandy, montre-nous tes fesses.
0: Bon, allez, ça sert à rien de nous montrer ça, on a déjà vécu ça, la guerre, ça peut pas nous recommencer.
2: Alors, je demandais donc à Pipo qui a répondu avec Susan et Lilo parce que.
0: Si elle nous montre son cul, c'est X-Files. Hein,
2: et Lito. Ta gueule, toi.
0: Et Scully qui va se ramener.
2: Alors, je demandais. Bon, toi, tu as fermé ta gueule pour de bon, toi. Parce que je te jure, tu as dégagé.
0: Non, mais faut prendre le débat un peu plus sexe, GG.
2: Alors. Allô. Bon, Olivier.
0: Vous me dégagez ça, putain. Non mais là, c'est nul, hein. C'était bien jusqu'à 3h, depuis 10 minutes, c'est n'importe quoi. Oh, mais c'est toi, c'était débat, hein.
2: Ouais, mais attends. Hé, l'autre abruti, tu le mets au standard, monsieur, il allume les micros.
0: Tu l'as mis au standard.
2: Ouais, bah, il va...
0: T'as mis Fildar à l'arrière et t'as voulu mettre Olivia au standard.
2: Eh bah, Fildar, tu vas reprendre le standard.
0: Non, je suis bien. Standard. Non, non mais Gérard, il faut que tu te concentres parce que là, on est obligé d'arrêter à 3h avant parce que je vais me faire engueuler.
2: Alors, on est obligé d'arrêter à 3h parce que...
0: Non, mais vu comment c'est pas bien, là, je vais me faire engueuler.
2: Bon, alors on continue.
0: Fais un truc bien, s'il te plaît.
2: Attends. L'autre là-bas, je vais lui envoyer quelque chose dans la tranche là-bas.
0: Qu'est-ce que j'ai fait?
2: Hein, tu vas fermer. T'arrêtes tes conneries, toi, là-haut. Ok.
0: Mais je règle l'heure, là.
2: Alors, donc, Pipo...
3: Ouais, donc moi j'ai pas eu de fantasme pour l'instant, mais j'aimerais bien avoir un fantasme dans un avion.
0: Ça, on s'en doute.
2: Dans un avion. Alors, donc tu peux peut-être.
0: Mais il décollera jamais.
2: Ah ouais.
0: Tu rentreras jamais dedans.
2: Toi, tout à l'heure, tu as décollé avec ma main dans ta gueule. Toi, ça va pas être pareil. Toi, ça va pas être pareil tout à l'heure.
0: C'est pas un gros porc qu'on apprend à faire des grimaces. Hein.
4: Ouais. Eh, Pipo ? Oui ? Je peux te poser une question ?
3: Bah vas-y.
4: T'as pas un autre fantasme plus...
2: Non mais attendez, parce que pour l'instant, on va demander aux deux connards là qui nous restent.
5: Gérard, excuse-moi, on accueille Jean-Claire aussi.
2: À la place ?
5: À la place de personne.
4: Oui.
0: Il doit avoir un portable.
2: Hein. T'as un portable ?
6: Non. Bonsoir Paris, bonsoir Claude Labarussias, bonsoir Angoulême.
7: Bonsoir tout le monde.
6: Bonsoir.
2: Bonsoir, là, il y a un petit malaise.
6: C'est pas moi, hein.
0: Réglez l'antenne du standard.
5: Ouais, c'est derrière, Olive, c'est toi qui t'en occupes de ça.
6: Salut, merde.
5: Ouais, bah attends, je règle. Voilà, c'est bon.
2: Alors, vas-y.
6: Est-ce que tu peux.
5: Bah, je fais ce que je peux.
6: Oh là là.
5: Gérard.
2: Allez.
6: Allô, Gérard.
5: Mais reprends ton débat.
2: Je suis chiant, on s'en fout.
6: Gérard. Allô, Gérard.
2: Tout à l'heure, s'ils sont chiants, toi. Toi, tout à l'heure, ça va être ma main dans ta gueule qui
6: va être chiant.
2: Jean-Bart, tu dégages, bonne
5: nuit. Non, c'est Jean-Claire.
6: Allô, c'est Jean-Claire.
2: Alors, écoute, dépêche-toi, vite fait.
6: Est-ce que tu peux me répéter la question?
2: Non.
6: J'étais au standard avec Manu.
5: S'il était avec moi.
2: Alors, quel est votre fantasme le plus drôle que vous auriez fait?
6: Eh ben, ce serait de faire... Enfin, moi, j'aimerais bien réaliser ça sur un flipper.
2: D'accord, voilà. Ok. Poussin. Vous le rêvez, là, ce standard ou pas?
6: Allô. Salut, Carole. Ouais, moi je voulais faire ça avec un mec, je voulais me perger d'Adidas et qu'on me sodomise violemment.
7: Ça marche pas
6: sur un bidet.
2: Oh putain.
6: Mais tu vas le régler. Les toilettes, une boîte célèbre. Tchou-tchou. La loco. Pour pas le nommer.
2: Alors là, tu me dégages les trois.
5: Ça y est déjà, ça y est déjà.
2: Hop, terminé. Donc il reste plus que Pipo.
3: Allô?
5: Chaque fois que je touche au standard, ça a un problème là. Je peux plus rien faire.
2: Mets-moi un truc là parce que ça commence à me prendre la tête. Ils veulent rien foutre là derrière.
6: Tout, vous saurez tout sur mon zizi.
2: Oh! Oh, Fildar, tu travailles ou quoi quand je te demande quelque chose?
6: Charmante Fildar.
2: Ah non, mais attends, là c'est une cata. Hein.
5: Oh là là.
0: Zappe-moi, je dis pas, excuse-moi.
8: On fait une réunion parce que là c'est trop bruyant.
2: Ah ouais. Attends, l'autre il s'amuse, je lui demande quelque chose, il se fout de ma gueule.
0: Mais j'ai rien fait, Gérard, j'écoute tes débats.
2: Je te dis de mettre un disque parce que là ça devient la catastrophe. Mm-hmm. Lui pour rien.
0: On va le virer.
2: C'est pareil.
5: Mm-hmm. Non, moi je gère tout, il fait rien, Olivier.
2: Attends, depuis tout à l'heure ça arrête pas de sonner.
0: Attends, Gérard, il y a 24 lignes qui sonnent. Remarque ceci dit, Gérard, là il est 3h15, t'as fait baisser le rythme, là je vais me faire engueuler, il y a 17-18 lignes qui sonnent seulement.
2: Ouais, mais attends, ouais.
0: Attends, Gérard, pour conclure à ce que t'as dit, il y a ta sœur sur le Minitel.
8: 3615 code fan radio, d'ailleurs, ouais, direct.
0: Non,
8: on en
0: c'est son pseudo, ta sœur. C'est pas ta sœur à toi, tu vois.
2: Ah bah, heureusement, parce que j'en ai pas. D'accord?
0: J'aime beaucoup tes débats, ils sont super bien animés ce soir.
2: Ouais, bah, ils sont super bien animés. Avec des clowns qui rentrent de vacances, ils sont même pas capables de...
0: Ah bah, dessin animé,
2: ils sont même pas capables de bosser. Il y en a qu'un qui bosse bien ici, c'est Rodo.
9: Merci à tous. D'ailleurs, je passe un bonjour à Yankee sur l'IRC, sinon il va m'en vouloir.
0: Voilà. Donc on revient en disant que le débat, faut que ça se passe bien. Alors on va redonner le numéro du standard de Fun Radio, s'il te plaît, Gérard.
2: Donc 0803 08 5000, et toujours le 3615 code Fun Radio, rubrique direct. Et là, tu m'envoies un disque et on va calmer tout le monde au standard.
0: Voilà.
10: D'accord.
2: Voilà, et tu t'envoies...
0: Prochaine question, ça sera quoi quand même? On peut la poser peut-être.
2: Et j'attendais. Et croyez-vous que les animaux ont-ils des fantasmes?
10: Oh, c'est bien ça.
0: Croyez-vous que les animaux ont-ils des fantasmes? Bravo.
2: Voilà. Et t'envoies...
10: Das fuck.
2: Allez. Das fuck.
0: Ah, Das fuck.
10: Das fuck.
0: Avec Scully, X-Files.
2: Casse-toi.
0: Bon, allez, vas-y, brief, parce que là.
2: Vas-y, brief-les, vas-y.
0: Non, mais là, il y en a marre, là.
2: Vas-y.
0: Tu me prends les mecs, là, tu me leur montes le moral, là, parce que c'est n'importe quoi, les mecs.
2: Poussin. Vas-y.
0: Passe-moi Poussin.
2: Allô. Bon, quoi? Ouais, non, tu viens pas à la radio, d'accord? Ciao.
10: Non,
2: il a dit qu'il vient, alors hop.
0: Attends,
2: tu vas les retrouver.
0: On prend les auditeurs, dans 3 minutes on reprend l'antenne. Alors,
2: bon, essaye de te réveiller un peu.
0: C'est qui là, c'est qui
2: ta question?
0: C'est qui?
2: Ok.
0: C'est là, qui
11: c'est
0: là, Gérard?
11: C'est Finger, je crois.
2: Alors à tout de suite.
0: Finger, il faut qu'il se réveille.
11: C'est les 24 qui sonnent.
0: T'as les 24 lignes qui sonnent, Manu.
2: Le 7.
0: Le 7, c'est qui les auditeurs?
11: Bah, tu sais.
2: Allô?
0: C'est qui les auditeurs?
11: C'est Jean-Claire, je crois.
2: Bon, Jean-Claire, tu travailles ou pas là?
0: Ah ouais, parce que
2: non,
0: là,
2: mais tu as travaillé parce que sinon tu... Non, mais moi je vais te dire, tu as travaillé, ok?
0: Ah ouais, parce que sinon, qu'est-ce qu'il dit?
2: Qu'est-ce qu'il dit? Non, mais t'as intérêt à te réveiller sur les questions parce que moi sinon ça va pas aller. Hein.
0: Ah ouais, c'est
2: ok?
0: Clair. Allez, mais on attend vite, on va reprendre dans combien de temps, Gérard?
12: Bon, c'est bon.
0: C'est bon?
2: Allô? Vite. Bon, Clito, tu travailles aussi, toi? Hein. Ah, d'accord?
0: Non, mais Clito, faut qu'il se remue parce que sinon, là, il excite rien du tout, Clito. Hein.
13: Ouais.
0: Faut qu'il s'excite, Clito.
2: C'est vrai? Allô?
11: Ah, c'est Pipo qui est toute naze.
2: Allô.
0: Pipo, faut la zapper.
2: Bon, tu travailles un peu, toi. Hein.
11: Ah, faut la dégager, elle est toute naze.
10: Faut l'essouffer dans les trous, un peu.
2: Gérard. Faut travailler plus
0: Gérard,
2: que ça. Hein.
0: Tu dis à ta nana qu'elle se réveille, sinon elle zappe. Parce
2: ok, ouais, faut travailler un peu plus que ça, là, hein, quand je pose des questions. Là, il est 3h17.
0: Passe-moi Sandy. Passe-moi Sandy, 2 secondes.
2: Attends, 5 minutes.
0: On y va dans combien de temps?
12: En 20 secondes.
0: Sandy? Ouais, réveille-toi, parce que les gens vont croire que c'est toi, Pipo. Après, Pipo, pour l'instant, ils savent pas que c'est toi, pour l'instant, Sandy. Mais non, ils savent pas, mais il y a un mec qui le sait, mais pour l'instant, on arrive à garder le secret, d'accord? Okay, ok? Donc tu te réveilles et tu chauffes un peu, quoi. Est-ce qu'elle peut parler de ses fantasmes un peu? Alors réveille-toi un peu, Sandy, d'accord? Bah oui, t'es peut-être trop timide, mais il faut y aller quand même, là. Ok, chauffe un peu, là. Bah, ils se moquent pas de toi, c'est pas parce qu'ils te disent la grosse Sandy, c'est pas méchant.
2: Ah ouais, mais on recherche des nanas pour l'instant.
0: Bah, t'es un peu enveloppé, faut le reconnaître.
2: Non,
0: t'es d'accord.
2: En ce moment.
10: T'as 3 pulls.
0: Un petit peu, quand même, c'est ce que nous a dit Gérard Talon. Il dit bon, je comprends pas, elle fait la gueule parce qu'elle est un peu enveloppée quand même.
2: Voilà.
0: Ah bah oui Gérard, t'as dit tiens regarde je te repasse ta grosse ta...
13: En tout cas Gérard, il y a beaucoup de gens sur l'IRC qui font fantasme hein, sur Saint-Denis.
2: Alors bon et on reparle là tout de suite, ok? Ok. Et tu travailles hein.
0: Qu'est-ce que t'as fait?
2: Attends,
0: t'as arrêté de dire.
2: Oh merde,
0: J'ai remis le disque au début, c'est bon.

0: quoi?
1: Non mais attends. Hey, tu prends les gens pour des cons, toi?
0: Tais-toi, il y a le disque.
1: Alors,
0: on parle pas sur les disques.
1: Mais on parle pas, et t'avais qu'à pas le remettre.
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1: Et voilà, donc toujours 3h22. 3h22.
0: T'as la bourre, Olivier.
3: Je suis désolé.
1: 3h22.
3: Hugo
1: on se calme.
3: Je suis là, je suis là.
1: 3h22, donc vous êtes toujours sur Fun Radio et
0: c'est
1: toujours
0: Gérard.
4: Quelle heure il est exactement?
0: Gérard.
1: Quoi?
5: Tout va bien?
0: Non, c'est pas, c'est bon.
3: Je la refais, allez!
0: Non,
3: allez,
0: vas-y, allez. Gérard. Vas-y,
1: non,
0: Gérard.
1: 3h23 et toujours sur Fun Radio.
4: Gérard.
1: Eh, hey, Gérard. Ouais, arrêtez-vous, me faites chier là.
0: Gérard!
1: Toi, tu fermes ta gueule, tu m'éteins ça.
6: Le débat, Gérard, le débat.
0: Non, c'est bon.
6: Okay. Assis-toi, fais ton débat, Gérard.
1: Alors, je tu.
0: Mais c'est bon, est... vas-y.
4: Quelle heure il est, Gérard?
1: Oh merde, allez vous faire foutre. Alors, non, mais celui là.
0: Alors, Gérard.
3: Allez.
1: Donc débat... on récupère. Alors qui c'est qu'on a?
7: Bah on a Pipo, Calimero, Finger, Susson, Jean-Claire et Clito.
8: Salut Gérard.
1: Bonsoir. Alors rebonsoir à Pipo.
9: Bonsoir Paris, bonsoir Gérard. Sébastien Douy. Bonsoir Monique.
1: Susson, rebonsoir.
10: Bonsoir.
1: Clito.
11: Bonsoir.
1: Jean-Claire.
9: Bonsoir Paris, bonsoir Sébastien Douy.
1: Bon tu vas pas commencer, Pipo.
10: Oui.
1: Pipo.
10: Oui.
4: Bon, elle n'est pas réveillée, elle. Hein.
1: Alors, croyez-vous que les... Oh ! C'est moi qui commande, d'accord, Jean-Claire ?
9: C'est pas moi, c'est pas Jean-Claire. Hein.
1: Non, c'est qui ?
9: Je sais pas.
1: Alors, croyez-vous que les animaux ont-ils des fantasmes ?
10: Je pense que c'est
1: Pipo. Oui.
10: Bah, je pense que les animaux peuvent avoir des fantasmes.
1: Dans quelles circonstances ?
10: Bah déjà quand on va au zoo, on peut voir les animaux enfin faire l'amour.
12: T'as déjà vu un éléphant bandé?
9: Ouais, Ricky Martin.
12: Et comment tu peux savoir qu'ils ont des fantasmes?
1: Alors, attendez.
10: À partir du moment qu'ils font l'amour, qu'on...
1: Attends, Pipo, je te coupe là 5 minutes. Celui qui redit Ricky Martin, il va dégager. Et ça, c'est Jean-Claire ou Finger?
9: Ah non,
4: c'est
9: non,
4: bon,
9: non,
4: j'ai géré, Jean.
9: C'est pas nous.
1: D'accord, non, c'est jamais personne.
9: C'est Finger. Le troisième, le nouveau, là.
1: Ouais, le troisième, c'est bizarre, il y a plus que Finger et Jean-Claire.
6: Gérard, sur IRC, il y a Yoda qui dit Ricky Martin. Qu'est-ce que je fais?
1: Bah, tu lui dis merde, hein, lui.
10: Ok.
1: Donc, Pipo, donc, pour toi, donc, t'as dit oui?
10: Oui, donc, je te disais que les animaux peuvent avoir des fantasmes. Dès que tu les vois en train de faire l'amour, c'est qu'ils peuvent avoir des fantasmes.
1: D'accord. On va demander, Finger.
13: Ouais, bah, je crois que t'en es la preuve vivante.
1: Bon alors Finger tu dégages pour de bon.
13: Allez,
1: non, tu vois, tu viens de dire que j'en suis la preuve vivante. Non, tu dégages, bonne nuit. Allez, non, c'est bon.
0: Attends Gérard, t'énerve pas, il va nous expliquer. Voilà.
13: T'as compris le travers.
1: Oh non, bien sûr, je comprends tout le travers avec toi.
0: Il va nous expliquer, comme ça on verra. D'accord.
13: L'être humain fait partie de la race animale, t'es bien d'accord avec moi?
1: Bien sûr, on descend des singes.
0: Donc voilà.
13: On dit bien baiser comme une bête.
1: Non mais attends, je vois pas le rapport avec les animaux.
13: Bah toi, je sais que t'aimes bien faire angoulou-goulou comme tu dis, donc voilà, tu baisses comme une bête, donc t'en es la preuve vivante, t'es bien vivant.
1: Ouais mais attends, mais de toute manière, même si je dis goulou-goulou, je vois pas le rapport de baiser comme une bête.
13: Bah, si,
1: là, je vois pas du tout le rapport.
13: Bah si, tu baisses comme une bête, comme ferais-je pas un sanglier, un facochère, n'importe quoi, c'est pareil.
6: Gérard, il y a Kogaf sur l'IRC qui demande s'il peut te louer Sandy pour une soirée pour réaliser son fantasme.
1: Non. Susson.
11: Oui, alors moi je pense que les animaux ils ont des fantasmes, mais c'est pas en faisant l'amour qu'on peut savoir s'ils ont des fantasmes ou pas, c'est dans leur tête, on peut pas savoir quels sont leurs fantasmes étant donné que les animaux ne parlent pas.
1: D'accord, Lito, pardon.
12: Oui, bah moi je pense que oui, et surtout les chiens. Dernièrement, je me suis fait agresser sexuellement par un chien.
1: Alors attends.
12: Non, c'est vrai, violent.
1: Non, mais attends, Lito, attendez. Attendez, oh. Alors Lito.
12: Oui.
1: Ça c'est simple. C'est souvent que à chaque fois que je pose ces questions-là, tout le monde me dit ouais mais je me suis fait agresser par une baie, par un animal. Alors tu peux m'expliquer quand est-ce que ça s'est passé?
12: Je te dis je me suis fait sexuellement agresser par un chien.
13: C'est l'odeur.
12: Il s'est agrippé à ma cuisse et il ne m'a pas lâché.
13: C'est l'odeur. C'est les hormones.
1: Non mais attends, je me demande si c'est pas parce que t'... Oh, vous allez vous calmer quand je réponds à la question.
11: Oui.
1: Je me demande si c'est pas parce que t'as eu tes ragnagnas entre deux.
11: Le rapport.
0: Entre deux quoi? Entre deux chiens?
1: Ah, parce que je pense qu'à chaque fois que les nanas ont leur ragnagna, à chaque fois, on entend ça. Ouais, mais je me suis fait agresser par un animal.
13: C'est l'odeur.
11: Non, pas du tout.
1: Ah bah, moi, à mon avis, pour moi, tu vois, Lito, je pense que c'est ça.
11: Mais Jean-Claire. Les filles, j'aime bien lécher les
1: Reins. Attends, de quoi, Lito?
0: Non, c'était Susan.
1: Susan, tu disais.
11: On dit que les chiens, ils aiment bien lécher les règles.
1: Oh là, je vais te dire une chose. Déjà, faire des spaghettis à la bolognaise quand la nana a ses ragnagna, je vais te dire une chose, que c'est pas moi qui bouffe ça.
13: On parle pas de la vie privée.
1: Donc, Jean-Claire.
13: Mon chien, moi, il lui manque la parole, mais je sais à ses expressions qu'il aime bien ce que je fais, quoi.
1: C'est-à-dire? Alors, vas-y, accouche.
13: Mon chien, il a pas de dents, donc déjà, ouais. C'est pratique pour moi.
1: Ouais, donc il peut pas te mordre ce que je pense.
13: Bah voilà.
11: Et toi?
13: Gérard est connaisseur, hein.
1: Non, mais moi, je vais te dire une chose que.
13: Attends. Je lui mets des doigts, ça fait des marionnettes.
1: Non, mais attends, j'ai jamais vu un chien sans dents.
13: Bah, le mien, il est vieux.
1: Là, il a quel âge?
13: Oh, 18.
1: Ah, 18 ans.
13: Il y a des humains sans dents. Il y a des gens, qui sont sans dents, par contre.
0: Il y a des animateurs radio sans dents.
13: Ouais, exactement.
1: Qui sait qu'on osait dire comme ça, comme connerie?
0: Manu, je sais pas.
13: Fida, peut-être.
1: À mon avis, ça vient de là-bas.
0: Ouais, je pense.
1: Alors, donc, personnellement, moi, j'irai jamais. Je pense pas que les
13: animaux.
1: Non, j'ai pas de chien.
6: Gérard, sur IRC, il y a beaucoup de gens qui demandent si les animaux peuvent avoir des fantasmes.
1: Entre eux, oui.
13: Et une autruche.
1: Bon, mais attends, une autruche, pourquoi? Parce que tu fais combien, toi? Quand tu parles d'autruche, tu mesures combien, à peu près?
13: Rien à voir. Bon, bien sûr, oui.
1: Ok. Alors, donc, moi, je peux vous dire une chose que là-dessus, je vois pas grand-chose. C'est que j'ai pas d'animaux et puis j'ai jamais vu des animaux qui auraient fait ça entre eux. Hein.
11: Oh, ouais!
1: Bravo. Les personnes âgées ont été
0: jolies. Là, je suis pas sûr que tu dises véritablement la vérité.
11: Ouais, t'as jamais eu
0: des animaux, toi?
1: Moi, à part un chat...
0: C'est pas un animal, ça.
1: Ouais, d'accord. Mais le chat, il est jamais venu sur moi me faire une goulou-goulou. Hein.
0: Ouais.
13: Gérard, est-ce
0: que une petite chatte à côté.
1: Ah bah ça, la petite chatte, ça, c'est différent.
0: Gros chat.
13: Gérard, t'as des grosses dingues.
1: Quoi? Attends, j'ai mal entendu, Jean-Claire.
13: Non, c'est pas Jean-Claire.
1: Hein?
13: Non. Le dindon.
1: Ouais, le dindon, tu vois, le dindon, il t'emmerde, espèce de connard.
13: C'est pas Jean-Claire, je te dis.
0: Jean-Claire, mais c'est juste
1: pour moi. Ah ouais, tu vas voir.
13: Bon, Carambar, je préfère.
0: Ouais. Jean-Isabelle. Ah, j'ai entendu Carambar, Manu.
1: Ouais. Manu, j'ai entendu Carambar.
0: Il a dit, je vais m'acheter des Carambars, mais il n'a pas dit, c'est Jean-Claire. Ouais, mais faut arrêter, là, les mecs.
1: Les personnes âgées ont-ils, eux aussi, des fantasmes? On va demander à... Bah tiens, Jean-Claire, comme il a une grande gueule.
13: Alors, les personnes âgées ont-ils des fantasmes?
1: Ouais.
13: Moi, je loue chez une bonne femme.
1: Ouais.
13: Il y a 57 ans,
1: hein,
13: je peux te dire que je crois qu'elle a de gros fantasmes sur moi vu que je vis tout seul avec elle.
1: Ouais.
13: Je paye le loyer en nature, ouais. Et une petite anecdote, vite fait, c'est que quand elle écarte les jambes, je succombe.
1: Hein?
13: Je succombe.
1: C'est-à-dire?
13: Je tombe.
0: Pas d'insulte.
13: Ah, pardon. Pas de vie privée. J'aime.
1: Lito?
11: Oui.
1: Pour toi?
11: Les personnes âgées, je pense qu'elles en ont eu, mais remarque, c'est pratique, elles n'ont plus de dents, donc c'est pratique, ouais, pour ça.
13: Comme mon chien.
11: Elles en ont, évidemment, les petits pieds à terre doivent se toucher en gardant les petites queues là des filles.
1: Ouais, d'accord. Okay.
0: Ah, c'est bon, c'est bon.
1: Susan.
11: Ouais, alors, oui. Allô, hein.
1: Ouais.
11: Ouais, alors, moi, je pense que les vieux, ils ont des fantasmes comme tout le monde, c'est pas parce qu'ils sont vieux qu'ils en ont pas, hein.
13: Ouais.
1: Oh non, mais attends, tu peux prendre un... Oui, calmez, s'il vous plaît, merci. Eh, Susan, tu peux prendre une autre voix que ça, parce que moi aussi, je pourrais dire... Yeah.
11: Non, mais là, tu veux, je suis enrhumé.
1: Ouais, t'es vachement enrhumé, Si t'es enrhumé, moi aussi, j'y suis... celui qui rate, il demande pardon, sinon il va se faire sauter.
13: Pardon, il y avait longtemps.
1: T'as la sinusite, moi, j'ai... La peau des couilles qui...
13: Non, on veut pas savoir.
1: Qui commence à me gratter. Finger.
3: Oh, ouais.
1: Finger.
6: C'est bien envoyé.
13: Moi, je pense que le fantasme des personnes âgées, c'est d'essayer d'arrêter de se suriner dessus, de se chier dessus, quoi.
11: Oh.
13: Parce qu'ils aimeraient bien quand même pouvoir contrôler leur vessie et leur trou de balle.
1: Ouais.
13: Donc je pense que ça doit être leur fantasme numéro 1.
1: D'accord.
5: Spécialité de Suresnes, il paraît. Non, il paraît qu'il y a en région parisienne, il y a une étude qui a été faite sur les sondages à l'IFE Hip-Hop et qui disent que dans les sondages, 54%. En banlieue parisienne, 54% des gens de la banlieue de Suresnes et Levallois ont le plus de fantasmes.
1: En ça, je sais pas.
5: En scatologie particulièrement.
1: Je sais pas. Pipo.
13: Ça, c'est comme les vieux, en fait.
1: Finger, tu te la fermes un peu maintenant, merci.
8: Gérard.
1: Ouais.
8: C'est Suzon, moi, je
1: non, mais attends, je vais demander à Pipo maintenant. Suzon, tout est.
8: Oui, chef. Oui, c'est vrai que les personnes âgées peuvent avoir des fantasmes.
1: Dans quel sens ?
13: C'est quelque chose.
8: Arrête de répéter ce que je dis.
1: Dans quel sens ?
8: Allez,
5: Pipo, tu zappes. Ouais, Pipo, tu dégages. Hein. Hop, ça y est, hop.
13: Elle est lourde, Pipo.
1: Oh, bah attends, moi je t'emmerde, toi, Finger.
14: Ça, c'est clair, elle est lourde.
5: Mais ça y est, elle est partie.
14: C'est celui sans dire,
13: pardon. C'est Tony, elle est passée sur les autres. Tu fais chier, je voulais la faire, celle-là. Allô, Gérard, ouais, désolé.
1: Hein ?
13: Il y a Tony ici.
1: Ouais, je pense qu'on va. Non, mais je crois qu'on va arrêter.
13: Et quel numéro il faut répondre ou pas ?
1: Non.
5: Il est pas là, Tony, Gérard.
1: Non, c'est.
13: Mais non, il est en vacances.
5: On a essayé de le joindre toute la semaine, il est pas là, Tony.
8: Gérard, moi je connais une vieille dame, c'est ma voisine, elle se fait lécher par son chien.
1: D'accord. Bon, faites-vous l'amour avec des peluches pour obtenir des fantasmes, on va demander.
8: C'est pas fini, Gérard. Hein.
13: Et moi, j'ai même pas répondu à la question.
1: Ah, mais merde!
8: Gérard.
1: C'est qui?
8: C'est Pipo.
13: Vas-y, termine.
8: J'ai pas terminé à la question.
1: Attends, Finger.
6: On l'avait pas dégagé, Pipo?
1: Attendez, Finger et Jean-Claire, vous allez fermer vos gueules ou sinon vous allez dégager tous les deux.
13: C'est pas nous.
1: C'est pas non, c'est pas vous.
13: C'est un mec qui passe sur tout le monde.
1: Mais ouais, c'est ça.
13: Bah oui.
8: Bon, Gérard, je peux finir ma réponse?
1: Ouais.
8: Donc, je te disais que les personnes âgées, c'est vrai qu'ils peuvent avoir des fantasmes. Et le problème, c'est qu'il y a plus d'hommes qui ont plus de fantasmes que les femmes.
1: C'est-à-dire?
8: C'est pas vrai.
15: T'as des preuves?
8: J'ai des preuves. Oui, j'ai des preuves. J'ai lu des bouquins et j'ai vu que c'était, c'était marqué dans les journaux.
15: Ouais, mais c'est faux. Bouquin. C'est de la pub mensongère, ça.
8: Non, je pense pas. Hein.
15: C'est pour la vie.
1: D'accord. Ouais, qui c'est qui voulait rajouter un truc là vite fait?
15: Non, c'est Suzon, j'ai que c'est faux, hein, les femmes.
13: Ils peuvent se doper comme tout le monde, hein, je veux dire.
1: Ouais. Bon, moi je t'emmerde, le dopage n'a plus rien à voir dans les fantasmes, alors tu dégages pour toi.
8: Quand même, pour les personnes âgées, ce sera un peu difficile. Hein.
5: Oh, tout ça, c'est l'OPO, de toute façon.
13: Non, c'est le DPD.
1: Bon alors le DPD, tu vas te faire dépuceler ailleurs. Allez hop, tu dégages pour toi.
5: Qu'est-ce que t'es vulgaire, Gérard, ce soir? T'es vulgaire ce soir.
1: Non mais je veux pas le savoir. Je veux pas le savoir. Ça commence déjà à bien faire. Alors faites-vous l'amour avec des peluches pour obtenir des fantasmes. Attendez, avant.
6: Ouais, il y a Dieu Seigneur sur IRC qui te demande si ton fantasme c'est faire l'amour dans un endroit insolite, une douche par exemple.
1: J'ai jamais eu l'occasion de le faire sous une douche. Ça pourrait arriver peut-être un jour.
5: Et pourquoi ?
1: Non mais il n'y a pas des pourquoi, c'est tout.
13: Pourquoi ? Il est allergique à l'eau.
1: Mais merde, allez vous faire enculer, on se
5: dit.
1: Toi, c'est toi qui commence avec tes pourquoi, on n'a dit pas de pourquoi, d'accord ?
15: Pas de sens laver.
14: Ok.
1: Mais non, s'il te parle pas de grossièreté, arrête. Ok, toi tu vas te calmer.
14: Pas d'enculé, machin.
1: Alors déjà, tu vas commander tu vas faire une chose. Tu vas commencer à me calmer. Jean-Claire et Finger, ok ?
5: Bon.
1: Parce que ça vient de là, le bordel. Et avec quoi derrière?
5: Ok.
1: Alors faites-vous l'amour avec des peluches pour obtenir des fantasmes. On va demander à Clito.
15: Oui, non, franchement, là, Gérard, non, je ne fais pas l'amour avec des peluches. Par contre, des objets en plastique, oui, c'est beaucoup plus intéressant.
1: Ouais, mais t'as quand même des peluches, des
15: trucs. J'ai des peluches, et effectivement, mais il n'y a pas de morceaux, il n'y a pas de bout de plastique sur mes peluches, donc non, j'évite, quoi. Ça gratte, c'est pas agréable.
1: Non, mais t'as quand même, il y a d'autres moyens que de prendre des trucs en plastique.
5: Lesquels?
13: Les cotons-tiges.
15: Dis-moi.
1: Alors là.
13: Oh là.
1: Dehors.
15: Oh là là.
1: Dehors.
15: C'est pas mal, les
1: Manu, gens, Manu, tu fais ton boulot, tu me le dégages, celui-là, c'est tout.
5: C'est Arnett.
6: Bon, pour en venir au débat, Gérard, sur IRC, il y a Actarus qui demande si ton fantasme, ce serait de faire l'amour avec une femme.
1: De manière comme j'en ai déjà une, oui.
5: Non, une vraie. Non, mais c'est ta femme ou c'est une autre femme?
1: Non, c'est la mienne.
5: D'accord. Donc, et c'est avec elle que tu veux faire un fantasme?
1: Bah oui.
5: D'accord.
1: Voilà.
5: Merci, Gérard.
1: Donc, Suzon.
8: Oui, alors moi, je préfère en fait m'enfoncer un god, et là, les fantasmes arrivent au fur et à mesure que je m'enfonce plus profondément.
1: Bon, alors, attends, Sison. Manu.
16: Oui.
1: Tu fais gaffe parce qu'il y en a un qui commence à me gonfler, là. Je ne sais pas lequel des deux, entre Jean-Claire et Finger, lequel qui s'amuse à ronfler.
5: À mon avis, c'est Pipo.
1: Non, pourquoi? C'est pas un mec, c'est...
5: Justement, c'était un ronflement de nana.
1: Non. Attends, déjà, toi, tu préviens.
5: Bah, je m'y connais. Ah, ça, c'est Pipo.
1: Oui, c'est ça, c'est Pipo. Bah, ça m'étonnerait. Alors, dis pas de conneries parce que peut-être que je vais te mettre une baffe.
5: Ah, pourquoi?
1: Hein, parce que c'est Finger et Jean-Claire.
13: Non, okay. C'est pas nous.
1: Ok. Non, c'est jamais vous.
13: Oh, mais. Oh, c'est l'autre. Tu dis, c'est un mec qui passe sur nous.
1: Ben oui, c'est ça. Alors, Susan.
17: Oui, je répète. Alors, je disais que. Ben moi, j'aimais bien mon frère Saint-God. Comme ça, les frères.
13: C'est pas ce quoi, là?
1: Oh là là, mais oh!
5: Qu'est-ce qu'il y a?
1: Manu!
5: Mais oh!
1: Il
5: y a quoi?
1: Eh, hey, tu mets.
5: Allô?
1: Non, mais là, il n'y a plus personne.
13: Olivier,
1: mais...
13: des doubles sons, s'il te plaît.
5: Il n'y a pas de doubles sons, ils sont là.
1: Ouais, bah.
5: Bah, reprends, Gérard.
13: Allô?
1: Alors, Susan, allô, pour
17: on
1: finir.
17: Est là,
13: à l'huile?
1: Oh!
5: Susan!
17: Oui.
1: Susan, pour continuer, parce que là, je pense que je ne vais pas continuer longtemps.
17: Ouais, non, je disais que les peluches, tu vois, c'est pas trop mon truc. Je préfère plutôt les vibros, etc. Ça m'aide à avoir des fantasmes.
1: Là, je crois qu'il y a un léger problème. On n'entend personne.
5: Moi, j'entends très bien, Gérard. Qu'est-ce qui se passe?
1: Ouais, bah, je me doute, tu sais.
17: Mais non.
1: Ah, Olivier!
5: Il est où, Olivier?
1: Ouais, non, mais attends,
5: il est en train de
1: faire le bordel.
5: Ah, ouais.
1: Alors, c'est terminé,
5: c'est
1: je te fais conclusion.
5: Bon, Gérard. Non, bah, pas conclusion,
1: reste terminé. T'étais où, toi?
13: T'as rien fait?
1: Non, t'as rien fait, connard.
13: Calme-toi,
1: Gérard. J'ai rien fait. Non, tu fais jamais rien. Tu fais jamais rien.
13: Comme
1: ça, c'est naze,
13: ce son.
6: Bon, Gérard, pour revenir au débat, Gérard, tu m'écoutes?
1: C'est qui?
6: C'est Rigaud. Regarde, je suis juste là.
1: Je t'écoute.
6: Il y a Daub qui demande sur l'IRC, pour une fois qu'il dit quelque chose de pas trop mal, il te demande si ton fantasme, c'est de t'auto-sucer.
5: Non, il est pas assez sous.
13: C'est pas un fantasme, il l'a déjà fait.
1: Bon, alors toi, tu dégages.
13: Avec une paille.
1: Bon, non, Manu.
5: Je sais pas d'où ça vient. Hein.
1: Non, mais moi je veux pas le savoir, tu dégages Jean-Claire et Finger, terminé pour eux. Allez hop,
5: ok.
1: Basta.
5: Bon, on en est à quelle question, GG?
1: Alors donc, qui c'est qui a pas répondu là-dedans?
17: Pipo.
13: Bah, il y a Calimero.
5: Bon, Pipo répond.
1: D'où qui te sort le Calimero?
5: Bah, je l'ai. Non, pas quel numéro, Calimero.
1: Attends, celui-là.
5: Bah, je l'ai annoncé au début si t'avais écouté, mais.
1: Non, j'ai personne là.
5: Bah, faut le noter.
13: Eh ben, il faut le noter, Gérard.
1: Ouais, bah, pour l'instant, c'est pas à toi que je m'adresse.
17: Donc, tu peux me répéter la question pour une dernière fois?
5: Oh là là.
1: Faites-vous l'amour avec des peluches pour obtenir des fantasmes. Celui qui bouffe, arrête de bouffer, s'il vous plaît, merci.
5: C'est Pipo, ça.
1: Bah, non, c'est pas Pipo.
17: Elle doit pas arrêter de bouffer. Pour l'instant, j'ai pas eu l'occasion d'essayer.
1: D'accord. Alors, donc, quel numéro?
13: Ouais, pas l'amour avec des peluches, plutôt avec des greluches, comme toi d'ailleurs.
1: Mais pourquoi? Moi, je t'emmerde. Alors, tu dégages. Bonne nuit à toi. Allez hop, tu me le descends.
5: Dans quel sens?
1: Allez hop. Terminé pour lui. Alors,
5: en face du micro, mon chéri.
1: Regardez-vous des cassettes, des films sur des fantasmes. Oh, bon, si ça te plaît pas, tu rentres chez toi, d'accord?
13: J'ai rien dit.
1: Hein?
17: Oh,
1: alors, regardez-vous sur cassette vidéo des films.
5: Sur des fantasmes.
1: Sur des fantasmes, c'est voilà.
17: C'est Pipo, je peux répondre?
1: Ouais.
17: Oui. Donc. Moi, je regarde. Enfin, je regarde pas les films porno quand même, mais je sais que mon copain il le regarde. Ouh là là!
1: D'accord.
5: Et il regarde quel genre de film ton copain?
17: Bah, des films porno. Porno ou érotique?
6: Ah ouais, Jérôme, c'est vrai ça?
17: Enfin, porno et érotique.
18: Et qu'est-ce que c'est un film porno pour toi, Pipo?
17: Bah, c'est des personnes qui peuvent faire l'amour soit à deux, soit à plusieurs.
6: Et avec des animaux.
17: Comment?
18: En vrai?
17: Ah bah oui, en vrai.
18: Et
17: hein.
18: Tu vois tout?
17: Ah bah bien sûr, on voit tout, mais je pense que dans les films porno, on voit plus les mecs les nanas à poil que les mecs à poil.
18: Et toi, tu regardes avec lui?
17: Bah non, moi je vais me coucher, moi.
18: Et il se touche quand il regarde?
17: Comment?
18: Il se touche quand il regarde?
17: Non, pas du tout, non.
18: Mais après, quand il va au lit, il te touche?
17: Bah après, oui, on fait goulou-goulou.
6: Ça me rappelle quelque chose, ça.
1: Qui sait qui a répondu en même temps que Pipo?
18: Personne.
6: C'est Bimbo.
1: Non, c'est bizarre.
17: C'est pas Susan?
1: Si, il me semble.
17: Non.
1: Alors, Susan, toi?
17: Alors, moi, c'est que les films porno, c'est ça?
1: Attends.
5: De quoi? Ouais, non, mais vas-y.
17: Comment?
1: On récupère qui à la
5: on
1: place?
5: On récupère Bombin à la place de Jean-Claire et Agnès à la place de Finger.
1: Bombin, et Agnès.
9: Oui, bonsoir. Oui, bonsoir, c'est Bombin. Bonsoir Paris, bonsoir Laurent Doré.
1: Bon, Susan. Bonsoir Bombin et bonsoir Agnès.
9: Oui, bonsoir, c'est Agnès.
1: Ouais, Agnès pour un. Ah, eh oh, vous calmez là.
9: Bonsoir,
1: vous calmez.
9: Agnès.
1: Bon, oh, tu te calmes, Agnès.
9: Oui, bonsoir, comment vas-tu?
1: Ah, bah, tu commences à te calmer.
9: Oui.
1: Susan.
16: Oui, c'est moi.
1: Alors, pour toi.
16: Oui, c'était quoi déjà la question, s'il te plaît?
1: Regardez-vous sur cassette vidéo des films sur des fantasmes.
16: Alors, moi, je regarde des films sur des fantasmes, je crois que ça n'existe pas. Mais les films porno et les films érotiques, ouais, moi, j'aime bien regarder les films porno avec ma copine à côté de moi et après, on sèche.
1: Lito.
19: Oui. Bah moi, c'est un peu comme ma camarade, mais sauf que je me touche après avec mon mec.
1: D'accord. Bombin.
20: Bon, ben, donc, bah moi, je regarde La Doctoresse est une cochonne.
1: Tu peux me dire à quelle heure que ça passe,
20: ah,
1: ça?
20: Ah non, mais ça, c'est des films que j'ai achetés, quoi. Et bon,
16: à minuit, bien. Tous les samedis.
20: Bon, bah, j'aime bien, quoi. Et c'est, bon, voilà, j'aime bien, ouais.
1: D'accord.
21: Il y a Émeric, excuse-moi, Gégé, il y a Émeric sur le Minitel qui a 19 ans du département 91 qui dit: moi j'ai un super film porno, c'est ma grosse peluche, s'appelle Gégé.
20: Tout à fait.
21: Je sais pas s'il
20: alors,
21: est bien celui-là.
20: Je
1: ne
20: vais pas le dire.
1: Alors, Bombin. Bombin, oui, c'est toi qui viens de répondre à l'instant, je voulais pas le dire.
20: Pas du tout.
1: Non, presque pas.
20: Ah non, mais attends, tu reconnais pas la voix?
1: Donc c'est Agnès.
9: Ah non, j'ai rien dit.
20: Pas Agnès.
9: Ah non, j'ai rien dit. Non,
1: ah
9: non.
1: Bah tiens, tu vas répondre à la question.
9: Bah ouais, moi je regarde, tu parlais tout à l'heure, ouais, je regarde des films de cul avec des peluches et des vieux qui éclatent la rondelle et qui se ramonnent l'usine à Suchard. Et moi je te conseille, ouvre la fenêtre que je te mette et change de trousse à fume.
1: D'accord, alors moi tu sais ce que je vais te dire Agnès?
9: Oui, je t'écoute.
1: C'est que je vais te souhaiter une bonne nuit et puis tu vas aller te branler tout seul dans ton lit. Bah c'est des conneries comme ça pour
16: mais
1: répondre.
16: Non, c'est,
0: bah, c'est la question, Gérard. Hein.
1: Non, mais attends, il répond à côté des plaques.
9: Je n'ai pas droit à la différence.
1: Non, t'as pas le droit à la différence.
9: C'est honteux. À tout de suite, Agnès.
1: Voilà.
9: À tout de suite, mon amour.
1: Ah bah alors, Agnès et Bombin, bah bonne nuit pour vous deux. Allez vous branler tous les deux.
9: J'ai rien dit.
1: Voilà.
16: Gérard,
0: il y a une fille qui t'appelle.
1: Oui.
16: Gérard, c'est 6 ans. Est-ce que toi, tu regardes des films porno?
1: Ça m'arrive de temps en temps, oui.
16: Sur quelle chaîne?
1: Sur quelle chaîne? Je précise pas les chaînes.
16: Et tu fais quoi après?
1: Bah après, je vais faire goulou-goulou avec...
21: Ah ouais, il faudrait qu'il y ait des filles qui viennent à la radio pour Gérard, ça serait bien, là, pour de vrai. Hein.
16: Ouais.
9: Mais Gérard!
21: Ah ouais, des filles, là, qu'elles viennent, là.
9: Gérard?
1: Ouais.
9: C'est Bombin, Manu m'a dit de me calmer, c'est bon, je suis calme. Hein.
1: Ouais, ben...
9: Voilà. Agnès, je suis calme aussi, hein.
1: Ouais, ben, faudrait peut-être... qu'est-ce que... on s'en va comme disque?
21: Hein?
16: Gérard?
1: Oui.
21: Tu veux rendre...
1: Hein?
16: Pourquoi tu regardes des films pour nous?
9: Je t'aime, Gérard.
1: Bon, toi, tu dégages parce que tu commences à me les gonfler.
6: Gérard, pour parler des films X, on me dit que sur Internet, il y a une séquence vidéo qui a apparemment été filmée de votre fenêtre où on vous voit tous les deux, toi avec Sandy, et que ça fait fantasmer pas mal de gens.
1: Ah bon, bah c'est bien parce que pour l'instant, les fenêtres sont fermées de la maison, donc je vois pas comment
9: ça
1: on peut faire.
9: Ça s'appelle Gorille dans la brume.
1: Ouais, bah Gorille dans la brume, alors bon, bah tu dégages, bonne nuit.
9: C'est pas moi, voilà.
1: Non, c'est pas toi, je viens de reconnaître ta voix, c'est pas toi. Abruti de service, abruti, va.
0: Gorille dans la brume.
1: Bon, oui.
16: Pourquoi tu regardes les films porno?
1: Qui encore qui pose ça? Je viens là. C'est qui? Non, mais attends,
21: écoutez
1: j'ai
21: un peu.
1: Répondu, merde.
21: Écoutez un peu les auditeurs quand
16: non,
21: ils répondent.
16: Pourquoi? J'ai pas dit est-ce que tu regardes, j'ai dit pourquoi.
1: Ben, parce qu'il y a rien d'autre la nuit à regarder à la télé, c'est
21: tout. Oh, soi-disant, voilà. arrête, menteur, va.
1: Mais après, c'est goulou-goulou avec qui je sais.
9: Mais pourquoi?
1: Pour toi, tu me fais chier avec quel pourquoi.
6: Tu fais goulou-goulou dans quel sens?
1: Je vais te mettre une baffe.
0: Bah, je me renseigne, c'est tout.
1: Non, je vais te mettre une baffe. Tout à l'heure, tu vas te renseigner, je vais te mettre éducomment avec une baffe. D'accord?
21: Oh, l'auditeur!
1: Alors,
0: c'est Pipo, ça arrête pas de bouffer.
1: Non, c'est pas elle. D'accord? Parce que pour l'instant, on l'entend pas.
21: Ouais.
1: Alors, c'est quoi le disque?
21: La question de suivante, c'est quoi l'annonce?
1: Alors, les femmes sont-elles fantasmées par les hommes en uniforme?
21: Devant le micro, c'est encore mieux. Hein.
0: Quoi? Qu'on n'est pas devant le micro?
1: Les femmes sont-elles fantasmées par les formes en uniforme et on s'écoute?
21: Tiens, on écoute ça. C'est génial.
1: Alors, on va s'écouter, j'espère que c'est... Alors, c'est... This match in a pumpkin... Big... Monsieur Bombin.
21: Soit les Smash in Pumpkins, et le titre c'est... Boulette.
1: Quoi, ouais, bah annonce-le.
21: Bah fais-le, toi Gérard, c'est quand même ton émission.
1: Ouais, quand même. Alors, voilà.
0: C'est juste en dessous le groupe. Hein.
1: Alors, c'est Bullet Witch, Butterlin Win.
21: Eh bah alors, tu vois que tu parles anglais.
1: Voilà.
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1: Et n'oubliez pas... N'oubliez pas de nous appeler au 0800 308 5000 et toujours 3615 4 Fun Radio, rubrique directe.
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1: Et voilà, 3h50 toujours sur Fun Radio. Donc vous pouvez toujours nous appeler au 0803-08-5000 et toujours le 3615 Code Fun Radio, rubrique direct et sur l'IRC. On va saluer Kogap, Telly, Dieu Seigneur, Dob et Argentin et Tom J. Et vous pouvez toujours continuer sur l'IRC. Rigo vous attend.
6: Ouais.
1: Et donc on va récupérer donc Pipo.
4: Salut.
1: Re-salut. Susson, pardon.
4: Salut.
1: Lito.
4: Salut Gérard.
1: Bon ben.
7: Oui, bonsoir Paris, bonsoir Lolo.
1: Oh. Et Agnès.
23: Oui, salut toi.
1: Alors, bon, vous commencez pas tous les deux parce que sinon on va pas pouvoir continuer comme ça.
7: Ah non, on est cool, on n'est pas comme les deux.
4: Ok,
7: autres
4: ta question, s'il te plaît.
1: Alors, je pense que je l'avais posé avant.
24: C'est une chaude, voilà. T'as les vu, femmes, une belle voix. Hein.
1: Ouais, les femmes sont-elles attirées par les hommes en uniforme? On va demander à Agnès.
7: Uniforme de quoi? Pompier, militaire, flic, n'importe quoi.
1: Bah, à ton avis, c'est
7: un uniforme. Moi, je sais que j'ai pas mal de copines qui fantasment sur les uniformes des boueurs. Et puis sinon, ouais, boueurs, balayeurs, cantonniers, tout ça, il paraît que ça marche bien, quoi.
1: D'accord. Alors, dis donc, avec ça, ta copine, elle va te servir. Hein.
7: Non, c'est pas ma copine, j'ai dit tes copines, t'es gentil.
1: Ouais, d'accord. Bambin.
25: Ouais, moi, je fantasme beaucoup sur les réparateurs d'ascenseurs qui ont une belle clé à molette et une belle paire de fesses.
1: Attends, je vois pas du tout le rapport.
25: Bah, il est en uniforme, hein, en bleu de travail.
1: Non, mais attends, je te demande si c'est les femmes. Je t'ai pas parlé des mecs.
25: J'ai des ex et tout ça, ouais. Franchement, elle kiffe bien sur les militaires et tout.
1: Oh là là. Bon, non, tu comprends rien du tout, toi.
25: Hein.
1: Non, je crois que tu comprends pas les questions. Hein.
7: Gérard, c'est Agnès qui dit quelque chose.
24: Agnès.
7: Gérard, c'est Agnès qui dit quelque chose. Moi, je fantasme aussi pas mal sur,
25: Oui, je suis là.
7: Les déguisements de Bombin de Calimero.
1: Bon, alors, Bombin et Agnès, tous les deux. Bombin et Agnès, vous allez.
25: Mais merde, on m'appelle!
1: Eh ben, vous allez régler vos comptes tous les deux. Vous allez régler vos comptes.
25: Oui, c'est moi.
24: Ouais.
25: Comment vas-tu?
24: Essayez d'être un tout petit peu plus audible parce que là, en plus, on a une auditrice. Max est revenu donc là pour gérer la fin sur le Minitel. Cathy qui a 21 ans et qui se plaint de l'émission de ce soir en se demandant comment ça se fait qu'il n'y a pas l'animateur d'hier soir et que ce soir il n'y a que des Goliots. Donc, c'est pas bien parce que Cathy, tu vois, prenait plaisir à écouter avant Michael. Et là, depuis qu'on a voulu prendre d'assaut la radio, bah, du coup, là, on s'en prend plein la gueule de partout. Pauvre Gérard, pauvre toute l'équipe, parce que là, on est.
25: Ouais, mais vous nous avez trop manqué là. C'est quoi, Duroux, il a fait le con. Là.
24: Non, c'est moi. C'est moi qui décide. C'est pas Duroux. On est contre le mur là. Maintenant, on a Cathy qui se met contre nous. On a enfin quelqu'un qui est contre nous.
7: Oh non, pas Cathy. Oh non, merde.
24: Cathy, bon. Tu déconnes.
7: Ouais, tu déconnes.
1: Bon, Cathy, s'il te plaît, tu retires ce que t'as dit. Merci. Donc, on va demander à Lito.
4: Ouais.
25: Lito.
4: En fait, je fantasme uniforme ou pas. De toute façon, je fantasme sur les mecs. De toute façon, pour moi, le.
24: Eh ben, tu viens à la radio.
1: Tu vas voir le.
24: Non, mais tous.
1: Tu vas voir toute la Dream Tease en parlant.
24: La Dream Tease.
25: La charmante fille d'art.
24: Voilà.
1: Tu vas voir Feuille de Chou. Après, ouais. Tu vas voir Rigo qui s'occupe du.
25: Et tu vas voir.
1: L'IRC. Yeah. T'as Manu qui est au standard. T'as Olivier de la Pro.
24: Qui est parti sans dire au revoir d'ailleurs. On le remercie au passage.
1: C'est sympa à lui, mais c'est une manière, c'est pas grave. C'est un plat qui va se manger, je crois, ce petit abruti. Oh là. Et puis qui sait que j'ai oublié, bien sûr Max.
24: Non. On regarde toujours le meilleur pour la fin. Hein.
1: Bah non, qui sait qu'on a oublié.
6: On a oublié la grosse quand même.
25: Mais si, tu veux pas
1: dire. Ah, mais on a oublié Pipo.
4: Caramel.
1: Non, caramel, ça n'existe pas.
24: Enfin bref, quoi, si y a des mecs qui veulent venir pour Manu ou Fildar, vous venez. Puis s'il y a des nanas pour Rigo et moi, vous venez aussi.
1: Hein. Voilà. Et moi, c'est bien, j'ai déjà ma chaussure à mon pied.
24: Tu veux venir? Qui c'est qui veut venir à la radio?
25: Moi,
24: Carambar. Viens, je te bouffe.
1: Ah, bah alors, tiens, Carambar,
24: tu viens, je te bouffe la chatte.
1: Les mots grossiers là, hein.
24: Ouais, non, arrête, soyons.
1: Susson.
4: Oui.
1: Donc toi.
4: Alors moi j'aime bien les mecs en uniforme avec Poetic Lover, Ricky Martin.
1: Non mais attends, Susson.
4: Susson.
1: Oui. Je vais te dire une chose que là t'es carrément à côté de la plaque.
4: Ah non.
25: Oh, il y a du double son là.
1: Ouais, j'ai l'impression.
24: Non, il y a rien.
25: Olivier, il est parti.
24: Ah, j'ai rien, non, mais c'est moi.
1: Donc Pipo.
4: Oui, moi je suis attirée par les hommes en uniforme en militaire.
25: En uniforme d'alien.
4: À chaque fois que je vois un homme habillé en militaire, ça me fait fantasmer.
26: T'as envie de citer?
1: Alors moi je peux vous dire. Là,
25: c'est
1: moi, je peux vous dire une chose, et ça, personne ne pourra me mentir. Bah,
25: je recommence encore une seule fois, je te mets ma main dans ta gueule.
1: Tu vois que c'est pas moi.
24: Qu'est-ce que j'ai fait? Excusez-nous, c'était Manu qui s'amusait à faire le double son lui-même avec sa propre voix, quoi.
25: Manu,
24: voilà. Oui, oui.
1: Alors donc, on part.
25: Olivier serait pas parti avec un costume de militaire?
24: Non, il est parti avec son copain, elle est rentrée, il était fatigué.
1: Mais il y a toujours Fildar qui vous attend. Hein.
25: Non, mais charmante Fildar. Pipo, elle aime les costumes de militaire, c'est ça?
3: Ouais. Je suis attirée par les hommes habillés en militaire.
25: Ouais, c'est parce que les chèvres, elles aiment bien se faire tirer par les légions.
1: Alors, celui qui s'amuse à dire ça,
25: c'est Paul.
3: Ah bah, arrête de dire des conneries, hein. Ou alors tu vas te coucher.
1: Bon, alors moi, je peux vous dire une chose, qu'un truc que j'aime bien, c'est...
3: T'as contenté, je dans son cul.
1: Bon, alors, là,
10: tu sais qui a dit ça,
1: Bambin et Agnès, bonne nuit pour eux.
25: Ah, non,
1: je veux pas le savoir, terminé pour vous deux. Terminé, c'est bon.
25: Bon, ben...
10: Téléphone.
3: Hello.
25: Hello.
3: Non,
10: mais... Ça va, bébé? Non, c'est un souvenir d'été.
1: Donc, pour répondre, il reste plus que Clito, Susson et Pipo.
3: Oui,
1: donc,
3: Agnès. Moi,
1: quoi, et Agnès, non, j'ai dit Agnès que tu dégageais.
25: Je voulais bien entendre.
24: Agnès, elle est censée avoir raccroché et déjà être dans sa voiture pour venir à la radio.
25: Ah oui, c'est vrai, merde.
1: Alors, donc, je peux vous dire une chose que c'est pas pour contredire. C'est que le seul truc que j'aime bien, et ça, avec Max.
24: Ça, c'est vrai.
25: Avec Max?
24: Il y a un truc qu'on adore. Non, c'est vrai qu'il y a un truc qu'on adore, c'est le sirop grenadine.
1: Y a ça, mais
24: et la Dream Tease.
25: Et Pipo, la Dream Tease.
1: Non, mais il y a une chose qu'il faut se dire, c'est que.
24: Écoutez bien.
1: On parle des militaires et puis tout ça, des gendarmes et puis tout ça.
24: Écoutez bien.
1: Mais ceux qu'on oublie le plus.
24: Parlant
1: et
24: de
1: qui nous rendent.
24: Hey, parlant de X-Size.
1: Et qui nous rendent le plus.
24: Parle de Cully.
1: Il y en a beaucoup qui nous rendent des services dans les avions, c'est les hôtesses de l'air.
24: Ah oui.
1: Ça, on va pouvoir venir là-dessus. Et celui qui s'amuse à siffler tout à l'heure, il va se prendre une claque. Ça va aller vite.
24: Ouais. Arrêtez. Bon, allez. Oh, Manu.
1: Manu, tu arrêtes.
24: Je sais pas lequel c'est, il passe sur
1: N'est-ce
24: tout le monde.
1: N'est-ce pas, Pipo, je pense que tu peux pas.
24: Bah, Pipo, il lui a raccroché. Allô, Pipo.
11: Ah non, j'ai raccroché à Pipo.
24: Oh, bah, pourquoi t'as raccroché à Pipo?
11: Bah, parce qu'elle me saoulait, alors. Protège.
1: Attends, toi,
24: attends.
1: T'as jamais pris ma main dans ta gueule, toi?
11: Non, pas encore.
1: Non, mais tu as.
24: Attends, mais Pipo, c'était Sandy.
1: Oh là là là là.
11: J'avais pas vu.
3: Ah, t'es à côté de la plaque, ouais.
24: Ah, elle est là.
3: Ouais. Et Pipo?
1: Pipo?
3: Oui. Et donc... Sandy? Mais non, je suis pas Sandy. Qui c'est qui a été vous dire ça?
1: t'as pas reconnu.
3: Ah, vous avez deviné tout seul, hein.
25: C'est pour le Molière de la meilleure actrice, Pipo.
3: Ouais.
1: Le
12: bulldog.
1: Et le meilleur con.
3: Le bulldog, tu vas voir ta tronche, toi.
25: La grosse Sandy.
1: Alors toi, je t'emmerde, connard. Alors là, tu dégages.
24: Allez, hop, bonne nuit. Allez,
3: bonne nuit, Pipo. Bonne nuit, Pipo, hein.
1: Alors toi,
11: quoi, qu'est-ce qui se passe?
25: Toi, mon petit gars.
3: Eh bien, que t'aimes les gendarmettes?
25: Bah, bonne nuit. Dark Vador est de retour.
3: On comprend pas ce que tu dis.
1: Allez, on va terminer. À partir de quel âge peut-on avoir des fantasmes?
25: Alors, c'est des jeux qui sont autorisés pour les enfants de 7 à 77 ans.
1: Hein?
25: C'est des jeux qui sont autorisés pour des enfants de 7 ans à 77 ans.
1: D'accord. Tu crois que les personnes âgées ont des fantasmes?
25: Bah oui, on en a parlé tout à l'heure.
3: Bah ouais, pourquoi pas?
25: C'est qu'elle voulait arrêter de se chier dessus et tout.
24: Bon, allez, ça suffit. On va faire la dernière question, okay. GG. Et ensuite, on va couper court parce qu'on avait dit qu'on ferait que 5 minutes et ça fait 3 heures qu'on fait de la radio. Excuse-moi, Gérard.
25: Bah, puis Gérard, il est pas payé là, alors calme.
1: Attends, toi, je t'emmerde. Qui c'est qui vient de dire ça?
25: C'est Pierre.
1: Eh ben alors, Pierre, tu dégages.
24: Ouais, parce que là, je te signale qu'avant le débat, tu le savais peut-être pas, mais je vais le dire, tant pis, je prends le risque. Je
25: voulais, hein. Dénonce.
24: Et on l'a payé parce qu'on lui a offert le McDo.
1: Oh, voilà.
25: Oh, c'est scandaleux. C'est un pot de vin, ça.
24: Non, c'était un pot de bière et c'est...
1: c'est il s'appelle Gérard. Hein.
24: Gérard, c'est le seul mec, quand il va au McDo, il se demande un menu bière.
11: Et Sandy, c'est la seule mana.
24: Tout le monde demande un menu Big Mac, un menu Machin, lui demande un menu bière.
1: Bon, ben, je pense que là,
24: on va faire la dernière question, la 17ème, la dernière. Attends, Manu, vous voulez dire quelque chose?
11: Je veux dire qu'à la place de Bombin, on accueille Allez Hop.
25: Allez Hop.
1: Bon, allez hop, tu l'as repris, tu y as dit au lieu de
25: ouais. Bonsoir Paris, bonsoir.
24: Parle devant ton micro si ça ne te dérange pas,
1: Gérard. Salut, bon Manu. Oui. Au lieu de dire qu'on reprenait quelqu'un du standard, non, t'as repris Bambin. Tu y as dit, on change de nom.
24: Ah non, c'est lui qui m'a dit, je veux m'appeler
1: ouais.
24: Allez hop.
1: Ouais, allez hop, il va faire vite.
24: Bon, alors les enfants, on va essayer de se concentrer, auditeurs, sérieusement, auditrices, et puis ceux qui nous écoutent, à 4h du matin, très rapidement sur Fun. La dernière question du débat sur donc les fantasmes, écoutez bien.
1: Peut-on créer une école de fantasmes?
24: Non, mais parle devant ton micro, putain, mais ça fait 3 ans.
1: Peut-on créer une école de fantasmes? Si oui. Que doit-on apprendre?
24: Arrêtez, attendez. Gérard est en train de taper sur Manu. On termine calmement. Alors, qui veut répondre en premier?
1: Alors, on va demander.
24: Bon, alors, puisque personne veut le faire, à qui on va obliger?
25: Moi, je veux bien répondre.
24: Allez hop.
25: Allez hop, je vais répondre.
1: Tu vas aller te coucher.
24: Mais il est là.
1: Clito.
25: J'ai pas entendu.
1: Non, mais toi, c'est pas grave.
25: Mais non, tu gueulais.
1: Attends, moi, si t'es pas content, tu dégages.
25: Mais c'est pas méchant.
1: Non, mais moi, je te le dis tout de suite.
25: Ne t'énerve pas.
1: Clito.
8: Oui.
1: Alors, toi?
8: Moi, je pense que oui, il faudrait créer des écoles de fantasmes.
25: Ah, d'accord.
8: Où, entre autres, on enseignerait la gorge profonde, qui est un exercice. Il faut beaucoup d'entraînement pour réaliser ça.
1: Ouais.
8: Bien t'enfoncer le gland dans la gorge, c'est quand même assez, assez dur. Et puis surtout, apprendre aux filles à se couper les ongles quand elles se mettent des doigts et quand elles mettent des doigts à leurs copains. Parce que ça fait plutôt mal.
12: Ah ouais, je confirme.
8: Je pense que c'est le B.A.B.A., la gorge profonde et les ongles coupés.
12: Je confirme.
24: Non, mais ça, ça répond à la question qui serait, est-ce que c'est bien de monter? Est-ce que c'est bien pour vous, à votre avis, de
1: créer une école
24: de fantasmes? Et si oui, quelle matière ou quel genre, qu'est-ce qu'on devrait enseigner?
1: Que doit-on apprendre?
5: Mais pourquoi?
12: Alors matière pipe, matière.
1: Attendez, parce que là, toi, tu commences à me les gonfler avec
24: toi. Je m'enseigne, ça m'intéresse.
1: Non, mais toi, tu vas te démerder avec avec ton bébé rose, ok? Et maintenant, tu vas m'éteindre ton micro, je veux plus t'entendre, ok?
24: D'accord.
1: Et tu l'éteins.
24: Alors vas-y, on termine. Alors vite la dernière. Donc.
1: Alors Suçon.
12: Oui, alors je disais matière pipe.
1: Ouais.
12: Il faudrait des matières cunis, matière chiose, position.
25: Coton-tige.
12: Matière
8: préliminaire, ça c'est super important.
1: Alors tu me dégages le mec.
12: C'est important surtout.
1: Tu démerdes,
24: Pipo.
1: Non, tu me dégages le mec qui s'amuse à la mettre.
24: Il a zappé Pipo.
13: Ok, ça y est, j'ai dégagé Pipo.
1: Oh là là là là. Gérard. En plus que c'est un mec. Il s'amuse à dire des conneries depuis tout à l'heure.
24: Pipo, c'est masculin, ça peut prêter à confusion. Hein.
25: Ouais, alors qu'Agnès, c'est bien féminin.
1: C'est même alors, Pipo.
12: Oui, donc, on doit. Oui, c'est vrai qu'on devrait. Une école de. Sur les. Pourquoi? Bah, parce qu'on a bien créé l'école contre les cons. Alors, ouais, mais comment? De quoi? Comment on pourrait la
24: créer? C'est là qu'elle a rencontré Gérard. C'est à l'école, non, c'est pas à l'école des cons, non?
12: Non,
24: c'est à l'école des contes de fées aussi. Hein. C'était pas l'école des cons.
1: Non, mais moi je peux vous dire une chose.
12: Attendez.
1: Stop, on se calme, là, il y a une question IRC.
14: Ah, il y a une question sur l'IRC, c'est Élie qui te demande si tu étais à l'école des fantasmes, si tu étais prof, qu'est-ce que tu enseignerais?
25: Pardon.
1: Alors, ce que j'enseignerai déjà, pour commencer, c'est de.
24: Devant ton micro.
14: À part la normale, hein, Gérard.
24: Alors, d'abord, est-ce que tu es pour le fait de monter des écoles de fantasmes? Est-ce que tu penses que ça peut être utile?
1: Ah oui,
24: pour les jeunes.
1: Ah, pour les jeunes.
24: À partir de quel âge on pourrait avoir accès à cette école et jusqu'à quel âge?
25: 32 ans. 4 ans.
1: Alors, déjà, tu
24: non, mais vas-y, réponds à la question. Ils sont là, c'est un débat, donc tout le monde sera un tour de table. C'est sort de ciel. C'est du chaval.
1: On va commencer par. Dès l'âge de 14 ans.
24: 14 ans jusqu'à quel âge à peu près?
1: 14 jusqu'à
24: 70, 40, 30 ans. 30 ans. 14 à 30 ans, d'accord. Passé 30 ans, on peut plus apprendre des fantasmes. Avant 14, on n'est pas assez, comment dire.
1: On est pas assez mûr à 14 ans.
24: Ouais, c'est vrai. Ouais. En parlant de mûr, t'en as 2-3 qui sont en train de mûrir sur ton visage. Gérard, un qui est gros sur la tempe. Il y en a un énorme qui est sur la tempe. Sur la tempe gauche, quand ça va exploser, ça va faire mal. Deuxième question, donc, quels sont effectivement le genre de matières que tu penses intéressantes et que toi tu pourrais par exemple enseigner? Est-ce que tu te sens apte à pouvoir.
1: Non, personnellement non.
25: D'accord. Gérard, il pourrait donner des cours de libido.
12: De pipe aussi.
25: De libido, hein, Gérard, un petit cours pipo de libido.
1: Miel, de pipe au champagne. Ouais, pipe au champagne, alors pipe au champagne, tu vois,
12: ta connerie. Hein.
1: Tu vois, moi je préfère boire le champagne sans pipo.
25: Non, sans pipe.
1: Sans pipo. Comme tu viens de dire pipo champagne.
24: Mais qu'est-ce que tu penses qu'il serait.
25: Oh, champagne. Non.
15: Non, le mieux, c'est de... Le mieux, c'est de que chacun essaye de trouver...
16: Sa propre école.
15: Sa propre école.
16: Comment
15: lui-même.
16: On ferait, alors hein?
15: Même à la rigueur, de demander conseil à ses parents. C'était...
25: GG.
15: Oui.
25: GG, c'est Agnès. Est-ce que tu pourrais m'apprendre la position de la benne à ordure?
15: La position de la benne à ordure, tu vois, Agnès, tu vas perdre ta conclusion.

0: de tout, tout émoustiller par ta voix, parlant de tes fantasmes, parlant de cul, et je pense que je vais finir toute seule, quoi.
1: Tu viens à la radio, il y a Max qui...
2: Non, mais ceci dit, Gérard, il est vrai que pendant un débat sur les fantasmes, c'est dommage que tu n'aies pas assez abordé tes fantasmes à toi. D'ailleurs, pour conclure, toi, tu nous diras un petit peu quels sont les tiens, ou des fantasmes que tu as déjà réalisés.
1: Suçon.
0: Ouais, alors moi, je disais que bon, sur... J'aime pas trop la pipe.
2: Dans quel sens
0: Dans le sens inverse d'une montre, voilà.
1: Ouais, dans le sens inverse des aiguilles d'une montre, d'accord.
0: Voilà, mais par contre, j'aimerais bien te piper, Gérard.
1: Ah non, tu vois, j'ai déjà quelqu'un qui s'occupe de ça.
0: Ouais, mais à deux, c'est mieux.
1: Ah non, mais tu vois, j'ai déjà une personne qui s'en occupe.
0: Non, mais il faudrait que tu goûtes d'abord.
1: Non, mais moi, je te dis une chose, il y en a déjà une qui s'occupe de ça.
0: Non, mais voilà. Faut partage. Ouais.
1: Non, mais attends, toi, tu vas partager tout à l'heure, tu vas partager mon 43 dans tes fesses, Gérard, tu vas rentrer à Suran à pied. Tu vas rentrer à Suran à 4
3: pieds. Et allez hop, conclusion.
2: Pour conclusion, qui c'est qui doit encore conclure?
1: Allez hop, je croyais qu'il était déjà parti.
3: De toute façon, au point où on en est, tu peux m'appeler Carambar, donc c'est pas grave.
1: Ah bah voilà, on va des couilles.
2: Ah, on s'en doute de ça.
0: Sinon, tu peux m'appeler Carambar aussi. Hein.
2: Allez, vite.
3: Donc, moi, mon seul et unique fantasme, bon, c'est avec toi et Sandy, et si ça se produit, j'aurai l'impression de coucher avec Jabba et le Wookie de la Carambar.
1: Allez hop, tu vas dégager Carambar. Et attends, j'ai mal entendu, Suçon, c'était qui?
4: Carole.
2: Suçon.
1: Non, c'était une dénommée Carole. Et donc, qui c'est qui nous reste à faire conclusion? La Pipo.
0: Oui, c'est vrai qu'il faut avoir des fantasmes et puis faut essayer. Il faut essayer de chercher les fantasmes des autres.
2: Le fantasme des autres?
0: Oui, quels pourraient être les fantasmes des autres personnes?
1: Alors, pourquoi le fantasme le plus dur?
2: Mais arrêtez un peu! Arrête! Oh là là, il arrête pas, Manu, arrête!
1: Non, fais gaffe, Manu, parce que tout à l'heure, je vais te la mettre!
2: Putain, j'arrête pas de frouter, c'est pas bon ça!
1: Je disais quoi?
2: Oh, je sais plus, c'est pas très intéressant!
1: Non,
2: c'est
1: ta conclusion? Conclusion,
2: tes fantasmes d'abord, est-ce que t'en as un ou est-ce qu'il y en a déjà un que t'as réalisé et si oui, lequel?
1: Alors, celui.
2: Sinon, pourquoi?
1: Celui que j'ai pas encore réalisé, c'est de le faire dans un avion.
4: Dans quel sens?
1: Ta gueule, toi, va te faire.
2: Voilà, couper. Exactement, bien répondu.
1: Toi, tu vas aller voir ton bébé Rose, tu vas lui demander dans quel sens qu'à... tu vas lui demander...
2: Pourquoi pas le faire dans le salon, tu prendrais ta copine sur le canapé pendant la Formule 1?
1: Non, parce qu'elle regarde les fourmis, puis elle aime pas trop les fourmis.
2: Et quel est le genre de fantasme que tu as déjà réalisé? Si oui, pourquoi, sinon comment?
1: Pour l'instant, j'ai réalisé aucun.
2: Arrêtez. Quel est le débat de fantasme en conclusion du site?
1: Le débat?
2: Oui.
1: Quel est le rapport là?
2: Non, mais quelle est la conclusion du débat?
1: Conclusion du débat, c'est que on a eu trop de merde et pas assez de nanas qui ont participé au débat.
2: Ouais, mais alors t'as eu un succès extraordinaire sur les garçons ce soir, puisque à peu près on vient d'avoir à l'instant l'info IFOP de sondage Médiamétrie, comme quoi tu aurais fait à peu près 77% effectivement sur les garçons ce soir.
1: Ouais. Je peux dire une chose que c'était pas prévu. C'est que, n'empêche, il y a...
2: Tu as fait 20%, 21% sur les femmes, et 1% ne se prononce pas, et 2% sur non identifiés. Donc, faudrait demander à Cully et Police Size.
1: Ça, on verra.
2: On leur demandera peut-être. Merci GG.
1: Y a pas de quoi.
2: Voilà, petite conclusion, un petit mot à passer, un petit bonjour à quelqu'un en particulier?
1: Non, pas spécialement.
2: Non.
1: Si, un bonjour à...
2: Profite, on nous écoute dans le monde entier.
1: Tous ceux qui nous écoutent et puis tous ceux qui sont sur la route à l'heure actuelle.
2: Voilà.
1: Soyez prudents.
2: Et moi, je dirais qu'une chose, je me joins, enfin l'équipe va joindre à moi quand même, pour le dire. Dadaska, ça veut dire sans rancune en polonais.
4: Dadaska.
2: Voilà. Donc, 4h10 du matin, voilà. C'était les débats de Gérard, totalement imprévus sur la grille, on s'en excuse. Adieu Gérard.
1: Au 24.
2: Alors 24 quoi?
1: Au 24 août.
2: À décembre, il y aura les cadeaux. On fêtera Noël ensemble, comme d'habitude. Hein, on fait ça généralement en famille, on restera en famille, nous on va rester soudés quand même. Hein.
1: Oui, sans problème.
2: Voilà Gérard, écoute, ça nous a fait plaisir.
1: Moi aussi.
2: Hein, profites-en bien, amuse-toi bien, va récupérer ta femme, ta moitié qui doit être dans le bureau.
1: Elle va venir,
2: et puis voilà.
1: Deux tiers, ouais.
2: Voilà. On remercie Manu, on remercie Filda, on remercie bien entendu Rigaud, on remercie Olivier de la Pro.
1: Ah non, mais celui qui a le plus bossé.
2: Et ouais. Parce que celui qui bosse le plus chez...

0: Je vais répondre au débat, c'est celui qu'on entend le moins. Enfin, c'est obligatoirement celui qu'on entend le moins qui bosse le plus. En gros, c'est celui qui lui a foutu la paix, donc c'est lui qui veut remercier, quoi.
1: Voilà. À part l'autre abruti qui a fait que des conneries, lui d'abord.
0: Voilà, c'était n'importe quoi, faut donner les noms quand même, parce que c'est qu'on fait de la radio, hein. On fait pas de la télé, donc les gens ne voient pas. Voilà, donc c'était Manu, l'autre aussi c'était n'importe quoi. On aimerait aussi remercier quand même, et ça c'est important de le souligner, les 3-4 centaines de milliers qui nous écoutent encore de l'autre côté de la radio, parce qu'on peut le dire, on a fait exploser le standard jusqu'à quasiment 3h30, ça c'est calpé, après c'est normal, c'est leur bâtarde, hein, en radio 3-4 heures, mais ça a bien fonctionné, il y a encore un petit peu de monde sur Minitel, à commencer par Angelica, donc fort sympathique, et puis les gens qui étaient sur le site internet, l'IRC, il y avait beaucoup de monde, et il y en a encore beaucoup.
2: Beaucoup de monde, ouais, encore beaucoup de monde, gros
0: tout
2: tard.
0: Tout à fait, Il y a qui encore?
2: Non, c'est tout, je suis vexé.
0: D'accord, inquiète, très bien, voilà. Donc on termine là-dessus, il est 4h12, on va continuer avec, bien entendu, la programmation de Fun Radio, combien sympathique. Et puis, si Dieu veut, on se retrouve 24 à 6h du matin pour qu'on réveille la France entière avec une partie de l'équipe qui est là et puis une autre qui est de l'autre côté, qui est en vacances, qui se promène un petit peu à droite à gauche, vous qui nous écoutez, bien entendu, sur Fun Radio fidèle. Ne bougez pas, attention! 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Tout va bien. La nuit sans pub va continuer. Ça va être chaud chaud les enfants au niveau du niveau.
3: Pour le moment, revenons au 0825 08 5000 avec Nadia et avec Gérard. Ça va Gégé? Merde, on les a pas. Mais si, ils sont là. C'était là Nadia. Gérard, t'es là?
4: Ouais.
3: D'accord, mais je ne sais pas qui est sur la droite. Nadia. Ouais, on t'entend Nadia.
4: Ah, c'est bon alors.
3: Bon, Gérard, t'es là?
5: Oh, je t'entends mal là.
3: Ah bah forcément, et où t'es où? T'es dans tes chiottes ou quoi? Il y a trop de résonance, on n'entend rien.
5: Mais je t'entends là, moi je t'écoute. Hein.
3: Ouais, mais il y a trop de résonance là, on n'entend rien là.
5: Oh putain, mais t'es chiant.
3: Bah t'inquiète. Mets-toi. Oh, non. Eh bah voilà, c'est déjà un petit peu mieux. Alors Nadia, bonsoir.
4: Bonsoir.
3: Qu'est-ce que tu fais de beau dans la vie?
4: Je suis étudiante à Paris. Je suis en deuxième année,
3: sociolinguistique. Sans deuil. Tu fais quoi exactement? C'est pour faire quoi plus tard?
4: Je sais pas encore, c'est prof de français.
3: Sans déconner. C'est vrai?
4: Ouais, bah ouais.
3: T'es comment? Excuse-moi, mais là il est l'heure et puis en ce moment je suis assez chacal, donc t'es comment physiquement?
4: Je mesure 1m65, 60 kilos.
3: Ouais.
4: Et bah je suis toute fine, brune. Et voilà.
3: Hein Gérard, ça pourrait te faire plaisir ça.
5: Oh non mais je sais pas moi.
3: T'as picolé ou quoi?
5: Vas-y, accouche là.
3: On t'a appelé parce que il y a beaucoup d'auditeurs quand Nadia a commencé à aborder son sujet. Elle veut parler des gens qui sentent mauvais.
5: Non mais attends, Nadia, bonsoir.
4: Bonsoir Gérard.
5: Ah là je t'entends mieux, là ça va déjà mieux.
3: Tiens d'ailleurs je vais vous laisser discuter deux minutes, peut-être que Karine va le faire, c'est d'aller me chercher un petit encens, parce que rien que déjà l'idée d'avoir Gérard, là faut se foutre un encens là.
5: Oh ta bouche à toi.
3: On va faire péter des encens là.
4: Allez,
5: ouais Nadia.
3: Alors Nadia, qu'est-ce que tu souhaitais dire là-dessus?
4: Bah moi ce que je voulais dire c'est que, comment dire, enfin ça m'énerve quand il y a des gars qui se mettent à côté de moi et qu'ils sentent mauvais.
3: Mais c'est où? À quel endroit? Dans...
4: À quel endroit? Non, mais c'est partout.
3: Ah, mais le pire, je crois que c'est dans le métro, dans les bus, dans les transports en commun. Alors là.
4: Ouais, non, mais dans le métro, c'est horrible.
5: Non, mais de toute manière, il faut dire une chose, Nadia.
4: Oui?
5: Nadia, faut bien me dire une chose. Il
3: maîtrise le sujet, lui. Hein.
5: Non, attends, tu vas te taire, toi. D'accord, tu me laisses discuter avec Nadia, après je te laisserai la parole, ok? Merci. Donc, Nadia, faut bien me dire une chose, que les gens, quand ils partent le matin et quand ils rentrent le soir, c'est normal qu'ils... le matin, c'est vrai qu'il y a plein de monde.
3: Ouais,
5: mais quand ils rentrent...
3: C'est
5: quand
3: ça, non mais attends, Gérard, t'es en train de dire que c'est normal que les gens transpirent le matin parce qu'ils partent travailler, donc ils transpirent.
5: Et il va fermer sa gueule, lui, que je parle.
3: Ceci dit, il a raison, il y a des gens qui partent travailler, qui vont faire des débats, qui transpirent, et qui partent des débats, qui transpirent.
5: Et ta gueule un peu, ta gueule.
3: Allez, vas-y, dis ce que t'as à dire, vas-y.
5: Bon, de toute manière, t'en as le matin, bon, ils se mettent du parfum, ok. Mais,
3: Sur de la transpiration. Sur de la transpiration.
5: Oh putain.
4: Non mais moi, c'est pas ça que je voulais parler.
5: Ouais, mais c'est quoi?
4: J'arrive, je me lève le matin, j'ai juste le temps de prendre une petite tartine pour tenir le coup. J'arrive dans le métro, ou même pas dans le métro, des fois dans le bus le matin, mais Mais franchement, il y en a qui fouettent. Franchement, moi, ça me tue.
3: Ah ouais, moi aussi, ouais. Moi, j'ai pris le métro 2-3 fois dernièrement, Nadia, et je peux t'assurer qu'il y a 2-3 personnes, t'es près d'eux,
5: non,
3: franchement,
5: attends,
3: en fin de journée.
5: Et tu veux fermer ton clapet, toi, hein.
3: Non, mais attends, c'est toi qui veux fermer ta gueule, parce que pour l'instant, c'est moi, chef.
5: Tu vas la fermer, hein,
3: c'est moi, je te mets hors antenne, sinon, je fais comme...
5: Mais, tu vas la fermer, ta gueule.
3: Non, mais sérieusement, Gérard, qu'est-ce que tu penses, sérieusement?
5: Mais, non, attends, mais tu vas la fermer, tu vas me laisser parler un mot, moi.
3: Non, mais sinon, je vais pas te garder longtemps, Gérard, je vais être obligé de te dire au revoir. Qu'est-ce que tu penses des gens qui sentent la transpiration? Est-ce que c'est normal?
5: Non, mais attends, de toute manière, sauf pas, c'est normal. Bon, c'est Nadia qui lance le sujet là-dessus, moi. Qu'est-ce que tu veux que je te dise? Moi, j'ai plus rien, moi. C'est les gens, c'est les gens.
4: Ouais, je voulais rajouter un truc, Gérard.
5: Oui.
4: Comment dire, moi, ce qui m'énerve, c'est aussi, des fois, je travaille dans un parc d'attractions pendant les vacances. Et j'ai des collègues qui sont super, enfin, c'est des supérieurs. Ils arrivent dès le matin. Franchement, ils puent, ils se sont pas lavés, ça fait, tu vois, ils savent pas pendant un mois, et puis ils arrivent, ils se mettent à côté de toi, ils viennent te serrer la main, ils ont les ongles tout noirs, tu sens l'odeur du parfum, t'as envie de vomir parce qu'ils ont mis le parfum sur la couche de crasse et la couche de sueur qu'ils ont sur le corps. Et ils disent, ah bah tiens, il s'est acheté du gel aujourd'hui, enfin il a mis du gel, il a...
5: Enfin, non mais attends, non, Nadia,
4: oui. Oui, vas-y.
5: Non mais attends, tout le monde n'est pas comme ça, mais attends.
4: Ah non mais attends,
3: là je crois qu'il y a un bon débat qui est en train de se lancer. Ah, il est minuit sur Fun Radio, on peut peut-être parler un petit peu des gens qui sentent la transpiration. Gérard n'a pas l'air d'être d'accord, donc Karine, je te demande d'essayer de contacter des gens qui sentent la transpiration et ensuite on ira vers les numéros de téléphone rose. Mais c'est vrai que là Gérard a un petit peu raison. Qu'est-ce que tu veux dire, Gérard? Parce que...
5: Non mais faut pas prendre ça pour une personne. Bon, de toute manière tout le monde sent de la transpiration. Même que tu prends ta douche, que tu mettes du déodorant.
4: Ah non, pas du tout. Écoute-moi, Nadia.
3: Attends, écoutons-le Nadia, parce que Gérard, bon, c'est deuxième. Prends en deuxième degré, Nadia.
4: D'accord.
3: Même si lui est dedans, hein. D'accord, Gérard, vas-y, on t'écoute.
5: Bon attends, de toute manière, ce qu'il vient de te dire, tu laisses tomber, t'écoutes pas ce qu'il te dit le chef.
3: Alors vas-y, alors Gérard, qu'est-ce que t'as à dire là-dessus, parce que c'est intéressant ce que tu disais.
5: Non mais de toute manière, pour te dire une chose, que la personne, si elle prend sa douche, elle se met du déodorant, bon, automatiquement, s'il fait beau, automatiquement, dès qu'il fait chaud, la personne, le déodorant, va s'en aller avec la chaleur. T'es d'accord avec moi?
4: Bah non, normalement, si tu classes,
5: ça dépend quoi de...
4: C'est la bonne odeur qui sort.
3: Attends, ça dépend. Attends, mais Nadia, tu continues à rester dans le premier degré. Déconne. Déconne. Détends-toi, Nadia. Il est minuit, t'es sur Fun, t'es avec Max. Détends-toi. Si tu commences à croire que le sujet que t'es en train d'aborder, on va l'aborder sérieusement, tu te mets un gros doigt dans le cul.
4: Non, mais c'est pour...
3: D'accord. Non, mais Gérard, quels sont les... Par exemple, toi, tu utilises quoi comme parfum, Gérard?
5: Moi, je prends de l'Adidas ou de la Marine.
3: Moi, je peux vous le dire, les auditeurs, nous, on a la chance d'avoir Gérard depuis... Moi, je le côtoie depuis 4-5 ans, et c'est vrai que c'est agréable.
5: Non, ça fait 6 ans.
3: Ça fait bon quelques années. En tout cas, il est très agréable d'avoir Gérard. Bon, même si tu as tes affaires qui sentent un peu la transpiration, Gérard, c'est vrai que toi, ce qui est agréable avec toi, c'est que tu utilises des parfums qui te permettent quand même de sentir super bon.
5: Non mais attends, ils sont pas toujours la transpiration, d'accord? Ok,
4: Non, super bon.
3: Non mais c'est vrai, parce que moi j'ai connu Gérard à l'époque où Nadia, et je vais le dire pour tous les auditeurs...
5: Non, mais reviens pas sur le passé, tu veux?
3: Non mais
5: Le passé, tu le laisses de côté.
3: Tu sais même pas ce que je veux dire, alors attends un peu, attends, laisse-moi...
5: Ouais,
3: Moi je vais quand même le dire, à l'époque quand même où j'ai connu Gérard, une époque où il a utilisé de l'Adidas, tu te souviens qu'à un moment donné tu as utilisé de l'Antarctique? Et c'était du bon parfum. Tu nous as également fait péter le Harley Davidson.
5: Ouais.
3: Ça, c'était du bon parfum. Et t'as également, à un moment donné, je crois, t'as eu ta petite période Lacoste.
5: Ouais, mais...
3: Roland Garros.
5: Ouais, mais ça, maintenant...
3: Et puis t'as eu aussi, à un moment donné, t'as utilisé aussi, comment, le truc, la brute de Fabergé.
5: Ouais,
3: Toi, c'était pas brute de Fabergé, c'était brute de berger, toi.
5: Ouais, ben c'est pareil, faut qu'on comprenne tentacule et antifilteur.
3: Ouais, alors donc j'encourage les auditeurs, même si c'est du parfum qu'un peu...
5: Non, mais attends, Gérard,
3: laisse-moi parler. Je dis ça pour toi. Alors, je coupe Gérard parce qu'il parle dans le vide. Si vous avez du parfum, même s'il est un peu tourné, même s'il a déjà 2-3 ans et que la date est dépassée depuis 2-3 ans, Antarctique, Lacoste, Harley Davidson, Adidas, Puma, Enfin bon, toutes ces marques-là, Gérard, il adore. Et c'est vrai que Gérard sent bon parce que Gérard a une peau pour ces genres de parfums, n'est-ce pas, Gérard? C'est vrai que Gérard, hein, c'était d'accord.
4: Tu entends, Gérard, ou pas?
5: Non, mais je vais te dire une chose. Ce que tu viens de dire, manque de peau, j'ai entendu en antenne.
3: Ah oui, mais c'est pour te couper parce que tu me coupes la parole.
5: Non, mais je vais te dire une chose, que si c'est du parfum qui date de 17 ans, c'est pas la peine, d'accord? Ils doivent se le carreau au cul.
3: Ce que tu d'accord veux, c'est...
4: Bon, alors... Mais les meilleurs, le parfum se bonifie, c'est comme le vin. Ah, Gérard.
3: Moi, ce que j'aimerais, c'est avoir des auditeurs quand même pour le débat, parce que là, on va pas rester 3 heures non plus à discuter qu'à deux, là. J'aimerais bien qu'il y ait des gens.
5: De toute manière, si c'est pour discuter qu'à deux pour un truc comme ça, ça sert à rien.
3: Ouais, alors justement, on en a d'autres. Alors, on a commencé, on va voir Charles de Paris qui a 17 ans qui souhaite intervenir. Bonsoir Charles et merci d'être avec
6: salut,
3: nous.
6: Salut.
3: Alors, essayez les enfants d'appeler que pour. On va parler de la transpiration un petit peu des gens qui sentent mauvais. On est avec Gérard de Suresnes, avec Nadia. Je te meurs en antenne 2 secondes parce que tu parles toujours dans le vide. Et on a Charles également. Charles, on t'écoute pendant que je mets Gérard en antenne pour que tu puisses t'exprimer normalement.
6: Ouais, alors moi c'était pour dire que je supportais pas les gars.
3: Merci beaucoup Charles, on ne comprend rien de ce que tu nous racontes. Ce soir Karine nous fait la totale. Hein. Un auditeur, on capte rien.
5: Je crois qu'il n'a pas compris. Hein.
3: Ce qu'il faut éviter, Gérard, c'est ce que toi tu ne supportes pas dans tes débats, sinon je vais vraiment être obligé de te dire au revoir rapide, parce que je ne le supporte plus, c'est que tu parles tout le temps pendant que les autres parlent. Alors, et toi tu ne supportes pas qu'on le fasse, donc essaie d'avoir le même respect.
5: Mais écoute-moi Max, là tu viens d'avoir l'auditeur. On n'a pas compris ce qu'il a dit.
3: Oui, mais pendant que j'étais en train de parler tout à l'heure, tu étais en train de me couper, donc c'était un peu la même chose.
5: Non, mais l'auditrice, c'est bien. Ouais. Et maintenant, il faudrait qu'on aille des auditrices quand même.
3: Si on en a.
5: Qui réagissent.
3: On va voir si on a des réactions. Est-ce que Nadia, tu veux rajouter quelque chose? Si on n'a pas de réaction, on va se dire au revoir maintenant.
4: Non, c'est bon. Si je voulais dire à Gérard que, comment dire, le parfum, c'est comme le vin, ça se bonifie avec l'âge.
3: Il a raison. T'as raison.
4: Alors, ça fait que moi, j'ai des vieux parfums qui sont chez moi. Je les enverrai à Fun et puis vous lui transmettrez. Et
3: exactement. Des fois, c'est vrai qu'il y a des parfums qui sont des fois dépassés par la date, mais effectivement, comme le bon vin, ça, Nadia, tu as raison. Des fois, ça.
4: Il y a aussi les désodorisants. Franchement, à mon avis, ça doit être.
3: C'est vrai. Et même s'il vous reste du bégon vert et du bégon jaune, il va prendre le Gérard. Ah, tu dis pas non, Gérard?
5: Bégon vert et bégon jaune, tu sais où tu te l'écartes.
3: Non, parce que tu dois avoir des morpions sous les aisselles opposants, ça va les tuer, non? Tu dois bien avoir des scarabées, des choses comme ça qui se baladent dans ton slibard.
5: Toi, j'ai souhaité un scarabée et un morpion, tu vas demander à Karine où sont ces morpions et ces scarabées, d'accord?
3: Quel parfum tu utilises, Gérard, en ce moment?
5: En ce moment, j'utilise de l'Harley Davidson.
3: Ça c'est du bon parfum et c'est de la belle moto. Harley Davidson.
5: Et ton bégon vert ton bégon jaune,
3: ouais.
5: Tu le mets à Karine.
3: Très bien, il n'y a pas de problème, je vais lui mettre pendant tout le week-end.
5: Voilà.
3: Merci en tout cas Nadia, et c'est vrai, il faut vous laver plus souvent. Et surtout dans les transports en commun, faites des efforts et quand vous sentez, parce qu'on sent quand on sent la transpite, t'es d'accord avec moi Nadia?
4: Oui, ça sent.
3: Évitez de vous tenir par la barre là, d'en haut, avec les aisselles, là, avec les bras tendus en l'air.
4: Mais c'est horrible, parce que moi je suis petite, ça fait que des fois je suis juste sous les bras des gens. Franchement, j'ai envie de mourir.
3: Ah ouais, c'est clair.
4: J'ai envie de rester en apnée.
3: Vous pensez sans déconner. Et en plus, quand je pense que ce soir, on va faire les numéros de téléphone rose, les gens vont transpirer comme des boucs. Oh là là, ça va être une horreur. Gérard, tu voulais dire quelque chose à Nadia?
5: Ouais, Nadia, elle est toujours là? Nadia? Tu demandes à Karine qu'elle te donne mon numéro, puis je voudrais te parler un peu.
3: Oh l'autre, le chacal, il veut se taper des meufs, il a envie de meufs en ce moment, le Gérard, il a les dents longues.
4: Non mais Gérard, c'est trop vieux pour moi, en cas où.
5: De quoi?
4: Non, rien, c'est rien, jamais.
3: Elle disait que c'était trop vieux pour elle.
5: Non mais, de toute manière, moi je relance, non, c'est tout. Parce que, comme t'es pas capable de le faire pour moi.
3: Ah bah vas-y, fais-le.
5: Donc s'il y a des personnes...
3: Des gazelles.
5: Ouais, des gazelles. De toute manière, je vais refaire un petit poème pour ta gazelle au standard. Donc, il y a des gazelles qui sont prêtes à vouloir me rencontrer, qu'ils n'hésitent pas à appeler le 0825,
3: ouais.
5: 08 5000. De toute manière, tu redonneras le numéro. Et une certaine dénommée Isabelle.
3: C'est qui Isabelle?
5: De toute manière, tu sais très bien.
3: Non, je sais plus. Ah oui, non, mais c'est qui Isabelle déjà?
5: Ben, tu vois avec Karine.
3: C'est qui Isabelle, Karine? Karine, c'est qui Isabelle? Tu te souviens?
7: Ouais, c'était... Ouais.
3: C'était qui?
7: Ah là, je te dis pas.
3: Ah d'accord, c'est une surprise.
5: Non, mais de toute manière, elle se souvient plus, là. À mon avis, elle est dans le tirage, là.
3: Ah, t'es intéressé,
5: grave de chez grave, là, Karine, là.
3: Nadia.
5: Mais je crois que Karine, elle est grave dans le tirage, mais grave de chez grave, elle a pas dû se remettre de ce qui s'est passé hier soir.
3: Ah oui.
5: Et pourtant, le débat il était bien et c'est dommage qu'on n'a pas pu aller plus loin parce que j'avais des choses à dire.
3: Merci Gérard, en tout cas bonne nuit à toi. S'il y a des filles virtuellement qui veulent rentrer en contact avec Gérard, qu'elles n'hésitent pas, bien entendu, elles peuvent le faire en contactant le 0825 08 5000. Ma petite Nadia, je t'embrasse très très fort.
8: Oui et non. Ouais. Dans un sens si tu veux, mais oui et non, ça veut dire quoi ça?
9: Dans un sens, tu peux tomber amoureux à 30 ans, à 50 ans, mais
8: on est d'accord.
9: 50 ans,
8: non.
9: Non,
8: on n'a plus le droit. Donc toi, tu dis que quand tu auras 50 ans, tu n'auras plus le droit de tomber amoureux.
9: Ah non, moi,
8: pourquoi?
9: Moi, j'arrive sur la quarantaine.
8: Ouais.
9: Donc.
8: Non, mais toi, tu dis que quand tu auras fêté tes 50 ans, tu n'auras plus le droit de tomber amoureux.
9: Ah, mais une fois que j'aurai 50 ans, c'est sûr, sûr et certain que... Moi, bah ça, je mets la clé sous la porte.
8: Hein. Parle devant ton micro. Comment ça, c'est la clé sous la porte? Approche ton micro, toujours.
9: Moi, je mets la clé sous la porte.
8: Pourquoi? Ça veut dire quoi, mettre la clé sous la porte, là?
9: Ça veut dire que, si ça se termine mal, ben, j'arrête, je cherche plus personne.
8: D'accord. Tu finis tout seul dans ton coin.
9: Voilà.
8: D'accord. Et si un jour, une fille, t'as 60 ans et qu'un jour, tu rencontres une femme de 60 ans et que tu pourrais tomber amoureux d'elle, tu te l'interdirais?
9: Ouais.
8: Ah d'accord, bah oui t'es obligé parce que tu dis qu'à partir de 50 ans plus le droit, donc t'as plus le droit.
9: Moi personnellement à 50 ans...
8: D'accord, d'autres chiffres. Amour et sexe, 93% trouvent indispensable et utile d'avoir une bonne entente sexuelle pour réussir la vie de couple. Et 47% trouvent indispensable d'avoir eu plusieurs expériences sexuelles auparavant. Alors là on est tous d'accord déjà pour le premier, le deuxième pourcentage, à savoir 47%. À moins qu'on ait le coup de foudre, je sais pas. Hein ah Manu.
10: Pourquoi me...
8: T'as eu des relations sexuelles avant d'avoir...
10: Quelques-unes.
8: Quelques-unes, et voilà. Donc, mais pour certains, c'est pas altéral, que ça a été le coup de foudre, et puis ça a été la première. Et on a resté comme ça. Je pense qu'il est bien. C'est pas non plus une obligation, mais c'est un bien, à mon avis, d'avoir eu quelques expériences avant, pour non pas pour savoir s'en servir, mais pour justement comparer, et puis apprendre, et comme ça, ça se passe souvent mieux. Vous êtes d'accord, tout le monde?
10: Oui, au moins après... On peut savoir si ça a été bien ou pas, quoi.
8: Déjà, pour...
9: Toi, déjà, tombe amoureux. Après,
8: mais il est amoureux en ce moment, attends.
9: Ouais,
8: non, puis, mais c'est bien que c'est indispensable, pour avoir un petit peu d'expérience.
9: Mais c'est vrai, attends. Moi, il y a une chose que je comprends pas. C'est qu'on demande à Manu, on demande à Rigaud, on demande à Pauline, on demande à toi, on demande à moi. Mm. Mais lui, on sait pas de qui il est amoureux. Il est amoureux de qui?
8: D'une fille qu'on connaît quand même.
9: Amoureux de ma vache?
8: Non. Le...
9: Aujourd'hui, je suis à tout... Aujourd'hui, je suis tombé amoureux de ma femme, et c'est tout.
8: Voilà.
9: Mais est-ce qu'il a une femme dans sa vie?
8: Oui.
9: On n'en sait rien.
8: Oui.
7: Mais si on le sait.
8: Si on l'a vu, nous, on l'a déjà vu, on l'a déjà vu.
9: On l'a déjà vu.
8: Moi, je l'ai vu.
9: Oui. Ouais, mais est-ce qu'il est vraiment amoureux?
8: Elle est au Trocadéro, ouais, tu la vois tous les jours.
9: Ah ouais, si, ouais. Ouais, mais est-ce que t'es vraiment amoureux? C'est ça. Parce que, sans arrêt, t'es en train de nous dire, donne-nous ton opinion. Mais moi, je te demande ton opinion maintenant. Maintenant, quand on est autour d'une table, on est 1, 2, 3, 4, 5, 6.
8: Oh là là.
9: On est 6. Maintenant, donne-nous.
8: Ah,
9: vraiment.
8: J'ai des gens qui ont suivi pendant à peu près une heure et quart l'émission et qui, depuis que tu as pris l'antenne là, ils ne comprennent plus rien à l'émission.
9: Alors,
8: il n'y a plus de logique.
9: Dis-nous vraiment si tu es amoureux.
10: Je vais vous le dire, vraiment, ouais. Je suis amoureux.
8: Oh là là, bah voilà, là ouais. Au moins on le sait. Donc Gérard est pas content parce qu'il a répondu correctement à sa question. 93% trouvent donc indispensable, en tout cas utile, d'avoir d'une bonne entente sexuelle pour réussir sa vie de couple. Alors il y a la possibilité d'indispensable et d'autres pour dire que c'est utile. Je pense que c'est indispensable quand t'es plus jeune. C'est utile, non, mais passé un certain âge, justement, on parlait du problème de l'âge. Quand on a 40, 50 ans et qu'on refait sa vie avec quelqu'un, je pense que le sexe passe au deuxième plan et après c'est plus les sentiments que le sexe, donc ça devient utile, mais plus indispensable. Mais quand on a 20, 25 ou 30 ans, je pense que là, Gérard, c'est important de bien s'entendre au lit.
9: De toute manière, c'est ce qu'il faut. Hein.
8: Des fois, quand on s'entend pas au lit, c'est qu'on a des fois une mauvaise ligne ou qu'on n'est pas...
10: Qu'on devient sourd.
8: C'est au pieu que tu sautes ta nana et que t'es avec un portable.
9: Non, mais qu'on n'est pas consentant, c'est tout.
8: D'accord. Alors, maintenant, on va parler de ce qu'on appelle l'amour d'été. 7% des hommes et 4% des femmes pourraient quitter leur conjoint pour un coup de foot de l'été. Alors là, est-ce que vous en seriez capable? Est-ce que vous vous êtes imaginé? Évidemment, il faut le vivre pour pouvoir répondre à ça. Il y a quand même 7% qui ont répondu oui pour les hommes et 4% pour les femmes qui seraient prêts, éventuellement, si ça passait moyennement, d'avoir un coup de foudre, de quitter. Est-ce que vous seriez prêt à tout quitter pour un coup de foudre, en fin de compte, que ce soit l'été ou pas, mais un coup de foudre?
10: Non, non, je pense pas.
8: Toi, tu penses pas? Non. Même si tu avais un coup de foudre, tu réfléchirais quand même si vraiment une nana te faisait un jour baisse de tension dans ton couple ou quelque chose, tu...
10: Bah oui,
8: tu feras attention.
10: Ouais.
8: Tu
10: ouais,
8: feras attention d'attendre.
10: Minimum, ouais.
8: T'analyserais, tu te barrerais pas. Apo, ouais. Tu te barrerais, toi, un coup de foudre?
7: Non, je pense pas. Voilà.
8: Non, tu réfléchirais, ouais. Rigo, du haut de
11: Je sais pas, mais je dis toujours qu'on peut jamais prévoir.
7: Bien, Rigo.
11: Tu me sais vrai.
8: Sacha Guitry.
11: Excuse-moi.
8: Rigo, bien joué, on dirait du Sacha Guitry. Tu me plais, toi. Non, mais c'est vrai qu'on peut jamais prévoir. Non, mais t'auras un coup de foudre demain, ça peut arriver. Admettons que t'es avec ta copine aujourd'hui, t'as un coup de foudre. Mais toi, est-ce que t'es du genre, de toute façon, tu connais ta personnalité, donc tu sais que tu réfléchirais ou tu serais capable, parce que dans la vie de tous les jours, on sait si on est un fonceur ou pas. Moi, je sais que je réfléchirais aussi, je foncerais pas comme ça, parce que je doute de moi, ou en tous les cas, je fais très attention avant, donc, je sais que même avec un coup de foudre, je partirais pas comme ça, sauf si je suis tout seul.
11: Ouais, moi, c'est pareil, par respect, tu vois.
8: Si je suis tout seul, maintenant, ouais, si il y a une nana, ça serait différent.
11: Voilà.
8: Manu, Fildar, pardon.
11: Attention, on va demander à Fildar, Gérard.
8: Tu le ferais, toi?
10: Non, enfin, je sais pas.
8: Non.
10: Ça dépendrait. Coup de foudre, ça veut dire quoi un coup de foudre en fait?
8: Coup de foudre, c'est que tu vois une nana et le soir même, comme ça, t'es physiquement, tu parles avec elle, elle te plaît, et puis que t'as envie de, je sais pas, qu'elle te dise par hasard, ouais, on sort ensemble, on se barre et tout, que tu puisses le faire, du jour du claquer, tout le jour au lendemain, un coup de foudre, t'es prêt à tout quitter.
10: Il faut vraiment que ce soit, je sais pas, la fille.
8: C'est l'étang, la maison.
10: Ce dont tu rêves.
8: Non, la Micheline, je pense pas que ça m'arrive. Les deux heures de train.
10: Je pense pas que ça m'arrive parce que si, enfin, généralement, le coup de foudre, c'est quand tu vois quelqu'un et donc tu la connais pas vraiment, donc tu peux pas te barrer sur un coup de tête.
8: Il y en a qui le font, hein, y en a qui l'ont déjà fait un coup de foudre. Hein.
10: Bah ouais, mais non.
8: Gérard
10: pas, moi.
9: Non, mais moi, de toute manière, vraiment, le coup de foudre.
8: T'as déjà fait un débat sur le coup de foudre il y a 3 ans quand même. Il y a
9: ouais, mais merde. Justement, on va y revenir là-dessus.
8: Ouais, ouais.
9: On va en faire un.
10: Bah ouais, toiletté en plus.
9: Ouais. Ouais, bah,
8: comment ça, il est bien toiletté, bien sûr.
9: Ouais,
8: il est propre.
9: Je vais te dire une chose que je pue. D'ailleurs, tu vas te prendre une patate, toi, tu vas voir.
8: Ah, il le dit lui-même. Je vais te dire une chose, tu vois, je pue.
9: Je vais te dire une chose.
8: Comment ça, il est bien toiletté? Non, ouais, moi, je dirais beau, plutôt là. Une chose que Manu, que Fildar ne dit pas. Moi, je dis, c'est vrai que c'est bientôt l'été, en tout cas.
9: Ouais, ben, là, je vais te dire une chose qu'aujourd'hui, bonjour l'angoisse. Hein.
8: Mm-hmm.
12: Ah ouais, ouais, ouais. Ah non, mais c'est marrant, ça. Ouais, c'est marrant. Hein.
9: j'aime beaucoup.
8: Encore quelques chiffres. Allez, pour terminer, on va accélérer un petit peu la cadence. Amour, à plusieurs, plus pluriel, pardon, excusez-moi. 41% considèrent que l'on peut être amoureux de deux personnes à la fois.
9: Non,
10: je pense pas vraiment. Quoi.
9: Non, je pense pas. Non, vraiment, franchement, être amoureux à la fois de deux personnes, ça devient compliqué.
7: Ah ouais. Oui.
9: Tu peux pas être amoureux à la fois.
8: Non, mais tu peux aimer deux choses en une personne. Il y a une personne avec qui ça va être plus le côté sexuel et physique, et l'autre côté plus le côté sentiment. Tu peux.
9: Ouais, mais dans ces cas-là, le côté sentiment. Dans ce cas-là, faut se dire une chose, le côté sentiment, c'est que sur le côté côté amoureux, tu vas lui donner tout ce qu'elle veut, mais de l'autre côté.
8: Ah oui, non, mais on est bien d'accord, non, mais tu peux vraiment aimer deux personnes. Ouais, non, mais je sais pas, je dis 41% considère qu'on peut l'être. Donc généralement, quand on est amoureux de deux personnes en même temps, c'est pas toutes les deux brunes blondes physiques et puis toutes les deux aussi intelligentes. C'est que ça, il y en a généralement une avec qui on s'éclate au pieu et avec qui on est bien peut-être dans la vie, et l'autre avec qui on va partager les vacances, des centres d'intérêt, des passions. Alors que l'autre, ça va être moins que ça.
9: Ce qu'il y a, c'est qu'il y en a une sur deux qui va profiter de toi.
8: Ah ça, c'est peut-être possible, ça. Ouais, c'est...
9: Donc t'en as une qui va te dire. Tous les jours, tu vas te dire.
8: Applaudis pas, Manu.
9: Offre-moi des fleurs.
8: Manu,
9: toi, malheureusement, ce week-end, Bibi était pas là. Et j'ai pas offert son brin de muguet pour lui dire que je l'aimais.
8: Gérard, Fildar, tu peux tomber. Tu penses qu'on peut être amoureux de deux personnes à la fois? Ça peut arriver. On peut.
10: Ça peut arriver, mais moi personnellement, je pense.
8: Tu feras un choix si t'en avais deux. Franchement, tu feras un choix.
10: Ouais, ça me ferait chier de jouer sur deux tableaux. Ça me fatiguerait, je crois.
8: Rigo, t'es avec deux nanas en haut d'une grande roue. Comment ça se passe?
11: Il y aurait pas de place.
8: Non, il y aurait pas de place. Il y aurait une pour deux. Tu choisirais. Tu feras un choix obligatoirement.
11: Ouais, obligé. Ouais.
8: D'accord.
11: À moins que les deux apportent vraiment deux choses différentes.
8: C'est ce qu'on disait. Peut-être des fois, ça peut être sexuel d'un côté et physique aussi. Plein, joli, sympa. Même une fille pas conne non plus. Et puis l'autre, c'est vraiment le plaisir d'être avec elle tout un week-end complet face à face et puis t'éclater avec elle à discuter, à pas avoir des centres d'intérêt, de balader, choses comme ça. Tu fais 10 tours de grande roue.
11: 7. Pour bonheur.
8: À Pau ?
7: Ouais, je pense que c'est possible, mais pas durable.
8: Pas durable, ouais, ça c'est possible aussi, ouais. Et
10: je pense qu'il y en a toujours une, en fait, que t'aimes mieux que l'autre.
7: Ouais, au bout d'un moment, tu t'en rends compte.
9: Manière,
8: à la longueur, ouais. Non, mais vous êtes d'accord qu'au départ, à la base, on peut donc.
10: Au départ, oui, c'est possible.
8: Aimer,
10: ouais.
8: Et après, on fait un
10: sur
8: choix.
10: La longueur,
8: on ouais, ou alors, il faut faire un truc à trois, un ménage à trois.
9: Donc, je vais répondre à la question à Manu.
8: Il n'y avait pas de question, hein. Il y avait une réponse à une question. Il n'y a pas de question, hein.
9: La réponse à Manu, je vais te dire une chose, Manu, il y a un bouche-trou derrière. T'en as une que t'aimes pas, automatiquement tu prends l'autre.
8: Donc, d'accord.
9: Ça te fait un bouche-trou. Si t'as si une qui veut pas, t'en as une qui remplace. Donc ça fait le bouche-trou.
8: Voilà. Voilà. Bon. Okay, bah, ça non, dépend si comment c'est géré. C'est-à-dire que c'est un bouche-trou, mais si les deux sont au courant et tout, enfin bon, bref. Alors attention, on va faire vite maintenant. L'amour aveugle, 19% des hommes contre 15% pour les femmes seraient capables d'accepter d'être trompés. Alors là, pareil, est-ce que vous accepteriez, si vous êtes vraiment amoureux d'une personne, est-ce que vous accepteriez que cette personne-là, si vous étiez avec une personne vraiment dont vous étiez amoureux, est-ce que vous accepteriez de la tromperie ?
9: Ah non, personnellement, moi non.
8: Même si c'est Sandy, elle le ferait, tu la sors.
9: Ah non, mais moi, de toute manière, j'aime pas qu'on fasse des coups.
8: Non, mais je veux dire, donc là, c'est pour être très clair, tu vas répondre oui ou non. Sandy te trompe demain, non. Terminé, tu dis que c'est terminé.
9: Non,
8: mais
9: moi,
8: tu cherches pas à savoir pourquoi.
9: Moi, je cherche pas midi à 14h, je lui dis tu me trompes, hop, dégage.
8: D'accord.
9: Hop, basta.
10: Ouais, c'est un peu pareil, mais bon, je pense que j'aurai des explications avant, quoi.
8: T'aimerais savoir pourquoi ?
10: Bah oui, voilà, seulement, quoi.
8: On peut le sentir venir, ouais, c'est le couple bat de l'aile, si on sent pas. Mais bon, même t'accepterais pas si ça bat de l'aile et tout ça, qu'il y a un truc qui va pas, qu'on a le fait, que tu sens qu'elle l'a fait par désespoir ou qu'elle a fait une connerie, mais tu sais très bien que c'est pas un truc qu'elle voulait.
10: Bah ouais, mais bon, si elle le voulait pas, elle l'aurait pas fait, quoi.
8: Non, mais ça peut être dans des situations.
10: Je suis d'accord, mais bon, autant en parler avant plutôt que de se tromper et après de lui dire, après qu'elle te dise, ouais, voilà, je t'ai trompé parce que ça allait plus, alors qu'en fait, elle aurait pu le dire avant, et puis.
8: Bah des fois ça peut venir de toi qu'il le voit pas venir aussi, hein,
10: ouais,
8: tu fais tout pour que ça se passe pas bien.
10: Ouais, hein. C'est l'œil, tu sais.
8: Ouais, d'accord, ok, bah tu me passeras chez la Flelou quand même.
10: Ok.
8: Rigo.
11: On ira ensemble.
8: Rigo.
11: Un peu t'accepterais pareil que Phil. Ouais. Non, pas du tout, non.
8: Non, t'accepterais pas.
11: J'accepterais pas.
8: Faites partie des 19%, pas partie des 19.
11: Mais c'est vrai qu'en parler avant que ça se passe, pour mettre les choses au point, quoi.
8: Ouais. Moi j'avais des copines qui me disaient ça, elles me disaient, ouais, si tu me trompes, faut faire que tu me le dises avant. Non mais qu'elles préviennent, toi, qu'elles préviennent. J'ai dit, ouais, ben. Ouais, ça va, tu viens samedi? Non, je peux pas te voir, je pense que je vais te tromper ce week-end. C'était assez rigolo quand elle me disait ça. Apo?
7: Ouais, je pense que. Non, ça me dérange pas, quoi, à partir du.
8: Bien! Bah, ça y est, alors là, on est 14 000 sur Minitel, il y a 38 000 mecs.
7: Non, mais parfois, ça peut arranger certaines choses, du moment que ce soit pas répétitif, ça peut être une erreur, et puis bon, c'est tout, ça peut rééquilibrer, le couple, parfois.
8: Mais bien répondu, ça, moi, je suis assez d'accord.
7: Non,
10: c'est n'importe quoi.
7: C'est
10: n'importe quoi,
8: sa pensée, elle a le droit de penser comme ça. Je trouve pas ça n'importe quoi, mais.
10: Chacun son avis. Moi,
8: ouais, évidemment. Manu
10: comme Phil et Rigo.
8: Hein, comme Phil et Rigo. Ouais. Et Gérard, tu voulais apporter une petite précision?
9: Non, mais moi, je vais vous dire une chose.
8: Sur cette histoire-là,
9: de manière, c'est à nous.
10: Oh là, oh là.
9: Nous, si on tient à quelqu'un, c'est à nous de savoir ce qu'a fait la nana. Donc, on va pas être derrière elle pour savoir ce qu'a fait. Si elle va voir quelqu'un d'autre, qu'elle nous le dise franchement. Bon, je m'en vais, je veux plus te voir. Je vais voir quelqu'un, mais qu'elle nous le dise franchement. Ou nous, ou qu'on lui dise franchement. Mais ce que tu as dit à Pauline, je suis pas d'accord. Parce qu'en fin de compte, c'est à nous. C'est à nous de faire gaffe et c'est à nous de prévenir la personne. Comme quoi, qu'on lui dit, bon, ben voilà, tu m'intéresses plus, je vais voir ailleurs. C'est tout.
8: Non, mais des fois, t'as pas envie d'aller voir. Tu sais pas que la personne ne t'intéresse plus, que tu vas aller voir ailleurs. J'imagine qu'il y a des gens qui le font par désespoir, dans une situation bien précise, il est vrai. Donc, des fois, chaque cas est particulier. Il y en a pour qui il y a des excuses, entre guillemets, d'autres qui n'en ont vraiment pas. Il y en a, c'est pour le plaisir de tromper parce qu'ils ont vu une nana et puis un soir, ils ont un peu bu et puis ils vont la tromper. Et puis, il y a ceux avec qui, depuis 6 mois, non, ça va plus du tout. On reste pour être ensemble et puis à un moment donné,
9: ouais,
8: on
9: mais
8: le fait.
9: Faut pas trop mettre ça sur l'alcool quand même parce que c'est vrai.
8: Bon, alors, sur la drogue, excuse-moi. Donc, t'as filmé
9: un
8: peu.
9: Non, mais je dis ça
8: en déconnant. Mais... Ah oui, non,
9: mais
8: enfin, tu dis, faut pas mettre ça trop sur l'alcool, il y a quand même pas
9: mal de
8: gens qui boivent.
9: De manière, c'est à nous de faire attention.
8: Bien sûr.
9: Parce qu'en fin de compte, nous, dès qu'on rencontre...
8: Nous les hommes, hein, les auditeurs, c'est à nous les hommes. Oh, on s'adresse aux hommes, là.
9: C'est à nous de faire attention, de savoir la personne avec qui on est, et de savoir si elle nous aime vraiment.
8: Bon.
9: Si c'est pour la vie ou pas du tout.
8: Très bien. Il y a encore deux, trois chiffres. L'amour sincère, 36% des hommes et 30% des femmes estiment que le mensonge par amour est inévitable. On peut mentir pour l'amour, des fois, de cacher quelque chose, plutôt, on parle pas de fait d'avoir trompé, de dire non, je t'ai jamais trompé, mais de cacher des choses par amour.
10: Ouais, mais c'est con, je trouve.
8: Faut rien cacher pour toi, il faut dire toute la vérité, faut essayer d'être le plus bon possible. Dire,
10: ouais,
8: on peut pas l'être totalement, mais essayer de l'être au maximum.
10: Ouais, au maximum, parce qu'après, si jamais ça se sait, le type est encore interprété.
8: La majorité des hommes, c'est-à-dire 36%, là, c'est ceux qui estiment. Mais donc, la plus grande majorité des hommes, comme pour les femmes, c'est justement de ne pas le faire. Hein, c'est, donc toi, non.
10: Non.
8: Fildar, non.
10: Non.
8: Rigaud, tu fais partie des 36 plutôt qui estiment que de temps en temps le mensonge par amour est inévitable ou il vaut mieux ne jamais mentir?
11: Je pense que c'est quand même inévitable.
8: C'est quand même inévitable.
11: Ouais, parce que dans la vie de tous les jours, c'est inévitable.
8: Oui, mais bon, ouais. Enfin là, c'est entre la vie de tous les jours, le travail et la vie privée et intime, c'est différent, quoi. Non, si tu sens que ça va pas avec ta nana, peu importe laquelle, tu lui dirais. Si tu sens qu'il y a des trucs qui ne vont plus, tu préfères lui dire que plutôt de le cacher et d'essayer à ce que ça se...
11: Ouais, si, je lui dirais, mais...
8: Tu lui dirais.
11: C'est pas... comment dire... Tu sais, des fois, il y a des tout petits mensonges, tu sais, des conneries.
8: Ah ouais.
11: Sans même faire gaffe, tu vas raconter une connerie. Mmh.
8: Ou... C'est vrai.
11: Donc pour ça, c'est comme la vie de tous les jours, c'est inévitable.
8: Je dis pas que t'étais pas sur la grande rencontre.
7: Ah.
8: À Pau?
7: Ouais, non, pas trop le mensonge.
8: Pas trop le mensonge?
11: Voilà, menthe.
8: Un petit peu quand même.
7: Mais non, mais attends,
8: un petit peu quand même.
7: Enfin, tu mens tout le temps, je mens jamais.
8: Voilà.
7: Non, rarement.
8: Non. Rarement. Manu?
13: Non, non, ça apporte rien le mensonge.
7: Bien, Manu.
13: Ma phrase du soir.
8: Gérard.
9: De toute manière, une chose qu'il faut bien se dire, c'est que.
8: Putain, Apolline, chaque phrase, il a vraiment le dicton.
9: Ouais, mais moi, je laisse parler parce que là, justement, sur. T'as dit 36 et 39%, c'est ça? Donc, de manière.
8: 36 et 30.
9: Donc, faut toujours dire la vérité à sa femme. Ne jamais lui mentir. Parce que si tu lui mens, de toute manière. Tôt ou tard, elle saura la vérité.
8: Voilà, exactement. Les femmes savent toujours
9: tout.
8: Elles arrivent à décoder sur le visage
9: toi,
8: des hommes.
9: Comme toi, tu dis...
8: Allez, vite, en deux mots.
9: Comme tu dis
8: parle
9: que tu n'es pas d'accord sur ce que tout le monde a dit, mais moi, je ne suis pas d'accord avec toi. Parce qu'en fin de compte, c'est vous qui nous mentez le plus. La vérité vient en
7: fin de compte. Sort de la bouche
8: voilà.
7: Des hommes.
8: Voilà,
9: des non, la vérité sort de la bouche des enfants.
8: Toujours.
9: Comme Fildar vient de dire.
8: Alors quand on n'en a pas, c'est la merde. Et voilà, il se tape dans les mains, give me five. Il est 23h30, dans tout juste une demi-heure, ça sera Balade Nocturne sur Fun Radio. Et pour conclure sur ces fameux sondages et ces statistiques, vous avez tâché de faire très vite et de répondre en deux mots, Gérard, pas par des grandes phrases qui prennent 5 minutes.
9: Non, mais
8: histoire d'amour. Pour les Français, la plus belle histoire d'amour est celle de, à votre avis, les couples. Alors il y en a un qui a été cité, de deux, trois couples. À votre avis, est-ce que vous seriez capable de donner un ou trois couples qui ont, pour les Français, marqué la plus belle histoire d'amour?
9: Johnny
8: et Sylvie Vartan. Non, mais attendez, vous avez peut-être été surpris, hein, parce que c'est quand même assez large. Hein, ça va dans trois styles différents.
9: Michel Sardou et Babette.
8: Et Babette, ouais. Vous avez plusieurs, je t'ai
7: dit.
8: Non, c'est pas
7: bien,
8: non plus.
10: Monaco avec Grâce.
8: Oui, exactement. En premier, c'est Grâce Régnier de Monaco. La Grâce Kelly et le Régnier de Monaco. Ouais. Pour eux, c'est la plus belle histoire d'amour qu'il y ait eu, parce que voilà. En deuxième, c'est devant qui vous trouverez pas Pierre et Marie Curie. Et en troisième, c'est Yves Montand et Simone Signoret, effectivement, ça a été très beau. Pour les plus belles histoires d'amour au cinéma, c'est celle d'Autant n'emporte le vent, devant Pretty Woman et Love Story. Et la plus belle histoire dans la littérature, c'est effectivement Roméo et Juliette, effectivement, qui sont de la fiction, suivie de quoi Le Grand Meule.
7: Grand Meule.
8: Le Grand Meule, c'est quoi ça
7: Meule, c'est un...
8: C'est une histoire d'amour. Voilà. Francoscopie chez Larousse dans les sources voilà.
9: Mais c'est vrai que autant on emporte le vent, c'est un film à voir et
13: à revoir.
7: Foncez.
9: Non mais foncez, c'est pas la peine de reprendre les.
8: De prendre l'Allemagne et tout ça.
9: C'est pas la peine de reprendre les proverbes à ce que dit Sandy. C'est vrai que c'est un film qui est beau à voir et je voudrais bien le revoir.
8: C'est elle qui dit ça, c'est un dicton à elle ça. Allez-y, c'est beau à voir. Putain, je savais pas. C'était
9: non,
8: Sandy,
9: mais
8: c'est Sandy,
9: foncez, c'est Sandy.
8: D'accord, très bien. Déjà, je profite de la vidéo pour dire que j'ai toujours à dispo Ma petite liste.
7: La grande.
9: Qu'est-ce qui te reste à vendre?
8: Parce que donc, m'étant mis au DVD, je me sépare de beaucoup de cassettes vidéo. Alors je vais vous faire tout de suite, je vais vous donner la liste des vidéos dont on se sépare. Donc si vous êtes intéressé, vous écrivez directement. Apo, c'est elle qui s'en occupe. Alors, La Dernière Marche. Avec Sean Penn, c'est bon ça, hein, honnêtement. Mmh. Fargo.
10: Ouais, très bien.
8: Quatre mariages, un enterrement.
9: Ah, bah voilà celui que je voulais.
8: Usual Suspect.
10: Très bien.
8: C'est
10: ouais,
8: ridicule.
10: Très bien.
7: Ouais.
8: Non, mais c'est vrai, Au Nom du Père, là, un film sur l'IRA également, très bon, Au Nom du Père, avec l'ex-mari d'Adjani. Apollo 13, également, avec celui qui a joué dans Street Philadelphia, tout ça, non, bien joué, avec réalisé par un ancien de...
10: Ron Howard.
8: Ouais, qui était de Happy Days. Copycat.
10: Oui.
8: Disjoncté. Jour de fête, alors ça c'est pour les amateurs de Jacques Tati, un vieux film extraordinaire qui a été revu en couleur, qui est très très bien. Dracula,
7: ouais.
8: De Francis Ford Coppola. Ça, adapté du roman de Stephen King également. Il y a également La Partie de Peter Sellers en VO. Il y a Crash également, ça c'est un peu plus violent. Péril en mer du Sud, bon bah ça, hein, c'est pour les grands amateurs. Visiteurs, hein, Terminator 1 et 2, il y a quoi, Midnight Express pour une poignée de dollars. Jeune femme partagera appartement, ça c'est violent. Mad Max également le 1. Non, il y a le 1 et le non, il y a le 3. Nikita, ouais. Vol au-dessus d'un nid de coucou, hein, donc là excellent. USS Alabama, Rain Man. C'est arrivé près de chez vous et le film de Mr Bean. Voilà, toutes ces vidéos, vous écrivez si vous êtes intéressé par l'une ou plusieurs d'entre elles. Directement au 22 rue Bayard, 75 008 à Paris. Vous mettez Max Star System et ou alors vous mettez vidéo hein, et mettez votre numéro de téléphone pour qu'on puisse vous renvoyer la liste éventuellement par téléphone pour que ça aille beaucoup plus vite. Voilà, tu les achètes Gérard ? Trois ?
7: T'as la thune ?
8: D'accord, très bien.
9: Moi, c'est quatre mariages et un enterrement. Visiteur 1 parce que je te l'avais demandé et Vol au-dessus d'un nid de coucou parce que c'est super bien.
8: Voilà, parce que les autres c'est de la merde.
9: Non mais moi c'est que ces trois là qui m'intéressent.
8: Dans un instant les conseils de Gérard, sans le dire, on va se mettre un petit disque quand même. Ah, oui, malheureusement, hein, sous le soleil de Bonnega avec les négresses vertes et puis dans 25 minutes, balade nocturne sur Fun Radio si vous aimez la bonne musique, restez bien avec nous, quoique là aussi c'est bon. Hein. Avec le temps qu'il a fait ce week-end, il était normal de faire une petite parenthèse, une petite escapade de la programmation journée de Fun Radio.
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9: Et voilà, bonsoir à tous, bonsoir à toute l'équipe de la Dream Tees, bonsoir Max.
8: Salut à vous et salut à tout le monde de la Dream Tees.
9: Bonsoir Rigo, bonsoir Apolline, bonsoir Manu, Pildar.
8: Ils étaient là tout à l'heure déjà, si tu les avais pas vus au cas
9: donc,
8: où.
9: Non mais je leur souhaite bonsoir.
8: Une bonne année
9: donc, une bonne année, puis un bon 1er mai pour les amoureux. Donc malheureusement, ce soir, ça sera uniquement moi qui présentera les débats, les conseils, parce que Sandy n'est pas là. Donc alors, le premier conseil, donc on va accueillir Virginie, 22 ans de Nice. On écoute Fun Radio sur 95 FM. Bonsoir à toi Virginie.
16: Bonsoir
8: Gégé,
16: bonjour Max.
8: Salut.
16: Bonjour à tous.
8: Quel est ton petit problème?
9: Alors
16: Moi j'ai un problème, c'est que mon copain il pense qu'au foot.
9: Ouais.
16: Et donc en fait, il pense toujours, enfin il est fan du PSG.
9: Ouais.
16: Et ce qu'il y a, c'est qu'en ce moment, donc il pense toujours que le PSG va perdre.
9: Mais attends,
8: laisse-la alors. Attends, quel est le conseil?
9: Ouais.
16: Voilà. Donc je pose le problème, c'est qu'en fait moi j'adorais le foot pendant la Coupe du Monde. Mais bon, maintenant je me demande si j'ai pas un autre sport parce que je sais pas. Mais lui c'est un footballeur et j'ai l'impression que j'ai un ballon de foot à la place de la tête parce que moi je me fatigue à vouloir l'exciter. Et il me dit toujours lui pendant que j'essaie de l'exciter, ouais, Monaco a battu Bordeaux ou PSG c'est nul, etc. Alors moi ma question c'était savoir en fait quand t'as une passion pour le foot, est-ce que tu peux plus penser à autre chose? Et est-ce que le footballeur il pense qu'à ça quoi? Et quand t'as tellement une passion pour ta passion, et ben est-ce que tu peux faire autre chose que ta passion? Et en fait,
8: c'est bon, on a compris. Non, il va rester 5 minutes, le pauvre, 6 minutes pour.
9: Déjà pour
8: ta question très claire, pour Virginie, quelle est ta question? Quel est le conseil que tu souhaiterais avoir de Gérard? Mais alors vraiment en 20 secondes, tu me fais passer en 1 minute.
16: Moi, je voulais savoir si Gérard c'était quoi sa passion. Est-ce que pour toi, est-ce que tu peux faire l'amour quand ta passion t'habite? Hein.
9: Attends, là j'ai mal compris ta question.
16: Bah, je veux savoir si toi t'avais une passion et si est-ce que tu peux faire l'amour quand la passion t'habite.
9: Bon, alors moi je vais te dire une chose. Moi, je peux regarder la Formule 1 dans ma chambre. Ma femme sera toujours là à côté de moi pour me faire l'amour. C'est pas parce que je regarde quelque chose qui m'intéresse que ça m'empêchera pas de faire l'amour. Donc pour toi, ton histoire apparemment, tu veux dire que ton copain c'est un footballeur. Donc s'il veut pas te faire l'amour, ça c'est son problème.
8: Non mais c'est son problème, mon enfant. Attends,
9: mais attends,
8: c'est
9: Virginie.
8: Pas le problème du mec.
16: Gérard, j'ai un problème pour l'exciter, tu vois, parce que ce qu'il y a, c'est que moi, j'arrive plus du tout à l'exciter. Il est fan du PSG, tu comprends qu'en ce moment,
9: on va pas parler de foot ni rien du tout. Si tu veux l'exciter, le mieux, c'est que tu lui passes des petites gâteries. T'essayes d'aller vers lui gentiment, tu lui caresses les coucougnettes. Et puis, tu verras bien ce qu'il te dira. S'il te refuse une fois, tu réessayes une deuxième fois. S'il te refuse deux fois, tu réessayes. Et après, si tu vois que ça va pas, bon ben, tu te dis, bon ben, dans ce cas-là, il a plus besoin de toi. Parce que, apparemment, d'après ce que je vois, d'après ce que tu me dis, et d'après ce que Max, il a compris, c'est qu'apparemment, il est borné de football. Donc, il est constamment, 24 heures sur 24, sur sa télé, en train de regarder des matchs de foot, non, c'est bien ça.
16: Il pense qu'à ça, en fait, tu vois. Alors moi,
9: bah oui, mais 24, bah, c'est ce que je viens de te dire. 24 heures sur 24, il regarde un match de foot.
16: Non, enfin, c'est presque comme ça, tu vois.
9: Alors bah oui, moi, je voulais savoir, mais dans ces cas-là, mais quand tu vas te coucher...
8: Quel est le conseil qu'il faut donner, là? Parce bon, que là, on n'avance pas avec la nana là, qui n'arrête pas de tchatcher, qui dit... Non, quel est le conseil avant qu'on passe au suivant?
9: Le conseil que je te donne,
8: pour exciter de nouveau son mec, comment ça pour qu'il arrête de regarder la télé?
9: Moi, ce que je te conseille, c'est que tu coupes la prise de l'antenne.
8: Non, mais tu l'as déjà dit, ça, la dernière fois, ça marche pas.
9: Mais sinon, tu lui fais des petites gâteries. Tu fais des petites gâteries.
16: Le t-shirt de l'équipe ou je suis
9: mais non,
16: un
9: mais non,
16: 3,
9: tu non, tu n'y achètes pas de t-shirt. Tu lui fais des petites gâteries pendant le match.
16: Ça marche pas trop.
9: Bah ouais, mais attends. Bah, t'as essayé quoi alors?
16: Bah, j'ai essayé la petite gâterie, comme tu dis, devant le match.
9: Ouais.
16: J'ai essayé de danser devant lui avec le maillot. Je l'ai même chanté « Always Survive », tu sais, la chanson et tout, là. Et ça marche pas du tout. Hein. J'ai tout essayé et j'arrive pas, quoi. Et il pense qu'au foot, avec le PSG, c'est dur en ce moment, quoi. C'est une sale saison pour moi aussi, quoi.
9: Mais non, mais attends, toi, t'es à Nice, je comprends pas. Là, j'arrive pas à comprendre. Il est d'où, lui?
16: Bah, justement, il vient de Paris. Mais il vient de s'installer à Nice, mais il est de Paris, quoi.
9: Est-ce qu'il t'aime?
16: Bah oui, même, je crois en tout cas, mais on dirait qu'il m'aime pas, quoi. Depuis que le PSG perd, on dirait qu'il m'a oublié, quoi.
9: Ah non, mais attends, c'est pas parce que le PSG perd, moi je vais dire une chose, c'est pas que je suis chauvin, mais moi personnellement je suis pas branché foot, moi par Marseille c'est tout, mais je veux pas m'éterniser. Alors dans ces cas-là, si tu vois qu'il est branché PSG, dans ces cas-là, tu lui dis, bon ben, ça va pas, on se quitte. Mais moi, personnellement, qu'est-ce que tu veux que je te dise? À part lui faire des petites gâteries pendant les mi-temps, ou même, essaye de lui faire des bisous dans le cou. Ils adorent ça, les hommes.
16: Bah oui, mais lui, il s'en cogne.
8: C'est pas mal.
9: Les hommes adorent que les nanas leur caressent les cheveux et leur fassent des petits bisous dans le creux de l'oreille.
8: Même s'ils sont gras, les cheveux. Hein. Non, mais c'est vrai.
9: Bah oui,
16: ouais. Bah ouais, je vais essayer alors, Gérard. Hein. Ouais. Et tu crois que ça va marcher? Parce que moi, tu sais, j'ai tout essayé, je suis un peu paniqué maintenant.
8: Bah on a compris, mais là,
9: il a quel âge, lui?
16: Mais il a mon âge.
8: Je te donne 30 secondes, hein, vite fait pour conclure.
9: Alors,
8: parce que
9: moi je vais dire une chose, essaye ce que je viens de te dire.
16: D'accord.
9: Hein, de toute manière, il n'y a pas d'autre solution parce que là, apparemment, toi, t'es branché foot, lui, il est branché foot, donc je vois pas ce que je peux te dire d'autre, à part lui faire des petits bisous dans le cou et lui caresser les cheveux.
8: Voilà.
9: Bah, Ou même lui mordre les petites oreilles.
8: Ouais, le lobe.
9: Le lobe.
8: Voilà, le lobe. Mordez le lobe. Voilà, on l'embrasse très fort.
9: Voilà, Virginie.
8: On a David qui nous a écrit également du département 77 de Quierre, qui a 20 ans, qui est plutôt un fidèle de l'émission et qui apprécie énormément les conseils de Gérard et Sandy, et qui nous envoie un petit courrier nous disant ceci. Voilà, je suis donc monté à Paris pour poursuivre mes études et je vis chez ma mère. Lors de la rentrée, il a beaucoup travaillé en classe, quoi. Et il a rencontré une fille superbe dans sa classe où il est tombé complètement amoureux d'elle. tu vois. Mmh. Bon, le problème, c'est qu'au début, il sortait avec une femme de 24 ans et que malgré les différends qui les opposaient entre eux, ils sont restés quand même très accros l'un de l'autre. Puis au fil du temps, après quelques disputes, ils se sont séparés et il est devenu célibataire. Mais, comment dire, il est revenu et à Paris, il a revu cette fameuse demoiselle dont il était tombé amoureux qui s'appelle Gwenola. Et depuis toujours, quoi, il a des sentiments pour elle. Il a un gros problème, c'est qu'il n'arrive pas à s'enlever le visage de sa tête et qu'il a envie de la revoir. Voilà, je n'en peux plus, je l'aime et j'ai envie de passer le reste de ma vie avec elle. J'avais l'impression de passer par l'intermédiaire de ma meilleure amie, mais il y a eu un blocage. Gérard, donne-moi un conseil, comment faire pour essayer de la conquérir?
9: Alors, à quel âge cette fameuse fille, déjà pour commencer?
8: Malheureusement, elle doit avoir 20 ans comme lui, quoi.
9: Donc 20 ans.
8: Sauf que lui, il est sorti avec une fille qui avait 24 ans, et puis ça se passait super bien.
9: Mm-hmm.
8: Ça s'est arrêté, et du coup, il repense à la fille pour qui il avait bloqué, dont il était tombé amoureux quand il était en cours, et il aimerait la revoir, quoi. Coup de foudre.
9: Et ils étaient... ce qu'il y a, c'est que c'est bête, parce que ça, c'est une question par internet ou fax.
8: Non, c'est un courrier que j'ai reçu, que j'ai ouvert, David.
9: Ouais, mais c'est bête parce que on peut pas avoir plus de précision.
8: Ouais, mais alors juste parce... comme ça, justement, un petit conseil très simple.
9: Bon, un petit conseil, c'est que qui retourne.
8: David, appelle.
9: David. Donc David, si tu m'écoutes, ouais. Donc un petit conseil que je te donne, essaye de savoir dans où qu'elle est à l'heure actuelle et essaye de voir. Par toi-même, tu peux savoir où qu'elle se trouve et essaye de suivre son chemin. Comme ça, tu pourras savoir où elle se trouve à l'heure actuelle et tu pourras essayer de te remettre avec elle. Tu lui dis gentiment, bon ben voilà.
8: Mais il sait plus où aller maintenant parce qu'ils sont plus en classe. Alors comment faire pour la retrouver?
9: Ah là, c'est le gros problème. Ils sont plus, elle est plus en classe et lui, il est encore il est encore à l'école. Donc là, le problème se pose, c'est que, à mon avis, c'est que il essaye de voir si t'as tout, son numéro ou son adresse, essaye de lui écrire.
8: Ah, il a ni son adresse ni son numéro.
9: Ah, là, c'est compliqué là cette histoire. Là, l'histoire elle est vachement dure là. Là, tu me poses une colle, toi.
8: Ah, c'est le mec qui a un problème. Ouais, il se retourne vers toi. T'es ton dernier, t'es Obi comme Obi-Wan Kenobi. Tu es son seul espoir.
9: Eh ouais, mais là, il y aurait eu Bibi, elle aurait pu mieux...
8: Mais t'as pas Bibi, mais regarde, en face de toi, regarde, elle lève les doigts, peut-être qu'elle pourrait remplacer Bibi, ce soir.
9: Ouais, mais par l'intermédiaire de la télé, non.
8: Non, Apo, elle lève le doigt. Non,
9: essaye de le conseiller, moi, je peux...
7: Non, mais je voulais simplement te dire, genre, par la télé ou la radio, il peut passer des annonces.
9: Ouais, mais est-ce que ça va vraiment marcher, l'histoire de la télé et de la radio? Parce que tu me diras, t'as une chance sur 100 que sur la radio tu la retrouves. À la télé, de toute manière, c'est même pas la peine d'y compter. De manière, le seul moyen que t'as à faire, David, c'est que t'appelles dès lundi, ou même à la rigueur, tu laisses un message sur ton répondeur, tu nous donnes la description de la nana, son nom, son prénom, et on essaiera de voir ce qu'on peut faire pour toi.
8: Il y a Julot, en tout cas, qui remercie Jacques Pradel.
9: Là, vraiment, franchement, là, je vois pas trop ce que je peux faire de trop pour toi.
8: On aura tenté l'affaire en espérant qu'il ne mettra pas fin à ces jours.
9: Bon, alors, David, surtout un conseil que je te donne, garde ne fais courage. Pas de conneries.
8: Voilà, garde courage.
9: Garde l'espoir et appelle le répondeur.
8: Appelle le répondeur lundi, David, et garde espoir. Ça sera le mot de conclusion de ces conseils en espérant, à mon avis, il n'y a pas de quoi s'inquiéter. On aura très vite de ces nouvelles grâce à toi, Gérard. Sandy, 23 ans de Marseille, dans un instant, aura un petit problème et un conseil à te demander. Son problème, c'est que elle a du mal à se déplacer lors des grèves. Et on aura Laurent aussi. Ah, on aura Laurent, donc je ne sais pas si on aura le temps de tout faire, malheureusement. Dans moins d'un quart d'heure, Baleine Nocturne sur Fun Radio, va falloir rester avec nous. On est là au moins jusqu'à 1h du matin. Et puis, tout de suite, hein, juste après la pub, on revient. Attention, il n'y aura pas de disque, hein, on revient direct derrière. Hein.
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18: On parle pas du Moby Dick Mystère.
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9: Ouais. Alors je préviens, c'est la dernière question, comme ça vous me prépêchez avec Sandy.
19: Oh
9: dernière question, combien de temps faut-il pour pêcher ou chasser? Hop, dernière question.
18: De quoi? Répète.
19: Allô?
9: Merde!
18: Oh là là.
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27: Non.
28: Bonsoir.
27: Salut Casimir.
29: Merci de
27: m'oublier. Salut Casimir. Salut Quasimodo.
30: Salut Michel.
27: Salut Apo.
29: Salut Gégé.
27: En espérant que vous allez me faire du bon boulot, parce que sinon à 2h30, moi je mets la clé sous la porte, alors je vous préviens, vous vous démerdez.
30: D'accord.
27: C'est un conseil que je vous donne. Donc les micros éteints, si ça vous dérange pas, merci.
30: On attaque le débat, s'il te plaît, mon chéri.
27: Je suis pas ton chéri, d'accord. Vas-y, Michel.
31: Ouais, genre, moi je voulais te demander, au fait, tu parles de médecin, est-ce que t'as été chez le dentiste régulièrement dernièrement?

0: Bonsoir à tous et bonsoir à toutes. Donc, si vous voulez participer au débat, vous pouvez nous appeler au 0803 08 5000 et 0870 5000 et 3615, code Fun Radio, rubrique direct. Et donc, ce soir, on va commencer par les parfums. Et après, le deuxième, ça sera sur la Saint-Valentin. Donc,
1: On avait dit le contraire, hein, Gérard.
0: Non,
1: même, je pense... te rappelle. Non.
0: Bah non, maintenant que je viens d'annoncer, on commence les parfums et on finira sur la Saint-Valentin.
1: C'est pas ce qu'a dit le chef, Gérard.
0: Mais la Saint-Valentin, c'est dans...
1: C'est en premier.
0: Non, c'est en deuxième.
1: C'est en premier.
0: Non, on avait dit en deux.
1: Non, on avait dit en un.
0: En deux.
1: Filou, on avait dit quoi? En un ou en deux, la Saint-Valentin?
2: On avait dit en un.
1: On avait dit en un.
0: Dans ces cas-là, vous demandez au chef est-ce qu'il redescendait et qu'on voit. Parce que moi, j'ai annoncé les parfums et la Saint-Valentin en deux.
1: Mais non, donc, mais c'est pas grave. C'est pas grave, t'as annoncé, tu peux...

0: Ouais, ça, c'est du mytho, ça.
1: Non, qui c'est qui dit ça, là?
0: Pas moi.
1: Oh.
0: Donc, moi, alors, que représente la Saint-Valentin pour vous? Rien du tout.
1: Bon, alors, attends. Déjà, qui t'a posé cette question? Bon, alors, Fildar, s'il te plaît, ça commence déjà bien. Tu me chauffes.
0: J'ai dit ça au hasard, t'énerve pas, Gérard.
1: Non, mais attends, ça commence déjà bien. Déjà.
2: Je te dis où?
1: Non, mais ça commence déjà. Là, ça commence déjà bien. Les questions sont à peine que posées, que j'en ai déjà un qui pose déjà la question. C'est lui qui va faire le débat.
2: Mais non, ça se trouve. Non.
3: Gérard, je viens de voir le chef, il n'est pas très content que t'aies changé l'ordre des débats.
2: Ça y est, on a refait, Rigo, on a remis dans l'ordre.
3: Donc, avez remis dans l'ordre.
2: Voilà. Saint-Valentin, c'est bon.
3: Le temps de bouger.
2: Et ce que je veux dire, Gérard, si ça se trouve, le mec, il a posé une question comme ça et que toi, tu l'avais pensé aussi.
1: Ouais, mais c'est pas lui de la poser, c'est à moi, d'accord?
2: Bah oui, bon, on les remet à l'antenne.
1: Voilà. Donc, alors, celui qui vient de poser ça, maintenant, tu réponds?
0: Ouais, réponds.
1: Alors?
0: Allô?
1: Réponds! Oh!
0: Ouais, réponds.
1: Non, mais tu vas répondre à la question, comme c'est toi qui l'as posé, abruti.
0: C'est quoi la question?
1: C'est quoi la question? Tu te fous de ma gueule ou tu prends le train?
0: Pour ou contre, c'est ça?
1: Déjà, t'as du monde derrière. T'as du monde derrière, toi?
0: Ah non, pas du tout. Alors, donc, la première question, c'était quoi, tu m'as dit? La Saint-Valentin, vous aimez bien? Ça représente l'amour, voilà.
1: Alors, t'es qui, toi?
0: Cédric.
1: Alors, Cédric, tu vas aller te calmer au standard. Tu vas te calmer, tu vas comprendre ta douleur. Comment, mon petit canard? Alors là, tu dégages complètement. Allez, hop, tu me retires Cédric d'entrée.
2: Déjà, ça commence, Gérard.
1: Gérard.
0: Ouais, c'est bon, mon petit canard, tu vas pas stresser.
1: Non, c'est bon, celui-là, tu me le retires, ça y apprendra.
2: Ok.
1: Attention,
2: je le vire.
1: Pas le repasser pour quelqu'un d'autre. Hein.
2: Je le vire.
1: Voilà. Donc, alors, Benjamin, la première question, on va y aller. Il nous reste donc Benjamin, Stéphanie et Cosette, c'est bien ça?
4: Oui.
1: Donc, alors, Oui.
4: C'est vrai que t'es tout beau et tout parfumé, ça?
1: Oui.
4: Ah, bah, c'est bien. Ça
1: donc, comme Cédric vous l'a dit, que représente la Saint-Valentin pour vous maintenant, voilà?
0: Ouais, c'est Benjamin, là.
1: Oui, Benjamin.
0: Bah, je crois que c'est un symbole, là.
1: Mm-hmm.
0: Symbole de la détresse humaine face à l'amour. Je conviens, on peut quand même pour monter la philosophie égyptienne.
4: Ah oui, s'il te plaît.
1: Non, mais attends, Benjamin.
0: Oui.
1: Qui c'est qui se marre, la commune perdue? Ça commence à bien faire, là.
0: Mais vous
1: avez pas... Non, attends, Benjamin. Entre Stéphanie et Cosette, vous n'avez pas commencé.
4: Oui, mais enfin, moi, je suis intéressé par l'art égyptien.
1: Oui, mais on n'en a rien à foutre. On va pas commencer à se prendre la tête, à savoir 13e siècle, 20e siècle et autres.
4: Excuse-moi. C'est bien avant, Gérard.
5: On a un conseil pour toi sur le Minitel.
4: Ah,
5: on nous dit, je te remercie. On nous dit qu'il faudrait que tu arrêtes de gueuler parce que tu vas faire exploser la couche d'ozone.
4: Exactement.
1: Et alors, dans ces cas-là, ils ont commencé à se calmer quand je dis quelque chose. C'est moi qui fais les débats, c'est pas eux.
0: Mais l'art égyptien, c'est bien.
5: Oui,
0: quand
5: sans eux, tu fais pas de débat aussi, Gégé.
1: Non, peut-être, mais dans ces cas-là, on n'a pas besoin de revoir les mêmes que la semaine dernière.
5: C'était pas les mêmes.
1: Non, c'est pas les mêmes. Cédric, c'était pas le même.
5: Bah, c'est pas grave. Vas-y.
1: Bon. On va pas s'amuser à faire comme la semaine dernière, à jouer sur les siècles.
0: Bon, d'accord. C'est Benjamin, je peux passer tout de suite à l'Empire romain, tout de suite?
1: Non, mais je viens de te dire. Benjamin, tu as pas commencé à me prendre
0: d'accord,
1: la tête là-dessus.
0: Pas d'histoire ce soir, ok.
4: Et l'autre fois?
2: Excuse-moi Gérard, donc à la place de ceux que t'as virés, on accueille Gargamel et Patrick.
1: Non mais attends, tu me donnes la liste.
2: Tu marques à la suite, Gabriel et Patrick, c'est tout.
0: Salut Gérard.
1: Salut
0: Gégé.
4: Gargamel.
0: Salut Gégé, salut tout le monde. Ça va?
1: Et
0: pas pour toi.
4: Ça va, Israël?
0: Ouais, ça
1: va. Et Gargamel?
0: Ouais.
1: Salut.
0: Ouais, salut. Tu peux répéter ta question déjà, s'il te plaît, parce que j'ai arrivé et...
1: Alors, que représente la Saint-Valentin pour vous?
4: Gérard, j'ai juste un petit truc à te dire. Est-ce que tu peux sourire quand tu nous poses des questions?
0: Ouais, c'est vrai. Et
4: ouais, sympa, s'il te plaît. On le ressent vachement. Hein.
0: Franchement, exact.
1: Tout à fait. Vous répondez à la question et c'est tout.
0: Bah, alors, moi, tu vois, je dis, j'ai une copine, tu vois, mais je dis, c'est complètement commercial, la Saint-Valentin.
1: Bon, mais attendez, parce que là, ça commence à bien faire.
4: Sujet.
0: Oh non, pas déjà.
1: Non, toi, tu vas pas recommencer comme la semaine dernière.
0: Allez, hop.
1: D'accord. Donc, Patrick, pour toi?
6: Ouais.
1: Non, mais tu te réveilles parce que tout à l'heure, tu vas sortir et vite fait.
0: Alors, c'est quoi la question que représente la Saint-Valentin, c'est ça?
1: Ouais.
0: Dans l'art égyptien. Dans l'art égyptien, la fête de tous les cachalots, GG, si tu vois ce que je veux dire.
1: Bon, alors, Benjamin et
0: mais
1: Patrick...
0: Quoi, bah, attends,

0: Pas méchant, la Saint-Valentin pour les animaux, ils ont le droit.
1: Ouais, exactement. Mais attendez, j'ai dit, on parlait pas des trucs.
2: Des siècles.
1: Hein, des siècles, ok.
0: Bah, des siècles, c'est des cachalots, maritimes,
2: ouais,
0: baleines.
1: Gargamel.
3: Ouais, ben, moi je t'ai dit, hein, moi je dis c'est commercial, hein, c'est pour vendre, c'est tout.
1: Ouais, parce mais c'est-à-dire
3: que, bah, c'est-à-dire, franchement, Gérard, pourquoi le 14 février et pas le 30 février, ou enfin, je sais pas, quoi, tu vois.
1: Mm-hmm.
3: Pourquoi c'est cette date-là, quoi.
4: Ah ouais, c'est Benjamin, là.
1: Ouais.
4: Je suis désolé, tu vois, il pose une bonne question, et il faut qu'on reparle de l'art égyptien, dans ces conditions.
1: Non, mais attends, Benjamin, c'est le top.
2: Parce que tout part de là, Gérard.
4: Tout part de l'Égypte.
2: Tout part de là.
1: Et ouais, alors,
4: mais bon, Rami, on n'en parle pas.
1: Non, mais ça y est, oui.
4: Bon, bah.
3: Mais toi, qu'est-ce que t'en penses, Gérard?
1: Mais attendez, pour l'instant, on n'a pas fini. Stéphanie, pour toi. Stéphanie!
2: Oui?
1: Bon, tu travailles, s'il te plaît.
2: Excuse-moi. Bah, pour moi, ça représente un gros cœur rouge.
1: Mm-hmm.
2: Avec plein de chocolat dedans. Mais c'est tout, tu sais, pour moi, ça n'a rien à foutre de la Saint-Valentin, quoi. Ton amour, tu le prouves pas en offrant une boîte de chocolat de merde ou de rose de merde.
3: Ouais, on peut offrir des cotons-tiges.
1: Alors là,
2: Non, mais ça représente. Je veux dire, ton amour, tu le prouves tous les jours, quoi. Tu n'as pas besoin d'attendre une date précise, quoi.
1: Mm-hmm. Hugo, Cosette, pardon.
5: Ouais, ben écoute, moi, pour moi, la Saint-Valentin, ça représente Cupidon.
1: Hein?
5: Ça représente Cupidon avec sa flèche.
1: C'est-à-dire?
5: Bah, c'est-à-dire c'est le symbole de l'amour, c'est quand Cupidon lance sa flèche vers quelqu'un et c'est l'amour qui explose, quoi.
4: Ouais.
5: Donc c'est, et puis la Saint-Valentin, c'est les cadeaux, les boîtes de chocolat, les roses et tout ça.
1: Non mais attendez, attends Cosette, les boîtes de chocolat pour la Saint-Valentin, j'ai jamais vu ça. Hein.
2: Ah bah
5: GG, les romantiques, ils offrent toujours pour la Saint-Valentin.
4: Et
5: ils offrent une boîte de chocolat et un bouquet de roses, c'est romantique tout ça.
1: Mmh, d'accord. Okay.
3: De mon chéri, si ça marche pas mal.
1: Ouais, mais ça c'est un truc qui revient à la mode maintenant.
2: Ouais,
6: hein. Et toi Gérard, qu'est-ce que t'en penses de la question?
1: Moi, personnellement, que représente la Saint-Valentin pour moi, c'est personnellement, c'est une preuve d'amour vis-à-vis de la personne. Hein.
2: Ouais.
4: C'est Patrick.
1: Ouais.
4: Ouais, je vais te demander, tu sais, on parlait de Cupidon, la fille a parlé de Cupidon il y a deux secondes. Je vais te demander, t'es cupide toi ou pas?
1: Comment ça?
4: Est-ce que t'es cupide?
1: Non.
4: Non, pas du tout.
6: Ça veut dire quoi, alors. Gérard? Ça veut dire quoi,
1: je sais pas. Justement, je voudrais bien savoir, comme il celui.
4: T'es quoi alors? Si t'es pas cupide, t'es quoi? T'es hétéro? T'es quoi?
1: Non plus.
4: Non plus?
1: Non, mais attends, si ça te fait rire, tu vas pas rigoler longtemps, toi.
4: Ouais, les filles, hein, calmez-vous.
1: Non. C'est toi, Hugo. Patrick, tu vas te calmer, d'accord?
4: Ok, c'est bon.
1: Ok.
3: Et toi, Gérard, comment t'as préparé ta Saint-Valentin? T'as prévu quelque chose?
1: Non, pour l'instant, j'ai rien prévu.
3: Ouais, comme moi, quoi.
1: Voilà. Donc, qu'offrez-vous à la Saint-Valentin, à votre copine ou à votre concubine? Donc, on va demander à Cosette.
5: Bah, écoute, moi, jusque-là, j'ai rien offert du tout. On m'a rien offert. Je suis triste.
1: Mm-hmm.
5: Mais voilà.
1: Ouais, mais.
5: Si tu pouvais m'offrir quelque chose, ça serait sympa.
1: Voilà, tu rêves, hein?
5: Bah, pourquoi?
1: Bah, tu rêves.
5: Bon, d'accord, je rêve.
1: Mm. Crois au Père Noël, hein. Le Père Noël, c'est le 25 décembre, hein, d'accord?
5: Ok.
6: On accueille Marguerite.
4: Bonsoir Marguerite.
7: Oui, bonsoir.
4: Oui, bonsoir.
7: Salut Marguerite.
4: Bonsoir.
7: Bonsoir à tous. Tu remis, non?
4: Bonsoir. Bonsoir Marguerite.
7: Bonsoir
4: Marguerite. Ah, bonsoir.
1: Allô.
4: Salut Marguerite. Allô Marguerite, bonsoir.
6: Laissez Marguerite répondre.
1: Donc
7: c'est quoi la question déjà?
1: Qu'offrez-vous à Saint-Valentin à votre concubin, à votre concubine ou copine?
7: Gérard, souris.
5: Bah, ça dépend quel cadeau. Hein.
1: C'est-à-dire?
5: Bah, du parfum.
1: Ouais, oui.
5: Donc si la personne aime bien le parfum, on peut lui offrir du parfum.
1: Mmh.
5: Et sinon, des CD ou des cassettes.
1: Ouais, mais quoi, comme CD ou cassette ou autre, je sais pas, tu... Approfondis.
5: Des CD de musique.
7: Voilà, des CD sur de la musique. Tout dépend de ce que la personne elle aime comme musique.
1: Mmh. C'est un... Ouais, mais quel... par exemple, si... Je sais pas, je...
5: Par exemple, si elle aime le rap, tu offres quoi?
4: Des CD de rap.
7: Voilà, des CD de rap.
4: Ouais.
7: C'est pas con, alors.
1: Hein?
7: Non, je dis, c'est pas con.
1: C'est ça qui vient de dire ça?
7: C'est Stéphanie.
1: Ouais.
6: Excusez-moi,
1: oui.
6: Il y a un petit truc sur Minitel. On nous dit que Gérard...
8: Attention, t'étais... Manu!
6: Ouais, mais je fais gaffe. Non, mais c'est pas méchant. Hein. On nous dit que Gérard, t'étais tellement manché à ta naissance que t'avais mis des vides teintés sur ta couveuse.
1: Oh là là. Bon alors toi Manu,
6: ouais.
1: Je crois que tout à l'heure on avait prévenu, donc des questions comme ça, Minitel, j'en veux pas.
6: Ah mais c'est pas une question.
0: T'as raison.
1: Non, mais même.
6: C'est une affirmation. Hein.
1: Ouais, ben peut-être, mais sans moi sur Minitel, moi, tu vois, je vais te dire une chose, tu vois, tu veux que tout le monde soit exposé avec moi, et ben moi, je vais te dire une chose, je sais pas son nom, mais celui-là, c'est un petit con, il va se faire enculer.
6: C'est fou. C'est fou.
0: Il va se faire sodomiser.
1: Voilà. Et ben il va se faire sodomiser, ouais. Comme on vient de dire.
6: Ok.
7: Mais donc,
1: oui.
0: Allô. Allô, G.
1: Oui.
0: Ouais, c'est Gargamel. Tu vois, il y a une bonne idée de cadeau aussi, c'est des sous-vêtements.
1: C'est-à-dire?
0: Bah, des sous-vêtements sexy, quoi, du style
7: des caleçons.
1: Non, mais, oh, Cosette, s'il te plaît, merci. Tu vas te calmer, merci.
7: Des chaussettes?
0: Ouais, ou des chaussettes, mais des chaussettes hyper sexy, quoi. Mais bon, des sous-vêtements, tu vois. Ou, enfin, des trucs qui. Bon, enfin, tu fais que la Saint-Valentin, tu la passes au pieu, quoi.
7: Le cadeau, il est surtout pour le mec, quoi. Parce que la fille, elle est porturelle, elle les voit pas, quoi.
0: Attends, ça fait hyper plaisir une fille quand on lui offre des sous-vêtements, des beaux sous-vêtements. Mmh. Et au mec aussi, bah voilà.
7: Oui, tout à fait, c'est la fête des deux, ouais.
0: La fête des deux.
1: D'accord.
6: Gérard, on nous demande aussi sur Minitel si t'as offert un head fucking à Sandy.
0: Oh.
6: Non, c'est pas méchant, c'est un parfum.
0: Ah oui, c'est un parfum.
7: C'est Jean-Paul Gaultier.
1: Non plus.
6: Ok.
7: Non.
1: Donc,
8: tu penses que tu en offriras un ou pas? Si maintenant que tu connais le parfum, est-ce que tu vas lui en offrir un?
1: Non, mais de toute manière, elle l'a déjà eu, ça, Saint-Valentin.
8: Ah bon, mais ah elle bon, a jamais eu le parfum, l'Ed Fucking.
1: Elle l'a déjà eu avec.
8: Tu veux faire quoi alors? Vas-y.
0: Une chiclette de berne.
1: Comment? J'ai mal entendu là. J'ai mal entendu, Gargamel, Patrick.
0: Une giclée de.
8: Je l'ai coupé.
1: Voilà, ben dans ce cas-là, tu peux le couper complètement, lui.
8: Ok, d'accord.
0: Ouais, c'est pas
1: tu peux lui dire au revoir. Tu peux lui dire au revoir complètement, celui-là.
8: Au
1: donc,
8: revoir.
1: C'était
8: revoir.
1: Qui
8: au revoir. Au revoir.
1: Non, mais au pour de bon. C'était qui? C'était qui?
8: C'était qui quoi? C'était qui, Patrick, ça? Patrick.
1: Eh ben, voilà, ben...
8: Bonne nuit, Patrick.
1: Voilà. C'est mais pas
0: attends,
1: la peine
0: mais,
1: de...
0: Mais Gérard, attends, c'est Gargamel, mais t'as pas respecté. Pourquoi tu t'es offert ton cadeau avant?
1: Non, mais attends, moi, j'ai offert le cadeau à la personne que j'aime, c'est tout, avant.
7: Et c'est quoi?
0: Pourquoi avant?
1: Ben, ce que c'est non, si je me souviens bien, c'est un petit...
0: T'as rien offert.
1: Un petit tailleur en cuir gris.
7: Oula,
0: comment
7: c'est
0: gris
7: allô, ouais.
1: Ouais, c'est un petit truc en gris.
7: Un petit truc sexy, quoi.
1: Non, mais de toute manière...
0: Un tablier, quoi, pour la cuisine.
1: Non, un tablier tout à l'heure, je vais te mettre un tablier quelque
8: c'est,
1: part.
8: C'est ouais, Gérard, excuse-moi. C'est du cuir vachette, non?
1: Non, c'est les trucs avec des franges, style
0: indien.
1: Bon, non, mais donc, Benjamin.
0: Ouais, bah écoute, moi j'offre trois choses à ma copine, j'ai décidé. Donc, première chose, donc une bague en or avec des émeraudes.
9: Ouais, t'as la thune, toi.
0: Deuxième chose, des cactus.
1: Mm-hmm.
0: Et deux, un couple d'hamsters.
1: Ah ouais, mais ça, j'ai remarqué une chose, Benjamin. Même Gargamel, Stéphanie, Cosette et Marguerite.
7: Oui.
1: Donc réveillez-vous quand on vous appelle, s'il vous plaît, merci.
0: Oui. Ouais, ouais. C'est...
1: Donc je pense que Benjamin, la première question, c'est ce qui revient le plus souvent à la mode.
0: De quoi, les cactus?
1: Non,
0: les hamsters.
1: Non, l'histoire des bagues.
0: Ah oui, t'as raison. Ouais.
1: Que ça soit une bague ou un.
0: Oh, c'est plutôt rare quand même, hein, Saint-Valentin, non?
1: Enfin, ah non.
7: T'en as une fois, mais pas tous les ans, elle va pas
0: voir. Oui, c'est surtout les animaux en ce moment, les hamsters.
1: Non, mais ce qui revient le plus à la mode, je pense, de toute manière, ça fera marcher le.
0: Ouais, t'as raison, le commerce.
1: Le commerce. Ce qui revient le plus à la mode, je sais pas si vous allez être d'accord avec moi, mais ce qui revient le plus à la mode le jour de la Saint-Valentin, c'est ou les dessous féminins ou des bouquets de roses. Je sais pas ce que vous en pensez.
0: Ouais, c'est vrai que les fleurs, ça revient souvent.
7: Mais sur les lèvres, ça peut faner aussi. Hein.
8: Et toi, Gérard, tu préférerais offrir un hamster ou des fleurs?
1: Moi, personnellement, je préfère y offrir un bébé.
7: Oh,
8: non, un hamster, quoi.
1: Non, un bébé.
8: Ah, d'accord.
1: C'est pas pareil. Oui.
0: Un bébé, quoi.
7: Je vais te poser une question.
1: Oui.
7: Je voulais savoir quel est le cadeau de la Saint-Valentin que t'as reçu et qui t'a fait le plus plaisir.
0: Bah, il t'a dit des dessous féminins.
7: Non, quelque chose qu'on t'a offert, GG.
1: Pour l'instant, ce qu'on m'a offert, rien.
0: Si, l'Adidas. Bon, menteur, on t'a offert l'Adidas.
1: Non.
0: Un cactus.
7: Rien, GG.
1: Non, on m'a rien offert encore.
7: Même quand t'étais adolescent?
1: Bah, même à toute manière, j'ai pas connu l'amour.
7: T'as pas été adolescent?
1: Ben si, mais j'ai pas connu l'amour comme ça.
8: Quoi, Sandy, elle t'a rien offert pour la Saint-Valentin?
0: Dans un collège de garçons.
8: Sandy, elle t'a rien offert pour la Saint-Valentin? Je te demande. Est-ce que Sandy t'a offert quelque chose pour la Saint-Valentin?
1: Bah, je sais pas, on va lui demander.
7: Mais ça te ferait plaisir, je j'ai content de quelque chose.
1: Ah bah oui, moi, j'attends que ça. Hein.
0: Ah, mais faut que t'attendes samedi encore.
1: Bah ouais, mais
9: Sois patient, Gérard.
8: Attends, on va demander par exemple, on va demander aux filles. Vous, bon, on va commencer par Marguerite. Marguerite, si t'étais avec Gérard, tu lui offrirais quoi?
7: Moi, je lui offrirais du parfum.
8: Du parfum. Cosette?
7: Je lui offrirais une lame à raser et du savon.
8: Ok. Et Stéphanie?
7: Un cerveau. Ah.
1: Bah pourquoi un cerveau?
8: Parce que t'as perdu le tien, il paraît.
3: Ouais, mais ça se retrouve, attention.
1: Hey Stéphanie, t'as envie de continuer le débat là?
7: Non, mais c'était une blague, oh là là.
3: Ouais, non, faut rire, ouais. Gérard, faut rire. Hein,
7: et je lui offrirais de beaux caleçons avec des Mickey dessus.
1: Qui dit ça?
7: Bah, c'est Cosette, parce que j'adore les caleçons.
1: Ouais, mais pas moi.
7: Moi, je t'offrirais un rôti, pas grave.
3: Moi, j'aime bien ça avec Homer Simpson.
7: Non, mais GG.
10: Et j'en ai.
7: GG?
3: Ah ouais.
1: Ouais.
7: Ouais, moi je voulais te dire qu'en fait, mon par la Saint-Valentin, je suis pas d'accord parce qu'en fait, je trouve que c'est un gros business quand même.
1: Bah ouais, mais de toute manière, c'est ce qui rapporte le plus, hein, le jour de la Saint-Valentin ou les fêtes de fin d'année. Hein.
7: Ouais, mais tu trouves pas que c'est une histoire de gros sous, tout ça?
1: Bah ouais, mais de toute manière, c'est là où qui se font leur beurre, les commerçants.
7: Ouais, t'es d'accord pour ça?
1: Hein?
3: Attends, on dit qu'on parlait pas de cuisine ce soir.
1: Non, mais attends.
3: Ah, j'ai un écho là.
7: Mais t'es d'accord,
1: Gégé? Non, pas du tout.
8: Non, pas du tout.
7: Voilà. Ah,
8: excusez-moi, à la place de Patrick, on a que Kiwi, j'avais oublié, excusez-moi.
7: Salut Kiwi.
3: Salut, bonsoir, Kiwi. Bonsoir tout le monde, bonsoir Gérard.
7: Salut Kiwi.
1: Salut.
3: Gérard. Salut. Gérard, j'aurais deux questions à te poser avant tout.
1: Ouais.
3: C'est quoi ton parfum préféré et combien tu payes les bouteilles de parfum? Attends,
1: c'est
3: pas
1: Oh, c'est quoi ce son, Manu, s'il te plaît?
8: Allez, Gérard, je touche à rien, c'est pas moi. Mais c'est pas moi. Ça commence, je dis pas tout de suite, c'est pas moi.
11: Tu joues à quoi, Manu?
12: Manu, là, Manu.
8: C'est pas moi. Ok? Bah alors, prends le débat, allez, Gérard.
1: Donc, Kiwi?
3: Ouais.
1: Donc, ta question, j'y répondrai pas, d'accord?
3: Ok, pas de problème.
1: Parce que c'est pas
3: non, mais je te respecte et je suis d'accord avec ton opinion.
1: Mm-hmm. Mais de toute manière, les questions, c'est pas toi de les poser, c'est à moi, d'accord?
11: Il y a Max, là, parce que juste une petite parenthèse que notre, l'un des directeurs de la station qui a entendu qu'on t'avait jamais offert de cadeau. Mmh. Donc de la part de la direction de la programmation.
1: Oh là là.
11: Donc le directeur.
1: Bravo, merci.
3: Bravo.
11: Regarde ce que c'est, remarque quand même.
3: C'est quoi, c'est un god?
7: C'est quoi? C'est
11: Ah bah tu vas voir. Non mais c'est
3: encore un god.
11: Non, c'est pas un god cette fois-ci.
1: C'est une montre.
8: Tu vas se le mettre quand même.
1: C'est une montre. Non, c'est une montre.
7: Bravo Gérard.
1: Merci.
7: Fais un petit discours, Gégé.
1: Merci monsieur le directeur.
8: Faudra bien lubrifier quand même, hein, avec une montre.
3: Fais un poème Gérard au moins.
7: Allez, un poème pour le directeur.
3: Bon Gérard, c'est cool.
8: Ah, tu peux improviser un petit poème, vite fait.
1: Ah oui, un poème, directeur.
7: Un poème,
8: Gérard, un poème, vite fait.
1: Non,
8: t'es obligé Gérard.
1: Oh, on revient.
3: Hey,
8: 3-4 lignes comme moi tout à l'heure.
1: On revient sur le tome du débat s'il vous plaît, merci.
3: Ouais, il a bien raison Gérard. Mais c'est ta première montre. Ta première montre.
1: Non mais attends, Kiwi.
3: Oui.
1: Déjà, ta question, c'est pas toi qui les poses, d'accord, c'est moi.
3: Non, mais je disais que tu devais continuer ton débat parce que. Là,
1: oui, non, mais attends,
3: peu,
1: Kiwi. Kiwi, déjà, la question que tu viens de poser, elle est prévue dedans, donc c'est.
3: Ah,
1: oh,
3: bah, désolé,
1: si tu t'amuses déjà à interverser les questions, ça sert à rien.
3: Ah,
1: on est bien d'accord.
3: C'est ta première montre, Gérard?
1: Non.
3: Bah, déjà, faudrait qu'il apprenne à lire, là.
7: C'est
3: des
1: Bon, avec, s'il vous plaît.
3: C'est avec des chiffres ou avec des aiguilles?
1: Non mais on revient sur le thème du débat. Merci.
7: Ouais.
1: Donc pour la Saint-Valentin, invitez-vous votre copine au restaurant?
3: Bah moi j'aimerais bien inviter Sandy.
1: Alors qui c'est qui vient de dire ça?
7: Pas moi.
1: Alors bon.
3: C'est pas moi. C'est pas moi.
1: Philippe s'il te plaît.
8: Ouais.
1: Donc tu me prends les trois mecs. Et t'essayes de savoir lequel qui a été dire Sandy, d'accord?
8: D'accord. Et à la place de Marguerite qui dormait, on accueille Sylvie.
7: Bonsoir Sylvie.
13: Bonsoir.
7: Salut Sylvie. Ça va?
13: Bonsoir Gérard.
1: Salut.
7: Souris Gérard.
1: Ouais, ben réveille-toi aussi.
13: Ouais, oui.
1: Donc alors, pour la Saint-Valentin, invitez-vous votre copine au restaurant ou votre copain?
13: Non.
1: Qui,
13: bah,
1: non?
13: Stéphanie.
1: Oui.
13: Bah, moi en fait, je vais l'inviter, puis c'est moi qui vais faire la cuisine, quoi.
1: Mais comment ça?
13: Parce que je fais jamais la cuisine, je déteste faire la cuisine, et là pour lui, je vais faire la cuisine.
3: Ah ça c'est beau, c'est une belle preuve d'amour.
13: Attends, c'est pas une preuve d'amour ça. Pompolino, chips et poulet froid, mais bon, moi j'aurais fait chauffer l'eau.
1: Ah ouais, mais attends, Bolino, chips, merci.
13: Ouais.
1: Ça, non, mais attends, Cosette, s'il te plaît.
13: Ouais.
1: Tu te calmes.
13: Ouais.
1: Hein.
13: Mm-hmm.
1: Je vais quand même répondre un peu à Stéphanie.
13: Ouais,
1: parce que je je peux quand même répondre sur les questions. J'ai quand même le droit.
3: Autant aller au McDo.
13: Bah, c'est rien dit, hein.
1: Donc, moi, je vais te dire une chose, Stéphanie, tu vois, tu viens de dire chips ou Bonino. Ça, à longueur de journée, c'est ce que les gens, ils mangent, hein.
13: Ouais, bah, attends, il a 4 mois radin et puis invité au resto, hein.
1: Ouais, non, mais attends, Stéphanie. Oui. D'accord, il a quatre mois radin, mais ok. Mais attends, toute une journée, quand tu vois les gens qui travaillent, les trois quarts du temps, qu'est-ce qu'ils mangent? Ou un sandwich, ou ils ont. Ouais. Mais attends, c'est pas vrai. Alors, qui c'est qui est pas d'accord avec moi?
3: Benjamin.
1: Ouais, alors Benjamin, vas-y.
3: Bah, je sais pas, mais je voulais te contredire, quoi, c'est tout.
1: Hmm.
13: Ah, moi, je suis d'accord.
1: Non, mais attends.
3: Il y a McDo aussi. Il y a McDo.
13: Tu vas au McDo, tu prends une salade, tu peux très bien manger des choses sèches.
3: Ouais,
1: oui, mais d'accord. Qui c'est qui vient de dire une salade ou autre, là?
13: Stéphanie.
1: Oui, mais Stéphanie, dans ce cas-là, c'est ce que tu remangeras le soir chez toi.
13: Pas du tout.
1: Attendez, il y a une question Minitel, je pense.
10: Ah, Gérard, il y a Gaberman qui voudrait savoir si ton resto préféré, c'est bien Super Phoenix.
1: Non mais attends, le mec ça sert à rien qu'il pose des questions. On pose des questions sérieuses, on s'amuse pas. On s'amuse pas sur les trucs.
10: C'est pas un resto?
12: Non, c'est un hôtel.
10: C'est un hôtel, il fait pas un restaurant. C'est quoi?
1: C'est un truc nucléaire.
10: Ah merde.
1: C'est une centrale nucléaire.
10: Je savais pas, Gégé.
3: T'es sûr, Gérard?
1: Oui,
3: j'en sens ça. C'est un jeu vidéo?
1: Comment?
3: C'est sûr que c'est pas un jeu vidéo?
1: Non. Donc,
12: donc à la place de Kiwi, on accueille Melon, bonsoir.
3: Bonsoir Melon. Salut. Bonsoir
14: Melon.
3: Bonsoir à tous.
13: Bonsoir.
1: Salut.
3: Salut.
1: Salut. Melon. T'en
3: veux une tranche?
1: Sylvie. Comment?
3: T'en veux une tranche, Melon?
1: Tu commences pas, s'il te plaît. Merci.
3: Ok, je me casse.
13: Bon, j'en veux bien deux.
1: Bon, okay. Sylvie.
13: Oui.
1: Donc pour toi.
3: Oh ma cochonne.
1: Bon, ouais. On se calme parce que tout à l'heure ça va gerber sec, hein.
3: Calmez-vous, Gérard.
13: Non, moi je préfère que le mec m'invite au restaurant.
1: C'est-à-dire?
13: Bah, qui m'invite au restaurant, quoi.
1: Ouais, mais comment ça? Bah,
13: m'invite au restaurant.
3: Mais quel resto?
1: Mais quel resto?
13: N'importe quel resto, mais.
3: Il y a Planète Hollywood, hein, Planète Hollywood.
13: Pas McDo ni.
3: Planète des charges, ouais.
13: Je préfère le restaurant, quoi, normal.
12: Bon, tu te réveilles, Sylvie?
13: Non, okay. Ouais, je suis réveillée, hein.
15: Mais chinois, indien.
13: Non, pas chinois.
15: Indien, français. Français. Français, ouais. Bah, mange chez toi.
13: Un restaurant chic, quand même. Mm-hmm. Ah, ouais.
1: Gargamel?
3: Ouais. Bah, moi, j'aime bien Planète Hollywood.
13: Mm-hmm.
3: Parce que, on peut voir les acteurs.
1: Mm-hmm.
3: Et puis, sinon, McDonald's, quoi.
1: Mm-hmm. Bon, bah, ça, McDonald's, c'est ce qui.
3: Attends. Le menu Best of Plus.
1: Ouais, mais d'accord, mais c'est ce que tu manges toute une journée, hein.
13: Ouais, mais moi j'aime bien les McDo. Hein.
1: Qui?
13: C'est Sylvie.
1: Hein. Mm-hmm.
3: Tu sais, des fois, Gérard, faut pas faire compliqué, hein. Des fois, tu sais, tu fais compliqué, ça plaît pas. Alors moi, je dis McDo.
1: Par exemple, moi, je vais prendre un truc comme ça au hasard. Par exemple, pour ton anniversaire.
3: Ouais.
1: Tu as demandé à ta copine qu'elle t'offre un McDo pour ton anniversaire.
3: Ah, oh, bah non.
12: Ouais, mais avec le McDo, il y a la pipe, hein.
3: Non. Ou moi ça alors.
1: Mais non, mais attends. C'est le standard.
3: Ah bon, ok.
1: Donc, moi je te disais, pour ton anniversaire, donc tu préfères aller au McDo que d'aller dans un bon restaurant. Je sais pas, moi.
3: Ouais, mais
1: il y a d'autres restaurants que le McDo.
3: Ouais, c'est vrai, il y a Quick.
1: Je plunge. Non, mais je vais vous dire. Bon, bah, on a quand même bien mangé, et puis tout.
3: Non,
1: on était une dizaine, et ben. Ouais, on s'est quand même régalé.
12: C'est toi qui as payé?
1: Tout le monde a participé.
3: Bah, on t'a offert quand même la pizza.
1: Donc, tout le monde a répondu à la question.
3: Non. Il y a Melon.
13: Il y a Cosette aussi.
3: Et Benjamin.
1: Si, Benjamin, t'as répondu des conneries, toi.
3: Répondu,
1: attendez, stop, il y a une question Minitel, merci.
10: On nous demande quel est le point commun entre Gérard et le dernier prix Goncourt. La réponse, tu sais, Gégé?
1: Non.
10: Ils ont tous les deux été tirés à 100 000 exemplaires.
1: N'importe quoi.
10: Okay.
1: Benjamin?
3: Ouais, bah écoute, moi c'est un plan, ça fait à peu près 2 ans que je suis dessus. Donc j'emmène ma copine dans un restaurant thaïlandais, je fais semblant de me laver les mains et je me casse avec ma maîtresse le jour de la Saint-Valentin. Ah, mais ça, franchement, nickel. Ouais, j'ai tout prévu depuis 2 ans. C'est dur quand même.
1: De quoi? Donc pour toi, tu te tires carrément avec ta... N'importe quoi.
3: C'est génial, hein?
1: Non, pas du tout. Là, ça me fait... Non, tu vois, là, je vais te dire une chose que ça me fait pas rire du tout.
13: Exactement.
3: Ça fait 2 ans que je suis là-dessus, Gérard.
1: Mais ouais, mais même...
3: Et tout.
1: Bon, Melon.
3: 95C.
1: Bon, Melon.
14: Ouais, c'est melon. Bah, je voulais savoir, tu parlais de cuisine. Sandy, elle fait bien la bouffe?
1: Oui, très bien.
14: Et quand est-ce
16: c'est quoi ton plat préféré?
14: Quand est-ce que tu nous invites à manger chez toi, GG?
1: Jamais.
16: Nous c'est tous bon. Alors là, ça, c'est pas sympa.
1: Pourquoi? Bah, si c'est pas sympa, dans ce cas-là, tu, melon, tu retournes voir
12: Rigolet, c'est bien.
14: T'as peur qu'on s'empoisonne?
1: Non.
14: Non? C'est pas gentil de faire travailler les esclaves juste pour toi, faut en faire profiter les autres, hein. Si t'as pris Sandy, ouais, c'est pour une raison. Hein.
1: Non, non, mais attends, je vais te dire une chose que...
14: Bah bon, on m'a dit que tu l'avais pris pour le ménage, la cuisine, les fenêtres, nettoyer les chiottes, parce que toi, c'est clair, t'es pas capable, il paraît que chez toi, c'est dégueu. Ah, et ouais. Depuis qu'il y a Sandy, il paraît que c'est vachement plus propre.
1: Ah ouais, alors qui t'a dit ça?
14: Bah je sais pas, c'est des rumeurs qui courent.
1: Non, non, attends, toi, Cosette, tu as déjà... Ouais, alors, melon.
12: Bon, on va se calmer, on va revenir au débat, hein, d'accord?
16: Ouais, c'est tout suivant, Gérard.
1: Hein, melon, tu vas te calmer, toi, parce que tu vas pas continuer, d'accord?
7: Je réponds à la question.
1: Ouais.
7: C'est Cosette.
1: Mmh.
7: Donc, moi, il y a deux solutions, hein. C'est clair et net. Première, un bon restaurant.
1: Mmh.
7: Tu vois la totale, quoi. Et la deuxième solution, ben, je prépare un bon petit dîner à mon petit Jules. Tu vois la totale, les chandelles, un bon petit plat, et puis ça va, quoi.
16: Ouais, il y a un resto qui marche bien en ce moment, c'est Hippopotamus. Où tu manges des steaks d'hippopotame.
7: Ouais.
16: C'est pas mal.
1: Non, mais de toute manière, il n'y a pas besoin d'aller dans un grand restaurant. Hein.
7: Ouais, mais on fait pas de pub. Hein, pour
16: ouais, mais tout à l'heure, tu disais qu'il ne faut pas aller dans McDo, alors on va où?
1: Mais non, mais il n'y a pas. Mais tu. Pourquoi? Mais je te dis, il n'y a pas que le McDo qui compte.
14: Et les restaurants thaïlandais pour larguer tes copines.
1: Mais non, mais tu peux aller n'importe où, dans n'importe quel restaurant, sans aller manger ce que tu manges toute une journée.
16: Ouais,
1: non,
16: t'as raison.
1: Ce que tu manges constamment quand tu sors du boulot. Oui.
12: Et on nous demande un autre nom de resto, si t'aimes bien, c'est la bouche d'égout. Bah, non, mais c'est en deux mots, Gérard.
17: C'est dans le Marais, c'est à Paris, dans le Marais.
16: Mais c'est pas à côté de Super Phoenix?
7: Moi, je crois que c'est à côté de Planète Hollywood.
1: Non, bah toi, Cosette, tout à l'heure, tu allais faire Planète Hollywood dans ton lit, toi.
7: Ah ouais? Ah ouais,
16: chaud!
1: J'ai l'impression, hein.
16: C'est facile pour lui.
1: De quoi, Cosette?
7: Non, non, rien. Je garde ça pour plus tard.
1: Ah ouais.
16: Bon, allez, question suivante, Gérard.
1: Tu permets?
16: Dépêche-toi, Gérard.
1: Non, mais vous êtes pressé?
7: Ah non!
1: Moi, j'ai jusqu'à 4 heures du matin, donc si vous êtes pressé, vous allez réfléchir, on va...
14: On est motivé, c'est pas pareil.
16: On est motivé, exactement.
1: On va s'envoyer...
7: Moi, je suis pressé d'aller me coucher.
1: Qui?
16: Oh.
7: C'est qui? Sylvie.
14: C'est Planète Hollywood.
1: Ah bah alors, Sylvie, si t'es pressé d'aller te coucher, ben, je vais te laisser.
16: Allez, on lui dit bonne nuit.
7: Je pourrais rêver de toi, comme ça.
1: Allez, ouais. Bah, Sylvie, si t'es pressé...
17: Oh là là, on dirait qu'elle est amoureuse hein, de toi, là.
1: Ah bah, tant pis. Là, si elle est pressée d'aller se coucher, ben, tu lui dis au revoir, alors. Tant pis pour elle, hein.
16: Ouais, laisse-lui une chance encore.
7: Petite chance.
1: Allez, vous marier le jour de la Saint-Valentin, Sylvie. Ah non, elle est plus là, donc Cosette.
7: Non.
1: Gargamel.
7: Qui c'est qui répond là?
16: Vas-y, honneur aux femmes.
7: Ouais, merci, t'es galant.
1: Bon alors, donnez vos noms, s'il vous plaît, merci.
7: Ouais, c'est Cosette.
1: Ouais.
7: Donc, je me marierai jamais le jour de la Saint-Valentin, c'est clair.
1: Pourquoi? Pourquoi?
7: C'est ridicule, hein.
1: Mais attends, mais là, c'est une preuve d'amour au mec que t'as.
7: Mais je comprends pas. Non, mais attends, je comprends pas pourquoi le 14 février, c'est la Saint-Valentin. Ça peut être le 3 mars, le 15 avril.
1: Mais c'est pas de notre faute si le calendrier a été choisi comme ça. Mais attends, Cosette.
7: Mm-hmm.
1: Dans ces cas-là, pourquoi tu une fois par an, le 13 février tombe toujours, le 13 tombe toujours un vendredi. C'est de la faute à qui?
16: T'es sûr de ça?
1: Oui.
7: Ouais, mais ça remonte à l'histoire.
1: Oui, mais là, pourquoi qu'aujourd'hui on est le 13?
16: Ouais, c'est Benjamin.
1: Et pourquoi que vendredi on est le 14?
14: On peut parler de l'art égyptien si vous voulez pour ça.
1: Non, de l'art égyptien, Benjamin, si
14: bah
1: ça
14: ouais, compte. Mais ça explique tout aussi.
1: Non, mais on en a rien à foutre,
7: vas-y,
1: tu vois.
7: Mais tu cherches même pas à cultiver.
16: Mais Gérard,
1: on s'en fout. Oui, Gargamel.
16: Mais alors à ce moment-là aussi, pourquoi le 1er avril on met des poissons dans le dos, quoi?
7: Exactement. C'est commercial, le 1er avril.
16: Ça, c'est commercial, Gérard. Pour vendre du poisson, ça. Gérard.
17: Oui, attendez, oui.
16: Benjamin.
7: Pourquoi le jour de son anniversaire, on reçoit des cadeaux?
1: Bon, ça, vous vous calmez, s'il vous plaît, on me parle, merci.
7: Eh ben, on remplit les blancs, je te préviens. Bon, Gégé, vas-y, continue ce que tu
14: fais. C'est Benjamin. Hein.
7: On n'entend plus rien.
14: Et voilà.
16: Oh, Gérard, t'es
7: bizarre. Il y a quelqu'un, Gégé,
1: Oui, on vous écoute, non, je suis revenu.
16: Ah.
7: Ouais, ben, Gégé, c'est ce que je te disais, quoi.
1: Mmh.
7: Pourquoi le 14 février, ça remonte à des siècles, ça remonte à l'histoire?
1: Oui, mais...
16: Oh. Ouais, Gérard, je peux te poser une question, c'est Benjamin.
1: Oui.
16: Tu parlais des dates. Si le jour de l'an, la veille, le 31 décembre, ça tombait un vendredi 13, tu le fêterais quand même ou pas, toi?
7: Ah, moi, je le fête pas, c'est clair.
1: Qui?
2: Trolley
1: Boule.
2: C'est
1: et toi,
2: Gérard,
1: vendredi 13, Trolley Boule. Hein. Mais non, mais moi, de toute manière,
16: le vendredi 13, c'est. Le 31
1: décembre, la veille. Attendez, il y a une question. Non, non, mais attendez, il y a une question minimale. Merci.
12: Ouais, on nous demande si, donc, la Saint-Valentin. Donc c'est le 14 février. Mmh. On nous demande pourquoi c'est la fête. On nous dit que c'est la fête des amoureux. Mmh. Et on nous demande pourquoi à la Saint-Gérard c'est pas la fête des enculés.
1: Oh. Alors là, non mais là par contre, la question ouais. Minitel, que ça soit la fête des amoureux, je veux bien.
12: Ouais.
1: Mais alors que l'autre partie, je suis pas d'accord. Parce que si le jour de la Saint-Gérard c'est pas le jour des enculés, et ben dans ce cas-là celui qui a dit ça c'est lui-même l'enculé.
16: Ah, okay. Il va faire son demi-vue, okay.
1: Gérard. Ah, ouais, vas-y Gérard.
17: Okay. Sur ces belles paroles, on accueille Banane à la place de Kiwi ou Melon.
2: On a un beau panier de fruits ce soir.
17: Et bonsoir Véronique.
16: Gérard, bonsoir tout le monde.
2: Bonsoir
16: à toi.
2: Bonsoir.
16: Mais en fait, c'est quoi Saint-Gérard alors?
1: Ça, je te le dirai pas.
16: Et
1: qui à la place de Sylvie?
17: Véronique.
1: Véronique. Véronique, bonsoir. Véronique.
2: Bonsoir.
1: Donc, alors, je répète la question pour Banane et Véronique. Donc, allez-vous vous marier le jour de la Saint-Valentin, donc, pour toi, Véronique?
2: Non, je me marierai jamais le jour de la Saint-Valentin.
1: Et pourquoi?
2: Bah, si je suis pas amoureuse... Non, mais c'est hors sujet, ça.
1: Non, mais c'est bon, vas-y, mais c'est hors sujet, Cosette, tu permets?
2: Non, moi, je préfère me marier, c'est le jour de mon anniversaire, par contre.
1: Pourquoi?
2: Bah, parce que c'est mon anniversaire.
18: Ouais, mais bon, si tu te maries et ton anniversaire, t'auras deux fois plus de cadeaux.
2: Bah voilà, t'auras des cadeaux deux fois. Ouais.
1: Non, mais dans ces cas-là, même à la Saint-Valentin, ah, tu peux te marier le jour de la Saint-Valentin,
2: ah ouais,
1: si le jour de ton anniversaire tombe le jour de la Saint-Valentin, admettons.
2: Oh là,
1: et que tu te maries ce même jour, t'as le double de cadeaux.
18: Gérard, t'as réfléchi,
2: bah oui,
18: là.
2: Ouais, mais
16: faut voir, Gérard, que on skye les miches, hein, le 14 février. Donc
1: attends, moi je vais te dire une chose.
16: Hein. Ouais.
1: Là, je vais te dire une chose, tu te détrompes, parce que je vais te dire quand même, c'est pas le truc de la météo, mais faut quand même dire que pour un 12 février, on a eu quand même 17 degrés.
16: Ah ouais, non,
17: bravo, bravo, bravo,
16: bien parlé. La question est plus utile à ça. Cette année, on a de la chance, faut dire.
1: Oui, c'est qu'on n'a pas eu d'hiver.
17: Et ça, c'est grâce à Gérard, vous ne le savez pas.
16: C'est une année spéciale, c'est pour ça.
1: Donc vous réfléchissez, on peut envoyer
12: juste avant, il y a un truc sur Minitel de la part de Roby. Il nous demande quelle est la différence entre Gérard et le hardcore, la techno hardcore. Tu sais, Gérard, Non, personne?
16: Non.
12: Aucune, c'est tous les deux 200 bits par minute.
1: Voilà. Bah, c'est bien. C'est bon, t'envoies, tu me donneras le titre tout à l'heure.
12: Ok, d'accord.
19: Non, on a le titre,
1: On a le titre, j'espère que c'est pas un titre bidon.
19: Non!
1: Je l'espère pour toi, Fildar. Donc on a fait le tour de la cinquième. Alors je pose la sixième.
12: Ouais.
1: Faites-vous l'amour le jour de la Saint-Valentin. Donc on se retrouve tout de suite après et on va s'écouter les Daft Punk avec 809 Revolution. Et toujours le 3615 code Fun Radio, rubrique direct. Et on récupère Banane.
16: Oui.
1: Bonsoir.
16: Bonsoir.
1: Rebonsoir. Gargamel.
16: Ouais, salut Gérard.
1: Rebonsoir. Stéphanie.
2: Oui, bonsoir.
1: Rebonsoir. Cosette.
19: Bah, elle est virée, j'en prends une autre.
1: Ok.
16: Il y a la Belgique qui sonne. Hein.
1: Et Véronique.
2: Elle est où, mon amour?
16: Tu peux pas avoir un américain, ça?
1: Comment?
16: Tu peux pas avoir un américain pour faire ce qu'il pense à Saint-Valentin?
1: Non.
2: C'est sympa, ça.
1: Non, on va. Là, j'ai pas l'intention de faire des débats de merde comme la semaine dernière, donc je voudrais que ça se fasse.
16: Non, c'était pas de la merde.
1: Non, mais la semaine dernière, c'était le vrai bordel. Donc cette semaine, je voudrais que les deux débats, au moins, pour une fois dans l'année, hein, je voudrais qu'au moins que les deux débats se passent comme tout le monde le souhaite. Parce que si ça se passe mal, il n'y aura plus de débat.
16: On peut rigoler comme de temps en temps.
1: Oui, mais d'accord, mais il y a rigoler et rigoler. Moi, je voudrais qu'une fois... Au moins une fois par semaine, qu'on fasse des débats un peu qu'on puisse réagir tous, mais au moins qu'il n'y ait pas d'insultes.
16: D'accord.
1: Yeah, hein, c'est tout ce que je demande.
16: Alors faites-vous l'amour le jour de la Saint-Valentin.
1: Voilà.
16: Ouais, Gérard, c'est Benjamin, tu m'as pas dit bonsoir. Hein.
1: Si.
16: Non.
1: Ah bah excuse-moi.
2: Moi non plus, Stéphanie. Hein.
1: Ah bah si, Stéphanie, je te dis bonsoir, je suis désolé. Et on accueille. Plus,
17: hein. Cruella.
1: Cruella.
2: Cruella, bonsoir Cruella.
16: Salut Cruella.
2: Bonsoir.
1: Allô.
20: Bonsoir.
1: Bonsoir. Oh, réveille-toi parce que si ça commence à dormir, ça va pas aller vite. Hein.
20: Je suis réveillé.
21: Allô, Gérard, c'est Gérard Gabel.
1: Ouais.
21: Tu peux répondre ?
1: Ouais, bah vas-y, donc faites-vous l'amour le jour de la Saint-Valentin. Donc,
21: Bah, écoute, je crois que c'est. Ouais, moi je pense que. Bah oui, c'est sûr, je vais faire l'amour, mais surtout, je pense que bon, j'ai déjà demandé si elle veut bien. Bon, si elle veut bien se faire sodomiser, quoi. Je n'ai jamais essayé, je trouve que justement, la Saint-Valentin, ça pourrait être l'occasion de demander, quoi, tu vois.
1: Ouais, mais moi je vais te poser une question, Benjamin, comme c'est toi qui viens de parler.
21: Ah non, c'est Gargamel.
1: Ah, c'est Gargamel, pardon, excuse-moi. Donc, est-ce que tu crois que le jour de la Saint-Valentin, c'est comme ça que tu donnes une preuve d'amour à ta copine en lui faisant mal par derrière?
20: Non, c'est une super.
21: Non, lui tirant une cartouche.
1: Ah non, mais non. Non, mais là.
21: Sérieusement, tu peux exposer tes fantasmes le jour de la Saint-Valentin, quoi.
1: Oui, ouais, mais d'accord, mais si elle n'est pas d'accord.
21: Eh ben, j'assiste pas.
1: Ah, voilà.
21: Et dans la bouche.
1: Si elle veut pas.
21: Ah, dis donc, je sors pas avec des nonnes, hein.
1: Ah bah oui, mais attends, dans ce cas-là, si elle te refuse la sodomie...
21: Ok, ça je suis d'accord, c'est normal, mais la bouche, quand même, merde.
1: Ah bah, si elle veut pas, si elle aime pas, tu vas pas la forcer.
21: Bah non, je vais pas la forcer, mais... Pff, c'est
1: triste, tu vas, alors, dans ce cas-là, tu vas la quitter parce qu'elle veut pas...
21: Ah non, j'ai pas dit ça.
1: Ah bon?
21: Bah, je me taperai de main droite.
1: Comme tu veux.
21: Ouais.
1: Donc, Benjamin, pour toi?
21: Donc, tu peux répéter ta question, parce que j'ai...
1: Oh non,
21: que
1: Benjamin. Benjamin,
22: la question, c'est faites-vous l'amour le jour de la Saint-Valentin? La septième, c'est avez-vous connu l'amour le jour de la Saint-Valentin? La huitième, a-t-on...
23: Je l'ai coupé.
1: Voilà, merci.
21: Comment ça se fait, il connaît tout? Oui, comment ça se fait?
1: Oui, je voudrais bien savoir, celui-là.
21: C'est pas lui qui t'a envoyé le débat?
1: Donc, Benjamin?
21: Ouais, donc, bah écoute, ouais, c'est symbolique, autant faire... Est-ce que tu peux parler moins fort, Gérard? Parce que je sors du resto, là, et ça me fait mal à la tête.
1: Oh, mais attends,
21: attends, laisse-moi finir. Et ouais, je fais ça aussi le jour de la Saint-Valentin, ouais.
1: Ouais, d'accord. Ouais, okay. Stéphanie?
20: Eh ben moi, l'année dernière, j'ai demandé à mon copain qu'il me sodomise le jour de Saint-Valentin.
21: Ah, tu vois, Gérard?
1: Oui, non, mais attends. Gérard, s'il te plaît, tu... Oh.
21: Non, mais c'est pour dire que je suis pas tout seul, quoi.
20: Non, mais je comprends, hein.
1: Oui, mais alors, t'as accepté?
20: Non, c'est moi qui lui ai demandé de le faire.
1: Ah, c'est toi? Mm-hmm. Ah, donc, nuance, et il a bien voulu.
20: Bah oui, attends, tu proposes à un mec de t'enculer, il dit pas non, hein.
21: Ah, ça, c'est
1: ouais, mais attends, dans ce cas-là, il y a un proverbe qui dit l'homme, l'homme propose, la femme dispose.
21: N'importe quoi.
20: Bah là, c'est moi qui ai proposé.
24: Ouais, les gars.
1: Ah, ok.
23: Ouais.
1: Ok. Véronique.
23: Ah, c'est bizarre.
21: T'as encore lu le dictionnaire, Gérard?
20: Oui.
1: Véronique.
20: Oui.
1: Oh, tu travailles, s'il te plaît, merci.
20: C'est quoi déjà la question?
1: Oh non, mais. Eh, les oreilles, c'est comme le cul, ça se lave, ma chérie, hein.
21: Ah bah, on en revient au cul encore, tiens.
1: Ouais, mais. C'est
20: non, pas. Y'a pas de problème, mon amour.
1: Ouais, mon amour, tu vas voir tout à l'heure, mon amour. Faites-vous l'amour le jour de la Saint-Valentin?
20: Non. Pas le jour de la Saint-Valentin, parce que moi, je fais ça tous les jours.
1: Ah bon?
20: Ouais.
21: Waouh, il paraît que c'est très bon pour la santé de baiser tous les jours.
20: Ouais, c'est vrai.
1: Ouais, non, mais il paraît qu'à la fin, ça rend les couilles molles. Hein. Ouais.
21: Voilà, c'est n'importe quoi.
1: Quoi, c'est n'importe quoi? Mais attends, tu as baisé tous les jours pendant 24 heures et après, tu vas pas avoir les couilles molles.
21: Non, mais d'accord, Gérard, mais une fois par jour, pas 24 heures.
1: Il y en a qui veulent ça toute une journée, hein, je suis désolé.
20: Oui, mais sérieux, tous les jours.
21: Tu peux me présenter?
1: Donc, Cruella, pour toi?
25: Moi, je suis pucelle.
21: Alors ça...
1: Non mais alors, Cruella, Cruella.
21: Est-ce que tu donnerais ta virginité?
1: Attendez. Cruella, s'il te plaît. Ouais. Tu vas parler bien fort devant ton combiné, parce que sinon...
25: Mais c'est parce qu'elle est sensuelle. Hein.
1: Non mais attends, moi, des voix comme ça, ça me prend la tête quand on pose des questions et qu'elles répondent pas.
21: Allô, Gérard?
1: Bon, Cruella, tu réponds.
25: Ouais, bah je t'ai dit, je suis pucelle, mon mignon.
1: Voilà. C'est quoi celle-là?
23: Elle est chaude, elle est chaude.
1: C'est quoi celle-là?
23: Elle est chaude.
1: Elle sort d'où celle-là?
25: Mais je sais pas.
1: Ouais, tu m'entends?
25: Ouais.
1: Là, tu m'entends, bah
25: t'as. Je t'attends,
1: Gégé. Ah, tu m'attends?
25: Ouais.
1: Eh ben, je t'attends, ben.
25: Tu pourras faire ce que tu veux,
1: Gégé. Ouais, ben, quand on aura marre de m'attendre, eh ben, tu verras le jour se lever, hein.
25: Ouais, je serai comme Pénélope.
1: Voilà. Ok, merci. Ouais. Donc, on va passer la prochaine question.
21: Déjà.
23: Avant Gérard, j'aimerais qu'on accueille les nouveaux, hein, parce que j'en ai viré comme d'habitude.
1: Mm-hmm.
23: Alors, on accueille Pomme.
1: Voilà.
21: Salut Pomme.
1: Refais-moi une liste, s'il te plaît.
23: Ouais, et Poireau.
1: Pomme Poireau. Ah ben, c'est pas mal. Et c'est bizarre, ce soir, on va dans les fruits. Hein. Donc, avez-vous connu le.
21: C'est trop cool ce que t'as dit, Gérard, là.
1: Ouais, ben c'est sympa, merci. Donc, bon, ça y est, là, on se calme un peu, là. On se calme un petit peu, merci. Donc, avez-vous connu l'amour le jour de la Saint-Valentin?
0: Par devant ou par derrière?
1: Ben, avez-vous connu l'amour?
4: Ouais, c'est Benjamin.
1: Oui.
4: Avec ma grand-mère, ouais.
1: Alors, Benjamin.
4: Qu'est-ce que j'ai dit?
5: Tu es donc zoophile.
25: Non, il a pas
1: on se calme.
0: On parle pas de Candy.
1: Oh, oh. Allez, hop.
6: Oh non, putain.
4: Et on enlève les fruits, là.
0: Ouais, allez, pomme, hop.
1: Non, mais moi, je cherche pas qui c'est, donc...
6: Non, mais je gère, vas-y. Mmh.
1: Donc, Véronique.
4: Véronique.
25: Ah oui.
1: Oh, tu... moi, hein. Ouais, bah, avec toi, s'il te plaît, merci. Ouais, tu veux que je répète la question, c'est ça?
25: Oui, voilà, oui, si tu veux, oui.
1: Ouais. Avez-vous connu l'amour le jour de la Saint-Valentin?
25: Non, pas du tout.
1: Pourquoi?
25: Bah, parce que j'ai pas connu l'amour.
1: Non, mais répondez tous en même temps, mais réveille-toi.
4: Tous en même temps, okay. Ouais,
1: non, mais. J'ai dit répondez tous en même temps, mais c'est pas là. Je vous ai pas dit de faire le bordel.
4: On a répondu. Ouais, on a répondu tous en même temps.
1: Ouais, non, mais.
4: Tu sais, Gérard, tu fais de la radio, fais attention à ce que tu dis.
5: Ouais, c'est un peu. Chaque parole, c'est hyper chaud.
1: Ouais, non, mais il y a certains trucs qu'il faut quand même respecter. Quand je dis répondez tous en même temps, c'est-à-dire réagissez, mais sans foutre la merde.
4: Ok.
1: Hein? C'est okay. Pas en mettant le bordel que tout le monde comprendra.
4: Ah d'accord, ok, pas de problème.
25: Hein? Affirmatif.
4: Ça roule.
1: Donc, Cruella.
25: Ouais.
1: Donc pour toi.
25: Ouais, je l'ai connu.
1: Bon, mais attends, et Cruella.
25: Ouais.
1: Tu vas te réveiller parce que tout à l'heure, tu as gerbé, toi.
4: Mais Cruella, c'est toi qui es pucelle.
25: Ouais.
4: Et est-ce que tu serais prêt à donner ta virginité le jour de la Saint-Valentin?
5: À Gérard.
4: À Gérard, bien sûr.
25: Ouais, tout à fait, ouais.
1: Mm-hmm.
25: Et
1: ouais.
25: À quelqu'un d'autre? Non, rien qu'à Gérard.
1: D'accord. Vojica.
4: C'est qui est pardon.
1: Qui c'est qui vient de dire ça?
4: C'est Gargamel.
1: Mm-hmm.
4: Mais c'est un compliment.
1: Ok. Vojica.
4: Ouais. J'ai pas très bien entendu la question, désolé, je suis arrivé en cours de route.
1: Ouais, mais quand vous appelez.
4: Non, mais je suis désolé.
5: Attends, je vais lui dire. Je vais lui dire, Gérard.
1: Non, attends. Attends, qui c'est qui veut lui dire la question?
6: Non, c'est Gargamel, vas-y, Gérard.
1: Non, mais pose. Gargamel, c'est pas toi qui pose les questions, c'est moi, d'accord?
4: Autant pour moi.
1: Je te remercie.
25: Ouais,
1: donc, Vojica.
4: Ouais.
1: Vojica, quand t'appelles. J'espère que tu mets un peu de radio, comme
4: non,
1: ça.
4: Non, me dis pas mettre la radio, parce que sinon ça fait de l'écho, tout ça. Donc
1: oui, mais d'accord, mais avant que t'appelles, comme ça, avant que t'appelles, t'essayes de savoir la question.
4: Ok, mais je pouvais pas écouter, donc tu peux répéter la question.
1: Avez-vous connu l'amour le jour de la Saint-Valentin?
4: Non, bon, voilà.
1: Pourquoi?
25: Tout ça pour...
4: Oh, tu vas pas me gonfler, pas ça.
1: Non, alors je vais pas te gonfler, bah toi non plus. Allez hop, tu vires. Comme ça, je vais pas te gonfler, tu vas te dégonfler.
4: Ok.
1: Alors, bonne nuit. Allez hop. Bonne nuit, Vojica.
6: Ah, je l'ai viré. On accueille la paire aussi.
1: Bonsoir. À la place.
0: Oui, c'est la paire.
6: Ah, c'est un nouveau.
4: Salut la paire.
6: Ah, je suis sûr, il y en a deux.
0: Vojica, parce qu'entre gens du meuble, on se soutient. Hein.
25: Ouais, d'accord.
0: Ouais.
1: Donc, Benjamin, pour toi.
4: Pour moi, quoi?
1: Est-ce que t'as connu l'amour le jour de la Saint-Valentin?
4: J'étais avec ma grand-mère, mais tu m'as zappé.
25: Mais ça veut dire quoi, ça, ou juste avec ta grand-mère?
4: Non, mais c'est-à-dire qu'elle m'a expliqué un peu à ce moment-là tout ce qui se passait dans l'amour. Et après, bon, bah, j'ai connu d'autres femmes, quoi.
25: Ah, c'est une initiation, en fait.
1: Eh, ouais. Merci pour celui qui a du monde derrière. Hein. Ça s'entend presque pas. Gargamel?
4: Ouais, ben, moi, non. Enfin, moi, un jour, je me suis fait draguer par un garçon, mais c'est tout.
5: C'est Gérard.
4: C'est dans une boîte, mais... Non, pas dans les chiottes.
1: Alors, Gargamel, bonne nuit.
4: Arrête, mais qu'est-ce que je t'ai fait?
1: Ça t'apprendra, bonne nuit.
4: Mais je t'ai dit tout ça.
1: Bonne nuit.
6: Je viens, tu me dis bonne nuit, et on accueille Formica à la place de Vojica.
25: Bonsoir, Formica. Salut, Formica.
1: Non, mais...
6: Formica!
4: Ouais, salut, je suis là, j'en arrivais. Désolé, j'étais un petit peu endormi.
1: Ouais, bah tu as travaillé parce que sinon tu allais te endormir.
4: Ouais, t'as raison.
1: Mmh.
25: Gérard?
1: Oui?
25: Est-ce que j'ai déjà fait draguer par des mecs?
1: C'est qui?
25: Bah, c'est Cruella qui pose la question.
1: Non, pas du tout, tu vois.
25: Jamais.
1: Non.
25: Est-ce que tu as déjà visité une prison turque?
1: Non plus.
4: Est-ce que tu aimes les gladiateurs?
25: Gérard, ça t'intéresserait d'être dragué par un mec?
1: Non.
4: Bon. Gérard, c'est
25: autant faire une expérience dans la vie, GG.
1: De quoi?
25: Il faut tenter des expériences.
4: Eh, Gérard, je sais pas si t'es d'accord avec moi, mais Véronica, elle est pas drôle du tout. Hein.
25: Non.
4: Elle est pas vraiment pas drôle.
25: Elle est lourde.
6: Et puis elle dort, là.
4: En plus, elle est chiante. Hein.
1: Non, mais attends.
4: T'es pas d'accord? Non, mais franchement, honnêtement, moi, tu m'en idole, tout ça. T'es pas d'accord?
1: Bon, et Benjamin, si t'es pas content.
4: Non, j'ai une question à te poser, moi.
1: Oui.
4: C'est est-ce que t'aimes quand un chien, il s'agrippe à ton mollet, il fait des mouvements de haut en bas?
1: Benjamin.
4: Allez, hop, tu me le dégages, le Benjamin.
1: Ouais, voilà. Bonne nuit, Benjamin.
23: Ok, et à la place de Benjamin, donc, on accueille Azraël.
25: Bonsoir, Azraël. Salut,
21: Azraël. T'as un peu viré méchamment, quand même.
25: Oui.
1: Mais attends, tu sais qu'on n'a pas viré Gargamel.
23: Si, tu l'as viré.
1: Ah, ouais. Ah, bah, tant pis. Donc, la paire.
21: La paire de quoi?
1: Il n'y a pas de la paire.
21: Tu peux me répéter la question?
23: Mais si, il y a la paire.
21: Oui, il y a la paire.
1: Avez-vous connu l'amour le jour de la Saint-Valentin? Mais dépêchez-vous parce que
21: moi, j'aimerais bien faire un bébé le jour de la Saint-Valentin, GG, ouais, c'est clair.
8: Et d'accord, mais... ça c'est bien ça.
1: Ouais, non, mais
8: bien.
1: attendez.
21: Tout plein de bébés, GG.
8: Non, moi ouais, je préférerais. Ça c'est une belle preuve d'amour ça.
1: Ouais, mais la paire.
21: Tu mets une bonne cartouche vite fait, c'est une belle preuve d'amour. Ouais.
1: D'accord. Véronique?
8: Moi je suis.
1: Non, mais attends, toi pour un son, tu vas attendre un petit peu, merci.
8: Mais la paire, il a pas un frère jumeau?
21: Bah, il y avait.
23: Bon, tu les as coupés, demande à Véro.
1: Véronique!
25: Oui, c'est quoi la question?
1: Oh non, mais arrête. Oh, allez, bonne nuit, Véronique!
23: Allez, bonne nuit!
1: Putain, elle est bouchée celle-là ou quoi?
8: Non, mais elle est trop conne, mais viens-la moi celle-là!
23: Ah, c'est fait?
25: Enfin, tu te calmes.
1: Mais attends,
8: c'est pas drôle, Véronique, c'est pas marrant ce que tu fais.
25: Et ça te fera que t'es drôle.
8: Bah, hey, oui, okay, hey, okay, on va pas se battre.
1: Ouais, hey, tu restes poli, d'accord? C'est pas toi qui commande le Lascar qui dit que c'est une conne, d'accord?
25: Ouais, merci.
8: Calme le jeu.
1: C'est avec une conne comme elle, on s'amuse. Avec un con comme toi, on se fait chier.
8: Calme le jeu, c'est quelque chose là.
1: Ok.
8: Donc, sauve le débat.
23: Bon, là, je vais accueillir de nouveaux candidats, bien sûr, au superbe jeu de Gérard. Mais après, on répond aux questions.
8: Ouais.
23: Alors, Poisson Lune.
8: Bonsoir.
1: À la place.
8: Bonsoir.
23: Poisson Lune à la place de Benjamin et Patricia, pardon, à la place de Véronique.
25: Bonsoir.
8: Salut, Patricia.
1: Allô.
21: Allô.
25: Oui.
21: Bonsoir, t'es au standard, oui, bonsoir.
1: Ouais. Oui, non mais c'est bon. Non mais je reprends pas ta.
25: Allô.
21: Oui,
25: alors,
21: bonsoir. Tu veux parler de quoi?
25: Allô.
8: Allô. Faites bonsoir. Allô.
25: Allô.
1: Oh, c'est quoi là? Il s'amuse à quoi là?
8: Chut, on y va crescendo. Alors vous arrêtez.
25: D'accord. Non mais attends, tu te prends pour Gérard, toi ou quoi?
1: Non mais attends, vous jouez à quoi là? Allô. Depuis quand que vous vous amusez à faire des conneries comme ça là?
25: Ouais.
8: Mon GG.
1: Quoi?
8: Ah, tu nous entends?
1: Non mais attends, je suis pas ton GG, d'accord?
8: Excuse-moi, c'est Poisson Lune, c'est
21: quoi la question? Tout le monde partage ton trou de balle.
8: Ouf, alors...
1: Merci. Donc alors, attendez-vous un bébé le jour de la Saint-Valentin?
8: Attends, je comprends pas la question.
25: Tu peux répéter la question?
8: Est-ce qu'on attend un bébé ou est-ce qu'on fait un bébé?
1: Vous faites-vous un bébé le jour de la fin de la Saint-Valentin?
8: Alors Azraël, je peux répondre?
1: Ouais.
8: Donc bah écoute, je pense que c'est quand même ce qu'il y a de plus beau, quoi. De faire un bébé à sa copine le jour de la Saint-Valentin, c'est... C'est magique, quoi.
1: Mmh.
8: Tu penses pas?
25: D'accord.
1: C'est qui vient de dire ça?
8: Azraël.
1: Ouais.
8: T'es pas d'accord?
25: Non, je suis pas d'accord. Non,
1: moi, qui est pas d'accord? Donnez vos noms et dites pourquoi que vous êtes pas d'accord.
25: C'est Cruella.
1: Ouais, Cruella.
25: Moi, je suis pas d'accord.
1: Mais pourquoi?
8: Plus, ça fait un petit Capricorne après.
25: Ah non, parce que t'es pas obligé que ce soit la Saint-Valentin.
8: Ou... Ah non, t'es pas obligé, mais c'est beau, quoi. C'est pour le symbole.
25: Non, ça veut rien dire.
8: Tu te rends compte? Tu dis à ton enfant que tu l'as fait le jour de la Saint-Valentin, quoi.
25: C'est con.
1: Non, mais attendez. Mais attendez, mais pourquoi?
8: Ouais, mais toi t'es une paysanne, c'est pas possible.
1: Non, mais attends, qui c'est là? Qui c'est qui dit ça?
25: C'est tellement mignon.
1: C'est qui ça? Oh, le mec qui vient de dire ça là, donne ton nom.
8: C'est Azraël, excuse-moi, mais je me suis emporté.
25: GG?
1: Oui.
25: Elle arrête pas de me traiter de poufi à cette conne, alors réagis quand même.
1: Qui?
8: Oui, c'est sérieux, c'est vrai qu'il y a beaucoup d'insultes ce soir entre eux.
25: Oui, Azraël, il arrête pas de m'insulter.
8: Oh non, arrête-toi.
1: Non, bon, dans ce cas-là, je vais vous prévenir d'une chose.
8: Oui.
1: Soit que vous arrêtez de vous insulter ensemble, ou soit que je vous vire tous, on met un disque et je reprends du monde.
8: Bon, Gérard,
23: non, mais on va arrêter de virer les gens toutes les deux secondes. Tu vires les gens toutes les deux secondes.
8: Ouais, Gérard, c'est Formica là.
1: Ouais, Formica.
8: Tu peux passer à ta prochaine question s'il te plaît, parce que je pense qu'on s'embrouille un petit peu dans le débat et que ça part mal.
25: Exactement.
1: Bah alors, Formica, si ça te plaît pas.
8: Non, ça me plaît, c'est vachement super.
23: Il est d'accord avec toi.
8: Mais je dis ça pour ton bien et le bien de tes auditeurs.
1: Oui, mais dans ce cas-là, moi, c'est moi qui pose des questions, c'est tout.
8: Attends,
1: faites-vous un bébé le jour de la Saint-Valentin, c'est tout.
8: Ouais,
1: c'est pas toi qui commande.
21: GG, quand est-ce que tu nous demandes si on a reçu des CD pour la Saint-Valentin? Vas-y, accouche.
1: Non, mais accouche, tu iras accoucher toi-même.
8: C'est Gargamel, c'est Azraël.
1: Comment que ça se fait qu'on a encore Gargamel?
8: Allô,
23: c'est pas Azraël.
8: Allô, c'est Azraël, je t'emmerde, ça.
1: Alors là.
8: Non, il déconne.
23: Il peut rigoler un peu.
8: Il essaie de fermer, Gérard.
23: Il peut rigoler.
21: C'est Formica, je vais te mettre le trou du cul en étagère, c'est possible.
1: Non, mais tu fais ce que tu veux.
8: C'est pas Formica. Faut gerber, Gérard, là.
1: Ouais, mais je sens que ça va germer vite fait, hein. Ouais, il y a 15 questions.
23: Gérard, reprends ton débat avec la question et tout le monde va répondre un par un parce que là, c'est le bordel. Ok? On y va.
1: faites-vous un bébé le jour de la Saint-Valentin, donc Formica. Formica.
21: Ah. Ouais, bah donc la question, bah je suis pas tout à fait d'accord avec.
1: D'accord.
21: Voilà.
1: Poisson lune.
21: Je vais te dire ouais.
1: D'accord. Bah ça c'est ça. Comme ça tu réponds vachement vite toi.
21: Je voulais être concis quoi, c'est pour ça. Je voulais être concis sur cette réponse.
1: Cruella.
21: C'est bien.
1: Non, Cruella.
25: Je passe.
1: Tu passes, bah c'est bien. Qui c'est qui nous reste encore?
21: Azrael. Azrael.
1: La paire.
21: Ouais, la paire. Ouais, moi j'attends un petit bébé labrador pour la Saint-Valentin.
1: Ouais.
21: Ouais.
1: C'est bien.
21: On s'est cassé le cul à le faire et tout, il a fallu gérer, enfin je suis pas le genre. Quoi.
1: Ouais, Véronique. Qui c'est qu'on a? Philippe.
9: Oui, je suis là.
10: C'est pas Véronique.
1: C'est Patricia. Ouais, Patricia.
9: Non, j'ai pas.
10: Patricia.
9: J'ai pas encore de bébé, mais j'aimerais bien en avoir un de toi, par contre.
1: Ouais, quoi, pourquoi au secours?
21: Bah parce qu'Alien 4 c'est déjà sorti. Tu veux un petit singe?
9: Au secours.
21: Tu veux un gibon?
1: Bon, c'est bon, tout le monde a fait le tour. Bah,
9: moi, j'ai pas répondu.
1: Qui?
9: Stéphanie.
1: Stéphanie?
9: Oui.
1: Ouais, bah je t'écoute.
9: Bah non.
1: Et pourquoi non?
9: Bah parce que.
1: Parce que quoi?
9: Bah
10: parce que
9: ça,
10: quoi?
9: Ça se calcule pas, c'est tout. Parce que.
1: Bon bah d'accord, bah dis donc.
9: Donc mon ovulatoire tombe.
21: Ah ouais, c'est vrai ça.
9: Faut attendre et tout. En plus, ça tombe une fois par an. Il suffit que cette semaine-là, j'ai mes trucs. Et bah faut que j'attende l'année d'après. Donc je vais pas me casser le cul à calculer 14 février, 21 juin, j'en ai rien à foutre. Mmh. Ça sera quand mon cycle ovulatoire me le permettra, c'est tout.
1: Bah moi, je peux te dire une chose, que si la nana elle veut un bébé le jour de la Saint-Valentin, si elle veut le porter 9 mois, elle porte 9 mois. Sinon, c'est pas la peine.
10: Et si elle veut le porter 12 mois? Et si elle veut le porter en 5
1: ans? Non,
21: c'est ça d'ailleurs, je trouve ça dégueulasse, quoi. Elles sont jamais libres de faire ce qu'elles veulent, quoi.
9: Exactement.
1: Ah non, mais attends. Qui c'est qui vient de dire ça?
21: C'est Azrael, tu m'oublies tout le temps.
1: Non, mais attends, Azrael, je vais te dire une chose. Si elle veut, celle qui décide.
21: Ouais, mais Fildar a raison, pourquoi pas 12 mois? Pourquoi?
1: Mais non, 9 c'est 9 mois. C'est 9 mois. C'est pas 12 mois. J'ai jamais vu quelqu'un qui portait un bébé 12 mois.
21: Ben ça, c'est ce que je te dis. C'est comme la Saint-Valentin, c'est comme le 1er avril, tout ça, c'est commercial, quoi.
11: T'as jamais vu quelqu'un qui porte un bébé 12 mois? Va en Hongrie, tu verras.
1: N'importe quoi.
9: Non, bon. Oui,
11: c'est Poisson Lune.
1: Ouais. Je t'écoute, Poisson Lune.
11: Non, je disais va en Hongrie, tu verras.
1: D'accord. Donc, oui.
9: Ouais, c'est Cruella.
1: Ouais.
9: Je voulais savoir combien tu voudrais de bébé, toi.
1: Non, j'en veux 9.
9: Comment?
21: Qu'est-ce que t'as dit?
9: Comment?
1: 9.
10: 9 petits Gérard, t'imagines le tableau?
1: Non, 9 babouins.
10: Ah bah ouais, c'est clair de le dire.
9: C'est clair.
1: Donc.
9: GG, t'en veux combien?
10: Donc.
21: Et tu veux nous faire arriver?
10: Qu'est-ce qui se passe, Gérard? Vas-y, on braye le débat.
1: Avez-vous reçu des CD pour la Saint-Valentin, donc Stéphanie?
10: Saint-Valentin.
9: Moi, mes CD, je me les achète toutes seules.
1: Et pourquoi? Ah ouais, c'est vrai, mais toi, tu.
10: Et pourquoi?
1: Merci, Manu.
10: C'est pas moi, Gérard.
1: Ouais, donc tu te les achètes toutes seules.
9: Exactement.
10: Toutes ouais. Seules.
9: Oui, parce qu'à chaque fois qu'on m'offre un truc, ça me plaît pas, donc là je suis sûr que ça me plaît.
1: Ok. Patricia?
9: Non, moi on m'offre les CD, moi.
1: Si on me demande d'en offrir un à quelqu'un, tu serais prête à le faire?
9: Non, pas du tout, parce que je suis radine, donc.
1: Ah d'accord.
10: Eh
11: ben dis donc.
1: Et toi, Stéphanie, si quelqu'un t'offre un CD?
9: Ouais.
1: Donc tu le prends ou pas?
9: Non, je t'ai dit non, moi c'est moi qui m'achète mes CD. Bon, je le prends si ça me plaît, évidemment, je vais pas cracher dessus. Mais j'aime pas qu'on fasse des cadeaux parce qu'en général, c'est toujours moche, ça me plaît pas. Donc voilà, je préfère en faire. Non, moi je suis pas d'accord.
1: Hein. Qui est pas d'accord?
9: Bah, Créa.
1: Oui.
9: Bah, il faut tenir compte du geste. Non, mais je veux dire, c'est pas le cadeau pourri qui compte, quoi. C'est vrai que c'est le geste.
25: Non, mais attends, c'est que j'ai désolé, si il te fait un geste, tu l'acceptes pas, c'est mauvais.
9: Mais non, c'est pas que je l'accepte pas, mais un truc pourri, on t'offre un truc pourri, t'es contente. Hein.
1: Non, mais attends.
9: Pas parce que
21: ton. Non,
25: mais attends,
21: t'as compris
25: le geste.
21: De toute façon, si ça te plaît pas, tu peux le refiler après encore.
9: Non, mais voilà. Tu le vends, que tu t'es remboursé.
1: Non, tu vas pas aller chez le magasin parce que le cadeau est.
10: Non.
21: Non, tu le refiles.
9: Non, moi je le revends.
21: Ouais, tu le revends, exactement.
9: Ouais,
21: Gérard.
1: Oui.
21: C'est Poisson Lune, moi si on m'offre un CD le jour de Saint-Valentin, je m'en sers pour caler la table de la cuisine. Et voilà.
1: Non, mais attends,
21: parce que ça se fait pas, quoi.
1: N'importe quoi. Formica.
10: Non, Formica, il est parti et justement à la place de Formica, on accueille Valentin.
21: Voilà. Ah, comme par hasard.
9: Bonne fête Valentin.
21: Bonne fête, bah oui, bien fête.
1: Ouais.
9: Merci, vous aussi.
10: Bon.
21: Ah bah c'est un trave encore ça.
25: Oui.
3: Gérard, c'est un travelot.
21: Gérard, t'as encore fait avoir.
1: Ah. Ça y est là ou quoi? Il se réveille lui là ou quoi?
23: Ouais, réveille-toi.
7: Oui, c'est vrai, réveille-toi.
25: Alors... Ah, vous parlez de moi, j'imagine.
1: Non, on parle du pape. Non, on parle du pape.
25: Ouais, mais je n'ai pas entendu la question, j'arrive du standard.
1: Bon, allez, c'est bon, on va faire.
23: Bon, allez, c'est bon. Allez.
1: Dixième.
21: Gérard, gère.
1: Non, dixième, faites-vous un voyage.
23: Donc,
1: le jour
23: dixième,
1: de la...
23: faites. Ouais, Manu, merde! C'est moi, t'as vu mes mains? Elles sont sur les boutons, elles sont en l'air, mes mains. Je fais le son avec mes mains.
21: Comme par hasard.
25: C'est pas mes mains.
3: Bon, Gégé, c'est quoi la question que représente la
23: Saint-Valentin?
3: Non, on
23: prend le débat,
3: Bon, ben. Ouais, c'est bon.
1: Vous allez vous calmer parce que le premier débat, il commence à foirer, ça commence à me plaire.
25: Je souris, Gérard.
1: Il est quand même 2h10 et il commence déjà à foirer. Il reste encore 5 questions.
3: Hey, Gérard, je vais t'offrir le CD de Kiki Martin, Undo Stress dans tes fesses, tu vas voir.
1: Ok.
3: Je vais t'offrir le CD de Kiki Martin, Undo.
23: J'ai découpé.
1: Voilà, comme ça, celui-là, tu peux lui dire maman, au revoir tout de suite à lui.
3: Au revoir, bon, c'est pas au revoir.
25: Au revoir, Gégé.
1: Donc, faites-vous un voyage le jour de la Saint-Valentin.
21: Ah, c'est une bonne idée.
1: Et qui? Oui.
21: Azrael.
1: Oui.
21: Bah, écoute, là, tu viens me donner une idée. Bah, ouais, pourquoi pas, tiens.
25: Tu vas l'emmener où?
21: Un truc où on va jamais. Tiens, à Euro Disney, tiens.
25: Center Park.
21: Ou Center Park. Ouais, Center Park, tiens, parfait.
25: Center Park, hein.
21: Comme ça, il y a des jacuzzis. Moi, j'aime bien baiser dans les jacuzzis.
1: Ouais. D'accord. Cruella?
21: Attends, Gérard, t'as pas baisé dans les jacuzzis?
1: Bon, attends, tu permets qu'on voie un peu les gens, ce qu'ils ont à répondre là-dessus?
21: Ok.
23: Tu peux répondre rapide, est-ce que t'aimes faire ça avec un jacuzzi?
1: Non.
21: D'ailleurs,
1: je ne pense que c'est. C'est quoi?
23: C'est quoi un jacuzzi, Azrael?
21: Bah, un jacuzzi, c'est.
25: C'est un gros bonhomme, tu sais.
21: Exactement.
25: Et on appelle ça les jacuzzis. Tu sais, c'est un sport, hein, au Japon.
21: Non, sérieusement, c'est une espèce de piscine où il y a des bulles et où l'eau est chaude. Mais fais gaffe, Gérard, c'est hyper dangereux de baiser dans une piscine. Et tu sais pourquoi, Gérard?
1: Non. Non, c'est pas un de jouer avec ton combiné.
23: Avec ton combiné.
1: Merci.
23: Bon, bah, merci.
21: Parce que tu m'écoutes, Gérard?
1: Oui, merci de jouer avec ton téléphone.
21: Gérard,
1: je viens de te dire.
23: Bon, alors, je viens de te dire.
21: Non, mais donc, Gérard, je te disais qu'il faut pas baiser dans un jacuzzi. Pourquoi? Parce que lors de la pénétration, tu sais ce qui se passe?
25: Oh là là.
21: Eh ben, ouais, exactement.
7: Bon. Gérard. Moi, ce que
1: non,
7: je te...
1: moi,
7: attends, écoute-moi.
1: Vas-y.
7: Ce que
1: vas-y.
7: Je te propose de faire, si tu poses ta question, on met un disque, on revient après.
1: D'accord. Okay. Faites-vous.
23: Oh.
1: Donc, faites-vous un voyage pour la Saint-Valentin.
7: Ouais.
1: Et on se retrouve,
7: et on
1: juste,
7: se retrouve
1: après.
7: Juste après. Les numéros de téléphone, quand même.
1: Donc,
7: 0803-08-5000.
1: Et 0803-08-5000. Et 3615, code Fun Radio.
7: Fun Radio.
1: Rubrique direct. Super Valentin.
3: Bonsoir.
1: Bonsoir. Poisson Lune.
3: Bonsoir.
1: Azrael.
21: Bonsoir.
1: La Paire.
3: Bonsoir.
1: Cruella.
25: Bonsoir.
1: Oh,
7: c'était juste un message personnel.
1: Voilà, c'est bien. Message personnel, on n'en fait pas. Oui. Ouais.
3: On est combien en tout?
1: Bah attends, tu permets, j'ai pas fini. Stéphanie.
25: Oui.
1: Bonsoir. Ah, et Patricia.
25: Bonsoir.
1: Viens avec toi, toi. Oh, Patricia.
25: Oui, bonsoir.
1: Ouais, réveille-toi, merci.
3: S'il te plaît,
1: ça c'est toi qui vas me donner des ordres maintenant?
25: Oh,
21: ouais, jamais on n'oserait faire ça.
1: Non. Donc alors, faites-vous un voyage le jour de la Saint-Valentin, on va demander à Azrael, tiens.
21: Eh ben oui, moi je vais faire un. Je pense que je vais aller, normalement, je devrais aller au Brésil.
25: Au pays des Schtroumpfs.
3: Te faire opérer.
21: Ou, éventuellement.
3: Te faire opérer.
21: Bah oui, pourquoi pas.
3: Bah oui.
21: Me faire opérer de l'anus. Exactement.
3: Ouais, bah c'est pas très drôle, hein.
1: Non mais ça va, j'entends même pas ce que les auditeurs disent, vous parlez entre vous là.
21: Manu,
1: bah, non mais c'est bien Manu, hein.
3: On peut...
1: Bon, la paire.
3: Y'a Christophe qui voulait partir au Brésil.
1: La paire.
3: Oui. Ouais, non, donc moi je pars pas en voyage, pas de thune. Pas de thune.
21: Tu touches la paire?
3: Ouais, je me touche, ouais. Ouais, mais si t'en avais, t'irais où?
1: C'est qui là qui parle comme ça?
3: Si j'en avais, j'irais. La banlieue proche. Sur Rennes.
13: C'est-à-dire?
3: Sur Rennes, sur Rennes.
1: Qui vient de dire ça? Donne ton nom!
3: L'auberge de jeunesse, sur Rennes, cité Carnot.
1: Donne ton nom, toi! Donne ton nom!
3: Arnett.
1: Donne ton nom!
3: C'est ton nom!
21: Mais comment tu veux qu'il te le donne par téléphone?
25: C'est pas évident.
13: Bah, Gérard,
25: Putain, mais révèle ton identité.
12: Moi, je voulais quand même répondre, mais si je devais partir quelque part pour la Saint-Valentin, déjà, je partirais pas tout seul.
21: Allô, Gérard.
12: C'est bizarre, ça.
1: Gérard, vous permettez, s'il vous plaît.
12: Je serais accompagné.
21: Gérard, viens pour débat.
12: Mon amoureuse.
1: Non, mais...
12: C'est quand même bizarre, tous, ce que tu dis, hein.
21: Bon, Gérard, puis, tu veux tout lâcher.
12: Je prendrais peut-être le train, ou le bateau, ou voir l'avion.
25: Ouais.
12: Et puis, on regrette. Dans les
1: ouais, mais attendez,
12: oh. J'ai vu un film sur ça, il coule.
21: Gérard, qu'est-ce que tu fous?
1: D'accord.
12: Voilà. Ah, vous savez ce que moi j'ai dit, maintenant à la maison, vous voyagez.
1: Bon, Manu, s'il te plaît, c'est comme...
23: Vous arrêtez le casque. Alors, gère un peu ton débat, là, t'es tout seul, Gérard.
1: Attends, j'ai coupé.
23: Bonsoir à tous.
25: Bonsoir.
1: Bon.
23: Bonsoir.
1: Oh, ça y est, oui, ou quoi, là?
12: On a ça, c'est le bordel, là.

0: C'est ça l'avantage de la Saint-Valentin. C'est pour ça que c'est une fête. C'est l'amour qui est représenté.
1: D'accord. Poisson lune.
2: Bah écoute, moi j'aimerais partir sur l'île de Pâques avec Christelle, avec le Titanic.
0: Mm-hmm. Ouais, mais précise ton nom, Valentin.
1: Non, mais c'est.
2: Poisson lune. Le prénom c'est Saint.
1: Bon, ouais. Je sens que tout à l'heure, les mecs, vous allez saquer, ça va aller vite, hein.
2: Calme-toi, Gérard.
0: Attention, on a le droit de tout savoir le jour de la Saint-Valentin.
1: Azrael.
0: Propose-nous, toi, où tu vas partir avec Sandy.
3: Il est aux toilettes, Azrael, il revient.
4: Sator Park.
3: Bah, dis hors antenne qu'il était aux toilettes, Azrael.
1: Non, bah, c'est bon, les mecs, s'ils font des débats et puis qu'ils vont aux toilettes entre deux, c'est pas la peine, hein.
5: Surtout qu'ils raccrochent, parce qu'on le rappelle. Hein.
1: Ouais, bah alors, bonne nuit. Hop.
0: Ouais.
1: Donc, la paire.
0: Bon, bah, Valentin, il est toujours là.
1: La paire.
0: Oui. Oui, mon chéri.
1: Moi, bah, tu te réveilles, s'il te plaît. Je suis pas ton chéri, parce que tout à l'heure, tu as dégagé. Tu m'éteins ta saloperie de radio derrière.
2: Éteins, s'il te plaît, Goldorak.
1: Allez, hop. C'est bon. Philippe,
6: ouais.
1: Tu me vires la paire.
6: Ouais.
0: En fait, je crois que la Saint-Valentin, c'est le jour où on peut rêver d'amour.
4: Bon, on peut répondre.
1: Cruella.
0: On peut embrasser les autres.
4: Ouais.
1: Cruella.
4: Ouais. Il y a deux trucs, quoi. Premièrement, une croisière à bord du Titanic.
0: Ouais.
4: Et deuxièmement, dans le désert australien avec
0: étoilé.
1: D'accord. Stéphanie.
4: GG. Oui.
1: Quoi?
4: Tu ferais une croisière avec moi au bord du Titanic?
1: Non. Bon. Stéphanie.
4: Oui.
0: Ah, Stéphanie.
1: Mais ça y est, Valentin ou Poisson Lune, vous vous calmez?
2: C'est Poisson Lune, j'adore Stéphanie.
1: Tu te calmes ou sinon tu vas dégager, toi, maintenant.
4: C'est mignon.
2: Calme-toi, Gérard.
0: Mais reste cool, Gérard.
1: Ouais, vous vous calmez déjà, vous deux.
2: Gérard, c'est Poisson Lune, j'ai fait 2 ans de karaté, fais gaffe.
4: Souris, Gérard.
1: Tout à l'heure, Poisson Lune, tu as dégagé, tu vas faire du karaté dans ta flotte.
2: Bah oui, je veux te dire.
1: Oh là là, 2h30, vous commencez à foutre le bordel à la 10e question, c'est pas bon, hein. Le débat, il est pas fini.
0: Pas vrai,
1: hein.
0: C'est pas les auditeurs qui foutent le bordel. Non. Attention, là, tu vas un peu loin dans ce que tu dis.
1: Non, mais c'est vous.
0: Tu t'énerves sans arrêt.
1: Ouais, moi, dans ce cas-là, vous vous calmez, vous me laissez.
0: Même pas.
1: Mais attends,
0: c'est bizarre.
1: Bon, ça y est, toi, tu te calmes. Donc,
0: c'est
1: pas
0: non, mais c'est vrai, quoi. Voilà, encore une preuve.
4: Moi, en fait,
0: j'étais
4: bien en voyage, ouais. Bon, pour l'instant, je suis seule, donc voyage toute seule, ça me fout les boules, quoi.
1: Attendez, il y a une question minutale avant de passer à Patricia.
5: C'est une petite devinette. C'est, quelle est en athlétisme, quelle est la distance préférée de GG?
1: Vas-y.
5: Le 110 mètres R.
1: Non, l'autre, complètement con.
6: J'ai pas compris.
1: Patricia,
5: oui, attends, oui. Avant, j'aimerais qu'on accueille quand même des nouveaux. Il y a Père Fouras.
0: Oui, salut, Père Fouras.
7: Bonsoir à tous.
0: Hey, tu sors de ton fort.
7: Je serai une énigme à la fin.
5: Attendez, calmez-vous. Et on retrouve Azrael qui est revenu des toilettes.
8: Et ça fait du bien. Bonsoir tout le monde.
0: Hey, Azrael, je peux te poser une question personnelle?
8: Vas-y.
0: Tu te torches de la main droite ou de la gauche?
4: Oh putain, vous êtes crade.
7: Avec la langue du Père Fouras.
0: Et Père Fouras?
7: Oui.
0: Avec la main droite ou la gauche?
2: Est-ce que t'as une relation sexuelle avec Passepartout?
0: Gérard.
5: On continue le débat, s'il vous plaît. Le débat, Gérard, t'as 11e question.
0: Allez. Avec une autre question.
4: Avec GG?
1: Patricia.
0: Gérard, tu te torches de quelle main?
4: Allô?
2: Ouais, GG? GG, c'est Passepartout, je suis avec le Père Fouras.
8: Ah, par derrière?
2: GG, c'est Passepartout, je suis avec Passe-temps et on se demandait si les nains pouvaient fêter la Saint-Valentin.
5: C'est une bonne question, mais on y reviendra à la fin du débat. Vas-y, Gérard, continue.
1: Patricia, pour toi?
4: Bah non, je peux pas voyager parce que j'ai. Bah c'est pareil, c'est le manque d'argent.
1: Mmh. Ok.
4: GG?
1: Ouais.
4: Moi, j'ai une question à te poser, s'il te plaît.
1: C'est qui?
4: Ouais, là.
1: Mmh.
4: Je voulais savoir quel pays t'as visité, toi? À part la France, bien sûr.
1: Non, t'as qu'à écouter quand Max annonce des soirées que je vais avec lui.
4: Voilà. Mais non, mais dans quel pays?
0: Non, mais dans les pays, Gérard.
4: Il est en Belgique, il est en Allemagne.
0: T'as déjà vu la mer, en gros?
4: GG?
1: Quoi?
4: Dans quel pays?
1: L'Allemagne.
4: En Australie ou je sais pas.
0: T'as déjà vu la mer,
4: en
0: gros?
4: Mais
0: franchement, t'es sourd ou quoi? Ouais.
1: Je viens de vous dire
0: on
1: l'Allemagne, ok?
0: Tu réponds pas, t'es
4: comment
0: dans le vent, toi, tu dors.
1: Quoi? Qu'est-ce que t'as, toi? T'es pas content?
0: Ouais, c'est vrai, ça.
4: GG,
0: allô, ouais, je suis pas content.
4: J'ai pas entendu ta réponse.
5: Chacun son tour.
1: Je viens de te dire en Allemagne, ok?
0: Connard.
1: Alors connard, il t'emmerde, dégage.
0: Allez hop.
1: Je cherche pas qui c'est.
0: Et donc
1: c'est
0: pour ma question, t'as déjà vu la mer?
1: Mais qui est quitté, toi? Ouais, tu donnes ton nom, tu dégages
0: Valentin.
1: Tout de suite. Alors Valentin, comme tu m'as traité de connard.
5: Non, c'est pas lui qui t'a traité de connard. Je sais pas, je vais chercher, mais réponds.
8: Allô Gérard?
1: Quoi?
8: Je voulais m'excuser tout à l'heure, j'avais
0: vraiment envie d'aller aux toilettes.

0: putain.
1: Gérard, c'est le père Fouras, on a enfermé le père Fouras.
2: De partir sur un bateau et de voir les vagues frotter contre la coque et se mettre des buts à ma meuf.
3: Et alors t'es qui, toi?
2: Et rien que l'horizon est...
3: T'es qui, toi? T'es qui?
2: C'est Valentin qui explique son amour de la Saint-Valentin.
3: Non, mais c'est bon, dans ces cas-là, je pose quand même mes questions,
2: ouais,
3: d'accord?
2: C'est bon, la Saint-Valentin.
3: Ok. Non, c'est pas bon, parce qu'il y a 15 bon. Questions et c'est moi qui commande, d'accord? Et le deuxième, il y en a 15 aussi.
2: Il n'y a pas de problème.
3: Alors, tu représentes la Saint-Valentin pour un mec? Patricia?
2: Eh ben, écoute...
3: Bah, attends, toi, tu t'écrases. Tu t'écrases. Vous vous écrasez.
4: Non, non, je vous assure, je suis une fille, hein.
3: Patricia,
5: elle peut pas répondre.
4: Oui.
3: Alors, pour toi?
4: Bah, que représente l'amour pour un garçon, c'est ça?
3: Que représente la Saint-Valentin pour un mec?
4: Bah, je pense que l'amour, s'il est amoureux.
3: Ouais, d'accord. Stéphanie?
6: Oui. Bah, pour moi, tu vois, c'est les sous-vêtements, et puis c'est ce qui s'ensuit, quoi. C'est pas le romantisme.
3: Alors, Cruella?
6: Ouais.
3: Non mais qui c'est qui s'amuse à mettre de la musique là?
0: Gérard, c'est qui?
7: Je sais pas, je vais gérer. Continue Gérard.
3: Ah, non, non, mais là moi je continue pas avec de la musique en parlant aux auditeurs.
7: Hein. Mais c'est pas grave, Cruella, elle est toute douce, vas-y, continuons.
6: Donc je réponds?
3: Ouais.
6: Ben, je crois que pour les mecs, c'est une occasion pour offrir aux nanas des sous-sexy.
3: D'accord. Azrael?
8: Bah écoute, moi je pense que c'est l'occasion de faire une bonne touche, quoi. Voilà.
3: Père Fouras? Oh!
9: Allô, oui?
3: Tu travailles?
9: Oui, oui.
8: Le sablier tourne.
6: Et il est vieux, hein.
3: Bon, allez, tu me le dégages, lui.
9: Allez,
3: allez, hop, allez, il a pas compris.
9: Habitué.
3: Non, non, mais c'est bon, allez, hop. Bonne nuit pour lui.
9: Comment j'ai les mains enflées?
3: Allez, vas-y.
9: Je me fais
3: rappeler. Allez, oh!
9: Père Fouras.
3: Bon, fais gaffe!
9: Le premier va se faire choper dans
3: allez,
9: un
3: bureau. Terminez-moi, je fais conclusion.
0: Non, je vais venir.
3: Non, pas conclusion, Gérard. Fildar! Eh, ça commence à bien faire, Fildar. Hein.
0: Je l'ai enflé.
3: Ouais, bah, tu le casses. Comme ça, il va se désenfler les mains dans les chiottes, lui. Poisson
8: trop
3: lune.
8: Fort, Gérard. Celle-là, trop fort. 19, Gérard.
3: Poisson lune pour toi.
8: Bah, écoute, moi, non, pour moi, c'est une fête commerciale. Je préfère un bon bain dans l'océan Atlantique.
3: Mmh, d'accord. Et toi, Valentin? Valentin. Valentin, une fois.
8: Il est parti.
3: Alors,
9: oui.
3: Tu te réveilles?
9: Oui.
3: Alors?
9: Ah mais je comprends maintenant.
6: Putain, t'es lourd hein.
3: Bon allez Valentin, tu me le dégages aussi.
9: Ah bah voilà ouais.
6: T'es
3: allez,
6: lourd.
3: Allez hop.
8: Va te laver les mains.
3: Voilà donc
8: Bah, t'as bien fait le ménage Gérard là, c'est bien.
3: Ouais,
8: tranquille pour toi.
3: Donc peut-on divorcer le jour de la Saint-Valentin? Aïe.
8: Aïe.
6: GG, t'as pas répondu toi à la question précédente.
4: C'est tabou comme question.
8: Bah tu casses l'ambiance quand même.
3: Ah ben peut-être, mais quand vous arrêterez de dire de jouer au con, ben moi aussi.
6: Est-ce qu'on peut mourir pendant que tu y es
8: Ah non, t'es dur. Mais Gérard, c'est Poisson Lune.
3: Mm-hmm.
8: Alors moi, j'ai fait des études de droit, et on n'a pas le droit de divorcer le jour de la Saint-Valentin.
3: Et pourquoi?
8: Le décret de 1892.
3: Ouais, mais pourquoi?
8: Parce que justement, ça serait une attaque, si tu veux, au symbole premier du mariage, quoi.
3: Mm-hmm. Okay.
6: Non, je suis pas d'accord.
3: Attends, Stéphanie, s'il te plaît.
8: Ça, c'est seulement si t'es hétérosexuel, attention.
3: Ouais. Bon, ok. Azrael.
8: Oui.
3: Peut-être pour toi?
8: Bah, écoute, non, je pense quand même que ce serait triste, quoi. C'est dommage, quoi.
3: Mm-hmm. Cruella?
6: Bah, écoute, d'après le code pénal, l'article 212-23, c'est pas possible.
3: Parce que
6: ça provoque un traumatisme crânien.
3: Ah ouais, ça provoque un traumatisme crânien.
6: Et un choc émotionnel.
3: Ah ouais, d'accord.
6: Bah, c'est rare, c'est la loi, il faut respecter la loi. Hein.
3: Ah ouais.
8: Stéphanie. Tu peux te faire flasher aussi. Hein.
3: Stéphanie.
4: Oui. Non, moi je suis pas d'accord. Divorce ces jours-là, non, je suis pas d'accord. Ça représente pas grand-chose, mais c'est quand même le jour des amoureux et même si t'aimes plus la personne, tu peux pas faire ça, quoi.
9: Est-ce que c'est beau, Stéphanie?
6: Mais qu'est-ce que t'en penses, toi?
3: Non, mais attends, tu permets, Cruella?
8: Non, mais c'est vrai que t'as pas beaucoup répondu aux questions.
6: Non, parce que tu réponds jamais, GG.
8: Aucune question, t'as donné ton avis aujourd'hui.
6: Tu fais que poser des questions comme ça, une, deux, trois, et allons-y.
3: J'ai répondu, je suis désolé.
6: Non,
3: je suis désolé, vous avez qu'à vous déboucher les oreilles, c'est comme le cul, ça se lave.
6: Non,
3: t'as pas répondu. Attends, Cruella, déjà, tu vas pas commencer à mêler ton grain de sel.
8: Non, mais
3: toi,
8: Cruella,
3: attendez, toi, tu vas pas commencer, parce que déjà la semaine dernière, tu m'as cassé les burnes comme ça tout le long des débats. Alors, tu vas pas recommencer cette semaine. Je te le dis tout de suite. Je suis une brêle, tu dégages.
7: Non, je suis une nouvelle, elle a dit.
3: Ouais, c'est une nouvelle. Comme par hasard, hein, c'est une nouvelle
6: c'est,
3: aussi.
6: C'est une nouvelle,
3: ouais, c'est
6: ça. Je viens d'appeler.
5: Bon, c'est pas grave, c'est pas grave. Gérard répond à la question, alors.
3: Non, mais, oui.
9: Enfin, ouais, vas-y, enchaîne.
3: Donc, Patricia, pour toi. Patricia.
6: T'emmerdes. Non, on peut
3: attends,
6: pas.
3: Attends, tu m'emmerdes.
9: Alors là, attends.
3: Là, Cruella, tu dégages. Moi,
6: mais
3: je t'encule.
5: Non, Gérard, c'est Patricia qui a dit ça.
9: C'est le tribunal, là.
6: Non, non, c'est pas moi qui dis ça. Attends, GG, là, il faut que tu m'expliques. À chaque fois que je dis un truc, t'arrêtes pas de me faire chier, quoi.
3: Ouais,
6: t'arrêtes
3: bah,
6: pas
3: alors,
6: de m'envoyer.
9: Toi, Gérard.
6: C'est pas moi qui a parlé, là.
3: Non, c'est qui, alors, tu viens de dire que qu'on m'emmerde. C'est
9: le gars d'une
6: nana. Voilà, quelqu'un t'a dit je t'emmerde.
3: Ok. Ok, on va remettre la DAT.
9: Voilà, repasse la DAT, Gérard.
3: On va la remettre, vas-y, là. Vas-y. On met la DAT, on va le savoir.
5: Attends, on calme, on calme.
6: Alors, remettons-la, vas-y.
9: Olivier, ouais. Merde.
3: Non, non, mais là, la vous DAT, allez tous en antenne, on va le savoir.
5: Moi, je suis sûr, c'est pas elle. Hein.
6: Vas-y, GG, parce qu'à chaque fois que quelqu'un dit un gros mot, tu dis toujours Cruella ou Cruella.
3: Tu viens de dire qu'on m'emmerde.
9: Repasse.
5: T'en es où, alors?
10: Attends.
5: C'est pas elle, hein, Gérard,
3: non, non,
5: c'est
3: mais
5: sûr.
3: Attends,
6: non, mais vas-y, vas-y, non, mais vas-y.
10: Oh là là, la merde.
5: Bon, tu le trouves ou pas?
10: Ah, mais attends, t'as une matos, toi?
5: Bah ouais, mais bon, hein.
9: Ta merde, la DAT.
3: Toi, tu vas pas commencer, parce que déjà la semaine dernière, tu m'as cassé les burnes comme ça tout le long des débats. Alors, tu vas pas recommencer cette semaine.
6: Je
3: te le dis tout de suite. Alors, si je suis une brelle, tu dégages.
5: Non, je suis une nouvelle, elle a dit.
3: Ouais, c'est une nouvelle. Comme par hasard, hein. C'est une nouvelle aussi.
6: C'est une nouvelle,
3: ouais, c'est
6: je
3: ça.
6: Viens d'appeler.
5: Bon, c'est pas grave, c'est pas grave. Gérard répond à la question, alors.
3: Non, mais, oui.
9: Enfin, ouais, vas-y, enchaîne.
3: Donc, Patricia, pour toi. Patricia.
6: Je t'emmerde. Non, on peut
3: attends,
6: pas.
3: Attends,
5: c'est pas elle. C'est pas elle. Alors.
11: Elle te répond en même temps.
10: Alors, Gérard.
5: Alors, tu vois.
6: J'explique
3: tes excuses. Non, bah attends,
5: si, je pense que tu veux, Gérard, là.
9: Gérard.
5: Là, t'as eu la preuve.
6: Parce que, en fait, moi, je participe au débat, c'est parce que je t'aime bien, tu vois?
3: Ouais, ben...
6: C'est parce que j'ai envie de participer au débat. Bah, alors, si tu me fais chier,
3: ouais.
6: Tu me casses les couilles, et ben moi, je m'en vais. Tu comprends, maintenant?
3: Ouais. Bah, dans ce cas-là, si t'es pas contente, tu t'en vas.
5: Bah, voilà, une auditrice en moins, bravo. Voilà. Bravo, Gérard, bravo.
9: Ouais, c'est un ami, hein. Putain.
6: Non, non, mais c'est pas ami. Bah, maintenant, je vais pleurer toute la nuit, GG.
9: Arrête, calme-toi.
3: N'importe quoi.
9: Gérard,
6: excuse-toi.
5: Zéro.
6: GG, maintenant, t'as bien fait le truc. Man, je voudrais mettre
9: Gérard,
6: s'il vous plaît.
9: Gérard,
5: c'est voilà, elle pleure maintenant. Bah, je vais la prendre en antenne.
3: N'importe quoi.
5: Bravo, non, mais ouais.
9: C'est à la veille de la Saint-Valentin.
5: C'est
9: Gérard,
5: malin,
9: tu
5: fais pleurer une meuf.
3: Gérard, je m'en fous.
9: Non, Gérard, excuse-toi, Gérard.
5: Non, c'est nul.
3: Donc, Patricia.
9: Non, excuse-toi, Gérard.
5: Non, excuse-toi.
9: Non, on peut pas continuer si tu t'excuses.
5: Non, sérieux,
3: vous voulez pas continuer, bah dans ce cas-là, je rentre chez moi.
9: Mais
5: Gérard.
3: Mais
5: non,
3: vous allez vous faire chier.
9: Gérard,
3: vous me faites tout à l'heure, je vous ai prévenu. Allez hop, terminé.
9: Mais Gérard, t'as fait pleurer.
3: Je rentre chez moi, c'est tout, mon petit.
9: Non, mais non, Gérard, cool, calme-toi.
5: Il veut pas s'excuser.
10: Ouais.
3: Mon petit. D'accord.
10: Non, mais attends, tu vas pas partir toutes les 5 minutes, oh.
3: Ouais, là, ça commence à bien faire.
9: Mais t'as fait pleurer une fille,
5: c'est
9: là, Gérard, quand même.
5: Tu l'as fait pleurer,
3: Gérard.
5: Gérard,
3: j'en ai rien à foutre.
5: Ça sert.
9: Mais non, sois pas comme ça.
3: J'en ai rien à foutre.
6: Ouh, Gérard, t'es nul, t'es nul.
9: T'étais pas comme ça, il y a pas si longtemps que ça.
10: T'as changé, Gérard.
9: Ça, c'est depuis que t'es maqué. C'est depuis que t'es maqué, ça.
5: T'as changé, ça nous a pas fait plaisir.
3: Donc, Stéphanie.
6: Oui.
3: Donc, pour toi.
6: Pour moi, attends, c'était quoi? Parce que là, je suis émue, tu l'as fait pleurer, je suis émue.
3: Peut-on divorcer le jour de la Saint-Valentin?
6: Non, je t'ai dit que non, ça me faisait mal au cœur. Même si t'aimes plus le mec ou la fille, c'est trop dégueulasse, quoi.
3: Mmh. D'accord. Et pour toi, Patricia?
9: Tu m'as déçu, Gérard.
6: Non, on peut pas divorcer. ouais, on peut pas divorcer le jour de la Saint-Valentin.
3: Mmh.
6: Mais non. Par contre, on peut divorcer le jour de Noël.
3: Non, mais bah, c'est pareil.
9: Mais attendez,
3: il y a une question Minitel.
5: Ouais, on nous demande quand est-ce que tu feras un débat nylon.
3: Un débat sur sur le nylon.
5: Ouais, un débat nylon, ouais.
3: Voilà, c'est qui pose ça comme question?
5: C'est Schmouldu.
3: Schmouldu, ben dans ce cas-là qui dans ce cas-là,
5: non, c'est peut-être une bonne idée, faut étudier.
3: Ouais, mais dans ce cas-là qui te donne l'éducation, tu les marques.
9: Et OK. Ouais, mais tu fais plus ton taf après. Tu fais plus ton taf.
3: Non, mais après c'est moi qui reprends les questions.
9: Ah,
3: si ça me plaise pas, je les change.
9: D'accord.
3: Donc moi
6: Gérard,
3: je peux vous
6: et un débat résille.
3: Hein?
6: Un débat résille.
9: Ouais, mais on s'éloigne.
3: Non mais
9: Gérard,
3: non.
9: Reprends,
3: oui.
9: Reprends.
3: Donc moi je peux vous dire une chose, que c'est vrai que pour le jour de la Saint-Valentin, si on divorce, c'est un peu ça fait mal au cœur à la personne.
9: Bah ouais,
3: ça, c'est
9: interdit
3: sûr.
9: Surtout.
3: Bon, donc je vais quand même donc je représente, je vais quand même, parce que tout le monde dit ouais, je réponds pas aux questions. Donc là je viens de vous répondre.
9: Bah ouais.
11: Donc, ça serait...
8: petit bonhomme, c'est pas assez bien répondu, hein.
11: Ouais, mais attends, quoi? Mais si, mais...
9: Non, mais t'as pas... Enfin, je trouve que t'as pas trop expliqué, quoi.
8: Explique
11: mais,
8: un peu.
11: Mais attends, est-ce que tu peux divorcer le jour de Saint-Valentin? Non, tu peux pas, parce que si tu te maries, tu vas pas divorcer.
8: Ouais, ah non. Ouais, c'est vrai, remarque.
11: T'es d'accord avec
8: c'est
11: moi?
8: Ouais, ouais, tout à fait. C'est pour son lutte, ça marche, ouais.
9: Tu peux me rappeler ta moyenne de mathématiques, Gérard?
11: Moyenne de mathématiques,
9: Oh, non,
11: merci
9: en quatrième.
11: Pour... Merci, qui joue... Qui c'est qui joue avec le téléphone?
9: C'est un gamin, ça, encore, c'est pas
11: possible. Ouais. Donc, que représente la Saint-Valentin pour un mec? Bon, bah, s'il est tout seul, c'est vrai qu'il se retrouvera tout seul dans un coin et ça sera malheureux pour lui.
9: Et d'ailleurs, t'en as pas parlé, ça, des mecs qui se retrouvent tout seuls le jour de la Saint-Valentin.
11: Bah, mais que représente la Saint-Valentin pour un mec qui est tout seul?
9: Bah, c'est quelque chose de terrible. Mm-hmm. C'est quelque chose de terrible. Et tu sais qu'il y a des suicides, hein?
11: Ouais, d'accord. Ok. Non, mais je continue de faire mon tour. Ouais.
7: Excuse-moi, on accueille de nouveau parce que tu les as virés. Donc, il y a Gérard. Il y en a, il s'appelle Gérard. Et Passepartout.
12: Bonsoir.
11: Salut.
13: Salut tout le monde. Salut la compagnie.
9: Salut.
14: Bonsoir.
11: Donc, je continue mon tour de table sur les 12 les 12 premières questions.
9: Attends, oui. Gérard, une question à Avrel.
11: C'est qui?
9: Avrel.
11: Mmh.
9: Comment on va reconnaître, enfin toi, l'autre Gérard, l'auditeur?
14: Bah, ça va être trop dur.
11: Bah non, bah c'est là de toute manière tu peux savoir, tu reconnais ma voix maintenant.
9: Pas pareil. Ah oui, on reconnaît. Ah ouais, là,
11: bah,
9: on reconnaît.
11: Et on va demander donc.
9: Moi,
11: on va demander au Gérard qui vient d'arriver.
9: Allô Gérard.
13: Ouais.
11: Allô Gérard, là, qui vient d'arriver.
13: Ouais. Ouais, je t'écoute, ouais, je te dis ouais.
11: Bon bah alors, tu te.
13: Bon,
11: fais...
13: bah...
11: Non, et là, il y en a qui vont... je crois que tout le monde va confondre entre moi et puis lui.
9: Ouais,
11: hein.
9: Ça va pas aller. Hein.
7: On va l'appeler alors.
13: Qu'est-ce que tu voulais me demander? J'ai pas saisi, là.
11: Non, là, je pense qu'on va pas pouvoir continuer comme ça avec toi. Hein.
14: Gérard.
11: Quoi?
14: Non, pas tout.
11: Ah ouais, voilà, donc...
14: Gérard dira à toi que représente Saint-Valentin pour toi. Un mec.
9: Gérard, je peux te poser une question?
11: Oui.
9: Non, le est-ce que comment elle s'appelle ta copine?
13: J'aime bien.
9: Comment elle s'appelle ta copine? Gérard? Ouais, ta copine, comment elle s'appelle?
13: Je peux pas dire à l'antenne.
14: Ah bon? D'accord.
11: Non, bon, allez, celui-là, c'est pas la peine.
13: Bah, c'est
14: non, mais
13: alors.
14: Tu dis qu'il a raison, hein.
11: Non, mais on lui pose une question.
13: Mais quand tu la verras, tu comprendras.
14: Bon, bah, on dit qu'elle s'appelle Antoinette, hein.
13: Ouais, ou Footix.
14: Voilà,
9: Footix.
11: Bon, donc je continue de répondre quand même sur les 12 premières questions. Donc faites-vous un voyage pour le jour de Saint-Valentin. Moi pour l'instant, jusqu'à maintenant, j'ai pas encore eu l'occasion de voyager le jour de la Saint-Valentin.
14: Même quand t'étais à l'armée?
11: C'est-à-dire.
13: Avec ton sergent.
11: C'est-à-dire, c'est ce que ça veut dire.
14: Oui,
11: donc à part aller. Bon, c'est
13: ouais,
11: bon
13: mais
11: que.
13: Si tu pouvais partir, tu partirais où?
11: C'est qui pose cette question? Non mais vous allez être gentil, vous allez donner vos noms quand...
7: C'est Gérard.
11: Donc vas-y alors, tu disais...
13: Bon bah...
11: Bon ok. Bon, avez-vous déjà reçu des CD pour la Saint-Valentin? Moi jusqu'à maintenant j'en ai pas encore, à part une montre là, qu'on vient de m'offrir tout à l'heure, qu'en direct vous l'avez bien vu.
14: C'est pas ta copine.
11: Hein?
14: C'est pas ta copine.
13: On peut la revoir encore une fois?
11: De quoi?
14: La montre.
11: Bah non...
13: La montre.
11: Vous l'avez déjà vu.
9: Tu peux la décrire un peu comment elle est?
11: Bon, on verra ça tout à l'heure.
13: Okay. Donc, je la vois pas bien là.
11: Bon, les CD, donc je vous l'ai dit. Attendez-vous un bébé le jour de la Saint-Valentin, donc moi je voudrais bien en avoir un, si ça se fait. Donc ça
9: sera. De qui? Attends, là tu lances un appel, Gérard.
11: Non.
9: Tu veux un bébé de qui?
11: Ben, un bébé de...
9: De Poisson Lune?
11: Non, de ma copine, c'est tout.
9: Donc on peut dire... Attends, Gérard.
13: La grosse, Sandy.
9: Donc Sandy,
11: attendez.
9: Un bébé de Tony et Arnette. Donc Sandy, à bel entendeur, salut alors.
11: Attends, qui c'est qui vient de dire ça?
9: Bah, c'est Avrel.
13: Coucher avec Sandy.
11: Non mais attends, je couche avec elle, oui, et si je vois un bébé avec elle, j'aurai un bébé d'accord.
9: Attends, Gérard, là c'est grave, tu viens quand même de lui lancer un message, que
14: Gérard,
9: tu veux faire un bébé dans deux jours, quoi.
14: Tu mets pas de capote.
9: Gérard,
14: tu mets pas de capote.
9: Tu feras un bébé avec Tony et Arnette.
11: Non.
13: Mais est-ce que tu mets ton doigt avant ou pas?
9: Que tu mets
11: ça
9: vous... avant,
11: non mais ça vous regarde pas.
9: Ouais,
11: donc avez-vous connu l'amour?
13: Est-ce qu'elle prend des douches?
7: Non, on continue le débat.
11: Donc je continue de répondre sur
9: Gérard,
11: les...
9: Gérard, une question Gérard.
14: Oui.
11: Je voudrais bien répondre sur les questions s'il vous plaît,
9: Gérard,
11: merci.
9: Gérard, c'est Passepartout. Laissez parler Gérard là.
11: Je voudrais bien continuer de répondre avant...
7: Vas-y Gérard, vas-y.
11: Donc avez-vous connu l'amour le jour de la Saint-Valentin? Je peux vous dire que ça va être la première année que je connais l'amour. Donc là, on, faites-vous l'amour le jour de Saint-Valentin, ça, c'est un truc qui pourrait se réaliser.
7: Ça allez-vous... va être ça son cadeau. C'est moi, Gérard. Ça va être ça son cadeau de la Saint-Valentin, tu vas coucher avec.
11: Bah elle sait. Elle sait. Donc.
13: Ça n'a pas un meilleur cadeau.
11: Donc, allez-vous.
13: C'est quand même une
11: Merci, vous me laissez finir. Oh. Donc, allez-vous vous marier le jour de la Saint-Valentin? Pour l'instant, on n'en a pas discuté. Je pense qu'on en a aussi, on en a discuté. Et comme Max en a parlé, donc c'est prévu pour le mois de juin.
7: Là, je suis en train de discuter avec la fille que t'es en train de faire chialer depuis tout à l'heure. Donc,
11: bravo,
7: Non, c'est pas grave. Je crois qu'on va être obligé de mettre un peu les points sur les Gérard parce que c'était devenu depuis un mois très exécrable depuis que t'es maqué et ça va.
12: Réunion, plus. Je pense.
7: Je pense que tous les gens en ont un peu marre vraiment parce que t'es devenu très méchant, quoi.
11: Ben, c'est bizarre, mais dans ce cas-là, on avait qu'à pas m'insulter comme on m'a insulté, c'est tout. Moi, je suis pas un. Je suis pas
13: un chien. Avec les auditeurs.
11: Donc, allez-vous vous marier le jour de la Saint-Valentin? Donc, je pense qu'on en a discuté là. Donc, je viens de le dire qu'on allait sûrement se marier pour le mois de juin. Donc, ça, c'est une question qu'on confirmera. Mais ça, je vous le dirai pas en direct. Ça regardera pas les auditeurs. Donc, pour la Saint-Valentin, invitez-vous votre copine au restaurant. Bon, ben, pour l'instant, moi, je peux vous dire qu'on en a discuté, mais.
13: On est bien en peine.
11: Vu les moyens, on peut pas. Qu'offrez-vous à la Saint-Valentin, à votre copine ou concubine? Merci pour celle qui joue ou celui qui joue au téléphone. Merci.
14: Ah, parce qu'on y était.
11: Voilà. Merci. Donc, avez-vous. Qu'offrez-vous à la Saint-Valentin, à votre.
13: C'est quand, au mois de juin?
2: Saint-Valentin.
11: Bon, celui qui fait la double voix, tu vas te calmer ou tu vas dégager?
13: Ouais, Gérard, j'ai une question.
11: Ouais, mais minute.
13: Attends, Gérard, c'est passe-partout. Je suis à Fort Boyard, je suis enfermé dans une cellule avec Sandy, c'est l'épreuve de force.
11: Ouais, Fort Boyard, tu vas voir, tu retournes chez toi.
13: C'est l'épreuve de force.
7: On arrête de virer les gens toutes les 5 secondes, maintenant c'est terminé, les gens ils restent à l'antenne jusqu'à la fin.
13: Moi,
11: ouais, mais dans ces cas-là, ils ont pas besoin de balancer des noms pourris. Ok, alors tu t'écrases.
13: C'est l'épreuve de recherche, je suis dans le grand secours.
11: Ouais, bah tu es. Ok, et bah continue. Tu restes poli, s'il te plaît, merci.
7: Excusez-moi, j'ai une devinette.
13: Est-ce que Sandy a déjà choisi sa robe?
7: J'ai une devinette sur le Minitel de la part de Myst.
13: Hey.
7: Qui vous demande qu'est-ce que ça fait? Non. Voici, qu'est-ce que ça fait un GG qui met le feu à sa petite amie? Réponse. Un incendie.
11: Non, non, ça je le savais, mais.
13: Donc, pas mal.
11: Qu'offrez-vous à la Saint-Valentin à votre copine ou concubine? Bon ben, je l'ai déjà dit ce qu'elle avait eu. Elle a eu un truc avec des. Comme les Indiens, là, un espèce
13: avec
11: de.
13: Avec deux bouts blancs, tu t'es bien foutu de sa gueule, hein. Et un
11: bâtonnet
13: bleu.
11: Ouais, c'est ça, je me suis bien foutu de sa gueule, toi, abruti.
13: Non, c'est pas sans lune, mais tu t'es bien foutu de sa gueule quand même.
11: À qui?
14: 50 balles.
11: Oui, à 50 balles, c'est ça, t'as raison.
13: Bah, écoute, allez, Gérard, de toute façon, la valeur, ça n'a aucune importance.
11: De toute manière, c'est pas l'argent, c'est pas l'argent qui compte, non, c'est le geste. Donc, que représente la Saint-Valentin pour vous? Pour moi, le plus gros cadeau qu'on peut faire à quelqu'un, c'est une preuve d'amour, c'est tout.
13: Oh,
11: voilà.
13: Super, Gérard.
11: Et
13: sinon, ouais, mais c'est quand même une fête avant tout.
11: Oui, c'est une fête, mais.
2: C'est une preuve d'amour.
11: Oui.
13: On en vient au fait, est-ce que tu vas la sodomiser pour la Saint-Valentin ou pas, quand même?
11: Ça vous regarde pas.
13: Ok.
11: Donc, alors, 13e question. Croyez-vous au cadeau le jour de la Saint-Valentin?
7: Conclusion. C'est la dernière question. Non, fais la dernière question carrément, directement. Passe à la dernière question parce que là on a la bourre.
11: Pensez-vous
13: que la Saint-Valentin c'est mieux que la Saint-Jean?
7: Voilà.
11: Donc
7: voilà.
11: Alors, celui-là.
13: Bah quoi?
11: Celui-là, il a pas besoin de passer dans les débats, c'est moi qui commande.
13: Voyons, Gérard, attention.
11: D'accord. Alors toi, t'as donné la paye à quelqu'un? Si.
13: Elle est sur le net, elle est sur Internet.
11: Mais oui, c'est ça.
13: C'est pas bien
11: voyons, ça y est, maintenant les questions sont sur Internet. Non mais attends, Pildar, tu te crois
13: et
11: où là?
13: Je peux te dire la 13 et la 14 qu'on n'a pas fait, c'est croyez-vous au cadeau le jour de la Saint-Valentin pour votre anniversaire et que pensez-vous du vendredi 1er avant la Saint-Valentin numéro 14? C'est
7: juste pour
13: sur Internet ça.
11: Elle merci bien Pildar. Les questions. Mais il est temps que tu te casses.
13: Avec les photos, on résiste avec une queue de 1 mètre. Ouais mais c'est truqué ça.
11: Non mais moi, et le deuxième, alors dans ce cas-là, tu prends tous les auditeurs, tu fais faire le deuxième débat.
13: GG, c'est pas de partout, je peux te mettre un sablier dans le cul. Gérard!
11: Allez, conclusion!
13: Ok.
11: Allez, c'est terminé, je fais même pas la dernière.
13: Arrête, conclusion! Gérard,
11: poisson
13: Gérard,
11: lune!
13: Calme-toi.
11: Poisson lune pour toi, qu'est-ce que t'as pensé du débat?
13: Je sais pas, j'ai pas trop compris, hein.
11: T'as pas trop compris,
13: mais c'était plutôt cool quand même, hein.
11: C'est pas mal, ok.
13: Et je t'aime.
11: D'accord, mais moi je t'aime pas. Voilà, passe-partout!
13: Ouais, bah ton débat c'est de la merde comme d'habitude.
11: Ouais, d'accord, Tony, c'est bien.
13: Tu sais ce qu'il faut que tu fasses?
11: Ouais, bah dans ce cas-là, si c'est de la merde, pourquoi que t'as appelé?
13: Bah parce que j'ai rien d'autre à foutre.
11: Bah voilà donc
13: non mais pour avoir la 7ème clé c'est ce qu'il faut faire.
11: Voilà bah tu rentres chez toi. Voilà bah bonne nuit Azrael.
13: Bah écoute.
9: écoute, bah, tu sais que moi je suis un de tes fans, mais je regrette quand même là aujourd'hui, tu as fait pleurer une fille et ça c'est triste. Ça,
11: bah, franchement,
9: je comprends pas que ce qui t'est arrivé quoi. Ça c'était jamais arrivé avant à l'antenne et là je sais pas, t'as craqué là. Qu'est-ce qui s'est passé?
11: Voilà, donc Stéphanie?
14: Oui, moi je suis choquée, je suis outrée. Tu as été méchant avec une femme et j'aurais jamais cru ça de toi.
9: Ça, il y a deux mois, jamais tu l'aurais fait. Avoue-le au moins.
8: C'est scandaleux, Gérard.
9: Avoue-le, Gégé.
8: Non, mais il est clair d'une chose, faut remettre les points sur les i.
14: Et les barres sur les t.
11: Bon, ça y est, c'est terminé, merci.
9: Gérard, toi tu l'offres.
8: Mauvais. Il a représenté le mal parfait.
14: Exactement, dès le début.
8: Le stupide.
9: Parce que Gérard, tu lances des ultimatums, mais on s'en branle des ultimatums, quoi.
11: Eh ben, vous en branlez des ultimatums, et ben, il n'y a pas de deuxième débat. Il est 3h, moi j'arrête.
9: Mais chasse-toi,
11: ouais, vous me faites chier.
8: On lance des
11: ultimatums. Vous me faites chier.
7: Au revoir, Gérard.
9: Mais tu fais pleurer des filles maintenant.
11: Bah ouais, mais moi, dans ce cas-là, il y a des abrutis qui font passer des débats sur Internet.
9: Ah bah,
11: alors qu'on avait
9: rien.
11: Bien dit mardi, pas de questions comme ça. Alors ça sert à quoi? À rien.
8: Moi, ouais. Je te moque de nous.
11: Donc Patricia,
7: mais là c'est pissé comme dans un violon, fil d'art.
10: Non mais je sais.
7: Parce que tout ça parce qu'il s'en va sur énergie. Ouais. Alors monsieur, il met les débats.
11: Eh ben comme ça, il y a pas de deuxième débat.
7: Non mais comme ça, il se fait virer. Mais c'est pour ça qu'il se fait virer.
11: C'est pour ça. Donc c'est dommage.
9: Et Gérard, s'il y a pas de deuxième débat, tu m'expliques comment tu vas gagner ta thune?
7: Fais-le quand même. Non. Fais-le quand même, Gérard, le débat.
11: Je le veux plus au standard. Non, ni à l'arrière, non plus.
7: Il passe à l'arrière comme ça.
11: Non, il va s'amuser encore.
7: Non.
11: Patricia, pour toi. Allô.
9: Parce qu'en fait, Gérard, tu dis tout le temps que tu vas arrêter, mais tu peux pas.
7: Elle est partie, Patricia.
9: Il y a une plus de thunes.
11: Bon, bah moi, je peux vous dire une chose, que vous avez été un peu con.
9: Non, attends.
7: C'est pas ça la conclusion du débat, Gérard.
11: Aussi, t'as été un peu con, Gérard. T'as fait pleurer une fille, quand même.
7: C'est un peu dégueulasse. Bah, c'est dégueulasse.
11: Moi, je suis outré, Gérard.
8: Moi
7: aussi, un peu. Les gens sont très choqués, en tout cas. Il y a du shocking, réflexe du côté du standard.
11: Qui c'est qui parle comme ça?
7: T'es toujours en train de gueuler, t'es jamais sourire.
11: C'est Gérard, tout le monde.
7: C'est sourire, Gérard.
14: Gérard, t'es pas agréable à écouter.
8: Mais tu te rends compte de ce que tu fais?
11: Non, mais attendez, dans ce cas-là,
7: c'est. Et là, tous les auditeurs qui passent à l'antenne, ils sont blessés.
11: Et dans ce cas-là, moi, quand j'allais
7: tous, j'allais tous.
8: C'est pire que ça, ça nous a atteint dans notre petit cœur, tu vois.
11: Quand tu parles, moi, je couche pas avec des mecs, d'accord?
9: Non, mais ok, là, ça a rien à voir, Gérard.
11: Non, ça a rien à voir, mais ça a rien à voir.
9: On n'est pas dans les chiottes de la loco, là.
11: Voilà toutes les chiottes de la loco. Voyez comment vous parlez.
8: Infâble.
9: Non, mais tu dis qu'on drague, mais c'est pas vrai, on drague pas, Gérard.
11: Non, alors pourquoi vous arrêtez pas de parler des chiottes de la loco?
9: Vous êtes tous les vôtres dans la soirée.
8: Mais c'est la vérité, c'est tout.
11: Mais c'est pareil.
8: C'est du parano, mon GG. Tu vis avec, maintenant, tu fais comme ça.
9: C'est parano, mon GG.
11: Allez, c'est bon. Moi, la conclusion du premier,
8: c'est du mytho.
9: Ah vraiment, Gérard, pas fameux ce soir.
7: Tu cries. On coupe un peu le son, tu cries trop, le mec il en peut plus, le patron il a dit c'est bon, il gueule trop, il faut l'enlever le mec.
11: C'est dommage.
9: Il va reprendre ta montre,
7: Oh, Fildar.
11: Toi tu commences à m'énerver, Fildar, sérieusement hein.
10: Il s'en va.
11: Toi de toute manière tu fais pas le deuxième débat, tu dégages. Je veux pas te voir ici.
7: Vas-y, viens.
11: C'est dommage.
9: Ça montre, Gérard.
7: Putain, de toi, ce qui part à énergie, Fildar.
12: Grosse tête, Fildar.
7: Il a plus la grosse tête, le Fildar.
11: Bon, vous me laissez faire la conclusion ou pas?
9: Non. Allez, c'est ta dernière chance.
11: Non, c'est ma dernière chance.
8: T'es rassuré, hein.
11: Donc, c'est dommage parce que les 10 premières questions se sont bien passées. Il y a eu
7: les 40 suivantes.
8: Ouais, si on veut.
11: Bon, si de toute manière, t'as pas participé tout le long, donc toi, tu peux pas le savoir. C'est dommage parce que.
8: Ouais, j'ai écouté. Hein.
11: Ouais, bah si t'as écouté, c'est bien. Moi, ça me fait une belle jambe.
9: De toute façon, Gérard, ça a bien allé.
11: De quoi?
9: Ça s'est bien passé jusqu'à ce que t'aies fait pleurer la fille.
11: Ouais, mais moi, ça s'est bien passé. J'avais dit que je voulais que les deux débats se passent dans le truc le plus complet. Il y a eu cette histoire. Maintenant, il y en a qui sont poissés par Poisson Lune, Passepartout, Azrael.
8: Poisson Lune?
11: Hein,
8: j'ai perdu deux nageoires à cause de toi là.
11: Ouais, bah moi, tu sais ce que j'ai perdu.
8: On pourrait peut-être quand même remercier.
11: Moi, je recherche des
8: espèces. Au-dessus de tout le monde.
11: Oh, tu t'écrases un peu, toi, s'il te plaît. Moi, j'ai perdu mes deux boules pour jouer à la pétanque. Si tu m'emmerdes, moi, je te chie au bec.
7: C'est pas drôle.
11: C'est nul. Alors maintenant, je vous préviens si vous voulez le
8: temps. J'avais dit que je vois ta radiographie. Je savais pas que t'étais abonné à TéléZ.
11: Et t'es pas abonné à...
14: Oui, allez.
11: Excel.
7: C'est nul, Gérard, là.
10: C'est nul.
9: Même tes blagues sont nulles.
11: Eh ben alors, si vous êtes pas content, vous avez qu'à venir...
9: T'es mauvais, Gérard. On rigole.
7: Voilà, le deuxième débat.
11: Donc, ça sera sur le parfum.
10: Bon.
8: Ouais.
11: Et en espérant qu'il se passe...
7: On met disque.
11: sur le parfum.
9: Pourquoi tu dis plus les titres des disques?
11: Parce que les trois quarts des disques...
7: J'espère qu'il n'y a pas des gens, on veut aucun auditeur, Fildar, qui a...
12: Mais c'est plus moi qui va gérer.
7: Qui a gagné sur Internet, qui a les questions sur l'Internet.
11: Ça sert à rien de jouer comme ça.
9: Mais alors pourquoi tu dis plus les titres des disques?
11: Parce que on me les marque au plus, c'est tout.
7: Non mais là ça va être acte avec Else Bells.
2: Quelle heure il est?
11: Il est 3h.
9: Pourquoi tu passes plus Jump?
2: Tu fais quoi demain, Gérard?
11: Ça te regarde pas.
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16: Et voilà, comme vous venez d'écouter la bande originale du feuilleton Dallas qui passait sur TF1, donc bienvenue sur Fun Radio, c'est les débats de Gérard du jeudi, donc il est 0h40, donc c'est Fildar qui vous accueille au 0803 08 5000.
17: Bonsoir.
16: Bonsoir à toi, Fildar.
17: Ça va, mon
16: accompagné d'Apolline à côté.
17: Je suis là.
16: À l'arrière, c'est Manu qui vous accompagne en espérant qu'il va nous faire du bon boulot ce soir parce que sinon ça va
7: comme
16: cartonner.
7: Tu connais Gigi, je cartonne.
16: Et www.fr Fun Radio, donc c'est Rigo.
7: Yes.
16: Alors, pour ça, on va accueillir Slip à fromage.
7: Attends, on fait quel débat, Gigi?
16: Débat sur les 35 heures.
7: Voilà, et c'est pas Slip à fromage, c'est Slip à frange.
16: Slip à frange, bonsoir à toi. Donc tu peux me donner la fréquence s'il te plaît?
18: Ouais, salut GG, alors on écoute Fun chez moi sur 117.3.5.
16: 117.3.5. Et ma main dans ta gueule.
18: Ah non mais je t'assure GG, c'est
16: mieux. Mais ouais, c'est ça.
18: 117.3.5.
16: C'est ça, c'est 117.3 et tu t'écrases après.
18: Non,
16: ok, tu t'écrases.
18: Et j'invite tous les auditeurs.
16: Tu t'écrases.
18: Bonsoir,
16: merci. Bout de gras.
19: Oui, bonsoir Gérard.
16: Bonsoir à toi. Donc fréquence Bordeaux s'il te plaît.
19: Oui.
16: Ouais, d'accord. Alors. Comment?
19: 90.2 Gérard.
16: Non mais faudra peut-être que tu travailles vite
19: Gérard,
16: fait. Petite varice.
20: Oui, bonsoir Gérard, bonsoir à tous, bonsoir à toute la Dream Tease.
19: Bonsoir.
16: La fréquence.
19: Salut. Bonsoir.
20: Sur la fréquence 97,3 FM en mégahertz.
16: 97,3, c'est Poitiers.
20: Ok.
16: Et pince à linge sur Caen. Bonsoir à toi.
21: Bonsoir Gérard.
16: La fréquence
21: 118.
16: Ok, je te remercie.
21: T'en prie.
19: Voilà.
16: Alors donc, premier débat, c'est les 35 heures comme la semaine dernière, on n'a pas pu.
19: Encore
16: Alors...
19: Non, commencez pas. Merde.
16: Celui qui vient de dire commencez pas va commencer à se calmer. Parce que sinon il va dégager tout de suite, je vais pas chercher midi à 14h.
7: T'es malade, Gigi?
16: Ça va être clair.
7: T'as toussé, Gigi? T'es malade?
16: Hein? Alors, on refait les débats des 35 heures, étant donné que la semaine dernière, il y a eu un petit problème grâce à Fildar.
19: Bravo.
16: Donc on refait les 35 heures, si ça vous plaît, ça vous plaît, si ça vous plaît pas, on
19: c'est
16: vous
19: pareil,
16: vire et on prend d'autres auditeurs.
19: Bravo Gérard, quel abus d'autorité.
16: Alors, est-ce que les 35 heures sont acceptées par les extraterrestres? On va demander ça à bout de gras.
19: Les 35 heures acceptées par les extraterrestres?
18: Nouvelle question.
19: Mais il faudrait d'abord les voir, Gérard, les extraterrestres, pour savoir.
16: Je te demande si les 35...
20: Ils sont autour de nous.
19: Oui. Eh bien, il faudrait demander à Jean-Pierre pour ça, parce que Jean-Pierre les a vus, lui.
22: Allô? Allô?
16: Oh,
22: c'est super bien, c'est génial.
16: Ouais, non, mais pour l'instant, tu as la fermée, d'accord?
19: Bon.
16: Parce que vous n'avez pas commencé la première question comme ça, sinon j'attaque le deuxième débat et ça va aller vite, moi. Hein. Alors, soit que vous vous calmez tout de suite ou pas. Claire et nette. Alors, slip à frange.
19: Ouais, bah écoute, les extraterrestres, s'ils existent, je pense que comme tout le monde, ils subissent le coup des 35 heures, hein, c'est tout. Je pense qu'il n'y a pas de discrimination à faire.
7: Oui, c'est vrai.
19: C'est pour tout le monde.
16: D'accord.
19: C'est pour tout le monde pareil, on est tous dans la même merde, on est tous embarqués dans la même galère.
20: C'est clair.
19: Voilà.
7: T'es au chômage aussi, toi?
19: Oui, bien sûr.
7: Gérard, par contre, on me dit sur Minitel qu'une journée d'extraterrestre, ça ne fait que 3 heures. Donc comment c'est possible qu'ils fassent les 35 heures?
16: Non mais attends, les 35 heures, on sait pas si c'est dans la semaine ou par mois, d'accord?
19: Voilà, ça dépend de la rotation des planètes, c'est tout.
7: Ok, et sur IRC, il y a Davy One, il te dit qu'il a pas de questions pour l'instant.
16: Non bah lui, si c'est pour me sortir des conneries comme il a l'habitude de faire, c'est même pas la peine qu'on l'entende celui-là. Petite varice.
20: Ouais, bah moi j'ai vu un reportage justement à l'époque où c'était la 5, où Jean-Claude Bourret effectivement disait que les Martiens... faisait 35 heures, tout à fait, ouais. Effectivement,
19: oui. Bien sûr.
7: Mm-hmm.
19: Tour aide.
20: Ils ont même manifesté. Ils ont même manifesté sur
16: Petite Varice, t'as besoin de préciser la chaîne que tu regardais?
20: Ok, c'était après la 5 et avant la 6.
3: Bon, alors, Fillard.
20: Après la 4 et avant la 6, pardon.
3: Tu me l'attrapes, lui, tu le calmes.
20: Non, non, mais c'est pas précisé.
3: Non, mais je veux pas le savoir.
20: Non, mais c'est bon, Gérard.
3: Eh, Fillard, tu fais gaffe. Tu commences pas. Tu commences bien, tu commences bien.
7: Non, sérieux, sérieux.
3: Tu lui dis.
20: Non,
3: mais tu la fermes. Tu la fermes.
20: Non, je ferme ma gueule.
3: Donc, ouais, bah, tu fermes ta gueule. Bah, alors, si tu la fermes ta gueule, tu vas aller voir Fildar.
7: Donc, je le calme.
3: Alors, maintenant, tu vas la fermer pour de bon ta gueule, tu vas voir Fildar.
7: Ok.
3: Pince à linge.
1: Oui, Gérard. Bah, en fait, c'est les extraterrestres qui ont lancé l'idée. Donc, en fait, on n'est que des copiteurs. Et c'est eux qui ont pensé en premier.
3: Non, mais je pense pas, à mon avis, parce que les 35 heures, c'est pas les extraterrestres qui l'ont demandé, c'est le gouvernement, d'accord?
1: Non, mais moi, je te dis que les extraterrestres, ça fait belle lurette qu'ils travaillent que 35 heures et on leur a piqué l'idée,
3: ouais.
19: Qui dit, Gérard, que le gouvernement, c'est pas des extraterrestres qui ont infiltré un petit peu toute la politique, va savoir.
3: Non, mais ça.
19: Avec ces histoires de complot, maintenant, on peut plus se
3: faire. De toute manière, ça a été voté par le gouvernement. Moi, je vais pas revenir là-dessus. La question, elle a été posée la semaine dernière. Je vais pas m'éterniser là-dedans.
19: Les a vus alors qu'il cherchait un raccourci qu'il ne trouva jamais.
3: De quoi?
19: Sauzère les a vus alors qu'il cherchait un raccourci.
3: Bon, pour l'instant, tu vas la fermer. Il y a d'autres questions qui sont plus importantes que d'écouter les tiennes.
19: Et il doit convaincre un monde.
3: Alors, tu fermes ta gueule. Tu fermes ta gueule et ça vaudra mieux, toi.
19: C'est Polo, pardon.
3: Ouais, bah, tu fermes ta gueule, Polo. Et toi, de toute manière, t'es même pas dans les débats. Alors, tu vas t'écraser. Merci.
12: Gérard, sur IRC, on a dépassé les 5000, on est quand même 5422.
19: Bravo.
12: Ce qui est très fort pour minuit 40.
19: Incroyable.
12: Il y a le chien qui te demande si on pourra toujours trouver midi à 14h avec les 35 heures.
3: Je sais pas, peut-être.
19: Bien sûr.
3: Peut-être.
19: Bien sûr, il suffit d'adapter sa montre.
17: Pas de trigo.
19: Il faut régler la montre.
3: Tony, tu fermes ta gueule.
19: Y'a pas de Tony.
3: Non, presque pas.
19: Il n'y a pas de Tony.
1: D'accord.
3: Non, presque pas.
7: Gérard, à la queue, excuse-moi, à la place de Petite Varice que j'ai viré, on accueille Jean Bouchon.
3: Ah, déjà?
7: Bah oui, tu m'as dit de le virer, moi je l'ai viré.
3: Ah bon,
7: Il était dans une cabine.
1: Bonjour Jean Bouchon.
19: Salut Jean Bouchon.
20: Bonjour Gérard, bonjour à tous les auditeurs qui nous écoutent.
3: Jean Bouchon. Attends,
19: Salut mon petit Bouchon.
20: Salut, ça va?
3: Merci.
7: Oui.
3: C'est qui?
7: Jean Bouchon, oui.
3: Donc,
7: c'est son prénom, Jean Bouchon.
3: Il est d'où?
7: Il a 27 ans.
3: Ouais.
7: Et il appelle de Pithiviers.
3: Alors, Pithiviers,
7: c'est dans le Vercors.
3: Non, dans le 45.
7: Ah, dans le 45, ouais.
3: Tu peux me donner ta fréquence, s'il te plaît?
20: 103.2.
19: Non.
7: Si, c'est ça.
20: 103.2 FM.
19: C'est faux.
7: Non, c'est ça.
3: Dans le département 45, 103.2.
7: Ouais. Ah oui?
20: Ouais.
7: Non, mais il y a deux fréquences.
20: Si, quand même.
3: Ouais, mais je vais contrôler parce que c'est du côté d'Orléans, tout ça.
19: Ouais.
3: Donc, tu veux répondre à la première question ou t'as entendu?
20: Tu peux me la répéter, s'il te plaît, parce que j'ai été hors antenne.
19: Oh, non.
3: Bon, alors, est-ce que les 35 heures sont acceptées par ces extraterrestres et on s'arrête sur cette question?
20: À mon avis, ouais, étant donné qu'ils sont acceptés par les humains, ouais, donc, ouais, je pense que ouais.
3: Mais précise.
20: Ouais, mais ça dépend sur quelle planète c'est, donc je veux dire, ça peut très bien être sur Saturne, tu vois, où c'est des mecs. Bon,
3: attends, Jean Bouchon.
20: Ouais,
3: Attends, ouais. Hey, le prochain coup, tu peux encore siffler plus fort pour demander à Manu l'audit?
7: Il entend pas.
3: Non, mais faudrait peut-être arrêter quand les gens ils me parlent au stand à l'antenne là. Ouais, hein.
7: Excuse-moi.
3: Non, mais quand t'as quelque chose à te demander, tu demandes à Pauline Kassel, va là-bas.
1: Bien sûr, ouais, je vais y aller en courant, Gérard.
3: Non mais ça veut dire quoi là ce bordel?
12: Gérard, sur IRC, Davy One, il me demande si c'est parce que c'est un débat sur les 35 heures que tu vas le faire chaque semaine jusqu'à ce que ça fasse un débat de 35 heures.
3: Non, c'est un débat que la semaine dernière on aurait dû le faire entièrement, mais vu que Monsieur Fildar a perdu du temps sur la route au lieu d'échanger à porte-maillot, Monsieur a continué sur la Grande Avenue, anciennement les studios qui se trouvaient 143 avenue Charles de Gaulle. Mm-hmm. Donc je suis arrivé en retard. Donc grâce à Fildar, on est forcé de les refaire. Voilà.
12: Okay.
3: Donc on va pas les refaire toutes les semaines, loin de là.
12: Okay.
3: Ça, c'est la deuxième fois et j'espère que ce sera la dernière fois que je vais les faire.
7: On me dit encore heureux sur Minitel que ce soit pas toutes les semaines les 35 heures.
3: Ouais, ben sur Minitel il pourrait peut-être mieux de se réveiller sur les questions qu'on pose. Hein. D'accord.
7: D'accord. Je leur dirai.
3: Alors, à votre avis, Jean Bouffon, pardon.
20: Oui.
3: Jean Bouffon. Donc, ouais, pour toi, alors.
20: Ouais, je te disais, ça dépend des planètes, en fait, parce que tu peux très bien habiter sur Mars, mais on sait très bien qu'avec Mars, ça repart.
3: Ouais. S'il vous plaît, derrière, on se calme, s'il vous plaît, merci.
23: Question, madame, bouffe-moi la tête.
0: Bon,
4: au standard, là, on reprend le thème dans le débat.
0: Vous faites un peu votre boulot, là.
17: On reprend le thème.
4: Ça dépendait des planètes, en fait, parce que on le sait bien, quoi.
19: Ouais.
4: Voilà, en fait. Bah, si tu peux habiter sur Saturne, je vois les habitants de Saturne, ils ont tous des cerceaux autour du cul, quoi. Donc, sur Mars.
0: Attends, c'est comment ton nom, toi? C'est comment? Bon, ouais, mais allez, Pildar, tu me les calmes, là. Alors, tu commences pas le.
23: Tiens, GG, en attendant, j'ai.
0: Ouais, non, mais tu me les donnes.
23: Bah oui, bah tiens.
17: Toi aussi, tu te calmes.
0: Non, parce que.
17: Non,
0: c'est pas.
17: Mais rien,
0: tu fais quoi là?
17: Ouais,
0: mais attends, me prends pas pour un con, tu fais ton boulot correctement cette semaine.
17: Et Gérard?
0: Je t'ai prévenu, cette semaine, tu fais ton boulot correctement, ou sinon tu dégages.
17: Ok. Et Gérard, j'ai mal à la tête, tu peux sortir?
0: Ouais, ben alors dégage. De toute manière, t'as tout le temps mal à la tête quand c'est moi qui gueule. Alors,
24: Gérard, pour parler d'Apolline, elle est quand même gentille, c'est elle qui t'a récupéré les sondages cette semaine.
23: Vous abusez là, les mecs, putain, sérieux, mais un peu de calme là, c'est quoi ce débat de merde?
0: Alors, 47. Alors, pour compter 35 heures, il y a 40% qui répondent pour.
23: Non, parce que, imagine, Gérard parle et toi tu parles en même temps. Donc,
4: c'est inconcevable.
23: Non mais
0: bon,
23: t'es pas réglo, merde.
0: Oh
23: ouais. Deux secondes, je parle.
0: Hey, mais t'es non pas... mais t'as ton micro, toi, quand je suis en l'antenne.
4: Ouais.
0: Oh là là. Je sens que les débats ce soir ils vont vite se terminer, hein, encore.
24: Donc Gérard, tes sondages.
0: Alors les sondages, les pour ou contre, il y a 40% qui disent qu'ils sont pour, 30% qui sont contre, 26% qui ne veulent pas en parler. Ça, je pense que c'est sûr. Et 10% préfèrent continuer à boire. Alors, je vois pas du tout le rapport. Je sais pas où qu'elle a été cherchée.
23: Dans le Reader Digest. Mais ouais. quand tu dis 30, combien t'as dit
0: 30% répondent contre.
23: Bah oui, il y en a qui sont pas pour.
24: Bah ouais.
0: Ouais, mais sur... Sur la dernière, 10% que préfèrent continuer à boire, je vois pas du tout qui allait me chercher des sondages comme ça, c'est des sondages de merde encore. Hein? Comme d'habitude, hein.
23: T'as trouvé ça où, Apolline?
17: Mais dans un livre.
0: Ouais, c'est ça, dans un livre, bien sûr. Alors, à votre avis, est-ce qu'on peut travailler plus avec les 35 heures que les 39 heures? Donc, on récupère Flip à Frange.
19: Ouais.
0: Donc, alors, pour toi?
19: Bah écoute, moi je pense que c'est clair. La réponse est contenue dans l'énoncé du problème. Donc je pense qu'il n'y a pas besoin de préciser. Bien sûr qu'avec 35 heures, on travaille plus qu'avec 39 heures. Je crois que c'est mathématique.
0: Non, attends. Parce que là, non, je crois que là, tu n'as pas très bien compris le sens de la question.
19: J'ai du mal, moi, dans la vie.
0: À votre avis, est-ce que l'on travaillera plus avec les 35 heures que les 39 heures?
19: Bah oui.
0: Parce qu'avec 39 heures, tu travaillais déjà 4 heures de plus, donc tu as des heures supplémentaires, tout ça, donc ça te faisait pas 39 heures, mais par exemple 42 ou 43.
19: Ouais.
0: Hein? Mais sur les 35 heures, tu feras combien? Parce que savoir, il y a une question, celui qui renifle comme un bouc derrière, ça m'énerve. Donc savoir si avec les 35 heures, les heures supplémentaires seront dedans.
19: Forcément qu'il va y avoir du black, il va y avoir du travail au black, c'est tout.
0: Ben ouais,
19: c'est tout ce que ça va faire, les 35 heures. Hein.
0: Donc, pour toi, Slip à frange.
19: Oui. Bah, je te dis, ça va faire du black, ça va créer du black, c'est évident. Je crois que le gouvernement, il aura encore raté son truc, ça va faire du travail au black, et voilà, l'économie, elle va plonger.
4: Vive le black.
19: C'est inévitable.
0: Attendez.
19: C'est une réussite, tout ça.
0: D'accord. Bout de gratte, t'attends 5 minutes, il y a une question, peut-être.
24: Oui, il y en a plein. Il y a mon voisin Dan qui te demande, en fait, il constate que pour arriver des 39 heures aux 35 heures, ils ont juste retiré les heures déjeuner où on travaillait pas, quoi.
19: C'est dégueulasse, ça.
24: C'est dégueulasse
0: non,
24: ce qu'ils ont
0: non,
24: fait.
0: Non, mais même, de toute manière, que ça soit 35 ou 39 heures, de toute manière, c'est vrai que là, il y a une question que je suis en train de me poser aussi.
4: Laquelle?
0: Oh, ta gueule, toi, là-bas. Non, bon, Manu.
17: D'accord.
0: Manu, s'il te plaît.
23: Oui, je t'écoute.
0: Ouais, tu me les coupes. Merci. Non, c'est vrai, la question que tu viens de me poser, Rigo, c'est vrai que là, il y a un problème qui va se poser. Ah ouais. C'est qu'avec les 35 heures, est-ce que l'heure de repas va être décomptée ou va être comprise encore dedans? C'est là la question que
24: tout le monde
4: se pose.
24: On dit 39 heures, c'était avec, et 35, c'est sans. Donc en fait, c'est exactement le même
0: temps. Non, parce que attends, dans les 39 heures, ton heure de repas était comprise.
23: Mais le week-end,
0: tandis que là, tais-toi, toi, pour l'instant. C'est-à-dire que là, dans les 35 heures, Savoir si l'heure de repas va être comprise dedans ou pas, c'est là le problème que les patrons maintenant vont se poser, et même nous employés. Est-ce que les heures de repas, est-ce que l'heure de repas qu'on va prendre, est-ce qu'elle va être comprise? Est-ce qu'on sera payé 35 ou 34 heures?
23: Hey, Gérard, j'ai une question à poser à Gérard. Gérard, est-ce que l'heure des repas elle va être comprise dans les 35 heures ou non?
0: Bon, attends, alors toi tu fermes ta gueule parce que tu commences à me casser les couilles. Je viens de répondre, alors tu fermes ta gueule, ça vaudra mieux maintenant.
23: Et sur Militel, il y a Pituier qui demande dans les 35 heures plus de pause pipi pour se faire enculer dans les chiottes.
0: Alors lui, il va se faire enculer aussi.
23: Ok.
0: Voilà. Donc, bout de gras.
5: Les 35 heures, oui, pourquoi pas, avec des heures sup.
0: Non, mais je te demande, la question...
5: Dedans.
0: Non, mais travaillons plus avec les 35 heures que les 39.
5: Oui, s'il y a des heures sup avec.
0: Mais non, mais je te parle pas des heures supplémentaires.
5: C'est logique, j'essaye d'apporter une logique à ta question.
0: Mais ouais, mais les heures supplémentaires, je n'en parle pas, ouais. Ça va être une question
5: imagine, tu fais 35 heures, tu fais 39, ouais. Le bonhomme, il te fout des heures sup. Eh ben, t'en feras peut-être plus que 39.
0: Attends, le bonhomme, tu veux dire que
5: le
0: ton
5: patron...
0: Ouais, ton patron, il fera bosser plus de 35 heures.
5: Je voudrais me faire embaucher, là, dans une librairie.
0: Ouais, ben, c'est ça. Alors, dans ces cas-là, bout de gras, tu vas voir.
5: C'est pas méchant, On est tous au chômage, c'est dur.
6: Ouais, c'est clair, c'est la dèche, mon vieux.
10: Je me ferais bien embaucher dans une radio, moi.
0: Toi, tu fermes ta gueule pour un cent, merci. Jean Bouchon. Jean Bouchon,
6: Oui, c'est Bouffon, pas Bouchon, je t'apprête.
23: Ah, c'est Bouchon.
6: Les heures supplémentaires, moi je suis d'accord avec ce que vient de dire, je sais plus qui, mais moi je suis tout à fait d'accord. Ouais, Boudgras, si t'as des heures supplémentaires, t'en feras largement plus que 35. Ça peut aller jusqu'à 39, 40 ou autre.
5: T'as des diables, j'ai fait l'écho, moi.
0: Non, mais attends. Non mais la question. Bon mais arrêtez de faire là, vous me patchez. Allez hop, putain, tu m'as. Vous me patchez là.
6: Non, vas-y,
23: mais ils disent oui, oui.
0: Non, mais j'en ai ras le bol des. Oh non.
5: Bon,
0: allez hop, ça commence.
23: Non.
0: Ça commence là. Ça commence.
23: Je les calme, j'ai.
0: Tu vas voir, calmer, mais vite fait.
6: Oui, là, vas-y.
0: Vite fait, bien fait.
6: Vas-y, Gérard.
0: Tu as morflé, toi.
24: Gérard.
0: Ça, c'est tes questions.
13: Il piquait des heures dans ma semaine.
24: Gérard, tu m'écoutes ? Sur IRC, il y a Gotips qui te demande, en fait, avec le passage aux 35 heures, la pub pendant les films, elle durera combien de temps ?
0: Ben, elle durera 5 minutes, hein, comme d'habitude. Comme d'habitude, on ne pourra pas suivre les films correctement.
24: Ça, ça m'étonne.
0: Ben si, hein. Moi j'ai regardé tout récemment là, un film sur une chaîne, et il y avait une pub... Et la pub a duré 5 minutes et après le film il est reparti, on comprenait pas du tout ce qu'il disait. Voilà. Pince à linge pour terminer la question.
13: Bah moi je suis tout à fait de l'avis des autres auditeurs.
10: Des mâles.
13: Comme quoi on va travailler plus et on va faire encore plus d'heures supplémentaires.
0: Non mais les heures supplémentaires, la question, si c'est vrai. C'est vrai qu'en fin de compte, c'est Pildar qui a trouvé cette question-là.
23: Elle est pas mal, hein.
0: Non, mais elle est complètement con. Parce que regarde, la 2 rejoint la 9. À votre avis, est-ce qu'on en travaillera plus avec les 35 heures que les 39 heures? Et la question numéro 9, c'est pourra-t-on faire des heures supplémentaires avec les 35 heures? Donc, ça revient au même. Ça revient au même, je suis désolé.
23: Alors,
0: ta question, elle est nulle. Voilà, allez, zéro.
10: Oh là là.
0: Un gros zéro pour toi. Un gros zéro sur ta question.
23: Gérard.
0: Et en plus, que tu me dis que c'est avec Max que tu l'as travaillé, c'est faux. C'est toi qui as été la chercher.
6: Mais c'est un writer.
0: C'est toi qui as été la chercher, c'est pas Max. Oui. Parce que Max, il n'était pas dans le bureau quand tu l'as appelé.
23: J'ai trouvé dans le quiz.
0: Ouais, mais t'es un menteur. Oui. Alors viens pas mettre ça sur le dos de Max, ok?
23: Tu mets ça sur mon dos?
0: Il m'a appelé, il m'a dit qu'avec les quatre questions, vu qu'on avait posé quatre questions la semaine dernière sur les 35 heures,
23: exact.
0: Celle-là m'a dit que c'est les quatre questions qu'on a, c'est avec toi qui les a vues. Mm-hmm. Alors que c'est faux, parce que là, la 2 revient à la 9. Donc alors maintenant, la 2 plus la 9, donc pourra-t-on faire des heures supplémentaires avec les 35 heures? Ça revient avec la 2. Alors voilà, maintenant tout le monde a répondu, donc la 9, je ne peux plus la poser.
23: Eh merde.
0: Et voilà, bravo Fildar. Bravo connard. Tu portes bien ton nom, connard. Voilà. T'es qu'un pauvre con, t'es qu'une tâche. C'est tout, c'est pas à mettre tes doigts là.
23: Hein, qu'il a envie de...
24: Bon Gérard, pour calmer le débat, je voulais juste préciser aux gens de l'IRC que Gérard ne fera pas 35 heures de débat par semaine.
0: Ah bah non,
23: pourquoi?
0: Déjà 3 heures, ça suffit. Ta gueule, toi. Toi, vu quand tu travailles et vu ce que tu me donnes comme question, ça sert à rien du tout.
2: C'est faux.
0: Alors, est-ce que les femmes travailleront? Est-ce que les femmes travailleront 35 heures ou pas? Merci pour celui qui vient de couper. Alors, on va demander.
8: Non, je
0: ne
8: suis pas
0: marié
8: avec lui.
0: Oh là là là là là là là. Manu!
9: Oh, le vieux bruit de cassette.
19: C'est quoi cette boîte?
0: Qu'est-ce qui se passe? Manu, un conseil que je te donne.
23: Vas-y, donne-le, je sais pas si je le prends.
0: Un conseil que je te donne, évite de me passer les trucs avec Christine.
19: Okay. Une bombe sexuelle, la voix.
8: Okay.
0: Ouais, alors, tu sais ce que tu vas perdre?
23: Mais tu vois bien que c'est pas moi, là, Gérard.
0: Tu vas retirer ta merde.
23: Mais c'est pas
0: parce
23: moi.
0: Parce que là, ça commence à bien perdre toutes les semaines.
23: C'est pas moi, Gérard.
0: Alors, vous faites du boulot correctement ou pas du tout?
23: Je peux rien faire, Gérard, c'est pas moi.
0: Ouais, ouais, bah vous allez voir si c'est pas vous. Hein, parce que je commence à avoir ras-le-bol toutes les semaines d'entendre ça. Alors, est-ce que les femmes travailleront 35 heures ou pas? On va demander à Slip à Frange. Bravo, Manu!
23: Il est là.
19: Je suis revenu, j'étais perdu. Répète, dans
0: bravo, Manu, hein!
19: Répète, j'étais perdu.
0: Non, c'est pas toi. C'est toi qui mets les auditeurs à l'antenne. Hein. Alors, bravo, Manu, encore.
23: Merci.
0: Alors, Slip à Frange.
19: Non, c'est quoi la question? Est-ce que les pétasses...
0: Non. Comment?
19: On est hors antenne, GG, c'est les pétasses qui travaillent, c'est ça?
0: Alors les pétasses, ouais. Ça t'emmerde, tu dégages, je veux plus te voir, je veux plus de toi. Je veux plus te voir, les femmes, c'est pas des pétasses, toi t'es un connard.
19: Mais
0: alors tu dégages, tu dégages.
19: J'ai mal entendu,
17: GG. Bravo, Gérard.
0: Hop, il dégage. Terminé pour lui.
19: Parce que j'ai mal entendu, mon
0: ami. Non, je veux pas le savoir.
19: Bon, alors je vais répondre.
0: Non.
19: Regarde, il est gentil, il s'accroche.
0: Non. Hop, terminé.
19: Il a mal compris.
0: Bout de gras.
19: Mais moi, c'est pareil, j'étais en antenne, j'ai pas entendu, Gérard.
0: Alors, est-ce que les femmes travailleront 35 heures ou pas?
19: Plus que 35 heures.
0: Et alors, tu peux préciser?
19: Plus, parce que c'est leur avenir de travailler plus.
0: Ouais, non, mais dans ce cas-là, la question que tout le monde se pose, c'est sûr.
19: Mais
0: que...
19: heures, oui.
0: Non, mais c'est vrai qu'il y a des métiers où que les gens travailleront plus de 35 heures.
19: Ouais,
17: Quel métier, Gérard?
0: J'en ai fait allusion la semaine dernière.
19: Les crèches, par exemple.
0: J'en ai fait allusion la semaine dernière sur cette question-là. C'est dans quel métier que les 35 heures... je me souviens plus trop de la question, si quelqu'un pouvait s'en souvenir.
17: Ouais, dans quel métier on travaillerait plus de 35 heures?
0: Voilà. Donc, on prend les infirmières, les chauffeurs de taxi, les routiers. C'est pas parce que je veux toujours défendre le métier des routiers. Mais c'est vrai que les routiers font plus de 35 heures dans une semaine. Les infirmières, c'est pareil. Les animateurs radio, c'est pareil. Les agents de sécurité, c'est pareil.
23: C'est faux, les animateurs radio.
0: Non, presque pas. Vas-y.
23: C'est
0: alors,
23: trouve-moi
0: un animateur qui fait pas moins de 35 heures.
23: Le doc.
17: Toi, GG.
0: Le doc, abruti.
24: C'est vrai, en plus.
0: C'est vrai que dans certaines professions, les 35 heures, c'est pas bon.
10: Eh, Gérard, t'as déjà eu la goule pendant 35 heures?
0: Et toi, et ta connerie, tu l'as eu? Alors, en de bon entendeur, salut, toi, pour ce que tu viens de dire.
23: Gérard, à la place de Slip à Frange, on accueille Petite Rondelle. Bonsoir.
14: Oui, bonsoir à tous. Bonsoir.
23: 23 ans de la Bourboule.
14: Voilà, tout à fait, c'est 97.8 la fréquence à la Bourboule.
25: C'est joli pour les vacances, c'est pas mal.
0: 97.8, ok.
24: Bon, Gérard.
0: Oui.
24: Avant de reprendre les éditeurs, il y a Keneda sur l'IRC qui te demande si maintenant on va avoir droit aux 35 heures du Mans.
0: Non, je pense pas. Donc vous allez réfléchir à la question et on va se retrouver juste après. À moins que...
23: Non, mais on a le temps là.
0: Non, mais moi
24: on a le temps, ouais.
23: On va finir la question.
0: Ah, non. Moi je vais bon, alors bout de gras.
25: Oui, ben, non, j'ai pas entendu moi.
0: Oh, hey.
25: Oui.
0: Hey, t'as pas entendu, je viens de te prendre juste avant que Rigo et Mco.
14: Les bonnes femmes, les 35 heures.
0: Ouais, les bonnes femmes, elles t'emmerdent. Et les chiennes, elles t'emmerdent aussi, toi, espèce de connard.
14: J'ai répondu, Gérard. J'ai répondu, moi, Gérard.
0: Alors, je vais te dire une chose.
14: J'ai répondu, moi.
0: Ceux qui restent, parce que les nanas, c'est pas des chiennes,
14: ouais,
0: ok?
14: Ouais, exactement. Gégé, je peux répondre?
0: Non, je t'écoute.
23: Là, c'est petite rondelle.
14: Petite rondelle, tout à fait. Je pense qu'il faut cesser avec toute cette misogynie. Je sais pas ce que t'en penses. Je suis contre le sexisme parce que c'est vrai que les nanas sont un peu plus flémardes que les mecs.
0: Non, là tu non. Attends, petite rondelle. Moi je vais te dire une chose, les nanas sont pas plus comme tu viens de dire que les mecs, ça c'est faux. Faux.
14: T'es pour la parité homme-femme, toi?
0: Non, mais moi je vais te dire une chose, que les nanas font aussi bien le boulot, hein, qu'un mec. Bah, c'est un cas. T'as qu'à voir, il y en a, petite redette, s'il te plaît.
25: Oui.
0: Moi, je vais dire une chose. Il y a des nanas qui conduisent des bus, t'en as qui conduisent des camions. Et les mecs qui conduisent des bus et des camions aussi. Et t'as même des nanas qui sont chauffeurs de taxi ou autre.
25: Ouais, mais regarde, qui c'est qui ramène le pain à la maison? C'est quand même l'homme. Regarde,
0: on
25: dit vive d'amour et d'eau fraîche, et ben je suis désolé, l'eau fraîche c'est moi qui la ramène et la quéquette aussi, donc voilà.
0: Non, mais attends, la petite rondelle, là je crois que tu vas un peu loin. Bah, parce que de toute manière, quand les deux personnes travaillent, c'est le premier qui arrive qui ramène, qui fait la bouffe, ok.
25: Alors, toi tu vas me dire que dans ton couple c'est ta femme qui porte le pantalon et qui commande.
0: Non. De toute manière, c'est les deux qui. Attends, tu permets, c'est les deux qui travaillent. Ouais, donc les deux sont là pour épauler, ok. Le premier qui rentre ramène le pain, et ainsi de suite, ok.
25: Bah tu ramènes quand même plus de pain à la maison que ta femme quand même.
0: Non mais ça veut dire.
25: Donc c'est toi qui portes le pantalon, c'est toi l'homme, c'est normal.
0: Ouais non mais même je vois pas du tout le rapport. Mais je vois pas pourquoi que tout de suite on va s'en prendre sur les nanas alors que nous c'est pareil. On fait autant d'heures qu'elle.
25: Non,
0: mais moi je te coupe.
25: Ouais.
0: Hein? On fait autant d'heures qu'elle, donc c'est plus la peine qu'on revienne sur ta question.
25: Attends, je voulais juste rajouter que c'est normal, les gonzesses, vu leurs jambes, on préfère qu'elles mettent des pantalons parce que si elles mettent des jupes avec les guibolles qu'elles ont, c'est pas la peine.
0: Non, mais attends, dans le bus, je veux te dire une chose, t'as des machinistes nanas qui mettent des jupes.
25: Ouais, hein? Elles sont touchées
0: par les gens. Et je vais te dire une chose, attends, moi je vais te dire encore autre chose. Je vais encore aller plus loin que toi. Moi j'ai déjà vu des nanas qui tiraient des palettes d'une tonne dans un SMI. Ok.
25: Non mais attends Gérard.
0: Alors dans ces cas-là ta question elle est claire, j'y ai répondu. Alors maintenant c'est terminé. C'est pas la peine d'essayer de massacrer le dos des nanas parce que là je vais te dire une chose que t'auras tout poids avec moi.
25: Mais je leur massacre
0: toi,
25: pas.
0: Non. Non, mais moi, avec moi, t'auras tout faux. Donc, ta question, elle est claire. J'y ai répondu. Maintenant, ça y est, c'est terminé.
25: Je suis content d'apprendre qu'il y a des bûcherons qui arrivent à tirer une tonne, quand même.
0: Ouais, bah alors, des bouffons à ton merde, espèce de bouffon.
25: Des bûcherons.
0: Bouffon.
20: Moi, c'est tout le contraire, en fait. Moi, je reste chez moi à grignoter des cacahuètes en mettant la télé.
0: Ouais.
20: Et en écoutant en fan. Et puis, c'est ma femme qui va bosser, quoi.
0: Non, mais attends.
20: Elle me ramène le journal, elle me ramène le pain, elle me ramène tout.
0: T'as quel âge?
20: Ah, je peux pas te le dire.
0: T'as 27 ans. Et ta nana, elle a quel âge?
20: Elle a 26.
0: À 26. Ouais. Alors toi qui as un an de plus qu'elle, ouais. Tu restes à te la pavaner, celle qui travaille. T'es vraiment un dégueulasse. T'es un dégueulasse.
20: Bah non, je suis un dégueulasse. Mec intelligent, c'est tout.
0: Non, t'es un dégueulasse.
25: Autant que ça soit elle qui fasse le trottoir. Hein.
20: Bah, c'est clair.
0: Ouais, ben dans ce cas-là, il a qu'à y aller.
23: Gérard, il y a quand même un truc sur Minitel et je vais le lire pour plus qu'il me mette ce message là. Ça vient de Max le Belge, faut qu'il arrête. Il me dit GG, il tire une tonne entre parenthèses 110. Donc c'est pour montrer que ces messages là, on n'en veut plus, voilà. Ok. Merci beaucoup à tous.
0: Ouais, ben.
20: Arrêtez avec
0: ça. Je crois que le Minitel, tu vas pouvoir l'arrêter parce que si c'est pour entendre des conneries sur 110, c'est pas la peine.
23: Justement,
0: autant
23: c'est
0: qu'il l'arrête.
23: Qu'il en
0: non, mais autant que tu l'arrêtes, ça vaudra peut-être mieux. Rigo.
24: Donc, beaucoup de questions IRC, mais beaucoup sur Sandy, donc je ne les lirai pas.
0: Ouais, bah ça, c'est pas la peine.
24: Et il y a Yankee qui te demande, les nanas qui sont autres sont quoi?
0: Alors, je voudrais bien qu'il précise sa question, parce que autre, ça veut dire quoi?
24: Bah c'est toi tout à l'heure, t'as dit nanas ou autres.
0: Oui, non, parce que c'est vrai
24: qu'il n'a pas compris ce qu'elles étaient.
0: Il y a plusieurs nanas qui ont des travails ou autres.
24: Taxi ou autre, il me dit, taxi
0: oui.
24: Ou autre.
0: Bon, ça peut être chauffeur de taxi, routier, infirmière, ambulancière, gardien de la paix. Qu'est-ce qu'il y a encore comme boulot? Il y en a pas mal, hein. Mmh. Même je crois qu'il y a même des nanas qui sont batteuses aussi. J'ai vu c'est vendredi soir, j'ai vu un reportage sur ta chaîne, le groupe là, où la nana là, je sais plus comment ça s'appelait. Je sais plus son nom, enfin bref, passons. Il y a même des nanas de Gigi.
24: Gigi. Ouais, je sais.
0: Donc, tout le monde a répondu. Donc, on va passer à la quatrième.
24: Ah, j'ai un petit sondage, Gérard, quand même, sur la communauté Internet. Alors, 25% des internautes passent 35 heures par semaine sur l'IRC Fun Radio. 18% des internautes n'ont pas le temps de passer 35 heures à écouter des débats débiles. Et 24% des internautes n'ont pas assez de 35 heures pour faire le tour de Sandy en mobylette. Moi, j'avais pas vu.
0: Ouais, ben, c'est rien. Tu peux donner la position à 1h05, s'il te plaît.
24: Couché. Couché.
0: Toi, bébé Rose, ça fait quoi?
2: J'ai rien dit, moi.
0: Attention, celui qui s'amuse à dire des conneries comme
24: position
0: ça.
24: Position du léopard. 7012.
8: Oh là là.
0: Joli.
24: Hein? 7012.
2: Joli.
0: 7012. Ok. Et donc, quatrième question. Pensez-vous que les sportifs pratiquent les 35 heures? Et on va s'écouter les...

0: Que vous pouvez toujours nous appeler au 0803-08-5000 et Manu toujours à la Réa. Donc, et puis toujours sur le site internet www.fr. .fr Fun Radio,
1: c'est ça.
0: Et
2: on y va.
0: Et Rigo qui vous y accueille. Donc, une petite parenthèse, j'ai oublié de signaler dimanche lors des conseils, Michael que vous avez, Seb que vous avez reçu une fois que vous avez été chercher sur les Champs-Élysées. Oui. Donc c'était son anniversaire. Donc à Michael, je te souhaite un bon anniversaire de la part de Gérard et Sandy que t'étais venu voir une fois à la maison. Voilà. Donc pour ça, je ne sais pas qui c'est qu'on raccueille. Si je peux avoir une liste potable quelque part.
3: Eh ben voilà. C'est
0: Gérard
3: qui a pas fait son taf.
2: C'est pas grave, les auditeurs ils vont se présenter tout seuls.
0: Donc qui c'est qu'on accueille pour Gérard,
1: sur IRC, il y a Mickaël, il dit c'est pas aujourd'hui son anniversaire.
0: Non mais c'est pas Mickaël, je me suis trompé, c'était Seb.
2: Allez Gérard, on y va.
0: Alors, qui c'est qu'on accueille là?
4: Alors, il y a Petite Rondelle, j'appelle de la France entière. Bonsoir à tous.
0: Bonsoir à toi, Petite Rondelle.
4: Bonsoir l'équipe, bonsoir les auditeurs.
0: Voilà. Après,
5: Pierre Citron. Pince à linge, j'appelle de chez moi.
0: Alors, Pince à linge, ouais, toujours là.
6: Oui.
0: Ok, Pince à linge. Après?
6: Oui, moi c'est Bout de Gras.
0: Non, encore.
6: Je suis très ému de t'avoir au téléphone, Gérard, je voulais te le dire.
0: Ouais, ben, ça me fait une belle jambe. Et qui c'est derrière?
7: Ouais, Jean Bouffon, toujours fidèle.
0: Encore?
7: Ouais,
6: bah oui.
0: Il me semblait que...
7: Non, j'ai pas débordé, tranquille.
6: Il était heureux, là.
0: Alors, la question...
6: Tranquille.
2: Allez, GG, on y va.
0: Alors, la question, c'est, pensez-vous que les sportifs pratiquent les 35 heures? Donc, pour ça, on va demander à Petite Rondelle.
4: Ouais, ben, bah, écoute, il y a les marathoniens, à part eux, je vois pas, hein.
0: Non, mais les sportifs, en général.
4: Ah bah les sportifs en général, non. Autres, oui. Mais voilà, à part ça, non, les marathoniens, c'est tout. Hein. Je vois pas de sport qui requiert une durée.
0: Attends, les marathoniens, ils font pas 35 heures quand même. Arrête de dire des conneries, là.
4: Attends, d'après toi, il faut combien de temps pour balancer un javelot ou pour sauter trois pauvres haies? C'est pareil, il faut pas 35
2: heures. C'est pas les marathoniens, c'est les marabouts, les mecs, vous êtes...
4: Non. Les marabouts, là, Manu, tu mélanges tout, merde.
0: Non, bon, c'est bon, arrêtez de dire des conneries, là. Voilà. Pince à linge. Pince à linge.
5: Ouais. Est-ce que t'as déjà vu un sportif courir pendant 35 heures, Gérard?
0: Ah bah voilà, c'est là la question que je voulais savoir personnellement.
4: Je peux vous dire, pince à linge.
5: Oui.
0: Attendez, s'il vous plaît, derrière. Bout de gras, Jean Bouffon.
4: Arrêtez.
0: Merci. Donc je réponds à pince à linge, si on pouvait me laisser pince à linge.
5: Je suis là.
0: Donc moi je peux te dire une chose. Regarde, il y en a bien qui
4: font. Souviens-toi du vase de Soissons.
0: Je veux pas savoir qui c'est, tu me laisses ça au hasard.
7: La semaine prochaine on fait les grosses têtes.
0: Allez hop, ouais. Terminé. Okay. Pince à linge, donc. Regarde, quand c'est le truc du Téléthon, il court quand même pendant...
4: Les myopathes.
0: Pendant 24 heures ou 48 heures.
5: Un myopathe courir pendant...
0: Il y a des grands sportifs qui courent pendant tout le temps de l'émission, jour et nuit.
5: Je suis pas d'accord avec toi.
0: Ah bon, ben, dans ces cas-là, t'auras qu'à suivre cette année le Téléthon et tu verras que t'as des sportifs qui le font jusqu'à la fin de l'émission, jusqu'à 2h du matin. Ils commencent le vendredi soir, ils partent à 18h30 et ils reviennent que le dimanche soir, une fois que le Téléthon est terminé.
5: Alors là, pas courir.
8: Dans mes papiers, j'ai retrouvé ton bac.
0: Ça y est, ouais, là. Vous avez fini de faire vos conneries, là?
7: On est là, Gérard.
0: Merci. Rigo.
1: Oui, Gérard, il y a Snooze qui te demande si... est-ce que tu considères que dormir, c'est un sport?
0: Non.
1: Parce qu'il est persuadé que tu dors au moins 35 heures par semaine. Toi.
0: Non, mais il y en a qui font du sport en chambre. Fildar, si ça te dérange pas, au lieu de jouer au ballon dans le couloir, tu peux fermer la porte.
4: Gérard, il a dû faire la route du Rhum.
0: Merci.
1: Et Gérard, il y a Davy One sur l'IRC, il te demande comment vont faire les acteurs de films porno pour avoir une érection de 35 heures.
2: Ouais, c'est une bonne question, ça.
0: Mais ça y est, là, vous avez fini de jouer au ballon, là, ou quoi?
4: Vas-y, Ronaldo.
0: Vous jouez au ballon de l'autre côté, là, mais pas dans les studios, là.
7: Vas-y, on fait une tomate.
0: C'est pas un terrain de foot, ici, hein.
1: Ah, c'est bon.
5: 1-0.
0: Bout de gras.
6: Moi, écoute, Gérard, je suis tellement ému que je sais pas trop quoi répondre à ta question. Parce que c'est mon premier débat avec toi et je sais pas, je fais pas de sport, moi, et 35 ans, je sais pas, je travaille pas. Voilà.
0: D'accord.
4: Il y a des gens qui sont pas sportifs, c'est tout, il a le droit.
6: Oui.
4: Je pense.

0: je ne sais pas trop, Gérard.
1: Ouais. Il est un peu efféminé, à part dans les douches des vestiaires.
2: Jean Bouffon.
3: Ouais. Il y a les 35 heures du Mans.
2: Non, c'est les 24 heures.
3: Ah, excusez-moi. Sinon, bah ouais, il y a aussi l'espèce de marathon, là, les gamins qui courent avec une banane enflammée. Là.
1: La route du Rhum.
3: Voilà.
1: Gérard, t'as fait la route du Rhum.
2: Non, c'est pas la route du Rhum. C'est quoi là?
1: C'est des questions, Gégé.
2: C'est quoi là? C'est ce monde que vous me prenez là.
4: Et qu'est-ce que je voulais dire, Gérard? Justement, j'ai entendu tout à l'heure que vous parliez des 24 heures du Mans. Est-ce que justement ils vont les mettre aussi aux 35 heures puisque tout va passer?
2: Mais non, ils font que 24 heures, ils vont pas faire 35 heures. Arrête tes conneries.
4: Mais pourquoi?
2: Mais il n'y a pas des pourquoi et c'est tout. Tu vas pas me prendre la tête avec tes pourquoi et tes comment et ceci, cela.
5: Bon, Gérard, pour calmer, on peut-être une petite question des sondages.
2: Oui, on va faire comme tout le monde a répondu avant qu'on pose la cinquième. Alors, d'après vous, pourquoi les 35 heures? Alors, 42% des gens savent pourquoi, donc je voudrais bien savoir, parce que là, je vois pas du tout. Parce que, d'après vous, pourquoi les 35 heures? 42% des gens savent pourquoi. Mais alors, pourquoi, quoi? Pourquoi les 35 heures, mais pourquoi quoi? Pourquoi?
5: Faudrait demander à Apolline, hein, c'est le cas.
2: 23% des gens ne peuvent pas le dire, ça c'est vrai que...
6: Pourquoi?
2: C'est vrai qu'on aurait mieux fait de rester aux 39 heures, ça aurait été mieux. 15% ont aucune idée, ça, moi c'est pareil, moi, je vois pas pourquoi le gouvernement a voté les 35 heures. Et 9% ont le droit de savoir. Mais de savoir quoi? Ouais. Apolline, s'il te plaît! Viens voir là! Tu vas m'expliquer l'histoire de ton sondage, là. Alors, la cinquième question. Est-ce que les pays étrangers ont accepté les 35 heures?
6: Elle pousse une crotte, là.
2: Elle est partie débourrée. Ah bah, d'accord. Ah bah, c'est pas mal. Alors, est-ce que les pays étrangers...
7: T'es un petit cochon. Hein.
2: Est-ce que les pays étrangers...
7: Petit cochon.
4: Attends, je le jette.
2: Allez, va te faire enculer, connard. Allez, terminé pour lui.
4: Ouais, j'ai jarté, il est là.
2: Attends, parce que là... fil d'art, tu
4: oui,
2: me
4: mais j'ai jarté, j'ai jarté.
2: Non, je veux pas le savoir. Tu me jartes celui qui dit des conneries. Maintenant, ouais. Ça va aller vite. Et tu es vite fait, parce que
4: sinon... Regarde, il est là.
2: Non, il est pas là. Hein? Alors, tu vas perdre ton boulot vite fait, bien fait, toi, maintenant.
8: Arrête, je te
2: jure. Alors, est-ce que les pays étrangers ont accepté les 35 heures?
1: Bien sûr.
3: Ouais.
1: Bien sûr.
2: Alors qui
3: Jean Bouffon peut répondre.
2: Qui
3: Jean Bouffon, je peux répondre.
2: Ouais.
3: Ouais. Bah moi je pense qu'en fait que c'est les pays qui sont européens. Parce que ça
1: va. Pas de l'euro.
3: Mais si. C'est complètement dans le tas là.
1: L'euro,
3: c'est
1: mais
3: la
1: non.
3: Même histoire. Mais c'est la même affaire. Je te
1: mais non.
2: GG.
1: GG.
4: Vous parlez pas dessus les auditeurs, s'il vous plaît.
3: En fait, je vous explique. En fait, la loi des 35 heures a été votée en même temps que l'euro, ce qui fait.
2: Non. Attends, Jean Bouffon, faut me calmer les autres un peu maintenant. Jean Bouffon.
3: Ouais.
2: Bon, moi, je peux te dire une chose, que les 35 heures n'ont pas été votées en même temps que l'euro, c'est faux. L'euro a été voté fin 98. Les 35 heures ont été votées bien avant.
3: Non.
2: Si.
3: Non, je suis pas d'accord.
2: Si. Non, mais il n'y a pas de c'est faux.
3: J'ai mon oncle qui travaille au gouvernement, je suis pas d'accord.
2: Ouais, c'est ça. Alors, ton oncle qui travaille au gouvernement, tu t'appelles comment?
3: Non, je vais pas donner mon nom, je suis pas cinglé, je vais pas.
2: Non, mais tu t'appelles comment ton surnom? Allez, hop, tu me vires celui qui a. Hop, tu me le vires celui-là.
5: Bon, Gérard.
2: On prend quelqu'un d'autre.
5: Sur IRC, il y a plein de questions, vu qu'on est à 7748.
4: Quand même.
5: Ça arrête pas de monter, comme dirait l'autre. Et il y a Ice-T qui te demande s'ils vont enfin inventer des déodorants qui durent 35 heures pour toi, parce que là, ça fouette jusqu'à chez lui.
2: Bon, bah ça, si ça il plaît pas, il laisse son Minitel. Tu m'as dit 7418, hein?
5: Ouais.
2: Voilà, ok. Bout de gras.
9: Ouais. Moi, ma mère, c'est Edith Cresson, et je peux dire qu'elle va te faire bosser.
2: Alors, bout de gras, terminé pour toi, au revoir. Terminé pour toi, salut.
1: Pas du pétard à guigou.
2: Pince à linge.
10: Ouais, Gérard.
2: Donc, pour toi?
10: Bah, en fait, dans tous les autres pays, ils bossent plus de 35 heures, il n'y a qu'en France où on bosse le moins.
2: Non, mais la question, c'est, est-ce que les pays étrangers ont accepté les 35 heures?
10: Je te dis non.
2: Donc, parce que tu penses que toi, dans les autres pays, ils bossent plus que 35 heures, c'est ça?
10: Bah exactement, en Allemagne, ils bossent 42 heures, en Italie, ils bossent 45 heures.
2: Ouais, non, mais attends, parce que j'étais en Allemagne avec un routier.
10: Oui, non, mais attends, c'est
2: non,
10: pas
2: non, mais attends,
10: c'est
2: attends,
10: pas
2: attends.
10: En Allemagne que t'as vécu en Allemagne que tu sais.
2: Non, mais attends, pas ça, nage. Moi, je vais dire une chose, que le mec, qui devait vider à midi, il arrivait à 11h30, à midi moins le quart, les mecs, ils arrêtaient pour aller casser la croûte, quand même.
10: Gérard.
2: Et ils ont repris, il était 2 heures. Et à 3 heures, ils arrêtaient.
10: Gérard.
2: Donc ça fait pas 35 heures.
10: Dans la vie.
2: Non, mais je te parle de l'usine où on était en Allemagne.
4: Hein? Gérard.
2: Oui.
4: À la place de Jean Bouchon, on accueille Trombone qui pue.
2: Bonsoir. Non, mais attends.
4: C'est pas le même, écoute.
2: Ouais, non, mais t'amuses pas.
4: Il est là, regarde.
2: Ouais, ouais.
0: Allô.
4: T'amuses
0: pas.
4: Bonsoir, Trombone.
0: Bonsoir.
2: T'amuses pas à changer les noms, hein?
4: Trombone qui pue, 24 ans de la Baule.
0: Voilà, la fréquence c'est 107.4.
2: Voilà. Ouais.
4: Et okay. Bonsoir à toi.
2: Hein. Bonsoir à toi. Et à la place de Boudgras, on a qui?
4: Ah, j'ai pas encore trouvé, attends, 2 secondes.
2: Donc Boudgras, c'est terminé pour lui.
11: Bon. Réponds, GG.
2: Petite rondelle.
11: Ouais, donc petite rondelle. Bah écoute, moi je pense que c'est pas partout pareil, parce que moi j'ai un pote qui est fossoyeur en Pologne, et il travaille largement plus que 35 heures. Parce qu'il faut savoir que quand même là-bas la terre elle est gelée. Donc quand il faut faire un trou pour balancer un mec dedans, c'est pas évident, ça prend du temps. Mmh. Il travaille largement plus que 35 heures. Je vais dire, il y a des métiers comme ça. J'ai un pote aussi qui est tueur à gages en Ouzbékistan. C'est pareil, hein, quand il s'agit de faire exploser une grosse, il
2: ouais, alors petite rondelle, petite rondelle, oui. Petite rondelle, c'est terminé, ça t'apprendra à vouloir dire des conneries parce que je commence à en avoir ras-le-bol.
4: Mais Gérard, je vais pas en mais trouver 40 des auditeurs.
2: Non, je veux pas le savoir. Ça va pas le savoir.
4: Il a rien dit, Gérard.
11: Mon expérience personnelle.
2: Ouais, non, mais avec la grosse, je commence à en avoir ras-le-bol.
11: Si.
2: Non, mais je vois à peu près sur qui vous voulez préciser. Non. Trombone.
0: Oui.
11: Oh là là.
2: Trombone.
0: Alors moi je pense que les 35 heures c'est un truc de fainéant encore.
2: Ouais. Non mais je te demande, est-ce que les 35 heures, est-ce que les pays étrangers ont accepté les 35 heures?
0: Non, les pays étrangers ne vont pas accepter parce qu'ils pensent que c'est un truc de fainéant. C'est que pour les gens en France par exemple, ou les animateurs radio, les trucs comme ça.
2: Oh mais attends, les animateurs radio ils font pas 35 heures, je pense pas.
0: Hein. Ah non, ils en font vachement moins.
11: C'est clair, deux par semaine.
0: Ils en font vachement moins, oula, il y a qu'à te voir.
2: Ouais, ben peut-être, il y a qu'à me voir. Moi, je fais que 3 heures par semaine, d'accord? Ouais,
0: tu fais pas encore 35 heures?
2: Non.
0: Donc, quand est-ce que tu te mets à les faire, tes 35 heures?
2: Et alors, ça te regarde, non?
11: Ouais, non, mais attends, pour 200 balles anti qui restent, il va pas faire 35 heures non plus.
2: Bon, alors attends, toi, tu vas te calmer parce que sinon, tu vas dégager vite fait, toi.
4: Hein, Gérard, excuse-moi, à la place de Boudgras, on accueille Face de Ray, qui a 19 ans et qui habite à Lille.
11: Je t'éclate, toi.
12: Oui, bonsoir. Bonsoir, Gérard.
11: Salut, Face de Ray.
2: La fréquence de Lille?
12: Oui, la fréquence de Lille, c'est 107.6. FM en mégahertz.
2: Mm-hmm.
12: Bonsoir à tous.
2: Donc, pour toi, la question.
12: Écoute, je viens d'arriver. Tu peux me répéter, s'il te plaît.
2: Alors, donc, est-ce que les pays étrangers ont accepté les 35 heures? Ça sera la dernière fois que je répète la question.
12: Oui, je pense, effectivement, oui. Oui, je pense. Tous les pays confondus, je pense, oui. Tout à fait. Puisque ça les arrange, en fait.
2: Ouais, mais ça, c'est vrai que...
12: Non, mais je pense que tous les pays, en fait, ont envie de travailler 35 heures. Donc, je pense que c'est une chose qui est acquise.
2: Ouais, mais faut préciser, parce qu'il y a une question que je me pose. Et ça, je pense que tous les auditeurs que j'ai là, je pense que vous, c'est pareil. Mm-hmm. Travailler 35
11: non,
2: heures... Non, mais oh, s'il vous plaît.
11: Non, mais c'est pas pareil. Hein.
2: Non,
11: c'est
2: mais...
11: rien de comparable entre toi et moi, c'est
2: qui
11: clair. Pedro. Il n'y a rien de comparable.
2: Non, il n'y a pas de Pedro. Il n'y a pas de Pedro ici.
11: J'ai un pote à Polo, là, je suis à France.
2: Non. Il n'y a pas de Polo. Il n'y a pas de Polo, tu fermes ta gueule.
11: Gérard. Il y a Pedro maintenant à sa place.
4: Gérard, sur IRC, il y a Roadrunner qui te demande si tu pourrais encore faire un débat sur les 35 heures la semaine prochaine pour qu'on ait sûr d'avoir tout compris.
2: Non, je ne referai plus de débat sur les 35 heures parce qu'apparemment, vous m'avez trouvé que des auditeurs de merde.
4: Manu. Est-ce que tu pourrais baisser un peu la lumière parce que j'aimerais dormir un peu.
2: Fildar, ton boulot, t'es payé. Bon, alors moi j'arrête, c'est tout.
4: Non mais pas trop.
5: Non mais remets de la lumière.
4: Remets de la lumière quand même, Manu.
13: Un peu.
4: Voilà. Non mais un peu plus, Manu.
13: Un peu moins.
4: Non, un peu moins. Attends.
13: Et attends, je le
5: Tu vas y arriver.
13: Bon, ouais. Toi là-bas.
4: Mais je peux pas dormir avec de la lumière.
2: Non, non. Toi, t'es payé. T'es pas payé à dormir. T'es payé à trouver des gens standards. D'accord.
13: Pas non. D'accord.
2: Bah attends. Non, t'es payé. Alors tu dégages.
4: Mais non.
2: Hop, Gérard, le tape pas.
13: Arrête.
2: Dégage, je te veux plus.
13: Viens ici, allez, va t'asseoir. Attends.
2: Hop, dégage.
13: Mais qu'est-ce qu'il y a?
2: Mais non, mais monsieur se pavane sur les fauteuils, monsieur veut rien foutre. Alors il dégage. Hop, terminé pour lui.
13: Ouais, mais enfin, tu veux pas être Apolline, tu veux pas être Fildar, tu veux qui?
2: Non, lui, il dégage.
13: Ah bah, Apolline, elle a trop peur, là. Elle est là-bas depuis tout à l'heure. Enfin, gros, elle fait caca parce qu'elle se vide.
2: Toi, tu dégages.
13: Mais non, mais
4: je vais tenir le coup.
2: Non,
4: un café.
2: Non, je vais pas le savoir.
4: Je vais prendre un petit café, ça va aller.
2: Qui c'est?
14: Ouais. Non, mais si, je peux pas passer. Non, je pourrais pas demain.
15: Reviens.
2: Oh.
15: Reviens.
14: Je peux pas.
15: Je
14: peux pas, maman.
2: Fils.
4: Oui, Gérard.
2: Tu me sers celui-là vite fait.
4: Ça y est, je l'ai cuté.
2: Là, il y en a ras-le-bol. De toute manière, ça va être la fin des 35 heures parce que je ne leur ferai plus du tout ce débat.
4: Allez, donc, ce débat, il bétonne. Rigo, on est combien sur Internet?
5: On a dépassé les 8000. On est...
4: Putain, Gérard.
2: Joli. Combien?
5: 8037.
2: 8037.
4: Avant 2 heures,
5: ça a monté 8143.
4: Oh, putain, ça monte.
2: Ouais, encore.
5: Non, mais je
4: vas-y,
5: te dis,
4: bande.
5: 8322.
2: Putain, c'est le Viagra.
4: Non, mais.
5: 8322.
4: Internet, c'est le Viagra, Gérard.
2: Oh,
4: vas-y, vas-y, là.
2: 8322.
5: 8456.
2: Oh là là. Non, mais ça y est.
5: 8456, on arrête.
4: Non, mais j'ai le temps de dormir, là.
5: Ah, on est redescendu un peu, là. 8235.
2: Oh là là.
5: Il y a tellement de monde qui rentre et qui descend que là, on est à 8672.
4: C'est un peu comme chez Gérard, ça va, ça vient. Ça vient,
2: alors, toi,
4: ça vient de là-bas.
2: Non, ça vient de là.
4: Mais
2: ça vient de là.
4: Ça vient de là.
2: Non. Donc, dernière question et après, on va passer au débat sur les régimes.
5: 8846, ça a encore monté.
2: Non, mais.
5: 8846.
2: Non, bah, de toute manière, on va terminer là-dessus et ça va être terminé sur les 35 heures.
4: Non, bah attends,
5: il y a encore les.
2: Ouais, il y a encore deux sondages. Donc...
5: C'est pas parce qu'Apolline n'est pas là qu'on peut faire.
2: Alors, 35 heures, c'est bien, mais peut-on en faire mieux? Alors, il y a 45% des gens qui pensent que oui. 33% pensent que si ça continue, on ne travaillera plus, ça c'est vrai.
5: C'est vrai.
2: Et 25% des gens pensent que ça fait encore trop de travail. Alors là, je comprends pas, parce que ça pense
5: si,
2: que ça fait...
5: Ils estiment que 35 heures, c'est encore trop.
2: Ouais, mais les 10% aimeraient ne travailler que 3 heures par semaine. Donc ça fait illusion à moi, donc ça ne m'intéresse pas.
5: Et la dernière,
2: avec des propositions à faire au gouvernement. Alors 34% veulent plus de beurre dans leur jambon beurre. Alors là, je vois pas du tout. 31% veulent des bébés à rien glander. Et 24% veulent que je chie sur la table. Alors là... C'est de la merde, ce sondage.
4: Apolline, putain.
2: Donc,
4: c'est le cas de le dire.
2: Dernière question. Comment se passe une journée de 35 heures? Et ça sera la conclusion juste derrière, avant d'attaquer le débat sur les régimes. Et pour ça, on demande à Pince à linge.
10: Comment se passe une journée de 35 heures?
2: Oui.
10: Eh ben déjà, tu te lèves le matin. Si possible, tu te laves.
2: Mmh.
10: Si t'es crade, tu te laves pas. Après, tu déjeunes, puis après, tu vas travailler.
2: Mmh.
10: À midi, tu fais une pause, tu manges. Tu vas faire un petit caca, tu fumes une clope. Tu reprends à 2 heures.
15: Tu finis
10: à 18h, tu rentres chez toi. Tu bois un coup, tu frappes ta femme.
2: Pince à linge.
10: Tu vas
2: là, je vais te dire une chose que tu vas un peu loin là quand même. Hein. T'as passé sur une nana quand tu rentres à 18h, tu fais fort.
4: Tu peux le faire avant.
15: Tu peux attendre 20h.
10: Gérard.
2: Attends, 5 minutes, Pince à linge. Oui,
5: sur IRC, il y a Gotips qui aimerait bien que tu lui précises qu'il n'est pas en train d'écouter la DAT du débat de la semaine dernière.
4: Ah, on est bien en direct, Gérard.
2: Bah oui,
4: il croit qu'on est en train de mettre une
5: danse celui de la semaine dernière.
2: Mais non, mais c'est pas le débat de la semaine dernière, c'est celui de cette semaine, sauf que.
4: Dis, on est en direct.
2: Sauf qu'on est en direct toujours sur
5: Donne
2: Radio.
5: Il est
2: 1h31.
4: Ouais.
2: Et donc.
4: On est en direct, là.
2: Et oui. Bah oui, on est en direct, abruti. Occupe-toi du standard.
4: Non, mais on n'est pas différé.
2: Occupe-toi du standard.
4: Bon, les mecs, on est en direct.
2: Bah oui, alors, donc, passe à linge. Pince à linge.
16: Je ne connais pas, mais dans le courrier ce matin, j'ai reçu ta carte d'identité.
2: Alors toi, tu...
15: Et t'as une sale gueule.
2: Attends, qui c'est qui vient de dire ça?
15: Bon,
10: c'est pas moi, Gérard.
2: Non, mais je viens de poser une question à Pince à linge, l'autre qui me sort ma carte d'identité.
4: Ah, mais c'est putain, oui, il m'avait eu. C'est bout de gras, il était revenu à l'antenne, j'ai jarté.
2: Non, mais attends...
4: Non, mais je vais le gérer, t'inquiète. T'inquiète, je vais l'avoir.
16: Ouais, mais vite fait. Ligne, là,
4: ouais.
2: Tu m'as. Ah ouais, Pince à linge, tu m'avais répondu.
10: Bon, je continue, j'ai pas fini, hein, j'en étais au Big Bill.
15: Tu tapais ta femme, non?
10: Tu regardes le Big Bill, tu manges un peu, tu te branlettes, petit caca.
2: Ouais.
10: Après, tu vas dormir. Donc, les 18h qui te restent. Parce que, évidemment, t'es chômeur, tu travailles pas, donc t'as beaucoup de temps pour toi.
2: Ouais.
10: Et puis, bah voilà, tu te relèves le lendemain matin, puis tu recommences.
2: Ok. Face dorée.
17: Ouais, bah tu te lèves le matin, tu as la gaule, donc tu vas pisser un bon coup dans les toilettes.
2: Ouais, bah bien sûr, tu vas reprendre les mêmes questions que Pince à linge.
17: C'est à peu près le même truc, moi je fais
2: ouais,
17: ça.
2: Ouais, bah alors dans ces cas-là, t'essayes de réfléchir à la question, et je te reprends après.
17: Ouais.
2: Rigo.
5: Oui, Gérard, il y a Snooze qui te pose la même question que la semaine dernière, vu que c'est le même débat, il te demande s'il doit acheter une montre de 35 heures à la place de celle de 12.
2: Bah, sur un cadran, ça fait 24 heures, ça fait pas 35 heures. Alors,
5: 12 heures, ça fait un cadran.
2: Ouais, mais t'as 12 et 12, ça fait 40, 24.
10: 48.
2: Ouais, c'est ça, 48, t'apprendras à compter, toi. Trombone.
18: C'est faux.
19: Oui, moi, je suis un peu d'accord sur l'emploi du temps des autres. Faut commencer par se réveiller, ça, c'est sûr.
20: Un super Jimmy.
19: Et puis le pipi du matin, c'est hyper important parce que sinon on peut pas faire les 35 heures sans ça.
21: La douche.
19: Ça dépend si c'est pour Gérard, non.
21: La douche.
2: Alors,
22: je vais vous expliquer parce que Gérard prend sa douche le soir. Après le boulot, c'est plus intéressant.
23: Bah oui.
22: C'est plus intelligent.
21: Juste avant de transpirer.
22: Bah voilà.
20: Ouais, mais il la prend sans eau et savon en fait.
22: Mais si.
2: Alors, moi je vais vous dire une chose que je vous emmerde avec vos conneries de douche. Alors toi, Fildart, t'es qu'un pauvre con, tu ferais mieux de ton
22: travail. Mais merde, je leur dis, je leur explique.
2: Ta gueule, tu ferais mieux de ton travail.
20: Gérard, c'est un mime en fait, il fait semblant de se laver.
2: Ouais, voilà, hop, terminé pour lui que...
21: La douche virtuelle.
5: Bah justement, à ce propos, il y a Ice-T qui dit même chose que la semaine dernière, Gérard, c'est 35 insultes toutes les 35 secondes et un slip propre toutes les 30, tous les 35 jours.
2: Bon, qu'est-ce que je fais? Il est... Oh, allez, hop, tiens, on va...
20: Gérard, j'aimerais bien que tu me prennes le cul pendant 35 heures.
2: Va te faire enculer.
5: C'est justement ce qu'il veut, apparemment.
2: Alors, d'après vous, les 35 heures sont-ils pour une semaine? Non, on va pas faire celle-là, ça va être la dernière parce que... dormira-t-on plus en faisant 35 heures?
22: Ah,
2: on
22: ouais.
2: va demander à Passalinge. Mais ça sera la dernière question.
10: C'est logique, tu vas te dormir plus au boulot quand tu vas faire 35 heures, surtout si t'es fonctionnaire.
2: Et
10: donc eux, ils ont du pot déjà, ils peuvent dormir quand ils travaillent. Donc ouais, 35 heures en plus, c'est vachement intéressant, surtout qu'ils sont payés.
2: Mmh.
10: En heures sup.
2: Ok.
10: Et en euros.
2: Ouais, mais justement, c'est ça que je voulais savoir. Savoir si les fiches de paye seront fait calculer selon... Les payes seront-ils calculées selon les 35 heures ou pas en euros?
19: Ça dépend des pays.
2: Non, mais justement, la question, je vais pas la poser parce qu'on va s'arrêter là parce il y a quand même encore un débat.
10: On pourra refaire la semaine prochaine.
2: Non, il y aura pas de 35 heures la semaine prochaine.
10: Bon, on finit le débat.
20: On fait les 24.
2: Passe de Ré.
20: Ouais. Moi, je pense effectivement tout à fait. Étant donné qu'on a 35 heures de travail, c'est sûr qu'on va dormir beaucoup plus. Mais tu peux très bien être payé quand tu dors, quoi. Tu peux avoir des sommeils payés en fait. Voilà.
19: Ouais.
20: C'est équivalent au congé en fait. Voilà.
2: Trombone.
19: Je crois qu'avec 35 heures de plus par semaine, on pourra dormir 35 heures de plus.
18: S'il te plaît.
19: Ouais.
18: C'est
19: bien, moi j'y.
18: Juste un truc, attends deux secondes.
19: Ouais.
18: GG. Attends.
19: Ok, vas-y.
18: Non et non.
19: Mais pourquoi?
2: Bon, ok, alors trombone, je crois que ça va être terminé pour toi.
19: Qui condamne?
2: Qu'est-ce qu'il fait encore là, lui?
19: Ah bah attends, j'ai rien dit, moi. Non, c'était bout de gras, j'ai
2: dit. Mais il me semble que je t'avais dit de virer petite rondelle tout à l'heure.
19: Mais non, c'était pas moi, tu comprends.
10: Non, c'est pas vrai.
22: Non, c'était bout de gras que j'ai viré, voilà. GG.
2: Alors, petite rondelle pour...
21: Moi, je dis que si les gens, notamment pince à linge, ils en ont marre de dormir, moi, je peux leur proposer autre chose. S'il y a 11 heures de rab, on peut toujours s'occuper, quoi.
10: Pas de problème.
21: Ok, bon, on va gérer ça.
10: Je suis très ouverte, comme fille.
21: Il n'y a pas de problème.
2: Bon, alors, dernière question.
10: T'as de la crème?
21: Ouais, j'ai de la pommade.
10: D'accord.
21: Et du gravier.
2: D'accord. Bon, ça y est, vous réglerez vos...
21: J'ai même du papier de verre.
2: Tu les mets hors antenne, ils vont régler leur petite popote après, ils s'échangeront leur numéro. Donc, alors, les payes seront-ils calculés selon les 35 heures ou pas en euros? Voilà, et ça sera la dernière question. Comme ça, on aura fait le thème des 35 heures et j'y reviendrai plus dessus. Petite rondelle.
10: C'est fou, hein? Oui, Gérard. Ouais,
21: écoute, petite rondelle, donc moi je veux pas me faire chier, je vais faire la même que la semaine dernière. Je te trouve bien gonflé de faire un débat sur les 35 heures alors que tu fais 3 pauses heures de taf par semaine. Et à part ça, à part 35 heures de curtage anal ou de picole, ben voilà, je sais pas trop ce que tu connais, quoi.
2: Alors, dans ce cas-là, petite rondelle.
22: C'était pas la conclusion, petite rondelle.
2: Petite rondelle. Non, mais c'est bien, tu viens de perdre ta conclusion.
21: Non,
2: c'est terminé, salut. Alors, passe à linge.
5: Gérard,
2: oui.
5: Sur RC, il y a... Pince à linge, excuse-moi. Il y a Miss Lover qui dit que en Suisse c'est 45 heures par semaine. Et s'ils passent aux 35 heures, ils auront plus de chômage.
22: Oh la merde!
5: Ils seront obligés d'embaucher.
2: Non mais justement.
22: Oh la merde!
23: C'est la catastrophe ça. Hein.
5: Bah ouais.
23: Truc de ouf.
2: Non mais justement.
22: La merde.
23: Putain, bon, catastrophique.
2: Ouais. Éteins ton micro toi et ça vaudra mieux.
22: Non mais c'est la merde pour les Suisses.
2: Éteins ton micro!
23: C'est dingue.
22: Catastrophe.
2: Éteins ton micro, ça vaudra mieux, d'accord?
22: Ça me révolte.
2: Donc pince à linge. Pince à linge.
10: J'étais en antenne.
2: Alors, les payes seront-ils calculées selon les 35 heures ou pas en euros? Fildart, tu fermes ton micro et tu fermes ta gueule.
10: Ce sera calculé en euros.
23: C'est une catastrophe, non?
10: à 6 francs 35 de l'euro de l'heure.
2: L'euro, il n'est pas à 6 francs 35, il est à 6,55,97.
10: Oui, non, mais je te dis que l'heure de l'euro, ce sera à 6 francs 50 de l'heure.
2: Ouais, ben, ça m'étonnerait.
10: Bah, écoute, moi, je te le dis.
2: Ok.
10: Tu verras.
2: Face de Ré.
20: Oui, les payes sont calculées en euros, effectivement, dès que l'euro sera mis en place en France.
2: Non, mais de toute manière, c'est déjà calculé. Ils ont déjà voté.
20: Tout à fait.
2: Ça a été déjà voté depuis le début de l'année.
20: Oui, tout à fait, oui.
2: Pour terminer, trombone.
19: Les 35 heures en euros, moi je dis oui. Mais on sait bien dans d'autres pays, parce que si tu veux 35 heures en France, en euros, ça ferait 15 heures en euros.
2: Mmh.
19: Donc là, ça sera bien, on pourra travailler encore moins si tu vas dans un autre pays où tu es payé en euros. Tu pourras travailler que 15 heures parce que ça fera 35 heures français.
2: Bon, ben ok. Ouais, okay. Bah, moi je pense que les fiches de paye, de toute manière, maintenant on peut voir combien que ça prend en euros. Donc là-dessus, même que tu passes plus de 35 heures ou pas, de toute manière, les heures supplémentaires, on ne sait pas comment que ça sera calculé ni rien du tout. Donc voilà ce que je pouvais préciser d'autre. Rigaud, une dernière question IRC.
5: Alors, une dernière question avant la conclusion. Alors, on va essayer de te trouver ça, parce que là, ils en sont tous à la conclusion, ils anticipent vachement, quoi.
2: Eh ben, on fait conclusion, alors, c'est parti.
5: Mais sinon, attends, il y a un petit sondage, c'est Davy One qui m'envoie un sondage IRC en raison d'une grève des internautes pour protester contre les 35 heures, le sondage ne nous est pas parvenu.
23: Oh, merde!
2: Ouais, c'est vrai
23: ça,
2: que...
23: Ça, c'est con, ça.
2: Merde!
23: C'est
2: vrai.
23: Yeah. Putain, c'est une catastrophe!
2: Merde!
23: Ça va catastrophique!
2: Aller, non, mais c'est vrai qu'à un moment donné, vous avez eu des problèmes aussi avec l'Internet.
22: C'est des feignasses, ouais. Les internautes.
23: Mais grave.
2: Bah ouais, mais
23: ils en branlent pas une, c'est des nazes.
22: Eux, les 35 heures, ça va être un bordel.
2: Mais laisse ouais, tomber. Bah, ouais, toi.
22: Entre eux, les routiers, laisse tomber le bordel.
23: Oh là là, surtout les routiers.
22: Les feignasses.
2: Ouais, ouais, les routiers, ils sont moins cons que vous ou deux.
23: Ouf.
2: Oh, alors, pince à linge, conclusion.
10: Ouais, Gérard, je me souviens plus trop de ce que je t'avais dit la semaine dernière, donc je vais dire comme mon copain Goldo, quand on n'en branle pas une, on n'a pas de débat à faire sur les 35 heures.
2: Ah, d'accord, vous avez repris les mêmes que la semaine dernière, bande de PD.
22: Mais non.
2: Bravo.
22: Mais non.
5: T'as pas compris ce qu'elle a dit, Gérard.
2: Si.
10: Ouais, t'as pas compris ce que je t'ai dit, Gérard.
2: Vas-y.
10: Non, je te répète pas.
2: Eh ben, tant mieux. Eh ben, dans ce cas-là, je te laisse. Au revoir.
10: Bisous.
2: Ouais, ben, c'est une face de Ré.
20: Ouais, Gérard, c'est face de Ré. Moi, je voulais dire que ton débat, il était nul comme d'hab, quoi.
2: Ouais.
20: Et sans qu'une tête comme toi, et ça changera pas, quoi. Donc, c'est de la merde.
2: Eh ben, dans ce cas-là.
20: Salut bien bas ta grosse.
2: Eh ben, ma grosse, ça t'emmerde, espèce
22: non,
2: de pédé.
22: Non, pas ça, pas ça.
2: Alors là, lui.
22: Direct.
2: Non, tu me les gardes en antenne, je vais m'occuper de son matricule, là, lui.
22: D'accord.
2: Trombone. Trombone.
19: Ok, 35 heures, c'est hyper important, et que pour bien approfondir le sujet, il faudrait qu'on fasse 35 heures de débat dessus.
2: Ouais, mais tu vois,
19: on peut en bouffer du débat de 35 heures pendant les 3 prochains mois.
2: Ouais, ben ça m'étonnerait.
22: Non, mais ce qu'on peut faire, c'est par exemple d'ici un mois ou deux, voir si ça a évolué.
23: Ouais.
2: Non, on va pas.
23: Même d'ici une semaine, hein. Ça peut changer.
22: Ouais, peut-être que jeudi prochain, ça va évoluer.
19: Et non, 35 heures de débat, tu vois.
2: Non, la semaine prochaine, la semaine prochaine, je travaille, je vais voir encore après. Je pense que la semaine prochaine, l'équipe va encore changer. Parce que ça commence à bien faire de travailler avec deux nazes. Alors,
22: conclusion, moi.
5: Attends, j'ai plein de conclusions sur l'IRC. Il y a Jupiler qui dit conclusion, les 35 heures, c'est tabou, on en viendra tous à bout.
2: Mm-hmm. Mm-hmm.
5: Il y a une conclusion de Yankee qui a croisé Davy One, qui a eu Turpentine au téléphone, qui lui a dit que ton débat, il avait ni queue ni tête comme toi.
2: Ouais, ça, j'en ai rien à foutre.
5: Voilà. Et que penses-tu de la décision du gouvernement à propos des 35 heures? C'est Belge Boris qui dit ça. 52% pensent qu'ils auraient dû y réfléchir plus de 35 heures. 15% ne pensent plus depuis 35 heures. 32% pensent que GG aurait dû faire un troisième débat pendant 35 heures. Et 105% pensent que Suren est en Belgique.
2: Non, bon, ben, c'est nouveau, ça, je savais pas.
22: C'est à cause des grosses saucisses.
2: Non, mais...
5: Et sinon, il y a...
2: Manu, tu prends mieux de t'occuper de ton bébé rose que d'insulter Sandy, d'accord?
22: Ouais.
2: Alors, un conseil que je...
22: Non, ça, c'est mon bouc.
5: Non, pas le cahier, pas le cahier.
22: Non, mais je parlais pas.
2: Un conseil que je te donne, Manu, fais gaffe à ce que tu dis maintenant.
5: Non, mais je voulais juste dire aux internautes, oui, vous pouvez rallumer la radio maintenant, c'est fini, il y aura un disque.
2: Ah. Alors, donc, combien qu'on est, là, sur ce thème de débat?
5: Alors, combien qu'on est sur ce thème de débat? On est 8956.
2: Oh!
22: 8556,
5: 8956.
22: 900, putain.
5: Attends.
2: 8975.
5: Ouais.
2: Ok.
22: Ok.
2: Donc, alors,
22: la
2: conclusion, c'est que vous avez foutu de la merde tous les deux, comme d'habitude. Vous êtes deux espèces de petits cons. qui foutent que votre merde. Toi, si t'as envie de dormir, tu dégages des studios. C'est pas la peine de pavaner sur une chaise alors non, que je te demande
22: je
2: de virer les gens.
22: Deux minutes.
2: Ok. En demain entendeur, salut. Donc, le deuxième débat, c'est toi qui es à l'AREA. Si tu me fous une merde, t'as un bouquin dans ta gueule.
22: D'accord.
2: Donc, gare à toi.
22: D'accord.
2: Alors, deuxième débat qui va porter sur les régimes. Donc, on se retrouve juste après. On va s'écouter les putes. Alors ça, quand vous m'écrirez ça comme il faut, les Lilliputs de Puteaux avec la monnaie en euros. Et on se retrouve juste après pour la suite des débats sur Fun Radio. À tout de suite.
3: Ah, tiens, il y a aussi Gérard.
6: Salut. J'ai oublié. Bon là, on est en direct, hein. Il va falloir y aller.
7: Ça colle.
6: Bon. En tête, Gérard.
2: On va aller sur le deuxième débat. Maintenant, j'attends de savoir qui c'est qu'on a.
6: D'accord.
7: Ah pardon, j'arrive.
8: Sophia.
6: Ah, il y a Sophia déjà.
24: Oui. Je vais dire, dans l'ordre, on a Anthony.
8: Bonsoir.
24: Yamina.
8: Ouais.
24: Poise, Sophia, ouais. Laurent et Polo.
25: Et salut tout le monde. Et salut.
2: Comme par hasard, j'avais dit pas les mêmes.
25: Mais
2: la première chose qu'on fait, on me remet les mêmes que le premier débat.
25: Ouais, Poise.
24: Je suis désolée, j'ai gardé ce qui foutait. J'ai gardé ceux qui ne foutaient pas le bordel et figure-toi que c'est pas facile de trouver des gens qui veulent pas foutre le bordel.
25: Ouais, c'est vrai, moi je veux pas foutre le bordel.
26: Et moi c'est la première fois que je passe, mais Poi je crois qu'il est déjà passé avec Polo aussi.
25: Non, moi je suis sage moi. Et Julie, est-ce que tu peux mettre un petit peu plus fort l'insert s'il te plaît?
2: Quoi?
26: Tu te prends pour qui, branleur? Bah attends, moi je
2: suis. Attends, tu parles à qui là? Oh, tu parles à qui là? Oh!
26: Mais t'as de te la jouer s'il te plaît.
25: Bah non mais écoute, bon je jamais bien la nuit, je suis DJ, ça a dit ça débat sur discothèque, moi j'arrive quoi, bon voilà quoi.
2: Ouais, bah,
25: bon,
2: pour l'instant déjà tu vas la fermer.
26: Vas-y monte la serre.
2: Hein, déjà tu vas te la fermer, ok?
26: Qui?
2: Bah toi.
25: Attends, c'est à moi que tu parles comme ça hein?
2: Oui, c'est à toi.
25: Mais t'es qui va me parler comme ça?
2: Non mais attends.
25: De Suresnes.
2: Attends, si t'es pas content mon pote, tu raccroches hein.
25: Tu peux rester poli?
2: Non mais tu raccroches si t'es pas content. Si t'es pas content, tu raccroches, tu vas chez toi.
25: Raccroche, j'ai ton téléphone.
26: Françoise, fais une sucette à Gérard, ça va le calmer.
2: Non mais attends, tu la fermes, ok?
26: Ouais, Gérard, pourquoi tu nous parles comme ça?
2: Et alors, je vous parle comme je veux, d'accord?
26: Ouais, mais nous, si on t'insulte, dans ce cas-là, tu t'énerves.
25: Et sinon, nous, on se rebelle, hein. On se rebelle, fais gaffe,
26: tu la fermes.
2: Eh, vous choisissez!
26: Tu la fermes!
2: Vous choisissez!
25: Fais gaffe, on se rebelle!
2: Ah, ma gueule!
26: Eh, soyez zen, les gars.
25: Non, les gars, soyez cool. Eh,
2: c'est comme ça! C'est français, ça, vos gueules!
8: Gérard, t'énerve pas.
26: T'as vu comment tu nous parles, Gérard?
2: Alors, tu la fermes!
26: Toi aussi.
2: Bah, alors, dans ce cas-là, bonne nuit. Voilà.
27: Non, Gérard!
8: Non!
27: Gérard, c'est pas
8: Gérard, tu vas partir, attends.
6: Gérard, tu peux pas faire ça. Il y a plein de gens qui... Demandez Gérard, là.
8: Gérard. Gérard, nous, on est là.
26: Hein. Gérard, tu penses aux insomniaques et aux drogués qui
8: écoutent le livre.
6: Gérard.
8: Ce genre de petits prétentions.
6: Allez, Gérard.
25: Non, bonjour, s'excuse, Gérard. Allez, c'est bon, vas-y.
26: C'est bon, Gérard, pour la peine, on est tous des hétéros.
6: Ah, ils sont tous des hétéros.
8: Voilà. Voilà, ça,
6: allez, Gérard.
8: Gérard.
6: Ça. Voilà, bon, faut crier, là, parce qu'il est,
8: Gérard,
6: il n'y a pas son casque.
8: Allez,
6: Gérard. Oh, c'est pas grave. Françoise a fait un débat.
26: Je te donne mon démon, Amon, Hermon.
6: Non, allez Gérard.
8: Le A, le R, le D. Gérard,
6: tout le monde te réclame.
26: On va faire du blé.
6: Bon, taisez-vous, parce que sinon il va pas refaire.
25: Non, bon, Gérard, tu nous excuses, on est mal parti, alors commence à zéro.
6: Alors, il n'y a plus personne, là, on coupe, là. Voilà, vas-y Gérard. Allez, débat, c'est sur quoi? C'est sur la sodomie, c'est ça?
2: Non.
6: Ah, pardon.
2: Discothèque et disco mobile.
6: Ah, d'accord.
26: Disco mobile, c'est quoi déjà?
2: Non, tu sais pas ce que c'est, tu prends les gens pour des cons, toi?
26: Non, seulement toi, mais c'est quoi?
25: Non, mais Gérard, pour toi, tu définis les termes de débat pour toi.
2: Bon, moi, déjà, vous commencez à me les gonfler, hein.
26: Ah, disco mobile, je sais, c'est la voiture à Batman.
2: C'est ça. Et la main de ma soeur dans la culotte d'un zouave, c'est quoi?
26: Je sais pas.
2: C'est ta gueule en forme de poire.
26: Oh, joli.
6: Cassez.
8: Tu m'impressionnes.
26: Gérard, tu remontes dans mon estime.
2: Non, ah, bah attends.
26: Je remonte le juste de tuer.
25: Je crois pas, j'ai pas regardé ce matin.
26: Et la cuite, ça, Gérard.
2: Bon, vous la fermez?
26: Gérard, reste son cul et ma
8: cac. Tu peux pas dire, vous vous taisez? C'est plus joli, non?
25: Oui, vous vous taisez.
2: Non, ça y est, je peux peut-être poser
8: la question en harmonie. Vas-y, Gérard, on t'écoute.
2: Allez-vous souvent en discothèque?
8: Ouais.
28: Oui, bien sûr.
26: Surtout dans les toilettes.
2: Ta gueule, toi! T'as arrêté avec tes toilettes, ok? Ça laisse, vous commencez à me les gonfler!
8: Bah, pour faire ses besoins, c'est normal qu'on y aille, hein. C'est logique.
2: Hein?
0: Oui.
26: Ouais, c'est vrai, Gérard.
25: Bon, allez, Gérard, vas-y, pose une première question.
26: Gérard, j'ai pas compris.
2: Ouais, ça y est, la question, elle est posée, alors maintenant, vous me faites pas chier.
0: Je peux répondre, Gérard.
26: Gérard, Anthony, j'ai pas compris l'histoire de la papa mobile.
0: Gérard, je peux répondre?
6: Gérard,
26: la réponse, c'est Laurent.
6: J'ai une question, moi, Gérard. Tu fais la gueule ou pas?
25: Je peux entendre la question.
6: Tu fais la gueule?
2: Oui, quand. Comme ils laisseront poser la question et que chacun réponde à leur tour, on verra.
6: D'accord.
25: Donc?
0: Je peux répondre, Gérard?
2: Oui.
0: Yamina, alors?
2: Mmh.
0: Ouais, bah, j'y vais souvent. Bah, j'essaie d'y aller au moins une fois par mois, quoi. Parce que bon, ça, je trouve ça un délire, quoi.
2: Mmh.
0: Et c'est bien de se défouler un peu sur les pistes de danse.
2: Mmh.
0: J'aime bien.
26: Et bon, moi, Gérard, je peux répondre aussi. T'es plutôt quoi comme musique? Balle musette?
0: C'est à qui tu
26: poses? Valse, ouais. T'écoutes quoi comme musique en boîte?
25: Passe au double.
0: À qui tu poses la question?
26: Giboulette.
0: À qui tu poses la question?
26: À toi, ma chérie.
0: À moi?
26: Oui, mon amour.
0: Alors, je suis plutôt, tu vois, plutôt tango, j'adore. Hein.
26: Ouais, c'est super.
0: C'est génial, ouais.
26: Ouais, super, avec, avec la rose dans la bouche.
0: La salsa aussi, c'est magnifique.
25: Et sinon, Gérard, j'aurais tu as une question?
2: Ouais, je t'écoute.
25: Bon, on sait que tu vas tous les vendredis à la loco, donc c'est plutôt la musique est plutôt techno, house et tout ça. Mais est-ce que tu vas dans d'autres boîtes, sinon dans la semaine, mais des boîtes plus classiques?
2: Non.
25: Jamais?
2: Non.
25: Et ça te branche pas?
2: Non.
26: Gérard, moi aussi, je voudrais te répondre à la question.
2: Mmh.
26: C'est Laurent. Ouais, bah, moi aussi, j'aime bien aller en boîte. Et qu'est-ce que tu penses de la trip-hop, tout ça?
2: Je connais pas.
26: Tu connais pas?
2: Non.
26: Et de l'acid jazz? Ouais, l'acid jazz.
2: Non plus.
26: Et la jungle?
2: Non plus.
26: Et qu'est-ce que tu penses?
0: Et le rail?
26: La techno hardcore.
0: Je savais qu'elle allait dire ça.
2: De quoi? Qui c'est qui vient de dire une musique là?
0: Non, le rail, le rail.
26: Gérard, est-ce que c'est vrai que Didier Barbelivien et Anaïs se sont séparés?
2: Alors là, je vais te dire une chose.
0: Il est sorti avec la sœur de Anaïs.
26: Tu sais, Alanis Morissette. C'est elle en fait. Elle a fait. Bah ouais, reconvertie en américaine.
2: Quoi?
26: Hey, Gérard.
2: Quoi?
26: Ça t'arrive de mixer en soirée, des trucs comme ça?
2: Non.
25: Est-ce que t'aimerais bien faire bouger la foule comme le fait Max, par exemple, derrière les platines?
26: Ouais, avec des platines MK2 Smoby, quoi.
0: Mais je te vois trop bien, DJ.
26: Moi, je te vois bien en sandwich entre.
0: Max et Jean-Marie K. Quoi, genre, bonsoir tout le monde.
2: Non, mais, ta connerie avec tes sandwichs, t'en as pas marre?
26: Non, pas du tout, mais moi, je te vois bien en sandwich.
2: Mais moi, je vais te dire une chose, que tu vois, tes sandwichs, tu t'es gardé dans le cul.
26: C'est
2: pas vulgaire,
0: Gérard.
2: D'accord.
0: C'est vachement
2: sale.
0: C'est fin.
2: Ouais, non, mais c'est réponse du berger à la bergère.
0: Alors, revenons à la question.
25: Sinon, c'est vrai que moi, je vais jamais en discothèque.
0: Pourquoi?
25: J'y suis allé une fois, ça va pas du tout plus, parce que je sais pas, je m'attendais pas à ça.
0: Alors,
25: en fait, le mec, il diffuse une musique et puis les gens, ils dansent dessus, je vois pas l'intérêt, quoi.
2: Ouais, c'est non, mais attends, dans ce cas-là, pourquoi tu vas en discothèque si.
25: Non, j'y étais une fois, mais j'y
2: retourne plus,
26: quoi. Sois pas agressif, Gérard.
25: Moi, à ce moment-là, moi, je me fais ma discothèque chez moi, je mets les disques que j'aime bien, puis je danse dessus comme un gogol, puis voilà.
26: Ouais, exactement. Non, mais c'est vrai, c'est ce qu'il faut faire.
25: Voilà, c'est tout, hein. Moi, je vais pas chercher plus loin, je suis pas mec compliqué, moi.
24: 30 secondes. Est-ce qu'on pourrait avoir l'avis de Françoise qui nous vient de faire une superbe démonstration de danse, Françoise, dans les boîtes de nuit?
25: D'ailleurs, Françoise, elle doit traîner vachement souvent parce qu'elle connaît vachement bien les paroles quand même.
24: Allez, Françoise, est-ce que t'aimes bien danser?
1: J'adore danser.
24: Est-ce que tu sors de temps en temps?
1: Non, pas du tout.
24: Tu vas en soirée?
1: Non, pas du tout.
24: Et tu danses chez toi?
1: Ouais.
24: Dans ton salon avec tes disques?
1: Ouais.
24: Et t'écoutes quoi comme musique?
26: Ouais, elle fait pareil que nous, directement. Comme des gogoles.
24: T'écoutes toutes les musiques directement?
1: Directement, j'écoute toutes tes musiques.
0: T'as jamais été à la loco avec tout le monde là?
1: Non, jamais.
26: Avec une petite bouteille de vin rouge?
0: Pourquoi?
1: Toi, ta gueule, celui-là qui a dit la bouteille de vin rouge.
0: Ne fais pas attention.
26: C'est pas du vin rouge, c'est du vin blanc.
1: Que ce soit du vin rouge ou du vin blanc, peu importe, j'en ai rien à foutre.
26: Gérard,
1: je me torche le cul avec.
0: Gérard,
2: oui.
0: En fait, c'est où la loco en fait? Je sais même pas où
26: c'est. Pigalle.
0: La Pigalle. C'est métro Blanche,
2: c'est boulevard de Clichy.
25: C'est place Blanche.
0: C'est juste à côté du Moulin Rouge.
1: Ok, voilà. Bah alors je vais faire un petit tour demain.
0: Et tu peux pas le louper, hein, c'est
25: clair. Et je vais y aller demain la loco?
26: Bah oui, quelle question.
25: Ouais, parce que fais gaffe, moi je descends.
26: Eh mais Gérard, ça te dit pas de faire un petit mix et tout?
2: De quoi?
26: Des mix avec une table de mixage et tout,
2: c'est non.
26: Comme Max.
25: Et Max nous a dit qu'il y avait des djembés à la loco, pourquoi tu ferais pas du djembé?
26: Petit GG.
0: DJG,
2: c'est mignon.
26: Bonsoir, super ce soir.
0: Fermez vos gueules.
26: Arrêtez de penser, bande de brûlés. Bonsoir, vous fermez tous vos gueules et vous m'écoutez.
0: Super. Et vous rentrez chez vous. Non, arrêtez. Donc.
26: Le premier qui danse pas comme il faut, il va casser.
6: Arrêtez parce que Gérard fait la gueule.
0: Gérard, tu as ta deuxième question maintenant?
2: Ouais. Allez-vous tout seul en discothèque?
0: Non, franchement.
26: Généralement, je suis accompagné de mon cleps. Moi aussi. Et de mon cochon d'Inde.
2: Bon, alors vous deux, les deux mecs, je vous emmerde et vous dégagez. Non, comme ça, Gérard, ça va aller plus vite. Allez hop.
26: Mon petit boxeur, je l'amène.
4: Gérard ?
2: Oui.
4: C'est Sophia.
2: Oui.
4: Alors moi, je suis allée une fois toute seule en discothèque et j'ai regretté.
2: Mm-hmm.
4: Et maintenant, je vais tout le temps avec des copines.
2: Non, mais pourquoi t'as regretté la première fois ?
4: Parce que j'avais peur, en fait. J'y étais quand même, mais j'avais peur. Et je me suis fait agresser plusieurs fois. Enfin, agresser...
26: Ouais, regardez,
4: quoi.
26: En fait, tu te fais trop accroché,
4: quoi. Quand tu es tout seul, c'est pas bien.
2: Et ils vont s'affermer un peu derrière.
26: Gérard, c'est Laurent, je pourrais répondre ?
4: Non,
2: mais attends, pour l'instant, tu laisses finir la nana, après tu jacteras.
26: Pas de problème, t'es là, il n'y a pas de problème.
4: Alors Gérard,
2: ouais.
4: Alors j'étais une fois toute seule et j'étais déçue parce qu'on se fait accoster trop facilement quand on est toute seule. Dis donc, toi, si tu verrais que
9: madame
4: tu
9: salope. Tout de
2: suite. Il n'y a pas de madame salope, d'accord ?
26: Ouais, c'est vrai, ça a arrêté.
4: Eh, écoute, c'est qui qui a parlé ?
26: Gérard, je peux répondre, moi ?
2: Ouais, vas-y, je t'écoute.
26: Ouais, bah moi, j'y vais avec plein de copains en discothèque.
2: Mm-hmm.
26: C'est super sympa, parce que tu peux rencontrer des gens et tout, c'est vachement bien, quoi.
4: Mm-hmm. Gérard,
26: tu fais peur aux filles, toi.
2: Ouais, mais après, qui sait ? Non, mais attends, maintenant, qui c'est qui veut répondre derrière ?
4: Yamina.
2: Ouais, Yamina.
4: Bah moi, je me vois mal aller en boîte toute seule, parce que bon, tu sais, au début, t'as toujours besoin... Enfin, quand tu vas danser,
2: mm-hmm.
4: bah, tu sais, faut toujours qu'il y ait quelqu'un avec toi, quoi, ça fait...
2: Bon, celui qui s'amuse à faire des conneries derrière, tu... Bon, tu dégages,
4: toi. Non, mais je réponds.
2: Attends, déjà, celui qui vient de roter, hop, tu dégages.
4: Mais fais pas attention, je réponds, mais laisse-le. Quand on calculera pas, il va plus faire ses trucs, c'est tout.
2: Mm-hmm.
4: Donc, je te disais, quand tu danses toute seule, bon, tu te sens un peu comme... Parce que t'as toujours besoin d'avoir... Enfin, je sais pas, quand tu fais des mouvements et tout, t'aimes bien être avec quelqu'un, quoi, délirer avec quelqu'un.
2: Mm-hmm.
4: Donc, toute seule, t'es toujours obligé d'être... Enfin, il y a toujours quelqu'un qui viendra te faire chier, quoi. Si la personne, elle voit que t'es toute seule,
2: ouais.
4: tu seras toujours emmerdé, quoi.
9: Ouais.
2: Ok.
26: Hey, les filles, vous avez pas l'impression de péter plus haut que votre cul ?
4: Et toi, t'as donc, pas l'impression de péter
2: plus haut que votre cul ? Non, mais de toute manière, je vais te dire une chose, là, de l'ascar qui vient de dire les nanas, pour l'instant, c'est vous qui nous faites chier.
26: Non, mais je sais pas pour qui elles se prennent, là. Genre,
2: non, non, mais de toute manière, elles se prennent.
26: Gros boudin.
4: Eh, écoute.
2: Ouais, bah, vas-y.
4: Alors, on est des boudins, tant merde, sérieux.
2: De toute manière.
4: Non mais franchement, c'était vraiment. Tu sais, je répondrai même pas parce que c'est une
2: question profonde. Ouais, bon, c'est bon, on va partir, on va aller dans la troisième.
4: Ouais.
2: Quel genre de musique préférez-vous ?
4: Alors, moi j'aime bien tout. C'est Sophia.
2: C'est-à-dire, ouais. Sophia.
4: J'aime bien, mais en fait, en général, j'aime bien écouter tout.
2: Mm-hmm. C'est-à-dire ? Tout, c'est-à-dire
4: bah, tout, franchement tout.
26: Bah,
4: j'aime bien délirer sur toutes les musiques.
26: C'est-à-dire,
4: ce que j'écoute chez moi, c'est surtout de la soul, les musiques de mon pays.
26: De la soul.
4: De la soul, Marvin Gaye, quoi. J'aime bien tout ce qui est cool, Barry White.
2: Attends. Stop, s'il vous plaît. Attends, quelle musique de ton pays ? Attends, parce que... Oh, c'est bon, vous me laissez parler, s'il vous plaît. Vous me laissez parler.
4: Musique algérienne.
2: C'est-à-dire
4: algérienne, tu connais pas ?
2: Non.
4: Du rail, voilà, exactement. Du genre...
9: Tu connais ?
4: Aïcha, écoute-moi.
2: Oh, d'accord.
4: Mais pas en cette version-là.
9: Et j'ai juste 30 secondes. On a Martine et Sébastien qui, visiblement, eux, sont allés dans des soirées très spéciales. Donc, je pensais que le témoignage était intéressant. Donc, ils sont là, Martine et Sébastien.
26: Bonsoir.
4: Salut Martine, salut Sébastien.
9: Bonsoir.
2: Ouais, bah, on vous écoute. Bonsoir.
4: Salut Gérard.
2: Salut.
4: C'est Martine.
2: Ouais, bah, je t'écoute.
26: Bonsoir Martine. Salut Martine.
4: Salut.
26: Salut Martine, comment tu vas ?
4: Ça va ?
2: C'est bon,
4: ouais,
2: voilà.
4: La pêche.
26: Oh, tu vas pas encore à cette heure-ci ?
4: Oui, non,
26: bonsoir, nous accueillons Martine.
11: C'est quoi demain ?
26: Bonsoir, c'est
4: Attends, j'appelle pour Gérard, là. Il y a un truc qui va pas parce que ça fait plusieurs fois que je vais à des soirées. Là. Je suis en province et chaque fois, il y a écrit que Gérard va venir, on prend des préventes, on arrive.
2: Non, mais attends, déjà Martine.
4: Et à chaque fois, on se fait entuber, Gérard. Ça va
2: non,
4: pas,
2: mais
4: c'est ça.
2: Non, mais attends,
4: on paye des places pour rien.
2: Non, mais vous payez, c'est bien fait pour vos gueules.
4: Mais attends,
2: Vous payez, c'est bien fait pour vous. Dans ce cas-là, vous avez qu'à faire gaffe.
4: Mais t'es dégueulasse, Gérard.
26: Eh Gérard, tu devrais faire un petit geste.
2: Bon, tu le fermes, toi.
4: Faire un geste pour moi.
2: Déjà, vous, dans ce cas-là...
4: Ah non, t'assures pas, là.
2: Stop. C'est bon.
4: Et me parle pas comme ça, attends.
2: Bon, attends, je te parle comme je veux.
4: Tu savais le truc que j'investis dans tes soirées ?
2: Non, mais attends, déjà, Tu regardes.
25: Non, parce que c'est quand même venir. Nous, on organise des tournées et tout pour essayer de suivre tes soirées.
26: Non, mais c'est vrai, Gérard, moi je t'ai dit un truc. La dernière fois, j'ai eu un tract avec DJG. Machin, super. Ce soir, une soirée avec Gérard.
2: T'as jamais vu qu'on m'a noir dans un tunnel de blanc?
11: Attends, Gérard, c'est Martine.
6: Ça va casser,
11: hein.
6: Ça va casser.
11: Gérard, c'est Martine, tu m'entends?
2: Ouais, bah dans ce cas-là, moi, je réponds. Attends, tu permets, Martine, je vais répondre à ta question. Dans ce cas-là, tu fais une chose, tu regardes vraiment si c'est moi qui ai signé les tracts.
11: Ouais, mais d'après ce que j'ai compris, c'est bien toi, Gérard.
24: Il n'y a pas de signature sur les tracts, Gérard.
2: Non, mais attends.
24: Il n'y a jamais de signature, ouais, Max, il n'y a jamais de signature sur les tracts.
2: Ouais, mais ça, maintenant, je commence à me méfier avec toutes les conneries que j'entends sur mon nom.
11: Gérard, je t'ai vu sur Fun TV, je t'assure, c'est toi qu'on voit sur les affiches, c'est pour ça qu'on va aux soirées.
2: C'est ça. C'est ça.
11: Non mais tu crois
2: que j'ai donné mon autorisation pour faire des affiches?
26: Mais pourquoi tu démontes toujours tout ce qu'on te dit? Tu nous prends pour des menteurs ou quoi?
2: Non mais attends, toi tu fermes ta gueule, d'accord?
11: Enfin, il y a une seule chose de bien, c'est que dans ces soirées, au moins on entend tes remixes. Voilà.
2: Ouais,
11: et t'es même pas là pour les présenter.
2: Eh ben c'est bien. Eh ben c'est bien, vous avez...
11: T'assures pas, Gérard, hein?
2: Oui, ben vous les avez bien entendus.
11: Ah ouais,
2: dans ce cas-là,
11: hein.
2: Ben faites gaffe à la rentrée. C'est tout ce que j'ai à vous dire.
11: Pourquoi?
6: Attention.
2: Faites gaffe à la rentrée, c'est tout ce que j'ai à vous dire.
24: C'est un ultimatum, Gérard.
6: C'est un ultimatum.
24: C'est un ultimatum.
11: Vas-y. C'est un ultimatum.
24: Vas-y.
6: Pose ton ultimatum parce
2: non,
6: que
2: non,
6: là.
2: Non, mais ça y est, déjà
6: pose. Pose ton ultimatum.
11: Fais un ultimatum pendant qu'on est là.
24: Un ultimatum pour les soirées. Vas-y, fais-le, fais-le. Dis-le.
2: Maintenant, je préviens d'une chose, que toute soirée derrière mon dos, c'est avocat direct. C'est clair et net.
6: Et pour la rentrée?
2: Ça va être pareil. Maintenant, si j'entends une connerie sur mon dos.
11: Ah!
2: Ou quoi? Ah! Attendez, ah, ça
6: laissez,
2: fait rire.
6: Laissez Gérard faire son ultimatum.
11: Non, ça fait pas rire, hein.
6: Laissez Gérard faire son ultimatum. Vas-y, Gérard.
2: Alors, je préviens d'une chose, qu'à la rentrée, si vous voulez des nouveaux thèmes de débat et autres, et des poèmes, un conseil que je vous donne, restez sur vos gardes. C'est tout ce que je peux vous dire.
6: C'est
2: parce que là, pendant deux mois, les deux mois qui viennent, je vais travailler des trucs. Et faites gaffe quand même à la rentrée.
24: Tu prépares ton émission?
2: Je verrai avec Max après.
6: D'accord. Donc tu fais pas de radio s'il y a des trucs qui sont dits sur ton dos.
2: Voilà.
6: Précise-le bien, dis-le bien parce que.
2: Là, de toute manière, il n'y aura plus rien qui sera.
24: T'as une date précise?
2: Je verrai ça.
24: Attends, mais un ultimatum, il faut une date précise, hein.
2: Non, mais moi, je donne jusqu'au début septembre.
6: Une date ultérieure?
2: Début septembre et après, je verrai.
6: D'accord. Une date ultérieure, quoi.
2: Voilà.
6: D'accord.
2: Donc je préviens. N'essayez pas de jouer sur mon dos derrière parce que ça ira pas.
6: D'accord. Voilà, il n'y a plus personne qui parle. Hein. Tout le monde s'était.
2: Donc maintenant, vous avez compris l'ultimatum. Maintenant, on revient sur le débat.
6: Je crois que là,
25: Thème de l'été, Gérard va travailler.
2: Oui, thème de l'été, je vais travailler, je vais travailler, mais pas pour ta gueule.
25: Ouais, super, super, c'est bien, t'es vulgaire, c'est bien, j'adore ça. Sur une radio, ça fait vachement bien, Gérard. Continue.
2: Ouais, dans ce cas. Oui, c'est bien.
26: Le mec a signé un pré-contrat avec Europe 1.
2: Oui, c'est ça, allez-y. Non, mais allez-y, continuez de balancer des...
26: Non,
2: mais allez-y, balancez. Balancez les noms de radio, balancez. Balancez.
25: Europe 1 Énergie.
2: Bah oui, allez-y.
25: Sur toutes ces radios, Gérard.
2: Allez-y.
25: RTL, Europe 2, RS3.
2: Oui, non, mais allez-y. Continuez.
25: RTL 8, Europe 6.
2: C'est ça, Europe 6. C'est ça.
6: Voilà, si Gérard ne fait pas de radio à la rentrée, vous l'aurez cherché. Hein.
2: Non, mais là, vous avez compris votre douleur maintenant. Alors jouez. Jouez bien. Non, jouez bien. Vous avez deux mois pour. Vous avez deux mois.
25: Ah, bah c'est bon, on a le temps de déconner pendant deux mois. Alors.
2: Ouais. Non, mais vous avez deux mois.
6: Ultimate.
2: Alors maintenant. Stop. Maintenant, on revient dans le thème du débat, c'est tout. Est-ce que vous préférez les musiques des années 80, 90, 70 ou 50?
25: Moi, je préfère les années 2000.
12: J'aime bien les années 60.
2: Ouais, qui?
12: Sophia.
2: Pourquoi?
12: Parce que ça me fait rappeler l'époque de mon père.
2: Ouais, mais quelle musique
12: des années... C'est des souvenirs, un peu de tout.
13: Ouais, j'aime bien le temps des yéyés.
12: C'est juste des souvenirs, quoi.
2: Ouais, mais quoi, mec? Mais quel souvenir?
12: Les souvenirs à l'époque où mon père habitait chez nous, où il écoutait souvent ça.
13: Oui,
2: ouais,
13: voilà,
2: mais quoi?
12: Ça fait toujours rappeler ça.
13: Raconte-nous.
12: C'est des souvenirs, quoi.
2: Ultimatum.
12: Chaque musique a son...
6: Ultimatum, Gérard. Ultimatum. Répète, ils n'ont pas compris.
13: Gérard, je voudrais mettre une touche de sérieux dans le débat.
6: Fais un ultimatum, Gérard. Ils n'ont pas compris. Fais un ultimatum.
2: Sophia.
12: Oui.
2: C'est toi qui viens de me répondre à la question?
12: Oui.
2: Alors maintenant, tu vas m'expliquer pourquoi les années 60?
12: 60, 70, parce que c'est les musiques que mon père écoutait souvent.
2: Ouais, mais quoi comme musique?
12: Bah, je sais pas, moi.
13: Bah, Claude François.
12: Ouais, voilà, non,
6: mais. Le Twist.
12: Chuck
13: Berry.
12: Surtout Rubette.
13: Louis Armstrong.
12: Bah alors?
13: Jimi Hendrix, les Beatles.
10: Ouais, mais surtout les rubettes.
14: Quoi. Mais quoi, mais attends. Mais je te pose une question. Quoi comme musique des années 60
10: qui a été pas.
14: Ça va pas derrière, s'il vous plaît.
10: Les rubettes.
14: Oh là là. Gérard,
10: baby love.
14: C'était là. Ouais, vous êtes lourd, hein. Vous êtes. Ouais, vous commencez à être lourd, hein.
10: Gérard.
14: Ça commence à être lourd de faire des débats comme ça, hein.
10: Je suis d'accord avec toi. Gérard, après tu.
14: Alors pourquoi les années 60?
10: Parce que ça me fait rappeler mon père. Il pourquoi écoutait pas souvent les rubettes. C'était souvent les rubettes.
14: Mais pourquoi?
10: Parce que. Je vais pas dévoiler ma vie personnelle, mais ça me fait. Elle vient te répondre, Gérard.
24: Oh elle vient de te répondre. Pourquoi? Parce que ça lui rappelle son père qui écoutait les rubettes. C'est une réponse, c'est une justification que je sache.
26: Gérard, je pourrais répondre à la question. Gérard, ouais, c'est Laurent. Je dois mettre une petite touche de sérieux dans le débat. Malgré les années 60, 70, 90, tout ça, je trouve que la chanson a vachement regressé de niveau. Et je voudrais savoir pourquoi tu te lancerais pas dans la chanson après les poèmes, en fait.
14: Non, mais ça, je te répondrai pas. Alors, ça, c'est pas le thème du débat, toi, tu dégages.
6: Françoise, t'en penses quoi?
26: Ouais, Françoise.
6: Françoise.
24: Moi, je dis rien du tout, moi.
6: Ah bon?
24: Moi, j'écoute.
6: T'écoutes?
24: Bah, si, t'écoutes quel style de musique et quelle année et pourquoi? J'écoute. Si la question de Gérard.
6: Johnny Hallyday.
24: J'écoute Johnny Hallyday, j'écoute France Gall.
15: Clo-Clo.
24: Automatiquement Clo-Clo.
6: Ah bah, automatiquement.
24: Automatique. Joe Dassin. Bon, les Rebettes, ça je les connais. Le groupe Téléphone. James Bond. Hein? James Bond.
6: James Bond, c'est connu, James Bond.
24: Ouais. Celui-là qui chante là.
6: Ouais.
24: Celui
15: qui Get Up, Get On Up.
24: Ouais.
6: Dans le film La
24: Ponte à Rivière. Sex Machine.
6: Celui qui joue dans le film de La Ponte à Rivière, quoi, il a.
24: Exact. Ouais.
14: Mmh. Mais sinon.
24: Qu'est-ce que je peux. Les Poppies. Que c'était de mon temps. Que ça a été repris. Il y a une chanson qui a été reprise il n'y a pas si longtemps que ça.
14: Laquelle?
24: Non, je ne veux pas faire la guerre.
6: Attention, question de Gérard.
24: Non, je ne veux pas faire la guerre.
14: Non, je ne pas. Non, c'est. Je pense pas que ça soit avec des poppies.
24: Je suis désolé.
14: Attends. Non, je veux pas. Ah non, c'est.
6: Vas-y,
14: non,
6: tu peux chanter.
14: Je ne regrette rien.
6: Tu peux chanter, Françoise, pour voir.
14: C'est pas non.
24: Françoise, chante-nous pour voir si c'est ça. Non. Tout a continué. Hey, c'est
14: Moi, je crois qu'avec tous ces mots là, ouais ben c'est pas du tout pareil, hein.
6: Allez, Gérard.
14: C'est pas du tout pareil.
6: Allez.
24: Ouais, mais là c'était les Poppies.
14: Oui, mais dans ce cas-là c'est pas ce que tu m'as dit avant. Ouais, mais là.
24: Là, c'était les groupes, les Poppies, c'était dans mon temps.
14: En fin de compte, c'est. Ah.

0: qu'avec tous ces mots-là, la meilleure enfance, et ainsi de suite. Hein.
1: Ah, ça, c'est... Bravo.
0: Donc, c'est pas du tout ce que... pas du tout pareil. Bon, si on revenait un peu sur le débat.
2: Ouais. Alors, c'est...
0: Donc,
3: Bravo, Gérard, pour l'écho. Ouais, tu chantes bien.
0: Non, mais c'est pas moi qui fais l'écho, donc c'est chez vous, donc...
3: Donc, il y a le duo avec le gros con, là, qui a bouffé les bourdons.
0: Est-ce que vous allez en discothèque pour danser ou pour vous amuser?
2: Pour draguer.
0: Ah oui, ah ça oui, Yanassar. Oh, merci pour l'écho.
1: Celui qui a sa radio, il faut qu'il la baisse derrière.
0: Oui, parce que là, je crois que ça sera pas possible. Hein. Donc, est-ce que vous allez en discothèque? Est-ce que vous allez en discothèque pour danser ou pour vous amuser?
4: Je peux répondre?
0: Oui.
4: Danser en discothèque. Alors, Yamina, vraiment pour me défouler, quoi, sincèrement. Mm-hmm.
0: C'est-à-dire donc pour t'amuser?
4: Ouais, pour m'amuser.
0: Ok.
3: Gérard?
0: Oui.
3: Ouais, c'est le petit copain de Martine de tout à l'heure, les Provenciaux, c'est Sébastien.
0: Ouais.
3: Dis, on n'a pas fini. Nous, on avait surtout à se plaindre parce que. Bon, on veut bien mettre de l'argent, tu vois, pour les soirées, pour les jeunes, pour que ça bouge, qu'on s'amuse, qu'on s'éclate. Mais il y a un truc qu'on te reproche, c'est que tu te prends quand même 50% des recettes sur chaque soirée.
0: Bon, bah attends,
3: c'est dégueulasse. C'est dégueulasse. Bah, c'est dégueulasse, ça. Que tu gueules à l'antenne, qui arrête pas de faire des conneries avec la thune que tu te fais.
0: Le
3: mec qui roule en BM et tout, il va dans toutes les soirées.
0: C'est ça, t'as raison. Mais attends,
3: Et t'arrives encore à virer tout le monde au standard, mais tu ne comprends pas.
0: Oh, tu la fermes, c'est pas le thème du débat, alors dans ce cas-là. C'est bon, tu retournes chez toi, tu vas voir avec Martine si j'y suis.
3: Parle devant ton micro, attends, bah Martine.
0: C'est bon, allez, dégage. Dégage.
3: Ferme-la, Gérard.
0: Dégage, c'est tout.
3: PD, moi.
0: Prends-le, mes connards.
4: Gérard, pose une autre question. Fais pas attention, Gérard.
3: Attends, tu vas t'excuser maintenant.
0: Non mais attends, tu crois que je vais m'excuser devant toi, espèce de petit con? Attends, c'est toi qui osais m'insulter. Alors tu dégages. Dégage.
4: Gérard, l'indifférence est la meilleure des armes. Ne fais pas attention, sérieux.
3: Voilà.
4: Ah ouais.
0: Attends, s'il est pas content, il retourne chez lui et c'est tout.
4: T'as Yamina qui
0: dit
4: ça.
0: D'appeler.
4: Ça a été sûr.
0: C'est pas le thème du débat. Ok.
3: Gérard.
0: Quoi?
3: Je suis chez moi.
0: Non ben, tu raccroches ton téléphone et tu la fermes. Ça vaudra mieux pour toi. Ok. Bon, alors maintenant.
4: Pour discothèque, vas-y.
0: Alors, est-ce que vous y allez pour vous amuser ou pour danser?
4: Alors, Sofia, je peux répondre?
0: Oui.
4: Alors, moi, j'y vais pour m'amuser.
0: Mm-hmm.
4: Et j'y vais aussi pour draguer.
0: Mm-hmm.
4: Gérard?
0: Oui, je t'écoute.
4: C'est Martine, je fais tout en même temps. Gérard? Et toi, tu vas pour quoi en discothèque? Pour les toilettes? Les shots de la loco? Gérard? Ah,
1: qu'est-ce que tu insinues par là?
4: Bah, je sais pas, j'ai entendu tout à l'heure quelque chose qui disait que...
1: Alors, Gérard?
4: Que dans certaines soirées...
0: Non, mais attends, déjà, elle, je lui ai dit avec son copain qu'elle aille se faire foutre, c'est
4: mais
0: pas la peine.
4: Mais tu pas comme ça de mon mec, t'es dégueulasse.
0: Ouais, tu dégages.
1: Ah, ça, c'est dégueulasse.
4: Non seulement on perd du fric,
0: tu dégages.
4: Plus,
0: tu dégages, je veux pas de toi.
4: Ouais. Ah non, t'arrêtes pour délire.
1: Ouais.
4: Tu me parles pas comme ça, Gérard.
0: Ouais, mais si je veux.
4: Eh ben moi aussi si je veux.
0: Alors dans ce cas tu fais pas partie du débat, tu dégages, tu vas voir chez...
4: Non, ça
0: m'intéresse. Tu vas voir avec ton copain, tu vas t'amuser avec ton copain.
3: Gérard, moi je peux répondre.
4: Je m'amuse très bien avec mon copain, alors fous-lui la paix.
0: Alors tu
3: retournes. Ouais,
1: qu'est-ce que tu fais avec ton copain?
4: Qu'est-ce que ça peut te foutre, toi?
0: Alors dans ce cas-là, tu...
4: Non mais t'as pas répondu à ma question, Gérard. Qu'est-ce que tu fais, toi, dans les discothèques?
0: Je te répondrai pas à ta question, d'accord?
3: Gérard, je voudrais répondre à ta question.
5: Faire des soirées bidons.
3: Ouais, je voudrais répondre à ta question, Gérard.
5: Bidon.
0: Qui?
4: Qui c'est qui parle?
3: Laurent.
4: Ah, vas-y.
3: Moi, je n'y vais ni pour m'amuser, ni pour danser, mais pour aller dans les toilettes.
4: Tu vas voir Gérard?
3: Non, pour aller pisser.
4: Hein?
3: J'ai compris, toi.
4: Que pour aller pisser?
3: Pour aller pisser, parce que les chiottes sont plutôt agréables, on y rencontre des gens plutôt sympas.
5: Ouais.
4: Voilà. Ah ouais, tu fais des rencontres?
3: Dont certaines personnes que je ne citerai pas.
5: Pareil.
4: Ça commence par un...
0: Continuez comme ça.
3: Non, continuez. Non mais Gérard, ne t'énerve pas, je dis pas que c'est toi. Mais quand même.
0: Une fois.
3: Deux fois.
4: Il habite à Suresnes?
3: Je ne peux pas dénoncer les personnes.
5: C'est hyper rare.
3: Tiens, on m'a dit...
4: Pas de délation, s'il vous plaît.
3: Non. Qui est-ce? Un jeu VMB. A-t-il une moustache?
6: Non, je pense qu'il faudrait qu'on revienne sur le débat. Donc Gérard, j'aimerais bien que tu poses la question d'après, s'il te plaît.
0: Non, mais tant que tout le monde n'aura pas répondu et que Martine et puis son copain seront dégagés, on verra.
3: Mais bon, en fait, je suis en discothèque pour baiser, quoi. Ouais, c'est vrai, c'est plutôt sympa.
5: dans les toilettes.
7: Il y a moyen de se ramener des petits culs à la maison et je sais que tu es prêt, tu les retentes dans le canapé dès que ça bouge.
8: Le canapé.
5: Une grosse cochonne et puis voilà le travail, quoi, Gérard.
0: Non mais attends, mais déjà...
8: Ça c'est encore un puceau.
0: Voilà, tout à fait.
5: Non Gérard, dis pas ça parce que sinon je vais dire des trucs qui ne te plairont pas. Dis pas que je suis puceau Gérard.
8: Alors on a un martien sur l'antenne aussi.
0: Bon... c'est bizarre parce que Sophia, t'as répondu à la question.
5: Ouais, c'est
8: oui,
5: vrai,
8: j'ai répondu, moi.
0: Caroline.
5: C'est normal qu'on ait un martien.
0: Caroline.
5: Il n'y
8: a plus de Caroline.
0: Il n'y a plus de Caroline. Non.
6: Caroline, ça fait longtemps qu'elle était partie. Elle a été remplacée par Polo, ensuite par Martine et Sébastien. Et maintenant, on a Marlène.
5: Marlène Jobert.
0: Marlène, bonsoir.
8: C'est pas Marlène Jobert.
5: Vieille peau.
0: Oh, c'est bon, vous vous calmez, s'il vous plaît.
8: J'ai à peine parlé sur l'antenne, vous commencez
5: bon.
8: Bonsoir, Marlène. Bonsoir, c'est qui?
9: C'est Yamina.
8: Salut Yamina.
9: Bonsoir Marlène.
8: Salut.
9: C'est Sophia.
8: Salut Sophia.
9: Salut.
5: Marlène de la blonde là. Salut ma cochonne.
9: La blonde mais pas celle que tu crois.
0: Salut, oh, bonsoir Marlène. Si je pouvais quand même dire bonsoir.
5: Tout de suite Gérard est intéressé.
0: Ouais Gérard. Non, mais attendez, pour l'instant c'est pas vous qui menez le débat, c'est
5: encore
0: moi d'accord.
5: Une
0: bon.
5: Vas-y Roswell.
8: Vas-y Gérard, continue ton débat s'il te plaît.
0: Alors pense.
8: Gérard.
0: Oui.
8: Oui.
0: Alors, est-ce que vous allez...
5: Non, laissez-moi poser
0: une
5: question, là.
0: Ta gueule !
5: Bah, c'est bon, ouais.
0: D'accord, tu vas la calmer quand je pose mes questions.
5: Ouais, je suis d'accord.
8: Laissez parler Gérard.
0: Est-ce que vous avez déjà rencontré quelqu'un en discothèque, votre petite amie?
5: Oui, Gérard, moi, oui.
8: Ouais, moi aussi.
5: Moi, Laurent.
8: Mais c'est là qu'on s'est
5: moi, j'ai rencontré quelqu'un.
0: Alors, chacun à votre tour et vous donnez vos noms parce que ça commence à me prendre la tête là.
5: Moi j'ai rencontré quelqu'un.
0: Qui
5: moi, Anthony,
0: Laurent.
5: Pareil, je pense que c'est la même personne. Dans les toilettes.
0: Qui
5: Laurent, j'ai rencontré quelqu'un dans les toilettes. Et moi aussi c'est pareil.
0: Qui
5: Laurent.
0: Ouais, mais qui

0: vous laissez parler Gérard.
1: Tu veux pas nous mettre un slow?
2: Bon, allez.
1: Non, moi j'ai envie de remettre un disque. Tous les deux, hein.
2: Gérard va se calmer et puis après on répond à la question.
0: Là, il... Attends, Olive, faut continuer là.
3: Allez, ouais. Non, allez, hop.
2: Allez, hop.
0: On est à l'antenne, bonne
3: de bon. Je vous signale, ça fait deux minutes que vous êtes à l'antenne. Hein.
0: Je dis autre chose. Ah bon, on était bien sans toi, gros con.
3: Eh ben, dans ce
0: gros bébé, retourne chez ta mère.
3: Ok, c'est bon, bonne nuit à tous, au revoir.
4: Gérard, tu restes ici, tu fais au moins une conclusion, tu pars pas comme ça. Gérard, vous n'avez pas été gentil. Vous êtes malin, vous l'avez fait fuir. Vous étiez à l'antenne, bande de nazes. Vous êtes malin, on va se jeter là. C'est pas gentil ce que vous avez fait.
0: Gérard, viens, s'il te plaît.
2: Et ben voilà, super, il y a plus de Gérard.
1: S'il te plaît, Gérard.
2: Moi, je veux bien faire Gérard, mais il y a Françoise.
4: Allez, Françoise, c'est toi qui mène le débat, vas-y.
0: En plus, t'es
4: pose la question que tu veux. Tu poses n'importe quelle question, vas-y.
2: Allez, Françoise.
5: Laquelle question?
4: N'importe laquelle.
0: Pourquoi toi arrêté Dallas?
4: Pourquoi j'ai arrêté Dallas?
0: Parce que Gérard a mis son petit baigneur à l'intérieur.
4: Toi, ta gueule.
0: Ouais, bien joué. Françoise, commence pas comme Gérard.
4: Toi, ta gueule.
0: Eh, Françoise, c'est que
4: je suis de la radio.
0: T'as bouffé des bourbons. Ah, il est discret.
4: Gérard, Françoise, pardon.
0: Gérard, Françoise, tu viens de ta cliche tout de suite demain.
1: À cause de vous, Gérard est parti.
0: Et on pourrait s'y tromper, la différence c'est que Françoise elle mouille, Gérard non.
2: Il y a Gérard qui revient là.
1: Gérard, s'il te plaît. Gérard, on la joue cool.
4: Mets un ultimatum pour te débattre dans ces cas-là.
0: Mets un ultimatum, Gérard.
2: Fais un ultimatum au moins. Hein?
3: Non, c'est terminé.
1: Si, Gérard, viens, Gérard.
0: Il n'y a pas de casque, là.
2: Non, si, enfin, il entend, quoi.
0: Allez, Gérard.
1: Gérard, avec Sophie, on a été calme et gentil.
0: Gérard, tu prends ta mallette, fais une radio et tu pars.
2: Gérard, je crois qu'il y a une fille qui veut te parler. Il y a une fille qui ne comprend pas, elle voudrait te parler.
1: Regarde, on a été calme avec Sophie, on a été gentil.
0: Non, mais je comprends, Gérard, que tu ne veux plus rentrer dans le studio à côté de l'autre ton.
2: Gérard.
3: Mais connard, tu restes poli, d'accord?
0: Mais tu la fermes.
3: Gérard, viens, Gérard. Est-ce que tu entends ce que tu viens de dire? Non, tu t'excuses, je suis désolé. Est-ce que tu entends ce que tu viens de dire? Gérard, est-ce que tu entends ce que tu viens de dire? Gérard, est-ce que tu entends ce que tu viens de dire? Gérard, est-ce que tu entends ce que tu viens de dire? Gérard, est-ce que tu entends ce que tu viens de dire? Gérard, est-ce que tu entends ce que tu viens de dire? Gérard, est-ce que tu entends ce que tu viens de dire? Gérard, est-ce que tu entends ce que tu viens de dire? Gérard, est-ce que tu entends ce que tu viens de dire? Gérard, est-ce que tu entends ce que tu viens de dire? Gérard, est-ce que tu entends ce que tu viens de dire? Gérard, est-ce que tu entends ce que tu viens de dire? Gérard, est-ce que tu entends ce que tu viens de dire? Gérard, est
4: des bulles, il faut que tu parles, tu fais pas des bulles. Vas-y Françoise.
5: Il est ouvert mon micro là.
4: Il est ouvert ton micro, tu peux parler, vas-y.
0: Françoise, hier il est mort ou quoi?
4: Non, il est pas mort. Est-ce que tu peux nous raconter un peu où ça en est dans Côte-Ouest et Dallas?
2: Parce que Gérard est parti en parler un peu de Dallas.
5: Attends, Côte-Ouest, aujourd'hui je l'ai pas suivi, je l'ai mis seulement sur enregistrement parce que j'ai dormi cet après-midi.
0: Françoise, qu'est-ce qu'une journée type de Françoise?
2: Parlez chacun votre tour.
0: Qu'est-ce qu'une journée type de Françoise? Raconte-nous ta vie, Françoise.
5: Ah non, je peux pas raconter ma vie.
0: Qu'est-ce que tu fais le matin, qu'est-ce que tu fais l'après-midi, qu'est-ce que tu fais le soir? C'est pas bien.
6: Il y a trop de pulsions sexuelles dans la vie de Françoise, faut pas déconner.
5: C'est personnel.
4: Bon, on va repartir, on était parti sur la débat. La rigueur.
6: Les boys, le rire qu'il a. J'adore.
1: Moi, je suis avec là. Françoise.
6: Ouais, je suis un gars marrant.
2: Ah, oui. Attends.
1: Françoise.
5: Oui.
1: C'est Yamina. Alors, Karen, elle a été libérée ou pas dans Côte-Ouest par son ravisseur?
4: C'est ça?
6: Oh là là là.
1: Karen.
4: Non, pour ceux qui ont loupé les encore. Épisodes de Côte-Ouest, voilà si le résumé.
1: Pour le moment, non. On lui a coupé les cheveux, non?
5: Oui, on lui a coupé les cheveux.
1: Ouais, ouais. Oh la pauvre, on me fait de la peine, moi, Karen.
7: Elle a réussi à faire son trou dans le mur?
5: Non, pas encore.
6: En fait, Cricket, elle est toujours en tôle. Et en quel... Et quand est-ce que...
7: Non, mais c'est Michael pas... Baldwin qui l'a défoncé cette
1: fois. Ouais.
6: Ah, d'accord.
1: Ah, Sophia, je crois qu'on s'entend bien.
7: Ouais.
6: Et quand est-ce que JR va enfin se taper une pute?
7: Mais JR, il s'est mis une balle. Il est plus là, il est plus dans ce monde.
2: Bon, on va laisser parler un petit peu Françoise, c'est mal parce que vous parlez tout seul dans le vide et là c'est pas très intéressant. Gérard s'est barré définitivement.
7: Oh non.
2: Donc,

0: Les adieux de Gérard, je pense qu'à mon avis, il a un contrat avec Europe 1 ou Skyrock, ouais, qui nous empêche de...
1: Tu aurais pu faire une bouffe avant. Ah, c'est clair, il a déconné, sérieux, quoi.
2: Balance bien les noms de radio, or que c'est faux.
1: Ta gueule.
3: Gérard, t'as été voir
1: Radio Anguin. Gérard, Bartolin, radio, et dedans, il a que des autocollants Skyrock.
4: Gérard, Bartolin, t'es indigne de scène.
5: Eh, gros con, t'as signé un contrat avec FG.
3: T'es un traître.
4: Eh Gérard,
5: tu arrives dans ta valise, t'as des autocollants FG,
4: t'as un débat à tenir et tout, tu te barres, gros balade.
3: T'as même pas fait une conclusion sur le débat.
1: En plus, on devait faire un caracoquet.
3: Ah, capable de
4: faire un travail là, c'est pas professionnel.
5: Ouais, le coquer, raboule ta gueule dans le studio qu'on te matraque un peu.
3: Gérard.
6: Eh, tu sais ce qu'il dit le coquer? Il t'emmerde.
4: Voilà, Gérard.
5: Qu'est-ce qu'il dit le coquer?
4: Bon Gérard, t'es mon idole, je voudrais te poser quelques questions quand même.
6: Non mais moi je suis pas ton idole, d'accord?
4: Bon Gérard, dégage, ne nous fais pas chier.
6: Comment?
4: Gérard, je sais pas trop pour avoir un contrat là-bas.
3: On comprend rien là.
4: Ouais.
6: Attendez, je vais reprendre ma place de l'autre côté.
4: Voilà, non, t'étais très bien ici, bouge plus. Alors tu nous fais péter une putain de conclusion, si tu veux tu nous vires sur l'antenne, mais tu fais une conclusion, tu finis ton émission.
5: Mais non, il finit ses questions, bordel de merde.
7: Attendez, Gérard reprend sa place, je crois qu'il va faire un ultimatum là. Gérard, je crois qu'il faut que tu fasses un ultimatum, vas-y.
4: Ah vas-y Gérard.
3: Faut que tu le fasses.
4: Vas-y Gérard. Gérard avec sa
7: masse,
4: c'est
7: sérieux,
4: hein.
7: Il vit
4: c'est
7: son
4: le
7: micro.
4: Lina de Souza de la radio.
7: Vas-y, ton ultimatum Gérard.
6: Non mais pour l'instant j'écoute les connards là qu'on a
4: mis. Mais tu vois, c'est vulgaire encore.
5: Gérard, non, je voudrais expliquer un petit truc à Gérard. C'est que tu comprends pas que t'es impoli avec nous.
6: Non mais attends.
5: T'en as rien à foutre de nos gueules, mais nous on est polis avec toi, c'est normal qu'à la fin on soit un petit peu énervé.
4: Toi à la base on se démerde le cul à appeler Julie et tout ça pour toute la soirée pour passer dans ton débat et toi tu nous chies dessus.
5: Ouais toi.
6: Non mais attendez.
4: Ça les dérobe hein.
6: Non mais attendez, vous êtes bien gentils, mais quand je vois que c'est toujours les mêmes, je commence à en avoir ras le bol.
3: C'est la première fois que j'appelle.
4: Ouais, c'est la première fois que j'appelle.
5: Attends, moi c'est pareil, j'ai jamais appelé de ma vie.
3: Moi j'ai déjà appelé une fois, c'était agréable, mais aujourd'hui franchement les mecs.
4: C'est Julie qui me l'a dit au standard le numéro.
5: Et le pire, Gérard, c'est que t'as poussé David et Luigi au suicide.
4: Ouais.
5: Parce qu'on les entend plus.
6: Ouais, c'est ça.
4: Et même Arnett, je sais pas où il est, mais ça me fait vachement mal depuis longtemps.
5: Ouais, Arnett, il est parti en couille et tout, il s'est suicidé à cause de toi, je crois.
6: C'est
5: et
6: lui,
5: c'est dommage pour lui parce que c'était un beau gosse quand même.
6: Ouais, t'as raison.
4: Avec une petite bite, mais un beau gosse.
6: C'est ça.
3: Gérard, ne te laisse pas faire, pose un ultimatum, laisse-le continuer, ça me fait rire.
6: Continuez.
3: Allez, Capitaine Flamme.
4: Tu vois là, Gérard, c'est mieux parce que t'es poli, au moins.
6: Bah continuez,
4: au moins t'es poli, là, c'est bien.
5: Mais non,
6: continuez.
4: Tu vois, moi ça me calme.
5: Non, je suis plus zen.
3: Gérard, il faut être sérieux, pose la dernière question et après tu fais un...
6: J'ai plus de questions.
3: S'il te plaît, Gérard. Allez, Gérard.
4: Bah moi, je vais t'en poser une question, Gérard.
6: Vas-y.
4: Quand est-ce que tu vas arrêter d'être con?
6: Et toi, quand est-ce que...
4: Poli, Gérard.
6: Quand est-ce que tu arrêteras de t'amuser à insulter les gens?
4: Super, Gérard. Là, c'est clean.
5: Là, Gérard, c'est bien. Pour une fois que t'es poli.
4: Là, tu vois, sans déconner, on devient calme, c'est facile, quoi. Parce que t'es plus posé, parce que t'es calme, tu réfléchis avant de parler, t'es pas tant impulsif qu'avant, quoi.
5: Voilà, tu vois, Françoise, qu'est-ce qu'elle fait comme taf, Paige, dans les feux de l'amour?
8: Paige, c'est dans Côte Ouest.
5: Ah, c'est dans Côte Ouest.
8: Pour l'instant, elle a pas de rôle, après avec Greg.
4: Est-ce que Marge Simpson est toujours vivant?
5: Ah, Greg, c'est l'autre qui a une fausse gueule, la
8: poche. Qui a des grosses lèvres, ouais.
7: Gérard, tu reprends en main le débat, ou?
8: Allez, encore une question.
7: Le problème, c'est que Gérard a déchiré son débat.
4: Gérard, tu vois, là, le test, est-ce qu'il va être capable d'improviser?
7: Essaie de te souvenir, vas-y. Allez, tu sais improviser.
8: Montre que t'es intelligent.
4: Vas-y, Gérard.
9: Mesdames et messieurs, ce soir, dans le grand cycle du Star System, attention.
6: Non, ça y est, quand vous aurez terminé.
7: Bon, arrêtez, laissez parler Gérard.
5: Gérard, c'est bien reparti.
7: Arrêtez.
6: Donc, la question que tout le monde attend.
8: Oui.
6: C'est de savoir ma vie privée.
5: Oui,
6: c'est ça. Ah, vous vous embrôlez de ma vie.
8: Ah non.
6: Eh bien, alors, celui qui vient de dire que tu t'embrôles de ma vie, ben c'est bien.
10: Personne n'a dit ça, Gérard.
6: Non, à peine, personne n'a dit ça. Tiens, mes genoux.
7: Ah oui,
10: non, c'est pas dépendant du jet, parce que sur les oreilles, c'est pas
7: raison.
10: Grave.
7: Ah non, il a raison, là, Macaille. Hein.
6: Non, c'est pas grave, enchaîne.
8: Macaille.
6: Alors, qu'est-ce que vous voulez savoir sur moi?
8: Alors, Gérard, tout.
6: Oui, je vous écoute, chacun votre tour.
8: Yamina, je peux poser une question?
6: Oui.
8: Alors, je suis sûre qu'au fond de toi, tu es amoureux de Françoise.
6: Non.
4: Gérard!
8: Alors, t'es amoureux de moi alors?
6: Qui?
8: Sophia.
6: Non plus.
4: Boys.
3: Bah, tu me connais pas, tu me verrais, tu craquerais. Ça, c'est sûr.
11: Mais oui, hein. Je peux pas t'imaginer.
3: Boys. Hey, je suis sûr que je suis ton style de nana.
4: Eh ben, il veut parler.
3: Je laisserai tomber mon mari pour toi.
4: Gérard.
6: Vas-y.
4: Gérard, on peut parler ?
6: Je t'écoute.
7: Vas-y, Olivier.
4: Bon, on voulait te souhaiter une bonne chance sur Europe 1 et tu passeras bonjour à Malère.
7: Ok, merci, Olivier.
6: Ouais, bonne donc.
7: Allez,
6: hop, dehors. Dehors pour celui qui s'amuse à faire de la pub comme ça.
7: Cassé, ouais. Quoi. Cassé.
6: Hop.
11: Ouais, et Gérard, casse. C'est pas de la pub ?
6: Non, presque pas, à peine.
4: Gérard, quel est
11: en fait qui va sur Europe 1 ?
6: Non, mais attendez. Déjà, quand vous m'enverrez des cassettes réelles, on verra.
4: Bon, Gérard, on peut faire un caracoquet, là.
6: Ah ben, si vous voulez.
4: Allez,
11: on va
6: sur non, sur.
4: Les poèmes de GG, tout le monde connaît cette chanson.
7: Gérard, la conclusion peut-être du débat.
6: Tout
4: le monde crie.
7: Attendez, parce que je crois que quelqu'un a dit Europe 1 là.
6: Ouais, bah, c'est bon. Donc la conclusion.
4: Gérard, pour conclure le débat, tu pètes.
6: Non, mais la conclusion, c'est simple.
3: Christine,
4: laisse tomber la conclusion, t'as plus le temps, tu l'as passé en repas.
10: Non, si, on va faire la conclusion. Attends, 30 secondes, c'est Julie. On va faire la conclusion, vous allez conclure chacun votre tour et je vous enlève de l'antenne un par un. Et on envoie un disque après. Oui, ok.
7: Je crois que Gérard va faire un ultimatum.
10: Donc conclusion, conclusion.
6: Il y aura plus d'ultimatum.
10: Gérard, c'est toi qui commence.
6: Non, c'est eux. Bah.
4: C'est qui le mec en antenne là qui fait
0: bon, allez, c'est Max. On va faire la conclusion parce que dans 2 minutes 30 je rends l'antenne à quelqu'un qui fait des à nouveau. Donc ça serait bien. Donc allez-y. Le premier qui veut le faire en premier.
10: On y va, Anthony.
0: Anthony, vas-y.
4: Oui, Anthony. Donc on peut faire un caracoquet après, Gérard.
6: Non.
0: Merci,
6: allez.
0: Anthony. Bonne soirée. Au revoir.
10: Yamina. Conclusion,
0: Yamina.
11: Alors, ça a été vraiment génial cette année de pouvoir t'écouter, Gérard. Mm-hmm. Et je suis vraiment triste que ce soit fini.
0: Définitivement, je crois, parce qu'il nous a dit qu'il nous arrêtait et qu'il...
11: Et je t'embrasse très très fort. Et j'ai été très heureuse de participer à ce débat. C'est la première fois et j'espère qu'il y en aura une deuxième.
6: Voilà. Bah, on verra.
11: Gros bisous.
6: On verra.
0: Okay, sinon,
6: gros bisous.
10: Boys.
0: François, je sais pas.
4: Alors, bah, moi, en fait, moi, j'étais vachement content de participer tout au long de l'année au débat de Gérard, même si ça a été plutôt houle certaines fois.
0: Oui.
4: Là, aujourd'hui, il nous a démontré que quand il essayait de réfléchir et qu'il essayait de pas insulter les auditeurs, ça pouvait très bien se passer.
0: Ouais.
4: Enfin, même si ça n'avait pas été super brillant ce soir.
0: Ah, mais la rentrée, ça se passera pas comme ça. Sinon, ça sera un débat toutes les trois semaines, hein.
4: Ouais,
0: sinon, on fera une semaine Gérard, une semaine Françoise.
4: Délire, mais pour ceux qui écoutent, quoi, et c'est vrai qu'il faudrait essayer qu'il se calme un peu, qu'il soit moins impulsif, quoi.
6: C'est clair. Ouais, mais dans ces cas-là, je veux dire, attends, paille.
0: En deux secondes, vas-y.
6: Moi, je vais te répondre dans ces cas-là.
4: Vas-y.
6: Faudrait peut-être. Quand je pose des questions, faudrait peut-être répondre aux questions que je pose.
0: Bah, surtout les préparer, les débats. Ça va peut-être bien les préparer, les débats, Gérard.
6: Non, mais ils étaient déjà préparés. Et maintenant, si tout le monde. Si j'ai eu que de la merde ce soir, que tout le monde a répondu hors les questions, c'est pas bon.
4: Ouais, d'accord. Mais regarde, par exemple, quand on te demande ton avis personnel, tu dis non, ça vous regarde pas.
0: À la rentrée.
6: On verra ça.
0: On va tâcher à ce que ça évolue la rentrée obligatoirement. Sinon, on sera obligé de faire ça tous les 15 jours. Et sinon, Françoise viendra prendre la relève avec un débat une fois par semaine à la place de Gérard. Bon, sinon quelqu'un d'autre viendra faire les débats.
4: Ouais,
0: Si on recommence exactement de la même manière, il faudra que ça évolue de toute façon.
4: Ouais, ouais.
0: Très bien, merci Poëz et bonne bourre. Salut
10: Sophia.
0: Sophia.
12: Gérard.
6: Mmh.
12: Alors moi je veux que tu refasses.
10: Allô.
12: Oui, c'est qui?
0: Ton micro, merci Julie.
12: J'aimerais que tu refasses des débats à la rentrée, Gérard. Plus de calme, avec que des filles, parce que les mecs sont trop bruyants.
0: Non, ça sera pas possible. Ça, c'est sûr, parce que sinon ça va devenir des débats à l'eau de rose. On n'est pas là non plus pour ça. On a envie de s'amuser. On n'a pas envie d'entendre des filles qui répondent sérieusement à des questions, parce que c'est vous quand même qui soyez.
12: Voilà, en fait, les filles, on est sérieuses, quoi, en fait.
0: C'est souvent les plus chiantes dans les débats, oui.
12: Je te le cache pas,
0: oui.
12: Super. Hein.
0: Voilà. Voilà, okay. C'est ce que j'avais à dire.
10: On a Laurent.
4: Ouais, super, Gérard. Bah, je voudrais dire que t'es quand même la découverte de l'année, Gérard.
0: C'est clair.
4: La star, quoi.
0: Je suis allé la chercher, je peux vous dire, ça fait 2 ans que je travaille dessus.
4: Ouais, c'est du boulot, Max.
0: C'est pas gagné, hein, j'ai fait la moitié là. J'ai perdu beaucoup. Hein, ces 3 derniers mois, on a perdu plus que ce qu'on a gagné. Hein.
4: Non, mais aussi, je voudrais dire à Gérard qu'il faudrait quand même que tu te calmes l'année prochaine.
0: C'est clair.
4: Parce que la crise cardiaque, si tu continues comme ça, ça va peut-être pas tarder.
0: Ouais.
4: Donc voilà, quoi. Mais sinon, t'as été super toute l'année, Gérard.
10: Et il y en a un qui est pas mal intervenu dans les débats et qui voulait faire sa conclusion, c'est Caramel.
13: Ouais, salut, Gérard.
6: Comme par hasard qu'il a...
13: Ouais, c'est bon, Gérard, je peux faire ma conclusion.
6: Attends, il
13: merci. Calmer,
6: lui.
13: Déjà, ouais, bah, t'as été mauvais toute l'année. Surtout ce soir. Donc, sur Europe 1, on espère que ça se passera très bien.
6: Voyons, ben voyons, continue de balancer là. C'est bien, t'es bien.
13: Maintenant, si tu veux pas que ça se sache, tant pis.
6: Ouais, bah, maintenant que tu l'as balancé, c'est trop tard.
0: Voilà, tout le monde le sait, donc Gérard sera sur Europe 1, c'est ça?
13: Oh merde.
6: Ouais, mais attends.
0: Non ou pas?
6: Tu sais très bien.
0: Bah, je sais plus avec
6: non,
0: toi.
6: Non,
0: tu
6: attends.
0: Donnes jamais de nouvelles,
6: non.
0: T'es pas là de la semaine, ça se trouve, t'es peut-être dans l'entrée
6: de
0: contrat.
6: T'es pas là de la semaine, dans ces cas-là.
0: Non, il n'y a pas besoin d'avoir des preuves de X ou Y, t'es bon. Jamais là de la semaine, donc ça veut dire peut-être que t'es en train de signer des contrats.
6: Non.
0: Caramel, nous suivrons cette affaire de très très près, un dossier très délicat et explosif.
13: Oui, bah, moi je voulais remercier Max d'avoir formé Gérard parce que c'est un gros salaud, il part à Europe 1 et je voudrais qu'il dise bonjour à Michel Field de ma part.
6: Alors, je vais te dire une chose, je suis un gros salaud et toi, t'es un gros PD.
0: Oh non, c'est terminé. Voilà, c'était la conclusion de notre ami Gérard. Petite conclusion, après on laisse l'antenne. Vite fait, en deux mots.
6: Ben, la conclusion, c'est que je vous souhaite à tous de bonnes vacances. Et ben, on verra ça à la rentrée septembre.
0: Ah, ça se passera pas de la même manière, si tu peux me croire. Hein.
6: Ouais, ben, justement, on va en discuter après.
0: Ouais.
6: Bonnes vacances à tous.
0: C'est pour être un petit peu moins star et se regarder un petit peu moins le nombril. Hein. Il n'y a pas besoin d'en discuter. Hein. C'est dans ta tête que ça se passe. Hein.
6: Ouais, ben, on verra ça à la rentrée.
0: Ah, bah, ça, c'est toi tout seul, mon pote. Et Françoise, est-ce qu'on aura le plaisir de te retrouver à la rentrée? Peut-être demain même. Pour la dernière, à l'antenne, en direct. Bah, pas ici, dans les studios. Hein.
14: Non.
0: Au téléphone. Ok, très bien. Gérard, demain aussi, en direct, quand même. Hein. Ma dernière, au téléphone.
6: Bah, demain, on se voit.
0: Avant, au téléphone. Il faut tout le monde. Moi, je veux tous mes auditeurs. Hein.
6: Si tu m'appelles, oui.
0: Feu d'artifice demain. Hein.
6: On verra.
0: Avec un petit poème inédit pour demain. Merci Gérard d'avance.
6: Il y en a trois déjà qui sont prêts pour demain.
0: Pour demain, génial. Et Françoise, une petite recette de cuisine pour me faire plaisir pour demain. Ah non. Tu me fais une recette Star System. D'accord. Merci d'avoir passé la nuit avec nous. On se retrouve tout à l'heure pour la dernière du Star System pour cette saison. Ensuite, on fera un point assez long. Alors, ne soyez pas tristes d'avance, mais on ne nous entendra plus pendant un bon petit paquet de temps. Demain, à partir de 22h. Bonne nuit. Amusez-vous bien. Merci Gégé. Merci Françoise. Merci à tous ceux d'être venus sur Fun TV. Merci Olivier pour la réalisation. Merci Philippe, l'homosexuel. Philippe pour la réa et toute l'équipe et tout le staff ô combien généreux ce soir de Fun TV.
6: Merci à tous ceux qui sont quand même venus pour la dernière ce soir.
0: Et puis à tous ceux qui ont suivi sur Fun TV le débat de Gérard et qui nous ont écoutés jusqu'à 4h du matin, c'était exceptionnel, mais il fallait le faire. Et peut-être que dans un instant, vous reverrez sur Fun TV le best-of 26 minutes de l'anniversaire de Gérard. Voilà. Bonne nuit et à tout à l'heure, 22h.
15: C'est dans les studios, ça va Gégé?
16: Ça va.
15: Ça va bien en pleine forme?
16: Ouais, trop bien.
15: Hein, qu'est-ce qu'il y a? T'as la voix qui a changé?
16: Non, normal.
15: Ah non, t'as une voix changée, fais voir.
16: Non, normal.
15: Ah non, t'as une voix bizarre.
16: Bah bizarre parce que tu ne mets pas assez de son
15: Ah non,
16: mon côté.
15: Non, mais mets à fond là, mets le casque à fond.
16: Bah ça y est, je suis à fond.
15: Non, mais là, il est...
16: Bon, ta chose, moi j'ai trouvé un nom pour ta chose au standard.
15: Alors vas-y, un petit nom pour la chose, vas-y.
16: On va l'appeler la crapette.
15: Ah, la crapette.
14: J'ai trouvé un surnom, comment il s'appelle?
15: Gérard.
14: Gérard?
16: Hein?
14: Bonjour Gérard.
15: Bonjour. Gérard, la crapette.
14: C'est quoi la crapette?
15: Vous faites pas la bise,
14: ça?
16: Ouais, bonjour ma caille.
14: C'est pour peu qu'on se trouve des pelles. Hein.
16: Bonjour ma petite caille.
15: Ça va? Oh, elle fait la gueule, la caille, qu'est-ce qui se passe? Tu fais la gueule ou quoi? T'as l'air de faire la gueule. Ah, t'es concentré, d'accord.
16: Ouais, elle est concentrée au standard.
15: Fait la bise ou pas, là?
16: Non, j'ai dit bonjour à personne.
15: Non.
16: Quoi?
15: Salut Gérard, ça va?
16: Ça va toi, ouais. Mon chef?
15: Philippe, viens dire bonjour à Gérard.
16: Oh lui, c'est bon, laisse. Non, je veux pas Fun TV.
15: Gérard. Salut à Gérard. Viens.
16: Bon, la bise.
15: Bon. La bise. La bise.
16: Bon, dépêchez-vous, là vous êtes, j'espère qu'on va avoir du monde au standard et faites péter un peu le standard là. Allez-y, hein. On veut du monde au standard, hein, parce que ça bouge pas beaucoup.
15: Ouais, faites la bise au moins, vous avez même pas fait la bise à Gérard.
16: Dépêchez-vous au standard au Minitel, là, on veut du monde. On veut du monde, on veut du monde, on veut du monde.
15: Et bonjour.
16: On veut du monde au standard.
15: Salut, ça va? Excuse-moi.
16: Je sais pas, j'ai pas regardé ce matin.
15: Oh ouais.
16: Ouais, vous l'attendez, toute celle-là.
15: Attends, Gérard, Max, ouais. Tu pourrais me prêter la clé de ta caisse, parce qu'il faut que j'emmène un pote. Oh non, sans déconner, déjà. Ouais, oh putain, sans déconner.
16: Ouais, on dit pas putain, on dit moment travail.
15: Oh, ouais, ça y est. Non, Gérard, ça va?
17: J'ai pas regardé.
16: Ouais. Trop bien. Faut bien.
15: Ok, donc Gérard vient d'arriver. Ce soir, pas de débat. Le prochain débat, ça sera jeudi. Mais comme c'était une première, on avait envie de t'avoir dans les locaux.
16: Alors jeudi, je préviens tout de suite. Le premier débat, ça sera sur la fatalité. Pour ou contre la fatalité. On commence à réfléchir. On commence. Donc, s'il y a... Moi, sur une minute et deux au standard, j'espère que ça va y aller à fond les gamelles, comme d'hab.
15: Ok, il y a d'autres débats là déjà, on peut savoir d'avance avant d'accueillir Sophie et tous les gens là, Julien qui veut te parler, il y a Alain Lebeg. On a déjà d'autres... il a penché sa petite fiche. Alors,
16: on aura la fatalité, après on aura l'autorité, la simplicité, le mariage, le concubinage.
15: Dans le mariage, on l'a déjà fait l'année dernière. Ah, le mariage, on l'a déjà fait l'année dernière.
16: Bah, de toute manière, je trouve un autre sujet.
15: Le divorce. Divorce. Pour ou contre le divorce? Ah, excuse-moi. Bah, c'est pas grave. Ah, d'accord. Allume. Excuse-moi. I'm sorry. Allume, c'est bon. J'ai pas fait gaffe. J'ai pas réfléchi, excuse-moi. D'accord. Ok, excuse.
16: Après, dites-vous dès la première fois.
15: Ouais. Ça, c'est bon, ça, comme débat, ça. Et quoi d'autre encore? Et après?
16: J'essaierai de trouver. Il y a certains trucs...
15: Ok, on verra. Ok, bah, si vous voulez venir délire avec nous dans la radio libre de la nuit où Gérard exceptionnellement est là puisque c'est la première et ensuite on le retrouvera comme chaque jeudi à partir de peut-être même minuit au lieu d'une heure du matin pour ceux qui sont fans des débats de Gérard ou peut-être une heure du matin, on verra, on en discutera, tout dépend de la violence de tes débats. On va accueillir Sophie, 22 ans, 0800 75 000, qui est de Neuilly. Sophie est l'une des deux filles auxquelles je pense régulièrement. Je pense qu'elle le savait, mais je te le confirme. Sophie, tu connais bien entendu Gérard.
17: Voilà. Et donc,
16: bonsoir.
15: Voilà. Demande-lui si ça va.
16: Ça va, Sophie?
15: Non. Toi, Sophie, tu lui demandes si ça va.
17: Tu vas bien, Gérard?
16: Je peux pas te dire.
15: J'ai pas regardé ce matin. C'est la grande blague, ça, bordel. Sophie, parlons donc de... Ah oui, de mes amours. Je crois que tu voulais parler de tes amours de cet été, de mes amours.
17: Oui. Alors, je voudrais savoir où t'en es.
15: Calme plat, toujours. Très et très officiellement, ça fait 6 mois. Mm-hmm. 6 mois. J'ai fait des rencontres. On a rencontré la charmante auditrice là qui est venue avec nous pendant une semaine. Il y a un mec de la bande qui s'est tapé.
17: Dans la douche.
15: Ouais, t'es au courant, donc tu le sais. J'ai pas vu Emmanuel de Clermont-Ferrand, dont je n'ai pas de nouvelles. J'espère en avoir dès la semaine prochaine. Qu'est-ce qu'il y a d'autre encore comme rencontre? Il y a Charlotte aussi de Belgique, mais bon, pour l'instant ça s'est pas fait parce qu'elle est en Belgique et que c'est un bordel. Moi, je me vois toujours pas être avec quelqu'un qui est à plus de 200 km de chez moi, hein. Même pas à 50 km, c'est très compliqué, quoi. Et puis voilà, quoi. Et sinon, calme, non, bien. Non, mais très sincèrement, Ibiza, que dalle, rien, zéro, nada. On était amoureux tous de la même, c'est-à-dire de la serveuse qui avait à peu près 30 ans, qui était une bombe, qui était super belle, qui était extraordinaire, qui était une fille naturelle, blonde, belle, qu'elle soit blonde ou brune, peu importe, mais jolie. Et puis voilà, et puis après, Saint-Tropez, que dalle, Québec, rien. Mais alors, ce qui s'appelle rien.
17: Il y avait personne.
15: Il y avait personne. Non, non, ça va. Non, non, non, tu peux toujours, t'as toujours ta chance.
17: Oui.
16: Comment ça, Québec, rien? C'est pas ce que j'ai entendu, sur les ondes, il paraît que tu t'es éclaté comme un fou.
15: Ah, mais éclaté ne veut pas dire baiser, Gérard. Attends, ne pas confondre, c'est pas parce que toi, je sais que quand tu t'éclates, tu niques. Je sais qu'en ce moment, t'as une nana, Gérard. C'est ce qu'on m'a dit, en tout cas, c'est ce que m'a dit Julie. Elle dit que t'avais une nana qui s'appelait Stéphane.
16: Non.
15: Si, affirmatif. Donc Gérard est maqué, les filles.
16: Non. Alors, non, je peux vous prévenir. Par contre, n'écoutez pas ce que Max vous dit.
15: Dis donc, Gérard, t'aurais pas un petit peu...
16: Ça, je t'expliquerai plus tard. Donc, ne l'écoutez pas. Donc, c'est faux. N'écoutez pas le Julie au standard, elle vous dira que des bêtises. Hein.
15: Ouais. Alors, Julie, pourquoi tu fais croire que Gérard sort avec une fille qui s'appelle Stéphanie? Voilà.
18: Pourquoi est-ce que je fais croire que Gérard...
15: sors avec une fille qui s'appelle Stéphanie.
14: Mais tu sors avec Stéphanie comme moi je sors avec 36 000 mecs de la Terre d'après ce que tu racontes, hein. Salope.
16: Pourquoi la crapette tout de suite c'est pourquoi c'est que tu sortes
14: Je suis désolée.
15: Allez, let's go.
14: Je suis désolée Gérard, mais c'est ce que tu vas raconter sur mon compte et j'apprécie pas franchement ce genre de choses, donc je me permets de faire la même chose avec toi.
16: Non mais attends, Julie, pour l'instant j'ai rien dit sur ton compte.
14: Je veux t'entendre.
16: Alors moi Julie, je dis une chose, j'ai jamais rien dit sur ton compte. Alors ne confonds pas.
15: On a des cassettes Gérard, on a des cassettes.
16: Non, j'ai jamais été dire du mal de Julie.
15: Non, on n'a pas dit du mal.
16: J'ai jamais été dire du mal de Julie.
15: Non, mais on est...
16: Non, là maintenant, les gens si au sondage disent que je dis du mal de Julie, c'est faux.
15: Non, on n'a pas dit ça.
16: Non mais on dit pas. Mais on pour moi c'est des cons.
15: C'est vrai.
16: Ouais. Les mecs qui disent du mal, qui disent que dit, ouais, je sors avec Julie, c'est faux. D'accord.
14: Je confirme, merci.
16: Alors, hop, c'est tout.
15: Alors, ça c'est clair.
16: C'est tout.
15: Parce que là, il y a eu des rumeurs pendant les 2 mois. C'est hallucinant, hein. Mmh. Avant, il y avait les problèmes avec les soirées. Maintenant, il y a des problèmes avec les rumeurs, que tout le monde sort avec tout le monde, c'est pour ça qu'on nous entend plus à l'antenne.
16: Eh ben, tout le monde sort avec tout le monde, chacun fait ce qu'il veut de son cul.
15: Voilà.
16: C'est pas mon problème.
15: Enfin bon,
16: Moi, c'est le problème des nanas. C'est tout. C'est leur problème à elles.
15: Voilà.
16: C'est tout. C'est tout ce que j'ai à dire.
15: Voilà. Donc, Gérard ne sort pas avec Julie. Parce qu'il y a encore des gens sur Twitter qui disent, ouais, on vous a vu, au mois de juillet, vous étiez main dans la main.
16: Allez-y maintenant que Max est revenu. Allez-y sur Militaire, déconnez, faites vos conneries. Pendant un mois, on vous a pas entendu. Mais maintenant qu'il est là, allez-y, continuez. Allez-y, faites vos ragots. Allez-y, faites-moi chier sur mon tatou. Allez-y. Non, mais rigolez. Rigoler.
15: Ouais, c'est bon.
14: D'ailleurs, je pense qu'on devrait redonner le numéro du tatou.
16: Non.
15: Hors de question, Julie, commence pas.
16: Non, parce que là.
14: J'ai dit pardon. Mais bon.
16: Donc, dans ce cas-là, maintenant, faites ce que vous voulez.
15: Ouais.
16: C'est vos problèmes, c'est pas le mien.
15: Ok. Donc, ça soit bien clair et net.
16: Hein. Pour l'instant, il est hors de question que je sorte avec quelqu'un. Pour l'instant, j'ai personne.
15: Il a envie d'être avec personne, donc les nanas, c'est pas la peine d'appeler pour essayer de le draguer, Gérard. En ce moment, il a envie d'être seul.
16: Non, j'ai besoin de quelqu'un, mais bon, c'est tout.
15: Peut-être que tu peux demander à ta crapette, là.
16: Pour l'instant, je vois pas grand-chose, hein, bouger au...
15: Mais là, si vous voulez... Sophie, oui. Sinon tes amours, toi, calme-la, parce qu'on parle...
18: Depuis le début du mois de juin.
15: D'accord. Gros con, dégage, Gérard. Bob, ce moment.
16: Eh ben, c'est bien.
15: C'est bien, voilà. Donc, apparemment,
16: eh ben, Bob, continue avec, jouer avec, l'argent à papa et maman, et...
15: Voilà.
16: C'est tout bon.
15: Très bien. Eh ben, écoute, Sophie, j'espère te voir bientôt, par exemple, puisque les soirs reprennent bientôt à la loco, je t'ai déjà vu là-bas.
18: Il y a longtemps.
15: Oui, mais je t'ai déjà vu.
18: Mm-hmm.
15: Ouais, on s'était pas parlé, mais je t'avais vu avec ta copine. T'es toujours avec elle?
18: Ah non,
15: tu la vois plus?
18: Ah oui. Non.
15: Comment ça se fait?
18: Ah non.
15: Ah, t'as eu un sale plan?
18: Ah oui, carrément.
15: Ah, carrément, qu'est-ce qui s'est passé? Raconte.
18: Non, parce que je pense qu'elle écoute et...
15: Ah merde, ok, d'accord.
16: Non, mais dis, Sophie, non, dis pourquoi.
18: Non, j'ai pas envie d'en parler.
15: Non, toi Gérard, tu voulais pas qu'on parle pourquoi t'as cassé avec Christine? Pourquoi elle a cassé?
16: Pourquoi que j'ai cassé avec Christine? Vous voulez le savoir pourquoi que j'ai cassé avec Christine?
15: Ouais.
16: Je le dévoue maintenant. J'ai cassé avec Christine parce que c'est elle qui m'a dit... C'est trop nouveau. On arrête. Point final à l'avenir. C'est tout.
18: On est resté combien de temps ensemble?
16: On est resté 2 mois avec elle.
15: Voilà.
16: Je suis resté 2 mois avec elle et au bout de 2 mois, elle m'a dit bon, c'est terminé.
15: Il y a des gens qui sont tellement heureux de rentendre ta voix, genre qu'ils ont déjà envie de vomir.
16: Ouais, s'ils sont pas contents, qu'ils aillent faire dodo.
15: Voilà, exactement. Sophie, oui. Bientôt à la loco, alors ça prend le 5 septembre, donc je compte sur toi pour y être.
18: D'accord.
15: Peut-être qu'on pourra boire un verre maintenant. Ok.
18: Ouais.
15: T'as toujours de si beaux yeux bleus?
18: Vert.
15: Ouais.
16: Le mec qui se grille. Ouais. Et vert, c'est les yeux du père, hein.
15: Voilà, exactement. Sophie, je t'embrasse.
18: Merci.
15: Fais de beaux rêves.
18: Oui, merci.
15: Hein. Et je te donne rendez-vous à vendredi prochain.
18: Ok.
15: Alors, j'ai juste enculé, j'ai failli me tromper. Allez, bisous, Sophie. Julien, 19 ans, bonsoir. On va parler des séries télévision ensemble, donc des séries TV. Bonsoir, Julien.
19: Ouais, salut.
15: Salut.
19: Ouais, salut, ouais. Je dis salut parce qu'on est de la campagne, alors.
15: Ouais. Ok, ça roule.
19: Ça roule, ouais. Ça va? Alors, moi, j'étais j'étais dans mon canapé cet après-midi, je matais Hooker tranquille.
15: Tu matais quoi?
19: Hooker.
15: Hooker, ouais. Ouais,
19: la série mythique, quoi. Puis en ce moment, sur la chaîne, il n'y a pas trop autre chose que Hooker, quoi, à mon avis.
15: Ouais. Mmh.
19: Je matais Hooker, et puis j'étais chez un pote, il m'a fait. Alors j'ai regardé, il y avait Stacy. Je sais pas si tu vois qui c'est, Stacy.
15: Ouais, non. Mais je vois pas ce que c'est Hooker déjà, la série Hooker. Je vois pas ce que c'est.
19: Tu sais pas ce que c'est Hooker?
15: Non.
19: Bah attends, je sais pas ce que c'est Hooker.
15: Mais parle plus fort, on t'entend pas bien.
19: Tu m'entends pas bien?
15: Si, si, mais parle devant, vas-y, quoi, c'est quoi Hooker?
19: Hooker. Bon, bah attends, laisse tomber. Stacy, c'est la même que tu connais Melrose Place.
15: Ah, c'est la belle blonde, la petite blonde. Eh, c'est des flics, Hooker. C'est ça? C'est des flics.
19: Ouais, je t'entends pas bien parce que moi j'ai une otite, alors pareil, quoi.
15: Hooker, c'est des flics.
19: Hooker?
15: C'est des flics.
19: C'est des flics.
15: Ouais, voilà.
19: Ouais, c'est des flics, c'est ça. Hooker.
15: Et la petite blonde, là, c'est comment elle s'appelle? Elle a un nom hyper compliqué, là.
19: Ouais, elle s'appelle Izer.
15: Comment elle s'appelle?
20: Izer Loclear.
15: Izer Loclear, ouais.
19: Voilà, c'est ça.
15: Et alors?
19: Et alors, le délire, c'est que mon pote, il me fait que Izer Loclear, Amanda, machin.
15: Ouais.
19: C'est la même que Jodie dans L'Homme qui tombe à pic.
15: Oui, c'est exact. Ah non, c'est pas la même.
19: Ah non, c'est pas la même.
15: C'est pas la même.
19: C'est pas la même.
15: Non, c'est pas la même.
19: Ah bon?
15: Non, c'est pas la même. Et alors?
19: Ça n'a rien à voir.
15: Ah non, ça n'a rien à voir, non, si ce n'est qu'elles se ressemblent effectivement, elles sont petites blondes, et qu'elles sont tous les deux aussi bonnes l'une que l'autre.
19: Ah mais non, je dis, elle est un peu meilleure quand même.
15: Ah oh, ouais, mais bon, elle est pas mal l'autre quand même.
19: Ouais, maintenant elle est mieux, mais dans Hooker, c'est un.
15: Mais
19: un
15: non, gros c'est cas, pas quoi. La même, c'est pas la même, c'est pas la même.
19: Ouais, c'est pas la même, donc c'est cool, j'ai gagné un pari.
15: Voilà, c'est bien.
19: Ouais, c'est top.
15: Sinon, à part ça?
19: Sinon, à part ça, bon, bah, la campagne, on mange bien, on boit bien du bon vin.
15: Bon.
19: Bah c'est tranquille, ouais, attends, je veux te dire, une petite blague.
15: Vas-y.
19: C'est faisable, hein.
15: Ah bah oui, c'est faisable, vas-y, vas-y.
19: Attends, je vais te demander si tu connaissais la blague du petit lapin qui va à la pharmacie.
15: Le petit lapin qui va à la pharmacie, n'en raconte.
19: Je la connais pas, bon, délire.
15: Non, vas-y.
19: Alors c'est le petit lapin, il va à la pharmacie, et, il va voir le pharmacien, il lui fait, ouais, bonjour, est-ce que vous avez des carottes? Alors le pharmacien, il dit, ouais, bah non, excusez-moi, mais là, c'est pharmacie, quoi. Donc, le lapin, il se casse et tout, il est un peu vénère. Il revient le lendemain, tout, et de pharmacien, ouais, est-ce que vous avez les carottes?
15: Ah ouais, je connais, ouais, je connais ça avec ces petits gamins, ouais, vas-y, je connais.
19: Ouais, mais si tu la connais, c'est pas.
15: Avec la tarte?
19: Hein?
15: C'est la tarte?
19: Non, non, carrément pas.
15: Hein?
19: Non, non, c'est pas.
15: C'est pas un truc à la fin avec la chute, c'est.
19: Bah non.
15: C'est pas bon, hein.
19: Bon, alors, il revient et tout, le pharmacien lui fait non, non, bah attends.
15: Voilà.
19: Bon, il vient 20 fois de suite, tous les jours, quoi, le pharmacien, il en a ras le cul. Et le pharmacien, un jour, il se dit bon, bah il va revenir demain matin, il va me dire, ouais, est-ce que vous avez des carottes? Alors, il a un gros panneau devant la porte, aujourd'hui, pas de carottes. Le petit lapin, il arrive comme tous les jours, il fait. Alors, vous en aviez?
15: Ouais, et non, mais non, c'est pas ça la blague.
19: Mais si, c'est ça.
15: Mais
19: la
15: non,
19: blague.
15: La blague, c'est un petit enfant qui fait.
19: Mais non, c'est pas la tarte aux concombres.
15: Bah, c'est pareil, c'est encore mieux la tarte aux concombres.
19: Bah, non, elle est nulle. Hein?
15: Bon, bah, hein
19: bah, mais vous connaissez l'histoire de la tarte aux concombres? Non, c'est d'ailleurs, c'est plus cool.
15: Qui connaît la tarte aux concombres? Tu connais pas l'histoire de la tarte aux concombres?
21: Non.
15: Gérald, ça, personne.
21: Non,
19: ah, mais Gérard,
21: je la connais pas. Quoi? De quoi, Gérard, quoi?
15: Il pue du cul, il a dit.
19: Non, j'ai pas dit qu'il pue du cul, il était à la rue, il connaissait pas.
21: Attends, mais connard, déjà ta blague a vaut de la merde.
19: Tu t'emmerdes, tu es pas un connard.
15: Ouais, non.
21: Ouais, tu m'emmerdes, non, déjà tu restes poli, c'est quoi, pas parce que c'est le premier jour de la rentrée, tu as commencé à m'insulter, ok?
15: T'as même pas mis ton cartable, ni rien, ni ta trouche, je suis déçu, Gérard. Bon, alors l'histoire de la concombre, c'est très simple. C'est un petit garçon de 10 ans qui fait bonjour, il arrive dans une boulangerie, puis il dit bonjour monsieur, vous auriez de la tarte aux concombres? Et puis t'as le boulanger qui fait bah non j'ai pas de la tarte aux concombres, enfin bon tant pis. Le lendemain il revient avec son frère et bonjour monsieur vous auriez de la tarte aux concombres? Je fais bah non j'ai toujours pas de la tarte aux concombres. Il revient le petit frère avec son grand frère et puis ses deux cousines, il fait bonjour monsieur est-ce que vous avez de la tarte aux concombres? Mais non je vous ai dit j'ai pas de tarte aux concombres. Et comme ça tous les jours le mec il revient avec de plus en plus de monde. À la fin il se retrouve au moins 70 dans la boulangerie et vous bonjour monsieur vous auriez de la tarte aux concombres? Il fait non. Et ce qui fait que le jour le boulanger il se retourne chez lui le soir puis il dit à sa femme putain les gens depuis le temps qui me demandent de la tarte aux concombres je suis sûr que si j'en fais le demain tout le monde va venir avec sa famille ils vont être 150 et je vais me faire du fric fou. Alors pendant toute la nuit il est là il travaille jour et nuit à faire des tartes aux concombres, des petites, des moyennes, des grandes, des géantes, des triangles, des enfin de tout style, tout goût. Et puis le lendemain matin hop il ouvre sa boulangerie. Il est là, il y a des milliards de tartes aux concombres partout dans sa boulangerie puis il attend effectivement que le petit gamin se ramène avec 200 personnes. Et effectivement, il vient tout seul. Et puis il fait bonjour monsieur, est-ce que vous auriez de la tarte au concombre? Puis le mec il dit oui, j'ai de la tarte au concombre. Et le petit fait c'est pas bon. Hein.
19: Ouais.
15: Voilà. Julien, merci
19: ouais,
15: beaucoup.
19: Elle
15: est bien racontée, hein.
19: Ouais, c'est bien. Ouais.
15: Sinon j'en ai une autre, mais qui est un petit peu plus gore qu'on m'avait raconté ici, mais qui est une histoire vraie qui peut pas encore, je pense, se raconter à cette heure-ci. Ou alors vraiment on va dégoûter les gens.
19: Bah si, faut le faire.
15: Alors on va la raconter maintenant. Alors c'est peut-être celui qui me l'a raconté qui va la raconter, c'est-à-dire Philippe. Philippe va vous raconter une histoire qui est une histoire vraie. Et je vous demanderai d'être très attentif Et si vous êtes en train de manger, arrêtez de manger parce que là vous êtes... Non, allez, va, Elon, mets-toi un petit peu plus par là, sinon le standard on va tout entendre. Voilà, vous allez vous décaler. Voilà, et on va demander à Gaël, tu vois, et Julie, écoutez bien cette histoire, que cette histoire est vraie. Et cette histoire, quand il me l'a raconté, Philippe, ça m'a légèrement écœuré. Et imaginez, donc bon, comme je vous le dis, je vous répète, cette histoire est vraie, mais essayez vraiment d'avoir les images. Allez, vas-y, raconte, on s'en fout de ça, vas-y, balance.
2: Bonsoir. Cette histoire, ce soir, est vraie.
15: Ah ouais. Allez, vas-y.
2: C'est l'histoire d'un paysan.
15: Écoute bien, Julie.
2: Et donc, en fait, on connaît un sapeur-pompier qui bosse dans les hélicos. Et donc, il nous a raconté qu'un jour, on l'appelle parce qu'il y avait une urgence en campagne, un mec qui avait une hémorragie interne. Donc il va chercher le mec, il l'amène à l'hosto, tout ça, donc le docteur le prend en charge, c'est bien une hémorragie, donc il le prend en charge, tout ça. Une semaine se passe, et le mec, le sapeur-pompier, revoit le docteur qui s'est occupé du mec, et lui dit, c'est là que ça devient intéressant. Il lui dit, ouais, c'était bien une hémorragie interne, et tu sais ce qu'on a retrouvé dans son ventre? Parce qu'en fait, il y avait les intestins éclatés. Alors le mec, il demande, non, c'était quoi? En fait, ils ont retrouvé 1 litre de sperme de cochon.
15: Véridique.
2: C'est ce qui lui avait en fait éclaté les intestins. Et en fait, ce paysan avait de saines occupations, c'est qu'il se faisait sodomiser par un porc. Et en fait, ce qu'il faut savoir, c'est que le porc, au bout du sexe, il a un os. Ah ouais. Et donc, c'est ça qui lui avait perforé les intestins, plus le litre de sperme. Enfin,
15: de cochon qu'il avait. Total, quoi. Voilà, donc il avait du sperme partout dans le corps. Et il se faisait défoncer le derrière par un cochon. Et c'est une histoire vraie. Attention, c'est vrai. C'est quelqu'un qui nous a raconté. Enfin, c'est un ami à nous qui est un ami à lui, donc qui travaille au SAMU, qui nous racontait cette histoire, quoi. Et voilà. Et apparemment, Julie, ça ne lui fait rien à croire qu'elle a du sperme de cochon dans le corps. Ah. Non, mais c'est vrai. Gérard, non plus, ça lui fait pas grand chose.
20: Non, c'est ignoble. C'est dégueulasse.
15: Quoi que t'as dû lui mettre du sperme de porc.
21: C'est cochon.
15: Hein? D'accord. Gérard est défoncé. Gérard.
21: C'est cochon.
15: Non, mais on boit pas quand on vient faire de la radio, Gérard. On picole un tout petit peu. Ta picole était joyeuse, mais pas trop. Non, mais attention, Gérard. Julien,
22: ouais.
15: Merci pour ta bonne humeur.
22: On va lâcher une dernière, hein.
15: Allez, vas-y.
22: Ouais, je sais pas si tu la connais, quoi.
15: Absolument.
22: Pourquoi les femmes, elles malaxent les couilles avant qu'elles sucent?
15: Hein? Pourquoi les filles malaxent les couilles avant qu'elles sucent?
22: Ouais.
15: Je ne sais pas.
21: Pour pas qu'il y ait de gros mots.
22: Ouais, c'est ça, pour éviter les
21: gremots. Je la connais celle-là.
15: Bah, faut croire que oui, puisque t'as donné la réponse.
22: Bah ouais.
15: Bonne soirée, Julien.
22: Ouais, tu passeras le bonjour à Françoise aussi.
15: Il y a pas de problème, on n'a pas réussi à ce soir, mais une chose est sûre, c'est qu'on l'aura demain sûr et certain. On t'embrasse, tiens, bonne
22: journée.
15: Et puis si vous voulez nous appeler, venir faire les cons avec nous dans le Star System jusqu'à au moins 2h du matin, 0800 75 000 avec ce soir dans les studios notre ami Gérard. Alain Lebec de Versailles est là. Bonsoir Alain, ça va Alain?
23: Comment ça va, toi?
15: Ça va pas, et toi?
23: Alors, tranquille, moi.
15: Alors, on me demande si c'était Gérard, le mec avec le cochon.
21: Non. Non, mais sur mes... Alain?
23: Ouais.
21: Pour l'instant, je réponds sur Minutel, c'est pas moi. Non, c'est bon, on arrête avec la cornemuse.
15: La cornemuse.
21: Tranquille, hein.
15: Ouais, tranquille, ouais.
21: Tranquille, Alain.
15: Alors, Alain, comment ça va? Alain, comment ça va?
23: Ah ouais, tranquille, moi.
21: Tranquille.
23: Ouais, tranquille.
21: Toujours pareil, les amours.
23: Non.
21: Tranquille?
23: Ouais. Plein.
21: Ah, tu vas nous raconter ça alors?
23: Ah bah non, bah.
21: Ah bah si.
23: Bon, bah non, pas besoin.
21: Pourquoi?
23: Bah non, j'ai rien. Bon alors.
21: Oh, Alain.
23: Oh là, ça fait rien. Bon.
21: Bon, t'es comme moi.
23: Voilà, comme tu dis.
15: Alors?
23: Ouais.
15: Qu'est-ce que tu racontes de beau? T'es pas parti en vacances, rien que dalle?
23: Ouais, non, rien.
15: Très bien. Donc tout s'est bien passé?
23: Ouais, tranquille, moi.
15: Pas de vacances, pas de nana?
23: Non.
15: Toujours des problèmes d'élocution?
23: Bah, toujours pareil.
15: Tout va bien.
23: Voilà, comme t'as dit, ouais.
15: Très bien. Ah ouais, Alain, tu voulais dire, c'est peut-être quelque chose?
23: Oui. Je suis barbu. Maintenant.
21: Oh, t'as laissé pousser.
23: Ça va faire 3 mois.
15: Ouais.
23: Ouais. Bien dur.
15: Ouais.
23: Ça gratte.
15: Ouais, c'est vrai,
21: de la barbe, piquant,
15: ouais,
21: hein.
15: Ouais.
23: Comme t'es dit, oui.
15: Ouais. Et donc?
23: Bah, oui, c'est tout.
15: C'est tout. La barbe gratte, donc c'est une chose que nous apprenons aujourd'hui grâce à
21: vous. Ouais, Alain,
23: ouais.
21: Une question que je vais te poser.
23: Ouais.
21: Avant qu'on mette, j'espère que tu vas pas me décevoir, Max, pour ta rentrée. J'espère que tu vas passer ce que tout le monde attend, les poèmes de GG. tout le monde l'attend.
15: Il pète un câble, le Lascar. Dans la famille, la grosse tête, je voudrais le père, la mère, le fils.
21: Mais tout le monde l'attend. Ils attendent tous. Ils l'attendaient tous. Et Alain?
23: Ouais.
21: Alain?
23: Ouais.
21: Quand tu danses un slow?
23: Hein?
21: Quand tu danses un slow?
23: Ouais.
21: Tu sais ce que c'est, danser un slow avec une nana? C'est, bon. Bon, tu me comprends?
23: Ouais.
21: Mais, ils disent rien?
23: Non.
21: Personne te repousse?
23: Non.
15: Alors, c'est pas lequel, Gérard?
21: Oh là là.
15: Le problème, c'est qu'il se fait repousser, lui, hein.
21: Moi, je suis jeté comme un vieux con.
15: Non, mais on pourrait parler sur les... on a déjà parlé des râteaux.
21: Ouais, mais... moi, je veux bien faire un débat là-dessus, mais...
15: Bon, ça sert à rien.
21: Ça sert à bien à rien.
15: Ça sert à rien. De
21: manière, des râteaux, tout le monde s'en prend des râteaux dans la gueule.
15: Arrête, c'est clair. Hein. Toi, t'es quand même le spécialiste, toi.
21: Ouais, monsieur râteau dans la fille... dans le père Bonne Pioche, c'est bon. Je suis dedans, je suis premier. Numéro un. Je suis là, on y va. Même que je suis tout beau maintenant. Même qu'on me dit, on préfère en jean, hein, n'est-ce pas, monsieur le Star System?
23: Ouais, t'as vu, toi, encore.
15: Non, légèrement. Plus jamais, toi. Comment tu peux... On sent que t'as pris du pognon, là. Hein.
21: Quoi?
15: T'as pris du pognon. Non, mais parce que là, tu picoles, là.
21: Et je suis tout bon.
15: Oh là là, les pompes.
21: Et tout bon.
15: Oh, les pompes, il a mis les petites chaussettes, les sockets Adidas, les trois bandes vertes et bleues. Et un vieux de bon jean des familles. Alain.
23: Oui.
15: Reste donc un peu avec nous, Gérard aussi. On accueillera dans un instant Julie. Bonsoir, 16 ans, tu nous appelles de la Corse. Où c'est exactement de Corse?
1: Allô?
15: Où ça de Corse exactement, Julie?
1: De Corse, près de Porto-Vec.
15: Près de Porto-Vec. On y sera ce week-end donc, hein.
1: Bah
15: en Corse, on y va, on va à l'Amnésia.
1: À l'Amnésia.
15: Voilà.
1: Quand?
15: Samedi, vendredi à l'émission, il y a le Laurent Garnier. Samedi, j'y serai avec Corti.
1: Samedi avec Corti.
15: Voilà.
1: Ok, je note.
15: Je le note. Julie, dans un instant, nous allons parler de quoi?
1: En fait, mon mec m'a demandé de faire une branlette et je sais pas très bien ce que c'est.
15: Tu sais pas ce que c'est qu'une branlette?
1: Espagnole.
15: Ah!
21: Ah! Je connais.
15: Eh ben Julie, je connais.
21: Je pourrais t'expliquer.
1: Vas-y, explique. Gérard.
15: Et comme ça.
21: Non mais tout à l'heure.
15: Et c'est une chose que les deux filles du standard connaissent mais ne peuvent pas faire. Ça peut t'aider, Julie. Est-ce que ça peut t'aider, ça, Julie?
1: C'est ça, oui, ça m'indique un peu.
15: Ça t'indique que ça se passe avec
1: un garçon.
15: Ah non. Mais non. Je te dis que justement, les deux filles du standard, elles ne peuvent pas le faire. Ça devrait t'aiguiller. Puisqu'elles n'ont pas de...
1: Bah oui.
21: Elles n'ont pas quoi?
15: Elles n'ont pas de... Julie. Julie, réfléchis à ce que je viens de te dire.
1: Ouais.
15: D'accord? Je te dis que toi, pour faire une branlette espagnole, il faut avoir... Il y a une partie du corps... Une partie du corps qu'on est obligé d'avoir.
1: Oui, donc c'est pas ce que je dis, ça se fait avec un mec.
21: Mais non, t'as rien compris. Ça se fait avec une zézette.
15: Mais non, pas une zézette. Julie, il y a une partie du corps féminin qu'il faut absolument avoir pour pouvoir faire déjà ses branlettes espagnoles.
1: Ah d'accord.
15: Est-ce que tu as compris que elles, les deux filles du standard, ne peuvent pas faire parce que justement elles n'ont pas ou pas suffisamment. C'est la poitrine. Oh là là. Bon, Julie, tu ne bouges pas, on revient dans un instant avec toi, d'accord?
1: Okay.
15: Et nous accueillerons également... Ça, c'est clair. Les filles commencent à se tripoter la poitrine, ça va aller...
21: C'est bon, allez, nana. Ouais, c'est bon, ma caille au standard, et puis la crapette,
1: faut...
15: la crapette, ça c'est joli, la crapette.
5: Nous n'avons rien fait. Est-ce que ça soit clair?
15: Non. Il y en a une autre qui les a cherchées.
23: Ça, c'est possible.
21: La crapette, maintenant, si personne veut
15: se la faire, lui veut bien.
21: Si personne veut du surnom de la crapette, maintenant, vous lui laissez la chose. Parce que j'ai entendu depuis 22
5: Gérard,
21: ans que vous...
5: Gérard, c'est pas possible, la chose, ça a déjà été pris par un drag queen.
15: Ouais.
21: Non, mais attends, pour l'instant, on cherche un surnom pour toi.
5: Non, mais je pense que Ula, c'est pas mal.
21: Non, la crapette, ça vaudra mieux.
15: Voilà, la crapette, ça peut être très sympa. Donc Julie, ne bouge pas.
5: C'est la caille pour moi, alors c'est pas mieux. Hein. Mais c'est quoi une crapette?
15: Il va t'expliquer hors antenne, c'est très compliqué.
21: Une crapette, c'est...
5: Non, mais c'est moi, je suis désolée, moi je vais mettre une crapette.
15: Lui à vendre des noms, c'est-à-dire, il va t'expliquer après, si tu le veux bien, Gérard, avec un bout de papier, si tu pourrais le noter, c'est éventuellement à Gaël, dit la crapette, c'est lui expliquer également avec tous les petits surnoms que tu donnes à tes copines. Ça va se faire. Il va t'expliquer après. Donc pour ceux qui ne connaissent pas encore Gérard et savoir comment il appelle dans la vie privée ses petits amis, ses petites amies, on va peut-être pas connaître. Ok, vous ne bougez surtout pas. Alain sera là, Julie sera là, donc également Alex, 22 ans de Tours. Bonsoir Alex.
3: Bonsoir mon chéri.
15: Bonsoir, de quoi parlerons-nous?
3: J'aurai une blague pour Gérard.
21: Ok, on verra ça tout à l'heure.
15: Ok, tu ne bouges pas. Ouais. Le monde entier l'a réclamé. Nous avons donc décidé de vous le passer. Voici sans plus tarder les Beastie Boys sur Fun Radio.

0: exceptionnellement pour une libre antenne exceptionnelle.
1: Attends, alors on va la refaire là, parce que là c'était magnifique. Exceptionnellement pour une soirée exceptionnelle, tu peux le refaire?
0: Pour une rentrée exceptionnelle du Star System.
1: Ah mais il faut dire exceptionnellement.
0: Exceptionnellement, vous avez, je suis là dans les studios. Donc si vous voulez me parler, 0803 08 5000. Et 0870 5000, et pour les Belges, maintenant. Moi aussi, s'il y a des Belges qui nous écoutent.
1: Ouais, mais ils comprendront pas. Et composer, c'est trop compliqué. Minitel également, 3615, code fun radio, rubrique direct. On va revenir avec le sujet de... Alain doit être là, toujours avec nous.
2: Ouais, ouais, toujours.
1: Julie également est là.
3: Ouais.
1: Où il y a déjà une Florian, 22 ans, département 83. Une Corse, une fille du Sud, donc, qui n'est pas capable de savoir ce qu'est une branlette espagnole. C'est le comble, pourtant. On m'avait dit que les filles étaient hyper chaudes dans le Sud. Et c'était donc pas naturel que tu ne saches pas ce que ça veut dire une branlette espagnole.
3: Non, mais là, je crois que j'ai compris, ça me revient.
1: Non, alors ça me revient.
0: Ça y est.
1: Alors, Gérard va t'expliquer quand même ce qu'est une branlette espagnole.
3: Ouais, je vais l'explication de Gérard.
1: Alors, vas-y.
0: Alors, une branlette espagnole, c'est... Le garçon qui se met sur toi et qui se met la les deux parties. Moi c'est bon, personne rigole. Mais moi je rigole parce que quand
1: ça te rappelle des souvenirs avec ta grosse.
0: Avec non, mais même avec ma grosse. Avec ma grosse, j'ai jamais fait de branlette espagnole.
3: Donc,
1: alors comment c'est quoi la branlette espagnole? Genre donc tu mets les coucouilles.
0: Ouais, tu mets les coucouillettes entre les deux reblochons.
1: Voilà, exactement.
3: Les reblochons.
0: Ouais, voilà. Les deux reblochons, c'est-à-dire les seins.
1: Les coucouilles, y a pas les seins, surtout pas le sexe. Hein.
0: Bon, donc, t'as le mec qui est sur toi complètement, et t'as sa zigounette.
1: Ouais.
0: Qui est
3: entre les seins.
0: Voilà, entre les seins. Juste en face de toi.
1: Voilà. Et ça fait longtemps que ça lui trotte dans la tête à ton copain d'avoir envie de ça?
3: Bah en fait, ça fait pas très longtemps qu'on est ensemble et un soir, un après-midi, comme ça, il m'a sorti,
1: Je vous ferais bien une petite branlette espagnole.
3: Un peu comme ça, quoi.
1: C'est vrai?
3: Ouais. Et en plus, tu vois, je pensais pas du tout que c'était un show, quoi. Au début, il était plutôt très timide et du tout démonstratif.
1: Oh, c'est pas parce que t'as envie de mettre ta zigounette entre deux seins que ça veut dire que t'es forcément un show, hein.
3: Enfin,
1: je vais t'expliquer ce que c'est qu'un show.
3: C'était pas vraiment type, quoi. On en parlait avec mes copines et elles disaient, ouais, c'est pas le genre de mec à se taper beaucoup de meufs et tout. Il a l'air plutôt vachement timide et peu expérimenté.
1: Il est jeune, il doit avoir le même âge que toi. Il a quel âge?
3: Ouais, il a 16 ans.
1: Bon, évidemment, à cet âge-là encore, on a beaucoup à apprendre. La preuve, c'est que tu ne savais pas aujourd'hui encore ce que c'était. Donc, comment t'as réagi? T'as dit, je ne sais pas ce que c'est, ou t'as dit, ouais, ou on verra, alors que tu savais même pas
3: J'ai dit, on verra.
1: Voilà, exactement. Et tu ne savais pas, et à partir de maintenant, tu le sais.
3: Voilà, grâce à toi.
1: T'as pensé que c'était quoi au départ?
3: Ben en fait, j'en avais...
1: Tu pensais qu'il branlait et qu'en même temps tu mettais de la musique espagnole derrière ou que je mettais des castagnettes?
3: Non, c'est des copains qui m'en avaient déjà parlé comme ça, mais si tu veux, sans dire le nom, qui avait dit, ouais, j'ai envie de me mettre...
1: Il te branle et pendant ce temps-là, tu lui fais, un, dos, tres,
0: un Marcelo Maia. On
3: arrive pas parce qu'on en beaucoup là-dessus, donc...
1: Alors, Alain, toi, tu savais ce que c'était?
2: Ouais.
1: Hein?
2: Voilà. Normal, hein.
0: Non, mais j'ai
1: bien... C'est que ceux qui vont pratiquer ne savaient pas ce que c'était, et ceux qui connaissent ne pratiquent pas.
0: Ah bah, moi, j'ai jamais pratiqué, donc...
1: Voilà, mais moi non plus.
0: Je n'oserais pas, parce que... Il y a les trois quarts des nanas, n'apprécient pas le... N'apprécient pas...
1: Si tu mettais ta bite entre deux seins, je t'explique pas les...
0: Non, mais même les trois quarts des nanas n'apprécient pas de recevoir le sperme dans la bouche.
2: Voilà.
0: Non,
2: voilà.
3: Ça n'a rien à voir.
0: Que ce soit dans la bouche ou dans les yeux, de toute manière, elles n'apprécient pas.
3: Bah, surtout dans les yeux, ça doit pas être...
1: Non, mais là, soyons pas vulgaires et crus, mais bien que ça m'intéresse toujours d'en parler, mais c'est pas parce que tu fais ça que ça veut dire que, un, t'es obligé d'aller jusqu'au bout et que justement, que le mec, c'est pour en arriver là, quoi. Tu peux t'arrêter avant, quand même.
3: Ah oui, non, mais c'est clair.
1: Voilà.
3: De toute façon.
1: Voilà, de toute façon, c'est clair.
3: Un petit shampoing après.
1: Ben alors, fais-le si t'en as vraiment envie, te force pas à lui faire plaisir pour une chose pareille, parce que c'est vrai que c'est là, tu te fais dominer, là. C'est un peu.
3: Ah oui, non, c'est clair. Bah, surtout que c'est un corps, donc.
1: De quoi? Quoique, tu sais, pour faire ce genre de truc, c'est pas que maintenant je voudrais rentrer dans les détails, mais t'es pas non plus obligé d'être allongé et lui, si tu veux, assis sur toi, quoi. C'est-à-dire qu'il est pas obligé de mettre son cul sur ton ventre, tu vois, pour en arriver là.
3: Ouais.
1: Ouais, il y a d'autres possibilités. Il suffit qu'il soit debout, toi tu te mets accroupi, Enfin bon, bref.
0: Ouais,
1: après, une fois que t'as compris ce que ça veut dire, après tu le fais de la manière dont t'en as envie, quoi. Et les positions dont t'en as envie. Et tu le fais seulement si t'as envie de le faire, quoi.
0: On est d'accord? Comment son nom?
1: Stéphane.
0: Non, c'est pas Stéphane.
1: C'est Julie.
0: Julie,
1: ouais.
0: T'as essayé la branlette espagnole? Est-ce que t'as essayé d'autres choses?
1: La branlette turque.
3: Ouais, turque, toutes les nationalités aussi, non?
0: Non. Est-ce que t'as essayé d'autres choses?
3: Bah écoute, c'est en prévision, mais pour l'instant, pas vraiment.
1: Pas vraiment. T'as déjà eu des relations sexuelles ou pas?
3: Non.
1: Non, bah alors vas-y. Mais vas-y, mollo, parce que ça, c'est un petit peu dégradant de faire ça quand t'as jamais eu de relation. C'est bien une fois que t'as eu des relations et que vraiment tu connais bien la personne et que t'as vraiment envie de lui faire plaisir.
3: Là, apparemment. Je suis d'accord avec toi.
1: Bon, bah voilà. Donc, vas-y doucement au début. Nous, il y a des gens sur Minitel qui disent oui, Gérard a beaucoup d'expérience, ça doit être dû grâce au.
0: Non, Gérard, il a pas beaucoup d'expérience.
1: Il a des relations avec Aurore.
0: Non, non, négatif, j'en parlerai pas. Donc, c'est pas la peine qu'on recommence là-dessus. On va pas recommencer sur des trucs comme ça.
4: Gérard?
0: Oui.
4: Excusez-moi, parce que je suis une nouvelle, donc.
0: La crapette.
4: C'est qui, Christine?
0: Christine?
4: Oui.
0: Ben, c'est une auditrice que j'ai connue sur Fun Radio et voilà, c'est tout.
1: Oh,
0: on est resté 2 mois et pourquoi?
3: Parce que. T'es champion de 2 mois ou quoi?
0: Non, attends. Attends 5 minutes, je réponds à la crapette. La nouvelle standardiste, tu m'excuseras, toi, derrière, Adeline. Moi, je sais pas son nom, mais moi.
1: Non, c'est bon. Donc, s'il te plaît, Bernadette, 2 secondes. Tu termines, Gérard, vas-y.
0: Non, mais attends, elle me demande quelque chose quelque chose au standard, pourquoi?
4: Ben non, donc moi, c'est juste pour savoir Christine. Tu sais, Christine, je disais Christine.
1: Parce qu'elle est intéressée, c'est tout, elle s'intéresse à toi.
4: Voilà, tu sais, je veux juste connaître un peu Gérard, tu vois. Hein?
0: Ah ben, si tu veux me connaître de plus en plus, eh ben...
4: Non, juste connaître comme ça, c'est pas officiel, mais...
1: T'as mis un rancard, Gérard.
0: Christine, c'est...
2: Ouais. Jeudi.
3: Hein?
1: Ouais, jeudi, par exemple, effectivement.
2: Bah oui.
1: Jeudi.
0: Mais qu'est-ce qu'il dit, Alain, là?
2: Ouais.
0: Ouais, Alain.
2: Ouais.
0: Non, mais de toute manière, c'est pas la peine d'écouter ce qu'on dit avec la nouvelle standardiste, hein.
2: Bah alors.
4: C'est qui? Gérard?
0: Oui.
4: Excuse-moi, parce que bon, il y a Christine, mais alors, Aurore, c'est qui?
0: Aurore, c'est une auditrice du 02 que, bon ben, soi-disant qu'on...
2: Voit...
0: Non, je ne revois plus, donc...
4: C'est QRO, c'est ça?
0: QRO, merci Julie. Merci Macaille. Non mais c'est bien. Non mais bon, Christine, bon ben, pour en finir avec la crapette, parce qu'on va pas dévoiler tout ce soir. Donc, Christine, c'est une auditrice que je... Non. Ouais, c'est bon là-bas, c'est pas la peine de souffler.
1: Ouais, y a pas besoin de souffler. La réponse, voilà. Yep. Julie, excuse-nous, mais c'est le bordel, hein.
3: Ouais, mais j'ai remarqué.
1: Ah ouais, ce soir, on est revenu en enfant. Oui.
3: On doit samedi à l'amnésie, alors.
1: Voilà, et puis on fera ça ensemble.
3: Ouais, bien sûr.
4: Excusez-moi, parce que moi, je veux quand même connaître aussi la vie.
1: Bien, Julie, alors... à bientôt.
3: À bientôt.
1: Ciao.
0: Non,
1: ciao.
0: Mais si tu veux mon avis au standard, la crapette.
1: On va accueillir aussi Alex, qui a des choses.
0: On verra ça,
1: t'es toujours avec nous. Et donc, Alex, t'es là?
5: Oui.
1: Bonsoir.
5: Alex,
1: avant qu'on parle de ton sujet, il y a encore, qu'est-ce que tu voulais encore savoir, Gaël? Tu voulais encore savoir un dernier petit truc? Tu voulais savoir quoi? Attends, t'as ton micro?
4: Non.
1: Ouais.
4: Bah, moi, c'était aussi avec Carole. J'ai entendu Carole. C'est qui?
0: Mais Carole, de toute manière, c'est fini, ça fait X temps. Il y a eu un soi-disant un problème d'accident de voiture et c'est tout.
1: Il s'est fait en bail. Là, tu t'es fait avoir. Je te rappelle pas, je t'avais donné des conseils là-dessus.
0: Mais de manière, je me suis fait avoir sur plusieurs personnes et c'est tout. Maintenant,
1: tu devrais refaire un débat sur les radeaux quand même. Hein.
0: Non.
1: La tête.
3: Gérard,
1: non, mais il faudrait réexpliquer.
0: Attendez, qui c'est qui me parle là derrière?
3: Enfin, c'est qui? C'est Alex.
1: C'est Alex. Alexandra? Alexandrie?
3: Alexia.
1: Oh, c'est joli.
0: Non, Alexia. Ouais,
1: non, mais attends, Alexia, avant, parce qu'on a toute la nuit avec elle, Alexia est avec nous, mais c'est vrai que pour la crapette, ça serait bien quand même que tu rappelles l'histoire de Carole, quand même, ce qui t'est arrivé, parce que là, c'est quand même une histoire.
0: On parlait
1: des cochons avec un litre de sperme, là, et tout ça, mais là, ça c'est presque aussi fort.
0: Non, mais ça, bon, on va pas coucher là-dessus, raconter.
1: Oh, il y a Baudelaire qui aimerait savoir, qui parle au
0: long. Non, mais je m'en fous, moi, sur les gens sur Minitel.
1: C'est pas parce qu'en dehors du fait que tu es un sale joueur, que tu pourrais quand même raconter l'histoire de Carole, parce que tout le monde n'est pas au courant, et je pense que ça serait bien pour Gaël qu'elle soit au courant de ton histoire.
0: Bon, alors dans ce cas-là, pour mettre au courant la nouvelle standardiste, c'est-à-dire Gaël est surnommée la crapette par moi-même. Maintenant, si les gens...
1: Non, il y a des gens qui veulent savoir. Alors moi, ce que je te propose, c'est que tu vas réfléchir et te souvenir de ce qui t'est arrivé avec la fameuse
0: Carole et puis Christine.
1: Pour en faire profiter, non mais juste l'histoire de Carole et l'histoire de la voiture. Je te mettrai une musique d'ambiance et toi tu feras vraiment, tu raconteras l'histoire. Mm-hmm. Pendant ce temps-là, nous, comme ça tu réfléchis. Pendant ce temps-là, nous, donc avec Alexis, on va discuter également d'une autre chose. Bonsoir Alexis.
5: Bonsoir Alexia.
1: Alexia, pardon. Mm-hmm. C'est joli ça.
5: Je sais.
0: Si tu me donnais du papier, ça serait un peu bien.
1: T'as envie de chier? Allez, vas-y.
0: Directement.
5: Au fait,
0: oui.
5: Moi, je veux bien t'initier à la branlette espagnole, si tu veux.
0: De quoi?
5: Je veux bien t'initier à la branlette espagnole.
0: Mais attends, t'habites où, toi?
5: Tours.
0: Hein? Tours, c'est trop loin.
5: C'est trop long?
1: Oh non, c'est vite fait en voiture, c'est combien? 2 heures de route?
5: Ouais, à peu près, ouais.
1: Ouais, pas plus.
0: Non, mais c'est bon.
1: Vas-y, on t'écoute, Alexia.
5: Alors, moi, j'avais une blague pour mon Gérard.
0: Pour mon Gérard, attends, pour l'instant, j'appartiens à personne.
5: Non, mais c'est une façon de dire.
1: Alors, vas-y.
0: Vas-y.
5: Avec qui tu es en ce moment? Non, je demande comme ça, hein, que je me plante pas.
0: Avec personne.
5: Avec personne. Si tu me permets que je te dise Christine.
0: Hein?
5: Je peux parler de Christine?
0: Non, ben, si tu veux.
5: Ouais, bon, alors, c'est Gérard et Christine et son restaurant.
0: Mm-hmm.
5: Ah, imagine bien.
0: Mm-hmm.
5: Christine commande en entrée une salade. Et Gérard, il commence à dire. Et il a fait stop, dès qu'elle rattrapait.
0: Mm-hmm.
5: Après, vient le plat de résistance. Elle commande, je sais pas moi, un bœuf carotte. Puis elle dit stop pour Gérard, dès qu'elle rattrapait.
1: Ouais.
5: Au dessert, elle commande une pêche melba. Elle dit stop pour Gérard, dès qu'elle rattrapait. Puis au bout, le. Quand même, le serveur, il en a un peu ras-le-bol, quoi. Il dit, pourquoi les carottes râpées? Christine répond, bah, quand on pèse comme un lapin, on mange quand on... comme un lapin. C'est jamais arrivé, Gérard?
0: Non.
5: C'est vrai?
1: Parce que, un, il baisse pas.
0: Non, déjà, un, je mange déjà une. Je vais te répondre à ta question. Déjà une, j'adore les carottes râpées parce que ça rend les cuisses roses et ça rend aimable.
5: À ce qu'on dit.
1: Ouais.
0: Oui.
5: Apparemment, ça doit pas marcher sur toi.
0: Non, mais pour moi, ça marche pas du tout.
1: Et après, et ensuite?
0: Donc,
1: ça, c'est déjà la première chose, ouais.
0: En deux, bon, ben, bah, être aimable avec les gens, bon, ben. Bah,
1: ça, c'est un truc que Gérard ne sait pas faire parce que sinon, ça se saurait en 2 ans.
5: Tu devrais en bouffer les carottes,
1: DG. Ouais, c'est vrai que ça rend aimable, tu devrais en manger beaucoup plus souvent. D'ailleurs, je devrais t'en faire manger juste avant les débats. Ça se ferait du bien, hein, Gérard. Alex,
5: oui.
1: Sia, nous allons donc ensemble écouter très religieusement, puisque en plus c'est d'actualité, c'est l'histoire clair. Donc de Carole
5: ouais.
1: Et de Gérard.
5: Ah, pas de problème, ouais.
1: Ah, Gérard, du coup, je fais plus rien.
0: Attends, c'est. Ouais, tu vas pas me repasser tous les trucs du début. Allez,
1: non.
0: Parce que c'est la rentrée, je donne l'autorisation à Max de passer tout ce qu'il veut sur l'antenne.
1: Mais non, je veux que tu racontes.
4: Le numéro du tatou.
1: Ouais.
0: Non.
4: 06.
0: Non.
1: Vas-y.
0: Non, Julie. Non.
1: Ouais.
0: Non, alors là, le numéro du tatou, vous ne l'aurez pas.
1: Bon, allez, raconte-nous l'histoire de Carole. Comment ça s'est passé? Raconte-nous tout.
0: Ah.
1: Alors, mais.
0: Alors. Ouais, mais faudrait que la grappette.
4: Non, mais je t'écoute, hein.
1: Alors, vas-y. Alors, attention, on met la musique et c'est parti.
0: Donc, l'histoire de Carole s'est passée. Moi, j'étais dans les studios. Elle a appelé. Et elle m'a dit comme ça. Qu'elle m'aimait. Je l'ai rappelé plusieurs fois. Et, un jour, il y a eu une histoire de. Elle devait venir l'année dernière. Elle m'a dit comme ça. Bon, ben, tu viens vivre avec moi de toute façon. Je lui ai dit d'accord, il n'y a pas de problème. Et si elle me raconte du baratin. J'y ai écrit plusieurs lettres. J'ai envoyé 13 lettres. Sur 13 lettres, je n'ai eu aucune réponse. Comme certaines personnes. À l'heure actuelle, à qui j'écris, je n'ai toujours pas de réponse. Donc, maintenant, pour en finir avec Carole, cette histoire-là, maintenant, on la classe. On trace un trait avec Christine, comme on va changer un peu le sujet. Avec Christine, c'est pareil. Avec Christine, elle m'a dit, oui, Gérard, je t'aime. On a fait une séance de dédicace devant Fun Radio. Et après, elle m'a dit...
1: Et l'amour aussi.
0: Après, elle m'a dit comme ça... Oui, voilà. J'ai été trop vite. J'ai demandé pourquoi. Elle m'a pas donné de réponse. Elle a pris ses affaires, elle est partie. Pourquoi? Je n'en sais rien. Pour l'instant, elle écrit à d'autres personnes. Mais moi, elle ne m'écrit pas. Elle ne me téléphone pas. Donc, c'est pour ça que je...

0: vous laisse tomber.
1: Ouais, exact.
0: C'est un sujet de débat que j'ai déjà fait.
1: Rappelez-vous-en.
0: Souvenez-vous, avant les vacances, on a fait un sujet de débat là-dessus.
1: C'est vrai.
0: Mais alors, choisissez.
1: Bien, choisissez le mien.
0: Pour ou contre le concubinage, pour ou contre le mariage, pour ou contre l'amitié, pour ou contre les amis. Ouais. Mais attention,
1: ouais,
0: une chose que je vais vous dire.
1: Ouais.
0: Les amis,
1: ouais,
0: c'est pas parce que la personne qui est dans la merde,
1: ouais,
0: aura des sous,
1: ouais,
0: sera là pour vous.
1: Ouais.
0: Elle ne sera là, ouais, pas pour vous.
1: Ouais.
0: Au contraire,
1: ouais,
0: elle vous mettra dans la merde. Alors, une chose.
1: Ouais.
0: Une chose que, ouais, je vais vous dire.
1: Ouais.
0: Ne profitez pas des gens,
1: ouais,
0: qui ont de l'argent.
1: Non.
0: Au contraire, soutenez-les.
1: Voilà.
0: Aidez ceux que vous pouvez, comme vous pouvez,
1: voilà,
0: même si on vous laisse tomber,
1: voilà,
0: qu'on vous ne vous écrit pas, ou autre.
1: Aussi, hein.
0: Mais je vais vous dire une chose. Une, croyez pas qu'on est tous des sadiques, c'est faux. Voilà, c'est tout ce que j'avais à vous dire.
2: Et je ne peux ne pas rigoler en entendant Al Joël, 34 ans, département 34 donc de Montpellier, qui nous dit ceci sur le Minitel. Ce n'est pas l'amour que je recherche, mais l'amitié. Les vraies amitiés, c'est rare, et quand on en a, il faut absolument les garder. C'est important, peu importe la couleur de la peau, peu importe le physique. J'ai une maîtrise d'anglais, je prépare un CAPES. On ne voit pas le rapport entre ça et ce qu'elle vient de dire, mais c'est pas grave. C'est du Al Joël tout craché. Voilà. Elle a 34 ans, Anne-Joël, c'est ça qui est très dangereux.
3: Ouais, mais,
2: acceptez-moi tel que je suis, je vous accepterai tel que vous êtes. Ne jugez pas Anne-Joël qui vient de réagir à l'instant sur le Minitel.
3: Mais par contre, j'ai des ans sur... comme on n'a pas le droit, donc je vais pas citer les noms.
2: Merci Gérard. On accueille Arnaud, 17 ans, de Chartres. Bonsoir Arnaud.
4: Bonsoir.
2: Et ensuite, nous aurons une grosse surprise pour Gérard. Si vous êtes... Mettez des cassettes.
3: Ouais, Françoise.
2: Mettez, non, oh là non.
3: Oh,
2: mettez...
4: Stéphane.
3: Oh, Stéphane.
2: À ton avis, Arnaud?
3: Mettez. Ouais, ça va être les habituels.
2: Arnaud, est-ce que t'enregistres?
3: Ça va être les habituels. Alors, si c'est les habituels, c'est pas la peine.
2: Arnaud, est-ce que tu enregistres?
4: Non, mais je vais le faire.
2: Mets une cassette, car juste après toi, il va y avoir un grand moment du Star System, crois-moi.
4: Je vais le faire, je m'en
3: fous. Internet.
2: Je n'en dis pas plus.
3: Ouais, bon, on
2: Arnaud,
3: verra.
2: Arnaud, on t'écoute, et je m'excite d'avance à ce qu'il va y avoir juste après toi.
3: Non, bah, si c'est pour des insultes, c'est clair.
2: Ah bah ça, tu l'auras avec ta cage.
3: Non, mais moi, je m'en fous. Si c'est des insultes,
4: mais
3: je donnerai pas les surnoms que je donne aux auditrices.
2: D'accord. Arnaud,
5: bonbon rose, petit canard.
2: Non, dis rien. Dis donc, c'est pas parce que t'es rentré dans la vie privée du rat ou quoi. Arnaud.
3: Elle a rien à dire.
2: Pourquoi vous êtes sortis ensemble, vous, pendant l'été, hein?
3: Non, je suis pas sorti avec.
2: Des gens vous ont vu sur Minitel, ils disent vous avoir vu.
3: Quoi? Ils nous ont vu où?
2: À la sortie de la radio.
4: C'est vrai, je vous ai vu.
2: Il paraît que tu venais à la radio pendant l'été pour venir la voir, et paraît que tu repartais avec elle la nuit.
4: Alors? Je les ai vus.
3: Tu nous as vus, toi, espèce de trouduc?
4: Attends, tu me parles comment?
3: Ouais, je te parle comme je te veux, d'accord?
4: C'est ça,
3: tu vas pas me percier.
4: Tu veux, t'as vu ça où?
3: Ouais, tu vas pas commencer. Mais d'abord, j'ai pas mon fauteuil.
4: Calme-toi.
2: Mais ouais, calme-toi. Alors, on y va. Alors, on y va, Arnaud, on t'écoute.
4: Eh bien, moi, en fait, je vous appelle pour faire un petit démenti sur les Portugaises et...
2: Non, Gérard!
1: Oh putain, excuse-moi. Oh, c'est incroyable, ce mec.
2: On t'écoute, Arnaud.
3: Eh, hey, mais merde, j'ai pas mon fauteuil.
2: Alors, Arnaud! Arnaud,
4: oui.
2: Qui, à ton avis, qui arrive derrière toi?
4: C'est Gérard.
2: Non.
4: Non.
2: On va demander à Laurent, 20 ans. Laurent, est-ce que tu es un gros fidèle de l'émission,
6: ouais,
2: Laurent?
6: Ouais, bien sûr, j'écoute tout le temps.
2: Laurent, à ton avis, qui est la grosse surprise que nous avons réservée à Gérard?
6: Et ouais, mais j'en ai pas la moindre idée.
4: Françoise,
2: non. Sébastien, à ton avis? Sébastien?
7: Oui, allô Max?
2: Ouais, ça va?
7: Ça va.
2: Ok, salut. Alors s'il y a des gens sur Minitel qui pensent avoir trouvé qui est la fameuse surprise...
7: Alexia.
2: C'est une grosse surprise. Hein.
7: Ah, ça y est.
2: C'est... Alors Gérard, attends. Gérard, maintenant est-ce qu'il était là, il avait trouvé presque le nom, les mecs.
7: Ouais.
2: C'était qui à ton avis, Gérard? T'as dit qui? T'as précisé qui là pour la surprise?
3: De toute manière, c'est...
7: C'était Françoise.
2: C'est qui?
3: Non, c'est David.

0: Gérard avant avec.
1: Je dois avouer qu'il y est presque. Hein.
0: Ouais, c'est vrai. La surprise, on la garde encore quelques instants, et parce que j'ai peur qu'après il ne veuille plus parler.
2: Non, mais ça, de toute manière, selon la personne.
0: Bon, alors, est-ce que tu peux donner des noms, les petits surnoms que tu donnes à tes nanas dans l'intimité?
2: Non, pour l'instant, j'ai pas fini.
0: Non, vas-y, donne-les.
2: Non, j'ai pas fini.
0: Allez!
2: Il y a plus, il y a...
0: Alors, écoutez, Sébastien, ça, écoutez, voici les petits surnoms que donne Gérard à ses copines quand il est dans l'intimité. Alors,
2: il y a puce, il y a trompette, il y a lapine, il y a grenouille, il y a crapette, il y a bébé rose, et pour l'instant, ben, je me suis resté à bébé rose.
0: Voilà. J'aime d'avance à...
2: celui qui est derrière, et qui a la radio...
0: Il va commencer par la fermer.
2: Il va déjà commencer par éteindre sa radio, voilà. Et pas commencer.
0: Voilà. Bon, alors, Sébastien?
3: J'éteins la radio.
0: Sébastien, éteins la radio.
3: Ouais. J'éteins la radio.
0: Ah ouais, non, puis en plus, c'est un son dégueulasse, excuse-moi. Ouais, d'accord, ok, non, bon, on va le mettre en attente pour le moment. Laurent.
4: Ouais.
0: Tu n'as donc pas trouvé. Qui était la surprise?
4: Non, j'ai pas trouvé.
0: Arnaud.
4: Ouais.
0: Tu n'as pas trouvé.
4: Eh ben, non.
2: À mon avis, c'est ou Christine ou Carole.
0: Alain.
5: Ouais.
0: Qui est la surprise? D'accord, merci.
2: La future femme à Gérard.
5: Ah non, la...
0: Là.
5: La belge.
0: Non. C'est pas Isabelle. Ah. La surprise, la voici. Bonsoir. Elle nous appelle de quoi? De Saint-Tropez.
6: Oui.
0: Bonsoir.
6: Bonsoir. C'est Christine.
5: Lolo Ferrari.
0: C'est Christine. Ouais. L'ex à Gérard. Bonsoir, Christine.
6: Bonsoir.
0: Comment vas-tu, Christine? Gérard est fou de joie. Bah alors tu peux pas savoir à quel point.
2: Tu m'étonnes que je suis fou de joie de l'entendre.
0: Alors donc Christine n'est autre que la dernière ex de Gérard. C'est donc la dernière femme attitrée de Gérard. Ça date d'il y a quasiment un an. Tu vas bien?
6: Oui, ça va très bien.
0: Alors tu es en ce moment à Saint-Tropez.
6: Oui.
0: Tu as un nouveau mec.
6: Oui.
0: Voilà. Vous allez vous installer ensemble.
6: Ouais.
0: Voilà. Bah profite que t'es là sur l'antenne et que Gérard soit là pour, je sais pas, peut-être...
6: Pour dire bonjour.
1: Parle, Gérard, écoute, elle va pas te manger, elle t'appelle.
2: Je vais te dire une chose, ton bonjour, tu te gardes ou tu te mets où que je pense.
6: C'est impoli un peu, hein, quand même.
2: Quoi, non, mais attends. Attends, t'écris à la pomme du routier, tu m'écris pas, d'accord? Tu lui téléphones, tu me téléphones pas.
6: Non,
2: pour l'instant, je suis poli avec toi, d'accord?
6: Ouais.
2: Hein? Pour l'instant, je suis poli. Pour l'instant, j'ai encore des papiers qui sont encore chez moi, qui t'appartiennent.
6: Bah oui, je viendrai les chercher.
2: Quand?
6: Bah je sais pas, peut-être au mois de septembre.
2: Ah ouais, au mois de septembre. Il y a une condition, que je sois pas dehors avant.
6: Ouais, d'accord.
2: D'accord?
6: Et ça, quand même... J'ai oublié, j'ai du mal à oublier que ça s'est passé, c'est pour ça que je t'ai pas parlé, c'est tout.
2: Mais non,
6: j'étais très malade, puis c'est tout.
2: Non, mais, de quoi?
6: J'étais très malade, puis c'est tout.
2: Non, mais attends, tu crois que j'ai oublié, moi, ce qui s'est passé?
0: Ah bah ouais, tu lui as bouffé tout son fric.
6: Qui, attends,
0: non, oui, pas toi.
2: Non, il paraît que je t'ai bouffé ton fric.
6: Oui, je dis franchement oui.
2: Ah oui, eh ben d'accord.
0: Ah bon,
2: eh ben, alors, dans ce cas-là, pourquoi tu t'appelles?
6: Bah j'ai oublié, je te pardonne, puis c'est
2: non,
6: tout.
2: Non,
6: hein.
2: Non,
0: sympa, Gérard.
2: Non, mais moi, dans ces cas-là, moi, je joue pas des jeux comme ça.
0: Ok. Sur ton compte, moi, je te pardonne pas ça, quoi. Qu'est-ce qu'il y a, Gérard, tu t'en vas? Il fait la gueule, Gérard, il a enlevé son casque, il veut plus parler, il a éteint son micro.
6: Bah, c'est pas grave, je m'en fous.
0: Il t'a piqué combien?
6: Hein?
0: T'as piqué combien?
6: Ouais, il a profité un peu, mais je sais plus combien.
0: Carrément.
6: Ouais.
0: Et donc, t'as décidé de partir?
6: Bah oui, hein.
0: D'accord.
6: Je l'ai quitté parce qu'il buvait, je pouvais pas supporter.
0: Ah bah, ce soir aussi, il nous a pas quitté, mais il a bien bu.
6: Ça m'a rendu malade, tout ça.
0: C'est sûr. Sinon, niveau cul, comment ça se passait?
6: Ouais, ça se passe bien.
0: Non mais avant, avec Gérard.
6: Bof. C'est oublié pour moi, j'oublie.
0: Ah, d'accord. Tu te souviens même pas d'une fellation ou d'un cunnilingus?
6: J'ai tout oublié.
0: Ah, donc tu te souviens même pas. T'as déjà fait un cunnilingus?
6: Je sais pas ce que c'est.
0: D'accord. Gérard, il est dégoûté, les gars. Tu lui as déjà fait quoi?
6: Comment?
0: Bon,
4: il y a du monde derrière.
2: Eh, t'as du monde derrière toi, c'est pas la peine.
1: Parce qu'il a... T'as du monde aussi derrière toi, Gérard.
0: Aussi, aussi, hein. Non, non. Derrière toi, mais non.
2: Non, non, mais moi, pour l'instant, j'ai personne qui me souffle. Et moi, j'entends derrière rien, elle.
0: C'est pas vrai. Mais non, c'est pas vrai.
2: Non, mais moi, Gérard, micro éteint.
0: Non, non, t'as...
2: J'entends qu'elle a du monde derrière. Et bah, j'ai en train de chercher des surnoms.
0: Bon.
2: Tu vois?
0: Tu te souviens même pas, au niveau du sexe, c'était bon avec Gérard ou pas?
6: Bof, je sais plus, hein. Je laisse tomber. Moi, j'ai plus envie d'en parler.
0: Ah bah non mais
2: attends
0: alors, parce que là,
2: attends c'est pour ça que je sais pas ou à moins que Myriam se trompe ou autre, hein, tu sais qui c'est Myriam?
6: Oui.
2: Ouais, à moins que Myriam se trompe, mais il paraît que tu lui as envoyé une lettre et que tu lui téléphones constamment et tu lui dis toujours que tu penses à moi.
0: Ah oui, mais elle a pas dit qu'elle ne pensait plus à toi.
2: Non mais attends
0: elle voulait savoir si au niveau sexe...
2: Non mais attends tu vas me répondre, Christine.
6: Oui.
2: Est-ce que c'est vrai ce que Myriam m'a dit?
6: De quoi?
0: Que tu penses encore à lui et que tu l'avais écrit dans des lettres.
6: Non, j'ai jamais écrit ça.
0: Bon alors,
2: attends.
0: Ah, attends.
6: Peut-être j'ai oublié.
2: Ah,
6: hein.
2: Ah ouais. Non, mais attends. Les paroles s'en vont, mais les écrits restent.
0: Oh
2: nuance. Tu vois? Ça, c'est une chose qu'il faut pas oublier. Les paroles sont bons. Tu peux dire n'importe quoi parce que t'es devant plus d'un million de personnes à l'heure actuelle.
0: Oui.
2: Hein?
0: Ouais, si on peut rêver, mais oui, pourquoi pas. Oui, un million de personnes, oui. Au quart d'heure, oui, par quart d'heure.
2: Comme machin... Ouais.
0: Meryl.
2: À Longchamp.
0: Voilà.
2: Hein, c'est... Je m'en fous parce que j'y ai pas été.
0: Machin.
2: Mais je vais dire une chose. Que les écrits restent. Alors, dans ces cas-là... Si c'est vrai ce que tu dis.
0: Les cassettes aussi, parce que nous, des fois, on a entendu des cassettes, ouais, où tu discutais, Gérard, avec des auditrices qui, tu leur racontais que je sortais avec une Stéphanie, et que...
2: Non, mais attends. L'histoire
0: tu sortais
2: de...
0: avec Julie, tout ça.
2: Non. Par contre, il y a un truc que je voudrais bien savoir, c'est l'histoire de cette fameuse Stéphanie. Je voudrais bien savoir d'où que ça te sort.
0: On va terminer avec Christine. Christine.
6: Oui.
0: Est-ce que tu te souviens un petit peu quand tu avais des relations sexuelles avec Gérard? Tu peux nous dire comment ça se passait?
6: Oh, j'ai pas envie
0: d'en
6: parler.
0: Allez, si.
6: Non.
0: Quand même.
6: Il faisait bien, c'est tout.
0: Comment il faisait? Est-ce qu'il te faisait des bisous un petit peu partout sur le corps?
6: Oui, voilà.
0: Où ça particulièrement?
6: Bah, partout.
0: Mais où particulièrement?
6: Sur le cou, voilà.
0: Oh là là. Est-ce qu'il t'embrassait un petit peu sur le nénibar?
6: Ah, ça, j'ai pas envie de répondre.
0: Ah hein?
6: Oui, voilà.
0: Sur les tétons aussi?
6: Ouais.
0: Bon, est-ce qu'il te les mordillait?
6: Non.
0: Est-ce qu'il n'y a plus de dents?
6: Comment?
0: Est-ce qu'il n'y a plus de dents?
6: Je sais pas, j'ai plus de dents, je me rappelle. S'il a des dents!
0: Allez, gars. Quelle menteuse, il dit, mais non, bien sûr qu'il a plus de dents, Gérard.
6: Oh, je ne me rappelle plus parce que j'ai perdu un peu la mémoire.
0: Ah oui?
6: Avec mes pressions nerveuses.
0: Ah oui, t'as
6: ça.
0: Fait une petite dépression, ce qui fait que t'as oublié la mémoire. Attends, regarde.
2: Bon. Dépression nerveuse? T'as été à l'hosto, oui, pour te faire soigner?
0: Oui.
6: Oui.
2: Oui.
0: Ouais.
2: Quand?
0: Ouais.
2: La semaine des 4 jeudis avec un lundi.
6: C'est ça? Non, c'est quoi,
0: toi? Non, mais Gérard.
2: Toi, n'importe quoi. Mais attends, hé.
0: Gérard.
2: Déjà une. T'appelles.
0: Bah oui, c'est
2: je
0: normal.
2: Je veux plus te parler.
0: Ah bah si, tu me parles.
2: De deux. Tu t'amuses à emmerder les voisins.
0: Ah non, c'est pas vrai.
2: Hein? Ben t'appelles Myriam et autres.
0: Gérard!
2: Hein?
6: Alors dans ce cas, tu...
0: Bien sûr qu'elle a le droit de les appeler. Gérard, ne monte pas à moi, Gérard.
2: Je vais te dire une chose, tu laisses mes voisins tranquilles, d'accord?
0: Elle fait ce
6: ça
0: qu'elle veut.
6: Ça ne regarde pas, ça.
0: Ben voilà, exactement.
2: Ben alors, dans ce cas-là, moi, je t'emmerde.
0: Ah non!
2: Salut!
0: Non,
6: Gérard. On va trouver, connard.
0: Ah voilà. Non, ben attends, c'est dingue, voilà. Elle a eu le dernier mot. Gérard, c'est terminé!
2: Tu vas te faire enculer, salope!
6: Et toi, pété!
0: C'est terminé. On arrête là. Oh, les ex. Ah, les amours de violence. C'est pas qu'un amour de vacances, là, hein. Bon, en tous les cas, Christine, on est content d'avoir tes nouvelles. Je suis content de savoir que ça se passe bien.
6: Ouais.
0: En plus, c'est génial. Si t'es dans le sud, tu dois t'éclater comme une folle.
6: Bah oui.
0: Hein, d'accord.
6: Et le garçon que j'ai mieux, il est mieux que Gérald.
0: Oh bah oui, ça peut être...
6: C'est pas un profiteur comme lui. Et puis qui boit un poivre rose, mec, là.
0: Voilà.
6: Allô?
0: Ouais. Alors? Non mais Gérard n'a plus rien à dire, il écoute et puis comme il sait que c'est vrai, bah il écoute quoi. C'est
6: bah tout. Oui, ça me fait voir.
0: Voilà. En tout cas, Christine, on était content.
2: Ouais. C'est tout ce que tu as à dire.
6: Ta gueule, toi.
0: Ah.
2: Bah dis donc, je vais te dire une chose, que t'as intérêt de laisser tomber Myriam tranquille. Bah, tu laisses Myriam tranquille.
0: Écoute, elle l'embête pas. Myriam, c'est toi qui embêtes les nanas quand tu les appelles à 4h du matin. Gérard, on va, tu veux qu'on parle des auditrices que, dont t'as les numéros que t'appelles à n'importe quelle heure, tous les jours, pour leur dire que des conneries, tu veux qu'on en parle? Tu veux qu'on en parle? Ah ouais, ça te gêne de savoir que je sais ça. Ouais, parce que j'ai des cassettes. Donc j'ai entendu, t'appelles à 3-4 heures du matin, t'as pas d'heure pour appeler. Donc,
2: comme France ou autre. Non, t'inquiète pas.
1: Gérard, je suis désolée, il n'y a pas que France, il y en a beaucoup et nous on avait plein de des parents.
2: Voilà.
0: Dans ce cas-là, c'est fini, on ne donne plus le numéro de téléphone de la cabine pour les auditrices qui ne pourront plus rester en contact avec toi.
2: Maintenant, j'ai le droit à la parole. Grâce à Florent. Qui c'est qui est emmerdé avec mon tatou?
0: Oh, mais ça, c'est une histoire ancienne.
2: Non,
0: c'est des
1: Gérard, ça n'a rien à voir. Moi, je te parle de toi qui appelle les auditrices et je dis au téléphone. Elle m'appelle après, Gérard, alors arrête.
0: Oui.
1: Et j'ai plein de parents.
2: Non, on n'avait qu'à pas donner mon numéro.
0: Entre le soir, on avait donné ton numéro de tatou et le fait. Écoute-moi, maintenant, tu vas m'écouter. C'est quand. Entre donner ton numéro de tatou et après récupérer le numéro de téléphone de certaines nanas et de les appeler à 4h du matin, ça n'a rien à voir, c'est pas la même chose. Tu mélanges tout là.
2: Non mais attends, il y a un numéro qu'il fallait jamais donner sur l'antenne ça... parce que avant que tu partes en vacances, pourquoi que je suis pas descendu dans la cabine? Parce que t'avais David Arnett, Luigi et autres qui l'ont redonné. Et ça, je suis pas descendu, pourquoi? Pour ça, parce qu'il donnait mon numéro de tatou. Maintenant, si on continue à le donner, c'est clair et net.
0: Tu continues à appeler les nanas?
2: Non.
0: Ben tu dis que t'appelles les nanas parce que tu as donné ton numéro.
2: Non, mais moi dans ce cas-là, je vais régler mon horloge pour l'arrêter au lieu d'une heure, ou deux heures, ou trois heures. Ça va être avant. Et comme ça, j'aurai plus personne.
0: C'est clair.
2: Et de manière, tout le monde me laisse tomber.
0: Alors, on est là.
2: Si.
0: On est là.
2: Non, mais même, je veux pas le savoir.
0: On est là.
2: Maintenant, je fais le con. C'est moi qui fais le con. Maintenant, elle est venue. Elle avait qu'à pas venir. C'est tout. Point final à la ligne.
0: C'est hallucinant, ça. Tout le monde te laisse tomber. On est là, nous. Christine.
6: Quoi?
0: On est là, nous. Toi, t'es là pour lui pardonner.
6: Bah oui, mais il veut pas, tant pis.
0: Hein. Bah, il sait pas ce qu'il a.
6: Je veux pas lui obliger qu'il me parle, hein. Je m'en fous.
0: Voilà. C'est bon, Gérard. C'est terminé, Gérard. Merci. Merci beaucoup Christine, on t'embrasse.
6: Ouais.
0: Tu repars avec un CD.
6: Ouais.
0: Ouais. Ok.
6: Bah tu l'as pas mon adresse?
0: Bah non. Bah alors donc malheureusement on pourra pas te l'envoyer.
6: Tu veux que je te le donne?
0: Ouais, tu vas me donner ton adresse et je vais t'envoyer une compile. T'aimes la techno?
6: Oui.
0: Eh bah écoute, on va t'envoyer une compilation Cybertrans volume 4.
6: Je l'ai écouté pendant toutes les vacances.
0: D'accord, sur toutes les vacances, ça va être dans une semaine. Donc on va faire vite, on va t'en envoyer en chronopost. D'accord?
6: Ouais.
0: Allez, on t'embrasse.
6: Ouais, au revoir.
0: Tu passes ça le bonjour à Chrono?
6: À Renault.
0: À Chrono.
6: Oui.
0: D'accord. On t'embrasse, Christine. Tu quittes pas, je te repasse Julie.
6: Ouais.
0: Laurent, bonsoir. 20 ans, tu nous appelles de Marseille. Bonsoir, Laurent.
4: Ouais, salut, Max.
0: Ça va bien. On va essayer. Ouais, mais malheureusement, Gérard, il a l'impression qu'on l'a. Tout le monde l'a laissé tomber.
4: Non, mais non.
0: Donc, on le remercie pour tous ces efforts que nous avons faits pour lui. Apparemment, il n'en a plus rien à foutre. Monsieur ne veut entendre que ses remixes, ne veut parler que de lui et ne veut que les auditrices n'appellent que pour lui. Donc, pour l'instant, Laurent, on t'écoute.
4: Ouais, moi, j'appelle en fait. J'ai un moyen pour faire venir les filles sur l'antenne.
0: Parle plus fort.
4: Ah, pardon. Voilà. Ouais, j'appelle, j'ai un moyen pour faire venir les filles sur l'antenne.
0: Ouais.
4: Pour faire réagir.
0: Vas-y.
4: Je vais prouver par une théorie infaillible que l'homme est supérieur à la femme.
0: Ah, voilà quelque chose de très intéressant. On t'écoute tout de suite.
4: Alors, j'appelle ça la théorie du A plus B.
0: Faut que tu parles un peu plus fort parce qu'on a un problème avec ton micro. Il y a un son qui est pas terrible.
4: Ah ouais. Ça va mieux là?
0: Non, mais c'est pas grave. T'as un micro sans fil? T'as un business sans fil?
4: Non.
0: Non, bon, d'accord.
4: Okay, bon, c'est pas grave, je vais essayer de parler fort.
0: Vas-y.
4: Bon alors, on est tous d'accord pour dire que l'homme et la femme sont intelligents de la même façon.
0: Non. Si. Ouais, d'accord, ok. Oui.
4: L'homme, enfin, il n'y a pas des femmes. Si, il y a des femmes plus intelligentes, il y a des hommes plus intelligents.
0: On est d'accord.
4: Ensuite, on est tous d'accord pour dire que physiquement, l'homme est supérieur à la femme. On est plus fort musculairement.
0: Ouais, peut-être, ouais.
4: Ouais. Donc, franchement, si on fait la somme intellectuelle plus physique, l'homme est supérieur à la femme. Alors, d'avance, merci.
0: Attends, on commence là, j'ai pas tout compris là.
4: Ah, c'est pas grave. Regarde, intellectuellement on est égaux. Ok.
0: Oui, d'accord.
4: Physiquement on est plus fort.
0: Ouais.
4: Donc, je sais pas, quand on fait la somme des deux,
0: Alors, quand on fait la somme des deux, ouais.
4: Ouais, intellectuel plus physique, enfin, je sais pas, c'est ce qui fait l'essence d'une personne. Ouais. L'homme est supérieur à la femme.
0: L'homme est supérieur à la femme. Voilà, Gérard, qu'est-ce que t'en penses?
2: Non, je suis pas d'accord avec toi.
4: Bah, pourquoi?
2: Non.
4: Pourquoi?
2: Non! L'homme n'est pas supérieur à la femme, je suis désolé.
4: Non, mais d'accord, je veux bien te croire, mais alors, explique-le-moi, pourquoi?
2: Mais non, mais les gars, de toute manière, je pense que si t'écoutes régulièrement Fun Radio,
4: ouais,
2: j'ai fait un débat là-dessus, l'égalité des sexes, c'est pareil. L'homme est pareil vis-à-vis de l'homme.
4: Ouais, mais enfin, ton argument là, il est pas très fort, quoi.
2: Mais si, la femme est très bien capable de faire la même tâche que l'homme.
0: Ouais.
2: Et l'homme, vice-versa.
0: Voilà.
4: Mais non, mais pas la même tâche physiquement. Si on demande à une femme de porter un poids de 50 kilos, elle aura beaucoup plus de mal qu'un homme.
2: Non, mais elle y arrivera.
0: Il y a des femmes qui arrivent à porter 50 kilos.
4: Mais d'accord, mais alors, le record de l'hétérophilique, c'est là, c'est un homme. Non.
2: Apparemment, t'as regardé l'émission d'M6 hier.
4: Quoi?
2: T'as regardé les reines du muscle.
0: Les reines du muscle.
4: Absolument pas, enfin, aucun rapport.
0: Ça n'a rien à voir,
4: Aucun rapport, Gérard, c'est pas grave.
2: Ouais, aucun rapport, si, parce que je vais te dire une chose, ouais, que l'égalité des sexes, c'est pareil.
0: Voilà.
2: Parce que moi, j'ai regardé, et je vais te dire une chose, que ça n'a rien à voir avec...
0: Quel rapport avec l'égalité des sexes, c'est le truc qu'il y avait hier à la télé.
4: Non,
0: mais quel est le rapport?
2: Non, mais même, il dit comme ça,
0: oui,
2: que les femmes sont pas capables de porter des choses lourdes. Je suis désolé.
4: Non, mais c'est un exemple, Gérard.
2: Ouais, mais c'est un exemple. Non, mais tu viens de le confirmer. Donc moi, je suis pas d'accord avec toi.
4: Mais explique-moi pourquoi alors.
2: Non, mais attends. Les femmes sont aussi bien,
4: ouais,
2: aussi bien capables de conduire un camion, une voiture, un bus et être chauffeur de taxi. D'accord.
4: Mais au contraire, ça demande des facultés intellectuelles. Donc on a dit qu'on était égaux. Donc elles peuvent conduire un camion ou un taxi.
2: Mmh.
4: Je dis que l'homme est plus fort physiquement.
2: Pourquoi?
4: Mais c'est connu, la masse musculaire de l'homme est plus importante. Attends, laisse-moi parler, s'il te plaît.
2: Ouais,
4: il n'y a pas un seul sport où une femme soit supérieure à un homme. On est d'accord.
2: Mmh.
4: Tous les records, c'est les hommes qui les ont. Donc physiquement, on est plus fort.
2: Pourquoi?
4: Oh, tu es bête ou quoi? Je viens de te le dire.
0: Ah bah oui, qu'il est bête.
4: Ah ouais,
2: non, mais moi, je vais dire une chose. J'ai vu un reportage sur les femmes routières.
0: Ouais.
2: Je suis désolé de te le dire, mais les femmes, elles ont la trentaine et elles déchargent un 40 tonnes. Je suis désolé.
0: Voilà,
2: elles déchargent des palettes de 50 kilos.
0: Voilà. Et donc...
2: Donc on en revient à ton problème. L'égalité... Je reviens à ce que je t'ai dit.
4: Ouais, vas-y.
2: L'égalité des sexes n'a rien à voir. Ça peut être une femme au poids lourd comme un homme.
0: Voilà.
4: Mais ouais, mais enfin, t'as
0: non, mais discute pas, dire, Laurent. Elle vient de te démontrer par A plus B que t'avais tort. Tu dois te remettre à la raison. Ouais. Gérard vient de t'expliquer, c'est tout.
4: Bon,
0: Gérard, à partir du moment qu'une nana peut descendre des palettes de 50 tonnes...
2: Ouais. Non, 50 kilos.
0: 50 kilos. Non, mais c'est des palettes au total, 50 tonnes au total. Une palette, c'est pas juste...
2: Non, mais une palette de 50 kilos, tu la tires au tire-pâle, eh ben, tout le monde peut la tirer.
4: Et ouais, parce que c'est des facultés intellectuelles. T'as rien compris à ce que je t'ai dit, Gérard.
0: Si, si.
2: Non, mais t'as rien compris.
0: Attends. Julie pourrait tirer 50 kilos en palette en tire-pâle.
2: De manière, t'as pas besoin de faire 60 kilos pour tirer, de conduire un camion, hein. Je suis désolé.
4: Et là encore, tu peux m'expliquer le rapport, s'il te plaît?
0: Non, mais là, on peut pas. C'est inexplicable, là.
4: Ah, il faut pas chercher à comprendre.
0: C'est très compliqué, là, effectivement. Okay. Essayer de comprendre ce que vient de dire Gérard, là. C'est un truc que, bon, il y a que lui qui peut comprendre, mais d'après lui, il est sûr d'avoir la bonne réponse, quoi.
4: Bon, alors, je pense qu'on doit se fier à son avis, quoi.
0: Voilà. Laurent. Bon, écoute, en tout cas, merci pour ton appel. Bonne bourre, amuse-toi bien.
4: Ah, ok, ciao.
0: Nathalie, 17 ans, bonsoir. Tu nous appelles de Perpignan. Salut Nathalie.
7: Salut.
0: Ça va bien?
7: Ça va.
0: Eh ben, très bien, on t'écoute. Et puis tout va bien. Gérard qui voulait absolument qu'on repasse le résumé. T'as écouté tout à l'heure quand Gérard a raconté l'histoire de Carole?
7: Non, parce que là, je viens d'arriver. Enfin, je suis sortie ce soir.
0: Bon,
7: donc,
0: Gérard a demandé aux antennes à ce qu'on le repasse. Donc, on va le repasser en fin d'émission pour ceux qui n'ont pas suivi, enregistré, car ça vaut le coup aussi. Hein.
7: Ok.
0: Voilà.
7: Ouais, donc moi je voudrais parler là de ce que disait, je sais plus quel nom il avait là tout à l'heure, qui disait ouais l'infériorité des filles par rapport aux mecs.
2: Mmh, Laurent. Nous.
7: Oui.
2: Ouais, c'est Laurent.
7: Oh, ouais, c'est
2: là,
7: ça.
2: C'est Gérard qui parle.
7: Ok. Ouais, donc je voulais dire franchement c'est pas vrai du tout. Mais alors il se gourre complètement, il a un siècle de retard parce que ça c'est les trucs qu'on disait il y a perpète. Ouais, les filles elles peuvent pas faire ça par rapport aux mecs, mais franchement maintenant là ça prouvé.
0: Plus aujourd'hui.
7: Hein?
0: Plus aujourd'hui, tu penses?
7: Enfin, on le dit quand même toujours beaucoup, hein.
0: Ouais.
7: Mais bah, malheureusement, déjà. Et ça prouve que franchement, des fois, il y a certains mecs, je dis pas tous, hein, ouais, mais il y a des mecs qui évoluent pas beaucoup.
0: Ouais, il doit y en avoir 2-3, ouais, peut-être, ouais, c'est possible, ouais.
7: Non, parce qu'on voit beaucoup, il y a quand même déjà beaucoup plus de filles qui arrivent à se faire accepter, mais c'est vrai qu'il y a encore trop de favoritisme, de sexisme et tout. Mmh. Je veux pas faire, genre, la grande cause et tout, mais franchement, je trouve que les mecs devraient réagir autrement que comme ça, parce que de toute façon, on voit, il y a des filles qu'on peut comparer à des mecs et qui sont plus fortes que les mecs, hein.
0: Ouais.
7: Je parle pas que pour les filles, c'est sûr, il y a des mecs qui réagissent bien, comme Gérard, comme toi, je pense.
0: Ouais.
7: Et mais sinon, franchement, il y en a qui abusent. Hein.
0: Voilà.
1: Donc, moi, je suis pas tout à fait d'accord.
0: Ah. Alors, vas-y.
1: Et bon, hein, pourtant, je pense qu'un mec, quand même, ça a un rôle quand même un peu au-dessus. Un rôle féminin, déjà physiquement parlant, c'est évident. Mentalement parlant, je peux à peu près d'accord avec toi sur le fait qu'un mec et une nana sont à peu près sur le même piédestal, mais t'as des charges qu'un homme peut faire et qu'une femme ne peut pas faire.
7: Ouais, c'est sûr, mais dans
8: De quel côté dans ces cas-là?
1: Moi, je vois très peu de femmes boulangères dans les métiers, tu vois, des métiers tout simples pourtant, tu vois. Bon, boulanger, ça demande pas non plus, tu vois, de pouvoir porter 50 kilos de farine.
0: Non, mais ça demande des horaires qui sont assez durs, par contre. Parce que faut te lever à 3-4 heures du matin et tu finis ta journée, il est 20 heures, quoi.
1: Donc, t'as très peu d'hommes manucures, tu vois. Bien, bon, c'est vice versa dans ces cas-là. T'as des métiers qui sont faits quand même pour des hommes.
0: Oui, comme astronaute. Astronaute, tu vois.
1: T'as plus d'animateurs radio que d'animatrices radio, par exemple, tu vois.
8: Mais on parle pas de la radio. Par exemple, Gaël.
0: Attendez, la télé radio, c'est un métier pour les hommes.
8: Moi, je vais poser une question à Gaël. De toute manière, j'ai surnommé la crapette.
0: Voilà.
8: De manière, au téléphone, ça sera la crapette, et puis à côté, ça sera la caille, donc ça changera pas les surnoms.
0: Voilà.
8: Donc, moi, je vais te poser une question. Est-ce que ça t'arrive souvent de te promener et de voir comme ça est-ce que ça t'arrive souvent de voir des femmes qui conduisent des bus ou des femmes qui conduisent des poids lourds?
1: Ben non, Paris, les poids lourds, il n'y en a pas des masses. Hein.
0: Des
7: bus, il y en a de plus en plus. Hein.
1: Des bus, il y en a quand même quelques-unes, quoi.
8: Mais question poids lourd, c'est sûr, sur Paris, on ne peut pas aller voir.
0: Ça c'est un bon débat, ça. Là, Gérard a mis le point dessus. Je veux dire, pourquoi il n'y a pas autant de femmes de bus
8: si on fait un débat, pour ou contre les hommes
1: conducteurs de bus
8: ou poids lourd, moi je veux bien lancer le débat, il est 1h30, 1h35, moi je veux bien le lancer jusqu'à 2h. Hein? Et maintenant, c'est pour ou contre.
0: Julie, elle veut pas.
1: Moi, je veux pas.
0: Julie, elle veut pas.
1: Je dis les débats. Hein. Donc, je te signale que je t'ai demandé de préparer ton travail d'été.
0: On peut faire un mini-débat d'un quart d'heure.
1: Non, on va pas faire deux débats par semaine. Parce que moi, on m'a soulevé un autre problème.
0: Non, on peut avoir des réactions de gens qui sont... ça serait intéressant d'avoir...
8: Ouais, une réaction.
1: Mais sur un autre niveau, on voulait savoir qui était le plus endurant en amour, si c'était les hommes ou les femmes.
8: On va revenir à l'égalité des sexes.
1: Ça n'a rien à voir, Gérard.
8: Non, mais attends, parce que une femme entre elles ou deux hommes entre eux. Donc ça revient pareil.
1: Une femme entre elles ou deux hommes entre eux. Là, il faut que tu m'expliques si tu veux, parce que je me crois. J'arrive pas à situer.
8: Non mais un mini débat pour ou contre.
0: Non mais on peut avoir des réactions de savoir ce que les gens pensent qu'il n'y ait pas assez de femmes au volant de bus.
8: Non, pas de bus, de camion.
0: Non, de bus.
8: Des deux.
0: Non mon frère.
8: Des trois.
0: Non.
8: Des trois.
0: Non, des trois.
8: Il y a taxi.
0: Des trois au Chicago.
8: Non, il y a taxi, bus et camion.
0: Non.
8: La réaction. Taxi, bus et camion.
0: On n'aura pas le temps d'aller sur les trois débats, sur les trois terrains. On va se contenter du bus.
8: Non, camion.
0: Non, bus.
8: Non, camion.
0: Non, bus.
7: Le bus,
0: tu vois.
8: Pourquoi un bus?
0: Tu feras un autre débat sur le chauffeur parce que tu veux toujours faire les routiers.
8: Des
0: réactions sur des nanas qui sont d'accord ou pas d'accord, ou les mecs qui sont d'accord ou pas d'accord et qui s'y trouvent bien. Pourquoi y aurait-il trop de pas de, s'il te plaît, des nanas pour ou contre le fait que...
8: Alors, pour ou contre les nanas au volant d'un bus, c'est tout.
0: Pour ou contre les nanas au volant d'un bus. Mais des bus, attention. Non, parce qu'on n'a qu'un quart d'heure, donc on va aller très vite. Les doubles bus, avec les accordéons au milieu.
8: Non, bus normal. Pourquoi les accordéons,
7: c'est
8: les buts accordéons?
7: C'est exactement la même chose.
0: Non,
8: mais c'est pareil.
0: Nathalie.
8: Ça fait partie de la RATP.
0: Non, mais.
7: Allô?
8: C'est la RATP. Désolé.
0: Nathalie.
7: Oui.
0: T'es d'accord avec moi qu'aujourd'hui, en 97, t'as envie de savoir plutôt si les gens sont pour ou contre les femmes en tant que chauffeuses de bus, dans les bus accordéons.
8: Machiniste. Ah, on dit machiniste.
0: Oui, mais dans les doubles bus, dans les bus accordéons.
8: Ah ben, c'est des
0: Nathalie,
8: machinistes.
0: T'es d'accord.
7: Ouais, je vois aucune
0: évidemment,
7: différence.
0: Évidemment, tu vois, Nathalie, c'est ce qu'elle a envie de savoir.
7: Bah allez, ouais, j'ai envie de savoir.
0: Ouais. Les gens ont envie de savoir, Gérard.
8: Eh ben, dans ce cas-là...
0: Mais sur les doubles bus, sur les bus accordéons.
7: Non mais voilà. Déjà, moi je pense que franchement, il n'y a aucune différence.
0: Merci Nathalie pour ton deuxième degré, ton humour. Ouais.
7: Mais non, mais il n'y a aucune différence entre les mecs et les meufs au volant.
0: Faites correctement la cuisine.
8: De manière, une femme au volant, une femme au volant, une femme au tournant. C'est tout.
0: Voilà, exactement. Voilà.
8: Et alors maintenant, vous avez compris le thème du mini-débat.
0: Le thème du débat.
8: Le mini-débat, c'est pour ou contre les femmes au volant.
0: Non.
7: Des bus en accordéon.
8: Voilà.
0: Voilà.
8: Les bus.
0: En accordéon.
8: En accordéon.
0: Bah ouais, c'est mieux de savoir les doubles bus, que franchement, les doubles bus, ça peut être que conduit par des mecs.
8: Voilà.
0: Voilà.
8: Bah,
0: alors.
8: Vous réfléchissez, vous appelez
0: voilà, Nathalie,
8: en nombre.
0: On t'embrasse.
7: Moi aussi.
0: Fais de beaux rêves.
7: Merci.
0: Pense fort à nous.
7: Ouais.
0: Mouille les draps.
7: Ah ouais.
8: En mouille la culotte surtout. Hein.
0: Et bon, on pense à Gégé.
7: Ok.
0: Je t'embrasse.
7: Moi aussi.
0: Salut. On va revenir donc avec quelques réactions que je l'espère Gaëlle et Julie vont nous trouver au standard 0800 70 5000 et 0803 08 5000. Adelaide également. Adelide peut-être, c'est ça peut-être.
9: Adélaïde.
0: Ah pardon, putain. Adélaïde, 18 ans de Alfortville. Bonsoir.
10: Bonsoir.
0: De quoi parlerons-nous?
10: Bah, c'est-à-dire que je sors avec un mec depuis un an et demi.
0: Merci.

0: C'était Prodigy en duo avec Tom Morello, qui n'est autre que le guitariste, vous l'avez sûrement entendu par le son des Rage Against the Machine. Voilà. Et nous accueillons donc, pour pas ce mini-débat, mais quelques réactions avant d'accueillir Adeline. Ensuite, on va peut-être s'arrêter. Il y a Bertrand. Bonsoir Bertrand, tu es là?
1: Ouais, salut.
0: Bonsoir également. Oh là là, t'as la radio derrière?
1: Non, j'ai mon Walkman, j'éteins.
0: Ah ouais, éteins tout, là, s'il te plaît, merci. T'as 17 ans, t'es pas les os?
1: Ouais.
0: On a Morgane également de Pierre Latte, 17 ans. Bonsoir Morgane.
2: Ouais, salut Max.
0: Salut, ah c'est ouais, d'accord. Et Fred également de Boulogne, 17 ans.
3: Ouais, salut.
0: Salut Fred. Oh là là, il y en a qui ont la radio derrière?
3: Non.
0: Non, bah c'est
4: Et on a Avrel aussi.
0: C'est ah oui, d'accord. Donc on peut pas avoir quatre auditeurs, sinon ça devient du Larsen. On va se démerder, on va essayer de faire avec. Également là, tu m'as dit Avrel, pardon. Avrel, bonsoir.
3: Bah alors Francky, t'as les mobiliers ou quoi là?
0: Ouais. Je sais pas ce que j'ai. Non mais là on vient de s'engueuler avec Gérard.
3: Bon. Ah,
0: Gérard a fait quelques petites bêtises. Non, il est là, mais on va régler ça après hors antenne.
3: Gérard, tu reviens.
5: Ouais, ben c'est bizarre parce que c'est ils changent tous de nom.
0: Voilà.
3: Non, mais, attends, Gérard, tu commences pas, ok.
0: Ok, alors,
5: Alors, attends. Déjà, celui qui dit je commence pas, déjà, toi, tu vas te calmer.
3: C'est moi qui va commencer à commander quand même.
0: Aïe, aïe, aïe.
3: Gérard, il faut te calmer un peu.
0: Ah, vous avez la radio derrière ou quoi, là? Vous avez la radio derrière ou pas?
3: Non, moi non.
0: Putain, c'est un apocalypse à quatre. Bertrand.
3: Ouais.
0: Je t'écoute.
3: Bah, moi, je trouve que c'est un peu normal qu'il y ait moins de femmes routiers.
0: Attendez, est-ce qu'il y en a un qui a un téléphone sans fil?
3: Non.
0: Non, il n'y en a aucun des quatre qui a un téléphone sans fil?
3: Ah non.
4: Fred est avec un portable, je suis en train de gérer.
0: Non mais là il est pas à l'antenne le mec en question qui a le portable. Alors comment ça se fait qu'on entend une masse comme si on était avec un téléphone sans fil? Puisque personne n'a un téléphone sans fil, le son est aussi dégueulasse que si quelqu'un avait un téléphone sans fil.
3: Non, là c'est un GSM.
0: D'accord, ok. Non mais non, mais toi t'étais pas à l'antenne à l'instant.
3: Si. À l'instant quand Julie t'a parlé, non j'étais pas à l'antenne, non?
0: Ouais, t'étais pas à l'antenne. Donc non. Bertrand,
3: ouais.
0: On t'écoute.
3: Je trouvais ça normal qu'il y ait moins de femmes routières. Parce que les hommes et les femmes n'ont pas les mêmes centres d'intérêt.
0: Ouais.
3: C'est normal qu'il y ait des femmes qui n'aient pas envie d'être routiers. Je sais pas, ça me paraît normal, quoi.
0: D'accord. Merci Bertrand.
3: C'est con ce que j'ai dit.
0: Non, c'est pas grave. Non, je m'attendais à un délire. Morgan, vas-y. Morgan.
6: Moi je trouve que, il y a peut-être moins de femmes.
0: On t'entend pas. Plus fort. Devant ton combiné.
6: Ouais, ok, ouais. Bah, ce qu'il faut pas, c'est critiquer le fait qu'il y ait des femmes qui soient routiers, quoi.
0: Ouais. Mais là, on parlait des chauffeurs de bus, dans les doubles bus. À accordéon.
3: Ouais, mais là, c'est plus du tout la même chose. Attends,
0: moi, je voulais précisément là-dessus. Après,
3: on va conduire un accordéon.
0: Où on fait un vrai débat sérieux.
5: Non, mais attendez, faut pas
0: confondre.
5: Il faut pas confondre tentacule et encule ta sœur. D'accord?
3: Waouh. Quel rapport?
6: Super, bon.
5: On vient de vous dire, le mini débat, c'était sur les bus accordéon. On vous a pas demandé les femmes routières.
6: Ah ouais, ok. Donc, tu crois qu'Yvette Horner, elle a déjà conduit un bus?
5: Non mais attends, et toi t'as conduit quoi? Toi t'as conduit quoi?
0: Non mais il a raison. Non mais puisqu'on parle des doubles bus à accordéon.
5: Non mais attends, lui il parle de quoi? On parle des bus à accordéon des femmes. On parle pas de l'accordéon pour jouer de la musique.
6: Ouais, mais est-ce que Yvette Horner n'est pas une femme?
3: Ah merde, on peut jouer de l'accordéon aussi.
0: C'est là où les mecs ils comprennent rien.
5: Mais dire, vous comprenez jamais les débats. Vous êtes des nazes.
6: Non, c'est pas ça Gérard.
3: C'est vrai, tu es le grand chef, Gérard. Personne n'est supérieur à toi.
0: Non, mais Gérard, il est là, il est zéro. Ce soir, Gérard, il est zéro. Il a rien compris. Il est complètement
3: rouge.
0: Il est un peu picolé. Il dit des conneries. Il a dit beaucoup de conneries ce soir. Il s'est engueulé avec sa femme.
5: Mais c'est pas ça. On demande des réactions sur les femmes. On demande que des femmes qui réagissent sur les bus accordéon. On ne demande pas des mecs.
3: Et pourquoi?
6: Bah pourquoi, ouais.
3: Mais nous, on est utilisateurs de bus accordéon. Ouais.
5: Attends, tu m'appelles pas GG, d'accord?
3: Oui, monsieur Gérard. C'est bon ça, monsieur Gérard, ça peut aller?
5: Ouais, accouche.
0: Alors
5: ouais.
0: Vas-y, alors pour terminer donc...
3: Pourquoi pas des drag queens?
5: Non, là, tu t'éloignes du sujet, hein.
3: Ah non, on est en plein dedans, là.
5: Non.
3: Ah si, en plein, à fond.
0: Mais bon.
3: Mais bon,
0: c'est dommage. Moi, je pensais que vous alliez un petit peu plus délirer. Malheureusement,
3: mais
0: vous êtes en train
3: Gérard,
0: de. Vous êtes en
3: train de.
0: Vous êtes en train
6: de. Mais c'est Gérard qui est pas d'accord.
0: Mais non,
6: moi,
0: mais vous.
6: Un jour, vous êtes en air sur un accordéon qui.
0: Vous réagissez réellement au vrai débat. Donc là, si vous pensiez que faire un débat sur les femmes au volant d'un double accordéon, c'était un débat sérieux, excusez-moi, mais là, vous êtes trompé de radio. Hein. C'est pas Difool ici.
4: J'ai juste
0: c'est un truc pour déconner, hein.
4: Juste pour le débat, Nicolas qui pense que pour les bus accordéons, si c'est pas Yvette Horner qui conduit, ça va.
0: Que si c'est pas Yvette Horner qui conduit, ça peut aller. Bon, bah écoute.
3: Tant que c'est pas Gérard non plus, ça va.
0: Ouais, bah, tant voilà. C'est pas Gérard non plus.
5: Comme,
0: ouais.
5: Comme par hasard, je les ai pas reconnus.
6: Attends, t'insultes pas Gérard.
5: Ouais, c'est bon, ouais, bonne nuit.
6: Gérard.
0: Bon, allez, bon, parce que Gérard ce soir est très mauvais poil parce qu'il a dit beaucoup de conneries, il faut qu'il les assume. Alors, bon. Bah oui, bah, quand même.
5: Attends. Pour un sens, j'ai jamais dit de conneries. Pour un sens, j'ai demandé à ce que ça soit des femmes qui résistent, pas des mecs.
0: Ah non, c'est pour attendre, c'est un débat, on fait les deux, on fait les deux.
6: T'as jamais dit
0: les
6: femmes, hein. Bon. T'as jamais dit que des femmes, hein.
5: Ouais, attendez, dans ces cas-là, si vous voulez.
0: Bon. Bertrand Frédéric, Avrel et Morgane, quelque chose à rajouter?
3: Non.
0: Non,
3: Gérard prend des vacances, c'est tout, hein.
5: Ouais, ben, oui, je vais prendre des vacances.
3: Bon, sur l'alcool, quand même.
0: Il sera là une fois par semaine, tous les jeudis.
3: Au camping, et fais-toi élire Miss Camping ou Mister Camping.
5: Ouais, c'est ça. Et pourquoi pas Miss Drag Queen tant que tu y es, espèce
3: de... Ah, bah, si tu veux, hein.
0: Miss Saucisse. Ouais.
6: Ouais, juste, c'est Morgane, je voulais préciser.
0: Oui.
6: Savoir si un maximum d'auditeurs pouvaient écrire à France 2 pour réclamer la VO de Friends.
0: En VO?
6: Le soir.
5: Non, mais attends, dans ce cas-là, t'écris à France 2. Hein.
0: Bah oui, c'est ce qu'il dit.
6: Attends, faut passer un appel pour que tous les auditeurs le fassent.
5: T'écris à France 2. T'écris à France 2.
0: Oui, mais il dit pas.
3: Oh, tu te calmes, Gérard.
5: Ouais, attends, si je veux, d'accord?
0: Si, tu te calmes.
3: Vive l'Espagne.
0: Il a envie d'écrire, il dit pas qu'il faut écrire un Fun Radio pour écrire un France 2, il dit simplement, il profite de Fun Radio pour dire aux auditeurs qui nous écoutent qu'il faut écrire un France 2 afin d'essayer d'avoir la version originale, de Friends plus tard dans la soirée.
6: Et que la VF vaut rien, quoi.
0: Si, elle est bien, moi j'aime bien.
6: Elle est bien, mais les doublages, les jeux de mots et tout, ça n'a rien à voir.
0: Mais réfléchis, tu ne pourras jamais doubler correctement comme jamais on ne pourra doubler les bronzés ou les bronzés font du ski ou le père de Noël est une ordure dans une autre langue que la langue française vu que c'est des jeux de mots et c'est de l'humour français, là, c'est de l'humour anglais. Ouais, américain. Américain, donc c'est sûr. De toute façon, ils font des allusions à des feuilletons, à des acteurs, à des comédiens, à des présentateurs qui sont là-bas aux États-Unis sur des publicités américaines qu'on ne verra jamais. Donc même si on les laisse, de toute façon, celui qui n'est pas allé vivre aux États-Unis, c'est une culture américaine, ce que m'a raconté Jenny, c'est incompréhensible. De toute façon, même si c'est en anglais, il faut avoir vécu là-bas, il faut connaître la pub, il faut connaître tout ça.
6: Ouais, d'accord, ouais, mais moi, ce que je peux te dire, bon, déjà, c'est super qu'il y ait la VF, parce que ça permet à tout le monde de découvrir Friends.
0: Oui, mais je suis d'accord qu'il y a beaucoup de gens qui se battent pour essayer d'avoir également la VO. À ce moment-là, il fallait la regarder à la bonne époque sur Canal Jimmy.
6: Ah, mais j'ai regardé sur Jimmy.
0: Eh ben, alors, t'as enregistré.
6: Eh ouais, mais moi, c'est... J'ai pas pu tout enregistrer, j'ai pas vu le début, et...
0: Bah là, tu verras le début en version française.
3: Max, deux petites secondes.
0: Ouais.
3: J'ai vu Friends version marocaine,
0: ouais.
3: Au Maroc.
0: Ouais.
3: C'est quelque chose. Hein,
0: c'est quelque chose. En allemand, ça doit être bien aussi. Hein, ceci dit, ça doit être très sympathique en allemand aussi. Ça doit bien cartonner, ouais.
3: Moi, j'ai vu que la version française, j'ai trouvé ça tout naze. Quoi.
0: T'as vu moi, j'ai adoré, moi. J'adore en français. Moi, je soutiens la version française.
3: Ouais, par rapport à ce qu'on en avait dit, toute la pub qui a été faite autour.
0: Moi, j'adore.
6: La pub, il y a eu que Max.
0: Ah, moi, je suis méga fan, moi. Ah, moi, je trouve ça génial. Une fois que t'en as vu 1, 2, 3, 4, moi, j'ai pris 3, 4 épisodes avant de rentrer dedans. Mais l'avantage que j'ai eu, mais encore, ça va, ça passe une fois par jour, c'est que moi, l'avantage que j'ai eu, c'est que je les avais 8 par 8. Donc, il est vrai que quand on voit 8 d'affilée tous les jours, tu rentres très, très vite dedans, quoi.
6: Ouais, mais tu t'attaches vite à Chandler et des types comme ça.
0: Ah, moi, je me suis très vite attaché à Chandler, effectivement, j'adore ça.
6: 4, ouais. La chanson.
0: Ouais, ouais, ouais. C'est vrai que la musique est bien également. Merci en tous les cas, à tous les quatre. On vous souhaite une bonne nuit, amusez-vous bien.
6: Et la standardiste, elle est trop cool.
0: Ouais, ben, je vous les repasse tous les deux.
3: Cool.
0: Ouais, ils sont tous cool, sauf Gérard ce soir qui est un peu excité.
3: Oh, non, mais là, c'est pas de sa faute, hein.
0: Ouais, ça capote un peu.
6: C'est clair.
0: Merci à vous quatre et on va terminer avec Adélaïde, 18 ans, avant d'écouter le résumé de ce que nous a fait Gérard sur l'histoire de Carole et afin d'écouter aussi en exclusivité encore une fois de plus un remix de Gérard qui s'appelle Vous vous la fermez. Adeline, bonsoir.
1: Adélaïde,
0: bonsoir, 18 ans donc. On y va, je t'écoute.
1: D'accord, j'ai un problème. Mmh. J'ai sort avec un mec depuis 1 an et demi et je viens de m'apercevoir que j'ai des tendances lesbiennes.
0: C'est-à-dire ?
1: Envers ma meilleure amie, quoi. Ben, si tu veux, m'attire. J'ai envie de l'embrasser.
0: Ouais. Ça arrive souvent, ça, hein.
1: Ouais, non, mais...
0: Bien plus les filles entre elles que les garçons entre eux, mais... Ouais, ouais, bah, c'est... Oui, mais alors? Et alors, quel est le problème là-dedans? C'est que t'auras envie réellement de... T'auras envie de l'embrasser, de la caresser, de la toucher, quoi.
1: Voilà.
0: Ouais. Et ouais. Elle, de son côté, n'est pas du tout...
1: D'accord.
0: Lesbienne. Ah si, tu lui en as parlé?
1: Ah oui, j'en ai parlé.
0: Et alors?
1: Bah, elle l'a pris mal, quoi.
0: Ouais, et donc?
1: Elle est à côté de moi, là.
0: Oui, donc, oui, qu'est-ce que tu veux que je fasse?
1: Ben, essaye de la raisonner quand
0: même. Eh ben, caresse-la, vas-y, là. Allez! Allez!
1: Ouais, ça y est.
0: Caresse-la, là.
1: Vas-y. Elle est pas d'accord.
0: Ah, tu vois, elle veut pas, donc elle veut pas. Elle veut pas, qu'est-ce que tu veux que je te dise d'autre? J'ai rien d'autre à te dire.
1: Ouais.
0: Voilà, Adélaïde.
1: D'accord.
0: Bonne nuit, amuse-toi bien.
1: Merci.
0: Allez, Gérard, j'espère qu'on te retrouvera sans alcool. Jeudi. En pleine forme ?
5: On verra.
0: veut dire quoi, ça?
2: On verra.
0: Il y a déjà des gens qui se plaignent. Comment ça, Gérard ne sera pas là jeudi? Sur Minitel, déjà, ils se plaignent.
4: Attends, Gérard, faut que tu viennes. Moi, j'ai jamais vu ton débat.
0: Ah ouais?
2: Oh, bah, ça.
4: Bah, pour la crapette. Allez, pour la crapette.
2: Bah, ça, je verrai comment que je vais préparer
4: mon. Gérard, j'ai pas de prier, c'est bon.
0: Ah quoi, ouais, ça va, il va quand même pas te, ça va quand même pas te sucer. Elle te connaît encore pas. Plus tard.
2: Non, mais attends.
0: T'aimerais te faire sucer par ta crapette?
2: Bon, attends, de manière. Ce que je viens d'entendre tout à l'heure, c'est bon, c'est tout.
0: Ah ouais, mais t'as qu'à assumer tes conneries, t'as 34 ans, t'es un adulte, hein, je veux dire.
2: Si non,
0: tu
2: non,
0: fais
2: mais
0: des conneries, t'assumes. On en parlera tout à l'heure en antenne. Tu fais des conneries, tu assumes, on en parlera en antenne. C'est pas la peine, sinon on raconte aux auditeurs, mais à mon avis, ça va pas te faire plaisir. Alors, je dis le débat qui portera donc sur la.
2: Sur la. Ben.
4: C'est la fatalité. C'est la fatalité, non?
2: Ouais.
0: Alors, pour ou contre la fatalité, sachez que bon, mardi et mercredi, on est là entre nous, bien entendu. Normalement, Françoise sera là demain pour une nouvelle rubrique qu'elle nous fera chaque mardi.
4: On devrait avoir des nouvelles d'Amédée aussi.
0: Et Amédée dès demain. Et normalement, Françoise aura donc, sachez-le, tous les mardis, à 22h30 ou 22h45, elle aura le droit à 5 minutes. Ça s'appellera les coups de gueule de Françoise. Et donc, voilà. Donc, pour ou contre quoi, tu m'as dit, la fatalité, ça sera jeudi, à partir du démarrage du débat, vers 1h du matin, jeudi. Et peut-être que, courant de l'année, nous serons amenés à avancer les débats de Gérard à partir de minuit.
2: Moi, ouais, mais je sais pas, peut-être.
0: D'accord.
2: On en fera peut-être deux.
0: Il y a intérêt, tu dois en faire deux. Donc, c'est pas qu'on devrait, c'est que t'en prépares deux au cas où que.
2: Dites-vous oui pour la première fois.
0: Dites-vous oui pour la première fois. D'accord. Avec 10 questions qui vont aller tout autour. Je ne sais pas comment tu vas faire pour trouver 10 questions là-dessus. Ben, j'espère pour toi qu'on les trouvera. En tous les cas, on vous souhaite une bonne nuit. On vous retrouvera tout à l'heure à partir de 22h pour le Star System. Merci à Gaëlle pour une première. C'était pas trop mal. C'était pas ça, mais c'était pas trop mal.
2: Oh, elle est bien au standard.
0: Ta gueule, toi, je t'ai rien demandé.
2: Ta gueule, elle va te faire foutre.
0: Ouais, elle va te faire foutre. Ouais. Où? Non, et merci également à Julie. Et attention, une minute de bonheur résumé de ce que vous avez peut-être entendu tout à l'heure. Gérard a failli sortir avec une fille qui s'appelait Carole. Il nous a raconté cette histoire. Et là, voici le résumé de ce que Gérard nous a dit sur l'histoire de Carole. Écoutez bien, je découvre en même temps que vous. Un petit résumé fait par Olivier de la Prod. Écoutez, d'Apro, pardon.
7: Donc, l'histoire de Carole s'est passée. Moi, j'étais dans les studios, à l'appli. Et elle m'a dit comme ça. Et, un jour, et, après, il y a eu un accident. Donc, je me suis dit, donc, maintenant, après, elle m'a dit comme ça. Oui, voilà. J'ai été trop vite. Pourquoi? Je n'en sais rien. D'accord. Pourquoi il nous laisse tomber? Mais alors, choisissez. Pour ou contre? Au contraire, voilà. Même si. Mais, je vais vous dire une chose. Une. Voilà. C'est tout ce que j'avais à vous dire.
0: Là, je découvre en même temps. Et toi, c'est bien? C'est émouvant ce que t'as dit.
2: Mais attends, t'as pas été jusqu'au bout là. Ben, il a coupé à moitié, Olivier là.
0: Il a fait résumer.
2: Non, mais fallait laisser tout le truc entier.
0: Bon, attends. Parce que c'est vous. On réécoute. Écoutez bien.
7: Donc, l'histoire de Carole s'est passée. Moi, j'étais dans les studios à l'appli. Et elle m'a dit comme ça. Et un jour. Et après, il y a eu un accident. Donc, je me suis dit. Donc, maintenant. Après, elle m'a dit comme ça. Oui, voilà. J'ai été trop vite. Pourquoi? Je n'en sais rien. D'accord. Pourquoi il nous laisse tomber? Mais alors, choisissez. Au contraire, voilà. Même si. Mais, je vais vous dire une chose. Une. Voilà. C'est
5: c'est tout ce que j'avais à vous dire.
0: Excellent, j'en pleure de rire. Résumé, donc, ce que nous a dit Gérard tout à l'heure sur 5 minutes, il est possible qu'on ait un petit peu trop taillé dans la bande et qu'effectivement, il soit compliqué de comprendre. On le rediffusera demain, hein, entre 22h et minuit, parce que franchement, ça vaut le coup. Gérard ! Gérard !
8: Gérard !
0: Il est où ? Gérard ! Gérard ! Allez, il faut aller chercher Gérard, là. Oh non, la crise de rire. Ah non, j'ai rarement entendu. Là, j'en pleure de rire. Ah non, bravo, bravo Olivier, là. Bon, c'est vrai que t'as taillé un peu Gérard. Gérard est parti du studio, n'était pas content parce qu'il disait que ça ne voulait rien dire et que ça avait, on avait coupé la fin et que ça ne correspondait pas du tout, à ce qu'il avait dit au départ. Mais bon, ce sont des choses qui arrivent. Bon, Gérard, on n'arrive pas à le trouver.
8: Gérard!
0: Gérard!
8: Gérard!
0: Qu'est-ce qu'il fout? Il est où? Bon, Gérard n'est pas là, tant pis, on aurait aimé avoir encore une petite réaction de sa part concernant ce résumé, que je ne résiste pas de remettre une dernière fois. Écoutez bien ce que nous a dit Gérard tout à l'heure, en une petite petite synthèse d'une minute.
5: Donc, l'histoire de Carole s'est passée. Moi, j'étais dans les studios, à l'appli. Et elle m'a dit comme ça, et un jour, et après, il y a eu un accident. Donc, je me suis dit... Donc, maintenant... Après, elle m'a dit comme ça... Oui, voilà. J'ai été trop vite. Pourquoi? Je n'en sais rien. D'accord. Pourquoi il nous laisse tomber? Mais alors... Choisissez. Au contraire, ouais. Même si. Mais je vais vous dire une chose.
8: Ouais.
5: Une. Ah. Voilà. C'est tout ce que j'avais à vous dire.
0: Qu'est-ce qu'il y a, Gérard? Qu'est-ce qu'il y a? Mais raconte, qu'est-ce qu'il y a?
2: Et non, mais ça tient pas debout là, ce que vous faites.
8: Mais si.
2: Mais non, c'est pas comme ça que c'était passé. C'est tout.
0: Écoute bien.
2: Non.
0: Non, mets le casque et dis-nous où est-ce que ça colle pas. Alors vas-y. Oh, je suis désolé, on en fait un petit peu de rab. Écoute bien.
5: Donc, là. L'histoire de Carole s'est passée. Moi, j'étais dans les studios à l'appli. Et elle m'a dit comme ça. Et un jour. Et après, il y a eu un accident. Donc,
0: bah, c'est bon jusque là.
8: Non.
0: Pourquoi?
8: C'est pas moi qui ai eu l'accident, c'est elle.
0: Et donc, attends, dis-moi la fin, dis-moi où est-ce que ça va pas encore.
8: Mais non, c'est pas bon.
0: Alors allume.
8: Ça tient pas debout.
5: Tu dis. Donc, maintenant. Après, elle m'a dit comme ça.
0: Ouais.
5: Oui, voilà.
0: Ouais.
5: J'ai été trop vite. Pourquoi? Je n'en sais rien.
0: Quoi? Qu'est-ce qu'il y a encore?
8: Ça va pas. On parle de Carole, on parle pas de Christine.
0: Et alors?
8: Mais non, ça
0: n'a rien
8: à voir.
0: Bah, et la fin alors? Parce que moi, c'est là où je comprends pas, par contre. C'était bien.
5: D'accord. Pourquoi il nous laisse tomber? Mais alors, choisissez. Pour ou contre? Au contraire, ouais. Même si. Mais, je vais vous dire une chose.
8: Ouais, mais là.
5: Une. Voilà. C'est tout ce que j'avais à vous dire.
8: Je vais vous dire une chose. Pourquoi que ça tu bloques? Pourquoi que tu machines tout?
0: Comment non. Ça? Attends, comment? Comprends pas. Qu'est-ce qu'il y a?
2: Vous dire. Je vais
0: c'est tout. Ouais. Attends. Je comprends pas.
5: Une. Voilà. C'est tout ce que j'avais à vous dire.
0: Attends. Ça va ou pas? Ça va ou pas là? Attends, je comprends pas là. Il y a un truc que tu comprends pas. C'est ça, Gérard?
5: Hmm.
0: Alors attends.
5: Mais, je vais vous dire une chose. Une. Voilà. C'est tout ce que j'avais à vous dire.
2: Non, mais il coupe. Il coupe sur, je vais vous dire une chose. Une. Et après, c'est terminé. Pourquoi? Parce que la suite est derrière. De toute manière, je le dirai pas maintenant. On verra ça jeudi.
0: Voilà, exactement. Et dès demain, entre 22h et minuit, vous aurez encore le plaisir de l'écouter encore une dernière fois. D'accord, Gérard?
2: Moi, ça, tu fais ce que tu veux maintenant, je m'en fous.
0: Voilà, exactement. Bonne nuit, Gérard. À jeudi.
2: Ouais, pas avant. Hein.
0: Non, pas avant. Ça, c'est clair, parce que c'était tout le temps bourré comme ça, je préfère attendre jeudi.
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0: Attends, mais on t'entend, tu te prends pour un con.
1: Mais attends, mais j'ai pas de micro. Olivier. Oh putain, c'est quoi ce bordel là? Moi je parle pas. Vas-y, parle, tu vas me dire que tu l'entends, toi, le micro.
2: Ah, bah oui.
1: Ouais, tu l'entends.
0: Attends, mais soyons. Ah, Gérard, allô. Arrête tes conneries.
1: Mais là, tu m'entends?
0: Évidemment, je t'entends.
1: Non, moi, je t'entends pas.
0: Bon, alors attends.
1: Non.
0: Non, non, mais attends.
1: Non, moi, j'ai pas. Non, mais le micro, il est pas branché.
0: Arrête tes conneries.
1: Le micro, il est pas branché.
0: Touche à rien, s'il te plaît, excuse-moi. Parce que là, tu m'énerves. Prends ça. Prends mon casque. Quoi? Et parle dans le micro.
1: D'ailleurs.
0: Vas-y, et parle, tu t'entends pas là.
1: Allô. Non.
0: Tu t'entends pas.
1: Non.
0: Si.
3: Mais si. Alors.
1: Non. Je te dis, mais viens là.
0: 1, 2, 1, 2. Parle dans le casque, parle dans ton micro. Parle dans ton micro, Gérard. Parle dans ton micro, s'il te plaît. Parle dans ton micro.
1: Moi, je te dis que j'ai rien.
0: Non, mais attends, c'est impossible, attends. Gérard.
1: Mais non, mais j'ai rien. J'ai rien dans le micro. Tiens, parle, il est allumé. Vas-y, parle.
0: 1, 2, 1, 2. Ben, attends.
1: Mais non, moi, j'ai pas de retour. J'ai...
0: C'est ton casque, c'est ton casque.
1: Ouais. Mais non, c'est pas mon casque.
0: Il marche en casque, je vais essayer. Vas-y, parle.
1: Allô.
0: Non, bon, pas mal, il reconnaît.
1: Alors.
0: Regarde, écoute-moi. Non, mais attends, c'est ton casque.
2: Attends.
0: Vas-y.
1: Mais non, ils sont un pont long.
0: Dans mon casque, écoute dans mon casque et parle.
1: Allô. Non, c'est pareil.
0: Si, non, c'est pas pareil. Mets bien le casque. Vas-y, parle.
1: Non, mais c'est pareil.
0: Attends.
1: Non.
0: Mais si, on l'entend bien. Écoute.
1: Mais non.
0: Écoute, vas-y.
1: Allô. Ah là, oui.
0: Oui, ben c'est parce que moi, je mets moins fort dans mon casque.
1: Ah bah ouais, mais attends.
0: Mets plus fort dans ton casque.
1: Mais non, mais là moi je suis à fond.
0: Mais à fond.
1: Allô. Non, mais là c'est un peu mieux.
0: Bon bah voilà.
1: Ouais, mais
4: dans la tête ou quoi?
0: Non, mais comment? Ça marche.
1: Qu'est-ce que tu dis toi, l'auditeur là?
4: Non, rien.
1: Ouais, j'espère pour toi.
0: Ça, je suis fatigué, ça a pas commencé.
1: Non mais moi c'est pareil hein.
0: Non mais Gérard, ce soir tu bats le record et je crois que on l'a dit, je voulais te le redire en direct. On a battu des records pour le jeudi, parce que j'ai vu les chiffres. Donc déjà, je tenais, et on va se calmer, et je te le dis officiellement, à te féliciter.
1: Non, mais de toute manière,
0: c'est les débats de Gérard.
1: Non, t'as pas à me remercier déjà une. Si le jeudi, ça fonctionne, grâce à toi.
0: Non, mais c'est grâce à moi, parce que je t'ai donné l'antenne, mais c'est grâce à ton travail.
1: Ah non, mais de toute manière, c'est toi qui as voulu.
0: Non, mais d'accord, mais c'est
1: pas moi.
0: Non,
1: mais c'est pas moi qui ai voulu.
0: Tu me dis comme si c'était une défaite. Au contraire, c'est une victoire. Donc quand même, je m'attribue, on s'associe à tous les deux. Moi, de t'avoir fait confiance. Et toi, d'avoir fait du bon boulot.
1: Bah, de toute manière, on s'est quand même, tu m'as quand même fait confiance, mais on s'est quand même pris la tête aussi.
0: Bah oui, mais quand je t'ai pris la tête, c'est parce que c'est là où ça marchait plus. Là, ça en fonctionne de nouveau depuis 3 mois.
1: Ben,
0: les 3 derniers débats ont été un succès.
1: On va voir.
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0: Exactement.
1: Tiens, ton stylo.
0: Hé, Pizza, tu continues pas ta saison.
2: Y'a rien.
0: Fais gaffe parce que c'est celle-là que tu vas te prendre tout à l'heure. Alors, regarde à toi.

0: Recul pour pêcher où ça c'est. Hop, dernière question.
1: De quoi?
2: De quoi?
1: Répète.
2: Allô?
1: Oh là là, oh là là, là là là.
3: Vas-y, GG.
0: Attends, toi, tu t'écrases, d'accord? Tu fais ton boulot correctement et tu la fermes.
1: Ok.
0: Ok.
1: On veut répondre à la question.
0: Alors, tu t'accroches ton micro et tu la fermes.
1: Mais je vais non. On veut
4: répondre à la question.
0: C'est à l'heure que. Tiens!
1: Non, non,
5: Gérard,
3: mais non, Gérard,
5: c'est
3: ça pour faire le débat.
5: Oh là là, ça y est, il se barre encore.
3: C'est cassé.
5: Ah, il fait ça chaud là.
6: Il irait bien refaire un tour du côté de chez Max pour me plaindre du débat qui ne tournait pas très rond.
0: Que si tu commences à jouer au con comme ça, tu vas dégager tout de suite. Merde. Alors tu vois, toi t'es vraiment une fils de pute.
7: Tiger!

0: qui pleurait.
1: C'est bien, Manu, de choisir des auditeurs qui rigolent et qui changent de voix. Hein.
2: Ta gueule !
3: Fabien, 23 ans.

0: là, vous venez d'entendre Frédéric François dans Mon cœur veut dire je t'aime.
1: Et lui,
0: donc
1: en plus il a chanté, vas-y recommence le refrain. Mon cœur te dit
0: dire je t'aime, il ne sait dire que ça. On va accueillir Marcel, on va accueillir Prosper. Yeah.
2: Ouais. On va accueillir tout ça pour faire un débat. Je vois que tu chantes comme un fou.
0: Ouais, bah c'est bon.
2: Tu n'es qu'un gros blaireau.
0: D'accord, on va accueillir
2: on va faire un débat comme ça.
1: On le rappelle.
0: Ok.
1: Je me semblais, voilà.
0: Bon, donc.

0: un pur écho. Voilà, merci pour le
1: casque. Non, c'est toi avec ton casque, donc tu fais attention, tu parles bien dans ton micro. Merci Gérard.
2: Merci Gérard.
1: Bien en face, voilà.
0: Donc on va accueillir Marcel.
2: Bonsoir Gérard, tu vas bien?
0: Je sais pas, j'ai pas regardé ce matin.
2: Mais arrête avec ça, ça devient vraiment chiant quoi.
0: Voilà, ben, si ça devient chiant, ben tu vas au chiottes et tu te torches le cul avec.
2: Ah, mais t'as toujours aussi super drôle.
0: On va accueillir Prosper.
2: Yap la boum, c'est le roi du bon épice. Prosper, yap la boum.
0: Ok, on va accueillir Marie.
2: Celle qui rit quand elle fait.
3: Et mon cœur te dit je t'aime.
0: On va accueillir Marie.
2: Mais ton cul, dis quoi?
3: Bonsoir Gérard.
0: Bonsoir Marie.
3: Et mon cœur te dit je t'aime.
0: Ok, tout à fait, mais de manière, on verra ça plus tard.
3: D'accord.
0: On va accueillir Karima. Karima.
4: Oui, je suis là.
0: Ok, réveille-toi un petit peu ma chérie, s'il te plaît.
4: Excuse-moi si t'entends mal, hein, c'est pas mon problème.
0: Non, non, mais réveille-toi quand on te dit bonsoir.
4: Mais j'ai répondu.
0: Ok. Ah.
2: Non mais Gérard est un peu sourd.
0: Non mais tout à fait, je suis sourd.
2: Ça veut se poigner en sourd, hein, Gérard.
0: C'est ça. Alors que pensez-vous de la rentrée? Alors. Prêt. Attendez. J'ai même pas posé la première question.
4: Pour ou contre la rentrée?
0: Voilà.
2: Mais Gérard, tu parles de quoi? La rentrée scolaire, la rentrée pour le boulot? Tu parles de quelle rentrée en fait?
0: La rentrée pour tout le monde, c'est tout.
2: Parce que tout le monde n'est pas à la rentrée en fait. Ouais, parce qu'il y a des gens qui sont en vacances.
0: Voilà. Ouais, bah, y a encore des gens qui sont en vacances, il y en a d'autres qui sont rentrés.
2: Toujours en vacances.
0: Ouais, non, mais ça, c'est chacun voit midi à sa porte.
2: Mais de toute façon, Gérard, même s'ils sont à la porte, et ils peuvent être rentrés sans être en vacances.
0: Voilà,
2: mais
0: tout à fait.
2: Mais Gérard, ce que tu n'as pas compris, c'est qu'on est obligé de rentrer de toute façon.
0: Mm-hmm.
2: Donc c'est un petit peu con comme question ou quoi?
0: Mm-hmm.
2: Tu n'es pas d'accord?
0: Ah mais moi, de toute manière, moi je suis contre la rentrée. Hein.
2: Ah oui, je pense qu'on doit rentrer contre la rentrée. C'est clair, si tu peux faire du blé sans travailler.
3: Gérard, c'est Marie.
0: Oui, Marie.
3: Je suis pour la rentrée, mais pour un mois.
0: C'est-à-dire?
3: C'est-à-dire que ça fait du bien de revoir tout le monde et tout, mais après on s'en lasse, quoi.
2: Non, mais tu peux les revoir en étant en vacances. Hein.
3: Non.
2: Si.
0: Attendez, je réponds à Marie.
2: À moins que ce soit des amis qui ne veulent pas le voir.
3: Oui, Gérard.
0: Bon, Marie.
3: Oui.
0: Toi, t'es contre la rentrée?
3: Non, je suis pour la rentrée, mais pour une petite durée, quoi.
0: C'est-à-dire une durée de combien de temps pour toi?
3: Ben, un mois.
0: Un mois. Ouais, mais au bout d'un mois, après, t'en as marre.
2: Ouais, mais après,
0: tu repars en vacances.
2: Mais 11 mois, voilà. C'est pas mal, quand même.
3: En fait, ça serait bien qu'il y ait des petites vacances.
0: Mm-hmm.
3: Je veux dire, un mois on travaille et puis une semaine de vacances. On reprend deux mois, une semaine de vacances. Mm-hmm. C'était pendant les
0: jours. Non, mais là... Non, mais là, tout le monde va reprendre la rentrée, puis le 24 octobre, vous repartez en vacances, alors...
2: Gérard, Marcel.
0: Oui, Marcel.
2: Je peux répondre parce qu'elle dit un mois de rentrée.
0: Mm-hmm.
2: C'est un peu bête parce que comment on paye pour les 11 mois suivants de vacances?
0: De quoi?
3: Non.
2: Non, t'as pas compris.
0: Attends, Marcel.
2: Ouais, Marcel.
0: Répète ce que tu viens de dire parce que là,
2: Elle dit un mois de scolarité ou de travail. Tout dépend en fait comment on paye les 11 mois suivants de vacances.
0: Mm-hmm.
3: Mais non, mais après, elle a dit qu'elle reprenait.
4: Non,
3: après,
4: on fait tout.
3: Un mois.
2: Oui.
3: On s'arrête une semaine.
0: Mm-hmm.
3: On prend deux mois. On s'arrête une semaine.
2: C'est un petit peu
3: comme des trois grandes vacances.
2: J'étais mauvais en politique à l'école aussi.
3: Mais regarde,
2: c'est pratiquement le même système qu'il y a en ce moment. Hein. Je n'y avais jamais la moyenne.
3: Non, parce que regarde, juillet, août, deux mois vacances, c'est trop.
2: Ouais, okay.
3: Au bout d'un moment, on s'ennuie. Donc, c'est très bien que ce soit qu'un mois et plus de vacances dans l'année.
2: Mais qui dit que c'est toi qui... Tout le monde ne s'ennuie pas en vacances. Moi, personnellement, je me suis pas ennuyé.
3: Mais y a que toi, alors, t'es un cas spécial. Hein.
0: Non, mais attendez, là,
1: Gérard, excuse-moi, oui. Justement, parce qu'il y avait donc deux étudiants qui devraient débattre à propos donc, de la rentrée. Mm-hmm. Mais comme ils tiennent à garder leur anonymat, on a réussi à donc à trouver un stratagème pour ne pas reconnaître leur voix. Donc, voilà, je vous présente, donc c'est Rico et Barnabé.
5: Bonjour.
2: À mon avis, le stratagème, c'est...
0: Ouais, d'accord.
1: Il y a Alex Orinitel qui dit toi Gérard, tu viens de faire une rentrée du tonnerre.
0: Ça va dépendre. De toute manière, j'ai voulu quand même faire une rentrée régulière.
1: On a Elisa aussi qui dit moi Gérard, j'aurais bien aimé faire ma rentrée avec toi.
0: Qui?
1: Elisa.
0: Eh ben, si elle laisse son...
1: 20 ans de Paris.
0: 20 ans de Paris, ben laisse ton numéro, on te rappelle pour que tu fasses une réaction en direct.
2: Mais
0: si tu vas faire une rentrée
2: Gérard,
0: avec toi.
2: Si tu dis l'Atlantis, je ferai ma rentrée avec toi.
0: Non, attendez.
5: Gérard.
0: Quoi?
5: Alors, nous voudrions nous exprimer sur la rentrée.
0: Voilà. T'es avec un portable, mon grand.
5: Non, ma vie, c'est pas un portable.
6: Pas avec un portable.
5: Alors, c'est pour saturer sa voix, pour pas qu'on le reconnaisse.
6: Dans l'anonymat, car nous faisons partie de l'éducation nationale, et je crois que toi, Gérard, ce soir, tu parles de la rentrée dans ton débat, mais tu oublies une chose très importante, à savoir le bizutage. Voilà ce qui nous fait kiffer. Rico.
4: Ah, c'est le robot de Ulysse. Ah,
6: et Barnabé.
0: Ouais, c'est nous.
7: C'est Nono.
0: Ouais, c'est Nono, ça. Ouais.
6: Rico et Barnabé, donc je te disais. Si on cache nos voix, c'est parce que nous on bizute, mais vraiment vénère, quoi. À savoir, grosse bougie dans le cul. Les chiens à gros chiens, tout en cul.
0: Non, ouais. Non, tu restes poli, s'il te plaît.
5: Tu restes poli, enculé.
0: Alors, déjà, toi, une tu, c'est pas toi qui commande là-dessus, c'est moi. Alors, connard, le connard, il t'emmerde, tu retournes au standard. Bonne nuit à toi, Marcel. Bernardet. C'est bien.
5: Bernardet.
0: C'est bien, Bernardet. Je vais me faire enculer où tu veux.
5: Bernardet.
0: Ok.
5: C'est
1: On a LOL,
0: Salomita,
1: qui voudrait savoir dans quelle classe tu rentres,
0: Gégé. Moi, je rentre dans aucune classe. Je rentre.
5: Il n'est jamais rentré en classe, de toute façon.
0: On
5: l'a scopé à l'entrée.
0: Gérard, tu veux gagner ça. Ça devient lourd là. Hein.
5: Gérard,
4: j'ai branché le robot là.
5: Gérard, je peux te poser une question.
0: Vas-y.
5: Quand on a une rentrée plutôt cool comme la tienne, à faire le délire à la radio et tout.
4: Ouais. À faire le con, tu veux dire.
5: Non, c'est pas ça.
0: Qui c'est qui vient de dire à faire le con?
5: Non, elle veut dire faire le con, mais amusant. Champion olympique de.
0: On a Sarah.
1: Je pense qu'elle a dû carrément se tromper parce que je sais que c'était. Elle connaissait une certaine Sarah, elle croyait que c'était sa copine.
5: Ouais.
1: Et donc c'est Karima. Hein.
4: Ouais, c'est Karima.
1: C'est pas du tout le numéro de téléphone.
5: Le code de vie, Ouais, donc Gérard, donc, quand on a une rentrée cool comme la tienne, ça coule douce en fait, quoi. Mais t'es payé, Gérard, c'est pas possible. En fait.
0: Ça ne nous regarde pas,
5: malgré qu'on. Tu vois, on le sait, quoi. Mais en fait, c'est plutôt cool. Tu parles à la radio, en fait, tu fais juste que tchatcher, tu te fais des thunes. Et les meufs, c'est plutôt cool une rentrée comme la tienne, quoi.
0: Tout à fait.
5: Donc, estime-toi heureux pour l'instant.
0: Tout à fait.
5: Allez, c'est bon.
0: Ta gueule toi-même, petit con.
5: Mais voilà, par exemple, Gérard, t'es obligé d'insulter les gens, là, pour les gentils avec la.
0: Non, mais attendez, depuis tout à l'heure, je demande à Bernadette.
4: Bernadette.
0: Ah bah c'est bon, derrière, tu vas pas m'apprendre l'orthographe, ok?
1: On se calme au standard. Je voudrais que Gérard quand même pose au moins une question de son débat, ça serait pas mal, parce que là, ça part un peu en couille, quoi.
5: Grave. En couille de loup, en couille bleue.
0: Alors, pensez-vous retrouver vos copines à la rentrée?
5: Bien sûr, Gérard, mais j'espère bien pas.
0: Allez, on y va.
6: Écoute, on va les sortir du sac. Et puis là, on va pouvoir faire une rentrée excellente.
4: Débrancher des chiens.
6: On est dans un sac, elle commence à
0: étouffer. C'est bon, allez.
6: Avec des petits chats qu'on a étranglés.
0: C'est ça. C'est ça, t'as raison.
6: C'est bon,
0: de manière, apparemment, sur la rentrée, Personne n'a l'air de
5: vouloir. Il a pété une boîte. Pour une fois que tu fais un débat plutôt intéressant.
0: Là maintenant, de toute manière, je vais faire deux questions parce qu'il est déjà 2h17 et puis on va vous mettre un disque.
5: T'es payé à l'heure.
1: Pas de pause tout de suite. Déjà, c'est signal que t'as posé aucune question sur ce débat, donc ça serait pas mal que tu commences un petit peu. Enfin, il y en a eu une, mais bon.
5: On
1: fait un débat, donc.
5: Repose ta question, Gérard.
1: Pose une deuxième question, on fait la rentrée et les disques on verra tout à l'heure.
0: Bon, alors on va continuer. Donc je pense que j'avais dit.
5: Pense pas.
0: Pensez-vous.
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0: Et voilà, bonsoir à tous, bienvenue sur Fun Radio. Vous pouvez toujours nous appeler au 0803. D'accord, 0803, d'accord, ok. Ça commence, la grosse boule. C'est pas grave, c'est normal, c'est le début. Donc vous pouvez toujours nous appeler au 0825 08 5000. Et pour les Belges, Karine, s'il te plaît, tu viens nous annoncer ça.
1: 0033 825 08 5000.
0: Merci. Donc bonsoir à Babouche.
7: Bonsoir Gégé.
0: Bonsoir à Karine au standard. Bonsoir à Karine pour
1: bonsoir
0: la deuxième fois.
1: Bonsoir Gérard.
0: Bonsoir à Thomas.
10: Bonsoir. Excuse Karine, mais elle était sous la table.
0: Et bonsoir à Jean-Luc.
10: Bonsoir Gérard.
0: Et on va saluer tous ceux qui travaillent. Donc je vais saluer quand même quelques personnes un petit peu avant. Donc je salue la clinique Robic, je salue la Streamfête, bisous du Canimero qui t'aime très fort et qui pense à toi et qui te souhaite un bon rétablissement. Voilà ma petite Streamfête, ce que j'avais à te dire. Donc débat sur les routes, d'accord.
7: La Formule 1, GG.
0: Débat sur la Formule 1, non sur les routiers comme j'allais commencer. Sur le net, j'espère qu'on va quand même faire un peu mieux que les fois précédentes.
7: On va casser la baraque ce soir.
0: Alors, on accueille pour ça Hubert Auriol, ouais. La Garenne Le Loing, 113.3, bonsoir.
11: Bonsoir.
0: Merci.
11: Bonsoir à tous.
0: Bonsoir. Nelson Piquet, 101.9, Paris.
12: Salut GG. C'est, j'appelle de plaisir en région.
0: Merci. Ouais, non, mais c'est bon, 101.9, c'est bon, c'est Paris, donc c'est région parisienne, d'accord?
12: Région parigote.
0: Voilà, donc David Coutard.
13: Oui, c'est David Coutard.
0: J'appelle ouais, Coutard, bah, tout à l'heure, tu vas te coucher tôt, toi.
13: J'appelle de Manicourt, bonsoir Gérard.
0: 98.9, merci.
13: Voilà.
0: Et Laurence Piquette.
14: Oui, bonsoir.
0: De Spa. 78.9.
14: En Belgique. Voilà. Bonsoir tout le monde, bonsoir les auditeurs.
0: De toute manière, ils vont pas tarder d'y aller en Belgique là-bas.
14: Bonsoir l'équipe.
7: Bonsoir.
0: Donc voilà, donc alors on va... Bon, ça y est, c'est bon. Hein. Et puis sur les RC, donc tu l'annonces.
10: Oui, donc chat.fedradio.fr.
14: Bonsoir voilà. L'IRC.
0: Mmh. Donc vous pouvez poser des questions. Alors je préviens tout de suite sur l'IRC. Ouais. Je ne veux pas de les auditeurs s'il vous plaît avant qu'on commence à poser des questions. L'IRC, je te préviens, je ne veux pas le bordel de il y a à peu près 8 il y a une semaine.
12: Ouais, je me souviens.
0: Hein, je ne veux pas l'histoire comme avec les routiers parce que sinon on changera d'équipe hein.
10: OK.
0: Donc c'est le dernier essai que je fais pour la nouvelle équipe ce soir.
10: OK.
0: Donc voilà, alors on commence. Que pensez-vous que le drapeau noir aurait dû être agité. Donc, je parle du Grand Prix de Melbourne qui s'est disputé ce week-end. Hein. Je précise.
13: Ouais,
0: hein.
13: Ouais, quand même. Bah, écoute, moi, David Coutard, je vais répondre à ça.
0: Mm-hmm.
13: Effectivement, Gérard, ils auraient dû sortir le drapeau noir parce que j'ai vu un vol planer en tout début de.
0: Non, mais attends. Oui, mais je te pose la question. Est-ce que le drapeau noir aurait dû être agité?
13: Oui.
0: Hein?
13: Parce que je crois qu'ils ont déployé juste des drapeaux jaunes, en fait.
0: Bah, oui. Tout à fait. Ouais, c'est vrai. Et ça, bon, malheureusement, on n'y peut rien. Hein.
7: Qu'est-ce qui s'est passé?
0: Ben, c'est qui me pose la question là?
7: C'est moi.
0: Babouche. Ouais, mais dis-nous quand même.
7: Babouche.
0: Là, ce qui s'est passé, c'est que dimanche, dès le premier virage, ben, ça a cartonné sec. Au lieu d'avoir 22 voitures en course, et ça s'est terminé que sur, il y a 11 voitures dès le départ.
11: Pas normal ça.
0: Qui sont restées sans repartir.
10: Des voitures pirates en fait, c'est ça?
0: Non, c'est de toute manière la question, on la posera après parce qu'on va pas tout dévoiler. Donc il y a eu une grosse embrouille dès le départ et c'est pour ça que je demande si le drapeau noir aurait dû être agité. Donc alors pour toi David Coutard là c'est oui hein.
13: Oui tout à fait.
0: D'accord. Laurence Piquette.
14: Bah écoute, je pense aussi je suis un petit peu novice en matière de Formule 1 et je crois que le drapeau noir ça veut dire qu'il y a eu un accident, c'est ça?
0: Le drapeau noir je dis le drapeau noir mais c'est même pas le drapeau noir.
11: Ah, il est rouge. Hein.
0: Ouais,
11: le
0: c'est
11: pirate aussi. Hein.
0: Ouais non mais je me suis gouré c'est pour ça.
11: Ça commence bien dis-moi.
0: Normalement c'est le drapeau rouge hein.
13: Ouais. Voilà, le drapeau rouge. Ouais,
7: parce que le noir c'est un signe de deuil, c'est ça le
0: voilà, je me souviens plus pas. Ouais, je sais pas pourquoi que j'ai mis noir c'est... Je meurs pas. Non, c'est le drapeau rouge, donc David Coutard, excuse-moi. Hein.
13: Ouais, moi aussi, pas de problème.
0: Donc c'est moi qui ai fait l'erreur. Hein.
13: Oui.
0: Donc pour toi, Laurence.
14: Bah, c'est ce que je te disais. Moi, je pense que s'il y avait un accident, c'était valable en fait de le sortir.
0: Ouais, mais d'accord.
14: Mais ils doivent
0: pas le sortir. Nelson Piquet.
12: Ouais, pour moi c'est tout à fait justifiable qu'ils agitent le drapeau noir parce qu'ils.
0: Non, rouge.
12: Rouge, pardon. Parce qu'il y a des gens à l'arrière qui peuvent pas savoir justement parce qu'ils sont en fond dans la course si s'il y a eu un accident ou pas. Donc
0: bah,
12: il faut éviter les accidents derrière.
9: toute manière, ce qui s'est passé, c'est que... Bah attends, on va laisser passer Hubert Auréole.
12: Vas-y, double.
9: Auréole, pardon.
12: Ouais, bah écoute, je suis tout à fait d'accord. Moi, le drapeau noir, je pense
9: que... Rouge, abruti.
12: Le drapeau rouge, je pense qu'il était de circonstance.
9: Non, non, oh, babouche. Pas maintenant, hein, ce
7: ton bruit.
9: Pas maintenant, la musique.
7: Ah, maintenant, je fais rien, je regarde des trucs.
9: Ouais, Hubert.
12: Ouais, je suis d'accord avec ce que disait l'auditeur précédent, là, Piquette.
9: Mmh.
12: C'est vrai, quand t'es assis à l'arrière, tu vois vachement moins bien. Donc, en fait, le drapeau, il permet de signaler aux gens qu'il y a eu un carton, quoi.
9: Mmh. Ouais, mais de toute manière, ça s'est passé.
12: C'est important pour les gens qui sont assis à l'arrière, en fait.
9: Mmh. Non, mais ce qu'il faut se dire, bon, ce qui s'est produit, c'est que je pense qu'on va sûrement y arriver, mais c'est pas grave. Mais ce qui s'est passé, c'est qu'en fin de compte, Barrichello a voulu. C'est amusé à faire du zigzag comme ouais. Pas possible.
12: D'ailleurs, il est coutumier du fait.
9: C'est lui le responsable de l'accident.
12: Il paraît qu'il aurait glissé. Hein.
9: Non, non, attends, si t'as regardé le Grand Prix à 4h du matin, je peux te dire...
12: Je l'ai regardé en direct et je l'ai re-regardé à 9h à la rediffusion.
9: Ouais, moi, je peux te dire une chose, qu'il a pas...
12: J'ai regardé le résumé hier soir.
9: Il a pas glissé du tout, comme tu me le dis.
12: Hein, il a dit qu'il y avait du verglas.
9: Attention. Ouais, c'est ça. Tu t'appelles... c'est comment ton nom?
12: Ça reste à confirmer.
9: C'est comment ton nom?
12: J'ai lu l'équipe ce matin.
9: C'est comment ton nom? Oh, tu réponds à ma question, l'espèce d'abruti.
12: Ça pourrait être Hubert Auréole. Éventuellement.
9: Ouais, si tu continues et que tu t'amuses à me couper la parole, tu sais où que tu vas aller tout à l'heure, d'accord?
12: Au stand.
9: Tu vas retourner au stand avec Karine et Thomas. Okay. Vous allez voir comment qu'on va faire ce soir. Et je vous préviens, il y a 17 questions et je veux qu'on en fasse un maximum.
12: Mais attends, Gégé, toi.
9: Alors maintenant, je vais répondre à la question.
12: Je crois que c'est l'heure du jeu top position.
9: Du jeu top position. Tout à l'heure, tu vas te prendre deux coups de boum boum, tu vas te prendre le standard.
7: Oh là là, ça attaque sûr.
9: Ça va être grave.
7: Ça attaque ce soir.
9: Alors, je réponds.
7: Je suis comme la braise.
9: Le drapeau rouge aurait dû être agité comme ça. Ça aurait permis à tous ceux qui n'ont pas pu rejoindre, qu'on essayait de rejoindre les stands et qui n'ont pas pu prendre la voiture de réserve. Déjà, une, faut se dire une chose, que Barrichello, c'est lui qui a foutu le bordel.
12: C'est clair.
9: Ralph Schumacher n'a pas pu l'éviter, donc il est...
12: Il
9: sait
12: pas conduire.
9: Quel connard, celui-là. Vous fermez vos gueules.
12: Oui.
9: D'accord.
12: Ouais, tout à fait. Mais boire ou conduire, il faut choisir, tu connais bien.
9: Alors, boire ou conduire, il faut choisir, et vous allez fermer vos gueules, les moines, là, les goélands.
12: Okay.
9: Maintenant, je réponds à la question.
7: T'as raison, Gérard.
9: Le drapeau rouge aurait dû être agité pour que ceux qui n'ont pas pu assister au départ le fassent. Parce que c'est bien beau, la voiture de sécurité, c'est bien pour déblayer les débris, mais ça aurait pu permettre quand même une plus belle course que ça.
12: Ouais. Et qu'est-ce qu'ils ont fait, les commissaires de course? Je veux dire, pourquoi ils n'ont pas réclamé qu'on mette le drapeau noir?
9: Ben ça, c'est pas au commissaire de... C'est le commissaire de course qui a décidé de sortir la voiture de sécurité, donc le...
12: Est-ce qu'il n'y aurait pas un scandale, genre comme l'histoire du patinage ou un truc comme ça?
9: Non, il ne faut pas mélanger patinage et Formula, ça n'a rien à voir.
12: Que Madame Lacouille, elle n'est pas...
9: Bon, alors, qui c'est qui s'amuse à dire des conneries, là?
12: Ça pourrait être le mec qui a fait Koh-Lanta.
15: Mais Gégé, moi j'ai une question à poser. Parce qu'un jour, j'ai regardé une course et j'ai vu le drapeau rouge, il y avait un gros carton. Et en fait, je croyais que c'était comme à la corrida, quoi, pour les exciter, en fait.
9: Non, ce qui se passe, le drapeau rouge, c'est pour dire, comme quoi qu'il y a un accident, ils font sortir la voiture de sécurité et ils redonnent un deuxième départ. Ce qui n'a pas été le cas lors du Grand Prix d'Australie.
12: Mais ils ont sorti la voiture de sécurité.
9: Oui, mais la voiture de sécurité a été sortie, le drapeau rouge n'a pas été agité pour que les pilotes qui ont cartonné derrière après...
12: Ouais.
9: N'ont pas pu rejoindre les stands à temps pour pouvoir prendre la voiture de réserve.
7: Il y a Thomas qui veut parler, là.
9: Oui, Thomas, attendez 5 minutes, s'il vous plaît, derrière.
7: Il y a plein de questions au standard qui ne savent pas vraiment ce que c'est le drapeau rouge.
9: Le drapeau rouge, ça veut dire que la rouge est,
7: le rouge.
9: La course est neutralisée. Donc, jusqu'à temps que tout soit nettoyé.
7: C'est pas un rapport avec le sang.
9: Non, ça n'a rien à voir.
7: Mais ils veulent savoir aussi qui sort ce drapeau rouge. Si c'est chacun dans sa voiture, en sort un.
9: C'est les commissaires de course.
7: C'est le passager
9: non,
7: ou sinon?
9: Non, c'est les commissaires de course et je vois pas. Au standard, tu diras à la personne qu'il n'y a pas de passager dans une Formule 1. Hein.
7: Mais ils sont combien dedans?
9: Il n'y a qu'une personne, hein.
15: Ah, il est bête.
7: Ah bon?
9: Et puis arrête de bouffer des sucettes quand tu me parles.
7: C'est des sucettes à l'essence, là, c'est pour ça.
9: Ouais, c'est bon, reste au standard. Question IRC.
16: Heavy Ghost me demande si le drapeau, en fait, il est noir normalement, si c'est pas la bibine qui l'a rendu rouge.
9: Alors, attends. Dans ce cas-là, je t'ai précisé tout à l'heure que je ne veux pas des questions cons. Cette question-là, elle a ni queue ni tête comme toi.
7: Bah,
9: terminé.
7: C'est intéressant comme question.
9: Non. Parce que l'autre, il dit, à cause de la bibine, donc ça a rien à voir là-dedans. Donc la question, elle est aussi con que celui qui la pose sur l'internet. Et toi, t'es aussi con, t'es encore plus con.
17: Mais n'insulte pas, Gégé, n'insulte pas.
9: Bah, allez, je veux pas le savoir.
17: On revient sur le débat.
9: Donc voilà. Donc alors, donc pour en finir avec la question, donc là, normalement, la voiture de sécurité a été sortie, le drapeau rouge n'a pas été agité, donc c'est un fait. Mais ce qui aurait dû fait, ce qui aurait dû être fait, n'a pas été respecté. Donc pour moi, je trouve que ce grand prix là, ça a été un grand prix vraiment catastrophique. Voilà.
16: On me demande sur le net quel permis il faut avoir pour conduire une Formule 1.
9: Ça, c'est des questions cons. Je n'en veux pas.
16: Attends, si.
9: Oh, mais merde.
16: Attends.
9: Il y a un permis, il n'y a pas besoin de permis, il faut une licence. Mais c'est qui pose cette question?
16: Pierre Fouras.
9: Ah ben Pierre Fouras, il est aussi con, lui. Il ferait mieux de rester dans son Fort Bayard. Il a qu'à rester à Fort Bayard et pas nous casser les couilles.
17: Ouais, attends, Fort Bayard, hein. Tout le monde peut pas être aussi calé que toi en Formule 1. Mmh. Moi, j'y connais rien. Mais
9: c'est vrai, ouais,
17: Fort Bayard aussi non plus.
16: Hein. Ouais, moi aussi, je pensais qu'il fallait un permis pour.
9: Non, il faut une licence. Et la licence,
17: quelle
9: c'est
17: licence?
9: Pas évident.
17: La licence 4, 3, 2.
9: Non, la licence 4, puis quoi encore? T'arrêtes,
17: non,
9: t'arrêtes,
17: pas,
9: mais... C'est bon, allez. Allez, on continue. Bon, croyez-vous qu'il y a des nouvelles règles cette année en F1? Bah, justement, on vient d'en parler, donc c'est à peu près la même question, donc on va la sauter, hein.
18: Cool.
2: Genre, c'est
18: Gérard,
2: c'est
18: Nelson Pipette. Je voulais amener un petit peu d'eau à tout moulin là et revenir sur l'accident de Rubens Balibalo.
9: Barrichello.
18: Ah pardon. Parce que j'ai vu un reportage là avec Patrick Montel sur Stade 2.
9: Ouais.
18: Et en fait, il paraît que Rubens Barrichello, il a fait un vieux choix de pneus et il a pris des pneus stick.
9: Oh là, commence pas.
18: C'est technique.
2: Non, mais il paraît qu'il
9: Non. Nelson Piquet là, hey. Oh, commence pas à mélanger les tensions et les serviettes et puis stade de décor. On en a rien à foutre de la télé.
17: Ah, mais attends, la question est intéressante.
9: Ouais, mais la question. Ouais, non, mais ça, on s'en fout parce que tout le monde va dire une version et en fin de compte, on ne sait pas exactement comment que ça s'est terminé.
17: Et ta version, Gérard?
9: Moi, ma version, de toute manière, le drapeau rouge aurait dû être agité, tout le monde aurait dû reprendre la voiture mulet et leur donner un deuxième départ. Le mulet, c'est la voiture de réserve, si tu veux.
17: Ah, d'accord.
9: Parce que ce qui s'est passé, Barrichello, vu que c'est lui qui a commis l'erreur, il a été voir tout de suite Jean Todt pour savoir s'il pouvait reprendre la voiture de réserve.
2: Et qu'est-ce qu'il lui a dit,
9: Jean Todt? Et Jean Todt, a répondu non parce que le drapeau rouge n'a pas été agité.
17: Oh là là, quel scandale!
9: Donc voilà.
2: Gégé, oui. Est-ce que tu sais, c'est Hubert, hein. Est-ce que tu crois pas qu'il y aurait une magouille comme quoi, tu sais, il y a qu'un seul mulet dans l'équipe.
9: Ouais.
2: Il y a qu'un seul mulet. Est-ce que vu que
9: Barrichello... Une voiture de réserve, s'il te plaît, merci.
2: Oui, bon, voiture de réserve. Vu que Barrichello, il était dans le sac, s'il prend la voiture de réserve, après Schumacher...
9: Attends, c'est pas Barrichello qui a atterri dans les pneus.
2: Elle était ruinée quand même.
9: Ah bah lui, il avait que l'aileron arrière, l'aileron arrière, hein. Tandis que...
2: Il n'y a pas une embrouille au niveau de la négociation du mulet.
9: Bah ça, je pense, hein, c'est ce que je pensais aussi, hein.
2: Ouais.
9: Bon, donc, ça y est, on s'éternise pas.
2: Ça me rassure qu'on pense pareil, quand même. C'est flatteur.
9: Mais non, mais ce qu'il y a, c'est que, bon, il y a quand même 11 voitures qui n'ont pas pu assister au Grand Prix. Dont 2 qui ont calé sur la grille de départ et qu'à un moment donné, pendant la course, ils se sont permis de reprendre le circuit. Alors qu'ils n'avaient pas le droit.
17: Oh là là, quel scandale.
9: Normalement, ils auraient dû être sanctionnés aussi. Bon. Vont-ils sanctionner le pilote du carambolage de dimanche? Bon, de toute manière, tout le monde a dit oui, hein.
2: Oui, c'est pas sûr, hein.
9: Bah pourquoi?
2: Pendons-le. Qu'il arrive à démontrer qu'il a perdu le contrôle de son véhicule involontairement.
9: Non, mais attends. Si vous avez bien suivi le Grand Prix, il n'a pas perdu le contrôle de son véhicule. Il faisait droite-gauche.
17: Ouais, mais d'accord, alors.
2: Regarde, Gérard.
9: Oui. C'est qui? Non, mais donne ton nom.
2: C'est Hubert. Tu connais le code de la route. Dans le code de la route, c'est celui qui est derrière, de son véhicule.
9: Oui, qui est maître de son véhicule. Mais si celui de devant fait des conneries, c'est quand même lui le responsable. Donc il aurait dû être sanctionné. Ouais, je suis désolé.
2: Tort partagé.
9: Non, mais là, il n'y a pas de constat à faire sur ça. Il aurait dû être sanctionné. Point final à la ligne. Terminé. Basta. Hop, on a... C'est tout. Il doit être sanctionné. Terminé. Laurence.
19: Oui.
9: Donc pour toi.
19: S'il devait être sanctionné.
9: Oui.
14: Bah, je pense que ils devraient tous les deux sanctionner. C'est à l'autre de devant aussi de faire attention, quoi.
0: Bah, c'est lui qui commet le carambolage derrière. Bon,
14: il avait le pied, hein, c'est tout. Hein.
0: Je dirais, bah ouais, mais tu sais à combien qu'il roulait quand il y a eu l'impact.
14: Je sais pas, mais je me demande s'il y a une limitation de vitesse.
0: Non, il y a pas de limitation de vitesse justement.
14: Pour le circuit. Ah bon.
0: Non, mais justement, c'est que la question qu'on posera un peu plus tard.
14: Ah bah écoute, j'ai répondu donc.
0: Bah ouais, bah donc si t'as répondu, bah c'est dommage.
19: Pourquoi il y a pas de passage piéton, Gérard?
0: Non, mais allez, hey, c'est qui ça?
19: C'est David Couchetard, mais c'est une question très sérieuse.
0: Hein, non, mais hey, oh.
19: Oui.
0: Tu prendrais pas les gens pour des cons, toi?
19: Non. Alors vraiment,
18: tu prends le TGV.
19: Oui, plutôt le TGV.
0: Ouais, ben bah, tu sais le TGV où tu allais le prendre?
19: Ah non, je vais pas le prendre parce que.
0: Au revoir.
19: Garde de cons.
0: Au revoir.
19: Allez hop.
0: David Couchetard. Voilà, mais, David Couchetard. Bonne nuit.
16: Donc. Chez toi.
0: Nelson Piquet.
18: Ouais, pour moi il aurait dû être suspendu parce que
0: non, sanctionné, pas suspendu.
18: Ouais, sanctionné, ouais, parce que j'ai bien regardé le Grand Prix de Formule 1 là et grâce au reportage sur Stade 2 avec Patrick Montel. Là,
0: bon, alors Nelson Piquet pareil.
18: Bah, c'est Stade 2, moi je l'ai vu qu'à Stade 2, donc je peux pas trop parler du Grand Prix.
20: Bah ouais.
18: Et puis j'ai vu le mec démarrer à l'orange.
0: Bon, allez hop, au revoir. Nelson Piquet terminé.
20: Hop là.
0: Et on accueille qui? Marnaco.
21: Point final à la ligne d'arrivée.
0: C'est qui celui-là? 114.12.
18: Bonsoir Gérard, bonsoir tout le monde.
0: Bonsoir.
18: Voilà, je salue tout le monde, les auditeurs, l'équipe.
0: Oh, la scène! Le Larsen! Le Larsen!
18: Moi, j'ai rien derrière moi, en tout cas.
0: Éteins ton micro!
18: J'en ai pas, j'ai pas de l'argent pour m'en acheter. Hein.
0: Bon, allez, vous le reprenez au standard, là, vous me le calmez, celui-là, ça va pas.
18: Allez, hop.
0: Point final à la ligne, là, faut le reprendre au standard, Karine, s'il te plaît, merci.
20: Problème.
0: Hubert, Auréole.
20: Ouais, ben moi, je te disais, t'as repartagé, ils devraient être sectionnés tous les deux, hein. Tous les deux, je pense qu'ils sont pas maîtres de leur véhicule, ni l'un, ni l'autre.
0: Bah disons, mettre de leur véhicule, d'accord, si tu veux, mais là, dans un grand prix comme ça, donc c'est pas évident.
20: Hein. Attends, les mecs, c'est des professionnels, GG, tu sais bien comment c'est, ils ont de l'entraînement, ils sont payés des centaines de milliers de dollars, c'est pour ça. C'est pour
0: ouais, non, mais c'est pas des dollars, c'est des francs, d'accord, s'il te plaît.
20: C'est des
0: merci.
20: Euros, c'est pas grave.
0: Ouais, c'est des zéros,
20: ouais,
0: pardon.
20: Ouais, t'as quelques mois de retard, c'est pas grave.
0: Voilà. Laurence.
22: Encore. Bah moi, je t'ai répondu. Hein.
0: Ah ouais, tu m'as répondu. Il est calmé, là
21: Il est en train de régler sa machine, là, puis il arrive.
0: Ah non, bah alors, dans ces cas-là...
21: Non, mais il avait un problème. Apparemment, il était en liaison avec d'autres personnes.
0: Ouais, non, mais s'il est en liaison avec d'autres personnes, il...
21: Je crois que c'est son entraîneur sur l'autre ligne, en fait.
18: Oui, allô, c'est bon, j'ai tout réglé, c'est bon.
0: Ah. Ouais, c'est à peu près pareil.
18: Voilà,
0: hein.
18: Non, c'est bon, c'est parfait. Bon,
0: non, c'est pareil.
18: Ah bah, pour moi, c'est bon. Hein.
0: Non, c'est pareil, alors.
18: C'est pas moi, alors.
0: Allez, allez, non, c'est bon, tu lui dis au revoir, tu reprends quelqu'un d'autre. Ouais, mais là, ça va plus, là. Ça commence à me gonfler. Bon,
21: on met un disque, Gérard? Tu poses la prochaine question et puis on met un disque.
0: Le site internet, s'il vous plaît!
16: Ouais!
0: On en est je vais pas le demander!
16: 6547!
0: Et les questions?
16: Et les questions?
0: Non, mais attends.
16: Plein de questions partout.
0: Oula. Non, mais faudrait peut-être te réveiller un petit peu plus, toi, là.
16: Ouais.
0: Non, c'est bon, là, les auditeurs ont posé une question et ça va être bon, hein.
16: Alors, Francis Gabon me demande, je la lis comme ça, je la découvre. Est-ce que comme Prost Grand Prix, est-ce que t'as été mis en liquidation judiciaire après ton accident de Formule Camion?
0: Alors, lui, pour l'instant, il va attendre parce que c'est la question qui est juste derrière.
16: Ah, d'accord.
0: Donc, dans ce cas-là, c'est bon.
16: C'est bon, donc je garde sa question.
0: Non, tu gardes pas sa question et c'est bon.
16: D'accord.
0: Ça y est, il est répondu, c'est la prochaine question.
16: D'accord.
0: C'est tout?
16: Est-ce que les pilotes peuvent se parler entre eux dans leur voiture avec la CB? Baleine Mystère me demande ça.
0: Bon, alors, des questions comme ça, c'est pas la peine.
21: Bah,
0: je préviens, sur le site internet, les questions parlent de Formule 1, non de CB.
21: Mais attends, c'est de la Formule 1.
16: Ils demandent comment ils se parlent entre eux.
21: Bah, bien sûr,
0: mais
21: c'est intéressant.
0: Ils parlent pas. Ils se parlent avec, ils ont des micros qui sont reliés au stand. Ils se parlent entre eux, justement. Eh ben, ils ont des micros de reliés. Tu m'as dit combien qu'on était?
16: 6540.
0: Ah, ben ça va, à 1h du matin, 6540, voilà. Ça fait plaisir. Alors, donc, la troisième, elle est faite. Alors, quatrième, que pensez-vous du départ de l'écurie Prost Grand Prix? Et on va s'écouter Jean-Guy Prost. Attention, un verre peut en cacher un autre. Et on se retrouve tout de suite après au 0825-08-5000. À tout de suite.
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0: Et voilà, donc rebonsoir à tous. Donc bienvenue, rebienvenue dans les débats de Gérard. Donc le débat sur la Formule 1. Donc on venait de s'écouter Jean-Guy Post-Prost. Attention, un verre peut en cacher un autre. J'ai un message personnel à passer. Donc Monsieur Mazur et la voix mystère, s'il vous plaît. Donc Monsieur Mazur et la voix mystère. Donc la voix mystère, répondez au téléphone. Et Monsieur Mazur, s'il vous plaît, on essaye de vous joindre pour vous, que vous puissiez participer au débat avec la voix mystère. Et toujours au standard au 0800 25 08 5000. Il y a Karine pour vous accueillir. Thomas. Au site internet, il y a Jean-Luc. À l'heure actuelle, on est 7572. Et toujours à l'arrière, Monsieur Babouche.
3: Bonsoir.
0: Et on accueille Olivier Pénis, Monza 107.2. Monza, Olivier Pénis.
4: Allô.
0: Une fois.
4: Oui, bonsoir Gérard.
0: Bonsoir.
4: Bonsoir toute l'équipe.
0: Allez-y. À la retraite, oui, Paris 101.9.
4: Bonsoir Gérard, je suis déjà à la retraite. Bonsoir tout le monde, bonsoir l'équipe, bonsoir Karim qui a un très beau châssis aussi.
0: S'il te plaît, tu te calmes avec celle qui est au standard qui t'a accueilli.
5: Merci.
0: Sinon, on va te dire au revoir.
5: Excusez-moi, mais c'est quoi un châssis?
0: C'est des trucs de 5 cubes. Bon, donc apparemment, il a l'air de te connaître. Hubert Auréole, donc qu'on a toujours.
4: Ouais, toujours là, ouais.
0: 113.3. Et... Laurence Piquette, toujours Spa 78.9. Et donc là, on va faire une question micro-trottoir. On va voir ce que ça donne.
6: Salut Gérard, c'est Monsieur Gonzalez de Souriville. Voilà, depuis qu'Ayrton Senna a eu cet accident en rentrant dans un mur sur la piste de Monaco, je voulais savoir si tu trouvais pas ça honteux qu'on n'ait pas encore remplacé les vrais murs des pistes de Formule 1 par des murs mous, en mousse ou en pain d'épices par exemple.
0: Non mais là c'est pas à Monaco en plus hein, c'est à Monza.
3: Ouais, bah, enfin
0: donc il s'est trompé hein.
4: C'était chez moi.
3: Ouais, mais sinon qu'est-ce que tu penses?
0: Non mais sinon bon ben ce que j'en pense c'était pas sur un mur, c'est en mousse, c'est même plus de la mousse, c'est des pneus qu'ils mettent hein, maintenant.
3: C'est des pneus?
0: Ouais.
3: Mais sinon de la mousse ça serait peut-être mieux, non? Il serait moins mal.
0: Ça amortirait. On va continuer, on va les passer tous les micro trottoirs avant de continuer, comme ça on sera tranquille.
3: Ah, tu veux tous les passer d'un coup?
0: Ouais d'un seul coup,
3: ah,
0: comme
3: d'accord.
0: Ça. Bon, on y va.
24: Allô. Allô GG. GG, c'est Jean Solex de son état. Je voulais savoir pourquoi il n'y a pas plus d'air de repos sur les circuits de Formule 1. Merci.
0: Alors là, je vais te dire, il doit être à moitié cassé. Donc des aires de repos, il y en a pas sur les circuits de Formule 1. Ça s'appelle des arrêts au stand. Voilà pour toi.
25: Mais il y en a combien?
0: Ouais. Des arrêts au stand.
25: Bah ouais.
0: Ça dépend de combien de fois qu'ils veulent ravitailler en fin de compte.
25: Ah, ils choisissent.
0: C'est les pilotes qui choisissent quand est-ce qu'ils veulent s'arrêter.
3: Il y en a tous les 10 km, non?
0: Non. D'accord. Donc la suite
3: on y va.
26: Bonsoir Gérard, Jean-Louis Desange, dresseur de tente. Voilà, écoute, quand je regarde des courses de Formule 1 à la télévision, je vois souvent des plans à la caméra filmés en direct de la voiture. Et je me demandais si tu savais, toi, où était caché le caméraman et si je n'ai pas le pilote dans sa course. Merci. Et Gérard, continue ce que tu fais, j'adore.
0: Alors donc c'est une caméra que TF1 a décidé de mettre sur le devant de la voiture pour savoir comment se déroule exactement sur les circuits, et donc ça permet à ceux qui sont à la télé de voir comment se déroule un Grand Prix.
3: C'est juste une caméra ou il y a quelqu'un dans le coffre?
0: Non, c'est une caméra qui est posée sur le devant de la voiture.
3: Ah d'accord.
25: Donc, ça mais permet... des fois on voit le casque.
0: Bah oui, casque aussi. Non, parce que c'est sur le devant de la voiture, comme ça te permet de voir comment que ça se passe.
25: Ah oui,
0: et t'entends
25: scotch.
0: Tu entends le bruit du moteur en même temps. Donc voilà, dernier micro-trottoir.
27: Bonjour Gérard, monsieur Ripollin, peintre sur route. Pour les coureuses de Formule 1, pourquoi le port de la jupe n'est pas obligatoire comme au tennis? Merci.
0: Alors, j'ai jamais vu de femme qui courait dans des grands prix de Formule 1. Puis là, je pense que le port de la jupe en Formule 1, ça serait un peu osé.
25: Mais c'est interdit les femmes?
0: Ben, en Formule 1, je pense oui.
25: Il y a une catégorie à part qui est jamais filmée comme
0: non.
25: Tous les sports.
3: Comme le vélo.
0: Non.
3: Le vélo, ils sont pas filmés.
25: Non, bah voilà.
0: Non, c'est vrai que cette année, il n'y a pas eu de truc pour ça. Attendez,
25: il va fermer la porte parce qu'il y a des problèmes, il y a des
3: alarmes. Mais ça passe aussi à la radio.
0: Non, mais c'est pas grave, hein. Bon, alors, sur le site internet, là, qu'est-ce que ça donne?
16: Je suis en train de chercher une question qui était super, mais je la trouve plus.
0: Bon, bah, c'est pas grave, quand tu la retrouveras, puis t'éteins ton micro, parce que c'est pas la peine de...
16: Bah, tu me poses une question.
0: Ouais, mais tu mets pas ta chemise, tu retires la chemise.
16: Ah, ouais, ça y est, j'ai trouvé.
1: Ah, poil.
16: Alors. Donc, c'est Jean-Kevin Lefebvre qui demande si de la même manière qu'en football, il y a une division 2 en matière de sport automobile, les losers de la Formule 1 et Jean Alesi ont-ils la possibilité d'évoluer dans un championnat de Formule 2?
0: Alors déjà, une, pour commencer, j'ai jamais vu des trucs comme ça, qui des Formule 2 ou de... Ici, il y avait Formule 3000 ou Formule Indy, donc c'est des trucs qui se passent à Indianapolis, là-bas, aux États-Unis. Et pour ce qui est de Jean Alesi, donc j'ai une news à vous dire, c'est que Jean Alesi sera le troisième pilote de chez McLaren. J'ai entendu ça aujourd'hui. Donc, Thomas, oui.
25: C'est quoi les deux premiers?
16: L'instantané.
0: C'est David Coulthard et Raikkonen.
25: Moi, j'avais une question, il y a pas mal de questions sur l'art là-dessus. Sur
0: ouais, il y a
25: sur,
0: pas mal. Non, mais t'es vachement fort. Il y a des questions au standard. Tu décroches même pas le standard.
25: Mais tu rigoles. Je l'ai noté tout à l'heure. Tu parles de F1, F2, F3.
0: Non, ça, c'est Formule 3000, F2, ça existe.
25: Mais ça concerne le nombre de personnes dans la voiture. F1, il y en a un, F2, il y en a deux.
0: Non, ça existe pas tout ça. Allez hop. Je voudrais avoir la personne qui se trouve où? Tu m'as déjà?
25: Au Brésil.
0: Au Brésil, je peux avoir la personne qui se trouve au Brésil?
25: Karine, on a la personne qui se trouve au Brésil.
5: Oui,
25: t'en
5: allô?
0: Oui.
5: Gérard, moi je suis à Monza, si ça peut t'arranger.
8: Bonsoir.
0: Les auditeurs, s'il vous plaît, tu me coupes les auditeurs, tu me laisses que la personne là.
8: C'est Rubens Balibaro, j'appelle du Brésil, São Paulo. Comment ça va, Gérard?
0: Ça va. Bon, vas-y, on écoute.
8: Alors moi, je voulais témoigner, là, c'est super, ton débat. Et je voulais te dire, moi j'ai un parcours assez atypique, Gérard.
0: Mmh.
8: Parce que j'ai commencé au Brésil. Au Brésil, on n'a pas beaucoup d'argent. Donc j'ai commencé par une course au Brésil, au circuit de São Paulo, de caisse à savon. Ensuite, mes parents, ils ont émigré en France. Mmh. Là, j'ai fait comme au Brésil, on est très sportif, on adore le sport. C'est toujours l'éclat sur la plage, que ce soit le football, tu sais. On est comme ça.
25: Ah. Allô?
16: Ça a coupé.
25: Mmh. Allô?
0: Allô,
25: allô,
10: allô,
0: allô, allô,
25: allô.
8: Il y a des ruptures.
0: Non, pas les auditeurs pour l'instant. Je veux la personne encore.
8: Il y a des ruptures Chapelitch. Allô, peut-être il y a une rupture Chapelitch. Allô, Brésil.
0: Je t'écoute. Hein.
8: En direct du Brésil. Alors je voulais te dire que moi je voulais témoigner sur mon parcours à Chipix. Parce que
0: non, mais je voudrais bien. Excuse-moi, 5 minutes là, mais je voudrais bien entendre un peu des moteurs tournés.
8: Ok, bah je t'ai fait goûter là, je suis dans les paddocks à São Paulo. Je t'ai fait goûter le moteur.
25: Ah, on s'y croit là.
0: Bon, c'est bon.
11: Recule.
0: C'est bon. Alors, c'est bon là. Maintenant, c'est bon. Bon, Bastien, merci de ton témoignage.
25: T'as pas d'autres questions à poser?
0: Non, mais c'est bon pour l'instant, ça va.
8: Ça coûte quand même de.
25: Bah oui, faut amortir la.
0: Ouais, non, mais c'est bon.
25: Faut amortir la liaison, là, GG.
8: Bah
25: oui, faut participer au débat, tiens.
0: Bah ouais. Bah ouais, attends, parce que là, je viens d'en virer. Bon, on va voir alors. Faudrait qu'on voie avec le standard comment on va faire. Question site internet là.
16: On me disait juste que depuis, maintenant on dit que c'est plus Formule 3000 mais Formule 2000 depuis le millénium.
0: Bon alors qui c'est qui pose cette question? Hey, je te préviens, Jean-Luc.
16: C'est Juge Del Lyon.
0: Ouais ben moi je vais te dire une chose, que c'est la dernière fois que tu interviens pour me donner des questions cons comme ça.
11: Bon. Oh là là.
0: C'est clair. Et on est combien?
11: On attaque le débat là, allez, parce que là on s'endort là avec
8: lui.
25: Allez, GG, la suite.
0: Bon alors, la liste.
11: 20 minutes qu'on attend les auditeurs.
0: Bon alors, donc on y va. Alors que pensez-vous du départ de l'écurie Prost Grand Prix?
5: Bah écoute, moi Gérard, c'est Olivier Pénis là.
0: Ouais, je t'écoute.
5: Bah écoute, je trouve ça vraiment dommage pour Alain Prost parce que c'est un grand sportif qui méritait que son écurie soit acceptée dans le milieu de la Formule 1.
8: Gérard, je vais devoir
0: te laisser
8: parce que là j'ai un client sur le feu là.
0: Ouais non mais c'est bon là, on arrête avec les bruits de moteur. On arrête avec les bruits de moteur.
25: Mais il est en direct du Brésil.
0: Ouais non mais on arrête là pour l'instant.
8: J'ai un client sur le feu, je vais devoir te laisser, Gérard.
0: Ok, ben je te remercie, alors à plus tard.
8: Il va me refaire le pot.
0: Ok, à plus tard, au revoir. Alors Olivier Pénis.
5: Oui, et puis Monza. J'avais une question en fait à te poser. Tu parlais des arrêts au stand tout à l'heure, mais est-ce que les coureurs ont le droit d'utiliser des arrêts au sol pour empêcher leurs adversaires de les doubler?
0: Non mais attends, tu réponds à la question ou je te dis au revoir toi?
5: Ah oui, moi je t'ai répondu, hein. Je pense que de toute façon Alain Prost a fait une grosse erreur
19: en se lançant dans son écurie, Prost écurie, c'est tout.
0: Non, c'est Prost Grand Prix, c'est Prost pas Prost écurie.
19: Excuse-moi. C'est tout bidon, il a fait une erreur, il a perdu beaucoup d'argent, tant mieux
0: non,
19: pour
0: mais,
19: lui.
0: Non, mais tant mieux pour lui, mais attends, mais sois pas con comme ça, toi. Parce que tout à l'heure, tu as dégagé dans ta niche et tu vas voir. Tu vas aller voir s'il y a pas un canard qui a envie de te manger.
21: Bravo Gérard.
19: Aïe.
0: Non, parce que ça, tu commences à me gonfler là.
19: Excuse-moi.
0: Allez-y.
1: Oui, bonsoir. Moi, ce que je pense, c'est que je pense qu'il aurait dû s'appeler Prost Petit Prix pour commencer, parce que c'est un peu prétentieux de s'appeler Prost Grand Prix.
0: Bah ouais, c'est peut-être comme ça qu'il a voulu que ça soit fait, puis c'est tout, hein.
1: Ouais, mais bon, je pense qu'il a démarré un peu trop grand, un peu trop prétentieux, puis à force de fumer, les Gauloises aussi, ça fume, quoi.
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0: Alors donc, je relance le message pour la dernière fois.
7: Bonsoir, c'est Daphné.
0: Ouais, attends, tu permets ?
10: Bonsoir, c'est Jacques Lafiotte.
0: Eh, vous permettez, là, ou quoi ?
19: Salut.
0: J'ai le droit de relancer les deux annonces que j'ai demandé depuis tout à l'heure.
21: Vas-y Gérard, on t'écoute.
0: Donc Monsieur Mazur est prié d'appeler le standard et la voix mystère est priée de répondre au téléphone. Merci. Dernier appel. Alors, Daphné, bonsoir.
7: Eh oui, bonsoir.
0: Et Jacques Lafitte, bonsoir.
10: Jacques Lafiotte, bonsoir à tous.
0: Donc alors la question, que pensez-vous du départ du Grand Prix de l'écurie Prost Grand Prix terminé?
1: Moi j'ai répondu, hein, moi c'est Alésée la retraite.
0: Ouais non mais
1: retraite,
0: ça y est, c'est pas toi que je m'adresse, d'accord?
1: Ah pardon, excusez-moi. Hein.
10: Ouais GG, c'est Jacques Lafiotte.
0: Ouais.
10: Bah écoute, moi je pense que c'était bien, il a fait son temps hein, le Prost.
0: Non mais de toute manière je pense
10: que... Ça fait 20 ans qu'il nous emmerde sur les paddocks, avant il était pilote, maintenant il a son écurie, je pense qu'il
0: connaissait la place. Il a voulu essayer de faire quelque chose, il y est pas arrivé, c'est tout.
10: Eh ben, il s'est montré et puis voilà, maintenant il laisse la place, il dégage.
0: Voilà. Non mais attends,
19: c'est
0: qui jeunes. Attends.
10: Attends, GG, tu regardes les pilotes qui arrivent maintenant sur le circuit, ils ont une vingtaine d'années, Prost, il a 45 balais, qu'est-ce qu'il s'y passe maintenant?
19: Eh oui, tout à fait.
0: C'est qui
10: pour finir comme Franck Williams en fauteuil, c'est pas la peine, attention.
0: Non mais attendez, là, mélangez pas les torchons et les serviettes, d'accord?
10: Moi je pense qu'il devrait continuer à faire des pubs, des trucs pour Petrolane, les shampoings avec Allez-y, et voilà.
0: Non mais alors Jacques Lafiotte.
10: Attends, il a une reconversion.
0: Jacques Lafiotte, tu la fermes. Et tu vas arrêter de citer des grandes marques parce que tout à l'heure, moi je vais te dire au revoir. D'accord, parce que là tu viens d'arriver mais tu commences à me les gonfler.
10: Je vais me calmer dire.
21: Gérard, la suite du débat, s'il te plaît.
0: Donc Daphné, pour finir la question.
7: Daphné.
1: Et moi j'ai répondu moi.
0: Bon, ça y est, toi tu la fermes ou sinon je te dis pareil, au revoir.
7: Pour moi ça a été un peu la décatombe. Mmh. C'était une grande catastrophe que de voir Prost se casser la gueule comme ça. Parce que, il faut dire que par rapport aux autres écuries aussi, ils n'avaient pas d'argent. Ce qui fait qu'il se tapait les moteurs qui avaient été numéro 1 l'année d'avant, mais bon, depuis, il y en avait eu des nouveaux. Et puis surtout, la grosse erreur qu'il a faite, c'est de prendre Alési comme pilote, quoi.
0: Ah, mais ça, ça a été ça. Bon, faut quand même dire que Alési, il a quand même...
7: Non, attends, Alési, c'est un bras cassé.
19: C'est un con, Alési.
0: Bon, alors,
10: oh là là.
0: Je préviens tout de suite, les trois cons qu'on a, vous allez fermer vos gueules maintenant.
21: Oh là là.
0: Parce que sinon, je vais vous dire au revoir à tous les trois d'un coup. Ouais, ça va être clair.
10: GG, je peux poser une petite question là.
0: Qui?
10: C'est Jacques Lafiotte. Tu sais, à l'époque, c'était Prost contre Senna.
0: Mmh.
10: Si tu compares Prost par rapport à Senna, il s'en est quand même bien sorti, quoi.
7: Ouais.
0: Ouais, mais attention.
10: Il est mieux quand même.
0: Ouais, mais faut pas tout mélanger là, quand même.
10: Donc bon,
0: d'accord.
10: Il est dans la merde, mais ça pourrait être pire, quoi.
0: C'est qui vient de dire ça?
10: C'est Jacques Lafiotte.
0: Eh, je te préviens, l'avertissement est terminé, au revoir.
19: Gérard.
21: Attends, Gérard, il a rien fait, c'est bon.
0: Mais
21: il a rien fait, Gérard.
10: Alors,
0: au revoir.
19: Gérard, c'est Olivier. Ah, allô? Allô? Qu'est-ce qui se passe?
25: Il est plus là. C'est bon.
0: Non, mais je sais pas, on a peut-être un petit problème de standard.
19: Gérard, c'est...
21: Oh là là, qu'est-ce qui se passe?
19: Oh là là.
21: Là je crois que c'est les essais qu'ils font, là, dans le couloir, je sais pas, il y a un truc...
0: C'est bon, vas-y.
19: Moi, Gérard, c'est Olivier Tennis. Écoute, je pense que si c'est autant cassé la gueule que ça, Alain Prost, c'est peut-être parce qu'il a bâti son écurie sur une plaque de verglas.
0: Bon, allez, au revoir, Olivier Pénis. Au revoir.
19: Ok, salut, la compagnie.
7: Au revoir.
19: À la
0: bon.
19: Prochaine.
0: Ouais, bah, il y aura plus de
19: encore
0: prochaine.
19: Un coup, s'il vous plaît.
0: Oh,
19: Karine. Allô.
0: Olivier Pénis, au revoir.
25: Je crois qu'on a Monsieur Mazur en ligne.
0: Mazur.
25: On va voir Monsieur Mazur, je crois. Attends.
0: Et donc, j'espère qu'on va voir l'invité mystère aussi. La voix mystérieuse, comme j'avais prévu.
25: On accueille Monsieur Mazur, là.
0: Alors, Monsieur Mazur, bonsoir.
9: Oui, bonsoir, c'est Monsieur Mazur.
12: Bonsoir, Monsieur Mazur.
9: Quelle joie de vous retrouver.
12: Comment allez-vous?
0: Ah bah moi aussi, c'est moi qui on a essayé de vous joindre pour que vous puissiez participer au débat et donc normalement on devrait avoir l'invité mystère avec nous, hein.
13: Eh Gérard, c'est aussi pénis, on m'a pas viré encore.
0: Oh Karine, Karine,
21: Karine.
13: S'il vous plaît, là, virez-moi là, allez hop.
21: Voilà. Ah, il y a des interférences là, je sais pas ce qui se passe là.
12: Ouais, il y a un portable.
21: Ouais. Mmh.
12: Allô.
21: Qu'est-ce qui se passe là?
13: Allô.
21: Attends, j'ai appelé la technique, bouge pas.
13: Tirez-moi s'il vous plaît.
0: Hé, hey, comment que ça se fait qu'il est encore là, Olivier Pénis?
13: Mais moi j'ai rien demandé, hein. Je veux qu'on me vire et...
0: Voilà,
25: bah, là, ça y est, il est parti.
0: La voix mystère, non?
25: La voix mystère, non, pas encore.
0: Bon alors, voix mystère.
25: Mystère, si vous voulez.
0: Voix mystère, s'il vous plaît, ça fait 3 fois que je lance l'appel, hein. Alors donc Monsieur Mazur, donc on a allez-y Daphné.
12: Daphné.
9: Oui bonsoir
12: Daphné,
9: c'est Monsieur Mazur.
0: Et
9: bonsoir,
0: Monsieur Mazur, donc on est trois, vous êtes trois pour l'instant, vous êtes trois pour l'instant. Hein. Alors à quoi peut servir non celle-là on va pas la poser, ça va aller plus vite. Hein, on va.
21: C'est
0: on
21: quoi
0: va
21: c'était quoi la question,
0: sinon,
21: la question.
0: À quoi peut servir un warm-up?
21: Bah vas-y.
0: Bah ouais bah si tu veux. À quoi peut servir un warm-up alors
12: Daphné. Comme les warnings.
0: Daphné.
12: Est-ce que c'est comme les warnings?
0: Warm-up.
12: Non, bah, je sais pas ce que c'est.
0: W-A-R-M, plus loin, U-M-P.
12: Ah, warm-up.
25: Ah, ça fait warm-up, alors.
12: D'accord.
0: Voilà.
12: À quoi ça peut servir?
0: Ouais.
12: Je sais pas, ça compte le nombre de tours?
0: Non.
12: Bah, je sais pas, alors.
0: Bah, alors, allez-y, pardon. Oh, merde. Oh, allez-y! Allez, au revoir pour
25: allez-y,
0: lui.
25: Mais où ça? On va où?
0: Allez, hop, allez-y, terminé. Allez-y à la retraite, là, terminé pour lui.
25: D'accord, mais vire pas tout le monde, hein, parce qu'on a du mal.
0: Non, mais normalement, ça devrait suivre, là.
25: T'as quand même Monsieur Mazur que tu réclames depuis tout à l'heure.
0: Monsieur Mazur, alors.
9: Oui, c'est Monsieur Mazur.
25: On m'a donné une définition du warm-up. C'est Seigneur qui me dit un warm-up sert à... Merde, il est parti.
21: Voilà. Bah alors
25: Non, mais c'est le truc. Un warm-up sert à chauffer la piste pour éviter le verglas.
0: N'importe ça, quoi. Alors, cette question-là, je t'avais déjà dit. Et ça fait 3 conneries depuis
25: mais
0: ce
25: moi,
0: soir.
25: Mais moi, j'en sais rien, je sais pas
0: ça
25: ce que c'est.
0: Ça fait trois fois depuis
21: Gérard,
0: ce soir.
21: Gérard, la suite du débat, s'il te plaît. Allez,
0: donc,
21: on y
0: Monsieur
21: va.
0: Mazur.
9: Oui. Rien,
0: donc, pour vous.
9: Vous me disiez, monsieur.
0: À quoi peut servir un warm-up?
9: Eh bien, écoutez, je crois qu'un warm-up, comme vous dites si bien.
0: Oui. Ouais, je sais, c'est un mot anglais, j'arrive pas à le prononcer comme il faut.
9: Formule 1, mais vous le dites très bien, mon cher Gérard. Mmh. Je crois qu'un warm-up, c'est la possibilité à des plus jeunes conducteurs qui rêveraient un jour d'atteindre la Formule 1, je dirais, d'ouvrir le bal, permettant donc à faire des tours sur ce circuit qui me semble.
0: Non mais c'est bon, on va couper.
21: Je suis d'accord avec Monsieur Mazur.
0: Mais non mais en fin de compte c'est pas du tout ça.
21: Ah bon?
0: En fin de compte c'est pour améliorer le meilleur temps. Donc c'est des essais qui refont le matin pour savoir si le meilleur temps est réalisé.
21: Tout le temps ou...
0: Non, ça dure une demi-heure en fin de compte.
12: C'est comme CTX.
0: Daphné.
12: Oui.
0: Au revoir.
12: Bah pourquoi tu dis
21: bah attends,
0: ça attends. Les essais TX, ça n'existe pas dans un...
21: Bah, les essais,
0: oui,
21: les essais.
0: Attendez, s'il vous plaît.
14: Colic McRae et Jackie Strike.
0: Putain.
9: Bonsoir, monsieur
25: Strike. Attends, je te les donne.
14: Oui, tu vas les avoir.
0: Bonsoir, hey
13: bonsoir, bon.
0: T'arrives pas?
14: Bah quoi ça... Non, je te dis, ça répond pas.
21: Gérard, le débat, s'il te plaît, parce que c'est un peu n'importe quoi, là, ce soir.
0: Bon, allez, hop, sixième.
13: Allô, bonsoir.
0: Oh non, c'est quoi ça? Jackie Strike.
13: Yeah, Gerard, Jackie Strike. I'm calling from Indianapolis, yeah.
0: Bonsoir. Indianapolis, allez répondre à la question là, parce que tout à l'heure...
9: Bonsoir, pas... monsieur Police.
13: I don't understand that question, please.
0: Quoi?
9: Repeat.
13: Which?
21: Je crois qu'il veut que tu répètes la question, s'il te plaît.
0: Non, mais c'est bon, je vais pas m'éterniser, ils ont qu'à écouter un peu.
21: Vas-y, repose la question.
0: À quoi peut servir un one-up, merde, vous allez pas me faire chier toute la soirée, là?
21: Ouais, t'es vulgaire, là.
9: Mais vous avez répondu, monsieur Gérard, je crois.
0: Bah ouais, mais pour les deux autres, là, ils comprennent rien, là. Je sais pas d'où qu'ils sortent encore ces deux-là, là.
15: Tu pourrais dire bonsoir, déjà.
0: Bonsoir.
9: Bonsoir.
15: C'est Colic McRae.
9: Bonsoir, c'est Monsieur Mazur.
15: Bonsoir, Monsieur Mazur.
9: Bonsoir, Monsieur.
15: Gégé, moi, je tiens à dire que effectivement, le one-up, ça peut servir. C'est une manière d'étayer un peu le matos, comme l'a bien dit Monsieur Mazur. Hein. Ça permet un petit peu de jauger le niveau du matériel, quoi.
9: Tout à fait.
15: Avant la course.
0: Mais c'est pour. J'ai dit que c'était pour améliorer le meilleur temps. Mais
9: vous l'avez dit, Monsieur Gérard.
15: C'est pour check le matos un peu.
0: Oh là. Ouais,
9: Monsieur Gérard.
0: Oui.
9: c'est Monsieur Mazur.
0: Oui.
9: Vous est-il déjà arrivé d'accéder au carré VIP?
0: Non, jamais. Justement, la question, je m'y attendais. Je m'y attendais de votre part.
9: Avez-vous déjà dormi dans un Formule 1, Monsieur Gérard?
0: Non plus.
9: Aimeriez-vous?
0: Si on m'y invite, oui. Si on me le paye, bien sûr. Allez, on arrête. Arrête. Oui.
14: On accueille Carlos Montaga.
0: Carlos Montaga, bonsoir.
4: Carlos
0: Montaga.
21: Ah bah voilà, c'est gagné. Comme ça, c'est gagné. Bravo Gérard.
0: Allez, un pilote peut-il être pénalisé pour non-respect du règlement? Et on va s'écouter Yves Villers-Brequin suite. La ligne suit la ligne jaune et on se retrouve tout de suite après au 0800 25 08 5000. À tout de suite.
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0: Et voilà, donc dernière ligne droite sur le débat de la Formule 1 et on venait de s'écouter. Alors, Yves Villers-Brequin, suit la ligne jaune, pardon.
21: La ligne jaune.
0: Et donc, alors, je voulais mettre un petit peu les choses au clair.
21: Les points sur les i.
0: Donc, les points sur les i, les barres sur les t, puis après, ça va aller vite fait. Alors, sur l'internet, je te préviens une chose, que...
25: Bah, c'est mon dernier.
0: C'est ta dernière tentative.
21: Voilà.
0: Donc, on est à combien, là, avant qu'on reprenne les auditeurs?
25: 7008.
0: Ah, quand même?
21: C'est bien, ça.
0: Enfin,
25: moi je trouve ça bien.
14: C'est grâce à lui.
0: Donc le standard pour l'instant ça a l'air de bien se passer. Donc alors je relance un dernier appel. Voix mystère, s'il te plaît, tu décroches. Merci.
14: On a.
0: Voilà. Colic.
17: Ah bien c'est moi.
14: Il a.
25: Je connais pas tous les boutons moi.
0: Colic Macré.
18: Toujours là.
0: Bonsoir.
18: Jackie Strike. Oui, toujours là.
0: Monsieur Mazur.
18: Oui.
0: Et Carlos. Et Carlos Montagna.
18: Oui, enfin, parce qu'il y a eu des problèmes au standard de crash en Josas. Bonsoir.
0: Bonsoir. Donc, alors, un pilote peut-il être pénalisé pour non-respect du règlement? Alors, on va demander à Colic Macré.
18: Bah, écoute, oui, s'il y a un règlement. Oh là.
0: C'est qui ça encore?
18: C'est Monsieur Mazur. C'est-à-dire que je revisionne, Monsieur Gérard, le Grand Prix de Formule 1 en vidéo.
0: Mmh.
18: Voilà.
0: Non mais c'est bon là, on arrête avec les bruits là, ça m'énerve.
18: J'aurais
0: merci.
18: Bien revu le carton là, j'aurais bien vu le carton là.
0: Non mais ça y est, toi tu te calmes parce que tout à l'heure je vais te dire au revoir parce que là maintenant c'est la dernière ligne droite et faut appuyer.
18: Ouais, bon GG, je peux répondre, c'est Colic.
0: Vas-y.
18: Donc écoute, je pense que s'il y a un règlement, c'est justement pour que les gens soient pénalisés s'ils respectent pas le règlement.
0: Mmh. D'accord.
18: Sinon il y a pas de raison qu'il y ait un règlement, tu vois, c'est l'essence même de ce mot là, tu vois.
0: Mmh. Colic strict.
17: Quality strict aussi pour moi. Non, pas du tout, c'est Jackie Strike. Écoute, comme vient de le dire la personne qui passait juste avant moi.
0: Colic, ouais.
17: Oui, Colic.
18: Colic Macré, ouais.
17: Colic Macré, un grand pilote.
18: Attention, il y a une priorité à droite, là.
0: Ah, c'est bon, là, vous vous calmez.
17: Un règlement, c'est fait justement pour...
18: Mais c'est passé les Didi.
17: On va arrêter de me couper, là.
0: Bon, allez, Jackie Strike.
25: Mais c'était joli.
21: Là, franchement...
0: Jackie Strike.
25: Faute de goût, là.
21: Bonne nuit. Ouais, faute de goût.
17: J'ai rien dit, là.
0: Jackie Strike, terminé, vous me le retirez. Voilà, terminé. Ça va aller plus vite maintenant. Allez, donc, Monsieur Mazur, vous avez répondu oui.
18: Carlos. Non, Monsieur Gérard, il n'a pas répondu à la question.
0: Ah, excusez-moi. Alors, Monsieur Mazur.
18: Je vous en prie. Bah, écoutez, comme le disaient les précédents auditeurs, effectivement, les règles de sécurité sont faites pour être respectées, et je trouve normal qu'à un moment.
0: Allez, je vais faire attention. Ça va là, l'IRC? T'éteins ton micro, s'il te plaît. Monsieur Mazur, donc, vous disiez que ça devrait être respecté, et après?
18: Oui, que ça devrait être respecté, que si ce n'est pas le cas, effectivement, il faut verbaliser. Je ne comprends pas, d'ailleurs, Monsieur Gérard, peut-être que vous pourriez me l'expliquer. Comment se fait-il qu'encore en Formule 1, lorsqu'il y a des dépassements de vitesse, alors qu'on sait que la vitesse est autorisée à 130 sur l'autoroute...
0: Je parle dans les circuits de Formule 1, je parle pas... Oh mais c'est fini là ce bordel!
21: Attends, c'est Monsieur Mazur qui regarde la cassette.
0: Monsieur Mazur, vous coupez la cassette.
18: Non là, ce n'est plus moi là. Hein.
0: Celle-là, ça commence à m'énerver sérieusement là. Bon allez, on abrège Monsieur Mazur, s'il vous plaît.
18: Pensez-vous? Allô?
0: Oui, je vous écoute, mais on abrège là. On n'a pas que ça à faire. Il y a à peu près 17 questions là. Allez, monsieur Mazur. Bon, Carlos.
3: Ouais, bah moi je suis d'accord avec toi Gérard. D'ailleurs, je tiens à te féliciter pour cette brillante question. Parce que c'est vrai que sur les circuits de Formule 1, il y a des règles strictes. Et si s'ils commencent à pas suivre les règles, bah c'est la jungle, quoi. Ça va plus être une course, ça va être ça
18: ne
3: va être
18: devrait n'importe pas, quoi. Monsieur Gérard, mettre des PV.
0: Non, non, monsieur Mazur, s'il vous plaît, il n'y a pas de PV, d'accord. Moi je vais vous répondre à la question parce que ça commence à être lourd là. Alors donc un pilote peut-il être pénalisé pour non respect du règlement, c'est-à-dire oui déjà une pour commencer. Il y a une limitation pour rentrer dans les stands.
18: À combien, monsieur Gérard?
0: À 80 km/h. Il n'a pas le droit de dépasser. S'il dépasse, il sera pénalisé de 10 secondes exactement. Même s'il ressort des stands, il y a une espèce de ligne jaune qu'il doit respecter. Voilà.
21: La fameuse ligne jaune.
0: Ouais, la fameuse ligne jaune là qui doit être respectée.
14: Monsieur Gérard, on accueille la Tiatia.
4: Salut la Tiatia.
20: Oui, bonsoir, c'est la Tiatia.
0: Bonsoir.
18: Bonsoir. Bonsoir madame Tia.
20: Bonsoir.
0: La quest

0: Il reste encore quand même une petite demi-heure encore.
1: Dépêche-toi, Gérard, dépêche-toi.
0: Alors, question un pilote peut-il être pénalisé pour non-respect du règlement? De toute manière, j'ai répondu à la question, donc ça va aller plus vite pour vous.
2: Allez, bonsoir, Gérard, c'est Williams.
0: Ouais, bah alors, tu réponds, s'il te plaît.
2: Ouais, bah, vu que vous avez répondu pour nous, Gérard.
0: Bon, alors, c'est bon, allez hop, question suivante.
3: Seigneur.
0: Question IRC.
3: Ouais, question très intéressante. On nous demande s'il y a du dopage dans la Formule 1. C'est Seigneur qui nous demande ça.
0: Non. Il n'y a pas de dopage, ça n'existe pas encore. J'en ai jamais entendu parler.
4: Ils ne peuvent pas doper l'essence?
0: Non plus.
5: Non, mais on dope les moteurs, monsieur Gérard.
0: Non plus.
5: Bah, si, les moteurs sont dopés, quand même.
0: Bah, ça, faudra qu'on me dise sur quelle voiture.
5: Vous êtes au courant que des fois, il y a des ailerons où on modifie un petit peu la trajectoire.
0: Ouais, non, mais ça, maintenant, non, pas, plus cette année, maintenant, oui. ça a été réglementé, oui. Et donc, normalement, il y a plus
5: rien. Oui, mais vous êtes d'accord qu'avant, c'était du dopage de voiture.
6: Court-circuit Adélaïde.
0: Ouais, je sais, j'ai la feuille, ouais. Bon, alors, question suivante. Lorsqu'une voiture cale sur la grille de départ, que faut-il faire? Court-circuit, bonsoir.
7: Oui, bonsoir, monsieur Gérard. Très enchanté d'être ici ce soir.
4: Bonsoir.
7: Et félicitations pour ce grand débat.
0: Bon, tu réponds.
7: Que faut-il faire? Donc, je pense qu'il faut avant tout patienter et boire un petit café et attendre que ça redémarre.
0: Je crois que tu es en train de te foutre de ma gueule.
7: Pas du tout, je me permettrai pas déjà.
0: Oui, non, mais si, on dirait... On le dirait, d'accord?
7: Non, pas du tout, je me permets pas.
0: Karine? Carlos et Colic, on leur a dit au revoir à ces deux-là, hein. Ils sont partis, hein.
3: Ils sont partis, ouais.
0: Donc, il faudrait essayer de me récupérer des personnes,
6: hein. Il y a quatre personnes.
8: Merci, Gérard.
0: Monsieur Mazir.
5: Oui. Vous demandiez donc, que doit-on faire quand une voiture cale au démarrage? Je pense que d'abord, il serait intelligent de faire tomber le drapeau permettant de dire que la voiture n'a pas démarré.
0: Déjà, il y a le drapeau jaune qui est signalé.
5: Tout à fait. Et la deuxième chose, si cela est possible, c'est demander à toutes les personnes de descendre de leur véhicule.
0: Non, ils n'ont pas le droit.
5: À pousser.
0: C'est interdit de pousser une voiture.
3: Pourquoi?
0: C'est interdit, normalement, dès qu'il y a le drapeau jaune qui est agité, les deux voitures par exemple, si, comme ça s'est passé là, donc ils ont retiré les deux voitures parce qu'elles pouvaient pas démarrer, et en fin de compte, ils devraient repartir des stands.
3: Attends.
0: À la fonte, à la fin.
5: Vous ne pensez pas, monsieur Gérard, qu'il serait judicieux de la part des collègues, des autres pilotes, de pousser le véhicule afin de...
0: Non, monsieur Mazur, ça, il est hors de question, oui.
3: Il y a Baleine Mystère qui me dit, et si un pilote cale, il doit forcément pousser sa voiture pour éviter l'accident.
0: Qui?
3: Baleine Mystère. Il me dit, si un pilote cale, il doit forcément pousser sa voiture.
0: Il est où, Baleine Mystère?
3: Hein?
0: Il est d'où, celui-là?
3: Je sais pas d'où il est.
0: De toute manière, je viens de dire qu'il fallait pas pousser les voitures. Punaise, il comprend rien, celui-là, non plus. Déjà, les commissaires de course, c'est eux qui les poussent, et là, ils doivent repartir. Ils sont même pas repartir parce qu'ils ont pas pu...
5: Il y a de la police?
3: Ils viennent revenir sur le...
0: Comment?
5: Il y a de la police, vous dites parler des commissaires.
0: Non, les commissaires de course, c'est ceux qui sont là en cas de problème pour dégager les voitures quand il y a des accidents comme il y a eu dimanche.
7: Ah donc ça n'a rien à voir avec les commissaires de police, alors?
0: Non.
7: Ah bon.
0: Voilà, alors William Square.
2: Bah Gérard, oui, il faut demander quand même à ses assistants de venir remplacer certaines pièces.
0: Non mais ça, de toute manière, ça se fait dans les dans les stands.
2: Oui, mais quand tu cales, tu peux rien faire d'autre qu'attendre.
0: Ouais, mais non, mais... Oh!
4: Je sais pas, Jim.
0: Ça commence à bien faire, là, tout à l'heure, je vais en saquer. Alors, Laetitia.
4: La tia-tia,
0: allez, on se dépêche un peu, là.
4: Ben, moi, je pense que...
0: On s'endort pas sur les lauriers.
4: Quand tu parles de drapeau,
0: bon, allez, court-circuit, au revoir.
7: C'est pas moi.
0: Je m'en fous, au revoir. Ouais. Et William Square, fais gaffe, tu risques de faire pareil.
2: Ouais, très bien, Gérard.
0: Court-circuit, c'est terminé.
3: 9000 sur Internet, 9000.
8: Waouh, wow, Gérard.
3: Et pour fêter ça, j'ai une autre question de ton pote, c'est un de tes potes qui m'écrit là, Evil Goss, qui demande si t'étais pilote de Formule 1, quel sponsor tu prendrais, Heineken, C64 ou Ricard?
0: Alors, je vais te dire une chose, quatrième avertissement, donc je réponds pas à cette question.
8: Tu pourrais,
0: d'accord,
8: Gérard, tu peux répondre.
0: Je réponds pas à ça.
8: Tu veux pas,
5: Gérard?
0: Bon. Ouais,
8: j'ai des questions au standard en fait. Il demande, vu qu'il y a plusieurs voitures d'une même écurie sur la course.
0: Deux voitures par écurie.
8: S'il y en a une qui cale, l'autre elle peut pas la pousser derrière.
0: Non, c'est interdit.
8: Ils ont pas envie de se frotter.
0: C'est les responsables. Non, de toute manière, comment tu veux qu'ils se poussent? Et des questions comme ça au standard, c'est pas la peine.
8: Attends, ils peuvent jouer au stock.
0: Non, mais ça c'est bon. Les questions comme ça au standard, j'en veux pas non plus.
1: Et comme dit le proverbe, il faut pas pousser les voitures dans les orties.
0: Faut pas pousser mes mères dans les orties. Voilà, c'est tout le problème que c'était.
8: Ouais. La suite, Gérard.
0: Qui c'est qui a pas répondu?
5: M'entendez-vous, monsieur Gérard?
0: Oui, monsieur Mazur.
5: Je me suis posé une question, puisque le charmant jeu

0: nomme Thomas.
1: Mmh, oui.
0: Parler des écuries.
2: Charmant.
0: Pensez-vous qu'on ne devrait pas faire comme dans les tiercés, comme dans les écuries, faire des lotos
3: de Non, Monsieur Mazur, on va pas s'éterniser sur ça. Il y a déjà un jeu top position, donc c'est bon, on va pas s'amuser à faire des lotos sportifs pour savoir quelle est l'écurie qui va gagner tout ça.
0: Les
3: donc,
0: non,
1: on fait pas un jeu là, Gérard.
0: On pourrait donc pas faire les quintés plus.
3: Non, mais c'est bon, c'est pas un débat sur les tiercés, c'est un débat sur les formules 1, d'accord, Monsieur Mazur?
0: Mais comme vous parlez d'écurie.
3: Ouais, non, mais c'est bon. Les écuries, ça, c'est comme ça qu'on les appelle, c'est comme ça que c'est appelé dans leur jargon.
4: C'est là où qu'on met les mulets?
3: Oh putain, mais elle est con celle-là. Bon allez, la tcha-tcha, au revoir.
1: Mais non, mais on va laisser la tcha-tcha encore une fois, allez.
2: Mais les écuries, c'est bon.
3: Vous me trouvez du monde là.
2: Et Seigneur me dit que si une voiture cale, il faut aller plus vite à la borne rouge.
3: William Spoir, va te faire enculer toi-même, au revoir.
1: Oh Gérard.
5: C'est pas moi Gérard.
3: Si, je viens de t'entendre, alors au revoir.
5: Allô Gérard, c'est Monsieur Mazur.
3: Monsieur Mazur.
5: Oui.
0: Non, c'est Monsieur Mazur, oui.
3: Vite fait, parce qu'il y a des questions là qui... Bon, vous me parlerez tout à l'heure. Question IRC.
2: Question IRC que j'essayais de te poser tout à l'heure, tu veux couper la parole. On me demande si une voiture cale, est-ce qu'il faut aller au plus vite à la borne orange, la plus proche, et appeler une dépanneuse.
3: C'est bon, c'est pas la peine de poser des questions comme ça. Terminé.
6: Voilà,
3: question.
6: Un amortisseur est en position.
3: Putain, mais vous faites...
1: Voilà. Allez, ouais. GG.
3: Mais je vais vous dire une chose.
1: GG, c'est n'importe quoi, ce débat, là.
3: Putain, vous... Mais en plus, vous prenez des noms de connards, là, encore.
1: En plus, c'est vulgaire, franchement.
2: Mais n'empêche, on fait 9700 personnes en ce moment.
3: Alors tu poses des questions comme il faut.
1: GG, le
3: terminé.
1: Débat. Le débat, GG.
3: Alors, amortisseur, là.
7: Amortisseur, bonsoir.
8: Le petit Gérard est attendu au paddock pour la vérification de son...
3: Merde.
7: Bonsoir.
3: Amortisseur, tu réponds.
7: C'était quoi la question? Est-ce que tu peux la répéter calmement?
3: Lorsqu'une voiture cale sur la grille, que faut-il faire?
7: Je pense qu'il faut qu'elle redémarre.
3: Comment?
7: Bah, oh punaise. Tu mets un tour de clé.
3: Bon, ça, oh là, mais putain. Qui a un portable?
7: Ok, faut mettre un tour de manivelle, là, c'est le truc avec la petite boîte, c'est ça?
3: Oh là là, putain, mais t'es vraiment con, toi, hein.
7: Attends, moi je débute en F1.
3: Hein. Oh là, putain.
7: Je suis un rookie, je suis lourd.
8: 3000, là.
3: Oh là, top position!
8: Ouais, top position. Bah, en fait, quand une voiture cale, et ça tu le sais aussi bien que moi, Gérard, le mec qui cale est éliminé. Il peut pas repartir.
3: Si, il repart, et comme il a pas fait un tour, déjà, il repart pas, déjà, c'est vrai. Et de deux, si son collègue, s'il a pas fait un tour, c'est pareil. Déjà, c'est ce qui s'est passé dimanche, mais à un moment donné, ils ont repris la grille de départ, alors ce qu'ils n'ont pas dû faire.
1: Oula.
3: Ils auraient pas dû reprendre le départ.
8: Ah d'accord.
3: Ils ont quand même été, ils ont essayé de faire un tour et ils y sont pas arrivés.
4: Très
3: voilà.
4: Pas rediffuser le circuit une autre fois quoi.
3: Ben comme de quoi?
4: Non mais je sais pas, ils auraient pu le faire dimanche prochain.
3: Mais attends, la tchatcha. Au revoir.
4: Pourquoi?
3: Au revoir!
1: Mais elle a rien fait, la tchatcha!
3: Au revoir, poète!
1: Mais attends,
3: Gérard! C'est moi qui commande le débat! Le débat, c'est sur la Formule 1 de dimanche, ça passe sur dimanche prochain! Au revoir! Au revoir! Terminé!
6: Ça aurait pu être intéressant d'avoir une question de Formule 1. Parce que forcément!
3: C'est encore moi qui commande, j'ai dit au revoir! Allez hop, terminé!
6: Parce que forcément, c'est un truc qui intéresse que les mecs.
3: Et alors,
6: c'est sympa d'avoir une fille.
1: Moi, je suis d'accord avec Karine.
3: Non, pas moi. Allez, hop, terminé. Elle est partie à la casserole. Oui, merci.
6: La casserole.
2: Michael, tout à l'heure, me demande pourquoi les Formule 1 changent de moteur tous les ans.
3: Oh putain, c'est con ces questions, putain.
1: Mais non, c'est
3: mais
1: pas con.
3: Ils changent pas de moteur. Mais merde, ta gueule un peu quand je parle. C'est pas toi, tu vas me commander encore ici. C'est pas tes débats, d'accord? Toi, t'es sur le site internet, t'as rien. Tu t'occupes de l'internet.
1: Non, mais c'est une question intéressante, Gérard.
2: Voilà, merci de me soutenir. Les moteurs,
3: ils les changent pas tous les ans.
2: Bah, si.
3: Non.
2: Ils les refont tous les ans, même que Ferrari vient de sortir une nouvelle...
3: Qu'est-ce qu'ils ont sorti, Ferrari, la peau de mon cul?
2: Un nouveau moteur.
3: Ils roulent avec le même moteur que l'année dernière. D'accord.
1: C'est pour ça qu'ils paument, alors.
3: Bah oui. Non. Ouais, surtout que c'est l'autre qui a gagné encore cette année. De toute manière, chez Ferrari, je me demande si les moteurs, il n'y a pas quelque chose.
1: Oh là là, c'est de la politique, là. C'est de la politique.
2: Ils sont quittés.
3: Les femmes de... qui c'est qu'il y a? Vroom Vroom, là. Allô. Vroom Vroom.
1: Vroom Vroom.
8: Vroom Vroom. Vroom Vroom une fois.
3: Bon.
1: Vroom à Calais, en fait, alors. C'est ça,
8: je pense, ouais. Bon, je suis là. Bonsoir Gérard, bonsoir tout le monde.
3: Donc tu réponds à la question et je la répète pas. Alors tu te dépêches parce qu'il est déjà moins le quart et je voudrais en reposer encore au moins deux avant de finir.
8: Bah on va dire bon pour la question, moi je voudrais dire déjà la Formule 1, des fois c'est bien mais des fois c'est pas bien et pour une simple raison, c'est que moi j'estime que dans le cockpit par exemple, hein, quand on regarde bien, il y a pas de toilette et moi je préfère les premières classes à la limite. Hein.
3: Bon alors toi ta question elle est con, je te dis déjà au revoir tout de suite.
8: Allez hop.
3: Comme ça, c'est fini.
6: On a de la chance, on a encore une fille qui est prête à parler.
1: Ah, c'est bien.
6: Bah, à mon avis, prends-la calmement parce que c'est la dernière.
3: Ouais, bah, de toute manière, c'est.
6: Roselyne Schumacher.
3: Schumacher.
2: De la même famille que Schumacher.
3: Allô?
9: Bonsoir, papa.
8: Bonsoir,
9: Roselyne.
8: Ça va? Salut, Roselyne.
9: Bonsoir.
6: Bonsoir,
1: tout le monde.
9: Bonsoir. Bonsoir, papa.
3: Allez hop, terminé.
1: Mais j'ai conclusion
3: mais elle a pas pour... J'en ai marre, que c'est qui m'a choisi ça?
6: Mais attends, c'est une fille.
3: Non, je veux pas le savoir, elle a le nom.
6: Elle
3: a le nom de ma fille, terminé. Terminé. Ok. Au revoir.
1: Mais attends, Gérard,
3: on met un disque. On met un disque.
1: Attends, y a pas de disque de calé là, vas-y, continue.
3: Ah bah, tu te démerdes, tu me cales un disque.
1: Mais vas-y.
3: Non, je prends pas la fille.
1: Pose ta question, c'est bon, attends. Vas-y.
3: Combien y a-t-il de grands prix de F1 cette année? Et tu cales un disque.
10: Vas-y.
3: Non, mais je pose la question et c'est tout.
2: Sur Internet, pendant qu'il cherche son disque, il y a ton pote toujours Evil Ghost, il t'adore. Franchement, il t'adore. Donc il te dit qu'Ayrton Senna se serait crashé dû à un sabotage, un moustache à cul de Jatte qui aurait foutu sa beuge en acajou dans la courroie du distributeur de la F1. Ouh, j'ai du mal à lire la question.
3: Alors tu peux... Lui, sa question, elle est aussi con. Et toi, je t'ai dit tout à l'heure de me poser des questions bon. Des bonnes questions, pas des questions comme ça. D'accord? Parce que là, ça commence à bien faire depuis tout à l'heure, hein, les questions. Ok? Bon. Hé, le disque, là!
1: Attends, deux minutes!
3: Alors,
2: sinon, j'ai un sondage.
3: Alors, non, il n'y a pas de sondage. De toute manière, t'as même pas été capable de me faire les stats. Alors, ça va plus vite, hein.
1: Moi j'ai un poème.
3: Non, il y a pas de poème, il y a rien du tout.
1: Gérard, fais pas ta mauvaise tête, vas-y.
3: Non, je dois pas le savoir, c'est moi qui commande encore, c'est tout.
2: Arrête Gérard, on a 9850.
3: De manière, je pense que ça va être la
2: Ils attendent le sondage 9850.
3: Les sondages, il y en a pas, t'as pas été capable de les faire.
2: Les sondages, c'est pas des sondages que tu m'as donné,
3: c'est des sondages avec les pourcentages. Voilà, terminé. T'as bien compris. Et donc on va sécuriser. Et celui qui a un portable, arrête, hein! Parce que là, ça commence à me persier aussi!
1: Tu les as calmés, là, je crois.
3: Alors, on s'écoute.
1: Allez, le disque.
3: Carbu Lover avec Warning Mean Love. Et on se retrouve tout de suite après pour la fin du débat.
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3: Et voilà, donc, dernière ligne droite du débat sur la Formule 1. Donc, toujours au standard pour vous accueillir, Karine, Thomas, Jean-Luc et Babouchon à l'aria pour finir. Donc, et on accueille Amor Pisseur.
13: Toujours là.
3: Top position.
13: Toujours là.
3: Monsieur Mazur.
14: Toujours là, monsieur Gérard.
3: Et pole position pour finir.
15: Oui, bonsoir Gérard, je suis cousin de Top. Salut Top.
14: Salut Paul.
13: Bonsoir Paul.
15: Ouais, tranquille.
14: Ça va Tata?
15: Ouais, tranquille.
3: Alors, pas de position, au revoir.
13: Bah quoi?
3: Non, mais c'est bon, allez hop.
13: Oh, c'est une affaire de famille.
3: Au revoir. Terminé pour toi, ça va aller plus vite, allez.
6: Bah alors, on accueille la petite Vivarte à la place. Après, c'est fini.
16: Bonsoir. Bonsoir tout le monde. 40 questions.
3: Bon, la Garenne 114.5, alors donc... Combien y a-t-il de grands prix de F1 cette année, Vivarte?
16: Je pense qu'il y en a une vingtaine.
3: Ouais.
16: Ce qui permettrait voilà de faire après les pole positions, sélectionner le premier, le deuxième et puis jusqu'au dernier. Donc après je crois qu'ils gagnent des points et en fonction des points ils gagnent des places et en fonction des places ils gagnent des courses et en fonction des courses ils gagnent de l'argent quoi.
3: Et puis après en fonction de l'argent.
16: Bah ils s'achètent des trucs.
3: Ah bon bah ça va, toi tu réponds vachement bien à nos questions.
16: Bah oui.
3: Alors top position pour continuer.
14: Bah ouais, je suis comme la jeune fille, je dirais qu'il y en a une vingtaine. Et surtout, il faudra s'attarder sur le Grand Prix de France qui, à mon avis, va valoir son petit pesant de cacahuètes.
3: Il n'y a pas que celui-là.
8: Oui, mais il y en a d'autres, mais le Grand Prix de France, c'est toujours un événement.
3: Vivard, Monsieur Mazur, pardon.
9: Eh bien, écoutez, j'aurais tendance à suivre effectivement mes collègues. Je crois qu'il y en a exactement 22. Et effectivement, je pense que le Grand Prix de France, comme le disait ce jeune homme, ainsi que le Grand Prix de Monaco, seront à suivre d'assez près.
3: Alors, je peux vous dire une chose, que là, pour l'instant, vous avez tous faux.
8: Ah, merde.
3: Vous êtes tous tombés dans le piège.
8: Comment
3: en plus, Vivard.
8: J'ai acheté un magazine.
3: En tous les cas, toi, Vivard, avec, oui. avec tes conneries que tu m'as sorties, ça m'aurait pas étonné, mais moi, je peux vous dire une chose.
8: Oui.
3: Qu'il y a exactement 17 Grands Prix.
16: Eh ben, une vingtaine, ça va.
3: Non, 17.
8: Si peu. Attends.
13: Tu m'avais laissé répondre.
8: Pourriez-vous les citer, monsieur Gérard?
3: 17.
8: Pourriez-vous les citer, monsieur Gérard?
3: Il y a Melbourne.
8: 1. Ouais.
3: Il y a le Grand Prix de Manicourt. 2. Monaco. 3.
8: 3.
3: Imola.
8: 4.
3: Monza.
8: 5.
3: Sao Paulo.
12: 6.
3: Ouais, bon, je vais pas tous les citer.
1: Allez,
3: ouais,
1: vas-y, Gérard, vas-y.
3: Mais non, mais je les ai pas tous.
8: Monsieur Gérard.
1: Tu les connais pas?
3: Si, si, mais je les ai pas tous.
1: Et c'est dans l'ordre que tu les as donné là?
3: Non, non, c'est dans le désordre.
1: Ça commence quand?
16: Kaboul.
3: Ah, Kaboul, c'est ça, t'as raison. Hey, Vivard, Vivard, je te préviens, il reste exactement 6 minutes. Si dans, en 6 minutes, tu me dis encore une seule connerie, t'es morte.
16: Mais j'ai le prix de Gerba.
3: Top position, c'est pareil pour toi, d'accord?
8: J'ai rien dit.
3: Alors je vous préviens, vous allez vous calmer. Donc, il y a 17 Grands Prix et il se termine au Japon exactement.
8: Où
3: et il y a...
8: Gérard.
3: Il se termine à Suzuka.
8: Donc, ça fait 7.
3: Ta gueule, toi.
1: Oh là.
3: Qui est... Voilà. Donc, c'est bon. Alors, bon, on va remonter sur une... Non, bah, on va prendre une question au hasard. Alors, à quoi sert la voiture de sécurité en général, là? Donc, Vivart.
16: Eh ben en fait ça sert par exemple s'il y a un accident, je veux dire la voiture elle se met devant avec les gyrophares et puis bah les autres ils sont obligés de rester derrière.
8: Mmh.
16: Pas dépasser bah, en attendant qu'ils déblaient pardon la piste.
3: Mmh. Ah, voilà. Donc c'est tu t'es levé à 4h du matin pour suivre le Grand Prix.
16: Non, je l'ai enregistré.
3: Ah d'accord. Amortisseur.
13: Ouais, bah écoute, la voiture de sécu, c'est aussi, il faut quand même en être conscient, un moyen de faire un petit peu de pub, tu sais, il y a des autocollants dessus, des trucs comme ça. Donc en fait, c'est aussi un bon support publicitaire, parce que comme elle est devant, ah, il y a un problème. Ah, qu'est-ce qui se passe?
1: Piti.
3: Oh, tu réponds à la question, parce que là, tu commences à t'endormir, et tout à l'heure, bon, allez, hop. Amortisseur, au revoir. Allez, hop.
2: Par rapport aux horaires donc du Grand Prix, on me dit que c'est scandaleux que les Grands Prix soient diffusés à 5h du matin. Et donc c'est Francis Gabon qui dit qu'il en a rien à foutre du décalage horaire. Pourquoi le Grand Prix n'a pas commencé à 4h du matin en Australie? Il aurait pu être diffusé à 15h en France, tu vois.
3: Alors, je vais te dire une chose, que dans ces cas-là, s'il est pas content, c'est pas de notre faute, il y a des décalages horaires, les horaires ont été fixés comme ça, même celui qui a lieu le 17 aura lieu à 9h et il y en a qui vont se dérouler à 20h. Comme celui de Sao Paulo au Brésil.
1: Moi, on me demande s'ils peuvent rouler la nuit. Est-ce qu'ils ont des phares, des projecteurs, des trucs comme ça, non?
2: Et comment ils font
3: pour... ceux du standard, non, ils font chier.
1: Si on décale les horaires, est-ce qu'ils peuvent rouler la nuit?
3: Mais non, mais c'est en plein jour quand ça se déroule.
1: Ah,
3: il fait nuit en France, il fait jour chez eux.
6: Ouais, mais pourquoi? Ben, c'est ça, coupe-moi la parole.
3: Ben, alors, répète la question parce que c'est sympa quand même ce que tu viens de faire. Non, mais pas toi.
1: Ah bon?
13: Moi, non.
2: Et quand c'est la nuit, comment ils font pour voir les drapeaux noirs?
3: Je viens de répondre, espèce de con.
1: Oh putain.
3: Là, Karine, tu voulais dire?
6: Non, mais pourquoi il roule? Pourquoi il roule justement?
3: Bah, il fait jour, tandis
6: que... Mais si tu dis que c'est à 4h du matin, il fait pas jour.
3: Non, mais eux, pour eux, il fait jour, parce qu'en Australie, il faisait jour, tandis que nous, il faisait nuit.
6: Pourquoi?
3: Bah, parce qu'il y a
6: une planète.
3: Non, mais il y a un décalage horaire. Punaise, mais hé, on t'a jamais expliqué ce que c'était un décalage horaire?
2: Ah, mais c'est pas comme les 35 heures du Mans.
3: Bon, allez, je pense que... Allez, mes questions,
2: c'est... Seigneur qui me disait ça.
3: Bon, allez, hop, terminé, allez. Le débat, il est clos.
1: Mais par exemple, s'il y a une éclipse, etc., ils ont rien du tout pour voir, ils ont pas de lumière, ils ont rien du tout. Non, mais c'est pas équipé au cas où.
6: Bah non.
1: Il y a rien du tout.
3: Quand il y a un décalage horaire, les Grands Prix, pour eux, il fait jour là-bas, il fait nuit chez nous. Ça fait 3 fois que je te le dis. Alors, Thomas, s'il te plaît.
1: Non, mais...
3: Ça fait déjà un quart d'heure que t'es avec le même auditeur, ça commence à me saouler.
1: C'est pas vrai, j'ai changé, là, je suis avec
3: Ouais,
1: Nicolas.
3: Non, mais j'en ai rien. Ouais. Avec qui?
1: Nicolas, il s'appelle celui-là.
3: Ouais, bah tu.
1: D'avant, c'était Jérémy.
17: Gérard, on termine vite là.
3: Donc alors,
8: c'est
3: voilà.
8: Connerie, alors en plein jour.
3: Top position, au revoir.
9: Ah non, c'est pas top position, hein.
3: Si, si.
9: Ah non.
3: Si, si, si.
9: Ah bah non, je te dis.
2: C'est certain de Monsieur Mazur, ça.
3: Non, non, non, c'est pas Monsieur Mazur, arrêtez.
9: Ah, Monsieur Mazur est là, monsieur.
3: Non, Monsieur Mazur, pour l'instant, il a pas dit. Top position, au revoir, je viens de dire. Merci. Alors, on termine. Donc, Monsieur Mazur.
9: Oui, pour la sécurité. Eh bien, écoutez, je pense que la demoiselle a répondu effectivement, c'est en cas d'accident. Mais cette voiture est également là pour vérifier peut-être si les pilotes ont bien leur ceinture de sécurité.
3: Non, Monsieur Mazur, s'il vous plaît. Soyez sympa, on vous a demandé. Donc, n'inventez pas n'importe quoi, s'il vous plaît.
16: Mais
3: merci.
16: Ils ont pas de harnais?
3: Si, il y a des harnais, donc c'est pas des ceintures de sécurité.
9: Ah, excusez-moi, mais je ne savais
16: pas. Le terme.
3: Non, mais ouais, mais c'est des harnais, mais c'est vrai que c'est pas évident.
2: Et là, par un mystère, on nous demande qu'est-ce qui se passe si la voiture de sécu se crache.
3: Non, mais attends, mais putain, mais oh là, putain. Oh, les questions cons sur que tu peux poser, toi, sur le net. Bon, donne-moi le chiffre de l'internet, là, on arrête.
2: Mince, faut que j'allume mon micro. 9900.
3: Punaise, il me manque 100 personnes pour avoir les 10 000. Allez,
2: Bah, ils aiment bien ton débat, pourtant.
3: Ouais, bah, faut 10 000, allez.
6: Pour finir, donc... Gérard, avec toi, on a Gicleur Boucher, Montélimar, 119.9.
3: Gicleur?
6: Oui, Gicleur.
12: Bonsoir.
9: Bonsoir tout le monde, bonsoir l'équipe, bonsoir Gérard.
3: Bonsoir. Alors donc la question.
9: Bonsoir Monsieur Gicleur.
17: Bonsoir Monsieur Mazur.
3: Donc la question, tu l'as entendu?
17: Tout à fait, la voiture de sécurité.
3: Oui.
17: Bon, je pense que les auditeurs ont déjà fait le tour de la question. C'est un petit peu la voiture qui permet de remettre les choses en ordre quand il y a eu des carambolages. Et voilà, et d'éviter qu'il y ait encore plus d'accidents et de permettre à la course de suivre son cours.
3: Non mais c'est de toute manière tout le monde a bien répondu. Pour une fois que quelqu'un répond comme correctement aux questions, j'ai même plus rien à rajouter.
2: Et il y a juste deux lions qui demandent s'il y a des chiens avec le mec de la voiture de sécu.
9: C'est vigile.
3: Oh là, oh là, oh là, non, Gérard, oh! Ça va pas, toi, non?
2: Il fait que,
3: mais c'est, c'est des questions.
1: Attends, Gérard!
2: Pas besoin de me frapper!
3: Ouais, bah, moi, je te dis, tu fais ton boulot correctement, tu dis.
1: Gérard, assis-toi!
3: Là, ça commence à bien faire. Là, tu commences à m'énerver, hein.
1: Attends, il fait que poser les questions sur Internet.
3: Mais ça, c'est de la merde! D'accord, j'en veux pas des questions comme ça, ok? Et c'est terminé pour toi! Tu feras plus partie de l'équipe!
1: Calme-toi, c'est Gérard. Calme. Il fait que répondre à des questions.
3: Ouais,
1: c'est
3: mais
1: tout.
3: Moi, je veux pas le savoir. J'ai dit que les questions, c'était des questions sur le débat, pas des questions de merde.
6: On se calme.
3: D'accord?
6: Tout doucement.
3: C'est la dernière. C'est fini pour toi.
1: Ton cœur, il bat trop vite après.
6: Prends ses esprits. Hein?
3: Parce que là, ça commence à bien faire.
1: Bon, allez, Gérard.
3: Terminé. Maintenant, c'est fini. Le débat est clos.
1: On fait la conclusion, Mika. Alors.
3: Conclusion.
6: Alors, pour la conclusion avec vous, vous avez de Mantes la Chemeau, Mika Salope, 112.
3: Non, c'est bon, là. C'était même pas la peine de reprendre quelqu'un, c'est terminé.
6: Mais c'est juste pour la conclusion, après.
3: Non, mais je m'en fous.
1: Tu veux pas faire la conclusion?
3: On fait conclusion avec Gicleur. C'est dommage qu'il arrive à la fin.
17: Ah, quel dommage, hein.
3: Gicleur.
17: Conclusion?
3: Conclusion, c'est fini maintenant.
17: Bah écoute, très bon débat. Je pense que bon, la saison de Formule 1 a commencé avec un carambolage. J'espère que ta saison de débat va pas se finir en carambolage ou en...
3: Bah de toute manière, je vais te dire une chose, que pour l'instant, ça fait trois débats qu'on fait. Sur trois débats qu'on fait,
17: ouais.
3: Celui des routiers, on a terminé à peine 2000, alors que je connais quelqu'un qui m'a dit qu'a été sur le site internet, on était plus de 10 000. Là, je ne sais pas combien qu'on termine, je le saurai tout à l'heure.
2: On est pas loin de 10 000, apparemment ils aiment bien que tu me frappes.
3: Ah bah c'est bien, bah si c'est ça, bah j'espère. J'espère que les prochains débats seront un peu mieux et c'est tout. Donc là sur le départ de le débat de la Formule 1, c'est bien. Donc pour l'instant ça s'est à peu près bien passé, malheureusement. Il y a eu des petits problèmes questions internet et ça j'avais prévenu que je voulais pas de bordel comme lors du débat sur les routiers, ça s'est quand même passé. Donc, Gicleur, donc, pour toi.
17: Bah écoute, je te disais, très bon débat. On voit que tu maîtrises un petit peu le domaine de l'automobile, quand même.
9: Ah bah ouais.
17: On voit que tu maîtrises aussi le domaine du sport. Donc, le sport automobile, effectivement, ça te connaît.
3: Bah disons, on n'a pas tout pu mettre, parce qu'il y a, sur le sport automobile, il y a quand même aussi les 24 heures du Mans aussi. Hein.
17: Est-ce que tu aimes toi-même possesseur d'un véhicule, Gérard?
3: Non.
17: Ah, quel dommage, parce que tu aurais fait un petit sapin magique au caca, ça t'aurait pu.
3: Alors, Gicleur, au revoir. Merci. Mika Salopé. Mika Salopé.
9: Mika Salope, oui. Alors, bon débat, Gérard. On voit que tu maîtrises bien le domaine de la route, de la Formule 1.
8: Et on voit que t'es un grand fan. Et moi, je voulais te poser la question suivante, à savoir, étant donné que t'es un petit peu défoncé du visage, je voulais savoir combien tu te prends de jet dans la gueule pour avoir des dents aussi explosées.
3: Non, je t'emmerde, au revoir.
1: Oh, Gérard, t'es vulgaire,
8: combien
1: franchement.
8: Combien peut-être Sandy dans un virage? Parce qu'il paraît que quand tu prends un virage...
3: Au revoir
8: avec
3: visée... vite.
1: Avec son chien, là.
3: Vivart.
16: Oui, eh bien, écoute, Gérard, j'ai écouté ton débat attentivement.
3: Oh, tu parles un peu plus fort, s'il te plaît.
16: Oui, je te dis, j'ai écouté ton débat attentivement. Je connais pas grand-chose, et puis comme par hasard, j'ai regardé le circuit de ce week-end, et j'ai plus compris l'histoire du drapeau, tout ça, enfin, j'avais rien compris avant. Et puis sinon, je voulais savoir si toi, tu faisais la Formule 1 avec ta R14, si tu voudrais te faire sponsoriser par Paul Ricard, par exemple.
3: Bonne nuit.
1: Bah, attends...
3: Je réponds pas, c'est tout. Non mais bonne nuit.
6: Conclusion, c'est
16: quand même un alcoolique.
3: Voilà, terminé, bonne nuit, au revoir. Monsieur Mazur, pour finir.
9: Eh bien, écoutez, monsieur Gérard, pour terminer, je dirais que c'était un très bon débat. Vous avez déjà eu l'occasion de faire, je crois, un débat là-dessus.
3: Non. Non, je pense pas, parce que vu que c'était la première, saison, donc on en a jamais fait encore. Hein.
9: Non, mais il y a quelques années de cela.
3: Ah bah quand on était du côté de Neuilly, je pense, alors peut-être.
9: Mais ça,
3: je suis pas sûr.
9: Je trouve très intéressant que vous abordiez des débats quand vous maîtrisez le sujet. Ce soir, on sent que vous saviez de quoi vous parliez, et j'ai trouvé très instructif tout ce que vous avez pu dire. Je vous dis encore une fois de plus, bravo, monsieur Gérard.
3: C'est dommage qu'on n'a pas pu avoir.
1: Bravo, Gérard. Bravo.
3: C'est dommage qu'on n'a pas pu avoir. Merci.
9: Monsieur Gérard.
3: Oui, monsieur Mazur.
9: Est-il possible de savoir déjà, même sans connaître la date, le prochain thème de débat?
3: Non, je l'ai pas encore.
9: D'accord.
3: Donc, c'est
9: dommage. Qu'est-ce que vous aimeriez faire comme débat?
3: Non, mais on verra ça. Je vais, vous serez informé, quand je viendrai faire le débat.
1: Une petite idée. Une petite idée.
3: Non, on n'a pas d'idée
1: pour encore. L'instant. D'accord.
3: Non, donc monsieur Mazur, donc c'est dommage. Donc pour conclure, c'est dommage qu'on n'a pas pu avoir la voix mystère. Donc je l'avais pourtant prévenu, mais bon, parce qu'avec vous ça aurait été bien. Vu qu'il connaissait la Formule 1, donc c'est dommage qu'il n'a pas pu participer au débat. Donc monsieur Mazur, j'espère qu'on on aura l'occasion de se retrouver et qu'on sera plus obligé de lancer les appels.
9: Eh bien, écoute, avec grand plaisir. J'ai eu beaucoup de difficultés à joindre le standard, mais m'appeler, je me ferai un grand plaisir de participer à un prochain débat.
3: Ok, il n'y a pas de problème. Bon, je vous souhaite une bonne nuit, monsieur Mazur, et puis je vous dis à bientôt.
9: Eh bien, écoutez, je vous salue de même et je souhaite une bonne nuit à vos collaborateurs.
3: Je vous remercie.
1: Bonne nuit, monsieur Mazur.
2: J'ai une petite devinette de conclusion.
3: Non. C'est une conclusion sur le net.
2: Non, elle est gentille. Elle est vachement gentille. Attends, c'est une blague gentille.
1: Vas-y, on t'écoute, allez.
2: Devinette de conclusion, le premier sur la grille de départ, c'est la pole position, et le dernier, c'est Paul Belmondo.
3: N'importe quoi.
2: C'était perfoise.
3: Ouais, ça veut dire quoi?
2: Elle était gentille. C'est un jeu de mots.
3: Ça veut rien dire du tout.
2: C'est un jeu de mots, c'est comme Max.
3: Ça veut rien dire du tout.
6: T'as compris?
2: Vous voulez que je vous explique?
3: La conclusion du net. Bon, alors.
2: Alors, moi, j'ai une conclusion, mais je suis passé à la terre.
3: J'en sais, le débat n'a ni queue ni tête comme moi, c'est ça? Alors c'est pas
2: non,
3: la peine.
2: Non, c'est même pas ça.
3: Oh!
1: Ah, c'est pas moi, Gérard! Viens voir, c'est pas moi.
3: Putain. Oh!
2: Pardon. Alors, la conclusion.
3: La conclusion du net, là!
2: Lapin mystère, c'est la conclusion. Non, c'est bon?
3: La conclusion!
2: Boire ou conduire, il faut choisir. Toi, Gérard, tu n'as pas choisi, mais finalement, c'est pas plus mal parce qu'une jambe, c'est bien, deux jambes, c'est mieux.
3: Ouais, n'importe quoi, c'est une conclusion de merde. Et on termine à combien?
2: 9946.
1: Oh là là. Presque. Il était presque.
3: À 2h07.
2: Et il y en a un qui fait la grève de fin du net parce que tu m'as tapé.
3: Ouais, c'est bien, tant mieux. Ça t'apprendra
1: vite,
3: à dire
1: conclusion,
3: des
1: allez, vite,
3: donc, moi, conclusion, donc, débat pas. Oh!
1: Mais c'est pas moi! C'est à côté.
12: Oh! À côté, là!
3: Donc la conclusion, c'est dommage qu'on n'a pas pu faire tout et puis qu'il manquait des personnes que j'avais choisies moi-même pour faire le débat.
12: Ouais.
3: Donc question équipe.
1: Vite.
3: Pour moi la conclusion, c'est dommage que ça soit mal fini sur le net parce que c'était des questions qu'on avait dit que je voulais pas. Donc pour le site internet du prochain débat, Jean-Luc, tu n'y seras plus.
2: D'accord. Juste un truc, on est 10 000.
3: Ah bah tant mieux. Bah 10 000 voilà.
1: Allez, vite.
3: Donc,
1: fini.
3: Alors, l'équipe qu'on va garder pour le prochain débat, c'est-à-dire Thomas, Karine et Babouche.
1: Ouais!
3: Et pour finir, on s'écoute policière machine avec gaz de paix liquéfié. Et vous allez retrouver qui pour la nuit sans pub?
12: Commandant Evan.
2: C'est la Gérard Academy.
3: Evan de mes deux de mes deux cacahuètes. À toi. Bonne nuit à tous et à bientôt.
2: Merci, je suis viré de la Gérard Academy.
3: Et bonne nuit à Mastrompette, bonne nuit, je t'aime, signer ton petit cas numéro comme je t'avais dit, que je te dis au revoir. À tout à l'heure, à plus.
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22: Et voilà, donc bonsoir à tous, bonsoir à toutes. Donc Rigo sur l'IRC www.fr. Bonsoir à toi Rigo.
23: Bonsoir.
22: Donc ce soir aux manettes vous allez avoir Fuldar en espérant que ça sera pas de la merde.
12: Non, salut Bernard.
22: Salut Bernard, tu gardes tes réflexions s'il te plaît. Merci. Et comme ce soir Manu est pas là, donc ça sera Apolline au standard en espérant.
24: Bonsoir Gérard.
22: Que ça sera pas de la merde.
24: De la caca.
22: Donc,
12: non, ça va bien aller, je suis sûr qu'elle va, elle va se démener pour toi ce soir, Bernard.
24: Ouais.
22: Non, mais de toute manière, moi ça va aller vite, si ça va pas, vous savez comment que je fais.
12: Tu sacs.
22: Donc, premier débat.
12: Ouais.
22: Qu'est-ce premier que débat va porter sur le 1er avril et sur Pâques en même temps.
12: Ouais.
22: Donc, pour ça, on va accueillir Marco d'Avril.
12: Macro.
22: Macron oui. D'avril, 19 ans.
25: Oui, bonsoir Gérard.
22: Paris.
25: Bonsoir Gérard.
22: 101.9, bonsoir à toi.
25: Bonsoir les poissons d'avril.
22: Ouais, ben justement, on va en parler. Petite poule, 20 ans Damien, on peut écouter Fun Radio sur 96.1.
26: Oui, bonsoir Gérard, bonsoir à tous.
22: Bonsoir.
26: Bonsoir.
22: Crotte au chocolat, 24 ans, ouais. De Strasbourg, 101.4.
25: Ouais, salut tout le monde, salut l'équipe, j'espère que vous avez la pêche ce soir.
12: Ouais.
22: Et Gazon Maudit, 18 ans, de Biarritz, où qu'on peut écouter Fun Radio, 89.3.
27: Salut Gérard.
22: Bonsoir à toi.
25: Bon
22: donc,
25: fait,
26: je... Chaud comme la braise.
27: Ouais.
12: On écoute Gérard, les auditeurs, c'est quand même okay. Ces débats, hein. C'est pas les vôtres. Hein.
27: Okay.
22: Donc, vous allez commencer par vous calmer. Ceux qui veulent faire.
12: L'amour.
22: Les trucs avec les nanas.
26: Pas de problème.
22: Vous prenez le numéro en antenne, d'accord?
27: Pas de problème.
26: Il n'y a pas de blême.
22: Ok. Alors, donc, auriez-vous déjà été piégé au 1er avril? Donc, on va demander ça à Macro d'Avril.
25: Oui, Gérard, j'ai été piégé au 1er avril par un homme avec un accent du Canada et une moustache blanche et des lunettes. Un certain Marcel Béliveau. Alors, je sais pas si c'est un concours de circonstances, mais
26: Marc.
25: Il m'a collé dans le dos un poisson surgelé. C'était du cabillaud pané et j'ai pas trouvé ça drôle du tout.
22: Non, mais je te demande, est-ce que t'aurais... Auriez-vous déjà été piégé au 1er avril?
12: Auriez-vous?
25: J'aurais été piégé au 1er avril, oui.
22: Non, mais auriez-vous?
12: Auriez-vous eu?
25: Auriez-vous?
12: Peut-être.
22: Bon,
24: Auriez-vous?
26: Fulda. Bon, on enchaîne.
22: Bon, auriez-vous? T'éteins le micro, s'il te plaît.
12: Commence pas, Pauline.
24: D'accord, Gérard.
22: Hein, c'est pas tes débats.
12: Ouais.
24: Ok.
25: Auriez-vous?
22: Bon. Auriez-vous déjà été piégé un 1er avril?
25: Eh bien oui, j'aurais été vous et piégé un 1er avril, Gérard.
22: Bon, toi, pour l'instant, t'es en train de me dire des conneries.
25: Ben non, j'aurais été piégé un 1er avril, même que c'était un 1er avril, je m'en souviens, et on m'a accroché un poisson dans le dos. Et j'aurais été pas très content, d'ailleurs.
12: Mm-hmm. Ça aurait été normal.
25: Ouais.
22: Petite poule.
26: Ouais, bah écoute, moi, Gérard, effectivement, moi aussi, un poisson d'avril, mais chambé, quoi, je m'en souviens encore.
22: Merci pour la musique.
12: Non mais il est dans une cabine, c'est une mobilette Gérard.
25: C'est une bécane, c'est une bécane.
22: Ouais. Ah non mais
25: c'est un 103 qui fait 75.
26: Donc ouais je te
22: bon alors un 103. Petite poule, encore une fois et tu dégages.
26: C'est pas moi Gérard. C'est pas moi. Donc ouais je te disais qu'un sale poisson d'avril qui m'est arrivé parce que en fait moi je sortais avec une fille depuis une semaine et en fait on devait se fiancer justement le 1er avril. Et jusque là tout va bien quoi, et puis une fois rendu le 1er avril, bon j'ai offert sa bague de fiançailles et tout, et viseur ça. Et bah, il s'est avéré qu'au moment de faire crac-crac, et bah c'était un mec quoi.
25: Oh non. Oh non,
0: bah
25: mais
0: voilà. ça c'est impossible.
25: C'est
0: moi je peux plus. Ah non, mais non, mais non, mais franchement ça va, sympa, mais bon, là il y a blocage quoi.
25: Et
0: je suis parti en courant puis direct.
25: T'as eu mal ou pas?
4: T'avais pas de pommade?
0: Bah non, mais je l'ai pas fait quoi. Sur le coup, ça m'a bloqué quoi. Ouais. Bon, c'est clair qu'elle m'a poursuivi. Enfin, il m'a poursuivi plutôt jusqu'à.
5: Bon,
0: jusqu'en bas,
5: c'est bon. Crotte en poule. Crotte en. Crotte en chocolat.
25: Ouais, t'as gardé la bague ou pas?
5: Oh.
0: Bah non, j'ai balancé.
5: Crotte en poule, tu t'écrases s'il te plaît maintenant.
7: Vous écoutez Gérard, oui.
10: Gérard.
5: Ouais, Rigo.
10: Donc sur IRC, on est déjà 4723.
7: C'est faux, hein, je suis sûr que non, on est plus que ça, Rigo. Tu veux pas l'avouer.
10: 4723, ça arrive doucement.
7: Ah voilà, je le savais.
10: Et pour commencer, il y a Moulinex, il te demande si on peut chasser le poisson d'avril. Si oui, c'est quoi le prix du kilo en euros?
5: Ça, je sais pas.
7: Devant ton micro, Gégé, s'il te plaît, tu l'avances.
5: Je ne sais pas. Donc je peux pas lui répondre.
7: Okay. T'aurais pu faire des recherches, feignasse quand même.
5: Quoi, feignasse
10: C'est vrai.
25: C'est sérieux le 1er avril, merde.
7: Gérard, c'est toujours le 1er avril, alors.
5: Ouais. Pour l'instant, il y en a qui vont fermer leur gueule.
25: Et le Beaujolais, il est toujours nouveau.
5: je sens que tout à l'heure, Max va arriver. On va essayer de reconnaître les voix, parce que là, ça commence à bien faire.
7: Il n'y a aucun habituel, tu le sais, GG.
5: Ouais,
7: Max, il est là, regarde. Il écoute, il te dit que non. Hein.
5: Non. Non mais viens le dire en face. Viens le dire en face.
7: Ouais, viens le dire en face.
0: On va pas.
10: Non mais on fait le débat, Gérard. On fait le débat. Ouais, à ce sujet, il y a Yankee Lapin de Pâques qui souhaite une bonne fête à ta femme vu que c'est la fête du poisson.
5: Non. Par contre, c'est ça que j'ai oublié. Stop, s'il vous plaît, les auditeurs. Avant que je demande un crotte au chocolat à la suite, il y a une personne qui nous avait écrit à la radio. Une dénommée Madame Renée Donis.
7: Donc là, ça fait pas partie du débat. Hein,
5: non,
7: pas, hein.
5: Non, mais justement,
25: Madame
5: Apolline, s'il te plaît. Merci. Pour l'instant, c'est moi qui gère mes débats, d'accord?
4: Okay.
5: Toi, t'es là que pour le standard.
4: Que pour me la fermer.
5: Oui. Ouais. Je voulais souhaiter un happy birthday à Madame Renée Donis. Elle se reconnaîtra parce qu'elle m'a dit...
25: Est-ce que...
5: Comment?
25: C'est une poissonnière.
7: Elle est dans le poisson ou pas? Il te demande le
5: temps. Non.
7: Elle sent le poisson?
5: Non.
7: Non plus.
5: C'est une auditrice qui nous avait écrit pour.
7: Ah, qui vous avait filé de la thune.
5: Voilà.
7: Ah, sympa, Madame Renée.
5: Comme c'est son anniversaire aujourd'hui.
7: Tu lui renvoies la thune qu'elle t'a envoyée. T'es sympa, Gérard.
5: Non, mais Max, il avait vu le courrier.
7: Ouais.
5: Donc,
7: Madame Renée.
5: J'aurais dû le faire juste avant de commencer les débats. Et là, je souhaite un joyeux anniversaire à Madame Renée Donis.
7: Voilà.
21: Madame Renée, si tu nous regardes, pense à toi.
5: Non, mais de toute manière, même Sandy, elle lui souhaite un joyeux anniversaire.
21: Joyeux.
5: Voilà. Donc, on reprend avec crotte en chocolat pour continuer les débats.
25: Ouais, alors, est-ce qu'on m'accroche des poissons d'avril dans le dos? C'est ça, hein, si je me souviens bien. Bah écoute, moi, j'ai pas ce problème parce que je suis un mec méfiant. Je regarde toujours ce qui se passe autour de moi. J'ai eu des petits problèmes par derrière, donc maintenant j'ai tendance à me méfier. Je regarde toujours ce qui arrive derrière moi. Donc
5: auriez-vous été piégé?
25: Pas,
7: oui.
25: J'aurais été pas piégé, non? Jamais, parce que j'aurais regardé derrière moi, quoi. Parce que je me méfie de ce qui aurait venu de derrière.
5: Bon, qui c'est qui me choisit des auditeurs comme ça là pour le premier débat?
25: Il répond correctement.
7: Ils sont bien. Attends,
25: j'ai appelé Laurier pendant une heure au standard.
0: Ouais, il est fort sympathique ce jeu-là.
7: Attends, il t'insulte pas, il répond aux questions. Qu'est-ce que tu veux de plus?
0: Exactement.
5: Gazon maudit.
25: On parle bien français, ouais.
4: Oui, Gérard.
5: Gazon maudit pour toi.
4: Bah moi, on m'a fait un très sale coup. C'était l'année dernière. Il y a un an pile.
5: Non, mais je te demande aujourd'hui.
4: Oui, non, mais moi je te parle de l'année dernière. Le sale coup qu'on m'a fait. Parce qu'aujourd'hui, on l'a pas fait. Donc, je vais parler de l'an dernier.
7: Bah oui, vas-y, ma chérie, vas-y.
4: Je sortais avec un mec depuis 3 ans et il m'a demandé en mariage la veille. Et le 1er avril, il s'est cassé.
7: Oh le salaud.
25: Oh là là.
4: Voilà.
25: Tu m'en veux encore pour ça ou pas?
4: Non, je t'en veux plus, chérie, mais bon, c'est pas sympa quand même.
5: Okay. Bon, gazon maudit.
7: Gérard, tu crois que ça arrive souvent ce genre de truc là? On plaque les gens le 1er avril.
5: Attends, 5 minutes, Fildar, avant que je réponde.
25: Ouais. On parle pas du plaqué, on parle de l'argent pur.
5: Oh, tu fermes ta gueule, toi!
25: Pas du plaqué.
5: Merci. Apolline.
4: Gérard. Oui, Gérard.
7: Excuse-moi.
5: Merci. Je te préviens.
4: Oui.
5: Tu choisis entre Gazon Maudit et les autres, là. Parce que j'ai un doute sur les poids. J'ai un doute.
7: Ouais, moi aussi. Okay.
5: Donc, je crois qu'on avait bien précisé On ne veut pas d'habituel, pas d'Arnett, pas de Tony, pas de de David Lapin.
8: Il n'y a personne.
24: Ils sont pas là, Gégé, ils sont pas là.
5: Ouais, ouais.
11: Bah.
5: On verra, on verra, on verra.
24: Continue.
5: On verra, on verra.
25: Maintenant. On va en dire Gérard.
5: Ouais, ouais, on verra. On verra par la suite.
11: Bon ben, on...
25: Oh là là.
5: Tu voulais me poser une question, Phil Dard ?
8: Oui, Gérard.
11: Bon ben, on...
8: Je voulais savoir...
5: Ah,
8: les auditeurs, s'il vous plaît, deux secondes. Donc je voulais savoir, en fait, si toi tu crois que ça arrive souvent, en fait, que les nanas ou les mecs plaquent leur petite copine le 1er avril. Est-ce que tu crois que c'est bien ?
5: Que...
11: Bon ben, on...
5: Que les mecs plaquent leur nana le jour du 1er avril, je ne pense pas, parce que de toute manière, moi, à Bibi...
8: Non, je parle pas de toi spécialement, mais...
5: Non, non, mais à Bibi, tu vois...
8: Toi, c'est... pour lui faire une surprise, est-ce que tu le ferais le 1er avril ? Ce serait drôle.
5: Non, non je m'amuserais pas, parce qu'au contraire, je l'aime de trop.
24: C'est pas sympa, en tout cas, parce que moi, on me l'a fait, et
8: ah oui.
24: Je m'en mords encore les dents.
5: Ouais, bah toi, on t'a fait, parce que toi, t'es tombé sur un con.
11: Ouais, mais voilà. Toi, tu peux pas te mordre les dents.
26: Mais il y en a pas, oui.
5: Ouais, bah alors, les habitués... les mecs, je commence à reconnaître vos doigts, alors arrêtez vos conneries, s'il vous plaît.
25: Ouais.
5: Hein, Tony ?
8: Non, il n'y a pas de Tony, GG.
24: Ouais,
5: non. Non, non, non, non, non, non, non, non, non, non, non, presque pas. Il n'y a pas de Tony, il n'y a pas d'Arnès, il n'y a pas de David Alpa. Tiens, mes genoux. La nana, c'est qui ?
8: Bah, c'est pas David Alpha.
5: C'est des habituels.
8: C'est pas des habituels.
5: C'est des habituels. C'est des habituels, j'ai dit.
8: Ah bah, si tu le dis. Bon, GG, on attaque, on continue, on fait quoi ?
5: Rigaud.
13: Ouais, sur IRC, il voudrait juste savoir si c'est vrai que le poisson d'avril 98, tu l'as toujours pas décroché, d'où l'odeur.
11: Bon, ben...
25: Gérard ?
5: Qu'est-ce que tu veux, toi ?
25: Il a quel goût cette année, le poisson d'avril ? Banane ou cassis ?
5: Et ta mère, elle a quel goût ?
25: Oh non !
8: Non, pas famille, sur la famille.
25: On veut pas,
13: il pose une vraie question.
5: Non, non, mais attends.
8: On a dit pas deux sur la famille.
5: Ouais, mais attends, parce que là, pour un sang, qui c'est qui m'a choisi les auditeurs ?
8: Bah, c'est Max.
5: Non, non, non,
24: si,
5: non,
24: si,
5: non.
24: Si, si.
13: Ah, si, le,
5: non, non.
13: Les
5: a attends, t'es pas pour Max, toi.
24: Mais d'accord, je le défends pas.
5: Non, non, ne le défends pas, c'est pas lui. C'est vous, parce que Max, il était pas au standard. Donc, c'est vous qui me faites de la
8: non, mais ce qu'on
5: et
8: a
5: là,
8: fait...
5: Et là, pour l'instant, c'est des habituels.
24: Mais non.
5: C'est encore des habituels. Il y a David Alpa. Si.
25: Mais non, putain, David Alpa, il
5: C'est ça.
8: Gérard, s'il te plaît, on pourrait faire un bon débat quand même.
5: N'est pas ouais, non, mais attends, il n'y a pas besoin de gueuler. Moi, je dis pas les habituels.
8: Il n'y en a pas.
5: Non, presque pas.
25: Gérard,
5: non, presque pas, tu reconnais pas les gars.
8: Bah, non.
5: Non, bien sûr, moi, bien sûr. Vous passez une heure au standard, il n'y a personne qui décroche.
8: Et Max, il vient de te dire que c'est pas les habituels, alors tu vas
5: faire
8: pas.
5: Non. C'est pas Max que. Non, c'est pas Max. Non, s'il te plaît. Pour l'instant, tu fais ton standard, t'éteins ton micro.
24: Ok.
11: Bon ben...
5: Hein ? Parce que là, pour l'instant, c'est rien que des habituels que j'ai.
25: Ouais, bon. Mais non !
5: Merci.
8: Bon, vous avez tous répondu à la première question, les habituels ?
5: Ouais, bien sûr.
8: Bon, on va faire la deuxième.
5: Voilà.
8: Tu vois, donc, tu réponds à la première, s'il te plaît ?
5: Hein ? Non, moi, je répondrai pas.
8: Ah, bon, bah, c'est 1000 balles en moins sur la paye. Et la deuxième, on y va ?
5: Quoi, c'est 1000 balles ? Qui c'est qui les a choisis ? Vous n'avez pas été capable de me choisir des gens au standard. Là, vous me prenez des habituels. C'est rien que des habituels.
24: Bah, vas-y,
5: j'ai passé
24: à la deuxième.
5: Ouais, s'il te plaît, toi, tu t'écrases, tu fermes ton micro.
8: Il y a encore des connectés sur Internet ou ils sont tous barrés ?
13: Ça baisse, quoi, c'est
8: bah,
13: un ouais. problème.
8: Bah, normal. Mais Gérard n'avance pas, donc...
13: Si le débat avance, ça va peut-être remonter, quoi.
8: Alors, vas-y, Gérard.
5: Les animaux fêtent-ils le 1er avril avec leurs amis ? On va demander à Marco. Eh, vas-y, David Alpa, vas-y.
13: Putain, mais il est pas là, Gérard. Arrête de dire n'importe quoi, Gérard.
5: Non.
13: Si, Rigo. Tu dis n'importe quoi. Moi, je te le dis, tu dis n'importe quoi.
5: Non, moi, je vais te dire une chose, tu vois. Les noms, ouais. Rien qu'aux voix, j'ai reconnu, c'est rien que des habituels.
26: Mais si tu dis ça toutes les semaines.
5: Non, mais attends, toi, tu t'écrases.
26: Toi,
5: parce que Gazon Maudit, c'est Laurette.
26: Eh ben, on pourrait très bien.
5: Gazon Maudit, c'est Laurette.
8: C'est Laurette, elle est en prison, tu te rappelles pas ?
5: Bah ouais, c'est ça.
8: On a essayé de l'appeler la semaine dernière.
5: Mais oui, c'est ça. Mais ouais.
8: Bon, on y va.
5: Voilà, tiens, Arnett. Tiens, tu vois, je viens d'entendre Arnett.
8: Elle a dit Laurette.
5: Non, allez.
25: Oh, le mytho.
5: Quoi, le mytho ? Hein, Tony ?
25: Mais non, c'est pas un mytho !
26: Oh là.
5: Putain ! Qui c'est qui m'a choisi ça, là ?
26: Mais ça fait 100 fois que tu le dis, ça, Gérard.
5: C'est toi ! Eh ouais, bien sûr.
8: Bon, voilà. Les animaux, quoi ?
25: Je vais répondre à la question.
8: Voilà, bah vas-y, Macron.
25: c'est. Alors, moi, je sais que les poules fêtent le 1er avril avec leurs petits, elles se cachent des œufs dans le cul, ils doivent les trouver.
26: Tout à fait.
8: Ah oui.
26: Ça, c'est clair.
5: Ouais, bah, vas-y, continue, Tony. Maintenant qu'on t'a reconnu.
25: Putain, mais il n'y a pas de Tony.
5: Il n'y a pas de Tony, il n'y a pas d'Arnett, il n'y a pas de David Alpa. Et attends, s'il te plaît, Apolline, t'es à ton micro. C'est la dernière fois que je te le dis, ok? Maintenant, tu vas me prendre des gens standards.
6: Mais j'en ai plein, regarde.
25: Tu crois que c'est Tony? Tony qui a une voix d'homme.
6: Tony, il a une voix de canard.
5: Ouais, c'est ça.
8: En plus, c'est vrai.
25: En plus,
5: ouais, c'est ça. C'est ça. Ouais, vous allez pas me faire avaler ça, hein.
8: Tu fais un débat,
5: non,
8: hein.
5: Non, mais c'est pas parce que c'est le 1er avril. Là, pour l'instant, c'est rien que des habituels. Et le 1er avril, vous allez pas me baiser la gueule ce soir.
26: Oh là là. Et toi, tu pourrais être le faux GG aussi, hein.
25: Baiser la gueule, on dit une fellation, hein.
8: Ça se trouve, t'es le faux Gérard.
26: Ouais.
8: Donc, qui voulait répondre à la deuxième question?
6: Moi, je veux bien répondre.
8: Vas-y, Gazon.
6: Bah, en fait, tous les animaux sont à la fête le 1er avril, sauf les poissons, évidemment, parce que bon, ils sont punaisés dans le dos des gens, et ça, ils apprécient moyennement quand même.
8: Ah oui, bah, ça, c'est clair, ouais. Gérard, qu'est-ce que t'en penses?
5: Petite poule!
26: Ouais, moi aussi, je pense que tous les animaux peuvent fêter ça. Les poissons, je pense aussi, moi.
6: Ah ouais?
26: Ouais, je crois, ouais. Ça peut se faire. Ça peut se faire.
5: Croton chocolat?
9: Ouais, bah écoute, moi, je suis pas trop au fait de tout ce qui concerne le règne animal. Donc je pense que oui, mais ce n'est qu'une conjecture, je voudrais pas m'avancer, quoi.
6: Non,
26: t'as raison. C'est une supposition. Tu as raison, effectivement.
5: Qui c'est qui nous reste qui a pas répondu?
14: Bon ben...
5: Qui c'est qui a pas répondu?
9: Non, tout le monde, c'est bon, là.
6: Tout le monde
26: a bien répondu, je pense.
9: Ouais.
26: Avant le débat, hein.
9: On a cerné le truc, là.
8: T'en penses, toi, Gégé?
5: Non, mais moi, je vais déjà faire le petit sondage.
8: Ah oui, il y a le sondage aussi. Oui.
5: Alors, les pour ou contre? Alors, quand vous allez me faire... qui c'est qui...
8: c'est
5: qui
8: moi. C'est moi.
5: C'est toi, Rigo?
8: Bah ouais, c'est moi.
5: Ouais, mais Rigo.
8: Ouais.
5: Évite les pour ou contre.
8: Bah écoute, merde, je recopie les sites, je recopie les sondages sur les sites et à chaque fois il y a un pour ou contre, mais jamais quoi.
5: Non mais de toute manière, toute la semaine tu me fais du bon boulot.
8: Bah ouais.
5: Donc évite-moi les pour ou contre.
8: Ça tu feras du super boulot.
15: Bon, faudra que je recopie en regardant ce qu'il y a, parce que je regarde pas, tu vois, je recopie en copier-coller, tu vois.
5: Alors 46% disent que de toute façon on n'a pas le choix.
8: C'est vrai.
6: Clair.
5: 32% sont pour la fête du travail. Donc on n'est pas au 1er mai.
8: Bah oui, mais c'est peut-être la fête quand même, non?
5: Non, le 1er mai, c'est pas maintenant. Et 17% sont contre Noël. Donc les fêtes de Noël sont déjà passées.
15: Ouais. Ah, mais il y a peut-être des gens qui fêtent Noël le 1er avril.
5: Ouais, mais ça, justement, c'est une question qu'on...
8: Ça dépend des pays aussi, ça.
15: Ouais.
8: Ouais, ça dépend du pays où il se trouve, le mec.
26: Ouais, avec le calendrier musulman, c'est le 1er avril, Noël. Hein.
8: Ouais.
15: Gérard, sur IRC, il y a Eva001, elle te demande si, en fait, les poissons, ils se cachent le 1er avril pour échapper aux pêcheurs.
26: Elle était bon, le kiff. Hein.
15: À ton avis.
8: Gérard, tu réponds ou pas? Il est pas là, ça, je sais pas où il est, mais
15: il a un bouton en trop.
5: J'ai un bouton en trop là.
8: T'as un bouton en trop. Bah tu le perces.
26: Bat-le. Diactole.
8: Voilà, c'est bon.
5: Donc alors pour répondre à la question sur internet, non.
15: Non les poissons.
8: Merci.
5: Non les poissons ils se cachent pas. Hein.
26: Big up au Sangaï.
5: Ouais d'accord Tony, merci. Big up au Sangaï. Mais oui mais c'est ça, c'est ça.
26: Et les poissons panés, tu penses qu'ils se cachent le 1er avril?
9: Ouais, moi j'ai entendu dire que le Capitaine Igloo il est en totale déprime.
5: Ouais, c'est ça Tony, tu crois pas que je reconnais pas ta voix?
26: Oh mais il y a des Tony partout avec toi, Gérard.
5: Ouais non, mais ça je voudrais bien savoir qui c'est qui me les a sélectionnés. Parce que là ça commence à bien faire.
6: C'est Max.
26: GG, je vais te dire un truc, j'en ai marre de me casser le cul à dire des trucs drôles et que tu mets...
5: Bah oui Tony, bien sûr. Mais bien sûr.
26: T'es en train de faire de la pub là.
5: Mais oui. Allez, va dormir.
8: Donc ça fait 20 minutes qu'on a commencé le débat, on a bien avancé. Hein.
5: Ouais, 20 minutes, qui c'est qui m'a sélectionné? Ça, c'est pas Max, c'est Pau. Vous êtes des menteurs.
6: Vas-y.
5: Ouais, attends, toi tu fais ton standard, ok?
26: Accélère.
5: Tu m'éteins ton micro.
6: Ok.
8: T'as pas le droit de parler, Apolline, tu comprends?
6: Ouais, j'ai remarqué. Ouais.
8: Donc tu coupes ton micro et tu fermes ta bouche.
15: Et pour calmer le débat, je vais vous poser une petite blague de Corben pour le 1er avril. Il demande, donc c'est un monsieur, madame, c'est... Plume, on devient routier, ont une fille. Sans diplôme, on devient routier. Voilà.
5: Donc, voilà. Okay. Non, viens. Non, là, je suis pas d'accord.
22: Non, non, là, je suis pas d'accord parce que tu vois, là, tout ce qu'on a, c'est des habitués.
1: Alors, il y a Tony, il y a David Alpha, il y a Arnette.
22: Il y a tout le monde.
2: Il y a Goldo.
22: Si,
1: tout le monde est là.
22: Si, si, si.
25: Il y a Lorette.
1: Attends, il y a même Lorette. Il y a Lorette qui est revenue.
25: Ah, non, c'est Lorette.
22: C'est tous les habitués. C'est tous les mêmes. C'est tous les mêmes. Donc, je crois qu'on avait dit.
3: Non, mais j'ai suivi, hein.
22: Non, mais là, de toute manière, j'ai reconnu les voix, donc c'est bon. C'est bon, c'est rien que les habituels.
3: Si ça se passe bien, mais attends, mais en plus c'est pas.
22: Non, mais moi je veux pas le savoir. On avait bien précisé.
3: Je m'en suis occupé, hein.
22: Ouais, ben Marco. Macro. C'est un habituel.
1: Macro. Non, il arrive.
25: Attends, Gérard, si j'étais un habituel, comment ça se ferait que j'appelle de Castres?
22: Ouais, de Castres alors que t'appelles de Paris. Fous-toi bien de ma gueule.
25: Connaître un peu là.
3: Pour connaître sa voix, ça serait qui lui?
22: Lui, c'est David Alpha.
1: David Alpha, c'est le fun.
25: Alors, moi, je suis qui, moi?
3: Jamais, je lui ai interdit l'antenne. C'est qui, Petite Poule?
26: Moi, je suis qui, Gérard? Ouais, Petite Poule, c'est moi, je suis qui?
25: On va jouer à qui et qui, vas-y.
22: Allez-y.
25: Alors, qui c'est?
26: Vas-y, Gérard, je suis Petite Poule, vas-y, dis-moi qui je suis.
22: Petite Poule. C'est les habituels.
26: Non, c'était pas la bonne pioche, tu recommences.
3: Bon, Crotte de Chocolat?
25: Ouais. Moi, je suis là, ouais.
3: Bah non, je connais pas.
22: Non, tu le connais pas, lui.
3: C'est qui?
22: C'est la voix de Tony.
25: Mais non, c'est pas Tony.
1: Bah, si. Est-ce qu'on peut faire, c'est appeler Tony en direct, comme ça il va la battre. Tu vas t'affirmer un peu.
22: Non, attends, toi pour l'instant, tu fais ta ria. Et maintenant, Apolline, tu vas me choisir des gens au lieu de garder ton micro allumé sans arrêt.
3: Ouais, éteins-le, je veux. T'éteins ce putain de micro, Apo. Et Gazon Maudit?
24: Oui.
3: C'est qui?
24: Je sais pas.
3: Bah non.
25: C'est Josiane Balasco.
22: Ouais, ouais, c'est ça, Josiane Balasco.
25: Ouais, bien sûr.
1: Et alors, ils ont le droit de faire les débats aussi, les stars.
22: Ouais, c'est ça.
25: Ouais.
22: C'est ça. Mmh. Tu crois que je vais vous croire?
3: Mais attends, mais c'est pas des habituels, merde, tu fais chier.
22: Si.
25: Mais non. Arrête de nous spolier, là.
3: Bon, ça se passe bien, j'écoute en plus.
22: Non, non, c'est les habituels.
25: Mais
22: les habituels.
1: En tout cas, Gérard.
3: Quand t'as pas envie de bosser, c'est ça.
22: Non, c'est les habituels.
1: Non, c'est ce qu'ils me disent sur IRC. Sur IRC, ils se rendent compte que.
22: Ça se voit, tout le monde, de toute manière. T'inquiète pas, moi je vais réécouter les cassettes et tu vas voir qu'on va tomber sur les habituels. Ah. Alors vas-y, on va continuer avec ça jusqu'à la fin.
1: En tout cas, sur IRC, ils disent que c'est toi qui mets énormément de mauvaise volonté et que c'est à cause de ça s'il dépasse
3: Pauline.
25: Voilà, il est vexé. Allez, c'est bon, il n'y a plus d'habituel.
22: Mais ouais, c'est ça.
25: Il faut y aller maintenant.
22: Alors, troisième question. Combien d'œufs de Pâques achetez-vous Combien d'œufs en chocolat achetez-vous pour Pâques?
1: Tu demandes à qui?
22: À Gazon...
1: Maudit.
22: Gazon Maudit.
24: Moi, j'en achète un seul, dans lequel il y en a plein.
22: Non.
24: Oui.
25: Ici.
24: J'ai pas bien répondu.
22: Putain !
1: Non, c'est pas moi, attends.
22: Parce que là, celui qui s'amuse à balancer des saloperies derrière, arrête.
1: Bah, allez, sérieux. Gérard, à toi.
22: Gazon Maudit.
24: Oui, Gérard, je t'ai dit, j'achète un gros œuf où il y a plein de petits œufs dedans. Donc ça m'en fait plein, quoi.
1: T'as déjà vu ça?
24: Avec de l'alcool, tu sais, de l'eau de vie.
22: Ça s'appelle des mon chéri.
24: Voilà.
25: Pas de marque.
24: Pour pas dire de marque.
25: Pas de marque, mais...
22: T'amuses pas à lui faire changer sa voix, hein, d'accord?
2: Mais non.
22: Voilà. Non, mais je te préviens tout de suite.
1: Gérard?
22: Ouais.
1: Sur IRC, il y a Agia.
3: Auxerre?
1: Agia OM. Bizarre. Est-ce que les poissons sont maltraités le 1er avril et est-ce que la SPA est au courant, à ton avis?
22: Non, je pense pas.
25: Non, mais ils ont créé une fondation Findus pour les protéger.
3: Ouais.
22: Bien sûr, pour protéger la marque des poissons, d'accord?
25: D'avril.
22: Ouais.
25: Bah, bien sûr. Ah oui, mais enfin, c'était sur la SP aujourd'hui, Gérard.
22: Ouais, c'est ça.
25: Dépêche de 8h52, bah, appelle la SP, la fondation Findus qui a été montée pour protéger les poissons d'avril, trop souvent maltraités chaque année.
22: D'accord.
1: Gérard, sinon, il y a Yankee Pêche au Gros, il dit que c'est un des meilleurs débats que t'aies jamais fait au monde.
24: Merci Yankee.
1: Poisson d'avril.
25: Merci, ouais, on se déchire. Hein.
2: Gérard, à la place de Petite Poule, on accueille Œuf Pourri, 25 ans, de Brest.
26: Oui, ouais. Bonsoir Gérard.
24: Salut Œuf Pourri.
25: Salut,
26: bonsoir.
25: Oui.
26: Bonsoir, ça va Gérard?
22: Œuf Pourri, bonsoir.
26: Bonsoir à toi, ça
25: salut,
26: va
25: Œuf Pourri.
26: Allô?
1: Ouais, attends, il peut pas écrire et parler en même temps.
22: Ta fréquence
26: 106.9. FM.
22: Ok. Une crotte en chocolat pour toi?
25: Ouais, bah écoute, moi j'achète de nombreux œufs. J'achète des Mon Chéri, des Mon Biquet aussi. Je conseille à tous les auditeurs les Mon Biquet au kiwi.
24: Uh-huh.
25: Ouais, c'est très bon.
26: Ouais.
25: C'est pour Pâques, c'est ce qu'il faut.
24: Uh-huh.
25: Sinon, non, à part ça, non. Parce que je pense que ça suffit comme ça. Je vais pas dévoiler plus mon talent, c'est tout.
26: Non.
14: D'accord.
22: Maquereau d'avril.
26: Moi, j'en achète deux des œufs de Pâques et je les compare avec mes œufs de Pâques à moi et chaque année, je suis déçu de la taille.
24: Des tiens ?
26: Ouais. T'es sûr que c'est pas des dragibus plutôt ? Bah, je sais pas. Ça dépend quand il fait froid, ouais, c'est des dragibus. Ouais. Mais pas sinon.
16: Ah, moi aussi, ouais.
26: Olive noire, quoi.
16: Ouais.
22: Et œufs pourris.
26: C'est noyauté, hein.
22: Œufs pourris.
26: Bah ouais, écoute, moi aussi, j'achète des œufs de Pâques et puis bah, mes gamins, ils jouent aux billes avec et moi, je fais des parties de tennis.
22: D'accord.
8: Et toi ?
22: Moi, je peux vous dire une chose que là-dessus, pour combien achetez-vous d'œufs en chocolat ? Moi, les œufs en chocolat, pour l'instant, je n'en ai pas encore acheté parce que j'aime pas le chocolat.
8: Gérard, devant le micro, Pépère.
22: Moi, j'aime pas les œufs en chocolat, donc.
8: Et en gelée, t'as essayé en gelée aussi ?
22: Ouais. Non, non plus.
24: Ah. Et mimosa ?
16: Les œufs en neige ?
22: Non plus.
24: Et les œufs durs ?
16: Et les œufs interdits ?
22: Non plus.
16: Et les œufs dans les yeux ?
22: Bon, la question, ça sera que symbolise pour vous Pâques ou le 1er avril ? Et on va s'écrouter les croutons.
16: On va s'écrouter.
22: Les croutons d'avril.
8: Non, avec le gros ton d'avril.
22: Le gros ton d'avril avec bien cherché dans mon trou. Et on se retrouve tout de suite après. En chocolat, achetez-vous un paquet pour ça.
21: Bah ouais.
8: Allô, vous êtes là.
16: Ouais,
8: allô.
16: J'ai kiffé le slow.
8: Ouais, c'était pour détendre l'atmosphère, c'était sympa. Ouais.
16: J'ai dansé avec mon téléphone et tout, c'était romantique.
26: Ça m'a rappelé Umberto Tozzi.
16: Ouais.
24: Une petite pensée pour Manu quand même, qui a mal aux fesses.
16: Qui a mal aux fesses, ouais.
22: Bon, vous répondez à la question.
24: Oui.
26: Que symbolise Pâques.
8: Ouais.
22: Combien d'œufs en chocolat achetez-vous à Pâques ?
26: On l'a déjà posé celle-là.
22: Non.
26: Si mon chéri.
16: Oh là là.
26: Si tu l'as déjà posé avant le disque.
22: Oui, bah attends, je suis pas ton chéri, d'accord ?
26: Mais c'est Derdif ou quoi ? On l'a déjà répondu à cette question.
22: Ah non, c'est que symbolise
8: Pâques pour vous.
26: Voilà.
22: Que symbolise pour vous Pâques ou le 1er avril ? Ah voilà, c'était la question.
16: Dans les chocolats, ça cartonne.
22: Comment ?
16: Je disais la liqueur dans les chocolats, ça cartonne.
26: Il reste que les pralinés, à mon avis, là. Hein.
22: Ouais, ben, tu vas répondre.
26: Alors, pour moi, malheureusement, Pâques est synonyme de malheur. Parce que, comme tu le sais, Gérard, on ne fait pas d'omelette sans casser des œufs de Pâques.
8: Ouais. C'était qui, là, Macro ?
26: Ouais.
8: Ouais, c'était Macro.
26: Premier sur le jeu de mots.
22: Ouais, non, mais tu pourrais donner ton nom quand même.
8: Bah ouais.
26: C'était Macro d'avril.
8: Voilà.
22: Ouais, mais. Donc, crotte en chocolat ?
16: Ouais, bah écoute, moi c'est pas malheur, moi ça symbolise bonheur. Parce qu'en fait, l'année dernière, au 1er avril, j'ai trouvé un emploi, ça a été mon premier jour en tant que fossoyeur. Donc pour moi, Pâques, ça symbolise le bonheur. Voilà.
24: Génial ça.
16: Ouais,
26: Enfin, l'emploi.
22: Gazon maudit.
24: Bah moi c'est plutôt malheur. Hein, parce que quand j'avais 7 ans, mes parents. Bon, moi je vais pas faire de mélo, quoi, mais j'ai perdu mes parents le jour de Pâques.
17: C'est quoi
24: Comment ?
8: Je sais pas.
16: Il y a une sonnerie là.
24: Ah, j'entends plus. Et j'ai
22: gazon maudit.
24: Le jour de Pâques, et pour moi, c'est signe de deuil quoi. C'est pas très rigolo ce que je raconte, mais je suis désolée.
26: Ils sont morts d'une crise de foie ?
24: C'est la vie.
16: D'ailleurs,
22: pourri.
16: Ouais, bah, mon premier
26: allô.
16: Jour.
26: Allô ? Ouais, bah moi j'irais beurre parce que je sodomise ma femme le jour de Pâques et je lui pète sa turbine à chocolat.
8: Gérard, il y a pas mal de connectés sur Minitel, on est déjà 412 et ça cesse de monter. Et j'en ai un qui dit Gérard, moi l'année dernière, voilà, je vais y arriver. Ma mère a émis des œufs périmés et je suis tombé malade. Qu'est-ce que t'en penses ?
26: C'est la listeriose.
22: Alors attends, sa mère y a mis des œufs périmés.
8: Enfin c'est Pâques, tu vois, c'était Pâques. En fait sa mère, peut-être qu'elle pouvait pas en acheter des neufs, donc elle avait pris des œufs périmés qu'elle a mis dans le jardin.
24: Oh.
8: Lui il était allé dans le jardin les chercher et en fait il en a mangé et il est tombé malade.
26: Trop fort été.
16: Oh là là.
8: Il y avait une sorte de chiasse.
24: Oh là là.
22: Ouais, comme Manu.
16: Là, comme voilà.
22: Comme Manu ou comme Apolline qui nous a fait ça ce week-end.
8: Ouais.
17: Donc, ouais, GG.
8: Est-ce que tu penses que c'est bien de la part de sa mère, quoi ?
16: Big up à toutes les diarrhées. Hein.
22: Par contre, je préfère dire une chose que déjà pour commencer, pour savoir si les œufs de Pâques sont bons, pour regarder les dates.
8: Faut regarder au cul.
22: Non, il y a des dates pour savoir jusqu'à la date. Ça fait comme les yaourts. Par exemple, tu vas acheter 6 yaourts ou autre. C'est pas pour préciser la marque. Tu vas, tu regardes la date. Et c'est la date
12: de consommation.
22: Non, oui, c'est la date qui doit être périmée. Donc si tu vois que la date ne dure pas assez longtemps,
12: ouais.
22: Donc dans ces cas-là, t'essayes de rien que dans une grande surface, tu peux me les couper parce que là ouais, j'en ai marre. Il y en a un qui renique comme un bouc. Donc tu regardes dans tout ça et si tu vois que la date elle te plaît pas,
12: tu t'en prends au fond, il y en a d'autres au fond qui sont plus vieux,
22: qui sont plus vieux et qui vont
12: être plus dégueulasses.
22: Non, au contraire, ah. Ils vont pas être plus dégueulasses.
12: Elles vont être meilleures.
22: Non, mais c'est ceux que, par exemple, si ça dure jusqu'au 12 avril,
12: ouais.
22: Donc tu essayes de voir ceux qui vont plus loin encore que la date du 12 avril. Ah.

0: 35% n'aiment pas les packs, n'aiment pas les paquets.
1: Les paquets d'œufs.
0: Les paquets cadeaux. Attends, c'est quoi ça
1: Les packs et cadeaux. Tu vois, en fait, les
2: packs. Pour les cadeaux à Pâques, ils voilà, préfèrent les cadeaux avoir de des œufs qu'avoir des cadeaux.
1: Les packs et cadeaux.
0: Ouais, ouais, bon, je vois pas trop le rapport.
1: Non plus, hein.
0: 34% aiment les packs beaux.
3: Bordel dans ma rue, là.
1: Les packs beaux, oui.
0: Donc, je vois pas du tout non plus le rapport avec. Sur le débat du 1er
4: les
0: avril.
4: Les packs beaux.
0: Et.
1: Oh, c'est pour dire des conneries, de Pauline.
4: Non, j'ai les œufs de Pâques qui sont beaux.
0: Paquebot, tu sais ce que c'est un paquebot?
4: Non, c'est quoi, genre?
0: C'est un navire.
1: C'est le Titanic avec Céline Dion.
3: On parle pas du Titanic, il a coulé, c'est suffisant.
0: Bon, merci les auditeurs.
1: Voilà, c'est mieux.
2: Oh, le fait.
0: Et 16% aiment.
1: C'est un métier, Rago.
0: Aiment les Pâques. Aiment les Pâques à sable. Alors ça, je vois. Là, je vois pas du tout le.
1: Plus, mais c'est peut-être un sondage du 1er avril, justement.
4: Ah ouais, c'est peut-être ça.
0: Là, je pense que c'est un. Hop, je vais mettre un point d'interrogation là-dessus. Ouais, non, mais de toute manière. Alors, cinquième question. Donc,
1: toi, qu'est-ce que t'en penses, Gérard, de la question? Tu réponds jamais à tes questions.
0: Ah, que ça. Bon, s'il vous plaît, les auditeurs, vous vous taisez, merci. Que symbolise pour vous Pâques ou le 1er avril? Donc Pâques, de toute manière, c'est vrai que c'est l'histoire des œufs. Le 1er avril, c'est
2: de la bière. De la bière aussi.
0: Ah non.
2: Ah si, sur IRC, ils me disent Pâques, c'est Pâques de bière.
0: Ah non. Ah non, en principe, c'est les œufs. Et pour le 1er avril, donc c'est des gros poinçons, je citerai pas parce que ce soir il y en a un, il s'est fait piéger mais en beauté, mais c'est pas grave.
1: Et toi donc, toi demain tu vas aller chercher tes œufs dans le jardin?
0: Ah non, moi demain 2 avril, de manière pas que c'est ce week-end, donc j'irai pas chercher mes œufs dans mon jardin parce que j'ai pas de jardin.
2: Et Gérard, sinon sur...
3: À 14h.
0: S'il vous plaît, merci.
2: Sur IRC, il y a Poiscaille qui te demande si c'est les poules qui font elles-mêmes les œufs en chocolat. Ou vice-versa, chocolat, ouais. Ou autre.
0: Alors là, justement, c'est une question.
3: Il paraît qu'elle fait partie de l'anus de Nutella.
0: Bon, quand je pourrai répondre correctement à la question.
1: Mais sérieux.
0: On sautait.
5: Bon, on est bien en France, n'est-ce
1: pas? Vas-y, Gérard, vas-y.
0: Donc, pour répondre à la question sur l'IRC, pour l'histoire des œufs de Pâques, en fin de compte, les œufs, tu vas les chercher n'importe où. Hein. T'as pas besoin d'avoir une poule, parce que c'est pas les poules qui vont te faire des œufs en chocolat.
1: Et moi, ou autre, parce que moi, je me souviens, ma grand-mère, ce qu'elle faisait, elle faisait cuire des œufs durs, et tu sais, après, on les peignait.
2: Ouais, ou tu fais un trou et tu les remplis de chocolat après.
1: Ouais, tu te rappelles.
0: Ouais, mais ça c'est quand même vieux ça.
1: Ouais, c'est vieux, mais ma grand-mère elle a pas 20 ans, tu vois.
0: Ouais, mais maintenant t'en trop fuite.
1: Ah bon, ça se fait plus ça?
0: Ah non.
3: C'est grand-mère, c'est bon, c'est.
0: Est-ce que les œufs
1: en gelée
0: en chocolat sont-ils meilleurs que le 1er avril là?
1: Tu peux expliquer ou pas?
0: C'est toi qui a voulu garder cette question.
1: Non, j'ai pas.
2: Mais c'est ta question, Gérard. Tu peux l'expliquer vu que c'est la tienne.
4: Ouais.
0: Donc, est-ce que les œufs en chocolat sont-ils meilleurs que le 1er avril? Alors donc, le 1er avril, normalement, c'est des poissons en chocolat. On peut avoir des poissons en chocolat.
3: Ou des œufs.
0: Non.
3: Des œufs, si. Ah bah si.
0: Ah bon? Le 1er avril, t'as déjà vu des œufs?
3: Ouais.
5: Et ben alors les poissons ils pondent quoi? Ils pondent des œufs.
0: C'est bon.
3: Et les œufs de nymphe, ça s'appelle du caviar.
5: Mais voilà, ouais, les œufs de nymphe aussi.
3: Bah oui, bien sûr. Voilà.
0: Alors Margot.
2: Bon ben.
0: Margot.
1: Macron, pas Margot.
3: Macron, Gérard. Alors Gérard, je te signale que les poissons font des œufs, ce qui est la synthèse parfaite entre le 1er avril et Pâques.
5: Voilà.
3: Les œufs de poisson, notamment les œufs noirs, les œufs d'esturgeon, c'est du caviar. Et ce soir, ton débat, c'est un véritable caviar, Gérard. On se régale. Ouais. On se bouffe à la petite cuillère.
2: C'est gentil, ça.
4: Ouais. À la louche.
3: À la louche.
1: On en reprendra, hein.
3: Ouais.
0: Crotte en chocolat.
3: Lui, ce serait de la gourmandise, quand même, hein.
0: Ouais. Crotte en chocolat. N'ayez crainte, je mange pas de chocolat.
4: Bah, ça nous rassure, alors.
3: Ouais, mais tu manges du poisson, non?
0: Non plus.
3: Non plus, parce que moi, quand en chocolat, justement, je suis plus 1er avril, parce que je préfère les œufs. Je suis pas trop poiscaille, parce que faut le vider. Je sais pas si t'as déjà vidé du poisson, toi, GG.
0: Non, mais dans ce cas-là, tu demandes au poissonnier qui te le vide.
3: Ah ouais, non, mais moi j'aime bien faire les trucs, je suis un peu un homme des bois, quoi, donc

0: j'aime bien faire les trucs un peu moi-même. Quand je vais pêcher. Non, mais je pêche, donc tu vois, je.
1: Attendez, pas... s'il vous plaît, derrière celui qui est dans une cabine, arrête parce que ça commence à me gonfler.
0: Ouais, les bécanes. Ouais, donc je disais, moi je pêche, donc tu vois, je vais pas pêcher du poisson et après l'emmener chez mon poissonnier pour qu'il me le vide, tu vois, genre elle a un peu d'un bonnet, donc je l'ouvre moi-même, quoi. Et bon, voilà, donc je préfère aller fourrer, chercher dans le trou du cul des poules pour trouver des œufs, c'est quand même plus sympathique.
1: Ouais, mais restez quand même poli, s'il vous plaît, avec les gens qui vous emmerdent. Aller
0: chercher bah, écoute, l'orifice de ces chères poulettes pour trouver.
1: Fuldar
2: Gérard,
1: tu arrêtes, s'il te plaît, avec ça, parce que ça commence à me gonfler.
2: Oui, bah oui.
0: Qu'est-ce qu'il fait?
2: Bah rien.
0: C'est l'aérophagie.
3: Bah, il fait rien.
1: Gazon maudit.
3: Oui, Gérard. Moi, je préfère Pâques.
0: Comme moi.
3: Ouais.
1: Bon, derrière, vous vous calmez, vous laissez les gens répondre.
3: Je préfère Pâques à cause du côté ludique de la chose. Le fait d'aller chercher l'œuf dans le jardin, alors tu vois, c'est un peu le retour au jardin d'Éden, la Bible. Donc, c'est une fête très, très catholique, mais en même temps très ludique.
0: Ouais.
3: Parce que les petits-enfants se retrouvent et les chiens sont très heureux.
0: Ouais, n'empêche que moi, Gérard, si je peux te raconter...
1: Attends, tu racontes pas des anecdotes.
0: Bon,
1: déjà.
0: Je peux dire un truc ?
3: Oui.
0: C'est pas une anecdote. Donc l'autre fois, moi je me souviens, on avait caché les œufs quand j'étais petit.
3: Uh-huh.
0: Et ça se passait parce que nous on n'a pas de jardin, on habite dans une tessie quoi.
3: Uh-huh.
0: Et donc les parents ils avaient caché des œufs.
1: Tu peux préciser ton nom ?
4: C'est ta tessie.
0: Crotte en chocolat, crotte en chocolat. Et donc on cherchait les œufs. Moi j'étais tout petit, je me souviens. En fait on est tombé sur le stock de kiff du Lordi de la tessie.
2: Uh-huh.
0: Et en fait on l'a trouvé, on a cru que c'était du chocolat, donc on a commencé à croquer dedans quoi. Et puis bon, bah, voilà quoi. Ça c'est fini, genre Woodstock, j'avais 8 ans quoi, tu vois.
3: Ah d'accord.
0: Voilà. Donc ça peut quand même être dangereux. Faites gaffe si vous trouvez des boulettes.
1: Pourri.
4: Ouais, bah moi, écoute, moi aussi je préfère Pâques, hein, éventuellement, puisque ça n'a ni queue ni tête les œufs.
2: Ouais, c'est sûr. Ah, c'est vrai.
3: C'est sûr.
4: C'est plus évident à croquer sous la dent.
2: Gérard, t'écoutes pas, il cherche son stylo.
3: D'accord.
4: Merci, c'est sympa. Hein.
5: J'aurais poussé un coup de gueule.
2: Mmh.
4: On t'écoute.
5: Contre les
1: c'est chiens. Qui
5: c'est Macro d'Avril, je vais pousser un coup de gueule contre parce que des fois les parents ils mettent les œufs le matin très tôt dans le jardin et pendant ce temps-là ils sortent le chien pisse sur les œufs et après
2: ouais, c'est dégueulasse.
5: Ils sont malades.
3: C'est pour ça qu'ils sont contents les chiens.
4: Ouais, et puis ils vont pas nous faire gober que c'est de la liqueur hein.
5: Ça fait
2: Gérard,
1: Antoine,
5: on nous polie.
1: Je te dis de me les couper ces deux-là.
4: On va descendre
6: dans
1: la rue. Putain.
2: Ah, Gérard. Ah ouais.
6: Ça y est. Lesquels, Gérard? J'écoute.
2: Gérard, il est parti.
4: Coupe-nous.
2: Bon, attendez, Gérard va chercher
6: Max. Il va revenir. Hein.
0: Qu'est-ce que tu fous, Apo?
6: Je sais pas, ouais.
1: Je sais pas ce que... Allez, écoute, on lui demande quelque chose, hein.
6: Mais je croyais que tu parlais de mon micro. Donc je l'ai coupé.
1: Non, je t'ai dit de me les saquer, c'est tout.
6: Mais saquer qui?
1: Putain, mais fais ton boulot, merde.
2: Ah, je suis d'accord, quoi.
1: Putain, mais tu fais quoi, là?
2: Apolline, quand
6: mais
2: il fait ça...
6: Mais tu veux que je sais qui, Gérard?
2: Quand il te fait ça, c'est coupé.
1: Ouais, bah, mais je te dis ça,
6: je parle pas le langage des signes, moi.
1: Tu peux l'entendre. Tu le vires.
6: Qui?
1: Tu me vires crotte en chocolat et macro.
2: Ah, mais gère aussi, Gérard. Au fil d'art, toi, t'es responsable.
6: Mais il répondait bien, pourtant.
1: Putain, mais vous me faites quoi, là?
2: Je les ai coupés, moi, là.
1: Oh non, vous me faites chier,
2: il a coupé, c'est bon.
1: Non, vous me faites chier.
2: Je vais demander à Olivier de venir. Ça peut être bien.
7: Ça peut être mieux, ouais. Ça peut être mieux.
6: Voilà, hein. Ils sont coupés, Gérard.
1: Non, tu les vires.
2: Non, mais viens.
6: Ouais, c'est bon.
7: Parce qu'il a pété sa montre qu'il est énervé.
2: Ouais, c'est normal. On verrait pas là en plus.
7: Bon, pour revenir au débat, il y a Davy One qui vient d'arriver. Je le salue parce qu'en fait, il est en retard parce qu'il était chez toi. je sais pas pourquoi il me dit ça. Et sinon, il y a Yankee sur l'IRC. Il me demande comment ils font Kinder pour mettre la surprise dans l'œuf.
2: Ah ouais? Eh, c'est pas con ça.
7: Ah bah il a pété son casque aussi.
2: Oh merde, il a tout pété.
7: Ah prends celui-là là.
2: Attention. celui-là il est quoi? C'est marqué quoi dessus?
7: Il y a marqué quoi sur le casque?
2: Bah ouais, c'est bon, tu peux le prendre, c'est bon. Bah, dépêche-toi Gérard quand même.
7: Ah bah ouais,
2: sinon t'es pas en pause là, hein, t'es pas...
7: Il y aura un petit blanc à l'antenne.
2: T'es pas au Club Med là, hein. On va peut-être penser un peu aux auditeurs qui écoutent.
7: Donc je salue mon pote Arnett qui revient dans 5 minutes sur l'IRC.
3: Salut ouais. Arnett.
1: Bon, toi, tu t'es.
7: Ah, on peut passer bonjour, c'est un habituel et il est pas au standard, il est sur l'IRC, tu vois, comme quoi.
1: Donc, la question, c'était quoi?
7: La question, c'est Yankee qui te demandait comment Kinder ils font pour mettre la surprise dans l'œuf.
1: Ben, dans ce cas-là, s'il y en a qui peuvent aller voir dans les usines de chocolat comment qu'ils font, je voudrais bien.
2: Ouais.
3: Et comment ils font pour mettre la liqueur dans les œufs?
1: Ben, justement, de toute manière. Kinder, t'arrêtes avec ça!
4: Moi, je voulais dire que la pub de Kinder était complètement naze. Hein, parce que l'autre, elle va pas me dire qu'elle bouffe un Kinder, après fait du Deltaplane, faut pas exagérer quand même.
6: Non.
7: En plus, c'est mal doublé.
1: Oh là là là là là là là là.
2: T'as déjà vu les pubs pour Kinder?
1: Qui c'est qui m'a choisi ces auditeurs?
7: Mais là n'est pas le problème, Gérard. Ils sont bien les auditeurs. Faut juste continuer le débat et se calmer.
8: Tu me donnes un bonbon, mais écart, comme les vôtres.
6: Gérard, on en a deux nouveaux là. J'espère qu'ils vont te plaire. À la place de Macro d'Avril, on accueille Saul Pleureur.
1: Non, tu me prends les noms. Et
6: 30 ans de Cherbourg.
1: Non,
6: je te les réécris, mais je te les annonce aussi.
9: Bonsoir, Saul Pleureur.
1: Bonsoir.
10: Bonsoir.
4: Salut, Saul Pleureur.
6: Et à la place de Crotte en chocolat, on accueille Cocotte de Maille.
11: Oui, bonsoir à tous.
6: Salut ma cocotte. 26 ans de Belgique.
11: Bonsoir.
1: Non,
6: Je te les note.
1: Tu me fais une nouvelle fiche. Donc, alors, comment?
2: Qu'est-ce que t'as dit?
1: J'ai mal entendu, là, toi.
2: Moi aussi.
11: Oh là là.
1: Crotte en chocolat, t'as dit quoi?
2: Mais il est parti, crotte en chocolat, il peut plus être là.
1: Ou gazon maudit.
9: Ah, moi, j'ai rien dit, hein.
1: Bah, pourri, t'as dit quoi?
2: Ah, c'est moi. J'ai dit un truc, excuse-moi.
1: Là, j'ai cru mal entendre, là.
2: Vas-y, Gérard, attaque.
4: On n'arrive pas à comprendre ce que tu dis, Gérard.
1: Moi, j'arrive pas à comprendre ce que vous disiez aussi, les auditeurs. Faudrait peut-être être un peu plus poli avec moi.
4: On rembobine la pige.
1: Attends, la pige, attends, merde.
2: C'est ce que c'est une pige?
4: Attends que moi, je l'emmerde aussi. Hein.
1: Alors, si t'es pas content, pourri, tu vas dégager.
2: Bon, vas-y, Mickaël.
4: Moi, je suis pas content, Gérard. Moi, j'aime bien ton débat, j'adore ce que tu fais.
1: Alors, pourquoi fait-on Pâques un 1er avril et pas un 1er juin?
2: Ah, c'est vrai. C'est pas con.
4: Pourquoi on la fête pas à Noël aussi, c'est vrai?
2: Bon, vous répondez.
1: Demande
7: à un auditeur,
4: Gérard. Oui,
1: voilà. Crotte en chocolat.
4: Bon, bah...
9: Il est plus là.
4: Œuf pourri, je peux répondre?
1: Ouais.
4: Ouais. Bah moi, je pense que tout ça, c'est une histoire de bissextile, tu vois. Tu vois, c'est à propos des calendriers, en fait. Parce qu'en fait, quand les calendriers ils ont été créés, le mec, il va se dire, bon, si on met Pâques le même jour que Noël, tu vois, bon, ça va faire des chocolats, des cadeaux.
1: Non, je te demande le 1er juin.
4: Ouais, bah exactement. Bah, c'est pareil, le 1er juin. C'est exactement pareil. On peut pas faire ça.
1: Le 1er juin, c'est quoi comme fête?
4: Bah, c'est la fête de la zonzon.
9: C'est la fête de la musique.
1: La fête de la musique, c'est le 21 juin. Et laissez,
4: c'est la fête de la zonzon.
1: Laissez Jean-Pierre Sauzé ou qu'il est, s'il vous plaît, merci.
4: Ouais, la fête de la zonzon. Donc, les tôleurs ne peuvent pas se payer des chocolats. Donc, voilà, tout simplement.
7: Gérard, en fait, il y a Davy One sur l'IRC, il me dit que c'est parce qu'en juin, en fait, il fait trop chaud et les œufs, ils fondent.
4: Ouais, mais en juin, ça sera bien.
1: Ouais, non, mais justement, voilà la question que j'attendais sur l'IRC que Rigaud m'a donnée.
2: Bravo,
11: c'est
2: Rigaud.
11: Vrai. Bravo.
7: Bravo, Davy One.
11: Un point.
1: Et c'est vrai qu'au mois de juin, on est en plein été et que le chocolat fond.
11: Tout à fait.
2: Et le 1er avril, ça va, il fait pas trop chaud encore.
1: Je vais te dire une chose, qu'on avait quand même 21 degrés aujourd'hui.
2: Donc ça a fondu.
11: Gérard, oui, nous, à Cherbourg,
6: il y a des frigos.
2: Ah oui, il y a les frigos au mois d'avril.
11: Ouais.
2: Alors quand je...
1: Toi, pour l'instant, t'éteins ton micro, il n'y a pas de frigo pour ceux qui ont la chiasse.
11: Hop,
2: voilà.
11: Hop là.
6: Ok.
4: Ça vaudra mieux.
1: Donc,
11: Gérard,
2: frigo.
7: Oui.
2: Non.
7: Ah bah si, hein, moi je peux te sortir des trucs, hein, y a pas de problème.
1: Ouais, bah vas-y.
7: Quand tu veux. Alors, attends, parce qu'il faut que je remonte un peu. Et en fait, ils me disent que... Y a Snus qui me dit que, en fait, c'est parce que les effets de la lune, le 1er avril, sont plus puissants pour transformer les œufs en œufs au chocolat.
1: Au 1er avril, non, c'est pas la pleine lune.
7: C'est pour ça que c'est pas en juin.
1: Ouais, mais c'est pas encore la pleine lune. Non,
7: mais justement, c'est dans un axe qui fait que c'est plus facile pour qu'ils se transforme. Et il y a Jupiler qui dit que le 1er juin, c'est la fête du cannabis.
11: Ouais c'est vrai, c'est pour dépister.
1: Là, je peux pas le savoir.
2: Ouais, mais t'as jamais vu du cannabis au chocolat?
1: Non, je pense pas.
11: Chocolaté.
2: Voilà.
1: Sol Pleureur.
2: Deux secondes, oui. Excuse-moi, Sol Pleureur.
11: Gérard, j'ai consulté l'encyclopédie cet après-midi pour préparer un peu le débat.
2: Oui.
11: Alors, je me suis rendu compte que pendant 3 siècles, en fait, le 1er avril tombait le 30 février. Et puis un jour, un mec s'est rendu compte que le 30 février n'existait pas.
1: Non, mais attends, Sol Pleureur, pour l'instant, on parle du 1er avril.
11: Oui, c'est ça.
1: Pourquoi fait-on Pâques un 1er avril et pas un 1er juin? On parle pas du mois de février. Le mois de février, il a 28 jours ou 29 jours. Ok, il n'y a pas 30 jours.
11: Ouais. Alors Gérard, si on fête le 1er avril, c'est parce que c'est le jour de la naissance de Marcel Hamon, qui est né en 1929.
1: Ouais, bah alors, dégage. Allez, hop, au revoir, au revoir.
2: Mais
1: on n'en a rien à foutre. Seul pleureur, au revoir.
2: C'est peut-être
6: vrai. Non, mais il a pas tort.
1: On n'en a rien à foutre des chanteurs. Non, mais c'est peut-être vrai. Pour l'instant, on parle des fêtes de Pâques et du 1er avril. Ouais. Gérard, on est bien d'accord.
7: Gérard, sur l'IRC, je veux juste saluer Turpentine. Elle vient d'arriver. Elle est en retard parce qu'elle essayait de faire pondre Sandy.
0: Oh là là.
1: Alors, elle, tu peux lui répondre?
7: Ouais, je peux. Bah, tu peux lui répondre à l'antenne, elle t'entend.
1: Hein. Alors, c'est, je veux dire, ça commence.
7: Turpentine.
1: Turpentine, Sandy, t'emmerdes. Ouais. Voilà.
0: Voilà.
7: Quel honneur.
1: Alors, cocotte de maille,
0: ouais, bah écoute, pour ça, il faut refaire un petit peu l'historique du 1er avril. Il faut savoir que c'est une fête qui a été inventée en Roumanie, si je ne m'abuse, et qu'en fait, ça correspond à la date d'ouverture de la pêche là-bas. C'est le premier jour où on a le droit de pêcher. Donc, c'est le jour où on a décidé de faire cette fête ce jour-là, parce que bah, c'est le premier jour.
1: Mais attends, t'es de Bruxelles, je croyais qu'à Bruxelles, on nous entendait avec 10 minutes
2: de décalage.
0: 10 minutes ouais. de décalage,
7: ouais. Mais pas par téléphone.
0: Ouais, non, mais j'ai toujours été précoce, hein, de toute façon, donc c'est bon, quoi.
1: Ouais, je me demande si c'était vraiment de Bruxelles.
9: On est au téléphone, mais on n'est pas à la radio. Hein.
0: Tout à fait.
4: Exactement.
2: Ah ouais.
0: Et donc, je te disais, ça correspond avec l'ouverture de la pêche.
1: Okay.
0: D'où le fameux poisson.
1: Gazon maudit.
0: Tout se recoupe, tu vois.
9: Ouais, j'ai
1: gazon maudit.
9: Dans ma famille, le 1er avril, on ne fête pas les poissons, on fête la fête du slip. C'est une fête ancestrale dans ma famille, donc je ne peux vraiment pas t'expliquer d'où ça vient, mais tous les ans, on fait la fête du slip.
4: Jaune, bien, ça. Ouais. Jaune ou pas?
9: Jaune devant, marron derrière.
4: Ok.
1: D'accord. Tu veux faire allusion? Attends.
2: Ouais.
1: Tu veux faire allusion à quoi, gazon maudit?
9: Monsieur,
1: non, attends. Attends.
9: Mais...
1: Oh, s'il vous plaît.
4: Ouais. Oui.
1: Apolline.
6: Oui, Gérard.
1: Tu me laisses gazon maudit ou même fil d'art.
2: Je
1: vous me laissez.
2: Pas couper tout le monde et en laisser qu'une, c'est à peau de gérer.
0: On se fait.
1: Alors, vous la fermez, gazon maudit, maintenant tu donnes ta version.
9: Je te disais que je faisais illusion à rien du tout, ça fait partie de ma propre famille et voilà.
1: Non, mais tu veux faire allusion à quelque chose?
9: Oui, dans ma famille.
1: Non,
2: mais quand tu dis marron derrière et jaune devant, c'est au caca?
9: Oui.
0: Les traces ouais. de pneus.
1: Hmm oui, tu as...
2: C'est que Gérard, il avait compris. Hein.
1: Tu veux pas faire allusion à... Tu veux pas faire allusion à moi, par exemple?
2: À ton slip?
9: Ah non.
4: Pourquoi? Parce que tu te sens visé.
1: Non, s'il vous plaît.
0: Il n'y a pas que toi qui a une fuite à la
1: tête.
6: GG,
9: je parlais pas de toi, Gérard.
1: Ouais, non, presque pas.
9: Mais non, attends, pourquoi tu te sens visé?
1: Pourri pour terminer.
4: Ouais, t'as déjà répondu.
6: GG,
4: hein.
6: À la place de Saul Pleureur, on accueille Kinder Surprise, 26 ans d'Orléans.
10: Ouais, bonsoir, salut Gérard.
2: Salut.
6: Salut Kinder.
10: Ça va?
9: Salut Kinder.
0: Et t'es plus génial, toujours aussi con, hein, Kinder.
10: Ouais, je fais ce que je peux. Hein.
4: Ok.
2: Vas-y,
1: Gérard. Donc, tu peux répondre à la question?
10: Je pense que si c'est pas le 1er juin, le 1er avril, c'est parce que c'était déjà pris le 1er juin, c'est le printemps des poètes de Jack Lang.
2: Ah, peut-être, ouais.
9: Ah, oui, Jack.
0: Quel beau Kinder.
1: Je préviens. Alors là, je préviens tout de suite. C'est Apolline qui a choisi cet auditeur-là. La politique sur la radio un jeudi, je n'aime pas entendre ça. Ouais. Alors au revoir.
6: Non, mais préviens.
1: Au revoir.
6: Au revoir. Il est parti.
1: Je ne veux pas entendre de politique.
2: Ouais.
1: Claire, net, précis.
0: 11 minutes contre la censure, là.
2: C'est vrai que
1: d'accord.
2: C'est pas
0: cool. Je vais péter le vinyle, Rigaud.
4: Vas-y, fais péter les scratchs.
1: Rigaud.
4: Et Bernard, c'est vrai que t'es passé sur Skyrock.
1: Voyeul Rigaud.
7: Donc en fait, il y a Snooze, il te demande si. Parce qu'en fait, son chien, il aimerait savoir s'il peut faire comme métier chien en chocolat du 1er avril.
1: Chien en chocolat au 1er avril, oui.
7: C'est celui qui voulait être routier et tout ça, c'est le même chien.
1: Non mais t'en as qui peut s'amuser à se déguiser. Hein. Parle encore plus fort s'il te plaît.
2: Ouais.
1: Tu peux parler encore plus fort quand il y a une question.
6: Ouais, je peux.
1: Ouais.
2: Bah le fais pas.
1: Gérard,
2: j'ai aussi une question sur. Enfin, c'est pas une question. C'est en fait une affirmation sur Minitel. C'est Lilian qui est du département 3. Je sais pas d'où c'est. Il dit Gérard, vraiment tes débats ils sont géniaux, mais je pense que t'es quand même un peu con.
1: Ouais, bon, moi je l'emmerde.
6: Gérard, j'ai retrouvé un auditeur là. J'espère qu'il te plaira aussi celui-là. À la place de Kinder, on accueille Nutella.
1: Alors moi je vais te dire une chose, Apolline.
6: Oui, Gérard.
1: C'est simple.
6: Ouais.
1: Tu vois, il est 1h30. Mm-hmm. Le débat va s'arrêter dans.
6: Non, mais c'est pour la conclusion.
1: Non, mais le débat s'arrête dans moins d'un quart d'heure. Il reste encore 1, 2, 3. 4 questions.
2: Oh là là, oh là là.
1: dans les quatre questions, je vais te dire une chose.
6: Oui, Gérard.
1: Tu t'amuses pas à me changer les auditeurs avec d'autres voix. Parce que sinon, tu vas virer des studios, mais vite fait.
6: Mais
1: parce que là, tu te fous de ma gueule. Parce que quand Max est là, tu mets pas d'écharpe. Et dès que je suis là, tu mets une écharpe. Alors, faudrait pas quand même prendre les gens pour des cons.
6: Mais c'est parce qu'à partir de minuit, il fait plus froid.
1: Oui, il fait plus froid. Et moi, pour l'instant, je suis en t-shirt du matin au soir. Et j'ai pas froid du tout.
2: Et transpire pas.
1: Hein?
6: T'es chaud,
1: alors,
6: toi?
1: Ouais, ouais. Alors, si t'as froid, dans ce cas-là, t'es une petite nature. Dans ce cas-là, tu restes dans ton lit, bien au chaud.
6: Bah,
1: et on veut plus te voir.
6: Sympa, genre, sympa. Je te retiens.
1: Ouais, parce que déjà, dimanche, Max.
2: C'est quand tu veux, hein, le débat. Hein. Dimanche, elle est pas là, non?
1: Ouais, et puis lundi
2: aussi.
1: Et voilà. Alors, donc, ça fait deux semaines d'affilée que tu vas pas être là. Donc, à quoi que ça sert qu'on te prenne au standard?
2: Et qu'on te paye.
6: Non, on se pose la question.
2: Et qu'on te paye, en plus.
6: Ouais.
2: Elle est payée autant que toi, Gérard.
1: Donc, on accueille qui?
2: C'est dégueulasse.
6: Nutella, à la place de Kinder Surprise. Il a 30 ans et il est de Paris.
2: Peut-être pas rester longtemps.
1: 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Donc, la question, c'est pourquoi existent-ils les fêtes... Pourquoi fait-on... c'est vrai,
2: Devant le micro, chérie.
1: Je suis pas ton chéri, d'accord?
2: Oui.
1: Pourquoi fait-on Pâques un 1er avril et pas un 1er juin? Ben, pourquoi? Parce que le 1er juin, c'est une date où il n'y a pas de fête. Le 1er avril, de toute manière, maintenant, je pense que plus personne s'amuse à le faire. Au début, c'était bien parce que tout le monde disait, tiens, fais gaffe, t'as perdu ta casquette ou autre. Donc, les mômes, ils s'amusaient à faire des poissons d'avril. Et c'est vrai que maintenant, ça devient rengaine.
2: Il a redonné la casquette après ou pas?
1: Il lui a redonné, mais il avait l'impression quand même un poisson d'avril dans le dos. Donc, c'est vrai que maintenant, ça devient plus à la mode. Donc, pourquoi existent-ils les fêtes de Pâques? Et on va s'écouter les valseuses de Suresnes avec colle ta petite crevette dans ma grosse raie. Et on se retrouve après, pour la suite, au 0803 085000 et toujours 3615, code Fun Radio, rubrique directe. Et voilà, c'était les valses de Suresnes avec colle ta petite crevette dans ma grosse raie. Donc, vous êtes toujours sur Fun Radio, il est 1h36. Donc, ça va être la fin du débat sur le 1er avril et Pâques. Et avant de reprendre les auditeurs...
2: Devant ton micro, mon chéri.
1: Avant de reprendre les auditeurs, on va continuer le petit sondage que j'ai là. Est-ce que Pâques est une fête préférée? Alors 67% préfèrent la fête à Neuneu. Ça c'est vrai.
2: Ouais, c'est vrai.
1: Donc 29% préfèrent la kermesse du père Marabout. Donc je vois pas. 13% préfèrent la fête de Madan qui manque. Ça, c'est si c'est pour moi, c'est pas la peine.
2: Ouais.
1: D'après vous, qui a inventé le 1er avril? Alors 43% savent que c'est la mère Michel. Bon, bah ça, c'est la mère Michel qui a perdu son chat. Ça, on en a rien à foutre. 24% savent qu'elle a perdu son chat. Ben justement, je viens de le dire, mais elle l'a pas retrouvé. 17% se demandent. Qui lui rendra? Personne. Et pour finir, d'après vous, pourquoi dit-on un poisson d'avril?
2: Ah ouais.
1: D'après vous, pourquoi dit-on un poisson d'avril? Alors 38% ne le disent pas. Mmh. Bah, pourtant, c'est vrai que
2: tout le monde le dit. Dire, poisson d'avril.
1: Parce que là,
12: s'il y a des gens qui le disent pas.
2: Bah ouais, mais pourquoi
1: moi j'en connais un ce soir, il s'est fait piéger par une gaffette.
12: On se demande qui c'est.
1: Non, bah à ton avis.
2: Qui est Risoli?
1: Non.
2: Ah merde.
1: Non,
12: Marcel Béliveau, non?
1: Non, la gaffe.
2: Non, c'est la gaffe. Bah ouais.
1: La gaffe, il s'est fait piéger parce qu'il a cru qu'une gaffette c'était vraiment tordu la
2: cheville.
1: La cheville, en fin de compte. Bon, comme c'était le 1er avril.
2: C'était le coude.
1: Donc, en fin de compte, ils ont fait le poisson d'avril. 27% le disent en allemand. Donc, je sais pas comment on dit 1er avril en allemand. Donc,
2: Apolline, t'as fait de l'allemand, non?
6: Ouais, il y a longtemps, je sais plus.
1: Ah. Non, bah, toi, tu sais jamais rien.
6: Si, je sais.
1: Préférez. Ouais. Je préférais dire bulldog d'avril. Alors ça, si le bulldog, si c'est pour pas s'incendier, celui qui a été sortir ça, je l'emmerde.
2: Non, mais en Espagne, ils disent bulldog d'avril.
1: Ouais, de toute manière, en anglais, je sais même pas comment qu'on dit.
2: Ouais, tu speed un peu là, Gérard.
1: Donc, alors, la septième... pourquoi existe-t-il les fêtes de Pâques? Pourquoi existe-t-il les fêtes de Pâques? On va demander à Nutella
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1: Sur de Paris, Nutella pour toi.
13: Les fêtes de Pâques existent car encore une fois, c'est une machination économique destinée à nous faire dépenser de l'argent pour acheter des œufs en chocolat, comme la fête des grands-mères qui a été montée par une marque de café. Et j'en ai marre qu'on soit exploité, on nous spolie.
1: Attends, Nutella.
14: Mais t'as pas bien de tartine.
1: Nutella.
15: Oui. La bouffée ta tartine. Moi.
1: Oh.
13: Oui, Gérard.
1: Vous calmez s'il vous plaît. Je oui, réponds Gérard. À Nutella.
16: Moi, je veux bien. Gérard.
1: Bon, alors Nutella. J'ai dit une chose. Pourquoi existe-t-il les fêtes de Pâques? En fin de compte, on ne sait pas. On ne sait pas qui a inventé les cette fête.
16: Bon.
1: Non, c'est pas le Père Noël.
2: Non, Gérard,
13: ce sont encore les Américains qui sont derrière tout ça, qui essayent de nous envahir avec leur culture comme Halloween, là, leur fête. C'est encore
1: Halloween.
13: Les Américains. Oui, non, oui. Putain, si tu veux, par l'anglais, toi aussi, tu as été complètement influencé par les Américains. Yes, je vois bien. Moi, je dis, ce sont encore des fêtes inventées par les Yankees. Il y en a assez. Restons avec nos fêtes à nous, la fête à neuneux, des fêtes bien françaises, et Pâques est une fête américaine. Il y en a assez. On nous spoil.
1: Bon, alors, moi, je vais dire une chose. Moi, je vais vous dire une chose, que je vais essayer de regarder pourquoi existent-ils les fêtes de Pâques et qui les a inventées. Je vous donnerai ça jeudi prochain en ouverture. Cocotte de maille.
15: Ouais, bah écoute, moi, je vais te donner l'explication. Elle est très simple, elle est très claire. Elle tient en quelques mots. C'est parce qu'on est des grosses feignasses et que ça fait un jour de congé de plus, c'est tout.
1: Comment ça?
15: Bah parce que ça te fait un jour de... Regarde, le lundi de Pâques, tu travailles pas.
1: Ouais.
15: Donc ça te fait un jour de congé de plus.
1: Et tu crois que tu travailles mardi?
15: Bah ouais.
1: Ah bah non, parce que... comme lundi de Pâques. Parce
15: mais
1: que...
15: Pâques
1: tombe quand cette semaine?
15: Non, mais attends,
1: dimanche. Dimanche. Attendez 5 minutes.
15: Ouais.
1: Donc ça fait vendredi... donc ça fait samedi, dimanche, lundi.
15: Ouais.
1: Ça fait 3 jours.
15: Mmh. Ouais. Hein? De toute façon, ça tombe toujours un lundi. C'est pour ça que ça s'appelle.
1: Non. Je suis pas d'accord avec cocotte de paille. Cocotte de maille. Je suis pas d'accord avec toi. Parce que attends, laisse-moi finir. Moi, je peux te dire une chose que. Pâques ne tombe pas toujours tous les ans le même jour.
15: Non, c'est vrai, des fois ça tombe à mardi. C'est vrai. Le lundi de Pâques, je me souviens une année, il était un jeudi.
1: Non.
15: Et le lundi de Pâques au soleil, c'est une chose qu'on n'aura jamais. Hein,
1: ouais. Gazon maudit.
16: Ça a été inventé à cause des fabricants d'œufs. Parce qu'au niveau du Moyen-Âge, les gens n'achetaient plus d'œufs.
15: Ouais,
16: à cause d'une maladie.
15: Le syndicat de la poule.
16: Voilà. Et donc, ils ont dit, il faut qu'on trouve quelque chose pour vendre nos œufs. Donc, ils les ont peints en marron, ils les ont trempés dans le purin, et ils les ont mis dans les jardins pour que les petits-enfants les mangent. Et après, les petits-enfants sont devenus accros aux œufs.
15: C'est d'où la peste.
16: Voilà. Les gamins sont devenus accros aux œufs, donc les parents ont dû en racheter. Et l'industrie de l'œuf a été relancée grâce aux œufs de Pâques trempés dans le purin.
15: C'est pas bien, ça.
1: Ok. Œuf pourri pour finir.
14: Ouais, ça a été inventé par les rois mages, les ancêtres des Toubitri.
15: En Galilée.
14: Voilà, en Galilée.
1: Oh non, bah, ça n'a jamais été.
14: Moi, je peux te dire, parce que moi, j'ai un bouquin qui s'intitule, je dirais pas la marque, mais ça en parle.
15: Ouais.
14: Et je peux te dire qu'ils cherchaient bien une occupation le week-end, et ils ont inventé les œufs de Pâques, tout simplement.
1: Bon.
14: Voilà.
15: Ils en prennent même qui, voilà.
1: Moi, de manière, je vous ai dit, je vais.
14: D'où après, la crise de foie a été inventée.
1: Ah ben ça, la crise de foie.
14: D'où la chiasse, après.
1: Attends.
15: D'où Manu?
1: Attendez. Crise de poids, c'est vrai que à force de manger du chocolat, c'est vrai que t'es malade.
15: Ouais.
16: C'est
1: parce que ça. Attendez. Attendez, vous me laissez finir. Je vais répondre. Si vous mangez trop de chocolat, vous allez attraper une crise de poids. Ouais. Mais la chiasse ne vient pas de ça.
15: Et les caries?
1: Ça, les caries, c'est parce que vous mangez trop de bonbons, 40 bars ou autre.
5: Ouais, tu fous. Pas de marque.
15: Les chicots qui béton.
16: 40 bars, toi.
1: Donc, dernière question. Quel est le meilleur endroit pour cacher les œufs de Pâques pour les gamins ou autres?
15: Ouais. C'est bon, ta cocotte de maille.
1: Alors, Nutella.
15: Et merde.
5: Bien, le meilleur endroit pour cacher les œufs de Pâques, Gérard, c'est au fond du cul de la poule, bien évidemment. Ouais. Mais alors, une poule française, je tiens à le signaler, il y en a marre des poules américaines, alias chicken.
16: Cessons ce nationalisme.
1: Non, attends, gazon maudit, s'il te plaît. T'évites de parler de politique, parce que sinon, je te sac.
16: Pas de problème.
1: Ok.
16: Pas de problème, j'ai pas dit de nom, hein.
1: Ouais, non, mais moi, je te le dis tout de suite.
16: D'accord.
1: Tu parles pas de politique avec moi le jeudi.
16: D'accord.
1: Claire, net, précis.
16: D'accord.
1: Ok.
16: Bon. Ok.
1: Bon, alors Nutella, tu réponds correctement à la question.
5: Je te dis, le meilleur endroit pour cacher les œufs de Pâques, c'est dans le cul d'une poule, Gérard. Les enfants ne trouveront jamais.
15: Ouais, ça m'est arrivé.
5: Un conseil de Jean-Pierre Coff. Enfin, Jean-Pierre Foc, plutôt.
1: Ouais, ok. Cocotte de maille.
15: Ouais, non, c'est vrai, je suis d'accord avec lui. Moi, ça m'est déjà arrivé. Mes parents, ils m'ont fait un poisson d'avril. Et ils les avaient planqués là-dedans. J'ai jamais pu les retrouver. Et puis sinon, ouais, non, mes rampes, s'ils avaient des trucs vicieux, du genre au fond du puits, il fallait prendre une corde de 30 mètres, descendre en rappel et tout, tout ça pour un pauvre Kinder avec un avion en plastoc, c'était chaud, quoi.
5: C'est clair.
1: Non, mais je te demande les œufs, je te demande pas l'histoire du poisson.
15: Mais non, c'est pas le poisson, je te dis, planquer les œufs au fond du puits, parce que nous, on avait une très grande propriété, n'est-ce pas? Mm-hmm. Et donc, il y avait un puits. Mm-hmm. Et donc, des
1: fois... gazon maudit, s'il te plaît, t'arrêtes de faire comme moi, s'il te plaît, merci.
15: Mm-hmm. Donc, mes parents, ils cachaient les œufs dans le puits, par exemple, ou genre en haut du donjon, dans les douves, tout ça, dans la propriété. C'était chaud.
1: Ouais. Œufs pourris.
4: Ouais, bah écoute, moi j'ai essayé plus d'une fois de les foutre dans une litière pour chat, mais bon, ça perd un peu de sa finesse. Après, j'ai essayé sous le paillasson, donc dès que t'arrives, quoi, tu les retrouves en morceaux, donc je me suis dit, pourquoi pas cacher ça derrière un tableau, quoi.
1: Non, mais moi je pense que le mieux pour que les gamins retrouvent les œufs.
4: Ceci là, dans le cul de poule, c'est bon esprit.
1: Hein. Non, mais le mieux, moi, le mieux pour les personnes, là, pour les gamins, pour ce week-end, pour savoir où sont cachés les œufs, à mon avis, c'est dans un jardin, bien que les parents les cachent bien comme il faut.
4: Et... c'est les footballeurs qui le font.
15: Ouais, mais regarde, Gégé.
5: Attention aux chiens qui urinent sur les œufs avant que les enfants sortent.
1: Ah, voilà. Oh
17: ah, c'est vrai, il a raison.
15: Gégé, regarde, si t'habites dans une résidence, si t'habites dans une cité, qu'est-ce que tu fais? Tu vas dans une rue, tu rentres dans le jardin de n'importe qui, tu caches tes œufs, tu fais cavaler tes gamins dans le jardin?
1: Mais non, tu planques toi, déjà, si t'es pas bête.
15: T'as pas de jardin, tu vas pas aller taxer le jardin d'un autre.
1: Bah dans ces cas-là, t'essayes de les planquer ailleurs.
4: Fous ça dans une plante verte et puis c'est parti.
15: Fous ça où? Dans un parc, un truc comme ça?
1: Bon, gazon maudit, si elle veut répondre.
15: Ok, mets-moi dans le vent.
1: Tu peux me la remettre si elle s'est calmée, elle.
15: Voilà. Gros,
1: elle. Donc allez, gazon maudit, pour finir.
15: J'aime pas trop.
16: Ouais, Gérard. Bah faut éviter tout ce qui est partie intime, sous-vêtements, choses comme ça, quoi. Tu peux les planquer n'importe où, mais bon, faut pas choquer les gamins.
15: Elle est cochonne, elle, quand même. Hein.
1: Ouais, je pense, parce que je me demande si un gamin, à vrai dire, je pense. Non, mais attends, s'il vous plaît. Moi, je pense que là, tu vas un peu trop loin, gazon maudit.
16: Ouais.
1: Parce que tu crois qu'un gamin va aller voir dans tes seins si t'as planqué, ou dans tout ce type, ou dans ta culotte, si t'as planqué un œuf.
15: Chocolat au lait.
16: Bah, je fais pas ça avec les gamins en général, mais bon.
1: Non, mais attends.
16: Ça peut
1: là...
16: très bien leur passer dans la tête. Hein.
1: Ouais, non, mais attends. Toi, ça va te passer dans ta tête. Merci pour le double son. Hein.
17: Y a rien.
1: Donc ça te passe dans la tête. Hein.
16: Oui, bah bien sûr.
1: Ah ouais, bah toi, t'as que ça dans la tête.
16: Bah, pas que dans la tête, ouais.
1: Ouais, ouais.
15: Ouais.
1: Ok. Conclusion. Non, c'est fini. On fait conclusion.
18: Les œufs, il est caché dans le coffre de la voiture.
1: Conclusion du débat.
17: Gérard, avant la conclusion, j'ai quelques petites questions de l'IRC que les auditeurs auraient bien aimé te poser. En fait, il y a Moko, il me dit que en l'an 2000, le 1er avril, il va tomber un vendredi 13. Tu crois pas que ça va être plus dur de chercher les œufs si on est malchanceux?
1: Quand l'année prochaine?
17: En l'an 2000.
1: Bon, je pense pas.
17: Bah si, non. Alors, si il a, comment il a regardé un calendrier, il m'a dit le 1er avril ça tombe un vendredi 13.
1: Non. Le 1er avril l'année prochaine ne tombera pas un vendredi 13. Ça c'est faux.
17: Ah.
1: Donc d'autres questions avant conclusion ou peut-être
17: Oui, à Davy One, il voulait savoir si en période de Pâques on peut acheter 9 œufs en Pâques.
1: 9 œufs en pack. Ouais, c'est possible. C'est bien parce que ce que Rigo me dit, je l'en double dans Morgane.
17: Pas moi, je sais pas, c'est bizarre.
1: Il y a quand même un petit problème là parce que ça commence à me saouler la tête là d'avoir un double son.
17: Moi j'entends rien. Hein.
2: C'est pour rien moi.
1: Ah non, moi quand tu me parles,
17: j'ai rien.
1: Donc c'est bon la conclusion là sur l'IRC.
17: Les conclusions.
1: Ou à part l'autre avec mon débat n'avait ni queue ni tête comme moi, c'est pas la peine de me le dire.
17: Ouais.
1: Donc,
17: il avait peut-être une tête, mais il a fini en queue de poisson, on m'a dit.
2: Qu'est-ce qu'il y a, Gérard ?
17: Qu'est-ce qu'il y a, Gérard ?
2: Oh, le furet. On l'appelle le furet, ça, ici.
6: Il voit tout.
2: Ouais, il voit tout. Bon, on a fait la conclusion, ce qui est déjà 2h-10, là.
1: Donc, conclusion.
2: Hey, Bernard.
1: Nutella.
19: Hey, Bernard, c'est vrai que t'es passé sur Skyrock hier ?
1: Nutella !
20: Oui, oh là là. Gérard, pour conclure, je voudrais citer.
1: Non, tu donnes ta conclusion du débat, j'en ai rien à foutre.
20: Gérard, ma conclusion.
21: Il piquait des cocottes dans mon poisson d'avril.
20: Ma conclusion.
22: On met des standards sur nos érections.
20: Ma conclusion, en avril, ne te découvre pas d'un fil. En mai, fais ce qu'il te plaît. En juin, tiens, ils s'enculent les chiens.
1: Ah ouais, ben moi, je vais te dire une chose, tu vois, on est le 1er avril et je suis en t-shirt depuis ce matin.
20: Il s'est pas enculé.
1: Non, je me suis pas fait enculer. Toi, ouais, tu vas te faire enculer, espèce de connard.
2: Encore.
19: Enfant dans ta cul et encule de.
1: Ouais, encule ta sœur. Alors, cocotte de maille.
20: Ouais, bah écoute, le débat était bien. Moi, franchement, je trouvais ça bien. Bon, le problème, c'est qu'on a parlé, on a cité beaucoup de marques, hein, Gérard. Je sais pas si t'as remarqué, les Kinder, la machin, mon chéri, tout ça. Et on n'a pas parlé du tout de ton usine à Suchard, donc. Et sinon, je voulais dire, on avait parlé des cocottes et des œufs, mais on n'avait pas parlé des cloches, et je sais que toi, tu te sens concerné parce que t'en as à la maison.
1: C'est quand même poli, s'il vous plaît, avec les gens qui vous emmerdent.
20: Mais moi aussi, je t'encule, il n'y a pas de problème.
1: Alors, je vais dire une chose, qu'une cloche comme toi, j'en suis une tous les matins.
20: Avec ton usine à Suchard. Avec ton usine à Suchard.
1: Gazon maudit.
16: Oui, Gérard, c'était un très bon débat. Qui s'est très bien passé, je trouve. On a appris plein de trucs. Sinon, je voulais demander pardon à Tony pour ma parole déplacée. Et ouais, je kiffe les pattes.
1: Ouais, bah d'accord. Tu kiffes les pattes, donc je vous ai presque pas reconnu les mêmes, hein ? Hein, Pauline ?
16: Il y avait pas
1: non. Non, il y avait pas les mêmes.
16: Non, pas du tout.
1: Non, œuf pourri pour finir.
19: Bah, écoute, les œufs, t'en as pas dans ton slip et va te faire cuire un œuf, gamin.
1: Moi je t'emmerde, espèce de connard.
19: Pas tant que moi, mon vieux.
1: Va bouffer tes œufs pourris chez toi. Ok, en de bon entendeur, salut.
20: Ok.
1: Allez, hop.
16: Hey Bernard.
1: Donc, conclusion du débat, ben, de la merde, comme d'hab. Premier débat de la merde, le standard pourri. Donc, deuxième débat, j'espère que ce sera pas le même. Et donc, si je pouvais avoir les deux titres du disque.
2: Ouais, ils sont là, Gérard, excuse.
1: Au lieu de te marrer.
2: Donc ça, c'est le premier titre et on mettra un remix de Sur Toi après, je pense.
1: Alors donc, là, c'est le disque Quasimodo de Suresnes avec ma bosse dans le cou. Et on se retrouve après pour le deuxième débat qui va porter sur la préhistoire. À tout de suite au 0803-08-5000.
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1: Celui qui renifle comme un bouc, arrête!
24: Non mais attends, celui qui s'amuse à dire j'insulte ton cul, je t'emmerde!
25: J'ai la main de ma terre dans la culotte d'un joueur.
26: Donc voilà, donc bon, c'est pas de leur faute, et puis toi t'aurais pu faire aussi un petit peu attention.
2: Ouais, je sais,
26: au numéro qui était diffusé.
2: Mais sauf que je connaissais pas ton numéro par cœur, donc j'ai pas fait attention du tout. Mais c'est passé quoi? Parce que moi j'étais dans la voiture, j'ai pas entendu en fait. Qu'est-ce qui s'est passé? C'est vrai, ouais, c'était quoi déjà pour rappeler aux auditeurs qui n'étaient pas là, Gérard?
26: C'était mardi, comme c'était la Saint-Gérard. Et que y en a un qui s'était fait passer pour moi et qui avait diffusé mon numéro à l'antenne et bombardé de numéros.
2: T'as été bombardé quand même?
26: Ben ouais, et de manière, ce numéro-là, de manière, c'est même plus la peine d'appeler, ils peuvent faire ce qu'ils veulent.
2: Voilà, exactement.
26: Donc ils se démerdent. Par contre, je vais m'en prendre après ton petit connard de DJ Maxime.
2: Ouais.
26: Pour moi, c'est un petit con.
2: On va l'appeler tout de suite, DJ Maxime, si c'est faisable. Et d'abord, juste quand même, pour que ça soit bien clair, que les auditeurs se disent bien que c'est une grande famille, le Star System. Est-ce que Manu accepte les excuses de Gérard?
0: Bien sûr, mon GG.
2: Bon, oui. Bon, comme c'est mignon. Oh là là.
26: Par contre, il y a encore autre chose qu'on voudrait dire, qu'on commence à en avoir ras-le-bol. C'est que quand j'ai pris le courrier l'autre fois, on a reçu quand même un petit courrier anonyme, une menace de mort. Alors, je voudrais que ces menaces de mort...
2: Là, c'est du courrier anonyme quand même. J'espère pas qu'il y ait des gens... Non, mais bien sûr, personne souhaite ta mort. Attends,
26: c'est... Ça m'était pas adressé. Ça s'était adressé pour ta bibi qui voudrait que tu lui fasses Sodomane ce soir.
2: D'accord, ok. Je vais lui faire Sodomane ce soir. Mais Sodomane, justement, il y a son agenda. Punisher, hein. Punisher, Sodomane, c'est un peu les mêmes. Hein. C'est, c'est les mêmes personnages. Hein.
26: Elle voudrait que Sodomane lui fait, que Punisher lui fasse Sodomane.
2: D'accord, mais Punisher et Sodomane, ce sont les mêmes personnages. Sachez que quand vous êtes dans l'agenda de Punisher, les filles, vous êtes dans l'agenda obligatoirement de Sodomane. Et Punisher est là pour punir les filles. Donc vous laissez votre numéro de téléphone et Sodomane peut appeler à n'importe quel moment au Punisher pour vous punir ou alors pour vous sodomiser. Hein, voilà. On est bien d'accord. Mais toujours dans le cadre du deuxième degré, dans l'humour, dans le Saint-Esprit. Amen. Alors Gérard, donc Anka et Manu ont accepté tes excuses et nous avons en direct live notre ami DJ Maxime.
3: C'est DJ Maxime, là. Qu'est-ce que t'as à me dire, sale connard? Tous des gros mots, tu me tricules ses bras, t'es bien en enculé, Gérard.
26: Mais toi, t'es bien
3: pichoté. Et même ta femme, elle pue, ta femme.
26: Elle a quatre... attends, et la tienne, tu sais, c'est quoi? C'est une grosse salope.
2: Ouais,
26: la
2: tienne, c'est
26: un gros salope.
3: T'es un gros PD.
2: Non, non, mais c'est bon, alors, je pensais que vous alliez dialoguer, moi, je pensais pas que c'était...
26: Alors, DJ Maxime, un conseil que je te donne.
3: Oui.
26: Arrête de parler de moi à l'antenne, parce que sinon...
3: Toi, t'as un gros
26: lion, parce que je vais te faire une tête au carré, mais tu vas pas...
3: Je t'ai jamais aimé, parce que t'es...
26: Alors, tu vas faire...
2: On se calme, on se calme.
26: Le conseil que je te donne, c'est Maxime.
2: Vous parlez tous les deux en même temps. Alors, chacun votre tour. Gérard, d'abord...
3: Arrête de chercher la merde, Gérard.
2: Bon, attends, non, arrêtez. DJ Maxime, calme-toi, laisse parler Gérard. Ça commence très fort ce soir. Vas-y, calmons-nous.
3: Oui.
2: Alors, vas-y, Gérard, qu'est-ce que tu as à dire?
26: Alors, j'ai à lui dire que quand il passe à l'antenne pour faire ses trucs, là, hein, il n'a pas besoin de dire « Ouais, Gérard, c'est un gros con comme il a été dit hier. » Parce que je vais te dire une chose, DJ Maxime, que quand je suis à l'antenne, je ne t'insulte pas. Alors, t'es pressé t'es prié de respecter la vie privée des autres. D'accord? Moi, je ne t'insulte pas. Alors, si tu veux que je t'insulte,
3: toi, t'es un gros con.
26: Il n'y a pas de problème. Alors, tu me laisses finir, s'il te plaît. D'accord?
3: Je sais que t'es un gros con, tu cherches toujours la merde.
26: Et toi, t'es un gros con.
3: T'es en train de se branler.
2: On se calme,
3: Sinon, je vais tirer ta crampe, t'es un puceau.
26: Oh, attends, je suis un puceau, non, mais attends, toi, t'es un jeune
3: puceau. En plus,
26: c'est un mec de nous faire croire qu'il baisse n'importe qui.
2: Attendez. Non, mais attendez, on se calme, parce que là, bon, attendez, là, on va se calmer, sinon, j'étais obligé d'évacuer tout le monde, j'étais obligé d'évacuer la salle. Hein. Qu'est-ce que tu en... Pourquoi DJ Maxime, tu en veux à Gérard?
3: Parce qu'il des conneries sur mon dos, il me dit ça l'enculé et tout.
2: Mais il a jamais dit ça, Gérard, t'as déjà dit ça.
3: Parce que je l'ai jamais aimé, Gérard.
26: Attends, et dans ces cas-là, au lieu de te branler, là, t'es en train de te branler,
2: il a raccroché.
26: Tu respires.
2: Il a raccroché. On va rappeler parce qu'apparemment, il est tellement énervé qu'il monte trop la voix et du coup, ça coupe. Alors, c'est vrai que je comprends pas pourquoi DJ Maxime en a autant envers toi, Gérard. Hein.
26: Mais attends, c'est lui qui se défile dans sa tête, là, ou quoi?
2: C'est incompréhensible.
26: Attends, celui qui dit que j'insulte alors que c'est...
2: Je sais, ouais, c'est incompréhensible.
26: Non, mais il est complètement taré, ce mec.
2: C'est incompréhensible, je suis tout à fait d'accord avec toi. On rappelle DJ Maxime, c'est en train de sonner, vous le mettez directement en air, qu'est-ce qu'il y a? Ça ne fonctionne plus, Manu?
0: Ouais, c'est sa messagerie, mais on va essayer les autres...
2: D'accord, parce qu'on a d'autres numéros de téléphone. Je ne comprends pas pourquoi il en veut autant, pourquoi il t'en veut autant, hein, je comprends pas.
26: Moi non plus.
2: Hein? C'est démentiel. Tu en vas accueillir en même temps Yann, t'es avec nous, t'as 15 ans, t'es de Limoges. Salut Yann.
7: Salut Max.
2: Bon, tu connais
7: le grand maître du Star System.
2: Ah, voilà qui fait plaisir, mon petit Yann.
7: Ah, tu m'étonnes.
2: Qu'est-ce que je voulais dire? Tu connais Gérard, j'imagine.
7: Bah, c'est
2: bon,
7: clair.
2: Tu connais DJ Maxime
7: aussi.
2: Bon, ça serait quand même bien qu'ils s'entendent bien tous les deux.
7: Plutôt, ouais.
2: Alors, comment ça se fait? Comment t'expliques ça, toi, Yann, de l'autre côté de la radio en tant que jeune auditeur?
7: Bah, à mon avis, entre Gérard qui a une grande gueule et DJ Maxime qui sait pas retenir tes mots, c'est sûr qu'à un moment ça peut foirer, quoi.
2: Ouais, c'est dangereux. Hein. Toi, t'as pas de conseil particulier à donner, Yann, à ces deux luberlus?
7: Faudrait que DJ Maxime il ferme sa gueule quelques fois et puis Gérard, pareil. Hein,
2: alors, est-ce qu'on peut récupérer DJ Maxime?
0: Non, j'y arrive pas, ça.
2: Bon, pendant ce temps-là aussi, je rappelle que comme Fildar est dans le studio et qu'il a en ce moment devant lui l'écran internet avec le clavier.
0: Justement, ça tombe bien, il y a Doug D qui dit
8: Putain, un petit sondage, vous êtes pour qui, Gérard ou DJ Maxime? Donc vous dites Gérard ou DJ Maxime, lui, voilà. Doudji, il est pour Gérard déjà.
9: D'accord, donc on peut donner l'adresse, tiens, si on voulait sur le site internet, si vous avez
8: c'est sur le tchan de Fun Radio.
9: D'accord, donc irc.funradio.fr, c'est ça?
8: Ouais, sur le tchan.
9: C'est bon, ça, Anka, ou pas?
8: C'est ça, tu t'y connais, toi?
10: C'est ça ou c'est cool.org.
9: D'accord, très bien. Voilà. On a récupéré, Yann, on a récupéré DJ Maxime, t'étais où?
11: Parce que j'étais sur un mauvais bouton.
9: D'accord,
11: j'étais en train de baiser. Là, j'étais en train de tirer ma crampe en ce moment.
9: Ouais, bien sûr, j'en doute pas un seul instant, ouais. Dans la pièce avec son oreille. Qu'est-ce que. Pardon?
11: J'ai lancé un gros PD.
9: Alors, qu'est-ce qu'il faut?
11: Alors, je veux te dire une chose, que le gros PD, tu sais ce qu'il te dit? T'es une fille de pute.
9: Oh non, ouais.
11: Toi, t'es un fils de pute.
9: Ah non, c'est bon, stop. Ça permet, Stop. Non, j'appuie sur le buzzer. Stop, terminé.
11: Ouais, Max.
9: Oui.
11: Je veux dire, quand il dit à l'antenne, il sait croire, il ne sait rien dire. De toute façon, il dit rien à l'antenne, il est nul à l'antenne, il voit rien.
9: Bon, alors, on va arrêter là, parce que là, vous vous insultez, ça ne sert à rien. Donc, on va stopper là pour ce soir. DJ Maxime, bon, donc Gérard, tu as passé ton coup de gueule contre DJ Maxime. Il n'y a aucun dialogue qui peut s'installer entre vous deux pour le moment.
26: Donc, ouais, il n'y en aura jamais.
9: Ça va être difficile.
26: Il n'y en aura jamais parce que je vais te dire une chose, que quand il arrêtera de dire des conneries sur moi, dans ce cas-là.
9: Des conneries.
11: Hein, je peux dire, alors, le jeudi, il ne vaut rien le jeudi à l'antenne.
26: Non, attends, mais toi, tu ne vaux rien la semaine, tu peux appeler des nanas pour leur laisser des messages.
11: C'est des conneries, c'est des conneries.
9: Stop, je vais t'appuyer sur le buzzer comme un fou furieux. Vous discutez, vous ne dialoguez pas, vous parlez tous les deux l'un sur l'autre, on ne comprend rien et c'est dommage car vous avez probablement des choses très intéressantes à nous dire. Et tous les gens qui sont de l'autre côté de la radio sont en train de se demander qu'est-ce qui se passe. Il y a des gens, des grandes personnalités de cette émission. Gérard, tu en fais partie. Maxime, tu en fais partie. Ces gens-là espèrent qu'un jour vous allez devenir des grands amis et qu'on pourra réunir tout ce beau monde dans un studio de radio. Mais comment faire parce que vous n'arrêtez pas de vous taper dessus. Bon, que vous vous traitiez de fils de pute, c'est amical.
26: Oui.
9: Mais quand même, attention au débordement, parce que de fils de pute, on en arrive à crétin, de crétin, c'est à chapelle hippopète, en douille, tu m'embêtes, imbécile, tu vois, ça peut aller très très loin dans la vulgarité.
11: Ouais, et en plus, je peux dire un truc,
9: mais oui.
11: Sans sur Gérard, parce que là, ces débats, ils vont rien, parce que c'est toujours la même connerie, raccroche au nez aux gens, sans raison.
9: Mais il a des raisons, Gérard, quand tu raccroches au nez des gens dans tes débats, c'est que t'as des raisons.
26: Ben oui, mais attends, mais lui...
11: Ça me plaît pas du tout.
26: Attends, Gigi Maxime, moi j'ai te demandé une chose.
9: Gigi,
26: parce que là, depuis le temps que t'es en train de...
11: Là, tu démires mon nom comme il faut, Gérard.
9: Bon, attends, laisse-le parler, vas-y, Gérard.
26: Hein? Quand tu t'amuses à demander aux nanas de leur laisser des messages crus, tu crois que les nanas elles vont se machiner pour toi? Mais tu rêves, là.
11: Et moi, j'en ai une copine, je peux dire, j'ai une copine...
26: Mais attends, mais moi aussi, j'ai une copine, c'est pas...
11: Je peux dire, tu vas même pas au cul, toi.
9: On arrête. Peut-être que DJ Maxime, on te retrouvera plus tard dans la nuit.
11: Plus tard dans la nuit pour faire les trucs de.
9: D'accord. Alors il y a un vote. Alors écoutez, Gérard et Maxime, on a eu fait un vote donc sur internet. J'espère que vous êtes nombreux. Et donc Fildar va nous dire qu'est-ce que ça a donné.
12: Bah, c'est kiff, hein, 50-50, hein, une ex sont pour Gérard, genre comme Dunkerman. Il y a le petit Alain aussi qui est pour Gérard. Il y a Xoko qui est pour Maxime, c'est un naze. Xoko est aussi pour Gérard. Il y en a qui sont pour Maxime, donc c'est 50-50.
9: D'accord.
12: Et il y a le petit Linlin qui finit en disant ce qui serait bien, tant que je retrouve, c'est que Gérard et DJ Maxime soient les meilleurs amis du monde.
9: Et ben voilà, qui nous ferait bien plaisir.
11: Ça serait bien, on fait la paix, on se dit plus des conneries dernières mode d'eau.
9: Oh bah alors ça c'est bon, alors là, j'applaudis, là on applaudit tous dans le studio. Ah bah ça fait plaisir Gérard. Gérard est très bon esprit ce soir et j'ai l'impression que DJ Maxime a décidé de mettre un petit peu d'eau dans son vin. Donc est-ce qu'il est possible maintenant et en direct que Gérard, tu te forces, mais même si c'est de l'imagination, tu fais 10 secondes où tu mets DJ Maxime en valeur.
11: D'accord.
9: Et après on fera DJ Maxime avec Gérard. Alors, Gérard, tu démarres, vas-y.
26: Non mais il fait comme il
9: veut. Non, je te demande. Pendant 10 secondes, tu fais comme si tu voulais faire des éloges à DJ Maxime. Pendant 10 secondes, vas-y, top.
26: Même, moi, de manière, j'ai rien à lui dire, celui qui m'a provoqué.
9: Non, mais là, attends, là, t'es idiot, quoi. Je te demande si c'est possible, on fait semblant, mais...
26: Mais tu vois rien.
9: Mais non, bah alors, Maxime,
26: Gérard,
9: dans un sens, il a raison, je te demande de faire un truc, tu comprends pas, là, on va faire l'inverse. DJ Maxime, est-ce que pendant 10 secondes, tu peux faire des éloges sur Gérard?
26: Moi, je pense qu'il est bien, il fait des trucs bien, il faut pas qu'il a cochonné, je peux dire, il est sympa.
9: Voilà. Alors, Gérard, est-ce que tu peux faire pareil, même si c'est semblant, vas-y.
26: Ouais, moi, quand je l'écoute, ça me fait délirer, c'est tout.
9: Voilà, ça fait plaisir.
26: Et ben, faudrait qu'on fasse la paix.
9: Et c'est sur ces belles paroles que nous allons vous quitter tous les deux. Gérard, on te retrouve, nous, jeudi.
26: Et DJ Maxime, on le retrouve.
9: Oui, attends, justement. Alors d'abord, Gérard, on te retrouve jeudi, c'est ça?
26: Voilà.
9: Pour un débat qui portera sur les catastrophes.
26: Voilà.
9: Donc on parlera de choses très sérieuses. Donc comme tu l'as dit, pas sérieux, s'abstenir.
26: Voilà.
9: C'est entre minuit et 2h du matin, jeudi. Mais tu seras déjà là, dans les studios, à partir de 21h.
26: Ok.
9: Gérard, je t'embrasse, tu embrasses Bibi.
26: Ok, ben, écoute.
9: Et dis-toi que Punisher ou alors Sodomane peut arriver à n'importe quel moment lors de cette soirée.
4: Et vous nous avez demandé, beaucoup de gens, vous avez demandé, est-ce que Jean-Pierre Sauzère pourrait venir dans cette émission? Est-ce qu'il serait possible également d'avoir DJ Maxime et puis David de Saint-Etienne? Et puis, est-ce que Françoise est là? Est-ce que Gérard de Suresnes est là? Eh bien, écoutez, ça va peut-être vous paraître bizarre, mais parmi tous ceux-là, il en existe quelques-uns, encore vivants, les dinosaures de cette émission de radio qui dure depuis aussi longtemps. Et voilà, il est là ce soir, il a le sourire, et c'est notre ami Gérard. Quelle nouvelle, quelle surprise, quel plaisir. Bonsoir Gérard.
5: Bonsoir.
4: Comment ça va?
5: Ça va.
4: Ça fait bien longtemps qu'on t'avait pas eu sur cette antenne.
5: Eh oui, malheureusement.
4: Eh oui. Et t'es en pleine forme.
5: Bah oui, faut bien.
4: Alors,
5: faut bien garder la pêche, hein, voilà. Dans la vie.
4: Comment démarre l'année 2002?
5: Bah l'année 2002, ben pas trop mal, hein, pour l'instant. Bon, à part les petits soucis qu'il y a eu 2001, mais ça, on n'en parle plus. Non. Donc c'est du passé. Voilà. Donc
4: Gérard, d'ailleurs, Gérard, tu as dû le dire tout de suite, il ne veut pas faire illusion à Sandy. Voilà, c'est une affaire qui est close.
5: Voilà, terminé, point final à la ligne, basta. Voilà, on n'en parle plus, donc maintenant, bah...
4: Il fallait le savoir.
5: Voilà. Donc tout ce qui se passe sur Internet, bon, je sais que vous avez...
4: Monsieur Calin qui dit trop puissant, Gérard, tu nous as manqué.
5: Ah oui, mais ça...
4: Gérard, on t'aime, alors là, ça n'arrête plus. Là, c'est que des messages...
5: Non, mais c'est bon, les gars, faites pas exploser l'Internet, exploser le standard, ça vaudra mieux. Hein.
4: Là, on est déjà à 4267 connectés, alors que j'étais en train... Le temps que tu dis, on était 1800, ce qui est déjà pas mal, parce que c'était ma première. À peine tu viens d'arriver, déjà, t'as multiplié par 3.
5: Ah bah ça,
4: et encore, j'ai pas fait la conversion en euros, hein, donc.
5: Ouais, non mais ça c'est bon, l'histoire de l'euro, ça y est.
4: Voilà, donc Gérard, ça nous fait plaisir de savoir que t'es là en forme.
5: Bah moi, ça me fait plaisir que tu me ramites, donc je vais saluer quand même Karine, la nouvelle standardiste.
4: Ouais, qui est chaude comme la braise, hein, elle est mignonne.
5: Bah
4: hein.
5: Ouais, mais elle a du mal à tenir, mais elle y arrive quand même, hein, malgré que tout à l'heure il y avait des petites faiblesses de.
4: Ah, c'est une première, hein, c'est une première en même temps, hein, et faut quand même l'excuser, elle fait quand même du bon boulot, hein.
5: Ouais, mais par moment donné. Les auditeurs, ils avaient des petits problèmes de
4: Gérard,
5: pour appuyer sur leur touche de téléphone.
4: Parce que Karine est en face de toi. Quels sont les conseils que tu pourrais donner à Karine? Peut-être pas quand elle travaille avec moi, mais déjà quand elle travaille avec toi.
13: Ouais,
4: si tu es amené à revenir de temps en temps, là par exemple, là maintenant c'est clair que la fin de cette émission va, pour le moment, va être destinée. Quels sont les petits conseils que tu peux lui donner pour éviter qu'elle se fasse taper dessus?
5: Bah, de toute manière, je lui ai déjà donné deux petits conseils, donc...
4: Ça serait lesquels encore?
5: Elle a
4: des petits enfants déjà?
5: Non, elle a déjà deux noms à pas passer sur l'antenne.
4: Ça, tu les dis pas, mais quels sont les conseils que tu veux lui donner d'être attentive?
5: Bah, disons, attentif à ce qu'on dit, c'est déjà une chose, et pas passer... Bah disons, c'est sur le vis-à-vis des auditeurs, quand on leur dit de... Bon, quand je dis au revoir à certains auditeurs que je veux plus les entendre, c'est pas la peine de... Hop, on leur raccroche au nez, puis on reprend d'autres personnes.
13: Je vais essayer.
5: Hein. Ah, non, mais ça, attends, ça c'est petit à petit, on va pas quand même te mettre... Le couteau sous la gorge, comme dirait l'autre. Mais c'est petit à petit, peut-être que par la suite, tu seras peut-être amené à travailler avec moi si on refait des débats avec Max.
4: Bon, pour l'instant, on est loin d'être là. Là, franchement, je peux vous dire que ça s'était fait vendredi, où je lui ai dit, écoute, éventuellement, passe faire un petit tour, et après, on verra s'il y a lieu de faire autre chose, quoi.
5: Mais ça, pour l'instant, on va y aller tout doucement. C'est le retour de Max la nuit. Ça me fait bien plaisir parce que moi, j'écoutais régulièrement de 21h, de 20h45 jusqu'à minuit.
4: Ouais. Alors, je voulais dire à Karine d'ailleurs que si à un moment donné, il faut virer des auditeurs, il y a un son qui est celui-ci.
5: Voilà.
6: Qui est le fameux son, ça veut dire que là, pouf, il est mort. Il faut vraiment qu'il dise.
13: C'est délicat.
6: Hein ?
13: C'est délicat.
6: Ouais, c'est délicat, mais en même temps.
13: Il est seul à savoir que ça veut dire.
6: Ah, c'est des codes.
5: Ça veut dire, voilà. Boum, dégage, au revoir et bonne nuit.
6: Ou alors, il y a un autre truc que fait Gérard également, que les auditeurs, parce qu'il y a beaucoup d'auditeurs qui ne te connaissent plus, du coup, parce que t'as arrêté depuis un certain nombre de temps. Oui. Il y a également un autre son que tu risques d'entendre qui n'est pas un bruitage, qui vient de la bouche de Gérard, c'est. Hein ?
5: Ah ouais, ouais.
13: Fais-le. Un exemple ?
6: Bah, ah, ouais. Ça c'est quand il s'énerve, là il est souriant, il est happy, mais crois-moi que quand il s'énerve.
5: Ah mais moi quand je m'énerve c'est.
6: Voilà. Alors pour le moment Gérard est happy, il a accepté de répondre à quelques-unes de vos questions.
5: Mais attention, je préviens, des questions sérieuses, pas ce qui s'est passé avec Sandy. Faut bien se mettre les points sur les i et les barres sur les t, comme dirait l'autre. Hein. Et je reprends mes expressions d'avant.
6: Non, ça c'est vrai.
5: Et avant,
6: On va de l'avant. Oh.
5: Et je vais quand même saluer deux trois personnes. Ouais. Donc, je remercie déjà Nicolas de Puteaux pour le restaurant qui est juste à côté.
6: Ouais.
5: Je salue Nounours et Grand Singe qui m'écoutent derrière
6: les barreaux.
5: Les barreaux où que je suis.
6: D'accord.
5: Et une dénommée Sandrine, elle s'en reconnaîtra. Voilà.
6: D'accord. Ok, très bien. Voilà. Tu avais aussi un petit message. Et ça, c'est bien parce que t'es venu avec une petite coupure de presse.
5: Ouais, mais ça, la petite coupure de presse, on va pas en parler pour l'instant. On va en parler petit à petit, mais on va te laisser quand même démarrer.
6: Voilà, les gens veulent te parler. Il est bien évident que les gens.
5: Ah oui, ça.
6: Ça c'est clair.
5: Allez-y au standard. Hein, n'hésitez pas. Vous faites 0825 08 5000.
6: Alors là, on n'est pas là. On va pas aller jusqu'à 3h du matin non plus.
5: Non, mais on ne sait jamais.
6: Même s'il n'y a pas d'horaire d'émission, quoi qu'on ne sait jamais. Jean-Michel est avec nous. Bonsoir.
14: Oui, bonsoir Mag.
6: Bonsoir Jean-Michel.
14: Bonsoir. Bonsoir Gérard.
6: Bonsoir Jean-Michel. Tu fais quoi dans la vie ?
14: Bah moi, je suis livreur à Gare de Lyon.
6: Ah d'accord. Donc tu travailles la nuit ?
14: Oui, tout à fait.
6: Eh ben écoute, merci d'être à l'écoute et on salue tous ceux qui bossent. Et Gérard, t'écoute Jean-Michel.
14: Eh ben déjà, je me réjouis du retour de Gérard sur l'antenne.
6: C'est vrai qu'il nous a manqué.
14: Ça faisait longtemps.
6: Mmh. Bah,
14: si j'appelle, c'est pour demander un petit conseil. Mais avant, j'aimerais savoir, parce que je suis assez curieux, je suis un grand fan de Gérard.
6: Oui,
14: moi aussi. J'aimerais savoir qu'est-ce que tu as fait pendant tout ce temps, en fait ?
5: Ben, ce que j'ai fait pendant tout ce temps, donc comme j'ai eu pas mal de petits problèmes à résoudre, problèmes familiaux.
14: Oui.
5: Donc j'ai eu des petits problèmes aussi de portable.
14: Ah bon.
5: Portable, pas portable.
6: Non mais vraiment, il a eu des problèmes.
5: Donc je me suis remis à faire des poèmes que je vous lirai par la suite quand je reviendrai.
6: Comment t'en as écrit ?
5: À l'heure actuelle, pour toutes les filles qui veulent savoir combien il y en a, il y en a 1000 exactement, 1200 poèmes qui sont faits.
6: Non, t'en as refait 1200 ?
5: Il y en a 1200 en tout.
6: Eh ben Jean-Michel, crois-moi qu'on a des bonnes nuits en perspective.
14: Ah oui, il a taffé.
5: Depuis le début où qu'on s'est connus, depuis Neuilly, jusqu'à maintenant.
6: Non, mais les nouveaux là, depuis qu'on s'est quitté, combien il y en a eu de nouveaux ? Combien t'en as écrit de nouveaux entre...
5: Oh là, il y en a peut-être pas loin de 3000.
14: Ah oui, quand même. Eh bien, c'est des rimes en Alexandrie ou pas ?
5: Ah ben, c'est toujours les mêmes, hein.
6: C'est-à-dire, est-ce que tu peux, je sais que tu n'en as pas ramené ce soir, mais est-ce que tu pourrais nous en faire deux, trois ? Je suis sûr que tu en as en tête.
5: Ah non, on garde les surprises.
6: La surprise, c'était de dire que tu avais des poèmes.
5: Oui,
6: donc... Pour les auditeurs qui te connaissent pas,
5: on va pas vendre la peau de l'ours avant de l'avoir gagné. Fallait mieux me le dire vendredi, je te les aurais amenés.
6: Gérard, tu savais très bien que tu venais ce soir.
14: Gérard, faut pas pousser mes mères dans les orties.
6: Il te connaît. Allez, fais un petit effort. Allez, improvise. Allez, pour la petite Virginie là, allez, quelque chose dans son string en léopard.
5: Non.
6: Allez, fais-moi un petit poème, une petite impro, vas-y, allez. Pour faire plaisir à Karine.
5: Allez, ma princesse, tiens.
6: Écoute, Karine.
5: Ma princesse, je voudrais te serrer fort dans mes bras contre un cocotier. Ma princesse, je voudrais te serrer fort dans mes bras. Contre un poignet. Ma princesse, je voudrais te serrer fort contre un noisier.
6: Attends.
5: Voilà.
6: Attends,
5: il faut que je l'écrive.
15: Attends.
5: Oh non, tu vas pas me mettre une musique douce.
15: Arrête tes conneries.
5: Jean-Michel ?
6: Attends, je l'ai enlevé, excuse-moi.
5: Jean-Michel ?
14: Ouais, je suis là.
5: Ouais, donc tu fais quoi là exactement à Gare de Lyon ?
14: Bah en fait, je livre dans les TGV, tout ce qui est nourriture.
6: Dans le magazine, il y a un magazine TGV là, comment ça s'appelle ?
14: C'est TGV Magazine.
6: Et ça serait bien de mettre en couverture le retour de Gérard.
14: C'est clair. Bah ouais, c'est... avec enfin, ils ont pensé en plus de faire des magazines en odorama en fait. Hein? Avec des odeurs, des pastilles d'odeur.
1: Non, on va pas recommencer à faire des conneries comme avant, hein, parce que là, ça va pas se passer comme ça. Hein.
6: Jean-Michel ?
14: Oui.
6: On va réécouter le poème de Gérard, improvisé. Ah. Ma princesse, j'aimerais bien que Karine écoute attentivement.
14: Ça rime et tout.
6: Ouais, alors attention, c'est parti avec la musique.
1: Ma princesse, je voudrais te serrer fort dans mes bras contre un poignet. Ma princesse, je voudrais te serrer fort dans mes bras contre un cocotier. 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Ma princesse, je voudrais te serrer fort dans mes bras contre un
6: pommier.
1: Pommier est terminé, point final à la ligne.
6: Voilà. On arrête. Oh là là là là là là là là.
1: Voilà.
6: Jean-Mich.
14: Ouais.
6: Oh, l'internet, il est en train d'exploser de meufs.
14: Bah, j'imagine.
6: Oh
14: ah, mais il est chaud avec ses poèmes. Hein.
1: Ah, non, mais de toute manière, quand je reviendrai, j'en reprends d'autres que j'aurais fait.
6: Ah, bah là, tu vas nous les ramener parce que là,
1: ah,
6: déjà.
1: Bah, oui.
6: Oh putain, dis donc, on voit que t'as pas perdu ta.
1: Non,
6: ta...
1: mais de toute manière, en plus, j'ai relevé les deux surnoms là des deux petites cochonnes qu'on a eues tout à l'heure.
6: Tu leur prépares des poèmes?
1: Non, mais je vais m'en servir pour les surnoms.
6: Il y a une demoiselle qui dit quand même sur internet qui dit ça donne la larme à l'œil tellement que c'est joli.
1: Bah, dans ce cas-là, qu'elle laisse son numéro, puis on va la rappeler cette petite demoiselle.
6: Et quant à Jean-Loup qui me pose une question que je ne lirai pas, la réponse est oui.
1: De quoi ?
14: Moi j'ai failli jouer. Hein.
1: De quoi ?

0: reparler, puis que qu'on puisse revoir ni rien du tout.
1: Faut repartir sur de bonnes bases, disons, à
0: Donc,
1: nouveau, là.
0: faudra repartir sur un point fixe, qu'on se mette bien d'accord. Si j'ai l'occasion de repartir à faire des débats, faudra bien se dire une chose, que ça sera des débats, mais avec des auditeurs hors ceux que je connais, hors
1: Normal,
0: compétition.
1: normal.
0: Hors compétition.
1: Bah
0: Donc ça
1: oui.
0: sera des auditeurs de Bordeaux, Lyon, Nantes, tout ce qu'on veut, même de Belgique.
1: Ah bon, d'accord. Je crois que tu avais déjà une liste de villes que tu voulais en préférence.
0: Non, non,
1: Ah bon?
0: ça,
1: Ah bon,
0: non, les
1: d'accord.
0: villes préférence, non.
1: Ah, parce que
0: Lyon à la rigueur.
1: Bordeaux-Rouen, quand même, tu prends.
0: Mais Paris, bon, pas trop Paris,
1: Pas
0: parce que
1: trop.
0: sur Paname, il y a quand même
1: Ouais.
0: pas mal d'auditeurs qui me connaissent, donc je voudrais
1: Voilà. Bon.
0: pas.
1: Et au niveau santé, Gérard, parce que je sais qu'il y a eu des petits problèmes
0: Bah,
1: de.
0: niveau santé,
1: Ça va mieux?
0: pour l'instant, ça va un peu mieux.
1: Ouais.
0: Faut pas crier encore victoire, mais pour l'instant, ça va un peu mieux. Je
1: On
0: serai
1: peut déjà
0: sincère.
1: crier au roi, quoi.
0: Non, non, pas trop, pas trop, pas trop, pas
1: Peut
0: trop.
1: pas encore
0: Faut pas
1: crier, vive la
0: pousser,
1: nature, ça. Hein.
0: comme dirait Jean-Michel tout à l'heure, faut pas pousser mes merdes dans les orties.
1: Exactement. Et je tenais à dire à Jean-Michel, à Henri, à tous ceux qui nous écoutent, parce que moi j'ai la chance de l'avoir en face de moi, il a une chemise blanche qui est vraiment blanche d'origine, pour le
0: Ah oui,
1: moment.
0: mais ça,
1: On peut jouer contre nous quand même,
0: non, non,
1: Gérard,
0: non,
1: c'est pas
0: non, non,
1: possible.
0: non.
1: Et
0: Ouais.
1: il a un superbe gilet. Comment on appelle ça? C'est un gilet de cow-boy?
0: Non, non, c'est un petit débardeur.
1: Oh, excusez-moi, monsieur.
2: Une
1: Beau
2: redingote.
1: gosse avec tes kystes.
0: Non, non. Là, je vais te dire une chose, que si
1: C'est
0: tu commences
1: terminé.
0: comme ça, toi, je vais te dire au revoir et je vais te dire même au revoir tout de suite, au revoir. Hop.
1: Ben voilà.
0: Voilà.
2: GG,
0: En blague, j'ai un pour lui. Terminé pour c'était Henri, hein, je
2: Ah
0: crois.
2: non, non,
1: Non,
2: non, c'était
1: c'était
2: Henri,
1: Jean-Michel.
2: c'était
0: Ah ben
2: Henri.
0: c'était Jean-Michel. Alors pour
1: Alors,
0: Jean-Michel, c'est fini. Henri, t'es toujours avec
2: oui,
0: nous?
2: tout à fait. J'avais une petite précision à demander. GG
1: Ah ben
2: parlait des
1: vas-y.
2: débats, nouveaux auditeurs, tout ça. Est-ce qu'il y aura des nouveaux sujets?
1: Alors pour l'instant, il n'y a pas de débat en prévision, je
0: Pour
1: tenais.
0: l'instant,
1: Ah.
0: il n'y a rien
2: Ah bah t'as dit qu'il y aura des débats avec des nouveaux auditeurs, donc.
0: Oui, mais il y aura des débats par la suite. Faudra quand même laisser le temps à Max de se
1: Bah,
0: remettre le
1: le doigt dans le nez.
0: dans le bain.
1: Voilà,
2: Ouais.
1: le doigt dans le bain.
0: Pardon?
1: Et en plus, on a un problème parce qu'on a peut-être envie de profiter d'une nouvelle stratégie de l'Europe
2: Ouais.
1: pour changer peut-être le jour. On ne sait pas si ça sera un jeudi, un lundi, un mardi, un mercredi. Hein, pour l'instant,
2: Moi,
1: on.
2: c'était plutôt au niveau des sujets. Est-ce qu'on va avoir les routiers numéro 8, l'euro numéro 6
0: Ah bah.
2: ou...
0: Non, non, non,
1: Quoi
0: ça faudra
1: qu'encore.
0: bien, faudra bien.
2: Ah, les un petit routier quand
1: Bah,
2: même.
1: en même temps,
0: Bon, ça sur les routiers, peut-être,
1: il y a
0: mais.
1: des nouveaux auditeurs, il y a des nouveaux auditeurs, il y a des gens qui ne savent pas ce que c'est que la CIBI, les routiers,
0: Ouais,
1: l'Internet,
0: voilà.
1: l'euro, là, je pense que c'est vraiment bien d'en parler.
0: Ouais, non, mais
1: Les
0: là, je pense que
1: présidentielles,
0: l'euro maintenant.
1: il y a les
0: Ah,
1: présidentielles.
2: on peut faire
0: Ouais,
2: New
0: mais
2: York
0: ça,
2: aussi.
0: bon, sur le. Non, non, non, non, non. Ça, l'histoire de New York, non, c'est terminé.
1: Ah
0: Non,
1: non.
2: Pardon, bon, d'accord.
0: non, parce qu'il faut bien dire une chose, que là, Max en parle de l'euro. Bon, c'est vrai qu'il nous reste plus que 12 jours à l'heure. Ouais, 12 jours. Dans 12 jours, le franc n'existera plus. Donc
1: Ah,
0: maintenant,
1: ça pourrait être un vrai débat
0: Ouais,
1: sur
0: voilà.
1: la monnaie unique.
2: Tu t'es bien adapté, toi, GG, à l'euro, ça s'est bien passé.
0: Bah pour l'instant, ça se passe bien.
1: Mais
2: Ça se passe bien.
1: comme il a pas de franc français, il a plus
2: Voilà, ça change pas
0: De toute
2: grand-chose,
0: manière,
2: quoi.
0: moi, quand on me paye, c'est en euros. Et encore, je fais pas le tapin, hein.
1: Alors, attends, Henri, on va faire vite parce que ce soir, on est un peu dans l'urgence. On a Caroline de Bordeaux qui a 25 ans.
3: Yes, bonsoir.
1: Bonsoir, Caroline.
3: Bordeaux, 118,8.
0: Ah bah c'est bien de donner sa fréquence.
1: Ça c'est bien.
2: Oui.
1: Est-ce que, quoique Paris, on sait que c'est 101,9
2: Bah
1: aussi. Qu'est-ce que tu
2: paraît
1: fais
2: que
1: de
2: c'est
1: beau dans
2: 118, hein.
1: Qu'est-ce que tu fais dans la vie, Caroline?
3: Je suis charcutière.
1: Et tu travailles de nuit, non?
3: Je travaille de nuit,
1: Eh ben,
3: charcutière de nuit, effectivement, oui.
1: félicitations.
3: Merci.
1: Alors, Gérard t'écoute.
3: Bonsoir Gérard.
0: Bonsoir, Caroline.
3: Je suis toute mouillée, j'ai les seins tout durs, là, depuis ton poème, j'en peux plus.
1: Vrai que c'est joli.
3: Je voulais savoir, côté femme, t'en es où?
0: Côté femme, je pense que si t'as écouté depuis le début, dès que j'ai pris l'antenne, dès que Max m'a donné.
3: J'ai cru comprendre que cette grosse salope de sanglier était partie.
0: Ah, attends, attends.
1: Ah, mais c'est normal.
0: Oh, attention, parce que là, faut quand même pas trop insulter, parce que derrière, je veux pas avoir d'histoire.
1: Sachant qu'en
0: Hein?
1: plus, bon,
3: Ah non, c'est moi, là,
1: c'est
3: j'assume.
1: normal. En même temps, Gérard, je prends la défense de Caroline, parce que je pense que Caroline est une grosse fan de toi.
3: Exact.
0: Oui, je sais.
1: Les gens ont la sensation qu'elle t'a manipulé, finalement,
2: Exactement,
1: Sandy.
2: tout à
1: C'est
2: fait.
1: pour ça qu'il y a de l'agressivité. Il faudra t'attendre dans les jours et dans les semaines à venir, à ce que les gens continuent à parler d'elle en mal. C'est normal parce que t'as eu.
0: Bah disons, faudrait pas trop quand même en parler en mal, parce que
2: Un
0: bon,
2: petit peu, un petit
0: excuse. Non,
2: peu.
0: non, non, non, non.
1: Elle a partagé 3 ans de ta vie, mais en même temps,
2: Elle t'a
0: 3 ans et
2: spolié,
0: demi,
2: elle t'a
0: 3 ans et demi.
1: Bah, elle t'a laissé tomber comme une vieille chaussette.
0: Bon, ça,
1: On peut le dire.
0: c'est. Non, mais ça, il y a eu une autre histoire derrière que je ne raconterai pas.
1: Ah,
0: Mais
1: Henri.
0: pour répondre à Caroline, bon, à l'heure actuelle, ben côté amour, ben zéro.
2: Mais dis,
3: ça me
2: bah, ton
3: alors.
0: Ben mon cœur est à pendre, ouais. Comme dirait la chanson de
1: Jean-Pierre Pernaut.
0: Non. D'Hervé Villard, mon cœur veut dire je t'aime même.
1: Ah bah alors d'accord.
0: Voilà, c'est encore mieux.
3: François Valéry,
0: mais... Ah ouais, même de François Valéry si tu veux.
1: Et ce qui tombe bien parce que du coup, son cœur est à prendre, donc

0: quelque part, il repart à zéro. Vous êtes des nouveaux auditeurs que vous connaissiez. Moi également, nouvelle émission. Donc, on repart tous à zéro. Quelque part, on remet les pendules à zéro.
1: Voilà. On remet les pendules à l'heure.
0: À l'heure.
1: On remet les pendules à l'heure. Pourquoi? Parce que, avec tout ce qui s'est passé durant ces années-là, c'est quand même, on a fait un vide. Mm-hmm. Toi, de ton côté, Max, avec ta nouvelle émission.
0: Et ma nouvelle femme, bientôt.
1: Ouais, bah ça, on le sait parce que. Et ça, je vais pas te louper. Et c'est pour quand le mariage?
0: Ah, bah c'est pour demain. Caroline, est-ce que tu voulais dire. On recentre sur le débat.
1: Ouais, ouais.
0: Gérard?
2: Justement, oui. Si je peux me permettre, tu dis nouvelle vie, nouveau machin. Est-ce que tu as, Gérard, décidé d'avoir une nouvelle vie, de changer de vie complètement au niveau du travail, au niveau du logement, au niveau de tout? Est-ce que tu as envie de devenir un dandy, par exemple, ou d'entrer dans la jet set?
1: À l'heure actuelle, pour l'instant, ce que je cherche, c'est déjà une nouvelle vie et puis une nouvelle compagne pour pouvoir essayer de remonter quand même plus la pente que maintenant.
2: Il va faire tout seul, t'as pas pensé à le faire tout seul?
1: Bah disons, c'est pas évident, hein. Faut mieux être à deux
0: que mal accompagné.
1: Ouais, hein. Je préfère avoir quelqu'un de sérieux que quelqu'un qui se fout de ma gueule.
0: Ouais. Et en plus, il va faire une vie compte à rebours. Caroline, tu demandais s'il est rentré dans la jet set, donc il risque de faire ce qu'on appelle une vie compte à rebours. Yes. Il va commencer par la jet 27 et ensuite il va redescendre jusqu'à la jet 7. Ouais. Il va s'arrêter là, ouais.
1: Alors, et la jet 27, ça sera Fun Radio.
0: Ouais. Ouais, exactement. Et on a Jean-Fabien, mais Caroline reste avec nous et Henri. Jean-Fabien est de Rouen et ça c'est un exploit. Bonsoir Jean-Fabien.
3: Oui, bonsoir. Bonsoir Max, bonsoir Gérard, Jean-Fabien, 19 ans de Rouen, éleveur de chiens de garde de nuit.
0: Ah bah disons, bah décidément.
1: Ouais. Ah bah on n'a rien que des veilleurs de nuit maintenant.
0: J'espère qu'on aura des étudiants, de la chair fraîche quand même, un de ces quatre.
1: Et même un peu de routier là ce soir, je voudrais.
0: Calmos. Alors Jean-Fabien pose ta question et Caroline et Henri sont toujours en direct.
3: Ouais, donc Gérard, j'ai une question pour toi.
0: Mm-hmm.
3: Quelle prothèse tu me conseillerais pour ma jambe gauche?
1: Voilà,
3: une prothèse à cajou ou une prothèse en fer aluminium Beximil?
1: Ça, je vais te dire une chose, que là, tu commences déjà par m'agresser pour mon retour. Alors, dans ces cas-là, je vais pas te répondre à ta question, je vais te dire au revoir.
0: Ah bah, ça démarre direct. Hein. On sent que Henri et Caroline sont quand même des habitués de Gérard, ils savent comment le prendre. Alors que...
1: Bah non, parce que là, il m'a posé une question sur la prothèse. Ouais. En acajou ou en bois, je sais pas quoi.
0: Peut-être la prothèse dentaire.
1: Terminé. Non, pour la jambe. Non,
0: mais ça c'est Karine. Hein.
1: Non, mais c'est pas grave, c'est sa première, on va voir.
0: Non, mais autant mettre les pendules à l'heure, comme tu dis. Alors, Henri et Caroline le savent peut-être. Pourquoi t'as voulu jeter Jean-Fabien par rapport à ce sujet? Parce qu'au moins que Karine, elle le sache.
1: Bah, parce que c'est un sujet qu'il ne fallait pas parler sur l'antenne.
0: Ça, Karine, la prothèse, il faut pas en parler. Et tu vas expliquer pourquoi, Gérard, en deux mots.
1: C'est un accident que j'ai eu en 93 et donc je veux pas parler de ce qui s'est produit.
0: Voilà. Donc il a une broche à une de ses jambes.
1: Non, il y en a plus.
0: Ah, il y en a plus.
1: Enfin bon,
0: il y en a plus, mais toujours est-il qu'il boite un peu, il a une jambe plus courte que l'autre et on parle pas de tout ce qui est prothèse.
4: Je me suis dit, comme la personne qui m'en a parlé était au courant, ça peut pas être la seule.
1: Ouais, non, mais là, c'est pas grave.
0: Pas le premier soir quand même.
1: C'est le début, je ne dis rien. Oui, mais c'est quand même un avertissement pour les prochaines. Non, carton.
0: Caroline, tu veux rajouter quelque chose, Henri?
2: Oui, Henri.
3: Oui, moi j'aurais voulu savoir un petit truc. Tout à l'heure, Gégé parlait de sa vie amoureuse.
0: Mm-hmm.
3: Je sais qu'avant, il l'a dit souvent, il était contre les hétéros, et je me disais que peut-être, vu qu'il voulait changer de vie, peut-être que ce coup-ci, il avait décidé de se tourner, de dévoiler son côté hétéro, si tu veux, un petit peu de sa personnalité.
1: Je veux dire, je préfère rester avec des nanas sérieuses que pas.
3: Ouais,
1: mais que de retrouver quelqu'un ou de me mettre avec un mec, ça m'intéresse pas du tout.
2: Mais je vois pas ce qu'il y a de malsain à être hétéro.
1: Non, mais moi je préfère trouver quelqu'un de sérieux pour pouvoir m'aider et c'est tout.
0: T'as pas envie de tomber dans l'hétérophilie, quoi.
1: Disons non. Mais moi, je préfère trouver quelqu'un de sérieuse, c'est tout.
3: T'es tolérant quand même, Gégé, envers les hétérophiles, quand même.
1: Comment ça?
0: Est-ce que t'es quand même quelqu'un qui accepte les hétéros?
1: Oh, attends, parce que là, tu me poses des questions je sais même pas...
3: T'es tolérant.
0: Sexuellement, même si toi, t'es pas hétéro.
1: Non.
0: Bon, est-ce que tu acceptes des hétéros quand même?
1: Non.
3: Mais attends, Gégé, t'es plutôt actif, toi, ou passif dans ces situations-là?
1: Oh là là là.
3: Attends, c'est simple, actif ou passif?
1: Joker.
0: Allez, ça, Caroline. C'est sa première, il est un peu perdu.
1: Elle est partie?
2: Non, je suis toujours là. Écoute,
1: je
0: crois qu'elle se touchait, non?
2: Je bois tes paroles et en même temps, je me touche effectivement.
1: D'accord.
2: Tu veux sentir?
0: Elle boit le jus de sa chatte.
2: Exactement.
0: Très ému. Très
2: souple.
0: Voilà, bon, en tout cas...
1: Question imposée, non?
2: Oui, je voulais savoir...
0: Vous forcez pas, hein.
2: On est où?
1: Question travail, RAS.
2: C'est-à-dire?
1: Rien.
3: Ah, dommage.
0: Dans ces cas-là, il faut dire rien parce que RAS, c'est rien à signaler.
1: Ouais, voilà.
2: Mais donc, tu cherches.
0: Il y a des gens qui demandent.
1: Bah, disons, pour l'instant, je m'occupe de plus de ma santé que qu'autre chose.
2: C'est-à-dire, voilà. Mais t'as plus de broche, donc ça te.
1: Non, mais j'ai encore un problème de santé différent de ma broche.
2: Est-ce que ça serait au niveau du cou?
1: Bon, là, question coup, c'est terminé.
0: On a Jean-Didier, mais alors très rapidement, qui voulait absolument passer sur l'antenne. Jean-Didier, bonsoir.
5: Oui, bonsoir, c'est Jean-Didier, assistant social de nuit.
0: Oui, Jean-Didier. Bah, décidément, on n'a pas d'étudiants ce soir.
5: Bonsoir à tous. Je voulais proposer à Gérard, très rapidement, si parce que j'ai tapé des fioles là d'huile pour la peau, là, dans les hôtels Mercure, et proposer à Gérard de faire un jardin secret.
1: Non.
5: Bah, puis,
1: c'est quoi ça? Tu travailles dans quoi, toi?
5: Moi, je suis assistant social de nuit pour les jeunes racailles en difficulté.
1: Alors là, je vais te dire une chose, au revoir. Hop!
5: Bonne nuit,
1: je m'en fous, moi, je vois pas de sa solution. Qu'est-ce que c'est encore ce navet? Il appelle d'où, lui?
5: Moi, j'appelle de Draguignan dans le Cotentard.
1: Quoi?
3: C'est un travailleur social.
5: De Draguignan dans le Cotentard.
1: Dans le Cotentard, ouais. Draguignan dans le Cotentard. Ouais. Oh là là là là là là.
5: C'est la région française.
1: Ouais, non mais attends, je vais te dire bonne nuit parce que là ton sujet m'intéresse pas du tout. Au revoir.
5: Hop. Non mais sinon.
1: Allez.
0: Tu veux pas répondre à sa question?
1: Non, ça m'intéresse pas. Bon. Je veux pas de ça. Allez hop, bonne nuit. Bon, on va rester avec Caroline.
0: Je suis désolé, Jean-Didier. Ce soir, c'est la première de Gérard, donc on laisse un peu faire ce qu'il a envie de faire. Bon, en tout cas, merci Henri et Caroline.
2: Merci à vous.
3: Une dernière petite question.
0: Alors, la dernière pour Henri.
1: Bon, allez, tous les deux, là. Henri et Caroline pour terminer.
3: Tu disais que tu n'avais pas bossé, machin, tout ça. Est-ce que tu as suivi un petit peu l'actualité, la télé, Star Academy, tout ça? Est-ce que tu peux donner un petit peu ton...
1: Ah là, je vais te dire une chose, je t'arrête tout de suite. Star Academy, tout ça, pour moi, c'est des conneries. Donc, j'ai pas suivi ces jeux-là, ça m'intéressait pas. Et j'étais occupé à faire des poèmes que de regarder ça.
0: 3000 poèmes, hein, Henri, je te rappelle. Ah oui, quand même, 3000 poèmes, donc ça fait énorme. On remercie Henri. Et Caroline, tu veux rajouter une petite dernière question à Gérard ou pas?
2: Oui, Gérard, bah écoute, moi je monte à Paris bientôt, donc est-ce que tu pourrais m'héberger?
0: C'est parti. Allez, tout le monde veut se draguer, Gérard.
1: Ah bah ça, faut te dire une chose, Caroline, tu montes quand sur Paris?
2: Bah normalement dans un mois, mais c'est pas pour coucher avec toi, c'est juste pour m'héberger. Hein.
1: Non, mais ça, pour l'instant, je peux pas t'héberger, j'ai pas d'appartement. Alors. Donc désolé ma grande.
2: Tranquille, on couchera pas ensemble alors.
0: Oh, ça commence.
1: Dans ce cas-là, si tu veux m'écrire, tu connais l'adresse, c'est 22 rue Bayard, Fun Radio, dans l'émission Max Seul la Nuit. Voilà. Et vous mettez ça à l'intention de Gérard, et Max me fera le plaisir de me le remettre quand je le reverrai.
0: En main propre.
1: Voilà.
0: Ouais, exactement, et non pas en pied propre.
1: C'est pareil.
0: C'est le 0825.
1: Et voilà, donc vous pouvez toujours nous contacter au 0825 08 5000 et pour les Belges au 033 05. Oh merde.
6: Bonsoir
1: à tous, t'appelles d'où?
6: J'aime bien quand tu m'appelles comme ça.
1: Ouais, vas-y, espèce de trablo.
6: T'appelles de Paris.
1: Oh, putain, merde.
6: Je sais où le voiture se trouve.
1: Hop, carrière, je me tire. Christophe, le site internet, s'il te plaît, là, on y va, là. Christophe,
0: on n'a pas que ça à foutre, hein.
7: Excuse-moi, je t'allais faire pitouille.
1: Avez-vous lu le livre de Madame Chirac?
8: Alors, moi, Marcelino, je ne l'ai pas lu, mais Gérard, je te conseille un livre, La guerre des boutons.
1: Ouais. Non mais la guerre des boutons, je m'en bats les cacahuètes. Oh, c'est lui qui a sa musique derrière, arrête.
2: Mais s'il prend une pute et qu'il roule pas.
1: Ah bah ça c'est son problème, c'est pas le mien.
8: Salut Gérard, c'est Monsieur Johnny.
1: 109.
8: Exact. Oh.
2: Mais sinon Gérard, t'as pas de nouvelles de cette vieille poufiasse de samedi?
1: Mouna.
2: Oui.
1: Au revoir.
2: Non, je m'interroge.
1: De quelle manière se traduit la bonhomie? Tu réponds correctement à la question.
9: Non, mais explique-la, Gégé.
1: De quelle manière?
8: On n'a pas dit répète, on a dit explique, du con.
1: Alors, du con, il t'emmerde, pousse-toi de là, la boîte.
0: Ouais, mais qu'il évite de parler de la R4, ça me ferait bien plaisir.
1: Et qui c'est qui nous reste là?
10: Maurice, il est toujours là.
2: Ah non.
1: J'ai dit au revoir à Maurice là.
10: Moi, pour conclure,
1: c'est qui toi?
10: C'est Jean-Michel.
1: T'es encore là, toi?
10: Bah oui, je suis revenu.
5: Alors, je voulais proposer
9: Attends.
1: Ah bah non, on t'a dit au revoir, quoi.
11: Ah bah alors, pourquoi tu m'engueules parce que je suis pas là, Blaireau?
1: Oh eh, Blaireau, il t'emmerde, alors au revoir. Ça te dérange, va te dire bonsoir que de dire des conneries. Ouais, fils de pédiatre, fils de... du doc.
4: C'est Jeanne.
1: Mais c'est quoi ce bordel là?
12: C'est Spitz, il déconne.
1: Ouais, bon, allez, tu lui. Hey, Manu, tu lui dis. Tu lui dis au revoir à lui et mm-hmm. c'est terminé. Allez hop.
11: Happy.
1: Bonne nuit. Donc.
11: Est-ce que je peux répondre?
1: Qui?
11: Monsieur Spitz.
1: Mais je viens de te dire au revoir.
11: Mais pourquoi vous me dites
1: au revoir? Je te dis au revoir, c'est tout.
11: Pourquoi? Écoutez.
1: Bah, au revoir.
12: Je peux pas, son père peut me faire aller sur Skype.
1: Non, non, mais allez, au revoir.
11: Je réponds à votre débat.
1: Non. Bipudus, tu arrêtes, s'il te plaît, merci.
13: D'accord.
11: Ouais, donc je disais que dans ces cas-là, tu gonfles. Et donc voilà, donc forcément, il y a un moment où c'est un peu comme une cocotte minute, quoi. Faut que ça sorte.
1: Bipudus, tu arrêtes, s'il te plaît. Oh là là là là là là là là là là là là.
11: Girardo.
1: Non, alors, Lolo, c'est toi qui viens de dire en culot.
13: C'est pas italien.
1: Non, alors, je viens pour encore, moi.
11: Ah, mais non.
1: Terminé. Dans les banques ou autres services.
11: Je sais pas.
1: Donc, pourra-t-on encore échanger des francs dans les banques ou autres services?
11: Je sais pas.
1: Donc, pourra-t-on encore échanger les francs dans les banques ou autres services? C'est la dernière fois que je répète la question.
11: C'est quoi le mot?
1: Alors.
11: Écoutez, moi, je vous répondrai l'équivalent de 4 ports.
1: C'est-à-dire?
11: Eh bien, 1, 2, 3, 4 ports.
1: Monsieur Mazur. Monsieur Mazur.
11: Oui, monsieur Gérard.
14: Pareil.
1: Je pense que pour l'instant, vous êtes en train de vous foutre de ma gueule.
14: Pareil.
1: Alors, écoute, Jean Biffon, il n'y a que de la maille dans mon portefeuille doré. Et voilà, donc, en fin de compte, c'était pas ce qu'on venait de ce que j'ai annoncé. Et c'était donc les Bee Gees avec Stenoline.
11: Moi, j'ai eu un petit problème avec le grec, c'est que j'ai séché les cours pour aller coucher avec des femmes plus vieilles que moi.
1: Putain, mais alors, moi, j'ai regardé, c'est abréviation de famille Bach égale Basso. C'est tout ce que je peux vous dire. Les gens, c'est vraiment des connards. C'est tous des cons à trois.
12: Ça arrive, Gérard, d'avoir un ami artificiel, c'est pas grave.
1: On va terminer, ça y est, c'est terminé.
11: J'ai pris ton vieux chapeau rascalin en otage, monsieur Gérard.
1: Oui, monsieur Mazur.
11: Alors, vous m'entendez?
1: Oui, je vous entends.
11: Parfait, moi aussi, monsieur Gérard. Je suis ravi d'être de retour.
1: On ne sait pas ce qui s'était passé.
11: Bonsoir, monsieur Mazur. Oui, bonsoir.
1: Ça y est, les bonsoirs, Jean-Luc et puis Michel Panini, là.
15: Joyeux Noël.
1: Bonne année à toi, Gérard.
15: Eh oui, bonsoir à tous. Donc, c'est les débats de Gérard. Donc, il nous manque une fille au standard, s'il vous plaît. Si on peut avoir une fille pour participer au débat, ça serait sympa. Merci à vous. Donc, vous pouvez toujours nous appeler au 0803-08-5000 et 0870-5000 et toujours le 3615 code Fun Radio rubrique direct et pour les Belges 0331-47-79-5000. Donc on va accueillir pour commencer Arnaud, bonsoir.
16: Armand,
15: bonsoir.
16: Il me dit bonsoir, qu'est-ce que je lui réponds?
15: Oh, tu parles un peu plus fort, s'il te plaît.
16: C'est Armand qui parle, là.
15: Manu, Fildar, s'il te plaît, tu me le prends, tu lui demandes qu'il se réveille.
16: D'accord.
15: Sucette, bonsoir.
16: Oh putain, il m'a dit bonsoir, qu'est-ce que je dis là? Tu dis bonsoir.
15: Bon, c'est quoi là ce bordel?
12: Ils entendent pas ce que tu dis. Parlez plus fort, les auditeurs, Gérard vous entend pas.
17: Bonsoir. Sucette, bonsoir.
15: Oh!
17: Oui, mais bonsoir.
15: Ah, Sucette, c'est un mec?
17: Ouais.
15: D'accord. Yoda, bonsoir.
18: Bonsoir, Gérard, tu m'as manqué.
15: Non, bah, c'est bien, ça me fait plaisir. Foussi!
19: Bonsoir, Foussi. Gérard. Bonsoir, Gérard.
15: Bonsoir, et Claire.
19: Bonsoir Gérard, tu m'as...
15: Oh, parle plus fort s'il te plaît, merci.
19: Bonsoir Gérard, tu ne m'as pas manqué.
15: Oh là là.
19: Moi non plus.
15: Mais qu'est-ce qui se passe là?
19: Ça va Gérard?
15: Je pense qu'il faudrait peut-être que vous parlez un petit peu plus fort devant
19: allô,
15: mon micro.
19: Allô, tu m'entends?
18: Oui Gérard, si je peux me permettre, Armand, avant qu'on débute tous les débats,
15: ouais.
18: Je voudrais quand même te féliciter. Parce que c'était remarquable tout à l'heure quand tu as dit à la personne qui était de Fortepoix, regarde devant toi,
19: jamais
18: t'en as rien à foutre.
15: Non, j'ai jamais dit regarde devant toi, j'en ai rien à foutre.
18: Non,
15: j'ai regardé, j'ai dit regarde de l'avant, ne regarde jamais derrière.
18: Voilà.
15: Nuance.
18: Et rien que pour ça, bravo. Et Gérard, t'as été super bon la semaine dernière aussi. T'étais bon la semaine dernière.
19: Ouais,
18: au débat, t'étais excellent.
19: T'étais vraiment excellent.
18: T'avais un peu trop vu.
15: Ouais, c'est ça. Surtout que c'est pas moi qui ai fait les débats la semaine dernière.
18: Alors c'est nous qui avions un peu trop vu.
15: Ouais, je pense que c'est vous qui avez pas suivi, hein.
16: Mais tu sais que c'est dur d'être inhabituel quand même, hein.
18: Ouais, et sinon, les débats de la semaine prochaine, c'est quoi ?
15: Les débats de la semaine prochaine, pour l'instant, on n'est pas sur les débats de la semaine prochaine, parce que sinon, vous okay. allez voir Fulda.
19: Première question, s'il te plaît, Gérard.
15: Non, mais attends, déjà, vous avez déjà pas commencé.
18: Bah, Fulda, je peux répondre ?
19: Non. Bonsoir.
18: Non.
15: Bon, vous allez pas commencer.
19: D'accord, Gérard.
15: Ok, c'est moi qui commence à commander. Donc, Armand, oui, j'espère que tu t'es réveillé.
18: Oui.
15: Bon, Sucette aussi ?
16: Bah oui.
15: Bon, Sucette, tu parles comme il faut devant ton combiné, s'il te plaît, merci.
16: Ça va, Gérard, ça te va ?
18: Sucette,
15: tu
18: m'excites.
15: Oh là là.
18: Mais quoi ?
19: Bon, Gérard, fais pas attention. Bon,
12: Gérard, t'as oublié comment on faisait des débats ou quoi ? Parce que là, on
15: n'avance
12: pas.
15: Non, mais attends,
12: pas,
15: parce que déjà, Sucette, si elle comprend pas la question, moi, je vais pas la répéter.
12: Sucette, c'est un mec.
15: Le touriste, c'est...
16: T'as pas posé de question, alors comment veux-tu que je la comprenne ?
18: Je crois qu'il a posé la première question, mais j'ai pas compris.
15: Bon, là, celui qui s'amuse à parler dans sa moustache, il va se calmer.
19: Gérard, va te...
15: Donc, le touriste est-il un signe de vacances ?
19: Comment ?
18: Oui, c'est Armand.
15: Le touriste ?
19: Oui.
15: Est-il un signe de vacances ?
18: Ouais, c'est Yoda, je peux répondre.
15: Ouais.
18: Bah écoute, le touriste ou le tourisme ?
15: Le tourisme.
18: Le tourisme est-il un signe de vacances ? Honnêtement, ouais, je pense que ouais. C'est une bonne question, ouais.
9: Oui, et moi, je préciserais.
15: Oui.
9: Je dirais que c'est un signe particulier.
15: Pourquoi ?
9: Ah. Bah, c'est pas un signe...
15: Ah, mais non, mais vas-y, mais pourquoi, moi, je te demande ?
9: Ouais, c'est Armand.
15: Ouais, non. Dans non, non, Yoda. Yoda !
9: Ouais, je suis là, ouais.
15: Hey Yoda, tu commences pas s'il te plaît, hein.
9: Je suis là, je t'écoute.
12: C'est Armand qui t'a répondu ça, Gérard. Et je te prie d'accueillir Nadia, qui a 18 ans et qui appelle de Gif-sur-Yvette. Bonsoir.
20: Bonsoir Nadia.
18: Bonsoir.
20: Nadia
18: qui est arrivée.
20: Bonsoir Nadia.
15: Bonsoir Nadia.
20: Ça va Gérard ?
18: Elle a une petite voix.
15: C'est bon. Donc le tourisme est-il un signe de vacances pour vous ?
18: Ouais, c'est Yoda, le tourisme est un signe de vacances.
15: Ouais.
20: Moi je suis d'accord avec Yoda, c'est un signe de vacances.
15: Attends, Armand, tu as posé une question, donc moi je te redemande pourquoi.
18: Ouais, j'ai posé une question et j'aimerais bien qu'on y réponde.
20: J'aurais dû écouter Françoise pour savoir comment faire.
15: Non, mais moi je vous demande pourquoi. Alors arrêtez vos bêtises.
20: Mais c'est pas,
18: parce que c'est un signe particulier.
20: Bon, moi je peux te répondre, c'est clair.
15: Ouais, clair.
18: Non, c'est clair, elle a dit.
15: Oh, ça suffit, s'il vous plaît,
18: c'est
15: mec.
18: Elle a dit, c'est clair.
15: Vous commencez pas.
20: Bon, Gérard, tu commences pas à crier, toi non plus. Hein.
15: Non, mais moi, pour l'instant, c'est moi qui pose les questions. Maintenant, vous allez répondre.
20: Tu peux en placer une. Hein.
15: Alors que, Claire.
20: Oui, calme-toi, Gérard. Le tourisme, signe de vacances, signe particulier, c'est sûr.
18: Bah, donne un exemple.
20: Pourquoi ? Par exemple, tu te dis, putain, je suis en vacances, tu sais,
18: je vais voir. Voilà, exactement. Je suis d'accord avec
20: toi.
15: Non, non, on dit pas putain.
20: Nadia.
18: Un exemple,
15: Nadia.
18: Le tourisme, c'est un
20: signe. Moi, je dirais que le tourisme, c'est un signe de vacances, rien que par le fait que quand on évoque le tourisme, on pense toujours tout de suite au soleil, à la plage,
18: aux vacances.
20: Ouais, carrément.
15: C'est clair.
16: Sucette, je peux répondre ?
15: Ouais.
16: Pour moi, c'est oui et non.
15: Alors moi je te renvoie la non, attendez s'il vous plaît. Moi je te réponds, Sucette, pourquoi oui.
16: Eh bien oui, parce que bon, alors c'est vrai que bon, dans les tourismes, t'as les gens qui sont en vacances et tout, qui viennent visiter des trucs, qui vont à la plage, machin. Mais non, dans le sens où on pense à tous ces guides touristiques, à tous ces gens qui font visiter des châteaux, des musées pour les touristes, eux, ils sont pas en vacances.
20: Ouais, exactement.
15: D'accord.
18: Et qu'est-ce qu'ils font alors ?
15: Et maintenant, le nom.
18: Le nom de...
15: Sucette, tu dis oui ou non. Bah, moi, maintenant, je te demande le nom.
18: Donne ton nom.
20: Le nom d'Ali.
16: Mais le nom, justement, c'est pour ces gens qui font...
20: Non,
12: le nom du château.
20: Non, mais ton nom, t'as pas compris.
15: Bon, allez, c'est bon. Non, tu comprends pas. Alors, moi, j'ai
18: déjà... la deuxième question.
20: J'ai pas répondu,
15: non.
20: Gérard.
15: Hein. C'est qui ?
20: Foufi.
15: Ouais, bah, vas-y.
20: Bon, bah, alors, pour moi, le tourisme, c'est... C'est-à-dire, tu pars en vacances, tu fous rien, tu dépenses plein de fric. Et tu peux être prise en otage aussi, et tu peux être tuée aussi. Ouais, ouais. C'est ça qui a pas allé.
15: On va demander, on va demander parce que si. On va demander parce que si ça dérange pas, il y a quand même un invité mystère un invité parmi mystère, nous. Oui.
20: Faut éviter la Corse. C'est qui l'invité mystère?
12: On la connaît.
20: On la connaît, Françoise.
12: Ah non, c'est il y a Samantha Fox avec nous, c'est ça.
3: Bonsoir à tous.
15: Donc, alors pour toi, le tourisme est-il un signe de vacances?
12: Tu peux répondre en anglais, Samantha, ils comprennent l'anglais.
20: Yeah.
3: Oui, je pense que c'est un signe de vacances, puisque
15: on parle très bien anglais.
20: C'est la traduction simultanée, c'est
21: mort. On l'a pas reconnu, déjà.
3: Non, mais je pense que c'est un signe de vacances, puisqu'on part en vacances.
20: Bah oui, c'est sûr, ma chérie. Allô? Allô? Pronto? Qu'est-ce qui se passait? Que se passe, por favor?
12: Ah, mais c'est Gérard, il fait des essais de son avec Manu, mais Gérard!
15: Bon, donc...
20: On n'a pas entendu la fin de la demoiselle mystère.
21: Gérard. Est-ce que je peux poser une question à Sandy Fox?
12: Oh non.
20: Tu veux la
12: Qu'est-ce que je fais, Gérard?
15: Celui-là, dehors. Ça y apprendra tout,
21: Gérard,
15: c'est qui?
21: Armand,
15: bah bonne nuit.
12: Mais non, c'est pas Armand. Non, c'est pas Armand qui avait dit ça.
21: Non, je dis c'est Armand, je veux poser
20: une question. Gérard, et toi?
15: Donc moi, je peux vous dire tout de suite, cela dépend où vous allez.
20: C'est
15: voilà
20: sûr.
15: Ma réponse.
12: C'est pourquoi.
20: Pourquoi?
15: Non mais on va pas demander pourquoi. Cela dépend où vous allez. Parce que ça peut être très bien en Italie,
20: ouais.
15: En Espagne
20: pourquoi
15: ou autre.
21: En Allemagne.
15: Non, il n'y a pas de pourquoi. Ça, tu me demandes encore pourquoi, va dégager. C'est clair et net.
21: Non mais clairement.
15: Comment le con? Alors le con il t'emmerde,
12: non,
15: tu dégages.
12: Elle a dit
20: concombre.
12: J'ai mangé des concombres.
20: Le comble du comble, je parlais du comble.
21: Clairement.
20: Parce que quand t'es un touriste, il y a des combles aussi. Voilà.
21: Ok.
20: C'est-à-dire quand tu vas au grenier, t'es dans les combles.
21: Ouais, Gérard, c'est Yoda. C'est Armand. Je peux te poser une question là?
15: Ouais, vas-y.
21: Ouais, toi, en tant que. Ça t'arrive d'être touriste? Oui ou non?
15: Pourquoi?
21: Non, mais je sais pas. Quand t'es touriste, tu vas où?
20: Paris-Plage.
15: Alors, toi, la pétasse, là. Toi, la pétasse.
21: Non, attends.
15: Tu permets. La pétasse qui dit Paris-Plage et qui se marre, tu dégages.
20: Je parlais pas de toi. Hein.
15: C'est qui?
20: Alors, tu te calmes.
15: C'est qui dit ça?
20: C'est pas moi.
21: C'est Yoda, je t'ai posé une question.
15: Non,
21: c'est
15: vous Armand. Arrêtez de jouer avec les combinés de téléphone ou sinon, ça, je vais faire comme il y a 15 jours.
21: C'est Armand.
15: Ok.
20: Ok.
15: Alors, tenez-vous sur vos gardes.
21: C'est Armand.
20: Vas-y.
15: Alors, non, on va demander à Nadia.
20: Oui, hein.
21: Tu m'as pas répondu, hein, Gérard. Hein.
15: Nadia.
20: Oui, alors moi, je dirais que tourisme est évocateur du sexe.
15: C'est-à-dire?
20: Le tourisme, c'est l'été, on baise l'âge et c'est la baise. Exactement.
21: Attends, l'été. Quand tu prends l'avion, ça te fait penser à ça.
20: Non, moi, je dirais qu'on baise plus en vacances. Je vais me dire.
21: On baise plus en avion qu'en vacances.
20: Montrer, voilà.
22: Gérard, tu vas où en vacances?
21: C'est Armand.
20: Allô, Gérard?
15: Non, qui c'est qui me demandait où j'allais en vacances?
20: C'est moi,
15: non, mais là où que je vais en vacances, ça regarde personne pour l'instant.
20: Il y a
15: une question Minitel.
20: Tu veux bien nous dire où tu vas quand même?
15: Une question Minitel?
12: Bah écoute, je veux bien te le dire, mais ça va pas te faire plaisir. Alors on y va. Gérard, t'es tellement crade que même dans ton cul, les morpions ne sont plus des touristes.
15: Olivier, s'il te plaît.
20: J'ai une blague. Tu veux la dire? Vas-y.
15: Non, mais c'est pas la question des blagues. Olivier, s'il te plaît.
20: Des deux côtés.
21: C'est Armand. C'est quoi le truc marrant?
15: C'est quoi là? Qu'est-ce qu'il t'a dit là?
12: Ah, il m'a dit que c'était bien qu'il apprenait des trucs sur les touristes.
15: Ah, ouais.
12: Qu'il fallait
15: continuer. Avec ce qui était branché derrière pour mettre un double son. T'inquiète pas, j'ai vu qu'il a trafiqué derrière. C'est pas grave.
21: Bien joué.
15: C'est pas grave.
20: Gérard, c'est Foufi.
15: Oui.
20: Tu peux te poser une question?
15: Vas-y. S'il te plaît, Armand, attendez.
21: Merci.
20: Allô?
15: Ah.
20: Tu vas où en vacances en général?
15: Je te dis, je partais pas en vacances.
20: Moi, d'accord.
15: Pourquoi?
21: Qu'est-ce que tu fais quand tu pars pas en vacances?
15: Je reste chez moi.
21: Tu aurais des vacances? Ouais, Gérard, c'est Yoda.
15: Vas-y.
20: Ça peut être des vacances, rester chez toi.
21: Bon, quand t'es chez toi, c'est des vacances ou pas?
15: Oui, ça me fait des vacances. Comme ça, je vous entends pas. L'invité mystère, pour toi, les vacances, tu es pas sous.
21: C'est une salope, l'invité mystère.
15: Alors, toi, tu dégages. Allez hop. La salope, elle t'emmerde. Allez hop, tu dégages. Tu me le vires, celui-là, je veux plus le savoir. Non, je veux pas le savoir.
12: Gérard.
3: Sale PD.
15: Voilà. Hop, terminé. Gérard, pourquoi?
20: Tu me prends sucette, Armand,
15: celui qui s'amuse à insulter les gens comme ça, c'est pas bon. On commence pas comme ça. Sinon, moi, je me casse à 2 heures.
12: Tu veux que je prenne une sucette à quoi?
15: Non.
6: Et tu te casses pas.
12: Bah, voilà.
6: Gérard,
12: il y a une question Minitel.
15: Ouais.
12: C'est Gaberman qui te demande pourquoi tu t'énerves comme ça. Tu la connais, l'invité mystère?
20: Ouais, d'accord.
12: C'est une question de Gaberman, hein.
15: Ça, la Mitsa restera sur son truc personnel.
20: C'est quoi son truc?
15: Il gardera son nom en surprise jusqu'au bout.
20: Ok, Gérard,
22: je peux te poser une question?
15: Oui.
22: Pourquoi j'ai l'impression que l'invité mystère, c'est toujours la même?
20: Ouais.
15: Et alors,
20: ouais,
15: ça vous dérange?
20: Ouais, mais l'invité mystère, elle a honte de se dénoncer.
6: Je suis que l'antenne.
15: Celui qui dit chute, je suis à l'antenne, pour l'instant, tu vas la fermer.
22: En fait, je sais qui c'est l'invité mystère, c'est Stéphane, mais avec une double voix.
20: Ah ouais.
15: Voilà.
6: C'est vrai, c'est lui?
20: Ouais.
15: Voilà, c'est bien, c'est Stéphane. Ouais.
6: Putain, on pas reconnu. Eh,
20: Stéphane, bravo Olivier. Hein.
12: Vous m'entendez, là?
20: Ouais. Bon, Gérard.
15: Donc, la deuxième. Quel pays...
12: Attends, Gérard, excuse-moi, il y a une autre question Minitel.
15: Oui.
12: On nous demande si tu la trouves mignonne, l'invité mystère, ou pas.
15: Oui.
6: Stéphane, tu trouves
12: mignonne. Oui, mais
6: mignon.
12: Pourquoi? Explique mignon, un peu quand même. Pourquoi tu la trouves mignonne?
20: Est-ce que t'aimerais la baiser, l'invité mystère?
15: Oui. Non, mais ça, vous poserez les questions avant qu'on attaque
12: à la
15: le
12: fin,
15: deuxième
12: avant
15: débat.
12: Avant la conclusion.
20: Ok, hein, d'accord.
15: Donc, quel pays ou ville avez-vous visité?
22: Sucette, je peux répondre?
15: Oui.
22: Alors, moi, j'ai visité Los Angeles, New York et Sydney.
20: Ah, c'est super, c'est un pays!
22: Parce que bon, je fais une maîtrise d'anglais, donc faut que j'aille dans les pays qui parlent anglais, donc États-Unis, Australie, voilà.
15: Ah, en Australie, tu crois qu'on parle anglais?
22: Bah, bien sûr, sinon...
20: Bah oui, Gérard. Hein.
15: Ah bon?
22: Bah oui, c'est une ancienne colonie britannique.
15: D'accord. Armand?
6: Ouais.
12: Armand est parti parce que tu l'as viré, on accueille Mauricio à la place.
20: Salut Mauricio.
6: Bonjour à tous.
22: On se fout de la gueule, c'est le même.
6: Ah non, je sais pas du tout.
15: Suzette, tu vas commencer par terre parce que sinon c'est toi qui vas virer.
6: Si, moi je voulais dire que comme il a fait le tour du monde, je pense que le tourisme c'est un signe particulier.
15: Mm-hmm.
6: Et je pense que la deuxième question, je ne l'ai pas bien entendue.
15: C'est quel pays
6: oui,
15: ou ville avez-vous visité?
6: Bon, étant donné que je suis originaire d'Espagne, je pense que quand même Berlin se croit être la capitale du tourisme.
15: Non mais ça, on s'en fout. Hein. Je demande quel pays ou ville avez-vous visité.
6: Écoute-moi.
15: Non mais attends.
6: Demain, je t'invite avec moi en Andalousie et tu passeras des vacances chez toi de rêve.
15: Nadia.
6: D'accord, merci.
15: Voilà. Nadia.
7: Oui, bah alors moi j'ai visité plein de pays en fait.
15: Mmh.
7: Et je tiens à dire que on a beau dire que les États-Unis c'est vraiment merdique, mais c'est pas mal. Hein.
6: Oui, mais je crois que c'est quand même en France que l'on
15: mange le mieux. Oh, tu permets?
6: Je pense.
15: Non, oui, mais attends.
6: Je me permets aussi de... Tu arrêtes de me couper la parole quand je parle.
15: Oh, si t'es pas content, tu dégages.
6: Oh, ça veut dire quoi, cette manière de parler? Hey, Gérard.
15: Et ça veut dire quoi? C'est moi qui mène les débats, d'accord?
6: Ok, c'est toi qui mène les débats, il n'y a pas de problème.
15: Tu me laisses terminer avec Nadia parce que j'ai pas tellement compris sa question.
6: D'accord.
15: Donc Nadia, s'il te plaît, si tu pouvais me redire ce que tu viens de me dire.
7: Je disais que les États-Unis c'était vraiment très bien, mais ceci étant, la France aussi c'est vraiment chouette parce qu'on parle la langue et on rencontre forcément des gens qu'on peut revoir après pendant l'année, et c'est assez sympa.
15: Ouais, mais dans ces cas-là...
6: Pourquoi?
15: Mais ça suffit là! Oui. Aïe ton pourquoi? Bon, tu me le calmes lui. Tu me calmes Maurizio là, avec ses pourquoi, j'en ai ras-le-bol. Là, pourquoi tu me le calmes. Donc moi, Nadia, je vais te dire, tu me dis, d'accord, la France, mais il n'y a pas que la France aussi à visiter.
7: Oui, mais t'as
15: d'autres
7: d'ailleurs,
15: pays.
7: On visite pas assez la France.
15: Oui, mais dans la France, t'as pas mal de trucs à visiter.
7: Bah ouais, carrément.
12: À quoi, par exemple? Dis-nous des endroits.
15: Non, mais attendez. Attends, Fidlar, je vais laisser répondre tout le monde.
12: Non, tu me vois.
7: Non, mais Gérard, par exemple, t'as visité quoi comme endroit en France?
15: Ta
7: préférée en France, c'était quoi?
15: le seul truc qui est à visiter et qui est beau à visiter, je pense que c'est...
18: Écoute, oui, oui, en mais... Charente, Poitou.
15: Bon, toi, tu dégages. Mais... La Charente, Poitou, attends, merde, alors, tu dégages. Bonne nuit à toi.
12: C'est pas
15: au revoir.
12: Gérard.
22: Gérard, c'est sucette.
20: Gérard, bon, pour c'est un... Foufille, non, hein, Gérard, je peux répondre.
12: Non, mais attendez, laissez-le répondre avant. Gérard, t'allais dire un truc hyper intéressant.
18: Oui, je crois qu'il allait dire un truc hyper intéressant.
12: Vas-y, Gérard, t'en occupe pas.
15: Maurizio, tu la fermes.
0: Ouais, la ferme à toi.
12: Vas-y, Jean.
15: Donc, Nadia. Nadia.
2: Oui.
15: Donc, c'est toi qui m'as posé la question.
2: Oui.
15: Donc, moi, je
18: veux bien y répondre.
15: Bon. Lui, tu me le retires complètement.
12: Vas-y, Gérard.
15: Je n'en veux...
2: Non, mais Gérard, c'est comme s'il n'existait pas. Réponds à la question. Réponds à la question, Gérard.
15: Nadia, le seul...
2: Je t'entends plus, là, Gérard. Tant mieux, on
15: le seul truc à visiter, c'est lors du 14 juillet, c'est l'Arc de Triomphe. On est bien d'accord.
12: Non,
2: super,
12: attends. Gérard, en ce moment, je sais pas si t'es au courant, mais il y a la foire du trône qui vient d'ouvrir.
15: Oui, mais ça.
12: Qu'est-ce que t'en penses?
15: Ça, c'est pas. C'est pas dans mes questions.
12: Il y a les égouts de Paris aussi.
15: Ouais, ça, c'est, non, mais, c'est autre chose.
12: Pour le tourisme, est-ce que tu penses que la foire du trône, c'est un.
15: Bon, Olivier, tu dégages de dessous les manettes, s'il te plaît.
22: Ouais, c'est Yoda, j'ai pas répondu. Hein.
15: Non, non, mais moi, Olivier, tu dégages. Tu dégages, s'il te plaît.
0: Ah, qu'est-ce que tu fous là, Olivier?
2: Bon, je peux répondre.
15: C'est la dernière fois que je te le dis. C'est la dernière fois que je te le dis à cause de toi, sinon je me tire à 1h, 2h.
2: Oh, quelle voix mélodieuse.
15: Alors, Claire.
2: Oui. Bah, réponds.
15: Attendez, il y a une question Minitel.
12: Oui, il y a Aladman qui nous dit « Moi, j'ai visité la Mongolie et je t'y ai pas vu, Gérard. » Je demande comment ça se fait.
18: Ne réponds pas, Gérard, c'est un jeu de mots.
15: Je réponds pas sur des questions bidons.
18: Tu as bien raison.
15: Claire.
2: Ouais. Moi, j'ai pas beaucoup visité de pays, mais j'ai visité des villes. Je suis passée à Limoges.
15: Mmh.
2: Je
15: suis allée à Limoges. Moi, Limoges. Attends, Claire. Limoges, c'est en France. C'est une ville.
2: Pardon ? Donc, je suis allée à Limoges, je suis allée à Bordeaux il n'y a pas longtemps. C'est pas beau. Et puis, un jour, je suis passée à Bordeaux, côté de Rennes et j'ai pas aimé du tout.
20: Ouais. Ok.
22: Moi, Gérard, je peux dire un truc, c'est sucette.
20: Bon, Foufi, je peux répondre.
15: Ouais.
20: Alors, moi, j'ai été au Zimbabwe.
15: Mmh.
20: J'ai été.
18: On m'a dit qu'on ne parlait pas des îles.
15: Oh, ça suffit, celui qui parle derrière, non, merci.
20: J'ai été à Tamaracet.
18: Mmh. C'est où?
20: J'ai été à.
18: C'est où, Tamaracet, s'il te plaît?
20: À Omdurman. Et à Asmara. J'ai été à Asmara aussi.
18: Oh, mais arrête de lire le dictionnaire.
20: J'ai été à Moudjani.
15: Non, non, mais c'est bon, ouais, Claire, Foussi. Foussi, tu dégages.
20: Mais non, mais Gérard, je sais plus où je vais.
15: Tu dis à Foussi qu'elle lit pas le dico pour.
20: Mais je lis pas le dico, attends, t'es là pour.
15: Non, apparemment, elle prend toute la ville du dico,
20: mais
15: c'est bon.
20: Quoi,
15: allez, bonne nuit. Bonne nuit.
18: Gérard,
20: il n'y a pas de bonne nuit.
12: Gérard, excuse-moi, il y a une autre question Minitel. On nous demande si toi, c'est vrai que ça fait 3 ans que tu joues les touristes à Fun.
15: Ça regarde personne.
12: Ok.
22: Gérard, Gérard, c'est Yoda, j'ai toujours pas répondu. Non, Gérard, c'est sucette, je peux dire un
15: Yoda
22: peu. Ouais, bon, bah moi, donc pour répondre à ta question, ce qui est un peu d'exotisme tout de même dans ce débat, je dirais les pays d'Extrême-Orient. Tu sais, tout ce qui est Japon, Thaïlande, parce que c'est là que... Que naquit la sagesse, tu vois, qui a traversé le temps.
15: Mmh.
22: Et quelque part, on est tous les héritiers de cette sagesse chinoise, écossaise, enfin, tout ce qui vient de l'Extrême-Orient, quoi.
15: Mmh. D'accord.
20: D'accord avec.
15: Sucette ?
20: D'accord.
22: Oui, moi, je voulais dire qu'il y a 2 endroits à visiter en France, c'est l'île de Puteau et le Futuroscope.
15: Bon, alors, Sucette ! Sucette ! Sucette ! Sucette !
18: La Côte d'Azur est pas mal.
20: Non, la réseau Futuroscope, c'est vachement bien.
15: Non, non, mais Sucette !
18: Ouais, mais quoi? C'est beaucoup trop cher pour les enfants.
20: Le Futuroscope, t'emmènes pas tes enfants.
18: Combien, hein? Ouais, mais...
20: Sucette !
22: Gérard, c'est Sucette.
15: Ouais, bah tu retournes voir Futuroscope.
22: Non, attends, le Futuroscope, j'habite en face, c'est bien. Et l'île de Puteau, c'est bien pour aller jouer au ping-pong, là-bas.
18: J'ai trouvé une question pour l'invité mystère.
15: Fildar, s'il te plaît.
18: Est-ce que...
15: Fildar, tu me vires Sucette.
18: Est-ce qu'elle roule?
15: Tu me vires Sucette, il a... J'ai compris très bien ses réponses. Moi, par contre, je vais vous donner des villes. Je ne sais pas s'il y en a qui y ont été.
20: Non. Oui.
15: Et donc, l'Italie, l'Espagne. Ça, c'est des villes. Attendez, celui qui commence à se marrer. Vous voulez des réponses aux questions ou pas? Sinon, moi, je passe à la troisième et je ne vous donne pas mes réponses.
20: Ouais,
12: Gérard.
20: Vas-y, Gérard.
12: Crie pas, c'est bon.
20: Troisième. Vas-y, Gérard.
15: Non, il n'y aura pas de troisième. Non,
20: on t'écoute, Gérard.
15: Donc, les villes à visiter. Oui. L'Italie, l'Espagne.
20: Oui.
5: Mais c'est pas une ville. Si, c'est magnifique comme ville, l'Italie.
20: Si, c'est magnifique. Tu es à côté de
5: Besançon. Je suis désolé.
20: Oh, continue, Gérard. Bon. Continue, les écoute pas.
15: Je sens que vous allez vous calmer parce que non, c'est calmé, des villes Gérard, à visiter. Je suis désolé.
20: On est calme, on est calme.
5: C'est de
15: Bon, alors.
20: Excuse-nous, vas-y, on t'écoute.
12: Continue, Gérard.
15: Donc, l'Italie, l'Espagne, c'est des villes à visiter.
20: Oui.
15: Le Brésil.
20: Oui.
15: Et le Portugal. Le
20: Ah ouais?
5: Ouais, mais ça n'a rien à voir tous ensemble. Hein. Ouais,
15: non, mais attends, Afrique, que, hein. Non, mais attends. Quoi, des pays d'Afrique?
5: C'est pas en Afrique. Non, mais tu peux pas mettre hein. L'Italie non, mais, avec le Brésil.
15: Attendez, quel pays ou ville avez-vous déjà visité?
5: C'est pas en Afrique.
15: Moi, je suis désolé, je donne ma réponse. Mais on s'en fout de si c'est en Afrique ou pas.
5: T'es au Brésil,
20: Gérard?
15: Non.
5: Alors pourquoi tu le mets sur la liste alors, des villes que t'as
15: visitées? Mais j'ai le droit, je vous donne des villes, j'ai le droit, non, même quand j'ai pas été.
5: Ah, d'accord. Tu sais quoi, moi, je suis allé sur la Lune.
20: Vers le
15: dico. Hey, t'as pas été dans la main de ma soeur, dans la culotte d'un zouave, toi,
5: dans le cul de l'invité mystère.
15: Ouais, ben, dans le cul de l'invité mystère, tu dégages. Hop, bonne nuit à toi. Tu me dégages, Yoda. Hop.
5: Mais non, c'est pas Yoda.
15: Non, je veux pas le savoir. Allez, hop.
5: C'est pas Yoda.
20: Yoda, t'es vraiment trop con.
15: Oh, Gérard, allez, c'est bon. Attends, attendez, il y a la.
12: Une autre question Minitel, toujours à l'Anman, qui te demande si t'as déjà fait du tourisme à Sainte-Anne.
15: Qu'est-ce que c'est un pays foot?
12: Bah, je sais pas. Je sais même pas où c'est comme pays, Sainte-Anne.
15: Sainte-Anne, c'est dans le 13e.
12: Ah, ok, c'est pas loin.
20: Ah, ouais.
15: Donc, on va demander à l'invité mystère.
20: On écoute.
5: Oh, oui.
20: Allô, l'invité mystère.
15: Oui, je te réponds. Oh, c'est bon, toi, tu la fermes, merci.
22: Stéphane, réponds.
15: Quel pays ou ville avez-vous visité?
5: La Suisse.
3: Alors, moi, j'ai visité l'Angleterre, la Suisse, vrai. L'Italie. Et
5: ah ouais.
3: Puis là, je vais bientôt visiter la Thaïlande.
20: Oh.
15: Voilà.
22: Est-ce que vous allez aller en Thaïlande avec Gérard?
3: Oui, exactement.
20: Ah d'accord.
8: Ah, c'est grillé toute seule.
3: C'est même moi qui vais lui payer le voyage.
15: Ben, comme ça, vous savez qu'elle
12: est plus tellement mystère,
5: non,
12: ton invité. Hein.
5: On sait pas.
20: C'est pas grave.
22: Gérard, pourquoi tu vas partir en voyage avec Stéphane en Thaïlande?
15: Qu'est-ce que ça peut te foutre à toi? C'est toi qui le paye?
5: De quoi?
15: Non, merci.
20: Où elle trouve cet argent?
15: Cachez-vous.
3: Ça ne vous regarde pas de toute façon.
20: Et ça s'appelle la radio.
15: Cachez-vous comme souvenir. Cachez-vous comme souvenir pendant vos vacances.
5: C'est Mauricio, je peux répondre.
15: Bon, je pense que vous allez réfléchir. On va.
12: On va mettre un disque.
15: Ouais,
12: ils vont réfléchir et puis.
15: Et ils vont se calmer. Ils vont se calmer surtout. Tu me les calmes.
5: Je peux parler à l'invité mystère en antenne.
15: Non,
12: après le disque.
5: En antenne.
12: Après le disque. Donc Gérard, le disque, c'est quoi? Fila.
10: Bah, je sais pas moi. Manu, tu devrais avoir le titre là.
12: Bah, tu les annonceras après le disque. On fait
15: donc,
12: comme ça.
15: Voilà. Donc c'est toujours la suite des débats. Donc avec.
12: Parle devant ton micro s'il te plaît.
15: Donc c'est toujours la suite des débats sur les touristes. Hein. Donc merci pour celui qui commence déjà.
5: Arrêtez avec ça, c'est nul. Hein.
20: France Télécom, bonjour.
15: Ouais, bah, France Télécom, tu as dégagé. Merci beaucoup. Donc, on va accueillir Spartacus.
23: Bonsoir, ça va?
15: Tony.
23: Bonsoir tout le monde, bonsoir ma couille.
15: Ouais, ben, t'as de la chance. T'as de la chance parce que j'avais dit non.
23: T'avais dit non, pourquoi?
15: Pour les habituels, mais c'est pas grave.
23: Et moi, je peux rester?
15: Qui?
23: Spartacus, c'est la première fois, j'écoute.
15: Non, mais attends, pour l'instant, le débat, il n'est pas terminé, d'accord? Yoda.
24: Bonsoir à toutes, bonsoir à tous.
23: Donc il y aura un petit décalage.
15: Oh, s'il vous plaît, vous répondez. Quand je vous dis bonsoir, vous répondez, s'il vous plaît.
20: Ok, on la recommence.
24: Bonsoir.
15: Fuji. Foufi.
20: Bonsoir.
15: Claire.
20: S'il vous plaît.
15: Claire, bonsoir.
20: Bonsoir.
15: Nadia.
20: Bonsoir.
15: C'est qui va s'amuser à passer pour moi?
10: Mais non, c'est pas toi, il s'appelle Gérard, j'y peux rien.
20: Ouais.
22: Bonsoir Gérard, bonsoir Sandy.
15: Attends, tu t'amuses à quoi, toi?
20: Bon, Gérard, accueille-le comme tout le monde, écoute.
10: Attends, il n'y a pas qu'un Gérard en France.
20: Il y en a 100 000.
10: Il y a aussi Boris, tu peux le rajouter parce que c'est un Belge.
15: Alors, Boris, bonsoir.
22: Bonsoir Gérard, bonsoir à tous, bonsoir Spartacus.
20: Bonsoir. Bonsoir.
23: Et moi, je pue la merde.
20: Et donc, pue, ouais. Bah ouais.
8: Ouais, non plus, hein.
10: Ouais, c'est vrai. Donc vas-y, Gérard, continue le débat. Parce que...
22: Bon, alors. Je m'appelle Gérard, on me dit...
5: Bon, alors.
22: On me demande de continuer le débat.
15: Bon, pour l'instant, c'est pas toi qui commande, c'est moi, d'accord?
22: Ah, vas-y, Gérard, vas-y.
15: Merci. Il y a toujours l'invité mystère qui est parmi nous.
21: Okay, je peux poser une question à la pouffe mystère, moi?
15: La pouffe mystère à ton merde, d'accord?
22: C'est une grosse.
15: Alors déjà, hop.
4: Le calme, c'est bon.
15: Alors cachez-vous comme souvenir pendant vos vacances.
21: Ouais, c'est Yoda.
15: Ouais.
21: Ouais, je cache tous mes souvenirs en vacances. Ouais.
15: Non, cachez-vous.
8: Moi, je me cache derrière les arbres en vacances.
15: Bon, je crois que là, pour l'instant, vous êtes en train de m'énerver.
21: Attends,
15: je pense qu'à deux heures, je vais me casser.
8: Gérard, tu peux te cacher derrière, je t'assure, Gérard.
11: Gérard, on répond à ta question.
15: Cachez-vous.
12: Explique, Gérard, ta question.
15: Qu'est-ce que vous achetez?
22: Gérard, c'est Boris.
8: J'ai pas compris.
15: Gérard, ouais, tu comprends rien, t'as qu'à te déboucher les oreilles, pauvre tâche.
22: Ouais.
15: Oh là là, j'ai dit. Toi, je sens que tu as dégagé.
21: On t'écoute, Boris.
22: Ah. Je peux, Gérard?
15: Oui.
22: Ok. Bah moi en fait je cachette plein de trucs quoi, je cachette des timbres postés sur les lettres parce que je fais des travaux d'été à la mer dans une poste,
8: ouais.
22: Donc j'arrête pas de cacheter quoi.
15: Cachetez-vous comme souvenir.
22: Bah ouais, je cachette.
8: Qu'est-ce qu'il vient de dire Gérard?
15: Qu'est-ce que tu achètes abruti?
22: Postal c'est des souvenirs, je cachette, bon, c'est mon travail.
8: Est-ce que tu cachettes?
15: Allez hop, celui-là tu me le sors, allez hop. Bonne nuit, tu comprendras, mais tu comprendras au standard.
12: Gérard, mais non, mais il est belge, explique-leur.
15: Mais qu'est-ce qu'ils achètent en Belgique?
12: Donne un exemple.
22: Ah, que j'achète en Belgique.
23: Ah, d'accord, attends, c'est Spartacus, je peux répondre?
21: Vas-y, Spartacus.
23: Ouais, bah écoute, moi c'est vraiment casquette hein, pendant les vacances.
22: Casquette?
15: Bon, alors Spartacus...
12: Non, Spartacus. Tu donnes un exemple, Gérard. Toi, si t'es en vacances, qu'est-ce que t'achètes? Donne-leur un exemple.
15: Ben t'achètes des gadgets, je sais pas, pour décorer ta maison, t'achètes des assiettes.
12: Laissez-le répondre.
15: Oh merde!
8: Non, c'est des petites boules avec de la neige à l'intérieur que tu retournes.
15: Ouais, ben voilà, au moins ça c'est un objet que vous achetez pendant les vacances.
8: Voilà.
12: C'est pas de la merde.
8: Bon, d'accord. Alors c'est Foufi, je réponds.
15: Ouais.
8: Alors moi en vacances, j'achète des serviettes pour aller à la plage. J'achète des coquillages.
23: Mais c'est des babybelles.
8: Des cartes postales, des culottes.
22: Des cerises. Tu achètes tes cartes postales?
8: Ouais, je les cachette aussi.
22: Tu fais mon boulot.
8: Bon. Ouais. Et puis, j'achète aussi des petits objets fétiches.
23: C'est Spartacus, on peut citer des marques?
15: Non.
23: Ok.
15: Alors, tu réponds à la question, sinon tu dégages.
23: Ok, mais je peux pas.
8: Ça y est, j'ai répondu à la question.
15: Non, mais c'est pas toi. Bon. C'est Tarstacus.
23: Ouais, je peux pas citer une marque parce que je me suis acheté des Nike. Des bleus, des Nike.
22: Bon, Spartacus, tu dégages.
15: Allez hop. Lui, tu peux me laisser sauter.
12: J'ai pas de capote là.
15: Non mais Fildar s'il te plaît. Fildar.
12: Oui.
15: Tu viens certain que tu prends quelqu'un d'autre parce que là il.
8: Ça va pas.
15: Il débloque. Allez hop, tu le vires.
21: Plus de rythme, hein. Tu dors là.
15: Bon donc Tony, qu'est-ce que t'achètes pendant comme souvenir?
23: Bah pas grand chose parce que je suis pas souvent à l'étranger. Donc pas grand-chose.
15: Non mais. Mais si tu. Admettons qu'on t'invite en.
8: Oh.
15: Tu la fermes la pétasse.
22: Gérard.
12: Eh, mais Gérard. Gérard. Quand même, Gérard.
23: Moi Gérard, personne m'invite, je suis un peu un chieur si tu veux.
8: T'es chieur?
23: Ouais, personne m'invite.
8: Ouais. Va à Rennes, c'est très beau.
22: Je peux répéter la question. Vas-y Gérard, enchaîne.
15: Donc Claire.
13: Oui. Moi j'achète pas de souvenirs. Hein, parce que mes souvenirs sont dans ma tête, puis j'ai pas besoin d'acheter des souvenirs. Oh, quoi. Je fais des photos, j'ai pas de souvenirs.
15: Ah ouais, donc les photos, t'as pas de souvenirs.
13: Bah, si
15: oh, tu la fermes, la pétasse qui parle derrière moi. Bon, allez, hop. Tu me la vires, celle-là.
12: Je la calme.
15: Hop, non, tu la vires complètement.
12: D'accord.
23: Ouais, vire-la.
15: Tu me diras qui c'est, tu me prends quelqu'un d'autre à la place, comme ça, je serai tranquille.
21: Ah, c'était pas Yoda, hein, alors...
8: C'est pas clair. C'est pas Fofi.
22: C'est pas Boris.
23: C'est pas Spartacus.
15: Spartacus, je t'ai dit de dégager.
21: Arrêtez avec le combiné.
23: Non, je peux rester, s'il te plaît.
15: Là, ça commence à bien faire tous les deux. Quand c'est Françoise, vous faites pas le bordel et quand c'est moi, vous foutez votre merde.
8: Bon,
15: ça commence à bien faire tous les deux.
22: Vrai.
8: Tu pourrais répondre à la question, s'il te plaît.
23: Te plains pas, t'as pas eu de double son.
15: Ça commence à bien faire, Fildar et Manu, hein.
21: Calme-toi, Gérard.
8: Bah, écoute, tu réponds jamais.
15: C'est pas Manu, mais c'est Fildar. Alors, Fildar, au standard, tu te démerdes.
22: Fildar, au standard, tu fous la merde.
12: Par contre, il y a une question que je comprends pas sur Minitel, Gérard.
23: Mm-hmm. Normal, c'est trop con.
12: Ouais, bah je sais bien, mais bon.
15: Alors, attends. Il est peut-être trop con, mais il est quand même là de 20h jusqu'à 2h du matin pour ouvrir un
23: CGT. Il est dessus, alors.
15: Bande de connards.
8: Lui, au moins, il fait de la radio.
15: Bande de connards.
23: Et puis, les applaudissements, c'est pas des vrais.
15: Eh, on t'emmerde.
12: Donc, la poli, Gérard.
23: Non, t'es plus un.
8: Gérard, c'est un poli, on va t'insulter, nous aussi.
23: Donc,
15: si ça vous vient pas, vous dégagez.
12: Excusez-moi, la question quand même sur Minitel. GG voulait voir la Grèce, il n'a pas besoin de bouger.
1: il faut qu'il regarde l'invité mystère. Je capte pas.
15: Non, moi non plus.
23: Ah, c'est con, il qu'elle est grosse, c'est ça.
15: Oh, alors, tu dégages, Tony, bonne nuit.
23: Je sais pas, Tony, tu
15: bonne nuit, Tony. Bonne nuit, Tony, bonne nuit. T'auras pas fait un quart d'heure. Merci, au revoir, Tony. Au revoir, Tony.
20: On sait pas qui c'est, l'invité mystère, Gérard.
15: Donc, qui c'est qui a pas répondu? Claire?
22: Gérard.
20: Oui, moi je t'ai répondu que j'en achetais pas.
15: D'accord. Nadia?
22: Et Gérard?
15: Ben, 5 minutes, vous donnez vos noms, s'il vous plaît.
20: Non, Nadia. Tu l'as viré, hein.
15: Nadia?
20: Tu l'as viré.
15: Ben, Nadia, elle est partie.
20: Elle est partie, Nadia.
15: Mais c'est pas mal.
23: Elle est encore là.
22: Oh, Gérard,
1: non, parce que c'est elle qui parlait derrière toi, donc je l'ai viré, je vais t'en trouver une autre fille. Merci.
22: Gérard, je peux répondre?
23: Non.
15: C'est qui?
22: C'est Gérard.
15: Ouais.
22: Ben, moi je pense que il faut acheter.
15: Acheter quoi?
20: Pour consommer.
22: Bah, je pense que c'est bien, quoi, parce que voilà, comme elle dit, c'est pour consommer.
20: Gérard, qu'est-ce que t'achètes?
23: Et est-ce que tu prends des photos?
15: Bah,
20: bien sûr. C'est un appareil photo.
15: Bon, qui c'est qui pose des questions? Moi, je voudrais bien que chaque personne me pose une question,
20: on
15: que je réponde.
20: Te pose une question.
23: Bah, commence par le haut de la liste.
15: Non, mais Spartacus, de toute manière, je veux plus t'entendre.
20: Bon, je peux te poser une question, Gérard?
23: Tu sais que t'es
22: sûr, vas-y, pose-moi une question.
15: Oh là là, là.
20: Bon, Gérard, c'est Foufi, je te pose la question. Est-ce que tu achètes en vacances? Est-ce que tu tires des photos? Et est-ce que tu as un appareil photo?
22: Non, merci. C'est samedi.
15: Bon, alors, Gérard, tu la fermes. C'est pas à toi qu'on s'adresse. OK? Alors, tu retournes au
20: mais
15: standard.
20: Mais c'est pas lui qui a parlé,
22: désolé.
20: Putain.
15: Gérard, y a pas de putain.
22: Oui, j'ai une question pour toi.
15: Ouais.
22: Pour toi, quand le tourisme, tu vois, par rapport à ta deuxième question, en fait, je reviens sur acheter parce que ça correspond plus vers la deuxième.
23: Ouais.
22: Mais est-ce que quand tu tourismes, tu as la possibilité de beaucoup acheter?
23: Ouais, bien sûr.
15: Bon. Fildar, s'il te plaît, tu me calmes un peu tout ce monde là parce que tout à l'heure je vais m'énerver.
22: Je m'exprime pas comme toi, ça va pas.
15: Avec quelle monnaie payez-vous vos vacances?
23: Ça dépend dans quel pays tu es, je crois.
15: Ah, voilà. Alors, Spartacus,
23: ouais.
15: Dans quel pays vous êtes?
23: Écoute, ça dépend, moi. Écoute, généralement, je prends ma carte bleue.
15: Mm-hmm. Spartacus.
23: Oui.
15: Par exemple, s'ils acceptent pas les cartes bleues, tu fais comment? Ni les chèques.
23: Ah. Et bah là, je leur donne, c'est Spartacus qui répond.
15: Mm-hmm.
23: Je leur donne mon passeport. Mais
15: non. Bah, non, mais attends, Spartacus,
23: oui.
15: Spartacus,
23: cool.
15: Tu as pas laissé une pièce d'identité en gage.
23: Ah, mais qu'est-ce que tu veux donner en gage? Good night, Sandy.
15: Mais, bon, celui qui recommence à parler de Sandy va dégager sec!
3: Va te faire reculer, connard.
15: Voilà!
1: L'invité mystère, pas de.
15: Oh non, mais attends! Dans ce cas-là, qu'on reste poli!
1: D'accord. Oui, mais bon.
15: Non, mais même, pas en étant malin, je suis désolé.
3: Moi, j'emmerde tout le monde et puis c'est tout.
23: Non, mais c'est vrai.
20: Rebelle!
1: Tout le monde vous emmerde aussi.
23: Par contre, bah écoute, si jamais j'ai mon chéquier sous la main et que je sais écrire dans la langue où je me trouve, dans le pays où je suis, où je pars en vacances,
22: tu fais un chèque.
23: Et bah, c'est un chèque.
15: Mais Spartacus, s'ils acceptent pas l'échec, tu fais quoi?
23: À la limite, s'ils acceptent pas l'échec et que j'ai un peu de monnaie sur moi, je leur fais comprendre que j'ai pas de chèque ni carte bleue et qu'ils n'acceptent pas mon passeport, je leur laisse mon permis.
20: Tu peux payer en nature aussi.
15: Bon.
22: Enfin bref, c'est pas grave, je vais
15: répondre à la question à Spartacus tout à l'heure parce que je crois qu'il tourne dans le bague. Manu,
1: on nous dit que toi, Gérard, quand tu vas faire du touriste, tu payes avec de la monnaie de singe.
15: Non. Tony, s'il est toujours là?
23: Ouais. Attends, répète-moi la question parce que j'étais au standard.
15: Non, Tony.
23: Ah, mais s'il te plaît.
1: Non, il a pas entendu. C'est.
23: Bah ouais,
15: avec quelle monnaie payez-vous vos vacances?
23: Bah, ça dépend. Quand je suis en Espagne, c'est la peseta, je crois.
15: Ouais.
23: En Italie, la lire.
15: Ouais.
23: Faut que je les fasse tous.
20: En Angleterre.
15: Non, tu donnes.
23: Les Copecs, c'est ça.
20: Au Brésil, en
15: Copecs. Oh, celle qui parle avant moi, là, s'il te plaît, tu te calmes. D'accord.
20: Agressif ce soir.
15: Oui, agressif parce que.
23: Non, mais t'énerve pas, Giorgio, putain. Je crois que c'est $200 aux États-Unis, c'est.
20: La pipe?
23: Ouais. Ouais, c'est Yoda, je peux répondre.
4: C'est cher parce que ça fait 1000 balles. Hein.
15: Non, mais pour l'instant, vous laissez terminer. Tony, s'il vous plaît.
23: En peseta, ça fait.
1: Laissez parler, Tony.
23: Tony, en peseta? Bah, je sais pas, attends, je calcule.
22: Calcule, ouais.
15: Bon, Fildar. Tu me les calmes là, parce que ça commence
23: parler,
15: à bien
23: faire. Réfléchir. Tais-toi, Giorgio.
9: GG, c'est important, c'est une pipe quand même.
15: Bon, allez, Tony, c'est bon. Yoda.
11: Oui, bah écoute, Gérard, moi j'avais assisté à un de tes débats, tu sais, sur l'euro, je l'avais
23: écouté. 5600 pesetas.
15: Bon, allez, hop, Yoda, merci. Bonne nuit. Allez, hop.
9: Bah écoute, c'est pas.
15: Non, Yoda, c'est pas le thème du débat. Allez, bien, Yoda, bonne nuit.
11: Tu parles de l'euro, c'est pas une monnaie l'euro?
20: Bah si, c'est une monnaie.
11: Gérard.
20: C'est une monnaie l'euro.
11: On avait fait un débat, j'avais écouté sur l'euro, et c'est vrai que maintenant l'euro, c'est une monnaie qui me passionne, et je paye toujours en euros.
15: Ah ouais, surtout que Laurent sort pas avant 2000.
9: Ah bah moi ouais, mais il y a des gars qui sont déjà consommateurs bien avant les autres et qui testent avant les autres.
11: Moi j'en ai.
9: Bon, moi une fois j'ai testé des médicaments.
15: Bah c'est bon, vous avez tout, vous savez tout. Oh, faites pas chier. Allez hop, faites pas chier. Foufi, le mec là, vous commencez à me les casser, vous fermez vos gueules maintenant.
9: Oh, attends, c'est un peu toi d'habitude le monsieur.
15: Les
20: Gérard, calme-toi.
15: Foufi.
20: Oui. Alors moi, c'est pareil que Tony, quand je vais en Espagne, je paye en pesetas, quand je vais au Portugal, en escudos, quand je vais au Brésil, en cruzeiros,
9: ouais. C'est bon.
20: Et
9: c'est bon,
20: voilà, quoi, j'ai pas cité toute la liste, quand
23: on
20: même.
23: On est sur la même longueur d'onde, ça te dirait qu'on fusionne tous les deux.
15: Bon, Foufi et Tony, vous allez régler ça en antenne, comme ça, vous ne vous ferez pas chier sur l'antenne.
20: D'accord.
15: Bonne nuit à vous deux. Réglez ça en antenne, allez voir Fildor en antenne tous les deux.
22: Gérard, c'est Boris.
15: Claire.
20: Claire, ouais. Moi, j'ai une visa, je paye en visa.
15: D'accord. Nadia, elle n'est plus là. Donc, Gérard. Gérard, il est plus là.
22: Oui. Gérard.
15: Bon, tu te réveilles?
22: Oui, alors, je suis d'accord.
14: Ah bah, c'est bien, au moins.
15: Ah bah là, il est d'accord sur quoi? On n'en sait rien.
22: Avec toi. Avec
15: d'accord. Boris.
22: Je trouve qu'il y a trop de bordel et je trouve que tu devrais commander plus.
15: Non, alors, Boris.
22: Ah, je te remercie Gérard, ça fait longtemps que j'attendais là. Vas-y Boris. En fait, moi, n'importe où que j'aille, je paye qu'en dollars.
20: Mais c'est bouffon.
22: Parce que...
15: Sacré bouffon, là tu la fermes toi.
22: Ah, c'est pas moi Gérard, j'étais en train de parler avec quelqu'un d'autre.
15: Je sais, c'est pas toi. Merci. Donc, celui qui
22: fini,
15: commence...
22: J'ai pas fini Gérard. Je peux continuer? Qui c'est qui chuchote là?
15: Non, mais je sens que je vais faire comme il y a 15 jours là.
22: Mais non.
14: Mais non, continue Gérard, ça se passe bien. C'est bien là, c'est bien.
15: Non, ouais.
22: T'assures là.
15: Boris,
22: ouais.
15: Pour finir.
22: Ouais, donc je voulais dire que je paye tout en dollars parce que tout simplement j'ai de l'importance dans la société, tu vois. Mon père, il est directeur d'une entreprise en Belgique, d'une entreprise très importante de chocolat. Et qui c'est qui parle derrière moi là?
15: Non, mais vas-y, t'inquiète pas, il va se débrouiller au standard.
22: Ok, d'accord.
15: Il va se manier parce que tout à l'heure, ça va choper pour lui aussi.
22: Et donc, en fait, je paye tout en dollars parce que j'ai tout le temps trop de dollars sur moi, vu que j'ai plein de fric. J'ai d'ailleurs retiré 525 000 francs d'une banque au Luxembourg récemment.
15: Ok.
22: Voilà.
15: Donc,
22: c'est Manu qui rigole comme ça?
15: Ouais, c'est Manu. Donc, on va demander à l'invité mystère.
3: Bah, disons que je paye en livres sterling ou alors en dollars.
15: Donc, alors...
14: Mais pourquoi?
15: Mais arrête avec tes pourquoi.
3: Ça dépend les pays où je vais. Hein.
22: Et pourquoi, Bulldog?
15: Bon, alors là, tu dégages.
3: Ferme ta gueule, d'accord?
15: Bon, là, ça commence à bien faire. Cinquième question, tu me mets un disque.
14: Ah non, pas tout de suite.
15: Non, non, mais alors, dans ce cas-là,
14: je vais essayer de trouver qui c'est.
15: Non, ouais, t'essayes. Tout à l'heure, moi, je vais essayer, je vais virer tout le monde au standard. Tu vas voir. Ça va aller vite, moi. Donc, connaissez-vous la.
22: Bon, arrêtez de vous amuser, là. Sérieusement, il y a un débat, là.
20: Bon, Gérard, cinquième question.
15: Non, mais moi, c'est quand vous voulez. Quand vous arrêterez vos conneries, on continuera.
22: Gérard, vas-y, les écoute pas.
20: Cinquième question, s'il te plaît.
15: Connaissez-vous la langue parlée dans certains pays?
20: La langue?
22: Gérard.
20: Oui, plusieurs langues. Allô?
15: Oui.
22: Allô?
20: Allô? Oui, donc, allô?
22: Allô?
23: Allô?
20: On t'entend pas, là, Gérard. Allô, Gérard?
15: Bon, Manu, s'il te plaît!
14: Mais j'ai rien fait, Gérard, j'ai pas bougé, t'as bien.
15: Ça commence en bas.
22: Manu!
15: Manu!
22: Manu, tu peux nous remettre en bas.
15: Oh putain, c'est pas vrai!
22: Manu!
14: Ils t'entendent, des auditeurs, Gérard.
15: Ils t'entendent, là.
20: Allô, Gérard, on t'entend.
14: Mais si, vous l'entendez.
17: Mais bien sûr, vous l'entendez.
20: Allô, Gérard, on t'entend, là, c'est bon.
22: Tu peux nous remettre en bas.
15: Non, non, là, moi, j'ai.
17: Arrête.
15: Là, ça. Max!
20: Bon, Foufi, je réponds, Gérard. Alors, effectivement, je sais parler plusieurs langues. Tu m'écoutes?
15: Oui.
20: Ouais, donc il y a l'espagnol, le français.
15: Ouais, ça commence à bien faire, là. Attends, Poupi, ça commence à bien faire. Là, on pose un cinquième, ils envoient un disque.
20: Mais je te réponds à la question. Allô?
15: Moi, je commence pas, je continue pas dans des conditions.
20: Donc, je disais l'espagnol.
15: Je sens que je vais faire comme il y a 15 jours.
20: Allô, je disais l'espagnol.
22: Oh, mais ta gueule, toi.
19: 8 personnes. Des Français, il n'y en a pas eu un de viré. Toi, toutes les deux. Allez, vire, dégage.
15: Ah ouais? Ouais, Françoise, il y avait des blancs, hein. Parce qu'avec Françoise, ils ont jamais... Ils ont pas fait des conneries. Là, ils font des conneries. Alors moi, je veux pas d'eux.
20: Bon, Gérard, on est calmé, là.
22: C'est paranoïaque, Gérard. Vas-y, Olivier.
15: Ouais, non, c'est eux.
20: Mais non.
22: C'est toi, Gérard.
15: Non, parce que pas.
22: C'est toi, Gérard, t'es parano.
6: Maintenant, t'as décidé, t'es gris, donc faut qu'on s'arrête, hein, vraiment.
22: Il est gris.
15: Bon, allez.
6: Non, mais avec le sourire, quoi, essaie de gérer. Tout à l'heure, tu posais des questions, tu savais même pas à qui tu les avais posées, il y avait des filles qui avaient même pas répondu.
15: Mais tu parles, quand je lui demande de virer quelqu'un, il est pas capable de me faire une liste.
6: On a viré 8 depuis le début. 8.
20: Arrête de déverser ton incapacité sur les autres.
6: Boris. Quelqu'un qui répondait bien, elle est dehors.
22: Et c'est Boris.
6: Gère ton débat. Et Boris, t'as de la skunk.
15: Vas-y, Boris.
22: Ouais. Eh ben, moi, en fait, je parle que français. Dans tous les pays où je vais, vu que j'ai de l'importance, j'ai toujours un traducteur avec moi.
15: Voilà. Alors,

0: ouais. l'espagnol, ouais. le brésilien et ouais. le portugais.
1: D'accord, ok.
2: Et le portugais est plus du ouais, c'est Yoda, bon. Là. Moi, je parle russe.
1: Gérard, c'est... Vas-y, Gérard. Je te crois pas.
2: Si, tu veux que je te dise quoi?
1: Vas-y, dis-moi.
3: Il y a des bleus du bout de choc.
2: C'est quoi? Et ça veut dire quoi en français?
3: Il y a l'ibliu di vochok.
2: Ah, ça veut dire quoi, ma chérie? Il y a l'ibliu tibia, ça veut dire je t'aime.
3: Et il y a l'ibliu di vochok, ça veut dire j'aime les femmes.
1: Ah, il y a l'islimidish aussi.
2: Non, divochok, exact, ouais.
4: Et comment tu dis Gérard, c'est le meilleur?
2: Gérard est au durak. Gérard est un imbécile.
1: Ah non, c'est en quelle langue?
0: Très bien, Gérard, si c'est un imbécile, tu dégages.
3: Gérard,
1: c'est en quelle langue?
2: C'est russe.
0: Voilà.
2: Cornuto, cornuto.
1: Et moi, je parle
0: russe. Tu dégages.
5: Moi, je parle la langue des signes.
0: Claire.
5: Ouais. Moi, je parle, moi, je suis trilingue, anglais, espagnol, italien, français, langue des signes.
3: C'est trilingue, hein.
0: Non, mais attends, langue des signes, ça veut dire muet.
5: Parler avec les mains.
0: Ouais, ben, oui, ça veut dire muet.
5: Ouais, muet, ouais.
2: Muet,
5: ouais.
2: Okay.
5: Muet. Muet et sourd.
6: C'est une question, Fildar.
3: Ah,
6: tu vas, voilà. Tu utilises le langage des sourds et muets quand tu vas dans le pays des sourds et muets?
5: Ouais, ouais.
0: Il y a un pays? Il y a un pays?
2: Bien sûr.
3: Bien sûr.
5: Bien sûr, là.
3: Alors, je connais pas le pays des sourds et muets.
0: Bon, oh, celui qui s'amuse à faire la tour Coralis, calme.
5: Et j'ai
0: merci.
3: Je crois que c'est Spartacus, oui.
5: Tu parles quelle langue?
3: Bah, moi, je parle anglais,
5: ouais.
3: allemand,
5: ouais.
3: italien,
5: ouais.
3: français.
5: Ouais.
3: Et quand je vais en Angleterre, je parle aussi, parce qu'il y a le pays et la langue. Et quand je vais en Angleterre, je parle beaucoup russe.
5: D'accord.
0: Ah ouais. Ah ouais, l'Angleterre, c'est la Russie.
3: Bah, mais là,
0: non. Mais non, mais t'as vu jouer ça dans Spirou Magazine, toi?
5: Dans Quartier ouais. Ouest.
0: L'Angleterre, c'est la Russie.
3: Là, tu m'as cassé.
5: Et Gérard, l'Angleterre, c'est
0: toi. Attends. Alors, dans ces cas-là, l'Angleterre, c'est la Russie.
3: Bah, attends, et l'Afrique,
0: depuis
3: c'est...
0: quand?
3: Et l'Afrique, c'est bien l'Estonie.
0: Quoi?
3: L'Afrique, c'est bien en Libanie.
5: Bah oui, avec le Zimbabwe.
0: Tony.
2: Oui.
3: Ouais,
0: bon, celui qui s'amuse à chanter derrière se calme. Merci.
5: Oh, mais parle correctement.
2: Et Gérard, depuis tout à l'heure, ils disent des conneries. C'est plus possible.
0: Tony.
2: On peut plus dire des choses sérieuses.
0: Là, Tony, s'il te plaît, tu réponds.
3: Oui.
2: Bah, hein? Les langues, c'est comme les monnaies. Chaque pays, il y a sa langue. Tu comprends?
3: Ah, je suis d'accord.
2: Voilà. Mmh. Et Gérard, je sais pas, moi, quand je t'ai vu, tu m'avais dit que t'avais plein de boulot. T'as rien d'autre à faire, là?
0: Non.
5: Et Gérard, tu parles quelle langue, toi?
0: Moi, je parle le français et souvent le petit nègre pour ceux qui m'emmerdent.
5: Et l'anglais, non?
0: Non, pas du tout.
5: Oh, si,
3: moi, j'ai entendu parler anglais, Gérard, à la radio, déjà.
5: J'ai entendu, tu dis « je t'aime » en anglais.
2: Osgerman.
0: Bon, toi, tu la fermes, s'il te plaît, merci.
3: Gérard, c'est Boris.
0: Oui.
3: Je me rappelle une fois à la radio, je t'ai entendu, tu parlais anglais, tu disais « I want you to fuck me », je me rappelle.
5: Ouais.
0: Quoi? Comme?
5: Come
2: into my life.
3: C'est dit, il love you.
0: La nuit est mise. Oh, s'il vous plaît, on se calme.
2: Nobody moves me.
0: Tu le calmes? Oh, vous vous calmez? Oh, vous vous calmez ou quoi, là? Attends, celui qui vient de dire le bulldog, il t'emmerde.
6: Non, c'est un mot anglais, bulldog.
2: Medium left.
3: Calmez-vous un peu, il y a l'autre mot qui va parler.
5: Bon, Gérard, tu sais parler quel langue?
0: Là, je reviens tout de suite.
5: Ok, on t'appelle.
2: Eh, la bête enragée, là.
5: Et l'invité mystère, c'est parler quelle langue?
0: Eh ben, justement, vous la laissez répondre à la question, maintenant.
5: On t'écoute.
2: Mais elle parle pas la bouche pleine.
0: Alors, lui, tu me le calmes.
6: Mais qu'est-ce qu'il sait? Qu'est-ce que ça veut dire?
0: Tu me le calmes.
6: Ok, tu te calmes.
0: Alors?
6: Bah, vas-y, réponds.
7: Bah, disons que je voyage beaucoup, donc... Je parle l'anglais, l'allemand, l'italien et un petit peu l'espagnol.
2: Entre la cuisine et le salon?
5: Ah, je commence
2: tu parles
5: bien
2: l'italien.
5: L'invité mystère. Hein.
2: Eh, moi, je dis que l'invité mystère, elle est un peu mytho.
5: Comment ça m'exciter, moi?
3: Moi, je suis sûr que c'est un travelo.
2: Eh, je suis aussi. Sûr que c'est même pas ça, elle s'est pris un arbre.
5: Sauf qu'il est brésilienne. Comment?
0: Non, mais continuez, parce que tout à l'heure,
2: okay,
0: si elle vous
2: bah,
0: répond, vous allez voir comment ça va vous faire.
3: Gérard, c'est normal, il y a un invité mystère, c'est mystérieux pour nous, on veut savoir qui c'est.
5: On veut savoir qui c'est, on essaie de le démasquer.
3: Bah ouais, t'as raison.
7: Normal, ça vous dérange?
3: C'est Christine.
5: Bah oui, ça vous dérange.
7: Et ta sœur, c'est Christine?
6: Eh, mais faut arrêter d'être agressif là, ils ont rien dit de méchant, ils se demandent qui c'est, voilà, stop. Faut arrêter d'insulter les gens aussi.
5: Ouais,
0: mais tu restes calme. Tu restes un peu calme aussi.
6: Ouais, mais la vie c'était mystère aussi dans ce cas-là.
0: Ouais, non, mais dans ce cas-là, tu restes calme.
3: Pourquoi tu avais raison, Stéphane, tout à l'heure?
2: On va faire un test.
0: Comment?
6: On s'écarte du débat là, Gérard.
0: Non, attends.
6: Ah, droit de réponse, attention.
0: Attends. Tu sais qui a dit que Stéphane avait raison?
3: C'est Boris.
0: Alors Boris, bonne nuit.
3: Mais non,
2: il a redonné son avis.
0: Boris, bonne nuit.
2: Eh, hey, Gérard,
0: Boris, bonne nuit.
2: De Boris.
3: Gérard, continue ton débat.
0: Le métier d'hôtesse de l'air attire-t-il plus de touristes?
3: Bah, je peux répondre.
0: Oui.
3: Ouais, c'est

0: Gérard, bon bah moi je pense que le métier d'hôtesse de l'air, forcément qu'il attire plus parce qu'avec la pesanteur, on sait très bien qu'un corps qui est plongé dans de l'eau va remonter forcément s'il est plus léger que la masse totale de l'eau. Donc c'est attiré forcément quand t'es hôtesse de l'air, c'est la même chose dans l'avion.
1: Ouais, mais attache ton chien qui sort pas de la cour.
0: Ouais, y a ça aussi.
2: Non mais je crois que celui qui dit attache ton chien qui sort pas de la cour, c'est pas du tout la question,
0: mais
2: d'accord
0: compris,
2: le métier d'hôtesse de l'air.
1: Les hôtesses de l'air, elles ont un chien sur deux qui accouche pas.
2: Ouais, et ben toi t'as peut-être un trablo sur deux qui est pas prêt de baiser
1: on
2: avec toi.
1: On a dit qu'on parlait plus de l'invité mystère.
2: Ok. Alors moi je te dis t'as un trablo sur deux qui est pas prêt d'accoucher avec toi.
1: Ouais, mais c'est le bon. Et arrête de répéter deux fois la même chose.
2: Alors si t'es pas content, tu dégages. Bonne nuit à toi.
3: Non, il dégagera pas.
1: Ouais,
3: tu continues ton débat.
1: Parce que je suis content.
2: Si t'es con, ben c'est pas de ma faute.
4: Est-ce qu'on pourrait entendre l'invité mystère répondre à la question?
1: Ouais. Est-ce que l'invité mystère?
2: Non.
1: Pour l'instant, on va demander. C'est une hôtesse.
3: Sur Minitel, on nous dit quand même, calmez-vous les sous-doués. Donc calmez-vous.
1: Alors est-ce que l'invité mystère était une hôtesse?
2: Non, mais maintenant on va demander à Spartacus de répondre.
1: Quand je suis pris l'avion bien avant de partir en vacances, de ça il y a bien longtemps.
2: Et quand tu réponds aux questions, t'évites de fumer la moquette parce qu'on comprendra peut-être mieux.
5: C'est délire.
2: Merci Spartacus. Ta réponse, on a compris 7 sur 7. Alors va te faire voir.
1: Okay,
2: bonne nuit.
1: Mais laisse-moi
2: Tony.
4: Non, il répond à la question.
2: Tony.
1: Laisse-moi finir.
2: Je te laisserai finir. Tony.
1: Spartacus, il passe sa vie en Jamaïque.
0: Le mystère est-il un hippopotame?
2: Alors, l'invité mystère, c'est pas un hippopotame et les hippopotames, ils t'emmerdent.
0: Gérard, c'est Boris, il faut répondre à ta question.
2: Non, je demande à Tony, s'il vous plaît, vous allez vous calmer maintenant.
1: Bon, Tony, j'espère que tu fumes pas, Tony, parce que sinon tu peux pas parler.
2: Je sens que je vais pas continuer les autres questions.
4: Ta question, c'est Foufi.
2: Alors, Tony, s'il te plaît. Tu réponds calmement.
1: D'accord, mais je cède ma place à Foufi, le temps que je réfléchisse.
2: Yoga. Yoda.
1: Non, Foufi.
2: Yoda.
1: Nul n'est grand par la guerre, petit Jedi.
4: Bon, oui, alors, c'est quoi déjà?
2: Tu dis à Yoda bonne nuit parce que
1: Non, mais je te réponds là.
3: C'est pas parce que tu comprends pas la réponse que tu le vires.
2: Pourquoi Tony et Yoda veulent pas répondre?
3: Ils viennent répondre,
2: voilà,
3: Yoda.
2: Qui c'est qui s'amuse avec le téléphone?
1: Je te réponds.
2: Ça commence à bien faire.
4: Je réponds.
1: Yoda.
2: Foufi.
4: Oui, alors.
2: Tant pis pour toi, Yoda.
4: Peut-on être hôtesse de l'air, c'est ça?
2: Ouais. Non, le métier d'hôtesse de l'air.
1: C'est pour toi, hein.
2: Ou autre, attire-t-il le tourisme?
4: Le tourisme? Eh ben, moi, je dirais que oui, parce qu'en général, les hôtesses et les stewards, ils sont hyper canons.
2: Mmh.
4: Et je veux dire qu'on ne trouve pas, des gens, des filles aussi belles à Paris, à La Courneuve, à Puteaux. Et donc, je dirais que ça attire énormément le tourisme sur Paris.
2: D'accord.
3: Qu'est-ce que tu en penses, Gérard?
2: Alors, Foufi, comme tu viens de citer les dons, donc,
4: ouais.
2: T'as déjà pris l'avion?
1: Ouais,
4: plusieurs fois, ouais.
3: À Puteaux, t'as déjà pris l'avion à Puteaux?
2: T'as déjà pris l'avion à Puteaux?
4: À Puteaux, ouais.
1: J'ai rien raté.
4: Mais c'est un avion privé.
2: Attendez.
4: Un avion privé.
2: Attendez. Et on peut me couper les autres auditeurs, je vais continuer.
1: Non.
2: On va laisser Foufi répondre. Donc, à Puteaux...
4: Oui.
2: Il y a un terrain, il y a une piste d'aviation.
4: Mais non, mais t'as pas compris. J'étais sur le toit d'un immeuble.
2: Oui.
4: Et puis un hélicoptère est passé me prendre.
2: Oui.
4: Et donc on a fait le tour de Puteaux, de Courbevoie sur N92, quoi, Boulogne
2: ouais.
4: et tout, quoi.
2: Ouais, d'accord. Tu crois que les hélicoptères ont le droit d'atterrir sur des terrasses?
4: Bah écoute, c'était un truc privé, on devait faire une soirée dans l'hélicoptère et tout, techno, donc écoute,
2: ah ouais.
4: C'était privé quoi.
2: Ah ouais, et tu crois que tout le monde a apprécié qu'ils viennent sur les terrasses comme ça des immeubles?
4: Bah écoute, l'immeuble était vide, donc...
2: Ah ouais, l'immeuble était vide. Non mais tu...
3: Pourquoi?
2: Non, pas pourquoi.
1: Moi, je peux parler,
2: attends, s'il te plaît.
1: Bah quoi, attends.
4: S'il te plaît, tu me laisses terminer.
1: Je m'excuse pour tout à l'heure, je me suis emballé.
2: On laisse terminer Foufi là, parce que ça commence à...
1: Non, parce que c'était pas intéressant.
3: Ouais, c'est vrai ça.
4: Ouais, c'est vrai, c'était pas du tout intéressant en plus, donc laissons parler.
1: Arrête de faire des conneries, toi.
2: Non mais Foufi, tu continues, s'il te plaît.
4: Oui, donc je disais que c'est un immeuble qui était vide parce que les gens qui étaient à l'intérieur ont été virés.
2: Ouais.
4: Donc forcément, il n'y avait pas de bruit.
2: Ah ouais.
0: Enfin, vraiment, Gérard, il a une équipe de bras cassés.
2: Hein. Alors, là, moi, tu vois, j'ai pas une équipe de bras cassés, mais là, ce que Foufi vient de dire, c'est faux, parce que de toute manière, il n'y a aucun hélicoptère qui a le droit d'atterrir sur une terrasse d'immeuble. Tu me laisses terminer, Foufi, s'il te plaît, merci.
4: Ok.
2: Le seul.
0: T'as qu'à voir des films de Belmondo, tu verras.
2: Le seul qui a eu le droit d'avoir un hélicoptère atterrir sur une terrasse d'un immeuble. Sur des grands immeubles, et ça s'appelle Le France à Puto, donc tu vois que tu te trompes très bien.
5: Pourquoi?
2: Et c'était monsieur 100 000 watts. Et il n'y a pas de pourquoi, s'il te plaît, Fildar, merci.
4: Non, mais Gérard, ouais, mais pourquoi? Juste un truc.
3: Il n'y a pas de pourquoi.
4: Gérard. Mais
2: tu arrêtes avec tes pourquoi, Fildar. Non, non, c'est quoi?
4: Gérard, c'était à Puto. Allô?
2: Bon, ça commence à bien faire là maintenant.
0: Gérard, allô? Tu peux répondre?
2: Ouais, Tony.
0: C'est pas Tony, c'est Boris.
3: C'est Boris.
2: Boris.
0: Ouais. Bah, je voulais tout simplement dire que moi, j'ai fait 2 ans steward.
2: Mmh.
0: Parce que, comme je t'ai dit, mon père, bon, il a une grosse société de chocolat et...
2: Ouais, mais on s'en fout de ton père.
0: Intéressant. On s'en fout, attends, c'est vachement intéressant.
2: Mais on s'en fout.
1: On t'écoute, le mythomane.
4: Okay, il a 2004, ton père.
0: Et, Boris. Voilà, bah, j'étais steward pendant 2 ans. Je peux vous dire qu'en général, la plupart des hôtesses de l'air sont moches quand même.
4: Ah non,
2: là tu te trompes. Là tu te trompes.
0: Sauf
2: qu'il y a une question Minitel. Il y a une question Minitel.
0: C'est pour ça que Sandia peut faire hôtesse de l'air.
2: Bon, alors lui, tu me le dégages. Bonne nuit à lui.
3: Donc la question Minitel, il y a Con qui nous dit Gérard, t'aimes pas l'avion parce que les chiottes, elles sont trop petites, c'est vrai.
2: Alors lui, son nom, il porte bien, il est tellement con qu'il dégage.
3: Bah voilà, il dégage du Minitel.
2: Voilà, il est tellement con, c'est pas de ma faute. Et avec un con comme lui, on se fait chier, avec un con comme moi, on s'amuse.
0: Allô Gérard, voilà. Boris, juste un petit mot. Juste un petit mot, Gérard, c'est Boris.
2: Vas-y.
0: Ouais, ben, je voulais juste vous souhaiter une bonne soirée parce que là, il y a mon père qui vient de m'appeler. J'ai un plan pour partir faire un voyage au Canada.
1: Okay,
0: je vous laisse.
1: Un plan shit.
2: Bonne nuit.
4: Ramène la coque. Hein.
2: Ramène la coque.
0: De la coque. De la coque, Gérard.
2: Allez, ouais, c'est bon, allez.
4: Et du sirop d'érable.
2: Gérard.
0: Ouais. Quoi?
2: Oh, mais non!
4: Alors, moi,
2: mais qu'est-ce qu'ils ont là? Déjà, la sixième, ils dorment!
4: Non, mais Gérard, c'est Gérard, je réponds, c'est Gérard.
3: Il est là, Gérard, il t'écoute, hein?
0: Je t'écoute, Gérard.
2: Ouais, bah vas-y!
0: Je peux répéter la question.
2: Oh, mais c'est pas vrai, mais. Oh, les oreilles, c'est comme le cul, ça se lave là!
0: Gérard, j'étais parti faire pipi.
2: Oh! Oh là là!
0: S'il te plaît!
2: Ouais, hop, Claire!
0: Claire!
4: Ouais!
0: Mais Gérard!
2: Claire!
4: Ouais!
2: Claire. Pour toi?
4: Bah moi, ça me dit rien du tout d'être hôtesse de l'air, tu vois. Parce que servir des connards qui partent en vacances alors que moi je travaille, non, ça me dit rien du tout, tu vois.
2: Non, mais là, tu sais pas qui c'est qui fait le poisson. Donc, 7e question, on envoie un disque.
4: Et Gérard, l'invité mystère?
2: Après.
4: Oh non.
2: Bon, pour toi?
6: Bah, disons que non, ça m'aura pas plu du tout d'être hôtesse de l'air.
4: Bah, pourquoi?
6: Parce que j'aime pas trop prendre l'avion.
1: L'avion, il peut pas décoller.
4: Ah, mais c'est pas ça la question.
1: Est-ce que tu pourrais être hôtesse de l'air?
6: Justement, je peux pas être hôtesse de l'air parce que j'aime pas prendre l'avion.
1: L'avion, il peut pas décoller, c'est
4: pas.
1: Ouais, mais moi, je dis que
4: c'est
1: parce qu'ils font pas encore les grandes tailles.
4: Mais si, c'est la question.
1: Non, les
2: costumes. Non, la question, c'est le métier d'hôtesse de l'air ou autre. Attire-t-il. Vous attire-t-il en touriste?
4: Autre,
2: ok,
4: là,
2: alors on s'écoute.
3: Non, attends, juste une petite affirmation sur Minitel. On nous dit ce que tu préfères dans les avions, c'est les trous d'air.
2: N'importe quoi,
3: ok.
2: Êtes-vous parti dans des camps de naturistes pendant les vacances? Et on va s'écouter Yves Duritel avec T-Rebelle. Et on se retrouve juste après au 0803-08-5000 et 0870-5000. Et donc, on récupère Spirituel. Spartacus. Spirituel. Excuse-moi, Spartacus.
1: Ouais, bah, excuse-toi.
2: Spartacus.
1: Ouais.
2: Tony.
1: Oui.
2: Yoda.
1: Ah ouais, vas-y, enchaîne.
2: Bon, Yoda, tu commences pas déjà, parce que tout à l'heure, je vais enchaîner, que tu as dégagé tout de suite, quoi. Alors allez, déjà, tu retournes voir...
1: Je suis là. Bonsoir à tous.
2: Ok.
4: Bonsoir,
2: Foufi.
4: Bonsoir.
2: Claire.
4: Oui.
2: Gérard.
7: Bonsoir.
2: Bon, toi, tu prends ta voix normale, s'il te plaît, merci. Et l'invité mystère.
7: Bonsoir.
6: Bonsoir.
2: Bon, vous commencez pas, d'accord, parce que tout à l'heure, ça va aller vite, la fin, on va enchaîner et on va pas faire 10 questions, hein.
5: Ouais.
7: Donc, comment est-vous ?
2: Êtes-vous parti dans les...
7: Alors, Gérard, la question ?
2: Non, mais attends, déjà, t'essayes de savoir qui c'est qui s'amuse à faire la grenouille, parce que ça commence à me gonfler, là.
4: Ben, la grenouille, c'est...
1: Je connais tous les animaux du monde.
2: Gérard, hein, ça commence à me gonfler, là. Gérard, depuis tout à l'heure, ça commence à me gonfler.
4: Bon, Gérard, calme-toi, s'il te plaît, hein. C'est pas moi.
1: Vite-toi, il y a l'invité mystère.
4: À côté. Bon, Gérard, 7e question.
2: Bon, ça y est.
4: Merci.
7: Tu dis que Françoise a des blancs, mais toi aussi, hein. La
4: rangée. Ouais,
2: êtes-vous parti ?
4: C'est pire que des blancs, là, c'est des blancs.
2: Oh, tu la fermes !
4: Et Gérard, reste poli.
2: Êtes-vous parti dans des camps de naturistes pendant les vacances ?
4: Ça peut te foutre.
2: Alors, qu'est-ce que ça peut me foutre ? Tu dégages. Bonne nuit à toi. Comme ça, tu répondras tout de suite, tu peux dégager. Bonne nuit. Spartacus. Oh.
1: La plupart des meufs que j'ai vues dans les camps de naturistes, elles étaient top, bud.
2: Ok.
1: Pour te dire que je suis déjà allé dans des camps de naturistes plusieurs fois.
2: Ouais, mais pendant les vacances ou pas ?
1: Non, jamais pendant les vacances.
8: Et tu bandais ou...
2: Bah attends, Tony, je lui pose la question, c'est pendant les vacances ou pas ?
1: Non, entre les vacances.
2: Ah ouais, entre les vacances, tu viens dans des camps de naturistes, toi ?
1: Ouais, parce que c'est moi qui... Enfin, mon métier, c'est de mettre du sable sur les plages.
2: Mmh.
1: Et j'ai l'occasion d'aller dans les camps de naturistes.
2: Ouais, alors attends, moi je vais te poser une question. C'est pas toi qui t'as mis à faire le marchand de sable chaud pour que les petits enfants s'endorment non plus ?
1: Non, alors là je ne répondrai pas.
2: Bon, alors
1: c'est
2: bon.
1: Alors, tu...
2: Ouais, mais ma question est bidon, ta réponse elle est con pour ma question. Merci. D'accord. Tony ?
8: Non, moi je vais pas dans les camps de naturistes, je suis trop pudique pour ça.
4: Ah oui.
2: T'as jamais eu l'occasion d'y aller, personne t'a invité ?
8: Non, personne, non.
2: Même si,
8: si on m'invite, ce sera avec plaisir.
2: Ouais, mais voilà, c'est ce que j'allais dire. Si quelqu'un t'a invité.
7: Mais ça veut dire quoi, pudique, Gérard ?
2: Non, mais attends, tu permets, plus de l'art ?
4: Bah oui, non, ça veut dire quoi, pudique ?
2: Oh, ça suffit, derrière !
8: Ah, vas-y, dis-le.
7: Ça veut dire qui pue, non ?
9: Comme Gérard, répondit.
2: Bon.
7: Ça veut dire quoi, Gérard,
2: alors ? Allez, hop.
7: Gérard, ça veut dire quoi ?
2: Non, mais c'est simple, moi, je termine pas la question.
7: Gérard. Oh là là, le gamin. Ah. Tu réponds ou pas ?
2: Toi, le gamin, il t'emmerde, d'accord ? Tu vas gérer qui c'est ? Parce que là, moi, je virais tout le monde !
7: Non, mais c'est vrai, il a raison, arrête de bouder, Gérard.
4: Arrêtez, on est calme, là.
8: Giorgio,
2: d'accord ?
4: Pleure un peu.
2: Tu vas me les gérer !
7: D'accord, je vais te les gérer.
2: Tu vas voir. Ouais, fous-toi de ma gueule, toi.
7: Mais non, ça va.
2: Non, mais tu vas voir. Continue.
7: Donc, ça veut dire quoi, pudique, Gérard ?
2: Ouais. Foufi, pour un son.
4: Oui, alors moi, là. Allô ? Oui, donc moi, j'étais une fois en plage, là. Et en fait, la première fois que j'y étais, j'ai eu très peur parce qu'en fait, bon, moi, j'ai gardé ma culotte parce que je suis pudique et j'ai pas voulu montrer ma chounette.
7: Elle a pas le droit.
4: Et donc, la première fois,
10: t'as pas le droit
4: que j'ai...
10: normalement.
4: Ouais, j'ai arrêté.
2: Bah, c'est bon. Oh,
8: non mais répète ce que j'ai dit là, Gérard. Je porte.
4: Non mais attends, c'est une histoire qui est arrivée, c'est-à-dire que il y avait un mec qui devait avoir la quarantaine d'années.
8: Non mais tu dois changer d'histoire hein, parce qu'ici, c'est pas les deux.
2: Bon, Tony, tu te tais, s'il te plaît.
4: Je peux finir mon histoire. Donc le mec avait une quarantaine d'années, puis il était tout nu, quoi, il était maigre.
8: Alors, non masculin.
4: Et donc, il a commencé à me courser derrière, et j'ai eu très peur, donc plus jamais, j'ai fait du naturel. Voilà.
7: Gérard.
4: Bon, Gérard, tu m'as
7: écouté. Te concentrer un minimum.
11: Il y a beaucoup de blancs, hein.
8: Ouais.
2: Bon, Tony, t'as répondu ?
8: Ouais. Pudique.
2: Yoda.
4: En fait, il s'en fout parce que.
11: Bah écoute, moi, Yoda, non, c'est pour moi, c'est en aucun cas, merci. Les camps naturistes, non.
2: Pourquoi ?
8: Bah, t'as vu quand même les galbés, Yoda.
11: Je sais pas. Sauf si c'est que féminin, je dirais pas non, hein, quand même. Mais sinon, non, objectivement, c'est pas mon truc. C'est ton
2: mais
11: truc.
2: Mais si c'est les deux.
11: Si c'est les deux, non.
4: Si c'est mixte.
11: Si c'est mixte.
2: Qu'est-ce que je viens de dire si c'est les deux, c'est mixte.
11: À condition qu'il soit pudique.
2: Oh, vous me faites chier avec ce mot-là, d'accord.
11: C'est tout.
2: Oh, vous commencez à me les gonfler.
4: Et si c'est homo.
11: Pudique.
7: Sur Minitel, on nous dit que Gérard, toi, t'es pas pudique, mais t'es putride. Qu'est-ce que t'en penses?
2: Ah, je te dis, des questions comme ça, c'est pas la peine de les passer.
7: Est-ce que je les comprends pas?
2: Ouais, parce qu'ils savent même pas ce qu'ils écrivent. Allez, hop.
8: T'es perfide aussi.
2: Claire.
10: Ouais. Mais à condition qu'on ait tous un maillot et au moins un bonnet.
2: Non, mais attends.
10: Non, mais dans ce cas-là, c'est pas.
2: Oh vas-y, Poufi, tu réponds pas, faire. S'il te plaît, à ma place. Claire.
10: Je sais pas, tu voulais parler.
8: Allez, excite-toi.
2: Bon, Claire.
10: Ouais.
8: Mets ta bouche en
2: plus. Oh là là. Oh,
10: la
2: scène.
8: Allez, donne encore le terrain.
1: Allez, c'est bon. Allez, penche ton cul en bon. Allez, voilà, regarde-moi ça. Oh,
2: ça y est, t'as fini tes conneries, abruti.
5: T'as fini ton blanc, toi.
2: Non, mais quand l'abruti l'aura fini. D'accord.
5: Il peut s'exciter un peu dans tes débats.
2: Donc, Claire, je vois pas du tout le rapport en étant en maillot, donc...
1: Mais là, oui, vas-y.
2: Oh, ouais, ta gueule.
4: C'est une question de pudeur, on va se prendre.
1: Excite-toi, vas-y, gueule.
4: Oh, oui.
1: C'est bon, allez.
2: Allez, conclusion.
1: Allez, regarde-moi bien, vas-y.
5: Ah, je le calme.
2: Allez, conclusion.
9: Je t'en dis, grosse
2: fesse. Allez, conclusion. Allez, conclusion du premier.
5: Non, il reste des questions. Non, mais Gérard, il reste des questions.
2: Non. Je continue pas. Tu fous ta merde. Je ne continue pas. Alors, comme ça. Je fais conclusion.
5: Je suis pas un auditeur, moi.
2: Non, mais tu te démerdes. Tu étais même pas capable de gérer un
11: standard. C'est Spartacus qui fait du porno.
4: Est-ce que l'invité mystère pourrait répondre?
2: Non, c'est conclusion. Hop.
4: Oh non.
5: Non, c'est conclusion. C'est réponse des auditeurs.
9: Ah, les Gérard.
4: Gérard,
2: toi, tu dégages. Je te veux pas aller à l'arrière.
4: Bon, Gérard, est-ce que l'invité mystère pourrait répondre? Voilà.
2: Donc, pour l'invité mystère, je vais pas la question. Êtes-vous parti dans des... Oh, allez, tu la perds, non?
4: Laissez répondre l'invité mystère.
11: Spartacus, c'est lourd, là.
12: Vas-y, l'invité mystère.
2: Donc, êtes-vous parti dans des camps de naturistes pendant les vacances?
6: Non, pas du tout.
4: Pourquoi?
2: Bon, toi, tu la perds, mais t'es pourquoi, d'accord?
4: Bah, faudrait bien savoir pourquoi elle est pas partie, non?
6: Parce que je suis jamais partie dans des camps de naturistes.
4: Voilà, et t'aimerais bien y aller ou
6: pas? Non, pas du tout.
5: Donc là...
6: Non, moi, je préfère voyager dans les pays, l'Angleterre, les États-Unis.
9: Ben voilà, Sandy, elle est pas conne. C'est pas comme Gérard.
4: Ouais.
2: Alors, attends, Gérard, il t'emmerde et Sandy, elle t'emmerde.
6: Et en plus, j'aimerais bien voyager avec Gérard.
4: C'est vrai? Où ça?
6: Bah, dans tous les pays. Hein.
9: En Italie.
4: Lequel, de préférence?
6: De préférence, dans l'île Maurice.
9: Et
4: pourquoi l'île Maurice?
6: Parce que c'est un pays qui fait chaud et puis tu peux bronzer, tu peux faire tout ce que tu veux, tu peux même dormir dans à la plage si tu veux.
2: À poil.
6: Ah non, pas tout.
4: Vous ferez l'amour.
5: Avec Gérard, si tu fais l'amour sur la
6: plage. Non, tu prends une bonne couverture.
4: Ouais.
5: Ah ouais, l'île Maurice.
6: Tu prends ce qu'il faut, quoi.
5: Il caille
4: là-bas. Et vous faites l'amour là-bas.
6: Non, il fait chaud là-bas.
9: C'est moins 10 degrés là-bas en ce moment.
6: Ah, il fait chaud.
2: Non, moins 10 degrés, ta connerie, elle peut pas moins 10 degrés.
4: La nuit caille.
1: Au standard.
4: Ouais, mais l'invité mystère. Allô?
1: Au standard.
6: Non, mais je vous écoute.
2: Oh celui qui s'amuse à dire pile d'or au standard, tu la perds.
4: Ouais, donc est-ce que je sais pas, t'aimerais partir dans des pays comme la Russie?
6: Non, pas la Russie, c'est trop froid.
4: Non?
6: Oh non, pas la Russie.
9: Grosse peste.
2: Ça commence à bien faire celui-là.
6: Je tiens à dire à tout le monde que je ne suis pas grosse.
4: T'aimes pas la Russie?
11: Arrête, arrête de mentir.
2: Bon, Tony, tu la fermes, tu dégages. Tony, tu dégages.
6: Je pense que quand on fait 55 kilos, je suis désolée, mais on n'est pas grosse, hein.
4: Exactement.
6: Quelqu'un qui est gros, c'est quelqu'un qui fait 130 kilos.
2: Prenez ça dans vos gueules, les mecs.
4: Ouais, super.
6: Moi, je fais 55 kilos. Alors ça, il faut bien que vous mettez ça, ça dans la tête.
2: Ouais.
4: Bravo, la
5: vitesse. Une seule jambe. Sur une seule jambe.
4: Donc pourquoi pas la Russie? C'est un pays qui est attirant quand même.
6: Non, mais la Russie, moi je vais pas dans les pays froids.
4: Ah, t'aimes pas le froid en gros?
6: Et non, si j'aime pas le froid, j'aime bien le chaud.
4: En été.
6: Comment?
4: Il fait pas froid en Russie en été, si tu vas en été.
6: Oh non, mais là-bas il fait tout le temps froid. Hein.
4: Bah attends, il fait pas froid en
6: hiver,
4: été.
6: En hiver, tu vois, il y a de la neige.
4: Bon, en hiver, mais en été. En été, il fait pas froid en Russie.
6: Non, moi en été, je préfère aller dans des pays chauds.
4: Et le Rwanda, c'est chaud au Rwanda?
2: Attendez, chacun son tour pose une question à l'invité mystère. On va demander à Spartacus s'il est encore là.
5: Il est parti.
2: Il est parti, d'accord. Bon, c'est qui cet abruti là?
5: C'est pas moi qui mets le son avec ma canette. Hein,
4: mais l'invité mystère, le Rwanda, il fait chaud quand même.
2: Attendez. On va conclure là parce que. On va demander à Tony s'il a une question à poser.
11: Parce qu'elle mange, je dis qu'elle est pas grosse. Moi, je pose pas de questions.
2: Non, parce que tu l'as vu mardi, abruti.
9: Allez, non.
11: Ben non, c'était pas moi.
2: Non, c'est pas toi, c'est ma sœur.
9: Elle est grosse ou pas, Tony?
11: Non, pas du tout.
4: Non, moi j'ai vu Sandy, c'est une fille très très belle.
2: Qui?
4: Foufi.
11: Faut pas déconner non plus.
2: Attendez.
4: Je vous ai vu dans la rue en sortant de Fun Radio et c'est une fille qui est très belle et elle est pas grosse du tout.
0: Elle est comment? Elle est blonde,
2: attendez,
0: elle est
2: brune, attendez les mecs.
4: Et elle est très intelligente malgré ce que vous dites.
11: Oh, je peux pas laisser dire ça.
4: Malgré ce que Stéphane dit, il dit n'importe
0: mais
4: quoi.
0: Elle est comment? Elle est comment?
4: Moi je trouve qu'il faut un très beau couple. Alors arrêtez de les faire chier.
0: Et physiquement elle est comment?
4: Bah je veux dire, elle doit faire environ 1m65.
0: Elle est blonde.
6: Non, 1m65.
4: Elle doit faire 55 kilos. C'est là, c'est ça, non?
6: Non, je fais 1m67 pour 55 kilos.
4: Ouais, c'est pas grosse. Elle est pas grosse en plus.
6: Non,
4: moi,
6: je suis pas grosse.
4: Je trouve qu'elle que est assez belle, quoi. Je veux dire, elle est, c'est pas un gros ton comme Christine, par exemple.
2: Foufi?
4: Oui.
2: C'est toi qui viens de poser cette question?
4: Bah oui.
2: Alors moi, je vais te demander, quand est-ce que tu nous as vus?
4: Bah, je vous ai vu un jeudi soir.
2: C'est bon, là, celui qui parle derrière. Merci.
4: Je vous ai vu un jeudi soir en sortant de Fun Radio.
0: Gérard, il est
4: bon. Comme je t'avais déjà vu à la télé, Gérard, je me suis dit, bon, bah, c'est Sandy, forcément.
0: Gérard, il est moche.
4: Bon, il est pas moche, je veux dire, il est comme tout le monde.
11: Il n'a pas de traces.
4: Il est pas mal, quoi.
10: Il a pas de traces.
5: Si, dans son froc.
4: Il a pas de cicatrice. il est pas mal.
2: Mais t'as jamais pris un verre de capette là dans ce coin du museau?
6: Non, en tout cas, il a vraiment des beaux yeux bleus.
12: Quand on est à Sandy.
2: Oh, ta gueule, toi. Merci.
5: On nous dit sur Minitel, c'est Trou qui dit ça. Sandy, elle est aussi belle que Gérard est intelligent et je pense que c'est vrai.
2: Ah bah ça...
4: Compliment pour vous deux.
2: Tu réponds à Trou.
6: Je vais répondre à Trou, donc moi je suis intelligente autant que Gérard et que Gérard est intelligent.
4: Bah, voilà. En plus, ce que j'aime chez l'invité mystère, c'est qu'elle défend son mec et ça c'est vraiment une preuve d'amour.
0: Ouais.
5: Okay. Elle descend.
6: De toute façon, Gérard, moi je l'adore.
10: Une non. preuve d'intelligence aussi.
5: Elle descend les poubelles avec son mec. Gérard, arrête d'essayer de taper fil d'art, reprends ton débat.
2: On
5: en est où, Gérard, dans le débat?
2: Non, au deuxième débat, tu dégages, je veux plus te voir.
5: Tu peux aller me taper Marine?
2: Non, parce que c'est Marine qui va faire la réate, je veux pas te voir, toi.
5: Oh donc, Gérard, je reste à l'arrêt, Gérard, elle fait standard.
4: On pourrait continuer le débat, s'il te plaît.
2: Alors, donc, attendez, on va finir. Claire,
0: c'est
2: t'as
0: pas
2: une
0: question.
2: Oh, merci.
0: D'accord.
2: Claire, t'as une question à poser à l'invité mystère?
5: Non, mais c'est pas un débat sur l'invité mystère, c'est un débat sur le tourisme. Et qu'est-ce qu'on en a à foutre?
4: Ouais, exactement.
5: On est d'accord. Ah, donc, y a pas des questions là ou... Mais attends.
4: Non,
5: je
4: non,
5: rêve.
4: Y a pas de questions. Huitième question.
5: Je disais bien, Fildar.
2: Êtes-vous parti dans des camps de vacances en colonie, par exemple?
0: Oui.
4: Ouais, oui.
2: Qui, oui.
4: Oui.
5: Pomme, banane.
0: Oui.
4: Ouais.
2: Quoi, si c'est banal, mon pote, tu prends tes questions, toi. On verra si c'est bien. Surtout que toi, tes questions, c'est à moitié cul. Alors, toi, tes questions banales. Toi, à part ta voiture caca, c'est tout. À part ta poubelle, c'est tout ce que tu connais. T'es même pas capable de gérer un truc comme il faut. Toi, c'est du caca que tu nous fais.
0: C'est du caca fil.
2: Hein? Oh ouais, tu peux faire big up, big up. J'en ai rien à foutre.
0: Big up.
2: T'es en train de nous perdre de la merde. Et à cause de toi, je vais tout arrêter pour tâche.
4: Bon, Gérard, on peut suivre le débat, s'il te plaît?
2: Donc. Non, tu peux dégager si c'est pour comme ça.
13: Ouais,
2: casse-toi. Casse-toi, ça vaudra mieux.
13: Oh, Fildar, reste avec moi, s'il te plaît.
2: Non, il se casse.
4: Bon, alors...
2: Êtes-vous parti dans des camps de vacances, par exemple, les colonies, donc,
4: oui.
2: Tony?
14: Non, jamais.
2: T'as jamais eu l'occasion? Personne n'a pu te payer les colonies de vacances?
14: Pas de Gérard.
5: Mais pourquoi?
2: Manu, pourquoi? Pourquoi vous me balancez sans arrêt ce mot-là? Pourquoi?
4: Bah,
5: on est jamais parti.
4: On s'en fout. Gérard,
2: au lieu de dire pourquoi, on peut dire parce que.
4: Comment?
2: C'est tout.
4: Gérard, c'est Foufi qui te parle quand tu poses la question. On te pose une question, on dit pourquoi, c'est logique. Et après, tu réponds parce que machin.
5: Oui, mais comment?
4: Donc c'est logique.
5: Mais comment?
4: Ouais, bah comment? Du pourquoi aussi.
2: Ouais, voilà. Voilà, tu vois.
12: T'es un bâtard.
14: Gérard, il te reste
5: combien de questions?
2: Deux heures et demie, je fais conclusion.
5: Non, pas tout de suite.
2: Encore
5: une question, Gérard.
2: Non, je m'amuse pas avec cette histoire de Stéphane. Là, c'est terminé.
5: Attendez 30 secondes, les auditeurs. C'est parce qu'il n'y a plus personne pour gérer au standard. Finalement, il est parti, rappelle-le.
2: Non.
5: Je veux pas le savoir
2: parce que pour l'instant t'es en train de faire le con là.
5: Mais j'ai rien fait. Non, mais moi je reviens pas. Hein.
4: Non,
15: Non, mais vas-y.
16: Voilà, l'autre, il est de l'autre côté, il revient pas. Ouais, bah, il reste où qu'il est. Conclusion pour tout le monde.
7: Non, encore une question, c'était bien en plus.
15: Ouais, c'était bien, Gérard, s'il te plaît.
7: Sérieux, Gérard, vas-y.
16: Combien vous coûte un séjour en touriste?
15: Presque. Alors, très cher, parce qu'il faut du pognon quand même pour partir en vacances. Quand tu peux travailler toute l'année, économiser toute l'année pour pouvoir se taper une semaine en Club Med à 18 000 francs au Brésil.
9: C'est cher.
15: C'est ça les prix. Hein.
9: C'est vachement cher. Et au Brésil,
15: les prix du Club Med. Par contre, si tu vas au Zimbabwe, ça te coûtera 5 francs.
17: Tu peux très bien faire du camping en Bretagne. Ça coûte.
9: Et si on va à Suresnes?
15: Si on va à Suresnes, alors ça coûte zéro.
8: C'est gratuit, tu dors chez l'habitant, chez GG.
16: Bon, alors, dans ce cas-là, c'est terminé.
15: Et toi, Gérard, est-ce que tu
16: Non, mais toi, t'entends rien. C'est simple, toi, vous êtes sourd. Quand c'est Françoise, vous faites tout pour que ça aille bien. Quand c'est moi, vous foutez votre mère.
7: Mais pourquoi, qu'est-ce qui se passe là?
15: Mais non.
16: Hein?
7: Mais qu'est-ce qui s'est passé là?
15: Mystère.
18: Oui.
16: Donc, combien vous coûte un séjour en touriste?
6: Bah, voyage, ça coûte cher, hein, quand même. Faut quand même avoir de l'argent. Hein.
15: Mais bah oui, c'est ce que je disais, quoi.
6: Attends, j'ai pas fini.
9: Elle est pas conne.
6: Moi, comme j'ai déjà travaillé et que j'économise beaucoup,
9: elle a raison.
6: Je peux me permettre de me payer des voyages.
9: Elle a raison.
15: Ouais, et tu fais quoi dans la vie?
6: Bah, dans la vie, je travaille en crèche.
15: Ah, c'est bien ça, avec les enfants.
6: Avec les enfants, parce que j'adore les enfants.
15: Ah, moi aussi, j'adore les enfants.
7: Excusez-moi, il y a une question sur Minitel. On nous demande, tu travailles en crèche, tu fais l'âne ou le bœuf?
6: Non,
16: là, c'est même pas la peine. Je t'ai dit de pas poser des questions.
6: Ah, pardon. Moi, j'essaye de passer mon diplôme de péricultrice.
15: Okay. D'accord. Et donc, t'as économisé combien pour aller en Thaïlande, là?
8: 500 francs.
6: Oh non, j'ai économisé quand même pas mal d'argent. Hein. Pendant un an ou deux
15: combien
6: ans, je mettais au moins 1000 francs ou 2000 francs de côté par mois.
15: Hein. Ouais. Et donc là, c'est combien le voyage en Thaïlande? Parce que ça m'intéresse, j'aimerais bien y partir aussi.
8: En charter, il paraît que
6: c'est
8: pas cher.
6: Ça coûte vraiment très cher. Hein.
8: En charter,
15: je peux partir avec vous? On peut partir avec vous?
8: Non, ils veulent pas d'auditeurs, j'ai déjà demandé.
15: Est-ce que je pourrais inviter à votre mariage,
9: les fous? On pourra tous y aller au mariage.
16: Non. Moi, je peux vous dire une chose. Je me suis renseigné auprès des agences de voyage.
15: Ouais.
16: Ça dépend des pays où vous allez, ça dépend des tarifs. Moi, j'ai eu je me suis renseigné là-dessus.
9: Ouais.
16: Donc, ça peut aller de 4000 à 12000 francs.
9: Il est pas con, hein. Il est pas con.
15: Moi, je vous propose, je vous paye votre voyage de noces si vous m'invitez à votre mariage.
8: Pas d'antenne.
9: Ça, c'est gentil.
16: Non, mais
7: ça peut être intéressant.
16: Ouais, t'as 12 000 balles à nous payer.
15: Pas de problème.
16: Ouais, ben, dans ces cas-là, t'économises.
15: Non, t'économises.
9: T'as l'air riche.
16: Non, mais t'économises.
15: Non, je suis pas riche, mais j'ai les moyens d'offrir à quelqu'un que j'aime bien, à des personnes que j'aime bien, un voyage à noces.
16: Non, mais dans ces cas-là, t'économises 12 000 balles et tu nous payes le voyage pour la Réunion aller-retour.
15: Il n'y a pas de problème.
16: Non, mais.
15: En Club Med ou pas?
16: Ah, non. Non.
15: Hôtel,
16: avec hôtel, tout frais payé, aller-retour.
8: Ouais, mais Fofi, pour le même prix, tu m'as à poil pour toi.
16: Bon, allez, conclusion.
9: Tu peux la faire?
16: Oui. Conclusion. Conclusion.
8: Ouais, conclusion, je peux la faire, Gérard.
16: Oui.
8: Donc, avant, j'ai quelque chose à te demander. Tu vois, je t'ai envoyé une photocopie de mon passeport pour être ton troisième témoin. Est-ce que c'est possible?
16: Non.
8: Pourquoi?
16: C'est tout, c'est non.
8: Ben non, mais je pourrais...
9: Est-ce qu'on pourrait venir à ton mariage?
16: Non.
8: On est des amis.
15: Mais moi, est-ce que je pourrais venir?
16: Non, c'est pas le thème du débat, donc conclusion du débat.
8: Il faut toujours plusieurs témoins pour un accident.
16: Allez hop, Tony, bonne nuit.
15: Alors, conclusion, le débat s'est très très bien passé.
16: Yoda.
19: Bah écoute, conclusion, Gérard, bah moyen, hein, on dirait que tu tombes dans les mêmes travers que la dernière fois, quoi. Hein,
9: ouais.
19: Tu peux partir à chaque fois. Tu vois, moi je t'écoute, mais j'ai pas eu vraiment envie de participer parce qu'à chaque fois que je parlais, tu me disais ta gueule ou tu le prenais mal.
16: Non. T'as même pas répondu à.
19: Bah oui, parce que tu m'as pas dit à toi, t'es passé à l'autre et tu faisais ton débat sur l'invité mystère.
9: T'es parano.
16: Donc.
15: Mais non, il est parano.
19: Mais sinon, les autres débats avant, c'était super, mais là, ressaisis-toi.
8: Ouais, t'as bien changé, Gérard,
19: T'as changé. T'as changé.
7: Non, mais il fait des efforts. Alors après, qui?
16: Foufi?
15: Oui, alors moi je trouve que le débat s'est bien passé. C'est vrai que bon, t'as été un peu agressif avec certaines filles. tu l'es traité de pétasse parce que je trouve qu'il est pas.
17: Ah non, mais ça c'est gentil.
9: Alors qu'avant il draguait tout le monde.
15: Ouais, voilà, c'est pas très sympa de ta part, hein, surtout en plus être vulgaire devant l'invité mystère.
9: Et quand Sandy est pas là, il drague tout le monde, mais dès qu'elle est là.
15: Et donc c'est, je trouve que ça serait bien qu'elle participe au débat.
16: Attends,
15: parce que...
16: Poupi, oui. Je te coupe 5 minutes. Ceux qui ont fait leur conclusion, tu. Zobi. Zobi la mouche, il dégage. Donc, Foufi, pour terminer.
15: Oui, donc je disais, ouais, bon, c'est dommage, ça a été un peu agressif, mais bon, sinon, ceci dit, ça s'est bien passé. Et puis, j'étais très contente d'entendre l'invité mystère, parce qu'on l'entendait jamais, et ça prouve qu'une fois de plus, qu'elle n'est pas bête. Mm-hmm. Voilà, donc ce serait bien qu'elle continue, quoi.
16: Ok. Claire ?
17: Ouais. Bah ouais, médiocre, hein. Je suis un peu déçue pour ma première participation, mais j'espère que tu vas t'améliorer, Gérard.
16: Attends, c'est la première fois que tu fais les débats ?
17: Ah oui, oui, oui.
16: Et comme t'as pas, comme t'as presque pas répondu aux questions, j'espère que le deuxième, il va se passer mieux, donc tu vas rester pour le deuxième.
17: Ah bah, c'est très gentil.
20: C'est fort,
16: ça c'est
15: bon,
16: bravo.
15: Ça
16: c'est
15: beau. Très sympa.
16: C'est moi qui décide.
19: Et moi, je peux rester ?
16: Non, non, non.
15: S'il te plaît. Si, elle peut rester.
20: Si, je pense que oui, il a pas dit de conneries.
16: Non, ah ouais. Non.
19: J'ai rien dit, hein.
16: Non, là, je suis pas d'accord.
20: Un petit effort et là, tu.
16: Non.
15: Non, c'est vrai que Tony, bon, il n'a pas été vulgaire. Hein,
16: non, dire, mais même, on avait dit un quart d'heure, c'est bon.
20: Il a fait une heure. Bon, on va voir ça en antenne. Gérard, ta conclusion, quand même.
16: Donc, conclusion, c'est bête, parce qu'il y a eu des petits accros des deux côtés. Donc, surtout toi, du côté du standard.
20: Ah bon ?
16: Ah ben oui, hein, c'est malheureux, mais il y a eu toi, au standard, qui a foutu ta merde. Et c'est bizarre, quand c'est Françoise, vous ne foutez pas votre merde, mais quand c'est moi, ça y est, c'est reparti.
20: Ah bon,
16: pour commencer.
20: Ah, peut-être que j'ai plus envie de faire caca quand t'es là. Hein.
16: Ouais, ben, si t'as envie de faire caca, tu vois, tu vas aller faire caca dans ta bagnole de merde, dans ta voiture caca.
20: Gérard, devant le micro, s'il te plaît.
16: Dans ta voiture caca, et comme ça, on va prendre Marine pour faire l'aria.
20: Non, c'est moi qui prends Marine, mais hors antenne.
16: Donc, toi, tu as. Tiens.
20: Bon, tu comme fais ça. La conclusion, Mike, toi.
16: Conclusion, bon ben, c'est dommage parce que Manu a bien bossé à l'AREA, donc ah, ça, c'est super.
20: Merci.
16: Au standard, c'était le bordel, c'était le caca. Donc, le caca pour l'AREA, j'en veux pas, Max.
21: C'est la place.
16: Marine.
21: C'est pas là, Marine.
16: Si, elle est là.
21: C'est une animatrice, c'est pas une réalisatrice.
16: Ben, elle va faire l'AREA, elle va me mettre les disques sur un papier.
19: Marine.
16: Donc, conclusion, bon ben, c'est bête parce qu'on n'a pas pu aller jusqu'au bout des questions, c'est dommage parce que j'avais des réponses à vous donner.
20: Ah, Olivier à l'AREA.
16: Ah non, pas lui. Ah là, pas lui du tout. Donc c'est dommage, j'ai pas pu continuer jusqu'au bout, donc je pense qu'on aura l'occasion de revenir sur des thèmes comme ça.
20: Non, il était bidon ce thème. Oh, c'est bon, vrai.
16: Alors, il était bidon, alors là, toi, tu allais faire ta caca dans ta voiture.
20: Ouais, mais j'ai compris.
16: Ok. Donc, on se retrouve pour le deuxième débat, ça sera l'invité mystère pour toi, la conclusion.
22: Bah, c'était très bien, les débats, et puis, le débat, il était super. Et j'aurais voulu participer plus au débat.
20: Non, mais tu vas être couché, là.
22: Non, pas du tout, non.
16: C'est toi qui vas être couché.
22: Et donc, je pense qu'il faut voyager plus.
16: Voilà.
21: Vers l'avant aussi, et pas vers l'arrière.
22: Voilà, bon, faut aller vers l'avant, mais pas vers l'arrière.
16: Toi, tu vas faire ta, tu vas faire tes jingles.
21: Je me suis bloqué pour toi.
16: Non, mais tu vas faire tes jingles et c'est tout, tu nous fous la paix.
22: Donc, faut voyager, quoi.
16: Donc, j'espère que c'est bien le titre qu'on va mettre.
20: Tout à fait, vas-y.
16: Kayaskon Madion.
23: Pas d'insultes. De Gérard.
16: Et voilà, rebonsoir à tous. Donc, bienvenue pour le deuxième débat. Vous êtes toujours sur Fun Radio. Donc, vous pouvez toujours nous appeler au 0803-085.
20: Devant ton micro, Gégé.
16: Donc, c'est Manu qui est au standard, pour l'instant seul. Et Fildar qui est à l'AREA.
20: Ouais, on vient de s'écouter quoi, mon cher?
16: Et justement, je vais le dire, donc vous pouvez toujours nous appeler aussi le Minitel qui doit fonctionner.
20: Ouais, on est 23 connectés.
16: Donc, 36 15, code de Fun Radio, rubrique directe, et toujours l'IRC, Rigo vous y attend, donc www.fr, Fun Radio. Et on est de s'écouter Paul Prédo avec T'as le jambon qui transpire dans le torchon, le deuxième, je ne sais pas.
20: Si, il arrive, tiens, c'est ça.
16: Voilà, merci. Et le deuxième, c'était les Généco en route avec Pousse-Pousse, ma cochonne, voilà. Donc, deuxième débat.
20: Bon disque.
16: Qui vont porter sur les débats.
1: Les donc, pistons,
3: Ah, mais c'est un peu la même chose, les débats et les pistons. Ouais.
1: Justement, à ce sujet-là, il y a Annie sur le Minitel, au sujet du débat, qui dit « Le plus gros piston de la radio, c'est quand même notre GG national. Tu ne serais rien contre les poèmes de GG. Nous, manque à tous. » Je lance, on s'en fout, en fait.
16: Oh bah, pourquoi? Non, moi, je m'en fous.
1: Elle dit quand même que t'es le plus gros piston qu'on peut rêver, quoi.
16: Non, mais s'il y en a qui veulent des poèmes, eh ben, on verra ça avec Max. On essaiera.
1: Non, ce qu'elle veut dire aussi, c'est qu'elle dit que toi, t'as été piston par Max, autrement t'aurais jamais fait de la radio.
16: Bah justement.
10: Ouais, sur IRC ils disent que t'as pris un gros coup de piston dans le cul, ils disent.
16: Ouais, mais ça. Mais
1: en même temps, mais.
16: Ça, ça va être la question qu'on va poser. Donc,
1: c'est la question piège.
16: Ça va être la question qu'on posera en 6 si on a le temps, si ça se passe bien. Donc, alors pour ça, on va accueillir Caisse de Prout, 22 ans de Paris 101.9. Bonsoir à toi.
11: Bonjour, Gégé.
16: Susboul, 24 ans, Tour 102.8. Bonsoir. Le comte de Monte Cristo, 23
1: ans. Non, de Monte Cristo.
16: Monte Cristo, 23 ans, Montpellier, 103.7, bonsoir à toi.
24: Oui, tout à fait, le comte de Monte Cristo.
16: Et Gros Barbu, 21 ans, Arras, 96.9.
1: Gros Carbu, Gérard.
24: Bonsoir, c'est Gros Carbu.
16: Ouais, excuse-moi, donc 96.9, voilà.
24: 96.9.
16: Ok. Alors, la première question, auriez-vous été pistonné par un membre de votre famille? Pardon, je répète. Non, je répète.
1: Moi, l'inceste, j'y non.
16: Bon, alors, Manu, ouais. Déjà, pour commencer, tu éteins ton micro et tu t'écrases.
25: Okay.
16: Tu vas faire comme Fildar maintenant. T'es au standard maintenant, tu prends les gens et vous virez les gens quand je vous le dis. Alors, je répète la question parce que j'ai bafouillé.
24: Ouais.
16: Auriez-vous été pistonné par un membre de votre famille? On va demander ça à Gros Carbu.
24: Oui, alors moi, ça m'est arrivé.
16: Mm-hmm.
24: Ça m'est arrivé une fois, effectivement. Je tiens pas trop à en parler sur cette antenne.
16: Non, mais de toute manière, on te demande. C'est pas même si tu le, je te demande si est-ce que t'aurais été pistonné par un membre de ta famille. Donc tu t'as pas besoin de préciser par qui.
24: D'accord.
16: Exactement.
24: D'accord.
16: Là, c'est simplement tu réponds si oui ou non, c'est tout. Et puis tu t'essayes de me préciser la question.
24: Alors c'est quoi? Oui, la réponse, parce que la question, c'est toi qui la poses.
16: Ah ouais?
24: Oui, pardon, c'est pas grave. Donc j'ai été pistonné une fois, par un membre donc de ma famille.
16: Ouais.
24: Enfin, ma famille proche.
1: Gérard se mouche.
16: Il
1: y a un asticot.
24: Tu m'écoutes?
11: Du verre.
16: Ouais, je t'écoute, gros carbu.
24: Et donc, ça a été très agréable.
16: Mmh. Ouais. Ok. Comte de Monte Cristo.
24: Cristo,
16: ouais.
24: Bah écoute, moi j'adore me faire pistonner par les membres.
16: Je te demande de ta famille.
24: Ouais, les membres de ma famille, bah franchement j'aime déjà moins.
1: Ouais, normal.
24: Parce qu'il y a une sorte d'éthique dans ce monde qui veut que, bah moralement c'est pas. Moralement ça se fait pas quoi. Je veux dire, il y a une déontologie à avoir, ça se fait pas.
16: Non mais tu peux préciser?
24: Bah je trouve que c'est quand même profiter d'une certaine manière. Je trouve que profiter dans ce sens-là, ça fait mal, donc non.
16: Oh non, mais il n'y a pas besoin de profiter de se faire pistonner par quelqu'un de sa famille, parce que pourquoi tu dis que ça fait
1: ça fait mal.
24: Parce que après ça fait des trucs congénitales là.
1: Des enjolures.
24: Comment ça s'appelle? Ouais.
11: Je crois
24: que c'est ça. Ouais.
16: Non, mais je vois pas du tout le rapport avec la question. Hein.
24: Je suis comme Gérard, je vois pas vraiment le rapport de ta question par rapport à la réponse.
16: Je vois pas du tout le rapport.
24: Je t'ai dit pas la famille. Moralement, pas la famille, c'est tout.
16: Ah bon, d'accord. Donc, pour toi, c'est non.
24: Ça se fait pas, ouais. Je vois pas pourquoi il y aurait certains qui auraient des avantages de ce côté-là ou de l'autre. Et pourquoi il y en aurait qui en auraient pas.
16: Non, mais de toute manière, faut se dire une chose, que si tu es pistonné par un membre de ta famille, de toute manière, automatiquement, tu as des avantages que d'autres n'auront pas.
11: Ah bah c'est
16: ça, c'est sûr. Hein.
24: Ouais. Ah, mais si je me fais pistonner par un membre qui n'est pas de ma famille, ça donne le même résultat, c'est pareil.
16: Non, bah oui, mais ça...
24: moralement, c'est correct.
16: Non, parce que de toute manière, ça revient à ta question. Donc, si tu te fais pistonner par un autre membre, une autre personne hors que ta famille, donc tu seras aussi mal vu que si c'était par ta famille.
24: Ouais, mais ça, c'est parce que c'est mal vu, parce que les gens, ils ont des préjugés, mais à l'époque où on est, je veux dire, il n'y a pas de raison que ça soit mal vu.
16: Oh non, mais il n'y a pas besoin de préciser, d'avoir des préjugés parce que tu te fais pistonner par quelqu'un, hein,
24: Il y a de nos jours des gens qui trouvent que se faire pistonner, c'est pas bien, quoi.
16: Bon, enfin, bref, on va pas s'éterniser sur la précision de ta question, parce que je pense que, sur ta réponse, parce que...
24: J'ai compris.
16: Ouais.
24: Moi, je suis pas vraiment d'accord, mais bon.
16: Parce
24: que lui, il aime se faire pistonner. C'est pour ça, toi, t'aimes te faire pistonner, non?
16: Mais la question, de toute manière, fallait. Si t'as bien écouté la question.
24: Elle était claire, la question, pourtant.
16: Elle est claire, pourtant. Gros carbu, là, elle l'a bien précisé.
0: Non, mais pourquoi? Moi, je comprends pas pourquoi.
16: Mais si par exemple que bon attendez je vais répondre je vais répondre après vas-y. Je vais répondre après Cisboule.
11: Ouais Gérard, moi je me suis fait un jour pistonner par un cousin éloigné qui m'a en fait permis de m'introduire dans le bureau de me faire introduire dans le bureau de son patron pour justement avoir des suites après quoi, et ça a été vachement positif hein.
16: D'accord.
11: On n'a pas parlé dans la famille, enfin tu vois, c'est resté
24: tabou.
11: Top secret. Non, secret.
16: Non, ça c'était c'est resté secret. Ouais, d'accord. Je vois à peu près
0: Non, ça va Terminator.
16: Qu'est-ce de Prout?
12: Ouais, bah moi j'ai été pistonnée par mon grand frère.
16: Tu peux parler un petit peu plus fort s'il te plaît parce qu'on t'entend vachement mal.
12: Pourquoi j'ai été pistonnée par mon grand frère?
0: Parce que tu bosses dans sa boîte.
12: Ouais, c'est un peu ça, ouais.
16: Non, mais voilà. Attends, Fuldar, pour l'instant, c'est pas toi qui demande aux gens, c'est moi, d'accord?
12: Non, mais il avait raison. Et mon père est pas au courant, parce qu'il voulait que je me débrouille toute seule et sans mon physique, quoi.
16: Tu sais qu'il y a de la musique derrière?
12: Ah, c'est pas moi, hein.
16: C'est bizarre, parce que je viens d'entendre les démons de minuit.
0: Ah.
16: C'est quand même bizarre. Donc, tu disais que c'était pas tellement bien vu.
12: Bah oui, parce que donc on l'a pas dit à mon père parce qu'il l'aurait pas apprécié. Et que donc du coup on a gardé ça secret pour tous les deux quoi. Mais il y a que ma petite sœur qui est au courant parce qu'elle aussi elle a été pistonnée. Mais mon frère voudrait qu'on dise quoi.
24: Ouais, ça dépend après de si c'est un gros piston ou un petit piston quoi.
16: C'est qui rajoute là?
24: Les gros carbus.
16: Donc alors toi t'es pas d'accord avec ce que disait Monte Cristo là?
24: Bah non, pas du tout.
12: Non, c'est pas Monte Cristo, hein, c'est Caisse de Proton.
16: Non, juste avant que qu'on parle là.
24: Alors? Non, mais je suis pas du tout d'accord parce que je pense qu'il y a aucune gêne à se faire pistonner, même si ça doit être un gros piston par un membre de sa famille.
0: Mais tu bosses dans quelle boîte?
24: La question était très claire, hein, Gérard. C'était
16: non,
24: ça.
16: Mais attends, tu bosses dans quelle boîte exactement?
13: Pas de marque.
24: Qui ça, moi?
12: Pas de marque.
0: Ouais. Ouais. Tu t'es non, mais sans dans quelle boîte?
16: Non, mais sans citer de marque, tu travailles.
24: Sans citer de marque, alors je sais pas dans les télécommunications.
16: Ouais, d'accord. Et donc t'es rentré là-dedans par piston, en fin de compte.
24: Bah, quand je suis rentré à France Télécom, c'était...
0: Pardon. Ce qui est con, lui.
24: Pardon.
0: Mais on lui dit pas de marque, il donne France Télécom.
24: Ouais.
0: Oh, c'est nul, ça.
12: C'est pas là non plus.
24: C'est pas fait exprès. Mais enfin, c'est pas vraiment ça. Donc, je suis rentré par un gros piston, et j'ai pas du tout eu de honte, et de préjugés, ni de barrières vis-à-vis de tout ça, quoi.
12: T'arrives à t'asseoir après.
24: Pardon?
16: Mais non.
12: T'arrives à t'asseoir après.
16: Bah ouais. Tu sais qui parle
0: bien sûr,
16: là?
0: La même chose.
12: C'est Susboul. C'était assez digne quand même.
16: Non, mais parce que toi, avec un piston, t'as pas réussi à t'asseoir, toi, d'après ce que je vois.
12: J'ai mis 3 jours, en fait, à hésiter, parce que je savais pas trop, tu vois, ce que les gens allaient en penser, tout ça. Et puis donc, j'hésitais beaucoup, ouais.
0: Gérard, il y a une question sur Minitel de Dr Alma qui demande si toi tu préfères te faire une bonne pisse ou un bon ton.
16: Alors lui, tu vois, il va se faire niquer sa race en beauté parce que je n'y répondrai pas.
0: Va te faire niquer ta race.
16: Voilà,
0: en beauté sa mère.
16: Il va sur une autre radio dire des conneries comme ça.
0: Il va sur une autre radio.
16: Oh, s'il vous plaît. Les micros là.
24: Gérard.
16: Oui.
24: Oui, par rapport à ce que tu voulais répondre tout à l'heure, t'as dit que tu répondrais plus tard. Finalement, t'avais pas répondu. Qu'est-ce que t'en penses alors tout
16: non,
24: ça?
16: Non mais justement parce que. Non mais attends parce que justement Rigaud, il voulait me poser une question.
24: Ah,
16: donc,
24: oui, non.
16: Donc moi c'est vrai que en fin de compte se faire pistonner par un membre de sa famille, sur ce que vous m'avez dit, il y en a qui sont d'accord, il y en a d'autres qui sont pas d'accord. De manière, je vois pas le rapport de dire oui ou non parce que en fin de compte, t'es pistonné par quelqu'un de ta famille comme toi, gros carbu qui a été pistonné pour rentrer dans la société où t'es.
0: France Télécom.
16: Donc pour bien dire.
12: France Télécom.
16: Fildar, encore une fois, je te vire.
0: Excusez-moi.
12: On parlait pas de marque.
0: Non, vas-y, continue. Ouais.
16: Donc c'est pas parce que tu te fais pistonner par quelqu'un de ta famille que tu seras bien vu par les collègues. Ça c'est sûr. Okay. Ça c'est vrai que au contraire, tu te feras mal voir.
0: Ça dépend
16: là-dedans.
0: Si personne le sait. Ouais. Si personne le
16: ouais,
0: sait.
16: Non, mais attends, parce que de toute manière, tout le monde va le sera.
0: Comment?
16: Tout le monde va le savoir parce qu'automatiquement, il va t'attendre à la fin de sa journée. Vous allez rentrer ensemble.
24: Bien sûr.
16: Ah. Oui, donc, automatiquement.
0: Ah, s'il se tape tous les coms qui bossent avec lui aussi, ouais.
16: Non,
0: bon
16: mais.
0: Carbu,
16: non, mais.
0: C'est que t'es pédé.
16: Non, mais faut bien préciser.
24: Surtout les petits nains aux grandes oreilles.
16: Ouais. Gros carbu, tu me laisses finir.
24: Oui.
16: Donc, c'est vrai que faut bien se dire une chose. Que lorsque tu rentres avec quelqu'un qui t'a pistonné, donc automatiquement, il va t'attendre.
0: Pour te repistonner.
1: Oh, ta gueule, toi, et hop,
0: la double.
2: Moi, je voulais dire que même les petits pistons, c'était très agréable quand même. Hein.
1: D'accord.
2: Ouais, mais enfin, les gros, c'est mieux. Hein.
1: Bon, si je peux continuer de répondre à la question.
0: Oui, vas-y,
2: Gérard.
1: Donc, alors, pour continuer, pour en finir, parce qu'après, on va passer à la deuxième.
24: Termine-toi, oui.
1: Donc pour répondre à gros carbure et puis à vous là, comme il y en a la moitié qui n'ont pas compris la question, apparemment ils ont l'air de s'en foutre de ce que je dis.
0: Non, je pense pas. Ouais,
1: donc alors c'est vrai que après tu te fais accompagner par le membre de ta famille qui t'a pistonné, t'es mal vu par ses collègues et automatiquement ils savent très bien que t'es rentré par piston. Par contre le jour où tu fais une grosse connerie, ça retombera sur la personne de ta famille. Je suis bien clair avec toi, Carbu.
4: Tout à fait.
1: Donc voilà.
4: C'est ça, tout à fait.
2: Donc vaut mieux être pistonné que...
4: Mais on est bien d'accord, Gérard, donc dans ce cas-là, qu'il n'y a pas de honte ni de gêne à avoir par rapport à tout ça.
1: Bah oui, bah justement, c'est ce que je viens de dire, mais c'est vrai que par rapport aux collègues de boulot, ça c'est sûr que ça va être dur.
4: Je peux te poser une petite question peut-être un petit peu indiscrète, Gérard?
1: Bah dis.
4: Oui, est-ce que toi tu t'es fait pistonner pour rentrer là où t'es?
1: Bah justement ça va être la question 6 alors moi je peux pour en finir avec l'histoire de la famille parce que moi mon ex a s'est fait pistonner par son père pour rentrer dans comme polisseuse dans une grosse société de
0: polisseuse. C'est quoi
1: polisseuse? C'est celle qui
0: pour polir
1: les
0: bagues.
1: Oh merci.
0: Non, c'est pas dans la police, c'est polisseuse.
2: Polissonne.
1: Donc, elle s'est fait pistonner par son père. Et je vais te dire une chose, que par un moment donné, dans son entourage,
0: ça jasait. Hein.
1: Ça a été grave.
2: Pourquoi tu ne t'es pas fait pistonner par son père?
1: Ben oui, comme son père, c'était celui qui fabriquait les bijoux, automatiquement, ils lui ont demandé s'ils connaissaient quelqu'un pour remplacer une autre personne qui était justement sur les débats sur les femmes enceintes. Mm-hmm. Et en fin de compte, l'autre a dit oui, qu'il connaissait quelqu'un. Il a fait rentrer sa fille. Et automatiquement, ça s'est fait mal voir par les entourages et même par la direction. Par un moment donné, c'était très
0: limite. Excuse-moi, Gérard. Il y a Danny Bach sur le Minitel qui dit Gérard, je voudrais me faire pistonner chez Peugeot. Combien ça va me coûter? Parce que est-ce qu'il faut payer pour se faire pistonner? Ouais. Et donc, il voudrait savoir combien ça va lui coûter en euros et si c'est en diesel.
1: Bon, alors là, je vais te dire une chose. Déjà, pour commencer, on va pas s'amuser à parler des
0: histoires. Sans marque, sans parler de la marque.
1: Non.
0: Est-ce qu'il faut payer pour se faire pistonner? Ça peut le faire.
1: Non. Bah, pourquoi? Attends, pourquoi?
0: Bah, pourquoi? Je sais pas, on peut demander un cachet.
1: Non.
0: Si un mec, il dit, tiens, moi, je vais te faire rentrer chez un n'importe quoi, si tu me donnes de l'argent, t'acceptes ou pas?
1: Faut se dire une chose, que ça, c'est un truc, la question, elle est bien, il a eu du mal à la tourner. Mais en fin de compte, un conseil que je peux donner
0: à Dany,
1: n'essaye pas d'insister si c'est pour que tu sois que tu payes parce que il t'a fait rentrer le mec, c'est pas la peine, tu laisses tomber, tu essayes de trouver un truc par toi-même parce que ça sert à rien de vouloir payer quelqu'un. Hein.
4: D'accord.
1: Bon. Donc voilà.
4: Je ne peux pas, mais
5: Gérard, sur RC, il y a...
1: Ouais. Attendez, s'il vous plaît, merci.
5: Il y a Fesse de Babouin qui aimerait bien que tu le pistonnes à Fun Radio.
1: Non, lui, il va se faire foutre. Quand il arrêtera ses conneries, il me fera signe.
0: Peut-être un petit sondage, Gérard.
5: Ouais, un petit sondage, là.
1: Donc, travaillez-vous grâce à un piston? Alors, donc, c'est 56% des gens répondent que non, sinon ils se font virer, donc je ne vois pas du tout.
0: Bah si, comme tu dis.
1: Bah oui. Ouais, mais
0: si jamais ça s'apprend,
1: d'accord.
0: Ils sont virés, tu vois.
1: 41% des personnes sont pistonnées de métier. Bon, ça c'est justement voilà. Alors tu vois.
0: Bah oui, mais ça se rejoint. Bah
1: oui. Ouais, mais ça se rejoint sur la troisième question.
0: Bah, c'est pas grave. On expliquera justement tout à l'heure ce que c'est le piston de métier.
1: Donc 29% ne veulent pas être beaux comme moi. Ça, je vois pas du tout. Et 8% préfèrent l'amour en mer. Hein. c'est quoi cette histoire?
0: Bah, je sais pas.
1: Bon, enfin, c'est pas grave. C'est pas de la pote à Rigo parce que
0: non, c'est un bon con. Ouais. Rigo, c'est un bon con quand même.
4: Et puis Rigo, il est cool.
1: Ouais. Il y a heureusement qu'il y a
2: King. Il tient bien le pari.
1: Tiens, tu sais pas quoi faire, tu vas me chercher un mot là maintenant. Que piston donnait la.
13: Ouais,
1: la...
13: Pas lire. Mais je sais pas lire, Gérard.
1: Ouais, tu sais pas lire.
4: Maître Capello va chercher un mot là, hop là.
0: Non, je vais le faire, donne, Gérard.
1: Non. Alors, quelle est la différence entre un piston rotatif et d'un moteur et d'un piston normal?
13: Rotatif, bien.
0: Bonne chance.
4: C'est la question, ça. Bah, oui.
1: Alors,
0: deux secondes, Gérard, avant, il y a une question Minitel qui est très importante. C'est Camille du département 69 qui dit, GG, est-ce que c'est vrai que t'as gardé le piston de la Mercedes qui était sous le pont de l'Alma?
16: Donc, Pildar, encore une connerie comme ça et t'es viré.
10: Ah, moi, j'avais la même avec le volant d'Ayrton Senna.
16: Non,
10: ah.
16: Bah, ça, ça a rien à voir non plus. Gros barbu.
6: Gros carbu.
16: Gros carbu, pardon.
0: Alors, oui, il est barbu aussi.
6: Ouais. Pour répondre à la question entre le piston rotatif et le piston normal.
16: D'un moteur et d'un piston normal. Hein.
6: Tout à fait, oui. Je pense que la différence flagrante qu'il y a, c'est qu'entre un piston normal et un piston rotatif, le piston normal reste toujours en translation droite, rectiligne, ainsi que le piston rotatif, lui, varie par rapport à son axe de symétrie qui se trouve au centre de ce piston et qui permet donc une rotation sur lui-même.
7: Ah, d'accord.
0: T'écoutes ce qu'il dit, c'est débile ce qu'il dit en plus.
16: Ouais. Qu'est-ce que tu viens de dire, gros barbu?
0: Oh non, il répète pas. Hein.
16: Ah non,
0: Lina, cette question dégage là. Elle est pourrie, cette question. Non, on passe à la troisième.
16: Sérieux. J'ai pas écouté trop.
6: Pourquoi tu m'as pas écouté?
16: Ça avait trop. Non, parce que je regardais ce
6: qu'on. Mais moi, je te parle, Gérard.
0: Non, mais c'est pas grave. Gérard, ce que tu vas faire, c'est que tu vas donner juste la définition de ton truc et on passe à la prochaine, quoi.
16: Non, mais attends, toi, tu es au standard, tu t'écrases, t'éteins ton micro.
0: Oh, mais ça me fait chier, là.
16: Eh ben, ça te fait chier, tu rentres chez toi, tu te casses.
0: Oh là là.
16: Le compte de Monte Cristo.
6: Ouais, non, c'est vrai que la question, elle est quand même moyenne. Bon, alors, à savoir la rotation, je sais pas, quand tu fais exploser le moteur à chocolat, toi, tu pourrais faire ça dans le sens des aiguilles d'une montre ou dans le sens inverse?
16: Rotatif d'un moteur et...
6: Mais dans quel sens? Pour toi, à ton usine à Suchard, tu préfères quel compte comment?
16: Alors, c'est une personne qui conduit une...
6: Ouais.
16: Alors, la définition, c'est une personne qui conduit une rotative, voilà.
0: Bah ouais, normal.
16: Donc, c'est tout ce que je peux donner comme renseignement sur ça.
6: Ouais, ça nous aide pas des masses, hein. C'est vrai qu'on fait...
16: Bah ouais.
6: Je la trouve un peu compliquée, ta question.
16: Ouais, bah ouais. Non, bah c'est pas grave, on s'éternise pas là-dessus.
0: Ah ouais, ouais.
6: Vous êtes sauvés, les filles.
0: Donc, la troisième question.
6: Le problème, c'est que t'as tendance à te faire des débats de plus en plus difficiles pour nous, quoi.
24: Les questions, c'est pour les initiés, quoi.
7: Ouais.
0: Non, mais il y a bientôt l'académie.
7: C'est un peu mal chaud sur les bords, je trouve, quand même.
16: Qui c'est qui dit ça?
7: C'est
16: ouais, bah, caisse de prout, tu retournes voir Manu au standard, voilà. comme ça, je serai pas trop mature. Au revoir à toi, et bonne nuit. Bonne nuit.
0: Non, mais il faut savoir que Gérard n'accepte aucune critique parce que c'est lui le meilleur.
6: C'est pas mature, c'est tout.
7: Gérard, il a 20 millions d'auditeurs, il peut pas se permettre ça.
6: Ouais.
16: Alors, donc, question
0: 3.
16: Question 3. Être pistonné est-il peut-il être un métier?
0: Non, être pistonneur.
16: Ah ouais, être pistonneur peut-il être un métier? Donc on va demander à Susboule.
7: Ben ça dépend dans sous quel sens tu le prends, mais je pense qu'il y a des gens qui sont spécialisés pour envoyer des personnes vers d'autres personnes justement qui sont en demande. Par exemple, il y a des personnes qui aimeraient offrir leur service, tu vois. Il y en a d'autres qui aimeraient les payer.
16: Oui.
7: Et donc, c'est le marché, quoi. Tu vois, c'est donnant. Et il y a des personnes qui sont habilitées à envoyer des personnes vers d'autres personnes.
16: Bon, ben, ok. Le comte de Monte Cristo.
6: Ouais, ben écoute, les pistonneurs, moi je pense que tu as déjà entendu parler des affaires, des dessous de table.
16: C'est dans le foot.
6: Je voudrais que tu m'expliques, bordel de Dieu, qu'est-ce que tu fous, toi, avec tes mains sous la table, gros cochon.
16: Alors, je veux dire une chose, le comte de Monte Cristo.
6: Oui, dis-moi tout.
16: Tu vois, ta réponse, ta réponse à ma question, t'as l'air de t'en foutre. Est-ce que je suis avec mes mains sous la table, ça te regarde pas, tu retournes voir Manu au standard et je te dis bonne nuit, au revoir.
0: Bonne nuit.
16: Et voilà. Alors,
6: c'est normal. Et ça, c'est normal.
16: Et gros carbu.
6: Gros carbu, ouais, bah écoute, là, il a foutu la merde, l'autre, là. J'ai oublié ce que je... Attends, c'était la question, c'est...
16: Être pistonnaire peut-il être un métier?
6: Oui, ben moi, je pense que tout à fait, parce que tu peux effectivement commencer en pistonnant quelqu'un, et puis t'aimes ça de plus en plus, et donc t'en fais un deuxième, et puis t'apprécies encore plus, donc tu dis que tu peux rendre service, donc que ça fait du bien, que ça fait du plaisir, donc, écoute, tu pistonnes, et t'arrêtes plus de pistonner après, quoi.
0: Mmh. Donc, si on pistonne, et donc on pistonne de plus en plus de monde, donc on peut, ça devient un métier, donc on est payé pour ça.
16: Ouais. Ouais, mais ça dépend de la
6: ça dépend où tu travailles, en plus, dans quel secteur tu travailles, ça dépend ça si t'as quelqu'un au-dessus de toi qui va s'occuper de tes affaires ou si t'es indépendant.
0: Mais justement, pourquoi?
16: Non, mais ça peut être un secteur privé comme un secteur public.
6: Public.
16: Qui c'est qui répond? C'est Suze de Boule?
7: Ouais, c'est Suze de Boule.
16: Ouais, je pense, général, ouais, mais je pense aussi. Qui c'est qui a répondu d'autre derrière?
0: Gérard.
8: Oui, on peut accueillir Magnum à la place de Caisse de Prout.
9: Ouais, alors Magnum. Voilà.
14: Oui, bonsoir Gérard, tranquille.
9: Magnum. T'appelles d'où?
14: De Miami.
17: Atom.
9: Hein?
14: Miami.
9: Non, non, donne ta.
14: J'écoute sur internet là.
9: Non, non,
18: non, c'est vrai, je l'ai sélectionné sur internet.
14: Sur internet l'émission Gérard.
9: Donc, ok. La fréquence de là-bas?
14: Bah, c'est internet, Real Audio.
9: Bon, d'accord. Ouais,
18: y a pas de fréquence. Bah, si, c'est vrai, il n'y a pas de fréquence.
9: Donc, alors pour toi, Magnum?
14: Ouais, bah, moi, vu que je suis très loin, j'ai pas entendu la question, Gérard.
9: Alors, donc, la question c'est: être pistonneur peut-il être un métier?
14: Non, ça, c'est impossible, puisque bon, pour pistonner quelqu'un, il faut déjà être son propre patron. Ouais. Ou alors être bien placé.
25: Pas forcément.
9: Oh
14: ouais, c'est
9: arrête cette musique là.
17: C'est pas moi, c'est lui.
14: C'est moi, c'est moi.
9: Oh non, mais hey, Magnum.
14: Ouais, mais je suis obligé quoi, c'est moi.
9: Non, non, non, non, non, non, t'éteins ta musique s'il te plaît.
14: Ok, y'a pas de problème.
9: Merci.
14: Bon, donc.

0: Vas-y, Gérard.
1: Pistonner est-il un luxe? Alors, 52% des personnes répondent que... Ouais, bon, c'est mieux. Mais je préciserai pas la marque, comme ça, ça ira plus vite. 3% des gens interrogés portent plainte contre mon indiscrétion. Donc ça, je vois pas ce que ça peut...
0: Ah, c'est chaud.
1: 27% ne veulent pas répondre parce qu'ils sont d'accord.
0: Ils sont quoi?
1: Non, mais je dirais pas, tu vois.
0: Ah.
1: Et 11% s'en branlent parce qu'ils regardent Technomax. Ah, ça, ça va faire pouvoir un plaisir à Max, ceux qui se sont amusés à sortir ça, les 11% qui se disent qu'ils s'en branlent des questions. Ceux qui s'en branlent des questions parce qu'ils regardent Technomax, alors là, je vais vous dire une chose, les mecs, vous allez morfler.
0: Tiens, j'ai Bobo le singe sur Minitel qui demande si on peut se faire pistonner à la loco par les videurs.
1: Bah, de toute manière, si tu veux être videur, tu peux te faire pistonner par les mecs de la loco, mais
0: De toute façon, oui, à mon avis, oui.
2: Et toi, Gérard, tu peux pistonner pour la loco ou
1: pas? Non, pas du tout.
3: T'as jamais pistonné à la loco? En fait, il se fait pistonner à la loco.
1: Ah ouais. Bon, alors,
0: Gérard, excuse-moi, on va accueillir, Pistonlet.
3: À la place de je sais plus qui.
1: À la place du comte
0: de Monte Cristo, ouais.
1: Alors, Pistonlet.
4: Bonsoir,
2: j'ai même plus qui est là-dedans.
1: Fréquence.
4: Salut.
2: 96,4.
1: Bizarre, ça. 96,4, t'appelles d'où?
2: Pourquoi virgule?
4: De Nancy.
1: Tu me. Manu, tu peux me contrôler la fréquence Nancy?
0: Tu peux me contrôler la pression?
2: Alors,
0: t'as 9,4 à l'avant et 9,2 à l'arrière. Bon, bah, c'est bon, tiens, Raoul, tu roules.
1: Je te demande.
0: Ah, t'as les pneumatiques en pleine forme. T'es un killer.
1: Putain, mais t'es vraiment starbé, toi. Hein.
0: Pourquoi? Mais oui, c'est bon, Nancy.
2: Ouais, en plus,
0: c'est bon. Ouais, c'est parfait.
1: C'est bien 96,4.
0: C'est exact.
1: Ok. Donc, alors, pour toi, la question, tu veux que je la répète? Parce que je pense qu'on te l'a pas dit à longtemps.
0: Non, est-ce que ça peut être un métier d'être pistonneur?
1: Oui.
0: Voilà.
4: Oui. Je pense que dans certains pays, il y a certaines dérogations qui sont accordées à certains partisans de la pistonnerie. Et éventuellement, en France, c'est sur le coup de se faire.
1: Tu peux préciser? Parce que.
3: Ouais, précise. Là.
1: Parce que là, il y a un truc. Il y a un truc que j'ai pas compris là, c'est que t'as dit que qu'en France on pouvait se faire pistonner par quoi?
4: Par des pistonneurs.
1: Non, attends, t'as
0: dit autre chose. Des pisteurs, elle a dit.
1: Non, elle a dit quelque chose d'autre avant et personne, même Rigaud, il l'a pas entendu.
4: Pistonneur. Oh, merde. Attends.
2: Eh ben.
0: C'est bon.
1: Eh ben, c'était elle?
0: Non, je sais pas, ça sonnait ici, ça, c'était ça.
3: Bon, Gérard.
4: C'est grave.
3: En attendant, il y a Perfora sur l'IRC, il te demande si c'est vrai que dans le milieu du X, des films porno, il faut coucher pour réussir.
1: Bon, bah, ça, c'est se faire pistonner, en fin de compte.
2: Je crois qu'en plus, Perfora, lui, est bien mêlé à ce milieu-là, en plus.
0: Il n'y a pas de balance ici, hein.
1: Non, on balance pas les trucs comme ça, donc
0: on balance pas les pistonner. Hein.
1: Donc, c'est vrai que.
4: Pistonné par Passepartout et
0: faut quoi?
1: Ouais, ben, le mieux c'est de voler dans un sac à main.
4: Ouais.
3: Fildar, tu vas loin, Gérard.
0: C'est vrai que pour être pistonné, faut ça?
5: Non, arrête.
1: Là, ça Fildar.
3: Oh là là.
1: Fildar, je sens que tu vas virer.
2: Ouais.
4: Au standard.
2: Il bouge.
0: C'est qui a un téléphone pourri?
1: Manu,
0: sans fil,
1: tu
0: là,
1: éteins
0: oh.
1: ton micro, s'il te plaît.
0: Oh. Mais je peux pas répondre à Fildar.
4: Bon, c'est mignon. Hein.
2: C'est le bordel, on avance plus dans le débat, là.
1: Ouais. Alors, quatrième, parce que on n'a toujours pas compris ce que tu voulais nous dire, hein, pistonlet.
4: Je répète.
1: Ouais, parce qu'on n'a pas... On n'a toujours pas compris.
4: Je répète. Dans certains pays, certaines dérogations sont accordées à certains pistonneurs.
1: Alors, tu peux préciser les histoires de dérogations, parce que là,
4: c'est l'un de ces... Pistonneurs, s'il te plaît.
1: Non, mais attends, tu peux préciser?
4: Bon, je précise.
1: Oui,
4: il existe des pistonneurs dans certains pays qui sont payés.
6: Ah. Encore. Bouffe-moi la
1: gueule. Fais-le, t'arrêtes!
0: C'est pas moi, arrête un peu, je suis pas en train de jouir là.
6: Mais moi ton gros piston, Gérard.
0: Oh là là là
4: là.
0: Manu, c'est lui qui déconne. Manu, ça y est?
2: Gérard. Il y en a une qui est tout excité là.
0: Manu! Quand je les coupe, c'est... Je sais pas.
4: Gérard, s'il te plaît. Fais-moi le cul, Gérard.
0: On y va?
4: Si vous pouvez mettre des bips, parce que ma mère, elle est en train d'écouter, elle est à côté, et quand elle entend des trucs de sexe comme ça, elle va me frapper.
2: Vas-y, cochonne, vas-y, lâche-toi.

0: connais.
1: Allez, Gérard, on y va. Ah, calmez-vous un peu là. Oh,
2: ouais, ouais, ouais. Ça va.
1: Oh,
2: les meufs là-haut.
0: C'est pas marrant, hein.
1: Ok.
0: Ouais.
3: Quatrième question. Les pistons rapportent-ils plus d'argent quand on est, quand on ne dit rien?
2: Quoi?
4: Non, on vient sur l'argent, tu vois.
3: Le piston rapporte-t-il plus d'argent quand on ne dit rien?
0: C'est-à-dire?
3: Oh, oh, eh oh.
2: Ah, rien à voir, là.
3: Magnum.
2: Ouais, je sais rien. Ouais, pour, je pense que le piston, quand on dit rien, bah, ça rapporte rien.
3: Bah, voilà.
2: Bah, ouais, c'est clair.
3: C'est clair, net et précis.
2: Comment?
3: Manu, s'il te plaît, ton micro, tu m'énerves.
0: Non.
3: Bon, je sens que vous allez réfléchir et on va s'envoyer un disque.
0: Oh non.
2: Oh non.
0: Non, il y en a trop là.
2: Ah ouais, non.
3: Si, non. Parce qu'il reste encore un quart d'heure. Donc, le disque.
4: Non mais Gérard, autant finir cette question là.
5: Ouais, Gérard, on
4: entend
5: rien.
4: Qui a un truc qui jouit là? C'est dégueulasse, on entend rien, c'est pourri.
5: Non, on entend rien, ça bloque tout là.
0: Ouais.
4: Donc on coupe.
3: Bon, alors celui qui a de la musique derrière,
4: ça y est,
3: arrête.
4: Ça y est, je l'ai viré.
3: Alors, Susboul.
0: Ouais, Gérard. Bah en fait, je n'ai pas vraiment compris le sens de ta question, je suis désolée.
2: Moi non plus.
0: Tu pouvais l'expliquer? Non, c'est pas la répéter, c'est l'expliquer. L'expliquer. J'ai pas compris le sens de la question, le sens profond.
3: Non, mais pour un sens, celui qui s'amuse à passer du magnum, arrête, et toi t'arrêtes de danser, t'essayes de savoir qui c'est fait, qui fait des conneries. Ok.
0: Danse avec lui, Gérard.
6: Ok.
3: Bon.
0: Parce que c'est vrai que quand on parle pas, je veux dire, c'est mieux pour celui qui pistonne. Mais il y a des gens qui pistonnent et qui aiment qu'on parle aussi, donc je veux dire, ta question est tout à fait aléatoire là, comme ta réponse. Ouais.
3: Je pense.
0: Ouais, tu vois aussi, donc je veux dire, c'est vague. Ça reste vague.
3: Gros carbu.
7: Moi je pense que de rien dire, ça peut vouloir dire beaucoup, et que de dire beaucoup, ça ne peut très bien ne pas vouloir dire grand chose.
0: Ouais. Mmh.
3: Ouais, mais est-ce que ça rapporte de l'argent si quand on dit rien?
7: Qu'est-ce qu'il y a?
3: Il y a quoi? Il y a Pildard tout à l'heure, tu vas se prendre un briquet dans sa gueule encore.
0: Je te laisse. Ah,
7: je comprends pas, Gérard, tu me coupes la parole alors.
3: Allô?
7: Allô?
3: Oui.
7: Oui?
3: Bon, je voulais dire qu'on accueillait.
8: Veuillez patienter, votre correspondant va vous reprendre dans quelques instants.
3: Alors, vous allez répondre à ce question. Vous allez.
4: Non, attends, je voulais accueillir quelqu'un avant. Je voulais accueillir Victouze à la place de Magnum.
9: Salut Victouze.
10: Oui, bonsoir, c'est Victouze.
3: Salut Victouze.
4: J'appelle d'où?
10: Bonsoir, j'appelle de Orléans.
3: La fréquence
10: 97.7.
3: Je vous préviens, on n'est pas dans les nuits comme hier, hein. On est dans les débats.
10: Wonder Victouze.
0: Wonder Bra.
10: Mon god magique, ça avance pas là. Hein.
3: Bon, alors, la question, elle est faite. Allez, hop. On va aller vite. Alors, la cinquième, le piston est peut-être un don ou une passion. Et on va s'écouter GG, le dresseur d'asticots, avec GD. J'ai déterminé dans.
4: Non,
3: dans
4: je détermine.
3: Je détermine.
4: Bon, attendez, on recommence.
3: Bon, toi, tu fermes ta gueule,
4: vas-y,
3: s'il te plaît.
4: Vas-y, bichon.
3: Je suis pas ton bichon parce que tout à l'heure, tu vas te prendre encore le briquet dans ta gueule.
4: Allez, on y va.
3: Non, c'est GG le dresseur. GG le dresseur d'asticots avec GD termine dans la rotule. On se retrouve tout de suite après au 0803-085000 pour la suite et fin des débats sur les pistons. Et voilà, donc c'était GG le dresseur d'asticots avec GD Termite dans la rotule et on se retrouve pour la suite et fin du deuxième débat qui part sur les pistons. Donc vous pouvez toujours nous appeler au 0803-085000.
4: Ils peuvent arrêter là. Hein,
3: et toujours Rigo sur l'internet, donc www.fr.radion.
10: Rigo et Carton.
3: Et toujours le Minitel 3615 code Fun Radio rubrique direct. Et...
0: Rigo, il a des couilles.
10: Ouais.
3: Oh, s'il vous plaît, vous vous calmez là, parce que sinon je vous herbe.
4: Allez, on continue, on n'a plus que 10 minutes.
10: Salut Rigo.
4: On n'a plus que 10 minutes.
3: Alors,
11: salut, ça va? Tranquille?
10: Ouais.
3: Bon, ça y est.
11: C'est cool.
0: Bon anniversaire, Rigo.
11: Comment?
0: Bon anniversaire.
11: Ah, merci,
10: Gérard. On aurait bien aimé Gérard chante Happy Birthday to you pour toi.
4: Mais il a déjà fait, hein. Bon, allez.
0: Allez, on y
10: revient.
3: Bon, le piston. Bon, ça y est, le piston. Bon, Manu.
11: Oui.
3: Tu me calmes tout ça, parce que c'est le bordel. Voilà.
11: Merci à tous.
4: Nice to you.
3: Oh, c'est quoi la son?
4: C'est bon.
1: C'est toi qui fais du Larsen avec ton casque. Ouais. Allez, ma puce, on y va.
3: Oh, je suis pas ta puce, toi, fais gaffe. Je t'ai déjà prévenu tout à l'heure.
6: Oh, choupinette, fais pas la gueule.
3: Donc, alors, le piston peut être un don ou une passion, et on demande ça, bah tiens, piston-lait. Elle est plus là?
9: Si, si. Je suis là. Donc, le piston, je pense que c'est un don.
3: Est-ce que ça peut être une passion en même temps?
9: Et aussi une passion, puisque faut être passionné d'avoir des dons.
3: D'accord. Gros carbu.
7: Bah écoute, moi je pense qu'un piston c'est un don et que de toute façon le don rentre dans la passion puisque c'est un don.
3: D'accord. Qui c'est Suzboule.
9: On entend moins bien les questions.
12: Moi je trouve que c'est.
3: Attends, tu sais qui vient de répondre avant toi, Suzboule?
12: C'est l'autre.
3: Vous avez pistonlé?
7: Ouais.
9: Non, c'est Polo.
3: Non, il n'y a pas de Polo.
7: C'est Polo avec une voix de Brigitte, ouais, tu m'étonnes. Ah, c'est clair. Mais attends, elle se fout de ta gueule là, elle se moque de toi, Gérard.
3: Manu, s'il te plaît, tu me.
1: Bah, je veux bien virer quelqu'un, mais qui?
7: Te laisse pas faire.
9: Ah non, bon. C'est pas moi, c'est pas toi.
3: Alors, Suzboule, tu réponds.
12: Bah, je te réponds, Gérard. Moi, pour moi, c'est ni une passion, ni un don, c'est plus un sacerdoce, parce que c'est pas quelque chose que tu fais.
1: Un quoi?
12: Un sacerdoce.
3: Et c'est quoi ça?
1: Un sac d'os ou toi-même?
7: C'est pas un sac d'os, c'est une espèce de gros truc avec des traits, c'est pas un sac d'os.
3: Bon, alors toi, tu dégages. Gros carbu, au revoir, la grosse.
1: C'est pas gros carbu, c'est pas gros carbu.
7: C'est pas un homo.
3: C'était qui?
1: Je crois que c'était la Victouze.
3: Alors Victouze, au revoir. Au revoir. Hop, terminé.
9: Manu, rappelle-moi. Trop d'homo à l'antenne. Dans 5 minutes.
1: Hein, quoi?
9: Rappelle dans 5 minutes, j'ai plus de batterie.
1: Ok, attends.
3: Ah non, on te rappelle pas non plus. Hop, terminé.
7: Gérard.
1: Ah, Gérard, t'es dans un cube. Excusez-moi, on va accueillir Kiss ton cou.
7: Allô.
12: Salut Kiss ton cou.
13: Bonjour.
1: Salut.
13: Oui.
7: Bonjour, mais qu'est-ce qui se passe? On est dans un tube là.
13: Ouais.
3: Ta fréquence.
11: Dans un piston.
13: C'est pas du Paris.
3: 101.9.
13: Ouais.
3: Ok. Bon, alors donc la question, tu l'as pas entendue, je pense.
13: Bah non, personne me l'a dit. Ça.
1: Oh la vache.
3: Oh là, le piston peut
13: tenir. Il abuse, hein.
7: C'est Manu.
3: Le piston peut être un don ou une passion et on accouche parce qu'il me reste encore 7 minutes et je voudrais qu'on active un peu sur cette question-là.
7: Ça serait bien, oui.
13: Bah, au début, moi, c'était un don parce que bon, j'en ai profité par la famille et c'était plutôt un don, quoi, parce que c'est plutôt physique, ça m'a bien servi.
9: C'est héréditaire?
13: Bah ouais, hein. Je tiens de mon père. Donc ça m'a bien servi. Et puis la passion, bah c'est devenu une passion après parce que j'ai continué la nuit, j'ai continué. Et c'est vrai que c'était sympa quoi. Et c'est pas mal. C'est vrai que ça gagne. Grâce au piston, j'ai pu gagner pas mal.
7: C'est une bonne salope quoi.
13: Soyez polis s'il vous plaît parce que bon voilà.
3: Celui qui s'amuse à traiter les gens de grosses salopes tout à l'heure, et ça va être un gros bon, il va dégager.
7: Je suis désolé, je retire.
13: Gros carbu.
3: C'est qui?
13: Gros carbu.
7: C'était moi, je suis désolé.
3: Ah bah alors gros carbu, désolé, je veux plus le savoir. Au revoir.
7: Gérard.
3: Voilà. Au revoir.
1: Et d'ailleurs, à cette occasion, on va accueillir Looping à la place.
14: Bonsoir. Bon, excusez-moi, tranquille.
13: Salut.
14: Ça
13: va, Looping?
3: Comment
14: ça? Bonsoir tout le monde.
1: Looping.
14: Ouais, c'est moi. Looping.
3: T'appelles d'où?
14: De l'agence touriste.
3: Bon, je crois que toi, tout à l'heure,
1: t'es un cave. T'es un vrai cave.
14: Désolé, j'arrête de déconner. J'appelle de Paris.
3: 101.9. Ok. Et donc, alors, sixième question. Peut-on s'en faire pistonner pour être animateur radio?
1: Et juste avant cette question, on accueille aussi Christian Splitz.
3: À la place de?
1: À la place de Gros Carbu.
7: Oui, voilà. Bonsoir.
13: Salut Doc.
3: Donc bonsoir. C'est comment son nom?
1: Christian Splitz.
7: Christian.
13: Ah.
7: On se connaît déjà.
3: On se connaît?
7: Oui, on se connaît. On s'est déjà croisé 2-3 fois.
13: Il a fait des examens promptologiques.
7: Enfin, on continue le débat.
3: Donc, peut-on se faire pistonner pour être animateur radio? Donc, on demande ça. Bah, tiens, justement, Christian, t'appelles d'où, s'il te plaît?
7: Oui, j'appelle de Paris.
3: Donc, 101.9.
7: Oui.
3: Ok, donc, pour toi?
7: Bon, cela n'est pas sale, déjà. Je pense que on peut effectivement, sans problème.
1: On a le doc.
3: Ok, Lupine.
7: Ouais,
3: ouais, j'ai l'impression, oui.
1: Oh putain.
7: Ouais, donc, ouais, bah en fait, carrément, parce que si t'en es là à la radio, Gérard, c'est que tu te fais pistonner. Donc, bien sûr qu'on peut se faire pistonner pour aller à la radio.
1: Non, c'est le doc. Moins trop fort.
3: Looping.
7: Ouais. Looping, pas Looping.
3: Ouais, bah.
7: Non, mais c'est tout. Looping.
3: Ouais, bah, t'as répondu?
7: Bah oui. Quoi, tu m'as même pas écouté?
3: Bah si, je t'écoute.
14: Alors vas-y, dis ce que j'ai dit.
3: Bah je m'en fous.
14: Voilà, tu t'en fous. Non mais comment tu traites tes auditeurs?
3: Ouais, ça va toi.
14: Ok.
3: Kiss ton cou.
13: Oui, c'est moi, c'est Kiss ton cou, ouais. Pour sa pistonne à la radio, je sais pas, tu dois peut-être mieux en parler que moi, quoi.
3: Bah non, mais je te demande.
13: Si ça fait mal ou pas, si c'est pratique, je sais pas.
3: Ouais, qui c'est qui nous reste? Sisbou, là, il est plus là, hein.
6: Si, je suis toujours là.
3: Là, je croyais que je t'avais dit au revoir, toi.
6: Ah non, tu m'as jamais dit au revoir, Gérard.
3: Ah bon, bah alors, tu peux...
14: Ok, super, alors.
3: Donc, tu peux répondre.
6: Bah oui, je pense que t'as pas mal dû essayer de te faire pistonner avant de rentrer, quoi. T'as galéré, tout, jusqu'au jour où y a quelqu'un qui a ouvert une petite porte et t'a laissé rentrer, et voilà, piston a commencé.
3: Bah disons.
7: Oui, oui.
6: Allô?
3: Où, là? Non. Bon, donc, ce qu'il faut dire, c'est vrai que je réponds à Sisboul et puis à tout le monde, parce que je pensais que tout le monde allait répondre comme ils font, mais apparemment, je pense pas.
14: Non, mais t'écoutes même pas tes auditeurs.
3: La question...
7: Non, mais laissez Gérard s'exprimer.
3: La réponse à peut-on se faire pistonner pour être animateur de radio, c'est vrai que j'ai galéré pendant des...
15: T'as enroulé ta bosse, quand même.
3: J'ai galéré quand même dans des cabines téléphoniques. Après, j'ai eu l'occasion d'avoir Max au téléphone. Et puis depuis, maintenant je suis devenu pas animateur de radio, mais assistant d'antenne, ça veut dire exactement. Bon, c'est vrai que maintenant, je présente des débats, donc
14: et
3: ça veut dire...
14: pas mal aussi, hein.
15: Ouais, et sur IRC, il y a Turpie qui a dit que t'as oublié de parler quand tu t'es fait pistonner à la sortie de la DAS.
3: Là, je réponds pas du tout à ça.
14: C'est pas gentil, ça.
3: Là, je ne réponds pas à cette question. C'est tout de suite. Non, mais là, c'est
14: Rigo,
3: tout de suite.
15: Cool, il fait que des conneries, Rigo.
3: Là, c'est
13: ouais, Rigo,
3: ça, ces questions là, vraiment, c'est bidon.
14: Là, toi, Rigo, t'es vraiment
6: tu me
15: dis. Je suis désolé.
3: C'est qui?
15: Je t'explique. C'est Turpi.
3: Turpi, tu lui dis, tu essayes de la gerber comme tu sais le faire.
15: Ok, je la gerbe.
3: Alors donc, la passion est-elle une maladie? Donc 61% des gens s'interrogent sur cette question. 45% après réflexion pensent que non. Et 10% des personnes restantes réfléchissent encore en buvant une bière. Ça, c'est dur. Et 6% se sont endormis. C'est vrai qu'il y en a pas mal qui s'endorment lors des débats. Et j'en ai eu la preuve sur le premier débat. Donc, septième et dernière.
16: Et d'ailleurs, et pour cette dernière question, on va accueillir Charles Ingalls.
3: À la place de
16: personne.
3: Bah attends, ouais, ça me fait une, deux.
16: Oui, ça fait cinq personnes, c'est normal.
3: Six.
16: Cinq.
17: En direct de la prairie.
3: Parce qu'on a Sisboul.
16: Sisboul, Christian Spitz, Kiss ton cou, Charles Ingalls et Looping, ça fait cinq.
17: Parfait.
16: On y va.
3: Et Pistonlet.
16: Il est parti, elle est partie.
3: Ah, elle est partie, donc c'est à la place de Pistonlet.
16: Ouais, voilà. Si tu veux.
3: Alors, c'est comment son nom?
16: C'est Charles Ingalls.
3: Charlie.
17: Charlie.
3: T'appelles d'où?
17: J'appelle de la forêt.
3: ta ville?
17: Avec la prairie à côté de Nogent.
3: Bon, c'est 101.9.
17: 101.9.
3: Bah ça va, on termine avec, à part Sisboul qui est de Tours, on termine avec rien que des Parisiens.
15: C'est pas grave, pose la question, mon cher.
3: Et donc, pour terminer la dernière question qu'on va faire, doit-on être major pour faire... non, même pas, on va pas faire celle-là. Ah bah ça, c'est une question que Pildar il m'a donnée, on va la faire. Auriez-vous été pistonné pour aller à l'étranger ou en vacances? Donc, en vacances, on précise pour trouver du boulot aussi.
15: Bah c'est ce que je voulais préciser, voilà.
3: Voilà. Donc, alors, Sisboul.
6: Ouais, je me suis fait pas mal pistonner quand j'étais au Maroc il y a 2 ans.
3: Ouais.
6: Et en fait, j'avais rien du tout en arrivant, quoi. Tu vois, les mains dans les poches. Et puis, de piston en piston, en fait, j'ai passé super vacances, quoi.
3: Mm-hmm. Ouais, donc, en fin de compte, si je comprends bien ta réponse...
6: Oui.
3: C'est que tu veux dire que t'es arrivé là-bas les mains dans les poches, et puis tout, et puis t'as connu du monde et tu t'es fait pistonner pour avoir un job.
6: Voilà, donc je me suis fait pistonner pour avoir un appart, je me suis fait pistonner pour avoir à bouffer, tu vois, pour avoir un job, et puis...
3: Ouais, ça y est, on a compris, on a compris.
6: Des balades en bateau et tout ça, quoi.
3: Ok, kiss ton cou.
13: Ouais, moi je suis pistonnée pour aller en Irlande, hein. Mais par Ryanair, je me suis fait pistonner.
3: Mmh.
13: Et ça t'a permis d'aller là-bas. Et c'est vrai que les Béotiens, là-bas, ils comprennent rien à rien, quoi.
3: D'accord.
13: Donc, je me suis fait pistonner.
3: Looping.
15: Looping.
14: Allô?
3: Ouais, à toi.
18: Ouais, c'est pas trop tôt. Ouais, donc je me suis jamais fait vraiment pistonner pour partir à l'étranger, sauf une fois pour partir à Suresnes, tirer un coup dans une cité tranquille, quoi.
3: Okay. Mais alors, ta conclusion, c'est pas la peine, on te dit au revoir. Ah,
18: pourquoi ?
3: Au revoir. Au revoir. Terminé. Terminé. Looping, terminé. L'agence touriste, là, tu l'envoies se coucher. Il prend pas sa conclusion, il retournera voir...
18: Il vous voulez.
3: Non, au revoir. Christian.
19: Oui, c'était pas très très raisonnable, puisque a dit jeune homme juste avant. Écoutez, moi j'ai toujours refusé, et pourtant j'en ai eu l'occasion avec mon travail, à une époque, de me faire pistonner. Laisse-moi parler, jeune fille.
3: On laisse parler les gens, s'il vous plaît, merci.
19: J'ai toujours refusé parce que je trouve que c'est totalement... immoral de commencer à jouer de ses relations pour pouvoir partir en vacances. Mm-hmm. À part une ou deux fois où je suis parti à Papette et 3-4 fois à New York, c'est les 7 fois où...
20: Ah ouais, mais quand même.
19: Voilà, quoi.
3: D'accord. Charlie...
19: Je ne peux pas parler parce qu'il y a trop de bruit derrière.
3: Non, mais je sais, mais je voudrais bien que ça soit géré au standard, s'il vous plaît.
19: Mais
3: merci.
19: Sinon, quant à vous, Gérard, ça vous est déjà arrivé, vous ? Je crois que vous j'ai entendu parler d'une histoire de Godzilla, non ?
3: Ouais.
19: Ça, c'est, on peut considérer que c'est effectivement du piston.
3: Ben, ça a été par l'intermédiaire de la radio.
19: Parce que j'ai effectivement eu des relations avec les gens qui s'occupent comme les impôts des contrôles des pistons.
3: Mm-hmm.
19: Et effectivement, moi je sais que vous étiez dans leur dossier, quoi, comme quoi c'était pas très grave, hein, mais comme quoi vous auriez effectivement été pistonné par Max au sujet de. Enfin, cela. Bien sûr, n'est pas sale, mais au sujet de. De Godzilla.
3: D'accord.
21: T'es toujours aussi long le
3: docteur. Charlie, pour finir.
22: Il est saoulant quand il fait de l'antenne.
3: Charlie, s'il vous plaît.
22: Oui, tout à fait. Bah écoute, moi j'ai des souvenirs de pistonnage en Grèce monstrueux.
20: Mm-hmm.
22: Je suis revenu des vacances, j'avais plus une fronce. Je veux dire, mm-hmm. Le truc c'était nickel, quoi. Et franchement, je conseille à tout le monde, quoi.
20: Sur Pédos ?
22: Pédos, Lesbos, ouais, aussi, ouais.
20: Mm-hmm.
3: Ok. Donc alors pour la dernière le dernier sondage qui me reste et puis on va faire la petite conclusion.
21: Ouais.
3: Est-ce que tout le monde attendez s'il vous plaît merci.
21: Non, le doc ça va 5 minutes.
3: Ouais. Est-ce que tout le monde peut être pistonné? Alors 71% des gens travaillent dur pour y arriver, ça c'est vrai. 48% ne dansent jamais quoi? Ne danse jamais cul nu. Ah d'accord, parce que je me demandais ce que ça voulait dire. 22% se renseignent aux 12, ouais, c'est bien. 14% sont chez la dame de Haute-Savoie, ouais, c'est pas mal. C'est pas mal, les sondages, j'applaudis, c'est super.
21: Super, Rigo, t'as fait du bon boulot.
3: Ouais, c'est pas mal, parce que deux trucs avec des chanteurs, c'était bien. Ok, alors donc, conclusion du débat, on va demander à... Sudbull.
20: Ouais.
3: Donc, conclusion.
20: Bah, c'était un super débat où je pense qu'on a tout compris. Il n'y a pas du tout eu de double sens et tout ça.
3: Non, mais il y a eu certains petits problèmes avec l'autre qui s'amusait à jouer comme c'est pas possible. Donc, allez, Sisboul. Donc, pour toi, c'est fini.
20: Je voulais juste lancer un message aux jeunes, quoi. Pistonnez-vous et puis vous prenez pas la tête, quoi.
3: D'accord. Kiste ton cou.
20: Oh, oui.
23: Ouais, bah, moi, je vais dire.
21: Oh là là là, Manu.
3: C'est bon.
23: Ouais, respect les auditeurs.
3: Kiste ton cou.
20: Oui. Oh, oui. Encore.
3: Ah, vas-y. Merci. Donc, kiss ton cou pour conclusion.
23: Ouais, enfin, quoi. Je voulais dire simplement que ça peut faire mal, comme tu l'as dit, quoi. Ça peut être négatif et tout quand on se fait capter dans l'entreprise. Mais en même temps, ça peut faire du bien et que c'est extra, sauf quand ça se fait à Suresnes, quoi.
3: D'accord. Christian.
19: Oui, bah. Moi,
3: sous le nom du doc. T'as reconnu, vieux.
21: T'as reconnu, papy.
22: T'as reconnu, vieille vic.
3: Qui c'est qui vient de l'insulter? Charlie, tu peux...
21: Non, c'était Looping. Ah, je l'avais remis, mais j'aurais pas dû.
3: Ah ouais. Non, lui, tu lui dis au revoir, on n'insulte pas les gens. Donc, alors, le doc...
22: Les cartes vermeilles.
3: Alors, le doc, pour toi?
19: Oui, bah moi, je voudrais passer un message d'espoir aux jeunes.
21: Oh non. Oh, ça y est, je l'ai coupé.
22: Hop là, ouais, c'est serré là.
3: Putain, toi, tu vas te faire engueuler, toi, je te préviens.
21: Pourquoi?
0: Il va venir te choper le doc.
21: J'ai pas peur des motos et du cuir, moi.
3: il va te faire voir comment qu'on fait. Donc, tu me le remets, s'il te plaît.
22: Allô?
3: Donc, Chris, le doc, ouais.
22: Oui, je disais donc que je voulais passer un message aux jeunes.
3: Non. Bon, alors, Charlie, parce que je pense que Manu, tu vas te faire engueuler.
21: Non, vas-y.
3: Bon, alors, pour en finir.
22: Que se passe-t-il?
0: Non, mais c'est. Christian Spies, rapide.
3: C'est Manu qui
22: donc je voulais juste dire qu'il ne faut pas hésiter à vous faire pistonner dans tous les sens du moment que vous le sentez, cela n'est pas sale et que vous devez absolument faire votre vie comme vous l'entendez.
3: Ouais, ok, je te remercie le doc.
22: Pistonner.
3: Ok. Donc Charlie pour terminer.
22: Ouais, bah écoute, débat excellent, hein, moi j'ai trouvé le sujet mortel. Bon, l'animateur, je dirais, médiocre.
3: Voilà, si t'es pas content dans ces cas-là, on n'avait pas besoin de te sélectionner.
22: Pitoyable, mais sinon, par contre, un petit message personnel au chef, hein, s'il veut me pistonner pour faire de la télé, de la radio, il n'y a pas de problème.
3: Hein. Oh, bah ça, tu l'appelles...
22: Sinon, pour ton piston, mon pote, j'ai un Kist 75 Polini pour toi, mon gars, tu vas voir, ça va tracer la route avec ça.
3: Un Kist 75.
22: Bon, direct, c'est de la fonte, tu vas voir, tu risques pas de serrer, tu traces la route, tu prends ton 103, direct.
3: C'est ça, ok, merci, je te remercie. Donc, qu'est-ce que je voulais dire sur la conclusion du débat? Ben, je pense que ça s'est mieux passé que le premier, je sais pas pourquoi.
0: Bah, peut-être parce que c'est la réa.
3: Hein. Je sais pas ce qui s'est produit, mais là, d'un seul coup, ça s'est super bien passé. Donc, je sais pas ce qui s'est produit. Donc, alors que je vous annonce ce qui va se passer durant le.
0: Attends, j'ai une question. Il y a peut-être une question internet.
3: Conclusion,
0: et moi, j'ai une
3: internet.
0: Conclusion rapidement du Minitel. En fait, c'est Belzel Buteau. Qui dit en fait débat sans piston, ni queue ni tête.
3: Non, bah lui il va se faire foutre. Hop, terminé.
2: Donc sur l'IRC, il y a plein de conclusions. Il y a Fesse de Babouin qui dit qu'en fait lui il a été pistonné par le commissaire de police de Suresnes pour faire toutes ces conneries. Il lui a promis qu'il n'aurait jamais de problème. Donc je crois que t'es dans la merde.
3: Ouais, bah ça c'est ce qu'on verra parce que lui de toute manière.
5: On a son site internet et il est transmis au commissariat de Suresnes, donc il a intérêt à faire gaffe à son matricule.
8: Il y a Judge qui dit que tout l'IRC te pisse au cul.
5: Moi je les emmerde.
8: Voilà.
5: Et Il n'y a pas de Turpentine que mon débat n'avait ni queue ni tête comme moi. Comme
8: non, elle est sur Skype, non, Turpentine.
5: Non.
8: ton débat, il avait ni piston ni tête et mets-toi un gros piston dans le cul.
5: Non, bah, c'est bien.
8: C'est toujours pareil, l'internet.
5: On a terminé à combien?
8: Je sais pas. Je vais te dire ça. Ah, on a baissé, on est plus qu'à 3023.
5: Oh merde.
8: J'ai plus l'international à cette heure-là.
5: Alors donc, ce qui va se produire vendredi, merde. Donc vendredi à soirée à Bordeaux avec Max au Space Opéra, donc allez-y nombreux. Max sera seul à mixer, je pense.
8: Il n'y aura personne dans la boîte, il n'y aura que lui, il sera seul.
5: Avec les auditeurs qui nous écoutent. Samedi, il sera à Épernay à l'Atlantique avec Jean-Marie K. Excuse-moi. Donc avec Jean-Marie K, donc venez nombreux et nombreuses aussi. Et surtout, ne cassez pas les pieds à Max pendant les deux soirées de savoir comment que je vais et Sandy, parce qu'on en a marre, Max, il en a marre que vous l'agressez sans arrêt de lui dire « Eh ouais, mais Gérard, pourquoi qu'il est pas venu ? Gérard, pourquoi qu'il est pas là ?» Et ceci et cela. Alors, ne gonflez pas pendant la soirée.
8: Tu seras ou pas cette soirée ?
5: Non.
8: Sûr ?
5: Non, j'y vais pas.
8: Tu fais pas une surprise aux auditeurs ?
5: Non, j'y vais pas.
8: T'es sûr qu'il va là-bas ?
5: Il ne sera pas, moi, Max, il m'invite.
8: Tu entends.
5: Okay. Donc, à la loco soirée Mambo Fusion, avec Gigi Raté, Gigi Souris, Gigi Jean-Claude Sophie... Et au percu, Rigo la salope. Ah bah d'accord, le nom.
8: C'est qui a écrit ça? Ça fait marrer.
5: Ça c'est Max, hein, tu lui demanderas.
8: Ça fait marrer. Non mais non, je sais
5: pas. Non
8: mais Rigo la salope, elle tape bien en plus.
5: Ouais. Pierre le nain. Et aux trompettes.
8: Ok.
5: Ouais, et aux trompettes, les ferrailles et Pulucu. Et donc, on va se retrouver donc toute l'équipe dimanche.
8: T'es sûr que t'es pas à l'Atlantide samedi?
5: Non. Oh putain, tu vas prendre quand c'est les.
8: Ah, moi je vous conseille d'y aller quand même, on sait jamais. Hein.
5: Non, bah, de toute manière, j'espère que il fera comme on a fait. Comme on a fait pour l'anniversaire de Rigaud l'autre fois, qui sont nombreux. Donc dimanche, on sera au grand complet. Je ne sais pas si Sandy.
8: On se casse là.
5: Si Sandy sera là, parce que normalement, elle doit rentrer dimanche ou mardi au plus tard.
8: Donc, j'ai un bus.
5: Et donc, on va s'écouter Joe Turbo avec va-et-vient, petit piston, c'est bon. Et vous allez retrouver qui c'est qui te remplace ce soir, c'est
24: Stéphane.
5: Et ça sera Stéphane qui vous accompagnera jusqu'à 6h du matin. Et moi, je vous retrouve dès dimanche soir. Et bon week-end à tous.
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4: Et voilà, bonsoir à tous, bonsoir à toutes. Alors, Cécile au standard.
5: Oh, c'est pas...
4: Oh, je m'en fous. C'est moi qui commande, ok?
5: Ok, ce soir, tu peux m'appeler Cécile.
4: Bon, alors, je fais ce que je veux, c'est moi qui commande.
5: Tu es le
4: d'accord
5: chef, Gérard.
4: Donc, ah, ça y est, il est quand même là. Alors, par contre, ce que je vais... Hervé, tu peux allumer ton micro?
6: Il est allumé.
4: Par contre, ce que je vais vous demander, une chose, je ne veux pas entendre un Larsen. Donc, s'il y a un téléphone qui sonne, c'est pas la peine.
5: Okay.
4: D'accord.
6: Ok, y a pas de problème.
4: Donc sur le web, il va se présenter tout seul et il va donner parce que moi je suis incapable de dire le web.
7: Esteban.
4: Alors, ben tu donnes le site internet s'il te plaît.
7: Funradio.fr.
4: C'est tout.
7: Rubrique Gérard.
4: Ah bah dis donc.
7: Non, t'as ta rubrique maintenant. Tu sais que t'as ta rubrique maintenant, Gérard.
4: Ah Max. Max, s'il te plaît.
8: Non, Gérard, enchaîne.
4: Non, il est pas encore l'heure. Max, s'il te plaît.
8: Il est minuit et demi.
4: Non.
8: Gérard.
4: Bon, à l'AREA, vous oui. avez monsieur Pedro.
8: Bonsoir, Gérard.
4: Le roi de Pedro.
5: Ouais.
8: Merci, public.
4: Merci au public. Donc, alors, on accueille Leslie.
9: Salut
4: à toi.
9: Ça va, tout le monde?
4: Et toi?
9: Ça va.
4: Merci pour la semaine dernière de pas vouloir m'avoir parlé aux antennes.
9: Je suis timide.
4: Comment?
9: Je suis timide.
4: Ouais, t'es timide, mais je me soigne.
9: Mais t'inquiète pas, je vais me rattraper.
4: Non, tu me laisses un peu plus de son. Hippolyte.
10: Salut Gérard, salut tout le monde.
4: Attendez, je donne les fréquences. 101.9 pour l'Estagne, donc c'est Paris.
9: Paris, ouais.
4: Donc, toi, c'est Bourg...
10: Bourtroude, 110.10.
4: Mais attends, ça existe, cette fréquence?
10: Bah oui, ça existe.
4: Ouais, et la main de ma sœur dans la culotte d'un zouave, elle existe?
10: Bah j'en sais rien, demande-lui. Non, mais c'est 110.10.
4: Tu la fermes? Ok.
10: Oui, monsieur.
4: Jacques, comment? Oui, monsieur. Eh, tu commences pas, hein, ok?
10: Bah c'est... Oui, j'ai pas.
4: Jacques Langue-Fourré,
11: bonsoir tout le monde. 119.9 à Broutin-Fion. Bonsoir Gérard.
4: Voilà. Bonsoir à toi.
11: Bonsoir.
4: Et Boudin Rouge, comme par hasard, qui est encore là.
11: Ouais, salut.
4: Dernière, 101.9. Alors, ouais. Comme Max est là. Max, s'il te plaît.
11: Salut Max.
4: C'est mon débat. C'est mon débat.
11: Salut Max.
4: Non. Attendez, s'il vous plaît.
11: Salut Max.
4: Coupe-moi les auditeurs, merci. Max. Tu peux dire comment que ça se fait qu'il y a un site internet à mon nom maintenant?
6: Non, c'est pas un site internet, c'est simplement une rubrique.
4: Ah, voilà.
6: Attention.
4: Donc c'est une rubrique.
6: C'est une rubrique. Exactement.
4: Voilà, c'est une rubrique. Voilà. Donc, peut-être qu'on va faire le site internet de Gérard.
6: J'ai pas dit que c'était l'aircon.fr. J'ai dit que c'était funradio.fr, rubrique Gérard. J'ai pas dit.
4: Ah ouais, mais dans ces cas-là, oui. Donc, alors, avant de commencer, donc on a salué tout le monde. Oh, Pedro, si ça te dérange pas.
8: Quoi, merci. Je gère, vas-y, continue, mais fais ton débat, toi.
4: Non, mais attends, on va quand même saluer tous ceux qui travaillent, donc, les agents de sécurité, les chauffeurs routiers, les chauffeurs de taxi, les infirmières, et bien sûr, sans oublier...
8: Les piliers de bar.
4: Non, les chauffeurs de bus, parce qu'il faut pas... Non. Non, mais attendez, si vous coupez la lumière, moi, je vais pas pouvoir travailler. D'accord? Parce que là, j'ai bien l'intention d'aller très loin cette nuit. Donc, je voulais quand même saluer un chauffeur de bus et malheureusement, il est sur une ligne que je vais revoir demain. Donc, je lui fais un petit coucou quand même, il me l'a dit.
12: On s'en fout des bonjour, y a pas de...
4: Donc, voilà. Voilà, mais si.
8: Gérard, c'est question, vas-y, commence.
4: Voilà.
8: Il est l'heure.
4: Donc, alors, le débat porte sur les jalousies, râteaux et lapins. Alors, qu'est-ce que la jalousie pour vous? On va demander à Ophélagne. Allô?
13: Merci.
4: Opelagne.
11: C'est pas d'Opelagne.
10: C'est une nouvelle, elle, elle vient d'arriver. Tu...
9: Attends, c'est quand même pas moi qui t'appelle Opelagne.
4: Non, Hippolyte. Ouais, mais attends.
5: Hippolyte, Gérard.
4: Hippolyte. Merci. Cécile.
10: Tu dois connaître mon cousin Casimir.
4: Ouais, tout à l'heure, je vais connaître ta soeur, tu vas aller sucer une bite, d'accord?
10: Oh là là.
4: Tu vas pas commencer à me casser les couilles!
10: Gérard, je suis
4: okay. Attends, tu vas pas me casser les couilles!
10: Ça va être chaud. Mais c'est pas toi que j'ai appelé Casimir, c'est mon cousin qui s'appelle Casimir.
4: Ouais, mais ta soeur, elle s'appelle,
8: Gérard,
4: la main de ma soeur.
8: Ok, c'est bon.
4: Ok.
8: Gérard, du calme.
7: Gérard, moi, j'ai déjà un chiffre au début du débat. La fois dernière, t'avais démarré à 2840 auditeurs. Là, pour commencer, t'es à 4111 auditeurs. Dès le début.
4: Par contre, Cécile.
7: T'en as rien à voir.
4: T'en
7: as rien à foutre.
4: Non, mais t'éteins ton micro, s'il te plaît. Par contre, attendez, avant qu'on commence, Non, mais de toute manière, faut bien que je mette les choses au clair. Avec le site internet, il y a un problème qui va se poser. Le site internet, faut bien se dire une chose. Que les questions, je veux qu'ils aillent en rapport avec le débat. S'ils n'ont pas un rapport avec le débat,
7: ce n'est pas la peine
4: de les poser.
8: Ok, Gérard.
4: D'accord.
8: Ok, vas-y, pose ta question. Il faudrait commencer, Gérard. Hein, ça fait 5 minutes.
4: Bah, oui, mais ça y est, j'ai mis les choses au clair. Donc, on y va. Alors, qu'est-ce que la jalousie pour vous? Donc, j'avais demandé Hippolyte. Hippolyte.
10: Oui, c'est moi. Eh ben, écoute, la jalousie, c'est pas forcément dans un couple. C'est en fait quand on a envie de posséder ce que quelqu'un d'autre possède. C'est un sentiment malsain.
4: Ah non, mais attends. Pour toi, la jalousie, c'est quoi?
10: C'est un sentiment malsain.
4: Pour toi, pour toi. Pour toi, la jalousie, ça représente quoi? Vraiment.
10: Bah, c'est pas bien. Je comprends pas ce qu'il faut que je te dise.
4: Non, mais attends. Bon, ok. Attends. De toute manière, on en reparlera. Boudin rouge.
12: Bah moi, c'est un peu pareil, quoi. Si tu veux, c'est quand je vois qu'il y a un mec qui a un truc que j'ai pas. Bah ça m'énerve, quoi.
13: Genre sa meuf.
12: Mais pas forcément, quoi. Ça peut être n'importe quoi, tu vois. Ça peut être une voiture, un demi.
4: Non, attends, tu parles pas de demi, d'accord? On parle pas d'alcool, ok?
12: Ouais, j'ai pas parlé de ça, c'est toi qu'on parle là. J'ai pas dit un demi de quoi, on est d'accord?
10: Un demi d'eau?
4: Non, mais c'est bon, non, c'est toi qui viens d'en parler,
12: on est
4: ok?
12: On est d'accord.
4: Non, mais c'est bon! Alors, Boudin rouge, au revoir! Boudin rouge, au revoir! Boudin rouge, au revoir! Merci!
7: Gérard, il y a réaction par rapport au débat.
4: Ouais.
7: Il y a le petit Robert qui nous dit que dans jalousie, il y a un A et un E comme Gérard. Fin de mon intervention.
4: Non, mais ça, de toute manière, je ne réponds pas là-dessus. Quoi tu m'as dit?
12: Un G.
7: Oui. Un A. Message du petit Robert qui dit que dans jalousie, il y a un A et un E comme Gérard. Je coupe mon micro.
4: Ouais, mais je vois pas du tout le rapport. Jacques.
14: Langue pourrée.
4: Langue pourrée.
14: Bah écoute, en fait, la jalousie, c'est quand les gens ils sont pas prêteurs, en fait. C'est quand en fait ils ont des trucs et ils veulent pas les prêter aux
4: Attendez 5 minutes s'il vous plaît.
14: Personnes.
4: 5 minutes.
8: Alors on va combler, bien sûr, on va discuter à la place de Gérard qui est en train de taper la discute. Ça va bien les auditeurs?
10: Ça va bien et toi?
8: Ouais, ça va d'enfer.
14: Qu'est-ce
8: qu'il fait là
14: pendant ce temps?
8: Bah Gérard est en train de draguer, ouais voilà. En plus. C'est bon Gérard?
4: Non mais tu me fais une.
8: Non mais putain, mais Gérard.
4: D'accord.
8: Allez Gérard.
4: Non mais je demandais. Donc on accueille Philippe Bouvard. Ah Bouvard RTL 101.9. Ouais. Ouais. On se calme. Je vais voir là. Hop. Voilà, merci.
14: C'est quoi ce travail?
4: Philippe Bouvard, c'est une manière, c'est Cécile qui t'a pris au standard. Bon alors, Philippe Bouvard.
15: Oui.
4: Alors.
15: Monsieur Cousin, bonjour.
4: Non, monsieur Cousin, il est.
15: Il n'est pas là.
13: C'est pas monsieur Cousin.
4: Laisse-le, s'il te plaît.
15: Allô?
4: Merci.
15: Pas de cousin ici. Monsieur Gérard C, qui nous envoie des questions.
4: Non, je t'envoie rien du tout, Bouvard.
15: Bon, déjà, vous allez me donner du monsieur Bouvard, quand même.
4: Du monsieur, si je veux, d'accord.
10: Son Altesse Philippe Bouvard. Allez.
15: Messieurs les auditeurs, bonsoir, monsieur Bouvard. Bonsoir, monsieur Bouvard.
4: Monsieur Bouvard, vous répondez à la question.
15: Bon,
4: monsieur Bouvard, écoutez, une fois, monsieur Bouvard, deux fois.
15: Posez-moi votre question que j'y réponde avec plaisir, allez-y.
8: Vas-y Gérard, pose-la ta question.
4: Qu'est-ce que la jalousie pour vous?
8: S'engueuler.
15: Bien écoutez, la jalousie est un sentiment malsain, je dirais, un sentiment honteux que nous éprouvons tous à un moment ou à un autre.
4: Ouais, c'est ça. Merci, merci. Merci monsieur Bouvard. Jacques Langue Fourrée.
16: Je t'ai déjà répondu, mais tu m'as coupé la parole. Tu m'écoutes
4: j'accueillais Philippe Bouvard, soi-disant.
16: Tu t'es occupé à brancher la nénette.
4: Non, mais attends, la nénette, tu permets. Allez, au standard. Alors, tu vas aller la revoir. Tu permets ta gueule, je te dis au revoir. Hop, au revoir. Langue Fourrée, Cécile.
7: Gérard, en attendant, on a plein de réactions.
4: Ah, alors vas-y. Vas-y, donne. Non. Attends. Ça, tu vas me le virer. Alors, l'érection, je veux les avoir tout de suite. Allez!
5: L'érection, tu veux l'avoir tout de suite. Ah bon?
8: Tu vas avoir l'érection tout de suite,
4: Les réactions, pas l'érection!
7: Cécile! Christophe de Chavannes est en lui.
4: Quoi, Christophe de Chavannes? Non, il n'existe pas. Je m'appelle pas Christophe de Chavannes.
8: Bon, Gérard, le débat.
4: Bon, alors, vas-y, les réactions.
7: Alors, on nous dit qu'il faudrait que tu remettes un fil à ton micro.
4: Parle devant ton micro.
7: On nous dit qu'il faudrait que tu remettes un fil.
4: Non, mais attends, parce que là, il y a un problème, là.
17: Est-ce qu'il y a moyen de faire un débat, là?
4: Oui, mais attends, Leslie, s'il te plaît, merci.
15: Question de madame Leslie.
4: Oh, Philippe Bouvard, ta gueule. Merci. Réaction internet.
7: On nous dit qu'il faudrait que tu remettes un fil à ton micro, que ce serait plus facile pour aller le récupérer quand tu te le mets dans le cul.
4: D'accord, ça, ouais.
7: T'as voulu dire. Est-ce que tu sais ce que ça veut dire, Gérard, en polonais?
4: Ça veut dire quoi?
7: Gérard, bah Philippe.
4: Gérard Philippe, ouais.
7: Et sinon, on a encore beaucoup de réactions. Un éditeur, Laurent de Petit Guillaume, qui nous demande pourquoi.
4: Pourquoi quoi?
7: Quand
4: il sera décidé à répondre, il répondra.
8: Vas-y, réponds à la question, Gérard.
17: Ouais.
4: Donc, pour toi?
17: Moi, c'est... par exemple, quand il y a une meuf qui tourne autour d'un mec que tu kiffes, quoi.
4: Ouais.
17: Ça te fait pas plaisir, donc tu peux être jaloux.
4: Okay.
17: Par exemple, ton mec, il rentre chez toi le soir, il te raconte tout ce qu'il a fait dans la journée avec ses collègues féminines, ça t'énerve, quoi.
4: Ouais, non, mais
17: il faut... T'as envie de lui prendre la tête et de l'éclater en deux, c'est bon.
4: D'accord. Mais de toute manière, faut dire une chose. Qu'est-ce que la jalousie pour vous? Donc, on en a discuté tout à l'heure avec Max, on en a vaguement parlé comme ça en direct.
17: Je t'ai trouvé brillant.
4: Ah, parce que t'as écouté, de toute manière, t'as dit que tu voulais me parler en antenne, quoi. N'est-ce pas?
17: Ouais, on va voir.
4: Non, mais c'est bon, derrière. Non, parce que, de toute manière...
17: Moi, je prends partout, hein.
4: Non, mais de toute manière, les lines, ça fait des...
17: Attends, tu recommences pas, quoi. Les lines, je veux pas. Hein.
4: Non, mais attends, tu permets, s'il te plaît?
17: Oh. Tu dis bien mon nom, c'est tout.
4: Les lines, c'est voilà. Ça? Ok. Donc, alors, qu'est-ce que la jalousie pour vous? Donc, en fin de compte, la jalousie, il faut bien se dire une chose, c'est que les mecs, les trois quarts du temps, vous allez pas dire que vous n'êtes pas jaloux de votre nana. Ça, et les nanas, vous êtes toutes pareilles. Vous êtes autant jaloux que nous. Alors, ne confrontez pas.
17: Mais tu réponds pas à la question, là.
4: Bah si.
17: Bah non.
4: Bah la jalousie, qu'est-ce que la jalousie pour vous? En fin de compte, vous êtes toutes jalouses. Parce qu'on a quelqu'un.
17: Ouais.
4: Et les nanas sont jalouses parce qu'elles ne peuvent pas nous avoir. Okay, c'est ça le problème.
15: Oui, en l'occurrence, elles ne peuvent pas vous avoir.
4: Ouais, mais merci Bouvard.
17: C'est vrai qu'il y en a qui ne sont pas dans la misère humaine, quoi.
4: Ouais. Ouais, non, mais de toute manière, il y a certaines personnes qui ont des problèmes pour avoir des nanas. Non, mais pas comme moi. Attendez, s'il vous plaît. C'est pas parce que je fais de la radio que je peux me faire facilement des nanas, c'est faux.
15: La preuve. Quand même, un petit peu quand même, Gérard.
4: Qui
17: quand même.
4: Alors, vas-y, laisse-la. Attends, ouais, Pedro.
7: Non, je disais peut-être la radio fait pas qu'aider parce que le physique compte
4: un peu
7: aussi.
4: Non, de toute manière, c'est pas parce que non, mais de toute manière, ça je l'ai dit tout à l'heure. C'est pas parce que tu fais de la radio que tu peux automatiquement tomber amoureux de quelqu'un. C'est faux.
15: Ouais.
4: C'est faux. Ça faut bien. Non, mais il y a pas l'odeur.
15: Alors,
4: d'accord. Monsieur... Alors, attendez, laissez-moi finir.
5: Oui, mais Gérard.
4: Oui,
5: assume ton succès quand même.
17: Que je comprends pas, toi, c'est que
4: vraiment. Non, mais de toute manière, j'assume mon succès. Ça fait 2 semaines.
15: Assume ta gueule aussi.
4: Alors toi, tu vas te enculer.
17: Que je comprends pas, c'est
4: Jacques,
17: que toi, c'est...
4: Jacques Langfouré, au revoir. Terminé.
5: Gérard, je suis désolé, mais Jacques Langfouré, tu l'as déjà jeté?
4: Non.
5: Si.
4: Non. Non, j'avais viré Boudin.
7: On a une réaction.
4: Oui, réaction.
7: Alors, pseudo Actarus qui demande si on peut être jaloux d'un objet, parce que lui-même, il a divorcé avec sa femme. Parce qu'il l'a retrouvé avec son astéroïde dans le cul.
4: Mais attends, tu peux me redonner ton nom, s'il te plaît, à l'antenne?
7: Esteban.
4: Toi, je vais dire une chose, que c'est même pas la peine de lire tes sondages. Les sondages,
7: c'est
4: je
7: pas
4: veux.
7: Un sondage, c'est une question.
4: Non, mais la question, c'est là que je les veux. Là, s'il te plaît.
7: Bah, parce que je les prends pas là, je les recopie là.
4: Non, mais même. Ça, c'est ce que tu viens de faire. Donc, c'est ça, c'est
7: que...
4: Non, mais c'est... Comment?
17: Prendrez bien un cornofingure.
4: Non, mais attendez.
15: Ah,
4: le prochain. Attendez.
15: Bien un cornofulgure.
4: Attendez, je vous préviens d'une chose. Attendez, s'il vous plaît.
15: C'est un coup de rétro-anus.
4: Je préviens d'une chose.
15: Autolargue.
4: Je préviens d'une chose. Bon, ben ça commence. Alors, vous commencez comme ça. Je sens que le débat va se terminer.
8: Sus. Bon, l'auditeur qui a mis la musique derrière, qu'il arrête, ce serait bien. Merci.
15: Tu partiras avec Vénusia, toi.
4: Comment?
17: Voilà, ce que je te disais, c'est que je comprends pas, c'est que t'as une belle gueule, t'as une belle voix, t'es pas con, je comprends pas que tu te fasses pas des meufs, quoi.
15: C'est faux.
4: Qui parle?
17: Bah, laisse-la.
15: Bah, y en a qu'une fille.
4: Ouais, non, mais, faut vous dire une chose, que j'ai une belle gueule, j'ai une belle voix, et si j'ai pas de nana, c'est grâce aux nanas. Et Philippe Bouvard, tu fermes ta gueule.
17: Mais t'oublies de dire que t'es pas con aussi.
4: Eh ouais, mais malheureusement, c'est que vous les nanas. Mais attendez, les nanas, arrêtez de nous prendre pour des cons,
15: ouais,
4: d'accord?
17: Mais c'est impressionnant.
4: Arrêtez de nous prendre pour des cons. On n'est pas des marionnettes, d'accord? On vous prend pas pour des marionnettes. Oh.
7: On n'est pas du show business,
4: d'accord? Merci.
17: Pas entre hommes.
15: Merci.
4: Voilà.
15: Bonsoir Gérard.
4: Gorbitchov.
15: Oui, bonsoir, je viens d'arriver, c'est Gorbitchov.
4: Donc tu veux répondre à la question?
15: Oui, c'est 118-8 à Saint-Sulpice dans le Pont.
4: Ouais, mais je m'en fous.
15: Écoute, moi je veux répondre à la question. J'étais tout à fait d'accord avec toi, les femmes elles nous prennent pour de la viande et en fait sous la viande il y a un cœur.
4: Non, mais de toute manière, attendez.
15: On n'est pas que des sexes de 30 cm, je veux dire, il y a un petit cœur qui va.
4: S'il vous plaît. Moi, je vais vous répondre.
15: Ouais.
4: Il y a des cœurs à prendre à l'heure actuelle sur la Terre.
15: Il n'y a pas que ça à prendre.
4: Hein. Mais faut bien se dire une chose. Que ce n'est pas à nous. Ce n'est pas à nous de faire le premier pas.
17: Pourquoi?
4: Ce n'est pas à nous, les hommes, de faire le premier pas. Parce que vous, les nanas, vous nous prenez pour des cons.
7: Ouais, mais
4: alors, les nanas, s'il te plaît, l'internet, tu me coupes ton micro, merci.
18: Je suis entièrement d'accord avec toi, Gérard, il y en a marre.
4: C'est qui parle?
18: C'est Hippolyte, je suis entièrement d'accord avec toi.
15: On est tous d'accord, il faut que ça...
4: Non, mais de toute manière, faut arrêter. Parce qu'on n'est pas une marionnette, nous.
17: Quoi,
4: on est des êtres humains. Vous êtes.
18: Il faut arrêter de jouer avec nous, les filles.
4: Oh,
18: c'est pas possible.
4: C'est moi qui parle. Laissez-moi finir.
15: J'ai une question à poser. C'est Philippe Bouvard.
4: Oh, putain.
15: Faudrait savoir à partir de quel pourcentage de prothèses on se considère encore un être humain.
4: Bouvard, au revoir.
15: Ah,
4: merci. Bonjour,
17: Philippe.
4: Voilà. Philippe. Alors, donc, je disais... Pour répondre à Gorbitchov,
15: ouais.
4: À Hippolyte, qui est toujours là, et Leslie.
17: Ouais.
4: Donc,
15: ouais.
4: Arrêtez de nous prendre pour des marionnettes. On n'est pas un jouet. Faut bien dire une chose. Faut bien dire une chose. On n'est pas un jouet. Vous n'êtes pas un jouet. Dans ces cas-là, arrêtez de nous prendre pour des cons.
17: Mais les meufs, elles peuvent dire pareil. Hein.
16: Attends, dis-le, Gérard, qu'on n'est pas des objets sexuels quand même.
4: Mais de manière, si on veut une nana, si on veut faire une vie, c'est qu'on a besoin de quelqu'un pour être heureux dans la vie, mais pas nous emmerder.
16: GG, je tiens à dire aux femmes que si ça continue, il serait possible qu'on s'occupe plus d'elles et qu'on reste entre
4: nous. Mais de manière,
16: ce qui est là, il faut leur dire.
4: C'est qui?
16: C'est Gorbitchov.
4: Oui, mais de manière, non, mais écoute-moi.
16: Oui,
4: non, mais de manière, ce qui va se produire un de ces quatre matins, bientôt.
16: Ouais, un de ces quatre matins.
4: Non, j'ai jamais dit un de ces quatre matins.
16: Ça, ça y est, quand même.
4: Moi, je dis bien. Et ça, c'est la première question. Et on va continuer parce qu'on va pas s'éterniser là-dessus. Mm-hmm. Faut bien se dire une chose. C'est que les nanas, arrêtez de nous prendre pour des cons. On n'est pas
16: des objets.
4: On n'est pas des objets, on n'est pas des meubles, hein.
16: On n'est pas des meubles.
4: Alors, arrêtez de nous prendre pour des cons. Après, on discutera avec vous. Mais arrêtez de nous prendre pour des cons. Parce que les nanas, de toute manière, les nanas, vous êtes toutes pareilles.
19: Ouais!
4: D'accord? Vous êtes toutes pareilles. Vous êtes toutes pareilles. Il y en a qu'une au standard. Hein? Mais de manière, vous êtes toutes pareilles. Vous êtes toutes pareilles. Vous êtes toutes pareilles. Vous êtes des chiennes.
16: Ouais,
4: et vous êtes pas capables.
7: Gérard, tu baisses.
4: Vous êtes pas capables de nous dire. Vous êtes pas capables de nous dire. Comment qu'on peut vous aider.
16: Ouais.
4: D'accord, on veut vous aider, on veut vous apporter ce que vous avez besoin. Ouais, mais
7: Gérard,
4: aidez-nous.
7: Gérard, tu baisses.
4: D'accord.
7: Gérard, tu baisses beaucoup là.
16: Ah, Gérard,
17: t'as besoin de te vider les couilles surtout.
16: Nous, on veut leur donner quoi, en fait. On veut leur donner, et voilà, c'est tout.
4: Ouais, mais de toute manière, elles veulent rien savoir, c'est tout. François Beyrouth.
20: Oui, bonsoir, c'est François Beyrouth.
16: Bonsoir, François.
20: Bonsoir.
4: Cécile.
20: Oui.
4: Cécile.
5: Oui, Gérard.
4: Non, attends, 5 minutes, tu me coupes les auditeurs, merci. Cécile.
5: Oui.
4: T'es bien gentille. Mais je te demande pas une feuille par auditeur comme ça. Je te demande.
8: Gérard, tu verras ça pendant
7: une semaine. Non. Mais t'es une salope.
4: Oh. Comment?
8: Ah, Hervé.
4: Attends. Je peux entendre ce qu'on vient de dire?
8: Oui, bien sûr, on va passer la vidéo.
7: Je me demandais si elle avait des clopes.
4: Ah, non, mais j'avais compris une salope.
8: Gérard, on va revenir au débat. Tu vas passer peut-être à la question suivante parce que ça fait 20 minutes que tu poses la même.
4: Bah oui, mais de manière, je veux répondre.
8: Allez, vas-y, réponds. Réponds et on passe à la suivante.
4: Alors.
8: Vas-y, réponds.
4: Non, mais ça y est, je viens de répondre.
16: Non,
8: alors vas-y.
16: On n'est pas de la viande.
4: Voilà, on n'est pas de la viande, donc.
18: On n'est pas des meubles.
4: Non, mais de toute manière, faut bien se dire une chose. On n'a qu'une nana. Mais c'est bizarre. Au standard, Cécile.
5: Oui, Gérard.
4: Est-ce que c'est possible d'avoir des réactions de plus de nanas que de mecs?
7: J'ai une question pour toi, Gérard.
4: Oui.
7: Directement liée à la jalousie. On nous demande, par exemple, toi, Gérard, concernant la jalousie, si toi tu es jaloux quand on traite un autre mec de con.
4: Alors, ce qu'il faut bien dire. Attends, tu fermes ta gueule.
16: Voilà, moi,
4: merci,
7: Gérard a raison.
4: Merci. Donc voilà. Donc je réponds. Comme on a coupé les auditeurs.
7: Vas-y.
4: Donc alors, non, mais tu réponds pas en direct, tu laisses tomber. Donc je réponds à la personne. C'est qui cette personne?
7: Célan Sebo Kelo Nex.
4: Alors je lui réponds, on n'est pas des cons, mais il faut arrêter que les nanas croivent qu'on est des cons. Parce qu'en fin de compte, croient. Ou bon.
5: Quelle belle grenouille.
8: Bon Gérard, vas-y.
4: Bon. Donc, faut arrêter de nous faire croire n'importe quoi.
7: Non, croive.
4: Non, mais il y a des nanas qui nous font croire n'importe quoi.
7: Croive.
4: Mais qu'elles arrêtent. Parce que faut pas nous promettre la lune. On n'est pas des objets. Donc arrêtez les nanas, s'il vous plaît.
7: Ok. Vous avez entendu le jeu de mots de Gérard. On n'est pas des obs.
4: Gérard,
7: ouais. Voilà.
5: Gérard,
7: quel beau jeu de mots.
4: Il l'a fait exprès en plus.
8: Bon, Gérard, passe à la question suivante, il serait temps.
4: Alors, pensez-vous que les femmes...
20: Je voudrais bien qu'on m'accueille, je viens recentrer le débat là.
4: François Beyrouth,
20: bonsoir.
4: Ouais, bonsoir.
20: Ça va bien.
18: Bonsoir François.
16: M'a demandé la une quand même.
18: Pas mal, un bon score.
4: Comment? Bonsoir.
20: Oui, je suis là, bonsoir.
4: Eh, on parle pas de politique, le premier que j'entends parler de politique, je le vire.
20: Rien à voir.
4: Attends, j'ai pas un mois.
8: Non mais tu feras ça après, s'il te plaît.
4: Eh putain, ouais, je mange à quelle heure?
8: Tu mangeras pendant le disque. Vas-y Gérard, pose ta question suivante qu'on y aille.
4: Comment?
8: Gérard, vas-y, pose ta question.
4: Alors Hippolyte, au revoir. Hop. Hippolyte, au revoir.
8: Allez, au revoir Hippolyte, et vas-y, pose ta question maintenant.
4: Alors pensez-vous que les femmes posent plus de lapins que les hommes? On va demander à François Beyrouth.
20: C'est assez mitigé comme bilan. Il faut savoir que, bon, c'est vrai que les femmes, quand même, de par leur pulsion sexuelle, sont plus propices à poser des lapins que les hommes. Parce que nous, les hommes, c'est vrai qu'on est un petit peu plus romantiques, on est assez fleurs bleues, on adore cuisiner, faire le ménage.
4: Non, mais c'est bon.
20: On est pas pareil, quoi. Mmh. Ouais, c'est vrai.
4: Gorbit et Bitsoff.
19: Bah, je suis d'accord, c'est vrai qu'on est fleurs bleues, on est feuilles de rose, tout ça, nous quand même les mecs. On est des romantiques,
20: c'est clair.
19: Et puis ouais, non, voilà, je pense que comme disait l'analyste qui vient de s'exprimer, les femmes, enfin nous on est plus dans l'abstention au niveau de ce genre de trucs, quoi, en fait.
4: OK. Les slides.
21: Alors c'est quoi qu'ils vont faire chialer les deux autres, ils rêvent parce que c'est pas du tout ça, en fait, c'est les filles les fleurs bleues. Je crois qu'il n'y en a aucune qui se permettrait ça, quoi. Alors, donc les mecs, vous êtes des gros salauds.
20: Ok, la billette.
4: S'il vous plaît.
22: Jean-Pierre Gaillard qui nous dit que l'action Vivanti Universal est en baisse de 37%.
4: Ah. On s'en fout, la politique, je veux rien savoir.
22: Et Carlon Dumestre est arrivé premier, mais il y a photo. C'était pire.
4: Non, mais c'est bon, on en a rien à foutre. Des trucs comme ça, je m'en bats les cacahuètes. Je m'en fous.
19: Ouais. Est-ce que toi tu peux répondre? Est-ce que toi t'as eu plus de lapins par des filles ou par des garçons?
4: Non, mais
19: dans ta vie.
4: Cécile, attends, tu permets?
22: Il va faire plus beau à Marseille demain.
4: Cécile?
5: Oui, Gérard.
4: J'ai demandé des nanas, pas des mecs.
5: Oui, je suis désolée, mais les filles n'appellent pas en force.
4: Alors, les filles, je vous demande de vous mobiliser. Parce que là, le standard.
8: Il explose.
4: Vous appelez, s'il vous plaît. Et. Prends des appels et reste pas 3 heures au téléphone parce que ça fait déjà un quart d'heure que je te vois et tu restes constamment avec la même personne.
22: Attends, non, on a une touche pour changer, Gérard.
4: Ouais, non, mais on accueille Fino.
20: Salut Gérard, salut Fino. Salut Fino.
4: Cécile.
20: J'adore ce que tu fais, Fino. Ouais.
4: Cécile.
5: Oui, Gérard.
4: 101.9, ça a retrouvé
5: là. Oh, excuse-moi.
21: T'as la musique?
4: Hein?
21: Je kiffe ta truc.
4: 101.9, Allez, donc Gérard. Tu réponds à la question, s'il te plaît, merci.
20: Laquelle question, Gérard?
4: Pensez-vous que les femmes posent plus de lapins que les hommes?
20: Oui, c'est des sales races, c'est des chiennes.
21: Oh, putain, mais attends, je peux pas vous...
4: Attends. Laisse-lagne. Attendez. Laisse-lagne.
21: Quoi?
4: Laisse tomber, je vais vous défendre.
20: Ouais, parce que moi je cautionne pas, il y a des filles qui...
4: Je vais défendre le sexe féminin. Donc, Fino, tu réponds. Et après, je vais m'occuper de...
21: Après, tu le tâches, lui. Hein.
4: Ouais, non, mais t'inquiète pas, je vais m'en occuper. Il n'y a pas de problème pour ça, les slides.
20: Yes, tu déchires.
4: Non, tu fermes ta gueule.
20: Elles jouent beaucoup trop avec nous, les filles. C'est pas normal. Il faut qu'elles arrêtent de nous prendre pour des objets, comme tu disais tout à l'heure. Et oui, je dis que oui, elles nous posent beaucoup trop de lapins.
4: Alors, faut bien se dire une chose.
20: Ouais,
4: maintenant que t'as répondu à la question,
20: oui.
4: Tu dis que c'est les nanas qui nous pose plus de lapins que les mecs. Alors moi, je vais te dire que c'est faux.
20: Ouais. Et pourquoi?
4: Parce que c'est 50-50.
21: Exact.
20: Yes.
4: Il y a autant de mecs que de nanas qui nous posent des lapins.
20: Ouais, mais attends, c'est
4: 60-50. Non, s'il vous plaît, laissez-moi finir. Il y a 50-50. Laisse-moi aller. Ils vont se taire. Ils vont. Non, tu permets. Donc c'est 50-50. Il faut bien vous dire une chose dans la tête. Nous les hommes,
20: ouais.
4: on est là pour donner du bonheur aux femmes.
20: C'est clair.
4: Les femmes, attendez, les femmes.
21: Une bonne type, là, ça te donne pas du bonheur.
4: Les femmes sont là pour nous donner de l'affection, de la tendresse, des câlins. D'accord. Nous, on est là pour leur donner ce qu'elles ont besoin.
20: Du plaisir.
4: Donc, en fin de compte, ce qu'il faut bien se dire dans sa tête.
20: Ouais.
4: Hein? On est jeune. Tout le monde a besoin de quelqu'un dans sa vie.
20: Je suis sûr que Gérard, t'es comme moi, tu offres sans sans problème, une demi-heure de cunnilingus à toutes les filles que tu rencontres.
4: Alors je vais te dire une chose.
22: Gérard, un point sur le net. Merci. Parce qu'on vient de passer une limite. On est à 9990.

0: Un délicieux carré de vigne.
1: Parce que là, oui, on va mettre un disque après.
0: Bon, on mettra... On revient dans le débat, là.
1: Non, mais, hey.
0: Est-ce que tu peux répondre?
1: Non, mais attends, oui, laisse-l'aille. Laisse-l'aille.
0: Tu pourrais répondre.
1: Attendez, s'il vous plaît. Laissez parler, laisse-l'aille. Merci. Ouais.
2: Je voulais savoir si un jour, on dirait que, je sais pas, dans jusqu'à 4-5 ans, bon, tu trouves pas de neuf. Mm-hmm. Est-ce que, par exemple, t'envisagerais de devenir hétéro?
1: Non.
3: Non, possible. Non, jamais. T'as bien raison.
1: Non. Ouais.
0: Gégé, c'est Gorbitchov. Je te repose la question de tout à l'heure. Tu m'as pas répondu. Est-ce que toi, t'as pris plus de râteaux par des hommes ou par des femmes, toi?
1: J'ai pris plus de râteaux par,
4: des chiens.
1: Par des nanas que par des mecs, d'accord?
4: T'en as pris par des mecs?
1: D'accord?
4: T'en as pris par des mecs?
5: Gérard, tu serais jaloux, Gérard, tu serais jaloux de voir ton mec,
1: non, mais
5: coucher avec un autre?
1: Ça t'exciterait? Non, mais de manière,
0: c'est un mec qui te mettait un râteau, en fait.
1: Et mon poing dans ta gueule, toi.
0: Ou une pelle, ou un truc comme ça.
4: Non, mais, ouais, Gérard, t'as dit que tu t'étais pris plus de râteaux par les nanas que par les mecs.
1: Fino et Gorbatchev.
3: Ah non, c'est pas moi, c'est pas Fino, hein. C'est pas François Birot non plus. Moi, je suis
1: François,
3: venu pour recentrer.
1: François, au revoir.
0: Désolé, mon pote.
1: Merci.
5: On baisse, comme hein, ça. Gérard, on baisse, hein. On est à 5111.
1: Non, 5 mais je m'en fous. Mais même, de toute manière, il faut bien se dire une chose, que je réponds à la question de Nestline. Qu'il faut bien se dire une chose, qu'en fin de compte, c'est pas nous qui posons plus de lapins, c'est vous les nanas.
3: Ah, c'est ce que je disais, c'est donc bien 60-50.
1: Donc, oui, ben oui, c'est ce que j'ai dit, ouais. On est à 50-50, mais faut pas tout nous...
3: 60-50 plus les filles.
1: Non, faut pas dire que c'est les nanas, parce qu'en fin de compte, non, attendez, faut bien se dire une chose, que nous, quand on donne des rendez-vous, on est à l'heure. Voilà. Les nanas
2: quand on donne des rendez-vous, on n'y va pas, c'est tout.
1: Voilà. Donc, vous nous posez des lapins.
2: Alors, mais c'est pour éviter d'arriver en retard.
1: Oui. Mais alors, pourquoi que vous nous posez des lapins quand on vous donne des rendez-vous?
2: C'est peut-être parce qu'on...
1: Alors, maintenant, attendez.
0: Peut-être à cause de ton physique.
1: Alors, Gérard, s'il vous plaît.
6: Gérard, on nous pose une question standard. Les drag queens, c'est dans le quoi? C'est dans les 50 ou 60 pour les lapins?
1: Ça, c'est dans les tableaux, j'en ai rien à foutre.
6: Ouais, ils posent pas de lapins, alors?
1: Encore pénitien.
3: Bonsoir.
5: Il y a maître Capello qui demande si t'es fâché pénitien avec les voyelles.
1: Alors, je vais te dire une chose. Tu commences pas.
0: Quoi?
1: Hein? Il est déjà 1h02. On va faire une pause. Tu vas m'arrêter ton bordel de merde et tu vas me prendre les gens sur le net qui ont un rapport avec le débat. Ouais. Donc, je réponds. Pénitien.
3: Bonsoir Gérard.
1: Comme par hasard,
3: bonsoir,
1: encore
3: pénitien.
1: Encore
3: bonsoir,
1: toi.
3: Pénitien.
1: Bonsoir, encore toi.
3: J'appelle de Festaille Lagnol toujours.
1: Ah ouais. Ouais, encore toi. Comme par hasard, t'étais là.
3: J'ai tellement aimé ton débat sur la chirurgie esthétique. Ouais, je me suis dit pourquoi pas débattre avec toi.
4: Chirurgie néphrétique.
1: Alors maintenant tu vas te taire.
3: Très bien.
1: Il y en a qu'une qui va pouvoir ouvrir un peu son bec pour savoir si elle est d'accord avec moi sur les 50. Tu fermes ta gueule s'il te plaît. D'accord. Donc, on va... Pénitien, tu la fermes?
3: Ah non, c'est pas pénitien. Regarde, c'est pas la même voix. 1, 2, bonsoir.
1: Ouais, bah tu fermes ta gueule.
3: Ouais.
1: Parce que je t'ai reconnu, d'accord?
2: Bon,
1: merci.
2: J'ai cru comprendre que tu voulais que je te réponde, c'est ça, on va aller plus vite, là.
1: Non, mais toi, Leslagne.
2: Ouais.
1: Et on va demander à raccrocher le téléphone 5 minutes. Et entre toi, Leslagne, plus... Cécile qui est au standard.
2: Ouais, moi je l'appelle Céline si ça te gêne pas.
1: Ouais, bah Céline ou Cécile, je m'en fous. De manière.
5: Il y a Chantal Goya qui nous dit que ce matin elle s'est pris un lapin par un chasseur.
1: Ouais, et la même matière dans un culotte dans le bar. Et là, tu sais, un lapin.
5: Il est bon.
1: Le connard bon. Sur le net, c'est bon. Alors, Cécile.
7: Oui. Oui, Gérard.
1: Donc avec les signes, vous allez nous répondre à la question.
7: Oui.
1: Est-ce que c'est vous ou nous qui vous posons plus de lapins? Donc je vous laisse toutes les deux hors antenne discuter.
4: Gérard, c'est un débat à l'antenne, s'il te plaît.
1: Ouais, non mais
4: c'est pas un débat hors antenne, on fait autre chose. Hein.
1: Non mais c'est bon, ça y est.
8: Non mais Gérard, elle était vraiment bonne. Hein.
3: Tu mettrais bien une cartouche.
5: Quel troublion.
1: Toi, je t'ai envoyé chez Evan tout à l'heure, hein. D'accord?
4: Ah, c'était drôle.
1: Tu vas aller voir Evan.
5: On dirait Laurent Broumède.
6: Ouais, c'est pas là, c'est
1: pareil. Elle a fait une niasse d'Evan, là.
4: Hein, non, Gérard, on en a
1: alors,
4: le débat.
1: Donc, je demande à Leslagne et à Cécile de répondre. à la question. Même les mecs, si vous voulez répondre, n'hésitez pas de poser une question.

0: questions, vous répondront et moi je vous répondrai.
1: Si on veut répondre, on n'hésite pas à poser une question, promis.
2: Okay, Gérard.
3: Okay, il est quelle heure, Céline, s'il te plaît?
0: Non, tu fermes ta gueule, tu ne demandes pas quelle heure il est.
4: Carlan Dumestre est effectivement arrivé premier. Il n'y a pas photo.
0: Merci. Ça, on en a rien à foutre. La politique, j'en fais pas, d'accord?
4: Pierre de Brest, c'est les chevaux.
0: On s'en fout!
4: Pas ceux qui aiment les chevaux.
0: Merci, allez, hop. Stop! Hop, merci. Cécile, tu coupes ton micro. Merci.
4: Cécile, coupe ton micro.
5: Bon, Gérard.
0: Ouais, toi, tu vas l'ouvrir. Toi, tu vas ouvrir ton micro. C'est la dernière fois que je te le dis. Les questions cons. Et déjà, ça. Hop.
5: Il va t'en foutre une, fais gaffe.
0: J'en veux pas. Maintenant, c'est là qu'on travaille. D'accord?
5: Bon, Gérard.
0: C'est pas avec ça.
5: Tape-le si tu veux.
0: Ok. Non, je...
4: Le dernier qui m'a parlé comme ça, il m'a pris comme une chaîne.
0: Ouais, mais...
5: Il y a de la révélation, hein.
0: Non, mais moi, il y en a une qui a voulu jouer au con, elle s'est pris deux claques dans sa gueule. D'accord.
1: Je crois qu'elle a perdu avec toi.
4: Ouais, mais moi, je connais hyper bien le directeur d'antenne, et si tu me frappes, t'es viré.
0: Bah, si tu veux. Si tu veux, tu demandes à Max qui me vire, ok?
5: Il n'y
0: a pas de problème. Si tu veux faire ta loi dans mes débats, tu le dis. Tu prends ta loi.
6: Si tu veux
0: faire la loi, dans ces cas-là, je te donne le blague,
4: Gérard,
0: je me casse.
4: Moi, en plus, je t'aime bien. Gérard. C'est ça qui est dommage, d'accord. C'est parce que je t'aime bien, en plus.
0: Non, mais il y a un truc qu'il faut se dire. C'est moi qui commande.
5: Bon, Gérard. Non.
0: Donc.
5: Le débat.
0: Le débat, c'est moi qui le fais. Donc, je veux pas des questions, comme tu viens de me sortir.
5: Bon, continue, d'accord. Où t'en étais avec Leslie, vas-y. Avec Leslie, pardon.
0: Alors, Leslie, c'est Cécile. Donc, pour vous, pensez-vous que les femmes posent plus de lapins que les hommes? Donc, Cécile.
7: Oui, Gérard, moi, je pense comme toi. Je pense que c'est 50-50 et qu'on y est tous pour quelque chose.
0: Ah, donc, vous reconnaissez? Attends, les slides.
2: Ouais, c'est pareil. Écoute, moi, j'en ai posé aussi, hein, je l'avoue. Mmh. Hein, mais bon, ça, quand tu vois, enfin, quand t'arrives et que tu vois la gueule du mec, tu dis, c'est pas possible, quoi.
1: C'est bien qu'elle soit sincère.
0: Donc, alors, en fin de compte, Cécile, tu peux rallumer ton micro, il n'y a pas de problème, de toute manière, même qu'il y a des auditeurs. Donc, vous voyez, en fin de compte, ce que je voulais dire,
1: ouais.
0: Donc, vous voyez, qu'en fin de compte, on a deux filles quand même, une fille au standard, une fille à l'antenne,
1: ouais.
0: Hein. Donc, en fin de compte, elles reconnaissent que c'est 50-50. Donc, vous voyez?
1: Non, mais
0: ce qu'il faut se dire.
2: On a bien fini passer un quart d'heure.
0: Non, mais ce qu'il faut dire, en fin de compte, c'est nous qui en prenons plus.
1: Ah,
0: que
1: voilà,
0: nous.
1: Parce qu'elles admettent que c'est 50-50, c'est le, oui. Genre, ouais. Est-ce que ça t'est déjà arrivé, c'est pénitien, une question de pénitien? Est-ce que ça t'est déjà arrivé de poser des râteaux à une fille?
0: Non, jamais. Mais de toute manière, même que j'arrive peut-être un quart d'heure ou une demi-heure en retard, ouais. C'est vrai, que, de toute manière, en principe, c'est rare que je suis rarement arrivé à la bourre sur le truc.
3: Quand t'en tiens une, tu la lâches pas.
0: Faut bien se dire une chose. Et ça, le problème est là, c'est qu'en fin de compte, quand une nana nous donne un rendez-vous,
1: ouais,
0: en principe, c'est le mec qui arrive toujours un petit peu avant.
3: Attends, Gégé, tu donnes des rendez-vous plutôt en plein air ou à l'intérieur, dans des restos,
0: non.
3: Plutôt dehors?
0: Non, je donne toujours en plein air. Ouais. Voilà. Bon, alors, stop. Terminé. On n'en parle plus.
4: On a juste une question qui est sérieuse. On te demande la différence entre jalousie, parce qu'on en a parlé tout à l'heure, entre jalousie et possessivité.
0: Ah, mais ça, je l'ai dit tout à l'heure. Ça, c'est les nanas. Il y a des nanas qui sont trop jalouses, nous on est trop possessifs. Donc, faut pas confondre.
1: C'est
0: la jalousie. On est jaloux, on est possessif.
4: Ouais, mais il demande où est l'ambiguïté.
1: Et il y a le bon chasseur, les deux termes. Et le mauvais chasseur.
0: Voilà.
1: La même chose.
0: Voilà, c'est
1: pas
0: tout.
1: Pas confondre.
0: Voilà.
1: D'accord.
0: Faut pas confondre tentacule et encule ta sœur.
1: Exactement.
0: Attends, voilà.
4: Encule ta tante.
0: Ta sœur.
5: Non.
1: Ta mère.
5: Non, Gérard, pose ta question.
1: C'est drôle avec ta sœur.
0: Merci.
5: Bon, Gérard, pose la question suivante, on va écouter un peu de musique et on va revenir.
0: Alors, la question. Merci de... Ah non, je croyais qu'il était coupé mon micro. Non, mais il n'est pas coupé. Alors, y a-t-il plus de lapins par téléphone qu'autrement? Alors, je précise, y a-t-il plus de lapins par téléphone qu'autrement? Donc, lettre, net et vice-versa. Okay. Donc, on se retrouve tout de suite...
5: On écoute quoi?
0: Et on va s'écouter, ben, au pays de Candide, Babar. À tout de suite au 0825, 08 5000.
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0: Et voilà, donc toujours la suite du débat de Gérard. Donc, alors sur le net,
4: nous sommes. Tu veux un point ?
0: Voilà, un petit point quand même sur l'internet.
4: Alors le point de l'internet, nous sommes actuellement à 5193.
0: 5193.
4: C'est beaucoup moins que la dernière fois.
5: Ouais, c'est deux fois moins. Hein.
4: Parce que les gens disent que tu parles trop de ton expérience personnelle, recentres pas le débat. Voilà, en gros, c'est les questions. Je te lis. Hein.
0: Mais faut bien se dire une chose, qu'il faut bien que je réponde quand même aux auditeurs.
4: Internautes. Hein? Aux auditeurs internautes.
0: Donc, sur le net, et quand même ceux qui nous appellent. Donc,
4: t'as pas répondu. Mais t'as pas répondu à la question.
0: Bah de quoi ?
4: Bah la question qui te demande si toi-même t'avais déjà vécu une jalousie profonde avec quelqu'un de Gironde.
0: Mais de Gironde ? J'ai jamais eu quelqu'un de Gironde.
4: Bon bah alors je lui réponds que c'est un con alors.
0: Voilà, tu réponds pas et c'est tout.
5: Bah, allez Gérard, je crois que t'avais quelque chose à faire avant.
0: Donc on venait de s'écouter au pays de Babar de Candy. Au pays de Candy avec de Babar, voilà. Alors question... Un petit point sur le sondage. Donc, pourquoi la jalousie est-elle une perte de couple ? Ah, pour le couple. Alors, 85%, ça coûte cher en vaisselle. Ben, ça, c'est vrai, parce que quand les nanas nous cassent la vaisselle... faut pas dire que toujours les mecs. Hein, Cécile ? Cécile ?
7: Oui, Gérard.
0: Hein, vous savez casser la vaisselle.
7: Mm-hmm.
0: Hein, vous savez la faire, mais en cassant les verres.
5: Il y a deux chiffres, Gérard, vas-y.
0: Donc, 51%, on préfère le jacuzzi que la jalousie, je vois pas le rapport.
8: Ouais.
0: 29%, combien ça coûte de se refaire faire le nez. Alors ça, hop, terminé. On va s'arrêter là.
1: Les gencives, ouais.
0: 12%. À cause des cheveux blancs, bah ça, de toute manière, tout le monde a des cheveux blancs.
3: Ou des cheveux gras, par exemple.
0: Blanc, connard.
3: Gras.
0: Alors, Fino, les péniciens, oui. Au revoir.
4: Il y a Gargamel.
0: Au revoir.
4: Il y a Gargamel qui dit qu'il te déchirerait bien le schtroumpf.
0: Gargamel, il va se faire enculer, il va rester avec ses schtroumpfs. Il va pas me casser le cul. Voilà.
5: Pas comme d'habitude. Justement,
0: alors, 5%, mon mari vient de me quitter. Vous êtes cruel. Alors là, je ne comprends pas. 5%, mon mari vient de me quitter, vous êtes cruel. Alors, faut bien se dire une chose. Déjà,
3: ouais.
0: Je vais répondre à ce sondage de 5% de mon mari vient de quitter, vous êtes cruel. Donc, en fin de compte, ce n'est pas nous qui vous quittons.
3: Oh,
0: c'est vous, en fin de compte. C'est vous qui nous laissez tomber. Mais c'est vous qui demandez le divorce à 50-50. Vous voulez. Laisse-la.
2: Attends, tu dis n'importe quoi là. C'est
0: quoi?
2: Attends,
0: la question, on y va tout de suite. La question, est-ce que pour vous la jalousie des parents entre eux peut-elle perturber la vie des enfants, s'il y en a?
5: Vas-y,
0: alors vas-y.
1: Je comprends rien au cœur.
5: Vas-y, repose la question.
0: Alors, est-ce que la jalousie des parents entre eux peut-elle perturber la vie des enfants, s'il y en a?
3: Ouais.
0: Donc, on va revenir sur les 5%
5: qui disent
0: que mon mari vient de me quitter. Vous êtes cruel. Alors là, faut bien se dire une chose.
3: C'est solo.
0: Oui, alors, qui c'est que j'ai?
3: Il y a Gorbitchev, toujours.
0: Gorbitchev?
3: Ouais.
2: Bonsoir, Gorbitchev.
3: Bonsoir.
0: Lestagne?
4: Ouais.
0: Lestagne est... Et maintenant? Tu peux... Merci. T'éteins ton micro si ça te dérange pas.
4: Bah, je parle pas.
0: Merci.
5: Allez, Gérard.
0: Alors, on accueille, Leslie, Gorbatchev, Laurent Ruquier.
9: Bonsoir, c'est
0: Laurent. Oh non!
9: C'est Laurent Ruquier.
0: Ah non!
9: Bah quoi?
5: Bon, Gérard, vas-y.
0: Eh, monsieur Mazur, je vous préviens, monsieur Mazur.
9: Oui, bonsoir, c'est monsieur
0: Mazur. Non, non, mais monsieur Mazur, attendez. Monsieur Mazur, oh! C'est moi qui commande.
9: Monsieur
0: Mazur.
9: Bonsoir.
0: Monsieur Mazur.
9: Je vous écoute, je suis tout oui.
0: Alors, je vous préviens, vous commencez pas comme ça.
9: Mais comment?
0: Parce que je vous préviens d'une chose.
9: Mais expliquez-vous une chose.
0: Que je veux bien que vous participez dans les débats, mais...
9: Dans le CAM.
0: Vous éternisez pas sur les questions, ok?
9: Tout à fait, je suis tout
0: en demande entendeur, merci.
9: Bonsoir, monsieur Mazur. Oui, bonsoir.
0: Alors, la question, est-ce que la jalousie des parents entre eux peut perturber la vie des enfants s'il y en a? Donc, c'est pour répondre à 5%, de la jalousie. Mon mari vient de m'écouter. Vous êtes cruel. Alors, les canards, c'est bon. Tu arrêtes. Et c'est bon. D'accord.
10: C'est le premier tour.
0: Bon, alors, je préviens d'une chose.
9: Tu te mets dans ton cul, les canards.
0: Et ta mère, je vais t'enculer, ok?
9: Oh la chaud.
0: Alors, Gorbatchev, au revoir.
9: Question de crado cousin.
0: Ta gueule. Ta mère, elle va se faire enculer aussi, toi.
11: Oh là là, et tu peux tout respecter avec les mères quand même,
0: on n'occupe
11: pas la tienne.
0: Ok, alors, pour l'instant, c'est moi qui commande.
11: Ouais, mais t'as pas insulté les mères.
0: C'est moi qui commande. De toute manière, je n'ai pas de famille, d'accord? Alors, vous allez pas me casser les couilles.
11: Et alors, ça termine.
0: Vous allez pas me casser les couilles.
9: Non, mais on voit
0: qu'il y a bien... Il y a bien une chose qui faut bien se mettre dans la tête. Moi, j'ai une famille, vous l'oubliez. Et si j'entends encore ça... Ça va mal se terminer, ok?
11: Mais t'oublies la famille des autres aussi, t'as pas...
0: Ouais, non, mais attends, je respecte les gens,
11: non,
0: d'accord? Mais faut respecter celui qui vous pose la question,
11: ça
0: d'accord?
11: Sa mère, c'est
9: respect total
11: pas.
9: Sur Fun Radio.
0: Comment?
9: Respect total.
11: Bah allez, en qui ta question?
5: Vas-y, en qui ta question, ouais, vas-y.
0: Alors, les signes, pour toi.
11: Les parents, j'ai rien compris à ta question, tu pouvais m'expliquer.
0: Alors, est-ce que la jalousie des parents, entre eux, entre le mari et la femme,
11: ouais,
0: peut perturber la vie des enfants s'il y en a une.
11: S'il y en a une quoi?
0: S'il y en a.
11: De quoi?
9: Les questions
0: bah, des enfants.
11: Des enfants.
0: Mmh. Et on accueille Bruns Connard.
12: Bonsoir, c'est Berlus Connard.
9: Bonsoir, oui, bonsoir,
12: c'est Berlus Connard. Bonsoir Gérard, j'appelle de Lâche-la-Purée sur Yvette, j'ai 32 ans et c'est 117.7 FM.
0: Non, c'est 101.9, connard.
12: Ah, pardon, 101.9, tu as raison.
5: Non, arrête de donner leur nom de famille, vas-y.
9: Bonsoir, connard.
12: Bonsoir, c'est Berlus, connard.
9: Bonsoir, monsieur connard.
12: Bonsoir, tout le monde.
0: Ça y est, ça y est.
12: Bonsoir, l'équipe.
0: Donc, Leslie.
11: Ouais.
0: Donc, alors, t'as bien compris la question.
11: Alors, attends, ce que
0: ça par rapport aux 5%, mon mari vient de me quitter.
11: Ton mari vient de te quitter?
12: Ouais.
0: Non, mon mari vient de me quitter, donc je parle pour les nanas.
12: C'est célibataire.
0: Oh, mais merde! Vous allez me...
9: C'est le enchaîné. Il a que ça dans la vie.
12: On peut te sentir le cul, bon. Alors.
9: Laissez-le, ça.
0: Allez, hop! On passe à la question suivante, comme ça, vous allez comprendre comment que ça va faire.
12: Attends, Gérard, j'aurais voulu répondre, c'est Berlus Connard.
0: Non, tu réponds pas à celle-là.
11: Mais non, mais si t'as compris la
13: Gérard,
11: question,
13: les sondages.
0: Les sondages, je les finirai tout à l'heure. Alors, la question, c'était, y a-t-il plus de lapins par téléphone qu'autrement, net,
9: oula,
0: et vice-versa?
12: Ouais.
9: L'alcool, c'est un fléau.
0: Ouais, non, mais...
12: Alors, c'est
0: quand les bandes d'abrutis arrêteront de se prendre pour des gaillards au téléphone, Anthony, Arnette, Tony, Arnette et Goldo, je vous ai reconnu. Et les slings, tu t'appelles pas les slings, c'est Mégane, d'accord?
11: Parce que t'as même pas confiance en des auditeurs, c'est pas bien.
0: Ouais, non, mais de toute manière, je vous ai reconnu.
11: Ils sont morts.
0: Alors arrêtez. Je vous ai reconnu depuis la semaine dernière. Arrêtez. Arrêtez de me prendre pour un con.
9: Rien à voir.
0: Arrêtez.
12: Je m'appelle Jean-Berlus Connard.
0: Ouais, c'est ça, ta mère. Et ta mère va se faire enculer. Alors tu dégages. Terminé. Allez, tous les habituels dehors. Les habituels dehors.
14: Y a Goldberg qui demande si t'as été jaloux des autoroutes, Gérard, lorsque t'as vu Sandy se faire enculer par un routier. Mais je sais pas qui c'est.
0: Merci, je t'avais bien précisé que je voulais pas entendre ces questions-là. Merci d'avance sur le net. Et toi, tu es encore plus con que ceux qui posent des questions. Alors, Cécile.
4: J'ai pas compris.
0: Cécile.
5: Oh non plus.
7: Oui, Gérard.
0: Faut bien se dire une chose.
7: Oui.
0: Que tous ceux que je viens de virer.
7: Ouais.
0: C'est les habituels. Je ne les veux pas.
7: D'accord, Gérard.
5: Non, mais ils s'infiltrent.
0: On va remettre un disque.
5: Non,
0: et c'est tout.
5: Non, il n'y a pas de disque. Il n'y a pas de disque, Gérard.
0: Si, il y a un disque.
5: Non, il n'y en a pas.
0: Il y a un disque.
5: Il n'y a pas de disque, Gérard.
0: Si.
4: Ils sont 212, sur le net. 212.
0: Mais je m'en fous.
5: Non, Gérard, il n'y a pas de disque.
0: Il y a un disque.
7: Gérard.
0: Il y a un disque et c'est tout. Max! Eh putain, vous allez pas me casser les couilles encore.
4: Tu veux qu'on chante?
0: Max!
4: On chante, Pedro?
5: On a plus
0: non, non, non! Vous arrêtez, s'il vous plaît!
5: On a pas le choix, il faut chanter, là, on a rien.
0: Terminé!
10: La musique.
13: Amène-nous à l'antenne.
0: Bon,
13: oui.
0: Terminé!
10: La musique.
0: Que tu. Ah, votre gueule!
15: Mais tu vas trop loin, le problème c'est que.
0: Eh, t'arrêtes un peu!
5: Je fais rien.
0: T'arrêtes tes conneries! D'accord? On met un disque! Maintenant, vous me reprenez tout le monde! Vous me remettez des nouveaux! Et pas les habituels!
15: On va les avoir maintenant. C'est bon, c'est calme.
0: Hein? Parce que Goldo, Arnett et tout ça, je n'en veux pas. Les Slime, tu sais ce qui c'était?
15: Non.
0: C'était Mégane.
15: Mais non.
0: Si, c'était Mégane.
4: On nous demande si les Italiennes
0: non,
4: sont
0: non,
4: plus
0: non,
4: jalouses.
0: Non. C'est bon, j'en ai rien à foutre.
15: Si, si, on va revenir sur le débat maintenant.
4: Est-ce que les Italiennes, à ton avis, sont plus jalouses que les autres?
0: Sur les autres, oui.
4: En moyenne Europe.
0: En moyenne,
4: aux
0: oui.
4: autres nationalités, ouais.
0: Par contre, tu me prends du monde et des nanas. Parce que là, vous, ça commence à bien faire, hein. Alors, tu mets un disque.
15: Mais non, mais
0: va pas mettre de disque
15: maintenant.
0: Si, si, bah si. Mais attends, mais j'ai personne. Mais j'ai personne.
15: Si, ils arrivent.
0: J'ai personne.
15: Vous venez sur le net.
4: Sur le net, là, on est remonté. Depuis que Gérard a resitué un peu le débat, on est remonté. On est passé de 212 à 7116. Gérard. Et 110.
0: Et là, faut bien se dire une chose. Que là, je réponds à toutes les questions qu'on me pose. Alors, Leslie est toujours là? Leslie!
7: Elle est partie, Gérard.
0: Ah,
7: on accueille Sabrina.
5: Bah, tu veux plus lui parler?
0: Non, bah, attends. Leslie. Sabrina, pardon. Sabrina.
5: Attends pour moi, autant pour moi. Autant
0: Sabrina.
16: Bonsoir.
0: Bonsoir.
16: Bonsoir, ça fait longtemps que j'attends, je suis contente de te parler.
0: Ah, ben, merci. T'appelles d'où?
16: J'appelle du Havre.
0: Bah, de toute manière, je vais avoir ta fiche tout à l'heure.
16: 78-8.
0: Ok. Bah, de toute manière.
16: Bien?
0: Voilà. Oui, merci. Et toi?
16: Ça va.
0: Donc, t'as compris la question?
16: Non, c'est qu'il y a eu un peu de bruit là quand même entre les deux.
0: Non, mais de toute manière, j'ai viré tous les habituels parce que
16: ouais.
0: C'était les habituels, donc je les avais reconnus. Et déjà la semaine dernière, c'était pareil. Alors, y a-t-il plus de lapins par téléphone? Qu'autrement. Alors, c'est-à-dire les lettres, le net et vive voix par exemple par téléphone, tu vois.
16: Bah ouais, parce que bon, c'est quand même plus facile de poser un lapin au téléphone, par exemple, plutôt que d'aller voir la personne et lui dire bah excuse-moi, mais je te pose un lapin, quoi.
0: Mmh.
16: Tu vois.
0: Non mais
16: si
0: mais.
16: La démarche d'aller lui dire, c'est que déjà tu vas le voir, donc tu lui poses pas vraiment un lapin.
0: Mmh. Joseph.
17: Bonsoir.
0: Joseph 101.9 de Bourg-le-Roi.
17: Bonsoir, c'est Joseph Stallone, Bourg-le-Roi
16: 101.9. Bonsoir Joseph.
17: Bonsoir tout le monde, bonsoir Gérard.
0: Bonsoir.
17: Bonsoir. Est-ce que tu peux répéter ta question? S'il te plaît.
0: Tu commences pas à dire, tu peux répéter. D'accord? La question c'est, y a-t-il plus de lapins par téléphone qu'autrement? Alors je précise, lettre, net et vive voix.
17: D'accord. Eh ben moi, je suis d'origine russe.
0: Mmh.
17: Nous, on fonctionne encore un petit peu avec le télégramme. Je ne sais pas si tu connais un petit peu le télégramme.
0: Non, je connais pas.
17: Moi, je me souviens.
0: Attends, 5 minutes, 5 minutes, Joseph.
17: Oui.
0: On accueille Polo.
18: Oui, bonsoir, c'est Polo.
0: Non, Cécile. Cécile, s'il te plaît.
7: Oui, Gérard.
0: Là, je vais te dire une chose. Ce n'est pas la peine de les reprendre et de les faire passer sous d'autres noms.
18: J'ai rien à voir.
7: Mais alors, ils n'ont rien à voir.
4: Il a reconnu l'écriture. Il a reconnu l'écriture.
7: Eh oui, je suis désolé.
16: Ça fait longtemps qu'on attend. Hein.
0: Non, mais...
4: On ne le sait pas, Gérard. C'est un pro de la radio.
0: Non, mais de toute manière, faut bien se dire une chose. arrêtez de me prendre pour des cons. D'accord, d'accord, Joseph. D'accord, Joseph et d'accord, Polo.
17: Ah, pas du tout, hein.
0: Si, si.
17: Non, non, non.
4: T'as le droit de vivre, Gérard.
0: Non, non, non, non, non. Arrêtez, arrêtez vos conneries. Arrêtez vos conneries, je vous ai reconnu, d'accord.
17: J'ai appelé pendant une heure.
0: Ouais, ouais, c'est ça. Et la main de ma soeur dans la culotte d'un homme, tu l'as appelé.
16: C'est vrai,
0: ouais.
16: Que je avec eux avant.
0: Non, non, non, non. Non, Sabrina, Sabrina, s'il te plaît. Sabrina.
16: Oui.
0: Sabrina.
16: Oui.
0: Ne les défends pas.
16: Mais je les défends
0: parce
16: pas,
0: que je les reconnais. Ils sont. On ça peut déjà. Ta gueule. Tu t'appelles Tony et Arnett. Dégage. Dégagez. Hop, terminé. Hop, le boum boum.
5: C'est le boum boum.
0: Boum. Ah bah. Au revoir. Au revoir. Au revoir. Joseph et Polo. Je veux pas. De... Vrai, je veux pas.
9: C'est pas possible. On peut pas faire un débat.
0: Non, non, non, non. Les habituels, c'est bon. Les habituels.
5: Gérard, deux secondes. Ok. On va couper tout le monde deux secondes. Gérard.
0: Alors, on se met un 10.
5: Non, on va peut-être revenir un peu sur le débat. Tu vas reposer ta question. Tu vas y répondre toi et tu vas récupérer les gens et ensuite tu vas leur demander, ok?
0: Non, mais on a personne. On a que Sabrina.
5: T'as posé une question.
0: Alors, y a-t-il plus de lapins par téléphone qu'autre?
5: Alors, vu que les gens, a priori, ont pas l'air de la comprendre, tu vas répondre toi, et comme alors, ça, ils vont répondre après. Alors, vas-y.
0: Alors, la question, la réponse, c'est y a-t-il plus de lapins par téléphone qu'autrement, net, et vice voix? Donc, là, je réponds à la question comme Pedro vient de me le demander. Mm-hmm. En fin de compte, toi, tu fermes ta gueule, je t'ai dit au revoir. Ah, Patrick, pardon. Patrick Dur.
10: Oui. Allô, bonsoir. Allô.
0: Oui.
10: Ouais, c'est Patrick.
16: Bonsoir, Patrick.
10: Oui, bonsoir. Bonsoir, Patrick.
9: Allô, Patrick.
10: Bonsoir, Patrick. 98-16. Bonsoir.
9: Bonsoir.
10: Ça va?
0: Eh. Non, mais là, je crois que je vais pas continuer le débat comme ça.
10: Qu'est-ce qui se passe?
0: Je ne vais pas continuer, Cécile.
10: Qu'est-ce que se passe-t-il?
16: Gérard, crois-moi, c'est vraiment des auditeurs qui m'ont appelé.
0: Attends, tu permets?
16: Oui. Hey,
0: je me lève.
16: Et hein, je te bouscule.
0: Hey,
5: Nicolas,
16: je te
0: j'avais te dire une chose.
16: Oui, Gérard.
0: Il y a toutes les lignes qui sonnent et apparemment, vous prenez personne derrière.
16: Mais si, qu'est-ce qu'il fait, Hervé, Gérard?
5: Ils sont en train de rappeler les gens. Gérard.
13: Une jeune fille au téléphone.
0: Ah ben, prenez-moi des filles parce que les mecs, merci.
5: Gérard, réponds à ta question et ensuite on y va.
0: Donc, la question, c'est y a-t-il plus de lapins par téléphone qu'autrement? C'est-à-dire lettre, net et vive voix. Alors, donc, il y a Patrick Dur et Sabrina.
16: Ouais.
0: Les autres, je leur ai dit au revoir. Hein.
10: Non, non, on est toujours là, Joseph Stallone.
0: J'ai dit...
10: Révolutionnaire bolchevique.
9: Mais les immigrés, ils ont pas la parole quand même. Qu'est-ce que
0: ça veut dire? Cécile.
16: Mais c'est bien quand il y a des garçons.
18: Oui, Gérard, je t'écoute.
16: Un peu jalouse et je veux pas que d'autres filles.
10: Tout nous boycotte parce qu'on a un accent, en fait. Tout nous boycotte parce qu'on a un
0: petit accent. Ta
10: gueule! C'est pas bien en ce moment.
0: Attends. Je vais te dire une chose, toi.
10: Vas-y,
0: tu vas la fermer ta gueule.
10: Okay.
0: Et maintenant, je te dis au revoir.
10: Non.
5: On lui dit au revoir?
0: Ok. Au revoir, au revoir, terminé.
10: Pas d'accord. Pas d'accord.
0: Alors,
5: Bon, Gérard, t'as toujours pas répondu à ta question, alors vas-y.
0: Donc, la question.
5: Vas-y, t'es tout seul, y a plus personne, t'es tout seul, alors vas-y.
0: Si, y a Sabrina.
5: Bon, tu la veux, Sabrina?
0: Sabrina va répondre. En attendant qu'on aille, une autre fille.
5: Sabrina.
0: Sabrina. Sabrina.
5: Ok, elle est plus là, donc vas-y, réponds-toi.
16: Oui.
5: Ah bah elle est là.
0: Ah bah si, elle est là. Sabrina.
16: Ta question, c'était quoi déjà?
0: Bah attends, tu viens de l'entendre.
16: Non, non, j'ai eu un big bip, j'ai...
0: Alors, y a-t-il plus de lapins par téléphone qu'autrement, lettre et net et vive voix?
16: Je t'ai dit tout à l'heure que valait mieux le faire par derrière, quoi, parce que bon, c'est quand même un acte assez lâche, quoi.
0: Mm-hmm.
16: Donc, moi, je me vois pas aller voir quelqu'un pour lui dire, bah voilà, je viens, mais en fait, je te pose un lapin, je rentre chez moi, quoi.
0: Non, mais alors, donc... Toi, par courrier, tu serais pas d'accord,
16: non,
0: ni par téléphone.
16: Un texto, un mail, un coup de fil, hop, non, bah désolé, finalement, non, quoi.
0: Donc, même par vive voix, tu serais pas capable?
16: Non, pas capable. Je
0: mais suis... pourquoi?
16: Parce que j'oserais pas le regarder dans les yeux pour lui dire, quoi. Donc, si je viens, c'est que je viens vraiment et je vais jusqu'au bout, quoi.
0: Et par exemple, si la personne, ça fait, admettons... 4 ou 5 ans que t'es avec la même personne.
16: Ouais.
0: Tu serais capable de lui dire en face?
16: De quoi? Un lapin?
0: Ouais.
16: Mais tu peux me dire ce que tu définis par le lapin? Parce que j'ai l'impression qu'on parle pas de la même chose, là.
0: Non, mais y a-t-il plus de lapins Ouais. Attends, on accueille Marie, 22 ans de Paris 101.9.
18: Salut Marie.
19: Salut.
14: Il y a juste un truc, Christine Bouquetin qui demande si tu préfères pas aux gros lapins les grosses vaches.
0: Je préfère les gros cochons, les grosses vaches qu'aux porcs.
14: Voilà. Ok.
0: Donc ça, elle va se faire foutre celle-là. Okay. Donc Marie, 22 ans.
18: Oui, bonsoir.
0: Bonsoir Marie. Et donc bon, alors t'as entendu la question, non?
18: Oui, j'ai tout entendu, oui.
0: Mmh. Donc alors pour toi?
18: Pour moi.
0: Mmh.
18: Oui.
0: Mais Sabrina, te gêne pas si tu veux réagir aussi ce que va dire Marie, hein?
18: J'écoute Marie. Oui, tu voudrais que je réagisse sur quoi exactement? Sur le râteau ou sur le lapin?
0: Non, y a-t-il plus de lapins par téléphone qu'autrement? C'est-à-dire par lettre, nette et vive en fait. Voix. Donc Sabrina disait juste avant que t'interviennes à l'antenne, qu'elle disait que tu peux le redire Sabrina pour Marie, s'il te plaît.
18: Moi je disais quand je pose un lapin à un mec, c'est par texto ou par téléphone parce que je veux pas me retrouver en face de lui. Mais je crois que Gérard t'as pas compris parce que tu me disais si t'es depuis 4 ou 5 ans avec le mec, parce que tu lui poses un lapin, mais un lapin c'est tu lui poses un mec que tu connais pas quoi. Avec depuis 4 ans. Oui.
0: Ouais, mais admettons que la personne ça fait 4 5 ans que tu sors avec le même mec.
18: Ouais.
0: Un jour ou l'autre, t'en as marre. Comment tu y annonces?
18: Bah, je lui dis en face.
0: Donc lui, il se prend un râteau.
18: Mais non, c'est pas un râteau. Ça fait 4 ans qu'on est ensemble.
0: Mmh.
18: Un râteau, c'est quand tu dragues une meuf et qu'elle t'aige, c'est tout.
0: Mmh. D'accord. Ah, une Belge. Natch.
20: Ouais, Gérard.
0: Ça va?
20: Ça va bien, et toi?
5: Faudrait couper ta radio, par contre. Hein.
0: Ouais, baisse un peu la radio derrière, parce que j'ai des échos. Donc, alors, t'as entendu la question?
20: Pardon?
0: Est-ce que tu as entendu la question?
20: Non, j'ai pas entendu la question.
0: Bon, alors, c'est la dernière fois que je la répète.
20: Ouais, vas-y.
0: Y a-t-il plus de lapins par téléphone qu'autrement, lettre, net et vive voix?
20: Par téléphone, je crois, non?
0: Par téléphone, lettre et vive voix.
20: Ouais, par téléphone, les filles, elles sont pas capables de dire en face, elles sont trop couillonnes, franchement, pour aller trouver un mec et dire, ouais, moi, je veux pas te voir et tout ça. Elles le font par téléphone.
0: Sabrina et Marie, n'hésitez pas à intervenir. Hein.
18: On va pas lui couper la parole, elles sont trop couillonnes, mais c'est tout simplement qu'on va pas foutre un lapin en y allant. C'est complètement débile.
19: Moi, je pense plutôt que c'est les mecs qui sont trop couillons, parce que certains, en face, c'est une idée de mec, ça.
0: Non mais attendez, pourquoi vous nous mettez tout de suite en jaune? Pourquoi?
19: Attends, depuis le début on s'est traité de salope, de
0: connasse. Non, attendez,
19: donc
0: attendez.
19: On a peut-être le droit de vous critiquer un petit peu aussi, quoi.
0: Ouais, mais
20: les filles elles sont salopes, hein, en amour.
0: Ouais, non, mais attends, Nat.
20: Ouais.
0: Nat.
20: Ouais.
0: Attends, moi je vais quand même prendre un peu la défense du sexe masculin.
19: Ça change.
0: Non, mais de manière, je vais prendre la défense des deux parties. Faut bien se dire une chose, que ce n'est pas que nous qui vous posons des lapins, c'est vous les plus. La plupart du temps, c'est vous les nanas qui nous posez des lapins. Me dites pas le contraire parce que je vous dirais que c'est faux. Hein? Parce que moi, des lapins, j'en ai eu. Hein? Depuis le temps que je travaille sur avec Max, hein, ça va faire bientôt 7 ans, voire 8 ans. Et en 8 ans de temps, je me suis fait avoir 6 lapins dans la gueule.
5: Oh,
0: alors
5: putain.
0: Le lapin,
5: ça se reproduit vite, hein.
0: Le lapin, je l'aime bien la moutarde, mais sans la peau. Alors il faut
14: mais
0: bien.
14: Vu l'état de tes dents, t'as pas chopé la myxomatose.
0: Mais il faut bien se dire une chose. Que maintenant, si j'ai demandé tout à l'heure, j'ai passé une annonce, on verra si Véronique me rappellera. Mais faut bien se dire une chose, que pour ça, Nat.
5: Sus.
0: Nat.
20: Ouais.
0: T'es où là?
5: Elle est sur la route, j'ai l'impression. Hein.
20: Je
5: vais récupérer Nat et tu vas dévier.
20: Je vais rentrer chez moi, je serai dans la maison.
0: Ah non, mais là, je peux pas.
5: On va récupérer Nat, deux secondes, on va récupérer Nat. On a récupéré.
0: Morissette Perpignan, bonsoir. Morissette.
21: Oui.
0: T'es sur la route aussi, toi?
21: Eh oui, je suis routière.
0: Tu peux t'arrêter si ça te dérange pas?
21: Ben, tu sais ce que c'est les impératifs de livraison, hein?
0: Ouais, non, mais essaye de t'arrêter pour... si tu veux participer au débat, essaye de t'arrêter, s'il te plaît.
21: Bah, si je peux m'arrêter, je m'arrête. Prochaine partie, d'accord?
0: Ok, dans ces cas-là, on va s'écouter. Ah bah si, j'ai dit, on finit dans
4: Gérard, oui. Tu baisses de plus en plus là.
5: Tu baisses de plus en
0: non,
5: plus.
0: Non mais
5: hein.
0: Même.
4: Tu perds quasiment 200 auditeurs au.
0: Mais même,
4: à la micro.
0: Non mais il faut bien dire une chose, que le problème est que ce débat, je le connais, et donc si je baisse, ce n'est pas grave. Mais faut bien dire une chose, que ce débat-là, je le mènerai du bout, du début jusqu'à la fin.
5: Jusqu'à la
0: et
5: fin.
0: Et je répondrai aux questions que les auditrices me poseront. D'accord ? Faut bien dire une chose, que là, je veux prendre je défends les deux parties. C'est-à-dire, nous, plus les nanas. Il y a Cécile au standard.
4: Bravo, Gérard ! Ouais ! Ouais ! C'est un sacré mec, toi, quand même.
0: Donc, je disais, c'est pas parce que il y a que Cécile au standard et sur le net, mais faut bien se dire une chose, que je dépends les deux parties. Donc, faut pas nous dire que c'est notre faute à chaque fois. D'accord? Non, mais même. Faut bien se dire une chose. Faut arrêter de nous dire que c'est nous qui vous prenons pour des cons. D'accord? Parce que vous nous prenez pour des cons. Vous, les nanas, vous nous prenez aussi pour des cons.
21: Oh, mais vous, les mecs aussi, vous empêchez pas pour nous prendre pour des cons, des fois.
0: C'est qui?
21: C'est Morissette.
0: Oui, Morissette.
21: Bah oui.
0: Ouais, mais t'es encore pas arrêté.
21: Bah, je n'ai pas de parking. Je peux pas m'arrêter sur des zébras, n'importe où, quoi.
0: Non, mais.
5: Tu peux t'arrêter sur l'autoroute.
0: Non, mais essaye de trouver un parking, Morissette.
21: Je cherche, mais je suis pas sur l'autoroute, là. J'ai pris la nationale, tu vois.
0: Bon, ok.
21: On
0: est
21: pas là pour parler de la route.
6: C'est rare.
0: Oui.
6: Je voudrais te dire quelque chose. C'est Marie qui parle.
0: Oui, Marie.
6: Très franchement, tu crois pas que c'est plus sympa si la fille te fout un lapin et à la rigueur, tu vois, il vaut mieux ça qu'avoir une fille en face de toi qui est complètement désagréable et hypocrite parce qu'elle se sent pas bien. Donc à la rigueur, il vaut mieux qu'elle te voit pas du tout.
0: Alors là, je suis d'accord avec ce que tu dis. Je suis d'accord avec toi. Par contre, Morissette, s'il te plaît.
21: Oui.
0: Morissette.
21: Oui.
0: Là, je vais te forcer de demander à Cécile qu'elle te reprenne, parce que là, c'est impossible pour moi.
4: Une question du furet qui nous demande si après t'avoir pris un lapin, tu seras encore capable d'en manger le soir même.
0: Non. Ah non. Non, il est hors de question.
4: D'accord, ok.
0: Cécile.
8: Oui, Gérard.
0: Morissette, tu la jettes pas.
8: D'accord.
0: Tu lui demandes qu'elle essaye de trouver un coin pour s'arrêter pour qu'elle puisse
8: qu'on... Je la reprends tout de suite.
5: Hein? Ok Gérard, c'est très très très bien. Donc tu as posé peut-être la question suivante,
0: Non mais attends, parce que Marie, tu voulais me poser une question.
4: On nous demande c'est quoi le comble d'un lapin.
0: Le cul. Voilà, et de toute manière. Et quel est le comble du jardinier,
4: Gérard?
0: Non, quel est le comble du jardinier?
8: De se mettre lui devant ses tomates pour les faire rougir.
0: Ben non, c'est de se prendre un râteau dans le cul.
5: D'accord.
0: Avec les dents.
5: Ok. Ok. Ça c'est du vécu.
0: Attends, Gérard. Cécile.
5: Gérard, je vois que c'est du vécu.
0: Stop. Attends, Cécile.
8: Oui, Gérard.
0: T'es au courant de l'histoire du jardinier? Qu'est-ce que Berry qui monte et qui descend?
8: Gérard, je pense que le débat est plus intéressant.
5: Ouais. Ok. Quand on a
0: un
5: débat,
0: petit
5: Gérard.
0: Pas dans un ascenseur.
5: C'est super drôle.
0: Ouais, Cécile.
4: Bravo.
5: Gérard, on est mort derrière.
0: Faut le dire.
4: Bravo. Quelle bonne blague.
0: L'histoire de la tomate, tu dois connaître parce que tu dois être dans un jardin et donc.
5: Bon, Gérard, vas-y. Gérard, vas-y, allez.
0: Marie. Non, Marie.
21: Non.
0: C'est qui m'avait posé une question?
21: Marie.
0: Ouais, bah Marie, donc, oui. Tu m'avais posé quoi? Parce que comme on a débordé là, je me souviens même plus.
21: Non, je disais tout simplement, tu préfères pas que quelqu'un, une fille, te foute un lapin que de rester en face de toi et d'être désagréable avec toi et d'être hypocrite parce qu'elle n'est pas bien, tout simplement.
0: Bon, alors, là, je vais te répondre franchement.
21: Oui.
0: Je vais te répondre franchement. Là, c'est vrai que je préfère que la nana ne vienne pas, parce que si elle n'est pas belle, autant pour moi qu'elle ne vienne pas du tout.
21: Non, mais à part la beauté.
0: Non, mais de toute manière, faut bien se dire une chose. C'est que nous, à l'heure actuelle, nous on recherche pas des super canons. Vous êtes bien là? Oui, Sabrina.
6: Tu pourrais me passer Céline, parce que j'entends mal l'auditrice à côté, je l'entends pas en fait.
0: C'est qui?
6: Je pourrais voir Céline. Bah je sais pas, tu lui parles mais je l'entends pas.
0: Céline,
6: s'il te plaît.
0: C'est Sabrina.
6: Voilà.
0: Sabrina. Céline, tu peux reprendre Sabrina parce qu'elle n'entend pas l'auditrice.
8: D'accord, je la reprends tout de suite.
0: Merci. Donc, pour Marie, donc, Morissette, on l'a. Non, on l'a toujours pas. Natch, non plus. Bon, bah, ok. Donc, pour te répondre, Marie.
1: Oui.
0: Donc, en fin de compte, comme je viens de te dire, si la personne est moche, autant dans ce cas-là que nous, on vous pose un lapin, c'est bon. Ça ne sert à rien qu'on se dépêche, qu'on perde du temps pour venir vous voir. Ça ne servira à rien. Parce qu'on va perdre notre temps. Si c'est pour une histoire comme ça, juste bonjour, tu vas bien, tout ça. Et puis derrière qu'on nous dise, c'est bon, il y a rien en retour. C'est même pas la peine qu'on se déplace. Parce qu'en fin de compte, on va se déplacer pour rien.
1: Ouais.
0: Hein? Donc c'est pour ça. Mais ce qu'il y a, ce qu'il faut se dire aussi, c'est que vous, quand on vous appelle ou quand on vous écrit, faut bien se dire une chose, que les trois quarts du temps, vous n'êtes pas capable de nous répondre aussi.
2: Gérard, tu régresses.
1: Bon, Gérard.
0: Oui.
2: Gérard, on s'endort. Hein.
1: C'est Sabrina.
2: Gérard,
0: c'est nul. Oui, Sabrina. C'est nul. Bah non, mais c'est bon.
2: Non, mais c'est nul.
0: Non, mais attends, c'est nul.
2: C'est nul.
0: Je réponds. C'est tout, j'ai le droit de faire ce que je veux.
2: On comprend pas, t'articules pas.
22: On peut recentrer sur le débat aussi.
0: Sabrina,
22: on demande ça au standard.
2: Ah non, c'est tout le monde s'endort, les gens appellent plus.
0: Ah mais merde, vous me faites chier, je fais ce que je veux.
1: Il a raison, Esteban, c'est nul. Et puis moi, j'allais me coucher parce que bon, franchement, t'es pathétique, quoi.
0: C'est qui ?
1: Faire une meuf par téléphone.
0: C'est qui ?
1: T'es ridicule, c'est Sabrina, donc.
0: Bah, va te faire foutre, au revoir.
1: T'es moins con quand t'as les couilles.
0: Va te faire enculer, salope.
2: Il y a des gens qui te conseillent de
23: pas
2: boire.
23: Comme ça, arrête de gueuler comme ça, les filles. Ils m'ont pas appelé, tu veux des filles et tu leur parles comme ça.
2: Il y en a qui disent que tu devrais refaire gogo.
0: Terminé. Terminé pour Sabrina. Comme ça, ça y apprendra à vouloir jouer, à jouer comme ça. Donc,
1: Gérard.
0: Marie. Oui, Marie.
1: Non, c'est Morissette qui est venue.
0: Oui, Morissette. Ça y est, t'as arrêté?
1: Ça y est, je suis arrêtée, oui.
0: Donc, c'est bon, t'as compris ma réponse?
1: Oui, plutôt, oui.
0: Alors, qu'est-ce que t'en penses, toi? Est-ce que t'es d'accord avec ce que j'ai dit ou est-ce que t'es d'accord avec ce que Marie m'a posé comme question en premier?
1: Disons que moi, je trouve que déjà si on téléphone à quelqu'un pour poser déjà si on téléphone, c'est pas poser un lapin, c'est on prévient. Poser un lapin, par contre, c'est quand on donne rendez-vous à quelqu'un mais qu'on se pointe pas, là, c'est poser un lapin. Donc je suis à moitié d'accord.
0: T'es à moitié d'accord avec Marie ou avec moi?
1: Avec toi, parce qu'en fait, toi, tu dis que quand on t'appelle, c'est te poser un lapin. Mais c'est pas poser un lapin si on t'appelle pour te prévenir qu'il y a annulation de rendez-vous, par exemple.
0: Ouais, mais moi, par contre, parce que, par exemple, admettons qu'on... Par exemple, je prends mon cas. Je t'appelle toi, Morissette. Je prends toi. Je t'appelle. Tu me dis, je viens tel jour.
1: Oui.
0: D'accord? Je t'appelle, je te dis, bon, bah, ok, on se donne rendez-vous à tel endroit. Je t'appelle pendant 2-3 jours. Et après, j'ai plus de nouvelles de toi.
1: Oui.
0: Donc, tu me rappelles pas. Donc, qu'est-ce que je fais? Est-ce que je dois considérer ça comme un lapin ou pas?
2: On nous demande d'où vient l'expression poser un lapin. D'où vient l'expression poser un lapin? C'est tu pousses le bouchon un peu trop loin.
0: Et oui, alors? Voilà. Bah, de toute manière, ils ont... Mon père, ça suffit.
2: Réponds.
0: Bah quoi?
2: Réponds à la question. D'où vient l'expression poser un lapin?
0: Alors, pose un lapin, c'est-à-dire que c'est les nanas qui nous les posent, ce n'est pas nous.
2: Non, mais d'où mais ça vient?
0: D'où ça vient? Bah, ça vient de l'expression comme ça, c'est
2: ouais,
0: tout.
2: Ouais, mais elle a été inventée par quelqu'un.
0: Bah, j'en sais rien.
2: Bah, faut savoir.
0: Sais rien.
2: Tu dis que t'as préparé ton débat.
0: Je n'en sais rien.
2: Bah, faut savoir.
0: C'est tout. D'accord? Merci d'éteindre le micro. Voilà. Natch.
1: Ouais.
0: Marie. Marie.
23: D'ailleurs, on est en train d'apprendre au standard parce qu'elle avait sa radio, on est en train de lui dire.
0: Ah, c'est Marie qui
2: on
0: avait...
2: nous dit voilà. Que c'est plus facile de poser un lapin qu'un cochon une vase parce que c'est beaucoup plus lourd.
0: Et c'est beaucoup plus lourd de se faire enculer que de se faire baiser.
2: Aussi.
0: Hein?
22: Non, il paraît que c'est la même chose.
0: Ouais, bah, tu prends pas beaucoup de personnes au standard, toi.
23: Ouais, j'ai remarqué. Ça sera revenu sur ta paye, hein.
22: C'est moi qui trouve toutes les filles, c'est un scandale, quand même.
0: Ouais, bah, c'est pas la peine,
23: C'est un scandale?
22: Morissette, c'est qui l'a trouvé? C'est moi, t'as qu'à lui demander.
0: Morissette?
1: Oui?
0: C'est qui t'a trouvé?
21: C'est qui m'a trouvé? Ben, c'est lui qui vient de dire.
22: Ah, c'est celui. Merci, Morissette, je t'aime.
21: Qui c'est qui a dit ça?
0: Moi, c'est l'autre standard.
23: Gérard, on va peut-être poser une autre question.
0: Alors, la question, donc, c'est bon.
23: On a fait le tour. Là, on a écouté une chanson, hein.
0: On a fait le tour de la question. Alors, la prochaine question est, alors, est-ce que, alors là, je reprends le truc du sondage des 5%. Donc, pour Marie, Morissette, gros Jules, là.
3: Ouais, Gérard.
0: T'es là?
3: Bah ouais, je suis là, ouais.
0: Et Djad, Natch.
21: Ouais.
0: Donc, alors, écoutez bien la question. Est-ce que la jalousie des parents entre eux peut perturber la vie des enfants s'il y en a? Vous avez bien compris la question?
3: Tout à fait.
0: Donc, on va s'écouter. Si je retrouve ma fiche.
23: On a le temps, Gérard. Vas-y, prends ton temps.
0: Donc,
23: vas-y.
0: C'est oui. Dans la voiture jaune de Philippe Risotto. Et on se retrouve tout de suite après au 0825 085000. Et pour les Belges, si je me trompe pas, je l'ai même pas.
23: 3 secondes, 2 secondes, 1 seconde.
0: Je l'ai même pas. Je vous dirai ça tout à l'heure.
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0: Et voilà, donc on venait de s'écouter dans sa voiture jaune de Philippe Risotto. Et voilà, donc suite et fin du débat. Non, on va pas dire suite et fin du débat, parce que pour l'instant on est bien parti. On est combien sur le net s'il vous plaît,
23: Esteban.
22: On est.
0: Esteban, non mais si t'as allumé ton micro.
23: Ah mais il est ouvert.
22: Il est allumé. Bah voilà. Non, voilà. Il a raison, il est ouvert. Ils sont 115.
0: Oh, oh non.
23: Oh là là, Gérard. C'est la honte.
22: Non, ils sont 115.
23: Je crois qu'il faut recadrer le débat en fait.
0: Non, mais là faut bien se dire une chose. Que c'est vrai que je parle. Beaucoup. Mais faut bien se dire une chose.
22: On nous dit de remettre Jean-Pierre Descombes au débat.
0: Là. Non.
23: Et c'est dire. Hein. Bon Gérard, je crois qu'il te restait des sondages à faire, donc tu vas les terminer peut-être.
0: Non, mais je les finirai tout à l'heure, donc...
12: Non, s'il te plaît Gérard, les sondages.
23: Allez, les sondages avec les auditeurs. Les auditeurs sont là. Ok, il faudrait couper la radio les auditeurs.
0: Allô.
3: Allô,
0: Nat.
21: Oui.
0: T'es arrêté?
21: Non, je suis toujours sur on.
0: Non mais tu conduis plus là. Tu t'es arrêté?
21: Ouais, non, je suis chez moi. Ok. Non,
0: Marie.
21: Oui.
0: Gros Jules.
3: Ouais, je suis toujours là, toujours chaud.
0: Et Morissette?
21: Toujours là.
0: T'es... Oh, baisse un peu la radio là, Morissette.
21: Bah, elle est pas allumée.
0: Ah là, mais là, j'ai.
12: Là, à mon avis, Gérard, Caméléon... c'est un souci portable.
22: Il y a Caméléon qui demande si un lapin peut se prendre avec un râteau.
0: Oui, tout à fait.
23: C'est-à-dire, explique-nous, Gérard.
22: Explique le concept.
23: Parce que tu dis oui,
0: Non, mais attends, si t'allumais ton micro correctement, et puis, de manière.
23: Gérard, on fait de la radio là, on fait pas de la télé, donc il faut que.
22: Il a niqué l'écran.
23: Ah, t'as niqué l'écran?
22: Il a niqué l'écran.
23: Putain, t'as copulé. Allez, vas-y, Gérard.
0: Ouais, mais c'est pas grave.
23: Explique. Explique.
22: Non, ça fait deux fois que tu me niques l'écran. Hein.
0: Ouais, non, ça fait pas deux fois.
22: Si, deux fois, garde.
0: Ouais, mais de manière, faut bien le mettre comme il faut.
22: Il fait pssst.
0: Et c'est tout.
22: Il fait pssst.
12: Gérard, les sondages, s'il te plaît.
23: Allez, les sondages.
0: Alors, donc, pourquoi s'il te plaît là? Attends, y a rien de prévu entre nous, d'accord? Merci. Ok,
22: c'est ma copine. Il y a petite Lapine qui dit que ses parents sont jaloux et en plus il y a un lapin à la maison. Comment il faut qu'elle fasse? Comment faut-il qu'elle fasse?
0: Alors comment faut-il qu'elle fasse? Eh ben, fait le lapin à la moutarde. Et puis c'est bon.
22: Ouh ah, ça c'est de la blague.
3: Ouh ouais. Yes.
22: Crisandi qui nous dit
0: merci,
22: que ça y est,
0: Pedro.
22: Gérard, il
0: bande. Mais de rien. Alors là, je vais te dire une chose, Pedro.
23: Oui.
0: Que tu vois que la semaine dernière, c'est bien toi qui faisais le bordel. Je viens de te voir un instant.
23: La corde de brume. J'ai pas caché.
0: Alors, les Français pensent que... Alors, les Français pensent que la jalousie est... Alors, 91%. Haribo, c'est bon la vie. Alors là, c'est même pas la peine de... Qui c'est qui m'a sorti ça? Cécile.
12: Oui, Gérard.
0: C'est toi qui m'as sorti ce torchon.
23: Ça vient d'Internet,
12: c'est pas
23: Gérard.
12: Un torchon, c'est un Internet.
23: Oh putain, Gérard.
0: Ouais, mais apparemment.
23: Ok. Super, Gérard.
22: Il y a Noël Montperret qui demande si Gérard t'as plus de dents depuis que tu t'es pris un râteau dans la gueule.
0: comment qu'il s'appelle? Mon Perret.
22: Noël Mon Perret.
0: Alors Noël Mon Perret, tu demanderas à ta mère si ACP couper ses poils de sa chatte pour que tu la baisses derrière. Voilà.
23: Ah, c'était drôle. Attention. Hein.
22: Moi, j'ai pas compris, c'était trop simple.
0: Les pourcentages. 91% Haribo, c'est bon l'avis. 75% arrête ton cher Bénure. Je vois pas le rapport avec ça, avec les débats. 51% c'est bon pour le moral, c'est bon pour c'est bonbon. Et ça, ça m'étonne pas. Alors. Non, mais de toute manière, n'ayez crainte. Rigole bien, Morissette. Rigole bien, Marie. Rigole bien, Nat. Non, mais rigolez bien. De toute manière, celle qui a fait ce torson, elle va m'entendre parler du pays tout à l'heure.
23: On va t'entendre.
22: Il y a Prends une douche qui demande si un lapin peut poser un râteau.
0: Il y a Prends une douche, tu lui demanderas qu'il ferme sa gueule et quand je parle, j'aime pas qu'on me coupe la parole. Merci.
22: Après, je te couperai plus la parole.
0: Donc,
22: je te promets, je te couperai plus la parole.
0: Bah alors, t'éteins ton micro.
22: Je le ferai plus. Bah, j'éteins mon micro, mais je te couperai plus la parole. Je vois pas pourquoi je te couperai la parole.
0: Alors.
22: J'ai aucune raison de te couper la parole.
0: Alors, tranquille, le chat. Tranquille, le chat dans la machine à laver.
22: La parole, moi, Gérard.
0: Allez, tu mets un autre, ok?
23: Gérard, enchaîne. Il reste des sondages, je crois.
0: Ouais, non, mais là,
23: mets-lui une claque. Vas-y.
0: Non.
7: S'il te plaît, Gérard, les sondages. On s'occupera d'Esteban.
0: Ouais, non, mais attends. Toi, c'est toi qui m'as sorti ça, cette espèce de torsion de merde.
13: Les sondages.
0: Ta gueule, toi, là-bas. Ta bouche, toi.
22: C'est les mêmes sondages que pour les présidentielles, donc c'est quelque chose de sérieux.
0: La présidentielle, je m'en bats les couilles. Les présidentielles, je m'en bats les couilles. De toute manière.
22: Mais c'est la même institution, même pour le cinéma.
0: Il faut te dire une chose, que les présidentielles, que tu sois de droite, de gauche ou de.
22: J'ai pas parlé des présidentielles. De toute manière, tu seras concu.
0: On sera concu et on en chiera. Ok, terminé. On s'en fout de celui qui va passer au deuxième tour.
13: Pas bien.
0: On s'en fout, de toute manière, on va en chier. Et on a payé, c'est pour en chier. Voilà. Et c'est pas terminé. Et le deuxième tour, il est pas encore fini. Alors, le chat dans la machine à la baisse.
22: Il y a Noël, ma mère, qui vient de voir passer un lapin avec un râteau dans le cul.
0: Non mais je veux te dire une chose. Tu es là maintenant. Non.
22: Je suis pas payé moi pour faire ce débat. Alors je vois pas pourquoi tu t'énerves comme ça. C'est vachement vexant. Putain, moi quand je t'entendais à la radio, j'étais quasiment amoureux de toi.
0: Et là,
22: je suis là maintenant. Et tu me parles comme à une merde.
0: Et attends, tu permets, c'est moi qui commande encore.
7: Gérard,
22: ouais, mais c'est vexant.
0: Non. Maintenant, si t'es pas content, tu laisses le net et tu rentres chez toi. D'accord.
13: Voilà, un peu de.
7: D'accord. Maître Gérard, le sondage. Maître Gérard, le sondage.
22: Je peux pas répondre, mon micro est fermé.
7: Maître Gérard,
0: attends,
7: le sondage.
0: Attends, d'abord.
13: Allô.
7: Maître Gérard, le sondage.
0: D'abord, c'est là. D'accord, c'est pas loin.
22: Gérard, regarde, la preuve, tu m'entends? Ça change rien.
0: Ah bah alors.
23: Bon Gérard.
0: Ok.
23: Fini les sondages.
0: Alors, Gérard. Bien, non mais attends, tu permets?
23: Non.
7: Maître Gérard, le sondage.
0: C'est moi.
22: Cela dit, on est à 11 000 sur le web. On est à 11 000, mais si ça t'intéresse pas, donc d'accord, je le dis pas.
0: Non mais 11 000, ok. Mais faut bien te dire une chose, que pour l'instant, c'est moi qui commande lors de mes
7: Maître
0: débats.
7: Maître Gérard, le sondage.
23: Le sondage, Gérard.
0: Oh, c'est bon.
22: Gérard, je te présente mes excuses.
0: Ok, merci.
21: Pourquoi attendez?
0: Alors, 2%, on va rater... Notre avion, désolé. Céline. Alors Céline, alors attendez, je vais demander à Céline pourquoi.
7: Dire les sondages, je veux bien.
0: Non, mais pourquoi on va rater notre avion, désolé.
7: En fait, quand j'ai interrogé ces gens, ils m'ont dit désolé, on va rater notre avion. Donc 2% des gens que j'ai interrogés.
0: Attends, tu permets? Toi, tu arrêtes. Oh.
22: Il y a Gérard qui s'énerve, il est en train de frapper Pedro.
23: Arrête, j'ai rien.
22: Il y a Camélon qui demande si tu préfères te gratter avec un lapin ou te fouetter avec un râteau.
0: Je préfère me prendre un râteau que ça.
22: Et voilà, alors, et quant à la répartie, on remonte à 12 716.
0: Voilà.
22: Alors, bravo Gérard.
0: Gérard, bravo.
22: Gérard au Queen.
0: compte, Pedro?
23: Oui.
0: T'es vraiment un con, ah, parce que maintenant, je sais que c'est toi qui me saccages tout. Ah, d'accord, bon.
9: C'est bien un constructeur de jouets Kinder.
0: Oh. Toi là-bas.
10: Aïe, aïe, aïe.
0: Donc, on va terminer avec les sondages et après on va continuer le débat. De toute manière, oh là, déjà. Oh merde, il faut peut-être que. Oh, allez, les sondages,
23: le
0: on
23: mec qui réalise.
0: Putain, déjà 2h du matin, mais. Oh, ouais, mais de toute manière, on va débattre.
23: Tu arrives en retard au bureau après, ouais, vas-y.
0: Non, mais de toute manière, après c'est.
23: C'est Simon.
0: C'est Simon. Simon, tu prendras un petit peu plus tard, mais c'est pas grave. Alors, quels sont les hommes célèbres connus pour la jalousie? Alors, 85%, John Lennon.
9: Oui.
0: Pornichet, pour 62%. Alors, Yannoune, de manière, elle va m'entendre chanter du pays. Okay. Je vais encore m'en prendre à la standardiste. Malgré que on a plus Karine, mais on va maintenant je vais m'en prendre sur Céline.
15: Bon, Gérard, continue.
0: Oh, non, mais attends. Eh, enculé, ta mère, toi.
15: Allez, Gérard.
0: Alors, il y a 35% à se planquer là. Oh, allez, planquer. Plutôt,
17: non, elle me suce, Gérard.
0: Plutôt le chien de,
10: là,
0: plutôt le chien. Ta gueule, ta mère, toi, ok? Alors, gros Joule. Bonne nuit.
10: Ah non,
0: bonne nuit. Va t'enculer, hop, bonne nuit. Et alors plutôt le chien de Gérard. Merci Cécile, hein, pour cette putain de 35% pour
9: c'était
0: moi.
9: C'était Gérard Lanvin.
0: Ouais, c'est ça, t'as raison. 15% anonyme, 7% David ne sera pas jaloux de Thomas. Moi ça, j'en ai rien à foutre du love.
17: Manière David. Chris Andy qui demande si Gérard t'es prêt à payer un lapin pour te faire mettre un râteau dans le cul.
0: Je préfère m'acheter un lapin que de me mettre un râteau dans le cul.
15: Ah ben ça c'est sûr. Hein.
0: Attends, comment que t'es au courant toi?
15: Oh ben je sais pas, hein, ça dépend des goûts après toi.
0: Eh baisse un peu la radio derrière toi s'il te plaît.
15: Elle n'est pas allumée, Gérard.
0: Alors donc je termine. Qu'aimez-vous dans la jalousie? Alors 85%, une claque et ça repart. Non mais en principe moi j'aurais mis un mars et ça repart.
23: Pas de marque.
0: Deux doigts valent mieux qu'un, ça je m'en bats les couilles.
23: Attends, c'est quelque chose.
0: Noir c'est noir, il n'y a plus d'espoir, je m'en fous. 25% caprice c'est fini, pourquoi pas. Et 10%, mais pourquoi est-il si méchant? Parce que quoi? Je n'en sais rien. Ça c'est des sondages. À la Cécile, mais ce n'est pas grave. Alors on reprend la suite et la fin du débat, hein, parce que faut quand même y penser. Alors est-ce que la jalousie des parents entre eux peut perturber la vie des enfants s'il y en a. Alors, on va demander à Nat.
15: Ouais, moi je pense que oui. Parce que si les parents ils sont jaloux, ça n'arrête pas de gueuler. Et puis les enfants risquent de le devenir aussi. Qu'est-ce que t'en penses?
0: Ok. Non, mais donc pour toi c'est oui.
15: Ouais.
0: Hein? Ok. Marie.
24: Oui.
0: Donc pour toi.
24: Bah évidemment oui, c'est dangereux parce que si par exemple la mère ou alors le père trouve que la mère gagne plus de fric, donc il est plus jaloux, il est jaloux de sa femme, ça met une mauvaise ambiance dans la famille et puis voilà ça.
17: Gérard, on nous demande, il y a Bishop qui nous demande si après est-ce qu'on peut être jaloux en prenant un râteau juste après un lapin.
24: Oula.
0: Alors. Attends, tu peux me répéter la question parce que
17: est-ce qu'on peut être jaloux en prenant un râteau juste après un lapin?
0: Bah, de toute manière, si tu te prends un râteau ou un lapin, ça revient au même.
17: Non. Bah, se prendre un râteau, c'est un refus. Lapin, c'est un animal.
15: C'est une expression aussi.
0: Ouais, je pense aussi, mais je vois pas trop le rapport de.
17: Est-ce que les râteaux peuvent poser des est-ce que les râteaux peuvent oh puis j'ai fait merde.
0: Ouais d'accord.
17: Est-ce que les râteaux posent des lapins aux pelles? Question de Gérard Montebuleux.
0: Ouais ben ça je réponds même pas à ça. Donc Marie pour bon alors
9: pour qu'il y a une tasse de citernois.
0: C'est pour ça qu'elle s'était planquée parce qu'elle s'est dit elle va se faire encore engueuler par moi et ça m'étonnera pas. Pocantas!
25: Oui, salut Gérard, je suis trop contente d'être avec toi ce soir. Bonsoir!
0: Toi, une nana!
9: Mais oui, Pocantas, c'est une fille!
0: C'est pas vrai que tu m'as trouvé quatre nanas pour finir le débat.
4: Oui, Gérard.
14: Bah, c'est pas beau, ça.
0: Oh, bah pour une fois que ça travaille bien au standard. Pas toi. Toi, t'es bon à rien, toi.
22: Mais c'est moi qui trouve les nanas, c'est un scandale, non, j'en ai marre, je veux plus bosser avec toi si ça continue.
0: Eh, qui c'est qui commande ici, qui c'est le boss, c'est moi.
22: Oui, mais c'est qui trouve les nanas, c'est moi.
14: Ah, GG, sois sympa parce qu'il est sympa au standard.
0: Oh, c'est bon les nanas, on se calme.
25: Non, c'est pas vrai, moi, c'est Cécile qui m'a trouvé.
0: Ah, c'est Cécile, voilà. Et voilà, Marie, qui c'est qui
22: la
0: t'a
22: chose.
0: Trouvé.
22: Il y a la chose. PTBS non, qui demande si Gérard, t'es jaloux des lapins parce qu'ils ont des dents.

0: On n'est pas dans un avion. On ne dit pas, Gérard, le débat. Attention, nous allons atterrir dans moins de 10 minutes. D'accord.
1: Ouais, je m'en fous de l'heure.
2: Suze, Gérard.
0: Je m'en fous de l'heure.
3: Il avale.
0: Quoi, j'avale quoi? J'avale rien du tout.
4: C'est pas moi. Allô?
0: Nat, qui c'est qui t'a sélectionné?
3: Gérard, Gérard, on s'en tape un peu. Gérard, on s'en tape.
0: Nat, qui c'est qui t'a sélectionné?
4: Cécile.
0: Voilà. Donc, 3 pour Cécile et une pour l'autre.
4: Oh.
5: Alors, Gérard, putain!
3: Bon, Gérard.
0: Dans 20 minutes.
5: Ouais, c'est ça, ouais.
0: Attends, tu peux recommencer, Cécile?
3: Tu t'es fait gonner, Cécile. Bon, Gérard, il y a un débat, je crois qu'il faut poser une question et que les gens interviennent, vas-y.
0: Alors, non, mais ça y est, la question,
2: Gérard, on baisse, hein.
0: Non, tout le monde l'a compris, là, la question. Alors, Nat?
4: Oui?
0: Donc, pour toi?
4: Oui?
0: Alors, est-ce que la jalousie des parents entre eux peut perturber la vie des enfants? Sylviana?
4: Oui, énormément. De trop, franchement, ouais, à fond.
0: Bah, bon, de manière, je sais pas quel âge que t'as.
4: 22.
0: 22, là, les flics, merci.
3: Ah, vale.
0: Donc, toi, t'es
2: Suisse.
0: Non, mais c'est bon, vous arrêtez là, s'il vous plaît.
2: Bah, ça va.
0: Ouais. Non, là-bas, le micro, là. Le voyant est allumé.
3: Ah, vale.
2: Tu m'entends?
0: Le voyant rouge est allumé. Tu m'éteins le voyant.
6: Le voyant est allumé, je l'ai vu, hein.
0: Merci. Quand je, donc, pour toi, Nat.
4: Oui.
0: Donc, toi, t'as 22 ans. Est-ce que t'as déjà des enfants?
4: Eh non, pas encore.
0: Non, pas encore. Est-ce que t'as un copain?
4: Non plus.
0: Non plus. Ah, bah, décidément,
7: Gérard, y a pas que
4: c'est rien que pour toi, hein.
8: Moi non plus, j'ai pas de copain, Gérard. C'est Pocahontas.
0: Ouais, non, mais attendez. S'il vous plaît. Voilà. Les papiers là-bas, vous me les retirez de... Merci. Alors,
6: allô?
0: Marie.
6: Allô?
0: Marie.
4: Oui.
0: Donc, pour toi?
4: Quoi?
0: Bah, la question. Ah, ben, tu m'avais déjà
4: répondu.
0: Ah,
4: ouais.
0: Pocahontas.
8: Oui, et ben, moi, je trouve que tout dépend qui est jaloux de qui. Quand le père est jaloux de la mère, ça va à peu près, mais il arrive des moments où la mère est jaloux du père, et où les enfants, en fait, il arrive souvent que les enfants soient amoureux de leur mère ou de leur père, et donc à ce moment-là, il y a une jalousie malsaine qui s'installe entre les gens, et je pense que ça peut être catastrophique pour un couple. Enfin, voilà ce que je voulais dire.
2: Il y a Caméléon qui demande si les lapins peuvent rouler des pelles au râteau.
0: Non, mais ça, j'en ai rien à foutre.
2: Et est-ce qu'il vaut mieux poser un râteau ou prendre un lapin?
3: Dans le cul.
2: Gérard, des questions qui arrivent comme ça. Moi, je te l'ai dit, tu veux pas répondre.
0: Non, mais je réponds pas.
2: Mais tu baisses.
0: Mais même, je réponds pas sur des questions de merde. C'est tout. C'est des questions pour moi.
6: Quand même.
0: Ta gueule, va pas enculer, toi, connard.
2: Ah, Gérard, en rapport avec la semaine dernière, est-ce qu'on peut être jaloux d'un lapin monocouille?
0: Et tu lui demanderas est-ce que sa mère va se faire enculer au bois de Boulogne. Alors Morissette pour finir.
4: Oui.
0: Donc c'est quoi?
4: Mais moi je voulais dire que quand c'est les parents qui sont jaloux, ça peut devenir grave pour les enfants. Parce que les enfants eux voient ça au quotidien et ils peuvent croire que ça. Ils le prennent comme si c'était naturel en fait. Et eux ils deviennent après par la suite jaloux, mais ils le voyaient pas par le mal, en fait. Ils le portent en eux comme si c'était naturel.
0: Ah, donc tu reviens sur avec Pocahontas sur ce qu'elle disait.
4: Oui, carrément.
0: En gros.
2: Il y a Jeff qui demande, est-ce que Gérard, tu penses qu'un lapin peut tuer par jalousie des parents avec un râteau?
3: Faut répondre, Gérard.
2: Et est-ce qu'une pelle peut être jalouse d'un râteau par Kaiser?
0: Tu demanderas si sa mère a un râteau dans le cul ou dans la chatte.
2: Et est-ce qu'un fou psychotique peut tuer un râteau avec un lapin?
0: Hop, terminé, je réponds plus aux questions d'internet parce que là c'est de la merde. Hein.
8: Tu as bien raison, Gérard.
0: Alors, Pocahontas, tu as quel âge s'il te plaît? Parce que là, toi tu m'as posé...
8: J'ai 26 ans.
0: 26, est-ce que tu as des enfants?
8: Non, j'ai pas d'enfants, Gérard.
0: D'accord. Morissette.
3: T'es castré?
4: Oui.
6: Ouais.
0: Morissette.
4: Oui.
0: Donc toi, est-ce que tu as des enfants?
4: Non, pas encore.
0: Non. Marie, non plus.
4: Non.
0: Et Nat, non plus, hein, c'est bien ça.
4: Non, toujours pas.
0: Bon, alors,
4: j'ai un chien, si tu veux.
0: Comment?
4: J'ai un chien.
0: Tu cherches?
3: Non, elle a un chien.
9: Elle a un chien.
3: Elle a un chien.
0: Non, mais
3: c'est pour toi, peut-être, le chien.
0: Non, mais je ressemble pas à un chien, moi.
3: Suce.
0: Ah. Merde. Tiens. Donc, je vais répondre quand même. Moi,

0: Est-ce que je vais vous répondre? De toute manière, ça va être la fin. Bon, ça y est. Tu fermes ta gueule, Pedro, d'accord? L'internet est un...
1: Gérard, j'ai prié de recommencer le débat.
2: Vas-y.
0: Donc, je réponds sur la question pour tout le monde, pour Nat, Marie, Pocanta. Pocanta, c'est Morissette.
3: Okay.
0: Donc... Alors, je préviens que le prochain qui dit encule, je coupe mon micro et je m'arrache.
4: Entre
0: et je ne répondrai pas.
4: Gérard,
0: oui.
4: Entre parenthèses, c'est le seul garçon qui t'a dit ça, hein.
0: Ouais, mais de toute manière,
5: Mais tous les garçons, c'est tous des malpolis, moi, je l'ai toujours dit.
4: Ça, c'est clair.
5: Ils sont rustres.
0: Ouais, non, mais.
4: C'est une fille qui t'insulterait comme ça, hein. T'as vu, il a recommencé, en plus.
0: Ouais, non, mais de toute manière, c'est Simon.
5: Mais c'est qui fait ça?
0: Simon, tu fermes ta gueule. Merci.
6: Je suis ventriloque, m'en fous.
0: Bon, Simon, c'est terminé maintenant, d'accord?
1: Gérard est prié de recommencer le débat.
0: Attends, on n'est pas dans un avion, d'accord? Tant que Simon arrêtera pas ses conneries.
2: Mais c'est pas lui, je te promets, que c'est, je te jure que c'est pas lui.
0: Attends,
2: regarde, va voir dans le studio. Regarde,
0: bien
2: studio,
0: sûr,
2: là.
0: Bien sûr, il s'est barré.
7: Il y a un test qui demande si c'est à cause des râteaux et des lapins que tu es devenu un alcoolique sodomite.
0: Je ne réponds pas à des questions de merde!
1: Gérard est prié de recommencer le débat.
0: Donc, Simon, tu arrêtes tes conneries, s'il te plaît. Merci. Donc, je réponds à vous, Nat, Marie, et Pocantas et Morissette. Donc, en fin de compte, le problème qui se passe, c'est est-ce que la jalousie des parents entre eux peut perturber la vie des enfants? Oui. Et je vais vous dire pourquoi. Parce qu'en fin de compte, ce qu'il faut bien se dire dans la tête, c'est que lorsque vous êtes en couple, qui a des enfants, automatiquement, il y a une jalousie s'il y a des enfants. Mais faut bien dire une chose. Faut bien vous dire une chose. C'est pas parce que on dit toujours les nanas, mais c'est vrai qu'il faut nous, faut qu'on assume 50-50. En fin de compte, nous aussi, on est 50-50 responsables de ce qui se passe.
4: Gérard,
5: c'est très beau ce que tu viens de dire, Gérard.
4: Je veux te dire, chez les enfants, là où ça
0: c'est qui,
4: la jalousie,
0: c'est qui,
4: les frères et sœurs.
0: C'est qui parle?
4: C'est Morissette.
0: Oui, Morissette.
4: Ce que je veux dire, les enfants, le premier âge où ils connaissent la jalousie, si jamais arrive un petit frère ou une petite sœur, tu vois.
0: Mmh. Oui, mais là, c'est vrai que là-dessus, je suis d'accord avec toi. C'est vrai que s'il y a un petit frère ou une petite sœur, automatiquement, les parents, la mère ou le père.
6: Putain, mais arrêtez de roter, c'est dégueulasse.
0: Oh, ta gueule, ferme ta gueule un peu, toi, enculé. Bon, maintenant vous allez arrêter ici. Vous allez me laisser faire mon débat tranquille. Et Simon, tu vas fermer ta gueule.
1: Gérard, nous allons devoir conclure.
0: Je vais conclure, la main de ma soeur dans la culotte d'un zouave.
4: Bah, c'est supérieur.
0: Donc, je réponds à Morissette. En fin de compte, s'il y a un frère ou une petite soeur, c'est vrai que le problème se pose. En fin de compte, c'est que automatiquement, le père ou la mère va être branché tout de suite sur le deuxième venu. Donc, automatiquement... Par exemple, si c'est une fille, la fille sera épargnée de l'histoire. Mais faut bien se dire une chose, qu'il y a 50-50 des deux côtés. Faut bien se dire une chose, que nous, on est aussi responsables que vous, les filles.
5: C'est très clair, Gérard, j'ai tout compris, bravo.
4: Gérard?
7: Il y a Franck VIP qui demande, Gégé, est-ce que t'as pensé à pas faire d'enfant?
0: Bah, de toute manière, j'ai eu une fille et je la revois pas. D'accord? Merci, en de bon entendeur, salut pour la question.
4: Gérard?
0: Oui?
4: J'ai une dernière question.
0: Oui.
4: Avant qu'on...
0: Bah, on va faire la conclusion, là, parce que...
4: Non, mais ne prends pas mal.
0: Non, mais je t'écoute.
4: Franchement, si tu fais ce débat-là, c'est que ça doit te tenir à cœur. T'es d'accord avec moi?
0: Oui, je suis d'accord.
4: Qu'on ne soit pas des râteaux tous les jours et des lapins.
0: Non, mais je suis d'accord avec toi. C'est qui? C'est Morissette?
4: Non, c'est Marie.
0: Oui, Marie.
4: Donc, ça veut dire que toi, tu t'en reçois quand même pas mal.
0: Bah, jusqu'à présent, je me suis pris plus de lapins que de râteaux. De toute manière, je me suis pris des deux côtés. Hein.
4: Gérard.
0: Attendez. Attendez, 5 minutes. Marie, oui.
4: Oui, mais tu t'es peut-être pas demandé, bon, c'est aussi de la faute des filles, mais tu t'es peut-être pas demandé si de ton côté, il y avait quelque chose qui allait pas, ou ta présentation, ou je sais pas, il y a peut-être quelque chose aussi.
0: Ah ben, pour l'instant, jusqu'à maintenant, je réponds à ta question. Nat, si t'as une question, ou pour Pocantas et Morissette, si vous avez une question à me poser.
5: Non, je t'écoute comme un livre ouvert.
0: Je réponds à Marie. Donc, c'est pas parce que là, ce soir, De toute manière, ça fait deux semaines que je suis bien, bien habillé. C'est pas pour ça que, dans les...
7: Pas ce soir, Gérard, pas ce soir.
0: C'est pas pour ça que dans... je reprends pas de débat avant, je sais pas quand. Mais c'est pas pour ça que si j'ai lancé un appel tout à l'heure, ça veut dire que je risque de me prendre encore un râteau ou peut-être me faire poser un lapin.
4: Oui, mais les appels que tu fais, toi, c'est pour des filles de 23 ans, 26 ans. Et il faudrait peut-être chercher aussi les filles de ton âge. Peut-être que ça marcherait mieux.
0: Non, mais
4: c'est pas les mêmes attentes, hein.
0: Non, mais
4: c'est
0: non.
4: C'est trop de sélection, Gérard.
0: Non, faut bien se dire une chose. Que ce que je recherchais, c'était pour essayer, comme vous avez besoin, comme nous on a besoin, vous avez besoin de tendresse, de câlins, d'affection, tout ça. Ça, je le comprends très bien chez vous. Nous aussi, on a besoin de ça. Hein?
4: Mais faut pas être aussi sélectif, hein.
0: Oui,
4: sinon,
0: non.
4: Ça ne pas, hein.
0: Non, mais attends. Je suis pas sélectif. Je n'ai pas encore. Non.
4: Gérard, hein.
0: Et pour l'instant.
4: Tu as écouté hier, hein.
0: Non, mais j'ai sélectionné encore personne. Pour l'instant.
4: Presque,
0: hein. Pour l'instant.
4: C'était pas plus la peine, hein.
0: Qui?
4: C'est Morissette qui parle.
0: Oui, Morissette.
4: Moi, j'ai voulu appeler quand j'ai vu que tu sélectionnais tout le monde. Je me suis dit, bah, c'est bon, après.
0: Ah non, alors là, je vais te dire une chose. Dans ces cas-là, c'est pas moi qui a pas voulu que tu passes. C'est Pedro hier, d'accord?
4: Ouais, moi aussi, il m'a raccroché au nez hier. J'ai voulu appeler, il m'a raccroché au nez.
0: Allez, voilà.
5: La faute de Pedro Gérard.
7: Gérard, il y a Brontos qui demande, est-ce que ta mère s'est déjà fait brouter le minou par un gros lapin?
2: Oh putain, ça va mal se finir. Gérard, je crois qu'il y a une conclusion à faire.
7: Ouais, mais il y a des tas de gens qui demandent. Ça fait 40 fois qu'ils demandent.
1: Nous allons devant.
5: C'est un vrai gentleman, j'en suis sûr. Ouais, écoute pas.
7: Mais Gérard, il est au maximum, Gérard. Au niveau internet,
2: Gérard.
7: Il est à 13 816.
2: On est à 13 816. Alors Gérard, ce qu'on va faire, c'est qu'on va conclure, parce que Max m'a appelé pour me dire qu'il fallait conclure, hein, faut pas rester.
0: 13 816. Donc voilà.
2: Donc Gérard, la conclusion, et on
0: donc,
2: va y aller.
0: Nat, pour toi, c'est vrai que c'est... Merci pour le Larsen. C'est vrai que on n'a pas fait beaucoup de questions. J'ai voulu répondre sur toutes des questions qui étaient très importantes. Mais de toute manière, ce débat-là sera à refaire très prochainement.
2: Ouais, dans 5 ou 6 ans. Alors Gérard,
0: donc,
2: la conclusion.
0: Nat, ouais. Pour toi, qu'est-ce que t'en as pensé? Si t'as écouté depuis le début, hein.
2: C'était pas endormi, hein.
4: Pas depuis tout le début.
0: Mmh. Non, mais qu'est-ce que t'en as pensé de, par exemple, je sais pas, sur les questions que qu'on m'a posées et que j'ai répondu.
4: Les questions qu'on t'a posées, franchement, elles étaient nulles à chier, mais par contre, ce que t'as répondu, c'était extra.
0: Mmh.
4: Moi, j'ai adoré, franchement, c'était trop excellent. J'aimerais juste que t'en fasses ça, je te ressens direct, hein.
0: Mmh.
4: C'était excellent, franchement, c'était génial. C'était une bonne idée, ça change un peu, parce qu'on n'entend jamais ça nulle part. C'est vraiment génial.
0: Mmh. D'accord. Ok, ben, je te souhaite une bonne soirée.
7: Bishop, il y a Bishop qui dit Gérard, ton débat c'est un pet de lapin.
0: Ouais ben c'est bon. Maintenant je fais la conclusion avec les auditrices.
2: Vas-y termine là ta conclusion parce que Simon attend.
0: Terminé. Bah Simon il attendra. Marie.
4: Oui.
0: Donc pour toi.
4: Bah écoute moi dans l'ensemble je trouve ça bien.
0: Mmh.
4: Mais très franchement je trouve que tes questions étaient pas super.
0: Pourquoi?
4: Mais t'as répondu bien aux questions que les auditeurs posaient.
0: Ben non, c'est pas les auditeurs, c'est les auditrices. Hein.
4: Oui, les auditrices, d'accord.
0: Ben c'est en fin de compte, c'est vrai que c'est vous qui êtes en jeu, parce que c'est vous qui nous posez plus de lapins qu'autre chose. Hein.
4: Ouais, bon, on va pas en venir.
0: D'accord. Ok, bon bah je te souhaite une bonne nuit.
4: Merci.
0: Et puis ben peut-être dans 15 jours, 3 semaines, on sait pas.
4: Oui.
0: Ok.
4: Bien sûr.
0: Bonne nuit.
4: Bonne nuit.
0: Pocantas.
5: Eh ben moi Gérard, j'ai trouvé ce débat magnifique. Je trouvais qu'on sentait toute la sensibilité de l'homme que tu es. Par contre, je trouve ça vraiment dommage que tu t'énerves autant. Vraiment, ça m'a gâché mon plaisir.
0: Ben dans quel sens que
5: on sent que t'es un homme très sensible, tu as une sensibilité à fleur de peau et tu demandes que des câlins.
0: Mmh.
5: Mais tu es très énervé à l'antenne et tu as envoyé chier tout le monde et vraiment je trouve ça pas bien Gérard.
0: Non mais attends, Pocantas.
5: Oui.
0: Je peux te reparler en antenne si ça te dérange pas.
2: On fera ça en antenne Gérard, vas-y, la dernière personne.
0: Et Morissette. D'accord. Morissette, oui. Pour finir.
4: Ben moi j'ai trouvé qu'il y avait quelques questions qui étaient pas mal.
0: Mmh.
4: Bon après d'autres qui étaient un peu inutiles.
0: Mmh.
4: Mais sinon, en gros, c'était un super débat. J'étais super contente d'avoir ce soir puisque je t'ai pas eu hier.
0: Mmh.
4: Et si c'était à refaire, je le referai.
0: Donc, tu veux que je te parle en antenne?
4: Si tu as le temps.
0: Bah, y a pas de problème.
2: Gérard, ta conclusion maintenant.
0: Donc, je te récupère en tête. Cécile.
2: D'accord. Non, on va lui
7: juste
2: dire.
7: Un auditeur,
0: Cécile.
7: Kaiser qui nous dit que pour éviter les lapins, vaut mieux les tuer à coups de râteau.
0: Bon, mais c'est bon, j'en ai rien à foutre. C'est même pas ça. Cécile, s'il te plaît.
2: Ok, Gérard, à la suivi, fais ta conclusion.
0: Non, attends, tu permets.
1: Non. Gérard, Cécile, s'il te plaît.
0: Tu me laisses Pocantas et Morissette en tête.
1: C'est fait. Déjà
0: merci.
1: Fait,
0: donc, alors, conclusion du débat. Alors, ce que j'arrive pas à comprendre. Dans la nouvelle équipe, et ça, vous pouvez maintenant allumer vos micros, le site internet, on termine sur combien, s'il vous plaît?
7: Alors, ça dépend si ce que tu vas dire sur moi, c'est gentil ou pas.
0: Non, mais je veux savoir sur combien de personnes qu'on termine.
7: On est à presque, ouais, c'est ça.
2: On y est presque, ouais.
0: Non, mais le chiffre.
7: Ah, le chiffre.
0: Bah oui.
7: Ah.
2: Voilà.
0: Non mais quand tu veux, hein.
2: Il faut qu'il compte un par un.
7: 13 000
0: tourons.
7: Bah 13 000 tourons, ouais.
0: Enfin. Un débat. Alors, là, je peux vous dire une chose. Quand même, Pedro.
2: Oui.
0: Pour une fois, t'as bien travaillé.
2: Ah, pour une fois.
0: Au standard, je n'ai pas à me plaindre. Ça a été bien.
2: Oh là là.
0: Sur le net, par contre.
2: Ça craint du boudin.
0: À un moment donné, c'est vrai que. Par moment donné, ça virait mal.
7: Je suis que le transcripteur des questions
0: ouais, non,
7: des auditeurs.
0: Ouais, non, mais ça...
7: et qui ce soir voulait que tu fasses le lapin avec un râteau dans le cul.
0: Merci pour le Larsen. Merci Pedro.
2: De rien.
0: Enfin, c'est vrai qu'on n'a pas été jusqu'au bout des questions parce que c'est vrai que.
2: On s'est bien débat...
3: Bravo, Jean-Paul.
2: On est pas jusqu'au bout.
3: Bravo,
0: C'est vrai que le débat était très long
2: ouais.
0: Et que en fin de compte on me posait des questions donc j'étais obligé de répondre. Donc je m'excuse auprès des auditeurs si le débat n'a pas été jusqu'au bout. Mais de toute manière, il sera à refaire jusqu'à très prochainement. Donc sur ce, vous allez passer la nuit avec Simon et on va s'écouter pour quoi pour finir ?
2: Ah bah tiens, je vais te donner la fiche, tiens. Vas-y, tu vas le lire. J'ai une annonce à faire, vas-y, lis le titre et j'ai une annonce à faire.
0: Et j'aime la gym de ça sur ton ville, sur ton lit, surtout au lit. Et voilà, je vous dis à très bientôt. Bonne nuit.
2: Et 0825 08 5000 si vous voulez récupérer des places pour le spectacle de Bruno Salomon qui aura lieu demain au théâtre Trévis. À demain à 20h30, vous pouvez appeler 0825 08 5000, il y a des places à retirer.
0: Voilà.
2: Et voilà,
0: donc,
2: tout de suite.
0: Bonne nuit à tous.
2: Bonne nuit, tout de suite, c'est Simon que vous retrouvez.
0: Pour la nuit sans bip avec
2: sans bip.
0: Cécile.
1: Avec Céline.
0: Avec Céline. Céline
2: bonsoir
0: et Hervé.
2: Bonsoir tout le monde, au
0: revoir. Et surtout.
1: Oui Gérard.
0: Et je veux entendre les Das Puk. Je veux les Das Puk pour dédicace pour moi.
1: Je dédicace les Das Puk à Gérard.
0: Voilà, ouais mais je les veux. Allez, bonne nuit à tous. Pour faire le standard.
8: Ah bon ? Ah bah là il y aura personne parce que déjà Manu on l'a viré. Alors, il n'y a plus personne, là. S'il ne fait pas le standard, il n'y a personne, Gérard. Il n'y a pas de débat.
9: Bah, de toute manière, j'ai demandé, je crois que j'avais demandé mardi des nanas et il y en a une qui est prête à me faire, le faire.
8: Elle est où?
9: Bah, c'est Anne-Laure.
8: Oh, non. combien de temps, hors de question, ça va, on va pas se faire chier avec ça. On veut des nanas qui connaissent la radio et qui ont envie de s'amuser.
9: Bah, un peu s'amuser en même temps,
8: elle. Oh non, elle est chiante.
9: Ouais, bah, tu vas lui dire, elle est là-haut,
8: elle est là, en face de moi, t'es chiante, voilà, je lui dis, elle me fait chier. Non, on veut des. Entends, et oh. Des mannequins. Minimum des mannequins. Autre chose, non. Alors, combien de temps, Gérard, porte-t-il les mêmes slips, caleçons, t-shirts en moyenne? Une semaine, 6 semaines, un mois.
10: 6 semaines.
8: C'est la bonne réponse.
10: Bravo,
8: ouais. Tu peux jouer, Alain.
10: Hein ouais.
8: Parmi les trois propositions, quelle est l'expression que Gérard emploie le plus? Bon, bah, c'est bon, là. Je pense donc, je suis mes genoux.
10: La première,
8: hein?
10: Bon
8: ben. Ouais, bon, bah, c'est bon là. Pourquoi Gérard est-il bête? Parce qu'il n'a pas beaucoup été à l'école? Parce qu'il a eu un accident? Non. Revenant à la radio? Parce que l'alcool et le tabac? Non. C'est parce que, en fin de compte, t'es pas allé beaucoup à l'école.
9: J'en connais un tout à l'heure, si je me déplace, il va se prendre deux baffes dans sa figure, lui. Quoi? Non, pas toi. Sur toi, s'il te plaît.
8: Qu'est-ce qu'il a? Dis-moi.
9: Tu ramènes le portable et mes clés de chez moi, s'il te plaît.
8: Oh, tu lui ramènes, tu lui rends.
9: Tu ramènes ça ici.
8: Oh.
9: Tu ramènes ça ici tout de suite.
8: Mais c'est dingue, ça. Oh, tu te crois où, Cyril? Surtout que c'est lui qui fait le standard ce soir, alors... C'est lui qui fait le standard ce soir à la place de Manu, alors.
9: Ah bah alors là, il va gerber, lui.
8: Hein? Il va gerber sec, ok?
9: Ah, bon. Ça va lui faire tout drôle, là.
8: Bon, Alain.
11: Oui.
8: Amuse-toi bien, bonne bourre.
11: Ouais.
8: Bah, salut.
11: Ouais, j'ai tout, hein.
8: Ah oui, c'est vrai, il veut qu'on le dise, Alain. C'est important,
11: non,
8: il a
11: mais...
8: deux portables et
11: non,
8: deux
11: non,
8: téléphones.
11: Mais c'est pas ça.
8: Ah, pardon.
9: Non, il a le numéro du portable parce que sur les papiers, il y a.
11: Je crois
9: que tu l'as pas entier, là.
8: Si, d'accord.
9: Il y a le numéro de portable et le numéro de tatou. Donc, voilà, en parlant du tatou.
8: Merci, Alain. Bonne nuit, Alain.
11: Allez,
8: tu quittes pas, je te repasse le standard. Alors, Gérard, tu voulais dire des choses. Il y a Tagada aussi qui voulait te parler. Deux secondes. Tagada, bonsoir, 20 ans, de Moulins.
12: Salut
8: Tagada.
12: Ça va?
8: Ouais.
12: Alors qu'est-ce que tu racontes depuis la dernière fois?
8: C'est à toi qui parle, Gérard.
9: Non, mais lui, je l'envoyais chier déjà parce qu'il s'amusait trop à me téléphoner. Donc, c'est pas la peine que j'y parle, c'est pas à lui que
8: je m'adresse.
9: C'est pas à lui que je m'adresse.
12: Bah, GG, t'as pas pris des bonnes résolutions pour la nouvelle année?
9: Eh, le travelo, ça va, hein. Tu vas te calmer, mon pote, hein.
12: Bon, bébé, tu t'énerves encore.
9: Ouais, bah, tu vas te calmer, sinon, je vais te faire comme j'ai fait avec le portable, là, cette semaine, hein. On va te raccrocher au nez, tu vas voir, ça va te faire tout drôle, là.
12: Mamie.
9: Ouais, va te faire foutre. Reste un peu poli.
12: Tu vois, tu t'énerves encore.
9: Ouais, non, mais reste un peu poli, s'il te plaît. Il y a quand même du monde qui écoute derrière. Hein, alors,
12: eh ben, tu vois, pourquoi tu es méchant et quand on est tous les deux, tu t'énerves.
9: Ouais, tu t'écrases.
8: Tagada, je profite que tu es sur l'antenne et que Gérard dit qu'effectivement, il y a du monde de l'autre côté du poste. On a reçu les derniers chiffres la semaine dernière.
13: Ouais. Bravo.
12: Quel chiffre?
8: Non mais là vous allez halluciner parce qu'on a eu les chiffres de jeudi, le dernier débat, un des derniers débats que t'as fait. Non, quand t'es venu pour le soir du Noël.
9: Mmh.
8: Plus de 17 millions d'auditeurs sont venus écouter Fun Radio.
12: Bravo
9: Gérard. Bravo GG. C'est pour toi, hein, c'est pas pour moi. Hein.
8: Non mais c'est quand t'es là que ça cartonne, sinon ça marche pas du tout.
12: Dis-moi GG, ça
9: j'ai le chiffre,
12: ça, hein.
8: J'ai le chiffre exact dans le bureau, je vais te le chercher, tu le donneras tout à l'heure aux auditeurs. Et en plus, au niveau des nanas, ça commence à de mieux en mieux marcher parce que Gérard fait quasiment 10% de nanas.
13: Oh, inespéré.
8: Il y a 6 mois, il était à 8%. Il est monté à 10%, donc il y a une progression. Donc peut-être que pour l'année 2030, tu seras peut-être à 30%.
9: Attends, si on continue encore les débats, hein, faut pas rêver.
8: En 2030, probablement. Alors Tagada, qu'est-ce que tu as à dire à Gérard avant que lui ne pose un ultimatum? Et ensuite, on va accueillir un auditeur qui t'a fait des petits remixes, qui m'a envoyé par des attends. Enfin,
9: bon, accouche.
12: Bah mon GG, voilà. J'ai décidé de prendre des grandes résolutions pour la nouvelle année. Et j'ai décidé de venir m'installer à Suresnes. Qu'est-ce que t'en penses?
9: De quoi?
12: Bah, je viens m'installer avec toi.
9: Ouais, bah là, tu sais ce que tu vas faire? Tu vas rester dans ton coin pourri, là, dans un moulin, et tu vas pas venir m'emmerder.
12: Ah mais attends, mais j'arrive avec Jean-Pinot et Yaya, hein.
9: Ouais, Jean-Pinot et Yaya et ta connerie, tu vas arriver, tu vois. Si t'arrives chez moi, tu débarques chez moi, je t'ouvre la porte, je te mets deux baffes dans ta gueule, et tu prends la porte au nez.
12: Mais pourquoi deux baffes dans la gueule?
9: Comme ça te prend un aller-retour pour Moulin. Ok.
12: Ah mais arrête de t'énerver, mais pourquoi tu t'énerves?
9: Alors, t'inquiète pas.
12: T'inquiète pas.
9: Arrête ça, t'arrêtes tes conneries avec ça, s'il te plaît, parce que ça commence à me gonfler.
12: Mais pourquoi?
9: Alors tu t'écrases ou tu dégages?
12: Mais moi je t'aime, GG.
9: Mais pas moi, connard.
8: Allez, Tagada, bonne nuit.
9: Et hop. Bonne nuit à lui.
8: Allez.
9: L'année prochaine.
8: Alors, le chiffre exact, écoutez.
9: 17.
8: Attends, devant ton micro. Vous êtes combien alors? Tu dis par rapport. Il y a des gens qui viennent derrière, il faut leur expliquer le chiffre que tu vas donner, c'est quoi?
9: C'est le chiffre des débats du jeudi ou du mardi de Noël. Soi-disant 17 767 320 auditeurs et 2% de filles en plus. Moi, bon, disons, c'est pas beaucoup, 2% de nanas. Hein.
13: En plus?
9: Ouais, mais faudrait qu'elles se réveillent plus le jeudi pour les débats.
8: Ah, mais elles dorment à cette heure-ci, elles dorment, Gérard.
9: Ouais, mais il y en a qui dorment pas.
8: Alors il est là, oui bonsoir, t'es bon, tu peux lui parler Gérard, deux secondes?
9: Bah ça dépend, qu'est-ce qu'il a à dire?
14: Bon Gérard?
9: Ouais.
14: C'est Caramel.
9: Ouais.
14: Ça va?
9: Ouais.
14: Je voulais te dire que j'avais écouté tes poèmes et que c'était fabuleux.
9: Mmh.
14: Ouais.
9: Attends, c'est pas toi qui m'as appelé dans l'après-midi?
14: Ouais.
9: T'es pas le cousin à Lorette?
14: Si. Et alors?
9: Bon et alors, qu'est-ce c'est que Caramel. T'as à me dire?
14: Ben, je voulais dire que c'était super avec tes poèmes, on attendait jeudi que tu nous fasses tes débats.
9: Mmh.
14: Et je voulais savoir si c'était possible d'avoir une photo dédicacée de toi et de Christine.
9: Non, alors là, je vais dire une chose, de toute manière, c'est pas le caramel. Ok. Alors dans ce cas-là, tu repasses voir Max. Non, je t'adresse plus la parole. Ok, tu repasses voir Max.
8: Allez, hop, bonne nuit. Alors, allô, qui est là?
9: Non, mais moi, je vais pas rester là parce que ça fait des échos quand même.
14: Allô? Ouais, c'est Francis.
9: Ouais.
14: Ouais. Dis donc, Christine, le nouvel an, elle fait quoi?
9: Alors là, là, je vais te dire une chose, tu vois, pour le
8: Allez.
9: Nouvel an. Hop, bonne nuit.
8: Au suivant.
9: Eh, ouais. Oh, t'accouches au standard, là?
8: Oh, Manu!
9: Oui, je suis là.
8: Ouais, c'est bon.
9: Tout à l'heure, je vais te réveiller, moi.
8: Ouais, c'est bon. On a plein de nanas, mais on les met en attente, là. On attend que tu sois à l'antenne, hein, quand tu descends dans le studio.
9: Ouais, d'accord. Ben, qui l'accouche, lui, là?
8: Il y a Tony et Arnett qui voudraient te parler.
9: Passe-moi Arnett, plutôt, que Tony. Je veux savoir quelque chose.
14: Ouais, salut.
9: Ouais.
14: Ouais. Et puis,
9: non mais attends, qu'est-ce que tu m'as dit au téléphone à 20h15?
14: T'as rien dit.
9: Bah t'as rien dit. T'es pas le cousin à Laurette?
14: Ouais, ça va, on peut rigoler.
9: Bon bah alors, hop, salut, hop.
14: Oh, elle va te faire enculer avec les...
9: Comment? Là j'ai mal entendu là.
8: Ouais, oh, putain, je vous laisse 2 secondes. Qu'est-ce que t'as dit là?
9: J'ai mal compris. Ou je suis sourd, ou j'ai mal entendu ce que tu viens de me dire.
14: Va te faire enculer dans les chiottes de la loco avec Christine.
9: D'accord, eh ben, t'es pas prêt de repasser sur l'antenne.
8: Allez, bonne nuit, Arnett. Bonne nuit.
9: Au suivant.
8: Il y a combien? Il y a des nanas au moins, j'espère.
2: Bah, comme d'hab, il y en a.
8: Bon, il y en a plein là, il paraît qu'il y en a 3-4 là.
2: Grave.
8: Bon, il y en a 3-4 nanas, Gérard.
9: Bon, ouais, bah, attends, 3-4 nanas déguisées en trablos, c'est ça?
8: Non, des vraies nanas, mais j'espère que tu les rappelles et qu'elles raccrochent pas. Les...
9: Ça, c'est une nana. Les poules, elles ont des dents en 98, hein.
14: Ouais, salut Gérard.
9: Ouais.
14: Ça va?
9: Je sais pas, j'ai pas regardé ce matin, tu veux quoi?
14: Ok, dans la famille connard.
9: Dans la famille du connard, bien de pioche.
8: Allez,
14: je vais dire un truc quand même.
9: Ouais, bah, accouche.
14: Je voulais savoir si c'est possible de t'offrir du coton-tige.
9: Non, alors là, maintenant, si ce soir-là, je commence à avoir ras-le-bol.
14: Ouais, mais nous, si on en a ras-le-bol de toi, c'est pas pour ça qu'on continue pas à t'avoir, on t'a tous les jeudis.
9: Eh ben, dans ces cas-là, ben, ça m'étonnerait le jeudi.
14: Dans ces cas-là, quoi? Hein?
9: Non mais dans ce cas-là, si t'es pas content, mon pote, tu changes de radio.
14: Bah ouais, c'est ce que je vais faire.
9: Tu vas sur Skyrock, voilà, sur Skyrock, Nostalgie.
14: Tu vas bosser sur Skyrock, hein.
9: Ouais, bien sûr, bien sûr.
14: Françoise, elle l'a dit.
9: Ah, Françoise, elle l'a dit.
14: Ouais, tu vas bosser sur Skyrock, voyez les auditeurs.
9: Alors toi, Max.
8: Ceci dit, je l'ai entendu parler, hein.
9: Ouais, bah alors, maintenant, tu viens bien de l'entendre de ta propre de la propre voix de l'auditeur.
8: Oui.
9: Donc maintenant, j'espère que ça va être enregistré.
8: Ça reste à vérifier. Je sais pas si l'auditeur... Pourquoi il a raccroché, Manu? Comme par hasard.
9: Ouais. Dans très peu de temps. Et là, vous...
2: T'es un yakuza, toi, Gérard. C'est la mafia, t'es un yakuza, toi.
8: Non, c'est pas une insulte, Gérard. C'est pas une insulte.
9: Attends, là, je vais dire... Allez, hop.
8: Non, mais garde, Gérard. C'était pas une insulte.
2: La Karine, elle est vieux spécialement.
1: Il surveille.
2: Il y a des nanas ou il y a des mecs? C'est que des mecs?
9: Apparemment pour l'instant, ouais.
2: Ah ouais.
1: Ah, dommage.
11: Tout ça pour toi, GG.
9: Non, attends.
8: Félix, Gérard, tu n'as pas compris que le PQ, ça ne servait pas qu'à se laver les oreilles, mais... tu fais l'inverse.
9: Tu parles. Alors là, tes questions minutes, j'en ai rien à foutre.
8: Bon, bonsoir Jean-Marc. Jean-Marc.
15: Ouais, salut Max, salut Gérard.
8: Oula, je reconnais la voix.
15: Ça va, vous allez bien?
8: C'est pas Arnett ça?
15: Ah non, pas du tout.
8: Ouais, bon. Qu'est-ce qui t'amène Arnett?
15: Bah voilà. Arnett.
8: Je t'écoute.
15: Non mais c'est pas drôle, merde. Je suis grillé direct, non là ça.
9: Non allez hop, c'est bon, c'est
8: bon. Attends, on va voir peut-être qu'il va s'excuser, qu'est-ce que t'as à dire?
15: Bah Gérard, moi j'étais au courant, je t'appelais tout à l'heure.
8: Qu'est-ce que tu lui as dit?
15: Je lui ai dit que je m'excusais pour toutes les vacheries que je lui avais faites.
8: Mais qu'est-ce que tu lui as dit?
9: Ah, c'est Arnett.
8: Il t'a appelé,
9: Arnett. C'est bizarre, comment que ça se fait que t'es à Lyon alors que tout à l'heure tu m'appelais de Paris?
8: Ne sois pas idiot, ils ont fait ça sur un bout de papier.

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3: Donc Manu, si tu peux préciser le disque qu'on vient d'écouter.
4: Ouais, Arsenic, serait... une affaire de famille avec voilà. Gynéco.
3: Et par contre, une petite précision, une petite parenthèse que j'ouvre juste avant d'attaquer les débats. C'est pour signaler que maintenant, à 0h32, si vous avez la 6 de branché, n'hésitez pas à regarder Technomax qui vient de commencer. Donc pour ça, donc bienvenue le jeudi. Donc,
4: salut GG.
3: Salut. Salut Manu. Salut Rigo.
5: Bonsoir.
3: Salut Casimir.
6: Salut GG, merci de m'oublier.
3: Salut Casimir. Salut Quasimodo.
7: Salut Michel.
3: Salut Apo.
6: Salut GG.
3: En espérant que vous allez me faire du bon boulot, parce que sinon à 2h30, moi je mets la clé sous la porte, alors je vous préviens, vous vous démerdez.
7: D'accord. Hein,
3: c'est un conseil que je vous donne, donc okay, les micros Michel. Éteints, si ça vous dérange pas, merci. Donc pour ça, on va accueillir docteur... Pote, 19 ans de Nice.
8: Non, docteur Ross.
3: Ross, qu'on peut
8: écouter. Rot, comme tu veux.
3: 19 ans de Nice, où qu'on peut écouter Fun Radio sur 104.3. Bonsoir à toi. Allô?
9: Allô? Allô? Allô?
3: Oh, tu réponds?
9: Ouais, bonsoir Gérard, bonsoir à tous.
3: T'es dans une cabine?
9: Non, je suis chez moi, y a pas de problème, quoi, ça doit venir du standard.
3: Si t'as de la musique derrière, tu la
9: coupes. Non, je suis tout seul, Gérard, tranquille.
3: Ouais, mais tu coupes la musique.
9: Ok.
3: Ok. Mamour, 24 ans, de Dijon, on peut écouter Fun Radio sur 96.2.
10: Ouais, c'est ça, salut.
3: Salut à toi.
10: Ça va?
3: Petite sirène, 22 ans, de Tulle, on peut écouter Fun Radio sur 87.6.
11: Bonsoir, Gérard.
3: Bonsoir.
10: Salut.
3: Et Aspro, 18 ans, Lille, où qu'on peut écouter Fun Radio sur 102.7.
12: Salut mon petit GG.
3: Salut, je suis pas ton petit GG, déjà vous avez pas commencé à vouloir jouer les Kate, d'accord?
10: Okay.
3: Celui qui s'amuse à dire ok, qui commence à se calmer, d'accord?
11: Ok.
3: Donc
10: okay,
3: premier
10: d'accord.
3: Débat, c'est médecin de nuit, donc vous pouvez toujours appeler au 0803-08-5000, toujours le 3615 Code Fun Radio, rubrique direct, et Rigo qui vous attend sur l'internet, www.frfunradio.
5: Tout à fait.
3: Voilà.
5: D'ailleurs, il y a Roadrunner, ça n'a rien à voir avec le débat, mais il a perdu son chat, donc si vous le retrouvez, appelez-le.
3: Voilà, ben on lance un appel pour Landrunner. Donc première question, est-ce que exercez-vous le métier de médecin de nuit ou autre? On va demander ça à Aspro.
12: Moi je pense que oui, parce qu'en fait ce qu'il y a de bien la nuit, c'est qu'il n'y a pas beaucoup
3: Attends Aspro, celui ouais. qui renifle comme un bouc, arrête. Sinon il gerbe. C'est bien compris?
11: Mm-hmm.
3: Bon.
12: Malaise.
3: Alors donc Aspro, tu disais.
12: Ouais, moi j'aimerais bien l'exercer la nuit, parce que ce qu'il y a de bien dans un hôpital, c'est que tous les gens qui sont malades, ben, ils dorment en général la nuit. Et puis tu peux faire plein de trucs dans les couloirs.
3: Non mais le médecin de nuit ou autre? Attends, parce que là, commence
12: ben,
3: pas.
12: Autre, ben, tu précises le autre, hein.
3: Ou autre, c'est-à-dire tu peux très bien être médecin de nuit.
12: Ou autre. Oui, mais c'est bon. Quoi le autre?
3: Ouais, mais le autre, ça c'est... Il y a une question justement qui
12: travailler
3: va venir.
12: La nuit en fait, tu veux dire, mon GG.
3: Voilà.
12: Bah ouais,
3: je suis pas ton GG, d'accord?
12: Bon, je suis d'accord, tu n'es pas mon GG.
3: Ok.
12: Ah, mauvaise humeur, hein.
3: Oui, je suis de très mauvais poil avec ce qui a été dit tout à l'heure sur mon compte et sur le compte à Sandy.
8: Gérard.
3: Donc, Aspro.
8: Gérard, deux secondes. Pour avoir du bon poil, faut prendre du pâle.
3: Toi, tu ferais mieux de manger du canigou, ça vaudrait mieux pour toi.
4: Ouais, on fait du bouffer du ronron, quoi.
13: Numéro 1, fil d'or.
3: Tony, tu commences à te calmer?
13: Ah, c'est pas moi.
3: Non, mais ou Goldo ou n'importe.
8: Il n'y a pas d'habitude.
3: Ouais, bah, j'espère.
8: On attaque le débat,
3: genre.
8: S'il te plaît, mon chéri.
3: Je suis pas ton chéri, d'accord?
8: Oui, c'est vrai.
4: Vas-y, Michel.
3: Alors, on se calme. Donc, Aspro pour toi, donc c'est bon pour la question?
12: Ouais, à peu près, ouais.
3: Bon, petite sirène.
11: Moi, je suis infirmière de jour.
3: Mm-hmm.
11: Donc, j'ai l'occasion de croiser des médecins de nuit qui arrivent le soir et je les revois le matin en partant et moi j'arrive. Enfin, tu vois, c'est compliqué.
3: Non, mais ça, je vois très bien. Tu prends ton service à. Admettons. Celui qui renifle comme un bouc, arrête!
11: Oui, Gérard, je prends mon service.
3: Tu prends ton service à 7 heures à peu près?
11: À peu près.
3: Donc, tu revois ceux que t'as vus le. Oh là là là là! C'est quoi là? Qui c'est qui s'amuse là?
13: C'est Polo.
8: Personne s'amuse.
3: Ah non, mais ça commence à.
9: Ils sont touchés. Vas-y, enchaîne, Gérard.
3: Non, non, mais si la première question commence à poirer, ça va pas aller du tout. À 2h30, moi, je mets la clé sous la porte.
8: Mais
3: hein.
8: Oui, mais écoute, c'est pas parce qu'il y a un petit.
3: Ouais, non,
8: bruit.
3: Non, non, non, mais moi, les petits bruits, j'en ai ras-le-bol. Rigo, oui.
5: Oui, il y a Davy One sur l'IRC qui te demande si les médecins de nuit sortent uniquement la nuit parce que ce sont des vampires.
3: Pas du tout. Donc.
5: Mais pourquoi alors?
8: Peut-être parce qu'ils sont moches.
3: Parce qu'ils sont moches, parce que toi tu sors la nuit, toi.
4: Ah, mais c'est possible.
8: Bah oui.
4: Bah toi, oui, en tout cas.
8: De nuit.
3: Bah, je suis bien obligé de sortir la nuit pour venir ici pour faire mes débats le jeudi.
4: Bah ouais, bah,
3: et puis le dimanche pour faire les conseils avec Sandy.
4: Et tu crois qu'en journée il te laissera rentrer?
3: Je pense, parce qu'avec le badge, je peux rentrer facilement. Ok. Alors, hop, poupouille. Okay. Donc, petite sirène, donc, pour toi, c'est bon, là? J'ai, petite sirène.
11: Oui.
3: J'ai répondu à ta question.
11: Oui, tu as parfaitement répondu à ma question, Gérard.
3: Ok. Mamour.
10: Oui, Mickey.
3: Alors, attends, toi, déjà, oui. tu vas aller voir Phil Darrow au standard parce que je suis pas ton Mickey. Hop.
9: Bonne nuit.
10: Bah, attends, mais tu m'appelles.
3: Non. Bah attends, non, moi c'est ton surnom alors. Tu m'appelles pas Biquet, d'accord?
10: D'accord, ok. Bon bah je vais répondre à ta question. Moi je trouve que c'est... ouais, moi j'aimerais bien effectivement faire médecin de nuit, ne serait-ce que pour la circulation la nuit. C'est beaucoup plus facile.
3: De toute manière, même la journée avec...
10: Bah il y a des bouchons.
3: Oui, mais attends. Là, il y a un truc qu'il faut bien se dire dans sa tête. C'est qu'avec un gyrophare, de toute manière, tu passes.
10: Bah ouais, mais quand t'as des bouchons, tu passes pas, quoi.
3: Manu, c'est pas la peine de t'amuser à essayer de me mettre une sirène.
8: Non, mais il y a peut-être quelqu'un qui est dans une cabine, quand même.
3: Ouais, mais ça, j'ai prévenu. Maintenant, va falloir faire une chose. C'est d'éviter de prendre des chambres avec des portables et dans des cabines téléphoniques parce que ça devient rengaine.
9: Et tu le faisais bien, toi?
3: Moi, je t'emmerde, d'accord?
8: Ah oui, c'est vrai, là, il t'a
9: vu. Attends que moi, mon Dieu.
3: Attends, toi, si t'es pas content, tu retournes
8: Allez,
3: au standard.
8: Gérard, arrête de dire à chaque fois t'es pas content, t'es content.
3: Docteur Roth.
9: Oui, bah écoute, moi Gérard, moi avant j'étais médecin de nuit effectivement, et maintenant bah je suis médecin de jour, si on peut dire, généraliste, parce que les décalages horaires, ça m'énervait quoi, je pouvais plus, c'était impossible.
3: Non mais attends, c'est pas la peine de reprendre mes expressions.
9: Impossible, pardon, excuse-moi.
3: C'est pas la peine de prendre mes expressions, parce
9: d'accord.
3: que ça, de toute manière, que tu travailles deux jours ou deux nuits, de toute manière, c'est pas parce qu'il y a un décalage d'horaire, d'accord?
9: Bah écoute, moi je bosse la nuit, faut que je dorme la journée, c'est chaud, quoi.
3: Et alors? Ceux qui travaillent à la radio, ils rentrent bien chez eux à 4h du matin, ils dorment un peu la journée.
9: Ah bah ouais, mais écoute, moi, quand tu fais ça au bout de 5 ans, ça devient rengaine à force. Hein.
3: Bah alors, Max, il fait bien depuis 9 ans.
9: Ah ouais, mais chacun fait ce qu'il veut, hein.
3: Bon bah alors?
9: Bah alors, bah je te réponds, c'est tout, tranquille.
3: Bon bah alors, dans ce cas-là, je vois pas le rapport avec la question.
9: Bah moi je le vois le rapport, parce que j'étais médecin de nuit, et maintenant je suis médecin de jour.
3: Mmh, ok. Rigo.
5: Ouais, Gérard, sur IRC, il y a Perforas, il voudrait savoir si une nuit tu pourrais l'ausculter avec ton stéthoscope extensible.
3: Dans ce cas-là, faudrait déjà que j'en trouve un.
6: Ouais, Gérard, est-ce que les médecins de nuit travaillent le jour parfois? C'est possible ça ou pas?
3: Je pense pas, parce que s'ils travaillent de nuit, ils peuvent pas travailler deux jours en même temps. Hein. Ça, c'est à mon avis, je pense pas.
6: Ouais,
3: hein.
6: Mais un jour sur deux, en fait.
3: Non. Non, parce que s'ils sont de nuit, ils sont payés pour faire la nuit, pas pour travailler de jour. C'est rare.
8: C'est rare.
3: Ouais.
8: C'est payé double la nuit, non?
3: Ah oui.
8: Combien?
3: Ça, je sais pas, mais je sais que c'est.
8: Deux fois le salaire de la journée.
3: Non, mais je sais qu'ils sont payés un peu plus cher que le jour.
4: Ah non, que c'est pas payé double si c'est un peu plus.
3: Ouais, non, mais de toute manière, de nuit, de toute manière, que t'es payé plus que le jour.
4: Pourquoi? La parce vie, que, elle est plus chère la nuit?
3: Non, parce qu'il faut dire une chose, qu'à partir de 22h, déjà, même dès que tu commences ton service, déjà, les heures sont différentes. Le tarif est compté double.
4: Ah ouais, d'accord. Alors en fait, heureusement que tu bosses à minuit, sinon tu gagnerais 4 balles, quoi.
3: Mais même, de toute manière, même en travaillant de nuit, moi, je vois, quand j'ai travaillé de nuit, j'étais payé plus.
4: Ok.
3: Voilà. Parce que la nuit est différente que le jour. Le jour,
4: il fait noir.
3: Non, mais le jour, par exemple, si tu fais 12 heures dans la journée en jour, tu seras payé normalement comme tout le monde. Si tu fais 12 heures de 19h à 7h le lendemain matin, donc ou autre, hein, donc tu es payé plus.
4: Ok, voilà. D'accord, Gérard, j'ai bien compris, je te remercie.
3: Donc, alors, combien payez-vous en euros la visite d'un médecin de nuit? On va demander ça à Aspro.
12: Bah à mon avis très très cher quoi.
3: Tu peux...
12: Bah ouais, et puis ça dépend par exemple, Bah, il y a des fois où on paye pas, quoi, si on s'entend bien avec le médecin et puis si on
3: fait ouais, non, mais attends, attends. Médecin, oh là là, attends, attends, attends, Aspo.
12: Ouais.
3: Non, la question c'est combien payez-vous en euros la visite de médecin, d'un médecin de nuit, pardon.
12: Bon, bah alors on va dire à peu près 15 euros.
3: Alors là, on peut pas encore le savoir parce que on sait pas les tarifs exacts. On sait que l'euro il est à 6,597. Donc les tarifs des médecins de nuit, on ne sait pas encore, et j'ai pas pu savoir exactement combien que un médecin allait se faire.
8: Bah tu, il y a peut-être le petit sondage, non? Ils vont peut-être te renseigner, non?
3: Non, sur le sondage que j'ai justement sous les yeux, n'est pas précisé.
8: Ah merde.
3: Donc on va demander sa petite sirène.
11: Moi, ça m'est arrivé une fois de faire appel à un médecin de nuit, parce que j'avais un petit problème, quoi. Et puis, j'avais pas de liquide sur moi, et comme il prenait ni les chèques ni les cartes, il a fallu que j'y passe, quoi.
3: Bon, alors, petite sirène.
11: Non, mais c'est vrai, Gérard.
3: Petite sirène.
11: Oui.
3: Un conseil, le truc que je viens de te dire, c'est combien payez-vous en euros la visite d'un médecin de nuit? Je te demande pas si t'avais pas de chèque ou de carte bleue, mm-hmm. et puis qu'il t'a sauté pour
9: bah
3: ça,
9: ouais,
3: pour la visite.
9: Le médecin, il a du liquide en stock. Ouais.
3: Non, mais faut peut-être écouter les questions. Je crois qu'on l'a bien précisé.
11: Mais je crois que, en règle générale, il m'avait demandé 350 balles, donc ça doit faire à peu près, tu multiplies par 6, 1600
3: euros. Non. Tu multiplies pas par 6, tu multiplies par 10 et après tu redivises par...
8: par 10
3: Par 10 aussi, je sais plus.
11: Ouais, bah ça fait à peu près 1800 euros.
3: Ouais, c'est ça. Combien?
11: 1800.
3: Ah ouais. Alors tu as payé une visite de médecin de nuit, 1800 balles?
9: Bah tiens.
11: Non, 1800 euros.
3: Non.
8: Bah, s'ils sont payés double.
3: Bah oui. Non.
8: Ah, pourquoi
3: Non. Là, là, pour l'instant, elle est en train de me dire des conneries, j'y crois pas.
9: Non, elle a raison.
3: Rigo.
5: Oui, donc il y a Knight04 sur l'IRC qui demande si les médecins de nuit coûtent plus cher le jour.
8: Ah, c'est une bonne question, ça.
3: De jour, ils vont prendre le tarif normal d'un médecin quand tu vas le voir dans son cabinet. C'est-à-dire, une visite, c'est 190 à peu près, 190 francs.
13: Ça dépend ce que t'as.
3: Ouais, mais ça dépend combien de temps que tu restes avec lui. Donc, ça te coûte 190 balles. Bah, la nuit, ça te coûte. Ça te coûte le double. Ça
5: oui, mais
3: coûte 280 à peu près.
5: Mais sur l'IRC, on me dit que, en fait, s'il est habitué à travailler la nuit et qu'on le fait travailler le jour, il va faire payer plus.
3: Je pense pas que.
8: Parce qu'il dort pas.
3: Non, ouais. Mais je pense pas que le médecin de nuit travaillera la journée en plus. Hein. Ça sera une autre équipe de médecins.
8: De nuit.
3: Qui seront là. Non, ça sera les médecins de jour, après, tu auras les médecins de nuit. Comment ?
12: Ils se baladent en équipe ?
3: Normalement, ils sont reliés et t'as toujours leur standard. Le chien, il t'emmerde, d'accord ? Alors, t'éteins ton micro et tu fermes ta gueule pour une bonne fois pour toutes, toi.
8: D'accord.
6: Gérard, c'est les médecins qui viennent chez toi ou c'est toi qui dois aller les voir, en fait ?
3: Justement, la question, alors, commence pas à...
5: Mais d'où tu poses
3: merde.
5: Des questions à peau, en fait ?
3: Hein ?
6: De ma tête.
3: Ouais, c'est ça. Mamour.
10: Ouais. Alors moi, écoute, une fois, enfin c'était un soir, j'avais pas très bien, j'ai fait venir un médecin de nuit, donc c'était tard, et parce que j'avais un problème de rhumatoïde, et donc
3: celui qui fait,
10: oui,
3: celui qui fait à la place de laisser finir la personne parler, arrête parce que tout à l'heure il va gerber vite fait.
10: Ouais. Je continue.
3: Ouais, continue.
10: Ouais, et donc la consultation en euros, moi je dirais, enfin comme je suis pas encore hyper habitué, mais je dirais que ça coûtait vers les entre 28 et 32. Mais enfin j'ai une petite ristourne parce que je lui ai laissé me faire un toucher rectal et en fait c'était un peu normal pour ce que j'avais, quoi.
3: Ok. Voilà. Docteur.
9: Oui, docteur Ross. Oui, effectivement. Moi, je confirme bien ce qu'a dit Petite Sirène tout à l'heure. Moi, je fais payer pour mes clients 1 800 euros, en sachant que on ajoute la taxe à la valeur ajoutée. Et moi, je vous dis, Monsieur Gérard, il faut bien profiter des vacances. Moi, écoutez, moi, je pars tous les ans. Je fais le tour du monde, donc il faut bien que je.
3: Et puis tu prendrais pas mon cul pour une tasse à café s'il y avait un anse.
9: Non, du tout.
3: Pas du tout.
9: Non.
3: Bah alors, comme ça, ça va plus
9: marrant,
3: vite.
9: Hein.
3: Donc, un petit sondage pour ou contre les médecins de nuit. Alors là, les sondages avec les pour ou contre, je commence à en avoir ras-le-bol. Les questions comme ça, on n'en veut plus. Donc, même sur les sondages, je n'en veux plus. Donc, 30% sont pour, mais après 21h, pourquoi après 21h, ouais. Alors, 40% sont contre, sauf s'ils ont des seins énormes.
8: Il y a des médecines aussi de nuit, non?
3: Oui, c'est ça, il y a des médecines, t'as raison. Tu crois que la personne va aller à l'hôpital, et puis en pleine nuit, tu vas avoir un chirurgien qui va te repérer les seins.
8: Non, mais attends.
3: Non, mais attends. Qui c'est qui a été me chercher ça, là?
8: C'est Rigaud sur Internet.
3: Ah bah cela non mais faut pas toujours s'en prendre sur lui.
8: Mais non mais Rigaud, tu dis oui ou non, il y a pas de, il s'est parlé.
3: Parce que c'est simple, vous mettez toujours ça sur Rigaud.
4: Mais il laisse
3: me
4: parler.
3: Vous faites quoi?
8: Bah, Rigaud, c'est toi ou pas?
5: Non.
3: Alors c'est qui?
4: Ah moi je sais pas, j'étais pas là Rigaud. L'après-midi.
8: Ah c'est peut-être Olive de la Pro là.
3: Ouais ouais. Alors là faudrait peut-être arrêter de me trouver des sondages bidons comme ça tous
8: c'est
3: les
8: pas
3: jeudis.
8: Bidon.
3: Non attends. Alors de 30 on passe à 40% et après on passe à 29.
9: Voilà.
3: Alors que le 40, il devrait être en premier. Ouais, pour pas prendre les gens pour des cons, hein. Comme là, le deuxième, c'est pareil.
8: Non,
3: hein.
8: Mais c'est pas un an de croissant ou décroissant, les sondages. Hein. C'est
3: 20%, et après, il y a 29% pensent que le médecin de nuit ferait mieux de travailler le jour. Alors ça, si c'est pour prendre les questions que je pose, ça sert à rien de m'appeler pour me demander des questions.
6: Mais ça, on peut pas le savoir.
8: C'est un sondage, c'est pas une question.
3: C'est pas une question, c'est un sondage.
9: Gérard.
3: Ça m'étonnerait. Ça,
9: Gérard.
3: Ça m'étonnerait. Parce que quand vous appelez...
9: On n'est pas à l'antenne, là.
8: Mais si.
3: Quand vous m'appelez pour me demander des questions...
8: Mais c'est pas
3: ouais,
8: c'est
3: mais
8: pas
3: vous faites
8: question,
3: des questions par rapport au sondage. Alors arrêtez vos conneries. Combien faites-vous de... Pipe. Comment faites-vous si un médecin de nuit n'est pas là?
8: À qui tu poses la question, Gérard?
3: À docteur... Roth.
9: Ouais, Gérard, moi je voulais te demander, au fait, tu parles de médecin, est-ce que t'as été chez le dentiste régulièrement, dernièrement, pour refaire ta grille de mots croisés.
3: Allez, hop, terminé pour toi. Alors toi, tu vas te faire enculer, espèce de connard.
8: Sois pas vulgaire, Gérard.
3: Hop, terminé. Celui-là, c'est fini. Et c'est pas la peine de le reprendre sous un autre nom.
4: Non, t'inquiète.
3: Ben, celui-là, tu vas me replayer, toi, ce soir. J'ai prévenu, si vous me faites chier comme ça au standard,
8: allez, Gérard,
3: à 2h30, j'arrête.
4: On continue, Gérard, ça se passe bien, là, on y va.
3: Mamour.
10: Bah écoute, moi je suis un peu embêté, si le médecin la nuit il est pas là et que moi je suis malade, je crois que je l'appelle chez lui, je le réveille et puis il vient.
3: Ouais mais attends, je te demande si je te demande pas d'appeler ton médecin habituel, je te demande des médecins de nuit.
10: Ouais, c'est ce que j'ai bien compris ce que t'as dit, et moi je te réponds, je me démerde pour avoir son numéro de téléphone,
3: ouais.
10: Je l'appelle chez lui, il se fait néant, je le tire du lit pour qu'il vienne me soigner, faut pas déconner quand même.
3: Ouais mais s'il veut pas.
10: Ah bah attends, s'il veut pas, c'est son problème, il a qu'à faire un autre métier, pas faire médecin de nuit. Si il est médecin de nuit et que la nuit, il dort et il vient pas me soigner parce que j'ai besoin de lui, bah à ce moment, je sais pas, il a qu'à faire poubellier ou, fabriquer des pipes à Saint-Claude ou des trucs comme ça, quoi, j'en sais rien, mais qu'il fasse pas médecin de nuit, tu vois.
3: D'accord. Petite sirène.
11: Moi, si ça devait m'arriver, je pense que ça dépend, en fait, du problème que j'ai. Comme je suis infirmière, je sais me soigner, mais si c'est vraiment très grave, genre des choses coincées quelque part, j'appellerai les pompiers ou le SAMU.
3: Ah bah voilà ce que voilà au moins la question que j'attendais.
4: Ah ouais.
3: Excuse-moi. Parce qu'en fin de compte, avant que Aspro réponde, donc je reprends ta question. Si ton médecin n'est pas là, donc c'est pour répondre à Mamour. Hein, Mamour,
10: ouais.
3: t'écoutes bien ce qu'on te dit.
11: Écoute Mamour.
10: Bah ouais.
3: Donc tu fais une chose. Si ton médecin n'est pas là. Que tu peux pas l'appeler, qu'il est pas joignable chez lui.
8: Chez Louis qui aussi?
3: Chez lui. Donc tu fais une chose, t'appelles le 15.
10: Ouais.
3: Le 15 ou le 18.
10: Mais je suis d'accord avec toi, Gérard.
3: Ouais, mais alors, mais justement, le 15. Le 15, ils sont spécialisés pour ça. Le 18, c'est les pompiers. Ils ont un médecin qui peut, qui t'écoutera et qui viendra.
10: Je suis d'accord avec toi là-dessus. Mais justement, le problème, c'est que t'as demandé au niveau de ta question, c'est si le médecin de nuit, il est pas là, qu'est-ce qu'on fait? Alors, même si j'appelle le 15.
3: Non, attends.
10: Le 15 ou le 18, les médecins, ils seront pas là, quoi.
3: Ah, si.
10: Non.
3: Mamour, s'il te plaît. Petite sirène, 5 minutes.
8: Justement, Gérard, à cette occasion, on accueille en fait Dr Carter, qui est en fait médecin de nuit dans sa voiture.
3: Oui, c'est ça.
8: Mais écoute.
3: Bah oui, c'est ça.
6: Allô, écoute-le, Gérard.
3: Non. Pauline, s'il te plaît.
6: Oui, Gérard. Oui,
3: d'accord.
6: Ok, Gérard.
8: Dr Carter.
13: Oui, allô, bonsoir.
8: Bonsoir.
13: Bonsoir, bonsoir
8: donc,
13: à vous.
8: Donc là, vous êtes dans votre voiture, en fait ?
13: Oui, voilà, je me présente. Je suis médecin de nuit, donc en ce moment même, je suis en direct de ma voiture. Je vous appelle du portable. Hein.
8: Oui. Mmh.
13: Et donc, mon métier, ma profession, donc là, consiste à... Là, pour l'instant, je suis en attente, hein, un petit peu comme un taxi. Mmh. Et j'attends que sur mon beeper, donc on me bipe et qu'on m'envoie sur une intervention, quoi.
3: Mmh. Voilà. Donc justement... c'est pour répondre à Mamour. Donc moi je vais te dire une chose, que les quand tu fais le 15 ou le 18, faut te dire une chose, que le 18. Oh,
13: c'était une voiture.
3: Oui, c'est ça. Te fous pas de ma gueule parce que tu vas faire comme docteur Rant, hein.
11: Mm-hmm.
3: Tu vas virer. Donc c'est pour répondre à ta question.
13: Ouais.
3: Au 18, tu as des médecins qui sont de permanence quand ils ont quelque chose. Avec le 15, ils sont toujours là.
13: Ah bah attends, Gérard, moi je te crois sur
3: Manu,
13: parole.
3: Tu fermes ta gueule, s'il te plaît.
8: J'ai rien dit, j'avais même pas le micro allumé, Gérard.
3: C'est ça, comment? Là, vous commencez à me les gonfler, là, les trois, là.
8: J'ai rien dit.
13: Non, mais... Gérard, c'est mon beeper.
5: Attention. Une petite question IRC d'Yankee. En fait, il voulait savoir si c'est parce que tu picoles et que tu dors toute la journée que t'es obligé de voir des médecins la nuit.
3: Pas spécialement. Si t'as un problème grave, tu peux très bien appeler un médecin de nuit. T'as pas besoin de picoler pour appeler un médecin de nuit.
5: Mm-hmm.
3: Donc, sa question.
8: Docteur Carter.
13: Ah, hop là, c'est parti. Là, je suis sur une intervention.
8: Ah merde.
3: Manu, s'il te plaît.
5: Gérard, c'est bien de suivre une intervention
13: alors,
5: en direct.
8: Vous rendez où là?
13: On va mettre la sirène.
8: Vous rendez où?
13: Là, je suis près de Montparnasse. J'ai rendez-vous là dans une rêve qui a mal tourné. Il y aura une quarantaine de jeunes qui ont pris des mauvais acides et qui sont en bad trip.
8: Ah.
13: Donc je vais intervenir sur place.
3: Et ça commence à bien faire.
8: Vous voulez qu'on vous reprenne dans quelques instants?
13: Il n'y a pas de problème quand je suis arrivé sur zone.
3: Ok. Aspro.
12: Ouais, ben moi, je pense que j'appellerai les pompiers parce que j'ai gagné au change. Un vrai cap de pompier chez moi à place d'un médecin, ben ça serait bien.
3: Non mais attends, non mais pourquoi tu t'appellerais les pompiers pour y gagner au change, pourquoi?
12: Bah parce que si le médecin de nuit peut pas venir, j'appelle les pompiers si je suis vraiment malade et puis j'y gagne au change parce qu'au lieu d'avoir un beau petit mec chez moi, j'en ai quatre. Voilà, banane.
3: Banane, attends, tu peux pas appeler le 15?
12: Bah le SAMU aussi quoi, mais bon ils seront que deux.
3: Ah non, moi je vais dire une chose, quand j'ai appelé le SAMU pour ce qui m'était arrivé au genou, fais-moi confiance qu'ils sont venus à 4.
8: Ah mais c'est parce que c'était
3: Gérard,
8: toi, ils t'ont fait une...
3: Non, Manu...
13: Non mais Gérard,
3: ouais.
13: Mamour,
3: ouais.
13: Là ils sont venus à 4 ce soir-là, mais moi je peux t'assurer qu'une fois je les ai appelés, les mecs ils m'ont dit carrément, bon, écoutez monsieur, non je suis désolé, on va tous en discothèque parce que c'est l'anniversaire d'un collègue.
3: Parce que de toute manière, ils ont toujours une permanence.
11: Ça arrive, on fait beaucoup la fête à l'hôpital.
3: Il y a toujours une permanence.
8: Permanente, ils sont bien.
3: Il y a toujours une permanente de nuit.
13: La permanence, ils l'ont faite à la discothèque.
3: Ouais, c'est ça. Non, mais attends. Déjà, le standard, il peut pas. Les mecs qui répondent au 15 ne peuvent pas se permettre de sortir comme ça. Non.
12: Ils ont un portable.
3: Non, je suis désolé.
8: Gérard, excuse-moi, je vais remettre Dr Carter. Dr Carter?
3: Non, c'est bon, ouais, hop, carnet.
13: Oui,
3: ouais,
8: Vous en êtes où?
13: Apparemment, c'était une fausse...
3: Terminé.
13: C'était un chien qui ne pouvait pas traverser, donc c'était une fausse alerte. Hein, je vous rassure, il n'y a pas de mort, il n'y a pas de blessé, les jeunes vont bien. Hein.
8: Ok, merci.
13: Il n'y a pas de problème.
3: Donc, quatrième question. Appelez-vous un médecin de nuit si personne n'est malade et on se retrouve après. On va s'écouter le double G avec des rayons X. On voit le fond de ses fesses et on se retrouve tout de suite après au 0803-08-5000 et toujours l'IRCW.funradio. Et ouais, vous venez d'écouter le double G avec des rayons X. On voit le fond de CPS. Et donc, vous êtes toujours sur Fun Radio. C'est la suite des débats du jeudi avec Manu.
14: Bonsoir.
3: Manu à l'aria. Rigo toujours sur www.frfunradio.
5: Oui, tout à fait.
3: Et Fildar et Apolline qui seront au standard pour vous accueillir en espérant qu'on va avoir d'autres personnes que des nazes parce que j'en ai ras le bol.
8: Oui, Michel.
3: Donc alors, appelez-vous un médecin de nuit si personne n'est malade. Donc on va demander à Mamour.
10: Ouais, eh ben moi j'ai voulu faire le coup là, comme ça un soir.
3: Ouais.
10: Mais je me suis bien fait attraper parce que j'ai appelé alors qu'il y avait personne de malade. Et le médecin n'est pas venu.
3: Mmh. Ouais, mais ça, de toute manière, faut se dire une chose, parce que là, c'est une question vraiment un peu bizarre que je pose. Non, parce que si tu les fais déplacer pour rien, tu risques de te faire engueuler.
10: Ah bah ouais, mais ça, c'est un peu exactement si tu veux ce qui s'est passé quand j'ai appelé en fait. Parce que je leur ai dit ouais salut bon je m'appelle
13: hop là, c'est parti, il y a une mémère qui s'est pété le coccyx dans le 18e, on est parti là, hop là.
3: Bon Fildar, tu me le vires.
13: Hop là.
8: Docteur Carter. Oui. Docteur Carter.
13: Je suis sur intervention là.
8: Il est sur Gérard, assieds-toi.
3: On est
8: Gérard, assieds-toi.
13: Il y a une mémère qui s'est éclaté le coccyx en descendant l'escalier là pour nourrir son chat.
8: Tu commences. Gérard.
13: On part direct dans le 18e.
3: Tu me le gères.
8: Docteur Carter.
3: Hop, terminé.
13: Oui.
8: Qu'est-ce qui se passe?
3: Moi, à 2h30 j'arrête. Allez hop, terminé. 2h30 c'est fini.
13: Hop, on y va.
3: 2h30,
13: j'ai failli écraser une gamine. Ah, j'ai failli écraser une gamine, oh là là.
8: Oh là, doucement quand même, hein.
3: 2h30, j'arrête. Terminé. Hop. Grâce à vous, à 2h30, j'arrête. Hop, ça sera fini.
13: Hop, là, je suis à Luxembourg, hein. J'ai encore un petit peu de trajet à faire. J'espère qu'elle

0: le jour.
1: Ben, je sais pas, parce que je sais pas là-bas s'ils ont des moyens d'intervention comme sur Paris, hein, ou dans les autres villes. Hein. Ça, je peux pas te dire.
0: Et sinon, il y a.
1: Je peux pas lui répondre à sa question, hein, malheureusement.
2: Ce qui est dur, c'est que là-bas, tu penses qu'ils ont pas de voiture parce qu'il y a tout le temps de la neige. Donc, où est-ce qu'ils mettent le gyrophare quand ils vont en ski?
1: Ben, justement, c'est la question que.
2: Bah ouais.
1: Ouais, mais ça en ski, c'est différent parce qu'il y a les dameuses qui sont là, donc qui ont des gyrophares, et sinon c'est des moniteurs de ski qui descendent en traîneau.
2: Qui font la sirène?
1: Non, mais les moniteurs, c'est des moniteurs de ski qui appellent les secours. Les secours montent avec un brancard et après ils les redescendent. Ouais. Si voient que c'est trop grave, il y a la dameuse qui vient avec le gyrophare et après, donc il est rapatrié sur les hôpitaux les plus proches. Qui c'est qui m'avait posé cette question?
2: C'était
1: Aspro. Ben, donc je viens de répondre à ta question.
2: Ah ouais, non mais j'ai bien compris.
1: Voilà. Donc petite sirène, toi.
3: Gérard, excuse-moi avant d'accueillir, enfin de demander à petite sirène.
1: Toi, je te préviens. Attends, petite sirène. Toi, je te préviens, si c'est pour me remettre le même mec,
3: non,
1: je te jure, je t'éclate la tête avant la fin de la soirée. Ok non, parce que à cause de ta gueule, à 2h30, je me casse.
3: Docteur.
1: Non. Parce que attends, il me reprend trois fois les mêmes. Il me les reprend.
4: Non, mais Gérard, sans gueuler, avant même qu'on ait commencé les débats, tu m'as dit en début d'émission, j'arrête à 2h30. Ouais, alors dis-le, mais dans ces cas-là, moi aussi, je te retire 500 balles à ce moment-là, ça sert à rien. Pas gênant.
1: Pourquoi t'as bien les. Prends personne au standard.
5: Mais parce qu'il y a déjà plein de monde, Gérard. On n'a pas besoin de plus de monde.
1: Quoi, il y a plein de monde, et alors t'es là pour quoi faire? T'es là pour.
5: Je vais pas prendre des gens si tu les passes pas à l'antenne.
1: T'es là pour tourner les pouces.
5: Et bah attends, j'en ai sélectionné. Il y en a plein, je vais pas en prendre d'autres.
1: Non,
5: d'accord.
1: Bah là, tu fais ton boulot, c'est tout.
4: Bon, stop, je te suis dit.
1: Ouais, bah si je veux, si t'es pas contente, tu rentres chez toi.
4: Non, mais Gérard, t'es en train de dire à Pauline qu'elle est payée pour bosser, alors toi aussi t'es payé pour faire tes 3 heures. Je te signale que comme t'as souhaité quitter la dernière fois, Axel Duroux et Samzel veulent absolument écouter les piges pour vérifier que t'es bien jusqu'à 3 heures, parce qu'ils sont persuadés que tu vas arrêter plutôt exprès.
1: Alors,
4: le fric est barré.
3: À la place de Dr Carter qui était sur intervention, on accueille Bouillotte qui a 19 ans et qui est de Lens. Bouillotte.
6: Bonsoir Gérard, bonsoir.
1: Bonsoir.
6: Bonsoir.
7: Bonsoir Bouillotte.
1: Ta fréquence, salut. S'il te plaît.
6: 105.9.
1: 105.9, FM. Ok. Je te remercie. Petite sirène pour toi, la question. Appelez-vous un médecin de nuit si personne n'est malade?
7: Non.
1: Bah ouais, toi, comme t'es infirmière, pour toi, la réponse, elle est vite vue, là.
7: Voilà.
1: Ok. Aspro, t'as répondu?
2: Bah non.
1: Bah si, tu m'as parlé des
2: histoires.
1: Bah
2: non, je t'ai posé une question sur les médecins de nuit au pôle Nord.
1: Non, ça c'est une question IRC, c'est pas pareil.
2: Enfin, j'ai pas posé la question, mais on en a parlé avec toi, mais je t'ai pas répondu à la question. Hein.
1: Bah alors, vas-y.
2: Bah moi je dirais qu'a priori non, parce que ça sert à rien d'appeler un médecin de nuit si t'es pas malade, à part pour le faire chier. Mais quelque part oui, parce qu'il y a des fois la nuit on s'embête un petit peu, et puis bon, on voit personne, et puis Max a fini son émission. Bah alors pourquoi pas, quoi, appeler un médecin de nuit, quoi.
1: Ouais, mais alors attends, parce que je vais dire une chose. Que quand t'appelles un médecin de nuit, ton numéro est relevé.
2: Bah oui.
4: Ça dépend.
1: Si.
2: Mais pas toujours, Marc.
1: Ah si.
4: Pas si t'as le système.
1: Non. Attends, petite sirène. Moi, je peux te dire une chose. Que maintenant, tous les numéros, quand t'appelles, tu fais déranger les flics pour rien. T'appelles les pompiers pour rien.
4: T'en es bien, toi.
1: Ou les médecins pour rien. Fais-moi confiance que maintenant, ton numéro est identifié.
8: Ouais, non mais Gérard, pas toujours, parce que regarde par exemple dans le cas des mecs qui font des professions un peu dans la fonction publique comme des policiers qui sont en couverture ou des espions et tout, où les mecs il faut pas qu'ils se fassent repérer, bon bah s'il y en a un qui est malade et il appelle SOS médecin, son numéro il faut pas qu'il s'affiche, sinon tout le monde et il se fait attraper, quoi.
1: Justement, ça dépend,
2: moi tu vois, moi de mon portable j'ai un Ola Zorro et le numéro il est masqué, le mec il peut pas me trouver, hein.
8: Pas de marque.
1: Je vais te dire une chose, que même avec les portables, quand t'appelles les flics ou les pompiers, t'inquiète pas qu'ils arrivent tout de suite à déchiffrer ton numéro.
2: Ah mais non, moi je te dis mon numéro.
1: Moi je te dis que si.
9: Ceci dit, moi, ils n'ont pas le droit de s'amuser à faire des kikidons toute la nuit. Hein.
1: Moi je peux te dire une chose, que j'ai déjà appelé d'un portable, et fais-moi confiance que les flics ils m'ont bien dit, on sait que vous êtes sur un portable et on peut avoir votre numéro.
2: Ah, alors que tu t'amuses à faire des blagues aux flics?
1: Non, nuance. Ok. Attends 5 minutes, question IRC.
0: Oui, il y a Roadrunner qui te demande, pendant les éclipses de soleil, est-ce qu'il faut appeler un médecin?

0: médecin de jour ou un médecin de nuit? C'est la nuit, le jour.
1: Pendant les éclipses de soleil,
0: ouais.
1: Ben, les éclipses de soleil, c'est plus le jour. Ça peut pas être la nuit, oui.
2: Gérard, excuse-moi, c'est Mamour, là, j'ai une question à te poser, justement, qui rejoint un peu là, le message d'IRC.
3: Mets sur
2: IRF dans le casque. L'été, tu vois, parce que
3: tu
2: l'été,
3: quoi,
2: la nuit...
3: Tu
1: veux
3: quoi,
1: tu veux IRF? Vous éteignez vos micros, standard ou quoi, là?
4: Pardon.
1: Mais si vous voulez pas bosser, vous rentrez chez vous, vous me faites pas chier, hein.
0: Gérard, sur IRC, il y a Yankee qui te dit d'arrêter de crier, sinon va falloir appeler un vétérinaire si tu fais un infarctus.
1: Bon bah lui, Yankee, il ferait mieux de se taire.
2: Ouais, Gérard, c'est ouais. Bon. Ouais, je voulais juste te demander, en fait, l'été, tu vois. Bon, comme la nuit, elle tombe plus tard, on est d'accord.
1: Ouais.
2: Alors, mettons, il fait nuit aux alentours de 22h, 22h30, l'été, d'accord.
1: Mm-hmm.
2: Alors, est-ce que on considère que à partir de 21h30, comme en hiver, il fait nuit, est-ce que 21h30, comme il fait jour en été, est-ce que c'est un médecin de nuit qui s'en charge, ou alors est-ce qu'on appelle un médecin de jour?
5: Mm-hmm.
3: Non, je pense que, en fait, quand tu dis ça...
1: Tu t'écrases, toi.
2: Mm-hmm.
1: Tu m'éteins ton micro.
0: Gérard, sinon sur IRC, il y a Bretzel, il te demande si un couple. Gérard, il y a Bretzel qui te demande si un couple de médecins de jour peut mettre au monde un médecin de nuit.
1: Justement,
3: non,
1: c'est une
3: question.
1: Mais non, c'est pas possible. Eh putain, mais vous me pétiez là.
6: Mais non.
1: Et toi,
4: Gérard.
1: Et toi, on était tranquille la semaine dernière.
4: Gérard.
1: Alors, casse-toi vite pour en vacances. Hein.
4: Gérard, calme, c'est bouillotte. Est-ce que je peux répondre à la question?
1: Ouais.
4: Ouais. Donc, moi, je suis un peu d'accord avec tout le reste des auditeurs. Hein. Moi, je vois pas trop l'utilité d'appeler un médecin de nuit, plus particulièrement si on en a vraiment pas l'utilité, quoi.
1: Bah, de toute manière, si tu les appelles pour rien et qu'ils se déplacent et puis que t'as rien du tout, fais-moi confiance que ils font un rapport derrière, hein.
4: Ah bah moi j'ai fait un coup de boule rotative dans la face en direct. Hein.
1: Ouais,
4: ah
1: bah,
4: moi j'ai bien un rapport derrière moi.
1: Ouais ouais bah ouais bah ça amusez-vous un joueur à appeler des médecins de nuit sans être malade. Hein, ouais. Vous allez voir comment que ça va vous faire.
4: Ouais, on peut faire semblant.
1: Ouais ouais bah fais semblant d'être malade.
2: Ouais.
1: Parce que je veux dire une chose, fais semblant d'être malade et là si t'emmènes à l'hôpital, là tu vas être malade pour quelque chose parce que si tu es à l'hôpital, t'es obligé de casquer. Parce que les médecins sur le 15 c'est gratuit. Les médecin SOS de nuit.
6: Pas de marque.
1: S'il te plaît, petite sirène, tu t'écrases.
6: Bah oui, c'est mais pas là, toi. Tu leur fais de la pub. Hein.
1: Et alors, j'ai le droit. Je parle des médecins de nuit, donc j'ai le droit de faire de la pub comme je veux. Hein, si ça te plaît pas, c'est le même prix.
4: Petite sirène, elle est gentille.
6: Ouais, je suis gentil.
1: Alors donc moi je veux te dire une chose, que si tu t'amuses à les appeler pour rien, eux aussi ils font un rapport. Et après, faites-moi confiance que c'est vous qui dérouillez.
4: Ouais, mais je vois pas le rapport de faire un rapport, quoi.
1: Ouais, tu vois pas le rapport de faire un rapport. Tu prendrais pas les gens pour des cons, toi.
4: Non, non, du
1: tout. Non, tu les laisses. Question IRC.
0: Non, je voulais faire un petit point, dire aux auditeurs de venir sur IRC parce que je comprends pas. On est moins de 1000, on est que 722.
3: Par contre, sur le Minitel, par contre, ça a bien remonté, hein, 436.
1: Non, mais ça, je me doute pourquoi. Parce que.
3: Bah pourquoi?
1: Ouais, je me doute. Si on est que 700, je me doute pourquoi.
7: Pourquoi?
1: Donc, il n'y a pas
3: ça pas cartonne le Minitel, hein. Regarde, ouais, non, hop, mais... c'est passé à 700.
1: Ouais, ouais.
3: 710.
1: Ouais, mais moi, c'est là, moi, que ça m'intéresse.
3: T'as un message, Manu?
1: Non,
3: il y en a plein, mais je peux pas les lire.
1: Vos messages.
3: Non, parce qu'il y a ma soeur, qui
1: veut ça. Non,
3: ah, d'accord, ok.
1: Hein, parce que tes messages personnels, on en a ras-le-bol. Or, toi, de toute manière, tu feras pas l'AREA en deux.
3: Ah.
1: Tu feras les deux standards. Et tu vas claque. Et tu vas la fermer.
3: Pense direct. À ramener du beurre.
1: Oh. Ouais, pense à ramener du beurre pour.
3: Et des pépitos. Ouais. Non, et des pépitos pour le petit-déj.
1: Ouais, ouais, c'est ça.
3: C'est ça?
1: C'est ça, okay. T'as raison. Qu'est-ce que je voulais dire d'autre? Je reprenais la question. Si vous appelez un médecin. Mais si vous n'êtes pas malade, par exemple, si vous faites déplacer SOS médecin pour rien, donc ce petite sirène qui me disait fais pas de la pub, hein, c'est bien ça, petite sirène.
6: Oui, oui.
1: Donc moi je peux te dire une chose, que dans ces cas-là, si t'es pas malade, ça sert à rien de les appeler. Même si t'appelles le 18, ça ne sert à rien.
4: Mais ceci dit, je.
1: Oui. Merci pour celui qui vient de me copier l'auditeur qui voulait me parler. Alors c'est qui?
7: Mais il est peut-être parti.
8: Allô mon GG. Allô.
3: Ils sont là. Allô,
1: ouais, on t'écoute.
8: Allô.
1: On t'écoute.
8: Ouais Gérard.
1: Je t'écoute.
8: Ouais bah moi je voulais te dire, ceci dit, si c'est pas toi qui est malade, ça peut être très bien une personne de ton voisinage qui a pas le téléphone, donc tu peux forcément appeler pour le.
1: Ah,
8: pour
1: ah ouais
8: personne.
1: Mais non mais attends là justement.
8: Non mais t'es pas malade mais t'appelles quand même.
1: Ah ouais non mais justement j'appelle pour la personne qui est malade en précisant son nom et l'adresse, d'accord, mon numéro de téléphone sera marqué. Mais mon numéro de téléphone sera inscrit chez eux. Ils viendront me voir pour me demander où qu'habite cette personne-là. Si c'est une personne âgée, je suis obligé. Si. Je suis obligé de toute manière. Il y a un truc qu'il faut bien se dire une chose, que si tu n'appelles pas la personne. Si t'appelles pas les services compétents, si quelqu'un est malade, donc t'es considéré comme non assistance en personne en danger. Et là, ça te coûte cher.
6: Et Gérard, bravo. Si tes voisins font une blague.
1: Ah non, mais Gégé. Oui.
5: Bon, Gégé, c'est Aspro, là, parce que moi, je suis étudiant en médecine, et je voudrais te dire, je profite d'être à l'antenne pour te le dire, que j'aimerais beaucoup être son médecin de nuit, quoi. Beaucoup te soigner.
1: Non, pas moi, tu vois.
5: Ah, mais on pourrait faire plein de trucs, hein.
1: Moi, je pourrais...
5: Avec un stéthoscope, on peut faire moult trucs, hein.
1: Ouais, non, mais moi, j'ai déjà ma doctoresse à la maison.
5: Ah bah, je prendrais une assistante.
1: Ouais, non, mais moi, j'ai déjà...
5: 3, tranquille.
1: Non, mais moi, j'ai ma doctoresse... à la maison.
2: GG, fais gaffe parce que j'ai l'impression qu'Aspro, il aimerait bien te mettre un suppositoire dans le cul.
1: Oh là là. Ouais, ben, toi, tu te calmes, hein. Bon, 5 minutes, s'il vous plaît, merci.
0: Oui, sur IRC, il y a Davy One, il demande si, à cause du décalage horaire, un médecin de nuit français, ça devient un médecin de jour quand il arrive en Belgique.
1: Décalage d'horaire en Belgique, je connais pas.
0: Tu connais pas ?
1: Non.
0: Ah.
7: Ouais, Gérard, tu peux mettre un disque, là, je vais pisser.
1: Alors, je vais te dire une chose. Alors, attends, c'est qui vient de dire ça ? Qui vient de dire ça ?
0: Je crois que c'est Polo, ça.
1: Je préviens tout de suite que je donne la question, mais je ne la répète plus. Alors, écoutez bien.
9: Bien.
1: La question, toi, t'éteins ton micro.
5: On écoute.
7: Ok, oui. Polo.
1: Alors, le métier de médecin de nuit est-il un travail de jour plus que de nuit ?
9: Ouais. Même dans les visiteurs, jour, nuit.
1: Ouais.
9: Jour,
1: et nuit. Maman, et mon poing dans ta gueule.
7: De quel ?
1: Non, Fildar, la semaine dernière, on était tranquille, tu vas pas nous faire chier cette semaine. D'accord ?
7: C'est génial.
1: Alors, je répète la question. Le médecin de nuit.
9: Bah non, on a dit que non.
1: Est-il un travail de jour plus que de nuit ? Manu, ta gueule !
9: On a dit qu'on répétait plus les questions.
1: Manu, ta gueule !
9: Oh, ok. Tu donnes des consignes, après tu les respectes même pas.
1: Et on va s'écouter, docteur Crotte avec. Allergie, ton trou, je vais me mettre un suppo. Encore des trucs bidons. Merci pour m'avoir coupé mon casque.

0: Ah.
1: Qu'est-ce qu'il y a?
2: De quoi? De quoi?
1: Qu'est-ce qu'il y a?
0: Qu'est-ce que tu me balances comme disque? C'est même pas les bons!
3: C'est pas d'elle! C'est pas d'elle!
0: Espèce de bâtard, bah!
3: C'est pas d'elle!
1: Gueule pas!
3: C'est pas d'elle!
1: Qu'est-ce qu'il y a, Gérard?
0: Ouais, non, moi, c'est terminé!
1: Qu'est-ce qui se passe?
0: Terminé, je travaille plus avec lui ni lui!
1: Qu'est-ce qui se passe?
0: Ils sont virés avec l'équipe!
2: Qu'est-ce qu'on a fait? Merde, Phil!
0: Pas avec des cons!
2: Qu'est-ce qu'on va faire, Phil?
1: Attends, pourquoi?
3: Comment je vais ramener Burr à ma sœur?
1: Ah ouais?
0: Putain, mais t'es vraiment un bâtard, toi! Plus con que toi, je tue.
1: Ah. Non mais Gérard, qu'est-ce qu'on fait à la fin du disque, là?
0: Ah non, mais moi, ils se démerdent. C'est lui qui balance la musique.
1: Bah ouais, mais bon, quand même.
0: Il annoncera les disques. Moi, je donne
1: mais
0: plus.
1: Mais non,
0: rien.
1: Mais ah ça bah va, attends. Il s'est trompé, ça peut arriver.
2: Bah, c'est content, bah, quand t'appelle aussi.
1: Bah, je fais quoi, alors?
0: Eh, tout le monde se trompe. Oh, pour des millions d'auditeurs, c'est moi qui me passe pour un con.
4: Ah, ça, c'est vrai.
5: C'est quoi,
0: Faut pas arrêter.
3: C'est quoi, le titre qu'il avait mis?
5: Attends, il l'a viré, là. Il l'a acheté.
0: Attends.
3: Je sais plus. C'est quoi, Rodi?
0: C'est ça!
3: Quoi? C'est quoi? Mais dis-le, c'est quoi?
0: C'est Docteur Crotte avec élargis ton trou, je vais mettre le suppôt. Alors tu me mets faux d'elle!
2: Bah attends, je vais le trouver l'autre!
0: Oh ta gueule!
2: Je suis en train de le chercher,
0: ouais,
2: bouge pas!
0: Fais ton boulot correctement, après on discute!
2: Bah attends, bah je le trouve!
5: Mettez le disque là!
2: Je crois que c'est ça!
1: Mais pas faux d'elle!
2: Mais non, je mets autre chose!
0: Ouais, bah maintenant que tu l'as balancé, moi je vais passer pour un con devant toi.
1: Non, mais pas Podel.
0: C'est terminé. Toi, la semaine prochaine, je te veux pas.
1: Hein?
0: Toi, la semaine prochaine, t'es viré.
1: Hein, pourquoi?
0: T'es viré, c'est tout.
1: Ouais, mais attends, et après, moi, comment je fais, je te dis, pour amener la nourriture?
0: Je m'en fous, t'es viré!
2: Mais attends, pourquoi tu veux le virer?
1: Et la nourriture?
2: Mais Gérard, attends, je comprends pas.
3: Amener des pépitos!
2: Bon, Gérard! Ah,
3: sur Minitel,
2: attends,
3: regarde!
1: Parce que là, je...
3: C'était 700!
5: Arrête tes conneries, toi! Alors.
1: Parce que ouais, mais bon, moi, si j'ai plus de thunes, je peux plus amener la bouffée.
0: Mais
1: puis,
0: alors, j'en ai rien à foutre!
1: Puis je tombe en déprime. Est-ce que tu veux?
3: À la fin du disque, on fera la réactif.
1: Ouais.
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7: Et voilà, donc spécialement dédié à Sandy, c'était pour toi. Donc c'était pas du tout Docteur Crotte avec élargis ton trou. Je vais te mettre le suppôt parce que je sais pas ce qui s'est passé. On a eu faux d'elle et puis mais maintenant on vient de s'écouter. Je peux être la fête. Donc Manu, si c'est pour me donner des disques pourris, ça sert à rien.
1: Ah, moi je cale les disques qu'on me dit de caler. Hein.
7: Bah ouais, mais dans ces cas-là, c'est à toi de voir, c'est tout. Donc on reprend. Donc c'est la suite des débats. Donc toujours Manu. Fildar et Apolline au standard.
8: Ouais.
7: Et Rigo toujours sur www.fr.
9: Tout à fait. Et il y a Cannabis qui dit bonjour à sa sœur Alexandrine.
7: Eh ben, on lui fait un coucou. Voilà. Alors, donc, Mamour, t'as compris la question. Allô? Merci, ouais. Manu.
10: Bah ouais, je t'écoute, ouais.
7: Donc, t'as entendu la question avant?
10: Bah ouais, j'ai entendu.
7: Bon, alors.
10: Bon, ben alors, moi, je pense que, déjà, d'une part, moi, je voulais savoir un truc, c'est par rapport, si tu veux, quand on veut faire médecin de nuit, est-ce que quand on va à la fac de médecine, il faut suivre les cours la nuit, ou est-ce qu'on a, et si on les suit le jour, est-ce qu'on a moins de chances de devenir comme ça médecin de nuit?
7: Non, mais attends, Mamour, déjà, pour commencer, c'était pas la question.
10: Bah, donc, ça s'en rapproche quand même.
7: Non, parce que la question, ça sera la numéro 7 et je pense que ça sera la dernière parce qu'après, il faudra attaquer le deuxième débat sur les positions.
10: Ouais.
7: Et donc, alors, la question, c'était le métier de médecin de nuit existe-t-il? Et est-il un travail plus de jour que de nuit? Bah, voilà la question.
10: Écoute, moi, je trouve que par définition, on va dire que non quand même. Parce que sinon, médecin de nuit, si tu bosses pas la nuit et que tu bosses le jour, il n'y a pas de raison à ce que tu t'appelles médecin de nuit.
7: Et ouais, mais
10: l'inverse est vrai aussi, quoi. Si tu es médecin de jour, sur ta voiture, il y a marqué médecin de jour, pas médecin de nuit.
7: Ah non, non.
10: Ah, bah, moi, je peux te dire, là, pour reprendre l'exemple que je t'ai donné quand j'avais appelé le 15, ils étaient tous partis en boîte et tout, ils étaient partis avec une voiture où il y avait marqué médecin de jour, c'était en pleine nuit, et les mecs, ils se sont fait un peu refouler à l'entrée de la boîte à cause de ça.
7: Ok. Petite sirène.
0: Avant, peut-être une question plus importante, non ?
9: Ouais, c'est assez important. Il y a Davy One qui demande si les médecins de nuit sont fluorescents pour être vus la nuit, justement.
0: Bah, ils ont le gyrophare et puis ils ont un truc comme les pompiers.
9: Ouais, mais leur blouse, c'est une blouse fluorescente, phosphorescente, qui se voit la nuit.
0: Bah, disons, elle est blanche et puis ils ont un blouson où derrière, t'as une bande jaune.
4: Ouais, comme Starsky Hutch.
0: Ouais, tu t'écrases, toi, s'il te plaît, merci. Donc, c'était qui posait sa question ?
9: C'était Davy One.
0: Donc, je pense que j'y ai répondu. Donc, petite sirène pour toi ?
8: Pour moi, je te dirais que et c'est la vérité, qu'en fait, les médecins de nuit travaillent la nuit parce qu'ils sont moins compétents que les médecins de jour. Et en fait, on les fait travailler la nuit pour que ça se voit moins.
0: Non, mais attends, tu peux préciser pourquoi qu'ils sont moins compétents ?
8: Parce qu'ils sont arrivés en général dernier de leur promo. C'était les mecs qui branlaient rien sur les bancs de la fac. Et ils ont quand même eu leur diplôme. Et on les a foutus la nuit, comme ça se voit moins.
0: Non, bah ça, attends, ils sont aussi compétents que les médecins de jour, hein, les médecins de nuit. Hein.
8: Ah non.
0: Parce que si t'as un problème, ils viennent te voir quand tu les appelles. Et ils t'emmènent, si c'est le 15 ou le 18, ils t'emmènent tout de suite sur l'hôpital. Et après, c'est les médecins aux urgences qui gèrent ce que t'as.
8: Bah justement, tu vois, c'est pas lui qui s'occupe de toi, c'est les médecins de l'hôpital.
0: Non, mais ils constatent déjà ce que t'as quand tu l'appelles.
8: Ouais, bah ça sert à rien qu'ils viennent.
0: Si par exemple tu as une poulure à la jambe.
8: Ouais.
0: Comme moi je me suis fait il y a un mois.
8: Mm-hmm.
0: Donc j'ai appelé le 15, ils sont nus, ils l'ont constaté, mm-hmm. et ils m'ont dirigé sur l'hôpital où j'habitais.
8: Ils t'ont pas plâtré sur place.
0: Ah bah non, bah ils ont constaté ce que j'avais.
8: Ça veut dire que le médecin, il n'était pas capable de te plâtrer.
0: Ah, mais de toute manière, ils n'ont pas le nécessaire sur eux pour plâtrer.
4: Ouais, bah,
0: parce que c'est les hôpitaux.
4: Direct,
0: parce qu'ils n'ont pas les moyens de te perdre une radio sur place.
11: C'est des nazes. Hein.
0: Ouais, bah, c'est peut-être des nazes, mais heureusement qu'on les a. Parce que sans eux, je me demande ce que tu ferais quand tu serais malade.
9: Et Gérard, sur IRC, on me dit pourtant...
0: Non, t'es jamais malade, abruti.
4: On peut les soigner tout seul comme Rambo. Hey,
0: touche du bois avant de dire que t'es jamais malade. Oui,
9: En fait, sur IRC, ils me disent qu'ils peuvent faire les radios sur place vu qu'ils ont des lunettes infrarouges pour voir la nuit.
0: Non. Ça,
9: Comment ils font alors pour voir de nuit ?
8: Ils te mettent devant une bougie ?
0: Mais des radios sur place, c'est...
4: Mettre un hypo dans le derrière.
0: Bon, ta gueule, toi.
11: Sur Minitel, on me dit qu'en Belgique, c'est pas le 15 qu'il faut faire, mais c'est le 69.
9: Ouais, on m'a dit aussi.
0: Mm. Bon, les questions bidons sur le Minitel, c'est pas la peine.
9: Hey, vous êtes combien là ?
11: 856 maintenant que j'ai
9: parlé. Putain, ils sont plus que nous.
4: Bravo, Manu !
11: Ça cartonne. 36-15 code.
1: On est combien sur Internet ?
9: Bah, on est que 765.
11: Et... Oh la honte !
9: Je sais pas ce qui se passe.
0: Non, mais de manière, en ce moment, l'IRC, je crois qu'il déconne parce qu'on sait que demain, c'est une journée spéciale IRC et tout.
1: Gérard, à la place de Mamour qui est parti se coucher, on accueille Bronchiotte justement qui est en train de se refaire la voix là. Bonsoir.
12: Oui, bonsoir.
4: Salut.
12: Bonsoir à tous.
1: Bronchiotte.
12: Bonsoir.
1: Il y a 21 ans.
12: Oui.
0: Bah, tu reprends une liste.
1: Ok, je te fais une liste.
0: Aspro, pour toi la question.
13: Ouais. Gérard ?
0: Oui.
13: Bah moi en fait si tu veux je fais une fac de médecine comme je t'ai déjà dit et je me prépare à être médecin de nuit et je peux t'assurer que pour un petit peu abonder dans le sens de petite sirène qu'on est préparé à bosser la nuit. Moi je vois ça fait 4 ans que je suis en fac de médecine, je suis en deuxième année, bon j'ai un petit
8: tu
13: peu de retard.
8: Tu sors tous les soirs.
13: Hein ?
8: Tu sors tous les soirs.
13: Non, toutes les nuits je bosse l'anatomie du corps humain masculin.
8: D'accord.
13: D'ailleurs Gérard, j'aimerais bien visiter ton anatomie un jour.
4: Tu bosses
0: bon alors Aspro, t'arrêtes de me dire des conneries, c'est terminé parce que là t'es en train de me prendre pour un con.
13: Oh pas du tout, parce que je suis sûr que t'as une belle anatomie. Mon petit
0: ouais
13: Gérard.
0: Bah alors ton petit Gérard, comme tu dis, t'emmerde et dis au revoir. Bonne nuit.
13: Bon mais je te fais un gros bisou ma salope.
0: Ouais bah toi-même gros espèce de gros con.
13: Ah ma petite couille.
0: Allez hop,
13: oh,
0: au revoir.
13: Oh, quel mignon que tu s'énerves.
0: Allez hop, au revoir celui-là.
13: Oh, quelle salope.
0: Ta gueule, pédé.
13: Oh, je t'en prie, dis donc, mon petit coco. T'oses pas avouer ton homosexualité à l'antenne.
0: Tu fais ton boulot, là.
1: Non, je le cherche.
12: Il m'excite, lui.
13: Tu vas pas nous faire croire qu'avec la moustache qu'elle a, Sandy, c'est pas un mec.
0: Eh, Sandy, à ta merde, espèce de gros con.
1: Je l'ai trouvé.
4: Collègue d'Olivier.
0: Alors,
9: Gérard, vite fait, avant sur IRC, il y a Bretzel. Il demande si un médecin de nuit pourrait être payé plus, il ferait pas mieux d'être médecin dans l'espace où il fait tout le temps nuit.
0: Là, je vois pas du tout la question. Hein.
11: Bouillotte, il la voit pas.
7: Bouillotte.
14: Non, oui, Gérard, j'ai donné des millionnaires à Pauline devant la radio. Est-ce qu'elle te les a donnés?
7: Oh, alors, Bouillotte,
15: ah si non, ça... Mais c'est pas moi, Gérard.
7: Oh, ça commence à bien faire, là, vos conneries.
1: C'était Aspro, juste avant de partir.
15: C'est pas moi, Gérard.
1: C'était pas Bouillotte, hein.
7: Eh, ça commence à bien faire, là, vos messages personnels, hein.
15: C'est pas moi, Gérard. Non, moi, Gérard, je vais te...
7: Bon, de toute manière, je pense que...
15: Allô.
7: Une heure et demie, on va couper vite.
15: Bah hein. Gérard.
7: Alors Bouillotte.
15: Ouais. Donc bah moi je pense que moi je pense pas que les médecins de nuit sont plus incapables que les médecins de jour. Au contraire, je pense que tout le monde doit être compétent pour ce métier. Donc je crois que c'est clair.
7: Mm-hmm.
14: Tout à fait.
15: Au niveau de la déontologie du problème indirect.
14: Du vécu.
15: Voilà. Tout simplement. Okay. De toute façon, on pourra pas changer la politique des effarfaces.
14: C'est clair. Les chiffres, on leur fait dire ce qu'on veut d'abord.
15: Très bien.
7: Bon, tu sais qui c'est qui parle là derrière?
14: C'est Bronchiotte, c'est le nouveau venu. Tu m'as même pas dit bonjour.
7: Ouais, ben je t'écoute.
14: Ben écoute, moi aussi, je fais des études de médecine, donc comme tout le monde, je vais être médecin légiste. Donc il faut savoir que nous, on travaille donc quand même pas mal la nuit, parce que les choses pas belles, elles se passent la nuit, donc c'est là qu'on récupère du matériel pour s'entraîner à travailler, quoi.
16: Mm-hmm.
14: Et voilà, ben ça charcute sévère, quoi.
7: D'accord.
1: Gérard,
8: je me ferais bien charcuter.
1: C'est justement à la place de Aspro que j'ai viré. On accueille une fille qui s'appelle... Attends, bah, je l'ai noté, je suis con. Pro du sexe, 20 choix, ans en fait. Et qui habite à Arras.
14: Ouf.
1: Et la fréquence, c'est 96.2.
8: Bonsoir.
7: Bonsoir.
15: Salut.
8: Ça va?
1: J'ai bossé, Manu, tu peux mettre le son de la télé maintenant?
2: Ouais, d'accord.
7: T'éteins ton micro et vous m'éteignez la...
8: Excellent, le concert.
2: Attends, elle a une rose dans la chatte.
1: Oh là là, elle a une rose dans la techa. Oh non, mais merde.
15: Mais non.
14: Elle va faner, t'inquiète.
7: Voilà, donc alors, qui c'est qui a pas répondu? Pro du sexe.
8: Oui, alors je pense que vraiment les médecins de nuit sont complètement aussi compétents que les médecins de jour. Surtout qu'ils vont souvent... la nuit, il y a quand même des gens qui ont des maladies bizarres. Hein.
7: Mm-hmm.
8: Et puis, ils ont sûrement à se déplacer dans des quartiers un peu chauds. Donc ils doivent sûrement voir des choses assez impressionnantes. Et même, je sais même que les médecins de nuit sont plus compétents que les médecins de nuit.
7: Ah, Pauline, tu fais gaffe, t'arrêtes, parce que tout à l'heure, ça va mal se terminer.
16: Qu'est-ce que j'ai encore fait, Gérard?
7: Ton micro, t'éteins.
1: Mais tu jouis, non, c'est pas l'heure.
15: Mais jouiez pas.
9: On tire la rose de ta chatte.
14: T'arrêtes de te mettre des doigts.
16: Ouais.
7: Bon, alors... conclusion du débat parce que
1: non.
16: Continue, vas-y.
15: Vas-y,
7: non, je veux pas le savoir.
1: Attends, ça fait même pas une heure qu'on a fait.
7: Ta gueule,
15: vas-y,
7: toi.
15: Gérard, continue.
7: Parce que tout à l'heure, je vais t'éclater. Ok, profites-en pas parce que Max, c'est pas là pour foutre ta merde.
15: Oh là là.
7: Hein? Alors, dernière question. Y a-t-il plus de femmes que d'hommes exercent le métier de médecin de nuit? On demande ça Bronchiotte.
14: Ouais, bah écoute, ouais, on parle pas trop des infirmières de nuit, hein, quand même. Moi, je pense que les femmes, tu sais le problème.
16: Mm-hmm.
14: Hein, on va pas faire de misogynie, comme d'habitude, hein, mais les femmes, la nuit, ça roupille, parce qu'il y a de la feignasse, quand même.
16: Oh,
14: et voilà.
7: Ouais, tu veux préciser la
14: femme de ta... Il y a rien à préciser, c'est comme ça. Les hommes sont plus courageux, donc plus d'hommes, plus la nuit.
7: C'est exactement. Ça. Mais alors, je peux te confirmer qu'une chose, c'est que dans la police, t'as autant de femmes que d'hommes qui travaillent. Et dans les pompiers, c'est pareil. Alors, ne prends pas les gens pour des cons.
15: Ah oui, mais on ne peut pas comparer la police.
14: Il y a un CRS, par exemple.
7: Oui, il y en a.
14: Ouais, il y a 50% de nanas au GIGN aussi, il y a pas de problème.
7: Ouais. Alors prends pas les gens pour des cons, d'accord?
14: Non, mais les filles, je vous kiffe, hein, je déconne.
7: Tu t'écrases un peu maintenant.
14: Pour la tchat,
7: petite quoi. Sirène.
2: Gérard, excuse-moi, sur Minitel, il y a Skunkman qui nous dit qu'en fait, il y a plus de meufs que médecins de nuit qui piquent dans les portefeuilles des vieilles, dans les porte-monnaies.
7: Alors lui, il va se faire
2: OK.
7: Hop.
8: Il piquait des médecins dans mon hôpital.
7: Ta gueule.
15: Il piquait des consultations dans mon porte-monnaie.
8: Alors,
7: je vous préviens, le standard, que ce soir, vous n'allez pas me casser les couilles longtemps.
1: Bien sûr, si vous voulez joindre le standard fun, radio
15: 0803-0805,
1: vous êtes free, antenne
8: Gérard,
1: libre.
8: C'est très
15: Gérard,
8: cool.
7: Petite sirène.
8: Oui, Gérard, il y a plus d'hommes que de femmes. Parce qu'en fait, la nuit, c'est moins sécurisant, donc les femmes, elles ont peur. Donc les femmes, elles sont dans les hôpitaux. Donc si vous voulez voir de belles infirmières, et ben, venez la nuit dans les hôpitaux.
7: Et ben, alors moi, je peux te dire une chose, qu'il y a des femmes qui travaillent de nuit. Dans le 15, il y a des femmes qui travaillent de nuit.
8: Oui, je suis désolé. Dans le 15e.
7: Non, quand t'appelles le 15, il y a des femmes qui travaillent de nuit. Et ça, je suis désolé. C'est pas la peine d'essayer de. Non, mais il y a pas la peine. C'est pas la peine d'essayer de préciser les infirmières, hein, parce qu'on fait des médecins de nuit. C'est tout. Parce que les débats sur les infirmières, j'en ai déjà assez fait. Et j'en referai plus.
14: Ouais, mais t'es nu sous ta blouse.
8: Ouais.
7: Bon, alors, vous, produit sexe.
8: Ouais, bah alors, à mon avis, ouais, je suis d'accord avec... Je sais plus...
7: Petite sirène.
8: Petite sirène. Je suis d'accord avec Petite Sirène. En fait, c'est très dangereux, la nuit, hein. Comme je disais tout à l'heure, on croise des gens qui sont assez bizarres quand même la nuit.
17: Ils sont armés les médecins, de toute façon les médecins de nuit ils ont une arme, non?
8: Ouais, bah oui, oui, oui, c'est connu quand même.
18: Obligé.
8: Ah ouais, c'est clair. Et donc c'est pour ça qu'il y a plus d'hommes, mais il y a quand même pas mal de femmes, et elles, limite, elles sont plus.
7: Bouillotte?
15: Ouais, ouais, bah écoute, moi je pense qu'effectivement il y a beaucoup plus d'hommes qui bossent la nuit, parce que les femmes, c'est vrai que c'est quand même des vraies feignasses,
14: mais voilà.
15: Oh, je suis tout à fait d'accord.
7: Alors attends, Bouillotte, je vais te dire une chose, que les femmes, c'est pas des feignasses, parce qu'elles sont aussi capables de conduire un camion et de conduire un bus, ok? Alors je vais te dire une chose, que toi, t'es un connard.
15: Mais non, Gérard,
7: t'es un connard. Tu es un connard.
8: Gérard, on n'est pas tous des camionneuses.
7: Non, mais il y a autant de femmes qui conduisent des camions et qui sont infirmières et qui travaillent de nuit. Alors, Bouillotte, tu fermes
15: oui,
7: ta gueule, t'es un connard.
15: Mais faut-il que tu sors toujours ton exemple des routiers?
7: Et alors
15: ouais, mais t'as que ça comme référence.
14: Non, non, moi, j'ai une copine qui est bûcheronne, hein, c'est pareil. Là,
7: ouais,
14: là.
7: Mon cul.
15: Et moi, des femmes qui bossent la nuit, j'en vois tous les soirs sur le trottoir, mon ami.
8: Exactement.
7: Ouais, bah alors.
14: Et c'est des morceaux.
7: Ouais, ouais, bah c'est des putes, c'est pas pareil.
15: Oh, on donne pas de prénom.
7: Voilà. Donc, existe-t-il une école pour apprendre cette profession de médecin de nuit, Bouillotte?
15: Bah écoute, moi je pense que ouais, effectivement, ouais. Ouais, ouais, des écoles, médecin de nuit, high school, ouais, ouais, je dirais,
7: ouais. Ouais, bah, allez,
9: justement, Gérard, à propos des études des médecins, il y a Davy One sur l'IRC, il demande si les médecins de nuit ont suivi leur cours à l'université de nuit, ou est-ce qu'ils ont étudié dans le noir?
7: Non, mais il y a des écoles pour ça, donc...
8: Ils s'entraînent à faire des piqûres dans le noir, hein, quand même.
15: Ouais, dit, c'est faut ça. Pas prendre des aveugles, hein, parce que ça craint un peu.
7: Bon, toi, t'arrêtes un peu avec tes conneries, parce que tu commences à me gonfler.
15: Oh, tiens.
7: Ok. D'accord,
9: et sinon,
7: Tony.
9: Et sinon, il y a.
15: C'est génial, je trouve des carottes dans le cul, ça va être génial.
7: Ouais, alors,
17: non, mais c'est pas Tony.
7: Non, presque pas.
8: C'est
7: presque
8: pas.
7: Tony.
8: Pas.
7: Non. Alors, arrêtez vos conneries au standard, vous avez.
17: Tu sais ce qu'on va faire,
7: Tony.
17: Tony.
7: Tony.
17: Attends, vous avez choisi.
16: Mais non, Gérard.
7: Vous avez choisi.
17: Attends, Gérard.
7: Non.
17: Tu rabattes ton caquet tout de suite, on va l'appeler en direct.
7: Quoi, je rablasserai mon caquet si je veux. Ouais, écrase-toi. Tu écrases.
9: Il ramassera son caquet si.
7: T'écrases, d'accord.
17: Il ramasse
7: son caca. Non, mais attends, tu te crois où là pour m'engueuler comme ça?
16: Mais t'as vu comment tu me parles?
15: Ah, j'aime quand tu te parles
7: comme. Je te parlerai comme je veux.
16: Ouais, c'est ça, genre.
7: Ok. Ça te plaît pas, c'est le même prix.
16: Ok.
9: Bon, Gérard, sinon, il y a Obi-Wan qui est médecin, il va porter plainte contre toi car tu dévalorises la profession.
7: Non, je la dévalorise pas du tout. Alors, produit sexe.
8: Produit sexe, oui, bah c'est moi. Et ben, je pense qu'il n'y a pas d'école pour les médecins de nuit. Mais en effet, ils ont pris des cours du soir, mais c'est tout. Quoi. À mon avis, ils s'entraînent comme tout le monde. Sauf que oui, comme l'a dit tout à l'heure Petite Sirène, à mon avis, ils sont d'abord vachement entraînés à faire des piqûres dans le noir.
7: D'accord. Petite Sirène, donc toi?
18: Moi, je conseille la faculté de médecine, quand même.
8: Bah oui,
18: et puis après, une petite spécialisation dans les arts martiaux et gardiennage, pour s'habituer à travailler la nuit.
7: Ok. Bronchiotte?
14: Ouais, bah écoute, moi, l'école, je la connais bien parce que je l'ai fait. Donc, sans trop vouloir anticiper sur tes questions, il y a quand même deux filières. Il y a une première filière qui t'apprend comment accoucher en moins de 10 minutes, par exemple.
7: Ouais, bah justement...
14: Il y a une autre filière qui t'apprend, en fait, c'est un petit peu une filière à la fois à taxi, comment accompagner les nanas et les à l'hosto. En gros, c'est ça, tu vois. Mm-hmm. Sans vouloir trop anticiper vers le futur proche dans un avenir...
15: Antérieur.
8: Lointain. Voilà,
14: tout à fait.
7: D'accord. Bon, donc on va faire la dernière. Et un médecin de nuit demandera-t-il des agios sur un chèque impayé? Et on va s'écouter les à moins qu'il y ait
17: on s'écoute pas de disque là. Non, mais pas de disque, on fait la conclusion.
14: On va s'écouter les ambulanciers sodomites avec mets-moi ton gyrophare dans les fesses et fais péter la sirène.
7: Et toi, tout à l'heure, je crois que
14: voilà, c'est parti.
17: Il me demande une sirène, je mets une sirène.
7: Mais toi, t'es vraiment con. T'es plus con que lui.
14: Gérard?
15: Ouais, c'est parti, tu me copies.
14: Oh, je te copie, Roger.
17: Allez, on répond à la question.
14: Gérard? Alpha, Tango, Charlie, Loulou.
9: Ok, sur IRC, il y a monsieur Denuy, qui est médecin, qui aimerait bien que t'arrêtes de dire tes conneries quand même.
7: Ben, si ça y plaît pas, ben, c'est le même prix. Donc, dernière question, un médecin de nuit demandera-t-il des agios sur un chèque impayé? On va demander ça à Bouillotte.
15: Ouais, je pense que ouais. Ouais,
7: c'est clair. Tu peux préciser?
15: Bah écoute, les médecins de nuit, ils sont trop payés, quoi. Donc, faut forcément qu'ils fassent ça, ouais.
7: Non, mais déjà une chose. Mmh. Faut bien.
15: Oh là là, Pauline, ça suffit de mettre des fingers dans le derrière. Oh.
16: T'aimes ça?
17: Gérard, t'as déjà pété deux casques.
16: Reviens, Gérard,
9: le Max, il mate le film.
2: Allez, ça y est.
16: Gérard s'est barré.
17: T'as il mate le film.
16: Vas-y, calme.
9: Vas-y, à peau comble.
17: Non, mais t'es en train de mettre le film de cul et.
14: Bah, tu joues un coup et là, c'est ça.
18: Il y a du cul sur Canal en plus.
0: Non, ils vont pas arrêter, vous me faites chier là, au standard.
14: Attends, on se termine, c'est bon là.
0: Hein?
2: Arrêtez de.
0: Ouais, hey Max, c'est terminé, moi. Là, ça commence à bien faire. L'autre, il fait des conneries, et puis elle, c'est pareil.
14: Ils arrêtent pas de
0: Alors,
14: bouiller.
0: Faudrait peut-être arrêter, hein. Ceux-là, il y en a ras-le-bol maintenant.
19: Plus personne qui appelle, regarde.
0: Ouais, bah, plus personne n'appelle. Pourquoi? Parce qu'ils sont pas capables de gérer un standard. Ouais, regarde ça. Il y a l'autre abruti qui est renifle comme un porc.
9: Manu, vous êtes combien sur Minitel? Parce que nous, on est plus de 630.
0: Non, mais je crois que là, ça va.
2: Combien
0: que...
2: 630.
9: Ouais, et vous?
2: 858.
9: Ah, putain, ils sont encore plus que nous.
0: Ouais, bah, ils ont intérêt de rappeler parce que lui, il va rester au standard et toi, tu vas dégager. Toi, je veux plus te voir ici. Fait. Donc, un médecin de nuit demandera-t-il des agios sur un chèque impayé? On va demander ça à Bouillotte.
15: Je te dire, ouais, je pense que ouais, parce que je te disais, les médecins de nuit sont beaucoup trop payés pour le travail qu'ils font.
14: C'est clair.
7: Donc, non mais attends, déjà il y a une chose qu'il faut bien préciser, c'est de savoir si déjà quand vous l'appelez, de lui demander s'il prend les chèques ou les cartes bancaires.
15: Ah bah oui, tout à fait, ça c'est clair, parce qu'on fait pas confiance aux escrocs. Hein.
7: Non mais parce que déjà...
15: De nos jours quand même.
14: C'est des vautours, c'est des vautours. Oui,
15: exactement, parce... tout à fait, je suis tout à fait d'accord avec cet individu qui parle au téléphone.
14: Je suis tout à fait d'accord, c'est des vautours.
15: Voilà.
14: Ça pense qu'à la thune, ça fait ce métier pour rouler en cabriolet, aller jouer au golf tous les
15: exactement,
14: week-ends.
15: Exactement,
14: voilà,
15: parce que ça veut se payer des vacances à Disneyland Paris.
14: Voilà, tout ça parce que ça a fait 10 voilà. ans d'études, et ça se permet de charcuter les gens.
15: Voilà, pour mettre deux pansements, ils
7: ont
15: besoin d'un diplôme.
7: Ouais, ça y est, tu t'écrases.
14: Trouve ça pour toi faire.
7: Et bronchiote aussi, tu t'écrases.
14: C'est de la couture, elle peut me les faire les points de suture. Hein,
15: ah oui,
7: petite sirène.
18: Oui, Gérard, ça s'est arrivé effectivement. Il y a aussi eu des médecins qui ont porté plainte et ça s'est fini au tribunal.
7: Non, mais moi, comme j'ai bien dit, déjà, faudrait savoir s'ils acceptent les chèques et les cartes bancaires.